0: cadeau. Bravo. Tiens, on a sur le Minitel Angel, 20 ans, département 91. Oh, masse, comme j'aimerais m'enflammer grâce à ta chaude braise. Mais pour qui Dieu, nous allumions le feu de la passion et après que notre flamme est brûlée, il n'y aura ni fumée ni cendre car l'amour que je te porte est éternel. C'est vrai que je suis chaud comme la braise, les filles, ce soir. Alors, il est là ? Ah, t'es là, mon petit Florian ?
1: Ouais.
0: Eh ben, dis donc, alors, quand même.
1: Ouais, non, mais j'ai eu un petit problème, là, je me suis fait engueuler.
0: Pourquoi ?
1: Bah, parce que c'était des conneries.
0: C'est-à-dire ?
1: Bah, mon père, il a pas trop apprécié, quoi.
0: Oh, ça va, on peut rigoler, quand même. Tu veux qu'on envoie un petit CD à ton père ?
1: Ah ouais, pas de problème. Ouais.
0: Eh ben, non.
1: Bah, c'est vache, hein. Sérieux, ça.
0: Ah, je suis pas un vache, moi, je suis un gros veau, moi. Ouais. Ah, allez, on va envoyer un CD de
1: Tina Turner.
0: Tina Turner, non.
1: Mais si, il aime Tina Turner.
0: Bon, alors on va tâcher de lui trouver un truc de Tina Turner. Si on peut trouver un CD de Tina Turner, on lui envoie un CD de Tina Turner. Mais pour ta gueule, rien, hein, Florian, du coup. Hein.
2: J'ai Yvan Turner, moi.
0: Yvan.
2: Merci, merci.
0: Oh là là là là là, c'est pitoyable ce qui vient de nous arriver. Écoute, mon cher ami. Oh.
1: Oui. Oui. Non, bon, pas ton chien,
0: non,
3: bah. Oui, chef.
0: Un café quand même. On va t'envoyer tout ça, d'accord ?
1: D'accord.
0: Et n'oublie pas ceci.
4: Bon, il va falloir écrire.
5: Attention, voici l'adresse. Attention. Voici l'adresse.
0: Voici l'adresse. Si vous voulez écrire un Fun Radio, bien sûr, pour le Star System, comme par exemple pour faire un Florian, un petit Jackie les croissants chauds, un Kiki dans le ta gueule.
1: Mais je passe le bonjour à Christophe, Nicolas, à Isabelle.
0: Et ben voilà, c'est terminé. Non, si vous voulez des dédicaces, très sérieusement, c'est avec Morgane, 19h, 22h, bien sûr, les enfants. Non, je disais, si vous voulez nous écrire éventuellement, au niveau des... Ils sont trop émus, ils en reviennent tellement pas que je suis revenu le soir que du coup, ils ont la main qui tremble toute la journée, ils n'ont pas 10 francs à mettre dans un banco à nous envoyer quand même.
6: Rien.
0: Si, on a quand même 100 francs de banco qui nous a été envoyé là dernièrement, que Gaël a mis dans la petite boîte à magique là. On n'en a pas fait allusion, donc il faudrait. Tu la traites de voleuse ?
2: Ah non, non, non.
0: Ah bon, je me fais peur.
2: Ah non.
0: Ah bon, tu m'as fait plus vite. Non, mais il faut les récupérer, il y a les 100 balles là. Il faut remercier ces gens-là quand même. Non, mais c'est trop tard, c'est pas marqué sur les bancos, mais c'est quand même à dire que s'il y a des gens qui nous ont envoyé des bancos gagnants, bravo, c'est bien beau. C'est... Donc 143 avenue Charles de Gaulle, 92 521, Neuilly sur Seine-Sedex. On revient d'ici quelques instants, bien entendu, pour encore du Star System, pour encore de la radio libre, pour un seul et gratuit numéro qu'il vous faut composer. C'est le 0870 5000. Et Space Frog, c'est ceci, Space Frog, quand même, pour Igo.
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0: Dans un instant, ça sera Julia, 18 ans de Bordeaux. Salut Julia.
9: Salut.
0: On va parler des mecs.
9: Ouais.
0: Et t'en as marre parce que les mecs ne pensent qu'au cul. Et d'ailleurs, va falloir réagir là-dessus. On aura d'ailleurs Christian qui est déjà là, rien que pour
9: ouais.
0: Ça. T'es là,
9: ouais. Et mon Starbucks.
0: On va te l'envoyer ton Stardust. Fun Radio, c'est le Star System de retour depuis lundi jusqu'à au moins 1h du matin et à partir de 22h, 0870 5000. Si vous voulez absolument réagir à Julia qui donc dit que les mecs et tout, on en est déçus parce que ça pense qu'au cul. Et si vous voulez parler éventuellement ou réagir à des fantasmes que les hommes et les femmes ont, vous appelez dès maintenant le 0870 5000. Voici Space Frog, remixé par Yves Dorwitter. Ça s'appelle Lost in Space. Space Frog, Lost in Space, remixé par Yves Dorwitter sur Fun Radio, c'est le Star System au 0 870 5000. On a également le Minitel 3615 code Fun Radio. Vous allez dans la rubrique direct. On a Amélie, 24 ans, département 34. Salut mon cher Max, d'abord je voudrais savoir qui chante 2, 3, 2, 3, 4, 5. Ça c'est Bob Sinclair. Ça s'appelle Jim Tonic. Hein?
3: Bob Sinclair.
0: Bien sûr. Bob Sinclair.
2: Non, Bob Sinclair.
0: Non, Bob Sinclair. Ça s'appelle Jim Tonic et il y a ensuite, bah, ça se prononce comme Sinclair pour qu'elle puisse comprendre. On va faire Sinclair. C'est S-I-N-C-L-A-I-R. Ça se dit Bob Sinclair. Bah oui, ça se prononce comme ça. Bob Sinclair, toi, on va vérifier. Tu veux qu'on vérifie, espèce d'abruti ? Bob Sinclair, ça s'écrit Bob Sinclair. Donc, ensuite, je voudrais passer un petit coup de gueule, c'est ça le plus important dans l'histoire, à propos de mon mec qui est déjà en train de dormir à cette heure-ci. Alors, Mélanie, comme tu as laissé ton numéro de téléphone sur le Minitel, il y a déjà Fildar ou Manu qui vont essayer de te joindre. Donc, éteins ton Minitel, on te rappelle. Comme ça, tu pourras réagir au sujet. Éventuellement, on pourra en parler ou le réveiller ou le faire chier. Julia est de retour au 0870 5000, 18 ans de Bordeaux. Ah, Julia.
6: Allô.
0: Ça va bien, bébé?
6: Ben, ça va.
0: T'es dégoûté des mecs?
6: Ouais, ouais.
0: Alors, j'aurai
6: ouais.
0: un petit cadeau pour toi, je tiens à te le dire tout de suite. C'est que le prochain morceau qui est Eric Hallier, que j'avais mis lundi dans la nuit, qui a été excessivement redemandé, oui. je te le dédicacerai rien qu'à toi.
6: Ah, merci.
0: Ça, c'est un truc qui donne comme ça, c'est. C'est un truc dans ce style-là, quoi.
6: Okay.
0: C'est genre, je t'aime, j'ai envie de toi, tu vois. Mets-toi nu.
6: Ouais, ouais.
0: Toi et moi, pour la vie, tu nu. Tu vois, c'est une histoire de galet, je sais pas quoi. Tout ça, juste comme ça. Pour toi, Julia. Tu vas qu'écra grave, c'est de la debon. C'est tout ce que j'ai à te balancer. Julia, pourquoi... Christian est avec nous également de la salle Saint-Cloud. Julia, pourquoi t'es dégoûtée des mecs?
6: Pourquoi je suis dégoûtée? Parce que je vois, enfin, je me rends compte qu'ils pensent qu'au cul, quoi, ça m'énerve.
0: Bah, à cet âge-là, c'est un petit peu normal.
6: C'est un peu non, parce qu'en fait, je suis vachement intéressée par les mecs plus âgés que moi.
0: Quel âge?
6: Entre 20 et 30 ans. Quoi.
0: Ouais. Oh, je suis en plein dedans alors.
6: Ah ouais?
0: Ouais. Bah oui, j'en ai 28.
6: Ah ben voilà, ben ce connard, il en avait 28 aussi.
0: je vais avoir 29 au mois d'octobre, ouais, j'essaie de me rattraper. Bon, et alors quelle est l'histoire? Mais bon, c'est pas parce qu'un mec avec t'as vécu cette histoire avec un mec que tous les mecs sont comme ça.
6: Non, mais c'est pas un mec, quoi, c'est tout. Je me rends compte là, quand je sors, par exemple. Enfin, ils me dégoûtent tous en fait. Je suis complètement en blocage en ce moment.
0: Mm-hmm.
6: Et voilà, ben, en fait, l'histoire, c'est que je l'ai connu pendant une soirée chez mon voisin. Et donc, tout allait super bien. Il m'a dit, ouais, on se rappelle, machin. On s'est revu une soirée, on a bu un verre, et puis depuis rien, quoi.
0: D'accord. Mais t'as couché avec dès le premier soir?
6: Non, j'ai pas couché avec
0: lui. D'accord. T'as jamais couché avec lui?
6: Non, non.
0: D'accord. Et lui, t'étais vraiment tombée amoureuse de ce garçon-là?
6: C'est pas que je suis tombée amoureuse, mais c'est que. Il
0: te plaisait, il t'a attiré, ouais, tu voilà, trouvais intéressant.
6: Ouais,
0: d'accord.
6: Par rapport aux autres, ça changeait un peu, quoi.
0: Damien, Julia, on a des réactions. On a déjà Damien qui a 18 ans, qui est de Suisse. Salut Damien.
8: Ouais, salut Max.
0: On
8: ça va bien.
0: Ouais.
8: Et t'as une touche, là, non?
0: Hein? Hein?
8: T'as une touche?
0: Occupe-toi de ton cul, toi. On a Mélanie, Amélie, 24 ans de Montpellier, qui était sur le Minitel, qui est là également, qui va réagir. Amélie,
10: oui.
0: T'es là.
10: Oui.
0: Et nous avons également Élie, 18 ans de Aulnay-sous-Bois.
11: Oui, salut Max.
0: Salut, tu sors une nouvelle cassette?
11: Pas encore, mais bientôt. Les blagues les plus pourries d'Eli.
0: D'accord, ok. On va demander à Damien qui est suisse et qui est très lent à la détente.
11: Oh ouais, très très lent.
0: Je venais de la Barovo Maltine, c'est de la dynamite.
11: Ben oui.
0: Damien, tu voulais réagir à ce que Juliette est en train de dire?
11: Ouais, moi je voulais lui demander si elle venait de se faire larguer là.
10: Ah non, pas du tout, non.
11: Ah pas mais... du tout.
0: Hein. Ah, Suisse, il vient juste de comprendre.
11: Ben ouais.
0: Ah
11: là. J'ai la peine, là. Il y a fait qu'à la
0: jauger. Ah, il est fort.
11: Et le bruit.
0: Ah, là, c'est très fort. Non, elle s'est pas fait larguer. Toi, Damien, est-ce que tu as eu de. Est-ce que tu reconnais que. Enfin, quoi que les Suisses, c'est peut-être pas la même mentalité aussi. On peut lui demander.
11: Non, c'est la même chose qu'en France. Hein.
0: Vraiment. Et tu. Et très, très sincèrement, je te demande pas en plaisantant, là, parce que t'es un mec, mais est-ce que tu es d'accord quand les filles, en règle générale, après on demandera à Mélie ce qu'elle en pense, c'est que les mecs ont vraiment. Très très très souvent au cul.
11: Ben personnellement non, mais bon il y a.
0: Non mais en règle générale.
11: En général, je peux dire que c'est pas moitié moitié, hein, mais c'est vrai que la de temps en temps raison, ça arrive qu'il y a beaucoup de mecs qui pensent au cul, quoi. Ah,
0: là, quand je t'entends parler, j'ai envie de bouffer du chocolat. C'est genre, j'ai envie de bouffer un petit Kit Kat.
11: Attends, si tu veux, là, du bon chocolat suisse.
0: Parce
11: pas
0: que tu crois que je faisais ça en plaisantant, c'était pour faire passer le message. Bien sûr que j'attends que tu m'envoies du chocolat. Amélie, toi qui as 24 ans de Montpellier, est-ce que tu ressens ou tu ressentais la même chose ou tu ressens encore aujourd'hui à ton âge la même chose que Julia?
10: Ça dépend des fois. Enfin, moi, les derniers que j'ai eus, ils n'étaient pas obsédés du tout.
0: Ouais,
10: enfin,
0: parce que...
10: Ils ont attendu le temps qu'il fallait.
0: Parce que. Les filles aussi, hein, ont des fois elles aussi envie que ça se passe souvent plus vite que le mec n'ait envie que ça se passe. Hein. Faut avouer que dans l'autre sens, ça y va aussi. D'ailleurs, plus souvent maintenant qu'avant, je trouve. Je sais pas ce que t'en penses, Amélie ou Julia.
10: Non, moi je trouve pas.
0: Vous n'êtes pas d'accord.
10: C'est eux qui vont les premiers, quoi.
0: Ouais.
11: Moi je suis d'accord.
10: Eux, ils sont plus que. Enfin, je sais pas. C'est vrai qu'il y a beaucoup de filles qui sont comme ça aussi, quoi. Mais.
0: Parle bien devant ton micro, ma Julia.
10: Oui, oui.
0: Voilà.
10: Que je dis je pense que les mecs sont plus comme ça que les filles. Bon, je me trompe peut-être.
0: Non, non, t'as sûrement raison. Ça, je suis assez d'accord. Mais quand même, il y a pas mal de filles qui sont intéressées par le sexe assez rapidement, quand même.
10: Ouais. Non, mais bon, ça arrive, quoi. Je veux dire, c'est vrai que dans une soirée, des fois, moi, ça m'est arrivé aussi.
0: Quoi. Ah ouais.
10: Mais maintenant, j'en ai marre, quoi.
0: T'en as assez, merde, il n'y a pas que le cul dans la vie.
10: Voilà.
0: Voilà. Qu'est-ce que t'attends d'un mec, alors, Julia, aujourd'hui?
10: Aujourd'hui, j'attends, oh là là, j'attends que
11: il soit beau.
10: Soit,
6: Qui sont intéressants, qu'on puisse parler, partager des choses et pas forcément le cul, quoi, c'est tout.
0: Bah oui, mais ça, c'est à toi de le faire savoir dès le début, dès la première conversation, dès que tu te retrouves avec lui. Si tu avais lui faire comprendre que t'es une fille qui aime bien parler, qui est cultivée et tout, très vite il va s'apercevoir que t'es plus une fille intellectuelle, mais qui ceci dit n'est pas coincée du cul et qui est d'accord pour avoir des relations sexuelles, mais qui vient pas chercher ça tout de suite à la base.
6: Bah ouais, mais le problème c'est que je crois que c'est pour ça qu'il m'a pas rappelé, tu vois.
0: Bah oui, mais enfin bon, si tu commences à sortir avec des mecs de mon âge, c'est vrai que ces mecs-là, s'ils peuvent se trouver une petite poupée de 18, tu vois, je dis pas qu'on est tous comme ça, mais ils ont envie, dès tout de suite, au bout de 2-3 ans, ils ont déjà envie de faire des trucs, quoi.
6: Bah ouais, mais bon, moi je me vois pas sortir non plus avec des gars de mon âge, quoi.
0: Non, on m'a pas dit ça, mais tu peux très bien être avec des mecs de 20, 22, 20, 21, et il faut faire attention à ça, faut le reconnaître, hein. Amélie, t'es d'accord que quand on a 18 ans, qu'on est une belle petite poupée, et qu'on peut fréquenter des mecs de 25 ou 30 ans, certains ont envie tout de suite ne voient que le cul, pas du tout une histoire d'amour, mais uniquement que du cul.
6: Ouais,
0: quoi que ça peut arriver, hein, mais faut le faire intelligemment, quoi. C'est, à ce moment-là, il faut être très sincère, mais c'est pas pour ça qu'il faut aller taper dans le gras tout de suite.
6: Non, y a des
0: oh, le vulgaire. Taper dans le gras, ça c'est bon, ça. Oh la vache. Émile. Élie, ouais, j'allais dire Émile Zola, mais on était loin de ça. Élie.
12: Bah ouais, mais je veux quand même lui rappeler que dans le sexe on est deux, donc si lui il veut qu'elle elle veut pas, ça peut pas passer.
0: Non. D'accord, mais elle à la base elle cherche pas forcément une relation que pour le cul.
12: Bah voilà, donc si lui il cherche que ça, c'est elle a pas à être avec lui, quoi.
0: Bon bah alors toi je vais dire, continue à écrire des petites annonces. Ça vient pas nous emmerder dans les débats à la radio, hein.
12: Non mais méchant, c'est un gars et s'il cherche que le cul, bah il a pas à être avec elle, quoi.
0: C'est sûr. Inès, on a Agnès également, 20 ans de Paris, pardon Agnès. Si t'écris proprement, je me bourre pas. Agnès.
13: Oui.
0: Bonjour.
13: Bonjour.
0: Bah tu nous appelles d'un tube?
13: Oui, tout à fait.
0: Et bah, du tube.
14: Sur
0: une
14: radio, il y a
0: que des
13: tubes.
0: Agnès.
13: Oui.
0: Mais t'es où là? T'es super loin.
13: Non, pourquoi?
0: Ah non, on t'entend pas. On va la rappeler là. Tu vas aller voir les prodigies. Bon. Julia, profite que tu. On a pas demandé au Messi du sexe. Christian.
15: Oui.
0: Bon. Christian, 53.
15: 56.
0: De la Seyne-Saint-Cloud. Qu'est-ce que tu peux apporter comme. Quel est le conseil que tu peux donner à la petite Julia qui pourrait être ta fille, 18 ans, par rapport au garçon?
15: Ma fille, moi j'aimerais bien la sortir avec elle, mais.
0: Non. Christian, je te demande, regarde-moi dans les yeux, Christian. Oui. Je te demande quel est le conseil que tu pourrais donner à Julia, qui a 18 ans, par rapport au garçon. Je te demande de lui donner un conseil comme si tu étais un père de famille.
15: Qu'elle trouve quelqu'un de bien, qu'elle soit sérieux. Beau et riche.
0: Ah, j'y ai pas pensé. c'est le truc que les parents doivent pas à aucun moment imaginer ça pour leur fils.
6: Attends,
0: Max. Oui.
6: Mais moi, je veux pas forcément qu'il soit beau, riche. J'en ai rien à tirer, quoi. Je veux juste un mec qui fasse délirer, tu vois.
0: Et alors, moi, je suis délire, je suis riche et je suis beau, quoi. Je veux dire.
14: T'as les chiens qui enflent, là, Max.
0: Pardon ?
14: T'as les chiens qui enflent.
0: Mes chevilles qui enflent.
14: Ouais.
0: Non, ça fait déjà au moins 2 ou 3 ans que je mets des chaussures et je mets plus de lacets, déjà que je peux plus rentrer dedans. Non, mais pas du tout. Qu'est-ce qu'il y a, Christian? Il y a un problème?
14: T'as tes chevilles qui enflent.
0: Waouh, Christian, toujours un train de retard.
14: Pourtant, je viens de Suisse, moi, hein. Faut se rappeler.
0: D'accord, ok. Alors, lui aussi, il est bon. Lui, le Damien de Suisse, un Suisse tous les 6 mois. Hein.
14: Ouais, c'est mieux. Hein. Faut pas
0: non, mais ça me fait plaisir. T'es d'où exactement de Suisse, Damien?
14: Du Loc, c'est une petite ville perdue à côté de la Chaux-de-Fonds. Bon, d'accord. C'était une.
0: Oh, l'humour suisse, oh là là, c'est fort, c'est puissant grave.
14: Non, c'est à la hauteur de Besançon, si on veut.
0: Ah, d'accord, ok, très bien.
14: Ouais.
0: Julia, est-ce que tu as des questions à poser à l'un d'entre eux? Oh, Agnès est de retour, je crois.
6: Oui, je suis de retour. Oui,
0: voilà, alors, Agnès voulait réagir 20 ans de Paris, je t'écoute, Agnès.
6: Oui, bah voilà, moi j'ai un petit problème, et vous êtes peut-être là pour le résoudre. Moi, j'ai invité un garçon, voyez-vous. Il paraît que je suis pas mal physiquement.
0: Hein. Ouais.
6: Je précise sans être trop prétentieuse.
0: Mm-hmm.
6: Il paraît que je suis pas mal. Mais bon, j'ai été le voir la personne. Elle me regarde souvent et tout. Je l'invite à boire un verre. Normal jusque-là.
0: Mm-hmm.
6: Tout à fait, hein.
0: Mm-hmm.
6: Ok. Donc la personne, elle me fait, bah ok, quand tu veux. Et puis 2 jours après, j'attends qu'il sort avec une fille depuis 2 ans. Et que, mais bon, ça le dérangerait pas de sortir avec moi quand même. Comment on réagit comme ça?
0: Ah oui.
6: Vous pouvez me dire si c'est vraiment de la fidélité, 2 ans quand même, je sais pas. Mais
0: moi je peux pas répondre, j'ai pas écouté, mais bon, c'est quelqu'un à écouter ce que.
6: Je retiens.
0: Non, mais c'est pas grave, il y en a suffisamment.
6: Non, mais il y en a des. Je vais aller me foutre un.
0: Ah non, on commence pas à dire ça, Agnès. Il y en a suffisamment sur l'antenne pour écouter. Christian, par exemple, quel ouais. conseil que tu peux apporter à Agnès, à part d'aller se balader avec elle?
15: Bah, je porte qu'elle choisisse ce qu'elle veut.
16: Mais le problème, c'est qu'il est canon. On va pas dire le contraire, mais les autres ne l'aiment pas forcément comme moi, je l'aime bien.
0: Mmh.
16: Mais bon, je comprends pas pourquoi du jour au lendemain, monsieur prétend qu'il a une copine depuis 2 ans, mais que ça, j'aimerais pas personnellement de sortir avec moi.
17: Mais il y en a beaucoup, mais comme ça.
16: Oui, il y en avait beaucoup comme ça, mais bon, moi, je sais pas si je dois être la maîtresse dans l'histoire, ou bien moi, personnellement...
0: Ça dépend, t'aimes bien passer... T'as des crêtes, t'aimes bien passer au tableau?
16: C'est gentil.
0: Okay, t'as compris le truc, maîtresse, c'est quoi? Ok, c'est blague. Pardon?
16: C'est ma soirée aujourd'hui.
0: Oui, je crois, oui.
16: Ouais, bah.
0: Oh, dis donc, Agnès.
16: Oui.
0: Hein?
16: Mais imaginez, regarde, tu sais, dans le moral. Enfin, j'ai pas de morale, quoi.
0: Bah, si t'es triste, faut venir nous voir, là.
16: Ouais, mais quand vous voulez.
15: Bah, viens te voir tout de suite, moi.
0: Non, Christian.
16: Oui.
0: Christian.
15: Oui.
0: Je viens d'arriver il y a 3 jours à l'émission, tu vas commencer déjà pas à me bouffer ma viande.
15: Oh, Max.
0: Ok.
15: On est copains ensemble.
0: Agnès, non, mais je veux juste te rencontrer, te voir.
16: Oui, mais tout à fait. Non, mais
17: je viens,
16: tu vas pas regretter, je pense. Mais
0: bah,
16: bon.
0: Tout de suite.
18: Tant qu'à faire une autre personne, ça gênera pas.
0: Ta gueule, toi, je pense que...
15: Et de Suisse, ça fait loin.
0: Bon, Agnès.
15: Merci.
0: Tu peux... Agnès.
16: C'est encore Agnès. Oui, c'est moi, pourquoi?
0: Tu peux venir à la radio, j'ai la gaule, c'est bon.
16: Ça va?
0: Tu peux venir à la radio, j'ai la gaule, c'est bon. Bon alors, bande de jaloux. Pardon ?
16: Au moins un qui réagit.
0: Non mais Agnès, si tu veux venir à la radio, il n'y a pas de problème.
16: T'es sûr, non mais après, je...
0: Non mais après, rien du tout. Après, on te voit, c'est tout. On...
16: Et tu
0: ne
16: me lâches plus après. C'est ça le problème avec les mecs, c'est que quand ils me voient, ils ne me lâchent plus.
0: Alors, je
16: après.
0: Te fais une promesse devant tous les auditeurs que même si t'es bien, je te promets que je te lâche.
16: Tu me lâches, oui, mais...
0: Je te fous une station de métro à 1h30
16: du
0: matin.
16: Dans quel état tu me lâches?
0: Pardon?
16: Dans quel état tu vas me lâcher?
0: Dans l'état dans lequel tu seras arrivé, quoi.
16: Sûr, à 100%?
0: Sûr.
16: Sûr? Bon, ok, alors.
15: Ma Max, après tu viens chez moi avec elle.
0: Et qu'est-ce qu'on fait?
16: Christian.
0: Les Christian, elle rate pas un morceau. Et qu'est-ce qu'on fait à qu'est-ce qu'on fait à 3, Christian?
15: On fait une partout.
16: Non, j'aurais aucun. Non, mais ça va pas, non? On joue aux cartes.
0: On sent que tu l'as pas vu le Christian. Hein.
16: Non.
0: Ouais.
15: Il a l'air d'être mignon.
0: Ah bah oui, ça c'est clair. À partir du moment qu'il a bouffé, c'est mignon. Hein.
16: C'est bien.
0: Bon, Agnès, tu viens à la radio ou pas?
16: Allô, allô.
0: Oui. Qui dit allô, allô?
19: Moi, c'est Mélanie.
0: Mélanie, oui.
19: C'est Amélie. Voyez-vous,
0: Amélie.
19: Ouais, voilà, je disais que c'est bien ce qu'on disait tout à l'heure, vous aviez tous une idée en tête, parce que même lui vient de redire.
0: C'est juste pour plaisanter, puis Christian, je veux dire, il sait faire que ouais, ça que parler de cul. Non, mais c'est une...
16: Attends, juste une question.
0: C'est un délire.
16: T'es resté combien de temps le plus longtemps avec une fille?
0: Pardon?
16: T'es resté combien de temps
0: 5 ans.
16: 5 ans?
0: Mmh. Mmh. Ah, ça t'embouche à un coin, hein. Je croyais que j'allais rester.
16: Je
0: suis resté 5 ans.
16: Et fidèle?
0: Bah oui, extrêmement fidèle, parce que je l'aimais vraiment. Non, sinon je reste plus avec la personne à ce moment-là, je quitte, je m'en vais.
16: Je l'aimais pourquoi?
0: Je l'aimais pourquoi? Oh, pour.
16: Sans indiscrétion, attends.
0: Oh, bah, il n'y a aucune indiscrétion là-dedans, je vais t'y répondre.
16: Je t'écoute.
0: Ça baisait sec. Non, pourquoi? Je vais te le dire très sincèrement. La première chose qui m'a... cette personne avec qui j'étais, en fin de compte, j'ai jamais eu le coup de foudre. Et ça a mis 6 mois avant d'avoir envie d'être...
16: Mm-hmm, correct. Donc,
0: voilà, donc je la connaissais, je la voyais régulièrement. Mais j'ai mis 6 mois avant d'avoir vraiment envie d'être avec elle. Quoi qu'en plus, c'est elle qui m'a demandé... c'est elle qui a fait le premier pas. Et je suis resté aussi longtemps avec elle parce que c'est une fille à qui, je sais pas, on n'avait rien à reprocher. Ils ont eu l'occasion de la voir plusieurs fois. Une bonne centaine de milliards de fois. Non, c'est vrai que c'est une fille, quoi. Je m'entendais bien avec, elle comprenait le métier, j'avais jamais eu de problème de jalousie. Si elle avait envie de bouger, elle bougeait, je lui faisais confiance, inversement.
16: Indépendant, quoi, dans tous les cas.
0: Ah, mais grave indépendant. Moi, ouais, j'ai besoin, la première chose,
16: toi.
0: C'est. Pardon?
16: Surtout toi, mon ami.
0: Ah, bah, complètement, ouais. Puis, il faut aimer un mec qui est pas très souvent là et qui est souvent au boulot et qui pense beaucoup qu'à ça, voilà. Donc, voilà. Ouais. Comme elle comprenait tout ça, ça s'est très bien passé. Puis j'étais bien avec elle à chaque fois, quoi. C'est quelqu'un qui était cultivé, qui était marrante, souriante, et puis voilà, quoi.
16: C'est génial.
0: Voilà.
16: Ah, là, tout le monde bouge un coup, là.
0: Mm-hmm.
16: Déconner.
0: Bah viens, je vais te boucher l'autre, tu vas quand même venir à la radio. T'as grand mouille. Le cul, la chatte.
20: Oh, la finesse.
0: Oh, bah la finesse, attends, t'es gentil, moi. Non, mais enfin, voilà, quoi, donc...
16: Juste une petite question.
0: Non, encore une.
16: Vous, les mecs, juste une question comme ça.
0: Bah,
16: ça
0: tu parles d'une petite question, c'est une longue question.
16: Non, mais comment vous réagissez quand une fille pas très moche, on va dire... on va dire, donc qui vient vous voir et qui vous invite carrément à sortir. Enfin,
0: ah bah moi ça m'est déjà arrivé, alors je vais te dire, il y a déjà des filles qui sont venues.
16: D'accord.
0: Non, des filles sont venues.
16: Très
0: très bien.
16: Tu te sens élevé, je sais pas, tu te dis.
0: Un boudin qui vient me voir à la radio. Un boudin qui vient me voir à la radio, qui me dit tu viens consent, je peux.
16: Non, mais un canon qui vient te voir.
0: En fin de compte, si elle. Non, je vais te dire, non, mais arrête de nous faire croire que t'en es une, parce que j'y crois pas un instant. Maintenant, je vais te répondre quand même. Une fille qui vient, qui est canon. Non, mais attends, laisse-moi parler. Si une fille vient et qu'elle est canon, mais que je la trouve conne, ça n'ira pas plus loin que ce qu'on aura fait, c'est-à-dire qu'elle vienne à la radio, qu'on se sera vu pendant l'émission. Maintenant, si elle est.
16: Non, mais je veux dire, par rapport à toi, par exemple.
0: Oh, bah, il n'y a aucun problème. Moi, ça m'est arrivé. Moi, ça m'est arrivé 10 fois d'aller boire un verre avec des gens et d'aller les ramener après chez eux en tout bien tout honneur. Il y a même parmi quelques-unes, enfin 2 ou 3 avec qui je suis resté en très très bon terme et que je vois assez régulièrement, qui sont devenus véritablement de bons amis.
16: Mm-hmm.
0: Voilà.
16: Non, mais je veux demander par rapport à toi, en fait.
0: Ah oui, mais je viens de te répondre.
16: Non, mais si jamais, par exemple, elle te laisse son numéro,
0: oui.
16: Bah, tu prends tout le temps de la rappeler, parce que
0: oui.
16: De toute façon, tu te dis, bah, c'est elle qui a flashé sur moi, donc je prends tout mon
0: temps. Non, pas forcément, non, pas du tout, non.
16: Tu l'as fait un peu.
0: Non, en règle générale, c'est moi qui donne mon numéro, c'est moi qui donne le numéro de téléphone.
16: Ah, ok.
0: Voilà.
16: D'accord.
0: Voilà, ma chérie. Eh ben, tout à l'heure, c'est toi, Agnès.
16: Oui.
0: Eh ben, alors, quand est-ce que tu viens?
16: Ben, je sais pas.
0: Eh ben,
16: attends,
0: voilà.
16: Il faut que je te connaisse avant de venir.
0: Eh ben, voilà, tu m'as suffisamment connu. Si ça te plaît pas, ben, c'est comme ça, c'est terminé. Au revoir, bonne soirée. Merci, Agnès. Merci, Damien.
18: Ouais.
0: Bonne bourre en Suisse et bon courage, amuse-toi bien.
18: Bah ouais, peut-être à la prochaine, quoi.
0: Ben, avec un grand plaisir, c'est ici chez toi. Amélie, bonne bourre et merci d'avoir appelé.
21: Ah oui, mais j'ai pas poussé mon coup de gueule.
0: Alors, ton coup de gueule, tu vas rester avec nous, c'est vrai. Christian va rester avec nous parce qu'il veut faire un canular.
18: Oui.
0: D'accord. Julia, on te fait de gros bibis.
22: Ben
0: bah
22: oui,
0: ben
22: bah gros bisous.
0: Oh, attends, 18 ans, t'as la vie devant toi pour les garçons. Attends.
22: Mais attends.
0: Bah ouais, mais bon, il faut voir aussi que c'est peut-être toi qui t'y prends mal ou alors peut-être que tu fais pas le nécessaire pour que tu fasses comprendre aux gens qui sont en face de toi ce que t'attends d'eux. Donc ça veut dire que t'as encore besoin de. C'est l'expérience de la vie. T'as besoin de prouver encore que ça te prouve que donc t'as encore du travail pour arriver à convaincre les gens et à expliquer aux gens ce que t'attends d'eux. Ah non, mais c'est normal, ça fait partie du travail, ça. Hein. Bah ouais.
22: Ouais.
0: Bah oui. Au début, quand je faisais. Ça répondait pas, maintenant, regarde, j'écoute.
23: Ouais,
0: voilà, c'est tout. Je t'embrasse, Julia.
22: Ben, moi aussi.
0: Émile, Ellie,
18: ouais.
0: Bonne bourre, amuse-toi bien.
18: Merci.
0: Voilà,
18: merci.
0: Attention, et la petite Julia, elle est encore là, 2 secondes, la petite Julia, elle est encore là. Julia. Julia,
22: oui.
0: Julia, je t'avais promis un petit cadeau, une musique comme ça, rien que pour toi, d'accord?
22: Ouais.
0: Terry Callier s'appelle Love Theme from Spartacus et c'est un morceau que je te dédie tout particulièrement.
22: Merci.
0: 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Vous l'avez demandé des milliards de fois, le voici pour vous et spécial dédicace pour la petite Julia de Bordeaux, toute craquante et

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1: Max, oui, Sildar.
2: Mais je réfléchissais, donc je suis sur la grille du week-end là.
1: Ouais.
2: Donc, étant donné que je fais 20h-7h dans la nuit du vendredi au samedi, bon, je risque d'être un peu fatigué, hein, mais très peu, et que après j'attaque le 14h minuit, ça me fait 10h d'antenne non-stop, dans Fil d'art pète les plombs, l'électro-groove, est-ce que je peux un peu varispider ma voix pour donner un peu plus de pêche et avec un petit effet? C'est possible ou pas? S'il vous plaît. Bon, moi je commence à en avoir ras-le-bol. Hein?
1: Ouais.
2: Parce que...
1: Ouais, mais c'est quand même des heures.
2: Non, mais
1: il a raison. Hein,
2: l'été dernier, Fildar,
1: oui,
2: je m'en souviens, t'étais dans mon bureau.
1: Je sais bien, oui.
2: Tu faisais que 6 heures d'antenne.
1: Ben
2: et
1: oui.
2: Tu t'en plaignais, tu voulais en bouffer encore du micro.
1: Mais ouais, je sais. Ouais.
2: Aujourd'hui, je t'en donne quasiment. Combien tu m'as dit?
1: Bah,
2: moi, j'ai pas compté pour toi.
1: Bah, j'ai
2: mis le paquet.
1: J'ai 10 heures non-stop.
2: Je suis 14h minuit.
1: Oui, c'est pas mal, hein.
2: Bah attends. Faut savoir.
1: Ce qui est bien, c'est que je suis libre à minuit, je peux aller me coucher.
2: Ouais, mais moi je te propose un truc.
1: Oui.
2: C'est qu'à partir de... Tu l'as vu sur la grille, à 14h, tu peux péter les plombs.
1: Oui, non, mais oui, j'ai vu.
2: Là, t'en empêches. C'est Fildar pète les plombs.
1: Oui, j'ai vu, ouais.
2: D'accord?
1: Ouais.
2: Donc, tu pèteras les plombs, mais je pense que 10 heures d'antenne d'affilée, ça peut commencer à être long. Mais à un moment donné, faut savoir. C'est où on veut être dans une grille de radio nationale et on veut tout casser, ou on reste dans son petit coin. Et on fait ces 3 petites 4 heures tranquille.
1: Ouais, je comprends. Mais t'as raison, excuse-moi.
2: Non, mais là, ça sert à rien. Sinon, moi, je me barre. Hein. Si je suis directeur d'antenne, si c'est pour pas me faire confiance, je m'en vais. Vous avez pas confiance en moi, l'équipe, ou quoi?
1: Si.
2: J'entends rien.
1: Si.
2: Alors après moi, groove.
1: Dance.
2: Fun.
1: Radio.
2: À vous. Groove, dance, fun, radio. À vous.
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2: Voilà. Donc, voilà la nouvelle grille d'antenne.
1: Salut, c'est Fildar, je pète les plombs.
2: Voilà, c'est déjà... voilà.
1: Ouais, c'est bon.
2: C'est parti.
1: Ça marche.
2: Donc, peut-être que pour la rentrée, on aura quelques jingles.
1: On les parlant du producteur, qui dit jingle, j'ai producteur, Max. Il y a ce qu'il faut.
2: Bon, là, tu touches un point sensible. J'avais un contact avec un très grand producteur. Qui ne pourra pas être là malheureusement pour la rentrée.
1: Parce que moi je me proposais, si tu veux, je fais 16h minuit. Je peux faire minuit 6h en prod. Ça t'arrange.
2: Alors justement, je pense que pour bien connaître et pour bien assimiler, bien comprendre le produit, je pense qu'effectivement les animateurs doivent aussi mettre un petit peu la main à la pâte et donc produire leur propre jingle.
1: Donc là ça me fait 16h 6h.
2: Ce qui fait j'ai fait un petit planning rapidement de prod.
1: Ah.
2: Alors là, donc on revient sur la grille et on terminera là-dessus. On rappelle que de minuit à 8h, c'est Fildar.
1: Oui.
2: Ensuite, 8h, 10h, repos pour toi.
1: Merci.
2: 10h, 20h, prod. 10h,
1: 20h. C'est tellement vrai.
2: 10h, 20h, prod.
1: D'accord.
2: Du lundi au jeudi, parce que le vendredi, t'attaques direct.
1: Non, mais j'ai bien vu, oui.
2: D'accord.
1: Je peux pas attendre.
4: Ça te fait 4 heures de repos en journée.
2: Ça, c'est du lundi au jeudi. Et le vendredi, tu fais minuit 8h antenne.
1: En vigilance.
2: 8-10 repos.
1: Ouais.
2: 10h, 18h prod. D'accord. 18h, 20h repos. 20h minuit, disco dance. D'accord. Avec la bande que t'envoies derrière.
1: D'accord.
4: Et ça tu me surveilles.
2: D'accord.
1: Ça me va.
2: Anka,
5: oui.
2: Toi, tu prends la prod de minuit à 10h. Faut que ça tourne 24 sur 24. Hein.
5: Okay.
2: De minuit à 10h, du lundi au vendredi. D'accord?
5: D'accord.
2: De minuit à 8h. Exactement. Puisqu'à 8h, tu prends direct, avec ton petit déjeuner, t'attaques Galaxy Groove Dance.
5: D'accord, je peux peut-être faire à ce moment-là si j'arrive à 8, si j'arrive à minuit. Ça commence à minuit.
2: Mais si tu veux arriver avant, tu peux. Hein.
5: 22h pour m'occuper un peu du Minitel.
2: On va voir. Parce qu'après, il y aura
5: un planning. Pour le Minitel.
2: Non, mais il y a
5: un planning. Un planning Minitel aussi, d'accord.
2: Non, il y a un planning technique aussi.
4: Aïe.
1: Ah, je suis pas allé en province, moi.
4: Et, ouais. Et qui s'occupe de la programmation aussi?
1: Je peux faire disco dance de la voiture. C'est un problème émetteur, je peux y aller.
2: Et donc, toi, Manu, tu prendras tout le reste de la prod. Donc, toi, t'es en prod tout le week-end.
4: Ah, d'accord. Très bien. Très bien.
2: D'accord.
4: C'est bien.
2: Donc, il faut que tu sois joignable 24 heures sur 24.
4: Ah, je fais d'accord.
2: D'accord. Par contre, donc pour toi, Zad, repos. Hein.
6: Ouais.
2: Toi, tu te concentres sur tes deux heures du week-end. En ce qui concerne la maintenance matérielle, technique, il me faut des volontaires pour être disponible 24 heures sur 24 en cas de pépin. Qui veut être, sachant qu'il y a un roulement tous les mois hein.
7: Bon bah...
4: Moi je veux bien. Hein,
2: ouais, je veux bien commencer.
4: On ne me dérange pas. On peut venir tous les trois. Hein.
2: Ouais. Ouais. En même temps, ça va être difficile.
4: Faire des tarots.
2: Janvier, Phil, joignable 24 heures sur 24.
8: Pas de problème, je serai là.
2: Anka, février.
5: Bien.
2: Manu, mars.
4: D'accord.
2: Azad, toi, tu te concentres toujours sur ta grille. Max, on remet ça au mois d'avril avec Phil.
4: Ça s'appelle Phil Dar. Oui.
2: Avril. Mai, Anka, juin. Et ensuite de ça, 30 juin, je vois si je garde l'équipe.
4: D'accord. Par contre, pour être joignable, il nous faut donc un portable.
2: Alors c'est pour
4: Est-ce
2: ça qu'il va...
4: Est-ce que c'est à nos frais ou c'est aux frais de la société?
2: Oui. Et je vais vous dire pourquoi. C'est le seul moyen que j'ai pensé pour vous motiver au maximum. Donc, je veux que ce week-end, vous aviez prévu le 31 décembre, on va parler du 31 aussi.
4: Hein. Aïe.
2: Oui. Vous aviez prévu c'est des vrai. Trucs
8: bah, Non,
2: sinon il faut tout annuler, hein.
4: D'accord.
8: Se faire quelques jingles.
2: D'accord. Il va falloir que vous achetiez un portable. Mmh. Et si possible, deux. Au très cas bien. Où vous auriez un appel de privé, que je puisse quand même vous joindre à n'importe quel moment. Hein.
8: Bien sûr.
2: Donc à vos frais. Et j'aimerais que vous puissiez prendre éventuellement un trimande. Hein, si vous êtes amené à aller jusqu'à l'étranger.
4: D'accord.
2: Être joignable à n'importe quel moment au Canada, aux États-Unis pour revenir à n'importe quel moment. Et vous me prenez un forfait pro 12 heures. Hein.
8: Mmh. Par contre, Max.
2: D'accord. Oui.
8: Moi, je veux seulement dire à Anka, Manu et à Zad que je leur donnais mes RTT. Je n'en veux pas.
2: Oui, alors de toute façon, Fildar,
8: ouais.
2: Je voulais pas en parler lors de cette réunion stratégique pour lancer cette grille. On supprime les RTT.
4: D'accord.
2: On revient aux 39 heures.
4: Ah, en deux jours.
2: En deux jours. Et on va essayer de se serrer les coudes au maximum. On va se faire l'entreprise à la japonaise. C'est-à-dire une semaine et demie par an de vacances.
4: D'accord.
2: Mais, si possible, ça je vous le demande comme une faveur, comme un directeur d'antenne qui, avec son équipe, si vous pouviez pendant cette semaine et demie rester sur Paris, ça arrangerait tout le monde. D'accord?
4: Je comprends bien.
2: D'accord. Sachant qu'en cas de pépin, je serai toujours joignable dans les îles.
8: Voilà. Mais où tu es? Qu'est-ce que tu vas faire? T'as pensé, si on a un pépin, où?
2: Non, mais attendez! Moi, je suis directeur d'antenne. À ce moment-là, on arrête tout. Hein. Je veux dire, si ça commence à rentrer dans la vie privée de tout le monde, vous, vous êtes là, vous êtes en maintenance, vous faites la technique, vous faites l'animation. Moi, je gère mon dossier, je suis directeur, je prends des risques. Hein. Parce que si demain, ça tourne pas, c'est qui va être obligé de choisir à virer quelqu'un? C'est qui? C'est pas toi, Fildar.
8: Non.
2: C'est pas toi, Anka. Non. C'est pas toi, Manu.
4: Non.
2: C'est pas toi, Azad.
6: Non.
2: C'est qui va être obligé de virer? Eh ben, c'est encore moi, c'est encore Max. Bien. C'est encore Max qui va sauver sa peau. Et qui va être obligé de virer l'un d'entre vous. Et croyez-moi, je me gênerai pas.
8: T'as tout à fait raison.
5: Ouais, non, c'est pas facile. Hein.
2: Parce que... Il y a les chiffres. Hein? Parce que... Quand on fait... À 17h... Hein? 2000 auditeurs... Ah. Avec 185 fréquences...
8: C'est qui qui fait cette heure?
2: Ça, c'était l'année dernière.
8: Ouais, c'était qui?
4: C'était Anka.
8: Oui.
2: C'est pas beau.
4: Non, pas mal.
2: Cette année, on me met le feu. Et j'exclus pas de passer des émissions de week-end à la semaine, Fildar. C'est à toi que je m'adresse.
8: Oui,
2: Moi, je me ferais bien un petit Fildar pète les plombs du lundi au vendredi.
8: Oui, je comprends bien. Mais je voulais quand même te faire remarquer, Max, que l'année dernière, avec la Groovy Box, je faisais quand même 5200 auditeurs. Hein. À 6h du matin.
2: Oui, mais je te rappelle que à cette époque-là, on avait encore 40 fréquences de plus. On était à plus de 220 fréquences. On était au taquet.
8: C'est vrai, c'est vrai.
2: Et que suite à tes désastres, le CSA nous a supprimé 40 fréquences.
8: Oui, c'est vrai, j'avais oublié.
2: Hein?
8: Oui.
2: Ok. J'avais oublié. Donc, alors moi, je veux plus de simulation sur des boombox. Hein. Terminé tout ça.
8: Par contre, on avait pensé à un truc qu'on pouvait faire pour le 31, là, comme ça presse. On pouvait faire la Tof Marathon.
4: Ouais.
2: Oui.
8: On voulait en fait commencer un peu comme le Téléthon, tu vois. Le gros viton.
4: Faire 48 heures.
8: Non-stop. En se relayant, en faisant des appels, pas mal de trucs. Avec des témoignages, tout ça.
4: Voilà, de province.
2: Alors venez avec votre téléphone, car en ce moment, on nous a coupé les lignes.
8: Ouais, je sais, ouais.
4: Donc on donne notre numéro de portable à l'antenne et les auditeurs nous appellent.
2: Oui, mais comme on pourra pas les rappeler, il faudra que vous appeliez directement de vos portables. Donc pensez bien à ces 48 heures de demander un forfait 35 ou 40 heures. Hein.
8: Ouais, d'accord.
2: D'accord.
4: Okay. Okay. D'accord.
2: Et n'hésitez pas à prendre le double appel, hein, parce que
8: ouais, non,
2: prendre plusieurs auditeurs en même temps. Hein.
8: Bien sûr.
2: On va être obligé d'arrêter cette réunion. Alors vite fait la dernière.
4: Oui, ça fait un petit bout de temps que je suis là déjà, ça fait 3-4 ans. Et j'ai en fait 6 mois de vacances que j'ai pas pris.
2: Oui.
4: Et je voulais savoir ce qu'il en était pour ces vacances.
2: Alors déjà je vais te dire, ça fait 5 ans que t'es là Manu.
4: 5 ans, oui.
2: Mais ça fait à peine 2 mois que pour les gens qui financent cette société, que tu existes à leurs yeux. Donc pour eux, t'as 2 mois d'ancienneté. Donc oublie tout ce qui s'est passé avant. On prend tout depuis le début, les gars.
4: D'accord, ouais. Donc j'oublie mes vacances.
2: On oublie tout.
4: Je me fais mettre.
2: On tire un trait sur tout.
4: D'accord, j'ai mal aux fesses.
2: D'accord.
4: Ok.
5: Donc les RTT, c'est pas.
2: On arrête fini. Tout. D'ailleurs, pour certains, je pense à toi, Fildar, qui nous a rejoint il y a 8 ans. Oui. Je crois que tu penses d'ailleurs à revenir avec tes fiches de paie, parce qu'il va falloir que tu nous rendes les primes qu'on t'avait envoyées. Donc ah ouais. Pense à revenir à lundi avec ton chéquier.
4: D'accord.
2: Parce que je crois que tu nous dois quand même pas mal de choses.
8: Oui, je sais, j'ai bien magouillé. Ouais.
4: Et juste, on l'a.
2: Oui.
4: Pour tout ce qui est notes de frais, taxi, CD.
2: Non, ben là, ça suffit. Donc là, je crois que vous n'avez pas envie de mettre de la bonne volonté. Vous ne pensez qu'à chose, c'est à vos petits besoins, votre petit confort. Et on oublie la grille là-dedans. On oublie qui? On oublie les auditeurs. Ah, ça fait plaisir quand même. Et alors ne les oubliez pas.
4: Max.
2: Oui.
4: Au niveau des bureaux, des locaux, comment c'est. Oui. On sur le trottoir comme l'année dernière ou
2: de chez vous, tout à vos frais.
4: Très bien.
8: Bah c'est un peu chez moi ici.
2: D'accord.
8: Je bouge plus là.
2: Vous travaillerez de la radio. D'ailleurs pour ça, des toilettes turques sont aménagées pour très bientôt et vous aurez également un petit canapé.
8: Pas plus de caca dans le sol.
2: C'est terminé.
8: Ah génial.
2: Les gros moyens.
4: D'accord. Et pour se laver, il y a toujours le baquet ou il y a un truc d'installer?
2: On verra.
4: D'accord.
2: Cette réunion est terminée. C'était une réunion stratégique. On en parle. Je ne veux aucun mot qui sort de cette réunion sur l'antenne.
4: Ah, rien, rien. De toute façon, on sort plus d'ici.
2: Top secret. D'accord?
4: Oui, tout à fait.
2: Lundi, on remet ça. On annonce la grille officiellement aux auditeurs. J'espère que vous viendrez avec des idées.
4: Oui. T'inquiète pas.
5: Oui, oui.
2: Y a pas que moi qui bosse.
8: Oui, non, mais bien sûr.
2: Alors, pour conclure là-dessus, tous ensemble, Groove Dance Fun Fun Radio, à vous!
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6: Alors j'explique avant qu'on appelle quand même, hein, c'est qu'on va appeler des McDonald's et puis on va passer une petite commande, sauf qu'on va appeler des monsieur et des madame McDonald's qui sont dans l'annuaire, bien entendu, on va faire ça d'une manière très sympathique pour ne pas se faire allumer comme des vieilles jetons, et on va passer une petite commande et on va voir si McDonald's, c'est quoi le slogan déjà?
7: Ça se passe comme ça.
6: Ça se passe comme ça chez McDonald's, on va voir comment ça se passe. Ah ouais, ça se passe comme ça chez McDonald's. Ah ouais, ça se passe comme ça chez McDonald's. Ça se passe comme ça chez McDonald's. Donc là, on est en train de composer le numéro de téléphone de McDonald's. Voilà, c'est en train de se faire. C'est parti, ça sonne. Voilà. C'est en train de se faire. Rassurez-vous, ça va fonctionner. Il n'y a pas de maquille. Allô?
8: Allô?
6: Oui, bonsoir. Ce serait pour faire une commande. Je voudrais un cheeseburger, un coca.
8: Je ne suis pas le McDonald's.
6: Oui, bonsoir. Je voudrais faire une commande à emporter.
8: Vous avez trompé.
6: Ah, je vois un McNuggets.
8: Non, non, vous avez trompé.
6: Un fiche de luxe en or, un cheesecake burger.
8: Non, non, monsieur, il ne faut pas. Je suis une maison privée. Je ne suis pas McDonald's.
6: À emporter, je viendrai chercher. Orangina, un menu McDonald's, s'il vous plaît. Avec...
8: Non, mais monsieur... Vous avez trompé le numéro.
6: Si. You speak English?
8: Yes, and
6: okay.
8: You got the wrong number. This is a private house. It is not McDonald's.
6: House music?
8: What?
6: I would like a cheeseburger, hamburger.
8: Yeah, and, I'm not...
6: And Sunday, Monday. Bah voilà, sympathique ça. Elle est mignonne comme tout. Et tu diras aussi au saltimbanque. Non, c'est bon. Rien, j'allais dire une connerie, j'avais bien fait de me taire parce qu'il y a l'écran et ça met à peu près 15 secondes avant que... Arrête de te décrotter le nez, toi.
7: Oh merde.
6: On va... Quoi, merde, ça c'est dans le cul. Quoi, t'as des crottes dans le nez maintenant?
7: Il décrotte le cul.
9: Attends, ah, je suis enrhumé, cul. J'ai,
6: ouais, bah ouais, bien
9: j'ai
6: sûr,
9: 20
6: ouais.
9: kilos dans chaque narine.
6: Ouais, bah, bah, bah, ouais. Je savais pas qu'on pouvait être enrhumé du cul aussi, parce que t'es toujours en train de te gratter. Allez, attention, un autre numéro, on appelle un autre McDonald's, s'il te plaît, mon petit Manu. On va repasser une autre... Eh, sympa l'américaine, c'est vrai qu'en plus on fait tomber sur des... Là, c'était... McDonald's, mais yeah, alright, thank you very much. Elle a été sympathique, elle, elle faisait ouais. plus anglaise qu'américaine, non?
7: Oui, je pense, ouais.
6: Hein, plus anglaise, on est bien d'accord. Bien poli, ça fait très style, très stylisé. Allez, on y va, on compose un autre numéro de téléphone de McDonald's, c'est très sympa, ça aussi. Voilà, ça regarde la télé, là, à cette heure-ci. Hein. 10h moins le quart. Ça pionce, tu crois, ça?
7: Moi, je dis que ça pionce.
6: 100 mégatof?
7: Non, ça pionce.
6: Ça pionce?
7: Ah ouais.
6: Bon, alors un autre, allez, on va pas perdre de temps, on compose un autre numéro de téléphone, il nous reste 3 minutes devant nous, donc on a le temps de se marrer encore un petit peu, puis après on accueillera Fabrice, 26 ans, hein, de Briançon, qui pense que sa femme va se barrer et il voudra en parler. Ah oui, carrément, d'accord, ok, bon, bah, on va tâcher d'en savoir un petit peu plus avec notre ami Fabrice, mais on va en parler avec lui. Attention, un autre numéro de McDonald's est en train de se composer, et vous, vous appelez également le 0803 08 5000, là, bien sûr, toujours. DJ Falcon pour la musique pour les amateurs de house, signé sur le label Roulé d'un des deux membres des Daft Punk. Voilà, comme ça vous savez tout. Allez, on n'est pas gâtés, décidément, on n'a pas de chance. Hein.
10: Allô.
6: Oui, bonsoir, c'est pour faire une commande. Je voudrais un menu Big Mac, un double cheese, un royal cheese, deux coca, un orangina, des potatoes petits moyens, un milkshake à la fraise, et puis également un Sunday Monday, un cookie dingler. Et également un Dodie Burger, plus un McDonald's, Boulogne.
10: Et mon pied au cul.
7: Bien, celui-là, il est bien.
6: Donc, on vient d'appeler des monsieur et madame McDonald's pour passer une commande et nous nous sommes trompés. Donc voilà, et mettez-moi toujours le numéro de ligne si ça ne vous dérange pas. Fabrice, t'es avec nous?
11: Ouais.
6: Ça va Fabrice?
11: Ouais.
6: Voilà, donc bon, c'était pour te faire rire un peu parce que t'as pas l'air d'être bien dans ta peau.
11: Non, pas bien non.
6: T'as écouté là?
11: Ouais, ouais,
6: sans voilà, problème. On s'en fait un petit dernier Fabrice avant de faire la première pause?
11: Bah,
6: oh, non. On va s'en faire un dernier juste après la pause. Eh, happening. Ok, donc restez bien avec nous, ça va cartonner, ça va être bon, putain. Vous avez entendu là? Attention, le meilleur va rester à venir. Parce que là on en a un autre. Ah,
7: non,
6: c'est
7: vrai.
6: Là,
7: oh là.
6: C'est le McDonald's qu'on a appelé là.
7: Oh,
6: non, mais le monsieur et madame McDonald,
7: oui.
6: là, le de cet après-midi.
7: C'est terrible,
6: ah
7: ouais, le bureau, mec, là. Ouais.
6: Hey, c'est charmé de la balle.
7: Oh,
6: Fabrice.
11: Oh, ouais.
6: Hey, reste avec nous et vous qui nous écoutez, parce que là, on va appeler un McDonald's, un monsieur et madame McDonald qu'on a récupéré, qui est dans le sud de la France. À mon avis, là, ça peut être chaud. Tu l'as le numéro?
7: Ouais, je l'ai.
6: Ça va être gigantesque. Donc, vous ne bougez pas. Et on revient avec Fabrice qui a donc un petit problème avec sa femme. C'est ça, t'es marié?
11: Ouais.
6: D'accord, bon, on en parle dans un instant. DJ Falcon, comme prévu, My Name is DJ Falcon. On pourrait pas faire plus con comme comme nom, mais en même temps, c'est tellement dur à trouver des fois un titre d'un morceau instrumental. Et puis, nous, vous, bien sûr, au 0803 08 5000, on ira du côté du courrier. Et puis, également, on se prépare avant minuit, le jeu des trois mots.
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6: Fabrice est avec nous, 26 ans de Briançon. Et Fabrice, avant qu'on aborde ton sujet, on avait promis qu'on appellerait une dernière fois des McDonald's pour passer une commande, sachant qu'on appelle des McDonald's des noms, des gens qui portent des noms de famille McDonald's. Hein. D'accord Fabrice?
11: Pas de problème.
6: Allez, bon esprit, sans aller bien méchamment dans les familles, juste comme ça, pour le fun, avant qu'il soit à 10h. Et toi, on va dépasser l'heure, mais on va te rendre un petit service et que je vais t'aider à essayer de trouver une solution, en tous les cas de parler de ton problème, peut-être avec des gens qui nous écoutent d'ailleurs. Il va falloir être attentif. Attention, des McDonald's, le dernier, il est très très bon. On appelle donc un monsieur McDonald's. Fais pas trop de bruit, hein, Fabrice. Hein.
11: Sans problème.
6: Parce que t'es en direct quand même, donc que ça casse pas... Je veux bien que tu sois juste à côté de moi au moment du canular, mais quand même. Regarde un peu comment ça se passe. Hein. C'est quand même, non?
11: Ouais.
6: Ça va être impressionnant d'être à côté de moi au moment de nous, je fais un canular.
11: Tout à fait.
6: Ça doit faire tout bizarre. Bon, alors
11: on
6: là...
11: On se marre, moi. Ah, on se marre.
6: Ouais.
11: Moi, on se marre.
6: Ah, on se marre plus quand on est à côté de moi que quand on écoute. Ça fait plaisir, c'est bien, merci. Ça veut dire qu'en ce moment, il y a peut-être un mec qui va se marrer, c'est toi, et tous les autres, ça les fait chier. Bon, là, ça fonctionne pas, donc on va refaire un autre numéro de téléphone de McDonald's en France. On y va, c'est reparti. Alors, on vous avait dit qu'il y en avait un qui était très très bon. On a eu du mal à le joindre. Maintenant, cette fois-ci, on est en train de composer le numéro de téléphone du fameux monsieur et madame McDonald's dont on vous avait parlé. Et là, vous allez entendre, ça va être la crise de rire.

0: Une demi-heure?
1: Ouais. Alors attends. Oui, il y a aussi un Royal Cheese.
0: Ok.
1: Deux Coca, un Big Mac.
2: Une grande frite.
1: Et, voilà, une grande frite et un Ronald Mac Boulogne.
2: Happy Meal aussi, un Happy Meal.
1: Et un Happy Meal.
0: Ça va.
1: Et on peut voir la casquette de Nantes? Il n'y a plus de casquette du FC Nantes?
0: Eh non.
1: Merde. Bon bah écoutez, on arrive hein, parce que... Et quand est-ce que vous faites le Mac Drive chez vous?
0: Le Mac Drive, c'est quand?
1: Ah voilà. Oh, ah, on avait dit que c'était excellent hein. Oh, ouais. On vous a pas pris en traître, on vous avait prévenu.
3: On va appeler en direct, il n'y a pas de malaise, irc.fanradio.fr. Si dans l'éventualité, vous auriez envie de réagir, d'amener un débat, une question sur laquelle vous aimeriez qu'on discute ensemble, il vous suffit de laisser le numéro de téléphone hein, également sur l'IRC. Rigaud prend le numéro, il vous rappelle tout de suite, illico presto, enfin il donne ça à Fildar et à notre ami Manu. Donc le numéro est gratos, vous avez peut-être plus l'habitude de l'entendre à cette heure-ci, 0-870-5000, le Star System est de retour, tout à l'heure retour sur Fun Radio dans le Star System, 0-803. 08 5000, vous nous appelez, Mélanie est avec nous et je vais bientôt rentrer dans ton intimité à Mélanie, puisque je vais tout savoir de ta vie privée, qu'est-ce qui t'amène. Alors quel est le problème, enfin je sais ce qui t'amène, mais quel est le problème exact avec ton copain avant qu'on l'appelle?
4: Eh bien, en ce moment...
3: Oh là là, on vous entend pas, tu peux t'approcher du poste s'il te plaît?
4: Oui, oh là là, ça va mieux comme ça.
3: Oh, bah, tu as une paire de lèvres absolument ravissantes, c'est dommage de ne pas en faire profiter tout le monde.
4: Oh.
3: Alors...
4: Voilà, voilà, on se fait depuis quelques temps qu'on est ensemble, et puis bon, bah depuis la rentrée, on se voit un peu moins, et puis à chaque fois qu'on se voit, ça part en couille et tout.
3: Vous vous êtes rencontrés pendant l'été?
4: Ouais, pendant l'été.
3: Ah, ça, les amours d'été, faut s'en méfier parce que généralement, on est en vacances, il y a pas de stress du boulot, de la rentrée, il y a du soleil, et généralement, on se fait trahir par ça. Et puis une fois qu'on rentre de nouveau dans la ville, que de nouveau il y a la pollution, qu'il y a un peu de pluie, qu'on n'est plus habillé en petite tenue légère, qu'on n'est plus en train de courir et de se faire chatouiller par le sable et qu'on va se baigner dès qu'il fait chaud, et ben ça y est, ça change, les tempéraments changent. Hein. Même si t'es d'Ajaccio et que là-bas tu vas me dire qu'il fait toujours beau, qu'il y a toujours la mer, qu'il y a toujours le sable sous les pieds qui vient de te chatouiller, quand même ça change. Alors donc depuis, il a changé. Comment il était au début? Qu'est-ce que tu sens son changement? C'est quoi? Qu'est-ce qui a changé en lui?
4: Bien, il est plus distant, bon, il est moins gentil, moins câlin.
3: Ouais. Il est moins sympa.
4: Voilà, moins sympa aussi. Par contre, il est vraiment trop jaloux.
3: Il est vraiment trop jaloux. Bah, qu'il soit jaloux et possessif, normal. Surtout quand c'est au début. Il vaut mieux qu'il le soit que pas du tout. Hein. Tu préférais qu'il le soit un peu moins?
4: Ben non, j'aime bien comme ça, mais...
3: Bon, il a quel âge?
4: 17 ans.
3: Il a 17 ans, c'est quoi son prénom?
4: Julien,
3: donc je note, Julien, 17 ans, ouais, ok. Qu'est-ce que t'aimerais qu'il change en lui, quoi, qu'il soit...
4: Bien, qu'il soit un peu plus comme avant, plus câlin et moins...
3: Un peu plus comme avant?
4: Voilà.
3: Donne-moi plus de détails, explique-moi un petit peu pourquoi quand on l'appelle, on se retrouve pas comme un con et qu'une fois de plus, je m'aperçois que j'ai appelé quelqu'un et que ce que tu m'as dit, c'est que des conneries ou ça a été mal donné. J'ai besoin de détails, moi, avant d'appeler. J'appelle pas avant, sinon.
4: Oui, bon, alors avant, bon, on savait toujours quoi faire, ça allait toujours bien.
3: Ah, tu veux dire qu'avant, il te proposait des sorties, des choses comme celle-ci, maintenant plus rien?
4: Voilà, maintenant, c'est plutôt qu'est-ce qu'on fait? Bon, et toi, on rentre. Hein.
3: Toi, de ton côté, est-ce que tu nous proposes des choses à faire?
4: C'est pas évident, on est dans une ville de merde.
3: Non, alors attends, pourquoi ça serait évident pour un mec dans une ville de merde de trouver des choses et pourquoi ça serait pas évident pour une fille de trouver des choses intéressantes dans une ville de merde? Si vous êtes tous les deux dans la ville de merde, je vois pas pourquoi pour lui ça serait plus simple à trouver des solutions et toi pas. Et je vois pas pourquoi il faudrait toujours que ce soit le mec qui propose et que la fille elle attende et puis qu'une fois que le mec ne lui propose plus rien, dire ça y est, on est rentré dans la lassitude, il me propose plus rien, on fait plus de sorties. À toi justement de faire boucher les choses. Si tu te plains que tu ne sors pas assez avec lui, pourquoi toi pas lui proposer des sorties?
4: Oui, mais
3: moi c'est pas mon boulot, hein. Moi j'ai deux seins, j'ai pas une quéquette, je suis pas un mec, c'est pas à moi de trouver ça, hein. Mais c'est autant à toi qu'à lui, vous plaignez les filles de vouloir avoir l'égalité de tout, et moi je trouve ça très bien et très honorable et défendable, mais c'est dans tous les domaines, je veux dire, maintenant la femme veut travailler, veut gagner autant d'argent pour le même poste, elle a entièrement raison, elle veut plus débarrasser, mettre la table et faire la vaisselle, elle veut que si elle a mis la table, il faut que ça soit le mec qui débarrasse, elle a entièrement raison, mais la nana doit également assumer le fait de la lassitude dans un couple, c'est pas à cause du mec qu'il y a de la lassitude. C'est à cause des deux. Un couple, c'est à deux, Mélanie. Et je vois pas pourquoi lui, dans cette ville de merde, devrait galérer à trouver des trucs. Et toi, t'attends sur ta chaise longue, t'es là, tu fais du rocking chair, et puis t'attends, puis tu te plains qu'au bout de 3 semaines. C'est-à-dire que t'es pas une fille, tu vois, non plus très passionnante. Hein, excuse-moi de te le dire, mais tu devrais te bouger. Si t'étais amoureuse de lui et que t'avais vraiment envie de te retrouver très souvent avec lui, tu devrais bien plus souvent lui proposer des choses à faire.
4: Ah ouais, mais je peux

0: Allez, debout.
1: Debout,
2: quelle bande d'enculés.
0: Non, c'est tout, je reviens en force. Non, mais quand j'ai fait le matin, j'ai eu le temps de potasser des bouquins. C'est bon, l'ovation, on va se calmer, Mélanie. Non, mais dans un sens, n'ai-je pas raison? Non, mais je m'adresse à mon public fan.
3: Non, mais toi qui as l'air si doué, vas-y, fais ta proposition.
0: Pardon?
3: Toi qui as l'air si doué.
0: Non, mais attends, Mélanie, attends, je vais être très clair, je vais être sûrement très très dur, et croyez pas que c'est choquant. Mais moi, personnellement, j'en ai rien à foutre. Moi, je veux bien t'aider. En t'ouvrant les yeux pour te dire ce que je viens de te dire, moi je viens pas avec un bouquin miracle, avec un bouquin il y a marqué sortie d'Ajaccio quand on se fait essayer dans une ville pourrie quand on a 18 ans, ça n'existe pas ce genre de remède. Je n'en sais rien, il y a des trucs tout classiques, c'est les discothèques, c'est aller boire un verre, c'est d'aller au cinéma, c'est de se retrouver tous les deux, c'est comme tu parles de cette ville pourrie, c'est de prendre un après-midi, c'est de se bouger, t'as de la chance quand même d'être dans un endroit où il fait quand même relativement beau très très tard, donc mois de novembre, décembre, il fait encore super beau, donc tu peux encore te balader pendant la après-midi, tu peux très bien passer un week-end avec lui quelque part. J'en sais rien, moi, j'ai pas de solution miracle. De toute façon, t'as pas les moyens, t'as 18 ans, t'as pas beaucoup d'argent.
3: Bah non, pas trop, non.
0: Voilà, non, mais je te trouve trop triste, trop défaitiste, sans déconner. Je pense que t'as 18 ans, à cet âge-là, on est chiante. Moi, j'ai eu ma sœur. On veut tout en faisant rien. Eh ben, on a rien quand on fait rien. Je suis désolé. Faut pas croire que ça va te tomber comme ça, des idées d'enfer avec des trucs de folie.
3: Ouais.
0: On applaudit
1: encore,
0: merde.
3: Applaudissez.
0: Ah non, non, non. Deux ovations, non, faut pas déconner, là. Quatre. Ils sont quatre dans le studio, on fait une ovation, c'est bien.
3: T'as une copine?
0: Pardon?
3: T'as une copine?
0: Non, mais c'est pas moi qui appelle, là.
3: Non, je te posais une question.
0: Moi, je te réponds, c'est pas moi qui appelle. Non, j'ai pas de copine. Non, mais je m'en sauterais bien une, c'est ça? Ah, je m'applaudis tout ça, non, d'accord, ok, j'ai rien dit. Mélanie, non, mais c'est vrai, ce que je te dis, c'est chiant, quoi. C'est-à-dire, tu viendras en me disant, bon, bah, salut, Max, je comprends pas, mon mec, ça fait 3 semaines, il est jaloux comme pas deux, il fait plus rien, alors qu'avant, il proposait plein de trucs. Moi, je lui propose des choses, et il veut pas bouger, je dirais, putain, ce mec, c'est un con, on va l'appeler. Là, tu vois, je fais bien de te demander toutes ces questions-là avant de l'appeler, parce que sinon, le pauvre, on va l'appeler, on va l'incendier, on va lui en foutre plein la gueule. Et c'est en discutant avec lui, comme d'habitude, que je vais m'apercevoir qu'en fin de compte, toi, tu lui proposes rien d'autre. Et je me dis, excuse-moi, mec, de t'avoir appelé, de t'avoir emmerdé avec ta nana, c'est qu'en fin de compte, ok, t'es chiant parce que tu lui proposes rien, mais ta nana, elle est chiante parce que de toute façon, elle non plus se bouge pas de derrière. Quand on est trop amis, on croit que à ce moment-là, le mec avec qui on est super pote, on doit sortir avec, et là, ça se passe pas bien parce qu'on s'attend à des choses absolument. Allô?
3: Allô?
0: Oui, bonjour monsieur, excusez-moi de vous déranger, je peux parler. Allô?
3: Qui êtes-vous?
0: Oui, Max à l'appareil.
3: Il y a une erreur de numéro, à mon avis.
0: Non, je voulais parler à Julien.
3: Ah, Julien, Max à l'appareil. Julien est couché.
0: Ouais, on pourra le réveiller, c'est super urgent.
3: C'est à quel sujet?
0: C'est grave de la mort, sa copine, il faut qu'on cause. Direct, tu peux le réveiller, s'il te plaît?
3: Allez, attends, merci, moi, tu ne me crois pas, parce que...
0: Oh, pardon, vous êtes le père?
3: Je suis pas le père, mais...
0: Ah, je crois que c'était le... C'est le grand frère?
3: Ah bon, d'accord.
0: Ah, excusez-moi, je croyais que vous étiez le...
3: Ah, parce tu ne parles pas comme ça, Coco.
0: Ah, d'accord, ok, bah tu ne tutoies pas non plus, on ne se connaît pas.
3: Tu viens à la maison, puis on s'arrange.
0: Pourquoi? T'as un business pour moi?
3: Je vais te donner le business, je vais te foutre dans la piscine. Alors, quand tu veux, hein.
0: Je sais pas nager, fais gaffe.
3: Tu me rappelles, tu rappelles demain, ok?
0: Je peux nager le crawl. Agouli, agouli.
3: Ciao.
0: Ciao, salut, bonne bourre. Bon, bah tu vois, je crois que Mélanie...
3: Allô?
0: Ouais, je voulais juste 2 secondes te dire, je veux bien venir, c'était un plongeoir, c'est tout.
3: Alors, tu arrives?
0: D'accord, à tout de suite, on va faire des bulles. Allez, ciao, bonne bourre. Voilà.

0: Space Frog, Lost in Space, remixé par Yves Derwetter sur
1: France. Ah, Julien.
2: Allô.
0: Ça va bien, bébé?
2: Ben, ça va.
0: T'es dégoûté des mecs?
2: Ouais.
0: J'aurai un petit cadeau pour toi, je tiens à te le dire tout de suite, c'est que le prochain morceau qui est Eric Hallier, que j'avais mis lundi dans la nuit, qui a été excessivement redemandé, oui. Je te le dédicacerai rien qu'à toi.
2: Merci.
0: Ça, c'est un truc qui donne comme ça, c'est.
2: Merci.
0: C'est un truc dans ce style-là, quoi.
2: Okay.
0: C'est genre, je t'aime, j'ai envie de toi, tu vois. Mets-toi nu.
2: Ouais.
0: Toi et moi, pour la vie, tout nu. Tu vois, c'est une histoire de galets, je sais pas quoi. Tout ça, juste tout ça. Pour toi, Julia. Tu vas qu'écra grave, c'est de la de bon. C'est tout ce que j'ai à te balancer. Julia, pourquoi Christian est avec nous également de la salle Saint-Cloud. Julia, pourquoi t'es dégoûtée des mecs?
2: Pourquoi je suis dégoûtée? Parce que je vois, enfin, je me rends compte qu'ils pensent qu'au cul, quoi, ça m'énerve.
0: Bah, à cet âge-là, c'est un petit peu normal.
2: Non, parce qu'en fait, je suis vachement attirée par les mecs plus âgés que moi.
0: Quel âge?
2: Entre 20 et 30 ans, quoi.
0: Ouais.
2: Et
0: je suis en plein dedans, alors.
2: Ah ouais?
0: Ouais. Bah oui, j'en ai 28.
2: Ah ben voilà, ben ce connard, il en avait 28 aussi.
0: je vais avoir 29 au mois d'octobre, j'essaie de me rattraper. Bon, et alors quelle est l'histoire? Mais bon, c'est pas parce qu'un mec avec t'as vécu cette histoire avec un mec que tous les mecs sont comme ça.
2: Non, mais c'est pas un mec, quoi, c'est tout. Je me rends compte quand je sors, par exemple. Enfin, ils me dégoûtent tous, en fait. Je fais complètement un blocage en ce moment.
0: Mm-hmm.
2: Et voilà, ben, en fait, l'histoire, c'est que je l'ai connu pendant une soirée chez mon voisin. Et donc tout allait super bien, il m'a dit ouais on se rappelle machin, on s'est revu une soirée, on a bu un verre et puis depuis rien quoi.
0: D'accord, mais t'as couché avec dès le premier soir?
2: Non, j'ai pas couché avec.
0: D'accord, t'as jamais couché avec lui?
2: Non.
0: D'accord, et lui t'étais vraiment tombée amoureuse de ce garçon là?
2: C'est pas que je suis tombée amoureuse, mais c'est que il
0: te plaisait, il t'a attiré, tu le trouvais intéressant.
2: Ouais,
0: d'accord.
2: Par rapport aux autres, ça changeait un peu quoi.
0: Damien, Julien, on a des réactions. On a déjà Damien qui a 18 ans, qui est de Suisse. Salut Damien.
3: Ouais, salut Max, ça va bien?
0: Ouais.
3: Et t'as une touche là, non?
0: Hein?
3: T'as une touche?
0: Occupe-toi de ton cul toi. On a Amélie, 24 ans de Montpellier, qui était sur le Minitel, qui est là également, qui va réagir. Amélie,
4: oui.
0: T'es là?
4: Oui.
0: Et nous avons également Élie, 18 ans de Aulnay-sous-Bois.
5: Ouais, salut Max.
0: Salut. Tu sors une nouvelle cassette?
5: Pas encore, mais bientôt. Les blagues les plus pourries d'Élie.
0: D'accord, ok. On va demander à Damien qui est suisse et qui est très long à la détente.
3: Oh ouais, très très long.
0: Je veux dire de la Barovo Maltine, c'est de la dynamite.
3: Ben oui.
0: Damien, tu voulais réagir à ce que Juliette est en train de dire?
3: Ouais, moi je voulais lui demander si elle venait de se faire larguer là.
4: Ah non, pas du tout, non.
3: Pas du tout.
0: Un Suisse, il vient juste de comprendre.
3: Ben ouais,
0: j'ai la peine, là.
3: Il y a ce calage oreille.
0: Ah, il est fort.
3: Et le bruit.
0: Ah, là, c'est très fort. Non, elle s'est pas fait larguer. Toi, Damien, est-ce que tu reconnais que... Enfin, quoi que les Suisses, c'est peut-être pas la même mentalité aussi, on peut lui demander,
3: Julien. Non, c'est la même chose qu'en France, hein.
0: Vraiment, et très, très sincèrement, je te demande pas en plaisantant, là, parce que t'es un mec, mais est-ce que tu es d'accord quand les filles, en règle générale, après on demandera à Mélie ce qu'elle en pense, c'est que les mecs ont vraiment, pensent très, très, très souvent au cul?
3: Ben, personnellement, non, mais bon, il y a...
0: Non, mais en règle générale.
3: En général, je peux dire que c'est pas moitié-moitié, hein, mais c'est vrai que la de temps en temps raison, ça arrive qu'il y a beaucoup de mecs qui pensent au cul, quoi.
0: Ah, là, quand je t'entends parler, j'ai envie de bouffer du chocolat. C'est genre, j'ai envie de bouffer un petit Kit-Kat.
3: T'envoies du chocolat marié, si tu veux, là, du bon chocolat suisse.
0: Parce que tu crois que je faisais ça en plaisantant, c'était pour faire passer le message, bien sûr que j'attends que tu m'envoies du chocolat. Amélie, toi qui as 24 ans de Montpellier, est-ce que tu ressens ou tu ressentais la même chose ou tu ressens encore aujourd'hui à ton âge la même chose que Julia?
4: Ça dépend des fois. Enfin, moi, les derniers que j'ai eus, ils n'étaient pas obsédés du tout.
0: Ouais, parce que...
4: Ils ont attendu le temps qu'il fallait.
0: Les filles aussi, ont des fois, elles aussi, envie que ça se passe souvent plus vite que le mec n'ait envie que ça se passe. Hein. Faut avouer que dans l'autre sens, ça y va aussi. D'ailleurs, plus souvent maintenant qu'avant, je trouve. Je sais pas ce que t'en penses, Amélie ou Julia.
4: Non, moi, je trouve pas.
0: Vous n'êtes pas d'accord?
4: C'est eux qui vont les premiers, quoi.
0: Ouais.
3: Moi,
0: je
3: suis d'accord.
4: Parce qu'eux, ils sont plus que... Enfin, je sais pas, c'est vrai qu'il y a beaucoup de filles qui sont comme ça aussi, quoi, mais...
0: Parle bien devant ton micro, ma Julia.
4: Oui.
0: Voilà.
4: Que je dis je pense que les mecs sont plus comme ça que les filles. Bon, je me trompe peut-être.
0: Non, t'as sûrement raison, ça, je suis assez d'accord. Mais quand même, il y a pas mal de filles qui sont intéressées par le sexe assez rapidement, quand même.
4: Ouais, non, mais bon, ça arrive, quoi. Je veux dire, c'est vrai que dans une soirée, des fois, moi, ça m'est arrivé aussi, quoi.
0: Ah ouais.
4: Mais maintenant, j'en ai marre, quoi.
0: T'en as assez en merde, il n'y a pas que le cul dans la vie.
4: Voilà.
0: Qu'est-ce que t'attends d'un mec, alors, Julia, aujourd'hui?
4: Aujourd'hui, j'attends que...
3: Il soit beau.
2: Qui sont intéressants, qu'on puisse parler, partager des choses et pas forcément le cul, quoi, c'est tout.
0: Bah oui, mais ça, c'est à toi de le faire savoir dès le début, dès la première conversation, dès que tu te retrouves avec lui. Si t'avais lui faire comprendre que t'es une fille qui aime bien parler, qui est cultivée et tout, très vite il va s'apercevoir que t'es plus une fille intellectuelle, mais qui ceci dit n'est pas coincée du cul et qui est d'accord pour avoir des relations sexuelles, mais qui vient pas chercher ça tout de suite à la base.
2: Bah ouais, mais le problème c'est que je crois que c'est pour ça qu'il m'a pas rappelé, tu vois.
0: Bah oui, mais enfin bon, si tu commences à sortir avec des mecs de mon âge, c'est vrai que ces mecs-là, s'ils peuvent se trouver une petite poupée de 18, hein, je dis pas qu'on est tous comme ça, mais ils ont envie, dès tout de suite, au bout de 2-3 ans, ils ont déjà envie de faire des trucs, quoi.
2: Bah ouais, mais bon, moi je me vois pas sortir non plus avec des gars de mon âge, quoi.
0: Non, on m'a pas dit ça, mais tu peux très bien être avec des mecs de 20, 22, 20, 21, et il faut faire attention à ça, faut le reconnaître, hein. Amélie, t'es d'accord que quand on a 18 ans, qu'on est une belle petite poupée, et qu'on peut fréquenter des mecs de 25 ou 30 ans, certains ont envie tout de suite de voir que le cul, pas du tout une histoire d'amour, mais uniquement que du cul.
2: Ouais,
0: quoi que ça peut arriver, hein, mais faut le faire intelligemment, quoi. C'est, à ce moment-là, il faut être très sincère, mais c'est pas pour ça qu'il faut, aller taper dans le gras tout de suite.
2: Non,
0: oh, le vulgaire. Taper dans le gras, ça c'est bon, ça. Oh la vache. Émile. Élie, ouais, parce que j'allais dire Émile Zola, mais on était loin de ça. Élie.
5: Oui. Bah ouais, mais je veux quand même lui rappeler que dans le sexe on est deux, donc si lui il veut qu'elle, elle veut pas, ça peut pas passer. Non.
0: D'accord, mais elle à la base elle cherche pas forcément une relation que pour le cul.
5: Bah voilà, donc si lui il cherche que ça, c'est elle a pas à être avec lui, quoi.
0: Bon bah alors toi je vais dire, continue à écrire des petites annonces, ne viens pas nous emmerder dans les débats à la radio, hein.
5: Non mais c'est un gars, et s'il cherche que le cul, bah, il a pas à être avec elle, quoi.
0: C'est sûr. Inès, de toi. On a Agnès également, 20 ans de Paris, pardon, Agnès. Si t'écris proprement, je me comprends. Agnès.
1: Oui.
0: Bonjour.
1: Bonjour.
0: Bah, tu nous appelles d'un tube?
1: Oui, tout à fait.
0: Il y avait du tube.
6: Sur une radio, il y a le bip tube.
0: Agnès.
1: Oui.
0: Mais t'es où, là? T'es super loin.
1: Non, pourquoi?
0: Ah non, t'entends pas, on va la rappeler, là. Tu vas aller voir les prodigies. Bon. Julia, profite que tu... On a pas demandé au Messie du sexe. Christian.
7: Oui.
0: Bon. Christian, 53.
7: 56.
0: De la Cesse-Saint-Cloud. Qu'est-ce que tu peux apporter comme... quel est le conseil que tu peux donner à la petite Julia qui pourrait être ta fille, 18 ans, par rapport au garçon?
7: Ma fille, moi j'aimerais bien la sortir avec elle, mais...
0: Non, Christian, je te demande, regarde-moi dans les yeux, Christian. Je te demande quel est le conseil que tu pourrais donner à Julia, qui a 18 ans, par rapport au garçon, je te demande de lui donner un conseil comme si tu étais un père de famille.
7: Qu'elle trouve quelqu'un de bien, qu'elle soit sérieux, beau et riche.
0: Ah, j'y ai pas pensé. c'est le truc que les parents doivent pas à aucun moment imaginer ça pour leur fils. C'est un truc...
2: Attends, Max.
0: Oui.
2: Mais moi, je veux pas forcément qu'il soit beau, riche, j'en ai rien à tirer, quoi. Je veux juste un mec qui fasse délirer. Ouais,
0: et alors, moi, je suis délire, je suis riche et je suis beau, quoi. Je veux dire.
6: T'as les filles qui enflent, là, Max.
0: Pardon? Mes filles qui enflent?
6: Ouais, ouais.
0: Non, ça fait déjà au moins 2 ou 3 ans que je mets des chaussures et je mets plus de lacets, déjà que je peux plus rentrer dedans. Non, mais pas du tout. Qu'est-ce qu'il y a, Christian? Il y a un problème?
6: T'as tes chevilles qui ronflent.
0: Waouh, Christian, toujours un train de retard.
6: Pourtant, je viens de Suisse, moi, hein. Faut se rappeler.
0: Ouais, d'accord, alors lui aussi, il est bon, lui le Damien de Suisse, un Suisse tous les 6 mois. Hein.
6: Ouais, c'est mieux, hein. Non,
0: mais ça me fait plaisir, t'es d'où exactement de Suisse, Damien?
6: Du Loc, c'est une petite ville perdue à côté de la Chaux-de-Fonds. Bon, d'accord. C'était une...
0: Oh, l'humour suisse, oh là là, c'est fort, c'est plus en grave.
6: Non, c'est à la hauteur de Besançon, si on veut.
0: Ah, d'accord, ok, très bien.
6: Ouais.
0: Julia, est-ce que tu as des questions à poser à l'un d'entre eux? Oh, Agnès est de retour, je crois.
2: Oui, je suis de retour. Oui,
0: voilà, alors, Agnès voulait réagir 20 ans de Paris, je t'écoute, Agnès.
2: Oui, bah voilà, moi j'ai un petit problème, et vous êtes peut-être là pour le résoudre. Moi, j'ai invité un garçon, voyez-vous. Il paraît que je suis pas mal physiquement.
0: Hein. Ouais.
2: Je précise sans être trop prétentieuse.
0: Mm-hmm.
2: Il paraît que je suis pas mal. Mais bon, j'ai été le voir, la personne. Elle me regarde souvent et tout. Je l'invite à boire un verre. Normal jusque-là.
0: Mm-hmm.
2: Tout à fait, hein.
0: Mm-hmm.
2: Ok. Donc la personne, elle me fait, bah, ok, quand tu veux. Et puis 2 jours après, j'attends qu'il sort avec une fille depuis 2 ans et que, mais bon, ça le dérangerait pas de sortir avec moi quand même. Comment on réagit comme ça?
0: Ah oui.
2: Vous pouvez me dire si c'est vraiment de la fidélité, 2 ans quand même, je sais pas. Mais
0: moi je peux pas répondre, je vais pas écouter, mais bon, si quelqu'un veut écouter ce que...
2: je retiens.
0: Non, mais c'est pas grave, il y en a suffisamment.
2: Non, mais il y en a des... Je vais aller me foutre un...
0: Ah non, on commence pas à dire ça, Agnès. Il y en a suffisamment sur l'antenne qu'on écoute. Christian, par exemple, quel est le conseil que tu peux apporter à Agnès, à part d'aller se balader avec elle?
7: Qu'elle choisisse ce qu'elle veut.
4: Mais le problème, c'est qu'il est canon. On va pas dire le contraire, mais les autres ne l'aiment pas forcément comme moi, je l'aime bien. Mais bon, je comprends pas pourquoi du jour au lendemain, monsieur prétend qu'il a une copine depuis 2 ans, mais que ça ne gênerait pas personnellement de sortir avec moi.
8: Mais il y en a beaucoup, mais comme ça.
4: Oui, il y en a beaucoup comme ça, mais bon, moi, je sais pas si je dois être la maîtresse dans l'histoire ou bien moi, personnellement.
0: Ça dépend. T'aimes bien passer. T'as des crêtes, t'aimes bien passer au tableau?
4: C'est gentil.
0: T'as compris le truc? Maîtresse, c'est comme. Oh, c'est blague. Pardon?
4: C'est ma soirée aujourd'hui?
0: Oui, je crois, oui.
4: Ouais, bah.
0: Oh, dis donc, Agnès.
4: Oui. Hein? Mais imaginez, regarde, tu sais, dans le moral. Enfin, j'ai pas de morale, quoi.
0: Bah, si t'es triste, faut venir nous voir, alors.
4: Ouais, mais quand vous voulez.
7: Bah, viens te voir tout de suite.
0: Christian.
4: Oui.
0: Christian.
7: Oui.
0: Je viens d'arriver il y a 3 jours à l'émission, tu vas commencer déjà pas à me bouffer ma viande.
7: Oh, Max.
0: Ok.
7: On est copains ensemble, hein.
0: Agnès, non, mais je veux juste te rencontrer, voir.
4: Oui, mais tout à fait. Non, mais
8: je viens,
4: tu vas pas regretter, je pense. Mais
0: tout de suite.
5: Tant qu'à faire une autre personne, ça gênera pas.
0: Ta gueule, toi, je pense que.
7: Et de suivre, ça fait loin.
0: Bon, Agnès.
7: Merci.
0: Agnès.
4: C'est encore Agnès. Oui, c'est moi, pourquoi?
0: Tu peux venir à la radio, j'ai la gueule, c'est bon.
4: Ça va?
0: Tu peux venir à la radio, j'ai la gaule, c'est bon. Bon alors, bande de jaloux. Pardon ?
4: Au moins un qui réagit bien.
0: Non mais Agnès, si tu veux venir à la radio, il n'y a pas de problème.
4: T'es sûr, non, mais après, je...
0: Non mais après, rien du tout. Après, on te voit, c'est tout.
4: Mais tu me lâches plus après. C'est ça le problème avec les mecs, c'est que quand ils me voient, ils me lâchent plus.
0: Alors, je te fais une promesse devant tous les auditeurs que même si t'es bien, je te promets que je te lâche.
4: Tu me lâches, oui, mais...
0: Je te fous une station de métro à 1h30
4: dans
0: du matin.
4: Dans quel état tu me lâches?
0: Pardon?
4: Dans quel état tu vas me lâcher?
0: Dans l'état dans lequel tu seras arrivé, quoi.
4: Sûr, à 100%?
0: Sûr.
4: Sûr? Bon, ok, alors.
7: Bah, Max, après, tu viens chez moi avec elle.
0: Et qu'est-ce qu'on fait?
4: Christian.
0: Les Christian, elle n'arrête pas un morceau. Et qu'est-ce qu'on fait? Qu'est-ce qu'on fait à 3, Christian?
7: On fait une partout.
4: Non, j'aurais aux cartes. Non, mais ça va pas, non. On joue aux cartes.
0: Tu en sens que tu n'as pas vu le Christian, hein.
4: Non.
7: Il a l'air d'être mignon.
0: Ah bah oui, ça c'est clair. À partir du moment qu'il a bouffé, c'est mignon, hein.
4: C'est bien.
0: Bon, Agnès, tu
7: viens à la voir.
4: Allô.
0: Agnès, tu viens à la radio ou pas?
4: Allô.
0: Oui. Qui dit allô, allô?
4: Moi, c'est Mélanie.
0: Mélanie, oui.
4: Non, c'est Amélie. Voyez-vous,
0: Amélie. Amélie.
4: Ouais, voilà, je disais que c'est bien ce qu'on disait tout à l'heure. Vous aviez tous une idée en tête parce que même lui vient de redire.
0: C'est juste pour plaisanter. Puis Christian, je veux dire, il sait faire que parler de cul. Non, mais c'est une.
4: Attends, juste une question.
0: C'est un délire, c'est un délire.
4: T'es resté combien de temps le plus longtemps avec lui?
0: Pardon?
4: T'es resté combien de temps?
0: 5 ans.
4: 5 ans?
0: Ah, ça t'embouche à un coin, hein. Ouais, je croyais que j'allais rester.
4: Je n'attendais pas.
0: Je suis resté 5 ans.
4: Et fidèle?
0: Bah oui, extrêmement fidèle, parce que je l'aimais vraiment. Non, sinon je reste plus avec la personne à ce moment-là, je le quitte, je m'en vais.
4: Je l'aimais pourquoi?
0: Pour discrétion, attends. Bah, j'ai aucune indiscrétion là-dedans, je vais t'y répondre.
4: Écoute.
0: Ça baisait sec. Non, pourquoi? Je vais te le dire très sincèrement, la première chose qui m'a... cette personne avec qui j'étais, en fin de compte, j'ai jamais eu le coup de foudre, et ça a mis 6 mois avant d'avoir envie d'être...
4: Donc
0: je la connaissais, je la voyais régulièrement, mais j'ai mis 6 mois avant d'avoir vraiment envie d'être avec elle. Quoiqu'en plus, c'est elle qui m'a demandé... c'est elle qui a fait le premier pas. Et je suis resté aussi longtemps avec elle, parce que c'est une fille à qui, je sais pas, on n'avait rien à reprocher, ils ont eu l'occasion de la voir plusieurs fois. Une bonne centaine de milliards de fois. Non, c'est vrai que c'est une fille, quoi. Je m'entendais bien avec, elle comprenait le métier, j'avais jamais eu de problème de jalousie, si elle avait envie de bouger, elle bougeait, je lui faisais confiance, inversement.
4: Indépendant, quoi, dans tous les cas.
0: Ah, mais grave indépendant, moi j'ai besoin, la première chose,
4: c'est...
0: Pardon?
4: Surtout toi, à mon avis.
0: Bah complètement, ouais, puis il faut aimer un mec qui est pas très souvent là, et qui est souvent au boulot, qui pense beaucoup qu'à ça, voilà. Donc voilà, comme elle comprenait tout ça, ça s'est très bien passé, puis j'étais bien avec elle à chaque fois, quoi. C'est quelqu'un qui était cultivé, qui était marrante, souriante, et puis voilà, quoi.
4: Génial. Voilà. Ah là, tout le monde bouge un coup, là. Sans déconner.
0: Bah viens, je vais te boucher l'autre, tu vas venir à la radio. T'as grand mouille. Le cul, la chatte.
9: Oh, la finesse.
0: Oh, bah la finesse, attends, t'es gentil, moi. Non, mais enfin, voilà, quoi, donc...
4: Juste une petite question.
0: Non, mais encore une.
4: Vous, les mecs, juste une question comme ça.
0: Bah, si tu parles d'une petite question, c'est une longue question.
4: Non, mais comment vous réagissez quand une fille pas très moche, on va dire,
10: donc qui vient vous voir et qui vous invite carrément à sortir, enfin.
0: Ah bah moi ça m'est déjà arrivé. Alors je vais te dire, il y a déjà des filles qui sont venues.
10: D'accord.
0: Non, des filles sont venues.
10: Très bien. Tu te sens élevé, je sais pas. Tu te dis.
0: Un boudin qui vient me voir à la radio.
10: Content.
0: Un boudin qui vient me voir à la radio qui me dit tu viens consent.
10: Non mais attends, tu vois un canon qui vient te voir.
0: Non, en fin de compte, arrête de nous faire croire que t'en es une parce que j'y crois pas un instant. Maintenant, je vais te répondre quand même. Une fille qui vient qui est canon, laisse-moi parler. Si une fille vient et qu'elle est canon mais que je la trouve conne, ça n'ira pas plus loin que ce qu'on aura fait, c'est-à-dire qu'elle vienne à la radio qu'on se sera vu pendant l'émission. Maintenant, si elle est
10: Non, mais je veux dire par rapport à toi par exemple.
0: Oh bah il y a aucun problème, moi ça m'est arrivé 10 fois d'aller boire un verre avec des gens et d'aller les ramener après chez eux en tout bien tout honneur. Il y a même parmi quelques-unes, enfin 2 ou 3 avec qui je suis resté en très très bon terme et que je vois assez régulièrement, qui sont devenus véritablement de bons amis.
10: Mm-hmm.
0: Voilà.
10: Non mais je veux demander par rapport à toi en fait.
0: Ah oui, mais je viens de te répondre.
10: Non mais si jamais, par exemple, elle te laisse son numéro,
0: oui.
10: Bah, tu prends tout le temps de la rappeler parce que de toute façon tu te dis bah c'est elle qui a flashé sur moi donc je prends tout le temps.
0: Non, pas forcément, non, pas du tout, non.
10: Tu l'as fait un peu.
0: Non, en règle générale c'est moi qui donne mon numéro, c'est moi qui donne le numéro de téléphone.
10: Ah ok.
0: Voilà.
10: D'accord.
0: Voilà ma chérie. Eh ben tout à l'heure c'est toi Agnès.
10: Oui.
0: Eh ben alors quand est-ce que tu viens?
10: Ben je sais pas.
0: Eh ben
10: attends,
0: voilà.
10: Il faut que je te connaisse avant de venir.
0: Oui, ben voilà, tu m'as suffisamment connu. Si ça te plaît pas, ben c'est comme ça, c'est terminé. Au revoir, bonne soirée, merci Agnès. Merci Damien.
3: Ouais.
0: Bonne bourre en Suisse et bon courage, amuse-toi bien.
3: Peut-être à la prochaine. Quoi.
0: Ben avec un grand plaisir, c'est ici chez toi, Amélie bonne bourre et merci d'avoir appelé.
11: Ah oui, mais j'ai pas poussé mon coup de gueule.
0: Alors, ton coup de gueule, tu vas rester avec nous, c'est vrai. Christian va rester avec nous parce qu'il veut faire un canular.
3: Oui.
0: D'accord. Julia, on te fait de gros bibis.
12: Bah oui, bah gros bisous.
0: Oh, attends, 18 ans, t'as la vie devant toi pour les garçons, attends. Bah ouais, mais bon, il faut voir aussi que c'est peut-être toi qui t'y prends mal, ou alors peut-être que tu fais pas le nécessaire pour que tu fasses comprendre aux gens qui sont en face de toi ce que t'attends d'eux. Donc ça veut dire que t'as encore besoin de... C'est l'expérience de la vie, t'as besoin de prouver encore que ça te prouve que donc t'as encore du travail pour arriver à convaincre les gens et à expliquer aux gens ce que t'attends d'eux. Ah non, mais c'est normal, ça fait partie du travail, ça. Hein. Bah ouais.
12: Ouais.
0: Bah oui. Au début, quand je faisais... Ça répondait pas, maintenant, regarde, j'écoute. Voilà, c'est tout. Je t'embrasse, Julia.
12: Ben, moi aussi.
0: Émile, Ellie,
3: oui.
0: Bonne bourre, amuse-toi bien.
3: Merci.
0: Voilà, attention, et la petite Julia, elle est encore là, 2 secondes, la petite Julia, elle est encore là. Julia,
12: Julia,
0: je t'avais promis un petit cadeau, une musique comme ça, rien que pour toi, d'accord?
12: Ouais.
0: Terry Kellier s'appelle Love Them from Spa.
13: Ce soir on va, Marcel Gauthier.
0: Ah c'est excellent hein.
3: C'est
0: tu vis pas avec lui, il est dans son petit appartement.
12: Voilà.
0: Et voilà, et tu voulais pas nous donner son numéro de téléphone et finalement je sais pas comment il en est sorti le Manu, je sais pas comment. Quand généralement je parie pour ce genre de truc, c'est Phil Dark qui s'en sort bien, mais là c'est notre ami. Qu'est-ce que t'as fait Manu? Qu'est-ce
14: que tu as? Je lui ai demandé, elle me l'a filé.
0: Ouais, mon premier voyage pour 2 personnes à Tahiti, j'ai craqué, voilà, donc au frais de fun.
12: Il faudra pas oublier de lui donner quand même les 50 francs.
0: Hein. Ah bah j'y penserai, je vais lui donner.
14: Ah ouais?
0: Je suis en train de lui donner. Tu t'approches de tape. 24 ans de Montpellier, c'est Stéphane. On y va, on l'appelle, c'est ton mec donc qui est en train de dormir en ce moment. Alors que toi, t'aurais aimé faire un gros câlin. Mais pourquoi tu l'as pas appelé pour lui dire?
12: Bah, je l'ai appelé, je lui ai dit.
0: Et alors?
12: Bah, il m'a dit qu'il était fatigué, qu'il avait mal à la tête.
0: Oh là là là là là là. Et alors? Alors, généralement, quand on dit que ça fait passer le mal de tête. Moi, je sais que quand j'avais mal à la tête, je baisais, ça allait mieux. Hein. Ah, sérieux en plus?
12: Bah, ouais, par contre, tu m'engages, hein. Faut mettre avec moi. Hein.
0: Oui, allez. Ouais, Steph. Allô Stéphane?
15: Oui.
0: Ouais, oh là là, tu peux parler un peu plus fort, je t'entends pas bien, tu peux parler devant ton combiné?
15: Oui.
0: Oh là là là, quelle catastrophe, t'as mal à la tête encore là ou pas?
15: Un petit peu.
0: Ouais merde. Je t'appelle de la part de ta copine Amélie. Ce qui s'est passé, c'est que je suis un super copain à elle, et puis elle m'a appelé en pleurant, catastrophe, Stéphane veut plus de moi, il a mal à la tête, il préfère rentrer chez lui, alors que moi j'ai envie d'un gros câlin de baise.
15: Un gros câlin. Un gros câlin peut-être, mais pas belle.
0: Non, mais enfin, elle voulait faire l'amour grave. Je te la passe.
15: Hein?
0: Je te la passe. Je suis avec elle, on est dans l'appart, on est cunion, c'est pas grave. Amélie?
12: Oui.
0: Bon, allez, sérieusement, bon, allez, c'est pas vrai, je suis pas du tout dans son appartement. Je suis dans son lit, c'est tout. Bon, Stéphane?
15: Oui.
0: Oh là là là là là là là. Mais comment les nanas peuvent être avec des mecs pareils? C'est pas possible. L'autre, elle pète la santé, la nana, et l'autre, il est là. Oui, qu'est-ce qui se passe?
15: Attendez, vous venez de me réveiller, là.
0: Bon, Steph, merde, il est minuit moins 20. C'est bon, que tu dormes, d'accord. Mais là, on est en train de parler de ta nana. On est en train de parler de ton avenir, de ton couple, de ta vie, de ta life, de tes enfants, de ton chômage, de ta fiche de paye, de tes impôts.
15: Bien sûr.
0: Allons, Stéphane, merde. Elle a envie de niquer gratte dans les choux comme la braise, elle me l'a dit. Oh, plus c'est pas
15: les parler comme ça, non, je pense pas qu'elle parle comme ça.
0: Non, c'est moi qui parle comme ça. Moi j'ai.
16: Putain, je viens de péter une autre corde.
17: Ah, il en reste une maintenant.
0: Je vais pouvoir jouer de jouer le taxi, là, j'ai plus que deux cordes. Bon, qu'est-ce qu'on fait là
17: Amélie.
0: Oui. Oh là là, ils sont chiants tous les deux, finalement, allez, au revoir. Oh, t'as rien à dire, hein. C'est un montant là, les deux. Non, mais qu'est-ce que je fais là? Qu'est-ce que je fais?
18: Il faut que tu lui parles pour qu'après moi bon, je lui parle.
0: Je peux lui dire qui je suis, mais ça, ça fait 5 minutes que je te laisse, la, que je te laisse l'autoroute, l'autoroute de la.
18: Bah, dis-lui qui tu es.
0: Bon, alors, tu sais qui je suis, Stéphane?
15: Non.
0: Bon, est-ce que ça te fait chier avant que je te dise qui je suis, tu vas le prendre mal ou tu vas le prendre bien?
15: Bah, je vois pas pourquoi je le prendrais mal.
0: Bon. Bon, si tu le prends bien, c'est Max de fin. Si tu le prends Max, c'est default de Skyrock. Bon, c'est Max, c'est fun, c'est fun, c'est tube.
15: Non, c'est une blague.
17: Bah, non, c'est tube, merde.
0: C'est pas silence. Une blague, c'est tube. Tu veux que je te passe un jingle, c'est ça?
15: Pourquoi faire?
0: Bah, pour prouver qu'on est bien en direct sur fan. Bon, là, bon, allez, tu discutes pas, je te passe un jingle. Tu veux du tube? Bon, c'est un jingle, t'es en direct ou pas? On n'est pas en direct, on est en direct, on n'est pas en direct.
15: Tu vas aller si vous le dites.
0: Tu vas aller voir les prodigies.
17: Ouais.
0: En VIP. Non bon, hey, on est en direct sur Fun, bordel, écoute. Ça te la raconte, ça, c'est les jingles de l'an 2000. Alors, t'es sur Fun ou t'es pas sur Fun, là? Les chiens, le couple de chiens. Oh là là. Normalement, Montpellier, ça bouge, ça pulse, ça part dans tous les sens. Et là, on a l'impression d'avoir deux Lillois, là. Non, je déconne, mais ça fait mal, là. Oh là là là là. Bon, allez, tu leur souhaites une bonne nuit, Orantène, tu gères tout ça. Alban, 40 ans de Vitry, l'homme qui a donné la rose à François Mitterrand en 1900. Comment allez-vous?
19: Ça va et toi?
0: Très bien. Oh, j'aime bien les blondes comme toi.
19: Ah, comment tu sais que je suis blonde?
0: Bah, j'ai des yeux, moi, la radio, j'ai le pouvoir, ouais. Le pouvoir de la radio, de pouvoir deviner, alors qu'Alison est brune.
19: Non, elle est blonde.
0: Non, bah oui, voilà, c'est bon.
19: Alors, moi, j'appelais déjà pour te dire que t'étais géniale. Je suis complètement dingue de toi.
0: Je suis très dingue de toi.

0: T'es l'animateur que je préfère.
1: Ah, génial.
0: C'est ça?
1: Ah ouais.
0: Oh, c'est merveilleux. Et encore, Audrey, je t'ai enlevé le plan de la guitare, mais j'ai plus que 4 cordes. D'ailleurs, je vais demander aux auditeurs de m'acheter une nouvelle guitare parce que celle-ci, elle va aller à la poubelle direct. Je jure, le jour où quelqu'un me ramène une autre guitare, celle-ci en direct live, je te la pète, mais grave.
2: C'est pas à toi.
0: On l'a offerte?
2: Ah non.
0: C'est à qui?
3: Enfin, je te rappelle, c'est un auditeur qui l'avait amené un soir et qui nous l'a prêté. Non, c'est une auditrice qui est venue un soir, je me souviens.
0: Ouais,
3: et
0: bah.
3: Qui nous a dit, je vous la prête pour un an.
0: Ouais, bah.
3: Ça fait plus d'un an.
0: Bah, prêter, c'est donner.
3: Et reprendre, c'est valide aussi.
0: Voilà, exactement. Audrey, dans un instant, avec ta copine Alison, nous parlerons des mecs, parce qu'apparemment, c'est le sujet de prédilection de ce soir. Quel est le problème avec les garçons, encore une fois?
1: Eh ben, le problème, c'est que ils nous alpaguent dans la rue, et ils veulent jamais aller jusqu'au bout, et puis on en a ras-le-bol.
0: Mais voilà, mais alors le problème, c'est qu'un coup, vous voulez vous faire accoster jusqu'au bout, et on n'y va pas, et vous en avez ras-le-bol, parce que vous voulez qu'on aille jusqu'au bout, puis quand on va jusqu'au bout, vous voulez pas qu'on aille jusqu'au bout, on sait même plus sur quel pied danser avec vous. On en parlera dans un instant, d'accord?
1: Ouais.
0: Et je te dirais que ceci. Nous sommes de retour, le Star System depuis 22h, il faut le dire absolument partout. J'ai même entendu dire que maintenant Difool allait carrément distribuer des tracts directement au réseau de Skyrock pour dire ouais, Max est revenu à 22h, mais ayez confiance en moi, on va le niquer, ce con, on va le niquer. Il faut prouver qu'on est numéro 1. Les numéros 1, c'est ici que ça se passe, à partir de 22h et nulle part ailleurs, même durant toute la journée sur Fun Radio. Vous venez nous rejoindre, le numéro est gratos, 0870 5000. On est là pour faire la teuf jusque tard dans la nuit. On a plein de petites surprises pour vous musicalement, puisque en fin d'émission, vous aurez le droit à l'intégralité, c'est-à-dire, je ne vais pas vous mentir, 16 minutes 48
4: Excellent.
0: D'un morceau de Donna Summer qui s'appelle Love to Love You Baby. C'est un morceau de 1975, c'est une pure merveille, il va falloir mettre les cassettes, hein. Même Manu qui connaît foutrement rien en musique, parce que lui, ça a commencé à partir de Cypress Hill et IAM, voilà. Vient de s'apercevoir qu'il existait de la musique avant 92.
4: Je ne savais pas d'ailleurs.
0: Et qu'il y avait de la disco en 75, alors je vous fais un petit extrait comme ça. Audrey, écoute bien Audrey. Hein.
1: Ouais.
0: Alors il y a des trucs un peu sexes. Hein. Ça tu connais non ou pas?
1: Oui, je connais ça.
0: Non, sérieusement?
1: Oui, sérieusement.
0: D'accord,
1: ouais.
0: Okay. Et la version originale, 16 minutes 30. Je vais te faire écouter des petits passages comme ça.

0: Alors ça c'est le début. Alors après j'ai fait écouter. Il y a des moments assez tarés. Parce que sur les 16 minutes que comporte ce morceau, il y en a quand même quelques-uns. Il y a des passages du morceau qui sont quand même relativement puissants. Alors après ça part en instru, ça monte. Puis il y a un break de folie. J'accélère le morceau, excuse-moi, donc je réécoute. T'es pas pressé, Audrey, hein?
1: Non, ça va.
0: Tu fais quoi dans la vie?
1: Je travaille pour l'instant comme hôtesse d'accueil.
0: Ah d'accord, ok. Alors attention, là, écoute bien. Là, ça peut être puissant, là, par contre. Si t'es en train de faire l'amour et tout, alors là, par contre... Alors attends, minuit pile, en plus, c'est l'heure idéale pour passer ça à minuit pile. Écoute bien, là, attends.
1: Ah ouais.
0: Là, ça monte et d'un coup, ça va breaker, écoute. Et là, ça redescend, ouais.

0: Audrey,
1: oui.
0: T'as déjà eu des relations ou pas? Non. Non mais tu me dis oui ou non, c'est pas.
1: Oui, oui.
0: D'accord, non mais c'est pas une question pour réchauffer, hein, c'est juste pour savoir. Tu peux comprendre donc les gémissements.

0: Cap le bise ou pas, Audrey?
1: Ouais, carrément.
0: Tu comprends le délire?
1: Ouais.
0: T'es sous le sun, là, bébé, hein?
1: Comment?
0: Comme si t'étais sous le sun au soleil, bébé.
1: Ah ouais, carrément, ouais.
0: Tu kiffes le lit en soie?
1: Ouais.
0: Enfin, le lit, les draps?
1: Ouais, ouais, j'adore ça.
0: Après ça va monter et je vais vous faire écouter la fin et ensuite on parle de ton truc.
1: D'accord.
0: Il y a encore la fin monstrueuse avec les chœurs qui se ramènent et tout à la fin pour rejouer le morceau. Alors là ça va arriver. Attends, hop, le temps. Écoute. Alors écoutez comme ça de bout à bout, c'est un peu dégueulasse. Mais 16 minutes, tu vas. Oh là là. Ah, si t'es chaude comme la braise, Audrey, tu seras pas déçue. Hein.
1: Ah ouais.
0: Ça te dérange pas si je ferme la porte?
1: Non, non.
0: Je préfère pas qu'on nous regarde. Je préfère être dans l'intimité.
1: Oui, c'est mieux.
0: Non, c'est mieux, je vais éteindre la télé, ça te dérange pas parce qu'on peut pas, on peut pas regarder la télé et en même temps écouter la radio.
1: Non, non, c'est sûr.
0: D'accord, donc je vais éteindre les télés. Il y en a pas un qui le fait dans l'équipe. Hein. Ça, pour allumer la télé. Oh là là. Oh, c'est dark. Ah oh, là, c'est bon, là. Oh ah, nous voilà tous les deux là.
1: Ah,
0: oh, rien que toi et moi.
1: Ah ouais.
0: Oh, comme c'est bon là. Oh, ça fait du bien. Alors Audrey, qu'est-ce que donc les garçons, c'est quoi donc le mystère de l'Ouest?
1: Eh ben, le problème, c'est que les garçons ils nous sifflent, ils nous regardent, ils veulent jamais venir.
0: Ouais, oh, te pue là. Oh là, te pue.
1: Ouais,
0: te pue.
1: Ouais,
0: te pue. T'écoutes Sky ou pas?
1: Non.
0: Bon, alors, ok, donc. Ok, Audrey. Et donc, quel est le problème? Alors, toi, le problème que t'as, si je me souviens, c'est que toi, le problème, c'est que les mecs, donc, ils te sifflent et tout, donc ça te déplaît pas.
1: Bah oui, c'est pas déplaisant, c'est sûr.
0: Ah bah, alors oui, mais alors, il y a des filles qui sont extrêmement plus nombreuses qui, justement, détestent ce genre de comportement de garçon. Donc, qu'est-ce qu'on doit en déduire? Que les filles qui sont laides aiment bien se faire siffler, comme ça leur permet de se faire remarquer de temps à autre? Ou ça veut dire que t'as besoin d'un homme vite, là, que t'as la dalle?
1: Bah, j'en ai marre, je suis célibataire depuis très longtemps.
0: Combien de temps?
1: Oh là là, ça va bien faire 6 mois.
0: 6 mois, c'est rien. Moi, il y a un an et demi que j'ai pas eu un truc sérieux, moi. J'ai eu 2-3 bricoles comme ça.
1: Ah ouais, non, mais sérieux, ça fait très très longtemps que j'ai pas eu de truc sérieux. Ça va faire au moins 2 ans.
0: T'as 19 ans, Piquette, t'as la vie devant toi.
1: Je sais que j'ai la vie devant moi.
0: Regarde-moi ça, 19 ans, âge 19, ville Paris, bordel.
1: Vas-y, mais j'aimerais justement en profiter.
0: Bon, alors, donc, toi, ce que t'aimerais, c'est que les garçons aillent un peu plus loin. Mais oui, bon, quand tu rencontres un mec dans la rue qui te siffle, c'est quand même pas le meilleur moyen pour accoster une fille, puis pour pouvoir s'imaginer que ce mec-là peut être quelqu'un d'intéressant.
1: Non, mais c'est sûr, mais même dans le métro, il y a des tas de mecs qui nous regardent, et bon, voilà, quoi. Ils osent pas venir de même, ou ils osent pas même quand on les regarde.
0: Et fais-le, toi, fais-le.
1: Ouais,
0: fais-le.
1: Oui, c'est vrai,
0: oui. Bah non, mais pourquoi? Fais-le. Fais. Vas-y. Ouais. Moi j'attends. Moi, une fille qui me plaît en plus, et je suis timide à pas vouloir y aller, si elle peut faire le premier pas. Le premier pas. Faudrait qu'elle fasse le premier pas. Je t'ai rien demandé, Fildar. Non, mais en plus je chante. Attends, Fildar. Excuse-moi, Audrey.
1: Ouais.
0: J'ouvre une petite parenthèse parce que Monsieur Biscotte ouvre sa gueule. T'as déjà écouté Fildar faire de la radio?
1: C'est pas lui tout à l'heure qui a fait les essais là?
0: Bah écoute, on va les réécouter quand même pour ceux qui viennent d'arriver. Si Biscotte, donc Fildar dit Biscotte, Fun Radio la nuit.
2: La nuit sans pub avec à suivre Hermès Houseband, le tube de la Coupe du Monde. Il y a aussi les Spice Girls, Nathalie Cardone. Et pour commencer l'heure, Talia, à mort à la Mexicana. Bon courage à tous ceux qui bossent, c'est fun, il est 3h. Sur Tube House avec Music Sounds Better With You. Fun, bienvenue à tous et surtout à ceux qui viennent d'arriver. C'est la nuit sans pub avec entre autres Robin, Do You Lee, Oui, Want Me, je vais y arriver. Moose, Maria Carey pour débuter Eagle Eye Cherry, Safe Tonight sur Fun, il est 4h.
0: Oh là là, ça tape grave.
1: Ouais.
0: Hein
3: la bombe.
0: Ah, de la bombe, c'est vraiment. Oh là là, je comprends pourquoi ils en ont trouvé d'autres. Biscotte la nuit quand même. La biscotte, non mais biscotte, il faut pas qu'il soit la nuit, il faut qu'il
4: Audrey.
0: Soit en pleine journée, la bourre quoi. Audrey,
1: oui.
0: Il te plaît le Fildar ou pas?
1: Écoute, je l'ai pas vu.
0: Bon, alors, Fildar,
4: ouais.
0: Pour les auditrices...
4: Ah non, je vais pas taper une intro, je suis malade comme un chien, j'arrive pas à parler.
0: Tu vas me faire l'intro d'Armand Vandenberg.
4: Oh non, putain, c'est la super intro en plus.
0: Audrey,
1: oui.
0: Écoute bien, tu me dis ce que t'en penses.
1: D'accord.
0: Fildar va nous faire comme si c'était la nuit. C'est son émission.
1: Ouais.
0: C'est son business. C'est parti.

0: Manu, démonstration tout de suite. Écoutez Manu faire une intro. Imagine que t'as... Tiens, je te file une prog. Un. Allez. Audrey,
1: tu vas me dire ce qu'il
0: est.
1: Tu vas me dire. Alors. Ah, mais j'avais pas de prog. Ah, merde.
0: Alors. T'es prêt?
1: Vas-y. C'est quoi le machin que t'envoies là?
0: Armand Van Delden.
2: Armand Van Delden.
0: Des fins que dans le cul là. On y va, c'est parti. Fun Radio, c'est Manu, il est minuit 6. Les tubes à suivre, Metallica, The Cardigan, c'est Radiohead, mais tout de suite, c'est...
1: Bah t'as le temps, ouais.
0: C'est ça. Quelle horreur. Oh là là, quelle horreur.
1: Oui, mais moi, j'ai pas fait
0: Audrey,
1: des
0: Audrey, t'es une auditrice, toi, ouais, t'es la nuit, tu te fais chier et tout. Tu te dis, tiens, je vais écouter Fun la nuit, c'est du tube. Pure tube. Et puis, t'entends l'animateur qui t'annonce les disques à suivre. Écoute bien de nouveau Biscotte. Attention.
3: Radio, bienvenue à tous.
0: Oh non, mais vraiment,
1: non, mais quoi,
0: véritable intro.
1: Mais attends.
0: Oh, écoute.
4: T'as mis ton pub avec.
0: Alors, arrête de te la péter parce
3: d'accord.
0: Non, mais on fait une véritable intro. Bon,
3: non, on fait un essai.
0: C'est un deuxième test. On sait jamais, il y a peut-être la direction qui a envie de se poiler un coup.
3: D'accord, écoutez, vous

0: Nul malin, c'est bizarre.
1: Ah, mais attends, mais tu disais que là tu te démerdes de mieux en déconnant. Audrey, excuse-moi, je fais une parenthèse, non, là j'en profite pour donner un petit cours de radio. T'es plus, non mais t'es meilleur là que quand t'es à l'antenne ou t'es à chier.
0: Ouais, mais je sais.
1: Là, mais
0: c'était pour dépanner.
1: Là,
2: mais j'étais à
0: 40% à tout péter. Là.
1: T'étais à chier.
0: Ah, bah oui.
1: Là, t'es des tubes.
0: Balance.
1: Ça y est. Excuse-nous, Audrey, on fait plus de la radio.
0: Non, déconne,
1: on fait un training.
0: Allez, fais ta radio.
1: J'ai un petit poulain là que je suis en train de lancer sur le monde de la FM, hein, ouais. Audrey. Et je crois qu'il peut faire un petit carton. Alors, Audrey, tu juges de nouveau de ce que va faire toi. Ah, Fildard, 10 biscottes dans l'intimité.
0: Ça craque.
1: Ah, oh, c'est pas le même.
0: Tu remets au début.
1: Ah, mais tu m'as stressé là. Je...
0: Oh,
1: là, je suis bloqué. C'est
0: attention,
1: même
0: y va.
1: Je suis raide. Fun Radio, bienvenue à tous, c'est la nuit sans pub bien sûr avec Metallica, The Unforgiven 2, Yellow Seas et Cardigans avec le tout nouveau My Favorite Game, Radiohead, Karma Police, Manic Street Preachers et tout de suite c'est Armand Van Helden avec The Funk Phenomena. Bienvenue sur Fun, il est minuit.
0: pas mal.
1: Ouais, je veux dire pas,
0: c'est bien.
1: Non, c'est
3: bien.
1: Non, c'est pas mal.
0: C'est bien.
1: C'est pas terrible.
0: C'est de la merde.
1: Audrey.
3: Oui.
1: Excuse-nous. On a fait. Non, mais c'est pas son truc. Lui, ce qu'il voulait, c'est une émission. C'est. Fidda, si tu veux qu'il soit à l'aise, de toute façon, biscotte, il faut que ce soit une émission heavy metal.
0: C'est clair.
1: Il faut une prog heavy metal. Heavy metal, il te met.
0: Pantera.
1: Oh, Pantera. Sur Fun. Bon, Audrey, est-ce qu'Alison est là?
3: Oui, Alison est là.
1: Est-ce que je peux entendre sa voix?
3: Oui, je pense que tu pourras entendre sa voix, oui.
1: Elle est là?
3: Oui, elle est à côté de moi.
1: Bah, tu peux me la passer?
3: Je te la passe. Oui?
1: Ouh, c'est beau ça!
3: Oui? Quoi?
1: T'as 19 ans aussi?
3: Ouais.
1: T'es chaude comme la braise, toi?
3: Non, pas vraiment.
1: Pas vraiment non plus?
3: Non.
1: Bon, alors toi, t'es pas du tout comme Alison, comme Audrey?
3: Comme Audrey, non, pas du tout.
1: Bon, alors donc ça vous arrive d'en discuter?
3: Pas bien sûr.
1: Qu'est-ce que tu lui dis alors? Qu'est-ce que tu lui réponds? Hein, pardon?
3: Non, d'être sage.
1: D'être sage?
3: Mm-hmm.
1: Bah ouais. Et toi, de ton côté, t'es casé, t'es marié, t'as des enfants?
3: Non, pas du tout.
1: Un petit copain?
3: Non.
1: D'accord, toi, t'aimes pas. Si tu te fais siffler dans la rue, c'est pas pour toi. Tu dis pas génial, j'espère qu'il va venir m'accoster.
3: Ah non, moi, j'aime pas ça.
1: Bah voilà, donc, moi, je suis plus de ton côté à toi que de son côté à elle. Hein.
3: Cool.
1: Bah ouais, hein, parce qu'un jour,
3: c'est
1: quand
3: t'as. Non, alors, franchement, je trouve ça dégueulasse. Les mecs qui font ça, en plus, ils ont vraiment pas les couilles d'ailleurs.
1: Ah, et pas. Wouah, la vache, le cul qu'elle a! Oh là là, c'est que je me la mettrais bien en...
0: Georges. Balancez-nous des photos qu'on voit un petit peu les tronches que vous avez là.
3: Des tronches?
0: Bah non, mais les gueules là, genre le visage.
3: Ah, encore mieux, ouais.
0: Non mais balance-moi le visage de poupée que vous avez sur des photos et on verra un petit moment.
3: Poupée,
0: Non mais c'est joli, poupée.
3: Ouais.
0: Bon, bref, parce qu'il y a du monde derrière qui attend. On a le petit Loïc qui est pressé. On a Corinne qui est chaude comme la braise. On a Magali qui attend aussi. Donc, qu'est-ce qu'on peut dire, Alison? Comment tu vois un avenir?
3: Comment je vois un homme?
0: Non, ton avenir, s'il te plaît.
3: Ah, mon avenir?
0: S'il te plaît, tu peux me répondre.
3: Je sais pas,
0: moi. Tu peux me répondre? Pardon?
3: Des études?
0: Des études?
3: Ah ouais?
0: Ouais, quel genre d'études? Quel genre d'études?
3: Je sais pas.
0: Mm-hmm.
3: Je sais pas.
0: Ben, c'est le temps que tu trouves, on met de la musique,
3: ouais,
0: on passe son temps.
3: C'est moi, c'est chiant. Ah non, des études de langue, ça m'intéresse.
0: Mmh.
3: De langue étrangère.
0: Ah d'accord, ok.

0: Non, j'arrête.
1: Max.
0: Non, ça va faire bon défi là.
2: Oh,
0: ok, Pride.
2: Non, y a pas de.
3: C'est toi qui vire mauvais garçon, c'est tout.
2: T'es en train de virer mauvais garçon.
0: Non, j'ai peut-être simplement me tirer la quéquette avec une corde.
2: Oh non.
0: Non, je déconne. Qu'est-ce que tu me disais, ma chérie?
1: Oui, c'est Audrey.
0: Oui, Audrey.
1: Oui, et ben tu voulais voir nos visages de poupées, comme tu disais.
0: Oui.
1: Et ben pourquoi tu viendrais pas me voir à mon travail un jour?
0: Bah ouais, c'est où?
1: C'est dans le 8ème.
0: Oui, mais on va pas donner l'adresse en direct?
1: Non, mais je te la donnerai aux antennes et puis tu viens me voir demain si tu veux.
0: Demain.
1: Demain ou.
0: Tu fais, c'est quoi ton job?
1: Je suis hôtesse d'accueil.
0: Hôtesse d'accueil?
1: Ouais.
0: D'accord. On peut te voir de dehors, comme ça, si on voit que t'es pas belle, on se casse?
1: Ouais, si tu veux.
0: C'est vrai, c'est faisable ça?
1: Ouais, c'est faisable.
0: D'accord, ok. 8ème arrondissement, c'est.
4: 8ème.
0: Ah, les champs.
3: Clignancourt. C'est du beau quartier.
0: Mais il connaît rien, ça fait 25 ans qu'il est à Paris.
4: Clignancourt. 8ème.
0: Bagnolet?
1: Saint-Ouen.
4: Pardon?
1: Avrocomartin.
4: Ouais. Ah, je vais te dire ouais. D'accord. Bon, ben, je te prends ton adresse.
1: Ouais.
4: Hein? Et je te phone rapidos.
1: Ouais.
0: Non, d'accord, ok. Mais okay. Si j'ai le temps, parce que demain, tu penses bien que j'ai un. Par contre, les deux gugus, puisque demain, vous allez rien branler, vous allez faire des micro-trottoirs pour les débats de Gérard, vous pourriez très bien aller lui rendre une petite visite.
3: Ouais.
0: Par exemple, vous avez avec un jetable, vous la prenez en photo.
3: Oui, que t'allais dire que t'allais acheter, oui, on est d'accord.
0: Oui, je l'ai acheté.
3: Ouais. Ouais.
0: Et puis tu accepterais de se faire prendre en photo?
1: Il y a pas de problème.
0: Eh ben alors, demain, tomorrow.
1: Ouais.
0: Vous le faites ou pas, vous?
3: Ouais, mais c'est près des champs ou pas?
1: Parce que nous, on va pas.
0: Non, mais de toute façon, Fildard, dès que ça pue de 200 mètres du Queen.
3: Ouais, Gay Pride. Non, sérieux.
4: Non,
0: ouais,
4: c'est ça.
0: C'est biscotte. Fais pas le malin. Bon, qu'est-ce qu'on fait? On l'a.
3: Ouais, bah, c'est ouais, le printemps, c'est où?
0: D'accord, Audrey, ça roule. On prend ton adresse en antenne et puis t'embrasse Alison, d'accord?
1: Ok, pas de problème.
0: Ok, d'accord. Qu'est-ce qu'il y a? T'as un problème?

0: Bon, Loïc, 24... Loïc, 24 ans de Lyon. Salut, connard. Loïc, pardon.
1: Salut.
0: Oh, excuse-moi. Je voulais pas t'offenser. Excuse-moi.
1: Non,
0: tu m'en veux pas?
1: Non, j'ai de l'humour.
0: Bon, très bien, Loïc. Très, trêve de déconnade.
1: Oui.
0: Loïc, avec deux points sur le i, hein.
1: Oui, c'est ça. D'accord.
0: Bon, qu'est-ce qui t'amène, Loïc, sérieusement?
1: En fait, je veux des jingles faits de manière la plus artisanale possible.
0: Tu veux que je te fasse des jingles?
1: Ouais, mais vraiment à la balourd. Si le plus balourd.
0: Oui, bien sûr, bonne nuit. Salut, Corinne.
2: Oui, salut.
0: Ça va bien?
2: Ça va bien, oui.
0: Bien, Corinne. Qu'est-ce qui t'amène?
2: Bah, j'avais un petit problème. Un problème, j'ai tendance bisexuelle.
0: Mmh. Bon, c'est pas un problème, ça.
2: Sauf, ça dépend où on habite, quoi.
0: Ah bah oui, c'est-à-dire que si c'est dans le vagin ou dans la bouche.
2: Moi, j'habitais à Amsterdam, mais là-bas, c'est pas un problème.
0: C'est même conseillé, hein.
2: Amsterdam.
0: Il y a des marins.
2: Voilà, c'est pas seulement des marins, quoi. Mais bon.
0: D'accord.
2: Non, mais ici, j'ai un copain depuis 7 mois.
0: Il y a beaucoup de bites là-bas, hein.
2: Bah ouais, mais...
0: Bah oui, des bites d'amara, t'as bien compris l'astuce.
2: Ouais.
0: Alors, non, Corinne, vas-y, on t'écoute.
2: Non, j'ai un copain depuis 7 mois et je l'ai déjà trompé une fois. Bon, elle est pas d'accord que je trompe avec des mecs, mais d'accord pour que je trompe.
0: Non, mais attends, t'es gouine là?
2: Non.
0: Non, t'es bi.
2: J'ai des tendances.
0: Non, mais t'es bi.
2: Tendance bi, ouais.
0: D'accord, mais là, donc ça fait 7 mois que t'étais avec une nana?
2: Non, avec un mec.
0: Avec un mec, d'accord.
2: Je suis toujours avec, d'ailleurs.
0: D'accord, ok, d'accord. Et donc, tu l'as trompé?
2: Bah, j'ai trompé avec un mec.
0: D'accord.
2: Il me dit, tu me fais plus jamais ça. Je lui ai dit que j'étais un peu bi sur les bords, bah il me dit si tu me trompes avec une nana, c'est pas de problème.
0: Ah oui, d'accord, ouais, ouais. Et alors, qu'est-ce que tu veux que je fasse là-dedans, moi?
2: Moi, je voudrais savoir l'opinion des autres nanas, qu'est-ce que, bah, s'il y en a qui l'ont fait.
0: Bah, Magali, tiens, 22 ans, 2-3, par exemple, qui appelle pas pour ça, mais qui peut peut-être éventuellement nous donner un petit conseil ou réagir au sujet de Corinne. Ou alors, s'il y a des filles qui veulent éventuellement réagir sur la bisexualité, qu'elles nous appellent dès maintenant au 0870-5000. Magali, de ton côté?
3: De mon côté, qu'est-ce que je pense de la bisexualité?
0: Non, pas du tout. Vous voulez savoir, est-ce que tu penses que le Tour de France aurait dû s'arrêter au mois de juillet ou il aurait dû continuer
3: Il aurait dû continuer, à mon avis.
0: Ouais, bien sûr.
3: Ouais, moi, personnellement, ça me gêne pas. Hein.
0: Toi, ça te gêne pas, toi?
3: Non.
0: T'as déjà eu des envies de relation avec une autre fille?
3: J'ai déjà essayé, ouais.
0: T'as déjà essayé aussi?
3: Ouais.
0: Attends, mais c'est dingue, ça, finalement. Moi, j'ai toujours l'impression, je débarque, moi, je te jure. Oh, je suis vieux jeu, moi. Parce que j'ai toujours l'impression que c'est hallucinant le nombre de nanas qui ont eu envie ou qui ont tenté l'expérience avec une fille. Ça a été bien ou pas pour toi, Magali?
3: Franchement, ça m'a pas plu. Je suis restée un peu sur ma faim.
0: Ah, d'accord, ok. T'as pas le temps de tout bouffer?
3: Non, mais en gros, t'as les préliminaires et il te manque la suite.
0: Ah oui, tu veux la pénétration, toi? D'accord. Quoi que tu peux utiliser des godes et tout ça, il y a des instruments pour ça.
3: Non, mais c'est pas pareil.
0: C'est vrai que c'est pas la même chose. Corinne, toi, tu voulais donc une réaction éventuellement d'une fille. Pourquoi? Quelle est la question que tu pourrais demander? Quelle est la question que t'auras envie de poser à Magali, même si elle est pas bi?
3: Ben, moi, je sais même pas si je suis bi. Elle a été sûre d'être bi.
0: Non.
3: Elle a essayé comme ça, c'est ça?
0: Corinne, quelle est la question que t'aimerais poser à Magali? Quelle est sa couleur préférée?
3: Ben, attends, elle a répondu déjà, si c'était bien.
0: Quelle est sa couleur préférée?
3: Sa couleur préférée?
0: Non, je lui poserai la question. Quelle est sa couleur préférée? Vas-y.
3: Sa couleur préférée, j'ai pas compris.
0: Out of Africa, le film en vidéo et en ce moment en direct sur Fun Radio. Corinne, donc qu'est-ce que t'attends de nous? Des réactions de filles qui voudraient...
2: Des réactions de filles qui l'ont fait et leur copain le sait. Et la réaction en fait des mecs qui
0: viennent
2: leur nana, quoi.
0: Pour résumer, Magali, Corinne était avec un mec depuis 7 mois, elle est bi.
2: Ouais,
0: mais elle est avec un mec depuis 7 mois et elle a appris à son mec qu'elle l'avait trompé avec un homme et lui dit je préfère que tu me trompes avec une femme.
3: Moi, je trouve qu'il a une super réaction, quoi. Ça aurait pu être pire.
0: Mais ceci dit, il l'a pas si mal pris que ça, le fait que tu l'aies trompé avec un garçon.
2: Ah, quand même un peu, ouais.
0: Ah, quand même un peu, mais un peu sérieux.
2: Même, ouais.
0: Il aurait dû carrément te jeter, grave.
2: Non,
0: est-ce qu'il savait que t'étais bi ou que t'étais attiré par les...
2: Ouais, il le savait un petit peu. Ouais.
0: Il le savait un petit peu.
2: Ouais.
0: Parce que je comprends pas là, c'est que ça a aucun rapport avec la bisexualité parce que tu trompais ton mec avec un mec, donc enfin quand
2: tu
0: le trompais.
2: Trompé qu'une fois, c'est tout.
0: Non mais d'accord, mais tu le trompais tout simplement comme quelqu'un d'hétéro, pas du tout comme quelqu'un de bi. Si
2: ouais, t'avais été
0: bi
2: avec un mec, ouais.
0: Mais t'aurais dû pour que.
2: Mais le mec, il est un peu efféminé, c'est peut-être ça aussi.
0: Non, mais où vient débarquer la bisexualité là-dedans?
2: C'est parce que mon mec, il m'a dit, tu me trompes plus avec un homme, mais t'as le droit de me tromper avec une femme.
0: D'accord, mais c'est pas parce qu'il t'a dit qu'il préférait ça que ça veut dire que donc t'es bi.
2: Ah non, moi j'étais déjà avant qu'il dit ça.
0: Tu vois?
2: C'est déjà été avant.
0: Tu vois, c'est pas parce que je vais dire que demain, ma mère va dire, bon, je te préviens, Max, t'es dans la merde, ça veut dire que je suis en train de marcher dedans, quoi.
2: Non, je suis attiré par deux femmes dans ma vie, c'est tout. Hein.
0: Non, mais d'accord.
2: C'est pas n'importe lesquelles. Hein.
0: D'accord, mais je comprenais pas ce que t'étais en train de me dire, parce que ça ne voulait rien dire.
2: Ouais.
0: Bah oui, réfléchis un peu, Corinne. Si tu fais travailler tes matières grises encore à minuit et demi, Tu vas vite t'apercevoir que ce que tu disais, c'était, ça n'était pas tellement beau. Parce que tu dis que t'es bi.
2: Ouais.
0: Donc moi, je m'attends à ce que tu me dises, voilà, je suis un mec depuis 7 mois et je le trompe avec une nana. Et tu me dis que tu le trompes avec un mec. Donc là, c'est très logique, quoi. T'es...
2: Non, non, mais j'ai envie de le... il m'autorise de le tromper avec une femme, mais...
0: Non, c'est pas parce qu'il t'autorise. À... C'est parce qu'il préférait que tu le trompes avec une femme que ça veut dire que maintenant, il faut que tu t'improvises être une bi.
2: Ah non, mais si c'est aussi l'es... parce que je suis attirée par une fille qui habite pas loin d'ici.
0: D'accord, mais t'as jamais eu aujourd'hui, Corinne, à l'heure où on parle, des relations déjà avec une nana?
2: Ah non, jamais.
0: D'accord, par contre, maintenant que ton mec t'a dit qu'il préférait que tu le trompes avec une fille, ça t'a encore plus tenté d'essayer de le faire.
2: Voilà.
0: Ah bah voilà, c'est ça que je voulais entendre.
3: Mais t'as pas dit ça sur ton
0: non, mais je suis un vrai psychiatre, moi, je te jure, je devrais faire payer la consultation à l'antenne 500 balles.
2: Ouais.
0: Putain, mais je suis obligé de vous arracher les mots et vous... je suis obligé d'essayer de con avec un Lego, je suis obligé de construire un château de sable.
2: Bon. Faut pas exagérer.
0: Bah, j'en suis pas loin là avec ce que je suis en train de faire avec toi, Corinne, hein, quand même.
2: Ouais.
0: Magali.
3: Oui.
0: Qu'est-ce que tu voulais dire?
3: Moi, je disais, il n'y a pas dit ça sur ton.

0: ce soit avec une fille ou avec un mec, mais c'est vrai que c'est plus rassurant. On a moins les boules, j'imaginerais demain avoir quand même beaucoup moins les boules si je m'apprenais que ma copine m'avait trompé avec une nana qu'avec un mec.
1: Ouais. Ouais. Ça dépend comment tu réfléchis. Tu pourrais te dire, je vais peut-être dégoûter des mecs.
0: Si tu réfléchis bien, c'est bien. Si tu réfléchis mal, c'est pas bien.
1: Mais pour moi, c'est toujours la différence entre l'amour et la baise, quoi.
0: Entre quoi?
1: Entre l'amour et la baise.
0: Entre l'amour et la baise?
1: Bah ouais.
0: Bah oui. C'est-à-dire qu'avec ton mec, c'est l'amour, et quand tu vas chercher en face, c'est pour la baise.
1: Voilà.
0: Bah ouais. Et ça veut dire que donc, t'es pas satisfaite sexuellement, Corinne?
1: Bah si, depuis un mois, si. Mais avant que je l'ai trompée, j'étais pas satisfaite.
0: Pourquoi? Qu'est-ce qui te satisfaisait pas avant?
1: Elle osait rien faire du tout. Alors.
0: Ah oui, d'accord. Et depuis, là, du coup, ça l'a fait flipper, ça l'a fait réagir. S'est dit peut-être qu'effectivement, mais vous en parlez de ça ou pas? Oui, il a dû le deviner.
1: Non, il a compris. Hein. On en parle souvent. Là,
0: ah bon. Oui, d'accord. Ok, il a pas eu besoin de le deviner.
1: Non.
0: D'accord. Ok, très bien. Ok, bah c'est plutôt cool.
1: Ouais.
0: Oh là là, j'entends. Oh là là, attends, excuse-moi, je reviens. Tu vas lui dire à l'autre là de fermer sa porte parce qu'on entend la production, on entend les futurs jingles de l'an 2000 de Fun. Oh là là, ils peuvent pas fermer les portes, putain. Avant. Corinne.
1: Oui.
0: Quand je faisais le matin, tout le monde venait bosser le matin. Maintenant que je repasse le soir, je me dis je vais avoir la paix, il n'y a plus personne de la radio. Putain, Vlati Pak, tout le monde maintenant se met à bien bosser le soir pour être avec Max dans les locaux. Genre, ouais, je connais Max, je fais de la prod et en même temps, je fais l'émission à côté de lui dans le studio d'à côté.
1: Ouais.
0: Ah non, qu'il bosse moins fort, qu'il ferme la porte. Moi, je me fous un coup de guitare. Bah ouais, mais quand même, qu'est-ce qu'il y a, Fildar? Qu'est-ce qui se passe?
2: Ils font du tube.
0: Hein?
2: Du tube.
0: Ah, ils font du tube, alors ça va. Magali.
3: Oui.
0: Qu'est-ce qui t'amène? Oh putain, il fasse moins de bruit, bordel. Magali.
3: Oui, moi je viens vous chanter une petite chanson.
0: Oh, Corinne, tu restes avec nous?
3: Non.
0: D'accord, oh là, Corinne, on l'entend pas. Parle devant ton micro.
3: D'accord.
0: Voilà, imagine que. C'est le jeu d'un. Tu sais même pas ce que j'allais dire.
3: Ouais, mais je devine quoi.
0: Ouais, mais bon, on t'entend pas très bien par rapport à Magali, on a une belle voix sensuelle. Toi, on entend une voix, c'est ça, c'est.
3: Je suis fatigué, c'est tout.
0: Non, c'est pas la fatigue qui fait qu'on parle pas près de son combiné. Hein. Ça n'a rien à voir. Ça s'appelle de la logique. Hein. Corinne, tu ne bouges pas dans un instant. Tu vas rester avec nous. Nous écouterons demain de mettre la nouvelle. T'imagines un petit peu. Ça s'appellerait Je passe à la trappe.
3: Ouais.
0: Ah ouais, ça serait excellent, ça. Ça serait grand. Comment on a appelé Fildar? On s'est balancé une idée de jeu.
4: Pas de cadeau.
0: Hein?
4: C'est pas de cadeau, c'est ça, non? Pauvre cadeau.
0: Hein?
4: Pauvre cadeau.
0: Ça sera un jeu qui s'appellerait Pauvre cadeau.
4: Pauvre cadeau.
0: C'est que tu gagnes ou que tu perdes, il vaut mieux perdre que gagner, parce que quand tu gagnes un pauvre cadeau. Ça serait bien, hein? Ah non, ça serait marrant, ça. On n'a pas les bruitages, là, les jeux, là.
4: Ah ouais, Olivier a pas bossé.
0: Olivier
4: Tekken
0: 3, ça, oh non, mais alors ça, Olivier de la Poule, on n'a pas bon. Il nous a fait un jingle. Magali, c'est pas une honte, ça. Notre producteur d'émission, il a peut-être un jingle avant 1h du matin. Oh là là là là là là là là là là. Dis-lui qu'il y a un appel de Londres.
4: Allez.
0: Il y a un appel de Londres. On pourrait pas avoir 2-3 sons là sur mini-disque de. C'est du jeu que je veux faire, le pauvre cadeau. Comment ça s'appelle le jeu là? C'est quoi ça s'appelle là? Bingo!
4: Ouais, voilà.
0: Je vais nous balancer 2-3 sons, je vais leur faire une petite démo aux gamins qui écoutent la radio.
4: Bang-toi en feu, merde!
0: Oh là là là là! Ouais. Tu finiras ton jeu de tout à l'heure? Magali!
3: Oui.
0: Bon, bah c'était joli, mais ici c'est pas la télé, c'est la radio.
3: Bah ouais, je sais, mais en fait je voulais te faire un petit coup de gueule aussi.
0: Ouais.
3: Parce que tu vois, bon, j'écris des chansons.
4: Ah bah je vois bien.
3: J'écris des musiques.
4: Ça dérange pas si je ferme la porte?
3: Je chante. Non, ça me dérange pas, vas-y.
4: Je préfère que les gens ne nous voient pas. Hein.
3: Non, mais.
0: Ça regarde personne ce qu'on va raconter là.
3: Donc, je disais avec tout ça, moi, ce que j'essaye de faire, c'est de sortir un CD. Normal, quand on a un petit peu d'ambition, on trouve ça quelque chose, quoi. Rigole pas trop, écoute-moi. Non, en fait, je gueule parce que il existe des sociétés. Dans toute la France.
0: Tiens, tu vas mettre ce CD par terre. Tiens, Philippe, tu me prends ce boîtier, tu me prends ce CD, tu me le mets juste.
4: Tu veux que je pose, que je sorte le CD?
0: Ouais. Okay. Moi aussi, je vais sortir un CD.
4: Je
0: vais
4: sortir.
3: Bon, je le dis vite fait, et comme ça, après, tu pourras parler.
0: Tu me poses juste.
3: En fait,
0: tu le sors du bureau. Voilà. Tiens, je viens de sortir un CD là. Il est plus dans le studio. Je viens de poser le boîtier.
3: Alors, je vais dire autrement, je voudrais enregistrer mon CD.
0: C'est pas pareil. On fait revenir le CD. Tu le feras rentrer le CD.
4: Tu rentres le CD.
0: Tu viens ici. Voilà. Donc tu veux sortir un. Tu veux enregistrer un.
3: Enregistrer un CD, donc perso.
0: Pas un tube, hein.
3: Oh, bah, j'aimerais bien faire un tube.
0: Tu veux un tube?
3: Un tube, tout ce que tu veux, déjà,
0: d'accord.
3: Pas de problème.
0: La vaseline.
3: Et puis. jusque-là, je m'en sers pas. Ça sert à rien. Pour moi. Et donc. C'est même plus ce que je voulais dire, tu m'as troublé.
0: Tout de suite, ça y est, le charmeur, Aladdin, tout de suite.
3: Non, donc je dis rapidement.

0: te dire.
1: Ouais.
0: Il existe des sociétés donc qui aident des jeunes et des moins jeunes à faire leur CD.
1: Ah, le SGIG.
0: Professionnel.
1: Le SGIG.
0: Et il y a d'autres fonds qui existent, mais pour eux, je suis trop professionnelle. En fait, il n'y a personne qui veut me payer l'enregistrement de mon CD.
1: Ouais, le problème que tu as, c'est que tu as une super voix, quoi. C'est ça le problème.
0: Ah ouais, il faudrait que je chante comme un canard.
1: Quoi. Bon, bah, t'as de la chance, quand je bosse à M6, je suis pas très loin du bureau de Fréquence Star.
2: Non,
1: Graine de Star.
0: Non, c'est d'abord Graine de Star et après c'est Fréquence.
1: Tu sais faire des tours de magie, des trucs comme ça, parce qu'il y a des imitations? Des imitations?
0: Non.
1: Bon, bah, c'est dommage. T'aurais pu, si tu serais imité David Bowie dans la Summer, j'aurais pu faire un truc pour toi. Mais là, le problème, c'est que t'as une trop belle voix et tu peux pas passer dans Graine de Star.
0: Ah bah attends, celles qui passent, elles ont quand même pas une voix de merde, quoi.
1: Hein?
0: Celles qui passent, elles ont quand même pas une voix de merde.
1: Bah, généralement, celles que... Ça s'appelle graines de star, mais moi j'ai regardé un peu la dernière fois, comme elles sont pas belles, c'est des graines, mais c'est pas des belles plantes. Hein.
0: Ah, ouais, ça t'aura beau arroser dessus, t'auras aucune chance, hein.
1: Pardon?
0: Si on juge sur le physique, j'ai aucune chance.
1: Non mais attends, t'as une superbe voix, Magali. Refais écouter pour voir.
0: Qu'on se marre.
1: Ah non, je veux dire, excuse-moi, j'enlève le... Je viens d'effacer le marre.
0: Mais je te chante toujours une des miennes?
1: Ouais.
0: Pas la même, hein. Bon esprit semble.

0: dire Africa Benbata.
1: Voilà.
0: Pas mal.
2: Qui est là?
0: Faut que tu nous tapes des intros comme ça, hein, comme Lalanne au Zénith. Hein.
1: Mmh.
0: Ah, écoute bien, Magali, intro du Zénith.
1: Oui.
0: Francis Lalanne, direct live, écoute bien.
1: Mon Dieu.
0: Bon, ça c'est une belle voix. Attends, qu'est-ce qu'il y a
2: derrière?
0: Je cherche une belle voix. Hein.
1: Ouais.
0: Alors, remarque, ceci dit, il y a des voix pitoyables. Ils sont où tous les, tu sais, toutes les chansons avec comme un ouragan. Ça, c'est d'accord. Attention, écoute bien là. Là, non. Gilda Fernandez. Ouais. Bon, ça. Gotenner.
1: Ah ouais, Lisa Gotenner, parfait.
0: Toi qui as la clé. Et on va accueillir. Il y a quand même qui était là, Jo aussi. Je n'ai pas facile de te faire rentrer.

0: Oh, Enrico, lui, il est facile à imiter, Enrico.
1: Bonsoir.
0: Aïe. Je sais pas si je mets un écho, ce que ça donne.
1: Bonsoir. Bon, ça fait un peu oser, ça. Bonsoir à tous. Bonsoir, public. Bonsoir, ça va? Bon, je vous rappelle que vous avez 10 francs de remise sur le concert de l'Olympia si vous êtes abonné au Parc des Princes. Okay. Attention, on y va. Ouvre-moi la porte, toi qui as la clé. Toi, le supporter du PSG.
2: Aïe,
1: ouvre-moi la porte, toi qui as la clé. J'ai de la semoule à donner. Ah, excellentissime. Donc, Enrico Macias, ça c'est une chose. Ça devrait être mon intro, ça.
3: Michel Fugain.
1: Ouais, le Big Bazar, exactement.
3: Ouais, je connais.
1: Ça devrait être presque mon intro.
3: Excellent, ça.

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0: Je te jure.
1: Oh là là.
0: Je te survivrai. Je te survivrai. Je te survivrai. Je te survivrai. Je te survivrai. Je te survivrai. Je te survivrai. Je te survivrai. Je te suis.
2: Oh, tu sais quoi, Max?
0: Oui.
2: T'es presque meilleur que lui.
1: Non, bah attends, j'étais. Oh non, j'étais toujours au début. Oh. En aventure, Napoléon. Les zinzins.
2: Oh, Serge Lama.
1: Le boiteux.
0: Vacances. Ah, rien à faire du tout. Je m'envoie en l'air, ça c'est super.
1: C'était bien ça. Attends. Oh, bon, alors attends, et celui-là, et celui-là, et celui-là. Oh là là, attention, Magali est jour, là, vous allez éclater de l'autre côté de la radio aussi, attention, Jean-François Maurice, 40 degrés à l'ombre. Nos commentaires, écoute bien, c'est du vrai, c'est du pur, c'est du chaud.

0: Attention, la porte, on va entendre plein de bruit. Attends, attention.
1: Il manque une webcam là-dessus.
0: Non, mais je vais te refaire une promo d'été.
1: Ouais, vas-y.
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4: Attention, le must du must, Magali.
1: Oui.
4: Là, on prend les mêmes et on recommence. Là, c'est les batteries.

0: tu là, attention. Ah, pour toutes les filles là, les pucettes là, c'est bon. I love you. Attends, Magali, la voix du mec.
1: Déjà, ça donne envie, quoi.
0: Ah, mais là, attends, écoute bien. Ivrainier.
2: I love you.
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0: là c'est pour Francky là.
1: Un petit son, un petit effet.
0: Cathédrale.

0: Ah bon? Alors, oui, on n'a plus d'auditeurs. Alors, vous nous appelez toujours pour les recettes.
1: Oui.
0: C'est Jean-Christophe et Daniel.
1: Dépêchez-vous, ça.
0: Alors, on veut direction la crêpe bretonne.
1: Ça marche ou pas?
2: C'est bon, catato.

0: prend vol en direction des monsieur et madame Anus.
1: Ah, ouais.
0: Ah bah ça, on va y aller mollo, hein, parce qu'il est, il est quand même tard. Hein, donc si ça foire, là, on remettra ça demain. Attention, ça peut péter à tout moment, hein, et monsieur et madame Anus. Alors on y va, on appelle des restaurants Anus. Ça sera pour plus tard, ça. Peut-être qu'on bouffera du petit cul après, on va voir, plus tard dans la nuit. Alors. Allô.
2: Oui.
0: Oui, allô.
2: Allô.
0: Oui, vous m'entendez?
2: Oui.
0: Oh, je vous réveille?
2: Non. Oui.
0: Monsieur Anus.
2: Oui, c'est ça.
0: D'accord, excusez-moi.

0: effectivement, il n'y a pas besoin de dire grand-chose. Hein, effectivement, là voilà, et dehors. Et dehors. Alors, il faut savoir qu'au début, j'appuie sur un bouton qui lui permet de ne pas entendre la musique. Et c'est seulement une fois que l'entend la news que j'appuie sur un bouton qui, donc, lui met la musique dans les oreilles.
1: Allô ?
0: Allô ?
1: Allô, j'écoute ?
0: Oui. Oh là, vous m'entendez ?
1: Oui.
0: Ah, excusez-moi, je me suis peut-être trompé de numéro. Allô ?
1: Oui, j'écoute.
0: Oui, Nanu ?
1: Allô ?
0: Nanus ?
1: Pardon ? Allô ?
0: Allô ?
1: Allô, j'écoute.
0: Oui, je vous écoute. Allô, oui, excusez-moi de vous... Excusez-moi de vous déranger. Allô ?
1: Oui, j'écoute.
0: Je vous entends pas très très bien. Vous m'entendez ?
1: Oui.
0: Voilà, parce qu'apparemment, il y a une musique derrière.
1: Oui, moi aussi, j'entends une musique.
0: Excusez-moi de vous déranger. Stéphane est là ?
1: Pardon ?
0: Est-ce que Stéphane est là ?
1: Stéphane ? Mais vous trompez de numéro, monsieur.
0: Ah, c'est Stéphane Lanus, non ?
1: Pardon ?
0: Stéphane Lanus ?
1: Oui ?
0: Oui, il n'est pas là ?
1: Mais...
0: Oh là là là.
1: Mais non, je...
0: Vous pouvez baisser la musique derrière, s'il vous plaît ? Apparemment, vous avez dû mettre votre répondeur.
2: Et dans le vent.
1: Allô ?
0: Est-ce que Stéphane est là, s'il vous plaît, madame ?
1: Mais il n'y a pas de Stéphane chez moi, monsieur.
0: C'est vous qui mettez la musique de votre répondeur ?
1: Non.
0: Ah,
1: c'est
0: d'accord.
1: Pas répondeur.
0: Excusez-moi. Madame Lanus, est-ce que...
1: Mais je suis madame Lanus. Mais je n'ai pas de Stéphane chez moi.
0: Stéphane n'est pas là ?
1: Mais il n'y a pas de Stéphane chez moi.
0: Bien, je suppose. Éteignez votre musique, s'il vous plaît, derrière, madame. Je vous entends pas très bien. Allô ? Allô ? Ah, ça coupe. Putain, alors là, c'est excellent. Alors ça, on peut pas rêver mieux, hein. On peut difficilement rêver mieux. On rappelle.
3: Ah, la même ?
0: Ah bah oui, bah attends.
3: Ouais.
0: Ah bah oui, quand même, là.
3: Attends. Ouais.
0: On peut pas rêver mieux, là. Là, on reste sur... Après, on arrête là. La barre est haute, hein. On va arrêter là, des messieurs, madame Lanus.
3: Bon, je crois que c'est la même, hein. Oh.
0: Pourquoi ? Tu sais même pas les numéros ? Ah, t'as pris au pifomètre ?
3: Bah, un peu.
0: Oh là là, qu'est-ce qui s'est passé ?
3: C'est pas une erreur.
4: Allô ?
0: Oui, excusez-moi. Oui, monsieur, excusez-moi. Je vais peut-être me tromper de numéro encore. Je vais peut-être composer.
4: Ah oui, mais vous commencez à nous emmerder, hein. Sérieusement, hein.
0: Monsieur Lanus, je demandais.
4: Ouais, mais oui, je vous reproche, je commence plus à m'emmerder, hein.
0: Stéphane est là, non ?
4: Bon, rendez-vous là.
0: Ah non, putain.
3: On me dit troisième.
0: Non, comme... non, c'est bon, stop.
2: Moi, j'ai mis 200.
0: Non,
3: oh, vite fait.
0: Non.
3: Allez.
0: Ah, je me barre.
3: Oh, vite fait.
0: Non.
3: Vite fait.
0: Non.
3: Mais vite fait.
0: Non. Excusez-moi, Stéphane n'est pas là, madame Lanus. Non.
5: Donc, je vais essayer de faire le journaliste, comme on pourrait le voir. Donc, on y va. France Info, vas-y. Je sais pas ce que tu dis, fan radio, j'en sais rien.
6: Tu balances la purée, là, le bed. France Info, bon courage à tous, il est 22h. Et tout de suite, les informations avec Max, bonsoir.
5: Bonsoir, Fildar.
6: Alors, des nouvelles en Chine.
5: Eh oui, tout à fait, à Pékin, la Chine et les États-Unis ont signé à Pékin un accord sur l'adhésion de Pékin à l'Organisation Nationale du Commerce, qu'on appelle plus communément l'OMC.
6: Très bien, des élections à l'UNESCO.
5: Oui, tout à fait, à Paris, plus exactement. Le nouveau directeur général de l'UNESCO, le japonais Kyoshiro Matsuhara, pas facile à dire, a pris ses fonctions lors d'une cérémonie solennelle au siège de l'organisation de Paris. Et monsieur Matsuhara, 62 ans, jusqu'alors ambassadeur du pays de Paris, a été élu pour un mandat de 6 ans et a succédé à l'espagnol Federico Mayer. On aurait pu penser que c'était un Allemand.
6: Oui, tout à fait, bien sûr. De nouvelles élections encore, mais cette fois en Ukraine, Max.
5: Le président Léonid Kouchma a remporté la victoire écrasante lors des élections présidentielles en Ukraine, en renversant de près de 20 points son rival communiste Petro Tymoshenko. Et monsieur Kouchma, libéral, bien sûr, modéré de 61 ans, a obtenu 56,13% des suffrages contre 37,94% pour le chef du PS. Tout un programme.
6: Ah oui, c'est clair. Des nouvelles du Japon pour l'espace.
5: On retourne effectivement au Japon. avec le lancement de la fusée japonaise H2 qui devrait remplacer en orbite un satellite qui a échoué. Et les chercheurs de l'agence spatiale ont dû la faire exploser à environ 500 secondes après le décollage, alors qu'elle sortait hors de contrôle de sa trajectoire.
6: Ouais, j'espère que personne
5: n'a blessé, heureusement.
6: Voilà, merci de la petite information. Informatique en USA.
5: À Las Vegas, avec Bill Gates, président directeur général, plus connu sous le nom de PDG de Microsoft, a présenté le système d'exploration Windows 2000 ou 2000, c'est à vous de choisir, de ses ordinateurs pour l'Internet utilisant le service en ligne du groupe MSN à l'occasion de l'ouverture à Las Vegas du Comdex. C'est le grand show annuel de la haute technologie. Il a présenté sa vision du monde à la haute technologie de demain, dans laquelle la combinaison du PC avec l'Internet aidera, on l'espère, l'utilisation à être en charge n'importe où, n'importe quand, aurait-il déclaré.
6: C'est pour terminer donc des nouvelles du tourisme en Grande-Bretagne.
5: Oui, c'est à Londres exactement. L'Eurostar Group, comme on dit, la société qui commercialisera le service ferroviaire des passagers transmanche, a enregistré une hausse de 6% dans ses chiffres d'affaires au cours de 9 premiers mois de son exercice, à 293,6 millions de livres, soit 464 millions d'euros. Voilà, donc en volume, une vente en progression de 3%.
6: Merci beaucoup Max, c'était les infos, avec un peu de mal. Mais on n'arrête pas le progrès sur France Info, à jamais, bien sûr, au revoir.
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5: Voilà. Peut-être qu'il n'y a pas de sport et de météo quand même.
6: Non, mais il n'y a jamais ça.
5: C'est dommage.
6: Non, mais je veux dire, non, mais c'est dans la FP, mais là, on a essayé de trouver des trucs, tu sais, avec des noms un peu bizarres pour te faire chier.
5: Ouais.
6: Mais la prochaine fois, on fera autre chose.
5: Ouais, c'est vrai que bon.
6: Mais bon, il y avait des fois où des temps étaient au présent, que tu mettais ça au futur.
5: Oui, non, parce que.
6: Enfin, vous inquiétez pas, hein, Grande-Bretagne, ça existe bien, Eurostar Group. Hein. C'est parce que tu as dit Eurostar Group, la société qui commercialisera le service ferroviaire. Mais bon,
5: ah oui. Ça qui commercialise le service, ça, c'est vrai.
6: Il n'y a pas de problème. L'Eurostar, en plus, il y a des réductions, c'est moins cher, pas loin.
5: C'est vrai, c'est vrai. Mais tout ça, j'ai découvert en direct, et pour moi c'est pour ça que j'essaie de mettre le ton journaliste, et c'est pas évident hein, quand on lit, quand on doit découvrir une dépêche comme ça et garder le ton journaliste, c'est loin d'être simple quand même.
6: Ouais.
5: Oh là là, Céline est avec nous. Bonsoir Céline.
7: Bonsoir Max.
5: Oh.
6: Oh merde, il est tombé dans les vapes.
5: Attends,
6: oh le con.
5: Il s'est fait mal. Je suis cogné un bouton. Un bouton de console.
6: Ah ouais.
5: Voilà. Comment ça va?
7: Ça va très bien.
5: Enfin, bon, tu vois que je peux être journaliste aussi. Hein.
7: Ouais, en plus, voilà, tu t'en sors pas mal.
5: En plus d'être beau, d'être drôle, d'être intelligent, je suis journaliste.
3: Eh ben.
5: Je m'en sors pas mal.
3: Gang banger.
5: Je m'en sors bien. T'as retenu un petit peu les infos? Qu'est-ce que t'as retenu de ce que j'ai... Eh ben, c'est un test.
3: Ouais, bah ouais.
5: Je la teste aussi, la petite. Qu'est-ce que t'as retenu, là?
7: Alors, fou, là, là.
5: Il y a un truc...
7: Parce que les noms compliqués, t'arrives pas très bien à les dire, apparemment. Donc le mien... J'imagine pas.
5: Ouais, non, mais. Je t'appellerai bébé. Céline bébé. D'accord? Est-ce que t'es con?
3: Quoi?
5: Arrête.
3: Mais je déconne.
5: Bon, alors, soyons sérieux.
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10: Bravo encore, on peut l'applaudir, enfin je vais t'applaudir, bravo, Prosper, Prosper. On peut considérer que cette chanson des années, combien, 30-40 1934, était un peu notre, ce qui est pour vous là-bas, ce qui est pour nous aujourd'hui, par exemple, le chagrin d'amour. Max, t'écoute.
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10: Pas mal, bravo encore. Et ça va faire plaisir à tous ceux qui aiment la chanson française.
11: Il m'a dit qu'il avait un pote à lui qui était l'un de ses aides, je crois, et qui présentait tous les stigmates du Christ, à savoir les trous dans les mains, les trous dans les pieds, et depuis le mois de septembre, il m'a dit qu'il faisait des larmes de sang.
10: Ah, d'accord, ok, très bien. Eh ben, on y va, on va appeler le fou furieux, là, donc ton ami, enfin, c'est pas ton ami. D'accord, on y va, c'est parti. Allez, on y va. Donc, on va appeler chez lui?
11: Ben, je sais pas.
10: On va sûrement tomber sur un répondeur, sur un truc d'association.
11: Ah, peut-être.
10: Comme Raël. Raël. Il paraît qu'il a des gosses en plus. T'imagines les rampes, t'imagines les enfants, ils doivent être un peu perturbés. Ils doivent être habillés tout en blanc et tout dans des vaisseaux spatiaux avant de se coucher. Ils doivent sûrement avoir les petits hommes verts.
12: Qu'est-ce que c'est? Allô?
10: Allô?
12: Oui.
10: Oui.
12: Et alors, qu'est-ce que c'est?
10: Bob?
11: Ouais.
12: Qu'est-ce que vous voulez? Allô?
10: Oui.
12: Allô, répondez, qu'est-ce que vous voulez?
10: C'est un ami à moi qui voulait vous appeler.
11: Allô, bonsoir. Oui, bonsoir, j'appelle parce que je suis tombé sur un prospectus sur les extraterrestres, en fait, sur la réalité extraterrestre, etc. Et je voulais, en fait, m'informer parce que je suis beaucoup intéressé par tout ce qui touche un petit peu à l'espace, à l'univers, etc.
12: Oui, écoutez, monsieur, attendez une minute. Il est 1h du matin, 2h du matin.
11: Oui, mais...
12: 2h du matin, vous téléphonez pour parler des extraterrestres. Vous croyez pas que c'est exagéré un petit peu?
11: Bah écoutez madame, je pensais que je tombais sur quelque chose de sérieux en fait, parce que moi je suis... Enfin,
12: et où vous avez eu le téléphone?
11: Ça me touche. En fait j'ai eu un papier concernant, enfin il y a marqué ça, nous sommes passés dans l'univers, etc.
10: On a été pris en stop par probablement votre mari.
11: Voilà, et j'ai eu ce numéro de téléphone et je voulais en fait m'informer.
10: Il nous a dit qu'on pouvait appeler 24h sur 24, alors...
12: Mais bien sûr, monsieur, mais pas 2h du matin.
10: Ah bah si, 24h sur 24, ça peut être à 2h du matin comme à 14h de l'après-midi.
12: Oui, et vous voulez savoir quoi?
10: Vous voulez déjà savoir si c'était pas des conneries, si on n'était pas en train de se foutre de la gueule en ce moment-là?
12: Non, pas du tout. Mais enfin, 2h du matin, oui, bien sûr. Je sais pas s'il a mis sur les papiers ça, mais enfin,
10: oui.
12: Là...
10: Si.
12: Et il a mis ce numéro de téléphone?
10: Oui. Ouais.
11: Et en fait...
12: Bon, alors, attendez, une petite seconde, ne quittez pas.
10: Tu me baratines pas, Bob?
11: Ah non, non, je t'assure que c'est un vieux type, apparemment, ça doit être...
10: Non, mais c'est pas... Ouais. Alors on essaie de voir. On recommence. Bah oui. Ouais. Alors là, on recommence. Et j'espère que ça va le faire.
11: Normalement, ça devrait être le mec.
10: Qu'est-ce qu'il fout?

0: Allô? Ah bah super, on va rappeler parce qu'apparemment elle nous a raccroché au nez, donc ça a dû couper, hein. Donc on va la rappeler dans un instant, donc tu vas pas bouger Bob.
1: Ok.
0: Hein, donc dans un instant on va rappeler cette charmante demoiselle. Elle nous a raccroché au nez alors qu'on pensait qu'on allait pouvoir parler à ce monsieur. On va donc sans plus tarder rappeler et donc essayer d'avoir un petit peu plus de renseignements là-dessus. Dans quelques minutes d'ailleurs on recherche un homme ou une femme au 0800 75 000 qui comme moi pourrait éventuellement parler en anglais et pour téléphoner à des numéros verts en déconnant. Donc on ne veut pas forcément quelqu'un de bilingue qui pourrait se la péter en anglais avec un accent américain ou de Californie. On voudrait quelqu'un qui puisse délirer dans le même délire que moi. Une nana ça serait encore plus sympa, comme ça ça nous ferait 50-50 et ça nous prouverait que les filles ont quand même de l'humour et qu'elles aiment participer et qu'elles n'aient pas peur malgré ma mauvaise haleine, hein Bob.
1: Ouais,
0: parce qu'on a mauvaise haleine quand même, tous les deux.
1: Je vais te dire ouais,
0: je sais qu'on pue. On pue, je sais, on a une très mauvaise haleine, mais quand même, il hein, faut faire un effort. Alors, Bob, on y va, c'est parti. On retéléphone à cette fameuse personne.
1: C'est parti,
0: c'est quand vous voulez, Gaël. C'est quand vous voulez que vous écoutez l'émission. J'aimerais que tu arrêtes de te prendre la tête avec ce mec et que tu lui raccroches au nez définitivement. Ça sert à rien de lui parler parce que là, tu fais pas ce que je te demande. Ça fait 5 minutes que je demande si on peut rappeler. Bah le Bob là, le numéro de téléphone qu'on a fait tout à l'heure, ça fait 5 minutes, je demande est-ce que c'est possible. Donc le mec tu l'attends, tu lui dis que tu le rappelles à 2h du matin. La gueule se prend la tête avec un casse-couille. Attends, moi je vais le gérer, attends 2 secondes, ça va être vite.
2: Attends, moi je vais le prendre le mec.
3: Non.
2: Allô
3: là.
2: Oui.
3: Non,
2: il est là.
3: Allô.
2: Oui, c'est ça, il est là.
3: Non, il
2: est
3: là.
2: Oui. Bon, attends, quitte pas, mais ne prends pas la tête à Gaël, elle bosse. Ok. Ok, tu quittes pas. Oh putain, oh là là, en plus il a pris la tête à Manu.
0: Oh, je n'ai pas emmerdé mon équipe là parce qu'ils sont complètement déboussolés. Hein. Dès que vous commencez à leur dire des critiques sur moi, ils se croient nécessaire de parler pendant 20 minutes à vous expliquer que je suis pas un mec si méchant que ça. Après ils se concentrent pas à ce que je leur demande de faire, t'as l'autre. Allô?
1: Qu'est-ce que c'est?
0: Allô,
1: oui, bonsoir.
4: Oui.
1: Oui. Bonsoir. En fait, voilà, j'ai eu un prospectus sur les extraterrestres. Et je voulais en fait en parler, savoir si c'était possible d'en parler. Et je sais que j'appelle un peu tard, mais bon, je pensais qu'on pouvait...
4: Non, c'est pas normal d'appeler.
0: C'est un ami à moi, parce que vous l'auriez pris en stop et vous lui avez dit que vous aviez été embarqué par des extraterrestres, que vous en aviez vu, et vous lui avez donné un prospectus avec un numéro ou appelé. Ah, parce qu'il croyait... mon ami m'a dit qu'on pouvait vous appeler 24h/24.
4: J'en sais pas, mais...
0: Ah, d'accord, donc c'est faux, tu m'as menti, toi.
4: Bon, alors vous appellerez dans la journée.
0: D'accord, et là, vous pourriez nous renseigner?
4: Pas maintenant.
0: Non, mais demain, on pourra être renseigné?
4: Non, maintenant, c'est pas nécessaire.
0: Pardon?
4: Maintenant, c'est pas nécessaire.
0: Non, pas maintenant, mais d'ici demain, on vous appelle, on pourra être renseigné?
4: Bien.
0: D'accord, ok. Ben, j'espère que vous serez un petit peu plus éveillé, quand même.
4: Je suis éveillé, mon brave.
0: Pardon?
4: Je suis toujours éveillé.
0: Ah, vous êtes toujours éveillé, vous ne dormez jamais?
4: Mais seulement, la seule chose, c'est que vous agacez les gens.
0: Ah non, pas du tout, c'est que moi j'ai eu le prospectus, moi j'ai besoin d'en parler, et donc je vous appelle maintenant si
4: on
0: vous...
4: On parlera demain.
0: Oui, c'est ça.
4: Si vous voulez, on peut se rencontrer.
0: Bah écoutez, moi... Pardon?
4: Je préférerais.
0: Ah bah, se rencontrer, il faudrait déjà qu'on discute, parce que bon, bah moi, je suis avec mon ami qui vous a pris, vous l'avez pris en stop, donc comprenez bien qu'on est quand même un peu méfiant, donc rencontrer des gens comme ça sans les connaître, on aurait mené à avoir plus de détails par téléphone. Je sais pas, vous avez pris mon ami Bob en stop. Donc Bob, où est-ce que le monsieur t'avait pris en stop?
1: Bah en fait c'était sur Mont-de-Lieu quoi.
0: Sur Mont-de-Lieu, ça vous rappelle quelque chose?
1: La semaine dernière.
0: La semaine dernière, ça vous rappelle quelque chose?
4: Bien sûr, je
0: bah,
4: vous rappelle.
0: Bah voilà.
4: Alors vous rappelez demain vers les 11h et puis je vous répondrai.
0: Les 11h du soir?
4: Non, le matin.
0: Ah le matin, mais on dort nous, et vous pensez bien, il est 2h du matin, on est fatigué nous.
4: Vous êtes complètement ravagé mon brave, et c'est de la faute des gens comme vous que nous sommes obligés de venir de très loin pour viser votre planète.
0: Ah, je venais d'une autre planète, vous n'êtes pas terrien?
4: Arrêtez, c'est de moins de 12 ans, mais...
0: Vous n'êtes pas terrien? Bah, alors là, attention, là, on vient d'avoir une exclue archimondiale, là, on vient de s'adresser directement à un extraterrestre. C'est à cause de gens comme toi et comme moi, Bob, et probablement comme vous qui nous écoutez, qu'il y a donc des extraterrestres que nous venons d'avoir en ligne, mine de rien, sont obligés de venir intervenir. Donc demain, ce que je vais faire, moi, c'est que... Putain, mais c'est chiant, parce que demain... on essaiera, tu sais quoi, Bob, on va l'appeler demain entre 22h et minuit. Entre
1: ouais,
0: 22 et 23, tous les deux, et je pense que là, cette heure-ci, on va le déranger déjà un petit peu moins.
5: Bon, attends, je me dévêtis, parce qu'il fait un peu chaud, quand même, hein.
0: Oui.
5: Toujours, et puis bonne fête à Gaël.
0: Voilà.
5: Et j'adore ta nouvelle coupe.
0: Merci, c'est gentil. Dans la famille LHQ, je jouerai John Van Pioche.
5: Bien joué.
3: Mais alors, tu n'auras pas Musique de Nuit 2.
0: Non, absolument pas. On jouera
5: déjà.
0: Voilà, bah alors en plus, donc là on ne jouera pas jouer au 421. On y va, tu notes le mot passeport.
5: Ouais.
0: Le mot voyage.
5: Ouais.
0: Et le mot drogue.
5: Ouais.
0: Et nous allons appeler dans l'ambassade de Chine.
5: Ouais.
0: Alors on y va, c'est parti, je te rappelle qu'il faut que tu leur fasses dire ces trois mots sans les dire. Tu as le droit à 2 minutes, tu peux utiliser n'importe quel stratagème.
5: Oui. Et une fois que... Attends, c'est quoi, c'est l'ambassade de quoi?
0: L'ambassade de Chine.
5: Ouais.
0: D'accord, dès que tu entendras le gong, c'est que c'est fini, tu demandes, tu dis, tu raccroches, tu dis.
5: Bonjour. Allô? Allô? Oui, bonsoir, voilà. Alors écoutez, je suis allé récemment en Chine, dans le cadre d'une association. Et on a retrouvé dans mes bagages un petit peu de poudre blanche. Vous voyez de quoi je parle? Allô?
6: Allô, oui?
5: Vous voyez de quoi je parle? Et vous voyez de quoi je parle?
6: Quoi?
5: Allô? Bon. J'ai fait un voyage.
0: Bon, là, je te la fais, il capte rien, lui.
5: Ouais, je crois que c'est clair.
0: Allez, on raccroche. Non, mais là, attends, Filard.
7: Quoi?
0: Faut au moins qu'il parle français, les mecs. Non, mais c'est pas, il parle pas chinois, John, hein?
7: Non, mais attends, l'autre, il a... Quoi? Qu'est-ce qu'il y a?
0: Quoi? Il m'a parlé tout à l'heure, le mec. Ouais, mais t'as parlé en quoi?
7: Bah, comme ça.
0: Ouais, c'est ça,
7: bah,
0: si vous avez... Bah. Ah ouais, à la rigueur, j'aurais dit ping-pong, raquette et balle de tennis, balle de ping-pong. Effectivement, là, le mec... Oui, tout de suite, oui, bien sûr. Mais là, tu dis... On va faire l'ambassade de Monaco, maintenant, John. On recommence, hein.
5: D'accord.
0: Au revoir, Filder.
7: De rien.
0: Bah ça, c'est ça, vérifier le numéro et jouer au flipper en même temps, c'est pas toujours évident.
7: Évident, hein.
0: C'est pas évident. On y va, c'est parti. Allez, très sérieusement, Monaco, on y va. Et ensuite, on appellera, je tiens quand même déjà à préciser à Stéphanie, une caserne militaire. Allez, bonne chance.
5: Oui, merci.
0: Ambassade de Monaco.
8: Bonjour.
0: Le mot passeport, voyage et drogue.
8: Ambassade de Monaco, bonsoir.
5: Bonsoir. Voilà, dans le cadre d'un concours, j'ai gagné pour partir à Monaco un petit séjour.
8: Oui.
5: Voilà, mais il me faudrait une carte, là, vous savez, pas un visa, mais, comment ça s'appelle? Une carte, là, enfin, il m'en faut une pour partir.
8: Oui.
5: Et, voilà, mais j'ai peur que dans ma valise, on retrouve un petit sachet avec de la poudre.
8: Oui.
5: Vous voyez de quoi je parle?
8: Oui, bien sûr.
5: Non, mais c'est quoi, alors?
8: Vous savez ce que vous allez le mettre, là?
5: Mais je ne sais pas.
8: Hein?
5: Comment?
8: Vous parlez de la poudre, c'est ça?
5: Oui.
8: Vous voulez la mettre, vous savez pas où la mettre?
5: Mais non.
8: Eh ben non, voilà, vous la mettez dans votre trou de cul, et vous allez me laisser dormir, là je suis en famille, d'accord?
5: Ah, non, attendez, non, je crois qu'on s'est pas compris, là.
8: Et quoi, je vais te dire une chose, ton numéro de téléphone, il est relevé, là je le vois.
0: Alors, non, tu peux le donner, alors, vas-y, donne-le. Voilà, ça c'est l'ambassade de Monaco. Le strass et les paillettes.
5: Ne prends pas des mecs comme ça, oh.
0: Ah, j'y suis pour rien, ça c'est l'ambassade de Monaco. Trou du cul, je t'encule. M'emmerde pas chez moi, c'est l'ambassade de Monaco. On les rappelle après, hein, quand même, pour le plaisir.
5: On peut pas jouer avec ça, quoi, gars.
0: Voilà, il va falloir l'ambassade de Monaco, c'est grand. En plus, moi j'y suis allé, quand tu vois tout ça, tous ces mecs ont plein de pognon, machin. L'ambassade de Monaco, voilà l'image. Ah bah dis donc, ça va un peu leur mettre un petit peu du boum boum à tous les habitants de Monaco. Je sais qu'il y en a qui nous écoutent de temps en temps. Stéphanie,
5: ouais.
0: On va appeler maintenant une caserne militaire.
5: D'accord.
0: Il faut que tu leur fasses, enfin que tu fasses dire à la personne qui est au bout du fil le mot lacet.
5: Lacet, ouais.
0: D'accord, le mot casque.
5: Mm-hmm.
0: Et le mot capote.
5: D'accord. Okay.
0: Avec une fille, ça va être facile, hein, dans une caserne, le mec, il va pas... À mon avis, ça va être plus simple.
7: Fou, les mecs.
0: À l'ambassade de Monaco, la honte, l'image de merde que ça donne.
5: Mais
0: comme ça.
5: C'est trop du cul.
0: Bah, c'est grave, attends, mais on va les rappeler après, on va se marrer. Attends, je les rappelle après, moi, je vais me poiler. On y va, Stéphanie, let's go.
5: C'est parti.
0: On en parlera du petit sachet blanc dans un instant avec Monaco, là, on va voir si on le dérange, il est en famille.
9: Bonjour.
5: Bonjour, excusez-moi de vous déranger, monsieur, si tardivement, voilà, je me présente, je m'appelle Stéphanie, je suis journaliste indépendante et voilà.
0: Pardon.
5: Oui, pardon. Allô?
9: Ah, j'ai rien dit.
5: Ah bon, je croyais, excusez-moi de vous avoir dérangé. Donc voilà, je suis journaliste donc indépendante et j'essaye de faire un petit sondage la nuit, donc c'est pour ça que je vous appelle à cette heure-ci. En fait, il consiste simplement à savoir si le cerveau des gens, quoi, réagit aussi rapidement le jour que la nuit. Et s'il y en a pour 30 secondes, si vous désirez répondre à mes questions, il y en a pour 3 questions simplement.
9: Vous savez que vous êtes dans une caserne militaire.
5: Tout à fait, monsieur.
3: Tout à fait, justement, j'essaie de traiter plusieurs milieux professionnels qui sont des catégories socio-professionnelles. Ça va me permettre de faire justement un sondage qui sera bien évidemment différent pour chaque catégorie socio-professionnelle. J'ai vraiment trois définitions à vous donner. C'est très très simple. Est-ce que je peux y aller?
6: Vous pouvez passer un instant?
3: Bien sûr, monsieur, merci beaucoup.
6: Oui.
3: Oui.
6: Oui, ben allez-y.
3: Ben merci, vous êtes gentil. Donc en fait, c'est simplement, je vais vous donner trois définitions. Vous allez simplement me donner le nom qui correspond à cette définition. Donc la première. Allô?
6: Non, je parle à mon collègue.
3: Ah, excusez-moi, non, mais excusez-moi. Donc, ça se met au pied, c'est sur une chaussure, ça sert à serrer la chaussure.
6: Je dirais, là, c'est...
3: Bien.
6: C'est un truc de con.
3: Merci beaucoup. Non, non, je vous assure que non, monsieur, excusez-moi.
6: Non, parce qu'on est militaire, on s'amuse souvent à faire des blagues, machin, donc...
3: Ah ouais, non, vous voyez, hein, ça se rapproche un peu du métier journaliste. Donc, le deuxième, ça se porte sur...
6: Vous savez, nous, on est des appelés, donc votre... Vous dites, vous faites des études par catégorie sociale. Nous, on est appelés pendant 10 mois, donc en fait, on n'a rien de militaire.
3: Non, mais enfin, je me comprends un peu.
0: Ah, Stéphanie, c'est perdu, mais quelle... Allô?
3: Oui.
0: Oui, la caserne?
3: Non, Stéphanie.
0: Non, mais la caserne, elle est là, la caserne?
6: Oui.
0: C'est Fun Radio à l'appareil.
6: Oh, le
0: gars, mais Stéphanie,
3: ouais.
0: Le temps que tu perds à expliquer, t'as mis...
6: C'est quoi le délire, les gars?
0: Mais Stéphanie, t'as mis 1 minute 15 pour expliquer un truc, ça prenait 20 secondes.
3: Mais attends, Maxou, t'explique, moi je...
0: Mais non, mais t'as mis 1 minute avant de le convaincre. Mais attends, t'as parlé toute seule, il faut y aller, il faut poser des questions.
3: Ouais, mais je voulais le faire, mais bon, je pensais pas qu'on avait que si peu de temps.
0: Quoi. 2 minutes maximum.
6: Ah, mais fallait le dire franchement.
3: Franchement, jeune homme, tu aurais trouvé les deux autres mots.
6: Bah bien sûr, si j'étais du niveau de la première.
0: Alors vas-y, donne-lui les pose-lui, mais c'est trop tard, c'est perdu.
3: Oui, je comprends bien, Max.
0: Vas-y.
3: Donc ça se met sur la tête et c'est comme par exemple s'il est dans un chantier, tu dois obligatoirement en mettre. Voilà.
0: Un casse, bravo l'armée.
3: Et puis
6: je suis appelé.
0: D'accord.
3: Voilà. On va tester un peu vos connaissances en argot. C'est un préservatif en. Je crois que j'aurais gagné quand même.
0: En tout cas, là t'as été beaucoup trop longue dans l'explication, c'était chiant. Il fallait aller plus vite, il fallait lui expliquer en 2 secondes que tu travaillais en tant que machin. T'as mis 1:15 pour commencer à le convaincre qu'il pose une question. Le temps qu'il réfléchisse et tout, il était 1:30. Le temps que tu poses ta première question.
3: Attends, il est parti voir, je sais pas quoi, son collègue aussi.
0: Oui, t'as mis 1:15 avant de.
6: Ouais, mais je suis parti, c'est vrai.
0: Trop longue. Non, mais elle était trop longue dans l'explication. Fallait dire, non, mais voilà, je suis journaliste et tout, vous auriez, c'est important pour moi. Je vous pose 3 définitions très simples, 3 mots, s'il vous plaît. Et ça en appelait, donc il l'aurait fait, hein.
6: C'est vrai, je suis allé chercher mon collègue, fallait qu'il écoute ça, là.
0: Bah ouais, c'est clair.
6: Il a perdu du temps, là.
0: Mais quel dommage.
6: Si on retire le temps où je suis
0: allé chercher
6: mon collègue, on passait.
0: Ah non, même pas. Ça a été trop long, c'est dans l'explication, il a mis plus d'une minute pour expliquer le truc. Trop long.
6: Pas sympa, Max, là.
0: Je sais bien. Et tu sais qu'on a essayé avec John, 8 heures d'avant, on a appelé l'ambassade de Monaco.
6: Ouais.
0: On s'est fait traiter d'enculé. De quoi, je ne sais plus quoi, mais enfin, ça a été très violent.
6: Hein. Trop bien, Monaco.
0: Ah bah, on va les rappeler tout à l'heure, Monaco. On va s'en faire notre petit 4 heures avant de finir l'émission. Voilà, John, merci l'ambassade.
6: Non.
0: Merci l'ambassade de la caserne militaire, merci à vous.
6: Mais vous nous rappelez quand vous voulez, on a que ça à faire.
0: Ah bah alors, il n'y a pas de problème. Il ne fallait pas nous le dire 2 fois, ça. Hein. C'est peu tombé
6: de... Vous, n'importe quand. On n'importe quand, là, parce qu'on va pas nous croire. Après
0: d'accord.
6: 5h30, quoi.
0: D'accord.
6: On travaille comme les fonctionnaires, on finit à 5h30.
0: D'accord, bon courage.
6: Ok, bonne soirée.
10: Coussi-coussa.
0: Coussi-coussa.
10: Ouais.
0: D'accord. Coussin-canapé.
10: Ouais.
0: D'accord. Vous avez cité un peu?
10: J'ai cité... Je suis en train de réfléchir. Mais je pense à Jacqueline, ma copine.
0: Ouais.
10: Ma femme.
0: Ouais.
10: Au moins, hein.
0: Ouais.
10: Ma femme.
0: Ouais, je vais te dire ouais.
10: Je suis direct.
0: Bon bah oui, d'accord, hein.
10: Parce que les glandillons, enfin, je veux pas chercher trop loin, ils sont racistes, anarchistes. Qui avait raté en plus. Et ils votent pour l'extrême droite.
0: Non, alors, je crois pas qu'on appelle... tu sais qu'ici, on parle pas de politique.
10: Ouais, je sais.
0: Moi, je mélange tout. Hein. J'ai mis Chirac dans l'extrême droite et je me suis gouré. Je croyais que Raymond Barre était mort depuis 3 ans et que De Gaulle revenait au Parti communiste. Donc, n'y connaissant pas grand-chose, on va directement aller vers le sujet, Raymond, parce que t'as pas l'air d'être dans ton assiette.
10: Non, pas du tout.
0: Est-ce que tu peux parler devant ton combiné réveillé, s'il te plaît?
10: Ouais.
0: Voilà, Raymond, ça me fait plaisir. De quoi allons-nous parler, Raymond?
10: Alors, je
0: vais dire,
10: mon...
0: tu parles dans sa barbe. Raymond?
10: Ouais.
0: Bon. Qu'est-ce que tu vas nous parler de bleu?
10: Je vais dire, Bonjour à Jacqueline.
0: Oh là là là là, elle travaille. C'est ta femme, c'est ça?
10: Voilà.
0: Et on va l'appeler, c'est ça?
10: Voilà.
0: T'as le numéro de téléphone?
10: J'ai pas le numéro de téléphone.
0: Ah, brouti, c'est ta femme, t'as pas le numéro de téléphone.
10: Ah non, mais à 7h20, en psychiatrie, c'est pas ma faute. Hein.
0: Pardon?
10: En psychiatrie, à 7h20.
0: Alors, un hôpital psychiatrique?
10: Ah bah oui, mais là,
0: quand je vois le mari...
10: c'est pas ma faute. Hein.
0: Non, c'est pas de ta faute, qu'est-ce qui lui est arrivé, pour femme?
10: Je sais pas, il y a eu une dépression.
0: Un pétain blond?
10: Voilà.
0: Surmenage?
10: Voilà.
0: Le football, les enfants, le rugby, les vacances?
10: Un peu de tout.
0: Un peu de tout, hein, d'accord. Raymond, c'est quoi ta passion dans la vie?
10: Moi, pour le moment, je suis pensionné, voilà.
0: T'es quoi?
10: J'ai une pension.
0: Oui, non, mais d'accord, donc tu fais rien de ta journée, tu fais quoi de tes journées?
10: Je suis porte-à-porte.
0: Hein?
10: Porte-à-porte.
0: Raconte-moi un petit peu, ça m'intéresse, là, Raymond, ça m'intéresse.
10: Ah, bon. Ah, oui. Je vends des tableaux.
0: Comment ça se passe, Raymond? Alors, moi, je suis chez moi, je suis dans mon appartement. Moi, je suis en train de regarder la télévision, et d'un coup, on frappe à ma porte. Moi, j'ouvre. Allô, oui?
10: Je me présente Quentin Poulimont simplement.
0: Oui, bonsoir monsieur, bonjour.
10: Bonjour.
0: Ah, mais dites-moi, vous avez de beaux tableaux, là. Racontez-moi un petit peu, qu'est-ce qui vous amène?
10: Je suis de la réinsertion sociale, je me réinsère, et puis je vends des tableaux, quoi.
0: Montrez-moi voir tout ça.
10: Je vous montre les tableaux, je sais pas, moi-même.
0: Ah, oh là là. Oh, c'est joli, ça. C'est quoi, c'est une poubelle?
10: Ah non, pas du tout.
0: C'est quoi?
10: C'est Paris...
0: Bah oui, c'est ce que je disais, c'est une poubelle, alors.
10: Ah bon?
0: Paris, c'est quand même devenu une poubelle, quand même. Combien vous les vendez, les tableaux?
10: Je vends 130 balles.
0: Combien?
10: 130 francs.
0: C'est un peu cher, ça, dites-moi.
10: Ouais, c'est pas cher. Alors, par une année, il y a 365 jours. Tu mets un franc par jour de côté, ça fait 365 francs.
0: Attends, on va refaire le calcul. Si je mets un franc de côté tous les jours...
10: Voilà.
0: Pendant 365 jours, ça fait...
10: C'est 366 jours, normalement.
0: Bon. Ça, c'est les années bissextiles, ça. C'est quand il y a une année de plus, ça. C'est quand il y a un jour de plus. C'est une fois tous les 4 ans, ça.
10: Ouais. Bon.
0: Alors, ton 365 jours, sachant que je mets un franc par jour...
10: De côté.
0: Ouais, ça fait...
10: 365 francs.
0: Bien. Alors, on va changer. Attention, un autre calcul. T'es prêt?
10: Ouais.
0: En imaginant qu'il n'y a que 200 jours dans l'année.
10: Ouais.
0: Sachant que Paul met un franc de côté tous les jours. Mmh. Combien Paul aura-t-il dans son porte-monnaie après 200 jours?
10: 200 jours, ça fera 200 francs.
0: Bien. Attention, t'es prêt pour un autre test?
10: Ouais.
0: Sachant que l'année 1984, il y a eu 400 jours.
10: 400 jours.
0: Sachant que René met un franc de côté tous les jours. Combien René aura-t-il au bout de 400 jours?
10: 400 francs.
0: Ouais. Encore un?
10: Ouais.
0: Alors on y va, attention. Ah là, ça va être plus compliqué, hein.
10: Ouais.
0: Sachant que Benoît met un franc de côté chaque année. Que l'année comporte 500 jours. Combien aura-t-il après la moitié de l'année?
10: 250 francs.
0: Oh là là, il est imbattable, le con.
11: Allô, oui.
0: Oui. Oui, bonsoir, madame.
11: Bonsoir.
0: Ah bah, je vous appelais parce que tout à l'heure, on a eu un petit problème avec ça doit être votre mari?
11: Oui, allez-y, parlez.
0: Oui, on a eu un petit problème avec votre mari, on s'est fait entraîter, je sais pas quoi, d'enculé.
11: Monsieur, j'ai votre numéro de téléphone, faites très attention, hein.
0: Pourquoi? Qu'est-ce qui risque de m'arriver?
11: Quel malentendu vous avez avec mon mari?
0: On lui a parlé, on lui a posé 2-3 questions et très rapidement il est arrivé, parce qu'on a parlé de poudre et très vite il nous a dit, vous vous mettez dans la poudre, dans le cul.
11: Et alors?
0: Et vous allez vous faire enculer, tout ça.
11: Vous êtes qui, monsieur?
0: Pardon?
11: Vous êtes qui? Pourquoi vous téléphonez à ce tour-ci?
0: Une ambassade, on appelle quand on veut.
11: Oh non, pas du tout, monsieur.
0: T'as
11: vous
0: n'avez
11: pas le droit d'appeler quand vous voulez.
0: Ah bon?
11: vous n'avez pas le droit de m'appeler quand vous voulez.
12: Faut mettre un répondeur comme les autres.
11: Ne regarde pas, c'est pas votre problème.
12: Faut mettre un répondeur. Une ambassade, c'est 24 heures sur 24, il faut mettre un répondeur.
13: Allô, qu'est-ce qu'il y a maintenant?
12: Non, je dis un répondeur, faut mettre un répondeur à l'ambassade si vous voulez pas être dérangé, comme l'ambassade de Chine ou l'ambassade des États-Unis.
13: Non, mais qu'est-ce que vous voulez, vous faites?
12: Non, mais je vous dis, parce que vous dites qu'on vous dérange, mais une ambassade, on peut réveiller 24 heures sur 24, c'est
13: non,
12: quand même...
13: Non, pas du tout, monsieur.
12: Ah bon?
13: Ah non, non.
12: Bah, il faut mettre un répondeur, faut pas nous déranger.
13: Non, pas du tout, mais qu'est-ce que vous voulez faire maintenant?
12: Quel est
13: le but de votre appel?
12: Bah, je voulais vous remercier pour votre gentillesse.
13: Oui.
12: De tout à l'heure.
13: Oui.
12: Et je trouve que ça donne une belle image à Monaco.
13: Et tout à fait, bien sûr. Hein.
12: Vous pouvez répéter ce que vous avez dit?
13: Oui, bien sûr, vous l'avez très bien entendu. Vous n'allez pas prendre des gens pour des cons, s'il vous plaît. Et si vous n'avez rien à faire, allez vous masturber, bien comme il faut, ça va vous calmer.
12: Donc
13: vous déranger les gens, d'accord? Vous avez compris? Vous avez affaire ici, pas un monégasque, ni un français, un rougueux. Alors qui me fout la paix? Prenez le lit.
12: Voilà, c'est en direct en ce moment. Allez, aïe aïe! Oh, l'image de Monaco! Oh, ça craint.
14: Moi, je pense qu'il faut le refaire. Hein.
12: Je voulais diffuser en lecture, putain, mais ça marche pas. Putain, je sais pas ce que j'ai foutu. Oh là, la catastrophe, Monaco. Aïe. Bon, après, qui dit je suis un robot, machin, vous voyez. C'est ça qui est le problème. C'est le problème d'aujourd'hui. Et il y a beaucoup de mecs, comme on va dire, robots, qui doivent nous écouter en ce moment, qui doivent être très déçus par le comportement de ce monsieur, qui sous prétexte, qui va dire qu'il est robot, genre, je vais venir avec des copains, avec un couteau, machin, je peux être dangereux. Les mecs, ça, c'est ça. Et ça donne une mauvaise image à ces gens-là qui sont 95% des gens adorables. Parce qu'il y a des cons partout, il y a des cons blancs, il y a des cons noirs, il y a des cons jaunes, il y a des cons robeux, il y a des cons français, il y a des cons allemands. Et lui, ça, voilà, genre je suis un robeux, et voilà. Ça m'énerve parce que, en plus, ça m'énerve ce comportement. Parce que moi, j'ai plein de potes, il y en a plein à la radio, des mecs, des robeux qui sont adorables. Et lui, il veut dire, t'as vu comment ils sont? Je suis robeux. Qu'est-ce que ça veut dire, ça, je suis robeux? Attends, on va le rappeler, lui. Je vais me le faire. Ah ouais, alors attention, on y va. Attends, mais je peux plus mettre en lecture, je sais pas pourquoi.
15: Du VTT 30 bornes une
14: ouais,
15: fois.
14: Du VTT.
12: Oh bah ouais, mais là, ça a dû effacer, là. Ah ouais, ça sert mieux en enregistrement, du coup. Ah bah ouais. Non, je peux plus, parce que du coup, comme j'ai oublié d'enlever la sécurité pour la DAT, alors du coup, on pourra plus le passer. Oh là
14: c'est
12: là.
14: C'est pas drôle, hein.
12: On rappelle une dernière fois. Pour le fun, pour les jeunes qui écoutent la radio, ils aiment ça, pour le fun. Tu l'as Stéphanie ou pas? Oh, ils aiment ça les gamins. C'est pour les gamins que je fais ça. C'est pour vous, ami. Hein. C'est pour toi, car je suis ton ami. Si je fais ça, ça m'amuse pas, crois-moi. Hein. C'est vraiment que je le fais parce que il faut le faire. Hein. C'est pour vous. Hein. Ils arrêtent pas de réclamer et tout. Vas-y, refais-le. Quel blaireau. On va rien faire. On va juste écouter. Moi, je ne dis rien.
13: Allô, oui.
12: On ne dit rien. Allô.
13: Oui, j'écoute.
12: Oui. Ah, monsieur le robot.
13: Oui, j'écoute, oui.
12: Oui. Je voulais vous remercier pour la dernière fois.
13: Oui, d'accord.
12: Pour votre gentillesse et puis les menaces.
13: Oui, d'accord, ok.
12: Voilà, donc j'appellerai demain dans la journée quand même.
13: Oui, bien sûr.
12: Mais ils sont aussi désagréables dans la journée ou
13: non,
12: c'est...
13: Non, non.
12: C'est beaucoup plus agréable.
13: Oui,
12: on se fait pas masturber, enculer, on se met pas la poudre dans le cul, on se fait pas insulter de tous les noms, c'est beaucoup plus agréable.
13: Ne quittez pas.
12: Non, je ne quitte pas.
13: Ne quittez pas, s'il vous plaît,
12: non.
13: Combien? Alors, j'écoute, oui?
12: Oui.
13: Mmh.
12: Alors?
13: Alors, vas-y, allez-y.
12: Alors, allez-y, quoi?
13: Oui, qu'est-ce que vous voulez maintenant?
12: Bah, rien, je voulais simplement vous remercier.
13: Vous voulez, alors?
12: Oui.
13: Ah, je vous écoute, allez.
12: Ben, je voulais vous remercier.
13: Eh ben, c'est gentil, ça. Alors maintenant, qu'est-ce que vous voulez?
12: Je vous souhaite une bonne nuit.
13: Allez, d'accord.
12: Bon, au revoir. Merci. Voilà. Bon, voilà, bravo. Donc ça, c'est l'ambassade. C'est bon, tu peux le couper. Donc ça, c'est l'ambassade de Monaco.
16: Voilà, donc j'ai fait une soirée, tu vois, il y a quelques temps. Et puis, en fait, je m'attendais à 30 personnes, quoi. Bon, j'avais des invités connus, quoi. J'avais du monde... que devais connaître, qui devait venir à la maison et tout, tout était prêt, tout était organisé et tout.
12: D'accord.
16: Le truc bien sympa. Faut savoir que j'ai un petit pavillon, quoi. Enfin, un truc gigantesque, mais par contre un terrain immense, tu vois. Et je vois arriver les gens les uns après les autres et puis il y en avait tellement qu'on est monté à 140, quoi, tu vois. 140, hein.
12: Tu sais, c'est limité à 100.

0: tout.
1: D'accord, au A239. D'accord.
0: Et puis Johan, il habite au A339.
1: D'accord, ok, très bien. Voilà. Et Johan habite au
0: A339.
1: C'est pas mal. Non, bâtiment H, internat, non, mais c'est pas vrai.
0: Attends, c'est différent ça. Bon, lui il est au A339. Bon, alors je t'explique, tu fais passer pour le régisseur.
1: A339, lui.
0: Voilà, voilà.
1: Ouais.
0: Ok.
1: Je fais passer pour le régisseur, oui.
0: Voilà, et donc tu dis que tu n'as pas de foutre le bordel, qu'ils soulèvent des litres et ils le refont tomber sur le
1: parterre,
0: donc ça fait du bruit, ouais. Le ballon, ils leur téléphonent.
1: D'accord.
0: Ils n'arrêtent pas de demander allô Léonore, etc.
1: D'accord, ok.
0: Donc tu fais passer pour le régisseur et tu lui dis que s'il continue, enfin tu menaces, tu lui dis que s'il continue, il va se faire virer au bâtiment H, qui est un bâtiment tout pourri, quoi.
1: D'accord, ok. Voilà. Alors on y va, c'est parti, on appelle Johan. Tu restes en attente, hein, Jonathan. Hein. Si t'as besoin, écoute bien ce qui se passe et Gaël ou Manu seront avec toi au téléphone et s'il y a besoin de me donner des renseignements, ils pourront me le donner, d'accord ?
0: Très bien.
1: Sans que lui les entende, on y va, c'est parti. Baisse ta culotte, on nous dit monde. Demain, on aura Médé comme chaque vendredi, on aura Médé pour faire un petit tour. Hein. Oh là là, on y va. C'est parti, pensez à appeler à Médé dès demain. Hein. Quoi, qu'est-ce qu'il y a ? Le numéro est pas bon, alors on recommence. Allez, on y va. Allez, c'est parti. Alors, qu'est-ce qu'il y a ? Ah, le numéro, on recommence, d'accord, c'est pas bon, merde. Alors, Xavier sera là dans un instant pour parler de l'Internet et du fameux piratage dont on a entendu parler dans la presse récemment. Et on parlera des radars également, je vous le rappelle, pour tous ceux qui n'auraient pas suivi. Il y a quelques minutes, mais là, on récupère le bon numéro de téléphone de Jonathan. Est-ce qu'on va y arriver ou pas ? C'est bon ? Allez, on y va. Le numéro de téléphone est composé. Allez. Allez.
0: Allô ?
1: Bonjour. Est-ce qu'il serait possible de parler à Johan, s'il vous plaît ?
0: Ouais, c'est Johan.
1: Oui, bonjour, monsieur. Vous êtes bien au bâtiment A333 ?
0: Non, pas 333, non.
1: 339.
0: 339.
1: Oui, c'est le renseignement qu'on m'a donné. Je vous appelle suite, je suis le régisseur de l'internat suite à des plaintes qui est eu par des demoiselles du A239 qui doivent se trouver juste en dessous de chez vous.
0: Comment?
1: Se plaignant de bruit, de ballons, que vous les appeliez, que vous n'arrêtez pas de les harceler par téléphone, est-ce que c'est vrai?
0: Attendez, vous délirez là?
1: Absolument pas, monsieur.
0: C'est 11h30.
1: Oui, parce que vous avez. Oui, écoutez, parce que vous êtes amusé à plusieurs reprises à le faire. Alors j'aimerais savoir si les on-dit sont vérifiés ou pas, est-ce que c'est vrai?
0: Bah, écoutez, il est vrai qu'une après-midi.
1: Non, moi, ça fait trois fois qu'elle m'appelle. Pour l'instant, j'ai voulu attendre, et là, je n'en peux plus, je suis excédé. Alors, j'aimerais savoir si effectivement vous amusez à jouer au ballon. Elle me dit que vous amusez avec vos lits et je ne sais pas quoi les faire tomber pour faire du bruit, que vous téléphonez à des heures pas possibles, bon, avec une certaine Éléonore qui se sent harcelée.
0: Comment ?
1: Une certaine Éléonore qui dit qu'il se sentira harcelé. Vous demandez à parler à Éléonore, c'est pas vrai ?
0: Mais écoutez, mais je suis désolé, monsieur, c'est absolument pas vrai.
1: Non, ben...
0: Il est 11h30, je me relève, là, j'ai une interro de maths demain matin.
1: Ben non, mais attendez, je suis le régisseur quand même de cet établissement, donc si je suis obligé d'appeler à cette heure-ci, c'est pour vérifier, quoi.
0: Ah mais bon, à la limite, il n'y a pas de problème, vous appelez quand vous voulez, mais là, je suis désolé, là, non, ce soir, non.
1: Ah non, c'est ce
0: vrai,
1: soir, non,
0: mais... Une après-midi, je suis d'accord, une après-midi, elles nous ont appelé, c'est vrai, on s'est, ma foi, on s'est excusé comme on pouvait, on a laissé tomber un ballon qui effectivement a dû faire du bruit ce soir.
1: Alors, moi, ils m'ont dit que vous amusiez tous les soirs à le faire, ou assez régulièrement. Alors moi, je trouve ça un petit peu scandaleux, si c'est vrai, moi, je veux dire...
0: Effectivement, moi... c'est scandaleux, oui, si...
1: Non, parce que, écoutez, moi, je suis sur le cas de restructurer tout ça, sinon, moi, je serais dans l'obligation d'aller directement de vous mettre au bâtiment H. Au moins, là, on serait probablement moins embêté, quoi. Parce que là, il y a comme un problème, jeune homme. Comprenez bien que c'est pas un foutoir, c'est un dortoir. Alors, si vous vous amusez à embêter les gens, à les empêcher de dormir et à faire leurs études...
0: Non, mais sincèrement, excusez-moi de vous parler comme ça, mais vu comme on en chie, vous croyez sincèrement qu'on s'amuse à faire chier les autres ?
1: Oui. Non mais attendez, moi j'aimerais vous voir demain, je crois savoir, parce que dans l'école vous n'avez pas. Je me suis renseigné, vous avez bien une interrogation de mathématiques demain.
0: Oui, oui.
1: Oui, bah j'aimerais vous voir demain après.
0: Oui.
1: Donc pour qu'on puisse en discuter, moi j'ai envie de mettre tout à plat, je demanderai.
0: Il n'y a pas de problème, moi il n'y a pas de problème.
1: Je demanderai aux demoiselles de venir, à ce moment-là on va régler tous ces petits problèmes, parce que là je n'en peux plus. Hein. Ça fait quand même, c'est quand même la 3e ou 4e fois qu'on m'appelle.
0: Vous allez quand même pas me dire qu'elles vous ont appelé ce soir parce qu'on faisait du bruit.
1: Non, ça fait 2-3 jours, mais là je n'en pouvais plus. Et étant donné que votre nom revient systématiquement, j'entends toujours parler d'un Johan

0: Alors, ou vous n'y êtes pour rien à ce moment-là, il y a une machination contre vous, ou alors effectivement vous vous amusez à ce moment-là, vous n'êtes pas franc avec moi là maintenant, auquel cas ça se passera autrement.
1: Bah écoutez monsieur, il n'y a pas de problème, je vous vois demain, on met ça au clair, mais moi je suis désolé, je vois pas pourquoi ça
0: mais vous êtes tout seul parce que vous avez bien un colocataire avec vous.
1: Mais il y a mon coturne qui est là, qui est en train de travailler ses maths, oui.
0: Oui, donc vous êtes deux, c'est ça, parce que moi on m'en parlait d'un autre personne, attendez que je retrouve ma fiche. Où est-ce que j'ai oui, un certain Grégory.
1: Ouais.
0: C'est ça. Ouais. Bah écoutez, donc c'est bien ça.
1: Bah écoutez, bah apparemment oui, quoi.
0: Bon bah alors
1: on va se voir tous ensemble.
0: Oui parce que moi elle me parle pas du tout d'un problème de l'après-midi, elle me parle de la nuit.
1: De la nuit?
0: Oui, le soir à 10h, 11h du soir, alors à l'heure à laquelle nous parlons, pas plus tard qu'hier, pas que vous amusiez avec un ballon.
1: On se voit demain, comme ça au moins tout sera clair, on se voit demain tous les cinq.
0: Oui, tout à fait. Enfin, vous allez venir avec votre colocataire, je serai là. Il y aura également deux demoiselles, dont la fameuse Éléonore, que vous harcelez par téléphone, dit-elle. Et si ça ne se passe pas bien, avant la fin de la semaine, vous serez obligé, en ce moment-là, on va essayer de transvaser, et à ce moment-là, vous irez au bâtiment H. Bah,
1: écoutez, monsieur, il n'y a pas de problème, quoi, mais ça me ferait vraiment mal de finir au H pour ça, quoi.
0: Pourquoi?
1: Hein?
0: Non, mais c'est mieux comme ça, au moins, ça évitera d'avoir des problèmes.
1: Ok.
0: Il est vrai que le bâtiment H n'est pas le meilleur bâtiment d'établissement, je le reconnais. Il est un peu défectueux, mais enfin quand même.
1: Bah écoutez, monsieur, bon, on se voit demain et puis on tire ça au clair.
0: Vous n'avez pas l'air de bonne foi, vous. Hein.
1: Comment?
0: Vous n'avez pas l'air de bonne foi.
1: Non, je vais vous dire sincèrement, je reconnais qu'il y a eu deux soirs où il y a eu du bruit.
0: Non mais, écoutez-moi, je faut juste vous tirer les verres du nez. Tout à l'heure, vous m'avez dit que c'était une après-midi, mais non, c'est pas une, mais deux, puis c'est plus l'après-midi, c'est le soir. Donc de une après-midi, on passe à deux fois le soir. Donc ça se trouve, demain, vous allez me dire, effectivement, ça s'est passé quatre fois la nuit.
1: Je sais pas quoi vous dire, monsieur.
0: Ah oui, il y a tout juste deux minutes, vous m'avez dit que c'était une fois l'après-midi, vous l'avez reconnu, vous en étiez excusé, maintenant vous me dites deux fois le soir. Donc déjà, ça tient pas la route ce que vous me dites, donc ça se trouve, demain, vous allez venir avec d'autres arguments.
1: Bon, je reconnais qu'on a fait du bruit. On a fait du bruit...
0: À deux reprises. Bon, nous, on nous a appelé trois fois. On m'a appelé trois fois. Alors, il est bien évident que je suis obligé de
1: vérifier. Alors là, monsieur, il y a vraiment un problème, parce qu'on a dû vous appeler avant de nous appeler.
0: On vérifie les informations pour effectivement, donc j'ai eu ces demoiselles au téléphone, et là, quand on a confirmé qu'effectivement vous l'aviez fait à plusieurs reprises, je vous ai appelé, parce que là, c'est plus possible. Vous êtes, vous, embêté que je vous appelle à cette heure-ci, mais moi, figurez-vous qu'on m'appelle à 11h du soir pour me parler de ces problèmes-là.
1: Ouais, je comprends.
0: Je veux dire, vous êtes majeur, vous avez, je crois, 18 ou 19 ans.
1: Je comprends.
0: Bon, vous n'êtes plus un enfant, donc moi, je suis régisseur d'un établissement, mais j'ai pas envie de passer ma vie. On n'est pas dans un CES, quoi.
1: C'est évident.
0: Donc moi j'aimerais.
1: Je vous comprends parfaitement. Moi,
0: j'aurais pas envie de vous faire passer dans un bitémorage, mais bon, si je suis obligé de si j'ai à un moment donné de casser et de donner des lois, on va donner des lois.
1: Bon écoutez, comment on fait? On se voit demain.
0: Vous comprendre?
1: Non mais je comprends parfaitement, monsieur, je comprends parfaitement. Je comprends.
0: Non, parce que là, j'ai l'impression que, vous voyez, vous prenez tout à la légère et que vous n'avez rien à faire, quoi. J'ai l'impression que vous êtes un peu comme des gens foutres, quoi. Donc moi je trouve pas ça bien. Moi je vous le dis.
1: Ben oui, c'est évident.
0: Oui, c'est évident, oui. Ouais. Donc la nuit porte conseil, jeune homme. Donc écoutez bien, on se voit demain.
1: Attendez, qu'est-ce que vous attendez de moi?
0: Ce que j'attends, c'est qu'au moins on s'explique, déjà que je reconnaisse que je puisse voir ce que je vois. J'arrive pas à vous visualiser, parce que je connais quand même pas mal de gens dans cet établissement, et c'est vrai que vous ne me dites rien visuellement, donc j'ai envie de voir absolument à quoi vous ressemblez, ce que vous êtes, voyez, et au moins qu'on puisse en discuter, quoi, et qu'on la bâton rompu, que vous me dites si c'est deux, trois fois la nuit, non pas une fois l'après-midi, parce que vous changez tout le temps, on a besoin d'être un opportuniste, vous changez de veste toutes les deux minutes.
1: Mais non, mais franchement, je reconnais.
0: C'est ça, hein ?
1: Je reconnais que deux soirs, on a fait du bruit.
0: Oui, c'est ça, deux soirs, ça va, c'était une après-midi.
1: On a fait du bruit, et une après-midi également, ou un ballon.
0: Ça fait
1: un
0: trois
1: ballon.
0: Fois, alors là maintenant, on parle de deux à trois, tout à l'heure vous allez me dire cinq fois, vous avez bien joué avec un ballon.
1: On a joué avec un ballon une après-midi, monsieur.
0: Vous avez téléphoné, vous les avez appelés, vous les avez harcelés par téléphone un soir.
1: On a harcelé personne par téléphone un soir, mais on ne s'amuse pas à harceler les gens par téléphone, monsieur.
0: Non, mais téléphoné et à raccrocher, c'est ce qu'elles m'ont dit. Vous réclamiez une certaine Éléonore. Allons quand même, il faut le dire quand même.
1: Mais enfin, mais non, monsieur, mais là, je vous dis non, et je vois pas pourquoi, mais des plaintes comme ça, mais c'est... Mais non, mais je sais pas quoi vous dire, moi.
0: Bon, on en discutera demain, écoutez, jeune homme. Je ne vous connais pas,
1: malheureusement. Moi non plus, vous êtes régisseur du 1 ?
0: Oui, tout à fait.
1: Si, ben je vous ai déjà vu, si.
0: Ah, vous m'avez déjà vu.
1: Vous avez déjà vu.
0: Voilà, donc écoutez, demain on discutera de savoir si effectivement vous êtes directement, si vous irez avant la fin de la semaine ou dans 15 jours, ou alors juste après les fêtes de Noël au bâtiment H.
1: Ben écoutez, ben il n'y a pas de problème, on se voit à quelle heure ?
0: Vous finissez à quelle heure votre interrogation ? Il y en a pour combien de temps, là, le devoir ?
1: Écoutez, vous me mettez la pression en plus pour ce devoir, là, sincèrement, vous faites peur, quoi. On se voit, normalement, tout se termine à 9h30, quoi.
0: Non, ben, on se voit à 10h, alors.
1: À 10h, ben, à 10h, j'ai cours, moi, monsieur.
0: Ah ben, je vous ferai un mot, il y aura une excuse, j'appellerai le professeur, vous avez cours de quoi, après ?
1: On a un TD de physique, monsieur, avec mon coturne, quoi, mais sincèrement, ce...
0: Bah, j'appellerai, je dirais que vous le referez...
1: On peut pas se voir à midi, plutôt, à
0: non, ce non, moment-là. Je peux pas, donc ça sera à 10h, et puis votre TD, vous ne le ferez pas, et vous le referez un autre jour, je demanderai une dérogation exclusive pour vous, vous reviendrez un week-end ou un samedi pour faire ce devoir, d'accord ?
1: Pour faire ce devoir, mais non, attendez, j'ai pas de devoir, j'ai un TD demain.
0: Un TD, bah, le TD, vous le referez un autre jour.
1: Oh là là là là, qu'est-ce que c'est que ce travail-là ?
0: Bon, écoutez, je préfère qu'on arrête là cette discussion, sinon ça va mal se terminer. Je vous souhaite, ceci dit, une bonne nuit. La nuit, pour ce conseil, je ne cesserai de vous le répéter.
1: Mais pour ce conseil, pourquoi vous attendez quoi ?
0: Que vous réfléchissiez afin de me dire exactement ce qui s'est passé, jeune homme.
1: Je vous dis ce qui s'est passé. Il s'est passé qu'on
0: il
1: a
0: s'est fait passé que vous êtes... Vous moquez des gens, monsieur.
1: Mais on se moque pas des gens, absolument pas des gens. Vous croyez qu'on a le temps de se moquer des gens ?
0: Oui, oui.
1: Vous croyez qu'on a le temps, sincèrement ?
0: Mais
1: on est à bout nerveusement, monsieur.
0: Pensez-vous
1: vous savez ce que c'est que d'être à bout ?
0: Bah, vous pensez que moi, j'ai le temps de plaisanter ? Monsieur, attendez, jeune homme, vous pensez que moi, j'ai le temps de plaisanter ?
1: Non, non, évidemment, non.
0: Et pourtant, si. Et pourtant, si, j'ai le temps de plaisanter. Car je plaisante.
1: Vous plaisantez, monsieur, là ?
0: Mais tout à fait que je plaisante. C'était pour vous tester, jeune homme.
1: Oh, putain, mais vous...
0: Mais comprenez bien que j'ai besoin de tester.
1: Mais vous êtes qui ?
0: Mais je suis Max de Fun Radio.
1: Vous êtes Max de Fun Radio ?
0: Oui, le Star System, c'est en direct à la radio. Je ne suis pas du tout un proviseur ou un je ne sais quoi, il n'y a pas de bâtiment H. Il y a juste Jonathan, un ami à toi, qui a voulu plaisanter un petit peu avec tes nerfs. Jonathan, es-tu là ?
1: Oui, oui. Salut. On met des enculés. C'est pas possible.
0: Et si pourtant, Johan, tu es en direct sur Fun, je me présente, Max, je sais pas si on se connaît, si tu as entendu.
1: On se connaît un petit peu le matin à 7h, c'est du délire, quoi.
0: Bah voilà, c'est bien tous les matins à 7h.
1: C'est du gros délire, et j'embrasse l'équipe, quoi, parce qu'on a fait ça.
0: Donc moi, je fais le matin à 7h, c'est ça ?
1: Ouais, ouais, ouais.
0: D'accord, ok, super. Donc toi, je vais garder ton number et je vais pas te lâcher, toi, hein.
1: C'est clair.
0: Bon, Johan, je fais le soir 22h, 2h. J'ai jamais fait 7h du matin de ma vie, hein.
1: Il n'y a pas de problème. Hein.
0: D'accord. Lui, il est complètement retourné, il ne sait plus où il habite.
1: Je ne sais plus où je suis, là.
0: Bon, d'accord, ok. Bon, ceci dit, fais gaffe, parce qu'un jour, ça va vraiment te tomber sur le coin de la gueule. Hein. Ouais. Et puis, apparemment, le bâtiment, ça peut être rigolo. Hein.
1: Effectivement. Mais... c'est du délire, ce bâtiment.
0: Johan, tu veux parler à Johan ? À Johan de Jonathan ?
1: Vas-y, passe devant, quoi. Ouais, bah ouais, ouais.
0: Bah allez-y, alors, Jonathan, peut-être content, peut-être.
1: Bah ouais, putain, ça a plutôt pas mal marché, quoi.
0: Ah bah ouais, trouve, hein. Tu vois, petit à petit, on monte la crème, hein. On fait mousser, on y va doucement, puis au moment donné où tu crois que ça va tourner en rond, on accélère la cadence, et puis l'autre s'emballe, mais il ose pas parce que t'es quand même un responsable, donc tu vas...
1: Il a trop les boules, quoi.
0: Ah ouais.
1: Il faut carrément les boules, quoi.
0: Bon, bah, Johan, j'espère que ça va pas te déconcentrer, ça va te faire du bien quand même pour demain, ça va te monter un peu l'adrénaline.
1: Ouais, ouais, parce que là, c'est vraiment pas évident, quoi, ici, quoi. C'est vraiment la jungle, quoi.
0: Oui, ça avait l'air, à la fin, j'ai cru que t'allais pleurer.
1: Non, pas chialer, mais c'est vrai qu'on est carrément à bout, quoi.
0: Vous êtes carrément à bout ?
1: C'est du gros délire, ici.
0: Bon, bah, écoute, alors, bon courage. Johan et Jonathan, vous ne quittez pas.
1: Okay.
0: Comme ça a plutôt bien fonctionné, une fois que Manu aura fini son Big Mac,
1: ouais.
0: On prend une adresse et on vous envoie une compilation. Si vous aimez la techno, un peu la house.
1: Ouais.
0: Non, moyen, moyen.
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0: Ah, GG est sorti du studio, voilà.
2: D'accord, mais je vais en profiter alors.
0: Sauf que GG, lui, a le droit d'appeler les gens à 5h du matin, de les réveiller et tout ça, de les emmerder et tout ça, et dès qu'on le taquine un peu et qu'il a le droit de répondre, puisque pas Coco, il a le droit de répondre.
2: Si il se défile, c'est comme pour tout, comme avec Françoise, il se défile tout le temps.
0: Bah là, attends, ce soir, là, quand même, nous dire qu'on l'a pas appelé sur le portable, quand même, le mec il décroche pour une balèze.
2: Non, mais GG, il y a 13 millions de témoins qui ont écouté la radio et 25 millions qui ont regardé la télé.
0: C'est clair. La suite...
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0: Ah, pas mal. Bien joué, Goldorak, c'est bien. Bravo, on peut applaudir, bravo, bien, bon travail encore une fois.
2: J'espère que GG m'a entendu.
0: Hein. Bah écoute, je ne sais pas, il est dans les couloirs en train de... Il est avec moi. Il est avec toi. Ah, il est devant la porte et alors il est en régie. Qu'est-ce qu'il fait là? Bah, il est en train d'écouter ce que vous dites sur lui.
2: T'as les commentaires?
0: Moi, je n'ai rien dit. Hein. T'as les commentaires, Gérard, ou pas?
3: Non.
0: Bien, GG.
2: Et Max, quand est-ce que tu m'arranges le coup pour que je puisse lui caler mon fulgur au point dans le derrière?
0: Ah bah bientôt une rencontre de Goldor avec un. D'ailleurs, Gérard, qu'est-ce qu'il peut mettre le casque sur les oreilles?
3: Ouais, je te le jume.
0: J'ai un truc à lui faire écouter. Allô? Gérard,
3: il arrive.
0: Mais qu'est-ce qu'il fout? Mais Kissman, il est trop lent, lui, on dirait un gogol.
2: C'est un gogol.
0: Ça y est? Alors?
4: Ah là, Gérard!
0: Putain! Oh là là là là là, c'est vraiment un abruti ce mec. Il est là?
3: Ouais, qu'est-ce qu'il y a?
0: Écoute ça, t'écoutes bien là?
3: Vas-y.
4: Ouais,
0: si j'y songe, je fais pas les débats. Ouais, ben c'est ça, on verra.
3: Arnette est étonné qu'ils sont passés aujourd'hui pour venir te voir. Hein.
0: Ben, c'est bien.
3: D'accord, ben, si c'est bien, tant mieux, alors ça te fait plaisir. Merci Goldo.
2: Attends deux secondes.
3: Oui,
2: juste donc pour les petites statistiques vite fait. J'ai fait un total parce qu'en fait, ça fait 2 mois et demi que je fais des petits relevés sur les débats de Gérard. Donc ça fait 10 débats pile poil, enfin 20 débats en tout. Et il a quand même balancé depuis 20 débats, j'ai fait un total 2247 insultes.
3: Oh là là là là là là.
2: Quand même, grosse performance, Gérard, bravo. 2247 insultes en 2 mois et demi.
3: Balèze. Non, très fort, ouais. Ouais.
2: Voilà.
0: Je voulais juste saluer et dire merci à Gérard pour la guirlande. Elle est cassée.
3: C'est pas vrai.
2: Bravo,
3: c'est...
2: GG.
3: C'est vrai, elle l'a cassée, sérieux ou pas? Pourquoi?
0: Ouais, elle ne fonctionne plus.
3: Comment ça se fait?
0: D'habitude, elle fait de la lumière.
3: D'accord, ok, très bien. On fait pas plus longtemps avec Lali, sinon on va s'endormir. Merci beaucoup, l'alligator. Donc, dis le solitaire.
0: Non, mais ça me déçoit.
3: Attends, je vais
0: énerver.
3: Oh là là, bah, dis donc.
4: C'est plaisir de te voir comme ça.
3: Ça fait plaisir, sans déconner. C'est vrai que c'est endormi. Voilà, parle comme ça. Alors donc, qu'est-ce qui se passe, Cyril? Qu'est-ce qui se passe?
2: Allez, Cyril, vas-y.
0: Bah, c'est une journée de boulot, de recherche pour avoir un arbre de Noël. Et Gérard, il est avec ses grosses pattes et il détruit tout.
3: Voilà, Gérard, t'as quelque chose à dire?
0: Non, mais il est barré déjà.
3: Ah, déjà, d'accord, ok, très bien. Merci Goldo.
2: Salut Francky.
3: Ciao, et tu fais pas, je te passe au standard. Arnaud, pour terminer, 21 ans de vie. Quand tu fais, essaie de bien le caler avec ta fréquence, avec ta basse, sinon il va y avoir des interférences. On y va. C'est parti.

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1: 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Ça, c'était en 89. Heureusement, aujourd'hui, le Star System a changé.
2: Oh non, mais c'est une apocalypse. Il n'y a plus rien qui marche dans cette boutique.
3: Non, pas du tout. Je n'ai pas changé. Je suis toujours le même garçon. Improvisation, comme chaque soir. Bien content de te retrouver. Il n'est pas encore 10h et on est déjà là en train de tout régler. Le matériel ne marche plus, mais ce n'est pas grave. C'est comme d'habitude. On connaît bien ça. C'est la loi et le respect de Fun Radio. Et sans plus tarder, je te donne la main à mon ami.
4: Bonsoir.
3: Je savais pas si j'allais dire Manu, je sais plus où j'étais là. Je suis en train de réfléchir là, vas-y.
4: Maintenant Philippe déprimé et toute l'équipe est arrivée. Max, Gaël, Lali, Fuldar et moi, on va foutre le dawa. On vous attend au standard, on veut pas de tocard, à l'antenne juste ce qu'on a la veine et ce que l'on aime.
3: Ouais, yo, plutôt cool pour bien commencer. Attention, voici Lali, voici l'alligator. Attention, c'est parti. Et comme chaque soir, il y a de l'impro et t'as le flow sur le micro. Mais à part ça, ça va. Voilà. Et sans plus tarder, je te passe Gaël, qui n'a rien préparé non plus, j'en suis sûr, mais qui va improviser. Ah, si c'est fait, alors on y va, il y a le cahier.
5: Salut, c'est Gaël. Aujourd'hui, c'est ma fête et ça pose pas de problème pour le Star System. Il n'y aura pas de prise de tête selon des bons délires. Appelle-nous au standard si tu veux nous suivre.
3: C'est ta fête aujourd'hui?
5: Ouais, c'est la Saint-Gaël.
3: Non. Oh, bah dis donc, eh oh.
5: Ah, bah, cumule.
3: Ah, bah, tu cumules. Ah, bah, ouais, c'est clair. On vous souhaite une bonne soirée, j'espère que vous allez bien. On n'a oublié personne, j'espère. Ah, l'autre, il a flippé.
4: Non, là. Non, je m'en doutais un peu.
3: Vas-y, file là.
4: Bonsoir à tous, comment vous allez?
3: Ça va bien, merci. Moi, alors...
6: toutes les semaines.
3: Non, une fois par semaine?
6: Ouais.
3: Tu plaisantes?
6: Non, sérieux, ouais.
3: Ah bon, carrément. Moi, c'est tous les 2-3 jours, ça dépend, quoi.
6: Bah, je m'appelle Kurt, quand même.
3: Hein. Ouais, Kurt Cobain, ouais, t'es un crado, et forcément, t'es un grand ziwa. Ah, t'es un crado. Ça s'est vu tout de suite dès que t'es rentré dans la maison, là. J'ai senti le crado, là. Ouais. Ah, ça a fait voir tes ongles?
6: Bah, tiens,
3: oh,
6: regarde.
3: Oh là là là, t'es un crado, t'es sale.
6: C'est un petit peu noir, mais bon.
3: Ah?
6: C'est un petit peu noir, quand
3: ouais,
6: même.
3: Allez, hop, oh, tu te fous à poil.
6: Bon.
3: Allez!
2: Encore?
3: Discute pas! Non mais moi je vais m'en occuper, moi, des auditeurs, des crados, tu te fous à poil là!
6: Même les chaussettes?
3: Tout, t'enlèves tout là, tu te fous à poil! Mais on verra rien, vous baissez le son de la radio, comme ça vous ne verrez pas ce qui se passe, allez!
6: Ouais, baissez le son vous!
3: Voilà, complètement tout! Eh oh les filles là, tout de suite, t'as les gamines de ton âge qui sont là, qui montent le son de la radio!
6: Allez, tu te cochonnes!
3: Alors on baisse le son, on baisse, voilà! Voilà!
6: Ouais, je peux y aller là?
3: Alors vas-y, attends! Attends, je vais voir si elle est chaude! Voilà!
6: Ouais!
3: Vas-y! Allez, tu mets un peu de shampoing sur tes cheveux là, tu me nettoies les cheveux, vas-y, on frotte.
6: Ouais, ça frotte.
3: Ah, ça va, elle est pas trop chaude là?
6: Baisse un peu, s'il te plaît, mets-la froide.
3: Voilà, comme ça c'est bon.
6: Voilà, c'est mieux.
3: C'est bon là?
6: Ouais.
3: Allez, tu me frottes là, l'arrêt des fesses aussi, allez, tu me nettoies tout là.
6: Ouais, là.
3: Voilà, c'est bon.
6: Voilà.
3: Ça va là?
6: Ouais,
3: nettoie bien, attention. Voilà, c'est bon là. Tu mets du savon partout, fais gaffe. Voilà, c'est bon.
6: Ouais.
3: Tiens, Gaël, tu pourras lui donner une serviette. Tu vas l'essorer, le gamin. Tu vas le sécher un peu. Je suis sûr que t'aimerais bien ça.
7: Pourquoi c'est toujours à moi? C'est
3: parce que t'es une fille. Oui, j'ai quand même pas les.
7: Pourquoi Manu, il pourrait pas l'essuyer le môme?
3: Jure. Non, mais fais pas une grimace. Ah non, t'es naturel. Mais.
8: Allô, Nathalie. Oui.
9: Oh. Allô, Amédée?
10: Oui.
9: J'ai un petit poème pour toi.
10: Un petit poème. Ah, oui.
9: Alors, je te le récite, hein.
10: Ah, ouais.
9: Petit poème pour mon Amédée que j'aime.
8: Elle a plein de poils, hein, quand même, hein, faut le dire, parce que là, Nathalie...
10: Je voulais la voir, la petite.
8: Vas-y.
10: Je la connais pas, là.
8: Ah, si, tu la connais, il paraît que tu l'as déjà vue, mais vas-y, Nathalie, ouais, le poème. Vais. Écoute bien le poème, Amédée, hein.
9: Je baisse ma culotte quand je pense à toi.
10: Ah, bah oui.
9: J'aimerais te montrer ma chounette, mais tu n'es pas là.
10: Eh bien, il faut venir me lamenter.
9: Tu me fais mouiller la culotte quand tu chantes Adieu joli. Et j'ai des poils aussi longs que des spaghettis.
10: Ah.
9: Quand j'entends ta voix, je vais chercher le journal, car je suis chaude comme une pizza royale.
10: Ah.
9: J'ai un joli cul tout rond, aussi rond qu'un petit ballon.
10: C'est pour toi. Jolie culette.
9: Oui, c'est pour toi que j'écris ce poème, pour toi mon Amédée que j'aime.
10: Viens me voir.
8: Oh oui, il va falloir venir le... Ah bah oui, ça c'est clair. Hein,
10: Je te fais écouter. Les gens cassent la cassette et j'ai tout
8: à... Ah, c'est pour toi, Nathalie, qui parle. Donc tu parles avec lui, moi je ne comprends rien. Hein.
9: Si veut, j'ai rien compris.
8: On recommence, qu'est-ce que t'as dit, Amédée?
10: Alors j'ai acheté la cassette à la recette, c'est l'anachronisme.
8: Ah, d'accord.
10: Je pense que c'est...
8: T'as compris, Nathalie?
9: Non, mais...
8: Bon, je répète, je vais te le dire ce qu'il vient de dire. C'est ça, c'est ce que t'as dit, Amédée?
10: J'ai ouvert la dame.
8: Ah, d'accord.
10: Le
8: gars,
10: qu'est-ce
8: que c'est?
10: Les gars, qu'est-ce
8: qui passe en fonction de tête? Attends, on a fait le plus de l'heure, Nathalie.
9: Amédée?
8: Il y a le plus de... Qu'est-ce que c'est? Qu'est-ce que c'est?
9: Amédée?
8: Elle a Amédée, il a pété un plomb!
9: Il met du Zoomeo!
8: Ah, c'est du Zoomeo! Ouais! Voilà, tu danses, Nathalie?
9: Ouais, je danse!
8: Allez, danse, vas-y!
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8: oublié! Ah, c'était pas prévu, hein!

Ah, il est en train de se branler là.

0: Amédée.
1: L'équipe de l'année, hein.
0: Amédée. Bon, Nathalie.
1: Oui.
0: Tu lui dis bien que t'as la chounette plein de poils et tout. Ouais, d'accord, ouais. Que t'as plein de poils sur les seins, il adore ça. Hein.
1: Partout.
0: Bon. Amédée, Amédée. Amédée, où il va là? Amédée.
1: Amédée.
0: Amédée.
1: Ah oui.
0: Le poste, qu'est-ce qui se passe, Amédée?
1: Ah, vous avez le connerie,
0: c'est qui? Ah, c'est Nathalie qui a déconné apparemment. Voilà.
1: Ah,
0: ah
1: oui,
0: non, elle est là.
1: Mais...
0: Attends, on sait même pas d'où ça vient, ça.
2: Non, non, vous, là, c'est la ligne. Ah oui, d'accord, ok, c'est bon, non, c'est bon.
0: C'est pas grave, y avait, c'était, ça venait de, notre, ça venait de chez nous. Amédée, est-ce que tu peux chanter adieu? Oh,
1: oui, oui, oui, oui, mais je voulais voir la
0: fille.
1: Calme pas, la fille.
0: Oui,
3: mais Amédée, j'ai plein de poils partout.
1: Oui, oui, oui, oui, je voulais. Tu peux pas, on peut pas s'enlever un camp, là?
3: Quoi?
1: On peut pas s'enlever un camp, je voulais te voir.
3: Ah, tu veux me voir? Mais oui. Il faut que tu me chantes Baisse la culotte.
0: Alors vas-y, on y va.
1: Ah, ah oui. Va au balimange, va au balimange, va au balimange, va au balimange. Va au balimange, va au balimange, va au balimange, va au balimange. Mets-toi la jupette pour danser l'euro. L'euro, oui, oui, l'euro. Lève bien les cuisses, lève bien les cuisses, lève bien les cuisses. Fais des jolis, jolis, jolis, jolis sauts. Mets-toi la tangrille, fais-toi le dessous, le dessous, le dessous, le dessous et le dessous. Baisse la culotte, baisse la culotte,
0: baisse la culotte, baisse la culotte, baisse.
1: Joue ta jolie chounette, baisse la culotte, baisse la culotte. Tu vois, t'as une jolie chounette, et ton joli, joli, joli petit cul. Baisse la culotte,
0: baisse la culotte, baisse la culotte,
1: baisse la culotte.
0: Bien. Bravo, bravo, bravo, bravo, bravo, bravo, bravo.
1: Elle est bien, la fille.
0: Elle, elle est super belle.
3: Super bien.
0: Moi, j'ai eu de la chance de la voir à m'aider. Elle a plein de poils sous la moustache. Elle a plein de poils sur les seins. Elle a plein de choses comme ça. Elle est...
3: J'ai plein de poils partout à m'aider.
0: Vas-y, continue.
1: Baisse la culotte.
3: Oui, j'ai baissé la culotte.
1: Oh là là. Tu l'as baissé.
3: Hein?
1: C'est vrai?
3: Oui, oui, c'est vrai.
1: Mais,
3: passe-t-il,
1: je vais me branler, si tu veux.
3: Va te branler?
1: Je vais me branler.
3: Non. Va chercher le journal.
0: Va chercher le journal, vite, vite, vite, vite. Ah bah ça y est, il est parti chercher le journal, mais d'essayer, il a encore pété un plomb. T'as eu la nouvelle chanson, Filda, la nouvelle chanson? Hein? Pas mal quand même, hein. Bon, Nathalie.
3: Oui.
0: Je te fais de gros bibis.
3: Merci.
0: Et puis, tu quittes pas votre passé.
1: La culotte.
0: Ah oui, elle est là, elle est en train de se branler, elle écoute la culotte,
3: oui.
0: elle écoute la culotte et elle baisse la musique.
1: Oh,
0: elle est en train de. Elle...
1: Oh,
0: bah d'accord. Ah, ah pardon.
1: Ah,
0: ouais, d'accord, ok. Moi, tu quittes pas, Nathalie,
3: ouais.
0: Je t'embrasse.
3: Ouais, moi aussi.
0: Et Amédée,
1: oui.
0: Tu quittes pas, je te la repasse en antenne. Hein.
3: Ouais.
0: Oh là là, ça y est, il est parti live, le Amédée, qu'on aura l'occasion de retrouver très prochainement. Si mesdemoiselles, vous avez des idées de texte aussi jolies que celui que Nathalie, si vous avez des chansons à lui faire écouter, ou n'importe quoi, vous nous écrivez, vous nous appelez, à ce moment-là, on ira. Il y a Big Boss qui fait Amédée, t'es chaude. Ah bah oui, elle est toujours très très chaude.
3: Tu peux me passer. Malali, m'écoute.
0: Hein?
3: Lali, est-ce qu'il m'écoute?
0: Oui, il t'écoute. Ouais, il pète un plomb, Lali. Putain, il y a déjà une...
3: Tu trouves pas que Max devrait m'offrir la compilation musique de Nini numéro 2?
4: Non, t'as qu'à l'acheter. Voilà, c'est bien.
3: Ouais, oh, t'es un pote. Trouve pas.
0: Ah, tape dans 5. Ah, il est copain. Ouais, j'aime bien Lali. T'es un mec bien, j'aime bien ce que tu fais. Fais des belles images, continue. Hein, c'est bien. Hein, t'es super, vas-y, continue. Je sais pas, demande à Fildar.
4: Voilà,
0: ouais, celui-là, je suis pas un flipper, non.
4: T'es au flipper encore.
0: Non. quel enculé. Je te jure, je dénonce.
3: Non, je l'ai pas vu, Max.
0: Non, Audrey. Bah, demande-lui, alors vas-y, demande-lui un conseil.
3: Bah, je sais pas, moi, Fidar, est-ce que Max pourrait m'offrir la compilation Musique de nuit numéro 2?
0: Tu rêves, va l'acheter.
3: Hey, mais je
0: le trouve pas. Ouais, j'aime bien.
4: Ouais,
0: comment tu réalises, j'aime bien ton truc. Vas-y, tape dans 5.
4: Hey, ouais, c'est bien.
0: Bah, demande à Manu, peut-être que lui va t'aider. Lui, il va peut-être t'aider. Vas-y, demande-lui.
3: Manu.
0: Ouais.
3: Tu pourrais pas demander à Max qui m'offre la compilation Musique de nuit numéro 2?
0: Ça va pas. Bah, va l'acheter. Tu sais, Manu, j'aime bien.
5: Manu, il était un peu confus, là, Manu. Hein.
0: T'es un peu violent des fois, mais j'aime bien comment tu fais, tu sais, j'aime bien, t'as besoin 5. C'est bien, c'est bon boulot. Vas-y, bah, demande à Gaëlle, on sait jamais.
3: Gaëlle, je t'en supplie, sauve-moi.
0: Ah, bah, de toute façon, elle est entre Nana, elle est lèche-cul, alors là, ça va y aller.
3: Tu peux pas demander à Max qui m'offre la compilation musique de nuit numéro 2.
6: Bah si, il me l'a même pas offert à moi.
3: Ouais,
6: donc je t'avoue non, mais
0: Tu l'as acheté?
6: Dans, je sais pas quoi, t'as peut-être bien 2-3 disqueries qui doivent l'avoir.
3: Hein, mais y a rien.
6: Bah, il faut
0: tu l'as acheté toi, Gaël, tu l'as acheté la compile?
6: Hein? Oui, bah bien sûr, c'est pas le choix. Hein, comme
0: j'aime bien comment tu travailles.
3: Là, c'était toi qui me l'avais offert, Max.
0: Alors, je veux jamais deux fois, moi, attention. Hein.
6: J'appelle le standard pour la gagner. En
0: ouais, fait, voilà, exactement. Alors, appelez le standard, il faut. Non, mais c'est vrai, parce que c'est même entre eux, hein, quand ils veulent avoir un cadeau, tu sais, quand je sors une compilation, on va croire que je leur donne. Hein, t'as Manu, toute la nuit, il appelle pendant les pauses disques et tout pour essayer d'avoir la compile. S'il tombe sur Gaël, à ce moment-là, il lui fait gagner. Sinon, on le donne pas comme ça. Non, tu l'as pas. Musique de nuit 2, tu l'as même pas?
6: Non, je l'ai même pas.
0: Ah, bah, je vais te l'offrir avec grand plaisir. Audrey,
3: oui.
0: Si t'avais été ma standardiste, je te l'aurais offert avec grand plaisir, mais comme tu ne l'es pas et que t'as pas gagné au 421, il va falloir l'acheter. Voilà un beau cadeau plutôt que d'acheter un.
3: Oui, Max,
0: tu lui fous une. Tu lui fous une Cybertrans 5 dans une
3: mais
0: poche.
3: Je trouve pas.
0: Une musique de nuit 2 dans les deux poches arrière
3: mais
0: du C17.
3: Je trouve pas.
0: Dans les deux poches arrière du C17.
3: Je peux pas la fabriquer, sérieux, je les trouve pas.
0: Faut aller à la Fnac, il faut bouger.
3: Je vais pas faire 100 km pour un CD, sérieux.
0: C'est pas un CD, c'est une œuvre d'art,
5: ah,
0: ok.
5: Ah, non. Comment tu restes? Mais ce que tu fais,
0: toi.
5: Merci.
0: J'aime bien. Audrey, faut faire 100 km, faut y aller, faut se lâcher, hein.
3: Et dire qu'elle pourrait faire 3 jours par
0: jour. Ça m'est arrivé d'aller faire 40 bornes pour aller chercher un ton. Tu peux bien aller faire 100 bornes pour chercher une œuvre d'art. Hein.
3: T'as ta super voiture, toi.
0: Non, mais moi... Tu rigoles, moi je les achète pas, j'en ai au moins 200 exemplaires dans mon bureau. Qu'est-ce que tu veux que j'aille acheter une compile? Hey, c'est mon nom qui est dessus, c'est moi qui ai travaillé dessus quand même. Bon, Audrey, tu quittes pas, je te repasse le standard, je te souhaite une bonne soirée.
3: Ouais.
0: Et je ne te l'offre pas. Hein.
3: Non.
0: Oh! Vous ne lui offrez pas, hein.
7: Ah non.
0: Faut qu'elle aille l'acheter, hein. Parce que je suis sûr qu'elle va finir par y aller, parce que c'est ce qu'elle a envie d'avoir, quoi. Oh la gueule, elle a la bouche pleine, ok, excusez-moi, je vous dérangerai plus au standard. Excusez-moi, désolé.
6: Il y a un os.
0: Ouais, c'est ça. Ouais, bah évidemment, on appelle ça une queue, hein, mais... C'est vulgaire ce soir, t'as l'autre, il joue au flipper. L'alligator, il est redhiberné. L'autre, il entre, il se passe des trucs au standard. Il y a que moi qui bosse, quoi, dans cette boutique, hein. Audrey, je t'embrasse, je te passe de joyeuses fêtes de Noël, d'accord?
3: Ouais, toi aussi.
0: Oh là là, elle est déprimée, la gamine.
6: T'es méchant, quand même.
0: Mais non, je suis pas méchant.
6: C'est
0: mais je peux pas offrir. Ah non, mais attends,
3: Attends, normalement, je devais partir pour mon réveillon. Je vais devoir squatter la télé.
0: Tout le monde. Non. Tout le monde va arriver en pleurant. Salut, Max, j'ai pas d'argent, je peux avoir musique de nuit, donc on peut pas la trouver, de toute façon vous pouvez jamais.
3: C'est pas la question de thune, c'est que je la trouve pas et ça c'est pas des causes.
0: Mais si tu la trouves, il faut aller dans des magasins, il faut demander, il faut téléphoner, il faut la commander.
6: Mais elle demande.
0: Mais arrête, tu vas jamais à Lille?
3: Bah non, attends, moi je suis à 100 km de là-bas, hein.
0: Bon, allez, tu m'emmerdes, allez, donne-lui, allez, vas-y, plus en ligne.
3: Ah non,
0: je t'aime,
3: je te remercie.
0: Faut qu'elle attaque.
3: Tu veux me mettre à compter de la radio, je me mets à genoux devant toi et je te remercie.
0: Bon, bah, mets-toi à genoux et bosse. Je t'embrasse, Audrey.
3: Moi aussi.
0: Allez, bisous et ciao, allez, voilà. Ouais.
8: C'est super.
0: On attend la tonalité, là, normalement, ça devrait arriver. Mais vous avez fait le numéro, il y a peut-être... Ah bah, voilà. C'est bon. Ah bah maintenant vous l'avez coupé, bravo, donc il faut recommencer. On y va, c'est reparti, petit problème technique, essaye, c'est bon. J'en profite pour saluer Louise sur le 3615 Code Fun TV. Dis donc Max, pourrais-tu savoir comment on fait pour se procurer la cybertrans? Oh, et vous allez vous démerder, j'ai l'impression que les mecs...
8: Allô? Allô, bonjour, oui, excusez-moi de vous déranger. Hein? Oui, vous êtes marabout? Oui, oui, je vous réveille? Hein? Je vous réveille? Non. Allons, ça va. Qu'est-ce que vous voulez? Alors, je vous appelle parce que j'habite Toulon. Oui. Demain, j'ai un examen de droit. Oui. Et j'aurais aimé savoir, vu que je n'ai pas révisé du tout. Ah oui. Que si vous pouvez résoudre mon problème, donc. Ah oui. Oui. Voilà. Je peux ranger. Vous pouvez prendre le rendez-vous?
0: Non, mais c'est demain matin son examen, donc il sera trop tard.
8: Bon, hein?
0: Donc tu fais ça maintenant, s'il te plaît?
8: Hein?
0: Allô?
8: Oui.
0: Bah, je vais prendre les choses en main parce que t'as pas l'air d'être... Allô, monsieur Marabout?
8: Oui, oui.
0: Oui, donc demain, il y a mon pote qui passe un examen. Et puis comme vous avez distribué des tracts dans son établissement,
8: oui.
0: Tu sais, pour que tu puisses lui faire réussir son examen. Et puis comme on a fait la fête et qu'il n'a pas pu réviser, je voulais savoir si tu pouvais lui faire un petit gris-gris là, pour que demain, il ait son examen. C'est demain matin.
8: Voilà, demain, est-ce que vous pouvez passer?
0: Non, mais demain matin, il sera trop tard. Il y a son examen demain matin.
8: Oh non, je le paierai, on vous dit comme ça, la téléphone.
0: Ah bon, même par téléphone, là, si on paye, on donne le numéro de carte bleue ou...
8: Oh non, il faut que...
0: Le numéro de carte jaune ou...
8: Carte bleue.
0: Un carte bleue, vous préférez carte bleue?
8: Mais même demain, même à 7h, c'est bon, vous
0: pouvez... C'est vrai?
8: Oui, oui, vous pouvez venir.
0: Parce qu'il a son examen à 8h, donc...
8: Oui, même moi, à 7h30, comme ça, vous pouvez venir, je vais faire la consultation,
0: ouais.
8: Je vais faire directement votre travail.
0: Bon, en gros, là, il fait des études de droit, là, il va passer son examen demain, tu penses quand même qu'il a une chance, il s'appelle Greg?
8: Non, il n'y a pas de problème.
0: D'accord, ok.
8: Quand vous venez.
0: D'accord, c'est combien, ça coûte combien pour qu'on puisse venir avec l'argent, on va venir en liquide?
8: Ouais, non, j'ai fait la consultation.
0: D'accord.
8: Après la consultation maintenant.
0: Ah, tu vois, d'accord, ok.
8: Voilà.
0: Okay. Et
8: vous connaissez l'adresse?
0: Oui, bien sûr, parce qu'on a le track, on a tout avec nous là.
8: Ouais. Non, j'ai dit, quand vous connaissez, si vous connaissez l'adresse là où je suis.
0: Oui, oui.
8: Et c'est où?
0: Ah non, nous, vous?
8: Oui, oui.
0: Non.
8: Ouais, c'est... Mais non, c'est pas possible. Hein? Mais non, c'est pas possible.
0: Bah si, il va faire ça maintenant quand même, il va
8: non,
0: nous donner...
8: Non, parce que quand même, sur le prospectus, il y a marqué sa devise, rapidité, efficacité, garantie, surprise de ses résultats. Oui, oui. Alors c'est ça le problème quand même.
0: Bah, fais un coup de main quand même, merde.
8: Ouais, c'est... Vite, de humilité. Vous connaissez Rudy Humilité?
0: Bah, on la connaît bien. Est-ce que tu peux l'aider, là, pour qu'on puisse l'aider, là?
8: À côté de...
0: Regarde. T'as un jeu de cartes, là. T'as un truc, un jeu de cette famille, un truc comme ça, non?
8: Hein?
0: Tu peux nous aider, là, un peu?
8: Oui, mais il n'y a pas de problème. C'est ce que je vous dis, là.
0: D'accord.
8: C'est Rudy Humilité.
0: Non, mais moi, je te dis, on va faire ça maintenant. Parce que comme ça, on va gagner du temps. On va pas t'emmerder demain matin.
8: Ah, c'est mieux, quoi. Non, c'est vraiment, je ne peux rien vous dire à la téléphone.
0: Ouais, t'as pas la tête dans le cul quand tu fais ça le matin, non? T'es pas fatigué?
8: Hein?
0: Oh, tu dois être fatigué le matin, non?
8: Non, demain vous pouvez venir, bah. Parce qu'actuellement, je viens de commencer la prière.
0: Ah, tu commences la prière, là? T'es en plein dedans?
8: Venir avec toi.
0: Oh merde, t'es en plein dedans, là?
8: Voilà.
0: Aïe, aïe.
8: Demain?
0: Tu la termines à quelle heure, la prière?
8: Hein?
0: À quelle heure ça termine, la prière?
8: Oh...
0: Minuit et demi?
8: Non, mais je continue jusqu'à 6h du matin comme ça.
0: Ah d'accord, non-stop, tu dors pas, quoi.
8: Voilà.
0: Oh là là là là là.
8: La nuit, je fais la prière.
0: Non, mais attends, mais tu vas te défoncer demain matin à 7h.
8: Hein?
0: Tu vas être fatigué demain matin à 7h.
8: Non, quand vous venez, je vais directement attaquer.
0: Écoute, ami.
8: Ouais.
0: Ami.
8: Oui.
0: Tu vas être fatigué demain. Qu'est-ce que tu t'emmerdes, là? Fais-nous ça maintenant, vite torcher, là.
8: J'ai dit, demain vous passez, quand vous ne passez pas, donc... Je ne peux rien vous dire à téléphone.
0: Non, mais on fait ça par téléphone et puis je te file 1000 balles.
8: Hein?
0: Mais je te file 1000 balles et on fait ça
8: ouais,
0: par téléphone.
8: Je te file 1000 balles. C'est ce que je vous dis là.
0: Non, t'as pas compris, l'ami. Moi, je te dis, on va faire ça tout de suite, on va pas s'emmerder. Pourquoi demain matin? Tu vas être fatigué à 7h, t'auras pas envie de dormir après avoir prié jusqu'à 6h du matin?
8: Vous pouvez passer tout de suite?
0: Ouais.
8: Hein?
0: Ouais.
8: Vous connaissez l'adresse?
0: Ouais, je vais te dire ouais.
8: Hein?
0: D'accord. Donc, en passant de voir et en te payant, on est sûr d'avoir l'examen, quoi.
8: Oui, oui.
0: Ah, bah, ça, c'est une bonne chose, alors.
8: Donc, si vous pouvez passer tout de suite,
0: ouais,
8: c'est
0: ouais.
8: Bon.
0: C'est sur le droit civique, hein, donc on est un peu emmerdé. C'est que quand même, on avait 400 pages à apprendre, on n'a rien appris. Donc, grâce à tes gris-gris, on va apprendre les 400 pages en une heure.
8: Oui, oui.
0: Ah, bah, c'est bien.
8: Voilà.
0: Ah, bah, ça fait gagner du temps.
8: Vous connaissez l'adresse?
0: Bien sûr. C'est quoi? C'est rue des Escrocs? C'est quoi, c'est l'adresse?
8: C'est rue de Humilité.
0: Ah, je crois que c'est rue des Escrocs, ouais.
8: Rue de Humilité.
0: D'accord, ok, très bien. Et tu es tout seul ou j'entends des copains là, tu fais la fête?
8: Hein?
0: Il y a des copains, vous faites la boum là?
8: Si.
0: Vous faites la fête là ou?
8: Si, j'ai fait la quoi?
0: La fête.
8: La fête. Cours la fête.
0: Ah non, vous priez là?
8: Non, je dis quand vous pouvez venir tout de suite.
0: Bah, je peux venir tout de suite là.
8: Oui, bon, c'est 8 rues des Humilité.
7: Tu me rembourses le bus ou quoi?
8: C'est à côté de place Opéra là.
0: D'accord, bah, il n'y a pas de problème, on va venir, on va essayer. Ouais. On amène des disques ou pas?
8: Hein?
0: Faut amener des disques?
8: À quoi?
0: À quoi?
8: Qu'est-ce que vous dites?
0: Qu'est-ce qu'il faut amener de la musique? Faut amener quoi? Faut amener un cassette?
8: Non, j'ai dit quand vous ne venez pas, donc moi je suis occupé là.
0: Ah d'accord.
8: Ouais.
0: D'accord, mais quand on arrive, faut amener de la musique ou pas? Non, ça va?
8: Quelle musique?
0: Non, mais je sais pas, c'est pour toi, peut-être que t'as besoin de musique pour entrer en transe, non?
8: Non, non, non.
0: Non, ça va, t'as tout ce qu'il faut.
8: Bon, non, ça, non, ça va. Bon, merci.
0: T'as acheté la compil musique de nuit 2 ou pas?
8: Quoi?
0: Tu as, vous avez acheté la compilation musique de nuit 2?
8: Non, non.
0: Faut l'acheter, hein.
8: Début, en fait. Non, ça va, désolé.
0: Tu l'as déjà? Ah? Allô, Marabout? Bon, ça va? Allô? Allô?
8: Oui, allô?
0: Oui, ben qu'est-ce que tu fais? Il est en train de picoler, hein, hein. Il fait la fête, il fait la fête. Il a dit,
8: Allô?
0: Allô?
8: Oui.
0: Allô?
8: Oui.
0: Allô?
8: Allô, allô?
0: Allô? Allô, Marabout?
8: Oui.
0: Bon, alors, tu peux nous aider?
8: Hein?
0: Deux. Tu peux nous aider?
8: Oui, oui.
0: Eh ben, vas-y, c'est parti. Allez, vas-y, commence. Alors, qu'est-ce que tu nous conseilles à faire demain matin?
8: Demain?
0: Pour l'examen, qu'est-ce qu'on doit faire?
7: En fait, j'ai 40 chapitres et 200 pages que je
8: reviens. Non, quand vous, quelque chose, quoi. Quand vous venez.
0: Oui.
8: Je vais faire ce que je vous ai dit, là, parce que, donc, je ne veux, je
0: ne veux pas.
8: On discute trop, là, ce que vous voyez.
0: Non, mais ça me gêne.
8: Non, non, non, écoutez.
0: Ça me gêne, tu es en train de faire la fête, en train de te vous éclater, là, entre Marabout, on va en aller.
8: Écoutez.
0: Oui.
8: Écoutez, ce que je vous dis, parce que je ne veux pas que je suis trop occupé.
0: Ah, d'accord.
8: Donc, quand demain, vous pouvez venir, vous me dites, quand vous ne venez pas, donc, on décroche le téléphone, donc, moi, je continue la prière. C'est ce que je veux dire.
0: D'accord.
8: Quand vous venez, je vais faire la consultation.
0: D'accord.
8: Après, j'attaque votre travail. Il n'y a pas de problème, je vais vous aider, ça. Mais comme vous ne voulez pas venir, donc vous voulez qu'on discute à la téléphone, ça ne marche pas, hein.
0: D'accord.
8: Voilà.
0: D'accord. Ouais. Ok, ben merci.
8: Vous ne prenez pas rendez-vous?
0: Si, 7h du matin, demain matin.
8: À 7h?
0: Ouais.
8: Bon, vous connaissez l'adresse?
0: Ouais, Philippe et Benoît, on vient à deux. Hein.
8: Oui, quelle est l'adresse?
0: Là, vous me l'avez donné tout à l'heure.
7: Ouais, c'est
0: Rue des Escrocs. Rue des Escrocs,
8: hein?
0: Rue des Escrocs, comme ça, dans
8: le centre. Il faut répéter.
0: Rue des Escrocs, comme ça, dans le centre de Toulon, directement.
8: Hein?
0: Rue des Escrocs, comme ça, dans la rue de Toulon.
8: Rue de l'Humilité.
0: Rue de l'Humilité, dans les rues des Escrocs de Toulon, ouais, tout ça, dans le, juste à gauche de la place, c'est ça?
8: Voilà, à côté de la place Opéra.
0: Dans la place de l'Opéra, Opéra Bastille, à Paris, dans le 5e.
8: Ouais. Voilà, à 7h, je vous attends.
0: 7h du matin.
8: Ouais.
0: On viendra avec les croissants.
8: Bon, avant de venir, vous m'appelez, d'accord?
0: D'accord.
8: Merci.
0: Tu prépares le petit-déj aussi, un croissant pour moi, un café, hein?
8: Hein?
0: Du café pour moi le matin.
8: D'accord. Bon, merci.
0: Merci à toi.
8: Oui, oui.
0: Salut, ciao. C'est bon. Greg,
8: ouais.
0: Petit déjeuner demain matin?
8: Ouais.
0: Hey.
8: C'est chier, quoi.
0: Non, mais attends, tu vas prendre 200 pages en l'espace d'une heure?
8: Ouais.
0: En plus, tu vas la voir, et en plus, t'as le petit-déj.
8: C'est super.
0: Ah ben, quand même, là, il est trop tard maintenant. Il va falloir y aller à l'aveuglette, l'examen. Il faut faire comme moi, hein. Il faut y aller comme ça, les mains dans les poches. Par contre, si tu ressors comme moi, tu repars avec les diplômes sans, pas dans les poches.
7: Pour eux, on peut pas dire, mais...
0: Il les apprécie bien.
7: Son vivier les apprécie bien.
0: D'accord.
7: Et il est très bien dedans pour voir comment ça fait quand on se coupe.
0: Et il est persuadé qu'il peut se les faire.
7: Persuadé qu'il peut se les faire.
0: D'accord, ok. Donc ça, c'est ce qu'il te dit, parce que toi, t'es pote avec lui.
7: Copain,
0: d'accord, ok. Donc là, t'as envie de faire quoi? Lui foutre la haine?
7: On va lui foutre la haine.
0: D'accord. Bon, on y va, c'est parti.
7: C'est parti.
0: Et je vous laisse faire, on est de simples spectateurs.
7: À tout à l'heure. Hop. Ça sonne. Oui. Allô Alain?
9: Oui.
7: C'est Xavier.
9: Salut Fournel.
7: Ouais, écoute, il y a un problème là. Il y a Christelle qui vient d'arriver, on est chez Alex, et elle va pas du tout quoi. Donc moi je t'appelle parce que, bon, ça fait quelques temps, il se trame des trucs là autour. Puis bon, moi je suis au centre, donc là ça va pas, tout le monde va mal quoi. Donc Christelle, elle complètement épleurée, et enfin, donc ça, je me suis permis de t'appeler parce que là, elle pouvait même pas prendre le combiné quoi, ça va pas du tout.
9: Pas ça moi.
7: Parce que non, je peux pas te la passer tout de suite. Attends, laisse-la un peu se calmer là, s'il te plaît. C'est pour ça que je t'appelle, que c'est moi qui prends le
9: combiné. Non, mais tu fais bien, mais qu'est-ce qui vous arrive?
7: Ben en fait, ce qui se passe, c'est que... Ben, tu sais, bon, il se passait un peu des trucs avec Alex, Christelle, ça. Tu leur as un peu couru après. Le problème, c'est que maintenant, elles se sont rendues compte que toutes les deux... elles voudraient bien être avec toi.
9: On revient depuis le début, là.
7: Bah écoute, là en fait ce soir, Christelle elle arrive, elle nous fait, bon bah ce coup-ci je suis sûr que c'est Alain que, enfin c'est avec Alain que je veux être, mais tu lui plais quoi. Depuis ta lettre l'autre jour, bon, elle a fait vachement réfléchir, et là ce soir elle est arrivée, elle nous déballe tout, elle nous dit bon écoutez, ça va pas, moi je vais être avec Alain, puis bon, elle sait pas comment elle va se débrouiller, parce que maintenant qu'elle est avec Seb, elle doit bien le larguer, mais tu sais, en douceur. Et puis Alex, ben nous dit qu'elle aussi, elle veut être avec toi.
9: Oui.
7: Et puis, ben, le problème, c'est surtout, c'est que moi, quoi. Parce que, en fait, l'autre jour, à l'anniversaire de Christelle, t'as touché ses cheveux, ça m'a... Oui. Ça m'a rendu fou, quoi. Et je me suis rendu compte que, tu sais, avec la discussion qu'on avait et tout, j'étais vraiment proche de toi, tu vois. Et puis, bon, le problème, c'est que... Ben, je sais pas, quoi. Tu comprends. T'sais, moi, là, je suis bouleversé, parce que... Je pense que, bon, en fait... Mon petit tonton Glouglou, maintenant, tu sais, je te vois vraiment sous un autre œil, quoi.
10: Oui.
7: J'ai découvert ta tendresse en toi et j'ai vraiment, comment dire, j'aimerais vraiment, enfin, que ça aille plus loin entre nous. Et donc, le problème, c'est que tous les trois, on est déchirés parce que tu brises notre cercle d'amitié, là. Ça va plus. On s'est engueulé, il faut que tu choisisses quelqu'un, je sais pas,
10: faut que je fasse quoi?
7: Faut que tu choisisses entre nous trois, quoi. Parce que bon, tu nous as allumés tous, c'est dégueulasse, quoi. Enfin,
10: comment ça, je suis dégueulasse? Attends, s'il te plaît.
7: Bah écoute, franchement, tu nous allumes tous les trois, là.
10: Je vous allume tous les trois.
7: Bah attends, à la soirée chez moi, quand même, tu sais, tu sais, quand t'es venu dîner et tout, oui. Moi j'ai cru que c'était pour moi. Et puis,
10: mais c'était
7: Alex, elle m'a dit que tu lui avais parlé pendant la semaine.
10: Oui.
7: Et que, enfin, que vous aviez, enfin,
10: t'en avais quoi?
7: Comment dire? T'es plus ou moins, enfin, vous étiez ensemble, plus toi, et puis... Puis bon, par-dessus, c'est la Christelle qui arrive. Alors moi là, je comprends plus rien, quoi. C'est dégueulasse, quoi. Moi, je te faisais confiance, je me suis dit...
10: Tu me faisais confiance, tu me reproches quoi, au juste? Bah, explique-moi. Qu'est-ce que tu me reproches, au juste?
7: Je pensais que ça parlait entre nous. Bon, bah, écoute, de toute façon, je te passe Alex, quoi, parce que...
10: Bah, attends, ouais,
7: je peux pas te parler. Alex. Je te passe Alex.
10: Oui.
11: Alain?
10: Oui, qu'est-ce qui arrive, là?
11: Mais t'as pas l'impression d'avoir semé un peu la merde, quoi?
10: Semé la merde?
11: Mais c'est clair.
10: Écoute, Alexandre.
11: Attends, avec les choses que tu m'as dites, et trois jours après, c'est Christelle qui reçoit une lettre?
10: Attends, Alexandre.
11: Tu fais quoi?
10: Alexandre, je vais dire ce que je suis en train de faire.
11: Ouais, j'aimerais bien, ouais, que tu me dises ce que tu es en train de faire. Ouais, ce serait pas mal. Qu'on comprenne un peu, quoi.
10: Je vais dire une bonne chose, ok?
11: Ouais.
10: Quand je suis arrivé à l'anniversaire de Christelle, j'étais très heureux d'y être, d'accord? Je comprends pas exactement ce qui se passe là, maintenant. Je ne... Je ne conçois pas que
11: tu me fais du rentre-dedans et t'écris à Christelle que t'aimerais me regarder qu'elle.
10: Attends, on est bien d'accord. Toi, tu m'avais dit quoi? Tu m'as dit que tu aimerais bien que j'ai une place dans ta vie, je suis d'accord. Il me semblait très clair qu'on ne sentirait plus ensemble. D'accord. Christelle est malheureuse. J'aimerais bien lui venir en aide. Je n'ai rien fait d'autre. Qu'est-ce que j'ai écrit dans ses lettres? Je lui ai demandé ce qu'elle m'avait dit sur son anniversaire. Parce que je n'ai pas compris ce qu'elle m'a dit. Ensuite, je lui ai dit, parce qu'elle était inquiète depuis la fois où j'ai de nouveau rencontré, elle était inquiète, je voulais savoir ce qui lui arrivait. C'est pour ça que je lui ai demandé un peu de nouvelles. Tu sais comment je suis. Tu sais que je vous aime bien tous les trois.
11: Mais pourquoi tu m'as dit tout ça alors?
10: Mais, Alexandra, je t'ai dit des choses très sincères, des choses que toi aussi tu me disais, que, enfin je crois que c'était sincère aussi quand tu me disais. Mais Alexandra...
11: Ouais.
10: Toi, tu m'as dit que je n'avais rien espéré.
11: Calme-toi. Attends, écoute, je m'occupe de ça, mais de toute façon, Christelle est là, elle va mieux. Si tu veux la consoler, t'as qu'à la consoler, puisque c'est ça, quoi.
10: Oui, Alex.
11: Alain?
10: Oui.
11: C'est Christelle, attends, en fait, je t'entends pas parce que Zav, il est dans un état. Écoute, tu sais, franchement... Moi, je comprends plus rien, quoi. Tu sais, c'est vraiment pas sympa, parce que... Tout à l'heure, j'allais vraiment pas bien, quoi, parce que je me suis engueulée avec Alex, quoi. Et en fait, c'est ta faute, quoi. Et moi, je comprends pas, quoi. Parce que, en fait, tu m'as menti, en fait.
10: Je t'ai menti.
11: Bah, bien sûr que tu m'as menti.
10: Mais s'il te plaît, mais non, je t'ai pas menti.
11: Mais si, tu m'as menti, parce que tu... T'as dit à Alex, en fait, que... Tu te rends compte de tout ce que t'as dit à Alex, quoi.
10: Et Alex, qu'elle m'a dit... Alex, elle m'a dit que j'avais aucun espoir avec elle. Qu'il fallait pas que j'espère quoi que ce soit.
11: Oui, mais alors...
10: Alex, elle m'a dit qu'il fallait pas que j'espère quoi que ce soit avec elle. Alex, je l'aime beaucoup. Mais Alex, elle est déjà avec quelqu'un. Elle est avec son copain. Je peux pas m'immiscer dans sa vie. Je peux pas tout lui faire changer parce que je redébarque. Quand Alex, elle me dit que depuis 2 ans, elle pensait à moi, comment voulais-tu que je sache? Comment voulais-tu que je sache que quelqu'un peut bien penser à moi? Ensuite, allez, ensuite...
11: Mais attends, là je t'interromps parce que tu vois, je t'écoute, mais maintenant j'ai envie de te parler, quoi. Ce que je veux te dire, c'est que franchement, c'est complètement dégueulasse ce que tu fais.
10: Comment ça, c'est dégueulasse?
11: Mais bien sûr, c'est dégueulasse. Dans le sens où, je sais pas si tu te rends compte, quoi. Moi, j'avais une amie,
10: si,
11: à cause de toi, j'ai perdu. Alors maintenant, tu m'écoutes, quoi. Je voudrais bien que tu m'écoutes, quoi. En fait, tu sais, comment tu veux que je te croie? Tu m'écris cette lettre, t'es pas crédible, en fait. C'est pas
10: mais
11: du tout crédible.
10: Je crois. Écoute, je vais dire un truc très clair, Christelle. D'accord? Alexandra, on est sortis à 2 ans ensemble. Alexandra, je l'aime beaucoup.
11: Ah oui, alors ok, Alexandra, tu l'aimes beaucoup, tu lui fais du bouche dedans, et après tu m'expliques en fait.
10: Alexandra,
11: que c'est moi, je suis la seule personne au monde qui compte pour toi.
10: Christelle, s'il te plaît, Alexandra, je l'aime beaucoup. Tout ce que j'ai dit à Alexandra, c'était sincère. Alexandra, elle m'a dit qu'elle ne savait pas quelle place elle allait me donner dans sa vie. Je peux pas attendre après Alexandra. Là-dessus, je
11: alors, quels sont tes sentiments pour moi?
10: Pour toi?
11: Oui. Qu'est-ce que ça veut dire, la lettre que tu m'as écrite? Qu'est-ce que c'est?
10: Ça veut dire que, Alexandra, je ne crois pas que je l'aime. Mais toi, je suis tombé amoureux de toi.
11: T'es tombé amoureux de moi?
10: Oui, et vous croyez que c'est bien ce que vous faites aussi, là? Vous me reprochez un tas de choses, mais qu'est-ce que je vous ai fait?
11: Mais attends, tu te rends compte de ce que tu me dis? T'essayes de me culpabiliser pour
10: non, parce que là, s'il y en a qui va culpabiliser toute la nuit, maintenant, c'est moi.
11: Mais c'est moi, je te culpabilise.
10: Non seulement maintenant, mais encore demain,
11: c'est
10: après-demain. C'est moi qui vais culpabiliser.
11: Je te rappelle, Alex, parce que je crois qu'elle a des choses à te dire, quoi.
10: Oui.
11: Et bon. vraiment, tu vois, maintenant tu m'as foutu, en fait, Alain. Voilà ce que tu as fait. Tu m'as foutu, quoi.
10: Tu rigoles.
12: Oui.
10: Oui. Ouais, non, mais écoute, moi, je... Écoute. Bon, d'accord, je suis un dégueulasse pour tous les trois, c'est ça? Eh bien, c'est bien.
12: Écoute. T'as essayé de m'embrasser, quoi. Tu me courais après dans la rue pour m'embrasser.
10: Alexandra, est-ce que c'est pas toi qui m'as dit que j'avais rien à espérer de toi? C'était quoi, ça? Ça, c'était l'amour sincère que je te porte, mais c'est pas le même que je porte à Christelle. Et c'est pas le même non plus que je porte à Xavier. Et ça, tu le sais, et c'est toi aussi qui en as
12: décidé comme ça. Trois personnes à aimer en même temps, ça fait beaucoup, Alain.
10: Non, quand on mais attends, mais bien évidemment que je vous aime pas tous les trois de la même façon, Alexandra. Je n'aime pas Fournel comme je t'aime toi, comme j'aime Christelle. Toi, je t'aime parce que j'ai envie que tu aies une place dans ma vie. On avait dit que c'est toi qui déciderais quelle serait cette place. Mais moi, je peux pas t'attendre non plus. Tu as déjà ta vie faite à côté depuis 2 ans. Tu sais, c'est pas toi qui vas me l'apprendre. C'est toi qui me l'as dit. Toi, je t'aime très sincèrement. Xavier aussi, je l'aime sincèrement. Et ça, tu sais.
13: Ouais, mais écoute, franchement, Alain, c'est Xavier là qui te parle.
10: Oui,
13: moi, t'imagines que j'ai largué Aurélie, la fille que j'aime.
10: Comment ça, t'as largué Aurélie? Mais c'est quand même pas de ma faute, c'est quand même pas moi.
13: Mais attends, tu m'as dit l'autre soir, tu m'as dit, putain, tu m'as fait, je suis passé te voir un soir. Ouais, moi, ma soeur, elle allait coucher chez une copine, j'ai attendu tous les soirs que tu passes.
10: Attends,
13: je t'ai préparé des trucs à manger tous les soirs, comme t'aimais bien et tout ce que j'avais fait.
10: Oui.
13: Mais tous les soirs, je t'ai attendu, tu m'avais dit, quand t'es parti l'autre jour, t'es avec ton copain, t'as dit?
10: Oui.
13: Exactement, Xavier, je suis passé te voir un soir, et puis, je sais pas, t'es devenu vachement plus tendre qu'avant avec moi,
10: je me suis dit,
13: il se passe quelque chose, quoi.
10: Xavier, je peux pas t'aimer comme j'aime Christelle.
13: Mais pourquoi?
10: Ou comme j'aime Alexandra.
13: Mais pourquoi?
10: Mais, putain, j'aimerais être là maintenant à Grenoble avec vous.
13: Mais oui, j'aimerais que tu sois là, mais pour que tu choisisses quelqu'un, parce que ça peut plus durer, quoi.
10: Écoutez,
13: ça va pas, là.
10: Oui, je sais que ça va pas.
13: Ça va pas du tout, quoi. Moi, je vais jeter par la fenêtre, hein. Je te préviens.
10: Attends,
13: je vais sauter, là. Il y en a marre.
10: Attends, Xavier.
13: J'en ai marre. Je saute, là.
10: Xavier, il y a des gros problèmes à Grenoble. Des gros problèmes. Xavier, tu vas pas faire une connerie.
13: Écoute.
10: Tu vas pas faire une connerie.
13: Mais écoute, je te rends pas compte, toi.
10: Comment ça, je me rends pas compte, si je me rends bien compte, tu vas pas faire une connerie.
13: Mais putain, mais tu brises ma vie.
10: Comment ça, je brise

0: il t'a entendu, quoi. Il est Max aussi, il est amoureux de toi maintenant, tu sais, c'est ça. Max, on lui a présenté tes écrits, tout ce que tu faisais.
1: Tu sais qu'il est amoureux de moi.
0: Mais Max, il est tellement, tu sais,
1: Max, c'est quel Max?
2: Je m'appelle Max, hein, pas Max.
1: Max?
2: Ouais, salut.
1: C'est qui, Max?
2: C'est un copain, là.
1: Repasse-moi Xavier, s'il te plaît.
2: Ouais, non, mais là, ça y est, il s'est calmé, hein, ils sont
1: cool. Non, mais attends, qu'est-ce qui arrive, là? Mais qu'est-ce que je leur ai fait?
2: Mais rien, je comprends pas ce qui leur arrive. Ça y est, ils sont calmés, hein, je comprends pas.
1: Bon, oui, est-ce que, Max?
2: Ouais.
1: Okay. Est-ce que tu veux bien les repasser un à un, s'il te plaît?
2: Un à un.
1: Commence par Alexandra, s'il te plaît.
2: Alors, Alexandra! Alexandra! Qu'est-ce qu'elle... Alexandra,
3: allô.
2: Mais cool, hein, tranquille, s'il vous plaît, merci. Hein.
1: Oui.
3: D'accord.
1: Alexandra.
3: Oui.
1: S'il te plaît, je crois que tu me fais un minimum confiance.
3: Ben, plus trop maintenant.
1: Attends.
3: Si tu veux, j'ai du mal, quoi.
1: Ah oui, attends. Attends, Mouti, s'il te plaît, c'est un peu... Là, il se passe des choses... Il se passe des choses...
2: Alexandra,
3: oui.
2: Passe-lui Christelle Alexandra. Maintenant, deux secondes.
1: Alexandra.
2: Je te passe Christelle.
1: Christelle.
3: Oui, je suis désolée pour tout à l'heure, j'ai pas été sympa, quoi.
1: Non, Christelle, attends.
2: Tu veux parler à Xavier? Xavier?
1: Non, Christelle.
2: Xavier, il y a... Xavier, tu peux parler... Tiens, passe à Xavier.
1: Non, ouais, okay. Christelle.
2: Passe à Xavier.
1: Allô?
2: Oui. Tu voulais pas... Alors, tu veux parler à Xavier?
1: Christelle.
2: Ah, attends. Alexandra? Alexandra?
1: Oui.
2: Va me chercher Alexandra.
1: Tu la passes.
3: Allô?
2: Ouais,
1: Alexandra,
2: tu voulais parler... Oui.
1: Attends, comme Max, là, pars du téléphone, s'il te plaît, tu me passes Alexandra.
3: Allô?
2: Ah, bah,
1: Alexandra?
2: Est-ce que tu voulais pas... Attends, tu voulais pas parler...
1: Quitte ce téléphone, s'il te plaît.
2: Tu voulais pas parler à Christelle?
1: Passe-moi Alexandra.
2: Ouais, Christelle.
3: Tranquillement.
2: Christelle. Oh, Alexandra, Christelle. C'est pas Christelle, attends. Passe ce téléphone à Christelle, s'il te plaît.
3: Oui.
1: Qui est là?
3: Pardon?
2: Max.
1: Christelle. Passe-moi Christelle.
4: Ouais, mais qui ça?
1: Tu me passes Christelle.
4: Max? Attends.
3: Max, tu m'entends?
4: Attends, mais raccroche le téléphone là-haut, toi, et puis passe
1: non,
4: à Xavier.
1: Non, raccroche, tu me passes Christelle.
4: Passe à Xavier.
3: Oui, ben attends.
4: Non, il n'y a pas d'attends, passe à Xavier, discute pas. On va discuter, c'est...
1: Allô?
4: Ouais.
1: C'est Xavier, là.
4: Non, mais arrête de chialer, toi, on dirait un gamin de 14 ans, c'est bon. Et oh, tu vas arrêter ton cinéma deux secondes, et oh, il pleure même pas, il fait semblant, ouais.
1: Est-ce que quelqu'un peut me passer Christelle?
4: Ah bah non, ouais, tu me demandes
1: Christelle.
4: Bah, quel numéro vous demandez?
1: Passe-moi Christelle.
4: Bon, alors, Christelle, c'est la dernière fois, hein, parce que l'autre, il est en train de jouer au con, là. Alors, Christelle?
3: Oui?
1: Christelle, qui est ce type qui est en train de se foutre de moi au téléphone?
3: Pardon?
1: Qui est ce type qui est en train de se foutre de moi au téléphone?
4: J'aime pas trop, hein, comment tu me parles.
3: Mais oui. Attends, mais personne se fout de toi au téléphone.
1: Il y a quelqu'un d'autre sur la ligne, un certain Max, d'accord?
3: Oui, c'est Max, oui.
1: Oui, bah Max, il vire. J'aimerais bien vous parler à toi, à Alexandra.
4: Bah, non, vire, je suis quand même chez moi, là.
3: Oui, non, mais... Pourquoi tu veux qu'il vire, Max?
4: Bah, on est chez moi, attends.
1: Parce qu'il m'empêche de vous parler.
4: Oh, mais enfin, on est chez moi, quand même.
3: Mais attends, c'est notre ami, Max. Tu peux pas lui dire ça, alors.
1: Alors, t'es en train de te foutre de moi, Christelle. C'est ça? T'es en train de te foutre de moi. Alors, vous m'appelez pour vous dire que j'ai fait tout ça dans votre vie. D'accord? Et vous faites quoi? Vous foutez de moi? Vous me donnez pas l'occasion de m'expliquer. C'est ça?
4: Mais c'est non, mais bon, tout va bien, Alain.
3: Mais pourquoi tu le prends comme ça, Alain, quoi?
4: Ah, bah, bravo. Hein. Moi, je trouve que vous avez été très violent, hein. Je m'attendais à quelque chose de
3: t'es
4: plus.
3: T'as raccroché?
4: Bah oui.
3: Oh là là.
4: Oui, non mais c'est pour ça que je vous ai calmé hors antenne. Je m'attendais à quelque chose de plus drôle quand même. Hein. Je vous le cache pas. Hein.
3: Bah ouais, je sais, mais c'est pas drôle non plus. C'est pour ça.
4: Non mais le plan avec Xavier, je vais le suicider.
3: Oui, bah oui.
4: Moi je trouve qu'il arrive à un moment donné. C'est pour ça que j'ai stoppé. Je trouvais pas ça très drôle.
3: Ouais,
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4: Non mais comment il fait pour être disque jockey? En même temps il peut être barman. Donc il sert les gens.
6: Ah oui.
4: Il est derrière le bar mais il peut être amené à aller de l'autre côté pour aller servir des tables.
6: Ouais.
4: Standardiste. Il est standardiste aussi. C'est-à-dire que le mec il fait tout en même temps.
7: Il est très très fort.
4: Mais justement, nous, on a essayé de réfléchir toute la journée en se disant mais est-ce que c'est faisable? Et plutôt que de s'en parler hors antenne, comme on l'a dit hier, j'ai voulu me mettre à la place d'Alex et de voir si on peut être DJ, barman, serveur et standardiste en même temps. Tout seul derrière un bar. Donc on va se mettre dans l'ambiance d'un bar, ok?
6: Ouais.
4: Et on va attaquer. Alors attends, je mets juste un truc, hop, que ça soit bien clair. Merde.

0: C'est pas ça que je voulais faire.
1: Aïe.
0: Non, c'est bon, t'inquiète, j'ai besoin de personne.
2: Mouflos.
1: D'accord, non, pas mouflos du tout. Ta bouche. On y va ?
3: Allez.
1: Audrey, on se met dans la peau du personnage.
3: T'es où ? À la cave, au Palm Beach, t'es où ?
1: Au Palm Beach.
3: Au placard. Hein,
1: au placard. Au Palm Beach. Allez, je suis au Palm Beach, je suis maintenant. Alors, maintenant, je m'appelle donc.
3: Alex.
1: Il a peut-être
3: DJ
1: un
3: Alex.
1: Il a peut-être un autre.
3: Non, c'est pas grave pour qu'on reconnaisse.
4: Non, barman.
1: C'est DJ Alex. Je suis donc le mec qui est derrière le bar, qui peut servir, qui est le DJ également de la soirée, hein, parce qu'on est dans un pub bar. Et éventuellement, s'il y a le standard, je peux faire du standard si ça sonne. Ouais. Fildar, Anka et Manu vont jouer des clients et des clientes. Et toi, éventuellement, André, si tu veux te joindre à la partie, t'hésites pas un seul instant. D'accord? On y va. Je vais voir ce que ça donne. Je vais voir si je tiens le coup parce que c'est peut-être pas évident. Hein. Allez, on y va. Prêt? Top.
4: Whisky Coca.
1: Hein?
4: Ici, un Whisky Coca.
1: Ouais, deux secondes. Moi, tu veux glaçon sans glaçon ou pas?
4: Avec glaçon.
1: Ouais, d'accord. Ok, tu bouges pas. Hein, deux secondes, hein. Ouais.
4: Ouais.
1: Qu'est-ce que tu veux?
3: Alex,
1: ouais.
3: Tu passes casse des nids là, après sur le. Sur
1: ah non, j'ai pas le temps là. Attends.
3: Allez, allez,
1: attends
3: Alex.
1: Deux secondes.
3: Alex.
1: Des glaçons. Vous m'avez dit quoi, mademoiselle? Vous m'avez dit un Whisky Coca?
4: Whisky Coca.
1: Un whisky sans glaçon, hein?
4: Avec.
1: Avec quoi?
4: Glaçon.
1: Ouais, attendez, deux secondes,
3: Alex,
1: j'arrive, ouais.
3: Alex,
1: ouais, attends, deux secondes.
5: Excuse-moi, alors moi ce sera la même chose.
1: Attends, s'il te plaît, deux secondes, Steph, ouais. Mademoiselle, ouais, ouais. Tenez, avec des glaçons, on m'avait dit, hein.
4: Tenez.
1: Voilà, merci mademoiselle, ça vous fait 40 francs 10, hein.
3: Alex,
1: ouais.
3: Alex, je peux avoir ma bière pression, là, s'il te plaît?
1: Ah, mais attends, on est ouvert. Va ouvrir, Paul, je te jure, je peux pas, là, je suis débordé. Ouais, dis-moi, qu'est-ce qu'il y a?
3: Ouais, il y a ma copine qui va appeler, là, qui va t'appeler parce qu'elle voulait savoir si j'étais là. Tu dis que je suis pas là, surtout.
1: Non, mais j'ai pas le temps.
3: Elle va t'appeler dans les secondes à venir.
1: Sans déconner, ouais, attends.
3: Attends, le disque est en train de mourir. Alex,
4: bon,
1: allez,
4: un autre
1: Whisky Coca. Ouais, vous me disiez quoi?
3: Ouais, Alex, il y a ma copine qui va t'appeler.
1: Ouais. Oh merde, putain, deux secondes. Ouais, tu m'as dit quoi, toi? Ouais, il y a ma copine qui va t'appeler et je veux deux Whisky Coca.
3: Putain, ça trouve celle, attends.
4: Un Whisky Coca.
3: Il me fait un thé, s'il te plaît.
1: Allô, ouais. Ouais, c'est ta copine, c'est ça, comment elle s'appelle?
3: Voilà, je suis pas là.
1: Non, il est pas là, non. Hein?
4: Oh, un Whisky Coca.
1: Quand est-ce qu'il arrive? T'arrives quand?
3: Pas avant 2 heures, tu dis.
1: Il arrive pas avant 2 heures, il me dit. Ouais, ok, salut.
3: Mais Alex, tu fais quoi la soir là? Tu gères rien ou quoi?
5: Ouais, plus de musique là.
1: Ouais.
3: Oui. Alex, alors?
1: Ouais, qu'est-ce que tu veux? Salut Manu.
3: Bah, ça va bien.
1: Ça va bien, ouais, qu'est-ce que tu veux?
3: Ça fait 2 heures, je suis là.
1: Ouais, qu'est-ce que tu veux?
3: Mais je veux ma bière pression. Ouais, avec glaçon, glaçon et paille.
1: Avec glaçon, ouais, ok, attends, parce qu'il y avait quelqu'un.
3: Ah, Mr. Cocktail! Whisky Coca!
4: Oh!
3: Ah, Mr. Cocktail! La fête est plus folle, balance un whisky!
1: Bah putain, j'ai pas le temps là, qu'est-ce que tu veux?
4: Vous oh êtes... putain, Alex, qu'est-ce que tu veux?
3: Ouais, vas-y, attends, je suis avec des amis, balance-moi les cacahuètes là, s'il te plaît.
1: Attendez, deux secondes, ouais.
3: Non, vas-y, sérieux, c'est speed là.
5: Non, attends, t'es gentil, excuse-moi, ça fait une demi-heure que j'attends là.
4: Vas-y, non, c'est l'avant-chose, s'il te plaît.
1: Attendez.
3: Putain, mais Alex, tu chies ce soir, merde.
1: Attendez, j'essaie de voir ce que je peux faire là.
3: Mais qu'est-ce qu'il a ce soir?
1: Attends deux secondes, parce qu'il y a le disque en train de mourir, attendez, j'arrive, hein.
3: Par contre, il me dit.
1: Ambiance maximum ce soir au Palm Beach. Vous pouvez venir au bar, c'est gratuit. Ouais, donc qu'est-ce que tu m'as dit, toi?
3: Bah, je t'ai dit un whisky et il y a le patron qui vient de me dire qu'il faut que t'ailles à l'entrée parce que.
1: Deux secondes, ouais.
3: Excuse-moi.
1: Attends,
3: Alex,
1: ouais,
3: je c'est gratuit, tu me mets 4 bouteilles de champagne.
1: Ouais, non, mais c'est gratuit, c'est juste comme ça pour aller du monde. Qu'est-ce que tu veux, attends?
3: 4 bouteilles de champagne, gratuit. Ouais.
1: J'arrive.
4: Et moi, 10 coupes de champagne.
1: Oui, allô?
3: Non, c'est offert, Audrey, je te l'offre.
1: Oui. Ouais, c'est offert jusqu'à 2h du matin, ouais. Disco funk. J'ai pas le temps, mademoiselle. Disco funk, oui.
3: Putain, mais il répond au téléphone aussi.
1: Il y a encore des tables ou pas?
3: Ouais, il y en a deux là.
1: Il y en a deux.
3: Il y a encore deux tables. De 10
1: au nom de Christian, d'accord. Ok, mademoiselle.
4: Et ici, 10 coupes de champagne.
1: Ouais, alors on en était où là, les enfants?
3: Qu'est-ce qu'on toujours Manu, ma bière?
1: Ma bière, ouais. Ouais.
3: Alex,
1: ouais,
3: attends, Alex, je suis arrivé à 22h.
1: Tiens. Voilà, elle est bonne la bière, on est bien.
3: Alex, il y a.
1: Excusez-moi, monsieur, ça fait. Manu, tu payes quoi?
3: Quand ça fait quoi?
1: Tu payes en carte?
3: Tu te fous de ma gueule?
1: Pourquoi?
3: Vas-y, c'est gratuit.
1: Mais non, mais c'était pour déconner, vas-y, donne la carte.
3: Oh, vas-y, tiens.
1: Putain, fais payer en liquide la carte, putain.
3: Vas-y, mais j'ai pas de liquide. Ah, j'ai pas. Bah voilà.
4: Le standard, ça sonne.
1: Eh, c'est bon, attendez deux secondes.
3: Alex! Tiens, voilà, tu vas pas m'embourber, hein.
1: C'est bon, voilà. Alors on en était où, mademoiselle? Vous écoutez, qu'est-ce que vous voulez?
5: Alors on va prendre un bleu de un qui va libérer, mais.
1: Ouais, j'ai pas un stylo.
5: Christian,
1: t'as un stylo?
3: Non, il y a plus d'encre.
1: Un stylo, ouais, bon, qu'est-ce que vous m'avez dit?
5: Excusez-moi là. Bon, donc un Bloody Mary, un Cuba Libre. Je voulais savoir, Margarita,
1: quoi, quoi,
5: Frappé,
1: Bloody quoi, quoi
5: Bloody Mary.
1: On fait pas ça, madame. Non, on fait pas ça.
5: Vous voulez pas les Bloody Mary?
1: Non, on fait pas ça.
5: Bon, et Margarita Frozen, il y a quoi alors dedans?
1: Oh là.
3: Attendez, faut que t'ailles à l'entrée, il y a un quart de Suisse qui arrive. Il faut que tu prennes les coupons.
1: Mademoiselle, tenez la carte, regardez. Je vous donne le papier stylo, vous regardez comment ça se passe.
3: Excuse-moi, Alex. excuse-moi, vite fait, ouais. J'ai les cacahuètes avec la bière, t'as oublié les cacahuètes, donne-moi les cacahuètes.
0: Attendez. Ah ouais, c'est la, oh, ça doit être la demoiselle qui a appelé tout à l'heure Christian pour la table.
3: Ouais, ils sont
0: rentrés parce que là. Deux secondes. Oh là, ils disent qu'on est en train de mourir, putain. Je reviens, hein.
3: T'es où là? Qu'est-ce qui se passe là? Comment
0: Excuse-moi, vite fait mes cacahuètes, après je te fais pucher.
3: Ça fait 2h30 pour deux cacahuètes.
0: Non Manu, tu sais bien, on fait pas cacahuètes le samedi, on fait pas cacahuètes.
3: Tu fais quoi? T'as quoi à me proposer vite fait?
0: Y'a plus rien là.
3: Donne-moi un.
2: Alex, c'est Robert, le patron là de la boîte. Il faut que tu aies débarrassé les 10 tables là parce qu'ils viennent d'arriver, les Suisses, ils ont pas un rond là.
0: D'accord.
2: Ils peuvent pas s'asseoir, tu te magnes. Tu mets un long disque.
0: Attendez, vous revenez, attendez, bougez pas au bar, j'arrive. Voilà, vous prenez la table ou vous prenez pas la table là, les Suisses?
3: Bah attendez, il faudrait peut-être quand même que ce soit débarrassé.
0: Putain, je prends là.
4: Quand même.
0: Tout ce que je peux là. Voilà, hop là, couvert, assiette, couteau, là, machin, mettez tout. Je fais un coup de serpillière, les cils. Vous êtes combien là?
3: Bah on est 20.
0: Christian, donne-moi des poufs là pour la table là. Table de 4, ils sont 20. Je mets des poufs autour là. Je retourne au bar là. Voilà, du monde au bar, hein, j'y reviens. Hein. Alors on était où là au bar?
4: Bah, oui, je vous remets 10 coupes de champagne.
0: Une coupe de champagne, ouais, c'est minimum 2, mademoiselle, le samedi. Hein.
4: Bon, bah allez, vas-y, 2.
0: Deux coupes de champagne, ça roule. Deux coupes de champagne,
3: on y va. Excuse-moi, je te fais chier. Il y a ma copine qui a faim. Tu peux faire un croque-monsieur avec un œuf, pas de ketchup et beaucoup de gruyère. Saisis dessus.
0: Ouais, je vais voir ça. Tu peux me noter ça, s'il te plaît?
3: Ouais, ok.
0: Ça fait 40.
3: Par contre, du speed.
0: Ça fait 75 francs. Hein.
3: 75, ok.
0: Ouais.
3: Tu fais des plats emportés ou pas?
0: Ouais, attends. Attends, merde, le disque. Attends, deux secondes.
3: Deux secondes.
0: Vous êtes la punk ici au Fabrice. Tout va bien pour le moment. Je vous rappelle que si vous voulez des sandwichs, des boissons, n'hésitez pas. C'est Alex, votre DJ pour ce soir. Éclatez-vous comme des bêtes. Avec Alex, la fête est... Bon alors on en était où là? Excusez-moi
3: Alex. Ouais, par contre j'ai un problème. J'ai 10 balles pour le croc, c'est bon?
0: Putain tu fais chier.
3: Vas-y hein, 10 balles.
0: Fais chier d'ailleurs.
3: Allez tiens.
0: Alex, tu satures, regarde, il y a des niveaux qui pètent.
3: Oh là là.
0: Alors on en est où là?
3: Bah moi ça fait que 2 heures que j'attends mon whisky.
0: Ah ouais, alors tiens, bien, avec des glaçons?
3: Bah ouais, attends.
0: Tiens. Ah là. Tiens, je t'en mets un deuxième. Allez, tiens.
3: Et tu peux me le servir quand même?
0: Voilà. Ah ouais merde. Donne-moi le double dose ou pas?
3: Bah oui, un double, un baby.
0: Pas le temps. Oui, mademoiselle, c'est pourquoi?
5: Ah ouais, Alex, mais tu me reconnais pas?
0: Ah, excuse-moi, Alex, salut Christine, qu'est-ce que tu veux, Christine?
5: On est ensemble!
0: Qu'est-ce que tu veux, Christine?
5: Bah, tu fais quoi après?
0: Là, j'ai pas le temps, excuse-moi, mais là,
5: non,
0: franchement.
5: Hein, mais putain, ça fait des années.
0: Tiens, prends le carnet, donne-moi ton numéro,
5: attends,
0: je te rappellerai juste après,
5: toi,
0: on verra tout à l'heure.
5: Alors, qu'est-ce que tu racontes?
0: Oh là là, Paul, ouvre vite, mais là, on peut plus, là, Christian!
3: Ouais, mais attends, on est plein, là, qu'est-ce qu'on fait, là?
0: Non, on fait plus, là, c'est plus possible, on n'arrivera plus, là, on pourra plus s'en sortir, là. Oh là, 2 secondes, j'arrive, hein.
3: Alex! Excuse-moi!
0: Attends, 2 secondes!
3: Non, c'est pressé là, excuse-moi.
0: Oui, allô? Ouais. 2h du matin, ouais, on est ouvert, ouais. De Palm Beach. Non, puis c'est... Non, Albert, ça fait longtemps qu'il est bien, c'est
3: Alex.
0: Moi, c'est Maxime, c'est Alex qui est
3: bien. Alex, excuse-moi.
4: Alex, le dis.
0: Voilà. Ouais, ok. Non, on a plus de table avant les complètes. Merde, putain, qu'est-ce que j'ai branlé encore? Qui c'est qui a touché?
3: Ouais, musique,
0: ouais, le Palm Beach. Toutes les mains, toutes, même ceux qui ont des verres.
3: Alex.
0: Ouais.
3: Excuse-moi. Ma copine, elle voudrait un disque. C'est possible?
0: Non, fais pas de disque le samedi là.
3: Vas-y,
0: on dit quoi un peu là?
3: Un disque, Carlos, big bisou.
0: Non, on peut pas. Là,
3: sérieux,
0: pas.
3: Faut que.
0: Oh putain.
3: Alex, donne-moi un coup de main, je suis
0: attends,
3: pas faut que j'emballe.
0: Mets l'ambiance là.
4: Non, le seul line du tropique.
0: Y'a du monde.
4: Oui.
0: Vous êtes où?
3: Papiche.
0: Oh Papiche, il est là.
3: Plus fort.
1: l'émission. Et Yann était avec nous, un chanteur, un jeune auditeur de 19 ans qui s'est prêté sur un bed, un instru, à une petite impro avec moi. Il a bien assuré parce qu'on n'avait préparé aucun texte. Et il faut les suivre. C'est pas évident déjà de se retrouver dans le studio, face à moi, et en plus de trouver une impro, tenir la route. Il chante plutôt pas mal. Donc Catherine, ce que je te propose, c'est d'écouter ce que tu as raté hier. L'impro de Max et de Yann. D'accord ? Et tu me dis ce que t'en penses avec Jean-Marie K.
4: Ok, bon.
1: Allez, à tout de suite. C'est parti.

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1: Puis on voit.
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0: C'est un peu la vérité, si je m'en sers un peu le DVD Jonathan de l'an 2000. Hein.
1: Il faut faire le clip maintenant.
0: Ah oui, là, il faut faire le clip, voilà, etc. Catherine, qu'est-ce que t'en penses? Catherine, qu'est-ce que t'en penses?
2: Oui, excellent.
0: Super. Merci beaucoup pour ta critique qui va m'aider à, m'aider à avancer, Catherine.
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0: On est déjà, je peux vous le dire, mort de rire. J'en ai pleuré de rire. Puisque ce soir, nous avons pour les auditeurs de la Radio Libre, pour ceux qui sont des fidèles de la Radio Libre, ceux qui ne ratent jamais une émission des 21h de Radio Libre, nous avons un cadeau pour vous. Vous le savez, il y a l'émission du 16 novembre. La Radio Libre sera en public, en live, à partir de la semaine prochaine, lundi, bien que ça soit le 1er novembre. Nous serons là, bien sûr, en direct. Nous allons commencer à vous offrir les tickets, les places pour assister à cette émission en live. Il y a beaucoup de surprises, dont, bien entendu, la venue de Bruno du Turing de Grande-Bretagne. Eh bien, sachez que nous avons une bonne surprise, car il est déjà là, présent sur la capitale, pour être sûr d'être là à l'heure, le 16 novembre. Il est en direct dans les studios, Bruno du Turing de Grande-Bretagne.
1: Bonsoir tout le monde, bonsoir toute la France, j'aime la France entière, bonjour.
0: Voilà. Bon alors, bon, on va pas vous le cacher, hein, disons que là, aujourd'hui, il prend la voiture, il fait l'alcotest,
2: il est
0: très très mal. Il peut battre des records. Non, ça va. Il a un petit peu. Alors, je vais tout de suite rentrer et mettre les pieds dans le plat, Bruno, si tu le permets. Pour les auditeurs de Fun Radio, moi, j'aime bien jouer franc jeu. Je ne vous cache pas que ça pourra même transpirer de l'autre côté du poste. D'abord, ça risque de péter dans son Louise. Parce que bon, bah, là, c'est.
3: Ça va pas loin, mais
1: même Martha, il y fait rien, là.
0: Je pense que là, ça dépasse l'entendement. Et que même là, les grandes marques de Louise, même dans les cabinets, ils viendraient ici, je crois qu'ils hallucineraient parce que même les produits les plus puissants ne pourraient rien faire.
2: Ça va trop loin, là.
0: Écoutez, 3D, là. Je vais pas vous mentir, ça pique à la gorge. Je peux perdre ma voix avant la fin de cette émission.
2: Sans déconner.
0: Et je disais que je voulais mettre les pieds dans le plat. Donc ça, c'est la première chose à préciser pour les auditeurs de Fun. Faut bien comprendre, hein. Ce soir, bien entendu, comme à chaque fois, tout est filmé, hein, et tout sera sur le net. Il y a eu un gros souci et ça paraît. Ça,
4: ah ouais.
0: Je sais pas si vous avez vu le film avec Brad Pitt, Fight Club.
4: Ouais.
0: Mais
4: oui.
0: Ça aurait pu être du fight tout à l'heure à l'accueil de Fun.
4: Il s'est passé beaucoup de choses tout à l'heure. Ouais.
0: Bruno, il y a eu un petit souci tout à l'heure. Il y a eu un petit problème avec la sécurité, apparemment.
1: Ah ouais, c'est bon.
0: Qu'est-ce qui s'est passé, Bruno?
1: C'était prévisible, hein. Bon, il fallait une carte, une badge, et puis ils me connaissaient pas. Bon, bah c'était normal, hein. Moi, je me présente comme ça. Oui, bonjour monsieur, je vais passer une émission, tout ça. Je passe des émissions à fond de radio. Il dit bon, bah vous sortez. Oui, ça va, c'est bon.
0: T'es sérieux, c'est vrai?
1: Bah oui, c'est sérieux.
0: Non, mais parle normalement. C'est vrai, c'était sérieux. Ils ont voulu te foutre dehors.
1: Bah oui, ils ont voulu me foutre dehors, c'est
0: pas normalement.
3: Ils s'entendent en casque.
1: Mais non, mais enfin, il faut pas rigoler, ils m'ont foutu dehors.
0: Non, mais il a l'habitude, ça fait 10 ans qu'il vient. Non, mais
4: c'est vrai que
0: pourquoi?
4: Je sais pas, nous on est arrivé en bas et il y avait quand même une altercation avec.
0: Oui, mais il y a une raison, il y a une raison précise quand même, il faut le dire, c'est que la sécurité, en fin de compte, je l'ai appris, Bruno, très sérieusement, depuis que tu passes à l'antenne, il y a énormément de gens qui veulent, c'est vrai, se faire passer pour toi. On a un Richard V qui est venu pas très longtemps et qui voulait se faire passer pour un Bruno de Turing de Grande-Bretagne. Richard Virin qui est venu.
4: Quel salaud,
1: c'est.
0: Et beaucoup de gens se font passer pour toi. Donc les gens de la sécu, du coup, ils ont peur. Ils pensaient que t'étais un imitateur de Bruno. Mais toi, tu es l'original.
4: Oui, parce que.
1: Moi, je suis le vrai de vrai, hein.
0: Qu'est-ce qui s'est passé avec la sécu? Il y a eu à un moment donné, ils ont pas voulu te laisser monter avec ton vélo et tes sacoches.
1: Il m'est arrivé une tuile.
0: C'est un sac de tuiles qui t'est tombé dessus.
1: Ma carte de téléphone, elle m'a laissé en plan, donc je pouvais plus vous avoir.
0: Ouais.
1: Ma carte de téléphone est restée en plan. Bon, j'ai essayé de me présenter. Bon, ben, je me suis fait vider, quoi.
4: Je me suis fait vider.
0: Et ça s'est bien terminé, quand même.
1: Bah, ça s'est bien terminé. Oui, ça s'est terminé dans un bar. Et puis j'ai réussi à vous avoir après. Quand j'ai acheté un papier pour recharger mon téléphone, oui.
0: D'accord. Et avec la sécu, ça y est, tout est rentré dans l'ordre. Eux, ils se sont excusés, hein, parce que ils ont vraiment, hein, tout à l'heure,
4: ils m'ont dit bisous, hein.
0: Vraiment, ils s'excusent parce qu'ils pensaient pas que c'était le vrai Bruno du Turing de Grande-Bretagne. Et là, c'est le vrai Bruno qui est avec nous.
4: Ouais, parce qu'on a usurpé son identité pendant pas mal de temps. Donc là, effectivement.
0: Bruno, tu es le vrai Bruno.
1: Bah, moi, je suis le vrai Bruno, hein. Ils pouvaient pas le savoir, mais bon, c'est sûr que. Au début, c'est effrayant, hein, qu'on se présente. Hein,
4: ça, c'est sûr, c'est effrayant.
0: Ça y est, il y a plein de messages SMS. Hein, si vous voulez effectivement laisser des petits messages, poser des questions directement à Bruno que vous n'avez pas à joindre le 3228, où je vous encourage à appeler pour parler à Bruno. Il y a déjà des messages de sympathie, des gens qui disent par exemple sur les SMS au 61386, hein, pour envoyer des messages. Ah, ça y est, on a le Poulidor de l'AFM qui vient d'arriver. Est-ce que ça te flatte qu'on dise que tu es le Poulidor de l'AFM ou
4: le Pourridor, hein, mais.
1: Oh, Ah oui, ça me flatte. Moi, ça me fait plaisir. Je suis content que toute la France... Toute la France, si ça se trouve, enfin je dis si ça se trouve, m'envoie des SMS, car je dois dire que ça fait longtemps que toute la France me connaît, hein. Ouais, ça fait longtemps.
0: Ça fait plaisir, d'accord. Donc 61-386 pour m'envoyer les petits messages SMS, bien entendu, je les attends avec impatience, hein, c'est important. Plus vous allez nous en envoyer, vous posez des questions directement à Bruno. J'ai l'écran en face de moi et promis, je lui en ferai part les questions les plus pertinentes ou les réactions les plus pertinentes. Bien entendu, seront passés sur l'antenne. Ça nous fera un grand plaisir. Donc, tu vas rester une bonne partie de la soirée. On aura l'occasion de parler du Turing de Grande-Bretagne. Et puis, on le redit, hein, le mardi 16 novembre, la Radio Libre sera en live, en direct, avec un public d'une centaine de personnes. Et Bruno, avant que partir en Angleterre, tu seras avec nous sur scène de cette soirée live. Hein, on est bien d'accord?
1: Ah, oui, absolument d'accord.
0: Ouais. Et donc là, tu vas essayer de battre un record puisque tu pédaleras pendant 3 heures sur scène parce que toi, t'es capable de pédaler et on essaiera de battre un record du transpirotron. Donc
5: il est bien battu là déjà.
0: Ça te fait plaisir.
1: Alors
0: tu t'entraînes. Là, je vois que ce soir, t'es dans le studio, tu t'es déjà entraîné pour le transpirotron. Je crois que ce soir, tu nous mets déjà un petit peu à l'épreuve.
1: Excuse-moi, Max.
0: Oui.
1: Surtout de te couper la parole. J'ai quelque chose d'important à vous dire. J'espère que Bernard Hinault nous écoute. J'espère parce que.
5: C'est vrai que la dernière fois, on l'avait eu
4: au téléphone.
5: Oui. Souvenez-vous.
1: Alors, il faut que je dise à toute la France qu'en 7 jours, j'ai fait presque 1000 kilomètres avec le vélo. On 130 est... tous les jours, 130, 120, 130, 120, 110, 130.
0: Ah oui, d'accord. Ah oui.
1: Je sais pas si la France, elle se rend compte, hein.
0: Parce que, on aura probablement des gens du Turing professionnel qui, eux, peuvent aller jusqu'à faire 1000 kilomètres par jour, hein. Non pas 2000 comme j'avais voulu faire, c'est peut-être un peu abusé. Mais 1000 kilomètres par jour, on aura tout à l'heure des professionnels, la FFST, la Fédération Française, du Turing de Grande-Bretagne en France.
1: Oui, mais attends, Max, tu me dis, les professionnels font 1000 kilomètres par jour.
0: Parfois.
1: C'est pas possible.
0: Non, c'est pour ça qu'ils en font 500 par jour. C'est énorme, ça.
1: 500, bon, au dernier des cas, oui, je veux bien y croire.
0: Allez, banco, non, mais là, c'est vrai, c'est 500 kilomètres par jour, soit 2000 kilomètres, ils font 1000 kilomètres par week-end, minimum, systématiquement. Hein. Donc, on aura tout à l'heure ces grands professionnels.
1: Ouais.
0: Et si, je le dis, hein, tout de suite à Amélie, hein, et Lolo, qui sont déjà au standard au taquet, hein, vous appelez au 3228, si Herbert Léonard...
5: Non, pas lui, non.
0: Pas là. Mais pour le plaisir, si on peut avoir Bernard Hinault qui nous appelle, alors là, franchement, 3228, Bernard, si tu...
1: Hey Bernard.
0: Bernard Hinault, s'il nous écoute...
1: Bernard, je voudrais que tu nous répondes, que tu nous envoies... Surtout, je serais content de te revoir.
0: Bruno, je te le dis tout de suite, c'est normal, sur les SMS, déjà, on a Fignon.
5: On l'appelle petite queue dans le jargon.
1: Super Fignon.
4: Il s'est déjà manifesté sur les
0: Fignon
4: SMS.
0: Fignon qui a fait quelques tours de France dans les années 80. Te passe le bonjour. Tout le monde te passe le bonjour.
1: Ah, ouais. Ça c'est gentil ça.
0: Toute l'équipe de Cofidis.
1: Merci.
0: Te passe le bonjour. Et je sais qu'on écoute également par internet. Voilà, il y a toute l'équipe de la boulangère également.
4: Ouais. C'est au Canada en ce moment.
0: Voilà. Voilà, donc.
3: T'es reconnu dans la profession.
0: Ouais.
1: C'est sûr que ça fait. Pardon, Max. C'est sûr que ça fait plaisir. Alors moi, j'attire l'attention du fait que bon là, je suis arrivé à Paris à Corbeil, je suis crevé. Mmh. Comment vous expliquez ça?
3: Ah ben en disant
0: D'ailleurs, en venant de Corbeil, tu sens un peu la poubelle. Hein, si on peut faire de vilains jeux de mots ou d'association d'idées.
1: Mais moi j'ai eu mon petit Lolo au téléphone. Il m'a dit, ça fait rien, tu peux arriver avec la culotte courte. Même si t'es mal rasé, c'est pas de problème qu'il me fait. Bon, je lui dis d'accord, mais je me ramène. Hein.
0: Et c'est vrai que Bruno, bon, bien sûr, est habillé, bien sûr, comme il se doit. Il est habillé avec son chapeau. Hein, donc ça, c'est son traditionnel chapeau. Le cuir incontournable qui doit lui être collé à la peau. le même pull en laine noire, hein, celui qu'on avait déjà eu la chance de goûter.
4: Oui, en 96, oui, exactement.
1: Alors, attendez.
0: Mais, attends, je termine. Bruno, si tu le veux bien, si tu veux bien te mettre debout pour que je puisse commenter avec Amélie.
3: Et là,
0: il y a, au lieu d'avoir mis un pantalon, il a mis...
4: La tenue d'hiver.
0: Mets-toi debout, Bruno, si tu veux bien. Mets-toi debout. Oui. Et il a également...
1: Je me mets debout, hein.
5: Il a du mal, mais...
3: Oh là là, bouge, oui. Attention. Oh là là. Oh là là.
6: Putain, il y a un fest. Hein.
7: Bon, alors je m'adresse à tous ceux qui sont encore dans le bureau, qui ramènent des enfants.
8: Oh putain, c'est clair, balancé parce que là, il y a un problème.
9: T'as mis une mini-jupe magnifique, Bruno, et des sentiers que t'as coupé.
6: Bah, c'est un cycliste.
10: D'abord, d'abord, mon petit Max.
9: Mais un peu de lumière.
10: C'est pas une mini-jupe, c'est un short que j'ai.
7: Tout est filmé. Hein. C'est en bois.
9: Tout est filmé, hein, tout est sur le net demain de ce qu'on vit en ce moment ce soir. Non, vous avez
3: les chaussures. Alors c'est moi je suis jalouse parce que tu sais que je fais la collection des Santiago, j'adore ça. Et là, wow, et là, oui.
10: Classe,
3: là, c'est la classe américaine.
10: Mais non, vraiment.
3: C'est vraiment.
6: Il les a coupés, hein.
3: Ah oui, elles sont coupées.
6: Il les a coupés ces Santiago quand même, hein. Il faut bien la. Attends, montre-lui un peu là au caméraman. Ah, ouais. Il a coupé ses Santiago, c'est pour aérer un peu parce qu'il a les mêmes chaussettes depuis 4 ans, donc si tu veux.
11: Est-ce que quelqu'un risquerait à mettre le nez dedans?
10: Par contre, moi j'étais d'accord d'arriver demain, mais mon petit Lolo il dit non, il faut arriver ce soir. Bon, moi je dis d'accord.
9: Tu sais quoi?
10: D'accord, j'arrive ce soir, pas de problème.
9: Tu sais quoi? Bruno, il y a un truc, heureusement que Michael Youn est parti parce que là, il y avait un défi à faire, un commandement, c'était de le dessaper, d'obliger Michael à passer 24 heures avec les fringues de Bruno.
3: Oui.
9: Et je crois que là, même le piment rouge pour toi, là, ça dure du Nutella, là.
7: C'est rien.
9: Ça devient du Nutella. Bon, alors, on rigole ce soir, mais.
3: Fais voir les dents. Moi, je serais curieuse de voir les dents. Regarde tes dents.
10: Alors, les dents, je vais vous dire, c'est des dents, j'ai la moitié, j'ai presque plus de dents. Alors, moi, pardon,
3: excuse-moi. Non,
9: Bruno, moi, tu sais quoi, par contre, il y a un truc qui est vraiment bien, qui met vraiment en valeur, Bruno, c'est que t'as la barbe de 3 jours, vraiment à la Brad Pitt, à la George Clooney. Hein,
10: non, mais alors écoutez, moi je vais vous dire une chose.
9: Parle bien dans le micro, une chose.
10: Moi je vais vous dire une chose. Lolo, il m'a dit, arrive avec la barbe, il n'y a pas de problème. Alors moi j'ai dit, mais écoute Lolo, moi j'arrive, je suis pas rasé, je suis en culotte courte, comment qu'ils vont me juger les autres? Il m'a dit, pas de problème, oh ils s'en foutent.
9: Bah oui, on a la radio. Quelques petits messages SMS avant qu'on accueille Laetitia. Ici à 19 ans de Nancy, il y a les gros dossiers à 22h. Il y aura bien entendu les défis de Martin qu'on rejoindra dans quelques minutes. Qu'est-ce qu'on aura également? On aura des places de football pour aller voir Lyon, Fenerbahçe et les gros dossiers à 22h. Petit message SMS, excusez-moi, je renifle un peu, je suis un peu enrhumé, mais là c'est parce que j'ai le nez qui me piconnait.
6: Voilà,
9: là ça commence à piquer. On nous dit que voilà, que t'as une voix qui est plutôt agaçante et qu'on préfère avoir la voix de Max, la voix douce de Max. C'est une certaine Emma du département 28. Qu'est-ce que tu as à lui dire à ça, Bruno, à cette demoiselle qui trouve que t'as une belle voix quand même?
10: Ben moi, j'ai dit qu'elle a entièrement raison. De toute façon, de toute façon, j'ai toujours eu cette voix-là. Je vais pas m'amuser à avoir la voix, par exemple, de je ne sais quelle personne. Ma voix, c'est ma voix naturelle. Donc, de toute façon, je vais la garder. Hein.
9: Alors, il y a déjà des auditeurs comme Mike qui demandent si c'est possible de mettre une double bonnette sur le micro parce qu'apparemment, il aurait déjà ses haut-parleurs qui sont en train de fondre. On a Lance Armstrong. Tiens, regardez, s'il y a des professionnels qui sont là ce soir, on a Lance Armstrong qui passe le bonjour à Bruno, voilà, qui t'embrasse et qui t'écoute apparemment par internet de San Francisco.
6: Il y a l'équipe de Festina aussi hein, qui passe le bonjour, qui pense à toi et tu le manques.
10: Enchanté, Louis Armstrong, enchanté, je te remercie.
9: Peut-être en anglais, peut-être thank you very much.
10: Maintenant, on peut dire good night.
9: Voilà. Apparemment, hein, ça va de loin parce qu'il y a déjà des auditeurs brestois qui nous disent que ça fouette déjà de là-bas, 400 km déjà parcouru au niveau de l'odeur. Ça va être chaud ce soir. Bruno du Turing de Grande-Bretagne est là pour la Radio Libre ce soir. Les défis de Martin, vous de l'autre côté de la radio, c'est les vacances, profitez-en, lâchez-vous, cette émission vous appartient. Composez le 32-28 si vous avez des questions à poser à Martin, si vous avez des questions à poser surtout à Bruno, parce que j'ai dit Martin, je m'envole, à notre ami Bruno. Allez-y, mesdemoiselles, vous êtes fan, vous avez envie de le séduire. 32-28, appelez en masse au taquet, lâchez-vous, cette émission est à vous. À tout de suite.
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9: Elle lui le font et moi je le ferai vendredi et dimanche soir. C'était Eric Spritz avec Call on Me. Vendredi soir, je serai au Grand Escurial à Nice pour une soirée fun radio et le dimanche pour fêter Halloween, le théâtre à la Baule, bien sûr. Là, c'est plus de 3 heures de mix house électro. Ça va le faire grave. 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Ce soir, Bruno du Touring de Grande-Bretagne est en grande surprise et notre invité ce soir. Bruno, toujours là?
10: Ouais, je suis toujours avec vous. Je suis toujours avec toute la France. D'ailleurs, j'ai quelques bonjours à dire à toute la France. Bonjour à Jo d'un magasin de vélo à Sifour, s'il m'écoute. Bonjour à toute la France, car je n'oublie personne.
9: Bien, le message est passé. Bien sûr, Martin, pour les défis de ce soir qu'on n'a absolument pas zappé, mais priorité, bien entendu, à ce qui se passait dans le studio. Martin, tu nous excuseras, hein.
13: Oui, je vous en prie. En plus, je suis en train de profiter du légendaire beau temps parisien puisqu'il pleut sa mère et que je suis sous la pluie depuis une heure déjà.
9: Oh là là là là là là. Quel est le ce soir? Mais t'aurais dû faire un petit appel crétin et tu serais resté avec nous avec Bruno parce que là, tu rates là. Hein.
13: Ah ouais, je l'ai croisé juste en partant, Bruno. Hein.
9: Ouais, c'est
13: vrai qu'il y a du dossier.
9: T'aurais dû l'embarquer sous l'eau là. Il aurait peut-être prendre un petit taïti douche.
14: Ça peut pas lui faire de mal.
9: C'était l'occasion de la douche là, quand même, au passage.
13: Hein. Allergie, un truc comme ça.
9: Ouais. Le défi de ce soir, c'est quoi alors pour Martin?
13: Alors, figurez-vous que ce soir, il y a à Paris une grosse soirée dans une grosse boîte, un truc où il y a à boire, à bouffer dans tous les sens. Il y a du VIP, etc. Il y a du people, quoi. Et ils nous ont invités, ils ont la bonne idée d'inviter beaucoup de gens de Fun Radio, dont nous.
9: Ouais.
13: Donc, nous, forcément, on a un peu l'émission. Et je me suis dit, en même temps, vu qu'on peut pas aller au buffet, ce serait pas mal si je faisais venir le buffet à vous. Donc, je vais aller pillaf la soirée, hein, c'est officiel.
9: Ouais.
13: En même temps, j'ai prévu deux, trois trucs, puisque ce sera une ambiance, enfin, club discothèque. Je vais venir avec mes morceaux, je vais peut-être un peu passer du son là-bas.
9: Ouais, donc tu vas t'approprier la soirée, faire voilà. Chier le DJ pour écouter de la musique.
13: Voilà. Attention, j'ai avec mes scuds, hein. Les disques, je vous dis pas encore, je garde.
9: Non, mais ça, on découvrira, bien sûr. Ouais. Dans combien de temps? Une petite demi-heure? À peine?
13: Ouais, pas tout de suite parce qu'il faut que les gens arrivent et tout machin. C'est people, hein, donc
9: il faut laisser le temps au temps, comme dirait l'autre, mon Martin, à tout à l'heure.
13: À tout à l'heure.
9: Voilà, en direct live, Martin, pour un défi ce soir, encore en exclusivité. Et puis au 32-28 pour la radio libre, hein, ce soir, puisque nous sommes en direct, il n'y a aucune raison qu'on n'ait pas Laetitia, 19 ans de Nancy. Salut, Laetitia.
15: Bonsoir Max, bonsoir Bruno.
9: Ça va?
16: Bonsoir.
9: Faut allumer ton micro.
16: Bonsoir à toi.
14: Ah, on est mal.
9: Laisse-le. Alors attends, comment ça va Bruno?
10: Eh ben moi ça,
9: eh ben voilà,
10: moi ça va. Alors
9: Laetitia, elle s'appelle.
10: Bonsoir Laetitia. Hein.
15: Bonsoir.
10: Heureux de te connaître.
15: Ouais, moi aussi.
9: Et chanceuse d'être chez elle par rapport à nous parce que nous je te dis on souffre ce soir Laetitia.
15: Ouais, bah moi aussi. Hein.
9: Non mais toi ça va. Non,
15: les oreilles souffrent là.
9: Mais vous avez que les oreilles. Nous on a les oreilles. On est 5 dans le studio. On est déjà 3 avoir une migraine là. Déjà au bout de 10 minutes.
14: Non mais c'est clair.
9: Ah mais
15: moi malheureusement je suis toute seule. Donc,
9: ah ouais. Ouais mais toi t'as de la chance d'être tout seul. Moi je préfère être tout seul chez moi que là avec lui à côté parce que je peux te dire, j'ai mon cerveau qui est en train de fondre.
14: Ah, puis il y a les narines qui sifflent et tout. Ah,
9: s'il y a des gens qui auraient la gentillesse, je sais qu'il fait un temps dégueulasse dans Paname, mais si on peut faire claquer 2-3 encens à l'accueil de Fun,
14: ouais.
9: On les mettrait avec grand plaisir dans les studios.
14: Ouais, envoyez même en coursier, on paye, allez, on est prêt à tout.
9: Ah, Laetitia, ça, le Turing, ça pardonne pas. Hein. Ça fait des mots mollets, mais ça fait des beaux 33 tours sous les aisselles aussi. Hein.
14: C'est tu peux dire. Dire.
9: Ah, bah là,
14: dire. Il a pas encore retiré le bouson de cuir.
9: Je t'explique pas les petites auréoles qu'il y a là-dessous. Là.
10: Non,
3: il y a un point positif parce que moi, du coup, j'ose pas parler de peur d'avaler de l'air.
14: C'est vrai que c'est pas con que tu sois là, Bruno.
9: Ça fait rire, Bruno. Tu sais quoi, Laetitia? Pour que les auditeurs comprennent bien, sous les aisselles, c'est un peu comme des CD, tu sais, il y a de belles oreilles. Mais là, c'est carrément
14: du vinyle.
9: Là, c'est carrément. Non, mais ça, si on veut dans le diamètre, ça fait un CD, quoi. Mais là, c'est l'intégrale d'Aznavour.
14: C'est un gros vinyle, là. C'est un gros vinyle.
9: Ah, non, mais c'est même plus un vinyle, là. C'est l'intégrale d'Aznavour. C'est une quarantaine d'albums.
15: Bonne chance.
9: Ah, bah là, c'est chaud bouillant.
10: Oh,
9: bah,
10: mais
9: Laetitia, ça a pas l'air d'aller. Qu'est-ce qui se passe, bébé?
15: Non. J'ai un énorme problème en fait, si je puis dire.
14: Oh, l'autre,
9: qu'est-ce qui se passe?
15: J'ai un problème.
9: C'est quoi?
15: Bah, en fait, je trouve un garçon super bien.
9: Mmh.
15: Et donc, j'ai eu par le biais d'un de ses amis son numéro.
9: Mmh.
15: Et je lui ai envoyé des messages. Mmh. Il a commencé par me répondre et tout.
9: En sachant que t'étais quoi? T'avançais masqué ou?
15: En fait, en clair.
9: Tu lui donnais ton identité?
15: Non, parce qu'en fait, il fait du handball.
9: Ouais.
15: Moi aussi, sur Nancy. Et en fait, on va régulièrement voir avec une amie les entraînements et tout ça.
9: Ouais.
15: Et on se connaît un peu, enfin, de vue, de nom, enfin, on se connaît un peu.
9: Ouais.
15: Et je l'ai appelé la dernière fois, tout. Et en fait, déjà, il m'a passé un de ses potes pendant une heure.
9: Ouais, genre, il en avait marre, quoi.
15: Bah, genre, il voulait pas me parler.
9: Ouais, bah, c'est pas
14: ça. Ça commence bien.
9: Non, c'est bon signe, c'est qu'il est très timide.
15: Ouais, ouais.
9: C'est la timidité, ça, généralement. Moi, je le faisais aussi quand une fille, elle pensait que c'est parce que ça me faisait chier. J'ai dit, attends, tu me fais chier. Puis, je passais à un pote, mais je disais, oui, c'est vrai que j'ai dit, tu me fais chier, mais parce que je suis très timide et réservé, j'ose pas trop parler par téléphone, donc autant que ce soit les potes. Mm-hmm.
15: Et, moi, je suis le genre de fille, si tu veux, c'est quand j'envoie un message, j'aime bien avoir une réponse dans l'immédiat. Ouais, bon, enfin, tu vois. J'aime pas trop attendre.
9: Oh, bah, t'es mignonne, attends, tu reçois un SMS de quelqu'un que tu connais pas, t'es pas obligé de répondre comme quelqu'un que tu connais bien.
15: Bah
9: forcément, toi t'es dans le bon côté, parce que toi t'espères quelque chose et qu'il t'envoie un message, mais dans le sens inverse, non. Moi je reçois le message d'une fille inconnue qui a eu mon numéro, je réponds pas.
15: Il savait que c'était moi.
9: Oui, bah alors c'est
15: plus.
7: Bah raison de plus,
9: c'est que c'est pas bon signe.
15: Et donc le truc, c'est que en fait, il mate. Franchement, quand on va le voir à l'entraînement, il regarde, mais c'est bien. Je regarde pas.
9: T'es bien gaulé?
15: Bah, je t'ai dit sondé, je tiens à le dire.
10: T'es jolie?
7: Vas-y, Bruno.
3: Bruno, d'après faut que t'allumes ton micro.
15: D'après mes copines, je suis jolie, donc.
9: Alors.
15: Bon, voilà, quoi.
10: Ah, j'aime les filles jolies, moi.
15: Ah ouais?
10: Oh oui, alors j'en raffole parce que bon, c'est moi je vais pas me faire l'avocat du diable. J'aime les filles, j'aime pas les gars. J'aime pas les gars.
9: Non, t'aimes plutôt les nanas, t'es hétéro toi.
10: Je préfère les nanas. Hein. Ouais.
3: Mais t'arrives à en avoir? Enfin, excuse-moi, c'est pas comme ça que je voulais dire la chose. As-tu quelqu'un dans ta vie, Bruno?
10: Oh non, j'ai personne dans ma vie. Oh non. Ah, non, mais moi, je voudrais bien une fille un jour avant que je sois mort. Je sais pas pour dire des bêtises, mais.
9: Sans payer.
10: Oh bah oui, t'as encore fait.
9: Ouais, hein. Il a déjà niqué une rustine, hein.
10: Moi, si je passe dans le bois de Boulogne ce soir, il n'y a pas de danger que je m'arrête. Hein. Je m'arrêterai pas. D'abord, moi, ça commence à me gonfler.
9: Ouais. Dans le milieu un peu cul, un peu sadomaso, un léger, il paraît qu'il y a des mecs, des fois, ils sont un peu excités, ils mettent leurs caquettes dans les rayons. Puis après,
14: t'as jamais essayé ça?
10: Oh non, mais là, je vais vous dire, si vous pensez au travelot, ben ils peuvent rester. Non, mais
9: les mecs, moi, je me souviens, je sais que j'avais des potes qui faisaient du vélo professionnel, et les mecs, ils aimaient bien se mettre les couilles dans la chaîne.
14: Ils
9: faisaient dérailler la chaîne.
14: Ouais, un tour de pédalier, je te jure, c'est génial.
10: Non, mais moi, j'ai rien contre les travelots. Bon, c'est
14: normal. On parle pas des travelots, on parle du pédalier.
3: On est passé à autre chose.
10: J'ai rien contre. Bon.
9: C'est à mon avis un milieu qui fréquente régulièrement.
10: C'est la vie, hein. Voilà. Ils font leur vie, mais moi je fais la mienne, c'est tout. Hein.
14: Bien joué, bien envoyé ça.
3: Bien dit ça. Hein.
14: Bien envoyé.
3: Bravo Bruno. Bravo.
10: Il fallait que je vous le dise, hein, parce que oui.
9: Excuse-nous, Laetitia, on revient dans un instant. Hein, mais,
3: Moi, j'en ai juste vous demander l'odeur qu'il va y avoir dans le caleçon.
9: Tu sais,
14: tu vas aller voir.
9: On souffre de la folie parce que quand finalement vous nous l'énervez, il agite les bras et là, pour nous, c'est pas possible.
14: C'est clair.
9: Donc, énervez-le, mais à petite dose. Parce que si vous l'envoyez sur
7: sinon, on va tomber. Hein.
9: Parce que là, dès que vous dites des mots-clés, genre sandé, je suis jolie,
14: j'ai envie de me taper.
9: Là, il s'énerve, il transpire encore.
14: C'est clair.
9: C'est vrai qu'il fait chaud. Enlève ton cul.
7: Enlève le blouson, ouais, Bruno. Tu dégages, hein. Bruno.
10: Ouais, mais si j'enlève le blouson, il y a toutes les odeurs qui vont s'en aller. Alors merci.
14: Bien envoyé.
7: Au moins t'auras moins chaud, tu vois.
9: Voilà. Allez, on va revenir avec Laetitia. Donc le but de ton appel, Laetitia, parce qu'on va pas t'entiller du cul pour chier droit comme dire à l'autre, c'est que bon, toi t'as été accro sur un mec, tu lui envoies plein de messages, il te répond
15: pas. Non,
9: quand tu l'appelles, il te passe un copain, donc c'est plutôt très très bon signe.
15: Ouais, non, mais il n'y a pas que ça encore. Le problème, c'est qu'on s'est rencontrés en boîte samedi. Bah, il mate beaucoup, mais franchement, j'ai l'impression que c'est un gros coincé. Quoi.
9: Non, c'est pas un gros coincé, c'est un mec qui te. Il y a deux cas de figure. C'est, il en fait un jeu, il sait que tu le kiffes et ça le fait marrer, donc du coup, il te fait croire, il te joue, mais en fin de compte, il s'éclate avec ses potes, il dit tiens, regarde, je vais la mater et tout, l'autre. Et toi, il sait que tu mouilles dans la culotte, t'es tout excité. Ce que font des fois les. Bah oui, non, mais faut être franc, hein. Des fois, ils s'amusent à ça. Hein. C'est vilain, c'est pas bien, mais c'est marrant, c'est très très drôle. Quand on est entre potes, ou alors tu te fais des films toute seule, ce qui est possible.
15: Ce qu'il faut savoir aussi, c'est que la dernière fois, j'ai reçu un message d'un de ses potes, et le message c'était oui, Julien, machin, t'aimes bien,
9: mais ça c'est
15: pour bien faire ta plus connaissance. Oh. Mais moi j'y ai cru.
9: J'y ai cru, on n'est pas loin de cruche.
15: Le problème, c'est comme je te dis, quand j'ai pas de réponse sur les messages, moi j'envoie, et je l'appelle.
9: Mais c'est ridicule, tu vas l'énerver encore plus, ou alors ça se trouve. Mais tu passes pour une idiote parce que ça se trouve les messages il est avec des potes, il dit tiens regarde là, regarde ce qu'elle m'envoie encore.
7: Et tiens, c'est encore l'autre.
9: C'est
7: genre.
9: Évident que le mec il s'éclate avec ses potes à lire les messages, il dit tiens regarde, tiens regarde, regarde ce qu'elle vient de m'envoyer. Et toi tu tombes dans le panneau, tu tombes dans le panneau. On va l'appeler ce garçon, comment il s'appelle?
15: Ouais mais Julien, mais je veux pas, enfin je veux dire, je veux que ça soit moi qui lui parle. Parce qu'en fait à la base...
9: On y va, vas-y, blablabla. Vas-y, commence-moi le numéro où tu parles et puis dès qu'il décrochera t'arrêteras de parler.
15: Je veux que tu saches qu'à la base, je veux avoir, enfin je veux dire, je veux savoir ton avis, tu vois, je veux que t'es...
9: Moi je veux qu'on l'appelle, mon avis c'est qu'on l'appelle, ça sonne. Bah je te l'ai dit hein, déjà mon avis. Hein.
15: Ouais mais je veux pas savoir, je veux pas que tu parles.
9: Non mais je parle pas, je ferme ma gueule, t'inquiète, ça m'arrange. Prends l'autre maintenant mon émission, je veux plus que tu parles dans ton émission, ferme ta gueule.
16: Allô.
15: Allô Julien.
16: Oui.
15: Oui c'est Laetitia.
16: Oui.
15: Ça va.
16: Oui.
15: Je te dérange non pas.
16: Un peu, c'est pas grave.
15: C'est pas grave. Ouais, je veux dire, t'as reçu mes messages d'hier et tout. Enfin, d'hier, oui. Avant-hier. T'as répondu à ce questionnaire?
16: Oui.
15: Hein? Ouais, et je veux dire que tes propos, ils étaient un peu méchants. Hein.
16: Ouais, je sais.
15: Tu sais, t'en es conscient?
16: Oui, oui.
15: Parce que, tu sais, moi, je te dis, comme je t'ai dit, moi, je veux faire ta connaissance et tout, mais apparemment, c'est pas... Comment dire?
16: Ouais, mais bon, tu vois, il y a différentes façons de faire ça.
15: Non, mais. Tu peux m'écouter?
16: Ouais,
15: tu peux m'écouter, s'il te plaît. Je te dis déjà ma façon et après, tu me dis la tienne. Tu vois? Je veux dire, si je t'envoie des messages que j'ai pas de réponse, tu sais, ça m'énerve. Parce que bon, je sais que répondre tout le temps à des messages, c'est lourd, je sais.
16: Surtout quand on peut pas aussi. Surtout quand on n'a pas énormément de forfaits, tu vois. Quand j'ai pas 50 000 messages, j'en garde parce que. Parce que j'ai une copine à Dijon, donc aussi, tu vois, faudrait peut-être que je lui envoie des messages à elle. Donc voilà, quoi.
15: Ah bah déjà, moi, là-bas, je savais pas que t'avais une copine à Dijon, donc je peux peut-être pas forcément faire le tour, tu vois. Parce que, je sais pas, tu vois, envoyer des messages, je sais pas, enfin, y a rien de... de non, méchant, quoi, dans mes messages.
16: Y a rien de méchant. Mais tu vois, un message genre ça va, tu vois, bah je sais pas, j'ai pas l'habitude de répondre à ça et c'est tout. On a peut-être pas la même mentalité, tu vois, mais moi j'ai pas de forfait pour répondre à ça, tu vois, je peux pas. Si on me pose une question précise, tu vois, je répondrai à la question précise. Et voilà, c'est tout. Après je vais pas te raconter ma vie. Ouais, aujourd'hui je fais ça, je suis allé chercher ma baguette, machin, c'est bon quoi. Tu vois.
15: Non, mais je sais pas, parce que franchement, dans tes messages, quoi, mais t'as vu, mais je sais pas, mais tu te rends compte, mais comment tu me parlais, quoi, franchement, des trucs, point, machin, je sais pas, y a rien de méchant à envoyer des messages, quoi, franchement.
16: Oui, d'accord, mais bon, au bout d'un moment, tu vois, moi, ça commençait à me saouler, ouais, quoi, j'étais blasé.
15: Mais ouais, non, mais tu sais, comprends-moi un peu, je t'envoie des messages et tout, et puis toi, enfin, je sais pas, quoi. Donc,
16: non mais de toute façon ce sera comme ça et tant je sais pas tant que tu continueras à envoyer des messages,
15: non, bah,
16: des
15: c'est messages clair, quoi.
16: Je répondrai pas, faut que tu comprennes ça, faut que tu te le mettes dans la tête.
15: Non, mais déjà,
16: moi je veux bien discuter, je veux bien, il y a pas de problème, mais je peux pas
15: déjà si j'avais dit à la base que t'avais une masse, tu vois, je t'aurais déjà un peu zappé, quoi, mais là ben, voilà quoi, j'étais pas au courant, donc forcément
16: ok,
15: mais en plus avec les messages de François, excuse-moi, mais
16: non mais François, je sais pas si tu sais, mais à la base en fait il savait pas que c'était toi qui voulais le numéro, il croyait que c'était une autre Laetitia. Donc il a filé le numéro.
15: Comme ça.
16: Et tu vois, c'est bon. Après donc lui il a cru que c'était une autre. Donc après il a commencé à délirer là-dessus et tout, et moi je savais très bien que c'était toi, j'avais compris. Et c'est tout. Après, il a commencé à faire le con, à balancer des rumeurs et tout. Ça l'a amusé. Bon, maintenant, moi, je le savais aussi, tu vois. Je savais ce qu'il faisait. Il me le disait, tu vois, qu'il avait raconté ça. C'est tout. Après, tu vois, après, un message, quand tu mets, t'aurais pu te lâcher, machin, ben, j'avais pas envie de me lâcher, quoi.
15: Voilà.
16: Il y a des trucs en boîte que je trouve abusés et que je ferai jamais, et c'est tout.
9: Voilà.
16: Comme ça.
15: Ok. Ouais, donc, en conclusion, j'ai aucune chance avec toi.
16: Voilà.
9: Je te l'avais dit.
15: Ok. Bon, bah, c'est pas grave. Hein.
9: Salut, Julien.
16: Qui est à côté? Bon.
9: Salut, Juju. Hein.
15: C'est personne.
9: Non, bon, d'accord, ok. Mon nom est personne. Non.
15: Donc, bah, je vais te laisser.
16: Ok.
15: Et puis, bah, merci pour tes informations.
16: Voilà.
9: Au revoir.
15: Bonne soirée. Ciao.
9: Bisous. Oh, bis. Bon, donc, j'ai pas intervenu, j'ai rien dit. Hein, bravo. Donc au moins ça s'est fait. Bah disons, il y a un mec. Hein. Là, ouais. Il a une nana. Il a une
15: ouais,
9: nana.
15: Ouais, mais attends, moi j'étais pas au courant qu'il avait une copine. Ah, ouais, parce que dans ses propos, il dit pas qu'il a eu. Enfin.
9: Il a pas envie de le dire. Déjà.
15: Quoi,
9: bah ouais, mais disons que lui, bon, il a un forfait 50 textos, il les garde pour sa meuf, c'est normal.
15: Disons. Ouais, non, mais encore, non, je vous dis comme ça. Ça se trouve, là, il écoutait en même temps la radio.
9: Non, S'il te plaît. Non, Laetitia, t'as 19 ans, fais pas la gamine de 5 ans. Sois réaliste, arrête de te cacher derrière des. Non, mais ça se trouve, il écoutait parce que je suis sûr qu'il m'amuse, je suis sûr qu'il est amoureux de moi. Non, il t'aime. Non, il est avec une meuf, il écoutait pas la radio, il sait même pas qui je suis. Non, sois réaliste.
15: Je suis peut-être réaliste, mais je te promets, là, il a été vachement gentil.
9: Non,
15: mais. D'habitude, il m'aurait pas parlé comme ça.
9: Oui, non, mais je te dis qu'il écoute. Moi, je te le dis depuis le début, je le sens pas cette histoire. Un mec qui passe son téléphone à des copains qui répond pas aux messages SMS, ouais, le mec il a une meuf, bah disons.
17: Mais en plus, s'il te dit qu'il a pas le temps d'envoyer des SMS parce qu'il doit le faire à sa nana qui habite à Dijon, ça veut quand même dire que de toute façon, quoi qu'il arrive, c'est pas possible quoi.
9: Laetitia, tourne la page, lâche l'affaire, arrête de focaliser sur lui, arrête à chaque fois de te raccrocher aux branches, genre dès qu'on te fait comprendre que c'est pas bon, genre oui, mais attendez, ça se trouve il écoutait la radio, oui, mais ça se trouve sa copine. Non,
3: elle est en train d'idéaliser.
9: C'est dur ce que je suis en train de te dire, mais c'est la réalité.
15: Mais
9: tu nous demandes, la réalité elle est là, on va pas te dire, écoute, avec tout ce qu'on vient d'entendre et tout ce que tu viens de nous dire, c'est en très bonne voie. C'est pas en bonne voie, autant être réaliste, autant tourner la page, et puis voilà, et puis t'inquiète pas, des mecs qui kiffent les nanas qui font du sandé, qui font du handball, et qui sont sur Nancy.
15: Voilà, bah d'ailleurs, avis aux amateurs. Hein. Voilà,
9: mais là, ça fait un peu pute, la nana qui est sur le marché. Genre, avis aux amateurs, je suis là, je fais du handball, je fais du sandé, s'il y en a une qui veut me choper.
17: Les meufs qui jouent du handball, c'est du sandé.
9: Non, mais ça fait pas genre
17: le.
9: Mais des sentiments quand même, un peu.
15: Sincèrement.
9: Ça fait la nana qui a plus de mec, qui a jamais eu de mec de sa vie, qui est prête à être sur le marché.
3: Il y a pas beaucoup d'estime de soi, là, dedans.
9: Oui, des fois.
3: Faut être un peu plus orgueilleux si tu veux attirer quelqu'un. Je pense qu'il faut mieux en faire, faut mieux qu'il t'admire pour t'aimer.
9: Ça fait un peu genre, j'ai pas réussi à avoir ce que je veux, alors tu vas te bourrer en boîte et tu tapes le premier mec venu. Genre, bah, je passe une annonce, du coup, je fais du sandé. S'il y a un mec qui veut éventuellement s'éclater avec du sandé, qui m'appelle, je suis là, je suis chaude. T'es chiante, Laetitia, hein.
15: Mais non.
9: Oh, t'es pas drôle, hein.
15: Je savais pas, moi. Mais
9: t'as pas l'air d'être drôle, t'as pas l'air d'être fun dans ta tête, t'as l'air d'être prise de tête. Déjà, 60 000 SMS par jour, t'imagines, alors c'est
17: déjà
9: pas son mec. Alors, imagine. Non, mais tu dois être possessive et jalouse, toi.
17: Ah, t'es love, toi.
15: Je suis d'origine italienne, tu vois.
9: Envoyer autant de messages à quelqu'un que tu connais pas, laisse tomber. J'imagine quand t'as un mec, ça doit être la prise de tête. Eh, hey, sois cool, vite. Non, mais ça, c'est pas une excuse. Genre, je suis italienne, donc je dois être jalouse et possessive. Moi, j'ai des copines italiennes qui sont complètement indépendantes, à l'opposé de ce qu'on dit des italiennes. Donc ça, c'est des idées reçues.
15: J'ai pas dit parce que j'étais italienne.
9: Oui. Je te sens relou, hein. Je suis un peu agressive sur toi parce que je te sens très relou. Vraiment. Détends-toi un petit peu l'anus. Enlève-toi le gros noyau de pastèque que t'as dedans. Vite à vie. Et puis, tout se passera bien. Tout on va bénir. D'accord.
15: Je peux passer un petit message.
9: Allez, vas-y.
15: Voilà. Alors, il y a.
9: Ça sent ravioli ici, d'ailleurs, au passage. Vas-y, oui, vas-y, petit bonjour.
15: Ma meilleure amie, qui tient à dire à Toto, s'il nous écoute, Toto, qu'elle le kiffe à mort.
9: D'accord, le message est passé. La belle Laetitia au 32-28, si vous avez envie, en tous les cas, elle fait du handball, elle fait du sandé, elle est de Nancy. Si vous avez envie éventuellement de la rencontrer, rien ne vous empêche d'appeler, puisqu'apparemment, elle cherche des garçons au 32-28. Oh, désespoir quand tu nous tiens. Dans un instant, nous allons aller vers le défi de notre ami Martin, qui ce soir sera dans une soirée spéciale fun. Je ne peux pas en dire plus, il va foutre le dawa là-bas. À mon avis, ça peut mal se passer avec la direction. Ça peut être sa dernière soirée ce soir en exclu en direct sur Fun et se faire licencier avant minuit, ce qui est fort possible. Nous avons Bruno dans les studios du Turing de Grande-Bretagne qui reste avec nous jusqu'à minuit. Nous avons des appels pour toi, beaucoup de messages SMS. On a encore Richard Virin qui nous écoute ce soir et qui te passe un gros bonjour. Et je crois qu'on aura dans quelques instants un professionnel du tuning et du Turing Tuning qui fait les deux à la fois. Il en parlera avec toi. D'accord, Bruno ?
10: Ah ouais, d'accord, ok.
9: À tout de suite, merci. On se retrouve dans un instant au 32-28, plus des places de football pour aller voir Lyon. Fenerbahçe, c'est pour la Ligue des Champions, c'est le mercredi 3 novembre. Et puis, attention les enfants, vous le savez, j'en parle de plus en plus, auditeurs fidèles de la Radio Libre. Le mardi 16 novembre, la Radio Libre sera en direct live pendant 3 heures, 21h minuit, avec des surprises à l'intérieur, bien sûr. Une émission en public, une 80, 100 personnes au grand maximum seront privilégiées, pourront assister à cette émission. Émission en direct, ça se passera à partir de lundi pour gagner bien entendu les places pour venir bien écouter lors de cette soirée énormissime où il y a des surprises qui vous attendent, il y aura des records du monde qui risquent d'être battus, il y aura bien entendu de la radio libre, des appels crétins en direct, des défis de Martin, il va se passer plein de choses, Kinito en live, on en parlera un petit extrait et un des invités d'exception dont bien sûr notre ami Bruno qui est là ce soir. Bruno toujours ?
10: Ah ouais, là Bruno toujours, donc vous savez, m'en demandez pas trop, je viens de faire 700 kilomètres.
3: Ah, ça a diminué.
10: 700 kilomètres, que dis-je? Non, mais m'écoutez pas, je dis n'importe quoi.
9: Alors, est-ce que tu peux parler de la soirée, par contre, du mardi 16 novembre? Parce que pendant 3 heures, pendant que nous, on va faire l'émission en live devant du public, et bien sûr, hein, les auditeurs pourront en profiter à la radio, tout sera filmé dans son intégralité. Tu vas donc pédaler pendant 3 heures sur un vélo d'appartement. Et le but, c'est donc de battre un record de vélo d'appartement. Et en plus de ça, tu seras donc équipé d'un transpirotron.
10: Ouais. Ouais, bon, bon, de toute façon, moi, je fais un vœu, Max, excuse-moi, j'espère qu'il y aura beaucoup de caméras, hein.
17: Ah, voilà. Ça, oui, ça t'inquiète pas.
9: Et des appareils photo et des photos. Là, je te dis, il y aura tout. Moi, je te le dis, ça va être le festival de Cannes là-bas.
10: Ouais, mais encore bon, des appareils à photo, ça passe, mais moi, je voudrais bien voir la couleur des caméras.
9: Ouais, ben, on verra ça, t'inquiète pas. Parce que toi, t'es dans le show business et tu veux réussir dans le showbiz. Ah bah là, le mardi 16 novembre, c'est l'opportunité de
7: C'est le premier
9: de se faire connaître du showbiz. Là, t'auras du public, tu seras là et tu pourras même chanter ta petite chanson. Hein.
10: Oh là là, alors là, je vais vous dire, je suis prêt à parier un contre mille qui pourront pas synchroniser une musique avec les chansons que je fais.
9: Ah bah on verra ça, Bruno. Tu nous fais un petit extrait vite fait de ta chanson, mais en deux secondes.
10: Ah ouais. Bon, alors je vous la chante maintenant.
9: Il y avait la palame, mais il y a l'autre aussi.
10: Ouais.
9: Il y en a un autre, tu chantais.
10: Allez. C'est parti. 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
9: T'as pas une autre.
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1: Bruno Salvador, Henri Salvador, Bruno Salvador, celui pareil au même, qui était donc avec nous dans les studios et qui s'applaudit. En plus, il saute au kiff, il s'aime.
2: Il se kiffe.
1: Bruno, est-ce que tu t'aimes? Non, est-ce que toi, tu t'aimes, toi?
0: Oh non, j'aime pas, j'aimerais un jour que si je réussis quelque chose de concret.
1: Ouais.
2: Bah tu réussis quelque chose de concret quand même, non?
3: T'as été aux toilettes pendant la pause là, Bruno, à vous.
0: Non, pour...
3: J'ai une odeur là.
0: Non, je vais te dire, vous savez... Il n'est pas question de toilette, quelque chose, il est question d'une bonne douche.
3: Ouais, mais là, je...
1: Ouais. Ah, il est en forme, Bruno, le 16 novembre, il sera dans les studios, mais il sera surtout sur la scène, car l'émission sera en direct live. Si vous avez envie d'intervenir 32-28, on a des appels pour toi, justement, puisqu'on a des fans de Tuning Turing, mais plus spécialement de Turing. Bonsoir, je ne sais pas qui j'ai à l'antenne, bonsoir.
4: Oui, allô, bonsoir. Je suis Monsieur Mazur.
1: Ah, oh, bonsoir, Monsieur Mazur.
0: Bonsoir, Monsieur Mazur.
4: N'est-ce pas, j'écoute avec la plus grande attention cette émission qui est absolument extraordinaire, malgré les yeux qui piquent un petit peu. Alors, je suis agent sportif, n'est-ce pas, et j'aurais quelques questions à poser à Bruno.
0: Oui, certainement, oui. Monsieur Mazur, posez-les, s'il vous plaît, si vous voulez.
4: Alors, j'aurais souhaité un tout petit peu plus, n'est-ce pas, de renseignements concernant votre activité sur le cyclisme. Je suis moi-même agent sportif, ayant quelques connaissances dans le milieu. Je pourrais éventuellement vous apporter mon aide, si toutefois...
0: Ah oui,
2: c'est sympa.
0: Ah oui, ça c'est gentil, ça, hein, Monsieur Mazur.
4: Bien entendu, n'est-ce pas. Alors, racontez-moi un peu ce que vous venez de faire comme...
0: Eh ben attendez, alors donc moi je suis parti du Var, j'ai fait ma carte d'identité, j'ai dû attendre 3 semaines chez moi dans le Var.
2: Bon, très sportif ça. Non pas dans le Var, dans un bar.
0: Dans le Var, aussi, Marc, ouais. si tu veux bien m'excuser.
2: D'accord.
0: Donc j'arrive du Var, je suis parti au... Pas forcément, hein Marc, hein.
2: D'accord.
0: Je suis parti...
4: Alors j'ai une deuxième question.
2: Oui voilà, merci.
4: Qui concerne directement maintenant un point très technique, car moi-même je dirige

0: Oui, alors à propos de gel, nous allons parler de vos pédales. Oui. Vous y allez à fond dans la pédale?
1: Comment?
0: Poussez-vous à fond dans la pédale?
1: Ben, c'est-à-dire, là, comme je suis chargé, je suis mal barré, hein, parce que bon, j'ai quand même 30 kilos hein, oui. sur le vélo. Oui, hein.
2: T'es chargé aussi.
0: Est-ce que ça revient à dire que vous prenez les produits?
1: Non. Ben, moi, non, monsieur Mazur, pour vous dire franchement, je prends pas de produits.
2: Hein.
1: Je
2: Par contre,
1: pas...
2: il est bien chargé, ce souci.
1: Ouais,
2: hein.
1: Je prends pas de produits, ni rien.
3: Non, mais c'est les bouteilles qui pèsent lourd dans tes sacoches, Bruno.
1: Non, c'est surtout le matériel. J'ai le DVD avec les 7 mercenaires.
0: Ça, c'est bien entendu, oui.
2: Écoutez bien, monsieur Mazur, tu as le DVD de...
1: J'ai un DVD pour regarder les 7 mercenaires avec un petit écran. J'ai le réchaud à gaz, j'ai la casserole. J'ai les films.
0: Alors,
1: pour
0: Bruno, répondez-moi, j'aurais voulu savoir, au cas où nous vous recruterions, au sein du peloton, acceptez-vous facilement de sucer la roue de l'un de vos collègues cyclistes?
1: Bien sûr, monsieur Mazur.
0: D'accord, très bien.
2: Alors, monsieur Mazur, en même temps, si vous le voulez bien, on a Jackie de Moulin qui est avec nous également. Mais alors, lui est un amateur, mais un professionnel de Turing.
0: Turing, oui, bonsoir tout le monde. Jackie de Moulin, c'est moi.
2: Jackie,
0: oui,
2: et puis
0: bonsoir,
2: monsieur Mazur. Monsieur Mazur, je pense que là, les trois, là, ça va être bon.
0: Oui. Alors, moi, j'appelais parce que j'ai écouté. Hein. Bon, je voulais dire bravo, chapeau Bruno, quand même, hein, parce que c'est pas mal. Mais moi, en fait, c'est avec ma femme, on est des gros, on est des bouffeurs de macadam, quoi, hein, comme on dit. Et nous, c'est l'été. Hein. L'été, c'est on pose tout, on prend les sacoches, on charge et on roule.
2: Tu pédales beaucoup, Jackie, pendant l'année?
0: Pendant l'année, ouais, tout bon, les week-ends, tout ça, mais c'est surtout l'été où là, vraiment, là, ça peut être du facile, du 400-450 bornes par jour. Hein.
1: C'est super, hein, c'est beau ce que vous faites, hein, c'est beau. Hein.
2: C'est quoi le programme? Tu pars à quelle heure? 6h à l'aube?
0: Ah, le programme, c'est levé du jour, hein, c'est on se lève avec les poules. Si ce n'est que nous, on a des vélos en plus.
2: Ouais.
0: Et là, bah là, on attaque, on roule, on prend des fruits secs, des trucs comme ça pour pouvoir bouffer sur la route parce que l'important c'est la moyenne.
2: Ouais, d'accord. Pour expliquer, alors, pardon, imaginons que tu partes de Paris et que tu veux te rendre à Nantes, donc tu pars à 6h du matin de Paris, t'es avec ta meuf, donc tu pédales, donc tu bouffes du bitume, c'est ça?
0: Voilà, c'est ça.
2: T'arrives sur place, il est quelle heure? Minuit et demi, une heure?
0: Pour Nantes, non, on peut arriver milieu d'après-midi, mais on fait pas les petites étapes, hein. Nous on calcule toujours pour avoir vraiment la journée.
2: 6h du matin, donc t'arrives quand même en fin d'après-midi.
0: On arrive
2: vers 19-20 ans, on va
0: dire. 21h par là.
2: Ouais, donc t'es défoncé.
0: Ah ouais, ça c'est clair que bon, c'est physique. Hein.
2: Tu profites un peu de la soirée, parce que tu es en vacances, donc est-ce que tu profites de Nantes ou pas?
0: Bah, c'est-à-dire qu'on en profite pour dormir, parce qu'après, c'est pas tout, mais le lendemain, faut repartir.
2: Ah, direct.
0: Ah oui.
2: T'as même pas le temps de bouffer, d'aller au resto?
0: Un petit panini, quoi, on fait un petit truc vite fait, puis toujours à moyenne, hein, parce que sur le sommeil aussi, c'est important, faut pas perdre de temps.
2: Et alors, donc après de Nantes, le lendemain, donc tu repars tout de suite, tu refais 500 km.
0: Et t'es reparti, voilà, c'est ça.
2: Et pendant tout l'été?
0: On n'aime pas, hein. Je pense que Bruno...
2: T'as la sensation de te reposer quand même avec ta femme
0: Plaît-il.
2: T'as l'impression de te reposer après avec ta femme, t'es bien reposé des vacances?
0: Disons c'est vrai qu'on a l'impression de se reposer quand on a fini l'été, en fait. Hein, ouais, parce que là, c'est pas le but, là, c'est vraiment...
2: Mais les vacances, c'est quand vous reprenez le boulot, quoi.
0: Voilà, c'est à fond.
2: Je sais que... Excuse-moi, mais Bruno, je sais qu'il a des bons mollets de coq, hein, il a des bons mollets. Toi, c'est des mollets de quoi, toi?
0: Ah, moi c'est du mollet de poulain, là, à ce niveau-là. Hein. Et puis Josie aussi, hein. Josie, c'est ma femme.
1: Ah ouais, mais c'est sûr. Bon, ben, moi, j'ai...
2: Évident, quand même,
1: non, mais écoutez-moi, il faut que je vous dise, hein, j'ai fait un parcours de 1000 kilomètres de Sifour à Paris. C'est-à-dire que mettons 7 jours, pas... 907 jours. Alors le département le plus terrible, c'est après Lyon. Et le département de Lyon. Et bon, il y a des moments, c'était plat, j'avais pas de problème, j'ai bien roulé, ouais. J'ai fait 130 par jour.
2: C'était difficile. Hein.
1: Des fois, 100. Oui, c'était difficile parce que bon.
4: Mais en venant de Sifour pour aller à Paris, en passant par Lyon, ça m'étonne pas que ce soit très compliqué.
2: Bah, ouais.
1: Ouais, mais c'est-à-dire que moi, Lyon, j'aime pas Lyon parce qu'après, il y a une grande côte à monter.
3: Mais t'as fait les Alpes ou pas?
1: Oh oui, j'ai fait les Alpes, Morzine, tout ça. Oh oui, oh, bah, vous savez, moi, je connais toute la France par cœur. Alors, hein. Demandez à Max toutes les cartes qu'il a reçues du Sud-Ouest,
2: avec une écriture bien particulière.
3: Il y en a un vrai qui est. Il en a un mur plein chez lui. Hein, il est affiché.
2: Monsieur Mazur, vous. Oui. Vous

0: il y a quelques années, côtoyait de près ce milieu du.
1: Oui, absolument. Alors, moi, je suis très étonné, très surpris et en même temps admiratif par les performances de Bruno, n'est-ce pas? Mais j'aurais toutefois une petite question si nous allons professionnellement un peu plus loin.
0: Oui, voilà. Parce que vous avez côtoyé quand même Richard Virenque. Hein.
1: Oui, absolument. Monsieur Virenque, et je me flatte d'être un très bon ami de monsieur Bernard Hinault.
2: Bernard
1: Hinault, n'est-ce pas, Bruno? Vous connaissez son surnom, c'est le.
3: Ah oui,
1: Bernard
3: Nanar.
1: Non, le, c'est,
2: ça,
1: un,
2: c'est
1: petit
2: un petit animal,
1: animal.
2: Nanar.
1: Un petit animal, non. Non, un petit animal, le blé.
3: Le blaireau, il me l'avait dit, mais j'ai oublié. Oh là là,
1: le blaireau.
3: Il me l'a dit, mais moi j'ai oublié.
1: Bien entendu. Alors,
3: il
1: s'agit. Que je mentionnerai monsieur Hinault, il serait bon que vous criiez le blaireau.
3: Le blaireau, oui, il me l'a fait dire il y a quelques mois plus tard.
1: Oui, absolument. Alors, Bernard Hinault.
3: Bernard Hinault, le blaireau.
1: Voilà, absolument. Je vous demanderai juste une petite... vous savez, comme le monde du cyclisme est actuellement un peu sous pression, je vous demanderai juste, concernant ces petites histoires de dopage, s'il vous était possible, dans la mesure du possible, là, maintenant, d'effectuer une analyse d'urine. Je vous demanderai si vous pouviez aller aux toilettes de Fun Radio avec un petit gobelet uriné dedans.
0: Bah, disons, M. Mazur, l'analyse d'urine, elle s'est faite un peu dans le calbut.
4: Je crois aussi, oui.
0: À mon avis, aussi.
2: On va essorer le calbut dans un tube.
0: J'allais dire, à mon avis, on prend le calbut, un peu, à mon avis, on peut remplir un bon demi-litre.
1: Alors, auriez-vous une aimable stagiaire qui pourrait remplir cette petite mission d'essorage?
0: Écoutez, nous allons de ce pas envoyer Amélie qui va se prêter.
2: Non,
0: mais le dopage, parce que là, monsieur Mazur a mis le doigt dessus, le dopage, Bruno, qu'est-ce que tu parles est-ce qu'il y a du dopage dans le curing?
3: Dans le touring, non, il y a pas de dopage,
0: Jackie, tu confirmes.
3: Non, sauf que, des fois, bon, c'est sûr que je bois un petit peu de vin en mangeant. Bon, ils font du vin, bon, mais ça ne veut pas dire que je prends du dopant, je prends pas de dopant ni rien.
0: Ni déodorant d'ailleurs, rien du tout.
3: Non, mais de toute façon, c'est pas que je critique ceux qui se mettent en dopage, mais bon, ça ne veut pas dire aussi que je leur donne raison non plus, hein.
4: Ouais.
1: Moi, je suis assez d'accord avec ce qu'il dit. Hein.
0: Ouais, Jackie, toi, personnellement.
1: Oui, Bruno, une petite question. Vous n'avez donc, on ne vous a jamais mis un tuyau dans le canal de l'urètre, bien sûr.
3: Si, il y a longtemps, j'ai tellement bu que je me suis retrouvé à l'hôpital. On m'a mis un tuyau pour retirer le vin.
1: Dans le canal de l'urètre.
3: Oui, Bruno, si on peut appeler ça comme ça.
0: Bruno, on parlait justement de professionnels. Là, je vois, il y a encore. Là, il y a beaucoup de gens. Hein. Richard Virenque, encore là, vient nous envoyer un petit SMS et il passe le bonjour d'ailleurs à monsieur Mazur. On va essayer de le joindre à monsieur Virenque si on arrive à l'avoir en ligne, ça serait vraiment fabuleux.
3: Ouais.
0: Et puis si par hasard quelqu'un veut bien jouer le rôle, enfin Poulidor, je pense que ça pourrait lui faire plaisir parmi vous deux. Voilà, le message est passé.
1: Hein
0: voilà.
1: Il y a un truc que je voulais demander aussi à Bruno. C'est, je sais que nous avec Josie, on a une petite technique toujours dans l'esprit qui a pas cassé la moyenne. Hein, c'est que on a notre gourde évidemment avec nous sur la route. Et le truc c'est qu'on part le matin, elle est pleine. Tu bois, tu la vides. Et à un moment justement pour éviter de s'arrêter, si vous voulez, je la re-remplis en urinant à l'intérieur. Et je voulais savoir si lui Bruno avait des techniques comme ça. Ou pas.
3: Ben non, mais moi, je sais que je devrais pas boire du machin, c'est de la limonade, c'est terrible, c'est bourré de sucre. En plus, ça vous donne soif toute la journée parce que c'est bon. Mais alors maintenant, je sais
0: ça
3: que
0: donne pas la chiasse, c'est un peu là.
3: Oh, la limonade, c'est pas bon parce que bon, c'est bourré de sucre. En plus, c'est pas ça qu'il faut boire quand on fait un long voyage. Ce qu'il faut boire, moi, je vais vous dire.
4: De rosé.
0: Mais va te le dire.
3: Non,
0: de l'eau, non, je crois que là, Amélie, n'en parle professionnel.
3: Non, mais il faut...
0: Non, on va te déconner là-dessus.
3: Non, bah alors, Max, excuse-moi, il est pas question de boire du rosé lorsqu'on roule.
0: Qu'est-ce qu'il faut boire? De l'eau.
3: Ben, il faut boire de l'eau, mais il faut aller dans les Intermarchés, prendre des bouteilles parfumées au jus de fruits, à peine sucrées, à peine.
0: Ah oui, aromatisées.
1: Moi, je cherche champion, excusez-moi, mais c'est une petite précision que je voulais apporter.
3: Oui.
1: Ouais.
0: Bruno était coaché, il est scotché devant. Il faut quand même expliquer que Bruno est scotché devant le micro. Dès qu'il y a quelqu'un qui parle, il a forcément le casque sur les oreilles. Il est attentif avec les yeux grands ouverts et il vous écoute. On a une surprise pour toi, Bruno.
3: Oh.
0: Je crois que Monsieur Mazur, en réalité, n'a pas osé te le dire, mais il y a quelqu'un à côté de vous, Monsieur Mazur.
1: Oui, absolument, oui. Je voulais être discret à ce sujet, bien entendu, mais je suis en train de dîner dans un restaurant chic avec Monsieur Virenque. Souhaitez-vous lui parler, peut-être?
3: Oh, c'est bien.
1: Allô, Monsieur Bruno.
3: Oui, Monsieur.
1: Souhaitez-vous parler à Monsieur Virenque parce que
3: Oh oui, s'il vous plaît, monsieur
1: oui.
3: Mazur.
1: Oui.
3: Alors là, je serai content.
1: Un instant, attendez.
0: Voilà.
1: Oui, pose la seringue, c'est à toi. Pose la
0: seringue. Il servira qu'en direct.
5: C'est fort.
0: Pour Bruno.
5: Oh
0: là,
3: c'est je suis fort, content. Bruno. Moi, ça me fait plaisir.
1: Allô.
0: Allez, voilà. Allô on va laisser. Bonjour, monsieur Virenque. C'est Richard.
1: Alors,
0: c'est Richard.
1: Bonjour, c'est Richard Virenque.
0: Bruno.
3: Bonjour, monsieur Virenque.
1: Qu'est-ce que je.
3: Oui, attends, parlez.
1: Pardon, deux secondes. Et je dois dire quoi, monsieur Mazur, là ? Eh bien, tu dis bonsoir, couillon. Allô, bonsoir, couillon.
0: Monsieur Virenque, vous êtes en direct sur Fun Radio avec Bruno du Touring de Gombre.
3: Oui, ah oui, vous êtes en direct.
1: Le Touring, j'ai entendu beaucoup parler de vous. Si vous faites le Touring ?
3: De Grande-Bretagne, oui. Alors, normalement...
1: très bien.
3: Normalement, bon, là, je vais pas quitter Paris un bout de temps, bon, parce que, bon,
0: oui,
3: j'ai...
0: Ah, merde.
1: Vous pouvez
3: ben,
1: pas ?
3: Ben non, parce que j'ai...
1: Pensez-vous.
3: J'ai une grande émission du tonnerre qui arrive le 16 novembre. Exact. Alors donc je vais pas quitter la banlieue parisienne.
0: Bruno, hein. Est-ce que tu as suivi le Tour de France et bien sûr Richard et...
3: Oui, j'ai suivi le Tour de France.
0: Il y a peut-être deux trois questions pour finir.
3: Eh ben la première question c'est que bon est-ce que quand vous avez envie de doubler tel à tel, est-ce que c'est possible de doubler?
1: Alors, ben...
0: Bonne question.
1: Alors, ouais. Oui, merci pour de me l'avoir posé. je vous répondrai en fait très simplement. En fait, quand je prends sur un Trocadéro par la frette pour la gauche, j'ai pas de mal à doubler par le vélo.
3: Oui.
0: Parce que, est-ce que Monsieur Virenque, pendant les Tours de France, vous avez comme lui des clignotants avec un petit rétro?
1: Oui, enfin, pas tout le temps parce que ça c'est surtout quand on roule de nuit.
3: Ouais.
1: On roule. Vous avez roulé de nuit.
3: Ah oui, moi ça fait.
1: Clignotants.
3: Pardon.
1: Pour trouver les hôtels, les petits hôtels au bord de la route, c'est mieux.
3: Ben c'est à dire que moi j'ai beaucoup d'argent. Je pars avec beaucoup d'argent, mais le problème c'est que.
0: Tu pars avec combien d'argent, Bruno, quand tu pars faire un touring
3: de millions? Là normalement j'ai 2 millions et quelques sur moi, mais je me paye pas l'hôtel. Je me paye pas l'hôtel parce que je sais bien que je vais les dépenser systématiquement.
1: Et tu les caches où, Bruno? Tu t'arrêtes toi aussi des fois les aires de repos pour comme ça pour te reposer sur.
3: Oh pas du tout. Non. Moi je.
1: Une petite,
3: non,
1: tu sais,
3: non pour moi.
1: Pour te reposer un peu mais
3: ah,
1: au niveau du.
0: Une petite camionnette quoi.
1: Au niveau
3: non,
1: du...
3: non pour moi ma tactique je m'arrête dans les fermes
1: oui.
3: Et à chaque étape bon je reste la nuit.
0: Tape deux trois poules.
3: Je demande dans une ferme si c'est possible de m'arrêter oui. Alors je dors dans une étape oui. Et tous les soirs.
0: Attends, Bruno.
1: Tu te libères un peu le pénis des fois ou pas?
3: Non, ben c'est-à-dire que ouais. Maintenant ça se calme.
1: Mais tu connais cette expression de cycliste? Oui, tu connais, j'espère. Se libérer le pénis.
3: Ben j'ai jamais entendu parler cette expression, hein.
1: Oui, ben, tu veux que je t'explique?
3: Bien sûr, monsieur. Bon. Monsieur Virenque.
1: Alors, tourne-toi. Voilà. Tu es retourné?
0: Faut que tu te tournes, Bruno. Attends,
3: oui, je suis retourné.
0: Non, il l'a pas fait. Vas-y,
3: non.
0: Retourne-toi, Bruno, pour voir ce qu'il va faire. Attends, vas-y.
1: Voilà, retourne-toi. Tu es retourné.
2: C'est bon.
1: Maintenant, baisse-toi un tout petit peu.
2: Baisse-toi.
3: Mais il faut que j'abaisse le micro aussi. Hein.
2: Ouais, mais t'inquiète, ça fera pas mal.
3: Parce que si je laisse le micro en l'air et que je suis abaissé, je risque pas de me faire entendre. Hein.
0: Et là, qu'est-ce qu'il faut qu'il fasse là?
1: T'inquiète pas.
0: Richard Virenque, qu'est-ce qu'il faut qu'il fasse là?
1: Alors maintenant, je l'avertis quand même. À un moment
0: on
1: donné,
0: plaisante, hein.
1: Je vais demander à Bruno de tousser très fort et Bruno, tu vas peut-être avoir les yeux qui pleurent, mais ça va être très bref. T'es prêt, Bruno?
3: Mais je regrette de pas avoir des oignons pour me faire pleurer.
1: Ah oui, t'inquiète pas.
0: Mais en parlant
1: c'est
0: d'oignons, ouais.
1: Que ça va se passer. Bon, alors Bruno. Tu es prêt?
3: Je suis prêt, monsieur Virenque.
1: Tous.
5: Ah, Lucie.
3: Je tousse.
1: Tous très fort. Encore plus fort.
3: Oh là là, j'ai le hockey. Oh là là.
1: Voilà.
0: Quel comique ce Bruno, alors. Voilà, on va nous cracher un volard en pleine gueule grâce à vous, Richard.
1: Ouais, je vous en prie.
4: Ça fait franchement plaisir.
0: Oh l'artiste. Ah oh, bravo, bravo.
6: Ah ouais. Bravo, Bruno.
2: Ah, il est coincé.
0: J'ai acquis, on va être obligé de vous laisser parce que je sais que vous êtes amateur de Touring, mais vous avez beaucoup de choses à faire là.
1: Hein. Oui, bah oui, c'est parce qu'on a roulé avec Josie aujourd'hui, donc c'est pas tout ça, on va se coucher.
2: Ah, Jackie et Josie, donc
0: merci beaucoup.
3: Ouais. Okay. Oui, merci beaucoup, monsieur Virenque.
0: Merci, monsieur Virac également, merci. Hein.
1: Oui, j'aurais juste une bien dernière sûr. Petite chose. Mon ami monsieur Mazur me dit qu'il paraît que vous savez, Bruno, très bien imiter la pompe à vélo.
3: La pompe à vélo, j'ai jamais imité, mais je peux l'imiter.
5: C'est exceptionnel ce qui se passe.
3: C'est
5: là.
3: Bon. C'est bon, ouais, et voilà, c'est fort.
0: Ce qui est génial, c'est que quelque part, monsieur Virin et monsieur Mazur, c'est que vous frustrez les auditeurs parce que vous lui demandez de faire beaucoup de choses qui sont visuelles. Mais là, on sait que le 16, quand tout le monde va pouvoir y avoir le droit, les voir, enregistrer, diffuser, là, ça va être extraordinaire parce que voir Bruno en train d'imiter la pompe, pompe
5: c'est
0: à vélo.
5: Un grand moment.
0: Grand moment, hein. Monsieur Virin, oui, bah oui, on n'en est pas loin. Monsieur Virin, merci mille fois.
1: De rien.
3: Ah, et merci
0: puis,
3: à vous
0: embrassez monsieur Mazur de notre part.
1: J'hésite pas.
3: Merci, au revoir. Monsieur Mazur aussi, au revoir.
5: À bientôt.
0: Au revoir. La fête n'est pas terminée, hein, puisque dans un instant, suite de la Radio Libre, bien sûr, au 32-28, Bruno reste là. Et attention, on aura une certaine, rien que pour toi, Cécilia, pour la Radio Libre, qui est dans les parages. Cécilia, bonsoir, 18 ans de Toulouse.
6: Bonsoir.
0: Ça va bien ?
6: Ouais, ça va.
0: Alors, tu es fan de Bruno ?
6: Non, je suis pas fan, je suis sous le charme, hein. Je suis complètement amoureuse.
0: Bruno ?
3: Bah moi, oui, moi je suis fan, hein.
6: Non, mais non. Je ne m'aime pas. Hein.
0: Non, je crois que là, la Cécilia, elle est devenue fan de toi, elle aime ton personnage, elle aime qui tu es. Vous allez pouvoir tous les deux discuter dans quelques instants en direct sur Fun Radio, vous ne bougez surtout pas. Bruno, petite pause. On se retrouve également pour les gros dossiers ce soir, car on ne les a pas, ça aurait dû se faire à 22h. Ça aura un petit peu de retard, les gros dossiers, c'est mon fils adore le judo, et moi pas du tout. Voilà, Adria, lui, il a 14 ans, René et Martine, ce sont les parents, et voilà, c'est le fight total. Si vous avez envie de poser des questions à Bruno, vous faire de la radio libre, 32... Eh oui, c'est ici que ça se passe. C'est nulle part ailleurs, 22h23 et nous sommes en direct bien entendu pour la Radio Libre au 32-28 avec Bruno du Turing de Grande-Bretagne qui nous fait le plaisir d'être là, qui va être encore là quelques minutes et qui ensuite va s'absenter quelques demi-heures, trois quarts d'heure et qu'on retrouvera en dernière partie de soirée dans la Radio Libre. Les gros dossiers vont arriver dans un instant et on pourrait peut-être même les faire maintenant, non je ne sais pas parce que sinon avec Cécilia si Céladragouze, ça peut prendre un certain temps et peut-être pas avoir le temps de tout faire, si on marche, on aura peut-être le temps, si. Cécilia est avec nous, 18 ans de Toulouse, elle est quoi coiffeuse, Cécilia, bonsoir.
6: Bonsoir.
0: Alors donc, t'es tombée sous le charme, et on peut le comprendre, de Bruno depuis que tu l'écoutes, hein.
6: Voilà.
0: Ouais. Eh ben Bruno t'écoute, vas-y, tu peux lui mettre ton micro, Bruno.
3: Enchantée, Cécilia.
6: Enchantée.
3: Alors, comment tu vas, Cécilia? J'aurais te poser une question.
6: Oui.
3: Comment que t'es perfectionnellement?
6: Perfectionnellement?
3: Oui, est-ce que...
6: La traduction du mot, c'est...
5: Est-ce que t'es bonne?
3: Est-ce que t'es bonne et est-ce que t'es jolie?
6: Il paraît oui, normalement, je pense, oui.
3: Ah, vraiment, super.
0: T'es blonde ou brune?
6: Je suis brune, hein, métisse.
0: Oh là là, métisse.
6: Donc, je suis brune, forcément.
0: Un peu, tu vois, bah, tiens, tu vois la chanson de talent de la Martinique?
6: Ben.
3: Et je voulais te demander, si c'est pas trop indiscret, quelle est la couleur de tes yeux?
0: La couleur de tes...
6: La couleur de mes yeux?
3: Oui. Marron, ah,
6: ouais.
0: Comme le caca.
6: Marron clair.
3: Non, les yeux marrons, si c'est des yeux foncés, ça peut ressembler à des yeux de vampire.
6: Oh. Ah oui, non, mais je suis pas un vampire. Ils sont marron clair.
3: Ouais, marron châtain quoi.
0: Cécilia, t'es célibataire.
6: Ouais.
0: Oh, ouf pour Bruno.
6: Non, bah...
0: Okay, non, mais...
6: non, je suis pas célibataire, mais pour Bruno, je suis prête à tout.
0: Ah, bon, voilà, tu m'as
3: c'est
0: fait
3: gentil.
0: Peur, ouais.
3: Ah oui. Voilà. Par contre, il est pas impossible que je sois un peu trop vieux pour toi.
0: Bon, t'as quel âge, Bruno?
6: Non.
3: Quel âge j'ai? J'ai 50 ans.
0: Oui, bon.
3: À la fin de
6: grave.
3: Cette année, 51 ans. Bon,
0: ouais. Bon on sait pas trop, hein,
6: non,
0: parce que...
6: C'est pas grave.
0: Ouais.
6: Moi, ce que j'aimerais te demander, c'est si t'es attentionné, si tu fais des cadeaux tous les jours ou si c'est toutes les semaines.
0: T'es comment avec les femmes? Je voulais juste préciser concernant l'âge de Bruno qu'il peut y avoir une petite erreur parce que dans les chiffres, encore tout à l'heure, j'ai regardé sa super paire de Santiago qu'il n'a pas eu le temps de tirer, il me l'a dit, qu'il a coupé au ciseau pour les faire plus courtes, hein, des mini Santiago. Il m'a quand même précisé pour vous dire quand même qu'au niveau des chiffres, il est des fois un petit peu, hein, à l'ouest. C'est que quand même sa paire de Santiago pour lui vaut plus de 100 000 francs.
5: Ah, hein, bah oui.
3: Ah oui.
0: Ah ouais, c'est pour dire que 51, ça trouve qu'il en a 61 comme il peut en avoir 26.
3: Hein. Ouais, mais moi, des bonnes Santiago qui tient longtemps, il faut mettre cher.
7: Et celle-ci, ça fait combien de temps que tu les as au pied?
3: De cet été, je les ai achetées au... je les ai achetées au Cap d'Agde.
5: Oui, t'as un problème dans les dates aussi.
3: Ouais, je pense. Cap d'Agde, cet été, j'ai sillonné toute la France, le Sud-Ouest, le Clermont-Ferrand, l'Ardèche, tout ça, j'ai sillonné.
5: Et t'as trouvé que ça, comme pompe?
3: Je me retrouve un peu con. Quelques mois plus tard, je retrouve un magasin où ils font des bonnes Santiago. J'aurais dû attendre.
0: En tout cas, je voulais juste préciser vraiment aux auditeurs de Fun, quand je dis, je pense qu'ils se trompent dans les dates et dans beaucoup de choses. On vient de l'entendre, ils disent que ces Tiag, elles ont à peine 6 mois, à mon avis, c'est 6 ans. Mais voilà, c'est quelqu'un qui est hors du temps. C'est-à-dire que quand on commence à parler, Cécilia, de l'âge de Bruno et qu'on le regarde, tu vois, c'est un peu comme le Seigneur des Anneaux. T'as l'impression d'être complètement... T'as l'impression d'être hors du temps. Tu sais pas trop si t'es en 2004 parce que t'as l'impression de voir un personnage sorti tout droit de la série de Jacques Croquant.
4: Il est super
0: Tu te dis, tiens, le mec, il doit avoir des sabots en bois alors qu'il a quand même des Sandiac à la Dick Rivers, donc tu sais pas trop si c'était dans les années 60
5: ou au Moyen-Âge.
0: Et puis à un moment donné, t'as un chapeau de cow-boy, ça fait les 7 mercenaires, t'as l'impression de revenir en genre en 1800 et quelques.
4: Il est surréaliste, ce mec.
0: Bon, il a un cuir très James Dean, très James, donc tu te dis, le mec, à mon avis, il doit avoir une vieille Porsche, alors qu'en réalité, il a un vieux vélo qui t'amène directement à penser au cyclisme. Tu parles de virangue, donc tu reviens plutôt dans les années 90-2000, tu sais pas trop à quoi il ressemble. Il a une petite bague avec un petit cœur, tu dis, le mec, il est fashion victim, il est carrément là, il est carrément dans le coup. Et donc c'est très bizarre de donner un âge à cette personne-là. C'est un peu comme dans la série Stargate, quoi. Il faut passer de l'autre côté du mur pour savoir véritablement ce qui se passe dans la tête de cette personne qui est assez particulière. Donc
4: Et qui sent très fort, hein, au passage.
0: Non mais qui refoule.
3: Ouais, c'est ça.
0: T'es d'accord avec moi, hein?
3: Oh ouais.
0: Il y a pas d'âge à donner. Il y a pas d'âge à donner.
3: Mais moi, qu'est-ce qu'on peut dire? Le touring de Grande-Bretagne va se faire pour l'été prochain.
0: Ça, je crois que j'ai attrapé la grippe.
3: Va se faire pour l'été prochain. Bon, ben, pour l'instant, je sais pas trop encore. Je pense que je vais être encore en France. D'autant plus que le 16 novembre, il va y avoir une émission colossale.
0: Ah, t'écoutes bien, Cécilia. Tu seras de la partie, Toulousaine, tu pourras pas venir, toi, éventuellement, le 16?
6: C'est à Paris?
0: Ah, oui, c'est à Paris, oui. L'émission, elle se fait comme d'habitude, sauf qu'au lieu d'être faite dans les studios comme chaque soir, elle sera faite dans le sous-sol, en bas, dans un studio, mais en live, avec une centaine de personnes. C'est un beau studio et tout. On y mettra les moyens et Bruno sera sur la scène, entre autres, pour faire du tuning.
5: Tu parfumeras pas au vinaigre.
3: Non, mais là, de toute façon, c'est sûr que je vais pas arriver en short comme ça parce qu'il va.
0: On en parlera. Moi, Bruno, je voudrais juste terminer là-dessus parce qu'après il y a les gros dossiers. Cécilia, qu'est-ce qui t'a plu en Bruno?
6: Sa voix, sa façon de parler, ce que tout le monde aime pas, mais je.
0: Tu rigoles, tout le monde adore. Je te coupe parce que là, les gens.
6: Ah bon?
0: Bah oui, nous, on lit toujours les deux, trois messages.
5: Fans, hein.
0: On lit toujours deux, trois messages de gens qui sont forcément très jaloux. Mais la majorité des gens sont fans de Bruno, adorent ce qu'il fait, hein, bien sûr.
6: Ouais.
0: Ah bah oui.
6: Et ce que j'aurais aimé savoir, c'est qu'est-ce qu'il pourrait me faire comme cadeau pour me satisfaire, qu'est-ce qu'il pourrait faire pour moi, pour me garder.
0: Qu'est-ce que tu ferais? Pour l'amour d'une femme, tu ferais quoi? Tu serais prêt à aller jusqu'à où?
3: Eh ben moi pour l'amour d'une femme, moi je serais prêt à faire un petit cadeau, je sais pas, ne serait-ce qu'un petit bracelet ou un truc comme ça.
4: Il est cool, il est sympa.
0: Encore, quand même.
4: Ah, t'es généreux toi.
0: Ah oui.
3: Ou encore on va pas dire n'importe quoi non plus, je vais pas aller dire passer le dans le lit parce que bon.
7: Est-ce que je te plais, Bruno?
3: Ah oui, super. Oui.
7: Est-ce que tu voudrais me faire un cadeau pour le 16 novembre? Tu me fais un bracelet ou tu me fais quelque chose pour me séduire?
3: Moi je trouverais. Tu sais, tu me plais beaucoup, Émilie.
7: Oui, mais regarde-moi pas comme ça quand même.
0: Cécilia, tu vas te faire doubler parce que l'autre, il est en train de la chauffer. Vas-y.
7: Mais il écarte les jambes.
0: Laissons-le parler.
3: Moi, je suis prêt à t'offrir un grand bouquet de fleurs.
0: Oh, c'est
7: bien. Tiens, oui, non.
3: J'irai chez un fleuriste et puis je te ramène ça.
0: Vas-y, vas-y, la charcutier, tu vas galérer.
3: Le 16 novembre, le 16.
7: Tu me fais une surprise, je veux pas savoir ce que c'est.
3: Oui, mais enfin, c'est. Peut-être que j'aurais pas dû te dire.
0: Un strip-tease.
3: Après le vélo.
0: Tu serais pas
3: faire un strip-tease. Alors ça, un strip-strife. Oh la mince, j'arrive pas à le dire. C'est dit. C'est
0: ah, Bruno.
3: Inscriptive, inscriptise.
0: Oh, il le fait exprès, il est drôle. C'est un comique, hein. C'est un comique, il le sait. Ah, un petit striptease, moi je dis un petit striptease à minuit après avoir pédalé pendant 3 heures.
4: Ça va être sympa. Ça va le faire, ça va plaire à tout le monde.
0: Moi, ça fera partir le public après.
3: Déjà, là, avec le short, tout ça, ça fait un strip-cerise avec ça.
0: Ok, Bruno, vive l'humour. Cécilia, en tous les cas, tu ne quittes surtout pas. On te remercie de ta gentillesse et d'avoir consacré un peu de temps. Bruno est très pressé.
8: D'accord.
0: Tu ne quittes pas, on te récupère hors antenne. Et si tu veux discuter avec Bruno, ton petit chéri, il n'y a pas de problème, d'accord?
8: Okay.
0: Bisous mon amour, merci d'avoir appelé en tous les cas. Attention, à partir de lundi, on offrira les places pour cette soirée du mardi 16 novembre. À mon avis, à ne rater sous aucun prétexte, et ceux qui auront la chance et le privilège d'être dans le public, il y aura une centaine de personnes, et bien écoutez, ça risque d'être l'énorme teuf. Le gros dossier, le voici, le voilà, il aurait dû avoir lieu à 22h, mais bon, on a un petit peu de retard, vous savez ce que c'est le direct, et puis on n'oublie pas les défis de Martin, on aura les places également pour Lyon Fenerbahçe dans quelques minutes, mais pour le moment, le gros dossier, René et Martine, sont les parents de Adrien, qui a 14 ans, qui lui pratique le judo à haut niveau, et les bien travailler dans le sport, mais sa mère, elle, ne l'entend pas de la même oreille.
4: Non, c'est son père.
0: C'est son père, ouais. La mère le soutient et le père, lui, n'est pas du tout d'accord. On a donc passé une journée complète à suivre les débats houleux entre Adrien, René et Martine, grâce à Cécilia, la journaliste. Écoutez, première partie.
9: Tu connais le judo, hein ?
10: Oui, à l'école de Nogent-sur-Oise.
9: Ah, c'est hors de question.
10: Et pourquoi c'est hors de question ?
9: C'est pas un établissement coté. Mis à part où il va faire 2 heures de plus de judo, et je pense que c'est complètement inutile. On en a déjà parlé.
10: Oui, on en a déjà parlé, mais justement, là, il est en 3e, et il va falloir...
9: Non, là-bas, c'est pas bien fréquenté.
10: Comment tu sais que c'est pas bien fréquenté? T'es déjà allé dans ce lycée, toi? Ça te plaît pas de voir quand ton fils finit premier, champion d'Oise?
9: Ce que j'aime pas, c'est quand il se fait écraser la tête sur le tatami, et puis qu'il sort du tatami en pleurant. Ça, j'aime moins, déjà.
10: Il pleure pas?
9: Ah, il a déjà... Il s'en est déjà pris des belles, hein. Sans parler du plâtre et compagnie.
10: Oh, tout sport, de toute façon.
9: Tout sport.
11: C'est en moyenne tous les 3 ans, une blessure, quand
9: même. Bah, c'est déjà pas mal, hein, une blessure grave tous les 3 ans.
11: Non, pas très grave, mais... Bon,
9: bah, si, quand même.
11: Bah, à chaque fois, je te vois jouer aux compètes.
9: Je dis simplement que ça sent la chaussette, c'est tout, et puis que c'est pas très intéressant, quoi. C'est vrai.
11: Que mes copains, ils ont leur père, ils sont à leur compète.
9: Allez, c'est ma fête, vas-y.
0: Allez, c'est parti.
9: Bah non, mais c'est vrai.
10: Cet après-midi, il a la première compétition de judo.
9: Ah bon ?
10: Tu savais pas qu'il y avait une compétition de judo ?
9: Ah bon ?
10: Non, bah évidemment. Bah oui, comme d'habitude, bah voilà.
9: Super. C'est la première ?
11: Ouais.
9: Bah c'est bien.
10: Ça serait bien, comme d'habitude, là, tu travailles pas cet après-midi, tu vas pas...
9: Non.
10: Tu pourrais venir le voir pour une fois, ton fils.
9: Ouais, mais d'habitude, je vais seulement à celle de Chambly.
11: Bah, tu peux faire une exception.
9: Ah bon? Tu es gêné?
11: Ouais, bah oui.
9: Donc, t'es sûr?
11: Oui.
10: Ouais, là, ça serait l'occasion.
9: Ouais.
10: Pour une fois.
9: Bah ouais.
10: On va faire l'effort.
9: Bah ouais, c'est bon.
10: L'effort, voilà, ah, c'est ça, c'est l'effort. Bon. Mais ton fils, pour ton fils.
9: Ah, imagine, tu te prends une toule.
0: Voilà la première partie de ce gros dossier. Attention, c'est pas terminé. Malheureusement, on n'aura pas René, ni Martine, ni Adrien. Mais écoutez là, parce que là, c'est un petit peu une sorte de petit piège. Hein. Notre ami René se retrouve
4: à la compétition.
0: L'obligation d'aller à la compétition.
4: Ouais.
0: Voilà. Et là, sur place, on voit Martine qui soutient son fils. René, hein, le père qui une fois de plus reste stoïque, ne supporte pas trop. Il galère un petit peu. Hein. Écoutez, gros dossier. Écoutez.
10: Bon, mais il va certainement être avec Fabien, là, le premier qui est premier partout.
0: Ah bon ?
10: Et là, je viens de discuter avec son père et c'est pas rassurant du tout les tournois qu'il va faire avec les cadets de deuxième année. Hein.
0: Ah bon ? Pourquoi ?
10: Parce qu'il me dit quand vous allez voir les balèzes qui arrivent de sport-études en deuxième année de judo, il dit c'est des...
0: Des tueurs ?
10: Des tueurs. Il dit son fils, il s'est retrouvé à l'hôpital, le grand fils du judo.
0: Ah bah ça va être
10: parce qu'il faudrait lui dire, surtout pour les étranglements. Et qu'il s'est retrouvé à l'hôpital parce qu'il tapait, ouais. Il tapait avec sa main parce qu'il pouvait plus respirer, que l'arbitre l'a pas vu. Et donc il l'a emmené à l'hôpital.
0: Je faisais pareil.
4: Aïe. Eh ben, déjà.
12: C'est-à-dire qu'ils me disent pas qu'ils l'ont étranglé, parce que ça va être vite vu le judo. Faudra pas qu'il se fasse étrangler deux fois. Hein.
10: Ah bah oui, non, mais attends, s'il se fait étrangler qu'une fois, il sera pas étranglé deux fois.
12: Bah ouais, c'est sûr.
10: Bah ouais, mais attends.
12: Donc, ça rejoint bien ce que je dis, c'est un sport violent et sans intérêt. Ah bah tiens, il arrive. Il est sur scène.
10: C'est parti, mon kiki.
0: Attends, sur la compète. Ah, derrière.
10: Tu vois bien là?
12: Bah moi je vois bien, tu vas peut-être gêner ceux de derrière.
10: Ah, mais c'est pas grave, derrière c'est pas leur fils. Le stress commence à monter à fond.
13: Vas-y, Adrien. Attention.
14: Ça suit. Allez, Jérémy.
13: Qui c'est qui est dessous? Je vois pas, là.
12: C'est Adrien qui est dessus, c'est bon signe.
13: Courageux, faut qu'il t'entende, René.
0: Allez,
12: on crie en tous les sens.
13: Bah, là, au moins ça, sans crier, tu peux dire, vas-y, Adrien.
0: Adrien.
12: On
0: ne
12: voit pas comment courage.
13: Vas-y, Adrien. Ça y est.
0: Dépense-le.
12: Ah, ça commence. Ah, voilà, voilà. Alors,
0: c'est chaud. Hein.
12: Qu'est-ce que t'as fait hein? Oh, bah voilà.
15: Non, mais c'est rien.
12: Ouais, c'est rien, tu parles.
13: Quoi, voilà, c'est donc, vrai?
12: Là, je pense que c'est un orteil cassé. Qu'est-ce qu'il a? Alors là, il mettait un élasto entre deux orteils, mais il faut continuer la boucherie, quoi. Jamais, il arrête pas.
13: Hein. Ah non, non, mais c'est un petit peu. Non, parce que s'il arrête, il est disqualifié.
12: Et bah ouais, bah,
13: il
12: tu
13: est
12: parles d'une affaire.
13: Fini dernier. C'est pas de chance quand même. Hein. C'est
12: toujours
13: souvent,
12: comme ça.
13: Souvent, quand t'es là, il se fait mal.
12: Ouais, bah, c'est vite fait. S'il se refait mal, moi, je le prends par la main, puis je l'amène. Deuxième combat, donc voilà, maintenant c'est le nez.
13: Attention, attention, redresse-toi, redresse-toi.
0: Allez,
13: redresse-toi.
0: Allez, Adrien, allez.
13: Vas-y, Adrien. Oh là là là là, c'est long là. Attention, Adrien, attention, attention.
0: Ça fait déchirer. Ouais.
12: C'est qui pleure encore.
13: Oh là là, c'est le cœur du bassin là.
12: Hein?
13: Comment? Quoi? Oh là là, ça fait mal aussi. Là. Redresse-toi, redresse-toi. Lève-toi, reste. Vas-y,
0: pousse,
13: attention, attention.
0: La compète
12: de
0: judo.
12: Les gars, quel état ils sont, c'est pas jusqu'à mort sensible, là, quand même. Oh, c'est vraiment n'importe quoi. Regarde, le pauvre Thio, il...
13: Bah, ça saigne, tu dis
12: qu'il mettait... Ah, il saigne, il saigne. Ah, mais ça fait combien de temps qu'il combat, là?
0: C'est démonté.
13: Bah là, c'est... Ouais, dis donc, pas de chance, là, cette fois.
12: Mais c'est toujours comme ça.
13: Ouais, c'est souvent.
12: Tu t'en rends pas compte?
13: Ouais, si, je m'en rends compte.
12: T'es toujours comme ça?
13: Non, c'est, pas c'est... toujours, pas toujours.
12: C'est toujours comme
13: qu'est-ce
12: ça.
13: Qu'est-ce qu'il s'est fait l'année dernière, Adrien?
12: Ah bah, il s'est peut-être rien fait, mais c'est à chaque fois que j'y vais, moi, c'est des pleurs,
13: ouais, ça...
12: c'est des enfants qui partent en larmes, c'est tout sauf, sauf du plaisir. Ouais, il a perdu.
13: Oui, il y a une pénalité,
12: tu sais pas,
13: là.
12: De quoi, toi?
13: Oh, c'est bon, là. Putain, c'est à cause du quinoano. Oh, putain.
12: Pourquoi, putain? C'est bien.
13: Pardon, ouais.
12: C'est très bien.
13: Eh, pourquoi? T'as eu une pénalité, là? Pourquoi? Bon, alors, Adrien est tellement énervé qu'il ne peut pas m'expliquer. Il a une pénalité, là, la dernière. Là, là.
16: Je préfère, finalement, quand tu n'es pas là. Parce que là, je, d'habitude, bah, je l'encourage bien. Là, j'avais pas le droit de parler. Il fallait que je me taise et que je dise
0: non,
16: quelque chose.
0: Pas que tu,
16: m'as, tu m'as dit, tais-toi, tais-toi, tais-toi, tu me disais.
12: Je sais pas quelle idée que t'as eue de te mettre dans le sport. Hein. Non, ça t'a pas dégoûté du judo? Tu veux pas faire un autre sport? Que je t'achète un vélo? Merde.
0: Voilà, salut Adrien qui doit nous écouter ce soir. René et Martine, hein, qui ont bien voulu qu'on passe une journée complète comme ça de leur vie. Hein. Pas ça, mais je peux vous dire qu'Adrien continue pour le moment la compétition.
17: Ouais.
0: Tout va pour le mieux.
17: Ah,
0: la
17: mère l'encourage. Il s'est démonté, mais...
0: Voilà, le père, il est toujours là en train de se dire voilà, mon fils, il se fait démonter. Vous allez lui acheter un vélo. Peut-être qu'il devrait faire du touring.
17: Bah ouais, parce que lui, il est fan de VTT, son père. C'est
0: alors,
17: ça.
0: Qu'il fasse du touring de Grande-Bretagne comme
17: mais
0: notre
17: ouais.
0: ami Bruno qu'on retrouvera tout à l'heure. Vous avez envie de gagner peut-être des places pour aller voir le match Lyon-Fenerbahçe. Comme on dit, c'est complet. Comment on dit déjà, merde.
17: C'est fou là.
0: Non, ça porte un nom au foot, on dit c'est à guichet fermé.
17: À guichet fermé, ça suit.
0: À guichet fermé, ah ouais. Ce match de Lyon-Fenerbahçe pour la Ligue des Champions. Match important. C'est les Turcs, hein, bien entendu, Fenerbahçe. Si vous avez envie d'aller voir Lyon face aux Turcs de Fenerbahçe pour la Ligue des Champions le 3 novembre grâce à Fun Radio et PlayStation 2, une question très simple. Écoutez-la bien et vous allez pouvoir répondre par SMS. Combien de buts a marqué l'Olympique Lyonnais cette année en championnat? À l'heure où on se parle, vous avez la bonne réponse. Dès maintenant, vous composez bien entendu le 61-386 Max MAX l'espace. Vous donnez la bonne réponse avec un numéro de téléphone 61-386 pour valider tout ça. Combien de buts a marqué l'Olympique Lyonnais depuis le début de cette saison en championnat? J'entends bien, uniquement en championnat. 61-386, on aura un tirage au sort et pour les pas les trois plus rapides, mais les trois qu'on tirera au sort iront avec la personne de leur choix voir ce match-là. On fait une pause et on retrouvera Martin bien sûr pour un défi qui est parti quelque part dans Paris dans une soirée privée, une soirée où toute l'équipe de Fun Radio ou une bonne partie est convient, à mon avis.
17: Soirée.
0: Il va mettre le dawa, ça risque de mal se terminer parce qu'à mon avis, Martin peut finir ben, tout simplement avec un petit licenciement à la clé. C'est peut-être le dernier défi de l'appel crétin aussi de Martin ce soir et après ça sera peut-être définitivement terminé. Et puis bien sûr, hein, pour la Radio Libre, vous appelez ce soir au 3228 et Kinito pour le son. À tout de suite. Je sais que vous aimez ces Kinito avec la maison de disques. Eh bien, Kinito seront l'artiste, le groupe qui seront là donc le mardi 16 novembre pour la Radio Libre en live. Et c'est eux qui vont jouer 5-6 titres à la place, vous savez, des morceaux qu'on a l'habitude de mettre. Il y aura exclusivement que du son Kinito, mais qui joueront en direct. Donc en plus de pouvoir profiter de la Radio Libre et de profiter de nous et qu'on puisse profiter de vous, eh bien, vous aurez une sorte de mini-concert, effectivement, comme ça, tout au long de cette soirée, avec toutes les surprises qu'on vous réserve. Alors dans la troisième partie de cette émission de Radio Libre, on n'oublie pas, bien sûr, Bruno Dutouring de Grande-Bretagne, qui fera sa réapparition. Il est en train de se balader dans les studios, d'aller empester un petit peu partout les étages.
15: Ah, il a pourri toute la station.
0: Et là, il est dans le bureau, donc ça risque d'être Bruno. Bruno est venu se rasseoir. Ça va, Bruno?
18: Oh, super!
0: Voilà, on le récupérera tout à l'heure. Donc, si vous avez des questions à lui poser, mesdemoiselles, vous êtes sous le charme, vous aimez tout ce qui, concerne la pédale, vous aimez un petit peu le monde du cyclisme, ça sera le moment de lui poser des questions au 3228, bien entendu. On lui appellera aussi peut-être deux ou trois coquines.
15: On va les appeler les coquines, tu vas voir.
0: Ah, tu voudrais qu'on appelle des petites coquines? Hein?
18: Oui.
0: Il va pas dire non, tu sais.
18: Surtout que ça soit des coquines, mais non payables.
0: Oui,
15: non payables,
0: t'inquiète pas, ça va être gratos.
7: C'est fun qui régale. Là, je me casse.
0: Voilà, par c'est contre... fun qui régale. C'est dommage qu'Amélie, pour 100 euros, elle te faisait un petit truc. Hein.
15: Ouais.
7: Ouais.
15: Une poignée de main. Ah. Ouais, ça t'aurait plu, hein.
18: Oui, une poignée de main, ça peut être un bisou sur la joue.
15: Non, voilà, une poignée de main. C'est sûr, on est en risque, là.
7: Je suis pas tout à fait sûr, là.
15: Y a, si tu veux, Bruno, sans blague, tu sais, on a une douche à la radio.
18: Ah bon?
0: Ah ouais, ça
15: et
0: c'est
15: si
0: vrai.
15: Si tu veux, on a les clés, donc si tu veux aller
0: ça
15: doucher, il y a pas de
0: ça,
15: soucis,
0: ça a pas l'air de l'amuser, le défi ça que tu lui proposes.
15: Il préfère appeler
0: non,
15: parce qu'il y a un micro dans les douches et tout. Donc...
0: Ah ouais, c'est vrai?
18: Moi,
0: ouais,
18: je vais vous dire franchement... Moi, je vais vous dire franchement...
0: Ah, il vient. Regarde, ah, tiens, il a compris, c'est le professeur.
15: Regarde,
0: on ne lui a même pas demandé de se lever, parce qu'on l'avait mis un petit peu, pour être franc, dans le studio, on l'avait mis un petit peu en retrait. Et là, d'instinct, il est revenu au micro. Voilà, il s'installe là-bas, voilà.
7: Merde.
0: Bon, voilà.
7: Hop là, t'es...
18: Non, parce que si je parle au loin, c'est comme si je parlais en Russie. Alors autant partager la parole. Si vous me proposez à prendre une douche, ça m'emballe pas parce qu'autrement je vais avoir l'impression de prendre la radio pour un hôtel et
7: non.
0: En même temps, moi
18: ça me gêne.
0: En même temps, prendre une douche.
18: Franchement, ça me gêne. Hein.
0: À minuit, il se retrouvait dehors avec le temps qu'il fait, on y a une douche parce que bon, si t'as les cheveux un peu frais et tout, à mon avis, il est quand même en petit slibard. Croyez-moi, avec le temps qu'il fait dehors, et ben franchement, il a l'habitude. En pédalant, tu te réchauffes, mais il faut avoir l'habitude quand même.
18: Bah écoutez.
0: Ah, la bibine.
18: Oui, certainement, Max. Surtout que ce matin, je suis parti à 6h30, presque 7h ce matin. J'ai eu froid, il y a eu un brouillard avant
0: 9h. Bruno, on te retrouve dans un instant en dernière partie de soirée. Hein, je vous le dis tout de suite, vers 23h30, minutes, ça va être le show de Bruno. Avant d'avoir Martin pour le défi, il y avait une question qui vous permettait de gagner des places pour Lyon, hein, pour la Ligue des Champions. Combien de buts a marqué l'Olympique Lyonnais cette année en championnat? Je parlais bien en championnat. Eh bien, c'est au nombre de 15. On félicite Julien de Villefranche, 20 ans. Il y a qui encore là, Rock?
15: Il y a Roger, il s'appelle Roger,
0: pardon,
15: ouais.
0: 17 ans de Lyon, excuse-moi, ouais. Et Astrid.
15: Oh, Roger.
0: Et Astrid, ah oui, 17 ans, Roger, là.
15: Oh, Roger, 17 ans.
0: Là, tu peux faire un petit procès, t'es pas.
15: Désolé, vieux.
0: Et Astrid, 24 ans de Grenoble, ils iront avec la personne de leur choix grâce à PlayStation 2 et Fun Radio voir ce match de la Ligue des Champions Lyon-Fenerbahçe, bien entendu. Fermons la parenthèse du football, allons du côté de notre ami Martin qui doit se trouver quelque part pour un défi. Martin, où es-tu trouves-tu?
19: Je me trouve dans la région parisienne, pour situer pour Bruno, c'est en Île-de-France.
0: Ouais, d'accord. Ouais.
19: Grosso modo, je vous situe l'action. Donc le but de ce soir, c'est d'incruster une soirée, je vous le rappelle, à ces people, et puis de se l'approprier un petit peu. J'ai incrusté la soirée avec Fabien déjà, hein. On est déjà ressorti en fait.
0: Pourquoi?
19: Ouais, parce que c'était naze, il y avait trop de bruit et tout. Ouais, j'ai pas aimé l'ambiance, hein, donc
0: Attends, tu dis que c'était naze, c'était pas une soirée Fun Radio, là? Tu dis que c'était une soirée naze?
19: Pardon, non, on coupera un montage, ça, hein.
0: Ah oui, bien sûr, on coupera.
15: T'inquiète. Okay.
7: Tu dis que j'ai reconstruit chez...
19: aussi que j'ai tapé une bouteille de rhum, juste avant de partir, quand même.
0: Ouais.
19: Et alors, je me disais que j'allais vous la rapporter, mais j'ai une bien meilleure idée personnelle. Et je vous le propose, hein. C'est que vu que j'ai une bouteille maintenant, il y a plein de bars autour de moi, j'ai plus qu'à rentrer dans un bar, demander un verre et boire ma bouteille dans le bar.
15: Ça peut être sympa,
0: ça c'est cool. Par contre, tu laisseras un fond de bouteille pour notre ami l'artiste?
19: Ouais, j'essaierai.
0: Je pense que Bruno le prendrait très mal s'il entendait que tu avais une bouteille à la main et que tu ne ramènerais pas au moins une petite coupette.
7: Grave.
19: Ah ouais, s'il faut de la coupette, il y aura coupette, il n'y a pas de problème.
0: Bruno, il y aura du champagne en fin d'émission.
18: Du champagne, oh là là, alors là c'est le paradis,
15: hein. Oh, tu m'étonnes.
0: Tu penses bien, Bruno qu'on récupérera tout à l'heure. Donc Martin, t'as donc piqué une bouteille de cette soirée. Voilà. Il va se retrouver dans un bar. Tu fais ça maintenant ou tu préfères
19: Comme vous voulez, là, j'ai un bar à portée de main. Donc,
0: Allons-y. Allons-y, banco, c'est parti. Donc tu vas te servir, tu demandes juste un verre et en fin de compte, tu bois ta bouteille.
19: Ah bah, je me pose au comptoir, je demande un verre et je sors ma bouteille que je pose sur les dingues. Et là, je pense qu'il y a réaction assez rapide. Hein.
0: Bah, le temps que tu rentres, moi j'en profite pour rappeler aux auditeurs de Fun Radio qu'il n'est pas trop tard, loin de là, pour participer à la radio libre. Beaucoup de gens me demandent par SMS à chaque fois comment on fait pour y aller. Bon, c'est pas compliqué, hein. Vous faites le 32-28. Il y a Amélie qui vous attend au standard avec notre ami Lolo. Allez-y, 32-28 pour intervenir sur l'antenne. Vite, vite, vite, et puis surtout les filles. On y va, c'est parti. Hein.
20: Allô.
0: Ah, Martin, Martin, hop, vous l'avez. Hop.
19: Vous m'entendez?
0: Ouais, ouais, attends, c'est parti, vas-y.
19: D'accord, ok. Là, je suis au bar. Excusez-moi. S'il vous plaît. Je peux avoir un verre, s'il vous plaît. Un verre, juste un verre. Un verre normal. Un verre. Parce que je suis pour du rhum, en fait. Donc, vous avez un verre à rhum. Comment? Pourquoi non? Bah, parce que je vais pas boire à la bouteille, c'est pour ça que vous voulez. Comment? Vous pouvez rester au bar, tranquille.
20: Non, je sais pas.
19: Je vous sers un petit verre si vous voulez. Hein. Mettez deux verres, j'en sers un petit. Allez, on boit un petit coup comme ça. Dans ce cas, juste un petit verre, alors mettez-moi juste un petit. Alors un grand? Non plus? Un moyen? Allez, vous avez des gobelets? Des pailles, peut-être une paille, donnez-moi une paille, je vois.
21: Alors, allô.
19: Non. Genre, votre collègue aussi, tu veux un. C'est du bon, allez. Ouais, non, je vais pas sortir, on n'a même pas bu un petit coup, monsieur. Allez, regardez, elle n'est même pas ouverte, hein. C'est, elle est neuve, hein.
20: Monsieur, je
19: vous faites pas de rhum?
20: Pas
19: de taille. C'est pour ça que j'en ai pas beaucoup. Vous voulez un verre?
20: Pardon.
19: Ah. Monsieur fait le tour du comptoir.
0: Voilà, ça y est. C'est parti.
19: Ah, il arrive, je vais me faire éjecter là, violemment. Hein. Non, j'y vais.
20: Non, mais je fais pas ça.
19: Mais c'est pour ça que j'en ai pris du rhum, comme ça.
20: Justement.
19: Si quelqu'un en veut, moi, je suis partageur.
20: Ah, c'est bon.
19: Non, mais poussez pas, on voit un coup tranquille.
20: Non, non, on ne voit pas un coup tranquille.
19: Bah, on voit un coup vite fait alors.
20: Non, non, on ne voit pas un coup tranquille.
19: Un petit godet. Allez, une petite trinquette. Non, mais poussez pas, on pousse pas. Ah, bah voilà,
21: poussette. Ah, ça y est. Ah, ça y est.
0: Alors là,
21: ah, une belle poussette.
0: T'as tenu à peu près 2 minutes 30, pas plus, hein.
19: Je peux essayer de re-rentrer, peut-être.
0: Ah oui, re-rentre, oui, oui, oui.
19: Comment?
20: Je rentre pas.
19: Ah, je rentre pas. Justement, même juste. Non, non. Tu sais, la carte, un petit cul sec.
20: Non,
19: non. Si j'insiste, c'est pas.
20: Non, non, pas du tout.
0: Ah non, il n'y a pas insisté, monsieur.
19: Oui, vous avez. Oui, vous pas en service, hein, vous savez.
0: Ah non, monsieur, on n'insiste pas.
20: Il
0: n'y
20: a rien d'avoir de problème.
19: Des problèmes, quoi. Non, mais c'est ça, moi, c'est vrai.
20: C'est
19: vrai, quoi. Comment ça, je suis bête? Non, mais c'est vrai, enfin, je vais vous laisser dans le stagiaire, mais
20: je ne rentrerai pas.
19: Bah, en fait, si on ne peut pas boire dans un bar, excusez-moi.
20: Non, c'est pas avec ça, sûrement pas.
19: Ah, bah, je vais chercher un peu. Vous voulez quoi avec vous aussi?
20: Non, non, je vais rien.
19: Je vais vous chercher un peu.
20: Non.
19: Vous me dites, hein, Non?
20: Ah, non, c'est bon.
19: Non, bon,
0: non, ça marche non, pas, non.
21: Non, bon, pas là, non.
0: Tu sais ce que tu vas faire? Tu vas récupérer ta bouteille de champagne et puis tu vas aller de bar en bar. On va essayer d'en faire
19: clair,
0: un autre.
19: C'est clair, c'est clair. Hein.
0: Est-ce que t'en as un deuxième dans la foulée ou tu veux qu'on peut prendre Guillaume et on revient juste après?
19: Comme vous voulez, il y a un petit. Oh putain, il a fermé la porte derrière moi et tout. Hein. Ils ont verrouillé le bar, là.
21: Il a descendu le rideau de fer et tout.
19: C'est le patron qui a fait le tour du bar, donc il m'a quand même poussé. Hein. Fabien, bien sûr, était. Fidèle au poste, il a tout filmé.
0: C'est vrai qu'on le rappelle, enfin on le dit souvent, mais il est bon de rappeler que tous les défis de Martin sont filmés et mis sur le net le plus rapidement. Alors qu'est-ce qu'on fait? On se fait un autre petit bar on...
19: Alors si vous voulez, j'ai un truc, un resto un peu classe, bar cocktail et tout machin.
0: Ouais.
19: On peut se le tenter, hein.
21: Bon, ça va aller très vite, ça.
0: Allez, on le tente et puis après on aura Guillaume pour parler un peu de sa meuf. Vas-y.
19: Allez, je rentre. Enfin, c'est pas la même chose. Autant avancer le rade, là c'est code par cravate et tout. Hein.
0: Vas-y, vas-y.
19: Je rentre. Voilà. Ah oui, c'est vraiment un resto. Hein. Donc je trouve un bar.
21: Ça va aller très vite.
19: Ah, excusez-moi. Est-ce qu'il serait possible d'avoir juste un. Vous avez un bar ou un comptoir, quelque chose? En bas, d'accord. En bas, je vais aller en bas alors. Hop. Donc je descends, hein. Ouais. Je vis l'aventure.
0: Tout le monde te trouve un petit peu barré sur les SMS. Je te cache pas que tout le monde te prend pour un taré. Hein.
19: Ah, bah oui, il y a le bar là.
0: Ah, bien entendu. Ah, on t'entend plus bien du coup là, oh là là.
19: Ah, vous m'entendez ou pas là?
0: Ouais, ouais, mais ça, c'est un peu saccadé. J'espère que ça va pas être gênant. Vas-y, vas-y, vas-y.
19: Ouais, je bouge plus, hein, je suis au bar là.
0: D'accord, vas-y. Ah, c'est pas audible. Non, c'est pas audible. Ah non, non, non, non, ça coupe trop là, on n'entend rien.
19: Je vais essayer là-haut alors.
0: Vas-y, vas-y.
19: Je vais essayer au restaurant.
0: Ouais, remonte. Oui, oui, oui.
21: Sinon, tu goûtes vers sur une table ou tu t'assois.
19: Regardez, j'ai rerangé la bouteille. Je me demande ce qui se passe. Ouais, je remonte. J'arrive à nouveau au rez-de-chaussée. Voilà. Je vais direct pêcher une serveuse. Voilà. Excusez-moi. Je vais aller au bar, mais en fait, il y a un peu trop de monde. C'est possible de se mettre à une table juste pour boire un coup? J'ai ma bouteille de toute façon, donc c'est juste me poser deux secondes, boire un coup, et voilà quoi. C'est, Comment?
1: Allez voir au bar.
19: Au bar? Même une qui n'est pas dressée, hein, c'est pas possible. Vous mettez juste un verre, hein, et puis je voulais, si vous voulez un verre d'ailleurs, non?
1: Je vais aller voir au bar. Moi, je vais
19: faire. D'accord, au bar.
0: Ah, faut redescendre au bar. Ah non, c'est une galère là, pour nous.
19: On va en faire un autre.
0: Ouais, on va en faire un autre. Allez. Dans un instant, on va retrouver Martin pour ses défis qui est allé dans une petite soirée qui était pas franchement intéressante. Donc, ce qu'il a fait, c'est qu'il a piqué une bouteille, il est reparti avec, et puis maintenant, il veut
21: foutre le bordel ailleurs.
0: Oui, il veut tout, même pas foutre le bordel, il veut tout simplement boire sa bouteille. Il veut boire sa bouteille dans un bar, voilà. Donc, ce qu'il voudrait, c'est récupérer un petit verre pour pouvoir s'offrir une petite coupe de champagne. Pour l'instant, on peut dire que ça s'est pas très très bien passé, parce qu'un patron, au bout de 5 minutes, est passé de l'autre côté du bar, derrière le comptoir, et puis il l'a vidé comme une merde. Mais à mon avis, ça peut être encore un peu plus violent. Hein. Suite de la Radio Libre, 32-28 et Guillaume, 18 ans, de Herblay, qui est avec nous. Salut Guillaume.
2: Ouais, salut.
0: Comment ça va? Ça va bien? Je comprends rien de ce que tu nous racontes, ça sature dans tous les sens. Qu'est-ce que tu racontes?
2: J'ai des mollets de vache.
0: Ça, c'est pour notre ami Bruno du Turing de Grande-Bretagne qu'on retrouvera tout à l'heure. Et...
7: Ne le réveille pas.
0: Il est bien prêt. Guillaume.
2: Ouais, salut.
0: Vas-y.
2: Alors, ouais, en fait, j'ai un problème avec une copine que j'ai eue en juillet. En fait, c'était une animatrice de colo et en fait, j'essaie de la rappeler depuis et elle répond pas.
0: Alors, raconte. Alors, tu l'as rencontrée donc cet été?
2: Ouais, c'était une animatrice. J'étais animateur et c'était une animatrice.
0: Comme toi, à peu près dans les 18-20 piges?
2: 19 ans, ouais.
0: Ouais, plutôt pas mal.
2: Ouais, plutôt pas mal.
0: Ouais, elle t'a un peu à tripoter les châtaignes.
2: Ouais, exactement.
0: Est-ce qu'elle t'a bouffé le gland?
2: Je sais pas.
0: Comment ça, tu sais pas? Comment tu sais pas? T'as, vas-y.
21: Vas-y, balance.
0: Allez, vas-y. T'étais dans la forêt, hein?
2: Non.
21: Elle a fait l'écureuil ou pas?
0: Ah non, mais t'en peux, t'as l'air très coinçon, ça.
2: Vas-y. Non.
0: Est-ce que t'es là à la cueillette de la fougère?
7: Est-ce que t'es mignon?
0: La cueillette de la fougère, tu as dit allô ou pas?
2: Non.
0: Tu l'as allongé un petit peu dans les pissenlits?
2: Non, pas.
7: Rien du tout?
0: Même pas un petit bouclé de coquelicot.
21: Il se lâche bébé, là, ce soir.
7: Hein? C'est pour ça qu'elle
2: attrape. Non, des petits préliminaires. Tu peux
0: ouais. Excuse-moi, Guillaume.
21: On va manger, là.
2: Eh, Loulou, ta gueule, hein.
0: Non, c'est le problème, c'est que c'est Amélie, elle me gonfle. Ouais, voilà, surtout que je lui ai donné quelques petites consignes ce soir et tu dis à l'hôtel, tu regardes dans le bureau, dans la journée. Ouais, j'ai bien compris ce que tu m'as dit, y a pas de problème. Ça tient juste avant l'émission et une fois que tu retournes à l'émission. Allez, hop là. Oh là là, je te jure,
2: claque une. Dans ta chambre, hein.
0: Si tu veux claquer une RTT, mais vraiment, je te le dis avec le sourire. C'est bon.
7: Non, mais c'est bon, je prends une semaine de vacances.
21: Non, mais une RTT semaine, ouais. Une RTT semaine.
0: Prends-la, mais la prends pas en même temps qu'on les prend vraiment. Hein. Prends-la avant. Hein. Ça fait double. Non, c'est bon. Alors, Guillaume, excuse-nous, on a été perturbé par une voix.
2: Non,
0: je plaisante. Donc, tu nous disais que. Donc, il n'y a rien fait, rien du tout. Même pas sorti avec, même pas copulé, que dalle.
2: Si, je suis sorti avec, mais. Ouais, non.
0: Non, mais.
2: Pas voulu, quoi.
0: D'accord. Alors, donc, les vacances se terminent. Vous rentrez chacun de votre côté. Toi, t'es à Herblay. C'est où Herblay déjà?
2: Herblay, dans le 95, donc, à côté de Fergy.
0: Ah oui, carrément. C'est en région parisienne. D'accord, ok. Voilà. Et elle est où, cette
2: elle
0: meuf?
2: Elle est du côté d'Anguin.
0: Anguin-les-Bains. Ouais, c'est pas Anguin. Très loin.
21: C'est à côté.
0: Son prénom?
2: C'est Bérangère.
0: Pardon?
2: Bérangère.
0: Bébert. Comme Bébert. Comme Bertrand Bébert. Hein. Bérangère Bébert. Non, je peux pas asseoir. Je vois ma meuf Bébert. Je me sinoche avec Bébert. Bérangère. Bon, bah, écoute.
21: Ça arrive, hein.
0: On va faire avec, hein. Disons que, voilà. Donc, on va faire avec. Quel âge elle a, cette demoiselle, cette
2: dame? Elle a 19 ans.
0: Elle a 19 ans. D'accord, ok. Et elle te dit quoi exactement quand tu l'appelles et que...
2: Bah, elle répond pas.
0: Ah bah c'est bon signe. Bah décidément en ce moment on a la cote, hein, avec ça. Il y a que des gens qui veulent reconquérir des gens qui eux forcément ne décrochent plus. C'est une galère en ce moment, c'est quoi là?
2: Il y a
0: un virus ou quoi?
2: Quoi?
0: Il y a l'impression qu'il y a un virus qui se balade quelque part en France. Bah toutes les personnes qui commencent à fréquenter quelqu'un, on a l'impression que dès que l'histoire commence un petit peu à marchoter, il y en a un des deux qui se barre et puis après il donne plus signe de vie ou il décroche plus. On a que ça depuis une semaine, c'est hallucinant.
19: Ouais, mais je sais pas.
0: Ton histoire est d'une banalité.
17: Ça nous intéresse.
0: C'est en ce moment, là, je vais te dire, franchement, c'est grave hein, en ce moment.
17: Nul.
0: Ah là là. Et tu la kiffes ou pas? C'est-à-dire que toi, t'as pas eu l'impression d'aller au bout de l'histoire ou tu voudrais justement des explications?
19: Bah les deux, ouais. Je voulais continuer et puis je voulais savoir pourquoi elle m'avait lâché.
0: Ah mais c'est pas la même chose.
21: T'es resté combien de temps avec elle?
0: Ouais.
19: Je suis resté 2 semaines en tout.
0: Ouais.
5: Bah, écoutez, j'ai un petit avis sur la question.
0: Si tu veux pas lui donner des explications, en fin de compte, si tu veux pas lui donner des explications, enfin, si tu veux lui donner, demander des explications, c'est comme si ça s'était mal terminé, que simplement tu veux savoir ce qui s'est passé. Si maintenant tu veux encore la garder, il vaut mieux lui demander plutôt que des explications, lui demander comment ça se fait. Un peu innocent, genre.
21: Gentil, quoi.
0: Qu'est-ce qui se passe depuis un certain temps? J'ai plus de signe de vie, putain, ça me fait chier, qu'est-ce qui se passe, tu vois?
19: Ouais, bah plutôt ça, ouais.
0: Mais si la meuf, tu sais que t'en veux plus, mais que simplement pour...
21: Là, tu l'enchaînes.
0: Par ego, parce que tu veux savoir exactement ce qui s'est dit, que tu veux des règlements de compte, à ce moment-là, ouais, là, oui, à ce moment-là, tu vas et tu rentres dedans, quoi.
19: Ouais, plutôt le point, ouais.
0: Ouais. Guillaume, on va appeler cette demoiselle.
19: Oui.
0: On va donc appeler Bérangère.
5: Et Bébert.
0: On y va, c'est parti. Allez, c'est parti, on l'appelle.
17: Je te jure, il se passe des trucs là. Avec les odeurs et tout, c'est chaud.
0: Ah ouais, là Amélie et les odeurs de Bruno, là, ça fait double.
17: Ah, c'est un melting pot.
0: Ah ouais, bah, va te remaquiller, tiens, parce que t'as besoin encore là. Ça va prendre une bonne demi-heure.
17: Prends la truelle, elle est dans le bureau.
0: Ah, va faire un pipi d'une demi-heure et te remaquiller. À mon avis, ça fait minuit. Non,
6: ouais. Bonjour.
17: Bon signe.
6: Ah,
17: belle
6: vous
17: voix.
6: Êtes le répondeur SFR du.
0: Elle a une voix qui me dit quelque chose, ta Bérangère. Elle décroche pas apparemment. Hein. Elle décroche pas, Guillaume.
19: Ouais, bah ouais.
0: Bah voilà.
19: On pourrait se rappeler plus tard, non?
0: À mon avis, si elle décroche pas à 23h05, je ne pense pas qu'elle décroche encore plus à minuit et demi. Hein.
19: Ou bien demain, je sais pas.
0: Oui, mais bon, ceci dit, si tu veux, on peut réessayer un petit peu plus tard. Hein. Ça n'empêche rien, mais une personne qui décroche pas à cette heure-ci décroche encore moins dans une demi-heure.
19: Ouais.
0: Enfin bon, moi je... Personnellement, hein.
19: Oui.
0: Non, mais maintenant... Ouais. Tu vois ce que je veux dire, c'est pas que je veux éviter le sujet, hein, moins loin de là. Hein. Si je peux te rendre ce service et puis essayer de te la remettre dans le droit chemin et que tu puisses, ce que dans une semaine elle soit dans tes bras définitivement, moi je dis pas non. Hein.
19: Mm-hmm. Bah, sinon on peut laisser d'appeler demain dans début de soirée.
0: Ah bah avec grand plaisir, Guillaume, avec grand plaisir. Donc on fera ça en début d'émission.
19: Ok.
0: À bientôt, bonne bourre.
19: Je voulais poser une question.
0: Ah bah vas-y. Ah bah Bruno il est là. Bah alors
21: viens, Bruno.
0: Tiens, viens, Bruno. Voilà.
21: Ouais, serre les bras. Hop, fais le pingouin. Voilà.
0: Ne bouge pas trop. Allez, vas-y.
19: Je voulais savoir le déo de Bruno.
21: Attends, il t'entend pas encore.
19: Ah, il décroche dans...
21: Non, c'est qu'il est pas installé, tu sais, il prend son temps et tout.
0: Vas-y, alors Bruno,
21: vas-y. Branche le micro. Hop.
0: Allez, vas-y.
19: Tu prends quoi comme déo, Bruno?
18: Quoi? Comment?
19: Comme déodorant.
18: Comme déodorant, oh, moi tu sais, je mets du parfum des fois, mais j'en mets pas tout le temps. Hein. Moi, le déodorant,
0: non.
18: Moi,
0: non.
18: C'est pas ma tasse de thé. Hein.
0: Non.
18: Parce qu'après, tu sens la cocotte, après.
21: Là, tu sens la cocotte morte, quoi.
0: Ouais.
18: Non, il vaut mieux se mettre du bon savon parfumant que de se mettre de je ne sais quoi.
0: Alors lui, il prend un savon, si tu veux, mais il se lave pas avec de l'eau. C'est-à-dire qu'il m'en prend deux savons, il se les met sous les bras.
21: Et il serre les bras.
0: En pensant que ça va forcément le laver. D'abord le déodorant, quand t'es sportif, forcément, ça brûle.
21: Ah, c'est pas bon, ouais.
0: Ça peut brûler, hein. Donc c'est pas forcément toujours bon, parce qu'il y a des fois de l'alcool dedans. Mais, moi, j'ai souvenir, Bruno, par exemple, un bon vieux Antarctique. Un bon vieux parfum Antarctique.
19: Prise de nuit de chez Prout aussi.
0: Oui.
18: Bon, du parfum.
0: Antarctique.
18: Antarctique ou.
0: Non, sérieusement.
18: Non. Non, moi, c'est du bon savon. Bon, je me prends une douche avec et puis ça sent bon, hein.
0: Ouais.
18: Il faut pas chercher de se mettre du parfum et puis de se parfumer. De toute façon, ça sert à rien parce que quand on se retrouve dans le studio ici, le parfum, ça sert à rien.
21: Quand même, si.
0: Est-ce que, pourquoi tu ne prendrais pas, par exemple, Champs-Élysées de chez Citroën?
18: Encore que si c'est du parfum qui coûte terriblement cher dans les 100 balles du parfum. Bon,
0: tu connais ce parfum, non? Non, tu connaissais pas.
18: Non, je le connais pas, non. Mon petit Max.
0: D'accord.
18: Non, mais par contre, oui, mais il faut. Moi, je suis partisan de prendre du bon parfum qui dure longtemps, mais pas du parfum à la gomme.
0: T'as déjà testé un peu parce qu'il y a un truc qui est vachement bon aussi. Ça s'appelle Arc de Triomphe de chez Goodyear.
18: Ah, dis donc, à propos de...
0: Non, tu connais pas ces parfums?
18: Non, je les connais pas, mais dans la rue Bayard, avant, ils faisaient du bon parfum. Pourquoi qu'ils ont enrayé le magasin de parfums?
0: Ils ont rayé le magasin.
21: Par contre, si tu veux, Bruno, moi j'ai des sapins de voiture. Si tu veux t'en coller un ou deux sous les bras.
18: Oh, mais du parfum de voiture, c'est vraiment du pipi de chasse.
19: Tu me glisses. Il a plus de poils sous les bras.
0: Ah, il en a encore quelques-uns. On a encore des poils sous les bras.
21: C'est poilu.
0: Pas besoin de nous le prouver. On te croit.
18: Non, pas la peine de le prouver.
0: Par contre, tu pourrais nous mettre deux, trois petits arbres magiques sous les aisselles.
18: Non, moi je sais qu'est-ce qu'il faut comme parfum. Il faut utiliser du parfum qu'on met dans une prise, dans une maison. Là, c'est du bon parfum. Ça tient.
0: Non, mais il a une très bonne idée là.
21: Mais
0: là,
21: oui,
0: là
21: c'est bon.
0: Non, mais c'est vrai que le parfum qu'on utilise généralement pour mettre dans les cabinets, toi, tu te les fous sous les aisselles.
18: Ouais, mais les parfums qu'ils ont dans les magasins, dans les intermarchés, c'est du pipi de chat.
0: Ah ouais, c'est vrai. Ouais. Alors parlons de pipi.
21: Justement, ça tombe bien.
0: Qu'est-ce que t'as fabriqué?
17: Ah, ça pue l'urine hein, depuis tout à l'heure.
0: Non, c'est faut pas préciser. Vrai.
18: Non, mais, par contre, mon petit Max, tu sais, moi j'ai fait un essai.
21: Ah, ça a pas marché.
18: T'achètes du parfum qu'on met dans les prises, une petite bouteille, et ça dure longtemps, puis ça sent fort.
0: Hein. Et tu le mets où? Mais sur toi?
21: Tu fais ça?
18: Partout. Et je vais en acheter parce que c'est pour le.
0: T'en mets où?
18: Partout il faut s'en mettre parce qu'autrement
0: sur le corps.
18: Partout il faut s'en mettre. Hein.
0: Sans déconner.
18: Ça c'est pire que le gaz. Une fois que tu t'en mets dans un coin en dessous les vêtements, ça ressort par les vêtements et tu sens après.
0: Et qu'est-ce que tu nous disais pour le 16 novembre? Là j'ai un peu peur.
18: Pour le 16 novembre, je vais tâcher de me procurer du parfum, mais pas n'importe quel parfum. Je vais acheter du parfum qu'on met dans une prise, dans une petite bouteille, et puis ça dure longtemps, puis c'est fort ça.
0: tu vas te le mettre sur toi?
18: Ben, il y a intérêt parce qu'avec les 100 personnes qu'il y aura dans la salle en bas, il y en a au moins une qui va sentir mes odeurs de poulet.
19: Hein.
0: Ah là, ça va être chaud. Hein.
17: Ah, ça va être chaud.
18: Ah, oui, ça va être chaud.
0: Le 16 novembre, mais quand je pense qu'il va pédaler pendant 3 heures avec un vélo d'appartement et qu'on va essayer de le tester au transpirotron, là, ça risque de donner. Ça peut changer un petit peu les.
17: Il y a des choses qu'il faut voir pour le
0: coup. Le parfum, ça peut changer les données là de la machine.
17: C'est clair.
0: La machine va s'emballer.
21: Elle
0: peut s'emballer, à mon avis.
18: Qu'on prenne pas une douche, bon, ça passe.
0: Non,
18: mais qu'on se mette. Qu'on se mette du bon parfum, mais du bon. Alors là, à ce moment-là, qu'est-ce que vous voulez qu'ils sentent? Ils vont pas être à côté puis sentir là. Ils sont mauvais. Mais ils vont pas se poser cette question-là. Les gens, ils s'en foutent. Hein.
0: Bah oui, bien sûr. Je comprends bien. Bah, je suis d'accord. On est tous d'accord. Hein.
21: Ah ouais, moi je suis d'accord.
18: À mon avis, moi pour le 16 novembre, je me foutre un parfum, ils vont pas se poser des questions, ils vont pas se demander si j'ai pris une douche ou pas, ils vont pas se poser, puisque de toute façon, ils vont le sentir à 100 mètres, le parfum.
0: Ah là,
21: mais là, t'as mis du reblochon, quand même.
18: Quoique les reblochons, bon, c'est bon, mais enfin, ça sent mauvais quand même. Hein.
0: Ouais.
18: Mais enfin, ça ne veut pas dire.
0: Il nous a
18: mis
0: un petit parfum, genre Place Vendôme de chez France Télécom.
18: Mais bon, je vais tâcher de prendre une douche avant le 16 novembre, quoi.
0: Alors, écoute, si c'est possible, je te cache pas que d'ici là, parce que là, on est le combien aujourd'hui? On est le 27 octobre.
18: Ouais.
0: C'est le 16 novembre l'émission. Si t'avais l'intention de pas prendre une petite douche avant, là, je serais le pire là.
18: Mais on trouvera bien un moyen. De toute façon,
0: qu'est-ce que c'est en train de nous faire, Bruno? Mais j'espère quand même que tu as pris une petite doudouche d'ici 20 jours.
18: Non, mais c'est, je vais être franc avec vous. C'est sûr que si je dors pas à l'hôtel, il n'y a pas de danger que je prenne une douche. Hein, je peux. Il y a des piscines pour prendre des douches. Bon, certes, c'est vrai.
21: Mais si tu galères, pourquoi tu veux pas en prendre une ici, sérieux?
0: Ce qui est génial, c'est que c'est Manu qui parle et puis il me regarde, il sait même pas qui parle.
18: Ouais, mais enfin, c'est pas une solution quand même. Enfin bon, c'est possible d'en prendre une, mais
0: ça c'est perdre du temps. Hein, pas ça,
17: c'est naze.
18: Comment il s'appelle le directeur là? Oh mince,
21: Victor.
18: Si ça va pas à ses oreilles, ça peut passer à l'as. Oui, je peux prendre une douche ici.
0: Arrête, et tout. T'es comme chez toi. Attends, tu fais ce que tu veux. Tu fais ce que tu veux. T'es un professionnel. C'est pas à toi qu'on va apprendre à pédaler. Tu fais ce que tu veux. Non, c'est pas un problème. Non, mais on plaisante.
18: Oui, je t'écoute.
0: Tu sais que les gens pensent que t'es un comédien, Bruno. Hein. C'est vrai que c'est un comédien. Hein. Ça se trouve, on est en train de vous faire croire que c'est un mec, alors que ça se trouve. Et si c'était un comédien, hein? Ben, et si tout ceci n'était qu'un scénario, qu'une escroquerie, et que ça serait pas de la réelle radio, hein, ça se trouve.
18: Moi, je vais vous dire.
0: Le beau gosse, il est beau gosse, hein.
18: Je vais vous dire une chose. Hein. Je vais vous dire une chose.
0: Il est fort.
18: Qu'on essaye de me.
0: Il improvise. Ouais, il sort du texte, là.
18: Qu'on essaye de me mettre dans une salle de 800 personnes et vous verrez bien s'il y en a pas un qui va rigoler.
0: Non mais ça c'est
19: Bruno?
0: Ouais.
18: Oui. Oui.
19: Tu m'entends Bruno?
18: Oui, je t'entends.
19: Je voulais savoir quand t'es sur le vélo, comment tu fais pour faire tes besoins? T'as pas le temps, tu roules toi.
0: Ouais.
18: Alors pour faire mes besoins, c'est clair. Moi j'ai pour habitude, moi je suis comme ça. Je prends du savon et de l'eau et je suis propre.
0: Ah ouais voilà.
19: Après en fait le soir.
18: Non mais ça c'est de toute façon en pleine campagne quand t'as pas de toilettes, eh ben il faut se les inventer les toilettes. Hein.
0: Exactement.
19: Sur ta selle.
18: Comment?
0: Sur la selle. Bah oui bien sûr sur la selle.
18: Non mais de toute façon j'ai du linge de rechange alors je me fais jamais avoir.
0: Voilà Guillaume on te retrouvera nous demain pour qu'on puisse appeler bien sûr ta copine hein, Bérangère.
19: Ok.
0: Et puis merci d'avoir répondu et surtout d'avoir posé quelques questions à Bruno. Et puis bon évidemment on n'y est pas encore hein, parce que la radio libre se fait au jour le jour. Mais je crois que vous l'avez bien compris. Hein. Enfin j'espère que ça sera une grande réussite. Mais le mardi 16 novembre, Guillaume, où que tu sois, quoi que tu fasses, pense-y, note-le hein, parce que cette soirée elle va être énorme à mon avis.
19: Ouais, ouais, ouais.
0: Ça risque de peser
17: ça
0: lourd.
17: Peut claquer, hein.
0: Le 16 novembre la soirée radio libre live. Martin dans un instant qui est avec une bouteille de champagne fait le tour des bars. Elle ne veut absolument pas consommer, si ce n'est sa bouteille. Il demande juste d'avoir un petit gobelet, un petit verre pour pouvoir la consommer. Mais sur place, bien entendu, elle est là la difficulté. Est-ce qu'il arrivera à pouvoir consommer un petit peu très tranquillement, sachant que du champagne va couler à flot, Bruno, dans quelques minutes. Hein, ça sera la bonne surprise, d'accord ? Voilà, il est déjà parti, il m'écoute à peine. 32-28 pour la radio libre, les SMS 61-386 si vous en avez envie d'intervenir.

0: 28, toujours pour envie d'intervenir où vous vous trouviez. Je ne sais pas, peut-être que vous êtes en train de travailler, mesdemoiselles, vous êtes dans votre lit en train de nous écouter, vous êtes tranquillement installées. Eh bien écoutez, venez donc nous passer un petit coup de fil. Composez le 32-28, c'est un petit peu... c'est un numéro auprès d'une communication normale, mais bon, ça peut quand même se traduire par un petit numéro de téléphone rose où notre ami Bruno du Turing de Grande-Bretagne est là, bien entendu, au taquet et qui attend vos appels. Donc, mesdemoiselles, dès maintenant, vous avez 5 minutes si vous voulez absolument venir passer un moment donné, un moment agréable avec Bruno, venir le chauffer, venir le draguer, lui donner du plaisir, ça lui ferait tant de bien, parce qu'après il est reparti pour pédaler jusqu'à Versailles pour dormir dans le château de Versailles, derrière dans le parc, donc il a besoin un petit peu d'exercice et surtout de se libérer mentalement. Donc mesdemoiselles, s'il vous plaît, c'est Max qui vous le demande, solidarité, appelez le 32-28, mesdemoiselles, ayez une voix suave, sensuelle, donnez envie de le chauffer, même si vous avez un petit copain, faites-vous passer pour une célibataire, dites-lui que vous le kiffez, dites-lui qu'il a une voix ravissante, dites-lui qu'il a l'air d'être beau, que vous auriez tellement envie d'être là le 16 novembre pour pouvoir profiter de lui en direct live, que vous feriez n'importe quoi pour venir à la sortie de la radio pour pouvoir profiter de lui, lui et ses sacoches en train de pédaler, venez donc lui vider les siennes dans ce studio, comme ça lui ferait tant plaisir. Mesdemoiselles, je vous le demande, s'il vous plaît, presque à genoux, allez, complicité entre vous et moi, pour Bruno, 32-28, je veux 2 ou 3 nanas dans les minutes à venir, le plus rapidement possible. Et pendant ce temps-là, pendant que vous appelez mesdemoiselles au 32-28, moi je récupère mon pot de Zo Martin pour les défis de ce soir. Martin, on rappelle un petit peu le contexte, vite fait, t'es avec une bouteille de champagne.
1: De rhum. C'est pas grave, c'est pareil, c'est une bouteille que j'ai donc tapée dans la soirée que je voulais incruster ce soir, mais qui était naze, donc on a bougé vite fait, avec Fabien qui filme toujours. Et le but maintenant, c'est de rentrer dans des bars, de demander un verre au comptoir. Et au moment où je demande un verre, je sors la bouteille de la poche dans laquelle elle est planquée, je la pose sur le bar et je fais mine de vouloir ouvrir ma bouteille tranquille.
0: D'accord, on y va, c'est parti, on suit tous en direct. Tout à l'heure, tu t'es fait déjà jeter d'un ou deux bars, on continue. Le troisième, c'est parti.
1: Voilà, là, ça sent le bon coup de gorge, hein. En même temps, c'est pas très apparent, c'est super sympa, même si j'ai des glaçons avec, mais je suis pas sûr. Hein.
0: D'accord, vas-y.
1: Allez, je rentre. Et hop, parti. Bonsoir. Est-ce que je peux avoir un verre avec deux glaçons, s'il vous plaît? Pour boire un coup. Pardon? Je ne vous rends pas le verre, c'est juste pour boire un comptoir. J'aurais ouvert les lumières et tout, on travaille, et vous arrivez avec vous et tout ça. Monsieur, pour boire. Ah ouais, bon, c'était bon, par... Voilà, vous avez comme ça la bouteille dans la rue. Ah ouais, non, on arrive pas dans un restaurant comme ça avec mon pote. Ah bon, vous faites ça, vous?
2: Non, je fais pas, moi.
1: Ah, vous faites ça, d'accord.
2: C'est pas ça, moi.
1: Bah, sans les glaçons, mettez-moi juste un verre,
2: non, alors. Non, rien du tout, pas de verre, pas de glaçons, rien du tout.
1: Ah, mais moi, je...
2: C'est votre problème.
3: Non,
2: c'est
3: pas bien.
2: Moi, je vends mes produits à mes clients, je vends pas pour les bouteilles des autres.
1: Ah, mais vous allez pas me vendre le verre. Non,
2: je vends rien.
1: Oui, c'est ça,
2: vous ne pas un verre ni des glaçons. J'achète le matériel, vous arrivez, je vous donne, et puis on est heureux.
1: Non, non, mais on va juste boire tranquille.
2: Mais non, vous ne pas un coup avec les glaçons.
1: Allez, c'est ma tournée.
0: Ah, ça, allô?
2: Oui. Comme boisson, vous rentrez pas au cerf en plus.
1: Allez, j'allais tourner général, c'est pour moi. Monsieur?
2: Déjà en cerf, alors on est en train de
1: laver. Ah oui, mais moi, je vois ça partir dans mon sac.
2: Je veux pas.
1: Allez.
2: J'en ai plus, qu'est-ce qu'il faut?
1: Prends une petite trinquette.
2: Mais non, la trinquette, c'est pour vous, pas pour moi.
1: Ah, une petite bascule.
2: J'en fous.
1: Tac, ok.
2: Il s'en bat les fesses.
1: C'est vrai? Oh, parce que ça aurait été sympa quand même, non?
0: Ah, on a perdu Martin, on va le récupérer peut-être.
1: Verre de l'amitié.
2: Il n'y a pas d'amitié.
1: Alors le verre.
0: Il n'y a pas d'amitié.
1: Il n'y a pas non plus, il n'y a pas de verre.
2: Il y en a plein là derrière. Bah ouais, mais c'est les miens.
1: Ouais, là, vous êtes en arrivée à la sortie.
2: Vous êtes chez moi, donc je ne veux pas.
1: Ah non, bah non, parce que là, je ne suis plus chez vous, puisque vous m'avez mis dehors, monsieur.
2: Non, voilà.
1: Ah oui, là, c'est dehors, là. Bon, et si j'essaie de rentrer juste discrètement,
0: bah
1: vous
0: ne
1: rentrez pas. Voilà. Oh oui, parce que là, vous êtes devant la porte, donc je ne peux pas rentrer.
2: Vous êtes chez moi, donc vous ne rentrez pas avec votre bouteille chez moi.
1: Ah oui, mais alors vous pouvez mettre en terrasse, peut-être, alors
2: on a rien fait.
0: Dis-lui, mais attends, on est chez vous, vous habitez ici?
2: Ça va mal finir.
1: Comment ça?
2: Ça va mal finir, il ne faut pas venir m'emmerder, moi je travaille, c'est fini, il faut aller dans la rue. Vous êtes pas normal.
1: Bah si, je...
2: Vous n'arrivez pas au restaurant avec votre casse-croûte ou vos sandwichs, je vous essaye.
1: Non, au restaurant, j'y vais pas, non, j'en parle.
2: Allez, monsieur, allez.
1: Allez, on fait, on met les compteurs à zéro.
2: On sent pas les fraises. Je m'en fous, j'ai pas envie de traquer avec ça, mais pas du tout.
1: Allez, on est face, on est
2: allez,
1: à l'ardoise, on met à zéro,
2: voilà.
1: On met les compteurs à zéro, tac, tac, c'est parti. Mais si vous fermez la porte, je peux pas rentrer là.
2: Non, mais vous rentrez pas.
1: Ah oui?
2: Vous rentrez pas.
1: Mais c'est ça que je comprends pas, comment je peux faire pour boire à l'intérieur si je peux
2: pas rentrer. Mais vous rentrez, vous vivez pas à l'intérieur avec votre bouteille.
1: Ah, bah, d'accord.
2: Allez, vas-y.
1: Bah, d'accord. Ok, voilà. Il y a eu Poussette, ça y est.
0: On l'a entendu.
4: Elle était belle, celle-là.
0: On l'a bien senti, hein.
1: Ah, mais là, je l'ai bien senti un moment parce qu'il s'est mis à trembler quand même.
0: Il était comment physiquement, le mec? Juste parce que.
1: Il faisait une tête de plus que moi, c'est pas forcément difficile, ça, d'accord?
0: Ouais.
1: Mais, il a.

0: soixantaine, mais qui a bourlingué et qu'il a dû faire de la boxe à un moment, un truc comme ça quand même. Hein.
1: On rappelle bien sûr que les défis de Martin sont filmés, seront sur le net. Il y en a un petit
0: Il a un tout pécho, hein. Il confirme, il a la caisse de la tête, je le vois, il me fait un clin d'œil et il me montre sa
1: braquette. Il y a un deuxième bar ou pas?
0: Alors, qu'est-ce qu'il y a là?
1: Bon, un peu plus tard?
0: Ouais, laissez-moi deux minutes. Hein,
1: allez, on a le temps de récupérer, d'accord, pas de problème. Ouais. Et pendant ce temps-là, nous, dans la Radio Libre au 3228, on va accueillir Vincent. Bonsoir Vincent, bienvenue, 22 ans de Paris.
2: Bonsoir Max.
1: Et juste avant, Vincent, qu'on discute un peu de ton sujet, je rappelle Mesdemoiselles, mais je crois qu'il y en a quand même déjà quelques-unes. Mais je relance l'appel quand même pour Bruno qui est avec nous ce soir. Bruno du Turing de Grande-Bretagne, hein, qui n'a jamais eu véritablement de relation amoureuse. Et ça me ferait tellement plaisir, Mesdemoiselles, que vous puissiez lui offrir un petit peu de charme, un petit peu de sensualité, de sexualité au téléphone. Car le dernier quart d'heure de cette émission vous sera entièrement consacré, Mesdemoiselles, pour Bruno. Donc si vous voulez profiter de Bruno qui est en train de m'écouter, qui n'en peut plus, qui a soif de rencontrer des demoiselles, n'est-ce pas Bruno? Qui a envie de rencontrer peut-être la femme de sa vie, qui est peut-être même prêt à mettre un petit billet, hein éventuellement. Ah oui. Ah oui.
3: Vous d'une chanson de Jacques Dutronc. 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
1: Voilà, mesdemoiselles. Alors si vous avez envie de discuter un petit peu avec Bruno, si pour me faire plaisir, vous êtes prête à jouer le jeu d'être célibataire, d'avoir envie de le rencontrer, de discuter avec lui, d'être sensuel, de lui faire des petits câlins, des petits massages, si vous êtes prête à éventuellement aborder une petite discussion coquine avec notre abri Bruno. Je le sais, ça marche, hein. Mais continuez, mesdemoiselles, on en passera plus qu'il n'en faut si il y a vraiment beaucoup d'appels au 3228. Vincent, tu n'es pas là pour essayer de séduire notre ami Bruno, tu l'as pour toute autre chose.
2: Non, ouais, exactement, je t'appelle parce que je t'écoute souvent le soir et j'entends que tu donnes quelques conseils.
1: Quelques conseils?
2: Ouais, tu donnes quelques conseils, quoi.
1: Ouais, bah ça dépend du sujet, c'est quoi le problème, là?
2: Bah en fait, c'est plutôt un problème sexuel, quoi, finalement. Ouais. En fait, je suis un peu éjaculateur précoce, quoi, finalement.
1: Un peu, pas tout le temps, un petit peu?
2: Non, un petit peu tout le temps, quoi.
1: C'est quoi, alors, ça en temps, c'est combien?
2: Je sais pas, mais...
1: Parce qu'il y a différentes grandes catégories, moi, j'ai à force d'écouter ce genre d'émissions.
4: Il y a du très très rapide, hein.
1: Il y a des gens pour qui il n'y a même pas pénétration, à peine il y a le câlin, la caresse que le mec éjacule déjà et après il peut pas recommencer. Il y a celui qui, à peine il rentre dedans, tac, c'est éjaculé. Il y en a pour qui éjaculateur précoce, c'est quand même 2 minutes. Il y en a pour 10 et 5. Il y en a même qui me disaient, ouais, je tiens qu'un quart d'heure, je me considère comme éjaculateur précoce. Donc, toi, c'est quoi exactement, Vincent?
2: Non, en fait, le truc, moi, c'est que je m'expose pas trop à ce problème parce que pour éviter d'avoir honte, parce qu'au départ, quand je le faisais, je me suis rendu compte de mon problème, quoi. En fait, excitation. Dès que je rentre dedans, ça, quelque va-et-vient, et ça part, quoi.
1: T'arrives pas à te contrôler parce que c'est lié aussi vachement à l'adrénaline, le stress. Est-ce qu'au moment donné.
4: À la respiration,
1: à la respiration. Ouais. Est-ce qu'au moment donné où tu pénètres, t'y penses, tu dis, ah, ça y est, c'est bon, je vais éjaculer parce que tu sais que t'es en action et que forcément ça va arriver dans les secondes à venir?
2: Non, en fait, le truc, c'est que, maintenant, ce que je fais, si je m'expose plus à un autre truc, c'est que, en fait, je me branle avant histoire que, d'avoir des meilleures performances, quoi.
1: Mais des fois, moi c'est ce que je pensais, mais des éjaculateurs précoces nous disent que même en ayant fait ça, après une fois qu'il y a la première, c'est pareil, quoi.
2: C'est-à-dire que je bande mou après, quoi. Donc c'est jamais bien extraordinaire.
1: Ah, tu bandes mou la deuxième fois, toi. T'arrives pas à être vraiment excité, dur comme de la pierre.
2: Bah non, parce que en fait, si je fais ça avant, c'est pour pas passer pour un idiot.
1: Ouais.
2: Mais après, des fois, j'ai l'impression, en fait, ça fait 2 mois que je suis avec une fille, ouais. Et elle me répète sans cesse que je l'excite pas, quoi.
1: Ouais. Les préliminaires, justement. Alors, du coup, tu t'attardes un peu plus dessus ou pas?
2: Ah, là, c'est tendu parce que quand je fais trop de préliminaires, je viens dans mon. Enfin, tu vois ce que je veux dire, quoi.
1: Ah, tu peux faire dans ton calce, très honnêtement.
2: Ouais.
1: Ah ouais, là c'est
5: un gros souci,
1: un gros câlin là, c'est sûr, là c'est gros dossier. Moi je sais pas quoi te dire, hein, parce que ça c'est quelque chose que tu dois pouvoir être capable de gérer au fur et à mesure. À mon avis, il y a beaucoup de stress, d'adrénaline, de savoir comment respirer, comment gérer le truc. Ça dépend aussi de la partenaire, parce que si la partenaire te met une pression, plus t'auras la pression, plus t'auras le stress de vouloir satisfaire et de sachant que tu le fais pas, ça sera encore plus catastrophique. Il y a tellement de choses qui rentrent en ligne de compte. Ça fait quoi, à peine 1 mois, 2 mois, 3 mois que t'es avec elle? Combien de temps?
2: 2 mois.
1: C'est pour ça, ouais.
4: Et elle dit quoi, elle?
2: Elle pense que, vu que je me branle avant à chaque fois, elle pense que je l'excite pas parce que j'arrive et je suis à moitié mou, quoi.
1: Ah ouais?
4: Ah, elle pense qu'elle t'excite pas, toi?
1: Ouais, mais entre le moment où t'as éjaculé et le moment donné où véritablement tu te retrouves au pieu avec la meuf et que tu commences à être excité, quand même, elle va rebander sérieusement. Tu bandes mou, Vincent?
2: Non, après, si je bande sérieusement et que je suis vraiment excité, ça dure pas longtemps. Bon, le problème revient en même.
1: Ouais, d'accord, mais après, tu bandes sérieusement, quoi. Genre, tu bandes mou tout au départ, forcément. Après, éjaculation, ça redescend, mais, tu fais quoi? Je comprends pas. C'est-à-dire qu'elle est là, vous êtes ensemble, vous commencez tu sens que tu vas passer à l'acte avec elle, vous allez être dans le lit, vous allez faire des petits câlins avant la pénétration, tu t'absentes quelques instants, tu te branles et tu reviens.
2: Bah exactement, je vais dans les chiottes, je vais faire mes conneries, tu vois.
1: Et elle, elle s'aperçoit...
2: Ou même des fois avant qu'elle arrive, tu sais, genre je me regarde un film de cul, je sais qu'elle va venir à telle heure, et elle, je me dis, ça va me calmer un peu, quoi.
1: Et elle, elle s'aperçoit de rien.
2: Bah non, parce que ça fait que deux mois qu'on est ensemble, mais le jour où
1: non,
2: va me mettre devant le fait accompli...
1: Tu nous l'as fait à l'envers, là. Parce que je veux bien, quand tu sais qu'elle va arriver et que tu te branles devant un film porno, elle s'aperçoit de rien. Elle peut arriver une demi-heure après que tu l'aies maté, et quoi qu'une demi-heure après, de nouveau, quand bah, tu vois la meuf à poil, t'as le barreau tout de suite, tu bandes pas mou. Mais là où je dis que tu nous l'as fait un peu à l'envers, parce que si de temps en temps tu te retrouves dans la situation, vous êtes ensemble dans la même pièce, et que d'un coup tu t'absentes pour aller te branler, elle s'aperçoit, là elle s'aperçoit vraiment de rien.
2: Ah bah si, elle a déjà trouvé ça bizarre, mais je fais pas souvent pour pas me faire griller, c'est ça, je comprends pas quoi. Je fais pas souvent, j'essaye d'esquiver la chose, c'est vraiment ça mon problème. Quoi.
1: Bah moi je pense qu'il faut rester dans les préliminaires, hein, déjà pour commencer. Alors c'est vrai que déjà t'éjacules même pendant les préliminaires. Dans ces cas-là, quand tu sens que l'excitation, c'est tout con, hein, ce que je veux dire, mais bon, je pense pas qu'il y a des milliards de solutions miracles. Après, faut peut-être aller voir si on doit parler sérieusement et si tu dois en parler avec un professionnel. C'est véritablement des sexologues, hein, y a des gens qui sont là pour ça. Hein, c'est un peu de la psychologie, sur un sujet bien précis. Ce que tu peux faire, c'est que dès que tu sens que la pression commence à monter, aussi bien pendant les préliminaires que pendant la pénétration, bah c'est de te retirer, mais de pas donner l'impression que tu sens que t'as pas
6: que ça va venir, ouais.
1: Que tu sens que ça va venir, mais que genre comme si tu joues, quoi. Tu commences un petit peu à la caresser, tu commences à la chauffer.
6: Tu lui fais un autre truc, quoi.
1: Quand tu sens que l'ambiance commence à monter, que toi, bon, il y a que toi qui peux vraiment le savoir, sans trop le démontrer, que tu sens que l'excitation est proche et que tu peux aller à l'éjaculation, bah dans ces cas-là, tu ralentis un peu la cadence des préliminaires, de nouveau tu t'allonges à côté d'elle, tu vois. Tu fais des gestes un petit peu moins brusques, un peu moins excitants, elle peut ne pas s'apercevoir que là, justement, tu étais sur le point d'éjaculer.
2: Ouais, en fait.
1: Bah, je sais pas, il faut s'auto-gérer soi-même. À un moment donné, faut se contrôler, quoi. C'est comme quand quelqu'un qui est très, très, très nerveux et qui a l'habitude de tout le temps, dès qu'on commence un petit peu à le chauffer, à taper dessus, à un moment donné, il est conscient qu'il a un problème et qu'à un moment donné, où il sent que ça chauffe, je sais pas, il se dit, tiens, ce que je vais faire, c'est que je vais penser à autre chose ou je vais m'éloigner de la personne que j'ai envie de frapper pendant une minute ou deux, ça peut me détendre. C'est un peu le même principe.
2: Je la travaille un petit peu, quoi, et je m'écarte histoire qu'elle me touche un peu moins et que...
1: Non, mais là, c'est marrant parce que tu me demandes des conseils comme si, tu vois, je te dis, c'est de la mécanique, quoi, ou genre, c'est ça, hein, donc je me mets là, j'en sais rien, moi.
6: Et tu veux pas lui en parler parce que tout ça, c'est plus facile à deux, quoi.
1: Ouais.
6: Tu sais, faire ces trucs-là à deux, tu vois, si elle connaît ton problème, elle va mettre du sien, normalement.
1: Tu crois qu'elle le sait, qu'elle veut pas en parler ou qu'elle s'en doute pas encore complètement, mais qu'elle dit simplement qu'elle est pas totalement satisfaite?
2: Je pense pas qu'elle le sait, mais elle est pas totalement satisfaite vu qu'elle m'a déjà répété plusieurs fois, je t'excite pas, quoi.
1: Ah ouais.
6: Oui, mais en c'est fait, parce
2: elle
6: que
2: elle pense à mon avis que le problème est autre carrément, tu vois.
1: Bah ouais, bah
2: elle est mise à côté, quoi.
1: Bah ouais. Mais le risque il est énorme quand même. Au bout d'un mois et demi, deux mois, la nana lui dit bon bah voilà, tu trouves que je t'excite pas, il y a une raison, elle est là, j'ai réussi peut-être à plus ou moins de te le cacher ou alors tu me fais croire que tu t'en es pas douté, mais voilà, je suis éjaculateur précoce. Bon, il y a des meufs que ça peut faire fuir, hein, quoi. Il y a des filles pour qui il y a de l'amour et ça les empêchera pas de rester avec toi. Il y en a pour d'autres au bout d'un mois ou deux, quand déjà le cul ça se passe pas bien, on peut pas dire que ça puisse aboutir à quelque chose de très concret, Vincent. Hein.
2: Non. J'ai essayé de lui en parler. Tu penses que lui en parler, ça...
1: Mais c'est idiot de se fier uniquement à ce que je te dis. Je ne te connais pas, je connais pas cette fille, je connais pas la situation. Chacun vit son truc. Tu vois ce que je veux dire? Il y a des gens qui pourront mettre des années à faire quelque chose que quelqu'un va faire en l'espace d'une demi-journée. Il y a des gens qui dans une entreprise vont se prendre la tête et vont prendre 8 mois avant de se choper dans un bureau et se dire bon bah, maintenant dis-moi ce qui se passe. Et puis il y en a d'autres qui au bout de 24 heures ça les énerve, ils veulent crever l'abcès tout de suite. Donc moi je ne te connais pas suffisamment, je connais pas cette fille, je sais pas comment elle peut réagir. Il y a que toi qui le sais. Comme je te dis, c'est à toi de sentir les choses et d'être assez grand pour prendre de savoir si t'as envie de prendre le risque de lui dire la vérité, au moins t'es tranquille, ou si tu te sens honteux ou peur de la perdre, donc de rien lui dire et de savoir comment je vais gérer ça. Et ça se gère de différentes manières. Quand tu sens vraiment l'excitation monter, et ben t'essaies de détourner un petit peu l'attention en ralentissant la cadence. Ça veut pas dire qu'après tu t'arrêtes et tu te mets à lire ou genre attends je reviens, je vais chercher une bouteille d'eau. C'est-à-dire continuer les préliminaires, mais donner la sensation qu'en fin de compte, quand tu sens que toi l'excitation arrive, eh bien, t'allèges un petit peu les gestes, t'es un petit peu moins, c'est un petit peu moins sensuel, un petit peu plus léger, mais qu'elle s'aperçoit de rien. Ouais, je sais pas comment le t'expliquer. Moi, tu me dis, j'ai l'impression d'être en train de noter. Ah oui, d'accord. Donc je fais ça, hein, c'est ça. Mais après, tu le fais au feeling aussi.
7: Il paraît aussi qu'il y a un truc qui fonctionne pour les garçons. Je sais pas, vous allez me dire. Mais je crois qu'on avait déjà parlé, c'est de mettre un anneau, de serrer le sang.
1: Mais alors là, la nana, si elle s'en aperçoit pas, alors là, déjà, c'est à dire que là, on en parle à bâton rompu. L'anneau, c'est comme les mecs quand ils sentent qu'ils veulent éjaculer. En fin de compte, l'anneau, ce que tu peux faire, c'est que, en fin de compte, tu t'appuies
6: sous les
1: sous
6: la bite et les couilles.
1: À l'extrémité de la verge, tu t'appuies dessus. Mais ça, c'est au moment donné, c'est pour éviter d'éjaculer. mais ça te refait redescendre.
6: Ça te fait pas durer beaucoup plus longtemps.
1: Ça te refait descendre la pression pendant, allez, 15-20 secondes, mais si tu repars et que tu relimes, tu remontes tout de suite, hein. Ou alors, faut faire ça, et puis après, faut attendre pendant 2-3 minutes, tranquillement, se redescendre. Puis l'anneau, c'est un peu, tu vois, c'est un faux problème. Enfin, ça peut être marrant, hein, mais,
7: Il paraît que ça marche, hein.
8: Il paraît que ça doit être relou quand même pour lui de, genre, dès qu'il sent que ça commence à monter, genre, il va chercher une vieille bouteille d'eau, il va se taper une queue, ceci, cela, etc. avant qu'elle arrive. C'est pas gérable, quoi. Soit tu lui en parles, je pense qu'elle est quand même pas suffisamment, enfin, elle est suffisamment ouverte pour que tu puisses lui dire un petit peu le souci que t'as avec.
1: Ouais, mais quand t'es avec depuis un mois ou deux,
8: c'est super délicat. Ouais.
1: C'est un risque à prendre, Vincent, de dire la vérité. Maintenant, toi, en tant que personne, est-ce qu'en temps normal, t'es plutôt quelqu'un, de direct, quelqu'un qui aime bien que les choses soient dites franchement? Est-ce que t'es plutôt quelqu'un d'assez réservé, qui a toujours peur de dire la vérité? T'es comment, toi, déjà, en règle générale?
2: Pour tous les sujets, en général, ça va, mais bon, celui-là, c'est un peu délicat quand même.
6: C'est super chaud, franchement, c'est super
1: chaud. C'est vrai que c'est chaud.
6: Nous, on fait les kékés, là, mais quand ça t'arrive à toi...
1: Mais évidemment, mais à un moment donné, il faut affronter, la réalité, elle est là, quoi, donc... Moi, de ce que j'ai pu entendre également à l'époque avec le doc et des sexologues ou des gens qui sont arrivés, c'est quelque chose qui se gère. On a souvent eu des gens du même problème que toi, et quand on demandait des témoignages, des mecs qui étaient exactement dans la même situation que toi et qui aujourd'hui, psychologiquement tout seuls comme des grands, ont appris à s'auto-gérer. Tu vois, c'est un peu comme une respiration.
6: Il y a
1: stress.
6: Des techniques de relaxation chinoise qui
1: marchent. Moi, je me souviens d'un mec qui était exactement comme toi, qui éjaculait quasiment systématiquement dans le caleçon, c'est-à-dire qu'il n'y avait même pas de pénétration. Et ben aujourd'hui, le mec qui dit qu'il peut avoir des rapports de 10 minutes à un quart d'heure parce qu'il a su se gérer, c'est un peu comme le bégaiement. C'est comme les mecs qui bégayent, ils vont prendre des cours, et tu sais, t'apprends à gérer ton stress. Et les mecs qui bégayent, à un moment donné, dans des écoles, on leur apprend en l'espace de 3 jours à ne plus bégayer, parce qu'il y a une façon de respirer, une façon de parler, de respirer du nez, de la bouche, et quand tu sens que le stress monte, comment le gérer, c'est un peu comme quand tu fais ce métier et que tu montes sur scène et qu'on t'apprend à gérer de l'adrénaline, à pas être en panique. D'un coup, tu te mets à respirer calmement, c'est le même principe pour toi. Et ça s'apprend. Alors où tu le vois avec un sexe,
6: fais du yoga.
1: Ou de toi-même. Je sais pas, tu le sens, Vincent, quand t'as l'excitation qui monte, tu sens qu'à un moment donné, t'es tout speed, tout. C'est là où il faut savoir se contrôler, malheureusement, et pas se lâcher. T'es obligé à ce moment-là de réfléchir, ce qui peut être un peu frustrant. Tu te mets d'un coup une barrière. C'est auto-géré pour pas partir dans l'adrénaline. Ce qui veut pas dire que grâce à ça, tu vas mettre 20 minutes, mais peut-être qu'au lieu de mettre 2 minutes, tu vas en mettre 3. Et puis au bout de 3, un jour, t'en mettras 3,5 ou 4. Et puis après, ça deviendra un automatisme, comme une façon de respirer, comme quand quelqu'un qui a des problèmes de respiration, qui est tout le temps obligé d'avoir une bouteille d'oxygène et qui est constamment obligé de gérer sa respiration. Bah, pour toi, à mon avis, dans des cas comme celui-ci, ça doit être la même chose. Et ça, j'arrive pas à comprendre. Ça me fait un peu bizarre que des gens comme ça arrivent, ils ont pas de solution, ils demandent de l'aide, et que de même, je sais pas, j'ai pas l'impression que t'aies essayé de trouver toutes ces techniques. Moi, je sais que, je sais pas, quand je vais courir et que je sais que je cours, que je décide de, je sais pas, courir une demi, je dis tiens, je suis parti pour courir une demi-heure. Et au bout d'un quart d'heure, je vois, c'est parce que je me dis que je respire mal, donc c'est pareil, c'est comme quand tu fais un petit footing.
6: T'essayes de faire un autre truc, de changer.
1: Ouais, tu dis, à mon avis, c'est ma respiration, je gère mal, il faut que je gère mieux ma respiration, ma récupération. Je me dis que.
2: L'excitation aussi, peut-être.
1: Bah oui, mais pour toi, ça devrait être la même chose. Je suis surpris que de toi-même, t'aies pas eu ce réflexe-là.
2: Bah, en fait, je réfléchis pas trop une fois que je suis excité. C'est ça le problème.
6: Il est comme un bouffe.
2: Je vais prendre du recul. Je vais essayer de faire ce que tu dis, de respirer.
1: Il y a un truc qui est frustrant, mais on a rien sans rien. C'est vrai que quand t'as un rapport normal, tu penses pas à tout ça, tu te libères, tu penses qu'à ce que tu fais. Il y a des moments où forcément tu vas sortir sans qu'elle le sache dans ton esprit. De ce que t'es en train de faire, faudra pas donner l'impression que toi t'es plus avec elle, c'est-à-dire qu'elle voit que t'es bien, mais toi dans ta tête t'es peut-être ailleurs. C'est comme quand tu penses à autre chose, c'est-à-dire que toi tu penseras à ce moment-là, dire attention là je suis en train de m'emballer, là je sens que ça commence à monter, pense à autre chose, mais déstresse, respire plus calmement, là ton cœur qui s'emballe et tout, comment regirer, tu vois ce que je veux dire?
2: Ouais.
1: Et ça faut pas donner l'impression à la nana que d'un coup t'es là, puis d'un coup tu fais attends.
2: Ouais.
1: Toi faut que ça se fasse.
2: J'ai l'impression d'être pas normal, quoi.
1: Ouais, ça toi t'auto-gérer sans qu'elle s'en aperçoive, quoi.
2: Ouais. Et ce que je vais faire, je vais d'abord essayer de faire ce que tu m'as dit, de respirer tout ça.
1: Peut-être,
2: ouais. Et si ça va pas, je vais lui avouer. Et...
1: C'est du stress, c'est du stress et de l'adrénaline. Il faut savoir la checker, il faut savoir la gérer, quoi. Hein. Je te dis, c'est comme nous quand tu fais de la télé pour la première fois, que t'as du public, que t'es en direct. Au début, je peux te dire, tu vas pisser. Moi, je vais aller pisser toutes les 20 secondes. Hein. T'es là, t'es stressé, t'es dans l'adrénaline. Il y a une telle pression. Et puis, t'apprends, les gens t'apprennent un peu à gérer calmement. Et t'es en plateau, tu dis tout va bien, tout va bien, tout va bien. Puis tu commences et puis. Tu vois, tu respires, tu dis, voilà, c'est tranquille. Et puis, des fois, ça se gère tout seul sans avoir besoin de médecin ni quoi que ce soit, de toi-même, quoi.
2: Ouais.
1: Voilà, bah écoute, tiens-moi au courant. Hein.
2: Bah, je te remercie beaucoup, Max, c'est très gentil pour tes conseils, hein. Vraiment, merci beaucoup.
1: Bah, de rien, il est tellement excité, je le sens, ça sent le sperme. Il a déjà exagéré dans sa bagnole. Dernière ligne droite. Attention, Bruno, du Touring de Grande-Bretagne, face à vous, mademoiselle. 32-28, on fait la pause et on arrive juste après. À tout de suite.
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1: On peut y aller, vas-y. Doudou t'écoute. Date de naissance d'abord pour lui.
10: D'accord.
1: Ta date de naissance ?
10: Alors moi c'est le 14 mars 1950. Une vieille quoi.
1: Bonsoir Solange.
10: Bonsoir Doudou. Je te téléphone pour au sujet de ma fille là, parce que j'ai un petit problème, enfin qu'il n'en est pas un fait, mais je voulais avoir ton avis.
1: Quel est son prénom ?
10: Elle s'appelle Laure.
1: Mmh.
10: Elle est née le 20 février 1976.
1: Oui.
10: Elle a rencontré un homme qui est né lui le 18 septembre.
1: Ne dis rien, c'est bon.
10: Pardon ?
1: Je t'écoute. Oui. Bah, il t'écoute, hein.
10: Ah d'accord, pardon, excuse-moi. Et alors je voulais te. Voilà, ils se sont rencontrés tous les deux. Et puis Richard, on lui a dit, il s'appelle Richard, son copain.
1: Ouais,
10: Richard lui a dit qu'il était marié. Si elle acceptait sa femme. C'est-à-dire vivre à quatre, mais enfin,
1: tout
10: en préservant leur intimité, si tu veux. Et Laure a été d'accord. Seulement maintenant, il s'avère que Laure est tombée enceinte. Et bon, ils continuent toujours leur vie à quatre.
1: Quelle est ta question, Soulange? Je vais répondre.
10: Ben, je voulais savoir si la grossesse allait bien se passer, si tu pouvais terminer le sexe et si vous allez continuer ensemble, vous, tous les deux, quoi. Je veux dire, Richard et Laure. Voilà.
1: Je demande à mon assistant de prendre les cartes.
10: Pardon? Ah oui, d'accord.
1: Bon, là, mon assistante prend les gardes, elles ont ouf. Sois là, Doudou, là, juste là. Où ça? À ta droite, là, dans ton petit étui. D'accord. Tu me lui maintenant, s'il te plaît.
8: Ouais.
1: Solange, tu veux me donner trois chiffres?
10: Oui. Alors, attends, je vais te donner tout de suite.
1: Vas-y.
10: Pardon, excuse-moi, je suis enrouée.
1: Voilà,
10: oh là là, décidément.
1: Tu déconcentres, vas-y, donne des.
10: Alors le
1: 10. Ouais.
10: Le 9
1: ouais.
10: Et le 5.
1: Doucement, doucement, doucement. Tu m'as dit.
10: Le 10.
1: D'accord.
10: Le 9.
1: C'est un 0, c'est ça? Le 10.
8: Oui, oui,
10: oui. Oui, oui.
1: Le 9.
10: Le 9 et le 5.
1: Enfin, oui, le 8, ça ne dérange pas.
10: Ah. Le 8. On met le 8.
1: T'es une femme influençable, Solange.
10: Pardon ?
1: T'es une femme influençable.
10: Moi ?
1: Ou pas ?
10: Mais c'est pas pour moi que je te téléphone, c'est pour ma fille.
1: Je te pose la question, est-ce que tu es une...
10: Moi, non, personnellement, non.
1: Tu peux pas te faire influencer rapidement. C'est pas ton truc. Est-ce que facilement, tu peux te faire influencer par un inconnu ?
10: Oh non.
1: Non,
10: non, non, non, non.
1: Par exemple, il te donne 5, tu donnes 8, tu dis oui, tu n'es pas influençable. Hein.
10: Non, non, non.
1: Non. Assistant ?
8: Oui, Doudou.
1: Triage des cartes.
8: Oui, je te tiens, Doudou.
1: Doucement, quand même. Abîme pas le jeu.
8: Non, non, t'inquiète, Doudou.
1: Alors, attention, tu m'as donné trois chiffres, le 10, le 9 et le 8.
10: Oui.
1: On va distribuer, attention, on distribue cartes. Je pose les cartes. Je pose. Oula. Aïe. Oui, oui, oui. Oui, oui, oui.
10: Qu'est-ce qui arrive?
1: Wesh. Aïe, aïe, aïe. Ça, c'est bon. Ça, ouais, je branche. Je la branche, celle-là aussi. Celle-là, non. Celle-là, oui. Celle-là, je l'ai déjà. Doucement, assistant. Doucement, doucement, doucement.
8: Je fais ce que je peux, Doudou.
1: Aïe, aïe, aïe, ça va trop vite. Bon, Solange.
10: Oui.
1: Tu me. Excuse-nous, l'assistant est. L'assistant va se faire assister d'un autre assistant. Deuxième assistant, tu es là, est-ce que tu es là?
8: Oui, je suis là.
1: On va distribuer les cas. Tu nous as dit le 10, le 9 et le 8, hein, Solange.
10: Oui, je voulais le 5, mais bon, t'as dit le 8, alors donc.
1: Oui, mais tu n'es pas une influence. Tu as dit que tu n'étais pas une femme influençable, de toute
10: non,
1: façon.
10: Non, mais je voulais le 5.
1: Alors, bon, d'accord. Feuille blanche?
8: Oui, oui.
11: Donne-moi une feuille noire. Alors, on recommence tout, on prend tout depuis le début. Alors, donne-moi de nouveau tes trois chiffres.
10: Le 10, bon. Le 9 et le 5.
8: On ne veut pas prendre le 8.
11: Ah. Apprends le 5, tant pis pour elle. Apprends le 5, on y va, c'est
10: oui,
11: parti.
10: Oui, oui, je préfère.
11: Assistant.
8: Oui, oui. Deux.
11: Les cartes.
8: Oui.
11: Donne-moi les cartes.
8: Les voilà, Bidou.
11: Je sens les cartes. Allez, soyons sérieux. Attention, on va essayer de répondre à son question. Je pose les cartes, hein, d'accord ?
10: Oui, oui.
11: Allez, on regarde.
8: Ça, c'est le 10. Ça, c'est le 9. Le 5. Ouais, ouais, c'est bon, ça.
11: C'est des bons tirages de cartes, ça, Solange.
10: Oui, oui, j'écoute.
11: Je tire, là, c'est des bons cartes, ça.
10: J'écoute.
11: Bon, ça, c'est bon. Ça, je prends pas. Ça, je prends. Ça, j'ai déjà. C'est bon. Doucement, j'ai dit. Doucement, tu vas me. Pardon, tu m'avais abîmé ces cartes. J'ai vu un. Il n'y avait pas un joker ?
8: Non.
11: Qui est passé ?
8: Non, de deux. Ah, pas de joker. On les a retirés.
11: On va vérifier avec les dés. Non, il n'y avait pas de joker. Bon, Solange.
10: Oui.
11: Pour ta femme.
10: Pour ma fille.
11: J'ai pas compris alors.
10: C'est de ma fille dont je te parle.
8: Tu reveux les cartes, Doudou, ou pas ?
11: Non, moi, les. C'est... Ah, c'est pour ta fille ?
8: Une feuille blanche.
10: Pour ma fille que je téléphone, oui.
11: Ah, je vois que c'était pour ta femme. Alors,
10: mais non, j'ai pas lesbienne, attends.
11: Excusez-moi, alors là, parce qu'on va se concentrer, là. Alors, est-ce que. Oui, ta femme.
10: Oui.
11: Ta fille va. Va accoucher dans la douleur.
10: Pardon ?
11: Elle va accoucher un peu dans la douleur.
10: Oui, mais c'est pas grave.
11: Je vais prendre l'aider quand même, hein. Chiffre 6.
10: Oui.
11: Une césarienne, ça c'est sûr. Ça,
10: ah,
11: c'est...
10: tu vois une césarienne.
11: Je vois le chiffre 6.
10: Ouais.
11: Hein
10: mmh.
11: Alors. Tu veux savoir s'il y a une possibilité avec cet homme ?
10: Oui.
11: Tu veux savoir s'il va y avoir un échange ?
10: Non, je veux savoir s'il y avait...
11: Si, tu veux savoir. On va voir s'il y a un échange quand même. Entre un échange d'amour, on va voir
10: oui,
11: avec les dés assistants, Lance.
8: Oui, oui.
11: Le 2. C'est donnant. Hein. C'est comme ça, c'est les dés qui parlent. Hein.
10: Oui, d'accord, ok.
11: Toi, tu veux savoir s'il y a une possibilité d'avenir entre lui et elle, hein, c'est
10: exactement.
11: Ça
10: exactement.
11: Bon, tu veux savoir si c'est possible.
10: Voilà.
11: On va lancer une dernière fois les dés, c'est les dés qui vont parler s'il y a une possibilité.
10: Mmh.
11: Le chiffre 3. Oui, je crois qu'il y a une possibilité.
10: Oui.
11: C'est le chiffre qui parle, hein, c'est pour moi. Hein.
10: Mmh.
11: Par contre, ça va être dur. Hein.
10: Ah,
11: tu
10: ben
11: vois, avec
10: oui.
11: Le 10 et le 9, là.
10: Ouais.
11: Il y a des problèmes d'argent, non ?
10: Il doit y en avoir, oui. Enfin, je ne suis pas dans leur bourse, mais je pense qu'ils en ont un peu, oui.
11: Il y a là, ils ouvrent un peu ou pas, lui ?
10: Ah non, non, non.
11: Je le sens s'ouvrir. Hein. Je vais vérifier avec les dés.
10: Tu les sens jouer ?
11: Ah oui, ils ouvrent. Et puis, je vois le chiffre 4, ils...
10: Ils jouent ?
11: Et puis, en 4, là.
10: Ah non, ils jouent pas, hein ?
11: Ils souffrent dans la douleur, là.
10: Ah, ils souffrent, pardon, je n'avais pas compris.
11: Oui, ils souffrent.
10: Ah, ils souffrent, oui.
11: C'est pas ça, c'est que les... Ils souffrent un peu, hein.
10: Mais à cause de qui ? À cause de ma fille ?
11: On va balancer comme ça. Il y a un problème, tu le sais Solange. Tu l'as senti dans ton expression ?
10: Oui.
11: On va regarder avec... avec les cartes, assistant.
8: Oui, de deux cartes.
11: On va faire un jeu, des débuts.
10: Ouais.
11: Ok. Coupe.
8: Oui.
11: Ouais, compose. C'est 11. C'est bon, ça, c'est bon. Mm-hmm. Qui a un flush ?
8: Ah, je passe.
11: J'ai un brelan. Ok, je lance le dé.
8: 4, 21 en 2.
12: C'est la catastrophe, ce Solange.
10: C'est la catastrophe.
12: Il est beaucoup trop jeune, cet homme.
10: Il est pas trop jeune, tu rigoles.
12: Quel âge il a, s'il te plaît?
10: Il a 45 ans. Et ma fille en a 23.
12: On m'a pas donné les bons chiffres. 45.
10: Oui, mais ma fille en a...
12: Je comprends.
10: 23, et lui, il va en avoir
12: 45. Je vois 23, je suis content. Tu joues avec les chiffres ou pas, toi?
10: Pardon?
12: Tu joues avec les chiffres ou pas? Parce que...
10: Non.
12: Je lis 4 et 5, 9. Tu m'as donné le 9 dans ton chiffre.
10: Ah oui, au pif, comme ça,
12: ouais,
10: au
12: hasard. Mon cul. Tu as donné aussi 23 ans, ta fille, c'est ça? 2 et 3, 5. Tu as donné chiffre 5, toi?
10: Ah ben oui, peut-être au hasard.
12: Ils ont fait l'un pour l'autre, c'est son fait, c'est bon.
10: Mm-hmm.
12: Par contre, il y a un chiffre 10, là, ça me... C'est quoi ce chiffre?
10: Oh ben chiffre, qu'est-ce que j'ai dit
12: 10
10: comme j'aurais dit, je sais pas, mon
12: 20. Tu vois, ça m'aurait arrangé que t'es 59, toi. Non, t'es... Qu'est-ce que c'est?
10: Moi, je suis né le 14-03-50. Le 14 mars 1950. Bon.
12: 14, combien, 0
10: 03-50.
12: Je sais que 03, c'est quand même. 50?
10: Oui.
12: 5 et 3, 8. Et un 9, le compte est bon. Attends, je vais couper. 4 et 1, 5. On tient 8, toi. On va calculer, hein, d'accord?
10: Oui, oui.
12: Alors, parce que je sens du positif en toi. Je sens du positif.
10: Oui, mais j'ai compris, oui.
12: Alors, 4 et 1, 5. 5, tu comprends?
10: Oui.
12: Regarde, c'est pas compliqué, regarde bien. 4, 14, 4 et 1, 5.
10: Oui.
12: T'es né en 50. 50, oui. 5 et 0, 0, 5. 5 et 5, 10.
10: Oui.
12: Chiffre 10, qui se recoupe? 8, 13. Vous comptez bon? Je vais regarder quand même le PD. Ouais, bah ça confirme. C'est des qui parlent, Solange.
10: Oui, c'est tout
12: bon.
10: Hein.
12: Moi, je crois que. Il va y avoir du mariage.
10: Du mariage?
12: Ouais. Du mariage dans les assistants?
10: Oui,
12: parce qu'il est déjà marié,
10: il vit avec sa femme, hein. Il vit avec sa femme et ma fille.
12: Hein.
10: Seulement avec sa femme, c'est de l'amitié, c'est plus des...
12: Bon, voilà, c'est dans les chiffres, là.
10: Pardon?
12: C'est dans les chiffres, non, je comprends pas. Là,
10: Attends, je t'explique. Je me suis mal expliqué. Bon, ma fille, elle vit avec cet homme qui est marié.
12: Moi, personnellement, j'ai été clair. Hein.
10: Oui, mais j'ai compris.
12: Bon.
10: Et donc, ils vivent, il y a Richard... Le copain de ma fille.
12: Tu m'as pas donné les prénoms, Richard.
10: Ma fille. Et sa femme, la femme de Richard, la femme légitime, mariée avec lui. Seulement.
12: Bon, Richard sort avec ma fille, c'est ça?
10: Voilà.
12: Bon.
10: Voilà.
12: Bon, j'ai une mauvaise nouvelle. Hein.
10: Ah bon, pourquoi?
12: J'ai pas d'enfant. Personnellement, j'ai pas de gosse. Ah oui. Ça va être difficile, hein?
10: Ah ben oui, ça va être difficile.
12: Tu m'aurais donné le 8. J'aurais eu de la fille.
10: Et pourquoi?
12: Bah, tu dis que Richard va se marier avec ma fille. Moi, j'ai pas de fille. Problème, il est là, le problème. Je vais prendre les cartes, assistant.
8: Oui, Doudou.
12: C'est ta fille?
10: Oui.
12: Dans les cartes, c'est pas la tienne.
10: Ah bon?
12: Non, je regarde. C'est bon ça, c'est... Alors avec les quatre là, c'est...
8: Elle est cornée, Doudou, tu triches.
12: On va être dans... Doucement, je dis, les cartes tu...
8: Pardon.
12: Doucement, pardon, tu... pardon. Stop, ça suffit. Tu travailles dans l'Isère, toi,
10: hein?
12: Tu travailles dans l'Isère, toi.
10: Dans l'Isère?
12: Donne-moi ton code. T'as un code ou pas? Tu as un code à me donner ou pas?
10: Ah non.
12: Donne au pif.
10: Qu'est-ce que tu veux des chiffres?
12: Balance.
10: Je donne le 2, le 5, le 8 et le 10. Voilà, allez au pif.
12: Alors tout à l'heure, tu voulais pas 8 et maintenant, madame veut 8.
10: Eh oui, mais je suis comme ça, moi je suis un poisson, tu sais, alors.
12: Non, on va mettre le 5 à la place, d'accord? On peut ou pas? Non, c'est pour toi, je dis ça.
10: Oui, d'accord, ok.
12: D'accord?
10: Oui, oui.
12: D'accord.
10: Comme tu veux, tu choisis.
12: Tu n'as pas de mémoire, toi, hein?
10: Mais non, c'est-à-dire j'entends mal, Doudou, si tu veux dire. J'entends pas bien, tu vois.
12: Assistant, là, assistant.
8: Oui, oui. Doudou.
12: Mets-moi du lait de chèvre. Tout de suite.
8: Oui. Je pars en chercher.
12: Mets-moi du sang de cacahuète.
8: J'y vais.
12: Lance-moi les dés.
8: Oui, d'accord.
12: Qui a lancé les dés, là?
8: C'est lui, Doudou. C'est moi, Doudou.
12: C'est pas bon, ça.
8: Pardon, Doudou.
12: Solange. Mmh. C'est mort. C'est mort. C'est terminé. Solange.
10: Mmh.
12: Hop là.
10: Comment ça?
12: Et hop là, boum, c'est terminé. C'est cuit, c'est mort.
10: Mais c'est mort quoi?
12: Bah... Coupe du monde, là, c'est pas bon.
10: Je comprends rien, hein.
12: La Coupe du Monde.
10: La Coupe du Monde?
12: Non, tu...
10: Je comprends pas, Doudou. Excuse-moi, je comprends pas. Je comprends pas ce que tu me dis.
12: Je suis dans le désastre, tu sais, ça, c'est...
10: Ouais.
12: Je suis là-haut...
10: Oui, oui, d'accord, oui.
12: Je te vois quand même, tu vois. Tu me vois pas. Il y a ton mari derrière? J'entends ton mari.
10: Oui.
12: D'accord. Je peux rien faire. Non, je crois que là, il va y avoir du maillage.
10: Oui.
12: Bon.
10: Entre qui et qui?
12: Bah, toi et Richard.
10: Moi et Richard.
12: Je vois ça, moi je...
10: Mais c'est pas moi qui sors.
12: Ouais, mais bon, c'est, tu as le même âge que lui à peu de choses près. Tu n'aimes plus ton mari depuis bien longtemps. Tu vas...
10: Mais n'importe quoi, moi mon mari, je reste avec lui. Je l'aime, oui, bien sûr.
12: Ouais, les chiffres, hein, je veux dire... 4 et 5.
10: C'est ma fille qui aime Richard, c'est pas moi, hein.
12: Eh ben écoute, ça t'arrange toi que, qu'est-ce qui t'arrange toi?
10: Mais moi je voulais savoir si tu voyais que ma fille allait rester avec lui, point, c'est tout. C'est tout ce que
12: je sens pas, je crois pas, j'ai pas assistant, vous en pensez quoi? Moi je crois pas, personnellement je crois que c'est, ça va pas le faire, hein, c'est...
8: Non, il bah, y a un problème d'âge. Sûr, ouais. Le décalage.
12: Ouais, non, c'est une énième fois l'idée.
8: Bon, oui, une dernière fois, Doudou.
12: C'est la dernière. Après on ferme le casino.
10: Ah, le casino.
12: Elle va pas rester avec lui.
10: Ah bon?
12: Non.
10: Et pourquoi?
12: Il est homo.
10: Hein?
12: Il est homo. Je le sens.
10: Je comprends pas.
12: Il est homo. Je sens le truc, je le sens.
10: Le mou?
12: Oui.
10: Qu'est-ce que ça veut dire, ça?
12: Il est homo.
10: Il est homo?
12: Je crois, oui. Richard est homosexuel.
10: Ah, mais si lui, il est homosexuel, et bien alors là, attention. Hein.
12: Sa date de naissance?
10: Le 18-09.
12: Oui, ouais, bah c'est sûr, oui.
10: 1954.
12: Ouais, bah là, c'est sûr, il n'y a même pas besoin de faire des calculs. 9 et 4, 9, et 4, 6 et 12, 18. 18, 18 divisé par 2, 13. 13. Il est très. Très, très homo. Très homo.
10: Ah bon?
12: Ah, oui.
10: Eh ben c'est nouveau,
12: je lance les dés. Ensuite, je suis faux 6. Je peux te le dire, moi, 6 débites.
10: Hein?
12: C'est les chiffres qui parlent, c'est les chiffres qui parlent. Attends,
10: oui,
12: je.
10: D'accord, ok, oui, oui.
12: Alors, attends, je regarde. Ah oui, j'ai ça. Chiffre 6. Les 6 débites beaucoup.
10: Ah bon?
12: C'est, oui, c'est une bonne surprise pour nous, c'est une
10: oui,
12: bonne nouvelle.
10: Oui, oui, ça lui fait du bien, oui, je pense, oui.
12: Voilà. Voilà.
10: Bon, mais je te remercie, Doudou, tu me passes Max, je te prie.
12: Bah, tu quittes pas, on va te reprendre en antenne, hein.
10: Oui, non, mais je voulais te dire un petit bonjour.
12: Ah, bah.
10: Si c'est possible.
12: Ouais.
10: Maxou?
12: Oui.
10: Oui.
12: Ça va, parce que j'ai l'impression que Doudou ce soir.
10: Non, non, Doudou ce soir, il est dans les choux, hein.
12: Voilà, complètement là.
10: Ah, oh là là.
12: Bah, j'ai pas bon, évident, j'ai.
10: Non, c'est pas évident, non. Bon, écoute-moi, Maxou.
12: Oui.
10: Je te fais de gros bisous. Je te souhaite bon, de continuer à.
12: En tout cas,
10: parce que c'est sensationnel.
12: Je sais pas si Richard est homo, mais bon, en tout cas.
10: Pas du tout. Pas du tout, il fait 120 kilos, tu vois, il est un jeune. Tu verras le monstre. Et ma fille à côté, elle en pèse 45, alors d'accord. Hein.
12: Ça, ça me rappelle un truc de ta...
10: Non, mais en plus, il s'adore, c'est ça le...
12: Bah écoute, Doudou a essayé de répondre à tes questions avec les systèmes DD et cartes, ce qui n'est pas évident. Hein.
10: Ouais, non, mais je retéléphonerai avec Jean de Neubert parce que... Il n'est pas évident de le comprendre, tu vois ce que je veux dire?
12: Bah ouais, il a un petit accent. Hein.
10: Ben oui.
12: Non, c'est pas simple.
10: Et moi j'ai un accent paysan, alors tu comprends?
12: C'est sûr, c'est sûr. Alors un petit bonjour, vas-y.
10: Alors je donne le bonsoir, j'embrasse très fort ma fille Laure et Richard, son ami, qui habite Tarbes, je précise, dans les Hautes-Pyrénées.
12: Ouais.
10: Et je fais un gros bisou à Steph de Beausoleil, près de Monaco. La grosse marmotte, le gros feignant.
12: Très bien, on t'embrasse.
10: Et à toi, je te fais un gros bisou à toute l'équipe.
12: Eh ben, je t'embrasse très fort. Vous êtes
13: formidables. Ah, c'est du gros son, ça. Ah, c'est énorme.
14: Ça, ça claque.
13: Ça claque. Ça déchire sa mère, ça. Cédric, est-ce que tu as une petite idée?
15: Je suis sceptique. Je t'apprécie sur du grand tourisme, là.
13: D'accord, ok, Jean-Pierre.
16: Oui, ça c'était une première impression, j'aurais dit Subaru, mais
13: ouais.
16: Après, va savoir, oui, c'est du tourisme sportif préparé, ouais. Mais alors, après...
13: Ouais, Hervé.
17: Bah là, il y a un échappement, donc on peut plus reconnaître le bruit d'origine de la voiture, quoi, donc
16: c'est ça, ouais.
17: On peut pas dire ce que c'est, quoi.
13: Yann?
18: J'aurais Chrysler Viper.
13: Oh là là, est-ce qu'on peut avoir la réponse de monsieur Cadeau? Monsieur Réponse, quelle était la bonne réponse de cette question?

0: double dong. Elle est vert pomme, mais on peut pas le deviner en écoutant.
1: J'ai évité, je savais.
2: Et ouais, c'était Subaru, facile hein. Pourtant. Ouais,
3: ça passe.
2: Mais il y en a un qui a dit Subaru et un Viper quand même.
1: Ouais, c'est moi, JP, Subaru.
2: Et il y a Yann qui a dit Viper aussi, je crois.
3: Oh, la crise de rire. Ça vous note.
2: Bien, ouais, j'adore.
3: Ah, je découvre avec vous les réponses, mais c'est énorme.
2: Ça fait plaisir.
3: C'est énorme. Alors maintenant, attention, deuxième bruitage rapport avec le tuning. Pour les auditeurs de Fun, là, va falloir suivre. On parle de clignotant, mais attention, écoutez bien, soyez attentifs. Cédric, Jean-Pierre, Hervé, Yann.
2: Attention.
3: Écoutez bien.
4: Ah,
3: voilà. faut être calé tuning.
2: Faut être un pro.
3: On va commencer avec Yann. À ton avis, c'est quoi comme genre de clignotant?
1: Alors là, aucune idée, quoi.
3: Même pas. Dans le jargon, il y a pas de clignotant dans le jargon. Ben
1: moi, je dirais bien une ancienne Citroën ou un truc comme ça.
3: Non, mais il y a pas des noms techniques.
1: GF ou un truc comme ça.
3: Non, mais d'accord. Mais en dehors de la marque, je veux savoir le clignotant Hervé.
4: C'est le modèle du clignotant.
3: Le modèle du clignotant Hervé, le modèle.
1: Ah, le modèle du clignotant.
3: Ouais. Yann.
1: Valéo, allez. Ouais, bah pareil, Valéo, quoi.
3: Jean-Pierre. Jean-Pierre.
1: Oui, je sais pas, on va changer. Tiens, Ella.
3: Ella, où tu dois vous donner les marques, c'est ça là. Cédric.
1: Bah, c'est ce que tu nous demandes, donc c'est ce qu'on répond. Quoi.
3: Cédric, ouais, non, mais le modèle comme si c'était Ella SP32 vitre teintée, tu vois.
1: Moi, non, mais là, c'est du gros, c'est du lourd, là, un gros clignotant comme ça. Je sais pas, moi, une Clio. Une Clio,
3: ouais,
1: GF de 1976.
3: Ouais, non, mais je vous demande pas la marque du clignotant. Ouais, mais... C'est le clignotant lui-même, tu sais. Il y a des clignotants qui peuvent être
1: des. Avoir une idée, moi.
3: Des qui, oui.
1: Alors, c'est Cédric, là.
3: Vas-y.
1: Je dirais modèle gauche-droite, tic-tac.
3: Ah, voilà.
2: Ça approche, ça.
1: Là, on va aller dans le délire.
3: Non, mais c'est ça, il faut aller dans le délire du clignotant. Voilà, là, d'accord. On commence à rentrer dans les détails techniques du clignotant. Je vous demande pas la marque de la voiture.
1: Ah, d'accord. Okay.
3: Alors, qui c'est qui a d'autres idées encore? Vite. Vous voulez réécouter le bruit? Vous voulez le réécouter?
1: Non, c'est du Citroën, ça.
3: C'est du Citroën, d'accord.
1: Ah ouais, c'est du Citroën.
3: On va demander à Monsieur Cadeau quelle était la réponse de ce clignotant.
1: Ah ouais.

0: C'est énorme, c'est énorme, c'est énorme.
1: C'est du lourd.
0: C'est du gros gros lourd. C'est du gros gros lourd.
1: Gros dossier.
0: Attention, j'imagine que dans vos véhicules, chacun, vous avez une alarme.
2: Oui,
1: moi j'en ai pas.
0: Bon, quasiment, en tout cas, toute bonne voiture de tuning, normalement, une alarme, parce qu'il y a quand même beaucoup d'argent. Ouais. Généralement, vous mettez le quadruple du prix de la voiture dans vos bagnoles, donc il faut avoir une alarme. Écoutez bien, ça c'est un bip d'alarme, essayez de deviner quelle peut être la marque ou quel est le style de l'alarme. Écoutez bien, écoutez bien. Alors, Cédric.
2: Ça c'est du Porsche.
0: Non mais je vous demande pas la marque du véhicule. Quand tu dis voilà, je veux une alarme.
2: On va dire modèle Piu-Piu. Oh, t'as plus dans le délire. Modèle Piu-Piu, je sais pas, avec niveau à bulle fixe.
0: Ouais.
2: Ouais, parce qu'il y a des alarmes à bulle.
0: Ah bah voilà, donc toi tu dirais ça, Cédric.
2: Voilà, modèle Piu-Piu avec bulle fixe dessus, ouais.
0: Modèle Piu-Piu. Jean-Pierre.
3: Ouais, pour reprendre son terme, ouais, Piu-Piu de chez Cobra, si tu veux une marque d'alarme, chez Cobra, allez.
0: D'accord, mais il n'y a pas de genre alarme infrarouge, digital, machin, il n'y a pas de truc technique Hervé, par exemple.
3: J'ai reconnu, il fait une alarme anti-voleur, c'est quand un voleur approche, les portes s'ouvrent automatiquement pour éviter qu'il te fasse, c'est vrai.
0: Ouais, Yann.
4: Ouais, Piu-Piu de chez Cobra, pareil.
0: Bah, une quoi tu dis, une Une piu-piu de chez Cobra. Attention à la réponse, monsieur Cado. Quelle était la réponse de ce bip alarme?
5: Il s'agissait d'une alarme multidynamique branchée par câble coaxial 135 mm, 16 km, directement sur le réseau du FBI et du KGB par infrabasse surboosté.
2: Du gros là.
0: Ah, c'est du modèle. Sans déconner. Avec le réseau directement sur le réseau FBI KGB. Putain, mais
6: attends. Je l'ai pensé meilleur que ça quand même, les parties.
0: Ah ouais, vous êtes pas terrible. En plus, vous nous donnez que des marques de véhicules, vous nous donnez des noms techniques.
2: Ah, mais nous, on connaît que ça.
0: Bah, quand même, les mecs, allez-y, attention là. Je rappelle qu'on est sur Fun Radio, vous ne rêvez pas, c'est bien des fans de tuning. Et attention, on leur fait écouter des bruitages de véhicules de tuning et eux de deviner quel peut être le modèle exact. Cette fois-ci, on va du côté des vitres, écouter une vitre qui se monte et qui se descend, devinez. Là, je viens d'ouvrir la fenêtre et là, je viens de la refermer. Vous avez vu, je le refais une deuxième fois, je la rouvre.
6: Ah, je vois.
0: Et je la referme. Elle se referme pas.
7: Merde,
0: elle est bloquée. D'accord, ok, très bien. Cédric.
2: Alors, pour moi, c'est une glace électrique Vibromax. Vibromax.
0: Ah, c'est pas mal, je pense que t'es pas très loin de la bonne réponse, Jean-Pierre.
3: Eh ben, nous, on va dire vitre électrique du bas en haut et du haut en bas avec un vitrage surdimensionné pour éviter les infractions, non?
0: Ouais, c'est pas mal non plus. Jean-Pierre Hervé, une petite idée?
8: Ouais, ça, c'est une vitre électrique montée de série sur une Lamborghini et en option sur les 4L à l'époque.
0: Ah, pas mal, ça, c'est Hervé. Yann, pour terminer.
8: Une vitre électrique sur une deux chevaux, non?
0: Ouais, je ne sais pas. Est-ce que tu as une petite idée, Alissa?
9: Moi, j'ai plutôt sur une 405
0: blanche. La réponse, monsieur Cadon, on va écouter la réponse sans plus tarder. Attention, les fans de tuning, quel était le bruit de cette vitre?

0: membranes anti-impact d'insectes. Elles sont très solides et très belles, mais on ne voit rien à travers. Tant pis, c'est fun.
1: C'est terrible, terrible, terrible.
2: Ah,
1: ils sont forts.
3: On va avoir la gueule de la bagnole à la fin.
1: Non, mais c'est clair. Attention, il reste plus que deux bruitages pour l'instant. Qui pour l'instant gagne? Il y a deux auditeurs là.
4: Cédric est pas mal.
1: Hein. Cédric,
4: je pense que Hervé est pas mal aussi.
5: Jean-Pierre qui a quand même trouvé la Subaru puis la vite extra large.
1: C'est vrai, ils sont tous bons. Avant dernier bruitage. Attention, on écoute tout de suite sur Fun Radio. Attention, celui-ci est très très bon. Écoutez, alors là, à mon avis, là vous allez faire mal. C'est le bruit d'une eau sono. Écoutez la sono.
6: On ouvre la fenêtre. Et voilà.
7: Normal.
6: On va refermer la fenêtre.
4: Oh, elle est forte.
6: Voilà, alors, à votre avis, Cédric, quelle est cette sono qu'on vient d'écouter, vous qui êtes fan de tuning? Cédric?
8: Ouais, je suis là.
1: Qu'est-ce que tu pourrais donner comme sono?
4: Bah, il hésite, là.
1: Une grosse sono, attention.
8: Là, il y a du matos, on va dire, c'est le sono 4 x 72 000 watts, parce qu'à mon avis, il y a des basses de chez... On va dire,
1: c'est sans les... la marque, c'est pas ça qui est important.
8: Pas de marque. Alors, branché en série sur les vitres électriques, on va dire.
1: Ouais.
8: Apparemment, ça marche avec, dès qu'on allume le poste. Avec façade détachable des vitres électriques. Ensuite, chargeur 25 cellules, on va dire.
1: D'accord.
8: C'est comme ça.
1: Jean-Pierre, plus sérieusement, est-ce qu'il y a une vraie sono, là, qui est connue dans le jargon, du tuning, là, qui pourrait nous faire penser à ça?
5: T'as plein d'art, mais moi, là, je vois bien je veux pas être médisant, mais la grosse sono, 22 amplis, 36 subs, avec la tête du Tchoukel sur la plage arrière qui va au rythme de la bas. Après,
1: D'accord, Hervé?
9: Ouais, non, là, ils ont tout faux. Là, j'ai bien reconnu, c'est un haut-parleur emprunté sur les bagnoles d'Alexis Grus.
1: Ouais, non, bon,
9: vas-y. Mettre sur le toit, là.
1: Non. Yann?
10: Ouais, je vois bien le petit sub de chez Clarion qui fait 80 cm de diamètre, là.
1: Ah, voilà, là, ça devient technique. Là, Yann, il est pas mauvais. Attention, la réponse, la sono qu'on vient d'écouter, quelle était la bonne réponse, monsieur Cadeau?
0: Il s'agissait d'un double tuner VBX 39, ampli 600 x 10 000 watts, platine vinyle technique à 523 XS, pour mixer et scratcher en rouge. En enceinte chromée de toute taille, multi-angle Kenwood et Robin Wood, micro DJ pour les mariages et cérémonies embarquées, livré avec cotillon et langue de belle-mère.
1: Dis donc, ça, c'est la sono qui claque, hein, les enfants.
4: C'est la meilleure sur le marché.
1: Elle cartonne, hein, quand même. Qu'est-ce qu'il a dit, le mec, ampli 600 fois 10 000 watts.
4: Ça fait pas mal, hein.
1: Ah, quand tu mets le son dans la bagnole, ça claque, hein.
4: Je peux te dire que ton bolide.
1: Ah, bah, t'es à Paris, on t'entend à Marseille, hein, en gros.
8: C'est clair.
1: Alors, attention, là, c'est le dernier des derniers. Là, là-dessus, normalement, vous devriez être incollable, sérieusement. Cédric, Jean-Pierre, Hervé, Yann, on est en plein blind test sur le tuning. On va faire écouter un bruit, à vous de deviner, le pneu, ainsi que les jantes qui vont avec. Petit grincement de pneu d'une voiture, écoutez bien. Alors,
8: voilà.
1: Yann, pour commencer.
5: Là, Michelin du 195 30 15.
1: Et les jantes?
5: Tu veux une marque?
1: Non. Il y a des jantes, il y a des noms de jantes. Je sais pas si elles sont laquées, si elles sont en alu.
8: On pousse.
1: Tu veux. Bon, allez, vous, Hervé, donne une réponse.
9: Ouais, ça c'est des jantes en alu 22 pouces. Monté sur une Renault Fuego de 1984.
1: D'accord, Jean-Pierre.
9: Bleu, la Fuego.
5: Eh ben, moi, je vais dire des Toyo Proxess, jantes alu à nid d'abeille, monté sur une Porsche.
1: Pas mal, Jean-Pierre, pas mal du tout. Cédric?
8: Moi, j'irais de l'Imola Championship en 19 pouces.
1: Ouais.
8: 245-59, ouais.
1: D'accord, attention, les pneus et les jantes, la bonne réponse, monsieur Cadeau. Quels étaient véritablement les pneus et ses jantes, s'il vous plaît?

0: il a fumé les pneus, lui.
1: C'est clair,
0: il a fumé les pneus.
1: 30 degrés Celsius, ma bite, là, ça, elle est excellente. Tu peux...
2: tu veux le refaire?
1: Ah oui, monsieur Cadeau, remettez-moi la dernière, elle est excellente, elle est énorme.
3: Il s'agissait de jantes alliage pour l'avant, j'escouade pour l'arrière gauche, et pubis 3 pour l'arrière droit. 12 pouces surboostés en 45 pouces, gomme noire et blanche, Seidler, les mêmes qu'à l'école.

0: ma bite.
1: Excellentissime, rien à dire, c'est du très très bon. Donc qui est-ce qu'on doit mettre en vainqueur de ce blind test tuning, s'il y en avait un?
2: Moi je dirais number one Cédric quand même, c'est le plus gros calé. Hein,
1: Hervé,
3: Jean-Pierre. J'hésite entre Cédric et Jean-Pierre moi.
1: Ah ouais, les deux là franchement là...
4: On est équipe qui vont répondre à des questions.
1: Vous avez l'air d'être bons tous les deux hein.
4: On est équipe bourrico.
1: Ah là franchement...
3: Bah, surtout bourrico mais...
1: Ça va surtout être très très difficile à partager là hein.
4: Ici bourrico et 10.
1: Bah qu'est-ce qu'on fait? On va vous faire gagner tous les deux. Mais alors il y a des messieurs, je crois qu'il y a des messieurs, il y a encore des cadeaux, non?
3: Ouais, il y a un cadeau pour chacun.
1: Alors il y a un cadeau pour chacun. Ouais. Alors un cadeau pour Cédric, monsieur cadeau, qu'est-ce qu'il vient de gagner Cédric?
0: Pour faire de toi un vrai petit winner lors de tes escapades au village, ce magnifique couvre-volant massant en authentique peau de zèbre relaxera tes petits doigts nerveux tout en stimulant les paumes de ta main. Ajoutez à cela la mini boule à facettes que notre ami pourra accrocher à son rétroviseur métallisé H2B25. J'en connais un qui va faire des jaloux.
4: Heureusement que j'ai perdu alors.
1: Alors Cédric, ça c'est pour toi, puis Jean-Pierre également qui a terminé premier ex aequo de ce blind test tuning. Qu'est-ce qu'il a gagné, monsieur cadeau? Un autre cadeau, monsieur cadeau, s'il vous plaît. Hein. Ah bon.

0: 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Chromé, violet, métallisé et dédicacé par Michel Vaillant en personne fera de toi le premier à l'arrivée. Ajoutez à cela la peluche Bumbo Bumbo petite automobile que notre petit pilote déposera délicatement sur les baffles de la plage arrière de son bolide. Bonne course, petit vénard.
1: Qu'est-ce qu'on peut dire que c'est quand même du beau cadeau, on s'est pas foutu de votre gueule. Ça fait plaisir, vous parlez tous en même temps. Hein. Jean-Pierre, t'es content?
2: Là, j'étais content de venir pour me déplacer, là, bien.
3: Depuis presque deux ans, ah non merde, parce que je suis dans le noir, j'arrive pas à lire là du coup, parce que j'ai mis du fluo et je me suis mis dans le noir. Alors, âgé de bientôt 28 ans, j'ai la chance de vivre depuis presque deux ans avec mon prince charmant. Après plusieurs galères sentimentales, je m'étais promis de ne plus habiter avec un homme. J'avais appris à ne plus avoir d'horaire, à vivre seul, sans contrainte. Et puis, jusqu'au moment où la perle rare est arrivée, elle est entrée dans ma vie, tout s'est bousculé. Depuis, je ne regrette pas une seule fois la liberté de célibataire. Donc, ça c'est le témoignage d'une première lectrice qui a dit que quand on vit avec quelqu'un, c'est forcément 24 heures sur 24, même dans la salle de bain. Ça, c'est un point d'interrogation. C'est la question qu'elle se pose. Ça, c'était une lectrice qui s'appelle Bénédicte. Il y a une autre lectrice du magazine du même nom qui dit, alors, la vie en solo, quel malheur. Tant mieux pour toutes celles qui se sentent épanouies comme ça, donc le fait d'être célibataire, mais pour moi, le bonheur, s'il existe, ne peut pas être dans la solitude, car la solitude, jour après jour, ça finit par me ronger. Rien, ni le travail, ni les relations amicales, non rien, ne peut remplacer une histoire d'amour qui, enfin, ne finira pas mal, puisqu'elle ne finira pas. Donc ça c'est une autre demoiselle, donc celle-ci est un petit peu différente, c'est que elle dit que, si t'as bien compris Fabrice, que elle félicite les filles qui arrivent à vivre seules, mais pour elle c'est pas possible d'imaginer une vie sans un homme quoi et sans amour. Et il y en a une dernière, célibataire, ce n'est pas un défaut. Vivant en solo par défaut depuis un an après une passion houleuse et douloureuse, même si on ne choisit pas de vivre seul, oui, on peut en tirer bénéfice. Donc ça c'est aussi des possibilités qu'on peut avoir, et c'était de la part de Eugénia, également une lectrice du magazine Elle. Et Julie elle aussi a repéré quelques petits trucs assez sympas sur la vie de célibataire.
4: Non, c'était dans l'article en fait original qui s'appelait « La vie en solo, le bonheur ». Donc c'est quand même un article pro-célibat.
3: Ouais.
4: Sur lesquels il y a des témoignages et j'ai fait des petits statistiques.
3: Donc on vend les mérites du célibat.
4: Voilà. D'accord. J'ai fait des petits statistiques.
3: Oui, Fabrice, t'es là avec nous. Mais oui.
4: Les témoignages qu'on a.
3: Oui, attends, Fabrice, veut dire un truc, oui.
5: Ouais, bah toi, t'as connu peut-être un rayon, Max, alors la vie en célibataire, non?
3: Oui, c'est moi, ouais. Bon, c'est moi, Armina, par rapport à certains qui le sont depuis toujours, hein.
5: Ouais, comme
3: moi. Oui, par exemple, comme toi aussi, mon pote.
5: Ouais, mais moi, j'ai 18 ans, quoi.
3: Ouais, mais enfin, ça fait 18 ans que t'es célibataire.
5: Eh bah, toi, ça fait 28, quoi, en gros.
3: Non, ça fait pas 28 ans, moi, ça fait 6 mois.
5: Ouais.
3: Je suis sorti avec quelqu'un pendant 5 ans, là, hein.
5: Ouais.
3: Ouais, d'accord.
5: C'est Ferrer, non?
3: Hein?
5: C'était qui, déjà?
3: Ah non, une femme intelligente, hein. Ah. Ouais.
4: Donc, il y avait donc des témoignages de femmes et d'hommes sur la vie en célibataire, et en fait, en faisant des petites statistiques, à peu près 7 hommes sur 10 ne sont pas pour la vie en couple, et 6 femmes sur 10 ne sont pas, enfin, des témoignages, mais comme c'était un article pro-célibat, ils ont quand même pris des témoignages de gens qui préféraient largement le célibat,
3: ouais.
4: Pour des arguments pas mal, et ils donnent ensuite 13 recettes pour célibatantes, parce que c'est un journal féminin, enfin, ouais. C'est pour les célibataires en général. À savoir tout ce qu'il faut faire pour être...
3: Oui, mais là, c'est spécialement pour les nanas. Aussi, là, c'est ciblé pour les nanas.
4: Mais ça va pour les mecs aussi, ça va.
3: Bon, alors, vas-y, dis-les, mets devant le micro, qu'on les entende bien.
4: Voilà, par exemple, ils te disent d'avoir un appart, un petit appart bien à soi, où il fait bon rentrer.
3: Ouais.
4: Et d'être agréable tout seul. Sans
3: c'est mon cas.
4: S'entretenir impeccablement de la tête aux pieds, donc les fringues, la gueule, rasé pour les mecs, maquillé pour les nanas.
3: Mmh.
4: Se moquer une fois pour toutes du regard des autres.
3: Mmh.
4: Donc de la famille qui attend désespérément des petits-enfants, les copines casées qui vantent les charmes de la vie à deux et compagnie. Tout ça, on en voit chier. Rester connecté avec ses amis, rappeler régulièrement ceux que l'on a perdu de vue. Bref, entretenir ses relations.
3: Bah, sur ce genre-là, on les rappelle mais parce qu'on revient en contact avec une fois qu'on s'est fait plaquer, qu'on est devenu célibataire. Quoi. Donc pour entretenir des relations, là je suis pas d'accord, il faut, même quand on est maqué, il faut continuer à entretenir des rapports, surtout avec les personnes qu'on aime bien pour pas après retourner sa veste.
4: Quand t'es célibataire, c'est t'as plus le temps, c'est plus.
3: T'as plus le temps, mais faut pas négliger ses amis au lieu d'une fois par semaine, une fois tous les mois et demi, deux mois, quoi.
4: Voilà, il faut prendre n'importe quel prétexte pour organiser une soirée chez soi, une teuf, un anniversaire, n'importe quoi.
3: Ouais, mais ça, c'est plus pour de peur de pour montrer qu'on n'est pas seul, quoi.
4: Si.
3: Pour pas sortir la solitude.
4: C'est un peu double sens.
3: Ouais, là, c'est un peu double sens, ouais.
4: Faut avoir toujours le congélateur bourré pour les dîners de dernière minute.
3: Ouais, ou pour simplement pour bouffer. Ou alors, tout simplement, parce que généralement, Fabrice est d'accord, quand on est célibataire et qu'on se fait bien chaud, on a tendance à plus bouffer devant la télé.
4: Ils mettent enfin, un petit truc, avoir toujours des rochers Suchard dans son placard pour les coups de blues nocturnes.
3: Voilà. Donc, c'était un peu l'histoire du frigo, quoi, à la base.
4: Non, mais enfin, ouais, non, c'est pour les coups de blues. Quand les nanas, nous, on va pas bien, et qu'est-ce qu'on fait? On mange du chocolat.
3: Ouais, c'est vrai. Donc, on conclut, qu'est-ce qu'il faut en conclure? Que les filles qui sont grosses, qui ont un gros cul, c'est des filles célibat?
4: Non, parce que le chocolat ne fait pas forcément grossir.
3: Ah bon, ça fait quoi? Ça fait maigrir?
4: Non, ça fait pas maigrir non plus, ça fait pas forcément grossir. Tout dépend comment tu le manges, à quelle dose et tout.
3: Ah ouais, bah, c'est sûr, si tu le manges par les oreilles, ouais.
4: descendre chaque matin, prendre son petit déj au café du coin, c'est beaucoup plus chaleureux. Ça, bon.
3: Mais ça veut dire qu'on assume. Non, mais là, tous les conseils qu'ils donnent, c'est des conseils pour ceux qui n'assumeraient pas d'être célibat.
4: Peut-être.
3: C'est la peur de la solitude. Ah, bah ouais, mais c'est plus

0: Interrogé au moins 10 fois dans la journée,
1: c'est bien. Il est branché.
0: Oui.
1: Ouais. Bon, il faut être au mieux avec son concierge ou avec son voisin. On a toujours besoin d'un homme à portée de main pour les petits travaux de bricolage. Ça, c'est pour les nanas.
0: Mmh.
1: Se connecter à Internet pour avoir plein d'interlocuteurs dans le monde entier. Ou alors avoir conscience à chaque instant de tout ce que nous offre cette liberté. Pouvoir partir une semaine au soleil sur un coup de tête, bouquiner toute une nuit, héberger une bonne copine dans des routes sentimentales et compagnie.
0: D'accord.
1: Voilà.
0: Fabrice, toi, qu'est-ce que tu...
1: Mais il y a aussi d'inconvénients et moi, j'en ai plein à dire.
0: Voilà, donc on va lancer une petite étude, débat, très bon esprit, deuxième degré, filles et garçons, bien entendu, sur la vie de célibataire. Donc là, c'était des articles, Fabrice, tu l'as bien compris, bien que tu n'étais pas très attentif sur sur ça. Et si vous avez envie de témoigner là-dessus, filles comme garçons, si vous êtes ex... futur, si vous rêvez d'être célibataire, si vous rêviez de l'être et que vous l'êtes et que finalement vous le vivez mal, enfin bon, toutes les situations possibles et inimaginables. Fabrice, tu t'imagines demain, toi tu as déjà une idée un peu de ce que tu veux faire plus tard pour ta vie sentimentale, je veux dire par là, est-ce que tu souhaites absolument avoir une femme, des enfants, ou tu sais pas trop
2: Je sais pas trop ça.
0: Non mais il y a des jeunes si à 18-19 ans, ils disent, ils ont pas dit
2: qu'ils... toujours des idées ou quoi que ce soit, mais... tu peux pas prévoir.
0: On est là, hein, Fabrice. Si tu veux parler devant ton combiné, on t'entendra mieux, on en profitera.
2: Ouais, ouais.
0: On en profitera plus.
2: T'entends mieux, là?
0: Bah, c'est plus agréable.
2: Ouais, non, moi, je disais que tu peux pas prévoir.
0: Quelle voix sensuelle! Oh là là, les filles doivent craquer devant leur poste de radio, mon pote, en ce moment, Fabrice. Oh là là là là là. Moi, je suis à moitié allongé, je te jure, tu me donnes presque envie de... Enfin, tu vois ce que je veux dire?
2: Ouais,
0: ouais. Non, mais sérieux, donc,
2: Non, bah, non, je veux dire, on peut pas prévoir comme ça à l'avance, quoi.
0: Mmh.
2: Faire le temps, quoi, je sais pas.
0: Avec le temps va, tout s'en va.
2: Ah ouais, en fait, c'est ça, je suis allé voir On connaît la chanson, là.
0: Donc, hein?
2: Je sais pas si tu connais le film, là.
0: Baisse la culotte, ouais, baisse la culotte. Non, c'est pas ça, c'est quoi?
2: Non, c'est On connaît la chanson, je sais pas si tu connais, c'est un film qui est sorti aujourd'hui.
0: Ça s'appelle?
2: On connaît la chanson,
0: On connaît la chanson, c'est quoi ça, ça alors? Le gros cochon que celui-ci, que Max, là, tu le connais bien. Bon, allez, trêve de blabla, trêve de plaisanterie, montre-moi tes seins. Il continue, hein. Venir les ploter. Non?
3: Non, pas trop.
0: Non, bah pas trop, ça veut dire un petit peu.
3: Non, pas du tout.
0: Non, bah pas du tout. Alors voilà, comme ça c'est beaucoup plus clair. Magali, qu'est-ce qui t'amène?
3: Eh bien, j'ai...
0: Toujours les montagnes. J'ai vu qu'il y avait quand même. Non, on a Mazo Hard, 32 ans, qui voulait témoigner par rapport à Willy tout à l'heure. Ce qu'il disait, effectivement, il disait que... S'il te plaît, je viens d'écouter Willy, il est gentil, mais il a encore pas mal de choses à apprendre, je n'en doute pas un seul instant. Notamment que le terme SM recouvre les tripes de domination et soumission que tu as bien illustré par les bruitages et le trip sadomaso qui rentre en ligne de compte, c'est la maîtrise du corps. Et d'ailleurs, tu as laissé ton numéro de téléphone, on va t'appeler tout à l'heure après le débat sur la vie de célibat. Donc si Mazo Hard veut bien raccrocher, en plus on aura le témoignage également pour le SM d'une ancienne prostituée. Ça sera tout à l'heure. Je vais boire une petite gorgée, je vais accueillir Tony.
4: Oui, bonsoir.
0: Noémie.
4: Bonsoir.
0: Ah, yes, all right. Bonsoir, Noémie. Bonsoir, Noémie.
5: Bonsoir.
0: Bonsoir, Sophie.
5: Bonsoir.
0: Bon, salut, William.
4: C'est pas dur de passer après les deux filles. Hein.
0: Bonsoir, Marie.
5: Bonsoir.
0: Bon, et puis salut, Laurent.
6: Salut, au Saint-Système.
0: Ouais. Allez, non, mais je suis en train de boire du Joker, alors discutez entre vous deux secondes, je bois une grande gorge.
6: J'étais un foin.
0: Allez-y, parlez, allez-y.
5: Ouais, j'en profitais pour dire que c'est dégueulasse parce que j'ai bouffé au moins 200 Kit Kat avec des copains et on n'a rien gagné du tout comme place de ciné.
0: D'accord, puis alors là, tu dois avoir, en ce moment, tu dois avoir le cul comme le visage plein de boutons.
5: Non, il n'y a pas que moi, on était une trentaine.
0: Qui c'est qui parle là?
5: Noémie.
0: Hein. Ah, Noémie, oh là là, tu dois avoir de l'acné, non?
5: Non.
0: T'as un beau visage? Est-ce que ton visage est aussi beau que ton prénom Noël?
5: J'en sais trop rien, mais enfin, c'est pas horrible. Hein.
0: D'accord, ok.
6: Je vais demander à rentrer à mon avis, c'est pas bon.
0: Alors, on va parler ensemble, un petit peu ensemble, tous ensemble, regroupés pour une fois, parce que vous êtes habitués comme moi en ce moment à la vie de célibataire, donc bien souvent seul et délaissé.
6: Depuis six mois.
0: Mais je ne tarde pas à redevenir marié d'ici peu de temps.
6: Il serait temps que tu t'affoles quand même un petit peu. Alors,
0: il y a une auditrice là tout à l'heure que j'ai eu en antenne qui va peut-être rentrer dans le débat tout à l'heure, qui m'a envoyé une photo d'elle nue, mais qui s'est trompée, qui l'a envoyée au 144 de l'avenue Charles de Gaulle. Et en ce moment, il y a un mec qui est en train de se piner sur la photo de ma future femme, et je t'encule, mec, toi qui nous écoutes, parce que elle va venir demain me déposer des photos et tout, je vais la ramener chez elle, je vais m'occuper de ton matricule, tu vas voir.
6: Max, célibat, toi ça te branche pas?
0: Pardon?
6: Max, célibat, toi ça te branche pas?
0: Oh, bah tu... Non, pourquoi?
6: Ça fait 6 mois, on y prend goût. Ouais.
0: Non, mais oui, c'était pas voulu, hein. Ouais, parce que si tu poses la question si le célibat ça me branche, c'est quelque chose à ce moment-là que quelqu'un provoque, mais moi je cherchais pas être célibataire, je l'ai été un peu.

0: à cause de moi, mais aussi contraint et forcé. Donc c'était un choix qui était obligé, quoi. J'étais obligé de passer par là.
1: Donc toi, tu préfères la vie de couple?
0: J'aime les deux. Enfin, bon, j'apprécie les deux. Non, j'apprécie les deux. Mais on va en parler parce que ça dépend. On peut vivre en couple, mais sans vivre ensemble. Chacun de son côté. Chacun de son côté, comme dirait l'affaire Louis Trio. Alors, le courrier d'électrice du magazine dont on a cité le nom tout à l'heure. Alors, on rappelle qu'il y a âgé de 28 ans. La chance de vivre depuis 2 ans avec mon prince charmant. Après plusieurs galères sentimentales, je m'étais promis de ne plus habiter avec un homme jusqu'au moment où, hop, je suis tombé nez à nez avec, comme pour m'entendre dire, celui qui était l'homme de ma vie, qui a changé ma vie, etc. Alors d'abord, donc vous m'avez dit tous les 6 que vous étiez célibataire.
1: Oui.
0: Tony,
1: oui.
0: Par exemple, toi, c'est contraint et forcé, ou parce que t'as personne en ce moment, tu t'es fait plaquer dernièrement, c'est quoi l'histoire?
1: C'est plutôt que ce serait contraint et forcé, plutôt. Parce que, ça a cassé après les vacances d'été, là. Donc ça fait que je suis célibataire, mais c'est pas...
0: Putain, il nous fait chialer dès le début, lui.
1: Non, c'est pas mon but.
0: T'en penses pas sérieux aussi quand même, merde.
1: J'aimerais donner une lueur d'espoir aux jeunes qui nous écoutent.
0: Petite pause pub, on se retrouve juste après.
1: Okay.
0: Les Kleenex vous souhaitent une bonne journée à l'écoute de Fun Radio et de Star System. Tout de suite, la suite du débat avec Kleenex. Oh, on ne pleure plus pour un rien. Alors Tony, vous
1: avec Durex, on rigole.
0: Ouais. Alors donc Tony, sérieux, donc contrat est forcé.
1: Oui. Non, enfin contrat est forcé d'un commun accord, si tu veux.
0: Ouais.
1: Et en fait le célibat, je trouve qu'à 20 ans, enfin 20 ans dans la vingtaine, quoi, 20 à 28 ans, c'est plus grave. Hein. Je dis pas ça pour toi, Max. C'est quand même bien parce que il faut des temps de pause, réfléchir, qu'est-ce qui s'est passé, faire le point sur la vie passée, et après repartir d'un bon pied vers l'avenir.
0: Noémie, de célibataire depuis combien de temps?
2: Depuis que j'ai 16 ans.
1: Ouh là là.
0: Ah ouais,
2: non, célibataire. Enfin, non, je vis toute seule depuis que j'ai 16 ans, mais dernière histoire, moi, ça fait 2 semaines, quoi.
0: Mmh, d'accord, donc des histoires de cul.
2: Ouais, en gros, ouais.
0: En gros, c'est ça, quoi. D'accord, mais on peut dire que tu te considères comme célibataire, mais quand t'as juste des histoires de cul, t'as jamais eu une véritable histoire d'amour.
2: Si, mais enfin, bon, ça m'a passé.
0: Donc. D'accord, Sophie, toi, de ton côté, célibataire depuis combien de temps?
3: 2-3 mois.
0: 2-3 mois, d'accord. Tu le vis bien?
3: Pas de problème.
0: Pas de problème?
3: Non, mais franchement, ça va.
0: Non, parce que c'est toi qui l'as voulu, peut-être.
3: Plus ou moins. Hein.
0: D'accord, bah tu vas nous expliquer tout ça, parce que ça nous intéresse. William, toi, célibataire depuis longtemps?
4: Depuis 1 an, à peu près.
0: Ah ouais, et alors là, tu le vis comment?
4: Très très mal, ça commence à être lourd un peu.
0: Devant ton combiné, comme ça, on t'entendra mieux.
4: Ouais, comment ça va, là?
0: Ouais.
4: Ouais, bah ça fait 1 an. Ça
0: ouais.
4: Commence à être lourd, quand même, hein. Bah. Après 4 ans avec une personne.
0: Ah oui, d'accord, ok. On va rentrer dans les détails. Après, Marie, toi, de ton côté, 32 ans, célibataire voulu ou...
5: Un petit peu par accident, quoi. En
0: fait. Ah, d'accord, ok. Sur un autoroute, tu l'as paumé, comme ça, dans un accident de voiture, et toi, il est parti, il était sur la contre-allée, puis il s'est sauvé. Je suis célibataire, d'ailleurs, ça fait 4 ans que je vis au péage de Tarbes, et si quelqu'un pouvait venir me récupérer...
5: Disons que l'autoroute, c'était 1m75, tu vois. Elle était bien une belle fille, 1m75, donc c'était... Il l'a croisé, pof, puis voilà.
0: Ah d'accord, ok, donc ça faisait longtemps que t'étais avec lui?
5: 8 ans, ouais.
0: D'accord.
1: Ah ouais.
0: Oh putain, sans déconner, ils vont tous nous faire chialer ce soir. Laurent, toi, 22 ans, célibataire depuis longtemps?
6: Ouais, depuis toujours au départ, et puis contraint au départ, et par choix ensuite.
0: D'accord, ok. La première question que je vais vous poser suite donc à cet article est une réponse du courrier d'une demoiselle qui s'appelait Eugénia et qui nous écoute peut-être, hein, de Valence. Célibataire, ce n'est pas un défaut. Elle disait donc vivre en solo défaut depuis 1 an après vivant en solo par défaut depuis plus d'un an après une passion douloureuse et houleuse. Même si on n'a pas choisi de vivre seul, oui, on peut en tirer des bénéfices. Si vous aviez de nombreux... Non, mais attends. Si vous saviez le nombre de mes copines mariées qui m'envient quelquefois, et donc ça peut se comprendre. Et quand elle dit également, je lis l'article, parce que j'abrège bien entendu, elle disait, je ne supporte pas les réflexions du genre, ma pauvre chérie... qui vit toute seule, ça doit être compliqué.
7: Oh, mais attends, t'as l'effet inverse aussi, ce que tu disais, que les toutes ces copines qui envient sa liberté, t'as aussi toutes les nanas célibataires qui envient la vie de famille où tu rentres, t'as plein de bruit dans la maison, c'est le bordel, la vie de famille, si tu veux.
0: Parce que justement, quand on est célibataire, il n'y a pas de bruit, donc on rêve d'avoir un petit peu plus de présence.
7: Voilà, t'as l'inverse qui se fait aussi.
0: D'où le fait de dire, d'avoir toujours un frigo plein pour faire la fête avec des amis, pour avoir. Quand on est célibataire, des fois, c'est vrai qu'on a tendance à vouloir avoir pas une cour autour de soi, mais de temps en temps avoir une présence pour savoir qu'on est aimé, apprécié, en tous les cas, qu'on est des amis.
1: Ouais, c'est ce que j'aime, ouais. Alors, attends, Max McNash, confond pas célibat et solitude, ça n'a rien à voir.
0: Non, mais on tombe dans la solitude quand on est célibat par moment. Moi, ça m'est arrivé. Alors, il y a des gens comme toi, peut-être jamais. Il y a des gens comme moi, ça m'arrive plutôt des coups de blues, mais ça dure deux heures, une heure, le temps d'une nuit quand tu cherches à trouver le sommeil. C'est tout seul un dimanche après-midi devant ta télé. Donc, le fait d'être célibataire, oui, peut te faire tomber dans la solitude. Ouais.
6: Justement, ce qui m'a fait aimer le célibat, c'est que en tant que célibataire, je suis beaucoup plus entouré, j'ai beaucoup plus d'amis et je m'éclate en fait beaucoup plus.
0: Parce que c'est beaucoup plus simple. Mais quand demain t'as une copine, même si tu décides de garder beaucoup d'indépendance, ce qui était mon cas aussi, forcément ça t'enlève quand même du temps libre sur tes amis, c'est obligatoire. Toi t'as de la chance peut-être d'avoir un tempérament qui oblige la fille à accepter que t'as envie de t'éclater. Tout simplement t'es tombé sur des filles qui étaient tolérantes, mais il y en a certaines qui quand même te demandent très rapidement que tu laisses tomber tout ce qui est autour de toi, et si t'es vraiment amoureux d'elle, et ben tu le fais.
6: Bah justement.
1: Mais là, t'as oublié de choisir. Oui, mais passé un certain âge aussi, le célibat est mal vu, parce que il y a des termes péjoratifs comme dit vieille fille ou vieux garçon.
0: D'accord. Donc moi, je suis considéré, Tony, comme un vieux garçon.
1: Non, pas du tout.
0: Tony, c'est bon. Tony, de toute façon, je t'ai reconnu, c'est toujours les mêmes. Alors,
1: toujours les mêmes, c'est des habituels. Non, mais elle était belle, ma phrase, quand même.
0: Non, mais je suis d'accord avec toi, mais je sais pas s'il y a forcément un âge.
1: Moi,
0: 28 ans, je m'alarme pas, quoi, par exemple.
1: Je disais plus la quarantaine. Cinquantaine.
0: Quoi ?
2: Non, mais.
6: Bah, c'est une question d'âge dans son esprit, c'est pas une question d'âge.
2: Il y a 20 ans, ça y est, si à 25 ans, j'étais pas maquée, c'était vieille fille, puis maintenant, si à 30 ans, t'es pas maquée.
6: Je veux dire, à 16 ans, je me disais, oula, à 20 ans, je serais vieux, à 20 ans, je me dis, à 25 ans, je serais vieux, quand j'avais 25 ans, je me dirais, à 35 ans, je serais vieux.
0: Alors, Sophie, toi, tu vois ça comment ? Parce que t'es quand même la plus jeune d'entre nous, t'as 18 ans. Le célibataire, le témoignage donc de dans ce magazine d'une fille qui dit que ça donne des avantages et qu'une femme mariée, etc., de temps en temps, envie les moments de célibat de ses copines. Mais je pense que c'est des moments pris bien précis dans la journée, quoi. Ok, merci beaucoup, Sophie.
2: Déjà, je voulais dire par rapport à tout à l'heure, quand
0: d'accord.
2: vous parliez de...
0: Monsieur te demande.
2: quand vous parlez juste d'une question, vous savez, des amis et tout.
0: Oui.
2: Déjà, je trouve qu'il faut trouver le juste milieu par rapport à ses copains et à ses petits copains. Non, mais je sais pas, le célibat, c'est quelque chose qu'on vit bien. Tout dépend dans l'état d'esprit dans lequel t'es aussi.
0: On est bien d'accord, mais toi, tu le... Je sais pas moi, tu te vois plus tard, est-ce que tu t'étais fait déjà une idée de ta vie de demain, sans savoir quand ça tombera, mais est-ce que tu veux absolument avoir des enfants et te marier, avoir une vie de famille, ou tu sais vraiment vraiment pas où tu veux mettre les pieds plus tard déjà?
2: Ah non, mais j'espère évidemment avoir des enfants, être mariée, être le mieux possible plus tard. Pour l'instant je sais pas trop, parce que c'est vrai qu'à 18 ans t'es quand même vachement mal placé pour répondre.
1: Profites-en.
2: Ouais, tu prends les choses comme elles viennent de toute façon. Hein,
0: oui, non, mais t'as quand même l'idée d'avoir ça. C'est comme quelqu'un qui a 18 ans et qui se dit demain je rêve d'avoir une BMW, ça changera peut-être qu'à 40 ans,
2: mais
0: dès 18 ans, son rêve c'est de l'avoir.
2: Heureusement, mais.
0: D'accord.
2: Je sais pas, quoi, c'est clair, je voudrais avoir plein de trucs plus tard, mais de toute façon, bon, ça va, j'ai 18 ans, je me plains pas, je suis pas trop vieille.
0: Non, t'es pas vieille 18 ans, non, parce que sinon, c'est 18 ans, tu te considères qu'elle est vieille, qu'est-ce que je dis moi à 28 ans? Alors j'imagine même pas Marie à 32, la pauvre. Marie qui n'a pas encore parlé, donc 32 ans, t'as vécu 8 ans avec quelqu'un, et raconte-nous un petit peu plus en détail ce qui s'est passé et comment tu vis aujourd'hui ton célibat. Oh, ça fait combien de temps que tu m'as dit que t'étais célibataire, Marie?
2: Ça va faire 6 mois.
0: 6 mois, raconte-moi un petit peu tout ça.
2: Dans la mesure où le célibat est un état d'une personne non mariée, moi j'ai toujours été une célibataire. Ça c'est clair, parce que j'ai jamais été mariée.
0: Oh non, on
1: joue pas sur les mots, mademoiselle.
0: Oui, là on joue pas sur les mots, parce qu'on considère que...
2: Disons que ça me rassure quelque part, parce que moi...
0: Ça te rassure quelque part, mais alors quand tu vas dans une soirée et que tu sortais avec ton mec depuis 7 ans, moi je viens t'accoster, je te demande si t'es célibataire, tu me réponds oui parce que t'es pas marié.
2: Disons que je vis en couple, j'ai un partenaire, j'ai un ami, j'ai...
0: Oui, t'as un copain, mais bon, si le mec il te demande t'es célibataire, tu lui réponds non, je ne suis pas célibataire.
2: Oui.
0: Célibataire, c'est être seul dans la vie, c'est-à-dire ne pas avoir un compagnon, peu importe que tu sois marié avec, que tu sois dans ton lit ou...
2: Si on veut être direct, ok, à ce moment-là, je suis célibataire.
0: D'accord.
2: Mais,
1: Si t'as un chien, ça compte pas. C'est l'amour libre.
2: C'est vrai que, ça fait 6 mois, quoi, que la chose est arrivée. L'accident, si on peut dire.
0: Ouais.
2: Bon, je le vis au quotidien, bien, mal. Ça dépend des jours, en fait. Il y a des jours où on peut être très bien, où on...
3: on se trouve totalement libre, on a plein de projets dans la tête, on voit plein de gens.
0: Quels sont ces les moments? C'est des moments où tu te, c'est des moments où tu es seul, où tu penses vraiment à ça, et quand tu dis il y a des moments où on oublie dans la journée, c'est vraiment quand t'es entouré d'amis et que à cause de ça ou grâce à ça, ça te permet de pas y penser.
3: Voilà, ouais. C'est surtout le soir tard en fait.
0: Ouais, bah c'est sûr, bah c'est ce que je disais, voilà. C'est ce que je disais à l'autre tout à l'heure en disant les moments de solitude en étant célibat, tu dis c'est pas la même chose. Moi ça m'arrive quand même de temps en temps, c'est obligé, on peut pas y échapper malheureusement, même si on le vit bien, et moi c'est mon cas, ça va quoi. Mais quand t'es vraiment seul et que tu peux te permettre.
3: C'est une espèce de rechute en fait.
0: Oui.
3: Une espèce de rechute, alors on a. En fait, c'est comme si le corps répondait à une demande qu'on n'a pas, une présence.
1: Oui, exactement.
0: Mais voilà, donc une présence. C'est une présence.
1: Moi, c'est surtout les massages, parce que moi, je suis obligé de gratter le dos tout seul, là, comme un peu.
0: Et on n'y arrive pas, c'est vrai.
1: Ouais, contre le mur. Donc
0: pour se gratter, pour se. Vraiment, pour se.
1: Ouais, c'est vrai. Il y a une cloque qui a sauté, ça. J'ai mis du sang partout.
0: Oh.
1: C'est dégueulasse.
0: Oh, alors que le
1: reste. Massage, là, avec des doigts de fée.
0: Évidemment, Tony a toujours le mot juste. Toi, Noémie, de ton côté, ça se passe comment?
3: Ah, moi, ça se passe très bien. Je suis mariée, entre guillemets, avec une bande de copains. Et quand je quijarte, ils jartent, et je suis tranquille toute seule. Et puis, quand ils viennent. Quoi.
0: Bon, enfin, toute ta vie, tu penses quand même pas, c'est pas eux. Parce que eux, de leur côté, ils ont peut-être leur copine, donc c'est bien gentil. Ils t'ont toi, et puis ils ont chacun leur petit truc. Et puis, voilà, quoi. Mais,
3: c'est assez cool. Enfin, moi, pour moi, perso, c'est cool, quoi. Parce que, bon, les moments de solitude, quand il y a un moment de solitude, tu sors. Machin, elle peut pas toujours sortir, c'est ça. Oh, vous. Moi, je me dis, oui, sérieux, quoi, mais il y a quand même tout.
1: Au début, tu dis,
3: c'est un contexte. Ouais, mais au début, mais bon.
1: Voilà, au début, tu dis que tu veux sortir.
3: Pour ceux qui travaillent le lendemain, par exemple, quand on doit se lever à 7h du matin et qu'on a un coup de blues à 3 ou 4h du matin, bon, c'est dur de s'habiller puis d'aller en boîte, quoi, je veux dire.
1: Oui, c'est pénible. Non, mais tu peux plus
3: aller en boîte, tout seul. Non, alors, c'est vrai que, l'homme manque, en fait.
1: Mais c'est pas vous êtes jeune, vous avez tous 20 ans, là, vous êtes célibataire, mais moi, je laisse mon adresse hors antenne, venez chez moi, fouettez-moi, passez-moi, faites des trucs, là.
0: Allez-y.
1: Il y a quoi, ça?
0: Voilà, exactement. Non, mais c'est vrai, il a raison, Tony, il faut s'éclater. On va accueillir dans un instant une autre demoiselle, Sophie, que je connais bien, 22 ans d'année, qui nous parlera du célibat, alors on connaît rien là-dedans aussi. Comment ça va sinon?
3: Ah, mais ça va très bien.
0: La vie est belle, sinon vous êtes content. Laurent, toi t'as pas encore témoigné, je crois que c'est toi qui le vis pas très bien.
8: Non,
0: c'est William peut-être alors.
8: Oui, c'est moi.
0: Alors William, toi tu dis que tu le veux. Tout à l'heure, quand je t'ai demandé si tu le vivais bien, ça allait, t'as dit non, pas du tout, ça va pas très bien.
8: Ouais, parce qu'en fait, moi je suis resté 4 ans avec une fille, donc ça s'est très mal terminé. Maintenant je suis en appartement, enfin je gardais l'appartement, et c'est vrai que là c'est le plus dur, c'est parce qu'en fait au départ, c'est vrai qu'on est célibataire. Et en fait, on se dit, j'ai l'appartement, je vais inviter des copains, je vais faire des soirées, je bouffe à l'heure que je veux. C'est vrai qu'on a tout ça. Ce qui est bien, c'est qu'on a ça en plus.
0: Bah ça, c'est mon cas, ouais.
8: Voilà, ça c'est le top. Là, on peut écouter la musique, on n'a pas besoin de se battre pour la télé.
0: Mais
8: c'est des choses qui font qu'en fait.
0: Oui, mais
8: génial,
0: c'est si tu vivais avec elle, ce qui était ton cas.
8: Ouais, voilà.
0: Oui, moi c'était pas mon cas, ouais.
8: Non, mais ce que je veux dire, c'est que c'est des petites choses. On mange à l'heure qu'on veut, on rentre à l'heure qu'on veut, on peut sortir. Et là, c'est vrai, c'est dans ces moments-là où on n'a pas besoin de choisir entre.
1: C'est la liberté de base.
7: Mais ça peut très bien.
8: C'est bien aussi.
7: Ça peut très bien. Tu peux très bien faire la même chose avec ta nana. C'est-à-dire que tu te mets d'accord, vous mettez d'accord. T'as faim, ouais. T'as faim, pas faim. On bouffe.
8: Non, je suis d'accord.
7: Vous n'êtes pas forcément parce que vous habitez ensemble obligé de bouffer ensemble au même.
0: Non, mais bon, moi personnellement.
7: Vous trouvez un terrain d'accord. Quand tu prends un magnéto, vous regardez le truc et vous enregistrez l'autre truc. Et puis.
0: Non, mais quand moi personnellement, j'ai envie de venir avec mes amis la nuit. C'est vrai que là, je me disais, en vivant à deux, en vivant le train de vie que j'ai aujourd'hui, je peux pas le faire avec quelqu'un, quoi. C'est clair, parce que.
7: Tu as dans la chambre, c'est l'envie de dormir et point barre.
0: Ouais. Enfin bon, tu la réveilles.
3: Trop de liberté, tue la liberté aussi. Attends.
6: Non, mais il y a plein de problèmes différents aussi. Il y a d'une part le fait d'être célibataire par opposition à vivre en couple, par opposition à avoir un copain et une copine. Et il y a le fait aussi d'être célibataire, c'est-à-dire vivre ensemble ou vivre tout seul, c'est pas du tout la même chose. On peut avoir une copine et pas vivre avec elle. Et en fait, personnellement, pour moi, ce serait l'idéal. Mais bon, chacun ses choix.
8: Non, mais moi, ce que je veux dire, c'est que je suis fort. Enfin, c'est pas du forcé, puisque moi, je cherche autour de moi à avoir quelqu'un, justement. Bon, le problème, c'est que j'arrive pas à trouver. Je travaille même en discothèque le vendredi et le samedi. Et à la rigueur, beaucoup d'amis me disent que là-bas, je pourrais trouver.
6: Mais William,
8: très très dur. Et ce que je veux dire, c'est que je sors. Moi, j'essaie d'en profiter au maximum. J'ai trouvé un petit boulot.
3: Ouais, mais William, c'est pas un bon coup, il paraît.
9: Comment ?
10: C'est pas un bon coup, il paraît.
9: Non, mais William, c'est le truc, c'est que tant que tu cherches, tu trouveras pas.
11: Non, mais ça, je suis d'accord avec toi. Mais ce que je veux dire, c'est qu'il y a un moment où t'en as marre, justement, de chercher, et tu laisses tomber.
9: Mais justement, tu laisses tomber. C'est là que, qu'en général, tout te tombe dessus, et c'est là que c'est génial.
11: Non, je suis pas d'accord avec toi, parce que justement, le problème, c'est que tu vas attendre sans faire attention, on va dire. Tu vas attendre, et à un moment, tu vas en avoir marre d'attendre. Et c'est pour ça que moi, je le vis très mal. C'est parce que ça fait à peu près un an maintenant que je suis célibataire, et au bout de 6 mois, tu commences à te dire, attends, qu'est-ce que j'ai? Je m'appelle le bossu? Attends, il y a un problème, attends, je ne vais pas jouer dans Alien. Mais ce que je veux dire, c'est pas ça, c'est qu'il y a un moment où tu commences à en avoir marre d'être célibataire et tu le vis très mal. Et c'est dans ces moments-là où la liberté que tu avais au départ,
9: elle te
11: commence à se retourner en négative en disant, c'est vrai qu'en fait j'étais bien quand j'étais en couple.
12: De toute façon, tu ne profites même plus de ta liberté, puisque tu t'amuses même plus à rentrer chez toi à 4h du matin avec des potes, à les accueillir, à faire un couscous. T'as même plus envie de regarder des films jusqu'à plus soif, jusqu'à 8h du matin. Donc voilà.
11: Arrive tout d'un coup, et là la solitude, c'est vrai qu'elle arrive très très vite.
12: Là, je vais m'adresser directement à Noémie, on va accueillir Sophie, une autre 22 ans de Neuilly, c'est cette fameuse Sophie. Bonsoir Sophie.
13: Bonsoir Sophie.
12: I love you. Comment allez-vous?
13: Ça va très bien, and you?
12: Ah, je me suis gouré, ça peut arriver. Donc je vais m'adresser directement à Sophie, à Noémie et à Marie, mais bien entendu William, Laurent et Tony, vous écoutez bien. Dans le témoignage, donc toujours dans ce magazine, il y avait une fille, Juliette San Romeo, qui disait, donc c'est à propos de la vie en solo, quel malheur. Alors ça, c'était le titre, et qui disait, tant mieux pour toutes celles qui se sentent épanouies comme ça, donc le fait d'être célibataire, mais pour elles, le bonheur, s'il existe, ne peut pas venir de la solitude, de cette solitude qui jour après jour me ronge. Rien, ni le travail, ni la relation amicale, non, rien ne peut remplacer une belle histoire d'amour qui enfin ne finira pas mal, quel que soit, qui ne finira pas, quoi. Alors, donc, ça, pour cette fille, elle félicite et encourage les filles qui aiment ça et elle leur dit bravo, mais en tout cas, elle ne peut pas imaginer et envisager une vie célibataire et que pour elle, pour le bonheur et le fait de plus être solitaire, enfin, c'est pour être heureuse, quoi, il est hors de question de finir sa vie seule. Alors, j'imagine que pour Marie, Noémie et Sophie, vous êtes d'accord?
13: Tout à fait. Oui, tout à fait, d'accord.
12: D'accord. Sophie, toi, donc, Noémie, 22 ans, combien de temps que t'es célibataire?
13: Depuis le mois de juin.
12: Quoi?
13: Ouais.
12: Mais tu m'as trahi.
13: Pardon?
12: Mais tu m'as trahi.
13: Comment ça, je t'ai trahi?
12: C'est en direct que j'apprends que j'ai été trompé.
13: Ah, comment ça, je t'ai trompé?
12: Je sais pas, moi. Je pensais que tu m'aimais. Tu m'as abandonné comme une vieille chaussette.
13: Ah, bah, qu'est-ce que je devrais dire?
12: Hein? Qu'est-ce que je devrais dire, dis donc? Bon, raconte-moi, alors, qu'est-ce qui t'est arrivé?
13: Non, là, j'ai l'impression d'arriver un petit peu tard par rapport, dans le débat.
11: Mais non.
13: C'est vrai que... Non, mais c'est pas ça.
12: Déshabille-toi.
13: C'est pas ça.
11: Mets-toi à l'aise.
13: Ouais. Non, mais en fait, c'est vrai que moi, j'apprécie énormément ce principe de liberté, à savoir dîner à n'importe quelle heure, pas me prendre la tête. Enfin, je sais pas si, par exemple, j'ai envie de me faire un surgelé, hop, au micro-ondes, à n'importe quelle heure. Si j'ai envie de mettre ma musique à fond, telle musique, ben, je mettrai telle musique. Mais d'un autre côté...
11: Écouter la musique toute seule et bouffer le surgelé tout seul.
13: Exactement. C'est vrai que j'apprécie cette liberté. Et d'un autre côté, c'est vrai que j'aimerais bien aussi partager mes petits plats tous les soirs avec quelqu'un, etc.
11: Moi, je te ferai une assiette de pâtes.
12: Bon, allez, Tony, t'es sur Paris. Noémie, c'est la même chose. Voilà. William, on va tous chez Sophie tout à l'heure.
13: Ouais.
12: On va profiter d'un bon plat. Après, on va bien manger.
11: On va décrocher des Findus. On va se faire une super.
13: Mais justement, en plus, c'est ça aussi. D'être célibataire, c'est de ne pas se prendre la tête.
12: Si j'ai envie de venir chez toi avec mes potes, là, et mes copines, on peut venir.
11: Bah oui.
12: Non. Comment ça? Bah voilà.
11: Pourquoi?
13: Ça m'emmerderait, ouais.
12: Pourquoi?
13: Là?
11: Non,
12: mais tout de suite qu'on est des crados, on pètera pas, on fera rien, on enlèvera nos chaussures à l'entrée s'il le faut, je le fais bien chez moi.
13: Mais
12: je fais
13: confiance,
12: c'est
13: sans problème.
12: Bon. Donc là, ça t'emmerde qu'on vienne. Madame a sa petite vie de célibataire, il faut pas qu'on vienne la déranger, hein.
13: Voilà.
12: On accueille une autre personne également, Christophe, bonsoir, 24 ans de Valenciennes, ça va?
14: Bonsoir, ça va
12: et toi? Ouais, juste avant, il y a Spermator 11 ans qui dit ouais, mais la solitude, c'est comme le paradis après la mort, car l'enfer, c'est ici.
13: 11 ans?
11: Bon, si vous commencez à faire de la philo, je raccroche tout de suite.
12: Voilà, 11 ans, ça promet, à mon avis. Il y a Marie, 30 ans, département 11, sur le 3615 Code Fun TV, qui dit célibataire depuis 12 ans et mère célibataire depuis 5 ans. J'aime ma vie tellement j'aime ma vie telle qu'elle. Ah pardon. Et même s'il n'y a pas de coup de cafard, être célibataire, ça ne veut pas dire sans homme. Voilà. Donc ça, c'était de la part de Marie. Hein?
8: Elle est mère.
12: Non. Elle dit qu'elle est célibataire depuis 12 ans et ah oui, d'accord, c'est ça. Et mère, mère célibataire depuis 5 ans. Ouais. Voilà. Excuse-moi.
8: Ce que tu disais tout à l'heure, c'est toujours la même chose. Et des fois, on a envie de retourner chez ses parents justement pour entendre le bruit. Les histoires, les engueulades, parce que chez nous, en fait, quand on habite, bien sûr, dans un appartement tout seul, quand on est célibataire, c'est le calme. Quand on rentre, c'est le calme.
12: Ouais, mais ce qu'on recherche surtout, c'est d'avoir une présence permanente.
3: Voilà, il y avait un truc...
12: Oui, ouais. Oui, Sophie.
3: Noémie,
12: oui. Oh, Noémie, quelle voix.
3: Ben, merci beaucoup. Non, moi, je sais pas comment c'est la vie en couple, quoi, mais moi, j'ai vécu pendant un an avec un bon copain, et c'est assez cool parce que chacun sa vie, et puis... Puis bah quand tu rentres t'as quelqu'un quoi quand même.
12: Oui mais là c'est un bon copain, c'est pas ton copain.
3: Non,
12: donc il y avait pas d'engueulade,
3: Non voilà, il y avait pas d'engueulade, il y a pas la vie de couple, mais bon c'est quand même cool parce que t'as l'impression qu'il y a quelqu'un, t'es pas toute seule abandonnée tout machin. Ouais. Mais sans avoir les, enfin je veux dire c'est chacun sa vie quoi, t'as pas à rendre de compte et tout.
10: C'est vrai que moi je me pose plein de questions par rapport
12: à
10: ça.
12: Qui parle hein?
10: C'est Sophie.
12: Bonsoir.
10: Non mais je me pose pas mal de questions justement par rapport à la vie de couple, à savoir je sais pas par exemple. Quand t'as envie de débarquer chez toi avec tes copines, il est 11h du soir, idem pour ton copain, quoi, c'est vrai, je sais pas, enfin, tout ça, ça change, quoi, est-ce que tu peux te le permettre, enfin, non.
7: Attends, il y a plein d'autres inconvénients, Sophie, tu dis débarquer chez toi avec des copines, mais regarde, quand tu veux te maquiller peinard le matin dans la salle de bain, tu te fais engueuler parce que tu restes une heure dans la salle de bain. Quand tu veux traîner le week-end en pyjama, pas t'habiller, rester avec tes grosses chaussettes, ton jogging, et pas te maquiller, pas t'habiller, pas te coiffer, tu te fais engueuler parce que pareil, faut continuer à prendre.
10: Je sais pas, j'ai jamais.
7: C'est lourd,
12: c'est normal parce qu'on s'habitue tellement à vous voir maquiller que quand vous ne l'êtes pas, on dit, mais là, t'es laide, fais comme t'es dans la journée, tu sais, là, quand t'as ton peinture sur la gueule, là.
7: Du lit comme hyper maquillée pour une soirée. C'est pas
12: ouais, dans le saut du lit, mais dans le noir, quoi, sans ouvrir les volets, sans rien.
8: Mais
10: c'est vrai, par expérience, j'aimerais bien connaître ce
7: type. T'as plein d'inconvénients comme ça, le fait tu dis, ouais, je vais pas traîner en pyjama.
12: Moi, j'ai donné, moi.
7: Machin, je me mine le cul dans la salle de bain.
12: Une fille maquillée, matin au réveil, c'est bon, t'as l'impression d'être entretien avec un vampire.
10: Non, mais
12: elle a bien se maquiller jamais.
7: Le mec qui laisse ses poils partout, qui pisse à côté.
12: C'est beau ça. Là, c'est plus de vie. Là,
7: qui fait pas la vaisselle, qui nettoie, qui gueule quand il n'y a pas à bouffer.
12: Les filles célibataires.
7: Mais il y en a, moi j'ai une liste. Hein.
12: Là, vous parlez de vie célibat, mais toujours du mec qui vit ensemble.
7: Ça, c'est la vie à deux.
12: C'est la vie à deux, c'est ça, c'est la vie de couple.
7: T'as plein d'autres avantages. C'est que t'as quelqu'un qui parle quand ça va pas, t'as quelqu'un qui s'occupe de toi. T'as quelqu'un qui.
12: Sans déconner,
7: qui
12: ça vous manque pas quand même sérieusement une fois célibataire les poils de cul sur la cuvette
7: de non, mec. Ça non.
12: La traînée de chiasse un peu parce que ça peut être nettoyé avec le quand même merde.
7: Mais c'est ça. Il faut être réel.
10: Il y a pas que ça.
12: C'est beau la vie.
7: Non, il y a pas que ça. Il y a plein d'autres avantages.
12: La vie, c'est beau comme un poil de cul sur une cuvette.
10: Et Max.
12: Oui.
7: Vas-y Marie.
10: C'est Marie à l'appareil.
12: Oui.
10: Oh, c'est bon.
12: Vas-y Marie, vas-y.
10: Oui, c'est bon. Ouais, je disais que là, vous parliez de tout ce qui est domestique, quoi. Bon, c'est vrai qu'il y a la vaisselle, il y a ceci, il y a le ménage. Mais quand on a une vraie vie de couple pendant quelques années, moi, je crois qu'il y a tout l'aspect matériel et de la vie sociale aussi qui rentre.
12: Ouais, exact.
10: En ligne de compte. Parce qu'en fait, quand on est jeune, quand on a 20 ans, 22 ans, 23 ans, bon, c'est vrai que c'est un peu romantique. On découvre tout ça. Alors, c'est un peu à l'eau de rose. Mais après, il y a tout l'aspect matériel, il y a plein de choses à voir et on n'est peut-être pas toujours forcément d'accord. Et c'est ça qui peut aussi détruire tout l'aspect un peu idyllique d'une relation.
8: Moi, si on me fait un message, je fais la cuisine, je repasse, je lave les carreaux.
10: Non, mais ça, c'est l'aspect domestique. C'est bien. Moi, j'ai vécu avec un homme qui était... qui faisait toutes ces choses-là, qui participait à
8: les
10: tâches de la maison, tu vois. Mais il y a l'aspect social, il y a l'aspect du travail, il y a toutes les responsabilités.
3: Le partage des frais, etc.
10: Oui, voilà, il y a toutes ces responsabilités qui rentrent en ligne de compte. Et puis, il suffit qu'on vive une période de chômage ou une période difficile. Eh bien, tout l'aspect relationnel du couple, jusqu'à l'aspect sexuel, d'ailleurs, peut en souffrir. Et je crois que c'est ce qui m'est arrivé, quoi.
8: Oh là là, t'es gravement atteinte.
10: C'est vrai, à un moment donné, il y a une espèce de distance qui s'installe. On communique mal, on parle mal, on s'explique mal, on se trompe.
7: Mais c'est ce que j'allais dire, Marie. À partir du moment où tu vis avec quelqu'un tous les jours, etc., finalement, tu te dis, c'est plus la peine de parler puisqu'il est à côté de moi. Alors que quand tu ne vis pas avec la personne, tu prends le temps de téléphoner, de se voir et finalement, tu racontes mais 100 fois plus de choses que quand t'es vraiment avec la personne tous les jours, si
3: oui,
7: tu veux.
3: Parce que tu partages pas les soucis.
7: Parce que tu partages pas les trucs intimes, mais c'est vrai qu'une fois que t'as la personne avec toi, quand tu vis avec elle vraiment, tu te dis bon bah c'est pas la peine que je lui raconte vraiment ce qui m'est arrivé, machin, mes petites peines de corps, ce que j'ai sur le cœur. Et c'est une connerie, parce que je pense que c'est hyper important pour un couple de continuer à dire putain aujourd'hui il y a machin qui m'a fait chier, j'ai ça qui me fait chier, j'ai mes ragnagnagnas.
12: Ah oui, bien sûr, c'est très important, pour ça vous êtes forte.
7: Il faut que ça continue, c'est des trucs que tu dis quand t'es pas, quand t'habites pas avec la personne, et une fois que tu t'installes avec elle, je pense qu'il faut que ça continue. C'est vrai qu'il y a beaucoup de personnes qui oublient de le faire et qui justement.
12: Moi, j'aurais plutôt l'impression que moi, j'en parlais un petit peu comme ça, mais que je pense que si je m'étais installé avec, j'en aurais parlé encore bien plus.
7: C'est des trucs qui s'installent, ce que disait Marie, dans le quotidien. Ça va tellement être le quotidien, il suffit qu'il y ait un coup de barre, un moment où ça va moins bien, et là, ça pète parce que justement, on n'avait pas dit et que avant, ça allait pas. Et que...
12: Non, mais c'est à ce moment-là de montrer quand justement, tu sens. Moi, je sais pas si j'avais vécu avec quelqu'un que quand elle rentre et qu'elle est pas bien, c'est à moi à ce moment-là lui demander pourquoi et ne pas faire comme si de rien n'était, dire je vais pas l'emmerder avec ses problèmes et ne pas en parler, c'est l'erreur.
7: Il y a des couples qui s'installent dans la routine et ils rentrent, c'est bonsoir chérie, ils font même pas attention à savoir si ça va, si ça va pas, t'as passé une bonne journée, on s'en fout, qu'est-ce qu'il y a à bouffer et on y va quoi.
12: Ouais, c'est clair.
3: Et ça c'est dommage, parce qu'on bâtit quelque chose et puis on le détruit aussi vite.
12: On va faire intervenir Christophe, 24 ans, bonsoir de Valenciennes, salut Christophe.
14: Bonsoir.
12: Qui était bien calme là, on a dû quitter Laurent qui reviendra juste après. Christophe, donc on écoute ton témoignage, ce que tu souhaitais dire sur ce débat.
14: Ce que je souhaitais dire, c'est que moi je suis installé donc sur Valenciennes depuis le mois d'avril, donc en couple.
12: Tu peux parler un peu plus fort, parce qu'on n'entend pas bien les inserts sur Fun.
14: D'accord, donc moi je suis installé, ça va mieux là?
12: Oui, parfait.
14: Voilà, donc je suis installé sur Valenciennes depuis le mois d'avril, et donc je vis en couple avec ma copine, ça faisait longtemps qu'on se connaissait, ça faisait quand même 7 ans.
12: Ouais.
14: Et effectivement, moi aujourd'hui, je peux pas concevoir une vie de célibat, quoi.
3: Attends, ça fait combien de temps que tu vis avec elle?
14: Non, depuis le mois d'avril que je vis avec elle. Officiellement avec elle, j'ai emménagé dans un appart, quoi.
12: Ouais.
14: Mais sinon, auparavant, on était chacun chez nos parents, on se voyait une fois toutes les 15 jours pendant les week-ends, parce qu'on habitait assez loin l'un de l'autre.
12: D'accord.
14: Et aujourd'hui, c'est clair que je saurais pas concevoir une vie de célibat, parce que bon...
12: Parce qu'aujourd'hui, c'est... Aujourd'hui, tu t'imaginerais même pas partir une semaine et la quitter pour pouvoir justement retrouver ce côté liberté et t'amuser sans... Et où tu te dis que t'as besoin de faire aucune concession.
14: Partir une semaine comme ça pour retrouver... Non, j'ai pas besoin de ça. Franchement, j'ai vraiment pas besoin de ça, parce que à ce niveau-là...
12: T'étais avec elle depuis le mois d'avril, là, officiellement?
14: Officiellement.
12: C'est hyper frais, on en parlera dans un an.
14: Non, mais je veux dire, on vit ensemble depuis le mois d'avril, quoi.
12: Oui, mais c'est pour ça, oui.
14: Je veux dire, à ce niveau-là, au niveau des libertés, je me sens pas prisonnier, quoi, complètement.
12: Mais au début, là, évidemment, là, t'es dans un conte de fées, là, parce que tu la voyais que tous les 15 jours, et maintenant, t'as la chance de pouvoir la voir tous les jours, ce qui était probablement ton rêve et le sien pour le moment. Et je te souhaite que ça dure et que ça fonctionne. D'ailleurs, je vois pas pourquoi ça ne marcherait pas, mais à mon avis, normalement, à moins que ça soit un coup de foudre et que vous ne passiez l'un de l'autre, t'auras envie de temps en temps d'avoir un petit peu de liberté, quoi.
14: C'est vrai qu'il y a des moments où on apprécie forcément d'être un peu seul.
12: Surtout si on vit dans un 40 ou 60 mètres carrés, on finit vite par se taper sur la gueule, quoi.
14: Non, à ce niveau-là, ça va, quoi. Je veux dire,
12: d'accord.
14: Un appartement qui n'est pas trop petit, donc ça va.
12: D'accord, très bien, tant mieux.
3: Il y a Noémie qui essaye de caser un mot depuis une heure.
14: Mais.
3: Vas-y, Noémie. Non, j'ai juste une question
12: pour toi. Vas-y, Noémie.
3: Mon mec qui parle, je crois que c'est Christophe, je suis plus trop
14: là.
3: Ouais, t'as pas peur que ça se casse la gueule, je sais pas, dans un an et demi.
12: Ah, mais ça, oui, non, mais.
3: Oh, lui porte pas la poisse. Papa, je sais pas, quand t'es emménagé,
14: tu sais pas. J'ai pas compris la question.
12: Elle demande si d'ici un an et demi, t'as pas peur que ça se casse. Je pense pas qu'on pense à ça. Hein.
3: Quand même.
12: Non, quand on ménage avec quelqu'un, c'est pas pour te dire, mais ça se trouve, dans un an, ça va se casser la gueule.
14: Non, mais je veux dire, pour l'instant, on est le 12 novembre 97.
12: Exact, bonne réponse.
14: On verra ce qui se passera dans un an et demi. Pour l'instant, on n'y est pas encore.
15: Et si ça se trouve, elle te trompe déjà, donc...
12: Puis deuxièmement, on est passé au 13 depuis 1h20, hein, donc tu fais quand même...
14: Depuis 1h20, non, mais je veux dire, on verra ce qui se passera pour l'instant.
12: Noémie, toi, quand tu te mets avec quelqu'un, dès le premier jour, tu te dis, putain, dire que tu t'imagines déjà que ça va casser?
3: Non, voilà.
7: Mais c'est vrai qu'on dit souvent que la première année c'est toujours tout rose, tout beau, etc. Et qu'après la première année, finalement, ça finit par s'apercevoir de tous les petits défauts du quotidien de son partenaire ou de sa partenaire. Ouais.
12: Ça peut être plus long, moi. C'est au bout de deux ans et demi que ça commence à bouger.
7: C'est là que ça commence à se dégrader vraiment, parce qu'on a tellement pris l'habitude que on dit plus rien. Et puis c'est des petits trucs, on a tellement rien dit au début parce que c'est tellement beau, tellement tout rose, c'était tellement content. que finalement on n'ose pas dire.
12: Ça passe au-dessus de tout ça, ouais, on passe au-dessus.
7: Ça finit par s'énerver et ça finit par des engueulades pour des conneries, quoi.
14: Je sais pas du tout parce que.
12: Ça dépend des tempéraments de chacun. Moi, je me suis jamais engueulé, hein, vraiment officiellement, j'ai jamais eu une engueulade sérieuse. Oui.
14: S'engueuler, mais ça fait partie de la vie, quoi. Je veux dire, et il arrive. Je pense pas que ça puisse en arriver à ce point parce que bon, on a des choses à faire chacun de notre côté. Et quand on se retrouve ensemble, on est que très rarement dans l'appartement, quoi. On est toujours en vadrouille, quoi.
13: Mmh.
14: On est toujours dehors, etc.
13: Max et Marie.
12: Oui.
13: Et comment on peut expliquer, enfin, je vais demander aux auditeurs, là, mais comment vous expliquez, par exemple, des personnes, ben, comme, c'est William, c'est ça ton.
14: Oui, c'est moi.
13: Ouais.
14: Bah, c'est moi que tu veux parler.
13: Ouais. Le nouvel auditeur vient d'arriver, là. C'est Christophe, pardon. Comment vous pouvez expliquer que des personnes, par exemple, peuvent se connaître pendant 5 ou 6 ans, se marient et puis au bout d'un an, divorcent, hein, par exemple. Ça s'est déjà vu de nombreuses fois. Le mariage tue, par exemple, la vie de couple.
14: C'est vrai que c'est une question qu'on se pose beaucoup, mais à mon avis, la réponse,
15: je m'en fous.
14: On va aller la chercher loin, quoi.
12: Ouais.
14: Je sais pas, peut-être que...
13: Peut-être que tu disais, je suis mariée, je suis pas bonne, comme si c'était gagné d'avance, quoi.
12: Ouais.
13: Un acquis. Non, et l'instant où on a l'acquis, on a l'impression qu'il n'y a plus d'effort à faire, en fait.
12: Mais c'est vrai qu'aujourd'hui, les gens qui ont tendance à se marier aujourd'hui, c'est pour très vite après y faire un enfant. Donc là, rentre une troisième personne. Après,
13: ouais,
12: on peut avoir des
13: problèmes. Un enfant, Max.
12: Non, mais après.
13: Ça l'a pas redis,
12: non, mais tu demandes pourquoi les gens, au bout d'un an, un an et demi, divorcent, après alors qu'ils se soient mariés ou deux ans. Après, généralement, il y a l'enfant qui arrive ou qui vient d'arriver. Donc, on se marie des fois par contrainte parce qu'on précipite, en fin de compte, le mariage par le fait d'avoir un enfant. Disons, tu peux très bien avoir le projet. Bon, moi, je peux très bien avoir le projet d'avoir envie de me marier avec quelqu'un. Et puis, l'enfant arrive plus vite que la date d'avoir été la date. Donc, c'est vrai que des fois, les gens ont tendance à provoquer le mariage. Donc, c'est pas vraiment voulu à 100%. On le fait surtout pour l'enfant. Ensuite, ce qui peut arriver, c'est que, bon, la logique normale, tu viens de te marier. Très vite après, les gens, je sais pas si tu le remarques, mais moi j'ai remarqué autour de moi quelqu'un qui est marié dans l'année qui suit, ils ont un gamin. Puis le fait d'avoir un enfant déjà, ça commence à modifier pas mal de choses. Hein. C'est-à-dire c'est toujours une bouche de plus à nourrir financièrement. Aujourd'hui c'est plus compliqué, la vie de tous les jours est plus compliquée. Et demain tu peux rencontrer, il y a des gens qui se marient, puis pour qui la vie est belle, le mec gagne 20 à 25 000 francs, 30 000 francs par mois, elle gagne, elle est très bien. Puis du jour au lendemain il perd son boulot, il a un gamin, puis ça se passe pas bien. Puis tu tombes dans ce qu'on appelle le chômage et ça peut détruire très facilement.
13: Non, tu as certainement raison et moi j'ai encore l'impression, enfin c'était encore pire, l'impression que j'ai eue, c'est qu'en fait.
12: Des fois tu peux te tromper.
13: J'ai eu le petit.
12: Ouais.
13: Il n'a plus été materné comme avant en tant qu'homme. Tu vois ce que je veux dire? Les hommes aiment
7: le bébé prend la place.
12: Absolument. La question que tu posais, c'était pourquoi les gens peuvent divorcer un an et demi après après s'être mariés. Attention, des fois, ils ne peuvent pas avoir d'enfants. Il y a aussi des gens, on en a parlé hier ou avant-hier et souvent, et c'est vrai que ça arrive à 99%, c'est pour les hommes, c'est que les hommes changent complètement de caractère et de façon de voir les choses. Une fois mariés, ils ont l'impression d'avoir réussi à avoir quelque chose. Maintenant, ils ont comme l'impression que t'appartiens, là, redevient le côté macho, le mec. Et c'est pour ça qu'au bout d'un an et demi, la nana, elle n'en peut plus, elle se barre et elle se dit, je me suis trompé, quoi. Le mec était vraiment le plus gentil, génial. Et puis le jour où tu te maries, le mec, il se dit, ça y est, c'est fait. Cette fois-ci, je suis sûr de l'avoir pour la vie, elle a pu se barrer. Et là, le mec redevient lui-même.
13: Écoute, ça dépend des mecs.
12: Non, mais ça dépend des mecs.
13: Je voudrais pas être méchante avec les hommes. J'adore les hommes, ils ont des très bons côtés. Mais il y a toujours ce côté où ils aiment être maternés. S'ils n'ont plus la femme pour les
12: complètement.
13: Il y a quand même quelque chose qui leur manque. Il y a des choses qui changent.
12: Qu'on dit là, à mon avis, est un grand pourcentage de gens qui divorcent au bout d'un an, entre un an et deux ans. Après, si c'est divorcé, si on divorce au bout de 5 ou 10 ans de mariage, à mon avis, c'est pour d'autres choses.
14: J'aime pas beaucoup. J'ai horreur de ça, moi. Quelqu'un qui est toujours autour de moi en train de materner, j'ai horreur de ça. Il y a des moments où j'apprécie.
12: Non mais toi tu le sais dès le départ, mais un mec aime bien ça et qui, une fois marié, t'as un enfant et forcément la mère a tendance à aller plus vers l'enfant, il y a des hommes qui peuvent mal le prendre, il y en a d'ailleurs certains parce qu'ils adorent ça et ils disent ouais tu t'occupes plus de ton gamin que moi, on te voit jamais, t'es toujours avec ton gamin. On a déjà entendu même dans Love in Fun une femme qui disait que depuis qu'elle s'était une fois qu'elle a eu un enfant, elle n'avait plus du tout envie de rapport sexuel. Ça arrive aussi des femmes qui pendant 6 mois, 1 an après avoir eu son enfant n'a plus envie de rapport.
13: Et moi j'ai vu le contraire.
12: Oui, non mais le contraire, mais il y a ça aussi ce qui provoque des fois aussi le problème le problème. Mais pour en revenir au débat de vivre à deux machin et après d'être célibataire, donc compliqué quand même hein.
13: Il faut qu'on s'organise. Il y a un truc qui peut être pas mal à faire, c'est parce que mon père
12: qui parle
13: Noémie.
12: Ouais.
13: Parce que
2: mon père fait avec la belle-mère, quoi. Et en fait, ils vivent vachement à côté. Ils vivent à... Enfin, il y a deux immeubles, un truc comme ça. Chacun, ils ont leur appart, mais ils passent pas mal de temps ensemble, mais chacun a son truc, quoi.
16: Mmh. Ah ouais, c'est pas mal.
2: Et donc,
16: moi, je retiens.
2: Ils vont peut-être se marier, enfin, j'en sais rien du tout.
12: Bah, tu retiens, c'est simple, hein. C'est le fait d'avoir chacun son propre appartement. Moi, c'est ce que j'ai fait, hein. C'est,
2: Non, mais c'est. Parce qu'ils sont juste à côté.
12: Non, mais. C'est bien, mais c'est très dangereux. Hein. Moi, ça m'a pas aidé non plus, hein, par moment. Hein. C'est pas toujours évident. Moi, ça va, je le vivais bien, mais elle le vivait déjà beaucoup moins bien à la fin, au point où je lui avais dit qu'on allait s'installer. Et puis, à un moment donné, on aurait dû le faire. Bah, j'ai craqué, quoi, parce que en fin de compte, j'avais peur de perdre tout ce côté un peu célibat. Donc, justement, de cette indépendance, de faire venir avec des copains à 4h du matin, de faire du bordel, de rentrer à 7h du matin après la loco ou 8h. Je savais que j'avais quelques petites concessions à faire, ce qui sont normales, quoi, tout en gardant ma liberté. Mais je sais que, par exemple, au lieu de faire probablement peut-être des fois 4 ou 6 soirées par mois, bah, je savais que j'allais réduire à 3, quoi, parce qu'il fallait que je sois plus souvent présent, ce qui est normal, et j'en avais envie aussi, mais je perdais d'un côté, quoi. Pour récupérer de l'autre, probablement, sur la longueur, mais au début, je le vivais mal. Au début, tu fais une concession. Tu prends pas plaisir à le faire. Tu faisais de la concession. Moi, ça a été mon cas. Peut-être qu'aujourd'hui, je raisonnerai autrement, même sûrement, mais à l'époque, en tous les cas, pour moi, c'était faire une concession, c'était revenir en arrière, et, ça me faisait vraiment chier, quoi.
2: Ah, voilà,
12: mais peut-être que là, je dis là que maintenant, je le ferai pas, et puis peut-être qu'une fois de plus, encore, j'ai pas envie de le faire, parce que à ce moment-là, j'aime bien, je suis vraiment fait pour ça. Je suis vraiment fait pour être indépendant jusqu'à encore peut-être 1 an, 2 ans, 3 ans, 4 ans.
16: Ouais, mais
12: jusqu'à
16: tu es jeune, Max, c'est 28 ans, tu es jeune.
12: Oui, non, mais bien sûr,
16: ah,
12: mais...
16: Oh, faut pas rigoler avec ça.
14: C'est vrai, mais moi, c'est je... À titre de comparaison, donc là, donc bon, je t'ai expliqué qu'avant que je m'installe directement avec ma copine ici à Valenciennes, on vivait chacun de notre côté chez nos parents. Elle habitait à Lens, moi j'habitais Maubeuge, ça fait déjà un bout, ça fait plus de 100 bornes. Et c'est vrai que de ce côté-là, il y a toute une... C'est complètement différent parce que finalement, on a un côté un peu plus... c'est un peu plus libéral dans le sens où on peut bouger comme on veut. Il y a un aspect financier parce que financièrement, moi à l'époque, je pouvais me permettre de m'acheter, par exemple, de me faire toute une collection de CD ou de me racheter de la hi-fi ou etc., etc. Elle, pareil, de son côté, quoi, je veux dire. Et quand on s'aperçoit qu'on est ensemble, il y a des concessions à faire à ce niveau-là, tout, de la même manière, quoi, de la même sorte, quoi.
12: Ouais.
14: Et c'est vrai que...
12: Ah, c'est clair, ma grosse télé reste dans ma chambre. Devant le lit, hein. C'est clair.
14: Non, mais c'est clair. Au début, t'as intérêt de faire attention, quoi. Je veux dire,
2: pour
14: pouvoir arrêter les extravagances, quoi.
12: Ouais.
2: Et Christophe,
14: oui.
2: Elle t'a parlé d'avoir un enfant?
12: Ah, t'as mal en ce moment, mon pauvre Tony.
17: Oui, j'ai mal partout.
14: Déjà abordé le sujet.
17: J'ai un manque de massage.
2: Attends,
14: mais bon.
2: Mais Christophe.
12: Je vais venir.
2: Christophe.
17: Réponds
2: à ma question. Est-ce qu'elle t'a parlé d'avoir un enfant?
12: Donc Christophe, est-ce qu'elle t'a parlé d'avoir un enfant?
14: Elle a déjà abordé le sujet, mais
2: voilà.
12: Bon, non, mais tu sais, tu peux avoir envie de demander simplement comment le mec avec qui tu vis envisage l'avenir. Ça veut pas dire avoir un enfant. Est-ce que tu vas avoir je veux un enfant dans les 6 mois?
2: Ouais, moi, je parle de ça, Max.
12: Non, ah oui.
2: Elle a suggéré d'avoir un enfant l'année prochaine, par exemple.
14: Ah non.
12: Ah voilà, voilà.
14: Non, non, mais.
12: Moi, la mienne m'a déjà dit qu'elle voulait avoir des enfants, mais moi aussi, hein, donc sans me parler de date ni de venir, je lui envoie un dans un an, me dire plus tard j'en veux. Bah, je lui demandais combien elle en voulait, elle me disait 3, bah, j'ai dit tiens, ça tombe bien, moi aussi, puis ça s'arrêtait là, on n'a pas dit on va aller faire un 29, un 33 et un 35 ans.
2: Non, mais tu vois, ça, je veux dire, on tombe dans le rite du couple avec les enfants et ceci et cela, c'est beau.
12: Oh là là, les massages pour Tony. Oh là là, l'huile d'olive. Ah, l'huile d'olive.
17: Je recherche une jeune fille. Ouais. Préférence la vingtaine.
2: Avec une grosse.
17: Je laisse mon adresse au standard et puis voilà.
12: Il y a Noémie qui est là, hein.
17: Oui, mais Noémie, j'ai pas leur antenne, ça.
12: D'ailleurs, on va appeler la petite là qui voulait passer une annonce qui est seule sur Paris, parce qu'il y a des célibataires. Il y en a une sur Paris, à mon avis, Tony, ça va te faire plaisir. Okay. Hein. Ouais, bon. Y a.
17: Bien.
12: Ouais.
17: Je la recommande.
12: Oui, Sophie.
2: Oui. Non, par curiosité, je voulais savoir, Christophe, vous avez quel âge l'un et l'autre?
12: Elle est célibataire aussi, Sophie.
14: Alors moi, j'ai 24 ans et elle en a 22. J'ai 24 ans et elle en a 22.
2: Bon, c'est beau.
12: Ah, ça t'intéresse, Sophie?
2: Non, pas du tout, c'est par curiosité, parce que je vois dans mon entourage de plus en plus de copines, de copains qui ont mon âge.
12: Tu cherches en ce moment, Sophie, ou pas?
2: J'attends.
12: Oh merde, t'attends quoi?
2: J'attends l'homme de ma vie.
12: Mais t'attends.
2: Mais non, j'en ai marre.
12: T'en as marre, Sophie, tu veux trouver?
2: C'est pas ça, j'en ai marre d'entendre t'as le temps, t'es jeune, amuse-toi, c'est pas moi, c'est pas ça.
12: C'est pas toi, d'accord.
2: Ah non.
12: D'accord.
16: vieille qui parle là. Il va arriver.
12: Sinon, Sophie, sans pour moi, mais tu viens à la loco, tu vois, je vais te présenter Gérard.
7: Pardon. T'as pas plus de respect pour Sophie.
12: Tu viens à la loco, je vais te présenter Gérard.
14: Bon, tu retournes au combat et c'est bon. Hein?
16: Tu vas être gâté, hein.
14: Ça va te faire un choc.
12: Elle le connaît en plus, tu le connais.
16: Il m'a présenté, oui.
12: Bon, physiquement quand même.
16: Ah bah oui, quand même.
12: Hein?
16: Il a de l'expérience, hein. Et puis les odeurs.
12: Ah, et puis ils sont bons le PQ sous les aisselles. Ah, il est bon. Non, mais c'est vrai en plus, hein. Une fois, il faudrait, en fin de compte, Gérard, simplement ce qu'il faut. C'est que sous les aisselles, on lui mette c'est les arbres magiques, là, l'arbre, c'est qu'on met dans les voitures, là.
16: Ah, les sapins.
12: Les, non, ouais, les, ça s'appelle un arbre magique, là. Oui. Il en met un sous chaque aisselle, et puis c'est bon, l'affaire est dans le sac. Hein.
16: Il y a les glands magiques aussi.
12: Ouais.
14: Ça, c'est moi.
12: Qui a remplacé qui, là? C'est Christophe qui est parti.
14: Le grand meilleur, c'est moi.
12: Hein, William est parti, on accueille Stéphane, 26 ans de Metz. Bonsoir, Stéphane.
18: Bonsoir, Max. Bonsoir, tout le monde.
12: Voilà. Et ensuite, on va à la petite, là, qui voulait parler vite fait pour le...
7: On a rauriné, mais je voulais juste prendre Stéphane parce que je trouvais qu'il a un témoignage très, très particulier.
12: Je vois que ça valait le coup.
16: Ah, bon, voilà. Stéphane.
12: Alors,
7: Stéphane, mais on
12: vas-y.
18: Ok, Max. Ben voilà, moi, je téléphone parce que, bon, j'écoute le débat. J'écoute tous les soirs Fun. Moi, je voulais expliquer. J'ai 26 ans. Je me suis installé avec une fille qui avait 13 ans.
12: Oh, oh, lolo. T'avais quel âge à l'époque?
18: Ça fait 9 ans qu'on vit ensemble, hein, tu fais le calcul?
12: Ça fait 9 ans.
18: 19 ans.
12: D'accord, 19 ans, d'accord. Ouais.
18: Ouais. C'est une fille que j'ai connue dans le Pas-de-Calais.
12: Ouais.
18: Moi, je suis dans le département 57, à la Moselle.
12: Ouais.
18: Bon, on s'est pris d'amour et puis mon cœur a fait boum boum, donc j'ai compris que c'était la femme de ma vie. C'est ce qu'il fallait faire pour l'avoir à mes côtés.
12: Ouais.
18: Bon, c'était un dur combat parce qu'elle était mineure.
12: Ouais.
18: Donc, au niveau des parents, ils ont eu du mal à m'accepter.
12: Oh, bah, c'est clair. Hein. T'as même eu de la chance qu'ils aillent pas un peu plus loin et qu'ils traînent pas devant les tribunaux. Ou
18: ah,
12: que
18: mais j'ai failli, hein.
12: Ah oui, c'est clair.
18: Ils m'ont menacé de détourner mineur et tout. Hein.
12: Excellent, d'accord.
18: Hein. Bon, comme je l'aurais dit, au pire, bon, j'irai en prison et puis j'en sortirai. J'aurais quand même la chercher, votre fille. Je la veux et je l'aurai. Et à l'heure actuelle, ça fait 9 ans qu'on vit ensemble. Elle m'a donné une petite fille de 3 ans et un petit bébé. Un petit garçon qui va avoir un an le 26 janvier.
12: Et elle a quel âge aujourd'hui?
18: Elle a 22 ans.
12: D'accord, ouais.
18: Et ben c'est vrai que bon, moi je suis un grand solitaire. J'adore la solitude, je suis un ancien routier. Mon métier, je le faisais à fond.
12: Ouais.
18: Moi j'adore la solitude, j'adore la route. Maintenant que je suis avec ma femme, ça fait 9 ans qu'on vit ensemble. Quand je vois des amis qui vivent seuls, qui se sentent bien comme ça, moi pour rien au monde je retournerai dans ce monde-là.
12: Mmh.
18: Pourtant je suis un grand solitaire. J'ai mené un grand combat pour avoir ma femme à mes côtés. Bon, maintenant, on est ensemble. C'est vrai que j'ai mes petits moments de solitude. Mais je vois quand elle est partie à la maternité pour le deuxième, elle est partie une semaine, mais j'avais un vide à la maison, mais c'était phénoménal.
12: Ouais.
18: Et pour rien au monde, je retournerai dans le monde des célibataires.
12: D'accord, tu t'entends bien aujourd'hui avec elle, c'est l'amour parfait, quoi.
18: Ah, mais alors, on est complices à 100%.
12: Vous n'avez pas peur tous les deux, parce que toi aussi, ça a été quasiment l'une des seules vraiment sérieuses, et puis elle, c'est carrément, t'es le seul mec de sa vie, quoi.
18: Ah oui, je suis vraiment le premier. Hein.
12: Ah bah évidemment, j'imagine bien. Alors avant, vraiment, c'est du big bisou, là, c'est vraiment du Carlos. T'as pas peur? Vous avez jamais discuté de ça, qu'un jour, qu'elle a envie d'aller voir ailleurs pour essayer, ou alors vraiment, tu te forces, tu sais que tu vas devoir te forcer à la combler pour que jamais elle ait envie à un moment donné d'aller voir ailleurs?
18: Non, on en a énormément discuté.
12: Je te demande, hein, si tu t'es posé la question, si vous en avez déjà abordé le sujet.
18: Non, on en a énormément discuté. C'est vrai que moi, c'est tout ce que j'ai craint, comme je lui ai dit. J'écoute, t'as pas vécu ta jeunesse, tu n'as connu qu'un mec. Quand tu vas rentrer vraiment dans la fleur de l'âge, c'est-à-dire 18-19 ans, hein, c'est la discothèque, c'est les sorties et autres.
12: Tu l'as laissé faire, ça, c'est pas parce que remarque, tu me diras, toi aussi, t'avais encore envie de sortir, t'avais 22 ans, t'avais envie aussi.
18: Voilà, donc on a pas fait d'enfant tout de suite. On a un peu profité de la vie ensemble. Bon, moi, c'est vrai qu'auparavant, j'avais pas mal bourlingué, j'étais un salaud comme tous les mecs, hein. Donc là, on a un peu profité de la vie ensemble, et puis je lui ai fait comprendre que est-ce qu'elle va pas rechercher la liberté, des discothèques et autres, quand elle va vraiment rentrer dans la fleur de l'âge. Et bon, apparemment non, vu que elle pense avoir trouvé l'homme de sa vie.
12: Et
18: je peux poser une question?
12: Ouais, attends, juste avant, pour terminer, parce que tu parlais de ses parents tout à l'heure, et ses parents, justement, aujourd'hui, comment tu vis ça, comment ils vivent ça, ça va, ça se passe bien?
18: Ah ben maintenant, j'ai mon beau-père qui m'a... Ouais, c'est tout récent, il y a à peu près un an de ça. On a eu une série de discussions ensemble, et puis il m'a avoué franchement qu'il avait un peu peur que je prenne sa fille, que je la salisse, et puis que je vais lui mettre sur le trottoir ou je la fasse tout simplement du mal, quoi.
12: Et aujourd'hui, il s'aperçoit qu'elle est heureuse et que tu lui as donné du bonheur, quoi.
18: Ben, aujourd'hui,
12: pour te remercier, tu as offert un tracteur, non?
18: Voilà, plus heureux parce que bon, il est grand-père de petits-enfants.
12: C'est clair.
18: Il voit que sa fille est épanouie, quoi.
12: Génial. Alors, encore là, avant que quelqu'un pose une question, demain, non, tes enfants, quand ils vont apprendre que vous étiez, que vous avez commencé à sortir ensemble et qu'elle avait 13 ans, est-ce que si demain, je sais pas, attendez, c'est peut-être un peu loin, j'imagine, mais que tes enfants à 14, 15 ans, pareil, même délire, qu'est-ce que tu ferais? Tu les laisses vraiment faire ou?
18: Le garçon, ça c'est
12: dur
18: de ma part, mais bon, le garçon, oui, parce que, comme je dis toujours, le garçon, au pire, il viendra m'annoncer que je vais être grand-père, mais je pense que le plus dur, ça sera ma fille, parce que je voudrais pas, bon, c'est pas une erreur, loin de là, mais disons que j'aimerais, ma fille, c'était ma première, bon, c'était mon rêve d'avoir une fille, quand j'étais jeune, j'ai toujours dit que si le bon Dieu veut me donner une fille, je l'appellerais Tatiana,
12: ouais.
18: Mon rêve a été exaucé, ma fille est venue en premier, bon, je l'appelais Tatiana, c'est... Bon, j'ai pas de préférence pour mes gosses, mais c'est vrai que je dirais que le garçon aura plus de tolérance que la fille.
12: D'accord.
18: Bon, le garçon, il vient, je vois là, j'ai vu un reportage là, un garçon de 14 ans qui a mis sa maîtresse enceinte, c'est une histoire de procès et tout. Alors, je discutais avec ma femme là, bon, le garçon, il vient, il me dit, papa, j'ai mis une femme de 20 ans, 30 ans enceinte. Je serai tolérant. Par contre, la fille, elle vient, elle me dit, papa, à 14 ans, je suis enceinte, je veux
12: pas. Non, mais pas être enceinte, attention, parce que ta copine à 13 ans, 14 ans, elle était pas enceinte, mais si ta copine de 13 ans dit qu'elle sort avec un mec de 19, 20 ans, comment tu vois la chose par rapport à ce que t'as vécu avec ton beau-père?
18: Ben, disons, j'apprendrai avant toute chose, j'apprendrai à découvrir la personne.
12: Ouais, tu feras pas l'erreur qu'a fait ton beau-père?
18: Voilà. Non.
12: D'accord.
18: Parce que, ben, le fait, c'est qu'il a, entre guillemets, il a un peu perdu sa fille parce qu'il y a un laps de temps où il y a plus de relation entre parents-enfants.
12: Ouais.
18: Donc, je ne courrai pas ce risque-là.
12: D'accord.
18: J'essaierai d'accepter la personne, d'apprendre à la connaître.
12: D'accord. Mais tu la mettras, enfin, disons que le copain de ta copine à 14 ans, tu le mettras sur tes gardes en lui racontant ce que toi t'as vécu et que et tu vas lui parler de ton expérience, surtout de pas être violent, je parle au niveau de sexuel, c'est-à-dire d'attendre qu'elle le fasse quand elle en aura envie et de la respecter comme une femme de l'âge du copain, d'accord?
18: Voilà, qui la considère pas comme une gosse et surtout qu'il la salisse pas parce que bien souvent,
12: c'est bah ouais, parce que... Cas, c'est vite fait, parce qu'à 14 ans, elle est légère, tu la pousses, elle tombe dans la boue, elle est salie, la fille. C'est les fringues du samedi, machin.
18: Ben, moi, c'était pas même cas de figure aussi, parce que bon, il y avait
12: 500 km. Il n'y avait pas de boue à cette époque.
18: Il y avait 500 km qui nous séparaient.
12: Ah.
18: Je faisais ma semaine de boulot, je rentrais le vendredi, je posais le sac, je me changeais, je me lavais, et je faisais 500 km pour aller la voir.
12: Donc, c'est bien, parce qu'il y a des gens qui oublient de se laver des fois.
18: Non, mais moi, j'oubliais pas ça.
12: D'accord, ben, c'est bien. Qui voulait poser une question?
18: Mais moi, je voulais poser une question.
12: Oui, allez-y, jeune homme.
18: Donc, moi, j'allais rebondir sur ce que Max disait tout à l'heure. Si, effectivement, il t'arrivait d'avoir ta fille qui aurait 13 ans et qui rencontrerait une personne beaucoup plus âgée qu'elle, je veux dire, est-ce que l'erreur qui est à pas commettre, enfin, l'erreur qui, enfin, ce qui est à faire, c'est directement d'assurer un suivi justement de cette relation. Je veux pas dire les suivre comme des petits chiens, comme des petits toutous, mais de suivre un peu la relation, de poser des questions, de s'intéresser un peu de plus près, sans pour autant jouer les policiers, quoi. Déjà, avant toute chose, j'apprendrai à découvrir la personne.
12: Mm-hmm.
18: Je ferai entre guillemets une petite enquête pour savoir si vraiment cette personne est sérieuse ou pas.
19: Ça fait normal.
18: Deuxième des choses, il faudra que cette personne prouve vraiment l'amour pour ma fille.
19: Ouais, bien sûr.
18: Si je vois que c'est vraiment un amour sincère, bon là je
19: laisserai
18: la relation se poursuivre, tout en étant entre guillemets en essayant de la gérer,
19: ouais.
18: Pour que la personne qui côtoie ma fille n'essaie pas de lui faire du mal. Moi j'ai pas fait cette erreur là, mais bon je pense qu'il y en a d'autres qui essaieraient, qui le feraient. J'étais comme tous les gars, j'étais salaud, j'en ai sali, puis j'aurais promis vents et merveilles, puis rien ne s'est passé.
12: Ouais.
18: Bon j'ai rattrapé mes fautes parce que je jouais à peu près le même jeu avec cette fille-là, et on a eu une coupure de 6 mois quand on commençait à se voir, et elle m'a envoyé un courrier, et en bas de la lettre, elle a marqué PS, entre guillemets, et une tâche de ne plus jouer.
12: N'oublie pas de la... D'accord.
18: Et bien alors, elle m'a...
12: N'oublie pas de la lettre.
18: C'est incroyable. Et c'est à ce jour-là que j'ai compris qu'une fille doit se respecter, et ce n'était pas un jouet.
12: D'accord. Ok, on va vite terminer avec Oriana, vite fait, 22 ans de Paris. Bonsoir Oriana.
20: Bonsoir Max.
12: Voilà, c'est donc la future femme.
20: Oui.
12: Bon Oriana, sérieusement.
20: Oui.
12: Alors.
20: Oui.
12: Bah tu voulais réagir dans le débat, t'es célibataire, tu me l'as dit hors antenne, donc
20: ouais.
12: Puisque t'es célibataire, ça a rapport avec le débat et tu cherches des hommes plutôt musclés.
20: Voilà. Ouais.
12: Voilà.
20: Non Non, en fait.
12: Je pourrais pas lever le doigt, malheureusement, mais c'est tant pis.
20: Mais c'est mignon, Max, toi.
12: Voilà. Alors, vas-y, dis ce que
20: non,
12: t'as à dire.
20: Non, en fait, quelqu'un de très simple, quoi. Parce que jusqu'à présent, je n'arrive pas à rencontrer que des gens. Enfin, c'est assez frustrant. Là, dernièrement, j'ai rencontré un mec de. Enfin, un mec de 50 ans, quoi. Donc.
12: Ah, oui, d'accord, oui.
20: Donc, bon, le mec, quand il dit oui, tu peux venir vivre chez moi. Gros cochon. Bon, ça va, quoi. Je veux dire, moi, je suis pas très matérialiste, donc moi, ça, ce qu'il y a, ça ne m'intéresse pas du tout.
12: Ouais.
20: Moi, ce que je veux, c'est quelqu'un de simple, correct, et que, en fait, je voudrais vivre en couple libre. C'est-à-dire que si je dois vivre avec quelqu'un, genre, si moi, j'ai envie de sortir le soir, tu me poses pas la question, oui, tu vas avec qui, qu'est-ce que tu vas faire, enfin bon. Tu vois, des détails comme ça, quoi.
12: Enfin, des petits détails. Moi, je suis pas tout à fait d'accord avec toi. Moi, je t'empêcherai pas de sortir. Mais enfin, si je te demande, tu fais quoi ce soir, tu me dis, écoute, ça te regarde pas, on s'en sort plus, là, quand même.
20: Ok,
12: ouais, attention, hein. Non, vas-y, Oriane, fini après.
20: Non, bon, d'accord.
12: Non, mais j'ai compris ce que tu voulais dire.
20: Moi, si lui a envie de sortir un soir sans moi, bon, je vais pas dire non, quoi. Je vais pas dire.
12: Bah, évidemment.
20: Tu vois, oui, mais bon, jusqu'à présent, moi, je n'ai que ça, quoi. Et donc, ça commence vraiment à me... C'est dégénéré, ça, vraiment. On peut imposer dans un couple.
12: Oui, qui veut parler? Il y a un garçon, oui, c'est qui?
19: Ouais, c'est Stéphane.
12: Oui, Stéphane.
19: Ouais, je voulais intervenir, là, sur ce que...
12: On va faire très vite, on arrête dans deux minutes, hein, donc, voilà. Vas-y.
19: Moi, ce que je voulais dire, c'est qu'une une vie de couple se conçoit à deux. Donc,
12: oui, ils sont rarement seuls, hein. Très voilà, rarement seuls, hein. C'est comme la solitude à deux, je connais pas non plus, hein.
19: Moi, d'être rarement. Moi, quand on prend des décisions, on les prend toujours à deux. Pour qu'un couple fonctionne bien, moi je vois, ça fait 9 ans.
12: On doit les prendre. Alors, on les prend pas toujours. On doit les prendre, normalement. La logique vaudrait, mais c'est pas toujours le cas.
19: Et des fois, on est devant le fait accompli.
12: Oui.
19: C'est clair. Moi, je sais que personnellement, avant de prendre une décision,
12: je consulte
19: d'abord en parler à ma femme, j'ai bien à avoir son avis.
12: Ça m'a des choses.
19: Là, je fais ce que j'ai envie de faire.
12: Oui. Quand tu lui dis que tu vas aller jouer 50 000 francs au casino et que tu vas mettre toute ta fortune, ouais, c'est vrai qu'au moins qu'elle soit au courant, c'est savoir au moins où te joindre, si t'es à Deauville ou si t'es à Angers.
19: Non, mais moi, c'est un principe,
12: c'est
19: parce
12: la
19: qu'on
12: chose.
19: On s'est tout promis qu'on disait tout. Donc, si moi,
12: je lui dis, ouais, mais ça dépend, parce que moi, souvent, elle était en train de bouffer, je me levais, elle me disait quoi, je dis, je vais faire caca, je reviens. Et elle me dit, autant j'aime bien que tu me dises tout, il y a des choses quand même, tu les gardes pour toi. Parce que moi, c'est vrai que souvent dans les couloirs, je dis, je reviens, je vais pisser, ou je vais faire caca, je reviens. C'est vrai que ça m'arrive de le dire, et quand on commence à tout dire à tout le monde, c'est un peu gênant. Quand t'es dans le micro d'ordre, que t'arrives à l'accueil et que tu dis, c'est un micro, tu peux parler directement dans les couloirs, ça se fait plus aujourd'hui. Mais à Fun Radio, il y avait à l'accueil comme ça, il y avait un micro, tu parlais, puis tu demandais quand tu... Monsieur, alors Max s'est demandé à l'accueil. Max, quand on n'arrivait pas à me trouver dans les postes, on prenait les micros, et puis je fais, ouais, c'est Max, là, je vais faire caca.
19: Non mais Max, ce que moi je voulais dire,
12: moi, c'est
19: que
12: courant.
19: Si on veut que ça fonctionne super bien, il faut avoir une grande complicité, il faut rien se cacher. Avoir une entière confiance mutuelle, et je te garantis, ça fait 9 ans que je suis avec ma femme, bon...
20: Ouais, mais il y en a toujours un qui domine l'autre, hein, faut pas exagérer quand même.
19: Ah non, ben moi, personnellement, dans mon avis, il n'y a pas...
20: Il faut quand même garder un petit genre avancé. Parce que quand ta femme aura 26 ou 27 ans, qu'elle aura pris de la maturité, qu'elle aura élevé ses enfants, elle te tiendra peut-être à notre langue.
12: Non, une femme mature, 40-45 ans.
20: Oui,
12: oui. 26 ans.
20: Mais les hommes, je t'en parle pas, Max.
12: Hein. Non, bah non. M'en parle pas alors.
20: Tu peux rajouter.
12: Non, m'en parle pas. T'as dit que t'en parlais pas. Tu vois, tu mens. Et s'ils mentent en plus, elles disent qu'elles vont en parler et elles en parlent.
20: J'ai un grand nez.
12: Bon, en tout cas, c'est très sympa. Donc, Oriana, tu recherches des mecs.
20: Ouais.
12: J'ai levé le doigt tout à l'heure.
19: 57 alors.
12: J'ai déjà levé le doigt tout à l'heure en antenne. Hein.
19: Max.
12: Oui.
19: Pour
12: conclure, Oriana, un petit truc à dire, non, peut-être.
20: Non, enfin, pas grand chose. En fait, comme je dis, je recherche des mecs, enfin, mecs aussi, quoi, sur Paris, voilà.
12: Voilà, c'est pour ça que tu m'as envoyé ta photo. Que je n'ai jamais reçue.
20: Non, mais enfin, il y a une erreur. Hein.
12: Enfin, il y a un mec qui se branle sur ta photo tous les soirs.
20: Ça fait un peu flipper, quoi.
12: Ben, il n'y a pas à flipper, je suis là maintenant. Hein?
20: Ouais, non, t'as mis ton adresse au dos, hein.
12: Voilà, exactement, ouais.
20: Comment? T'as pas mis ton adresse au dos?
12: Si, bah, elle s'en est fait un tatouage, alors qu'elle se fout un poil, et puis dessus, sur son dos, il y a marqué son numéro de tatou et tout.
20: Moi, il y a mes deux numéros portables et téléphone. Comme
12: Stéphane, 26 ans, donc la conclusion, Stéphane?
19: Ben, pour moi, la conclusion, c'est que former un couple, c'est bien. Avant de se marier, parce que j'écoute pas mal de fun, j'en entends là, qui se marient au bout de quelques mois de vie commune.
12: Ouais.
19: Moi, ça fait 9 ans que je suis en vie commune, ça marche super bien. J'ai ma femme qui, ça fait 3 ans qu'elle parle de mariage. Je suis encore celui qui est vive, je réfléchis un petit peu, mais avoir une longue vie en concubinage afin d'apprendre à bien se découvrir, et à partir de là, si on juge que on est vraiment fait l'un pour l'autre, à partir de là, envisager le mariage, mais pas se précipiter.
12: D'accord, ok, très bien. Christophe, de ton côté, ta petite conclusion?
21: La petite conclusion, c'est de dire que la vie de couple a forcément a toujours des aspects qui sont
14: intéressant, quoi, et qui donne beaucoup d'expérience. Mmh. Et en conclusion aussi, je voudrais dire à Gérard qu'il arrête de mélanger le caca dans les chiottes de la loco, quoi.
12: Ça lui fera plaisir, à mon avis, il nous entend, et comme dirait Gérard, un bon entendeur. Salut Sophie, de ton côté, Neuilly, 22 ans, ta conclusion, je t'écoute.
20: Ma conclusion, ce serait de... Enfin, la vie de couple idéale, pour moi, ce serait de réussir à garder, à conserver une certaine indépendance qu'on avait quitté le départ, avant de s'installer. Mmh. Et voilà.
12: Ça, c'est la Sophie, ça, c'est... Très bien, Tony est parti, mais Noémie doit être encore là.
20: Ouais, ouais.
12: Ta conclusion ?
20: Un peu la même que Sophie, et puis, faites ce qui vous plaît, quoi.
12: Ouais, Sophie de Château est partie, William de Paris est encore là? Non, Marie, 32 ans de Tarbes?
4: Ouais, ma conclusion, c'est en espérant que tous les jeunes célibataires qui ont parlé trouvent l'âme sœur, et puis moi en priorité, quoi.
12: Très bien, et Laurent est encore là aussi de Rennes? Non, il est parti également. Bah écoutez, merci en tous les cas d'être venu comme ça débattre sur ce petit sujet. Il y en aura d'autres, hein. Là, ça part pas, et en plus, faut passer tes disques.
21: Bah ouais,
12: non, mais
21: bah, attends. Attends!
12: Non, mais c'est ça! Non, mais tu te crois?
21: Ouais,
12: où,
21: non, mais attends!
12: On n'est pas chez mémé!
21: On n'est pas chez mémé, attends!
12: Ouais, ouais!
21: T'es même pas capable de me défendre sur toute ma
12: mais
21: merde!
12: Mais je peux te défendre, mais t'es tout le temps en train de gueuler!
21: Mais t'es même pas capable! La semaine dernière, t'en as eu!

0: Dans ces cas-là, je préviens une chose, plus personne t'envoie du courrier de merde chez moi avec des publicités mensongères, c'est pas la peine. Alors, on parle pas tribunal, ok? Alors maintenant, je préviens une chose, je reprends le prochain débat à 2h05. J'ai essayé de me calmer.
1: On va se calmer, on va essayer de reprendre ça calmement.
0: Hein? Alors moi, j'en ai ras-le-bol.
1: Mais tu penses bien qu'un mec, si tu lui dis que c'est interdit, si c'est interdit de mettre du courrier chez toi, ils vont t'en envoyer encore plus. C'est évident qu'ils vont t'envoyer encore plus
0: de
1: courrier.
0: Ouais, mais dans ce cas-là, le de l'un, c'est le fesse de babrin. Qu'il ait le courage d'appeler. Ils sont même pas que.
1: Est-ce que j'y suis pour quelque chose, moi, qu'ils
0: appellent? Mais c'est un peu rouge. Il a même pas le capable d'appeler.
2: Attends, même si Max, le Star System, ton ami, vient pour leur dire appeler, est-ce que tu crois qu'ils vont appeler?
0: Tu crois qu'ils vont pas les appeler parce que Julie Gall vont pas laisser le sélectionner.
2: Mais arrête de parler de Julie Gall, elles sont pas là, ça n'a rien à voir.
0: Elles vont pas les sélectionner. Je suis désolé.
2: Mais non, parce qu'elles veulent les sélectionner quand t'es là, mais quand t'es là, pas elle au standard, c'est Manu et Manu,
0: Mais comme par hasard.
3: Je suis pas au courant, moi, Gérard.
2: Déjà, il est pas au courant, déjà, premièrement.
0: Ouais. Non, mais il est pas au courant. Déjà, il va se calmer. Il va faire ce que je vais lui dire, lui aussi.
2: Non, mais si tu te calmes pas, tu te rends compte qu'il est 2h du matin.
0: Et alors?
2: C'est plus la radio libre, c'est la radio trash, là.
0: Ouais, mais moi, je vais dire ce que j'ai à dire sur le cœur. Parce que j'en ai ras-le-bol.
2: Je suis d'accord avec toi.
0: Moi, j'en ai ras-le-bol d'en recevoir du courrier.
2: Mais tu nous le dis chaque semaine. Moi aussi, j'en reçois chez moi. Nous aussi, on reçoit des messages.
0: Jean,
2: écoute, je te le dis, si moi tu ne le crois pas, Gérard,
0: je vais avoir le courrier d'hier.
2: Gérard, écoute-moi bien, si tu me crois pas, je reçois du courrier chez moi, moi je ne te crois pas que tu reçois du courrier chez toi.
0: Ouais, et les numéros, personne n'a donné ton numéro de téléphone à l'antenne.
2: Non, mais tout le monde l'a sur Minitel, il y en a plein qui le donnent. Bah oui, Gérard.
0: Bon, t'arrêtes avec ton flash là, s'il te plaît.
2: Alors, on peut reprendre le débat parce que là pour l'instant il ne s'est rien passé.
0: Ouais, bah il ne s'est rien passé. Pour l'instant, il va se passer quelque chose, c'est que moi maintenant, ça va être simple, c'est le... Arrête s'il te plaît.
2: On va peut-être même arrêter la caméra pendant à peu près un quart d'heure, donc on va la poser, on va se calmer complètement, on va faire de la radio en faisant un vrai débat sur des questions qui sont intéressantes. Pose les questions que tu n'as pas posées et que les gens y réfléchissent.
0: Ouais, si je retrouve les thèmes.
2: Non mais ils sont là, elle est là, sous les yeux. Non, c'est celui que t'as sous les yeux, c'est la feuille que tu viens de balancer là.
0: Parce non,
2: que
0: non.
2: Si.
0: Non, c'est pas les portables.
2: Ah bah voilà, mais là t'as tout jeté alors.
0: Ah bah oui.
2: Ah bah oui, mais c'est de ta faute, mon grand, si tu sais même pas...
0: Non, mais attends.
2: Ah bah bravo. Hein? Attends, on ne les a pas déchirés, des fois.
0: Il y a des limites aussi à...
2: Limites. Toi, t'en as des limites, toi, t'arrêtes pas de gueuler toutes les 5 minutes. Avant, tu gueulais jamais, maintenant, tu gueules toutes les 5 minutes.
0: Oui, pourquoi? Parce que j'en ai marre de recevoir des saloperies dans ma boîte.
2: Tout à l'heure, ça, c'est le débat, maintenant.
0: Oui, mais pour l'instant, quand je te l'ai dit tout à l'heure, tu te marres derrière la
2: porte. Attends, parce que tu me fais rire, c'est comme si moi, à chaque fois qu'on me chie dessus à l'antenne, le lendemain, je reviens en parlant du mec d'hier, en disant, ouais, y a un mec qui m'a chié dessus, et puis après, je vais dire, avant-hier, y a un mec qui m'a chié dessus. C'est bon, c'était tout à l'heure, on en a parlé, t'as fait l'ultimatum.
0: Et ça?
2: Mais c'est rien, ça.
0: Alors?
2: Oh là là, mais il est où ton débat?
0: J'en sais rien.
2: Eh bah ouais, parce que t'es mal organisé en plus de...
0: Ouais, je suis mal organisé.
2: Bah écoute, je suis désolé, tu nous en fais la preuve. Alors c'est pas possible.
0: Regarde, toi, avec ta caméra, t'as pas besoin de savoir ce qu'il y a dans ma manette.
2: Oh là là, Brège, il est 2h, y'a rien, on en fait plus qu'un débat. Eh oh.
0: Eh bah on en fera plus qu'un, on finit sur les portables, elle est terminée, mais moi je...
2: Comme ça, tu verras Stéphanie, parce qu'il y a que ça qui t'intéresse, t'as Stéphanie là-haut, comme ça tu pourras aller la voir, comme ça tu seras tranquille. Comme ça tu pourras t'occuper d'elle.
0: Attends, Stéphanie là-haut,
2: il y a que ça qui t'intéresse, toi, c'est qu'elle soit dans le studio à côté de toi.
0: Trouvez-vous cela utile, le point final à la ligne.
2: Et les autres questions.
1: Ouais, moi je trouve ça,
0: Non, mais on met un disque, c'est tout.
2: On met un disque, oui. On met un disque, hein.

0: Julien, 16 ans de Saint-Leu.
1: Tu veux faire le mind trap?
2: Ouais.
0: Alors, on y va.
1: Donc, Julien, explique-nous d'abord, parce que j'ai vu que j'ai noté sur un feuille Mind Trap 150 francs. C'est quoi? C'est un jeu? C'est un bouquin? C'est quoi ce truc?
2: Oui, c'est un jeu, genre jeu de société avec des cartes, et puis dessus, il y a des questions, et puis il y a 500 questions en tout.
1: Uh-huh.
2: Et il y a des questions cons comme celles qu'on pose d'habitude, et puis des énigmes.
0: D'accord.
2: Je vais éviter de vous faire les énigmes, parce qu'elles sont un peu longues et puis un peu chiantes.
0: D'accord, vas-y, alors fais ce que tu veux.
2: Alors, bon, par exemple, celle que j'ai fait à Karine. Si vous entriez dans une pièce remplie à 100% de méthane et que vous allumiez une allumette...
0: Attends, si tu
1: rentrais dans une pièce qui est remplie 100% de quoi?
2: De méthane.
0: De méthane,
1: c'est
0: ouais.
1: C'est quoi du méthane?
2: Comme du pétrole, si tu veux.
1: D'accord.
2: Et que tu allumes une allumette, qu'est-ce qui se passe?
1: Ça explose.
2: Bah non, ça explose pas.
1: Pourquoi?
2: Parce que l'allumette sans oxygène, elle peut pas s'allumer.
0: Ah oui.
1: Tu as dit une chambre sans oxygène?
2: Oui, bah c'est à 100% rempli de méthane.
1: Ah, exact. Malin.
0: Pas mal.
2: On continue. Alors, tiens, bah, Jenny,
1: okay.
2: D'après la Constitution des États-Unis, 5 conditions doivent être remplies pour qu'un individu devienne président. Le candidat doit avoir 35 ans et plus, doit être citoyen américain, doit avoir résidé aux États-Unis durant les 14 dernières années et doit être né aux États-Unis. Il y a une autre condition, quelle est-elle?
1: Je sais pas, il faut être un être humain.
0: Faut avoir envie d'être président.
1: Il faut avoir envie, je sais pas.
2: Non, il faut être élu.
1: Ah, pas mal.
2: Alors, combien de spécimens de chaque espèce Moïse a-t-il pris sur son arche?
1: C'était pas Moïse, c'était Noé.
2: Bien, point pour Jenny.
1: Ouais, on a
0: j'allais
1: fait
0: dire,
1: déjà
0: en plus, j'allais dire, t'es sûr que c'est pas Noé? J'allais le dire en plus.
1: On a eu ça dans un autre jeu.
0: C'est un peu mou, mais j'ai failli dire. T'es sûr que tu te trompes pas là avec
2: nous?
1: Non, mais quelqu'un d'autre nous a fait ces questions.
2: Ok. Alors, une autre. Dans quel cas et unique cas on peut faire 2 plus 11 égale 1?
1: Pardon?
2: Dans quel cas peut-on faire 2 plus 11 égale 1?
1: Dans quel cas? C'est quoi? C'est un truc mathématique?
0: Comment on faisait 1 plus... C'est comme si le 11, on faisait 1 plus 1
1: et... 2 plus 11 égale 1.
3: En binaire?
1: C'est quoi, binaire?
2: Non, pas en binaire, non.
1: Je sais pas.
2: Bah, je vous dis, c'est dans les heures. 11 heures plus 2 heures, ça fait 1 heure.
1: Ah, il est fort! Bien, fais-nous un autre.
2: Avant la découverte du mont Everest, quel était le sommet le plus haut de la Terre?
0: Le sommet, il n'y en avait pas avant, parce que c'était celui-là.
2: Bah si, c'était le mont Everest.
0: Ouais, il n'y en avait pas, parce que c'était celui-là.
2: Ouais, t'as dit, ouais, c'est vrai.
1: Mais attends, je comprends pas.
2: Bah, avant la découverte du mont Everest, c'est-à-dire avant qu'on le découvre.
1: Ouais.
2: Avant qu'on découvre que ce soit le plus grand, c'était lequel le plus grand?
0: Bah, c'était quand même lui,
1: mais ça, pour ça. Ah oui, parce qu'on n'avait pas encore découvert.
0: C'est le même principe que quand tu dis, t'es le dernier d'un peloton cycliste, si tu doubles le dernier, t'es combien? L'autre, il dit avant-dernier, mais non, quand t'es le dernier,
1: Non, on a compris, Max. Enfin, bref.
2: Oui.
0: Une dernière.
2: Alors, combien de temps faudra-t-il pour scier une bûche en 10 morceaux s'il faut une minute par coupe?
0: 9 minutes.
1: Non. 8 minutes.
2: C'est ça.
1: Ah, c'est 9 minutes.
0: Bah oui, tu coupes 9 fois pour avoir 10 que t'as déjà un bout.
1: Exact.
0: Pas mal là,
1: hein. Bien, un pour Max, un pour Jenny. Il faut faire le casser de.
0: C'est marrant parce que, possible qu'on se trompe après, mais quand tu en poses plusieurs au début, tu te goopes, une fois que t'es dans le rythme,
1: tu te mets dans l'ambiance de ce genre de
0: truc. Ouais.
2: Et donc, celle-là, elle est pas mal. Quelle chose extraordinaire se produisit le 5 juin 1978 à 12h34?
1: Le 5 juin?
2: Le 5 juin. 78 à 12h34.
1: Vas-y, Florent.
3: Ça fait 12h34, ça fait 1, 2, 3, 4.
2: Ouais,
3: le 5 juin, ça fait 5, 6 et 7, 8 pour 78.
1: Ah, bien. Ah, il est cool.
2: Ah, il est fort.
1: Bravo, Florent. Allez, un pour Florent, un pour Max, un pour Jenny.
2: Ah, mais Florent, j'ai pas. Bon, j'ai marqué Florent alors.
1: Mais bon, note Florent. Ouais. Allez.
2: Alors, comment est-il possible qu'un homme ait été marié à la sœur de sa veuve?
0: Comment est-il possible qu'un homme...
1: On a connu celle-là déjà.
2: Ait été marié à un homme, à la sœur de sa veuve. Non, c'est pas la même, Jenny.
1: Comment est-il possible qu'un homme ait été marié
2: à la sœur
1: de sa veuve? Mais c'est facile parce que si la femme est morte, c'est la sœur de son ex-femme, il s'est marié avec.
4: Non, c'est pas possible.
1: Pourquoi? veuve, exact. Parce que si c'est sa veuve, ça veut dire qu'il est mort.
2: Mais non, parce que vois-tu, il se marie avec une femme, ensuite il divorce, il se marie avec la sœur de la femme et puis il meurt.
0: Moi, ces trucs-là, là, dès qu'ils te rêvent dans neveu, veuve, cousin, je me mélange les pédales.
1: Mais ça compte toujours comme un veuve, ouais, même s'ils sont divorcés.
3: C'est plus sa veuve, ouais, s'ils sont divorcés.
2: Non, mais il se marie,
1: ouais.
2: Et puis il meurt. Il se marie avec la sœur de son ex-femme.
1: Oui, mais ça veut pas dire qu'il est marié avec la sœur de la veuve. Ça veut dire qu'il était marié avec la veuve.
2: Il a été marié à la sœur de la veuve.
1: Il a été marié. Non, parce qu'il était marié à la sœur.
0: Ouais, bon, c'est pas grave.
2: Ouais,
0: rien,
2: hein.
1: Bon, ok, fais-lui une autre.
2: En quelle année le jour de Noël et le jour de l'an ont-ils lieu la même année?
0: Le 25 et le 31.
2: Non, en quelle année?
1: En quelle année le jour de Noël?
2: Le jour de Noël et le jour de l'an ont eu lieu la même année.
0: Bah, le jour de la naissance de Jésus?
2: Non, tous les ans.
1: Mais ils sont tous, oui, c'est ce que je veux dire, ils sont toujours.
2: Et le 25 et le 31.
1: Exact.
0: Bah, je l'ai dit au début alors. Bah, je l'ai dit au début. Hein.
1: Au début.
0: J'ai dit bah, toujours la même date, mais on n'a pas écouté.
2: Bon, allez, peut...
0: Bah oui, j'ai dit à la même date.
1: Mais la même date, c'est pas le même âge.
0: À la même date, je veux dire à la même date, à la même date.
1: Explique-toi
0: que Noël et Nouvel An.
1: Explique-toi correctement pour gagner un point, Max. Si bah, ça compte pas.
0: Eh bah, ben le jour de la naissance du Christ également, parce que quand Jésus est né, ça.
1: Mais tous les ans, l'année. C'est l'année, c'est pas l'année. La date. Après, ouais. Tu vois, t'avais toi. Allez, Julien, un autre.
2: Alors, comment pouvez-vous vous tenir derrière votre père alors que lui aussi se tient derrière vous?
1: Comment pouvez-vous tenir derrière votre père alors qu'il aussi tenir derrière vous? Mais tu peux pas avoir deux pères, par exemple?
2: Ah, t'as deux pères, toi?
1: Non, mais si,
2: ah, moi, qu'une, deux pères.
1: Si ton maman s'est remariée avec un deuxième mec?
2: Non, il suffit que vous soyez dos à dos.
1: Attends, mais oui, dis la question.
2: Comment tu peux te tenir derrière ton père
1: uh-huh.
2: et qu'en même temps, ton père se tienne derrière toi?
0: Dos à dos, ouais.
2: Vous êtes dos à dos, c'est cool, hein?
1: Ah, ils sont malins.
0: Allez, la dernière.
2: La dernière, alors... Il y a un crime qui est punissable s'il s'agit d'une tentative, mais qu'il n'est pas punissable quand on le commet.
1: Le suicide.
2: Bien.
1: Ouais.
2: Ça fait deux pour génie, là t'as l'avantage.
1: Alors je gagne.
0: Bravo.
1: Merci Julien.
2: Voilà.
1: Ils étaient super ces questions.
2: Ah je sais.
0: Merci Julien.
1: Je sais. Merci beaucoup.
0: Bonne soirée, ciao. On va faire des monsieur et madame Le Guet.
4: D'accord.
0: Okay. Donc, bien sûr, on va parler un peu efféminé.
4: Okay.
0: Hein, on va appeler des monsieur, madame Le Guet, quelque part en France, en espérant que, bien sûr, ça va pouvoir marcher. Tout va bien à bord avec Fildar et Manu, toujours, en pleine forme. Allez, ça sonne. J'espère.

0: Ça dort. Allez, réveille-toi le gay.
1: Ah, ils dorment, hein, y a pas à chier, hein, ça... Ah, attendez, attendez,
2: le gay, homosexuel ou plus rare, homosexuel, 2LE.
1: Ah bon, c'est vrai?
2: Oui.
1: C'est dans le dictionnaire?
2: Oui, gay.
1: Ah, carrément, dans le Larousse?
2: Oui.
1: Ah bien. Un vieux Larousse en plus, non?
2: 99.
1: Ah, quand même.
3: Ah, vieux, vieux.
1: D'accord, ok.
2: Il a tourné.
1: D'accord. C'est un vieux de vieux. Bon, bah ça dort, là, hein, chez le gay, hein. On laisse sonner encore, puis après, sinon, encore une ou deux sonneries, puis après, on passe à un autre monsieur, madame le gay, quelque part en France. On en fait un autre, un deuxième, c'est parti, on espère. Là, on en a 4 ou 5, donc on pourra peut-être pas en faire 3 d'affilée, hein, ça va être compliqué. On va essayer d'épuiser tout le stock qu'on a. Hein, Virginie?
4: Pas de problème.
1: Mmh, tu fais quoi dans la vie?
4: Je suis hôtesse.
1: Tu veux... Ah oui, tu me l'as dit, ça.
4: Ouais.
1: D'accord, ok, donc j'ai bien fumé la moquette, d'accord. Ok, très bien.
5: Bonjour, vous êtes bien chez...
1: Ah oui, bah oui, mais là, vous êtes bien chez le gay. Voilà. Attends, ça a raccroché?
5: Merci.
1: Attends. Oui, salut, c'est Renato le gay. Bon, bah écoute, j'espère qu'on se verra très vite à la Gwyn Party. Tu vois, je suis avec Bébéta, là, elle t'embrasse très fort. On t'embrasse, bisous.
6: Bye.
1: Bisous. C'est bon. Quoi? Oh là là, c'est...
2: Oh, le bisou de merde qu'il nous a fait.
1: Mais quoi?
2: Bisous.
1: Bah attends, je suis dedans, moi. C'est... Allez, clair. On y va, Renato, tu m'en fais un autre.
2: Oh là
1: là là là. Il faut qu'on fasse toute une soirée comme ça. Il est 21h, ça va? Pas bien, bon tranquille, on y va, on attaque ce soir, allez.
2: On n'est pas obligé de le faire au standard aussi alors.
1: Ah non, non, bah
2: allô,
1: si.
2: Allô, c'est fun.
1: Ah ouais, bah, vas-y.
2: Salut.
1: Allez, allez, on met la caisse ce soir.
2: Allez, on s'emballe.
1: Allez, je largue, allez, je largue une petite caisse.
2: Voilà.
1: Ça s'en occupe, c'est monsieur même le gars apparemment. On en fait un autre, bah, il en reste combien?
7: Le dernier.
1: Ah, le dernier, alors là, Virginie, c'est le dernier, hein.
4: Ah.
1: Oh, le standard qui explose, c'est bon ça, de savoir qu'il y a du monde de l'autre côté de la radio qui appelle, c'est bon ça. Allez, un dernier. Après, on fait une simu avec Virginie. Bah dis donc, alors qu'est-ce qui se passe? On n'est pas gâtés, là? Ça s'en occupait partout? Bah c'est terminé pour ce soir, malheureusement. Un échec, ça peut arriver de temps en temps. Manu est déçu, hein, y a sa petite rubrique qui vient de tomber à l'eau.
8: Je suis dégoûté, hein, je...
2: On connaît d'autres, des gueules, rappelle tes potes.
8: C'est quoi le numéro de la pro, là?
1: Allez, ouais, vas-y. Ouais, vas-y. Attention, on va en faire un. J'espère qu'il n'écoute pas. Virginie? Virginie?
4: Oui?
1: On va appeler la production à côté parce qu'on a un gay à la prod.
4: D'accord.
1: On y va.
9: Oui, allô?
1: Donc on appelle des monsieur, madame le gay. Allô?
2: Allô le gay?
1: Allô le gay?
9: Quelle bande de cons.
1: Et Justin, Justin, et nous allons donc, Justin, merci, sinon, et nous allons donc démarrer un débat suite à une étude qui a été faite sur les ex, la relation entre hommes et femmes, femmes et hommes. Donc la première question, je vous la rappelle, qui a été posée à 1000 personnes, souhaiteriez-vous ressortir avec votre ex? 32% répondent oui par amour, 5% oui mais pour le sexe, 45% ne veulent plus du tout en entendre parler, 18% ne savent pas encore quoi faire sur leur ex. Alors, je vais demander d'abord celui qui est la première sur la liste, c'est Jean-Louis. Qu'est-ce que tu penses de cette étude? Où est-ce que tu te situes, toi, là-dedans?
9: Ben moi, déjà, je pense que je veux vraiment plus l'avoir, quoi. Je veux vraiment plus l'encadrer.
1: D'accord, là, tu parles de ta dernière, donc tu parles d'expérience. Donc, toi, tu ferais partie des 45%.
9: Bon, exact.
1: D'accord, on va rentrer dans les détails après. Pauline, toi, tu rentrerais dans quelle catégorie?
10: Ben, moi, en fait, je sais pas trop comment faire.
1: Tu rentreras avec, tu retournes avec lui par amour, pour le sexe, tu ne veux plus jamais le revoir, tu ne sais pas encore?
10: Par amour, je sais pas, parce que vu les plans qu'il me fait, je sais qu'il m'aime, il me l'a prouvé à 100%, mais en fait, je sais pas, quoi.
1: Non, mais là, si tu devais répondre à cette question, tu répondrais quoi, là? Si tu me prends la tête comme ça dans l'âge, je te fais dégage et j'en choisis une autre.
10: Ouais, d'accord. Bon, peut-être non, par amour, alors.
1: Tu retourneras avec lui par amour?
10: Ouais, peut-être.
1: D'accord. Sophie, de ton côté?
11: Alors, moi, pour le sexe, hein, mais pas tous, hein.
1: D'accord. Non, mais je parle de ton dernier, ton ex, ouais. On va prendre le dernier, on va peut-être pas prendre le dernier, celui qui vous semble,
11: ouais,
1: pas tous.
11: Non.
1: Pas tous, mais enfin, en règle générale, ça serait pour le sexe.
11: Ouais.
1: Flora, de ton côté?
12: Non, jamais. Pour le dernier, non.
1: Non, d'accord. Pour le dernier, jamais.
12: Non, laisse-moi.
1: D'accord. Tu nous diras après pourquoi. David, toi, si tu devais retourner avec ton mec, oui, par amour, pour
13: alors, ça. Alors, moi, vu que j'arrive pas à en faire un autre, ouais, par hygiène et par intérêt, ouais.
1: Non, toi, ça serait quoi, David, sérieux, avec ta nana, ça serait si ton ex?
13: Non, si... ça dépend des ex. Alors, si c'est la dernière, non.
1: D'accord.
13: Et sinon, en général, oui.
1: D'accord, en général, oui. Et pour Justin?
14: En ce moment, moi, je restaure avec mon
1: Hein?
9: Je ressors avec mon ex.
1: Ah, tu ressors avec ton ex, ouais. Mais d'accord, ok. Donc, t'es retourné avec elle un peu par amour, alors.
9: Par amour, ouais.
1: D'accord, ok. Donc, David, t'es plus ce que tu disais pour la dernière non de question. Qu'est-ce qui s'est passé exactement pour que tu rentres dans la quête d'oreille, tu veux plus en entendre parler?
13: Déjà, elle
1: suspend. Ouais, c'est une très bonne chose. Donc, normalement, t'as dû la quitter dans la semaine qui a suivi, non?
13: Ouais, à peu près, ouais. Ça a duré 15 jours, j'étais pas seul.
9: Aussi parce qu'elle arrivait pas à la trouver aussi.
1: T'as demandé pendant 15 jours, bon, quand est-ce que tu le suces? Elle te disait oui, ça arrive. Au bout de 15 jours, t'as craqué, tu l'as lâché, quoi.
13: Voilà, puis les dents, ça suffit, ça fait mal, quoi.
1: Bah, en plus, donc elle suçait, mais mal alors.
13: Voilà, elle mordait, puis bon, moi, j'ai un dent assez fragile, comme tout le monde.
3: Elle n'avait pas un dentier.
13: Et ça, c'est désagréable, donc non, j'ai pas envie de retourner avec Karine pour ça, déjà.
1: D'accord, il y en a une autre également, je crois que c'est Pauline qui disait que. Non?
3: Oui.
1: Hein, c'est Pauline ou Sophie qui
3: non,
1: disait.
3: C'est Pauline.
1: C'est Pauline, qu'est-ce que tu disais? Donc, tu voulais pas retourner avec ton ex, ça dépend des cas. Il y en a d'autres avec qui t'as dit ah non, c'est clair.
3: Non, c'est pas Pauline.
1: C'est Sophie alors?
3: Non, c'était Flora.
1: C'est Flora, pourquoi alors? Qu'est-ce qui s'est passé?
3: Le dernier, je suis quand même resté 3 ans avec et il s'est avéré qu'on a vécu ensemble pendant un an et demi, un truc comme ça.
1: D'accord, il le savait pas.
3: Si, mais bon, au bout de 6 mois, ça allait. Puis après, quand on a dégradé, ça faisait style vieux couple, monsieur qui s'installe devant la télé en bouffant des chips,
1: ouais.
3: Et madame qui est supposée faire la vaisselle. Donc,
1: bon. D'accord, t'as essayé de lui dire, tu l'as raisonné là-dessus, t'as essayé de lui faire comprendre, de voir dans quelle situation vous vous trouviez
3: et... Ah ouais, non, mais j'ai tout essayé, quoi, et puis finalement j'ai commencé à laisser tomber. Parce que ça, c'est pas
1: quand tu dis tout d'avoir essayé, t'as entrepris des sorties
3: Bah ouais, non, mais je suis sortie, j'ai proposé des trucs, j'ai fait bon, bah écoute, on n'a qu'à faire, je sais pas moi... Un jour, c'est toi qui a fait la bouffe, un jour, c'est moi qui l'a fait.
1: Il a dit oui au départ à ça ou il a dit non tout de suite? Ou il a dit oui au départ, il s'est dit ouais, pourquoi pas, t'as raison.
3: Et non, il m'a fait, tu fais chier, merde, on vit ensemble, moi j'ai pas envie de faire la bouffe, je sais pas faire la bouffe.
13: Ouais, mais
3: c'est le mec macho, quoi.
13: T'as des idées à la con.
3: Ouais, voilà, en fait, voilà, quoi. Le vieux macho de merde.
13: T'as des idées à la con aussi, c'est pas cool.
3: Non, mais non, c'est pas cool. Non, c'est pas des idées à la con, attends, 50-50, hein. Non, mais voilà, quoi, donc, au bout d'un moment, mais non, mais ce mec il est génial, quoi, mais. La vie ensemble, ça allait pas du tout.
1: Tu retourneras avec lui quand même, il te manque?
3: Non, ça va.
1: Non, t'as pas envie. D'accord, mais pourquoi ne pas envisager de retourner avec lui, mais de vivre chacun séparément pour le moment?
3: Parce que bon, quand on découvre les mauvais côtés d'une personne, si tu veux.
1: D'accord. Tu t'en es aperçu une fois que t'as commencé à vivre avec lui, quoi. C'est-à-dire qu'il y a des choses que tu ne voyais. Il y avait des défauts en lui, sur sa personnalité, que tu n'avais pas vu quand vous viviez chacun de votre côté. Puis une fois que vous êtes installés ensemble, au fur et à mesure des semaines et des mois, bah, tu t'es aperçu tout ça, tu t'es pas douté que ce qu'il est devenu à la fin, c'est ce qu'il était, tu t'es pas aperçu ça?
3: Non, du tout, quoi.
1: T'as pas imaginé ça.
3: J'ai quand même tenu un an, et puis au bout d'un moment, j'en ai marre, donc.
1: D'accord. D'accord. Sophie, toi, de ton côté?
3: Moi, c'est uniquement pour le sexe, moi.
1: C'est uniquement pour le sexe?
3: Ouais.
1: Ouais, parce que ton dernier, avec qui ça se passait plutôt bien?
3: Ouais, avec qui j'ai pas couché d'ailleurs.
1: Avec qui t'as pas couché?
3: Ouais.
1: Pourquoi? Donc, ça veut dire
3: parce que. C'était un prof et.
1: D'accord. Donc, tu regrettes. Pour toi, tu voudrais retourner avec lui, mais uniquement pour le cul.
3: Ouais, voilà.
1: Pour essayer, en tous les cas.
3: Voilà.
1: Pour le plaisir de voir.
3: Comme
1: si
3: je l'ai jamais eu, en fait, c'est pour l'avoir, quoi.
1: D'accord. Donc, c'est juste pour ça. Toi, Jean-Louis, de ton côté?
9: Moi, c'est surtout parce qu'on avait déjà cassé 4 fois, quoi.
1: Ouais.
9: Donc, j'étais un peu Santa Barbara et tout.
1: C'est
9: ça commence à me prendre la tronche, quoi.
1: Mm-hmm.
9: Et puis, en fait, comme je suis assez impulsif et que je réagis toujours assez...
13: Connard.
9: Ma mère, pardon.
1: Alors, il est impulsif aussi, le David. Hein.
9: C'est pas ça, ouais. Et en fait, je réagissais comme...
1: Ta gueule, moi aussi. Hein.
9: J'agissais au feeling, quoi, et puis
1: ouais.
9: Voilà.
1: Ouais.
9: Et puis, je la sentais plus, quoi, c'est tout.
1: D'accord. Justin?
6: Oh, tu fais chier. Appelle-moi bien, s'il te plaît.
1: Ah bah alors...
6: Demande à Julie, elle a bien noyé son
1: Justin bain. Je t'appelle bien, là?
6: Non.
13: Bon, on va déblayer au pain.
1: Allez, ouais.
6: Bah, moi, je pense plutôt que ça resserre les liens.
1: On t'entend pas devant ton combiné.
6: Je pense plutôt que ça resserre les liens.
1: Ouais.
6: Parce qu'on est déjà sortis une fois ensemble, on a cassé, ça devenait trop vieux, quoi. Puis on est ressortis ensemble, ça resserrait les liens.
1: Quand tu dis trop vieux, ça faisait combien de temps que vous sortiez ensemble?
6: Ça devait faire un an.
1: D'accord, ok. Pauline, de ton côté?
3: Ouais, bah moi, donc je disais que des fois je me dis je retournerais bien avec lui. Ce qu'il y a, c'est que je suis restée 3 ans et demi avec lui.
1: Parle un petit peu plus fort, on t'entend pas très bien.
3: Je disais je suis restée 3 ans et demi.
1: Parle avec devant lui. Ton combiné, on t'entendra mieux.
3: Ouais, donc je te disais je suis restée 3 ans et demi avec lui. Et c'est vrai qu'au début ça se passait très bien, et puis à la fin c'était pareil, comme je sais plus qui c'est qui parlait tout à l'heure, c'était un peu couple, un peu pépère.
1: Ouais, pareil, même situation.
3: Ouais.
1: D'accord. Il se passait plus rien, quoi. Il y avait plus rien.
4: Non.
1: Moi, c'est ce qui me fait peur aussi, un jour, de me mettre en couple et puis de tomber là-dedans. Ou alors, faut vraiment avoir, comme nous, un métier où ça te prend ton temps plein, où tu viens et où t'es pas à 19h chez toi, 18h, en attendant, effectivement, t'attends que ta femme soit déjà rentrée à la maison, qu'elle t'accueille, qu'elle t'embrasse et puis qu'elle te dise ce soir, je t'ai fait ce que t'aimes bien, ton petit plat, puis tu regardes le programme télé, puis vous vous battez pendant un quart d'heure pour savoir qu'est-ce qu'on va regarder. C'est ou on regarde mon programme, on enregistre le tien, ou alors inversement. Effectivement. La deuxième question, donc, dans ce sondage, on disait, quel rapport entretenez-vous avec vos ex aujourd'hui? Alors, 30% ont répondu aucun, 40% continuent à voir leur ex en tant qu'amis, 10% sont restés très complices et 20% se voient encore très souvent. Alors pareil, Jean-Louis, tu te retrouves, si tu devais répondre, tu te mettrais dans quelle catégorie?
9: Bah, là par exemple, je l'ai revu à la Toussaint là, et bah, on n'a pas arrêté de gueuler, quoi. On s'est vu une soirée et puis
1: Donc aucun, on pourrait dire.
9: Comment?
1: Tu rentreras dans la catégorie aucun, quoi. Aucun.
9: Voilà, en gros.
1: Tu n'entretiens plus aucun rapport avec elle maintenant.
9: Non, j'arrive plus.
1: Pauline?
4: Ouais, bah moi, on se voit très très souvent parce que je bosse dans, je suis serveuse dans un bar.
1: Ouais.
4: Et il passe, il n'arrête pas de passer, quoi.
1: D'accord, mais vous n'êtes pas complice?
4: Bah, disons que là, depuis, je suis plus avec depuis le mois de mars.
1: Oui.
4: Et j'ai retrouvé quelqu'un.
1: D'accord, non, mais est-ce que tu restes quand même complice un peu avec lui, ou en tous les cas, est-ce que maintenant il est rentré dans les cercles amis, ou pour l'instant, vous voyez, enfin, il te voit parce que c'est lui qui provoque?
4: Ouais, en fait, c'est lui qui cherche toujours à me voir.
1: Quoi. D'accord, sinon, toi, de ton côté, tu cherches pas à le revoir.
4: Tu sais, des fois, j'ai envie de le voir, des fois, en fait, c'est un peu égoïste, et quand j'ai envie de le voir, je vais le voir.
1: Ouais.
4: Et quand j'ai pas envie, je l'évite, quoi.
1: D'accord, ok. Sophie, de ton côté, toi, tu serais
7: où? Je serais dans la catégorie aucun, sauf à part l'autre, le prof de temps en temps, tous les 6 mois, quoi.
1: D'accord. Flora?
14: En tant que copain.
1: En tant que copain, d'accord, un bon ami, quoi, c'est devenu un bon pote.
14: Non, pas un bon ami, c'est juste un copain, enfin, on se voit quand on est avec d'autres copains communs, quoi.
1: Mais... D'accord, mais tu rentres pas dans les détails de ta vie privée tous les jours,
14: non,
1: d'accord,
14: non,
1: ça reste...
14: Copain.
1: D'accord, ok, Flora, c'est Flora, là, qu'on a eu? D'accord, David, pardon?
15: Non, moi, j'entretiens un rapport d'échéancier, parce que je dois zéro en général.
1: Non, tu les évites au maximum, quoi. Hein, c'est ça?
15: Ouais, un peu, ouais.
1: Ouais, et toi, Justin?
16: Bah, étant donné que je ressors avec... C'est assez serré, quoi.
1: Ah oui, d'accord, ouais. Donc t'es devenu très complice au point de ressortir avec, quoi.
16: Ouais.
1: D'accord, mais justement, avant que tu ressors avec, au moment donné où vous aviez stoppé et jusqu'à ce que t'aies retourné avec, vous étiez quoi? Vous aviez coupé les ponts, t'étais resté très complice, tu la voyais souvent
16: Bah, on avait tous les deux décidé que ça devait finir parce que ça devenait un peu monotone.
1: Mm-hmm.
16: Puis après, on s'est rendu compte que je lui manquais, puis elle me manquait. Donc,
1: d'accord, mais vous aviez pas décidé de faire ce qu'on appelle le point. Bon, comment ça m'arrivait de le faire, de stopper, dire on va voir d'ici 2-3 mois, on fait chacun notre petit bonhomme de chemin, puis on verra bien, on se revoit, et puis on voit si on a envie de se remettre ensemble ou pas. C'était pas ça?
16: Bah, un peu en quelque sorte.
1: Ouais, mais enfin, c'était pas décidé dès le départ.
16: Non.
1: Au début, c'était une rupture ferme et définitive, et puis très vite, vous êtes aperçu que vous manquiez l'un à l'autre.
16: Ouais.
1: Qu'est-ce que vous pensez de tout ça, tout le monde? Là, je sais pas, vous pouvez répondre, on est pas obligé de...
14: Non, bah si ça s'est bien passé pour lui, tant mieux, quoi. Moi, je sais que je sais pas si je pourrais avec ce mec-là, mais... Bah, tant mieux pour lui, ça s'est bien passé, quoi.
1: Mmh.
16: Bah, moi, c'est Jean-Louis.
1: Mmh.
16: Je pense que c'est une bonne idée de couper les ponts, quoi.
1: Qu'est-ce que vous en pensez, vous, justement, plutôt que d'en arriver à la catastrophe? Moi, je sais que je l'ai déjà fait trois fois pour une bonne, pour un arrêt définitif, mais je l'ai fait deux fois et ça a porté ses fruits, en tous les cas. Au moment donné, on rentrait un petit peu dans cette... Pas, je dirais pas ce côté monotone, parce que nous, c'était plus particulier, vu que j'avais un emploi du temps hyper méga chargé et on vivait pas ensemble, mais... On tombait dans la routine qui était autre que celle de mettre les pieds sous la table, mais qu'on se voyait peu souvent et qu'on faisait pas, surtout moi, l'effort de peut-être de faire plus de concessions. Donc, on a décidé d'arrêter, de reprendre, et ça nous a aidé, quoi. Ça nous a permis tous les de retourner un an et demi tranquille avant de retomber un peu. Vous en pensez quoi de tout ça, vous?
14: Bah, je pense, Sophie.
1: Oui, Sophie.
14: En fait, il faut faire des petits breaks. Hein.
1: Mmh.
14: Et puis sortir de temps en temps, chacun de son côté.
1: Mmh.
14: Et avec des amis et tout ça.
1: Ce qui est bon, c'est d'avoir, ce qui est bon, c'est d'avoir ses propres amis. C'est-à-dire d'en avoir en commun,
14: ouais,
1: éventuellement.
14: Voilà.
1: Éventuellement, même, c'est pas éventuellement, normalement, de se les présenter pour que quand même on connaisse l'univers de l'un et de l'autre. Mais que par moment, on décide effectivement d'aller passer une soirée avec ses potes ou ses copines et puis et l'autre pareil, quoi.
14: Ou alors faire des soirées entre couples, quoi.
1: Ou faire des soirées entre couples et faire connaissance, effectivement. Ouais. Mais c'est bien aussi de temps en temps de. Si t'es entre couples, t'es encore avec elle,
14: ouais,
1: ou avec lui.
14: D'aller dans une boîte tout seul avec ses amis, ou je sais pas, n'importe où, faire un bowling, je sais pas.
1: Ouais. Qu'est-ce que vous en pensez, les autres, je sais pas.
14: Moi, c'est Pauline, là.
1: Oui.
14: Moi, je pense que moi, ça m'est arrivé au mois de septembre l'année dernière, on avait fait un break.
1: Mmh.
14: Et le problème, c'est que le break a pas été assez long.
1: Combien de temps?
14: Un break d'un mois, un mois et demi.
1: Ouais, pour toi, c'était pas assez long.
14: Non, on est retourné ensemble, et en fait, c'était la cata, quoi.
1: Pourquoi vous aviez décidé d'un temps d'où vous étiez dit 2 ou 3 mois minimum?
14: Non, on s'était pas donné de date, on s'est dit, bon, on verra bien, si on a retourné ensemble, on retourne ensemble.
1: Donc au bout d'un mois et demi, vous avez craqué, mais ça, aujourd'hui, tu t'aperçois que c'était trop court.
14: Voilà, ça a vraiment été trop vite. Et en fait, je
10: pense que je suis retournée avec lui à cette époque-là, c'est parce que bon, je m'entends hyper bien avec sa famille, j'adore ses sœurs et tout ça.
1: Oui.
10: Et en fait, je sais pas si je suis retournée avec parce que vraiment c'était lui qui manquait ou si c'était plus
1: son entourage et
10: autour, quoi,
1: d'accord.
10: Personne.
1: Ouais. D'accord. Et aujourd'hui, maintenant, là, quand je te demande, là, toujours, là, tu sais toujours pas.
10: Bah, disons que il me prouve, mais j'ai jamais vu quelqu'un qui me fasse des preuves d'amour comme ça. Bon, c'est vrai que des fois, c'est un peu harcelant.
1: Ouais.
10: Bon, comme je disais tout à l'heure, j'ai retrouvé quelqu'un, et en fait, on n'arrête pas de me dire, ouais, c'est pas un mec bien, c'est pas un mec pour toi, ceci, cela.
1: On te bourre le crâne de retourner avec lui, quoi.
10: Voilà,
1: que t'as pas fait le bon choix, ouais.
10: Ça. La personne avec qui je suis, il est étranger, il est turc.
1: Mmh.
10: Et donc, on me dit, ouais, c'est un Turc, ceci, cela. Donc, lui, il me dit, ouais, tu sais, bon, c'est sûr qu'il essaye de mettre ça de son côté. Il me dit, ouais, c'est pas une vie pour toi, tout ça, quoi.
1: Mm-hmm.
10: Donc, en fait, bon, c'est vrai que c'est peut-être du bourrage de crâne aussi. Je me fais peut-être un peu influencer. Donc, je sais pas, je suis bien avec la personne avec qui je suis. Des fois, ça va pas. En plus, tout le monde autour qui me dit, ouais, ça peut pas marcher. Les gens, ils me regardent comme si je sortais avec un...
1: D'accord, ok.
10: Tu vois ?
1: Ouais. D'autres personnes veulent réagir ?
10: Non, moi, moi.
1: Oui.
10: Flora, en fait, le mec avant le match, on va dire, on avait décidé de faire le point pendant 3-4 mois, quoi.
1: Ouais.
10: Et en fait, je rencontrais le match dans l'intervalle, donc.
1: D'accord, donc toi, pendant cet intervalle, t'as fait d'autres rencontres.
10: Ouais, voilà.
1: Enfin bon, qui n'étaient pas non plus interdits, parce que c'était pas. Vous n'étiez pas dit en fin d'intervalle, mais il est hors de question que l'un et l'autre ne fréquentent d'autres personnes.
10: Ouais, non, c'était juste, bon, bah écoute, ça a plus trop, donc.
1: Ouais.
10: On se voit copain-copain pendant un bout de temps, et puis on voit comment ça se passe, quoi.
1: D'accord. Et ça donnait quoi? C'est que pendant cet intervalle, t'as fréquenté une autre personne, mais tu t'es quand même remis avec...
10: Non, je me suis pas remis avec. Non, je suis sortie et tout, puis je suis tombée sur le macho, et puis bah, je suis sortie avec, et puis bah voilà.
1: C'est quoi, quand tu dis c'est le macho, c'est quoi, là?
10: C'est le mec avec qui je suis resté 3 ans.
1: Ah oui, d'accord, le fameux mec, non, moi je suis pas là pour faire la bouffe et tout, c'est voilà. Ton truc à toi, d'accord. Mais il l'a été dès le départ, donc il t'a pas, c'est pas une fois que t'es sortie, que tu t'es mis à vivre avec lui.
10: Non, mais je l'appelle le macho pour que vous le captiez, quoi.
1: Ah d'accord, ok, mais il était pas comme ça au départ.
10: Non, hein. il était génial au début, quoi, et puis en fait, je pense qu'il a mis grave à personne, quoi.
1: Qu'est-ce qu'il y a qui veut réagir? Oui, juste David, non, je sais pas, j'ai entendu.
16: Non, c'est Justin.
1: Oui, Justin, oui.
16: ça s'est dégradé au fur et à mesure. Ça.
10: Ouais, bah voilà, mais même je crois que lui, il savait pas, quoi, parce que c'était la première fois qu'il vivait avec quelqu'un. Et donc.
1: Il était plus jeune que toi?
10: Non, mais moi non plus, quoi. Mais,
1: d'accord.
10: Bon, bah, c'est avéré que c'était comme ça, quoi.
1: D'accord, ok. Quelqu'un veut encore réagir?
16: Ouais.
1: Oui, vas-y.
16: Jean-Louis. Bah, moi, c'est par rapport au. Quand tu fais un break, là, moi je trouve justement que c'est bien de rencontrer d'autres personnes,
1: oui.
16: Quitte à être avec ou quoi, c'est pas important parce que ça te permet justement de voir si tu tenais vraiment la personne.
1: Bah voilà. Ouais.
16: Parce que ça, quand au contact que tu as avec l'autre personne, tu sens très bien si tu as encore un passé qui est proche. Oui. Quoi.
1: Ouais, mais le problème c'est que moi c'est ce qui m'est arrivé 2-3 fois, c'est quand tu fréquentes d'autres personnes, t'as quand même envie que la personne qui est en face de toi te change l'esprit, que t'essaies de voir autre chose pour comparer, mais tu compares, mais à un moment donné t'en arrives à un point, t'aimerais que la personne que t'as en face de toi ressemble à l'autre.
16: Ouais, c'est clair.
1: Parce qu'à partir du moment où tu décides d'un commun accord de faire un point, c'est-à-dire que t'as pas décidé de rompre. Donc quelque part, tu l'as encore dans la tête à 90%, et les 10% que tu oublies, c'est la personne que t'as en face de toi, et tu veux pas que cette personne qui est en face, au départ, tu veux qu'elle te fasse oublier l'autre pour voir si effectivement tu peux l'oublier, mais très rapidement, t'as plutôt envie qu'elle lui ressemble, quoi.
16: Ouais, c'est clair.
1: Donc et là, tu te dis merde, donc faut que je retourne avec, et en même temps, quand tu retournes avec, quand au bout d'un an ou un an et demi, de nouveau, tu refais un break, tu dis c'est qu'il y a quelque chose qui va vraiment pas. Mais alors qu'est-ce qui va pas? Des fois, on n'arrive même pas à le savoir, quoi.
16: Ouais, d'accord, mais tu sens quand même, tu vois, tu te sens vraiment attiré par ton ex, quoi.
1: Mm.
16: Parce qu'il y a quelque chose qui manque. Et donc, moi, c'est comme ça que ça a marché.
1: Oui, mais ce qui peut manquer, justement, c'est pas forcément que de l'amour. Genre, tout à l'heure, je sais plus si c'est Pauline ou Sophie ou Flora qui le disait. Ce qui lui manquait, c'était pas son mec, mais c'était plus que son mec, c'était son entourage. Elle appréciait beaucoup les beaux-parents, les frères et sœurs. Donc, c'était tout un environnement, quoi.
16: Ouais, c'est vrai.
1: Donc, là, t'étais pas attiré que. C'est là où il faut faire très attention, quoi.
10: Parce que ça devient une habitude, peut-être.
1: Comme des gens ont envie de se remettre ensemble parce que finalement, ils ont besoin de ce train-train quotidien et c'est un petit peu comme un objet, comme t'as ta lumière quand tu rentres dans le salon et que t'as ta télé sur le côté gauche et que t'es habitué à être avec quelqu'un depuis hyper longtemps et malheureusement tu tombes dans cette routine qui est autre que de mettre les pieds sous la table ou tout ça mais tout simplement d'avoir quelqu'un à côté de toi et le fait de vivre seul, d'être célibat, bah, passé un certain âge t'as l'impression que tu vas finir vieux con quoi et tu dis faut que je me casse, faut que je fâche comme les autres, faut que tu vois alors que bon bien souvent c'est une mauvaise façon de raisonner quoi.
16: Ouais mais c'est pour ça que justement le break ça doit durer un peu plus qu'une semaine quoi, ça je veux dire ça doit durer vraiment un petit moment parce que
1: oui moi j'avais un break
15: relatif, il faut que ça soit relatif par rapport au temps
1: ouais.
16: Oui mais ouais c'est vrai
1: Ouais, enfin, moi j'avais un, parlant de temps, David a raison, parce que moi j'avais un break et je l'ai gardé 8 ans et il m'a fait 200 000 km et c'était une BM et ça tient très bien un break. Hein. Moi je suis resté avec pendant 8 ans et j'ai jamais eu un problème. Hein.
15: J'ai changé. À part la distribution en charge tous les 80 000.
1: Oui, mais c'est normal.
15: Normal.
1: C'est normal, mais à un moment donné tu fais un break, moi je trouve que c'est très bien. Hein.
15: Le, bon, break, bah, le break au niveau entretien, franchement,
1: c'est vrai que
15: quand on le remplir de temps en temps et tout à chaque station.
1: C'est vrai qu'en faisant un break, c'est que t'as besoin d'espace, mais là ça devient le bordel quoi. Tu peux pas avoir. Il n'y a pas d'espace break hein, pour l'instant, hein, puisque c'est pas possible.
17: Et c'est qui la fille qui disait qu'un mois et demi c'était pas assez pour un break?
1: Non, elle a pas dit qu'il fallait un temps de durée, c'est que pour elle, le un mois et demi n'avait pas suffi dans son histoire personnelle.
17: Ouais,
1: maintenant,
17: pendant un mois et demi, est-ce qu'il t'a pas manqué?
1: Si, c'est pour ça qu'elle s'est remise avec. Au bout d'un mois et demi seulement, elle pense que finalement, l'erreur, c'est qu'elle aurait dû rester au moins 2 mois, 3 mois,
17: voilà,
1: 4 mois.
17: Le break n'a pas été assez long, quoi.
1: Voilà, mais pour certains, ça suffit un mois et demi. Moi, au début, ça durait.
17: Chacun voit midi à sa porte, quoi. Moi, je sais que pour moi, un mois et demi, ça, en fait, c'était une erreur, quoi. C'est vraiment été trop court.
1: Moi, je sais que je l'ai fait deux fois. Une fois, ça durait à peine un mois, on n'en pouvait plus, parce que ça veut dire qu'on avait vraiment envie. La fois d'après, un mois et demi. Et puis là, aujourd'hui, bah, bon, j'en ai des gars, quoi. Mais alors, est-ce que c'est vraiment parce que les breaks n'ont pas été assez longs qu'on n'a pas su tenir 3-4 mois pour vraiment se faire une idée? S'oublier ou vraiment à rencontrer d'autres personnes, j'en sais rien. Mais Julie souhaitait intervenir.
18: Ouais, je sais pas, parce que j'ai une question pour vous, à savoir, on dit souvent que quand ça n'a pas marché avec une personne, pourquoi ça marcherait une deuxième? Est-ce que c'est le genre de choses auxquelles vous croyez, ou parce que vous seriez prêt à vous remettre avec un ex, ou vous dire non, bon, ça n'a pas marché une fois, je reviendrai
1: pas.
18: Si,
1: ça peut.
18: Je retenterai pas le truc, quoi.
1: Bien sûr, ça peut. Enfin, je sais pas, ils vont répondre après.
17: Non,
1: moi, ah bon, d'accord. D'après vous, quand c'est vraiment définitivement, quand tu dis que c'est terminé, c'est terminé. On parle pas d'histoire de break, là. Julie, apparemment, c'est plus sérieux. C'est pas une histoire de genre, on fait le pont, on se revoit, on termine, et après, on voit.
15: Non, ça peut se refaire.
1: Moi, je suis d'accord, mais.
15: Moi,
1: je pense qu'il faut laisser passer l'eau sous les ponts, et puis il faut. Par contre, il faut, dans ces cas-là, vraiment expliquer pourquoi la rupture a été faite et que c'était pas une situation à un point, et qu'on retombe pas dans le même problème, parce que là, ça devient une véritable catastrophe.
17: Ouais.
1: Voilà. C'est-à-dire que si tu casses avec quelqu'un définitivement, mais tu continues à le fréquenter, à tenir de bons rapports, plus ou moins, et qu'un jour tu vraiment t'as envie de retourner avec lui, il faut vraiment que là, la personne, par rapport à celle qui aurait fait l'erreur, c'est qu'elle recommence pas à retomber dans le même personnage qu'elle l'était ou créer les mêmes problèmes qu'avant. Donc dans ces cas-là, il faut vraiment que là, les choix soient bien clairs et nets. Parce
17: ouais,
1: que si ça,
17: c'est difficile, hein.
1: Si ça casse une deuxième fois, là par contre, il n'y a plus d'amitié du tout. Là, ça devient de l'apocalypse totale, quoi. Donc il faut bien réfléchir, mais oui, vous êtes, il y en a qui étaient d'accord pour dire que ça peut remarcher.
15: Ça peut remarcher.
1: Alors Jean-Louis,
19: en fait c'est quasi certain, quoi, mais en fait
1: attends, tu dis que c'est quasi certain que quand t'as cassé avec quelqu'un, ça, quand ça reprend, ça remarche?
19: Disons que ça
17: dépend de la durée aussi, hein.
19: Personnellement, ça m'est arrivé aussi, quoi, avec cette fille, on a tout fait, quoi. Mais ça a remarché. Bon, peut-être que c'est le hasard aussi, quoi, mais quand on se retrouve,
1: est-ce
19: quoi,
1: que ça a changé, Jean-Louis? Parce que maintenant, pourquoi ça a cassé? Tu m'as dit, tu me réexpliques le moins.
19: En deux mots,
1: c'est quoi? C'est que c'était ton caractère, c'était elle, c'est qui a fait l'erreur?
19: On avait tous les deux des caractères très extrêmes. Quoi.
1: D'accord, donc vous savez pourquoi vous avez cassé. Donc aujourd'hui, vous faites un effort là-dessus.
19: Disons qu'elle est à Marseille et moi je suis à Paris.
1: Oui, d'accord.
15: Moi, forcément, t'es con, toi.
1: Oh non, attends, et oh.
17: Bah,
1: le bigorneau, là. Oh, le bigorneau, oh.
15: Il est pas logique, lui.
1: Bigorneau.
15: Et quoi, il est pas logique? Ouais, 700 bornes, hein, Et 700 bornes, c'est que depuis 2 mois que je suis ici.
1: Moi. Ouais.
20: Bon. Moi, je pense plutôt qu'à partir de la deuxième fois où on fait un break, où on fait une coupure, faut commencer à se poser des questions.
1: Ouais.
20: Vraiment si ça marche ou pas.
1: D'accord, mais là, ce que disait Julie, c'est quand même très différent, bien que ça y ressemble dans la façon d'expliquer, mais il y a faire un break où on décide d'un commun accord de le fait, et quand on décide d'arrêter définitivement, et puis malgré tout qu'on n'oublie pas la personne, et qu'à ce moment-là, un jour, on a envie de se remettre avec 5, 6, 7 mois après. Moi, je pense qu'à ce moment-là, il faut savoir qui a fait l'erreur et pourquoi ça s'est arrêté, que cette personne ne remette pas ça. Parce que à ce moment-là, là, après, si ça recasse une deuxième fois, je pense que là, Alain, t'entretiens plus du tout de bons rapports.
17: Ouais, mais c'est dur.
1: Et puis t'es doublement déçu, et encore, je pense, plus touché, quoi.
15: D'accord.
1: Ouais, David?
15: Non, problème, c'est d'accord.
18: Ouais. D'accord. Et pour revenir là-dessus, enfin, Max, tu me fais penser à un truc. J'enchaîne.
1: Ouais, c'est qu'il faut qu'on achète du pain.
18: Non, est-ce que vous avez déjà harcelé, enfin emmerdé votre ex juste par vengeance, quoi?
15: Alors, personnellement,
20: moi, mon ex m'a emmerdé personnellement.
0: Ouais, moi, il y a un mec qui
18: m'a... Est-ce que juste par contre,
1: on va en parler après, donc voilà, ça fait un peu de chavane, je suis obligé de gérer, là, je suis un peu comme de chavane, c'est pas grave. On va passer à la troisième question qui a été posée sur sondage. Votre rupture a-t-elle amélioré votre vie sentimentale? Oui, à 30%, non, à 62%, et 8% restent sans opinion. Alors là, pareil, Jean-Louis, toi, de ton côté, quand il y a eu des ruptures, ça a amélioré ta vie sentimentale par la suite ou pas? Ça t'a aidé? Ça t'a donné une expérience?
19: Je trouve que ça m'a aidé, quoi.
1: D'accord, parce qu'en plus, t'es retourné avec, Pauline?
0: Ouais, moi ça m'a aidé parce que bon bah là donc maintenant je vis seule, j'ai retrouvé quelqu'un mais bon c'est chacun chez soi. Donc en fait c'est vrai que je m'occupe plus de moi, je fais plus de trucs toute seule.
1: Tu retomberas pas dans le panneau d'aller vivre ensemble dès le départ.
0: Ah non, ça c'est clair.
1: Tu vas prendre tes précautions
0: quand
1: avant.
0: Quand je reste avec la personne avec qui je suis maintenant ou que je retourne avec mon ex, il va pas revenir habiter à la maison tout de suite quoi.
1: D'accord, Sophie?
21: Ouais bah moi oui parce qu'en fait j'ai rencontré quelqu'un d'autre et que ça va quoi.
1: D'accord, Flora?
21: Sentimental, bah je sais pas encore, ça date d'il y a pas très longtemps. Mais social, certainement, ouais, parce que... Donc, je tirais un peu la gueule, quoi. J'en avais un peu marre de tout à cause de ce connard. Et donc, disons que après qu'il ait jarté, ça allait franchement mieux, quoi.
1: D'accord, David?
22: Oui, alors moi, sentimentalement, absolument, ça m'a absolument aidé. Ça m'a aidé à surmonter toutes mes déprimes.
0: Physiquement aussi?
22: Pardon?
0: Physiquement aussi?
22: Physiquement aussi, oui, absolument. J'ai grossi... Je suis devenu alcoolique et tout, donc ça m'a pas mal aidé quand même.
1: D'accord. Justin?
23: Bah Justin, Justin.
1: Justin, ouais.
23: Bah moi ça m'a plutôt aidé vis-à-vis de mon ex-ex, quoi.
1: Par rapport à?
23: C'est mon ex-ex.
1: Ton ex-ex, ouais.
23: Ça m'a permis de ressortir avec, quoi.
1: D'accord, ok. On va passer à la question numéro 4. Fous-moi la paix, attends, je suis en train de travailler, attends, qu'est-ce qu'il y a?
24: Un chewing-gum.
1: Eh ben t'en as là, putain, tu me fais chier, putain, je suis en train de bouffer des chewing-gums, l'autre il est là, on dirait un gamin, il est là, il me tire le jean, un fil d'art, je suis en train de travailler, tu vois pas que je m'occupe des gens là?
22: Attends, Taniche.
24: Il est béton le sondage.
1: Hein? Alors, votre rupture vous a-t-elle fait changer d'attitude dans vos nouvelles relations? Oui à 47%, 35% ont dit non, 10% c'est possible et 8% n'en ont aucune idée. Alors là, pareil, débat pour vous.
0: Alors Sophie,
1: ouais.
0: Moi oui parce qu'avant j'étais avec le mec avec qui je sortais, j'étais soumise et que après le prochain il en a un peu bavé au début quoi.
1: Ah ouais parce que du coup il t'a voulu.
0: J'ai dominé un petit peu quoi.
1: D'accord. Quand tu dis que t'étais soumise, c'est pareil la même histoire de la bouffe et compagnie?
0: Non parce que je n'étais pas avec lui moi. Non mais c'est-à-dire il me voyait quand il voulait.
1: D'accord, c'est lui qui décidait de où, quand, comment. D'accord.
0: Voilà,
1: ok. Et quand t'as eu le nouveau,
0: je me suis révoltée, quoi.
1: D'accord, mais très vite, t'as compris que c'était pas le même que t'avais en face et que...
0: Ouais, donc après, j'ai calmé le jeu, quoi.
1: D'accord, et t'es toujours avec lui aujourd'hui?
0: Voilà.
1: D'accord, ça fait combien de temps?
0: 3 ans.
1: D'accord, bon, ça se passe plutôt bien, alors.
0: Ouais, ça.
1: Bon, très bien.
0: Mais en fait, je voulais dire un truc.
1: Oui.
0: C'est qu'en fait, bon, ça fait 3 ans que je suis avec lui, mais en fait, j'ai couché trop tard, j'ai couché à 18 ans. Et les mecs d'avant, en fait, il y en a certains, j'aurais bien voulu coucher avec maintenant, encore.
1: D'accord. Ok, bah écoute, on lance un appel, s'ils nous écoutent et qu'ils ont connu Sophie.
0: Mais non, mais certains, mais pas tous deux, quoi.
1: Bah c'est déjà pas mal, hein.
0: Je pense que ça restera comme ça, quoi.
1: D'accord. Les autres, donc, suite, je rappelle la question, enfin, qui a été posée, rupture, vous a-t-elle changé votre attitude dans votre nouvelle relation?
23: Justine?
1: Oui, Justin?
23: Ouais, je pense que ça permet de changer le comportement vis-à-vis de ceux avec qui on est.
1: Oui, mais ça peut être au départ, ça peut être effectivement, on peut ne pas être naturel et même un côté un peu agressif ou défensif, ce qui a été Cal Sophie qui, ayant mal vécu, au début, c'est un peu rebiffé et le mec en a pris plein la gueule, quoi. C'est un peu comme une nana se plaquait, dit maintenant les mecs c'est tous des salauds, je vais les prendre et je vais les jeter aussi, alors que bon, le mec que t'as en face de toi n'y est pour rien.
0: Ouais, mais attends, mais après, ça s'est calmé, quoi.
1: C'est ce que je t'ai dit, mais je dis au départ.
0: Ouais, au départ, voilà.
1: Au départ. Et, des fois, ça peut être un départ qui peut durer un mois, deux, trois mois, hein.
23: C'est sûr qu'on peut se méfier un peu de tout le monde, quoi.
1: Bah oui, ce qui est un petit peu dommage et compréhensible à la fois, donc c'est je pense que c'est l'expérience qui ensuite permet de d'avoir ce comportement. Pour les autres, je sais pas, David, toi ça t'a changé ça a changé ton attitude par rapport à ta dernière relation?
22: Ouais, absolument, ça m'a un peu posé, on va dire. Donc je suis devenu un peu moins con. Mais un peu seulement.
1: Ouais, parce qu'il y a encore du boulot, on n'est pas encore au bout. Il y a encore du travail, le chantier n'est pas encore terminé.
22: Voilà, il y a encore pas mal de chemin à faire, à parcourir aussi, et ça va être dur et périlleux, je le sens.
1: Je serai là pour t'aider, même sur un fauteuil roulant, je te pousserai.
22: Merci. Et c'est vrai que ça m'a un peu aidé par rapport à plein de trucs, quoi.
1: Par exemple à quoi?
22: Alors, consonne.
1: Voyelle.
22: Première.
1: Deuxième.
22: Alors, le compte est bon.
1: Oui.
22: Le Boeing 747.
1: C'est une bonne réponse. Alors, Flora.
21: fera. Bah ouais, bah c'est comme ce que j'avais dit tout à l'heure, quoi. C'est-à-dire que il paraît, enfin moi je le sentais aussi, quoi. Je faisais un peu la gueule tout le temps, quoi. Enfin moins social, quoi.
1: D'accord, et très vite aussi, t'as enlevé ce masque qui n'était pas toi pour devenir
21: la... Ah bah, dès qu'il a jarté de manière, hein. Il paraît que même le soir où il a jarté pour fêter ça, on va dire,
1: oui.
21: Je suis sortie et tout le monde a dit, ah, ça va mieux et tout.
1: Non, mais on parle pas, attention, hein. On dit, est-ce que ça a changé par rapport à la relation d'après? Est-ce qu'aujourd'hui, suite à ce mec-là, t'en as eu d'autres? Est-ce que le mec, justement, d'après, est-ce que dès le départ, de peur qu'il devienne macho, et dès le départ, tu lui as mis un peu la pression en, je sais pas, en lui faisant faire la bouffe, ou en tous les cas, en lui faisant comprendre que tu ne feras jamais rien?
21: Non, mais j'en ai pas eu d'autres parce que c'est fini il y a pas longtemps, quoi.
1: Ah, d'accord, ok. Donc, t'es célibat, là?
21: Ouais, célibat.
1: Oh, putain! C'est bien, là, il y a plein de parisiennes, là, hein, David?
22: Oui, plein de parisiennes.
1: Ah, excuse-moi, t'étais en train de te branler, excuse-moi de te déranger. Excuse-moi, tu peux finir ce que t'étais en train de faire, hein. Ça l'arrange, le cochon, quand on lui pose la question dès le début, comme ça, il se dit, maintenant, il va interroger les autres, j'ai le temps de me branler. Sophie?
22: Ouais,
1: bien sûr. Oh, l'autre. Sophie?
21: Ouais.
1: Ouais, ça va?
21: Ça va, non.
1: Bah tant mieux.
21: J'ai déjà répondu.
1: Je sais, c'est pour ça que je te demande juste si ça va, Pauline.
21: Ouais. Pauline, ouais, c'est moi. Mmh. Ouais, donc moi en fait ça va sûrement changer parce que moi je veux pas refaire les mêmes erreurs qu'avant. Donc en fait c'est clair et net. Avant, bon.
1: Ça t'a servi d'expérience, quoi.
21: Ouais, ça m'a servi d'expérience. Maintenant,
1: d'accord.
21: Sinon, enfin, je veux pas.
1: Devant ton micro là.
21: Ouais, je veux pas qu'il me, je veux pas qu'il m'accapare. Enfin, faut que les choses soient claires, quoi.
1: C'est-à-dire que tu veux plus ton ex était très possessif.
21: Ouais, possessif, et mais ce qu'il y a, c'est qu'en fait, maintenant j'ai peur. J'ai peur que ça, qu'à chaque fois ça retombe dans la routine et puis que ça marche pas, quoi.
1: Oui, mais bon, la routine ça se fait à deux. Alors il est vrai que des fois c'est plus un côté que de l'autre, ça va plus se pencher à 75% pour l'un et pour l'autre que ça tombe dans la routine. Mais des fois, on s'en rend pas compte, c'est à deux, quoi. C'est-à-dire qu'au début, toi tu vas essayer de le raisonner en lui faisant comprendre que ça tombe un peu dans la routine, et puis au bout de 3 mois tu vas baisser les bras, et plutôt que de le quitter ou de lui dire on arrête parce qu'on est dans la routine, bah tu l'acceptes et puis tu tombes dedans avec.
21: Ouais, non, justement, je suis tombée une fois dedans et j'ai pas envie que ça recommence.
1: Eh ben c'est bien, mais qu'il le sache dès le départ. Et maintenant, qu'est-ce que vous appelez depuis la routine? C'est-à-dire qu'il faut sortir tous les samedis, ça veut dire quoi?
21: Ouais, parce qu'avant, moi à la fin, vraiment ça allait plus là, en fait, parce que bon, c'était toujours des copains. Bon, ses copains c'est sympa, mais des soirées entre copains, enfin bon, c'était pas mon truc, quoi.
1: Ouais, mais ça s'appelle pas de la routine, ça.
21: Oui, c'était de la routine, parce qu'en fait, on voyait toujours les mêmes personnes et on faisait toujours les mêmes choses.
1: Ah,
21: c'est ça le truc, en fait, c'est qu'il faut pas que tu te dises quand tu sors ou quand tu le vois ou quand tu rentres chez toi, tu sais d'avance ce qui va se passer, quoi.
1: Ouais. Voilà. Genre, t'en as peut-être marre que ce soit toujours ses copains qui te bourrent le cul, t'aurais mieux que ça soit lui une fois de temps en temps, c'est la routine toujours pareil.
21: Non, c'est clair.
1: Bon, on peut rigoler, ça va, les filles sont choquées, ça va, on peut rigoler. Mais alors, Jean-Louis?
2: Bah, moi j'ai plus confiance du tout, quoi. J'ai.
22: Non, tu es parano, c'est pas
2: possible. Non, c'est pas ça, c'est que simplement j'ai pas envie de revivre ça, et puis je me dis que j'ai pas envie de me faire chier, quoi. C'est
1: Alors.
20: Donc, maintenant tu vas essayer les hommes.
1: En parlant des ex, imaginez, je sais pas, bon, on n'a pas abordé le sujet, les questions n'ont pas été posées dans son âge, mais imaginez que votre mec ou votre copine vous est trompé, donc vous avez décidé de stopper, puis finalement vous décidez de lui pardonner. Donc là, effectivement, on peut comprendre qu'on peut, pendant un bon nombre d'années, rester un petit peu parano et très très méfiant, quoi. Est-ce que vous pensez quand même que c'est envisageable, ça, de pardonner facilement et donc de décider que ça devient ton ex, et puis finalement tu retournes avec et plutôt que simplement de se dire on arrête parce que ça va plus, mais qu'il y a une raison beaucoup plus violente, comme par exemple le fait d'avoir trompé. Est-ce que vous pardonneriez Jean-Louis, par exemple? Jean-Louis,
2: je sais pas, franchement non, je sais pas.
1: Pauline, de ton côté, toi tu pardonnerais?
21: Bah je sais pas.
1: D'accord. Sophie?
21: Non.
1: Flora?
21: Bah je sais pas trop, quoi, mais ça dépend si c'est style soirée, monsieur a trop bu et monsieur s'est tapé une meuf. Mais tu casses pendant un moment, mais je veux dire, si t'aimes vraiment la personne, bon bah tu passes l'éponge, quoi.
1: Mais tu resterais très méfiante quand même.
21: Ouais, oui, tu restes méfiante pendant un bout.
1: Non,
21: mais si, bah évidemment, si monsieur récapitule le truc, laisse tomber, mais je veux dire, si. C'est une connerie une fois, et si tu vois que le mec il reste accroché à toi et qu'il t'envoie pas et qu'il dit pas, ouais, la putain.
1: Pour toi, Flora, donc tu considères que si le mec, tu dis, s'il l'a fait une fois, il pourra le refaire plusieurs fois, ça peut vraiment être une erreur de parcours, quoi.
21: Ouais, ça peut arriver à tout le monde.
1: D'accord, David, toi, si t'as fini de te branler.
22: Ouais, non. Alors moi, ayant quelques origines italiennes, pardonnez dans mon cul, quoi.
1: D'accord.
22: C'est pas la question, quoi.
1: Il est. Ah, t'as les origines italiennes. Ah oui, donc oui, effectivement, là.
22: Alors,
1: et Justin?
20: Moi, je pense que si elle me trompe, c'est qu'il n'y a plus d'amour, quoi. Donc, moi, je la quitte immédiatement.
1: Non, mais tout dépend, effectivement, de la situation. Flora avait raison. Ça
21: peut
1: être
21: un coup
1: dans le nez. Enfin, un petit coup, machin. Enfin, moi, j'aurais du mal, hein, personnellement.
21: Même si tu bois, moi, je dirais, même si tu bois, tu penses toujours quand même à ta nana, quoi. Mais je vois pas.
5: Parce que t'as quand même un petit peu de conscience, quoi.
22: Non, mais même si j'étais voir ailleurs ou si j'étais voir ailleurs, je veux dire, franchement, c'est qu'elle a pas trouvé.
21: Parce que ça devient la routine et que t'as envie d'avoir de la séduction et puis voilà, tu vois rien.
1: Non, faut pas être d'accord, je suis pas d'accord là.
23: Tout de suite et puis pas tromper quoi.
1: Non, oui, voilà, parce que moi ça m'arrivait dans des soirées, même en étant quand j'étais avec des copines, j'allais tout seul, mais c'est vrai que quand tu vois une fille qui te plaît, qui te regarde, t'as envie de voir si tu peux séduire. Tu te dis pas, je regarde, je baisse les yeux, à ce moment-là tu restes chez toi quoi.
21: Ouais, mais non, mais si
1: tu. Ou tu restes avec elle tout le temps, comme j'ai. Pardon ?
21: Si tu l'emballes.
1: Ah non, oui, d'accord, oui, non, mais moi j'emballe pas juste pour Noël.
21: Voilà, moi je parle dans le cas où si tu emballes quand même.
1: J'emballe et je mets en papier cadeau pour consoler la maison, mais ça c'est que pour Noël. Non.
21: Non, mais je vois ma soeur, par exemple, bon, maintenant, elle est mariée avec ce mec, quoi, mais il y a quoi, il y a 4-5 ans, ben, il est sorti quand elle était pas du tout, elle était pas dans le coin du tout, donc il est sorti, il s'est tapé une meuf, bon, mais ils ont cassé pendant...
22: Bon, mais il y a pas d'amour.
21: Elle était mariée.
22: Une dernière fois d'amour.
21: Elle était bon quand même, elles se sont mariées après, et ça va vachement bien, et bon, bah, c'était...
22: Ils font des relations furtives.
21: Petite connerie.
5: Et maintenant?
21: Ben, maintenant, ça va très bien, ouais. Ouais,
22: c'est vrai, elle tire 2-3, c'est bon, maintenant.
1: Ouais.
21: Non, elle tire qu'une.
1: La dernière question, parce qu'il est déjà 2h du mat, et je commence à avoir des frissons, je claque des dents et il va falloir que je monte le son.
22: Je peux même pas jouer. Hein.
21: Vas-y, j'ouvre la bouche.
1: Avez-vous essayé de détruire par tous les moyens la vie de votre ex? Donc c'était plus ou moins la question que vous l'abordez, Julie. 10% répondent que oui, 37% non, absolument pas, 28% y ont songé mais ont renoncé à temps, parce qu'en fin de compte c'était plus une idée par derrière comme ça, ou 25% ne veulent pas se prononcer. Donc apparemment, ils savent pas trop bien où mettre les pieds par rapport à cette question. Pareil, suite, Justin, toi de ton côté, est-ce que t'as déjà essayé de détruire par tous les moyens la vie de ton ex, enfin disons, en tout cas le couple?
23: Non, mais mon ancienne ex était tellement parano qu'elle s'est pris 4 râteaux d'affilée et elle a cru que c'était moi qui les avais tous faits.
1: D'accord, David, toi de ton côté, est-ce que t'as déjà essayé? Est-ce que tu l'as fait? Est-ce que c'est quelque chose qui te... pour toi c'est terminé? Tu veux pas essayer de foutre la merde? David, putain, il se branle grave celui-ci. Hein, devient... Je vais dire au doc qui dit que branler ne rend pas sourd, c'est pas vrai, David. Hein. J'enregistre et je.
22: Non, I'm sorry, je réponds. Non, moi je fous la merde absolument et je la fous bien comme il faut.
1: Qu'est-ce que t'as fait? Alors donne-moi un exemple.
22: Alors un exemple, je me suis renseigné pour savoir quel soir elle sortait seule avec sa copine ou sa copine.
1: Quel enculé.
22: Première place, c'est clair.
23: T'es vraiment jaloux, toi.
22: Ensuite, oui, absolument.
21: Bah, italien,
1: italien, attention, hein.
22: Et donc j'ai envoyé ensuite un télégramme à une lettre de remerciement pour
1: quel enculé
22: pour lui remercier d'être venu au club échangiste ce dimanche soir.
1: Quel salopard.
22: Il tombait dessus et c'est sympa, ça fout bien la merde. Et j'adore, non, j'aime bien.
1: Non, c'était des conneries, c'était comme ça. Flora, toi de ton côté, tu serais prêt à foutre la merde pour ton ex si tu veux le récupérer, en imaginant?
21: En imaginant, je sais pas trop, je l'ai jamais fait, mais par contre, il y en a qui m'a totalement bousillé ma vie.
1: Comme par exemple, vas-y, pareil, explique-moi un petit peu.
21: Comme par exemple, quand j'avais 20 ans, je sortais avec un mec, bon, j'ai casé, c'était pas très... Enfin, pour moi, j'en avais un peu rien à foutre, quoi. Et puis, monsieur me téléphonait vachement souvent, à chaque fois qu'il savait que j'étais seule avec mon nouveau, quoi, en gros. Et puis, il est sorti qu'avec des meufs qui avaient à peu près la même gueule que moi... Il squattait un peu partout où j'allais, il me sortait que des conneries, il me téléphonait à 3h du mat en me disant « Ouais, j'ai un super beau problème, faut que je vienne et tout, faut que je te parle et tout, machin. » Bon, c'était un seul enfer, quoi.
1: Et comment ça a fait que ça a coupé? C'est toi qui a craqué ou c'est ton mec avec qui t'étais qui a dit « J'en peux plus, et s'il continue à te fréquenter tout le temps, maintenant tu lui dis d'arrêter ou je me barre ?»
21: Non, mais en fait, le mec avec qui j'étais, il a eu une réaction un peu conne, il était persuadé que je sortais encore avec l'autre, donc en fait j'avais deux mecs, quoi.
1: Non, d'accord.
21: Donc il a fait « Bah écoute, va te faire foutre, reste avec l'autre et tout. »
1: D'accord, et t'es pas retourné, même t'as coupé avec l'un, t'es jamais retourné avec l'autre.
21: Ouais, en gros, voilà.
1: D'accord, ok.
23: Maintenant, il flotte dans la piscine.
1: Sophie, toi de ton côté, est-ce
21: alors
1: que t'as
21: moi,
1: déjà...
21: c'est un peu pareil que Florin. Il m'a appelé à 3h du matin, il disait ouais, qu'il voulait repasser avec moi. Une fois, il m'a appelé, il y avait une copine à lui qui s'était passée pour sa nana, qui me disait ouais, tu le touches pas, alors que j'avais déjà cassé.
1: Mm-hmm.
21: Et puis donc, au bout d'un moment, bon, je l'ai revu. Et avec le nouveau là, mais
1: pas
21: il m'a pas laissé tomber lui.
1: D'accord.
21: Parce qu'il m'aimait vraiment et voilà.
1: D'accord.
21: Je casserai pas un couple par contre.
1: D'accord, Pauline.
21: Ouais, non, moi pareil, je casserai pas un couple. Par contre, moi, mon ex, il essaye, il arrête pas de me prendre la tête quoi.
1: Mm-hmm.
21: Il passe chez moi, le soir il passe, des fois il frappe, il est 2h du matin.
1: Mais est-ce que de ce côté-là t'es assez clair en lui disant que tu veux plus le voir, que t'en as marre et tout, tu lui as déjà dit?
21: Ouais, j'ai déjà dit.
1: Et il continue?
21: Et il continue.
1: Et t'as un mec aujourd'hui?
21: Ouais, j'ai un mec aujourd'hui.
1: Et il est au courant?
21: Ouais, il est au courant.
1: Et qu'est-ce qu'il fait?
21: Bah disons que cet après-midi, il s'est un peu pris la tête à cause de ça, il a fait comprendre qu'il fallait qu'il arrête, quoi, que j'étais avec lui maintenant.
1: Mais il prend parti pour toi, c'est pas comme l'autre, au moment donné, il a cru carrément que tu continuais à le fréquenter ou à sortir avec.
21: Ah non, non, non.
1: D'accord.
21: Ouais, mais en plus, moi, c'était vachement malsain parce que le mec, enfin, l'ex, quoi, il disait pas, ouais, faut que je te vois, enfin, je t'aime et tout, je sais pas trop quoi. Il disait des trucs qui ont aucun rapport, quoi. Si je suis dans la merde et tout, faut que je te parle. Enfin, c'était jamais clair, c'était jamais je veux sortir avec toi et tout.
1: D'accord.
21: Donc, l'autre, il captait pas trop et puis, bon, finalement, c'est moi qui en ai pris plein la gueule.
1: D'accord, ah bah, dis donc. Gros litre de sperme.
21: Merci
1: alors.
21: Beaucoup.
1: Et toi, Jean-Louis?
19: Moi, sans faire du mal, je testais, c'est tout, quoi.
1: Comme quoi?
19: Disons que je m'étais tapé une fille juste devant elle pour voir sa réaction, ce genre de truc.
21: Ah, et alors?
18: Oh, c'est intelligent, ça.
1: Bah, tu penses, bien sûr, j'allais dire, bravo, c'est bien, mec. Et alors, comment elle réagissait?
19: Bah, ça a marché, quoi. On s'est remis ensemble après, quoi.
1: D'accord, donc t'as voulu la rendre jalouse.
19: Ouais, mais je le referais. Enfin, c'est le genre de truc, bon, je l'ai fait, et puis voilà, quoi, je sais ce que ça donne après, donc...
1: Tu sais que tu récupères, donc si c'est à refaire, tu le referas.
21: Ouais, non,
19: je le referai plus, quoi.
1: Pourquoi?
19: Parce que vis-à-vis de l'autre fille, quoi, et c'est une fille avec qui je m'entendais bien, et j'ai failli tout foutre en l'air à cause de ça, quoi.
1: Bah, t'as tout foutu en l'air parce que t'es retourné avec ton ex, donc en fin de compte, l'autre, elle s'est dit que tu t'es servi d'elle.
19: Voilà, et donc ça, maintenant, j'ai compris, c'est fini, quoi.
1: D'accord.
15: Oui, tu sais pas, champion de pétanque, un peu, toi.
1: Non. T'en arrives à un point où t'as utilisé quelqu'un pour récupérer quelqu'un d'autre, quoi.
19: Ouais, c'est tout.
1: Alors qu'en plus, quelqu'un d'autre, ça aurait pu être quelqu'un que tu ne connaissais pas, alors c'était une personne que t'appréciais déjà avant de sortir avec.
19: Ouais, mais Ouais, c'est ça, quoi.
1: Bah ouais, c'est ça, je te connais bien, Jean-Louis. Je connais ta mère, on t'a vu à la plage, t'étais grand comme ça. Alors, Jean-Louis, bah attends, quand même. Pour conclure, quand même, parce que on a un petit morceau de Led Zepp à vous passer, et ça dure quand même 10 bonnes minutes, ensuite tu rabardes pour la nuit sans pub, hein, parce que quand même, hein, faut quand même penser à la radio.
20: Pourquoi pas mettre un peu de Pixies?
1: Non, parce que j'ai pas prévu ça, c'est Led Zepp et c'est tout aussi bien, parce que sans Led Zepp, il y aurait pas eu les Pixies. Justin, on va terminer comme ça, de Rouen, donc 17 ans, on le rappelle, ta conclusion sur ce débat, enfin, de ce que t'en as pensé, de ce que tu penses pour l'avenir, merci.
20: Je pense que dans certains sens, le fait de quitter quelqu'un...
1: Quelqu'un, peut... droite, gauche?
20: Droite.
1: D'accord, ouais.
20: Oui.
1: Merci, David. Ouais.
20: Mais
1: arrête de te branler deux secondes, toi. Ça te fait bégayer maintenant.
20: Ferme ton livre.
1: C'est incroyable, ça. Baisse la culotte, baisse la culotte. Hein? Adieu, yoli. C'est pas possible, ça a m'aider qu'on est en ligne. C'est plus le David. Flora, toi de ton côté?
21: Ben non, faut faire des breaks et puis ça évolue comme ça évolue. Hein.
1: Bah là, racheter le BM, il est d'enfer comme break. Sophie.
21: Quand on est en couple, il faut tout faire pour que ça soit pas monotone et puis faire des petits breaks et puis tout va bien.
1: D'accord. Pauline?
6: Ouais, moi je pense que c'est pareil, il faut faire des breaks, mais bon, il faut réfléchir, quoi.
1: Il faut faire des breaks quand ça va pas, parce qu'il y a peut-être des couples qui vont très bien en ce moment, qui t'ont entendu ce qu'ils ont dit à l'antenne, il faut qu'on fasse un break.
6: Quand ça pète pas, quoi.
1: Oui, avant que ça pète, quoi.
6: Voilà, avant que ça pète.
1: D'accord, ok, parce que péter au lit, quand même, c'est pas toujours très agréable. Voilà, il est génial, le mec, il nous fait rire, même à 2h04 du matin, le mec, ça fait 4h qu'il arrête pas de déconner, il est trop fort. Jean-Louis?
19: Oui.
1: Jean-Louis?
19: Merde!
1: Jean-Louis, qu'est-ce que tu veux?
19: Ouais, je pense que le plus important, c'est d'installer un climat de confiance entre les deux.
1: Ah, pas con, tiens, j'y avais pas pensé. Moi, je pensais, d'être dépassé, ce que je suis arrivé, ça faisait pas 24 ans que je suis avec elle, je lui donnais un esprit un peu Seven. C'est genre, je vais te tuer, laisser. Non, mais bien sûr qu'il faut installer un climat de confiance.
19: Ouais, mais c'est pas toujours facile. Non, mais c'est vrai, c'est pas facile, quoi. Enfin, il faut laisser faire au feeling, quoi. Il y a tout.
1: Faut laisser faire le temps, avec le temps, on va tout s'en
6: va. La confiance, c'est bon, c'est bon.
1: Voilà, exactement, non, mais bien évidemment.
6: Je vais poser une question à tout le monde, là.
1: Allez, vite fait, vite fait.
6: Qu'est-ce que vous pensez, est-ce que d'après vous, quand il y a eu plusieurs cassures, ça peut remarcher?
1: Non, on en a déjà parlé tout à l'heure.
6: La conclusion.
1: Oui. La conclusion?
6: Ouais.
1: De quoi, de moi?
6: Non, de tout le monde, là, de Flora,
21: on l'a fait.
1: Ah, ça vient d'être fait, ma chérie, on vient de la faire.
6: Et ta conclusion, Max?
1: Oh bah moi ma conclusion c'est que tout dépend comment on termine. Je pense que bien que j'ai dit tout à l'heure que si on arrêtait vraiment ce qu'on appelle définitivement se remettre avec quelqu'un, pourquoi pas, je veux dire il y a pas une loi qui dit que à partir du moment que on peut pas, parce qu'il y a même des gens mariés qui divorcent et se remarient ensuite, donc ça arrive.
6: Ouais.
1: Ça va jusque là, donc c'est quand même c'est quand même dans un sens bien, surtout quand on a des enfants, ce qui prouve qu'on a fait une petite erreur, c'est comme un break mais au mariage. Moi il m'est arrivé d'être avec quelqu'un et de stopper deux fois pour arriver jusqu'à une troisième. Je lui avais même dit jamais 203, on a fait la troisième, ça a recassé là. Et puis voilà, je sais pas ce que nous réserve l'avenir, j'en sais rien du tout, quoi. Voilà. Qu'est-ce qu'il y a, Philippe? Philippe, il voudrait que je retourne avec.
8: Ah, t'as recassé là?
1: Il y a pas longtemps? Y a pas, ça fait depuis le mois de mars quand même.
8: Ah ouais, non mais je crois que t'avais repris, que t'avais recassé.
1: Ah non,
8: ah bon,
1: non,
8: c'est vrai.
6: Est-ce que c'est
21: c'était Karine?
1: Pardon?
21: Est-ce que c'était Karine?
1: Est-ce que c'était Karine, Karine de...
21: Standard.
1: Oh, rien à voir. Non.
22: C'est Florent.
1: Non. Ouais, voilà, exactement. Non, rien à voir avec Karine. Donc voilà, et non, je désespère pas. Et puis, comme on n'a jamais vraiment été hyper violent, machin, il n'y a jamais eu une cassure vraiment violente. Ça s'est fait parce que ça devait se faire. Il y a plusieurs. On peut faire des breaks pour plusieurs raisons. Parce qu'à un moment donné, ça va pas très bien. Vous viviez ensemble. Nous, c'était pas le cas. C'était des problèmes d'emploi du temps, tout ça. Peut-être que j'ai pas fait d'efforts, machin. Donc voilà, on assume.
22: Ouais, mais pourquoi t'as pas fait des efforts d'abord?
1: Hein?
22: Les efforts, pourquoi t'as pas fait d'abord un peu?
1: Parce que je préfère aller jouer à la pétanque et boire un bon Ricard à minuit au bois de Boulogne pour aller me faire sucer par des travles plutôt que d'aller m'amuser avec ses amis à 8h du soir dans un cabaret et puis bouffer dans un bon resto.
22: Comme ton parfum, tu es égoïste.
21: Et on n'a pas parlé des ex qui battaient les nanas ou les nanas battaient les mecs.
1: On en parlera un autre jour, mais on souhaitait pas en arriver jusque là parce que là, à ce moment-là, on fera un débat sur les sadomaso et puis un débat sur les connards. Mais ça sera un autre jour.
22: Je pourrais le faire, ce connard.
1: Ah bah, je crois que là, t'as ta place. T'as ta place, David. T'as ta place.
22: Sympa.
1: Merci en tous les cas à Jean-Louis, à Pauline, à Sophie, Flora, David et Justin. On vous reprend. Ouais, on va la chanter avec toi. Vas-y, 3, 4, et tous en cœur, que vous qui nous écoutez, baisse la culotte, même sur Minitel, on y va. Baisse la culotte, on y va. 3, 4.
3: Ah, Jacques.
1: Oui.
3: Va.

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1: Il change tout le temps de parole.
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1: Amédée, Amédée. Amédée.
0: Baisse la culotte, baisse la culotte.
1: Ah pardon. Amédée, Amédée, Amédée.
0: Oui.
1: Et puis pour plaisir, parce que merde, on adore ça quand même. Il y a beaucoup d'auditeurs qui ont envie de ça. On y va, Gérard.
0: Adieu.
1: C'est pas lui, mais c'est pas lui. Amédée, vas-y, Amédée, vas-y. Adieu joli.
0: Adieu joli, chérion. Adieu.

0: Et tout seul le Amédée. Imaginez-le là, le vieux monsieur de 70 ans nu.
1: Putain.
0: Il partit en couille le cochon. Oasis me demande de stopper le massacre sur le Minitel, on va pas tarder. Hein. Fabien, merci pour ton appel. Ne dites pas. Béa, bonne nuit. Quitte pas, je te repasse l'autre gogozon. On le laisse tout seul. Tout seul. Bravo Amédée, tu ne quittes surtout pas, je te repasse Béa. Puis y a... D'accord. Et je suis censé l'appeler pourquoi? Parce que je l'ai vu en spectacle il n'y a pas longtemps, c'est ça?
2: Bah oui, c'est
0: avant-hier, ça. Avant-hier, d'accord, ok. Il était dans quelle boîte avant-hier?
2: Bah non, il n'était pas dans une boîte avant-hier, il était dans un magasin de sport.
0: Ah d'accord, bah je l'ai, d'accord, à Chalon. Donc quand j'y étais, ouais, j'ai, voilà. D'accord, ok, j'ai demandé les renseignements au patron. On y va. Max, tu veux Tej, Amédée, c'est bon, numéro 1. En tout cas, tout le monde était content d'avoir des nouvelles d'Amédée. On y va, Léna, on appelle ton ami David et on essaye de faire quelque chose de correct. On va tâcher de faire quelque chose de correct. La dernière fois qu'on a fait un canular, c'était pour l'armée, ça a bien fonctionné, espérons que ça fasse de même. On la met aux antennes et c'est parti. Ensuite, il y aura Sébastien de Valence, qui n'arrive pas à comprendre la lettre de sa copine.
3: Oui, allô.
0: Oui, bonsoir. Est-ce que c'est possible de parler à David?
3: Oui, lui-même.
0: Oui, bonsoir. Je ne sais pas si vous êtes au courant, je devais vous appeler ce soir. J'ai demandé à ce qu'on vous prévienne.
3: Non.
0: Non, bonjour, je me présente. Je travaille pour une société. Vous faites bien. Vous êtes bien le David qui a fait un défilé de main d'avant-hier dans la boutique de vêtements de sport de Chalon, c'est ça?
3: C'est pas une boutique de sport, non.
0: Ah. C'était vous?
3: Non. C'est pas moi.
0: Ah, est-ce que c'est possible de parler à David alors, la personne justement qui fait des striptease?
3: Ah non, ce n'est pas lui.
0: Ah, le châtain, yeux bleus, 1m75, musclé?
3: Ouais, ce n'est pas lui.
0: Ah bon, est-ce qu'il est possible de lui... Oui, mais justement, j'ai bien compris, n'essayez pas d'être lourd. Est-ce que c'est possible de lui parler à ce David?
3: Bah, il suffit de lui parler.
0: Pardon?
3: Faut y aller là, faut lui parler.
0: Pardon?
3: Bah, allez-y, parlez-lui.
0: Eh ben, est-ce que je peux l'avoir en ligne?
3: Il est là.
0: Eh ben, est-ce que je peux lui parler?
3: Il faut lui parler, là. Allez-y, il écoute.
0: Non, mais c'est à lui que j'aimerais m'adresser directement.
3: Mais allez-y, là.
0: Voilà, je crois qu'on est tombé dans un hôpital psychiatrique. Je travaille pour une société et comme j'ai vu sa prestation avant-hier, on m'a donné ses contacts et je souhaitais l'appeler, mais si apparemment je dérange ou que je suis tombé sur des fous, dites-le moi tout de suite. Oui.
3: Attendez.
0: Je comprends pas, je demande à parler à David, vous me dites que vous êtes David, je vous dis vous avoir vu à la boutique, vous me dites non, et après je vous demande si vous êtes, vous me dites non, et vous me dites il vous écoute, mais moi si c'est possible de lui parler, non?
3: Mais vous êtes qui exactement?
0: Oh là là, bon ok, d'accord, excusez-moi, je rappellerai plus tard, merci, excusez-moi du dérangement, au revoir monsieur, d'accord. Bon bah, Léna.
2: Ouais, je suis vraiment désolée.
0: Non mais c'est pas grave, on va essayer de remettre ça dans une dizaine de minutes, mais là je crois qu'on est tombé sur des Mongoliens, hein.
2: Bah ils sont, non.
0: Bonsoir.
4: Bonsoir.
0: J'ai téléphoné tout à l'heure, je souhaitais parler à David.
4: Ah, bah, je te le passe.
0: Merci.
4: Oui, allô?
0: Mais je sais pas ce qui s'est passé tout à l'heure, excusez-moi, hein, j'ai été un petit peu... c'est pour ça que j'ai raccroché, je pense qu'on a dû vous rapporter la conversation que j'ai eue avec l'un de vos amis.
4: Non, pas du tout. Là, apparemment, il y a eu un problème.
0: C'est d'autant plus bizarre qu'il disait que vous étiez juste à côté, donc vous étiez censé avoir entendu ce qui s'était passé.
4: D'accord, mais vous êtes qui exactement?
0: Excusez-moi, je vous entends pas bien.
4: Vous êtes qui exactement là?
0: Alors, bah voilà, donc vous avez bien fait un défilé de mode hier soir dans une boutique de vêtements de sport à Chalon.
4: Absolument pas, non.
0: Ah bah, écoutez...
4: Ce n'est absolument pas une boutique de sport. Je sais pas qui vous êtes, mais ça me paraît bizarre. Alors, d'où vous tenez cette information?
0: Bah, c'est ce qu'on m'a dit, parce que quelqu'un, en fin de compte, de ma société, parce que j'organise des soirées où je recherche des gens professionnels ou amateurs qui aimeraient le striptease, cette personne avait été là au moment donné de la démonstration, et donc me l'a rapporté aujourd'hui au travail, et donc voilà, quoi. Mais on me confirme que c'était bien dans un magasin de fringues de sport à Chalon, c'est ça?
4: Ouais, non, mais voilà, c'était pas un magasin de sport, c'était en fin de compte, c'était un magasin... C'était pour des fringues style très
0: sport. Oh là là, je vous entends pas bien, vous pouvez parler un tout petit peu plus fort dans votre combiné, je vous entends mal.
4: Oui, alors donc, voilà, c'était absolument pas des fringues de sport.
0: Ah bah c'est ce qu'on m'a dit.
4: Non, absolument pas. Non, mais bon, il est vrai que votre information a été juste pour les striptease, éventuellement c'est déjà arrivé, quoi.
0: Mais
4: ça me surprend, je sais pas...
0: Vous avez les yeux bleus châtains, c'est ça?
4: Oui.
0: Bah voilà, non.

0: Mais c'est parce qu'il m'a décrit, parce que moi, oui, c'est un professionnel qui travaille avec moi, donc il a noté quelques petites choses. Et puis, je voulais savoir si vous étiez intéressé ou si vous travailliez comme ça dans le striptease de temps à autre pour combler vos fins de mois ou si vous aviez l'intention d'en faire carrière.
1: Absolument pas, non, j'en sais absolument pas.
0: Je vous entends mal. Excusez-moi, mais votre téléphone a un problème, vous parlez devant votre combiné, je vous entends pas très bien.
1: Non, mais écoutez, alors, c'est absolument pas ma profession. Je ne pratique pas le striptease.
0: Ah bah c'est parce que nous a dit en tous les cas le propriétaire de la boutique de vêtements, parce qu'il m'avait dit qu'apparemment vous étiez habitué à faire ça.
1: Non, bah j'aimerais bien savoir où, j'aimerais bien savoir quand, et j'aimerais bien savoir. Apparemment, vous avez une mauvaise information. Je pense qu'il y a un quiproquo. Mais par contre, vous êtes qui exactement?
0: Non, mais
1: mais je peux savoir qui vous êtes exactement.
0: Ah, mais je vais me présenter, mais je tenais juste à dire.
1: Non,
0: vous
1: mais présentez-vous.
0: J'ai des mauvaises informations, mais enfin, vous faites
1: très
0: bien.
1: Très mauvaise, je pense, très mauvaise.
0: Vous faites bien du striptease.
1: Absolument pas.
0: Bah, vous venez de me dire que oui tout à l'heure.
1: Mais vous êtes qui exactement?
0: Bah, vous changez d'avis.
1: Ah, mais je ne change pas d'avis, absolument pas. Je vous ai dit que je ne faisais pas de striptease. Il m'arrive de faire des show modes comme j'ai fait ce week-end.
0: Ah, mais c'est pas des striptease.
1: Ah, bah, absolument pas.
0: Ah, c'est-à-dire que vous défilez?
1: Bah, ça n'a rien à voir. C'est même pas assis, oui, c'est sur des défilés. Mais ça n'a rien à voir avec un striptease. Mais j'aimerais savoir qui vous êtes d'abord.
0: Pardon?
1: Qui êtes-vous d'abord?
0: Mais je travaille justement dans un...
1: Ah, non, bah, vous avez un nom.
0: Dans un club, oui.
1: On se présente.
0: Denis Landou.
1: Si vous êtes quelqu'un de respectueux, je sais pas. Bah,
0: écoutez, moi,
1: professionnel, présentez-vous.
0: Je suis un petit peu gêné. Jean Landou, mais vous avez l'air très sur la défensive. Et puis, je vais être sincère avec vous. Bon, on va pas durer très longtemps cette conversation. Connaissant bien ce métier et étant dedans depuis 15 ans, je pense que si vraiment vous n'étiez pas la personne que je venais de décrire, ça m'est déjà arrivé. Les personnes me raccrochent assez rapidement au nez en pensant que c'était un canular. Donc là, moi, on me confirme que vous êtes bien, en tous les cas, le David brun, châtain, yeux bleus, 1m75, plutôt musclé, bronzé, qui avait fait un défilé dans une boutique de fringues de sport à Chalon. Et vous êtes étudiant en sport-études, d'après ce qu'on m'a dit. Donc, je pense qu'en ayant toutes ces informations-là et ne voulant pas les démentir, vous êtes forcément ce garçon. Je vois pas pourquoi vous vous bloquez. Vous avez l'air gêné de travailler dans le striptease.
1: Je ne suis absolument pas gêné, mais d'aucune façon. Mais non, là, vous vous plantez.
0: Vous avez déjà fait des striptease. M'a-t-on dit même que... Enfin, quelqu'un m'a rapporté de votre entourage que vous étiez même rasé partout.
1: Mais vous perdez pas un peu la tête.
0: Non, mais je pense, monsieur, je pense que vous êtes gêné, je comprends, c'est pas la première fois que je tombe sur des jeunes.
1: Si,
0: vous avez l'air complexé.
1: Absolument pas complexé.
0: Faut pas, je veux dire, c'est génial.
1: Non, mais je dirais pas ça, mais ça serait un honneur de faire des striptease.
0: Non, mais vous l'avez déjà fait, vous êtes bien. J'ai le monsieur, écoutez, j'ai un monsieur qui était présent avec moi.
1: Mais donnez des noms. Vous téléphonez à une personne, vous dites,
0: vous êtes
1: professionnel. Vous téléphonez à une personne, et vous êtes là, et vous vous présentez même pas.
0: Si je vous dis monsieur Bertrand Thiers qui était présent là, ça ne vous dira pas, parce que c'est lui qui vous avait trouvé intéressant. Est-ce que ça va vous aider, monsieur Bertrand Thiers, qui est là à mes côtés? Est-ce que c'est lui qui l'a et qui reconnaît votre voix, qui dit si c'est bien le jeune homme? Alors écoutez, je vois pas pourquoi vous essayez de mentir. Dites-moi dans ces cas-là que vous en faites et que ça ne vous intéresse pas. Moi, je vous embêterai pas, je vais pas vous importuner comme ça.
1: Écoutez,
0: c'est un petit peu dommage. Parce que
1: non, mais écoutez, vous vous présentez pas. Je sais pas, vous vous présentez pas. Moi, c'est peut-être en train
0: de... Allô?
2: Oui, allô?
1: Alors, je pense que là, vous faites une terrible erreur. Enfin, je sais pas, apparemment, il y a un problème d'information. Je crois que, bon, vous faites pas la différence entre stripteaseur et...
0: On m'a dit que vous avez fait du striptease, vous aviez rasé vos jambes, même, c'est ce que vous auriez dit.
1: Mais je fais du triathlon. Heureusement, je fais du triathlon,
0: Vous faites du striptease?
1: Non, mais...
0: Allô? Allô?
1: Oui, allô?

0: la politique professionnelle, il prend très bizarre quand même. Ah, il est là quand même.
1: Excusez-moi.
0: Mais je vous en prie.
1: On a un problème. Donc, vous me disiez. Allô?
0: Oui, allô?
1: Parce que moi, à part votre prénom, je ne connais rien d'autre que vous, à part que vous avez fait des striptease dans des boutiques de fringues, mais je trouve ça très alléchant, moi.
0: Ben, très alléchant, non. Bon. Personnellement, non.
1: Est-ce qu'il est possible de se rencontrer, quand même? sans vos petits amis qui ont décroché ce téléphone tout à l'heure, qui avaient l'air bien méfiants, on a l'impression que vous avez envie de cacher quelque chose, parce je vous ai appelé il y a 20 minutes parce que vous étiez au courant de mon appel et j'ai demandé à vous parler. On n'a pas voulu me passer comme si vous étiez une marchandise rare et qu'il fallait absolument la protéger.
0: Une marchandise?
1: Je sais pas.
0: Mais ce serait formidable si j'étais une marchandise. Ça serait super si mes amis
1: D'accord.
0: me parlaient comme ça. Ça serait extraordinaire.
1: Vous vous souvenez avoir fait des striptease quand même au Sable d'Olonne, d'après ce qu'on m'a dit?
0: Absolument pas.
1: Quel gros menteur.
0: Vous êtes
1: très fort, monsieur David. Vous êtes très très fort.
0: Mais très fort.
1: Tourne le bouton.
0: Ouais.
1: Je sais, ils ont la radio derrière depuis tout à l'heure.
0: Ouais.
1: Parce que je m'entendais renifler derrière. Je m'entendais la résonance derrière. Passe-moi l'idiote de village, Léna, bonsoir.
2: Non, je ne suis pas une idiote de village, premièrement.
1: Ouais.
2: Je te passe Sonia parce que c'est elle qui la connaît mieux.
1: Pourquoi tu nous l'as pas passé qu'elles sont cons, les filles, ce soir. Elles sont connes depuis 48 ans, Léna. Les filles sont connes depuis 48 ans.
2: Il est là, il m'entend ou pas?
1: Mais au lieu que ça soit...
2: Mais David, t'es un sacré malin, toi.
0: Non, mais c'est pas cool, quoi.
2: C'est pas cool.
1: Non.
2: Mais mon petit chéri, t'as honte ou quoi?
1: Non, mais c'est toi qui es idiote, parce que si dès le départ tu nous avais parlé au lieu de Léna, qui apparemment connaissait moins le sujet que toi, t'aurais pu plus facilement nous renseigner sur lui plutôt que ça soit ta copine qui n'y connaissait rien.
2: Non, j'aurais pas pu, sincèrement. Je sais qu'il a fait pour Chalon, j'étais au courant, mais exactement le nom de la société, non, je le savais pas.
1: Non, mais enfin bon, apparemment, il y a Léna qui dit ne quittez pas, je vous passe celle qui connaît mieux l'aide que moi. Pourquoi dès le départ, c'est pas toi qui nous a parlé à l'antenne et qui nous a donné des renseignements en antenne?
3: Oui, bonsoir.
1: Bonsoir, quel est ton prénom?
3: C'est Julien.
1: Bonsoir, Julien.
3: 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Voilà, et Max, bravo à toi, franchement.
1: Merci.
4: Se venger, David, probablement d'une mauvaise note que son prof de physique lui a donnée.
5: Donc
4: on va lui donner la possibilité à ton prof d'intervenir grâce à un jeu de sonnerie. On y va. Et dès que ça décroche, en espérant qu'il ne dorme pas, on te met en attente, David, hein.
5: Okay.
4: À tout de suite, mon ami.
5: Ok.
4: Ah là, ça doit dormir à cette heure-ci, hein, le Pierre.
6: Il tue.
4: Professeur
6: vraiment.
4: De physique, tiens, si vous avez envie de jouer à ce petit jeu, parce que peut-être pas qu'on va pouvoir le réaliser.
7: Allô?
4: Allô?
7: Oui.
4: Allô, bonsoir, excusez-moi de vous déranger, Pierre est là?
7: Oui.
4: Merci, c'est un collègue de travail. Excusez-moi de vous déranger si tard, madame.
7: D'accord.
4: Merci bien.
7: C'est un collègue de travail.
4: Alors, là, nous sommes en direct. Merde.
5: Oui.
4: Oui, bonjour. On n'est pas du même lycée. Je suis professeur également. Je vous appelle. Est-ce que je peux vous quittez pas?
5: Non.
4: Attendez, ne quittez pas. Hein, je vais vous appeler. Vous êtes chez vous là?
5: Oui.
4: Vous n'êtes pas sorti?
5: Qui c'est que l'appareil là?
4: Je suis un ami. Il y a quelqu'un qui voudrait vous parler, un de vos collègues. Je peux vous le passer?
5: Bien sûr, oui.
4: Vous ne raccrochez pas. Je vous appelle. Hein. Il va vous appeler tout de suite. Vous ne raccrochez pas?
5: Non.
4: Vous entendez la sonnerie?
5: Oui.
4: D'accord, donc il est en train de vous appeler là. Hein. Vous me dites, hein, parce que moi, il faut que je raccroche, je suis au standard là. Hein. Il est en train de vous joindre là pour le moment. Vous ne décrochez pas?
5: Non.
4: D'accord. C'est votre dernier mot?
5: Oui.
4: D'accord. C'est important, hein, le coup de fil, hein, je vous le dis au passage. Hein.
5: Ça n'a pas l'air.
4: Il faudrait que vous décrochiez. Là, c'est lui qui vous appelle, là. Si vous pouviez décrocher. C'est bien Pierre, prof de physique? Allô?
5: Oui.
4: Oui, mais... Vous êtes en ligne déjà, non?
5: Bien sûr, oui.
4: Ça s'en occupait chez vous. Vous êtes avec quelqu'un, vous êtes en ligne?
5: Ah non, je suis tout seul.
4: Vous êtes tout seul. Il y a personne... Personne n'est au téléphone avec vous, là?
5: Ah non.
4: Ah, d'accord. À part nous, il n'y a personne.
5: Oh, oui.
4: Ah, parce que... Ça s'en occupait chez vous, hein. Allô? Allô? Ah, il a raccroché. Ah, il a raccroché. C'est pas mal, c'est... J'ai changé de technique, hein, Pierre. Hein.
8: Ouais.
4: Hein, on s'en refait une petite fournée.
8: Allez, encore une petite.
4: Allez, on se fait une petite fournée de ton prof de physique. Si vous aussi, vous avez des numéros de téléphone de personnes dont vous pensez que, naïfs comme ils sont, ils vont marcher dans ce jeu-là, et ben, vous nous donnez leur numéro, on les appelle avec un grand plaisir. On recommence à appeler notre prof de physique, qui s'appelle Pierre, prof de physique de notre ami David. David qui a 16 ans, qui nous appelle de Mortain. Je veux dire, attention, c'est pas n'importe
8: D'ailleurs, quoi. D'ailleurs, Max.
4: Allô?
9: Allô?
4: Oui, ah, excusez-moi, vous êtes la maman?
9: Non.
4: D'accord, je vous passe, excusez-nous, ça a coupé, hein?
9: Oui, oui.
4: Ne quittez pas, je vais vous passer, bah, je vais vous passer directement l'appel, hein?
9: D'accord.
4: D'accord, parce que c'est une personne qui souhaiterait vous appeler, d'accord?
9: D'accord, merci.
4: Ne quittez pas. Attendez. Je vous mets en relation? D'accord.
10: Nous vous mettons en liaison avec la police ou la gendarmerie nationale. Nous vous mettons en liaison avec la police ou la gendarmerie nationale.
4: On vous appelle là. Allô ?
9: Au sujet de quoi ?
4: Justement, on va vous le dire, mais c'est une personne qui souhaitait rentrer en contact avec vous, elle vous appelle. Vous êtes seul chez vous, ça sonne ? Ça sonne occupé chez vous ?
9: Non.
4: D'accord. Vous êtes en ligne avec quelqu'un peut-être, non ?
9: Non.
4: Non, vous êtes en ligne avec personne pour le moment ?
9: Non, mais qu'est-ce que c'est cette plaisanterie, là ?
4: Absolument pas. Attendez. Il y a un petit problème. Vous êtes la femme, c'est ça ?
9: Mmh.
4: Alors, je vous passe. Hein. C'est un collègue pour Pierre. Ne quittez pas. On recompose le numéro de téléphone. Hein. Vous m'aurez deux petites secondes.
9: C'est une plaisanterie, à ce soir-là.
4: Je vous le passe.
10: Bonjour. Confirme que tu es majeur en appuyant sur la
4: touche. Oh là là, il y a une petite erreur, attendez.
9: Non mais vous moquez de nous ?
4: Non, c'est parti. On vous appelle. On vous souhaite bonne chance. Trois mots que vous devez faire dire à la personne au bout du fil en une minute maximum. Pour l'instant, ça sonne.
9: C'est une blague, ça ?
4: Non, absolument pas. Non, on vous passe l'appel. Est-ce que vous pouvez... Vous êtes peut-être en ligne avec quelqu'un ?
10: Bonjour. Toutes les lignes de votre correspondant sont occupées. Nous vous remercions de renouveler votre appel ultérieurement.
4: Vous êtes en ligne avec quelqu'un ?
9: Oh non, mais vous rigolez, hein. Moi, je raccroche.
4: Ça sonne occupé chez vous, là, hein ?
9: Bon, moi, je raccroche.
4: Allô ? On y va, ça c'est le premier, et puis le deuxième, on le fera tout à l'heure sur le coup de 23h, entre 23h et 23h30. Et ensuite, ensemble, on discute donc de techno.
8: Ouais.
4: Et de PlayStation.
8: Ouais.
4: D'accord, ok, très bien. Bah, tu bouges pas, t'es en direct, Julien, ne fais pas de bruit.
8: Okay.
4: Et on appelle des messieurs.
10: Veuillez consulter le service des reçus.
4: Ah là, ça y est, l'autre, il s'est pris un jour de plus, ça y est, il est pas bien, il faut qu'il rentre. Ça y est, ça c'est un signe, ça, c'est Manu qui est en train de me faire comprendre que ça serait bien que je lui dise, bon bah écoute, t'as qu'à rentrer, t'inquiète pas, avec Noémie, on va gérer. Hier, Noémie, elle a paniqué, hein.
11: C'est vrai.
4: Ah, hier, à un moment donné,
12: c'est... Maman qui m'a
4: dit. Ça a été à un moment donné, ça a été...
12: Oui.
4: Allô ?
12: Oui.
4: Oui, monsieur, allô ?
12: Non, c'est sa fille.
4: Oui, allô ?
12: Oui.
4: Allô ? Oui, allô ? Allô ? Allô ?
12: Oui.
4: Oui, je vous entends mal. Excusez-moi, c'est... Je suis bien chez monsieur et madame Allô ?
12: Non, vous êtes chez sa fille.
4: Ah, mademoiselle Allô ?
12: Oui.
4: Oui, allô ?
12: Oui.
4: Oui, allô ? Allô ?
12: Oui.
4: Ah, vous êtes là ?
12: Oui.
4: Je vous entends très mal, excusez-moi, vous avez paraît un petit peu stupide. C'est possible de parler à madame Allô ?
12: Moi je vis toute seule, donc vous devez pas être au bon numéro.
4: Allô ? Allô ?
12: Oui.
4: Allô ? Allô ? Excusez-moi, allô ? Ah, bah quand même, elle a mis du temps, mais elle a fini par y arriver, hein, mon petit Julien.
8: C'était marrant.
4: Ah, c'était sympa. Oui. Non, tu vois, c'est pareil, ça mange pas de pain. En fait, ça, je le dis, à chaque fois, je me répète très lourdement, mais
8: oui,
4: c'est...
8: Ça dépend des noms.
4: Ça dépend des noms, ouais, c'est effectivement, ouais. Celui qui va arriver à 23h15, 23h30, il devrait pas être dégueulasse non plus. En tout cas, Manu se souvient qu'on s'était bien marré le soir où on l'avait fait. Attention, un deuxième MEC, madame Allô en France, bien sûr, où ça cartonne grave. Et ensuite, Julien, on parle de musique. Et après, on parlera de Fun Radio à l'époque 80...
13: Sur la message.
4: Ah oui. Après, Julien, on parlera de Fun Radio à l'époque 89-94. Tu sais, j'ai passé quelques extraits de jingle et tout qu'un auditeur m'a envoyé sur MD et qu'on aura en direct avec nous.
8: Ouais.
4: T'écoutes Fun depuis combien de temps, toi ?
8: Depuis longtemps, mais il y avait des périodes. Gérard, tout ça. Maintenant ça revient.
4: Et là ça revient là ?
8: C'est ma période max.
4: C'est ta période max là ?
8: Ouais.
4: D'accord, très bien. Mais en gros, Fun Radio, depuis combien de temps tu suis ?
8: Moi, depuis 4-5 ans.
4: Combien ? 4-5 ans ?
8: Ouais.
4: Ah oui, donc tu vas reconnaître quelques trucs, ouais. T'as écouté en début d'émission quand j'ai passé des... Non. Ah non, t'as connaissais pas, je vous raconterai. Allô ? Ah merde, ça sonne.
11: Allô ?
4: Allô ?
11: Oui ?
4: Oui, monsieur, allô ?
11: Non, c'est sa fille.
4: Madame, allô ?
11: Non, sa fille.
4: Allô ? Oui, bonjour, mademoiselle.
11: Oui ?
4: Allô ?
11: Oui ?
4: Oui, allô ?
11: Oui ?
4: C'est allô ?
11: Oui ?
4: Oui, allô ? Allô ? Oui, allô, oui, bonjour. Allô ?
11: Oui ?
4: Oui, bonsoir, je vous entends mal, hein ?
11: Oui.
4: Allô ? Allô, allô ?
11: Allô ?
4: Oui, c'est votre... Oui, c'est... Non, c'est pas moi, c'est vous.
11: Oui.
4: C'est vous, allô ?
11: Oui.
4: Ah, parce que, excusez-moi, allô ?
11: Oui.
4: Oui, bonsoir. Excusez-moi. Non, j'ai l'impression qu'on avait été coupé, non, vous n'avez pas ?
11: Non, non, non, non.
4: Ah, vous êtes là, d'accord, ok. C'est madame Allô ?
11: Non, je suis sa fille.
4: Ah, bonsoir.
11: Bonsoir.
4: Allô ?
11: Oui.
4: Oui, vous êtes là. Excusez-moi, allô ?
11: Oui.
4: Oui, vous êtes là ?
11: Oui.
4: Oui, qu'est-ce que... Vous nous avez appelé ou ?
11: Non.
4: Ah, merde, elle a raccroché. Allô ?
11: Allô ?
4: Oui, non, c'est vous, allô ?
11: Mais là, c'est une blague, hein.
4: C'est vous ?
13: Ouais.
4: C'est allô ? C'est qui ?
13: Allô ?
4: Oui, ah. Allô ?
13: Oui ?
4: Oui, bonsoir.
13: Oui ?
4: Oui, monsieur Allô ?
13: Non, madame.
4: Ah, excusez-moi.
13: Madame,
4: ah,
13: oui.
4: Mademoiselle, ah, je vous entends très très mal, excusez-nous.
13: Oui.
4: On vous appelait pour un jeu en direct, allô ?
13: Ah, oui, bien sûr. Oui, oui, j'avais envoyé ma carte.
4: Allô, madame Allô ?
13: Oui, oui, justement.
4: Allô ? Allô ?
13: C'est Pierre.
4: Ouais. Comment tu vas ?
13: Bah écoute, j'allais jouer, moi. Hein. Tu vas bien ?
4: Ouais, toi ? Comment va ta...
13: Manon, elle s'est fait rouler.
4: Tu t'excuseras auprès de ta fille, hein ?
13: Non, non, mais...
4: C'était qui que j'avais ? C'était qui ?
13: C'était la seule gag, là.
4: C'était qui au téléphone que j'ai eu avant ? C'était qui ?
13: Qui c'est que t'as eu avant ?
4: Qui c'est qui a décroché ?
13: Manon.
4: Ah, c'est Manon. Comment elle va ?
13: Elle va bien.
4: Bon, très bien. Tu t'excuseras auprès de hein ?
13: Non, non, mais elle rigolait. Elle l'a bien pris.
4: Bah, écoute, tant mieux alors. Écoute, c'est vrai, je me suis dit, tiens, je vais appeler, j'avais envie de prendre de bonnes nouvelles.
13: Bah, tout va bien.
4: Bon, bah, super.
13: Ça se prépare.
4: Bah, ouais, normal. Hein, ça se
13: prépare. Il y a un gros arrivage demain déjà.
4: De qui arrive ?
13: Alors, demain, il y a Fab, j'ai eu des nouvelles. Ça y est, il a la chaîne, tout ça, il s'est démerdé.
4: Putain, génial.
13: Ouais. On va faire le Borge demain après-midi.
4: Ouais. T'as pas besoin d'un coup de main, c'est bon ?
13: Non, non, ben non. C'est pour le Borge,
4: on va passer, hein.
13: Trois.
4: Ouais.
13: Elle va le faire avec Ola et sa maman. Moi, je serai là aussi.
4: D'accord.
13: Les garçons vont préparer le feu.
4: Génial, bah oui.
13: Préparer la chaîne, préparer la salle. Voilà. Ouais. Non, bon. Ça se prépare bien.
4: Bon, bah très bien, tant mieux, voilà. Tant mieux. Bon, faut faire un... Ça me fait bien plaisir, en tout cas.
13: Moi
4: faut
13: aussi.
4: Faire attention quand même qu'ils boivent pas trop, parce que, tu sais, ça va vite, hein, les jeunes, c'est l'an 2000. Tu surveilles un peu ?
13: Oui, oui. Hein? Oui, oui. Non, puis je crois que là, il est... Mais tu sais, on en parlera une fois, mais l'autre fois, il a eu sa attention et tout, ça s'est bien passé.
4: Bon, d'accord. Par contre, j'avais un petit service à te demander, mais là, malheureusement, je suis obligé de te quitter. Est-ce que c'est possible que tu me rappelles demain ?
13: À quelle heure ?
4: Bah, qu'est-ce qui t'arrange ?
13: Le soir, plutôt, parce que la journée, je vais vadrouiller, moi.
4: Bah, écoute, appelle-moi le soir, si t'as deux minutes de ton temps, juste avant l'an... tu vois, j'ai un petit...
13: Tu peux pas me le dire maintenant ?
4: Bah, là, le problème, c'est que je suis obligé d'y aller, là, tu sais...
13: Ah.
4: Ouais, je suis un peu speed, mais tu m'appelles demain ?
13: Ouais, d'accord.
4: Rapidos, quoi.
13: Ouais, d'accord.
4: Ok, tu me repasses Manon deux secondes, là ?
13: Ouais, d'accord.
4: Ok.
13: Salut.
4: Salut, bisous. Ciao, à demain.
13: Tiens, je
4: sais pas qui c'est pas grave. Comme d'hab. T'as vu, ça marche ?
14: Allô ?
4: Allô ?
14: Oui, ça, c'est pas peine de recommencer, hein.
4: Allô ?
14: Arrête !
4: Allô, allô ? Manon ?
14: Oui.
4: Allô ?
14: Arrête !
4: Allô ?
14: Arrête, c'est pas marrant.
4: Allô, allô ?
14: T'aimerais qu'on se moque de toi ?
4: Vas-y.
14: Non, mais c'est même pas ton nom.
4: Quoi, bah alors ?
14: C'est pas moi.
4: Demande à ta mère mon prénom.
14: Maman ! C'est quoi le nom de Pierre ?
4: Non, bah le prénom, ça suffira.
14: Tu t'appelles Chartier ?
4: Ouais.
14: Oula,
4: ouais.
14: Ah, Chartier, c'est nul.
4: Waouh.
14: Ah, je vais m'appeler Delec Chartier.
4: Ah, oh, hein. C'est laid, hein.
14: Archie, ah ouais.
4: Parce qu'on me disait souvent à l'école, Pierre Archiparmentier.
14: Mais tais-toi, toi.
4: Voilà. Bon.
14: Je parle à ma sœur.
4: Bon, c'est qui derrière ?
14: Ouais.
4: Comment ? C'est qui ?
14: Ma sœur.
4: C'est comment son prénom ? C'est...
14: Anouk.
4: Ah bah c'est Anouk.
14: Ouais.
4: Bon. Ça te fait quel âge, toi, au fait ?
14: 12 ans.
4: Et Anouk, elle a quel âge ?
14: 9 ans.
4: Ah bah on va laisser tomber, là.
14: Et
4: bon,
14: toi, t'as quel âge ?
4: Hein ? Ah.
14: Et toi, t'as quel âge ?
4: Bah tu m'aimeras ta mère. Allô ?
14: Allez, arrête ! C'est pas marrant.
4: Écoute, maman est près de toi. Il faut lui dire maman.
14: Il y a Pierrot. Pierre, il a quel âge ?
4: Il y a Pierrot pour toi.
14: Ouais.
4: Oh, c'est génial. Je suis en train de débarquer dans une famille. Je connais personne. Je suis en train de discuter, hein, Julien.
14: Ouais. Tu as quel âge alors?
4: Hein?
14: T'as 30 ans.
4: Voilà. Et t'es pas encore.
14: Ah, ça y est, t'es vieux.
4: Ah, bah voilà, je suis vieux, j'ai 30 ans.
14: T'es vieux.
4: Ah, voilà, je suis
14: Et bah, moi, je suis encore jeune.
4: Et bah, voilà, exactement. Tu vas t'éclater. Et bah, ça va être super, quoi.
14: Ouais.
4: Et bah, super, ma chérie.
14: Ok.
4: Et bah, t'embrasses ta mère.
14: Ouais, ok.
4: Allô? Écoute. Maman est près de toi. Il faut lui dire, maman, il y a Pierrot pour toi.
14: Ah, c'est bien comme chanson.
4: Voilà.
14: C'est bien les chansons de vieux, ça. Hein.
4: Voilà, très bien. C'est des chansons de vieux, effectivement. Tu casses, toi, hein?
14: Ouais.
4: T'as bien, t'es comme ta mère, toi. Hein?
14: Ouais.
4: D'accord. Bon.
15: Il y a du monde qui arrive, chérie.
16: Acheteur, là.
15: Mmh.
16: Acheteur, là.
15: Ouais.
16: Mais c'est qui?
15: Bah, attends, tu saurais bien que moi, je dors pas avant 3h du matin. Faut que je m'occupe, hein.
16: Ça veut dire?
15: Bah, ça veut dire que je suis un garçon d'habitude. Ça, en plus, t'as vu, il y a Titanic qui passe ce soir, ça tombe bien, hein. Flashberg. Et bah,
16: ouais.
15: De façon, c'est vachement réchauffé d'un coup, dis donc.
16: Attends, mais je comprends rien, là. Qu'est-ce que tu me racontes, là?
15: T'arrives pas à comprendre?
17: Isa?
15: Ouais.
17: Je peux prendre une douche avec Christine, ça te dérange pas?
15: Ouais,
16: c'est pas un baiser de room chez WAM, hein.
17: Je t'emprunte une serviette, hein.
18: Tu nous rejoins, Isa?
15: Mais attends, quitte pas, mais. Je te sors les draps de bain, ou pas?
18: Isa, tu nous rejoins après?
17: Ouais, ça ira, ouais.
15: Ouais, mais je viendrai voir, ouais.
18: Tu raccroches ton putain de téléphone, on n'est pas là pour ça, hein.
15: Attends, c'est mon homme au téléphone.
16: Oui, Isabelle.
15: Attends,
18: bah, dis-lui de venir.
15: Ouais, ben bah, attends, il a fait, il a qu'à être là, hein.
16: Attends, mais.
15: Allô, bébé, ça?
16: Attends, mais vous allez faire une touche, là, ou quoi?
15: Bon, t'attends, chérie.
16: Non, mais t'es folle, toi. T'es folle, tu les vires de chez WAM.
15: Ah, je les vire pas de chez toi, je suis chez moi aussi.
16: C'est qui, d'abord?
15: Attends, t'es chez toi, je suis chez moi, d'accord?
16: Hein?
15: Je suis pas assez chaude, ben je te promets que l'iceberg, ça va être un volcan.
16: Hein? Mais attends, mais moi, je fais pas ça à plusieurs, t'es folle, toi.
15: Non, t'inquiète pas, on est pas devant la salle de bain.
16: Mais c'est quoi, ce délire, là?
15: Tu la connais pas, elle a mon âge, c'est vrai qu'on est trop froide, mais.
16: Ah ouais? Bah dans ce cas, je peux ramener Stéphanie et Jennifer.
15: Vas-y, ramène-les, hein. Le putain, je peux dire que ça va chier.
16: Hein?
15: Vas-y, essaye de les ramener. Là, ramène
16: attends,
15: Céline,
16: c'est
15: avec,
16: quoi
15: hein.
16: Ce délire, là?
15: Ramène Céline pour voir.
16: Céline, tu la veux, Céline? Je suis là chercher.
15: Je ne vais même pas rentrer ici, la pauvre.
16: Non, mais, non, mais tu les bouges d'ici, c'est quoi ce délire?
15: Attends, putain, Seb?
17: Ouais, on va y aller, là, non?
15: Attends, tu.
17: Moi, je me dis ça,
15: Vas-y, mets-toi
17: à l'aise,
15: hein.
17: Vas-y, mets-toi
15: à l'aise. Vas-y, il y a des amis de gueule sur la table, et dis-moi, je suis bientôt sur le buffet.
17: Ouais,
16: attends, mais. Oh, Isabelle, c'est. Putain.
17: Il y a Christine et Seb, ils ont commencé déjà dans le salon, hein.
15: Ouais, je sais, puis la salle de bain, les gros.
16: Mais attends, ouais, c'est qui, Christine?
15: Deux secondes, hein, s'il te plaît.
17: Ouais, vite, hein, parce que là.
15: Ouais, non, non, les photos, s'il te plaît, c'est gentil, tu les évites, quoi. C'est tant sur la pellicule en image.
16: Putain, je te jure.
18: Non,
16: je suis à Port d'Orléans, je suis là dans 10 minutes, je éclate la gueule au mec.
15: Mais tu peux pas être là dans 10 minutes, chérie.
16: Je suis ravie de ma fille, putain.
15: Ouais, Port d'Orléans, les journaux à livrer et tout. D'abord, tu dures pas sur la petite.
18: Dis-lui qu'on filme, ah là là, il aura des souvenirs.
16: Et tu fais ça avec les mots, tu fais ça.
15: Allô?
16: T'es pas folle, toi?
15: Bah attends, je sais pas.
17: Isabelle?
16: C'est nulard, c'est pas possible.
17: Ouais. Je suis emmerdé là parce que ton. Christian, il est rentré dans la chambre, il y avait des mômes, donc il a refermé, je crois qu'il en a réveillé un.
16: Non, mais attends, vous dégagez tout de suite de chez WAM, je vous jure.
17: Et moi, j'ai réveillé
16: pas. Sans déconner.
15: Non, mais David,
17: on va y aller, hein.
16: David, je suis à Port-d'Orléans, j'arrive dans 10 minutes.
15: Mais ils sont en train de le faire, c'est moi qui te téléphone, hein, c'est pas eux. Mais
17: Isabelle, t'aurais pu nous dire qu'il y avait des mômes.
15: Ouais, mais non,
16: dégagez, dégagez.
17: Ah, parce qu'il y a Stéphanie qui proposait éventuellement de foutre des matelas.
16: Non, mais il n'y a pas de Stéphanie, j'en ai rien à foutre. Dégagez de chez WAM.
18: Tu ouais. Raccroches ce téléphone.
17: Ouais. On n'est pas venu pour ça, là.
15: Ouais.
17: Je suis à poil, moi, merde.
16: Putain, sans déconner. Attends, mais c'est pas un bésodrome, chérie.
15: On fait une trentaine d'années, on a pris les préservatifs. Hein.
16: Ah ouais, en plus, tu fais ça, ça.
15: Bah non, on a pris les préservatifs, chérie. Hein.
16: Ah bah, c'est le principal, alors.
15: Bah ouais.
17: Bon, Isabelle, on y va, on raccroche, là, on y va, là, ou quoi, là?
15: Non, je vais raccrocher, parce que franchement, il comprend pas.
17: C'est vrai, il comprend rien, bah, passe-le-moi, attends.
15: Ah, bah, tiens, c'est le pas.
16: Vas-y, pas, passe-le-moi, cet enculé, passe-le-moi.
15: C'est pas un enculé, d'accord? C'est un enculeur.
17: Ah, allô?
15: Ouais. Ouais.
17: Excuse-moi, je cherche le poppers, là. Allô?
18: Dans mon sac.
17: Ouais. Ouais, salut. C'est qui?
16: Bah, à ton avis, c'est qui, espèce de pauvre con?
17: C'est qui, Isa?
18: Vas-y, mets de la vaseline.
17: C'est qui?
18: Ça fait mal, là, comme ça.
17: C'est qui, toi?
16: Je suis qui?
17: Ouais.
16: Je suis le mec qui va venir te défoncer ta gueule dans 10 minutes. Si t'es pas parti de chez moi.
17: Ah, t'es. Ah, bah,
16: à ton avis, je suis qui?
17: Bah, j'en sais rien, moi. Elle nous dit rien. Excuse-nous. Je découvre, je tourné chez toi.
16: Attends, passe-moi Isabelle.
17: Oui, je te repasse Isabelle. Apparemment, il y a le mec là qui veut te parler là. Je comprends pas rien.
16: Mais quel mec? Qui?
17: Isabelle, il y a un mec qui veut te parler au téléphone, le mec que tu m'as passé.
15: Bah c'est mon bonhomme, mais c'est pas grave, il a participé après.
17: Ah bah ouais, mais tu lui as dit que tu m'as dit que t'avais pas de mec, attends, faut savoir et tout.
16: Oh putain.
17: C'est son que mais. Ouais, laisse tomber.
16: Putain, je te jure.
17: On va y aller, hein.
15: Apparemment, mais non, il va participer.
17: Il va me casser la gueule, le mec, il dit, attends, moi j'ai une place, hein. Attends, on va lui casser les fesses. Attends, il va me casser la gueule, c'est
16: quoi. Ah mais tu peux rester ici, hein. Reste à la maison, t'as un coup, moi j'arrive. Reste à la maison.
17: Tu vois, Isa,
16: comment c'est sans moi, hein.
17: Je peux mettre un peu de zig, j'ai ramené un disque de circonstance.
18: Ah ouais, vas-y. Attends, un truc.
15: Passe-moi, viens Christine, qu'elle vienne là pour parler avec David.
16: Wouhou. Oh putain.
15: Christine.
16: Et en plus, ça danse.
18: Wouhou.
16: Ouais.
17: Ah non, mais c'est
15: vrai,
17: il veut me casser la gueule, ce con.
15: Ouais. Mais il va rien faire du tout. Christine,
16: attends, là, je suis sur la 6, là, attends. Je suis bientôt arrivé, là.
15: Mais non, c'est pas arrivé, mon pauvre chéri. Christine, elle va s'occuper de toi,
18: tu vas
15: rien dire,
18: tu vas
15: rester la bouche ouverte.
18: Hein. Ah, waouh, du boulot, enfin.
15: T'as pas une autre
16: question? Attends, mais c'est qui ces gonzesses, là? C'est qui?
15: Attends, c'est des super copines à moi, je t'ai jamais présenté.
16: Ah ouais?
15: Parce que j'avais peur que tu les
16: dragues. Tu m'en as jamais parlé, tes meilleures copines.
15: Non, mais c'est dit franchement, j'avais peur que tu les dragues.
17: Bon, Isabelle, on y va ou quoi, là? Parce qu'il est déjà 22h passé, nous, faut qu'on rentre à minuit, hein.
15: Je pense que David...
17: Il va avoir tes mômes, parce que les mômes, là-haut, ils attendent.
16: Mais attendez, vous dégagez de chez moi.
17: T'as les mômes, là-haut, qui ont une môme qui pleure, hein.
15: Non, c'est pas lui, c'est celle du voisin.
17: Non, mais t'as tes mômes là-haut dans ta chambre. Attends, Christian est rentré dans la chambre, il les a réveillés.
16: Attends, Isabelle, vire-les.
15: Non, il vire. Je vire personne, je suis chez moi aussi, mon petit père.
16: Sans déconner. Vire-les.
17: Qu'est-ce qu'on fait, là? Alors, on y va, Isabelle, sinon on se barre, là. C'est un sale plan que tu nous as fait, là.
16: C'est quoi? Je vais faire un détour chez Stéphanie et Jennifer, moi aussi, je vais les inviter.
17: Et ça, t'as pas fini de me mettre la capelle, là.
16: Comme ça, on fera une super touze, non?
15: Amène des cassettes de cul, alors, chérie.
16: Ah, d'accord, sans problème.
18: Ah, Isabelle, tu lui as mal mis la capote, là.
15: Bah, attends, bah, c'est tout au téléphone.
16: Putain.
18: Ah, t'es une coquine, toi.
17: Ah, hein, pas mal.
18: Ah, la
15: bouche. C'est quand même pas très bien.
17: Bon, Isabelle, qu'est-ce qu'on fout, là?
15: Bon, David, tu fais quoi?
17: On y va, là, on attend que toi, on est tous à poil, on t'attend, là.
18: Vas-y, rejoins-nous, c'est qui?
16: Non,
15: attends,
16: mais
15: tu es dans le monde vie, mais je te téléphone.
18: Attends, je te l'enlève, ton pantalon.
15: Vas-y, défais la ceinture.
18: Bouge pas. Hop là, lève une patte.
17: Bah, raccroche ou pas, Isabelle? T'as une main prise.
18: Lève l'autre patte.
16: Attends, mais c'est quoi le désir, là?
15: Les mains, c'est pas grave, on peut parler.
18: T'as culotte, putain.
17: Isabelle, raccroche.
15: Ouais?
17: Mais ton mec, il va venir, il dit.
15: Mais non, il viendra pas.
18: Christian, tu lui enlèves la culotte avec les
16: mains. Attends, mais c'est quoi le désir, là?
15: Ah! Ouais. Attends, je suis là, elle est con, elle.
16: Isabelle!
15: Ah, t'es chiante, hein!
17: Ah, je vais te bouffer l'arrière-train.
16: Vas-y, bouffe-la bien,
15: Non, mais franchement, vous êtes graves, les gars.
16: Bouffe-la bien.
18: Ah, ça va.
15: Elle est où, Christine?
16: Tu vas voir, mon pote.
18: Je suis là,
16: tu vas voir.
15: Eh, putain!
16: Vas-y, bouffe-la bien.
18: Oh là là là là. Mais qu'est-ce qu'il a, le relou, au téléphone?
15: Ah, il est chiant, je te jure.
18: Mais c'est qui, c'est ton mec?
15: Ouais, mais c'est moi qui suis pas assez chaude et c'est lui qui recule.
18: C'est le petit... Attends, c'est le petit jeune là devant Ballet dont tu m'as parlé?
15: Ouais.
18: Non.
17: Ah, il est là. Il faut qu'il vienne, on va le décoincer.
16: Il a un problème avec mon âge.
17: C'est lui qui est coincé.
18: Il est coincé du cul.
17: Moi, je vais m'occuper de lui, y'a pas de problème. Attends,
18: vas-y, viens.
17: Oh là là.
15: Attends, elle est où, Christine, là? Elle est encore dans la salle de bain?
17: Isabelle, c'est vrai que t'aimes plus te faire baiser par lui, mais putain, faut qu'il vienne, c'est ce que tu nous as raconté, apparemment. Mais nous, on a encore envie de te baiser, Isa. T'es encore baisable.
15: Mais faut le mettre à la femme.
17: T'as 30 ans,
15: t'es pas baisable. Il est pas au courant de trop, quoi. Donc, c'est vrai que c'est pas évident.
17: Bon, tu nous lâches, ce gamin, là, puis on y va. Là, Isa, raccroche ton téléphone.
15: Qu'est-ce que tu fais? Tu te prends au téléphone, Franck.
17: Ah, bah, je le prends alors.
15: Bon, vas-y, je te passe la vidéo.
17: Bah, passe-le-moi, attends, je vais le motiver. Allô? Allô? C'est qui alors? C'est toi le petit jeune qui sort avec Isabelle?
16: Ouais, alors?
17: Eh ben, c'est bien.
16: Ça peut te foutre, c'est pas de problème.
17: Eh ben, faut venir, mon petit gars. Ouais.
16: Non, mais ouais, attends, je vais venir, mais attends.
17: Bah, arrête.
16: Attends, mais... j'arrive.
17: Bah, attends, elle nous dit que.
15: C'est une chatouille, là. Enlève tes mains, mon petit. Non, mais enlève le gars, quoi.
17: Voilà, là, c'est. Bon, David, on peut raccrocher, là, parce que c'est ça, il s'appelle David, c'est ce que tu nous as dit?
15: Ouais.
17: Bon, bah, on va raccrocher, là. Hein.
16: Ouais. Attends. Attends, tu vas voir ta gueule.
17: Allez, on raccroche, là, on a assez perdu de temps comme ça, et salut.
19: On lui a raccroché au nez, Isabelle, hein.
20: Putain.
19: Oh là là là là là là là, il est dedans, le pauvre gamin.
20: Ouais, mais en même temps, je le trouve patient, putain. Mais
19: bah ouais, mais il est... bah, il a 20 ans, il est, voilà, il est dedans, il est love, Isabelle, il a tellement la haine, il a envie de fracasser le monde entier, là, hein.
21: Mais il fracasse pas personne.
19: Isabelle, écoute-moi. Écoute. Dans quelques minutes, on va le rappeler. Et ce que tu vas faire, c'est que tu vas faire comme si tu t'es mis dans une pièce, que tu t'étais un peu isolé, d'accord?
21: D'accord.
19: Pour lui expliquer que si t'as fait ça et que t'attends qu'il vienne et tout ça.
21: Bah ouais, parce que bon, c'est vrai qu'il m'a fait des reproches, mais... Et tu sais que le mariage, il a reculé à cause de ça, hein.
19: À cause de quoi?
21: Bah, tout ça, on doit se marier normalement, hein.
19: Et comme il n'y a pas assez de cul, du coup, il a plus envie de se marier.
21: Bah, je sais pas, il me l'a jamais dit ouvertement. On a été au mariage de sa cousine, on a fait annoncer officiellement par le DJ du mariage qu'on devait se marier.
19: Par le DJ du mariage? Le DJ du mariage, il a annoncé, c'est rien passé.
22: Je rappelle que Isabelle va sûrement prendre un mariage, David.
21: C'était le mariage de deux personnes et c'était nous. Ils l'ont dit ouvertement et il n'y a que d'artister, quoi.
19: D'accord. Imaginez pas un instant pouvait fonctionner aussi bien que ça.
20: Ouais.
19: Ah ouais. Là, franchement, je suis sur le cul, Isa. Ton copain a 20 ans, peu de relations sexuelles, vous avez eu un enfant, il s'en plaint.
20: Mais c'est quoi peu?
21: Parce que. Bah, donc, peu aussi, il y a
20: c'est relatif.
21: Boom, hein.
20: Non, mais c'est quoi peu?
21: Bah, peu pour lui, c'est voilà, qu'on l'a fait deux soirs de suite, mais le lendemain, ça suffisait pas et c'est sans arrêt, quoi. Il faudrait être là matin, midi et soir.
19: Il a faim de toi, en même temps, il est jeune, et puis ça veut dire qu'il t'aime bien aussi. Bon, alors. Isabelle, on faisait le canular.
21: Je m'en fous, j'aime bien mon chien.
19: Ouais, c'est bien. Alors, Isabelle, on faisait un. C'est pas comme ça que tu vas réussir à le marier, ce garçon, hein, si tu tiens ce discours-là. En tout cas, Isabelle, on a fait un canular. On a appelé ton copain qui est sur son lieu de travail et tu lui as fait croire qu'on organisait une grosse partouze. On faisait partie des gens invités pour la partouze. Et à mon avis, David le prenait pas très très bien.
20: C'est bon,
19: on rappelle tout de suite.
20: Tu lui dis que tu t'es isolé un petit peu.
19: Voilà.
21: Ouais, c'est bon, vas-y, ouais.
19: Attends, on fait plus de bruit, nous. On dit que tu t'es mise de côté, que tu comprends pas, etc., etc.
21: Ouais, d'accord, ok.
19: Et de nous-mêmes, on réinterviendra au milieu, hein.
21: Bah, j'imagine bien.
19: D'accord. Non, mais concentre-toi sur lui et fais-le parler.
21: T'inquiète pas, je suis concentré, hein.
19: Attention, c'est parti. Et pendant ce temps-là, vous nous appelez au 0-825-08-5000.
23: Oui, allô?
21: Bébé?
23: Ouais,
21: c'est moi.
23: Ouais, qu'est-ce qui se passe alors, là?
21: Bon, bah voilà, n'importe quoi.
23: Qu'est-ce que tu branles à la maison, là?
21: T'arrêtes pas de me dire que ça te suffit jamais.
23: Ouais,
21: que t'as des envies vachement importantes, que de toute façon, avec moi, au début c'était bien, mais que maintenant c'est mort.
23: On fait pas
21: que on veut se marier, que finalement tu le fais plus, que. Ah, mais il y en a plein, des comme ça tombé d'autres.
23: Mais quoi, j'ai jamais dit que je voulais plus me marier, qu'est-ce que tu racontes?
21: Bah attends, on le fait quand alors?
23: Mais quand tu veux.
21: Ah ouais, quand je veux, ouais. On devait publier les bancs pour le 11 août, on l'a jamais fait.
23: Non, mais attends, là, tu changes de conversation, c'est quoi ce bordel, là?
21: Ouais.
23: C'est quoi, c'est qui les...
21: On veut se marier le jour de la fête de ta fille, on n'a jamais rien fait.
23: De quoi?
21: Ouais. T'appelles pas?
23: Mais on est parti en vacances, qu'est-ce que tu racontes?
21: Non, faux. Le 11 août, on devait se marier, c'était un samedi. Excuse-moi de te le dire. Mais là, franchement, tu vas me faire déborder.
23: Je crois qu'on avait le temps de faire ça avec tes préparations.
21: On devait se marier le 11 août, le jour de la fête de ta fille, la Saint-Clair. Hein, je vais mon témoin, tu serais bien qui c'est Annie. Hein, t'avais ton témoin, on a fait
23: moi, j'en avais pas. J'en avais pas. On ne pouvait rien faire parce que j'en avais pas.
21: T'en
23: et là, tu
21: quoi?
23: Changes de conversation. C'était qui, là?
21: C'était qui? C'était pas,
23: le mec, là, le gros blaireau,
21: c'est bon,
23: là.
21: Ça va, faut te calmer aussi.
23: Le gros blaireau qui fout de ma gueule, là, mais c'est qui?
21: Mais fout pas de ta gueule, ils comprennent pas que tu réagisses comme ça.
23: Putain.
21: Mais reste calme, c'est bon, ils sont dehors, là, ils sont dans le jardin, ils fument une clope. Reste zen aussi.
23: Putain, mais
21: tu me reproches de pas être assez chaude.
23: Mais putain, mais t'as les mains qui t'ont raconté, mais c'est quoi ce bordel?
21: Je veux savoir qu'on peut aller beaucoup plus loin, tu me dis.
23: J'ai pas envie d'aller plus loin comme ça.
21: Reste zen, mon cœur.
23: Tu fuites ou quoi? Qu'est-ce que tu fais?
21: Bah, tu m'aimes, je t'aime, d'accord? On est bien d'accord là-dessus.
23: Et alors? Et alors?
21: Ben, moi aussi, je t'aime.
23: Et alors?
21: Eh ben, on est ensemble. Et ben, on va vivre une nouvelle expérience.
23: Ah ouais? Non, mais pas ça, moi, je veux pas de ça.
21: Quoi, tu veux quoi, alors? Céline, Jennifer, Stéphanie, comme tu m'as dit, calme.
23: Attends, mais on le fait,
21: et
23: on
21: ben,
23: le
21: alors,
23: fait.
21: Moi, ça va être Franck, Sébastien et je sais pas qui.
23: De quoi?
21: Franck. Bah, non, mais les prénoms que t'as entendu tout à l'heure.
23: Ouais,
21: quand,
23: bah.
21: Fait, quand j'ouvre la porte, je dis bonjour à tout le monde.
23: Non, mais de toute manière, tu leur dis qu'ils dégagent, de toute manière.
21: Pourquoi tu veux qu'ils partent, hein?
23: Non, mais attends, mais moi, j'ai pas envie de faire un tous avec eux, j'aime pas les tous déjà, d'entrée.
21: Mais on peut découvrir plein de trucs, chérie, reste.
23: Non, mais découvrir ça, non, mais... pas trop, tu vois, pas trop.
21: Mais pourquoi?
23: Parce que.
21: Ben, dis-moi pourquoi, demain il...
23: Ben, parce que j'ai pas envie de te partager, c'est tout. Je crois que c'est normal, non?
21: Donc, je te... Mais attends, parce que tu veux pas me partager, mais ce... je te suffis pas. Alors, il y a moi pour te partager avec les autres. Mais
23: ah
21: il y a
23: ouais,
21: un problème, là.
23: Pas. Oh, c'est vrai. C'est vrai, trois fois par mois, c'est vrai. C'est tout ça. Trois fois par mois.
21: Répète pour voir, j'ai pas entendu.
23: Trois fois par mois.
21: Ah ouais, alors là, c'est bon, super. La dernière fois qu'on l'a fait, on l'a fait. La veille, on l'avait fait. Et ça ne suffisait pas encore.
23: Ouais, c'est exceptionnel. Hein. C'est exceptionnel.
21: Et on n'a pas tiré sur l'artifice. Oh, on a
23: mais tu leur dis, tu dégages, de toute manière. Tu dégages.
21: Mais n'importe quoi, mais attends, ils sont dans le jardin, ils sont pas là, là. C'est bon, je peux leur parler gentiment. T'as essayé d'être gentil deux secondes.
23: Non, mais attends, attends. Tu veux que je sois gentil, moi?
21: Bah ouais,
23: avec les perruques qu'il y a à la maison.
21: Mais t'as intérêt à être gentil, de toute façon.
23: Non, mais attends. Faut arrêter, là.
21: Bah oui, j'attends. Forcément, j'attends.
23: Non, mais attends.
21: Forcément, il y a pas poil dans la baraque, hein.
23: Non, mais attends, c'est pas un sexo-shop à la maison, hein.
21: Non, mais t'inquiète pas, y a pas les...
23: Attends, on est pas dans les pièces privées, là. Attends, c'est quoi ce bordel, là, que tu me fais, là?
21: Non, mais j'ai pas de catalogue, hein. C'est pas un sex-shop, hein. T'inquiète pas, hein. C'est pas sur commande,
23: attends,
21: hein. C'est sur l'instant.
23: Attends, mais tu me fais quoi, là?
0: Isabelle,
21: justement, Isabelle. Je fais rien, c'est
0: tant que
23: tu viens de le faire.
0: Isabelle?
23: Mais tu dis à l'autre verrou qui se la ferme, déjà.
0: C'est à qui la doudoune en cuir, là? C'est à toi?
21: Non, c'est à
0: David, là. Tu la mets ou pas?
21: Ouais, vas-y, essaye là pour voir.
0: Je caille, là.
23: Mais dis, putain, je vais éclater. Pourquoi? Je vais éclater, je vais exploser ses dents.
0: On est à poil, là, dans le dehors, c'est froid.
23: Mais dis-lui qui tire, putain.
0: Tu reviens quand?
21: Je suis là, je te...
0: Tu peux prendre la doudoune?
21: Ouais, vas-y, prends-la.
0: Ah,
21: ouais,
0: ok, ouais.
23: Si, au blaireau qui se tire, putain.
21: Ah, mais sinon, t'as la chemise lévisse, là, la blanche, là.
0: Ouais, mais il y a Christian qui l'a prise.
21: Ah, et la bandeau, elle est où?
0: Non, on l'a pas prise, elle est ringue.
21: Oh non, elle
23: non,
21: est
23: mais
21: super.
23: Déjà, il touche pas mes vêtements, il touche à rien du tout.
21: Mais c'est bon, hein.
1: Bah, qui c'est slip pourri?
0: Isabelle,
1: vas-y, passe-moi.
21: Arrêtez. Je vais encore payer.
23: Attends, mais t'as bu?
21: Hein? Quoi, j'ai bu? J'ai bu quoi? Non, j'ai pas bu, non, pas encore.
23: Mais attends, t'as fumé un bédo, c'est pas possible, t'as fait un truc, là. C'est pas...
21: Non, non,
23: t'es pas net dans ta tête,
21: moi, j'ai
23: là.
21: Pas bu, hein.
23: T'es pas net, là.
21: Ah ouais, bah si. Ça arrive, hein, mon chéri.
23: Non, mais arrête.
21: Quoi? Mais tu arrêtes? J'ai rien fait encore, j'ai pas eu le temps, tu m'appelles sans arrêt. Ou je t'appelle sans arrêt, j'ai pas eu le temps.
23: Non, mais attends, c'est pas moi qui appelle, hein.
21: Bah, je t'appelle parce que je te rassure, mais on t'attend, nous!
23: Non, mais attends, c'est quoi ce bordel? Non. Non.
21: Oh, c'est relou, bébé, putain, t'as 20 ans, t'as... tu veux même pas faire des expériences nouvelles?
23: C'est quoi, tu raccroches?
21: Quoi, hein? Je raccroche pas du tout.
23: Tu me rappelles dans 2 minutes et je veux qu'il soit parti.
21: Mais personne va partir, on t'attend.
23: Non, mais de toute manière, moi, je vais appeler la scène à côté et. Non, attends.
21: Ah, bah, appelle-le, t'as raison, il est chez nous!
23: Non, mais arrête ton bordel, putain.
21: Non, mais il est là, la scène, hein. Il est là, le voisin.
23: C'est ça, je vais te croire.
21: Et alors, il s'éclate la gueule, attends. Je hyper bien avec Malika, en plus.
0: Isabelle?
23: Ah, ouais, ouais. Il y a Malika, en plus. Non. Oh, bah, c'est bien.
0: Bah, on va y aller, hein, parce que si tu t'endors au téléphone...
23: Lui, il se casse. Je veux plus l'entendre, ce blaireau.
1: Mais c'est quoi son problème? C'est quoi son problème à ton mec, là?
21: Pardon, tu le passes.
23: Putain, mais...
1: Allô?
23: Ouais.
1: Bonsoir.
23: C'est qui, là?
1: Hein?
23: C'est qui?
1: Christine,
23: je connais pas Christine.
1: Bah, c'est pas grave,
23: qu'est-ce
1: je t'attends, moi.
21: Vas-y!
23: Tu fais chez moi, mais
1: qu'est-ce que je fais chez toi? Là. Mais ramène tes fesses et puis tu verras bien ce que je vais te faire.
23: Non, mais y a pas de ça. Hein. Y a pas de ça.
1: Qu'est-ce qu'il y a? Tu flippes? Tu flippes ta mère?
23: Ah ouais, je suis ma mère.
1: Bah, viens, je t'attends, moi.
0: Christine,
23: putain, c'est plutôt toi qui vas faire ça.
1: Mais j'espère que tu vas me mettre ma mère, je suis là pour ça, chérie.
0: Et je peux te lécher quand t'es au téléphone, ça.
1: Vas-y, j'adore.
23: Non, mais y'a même pas moyen.
1: Mais attends, mais qu'est-ce que t'as? T'as 20 balais, faut se lâcher, mon gars.
23: Ah bah ouais, mais moi je suis déjà pris, je suis désolé.
1: Elle est toute constipée là, apparemment tu lui donnes pas assez, hein.
23: Ah ouais, c'est elle qui veut pas assez.
0: Isabelle,
1: ça te branche pas un truc à trois?
0: Isa!
23: Franchement, non.
0: T'es bon,
1: putain, attends, y'a des mômes qui gueulent.
23: Putain, mais.
2: Mais viens, putain,
18: qu'est-ce que tu fous?
19: Elisa, la doudoune, elle est trop ringue. La doudoune, elle est trop ringue.
2: C'est moi qui lui ai payé, alors là, non, c'est dégueulasse.
3: Le problème, c'est que j'ai mis des traces.
18: Oh putain, elle est belle ta femme en porte-jartel, je te dis même pas. C'est toi qui lui as offert? Ouais, rouge, c'est toi qui lui as offert.
19: Christine, tout le monde t'attend dans le salon, Christine.
18: C'est toi qui lui as offert ça?
23: De quoi?
18: Les porte-jartels.
23: Ah non, même
18: t'as
23: pas.
18: T'es un coquin, toi, hein?
23: Eh non.
18: Ou si t'es un coquin?
23: Non.
19: Bon, Christine, on y va dans le salon, là, allez.
18: Ah putain. Mais
19: Isabelle, t'as mis
18: le temps. Je te le repasse, ton mec, c'est un lourdingue, toi. C'est un lourdingue, ton mec, je te le repasse. Vas-y. Ouais. Rien à faire. Rien. C'est... Il est pas puceau? Christine? Isabelle?
23: Ouais. Je suis puceau, moi.
18: Il est pas puceau, ton cam?
23: Ouais.
2: Bah non, on a fait un gosse, hein.
23: Deux ans, je suis puceau.
18: T'es sûr qu'il est de lui?
23: Franchement, t'es forte, toi.
18: Sérieux,
2: non, il
18: s'est
2: pas dire, mais bon, il est froid, en fait, c'est pas moi l'iceberg, hein, c'est lui, hein.
18: C'est pas lui le père, attends.
2: Quoi?
18: C'est pas lui le père.
2: Ah si, tu l'as verré, je te jure. Attends, mais... tu l'as vu tout à l'heure, quand tu t'es réveillé, toi.
19: Allez, on y va, Christelle, vas-y, laisse-la démerder avec son mec. Il y a 2 minutes, 10 ans, on y va.
23: Barrez-vous.
18: On t'attend, hein, Isa, on t'attend à côté.
23: Barrez-vous.
2: Où ça?
23: Je déconnais, barrez-vous.
2: Ah, je me barre aussi, alors.
23: Non, toi, tu restes à la maison, il faut que je te parle, toi.
2: Mais je suis à la maison, j'ai pas l'impression de bouger, je m'amuse.
23: Ouais, tu t'amuses.
2: Mais j'ai où, hein?
23: Je vais t'amuser avec eux, bah, amuse-toi avec eux.
2: Quoi?
23: Ça va pas durer longtemps parce que moi, j'arrive de toute manière.
2: Bah, pas longtemps, ça dépend.
23: Amuse-toi bien,
2: hein.
23: Bah,
2: pourquoi toi,
23: t'as 5 minutes pour t'amuser, là.
2: Combien?
23: T'as 5 minutes pour t'amuser, en fait.
2: Ah, bah, tu sais, hein, ça peut aller même plus vite que ça, hein.
23: Ah ouais?
2: Excuse-moi de te dire, j'ai peut-être 30 ans, mais je sais encore ce que c'est que la vie, hein.
23: Ah ouais, bah pas ah ouais. En tout cas.
2: Bah qu'est-ce que
23: c'est
2: t'as
23: bien, je vais avec les autres.
19: Isa,
23: avec les
2: ouais,
23: autres.
2: Quoi, j'arrive.
19: Attends, Isa, on va y aller, on va.
3: Je me ravis, hein.
19: Ton mec il craint, alors. Isa, écoute-moi. Isa, on part avec toute la bande là, on est 5, là on part, on revient dans une demi-heure.
2: Tu vas où?
19: On va acheter des clopes.
2: Attends, j'arrive.
19: Non, mais reste là, comme ça.
23: Non, toi, tu restes là, toi.
19: Tu viens avec nous ou pas?
23: Tu restes à la maison.
18: Il chapote, il n'y en a pas assez.
19: Isa, tu veux venir?
2: C'est un distributeur.
23: Reste à la maison, Isabelle.
19: Isa, tu veux venir?
2: Ouais, viens.
19: On t'attend dans la voiture, on fait chauffer.
2: Viens, ouais.
19: On y va, alors, on t'attend dans la voiture, en 2 minutes. Ouais, évite de parler en même temps, tiens.
2: Poutin.
23: Quoi?
2: Poutin, je reviens, hein.
23: Où tu vas, là? Où tu vas?
2: Je reviens, je te rappelle.
23: Mais où tu vas?
2: Je vais me déshabiller dans la chambre, d'accord, t'es content?
23: Tu vas te déshabiller dans la chambre?
2: Mais non, alors...
23: Tu vas te habiller dans la chambre plutôt.
2: Je vais faire une course et je reviens.
23: Non, il n'y a pas de course. À cette heure-là, tu vas laisser les enfants tout seuls.
2: Quoi, les enfants tout seuls?
23: Mais t'es pas bien, toi.
2: Il y a du monde, c'est bon, c'est pas
23: le temps. Non, mais c'est pas ces enculés qui vont garder ma fille, hein.
2: Mais attends, il y a Christine, elle est géniale.
23: De quoi?
2: Ouais, Christine, elle est géniale. En plus, elle a fait nounou pendant 3 ans. Mais elle dort,
23: là! Rien à foutre, c'est elle qui se barre!
2: Mais t'as qu'à venir quand t'as été gosse, alors!
23: J'arrive, là!
2: Du bon temps, avec
23: Stéphanie,
2: Jennifer et Céline, comme tu dis, entre parenthèses!
23: Ouais, c'est ça qu'elle a à voir, Céline!
2: Moi, je dois rester à la maison séquestrée, mais je suis pas une tolarde!
23: Mais attends, mais tu laisses tes filles tout seules!
2: Quoi?
23: Tu laisses tes filles tout seules?
2: Mais non, il y a Christine qui reste là.
23: Non, mais moi, je fais pas de Christine ou je fais rien du tout, moi. Je fais rien
2: elle
23: du
2: est géniale, Christine.
23: Je veux toi, putain, à la maison. Les autres, ils tirent.
19: Bon, Isa, on y va, la moto, tout le monde nous attend dans la caisse. Hein.
23: C'est ça, barre-toi.
19: Ils sont tous passés, là, Christelle.
23: Barre-toi.
19: Tu vas, tu raccroches, on y va, Isa.
18: T'inquiète, Isa, je garde les mômes, il n'y a pas de problème, je suis habituée.
2: Ouais, Christine, je te remercie, on revient tout de suite.
19: Allez, raccroche, Isa, Bibi.
18: C'est le film de boule, là, que je m'occupe.
19: Ciao, Bibi, allez, raccroche, on y va.
2: Ouais, vas-y, raccroche.
19: Ouais, voilà. Alors là, je vais te dire, Isa.
18: Tu t'es mis dans le
19: grand avis. Là, on fait
3: flammer.
19: Tout le monde écoute.
2: Fou, quoi.
19: Tous ceux qui écoutent, ils sont en train de se dire, mais putain, mais où est-ce qu'elle va, celle-là? T'es en train de tout exploser.
2: Mais le truc, faut lui monter. Parce que je vais faire un truc trop léger, ça passe pas.
19: Oh là là.
18: Non, mais là, il est dedans. Hein. Là, il a le nez dedans, le mec.
2: Mon avis, là, il doit se dire, c'est pas possible.
18: Mais attends, mais il travaille loin de chez vous?
2: Non, il travaille. Mais non, le problème, c'est qu'il est libre pour une boîte.
18: Mm-hmm.
2: Il est libre dans tout Paris, dans la région parisienne, de la presse.
19: D'accord. Ah, il doit être comme un barge, là. Il doit être dans son camion, il doit fou, plus là. En pouvoir, là.
2: Il a ses clients à livrer, il est obligé de le faire.
19: Je veux dire. Il crève d'envie de tout plaquer, d'aller venir là-bas, de mettre des bourre-fifs à tout le monde.
3: Mais il va venir, hein, c'est sûr.
19: Et foutre une rousse, Isa.
18: Évidemment, attends.
2: Rien ne touchera jamais de la vie.
19: Ben, je sais bien, mais qu'est-ce qu'on fait, alors là? On rappelle maintenant, tu le fais tout seul, on n'intervient plus, on te laisse tout seul avec.
21: Non, non, ce qu'il faudrait, c'est Christine.
20: Oui. Ça,
19: Christine, ouais. Non, moi, ça serait bien. Moi, je trouverais ça vachement bien que tu te retrouves tout seul avec et qu'un peu, on l'entende se lâcher et que tu lui dises qu'on est parti faire un tour.
5: Ouais, on est parti
20: chercher des préservatifs et tout
19: voilà.
20: Ça, quoi.
19: Qu'on soit, on est tous partis, que tu es resté toute seule à la maison, mais qu'on va revenir dans un quart d'heure, 20 minutes.
21: Ouais.
19: Voilà, et que pendant ce temps-là, lui, comme ça, il se dit, tiens, elle est toute seule
20: c'est
19: à la maison, et à
20: mon avis.
19: Et là, il va te choper au téléphone, il va te dire tout ce qu'il pense, il va te faire tchatcher, là.
21: C'est quoi?
19: Ah, mais c'est possible,
21: sûr. Mais il n'y arrivera pas, parce que
19: ah, écoute, on y va, vas-y.
20: On essaye.
19: Isabelle, on dit, tu dis bien, donc tu dis que finalement, t'es resté à la maison, que tout le monde est parti acheter des clubs, qu'il revient, revient dans une demi-heure, et t'es toute seule, là.
21: D'accord.
19: D'accord?
21: Vas-y, roule.
19: Et tu lui dis, quoi. Mais toi, tu persistes, Céline, tu dis que t'as envie de ça, hein. Tu lui dis que t'as envie de ça.
20: Tu veux une tousse, quoi. Que vraiment, t'as la dalle. Ouais.
19: Oh putain, il raccroche au nez. Ah, c'est pas bon.
20: Là, ça pue.
19: On va réessayer. Il y a peut-être un problème technique. On va réessayer.
21: Ouais, les réseaux sont portables.
19: Ouais, tu peux enfin le numéro de téléphone. Rassure-toi, Isabelle. C'est sûr qu'il est en train de se pointer.
21: Non, il peut pas.
19: Non, il peut pas. Bon, attention, ça sonne.
21: Il est viré.
19: Attention.
23: Oui, allô.
21: Bébé, c'est moi.
23: Ouais.
21: Bon, avant
23: tout. Ils sont cassés les blaireaux, là.
21: Ouais, c'est bon, ils sont partis, ça va.
23: Bon, alors, mais putain, mais qu'est-ce qui t'a pris, sans déconner?
21: Bon, bah, t'explique, tu permets?
23: Non, mais attends, mais c'est pas possible.
21: C'est bon, je te rappelle pour t'expliquer, ça va.
23: Bon, quoi, qu'est-ce qu'il y a?
21: Bon, c'est pas vrai ou pas?
23: Oui, quoi?
21: Bon, t'es de bonne humeur? La question.
23: Franchement?
21: Bah, excuse-moi, chérie. Bon.
23: Franchement?
21: Le non. Passé.
23: Du tout, tu vois.
21: Hein?
23: Quoi?
21: Tu m'écoutes, hein?
23: Mais bon, je t'ai dit tout à l'heure.
21: Tu es l'homme de ma vie. Hein?
23: Bah, heureusement.
21: Bon, eh ben, alors, faudrait peut-être, toi aussi le prouver un petit peu, quoi.
23: C'est-à-dire?
21: Bah, c'est-à-dire, on avait plein de projets, puis finalement, on n'a jamais rien fait, donc, moi, ce soir, j'avais décidé de faire ça, parce que je voulais te faire goûter, et j'en avais marre que tu réalises pas la chance que t'avais.
23: Non, mais t'es pas bien, toi.
21: Bah, si, je suis bien.
23: Non,
21: c'est pas possible. Là, tu réalises qu'une femme trop chaude, c'est pas bon.
23: C'est pas possible, t'as fumé un arbre, t'as fumé de la moquette, j'en sais rien.
21: Ah bon, c'est très bien que je fume pas, parce qu'il n'y a pas de moquette dans la cuisine, il n'y a que du lino.
23: Ah ouais putain.
21: À moins que ce soit la colle du lino, peut-être.
23: Ah non, ouais.
21: Blague à part, allez,
23: parce qu'en plus, t'as de l'humour, toi. T'as de l'humour.
21: Tu m'écoutes ou tu me laisses pas parler?
23: Bon, quoi, qu'est-ce qu'il y a?
21: Bon, tu veux m'écouter ou pas?
23: Bah, vas-y, mais je fais que ça depuis tout à l'heure.
21: Non, tu m'écoutes pas.
23: Mais allez, vas-y, parle.
21: Tu veux que j'y aille vraiment? Non, je rigole. Bon, ouais. Bon, voilà, bébé. Tu m'as reproché beaucoup de fois de pas être en totale harmonie avec toi au niveau cul, hein, on va parler comme ça, cru. Et au niveau sexuel, pour toi, au début c'était bien, et puis au fur et à mesure, ça n'allait plus. Hein?
23: Eh ben.
21: Bon, alors moi j'ai réfléchi un petit peu. Là, ça m'arrive. Et j'ai fait tous mes tabous. Tu vois, j'ai laissé mes tabous de côté, je me suis dit, ouais, voilà, ça se trouve, il y a des trucs plus chauds, des trucs plus gros, quoi. Et puis, j'ai voulu faire une surprise, et finalement, tu l'as mal pris, quoi.
23: Non, mais attends, mais t'es pas bien, là. Franchement, t'es pas bien, là.
21: Je sais pas, j'ai pas le temps de tout le temps de tes copines, je me suis dit, il veut qu'elle participe aussi, hein.
23: Non, mais t'es folle, toi.
21: Je sais pas ce que tu veux, moi, en fin de compte,
23: j'ai envie de marier avec Marie-Claude. C'est toi qui me fais des crises de jalousie.
21: Je suis trop froide, quand je suis trop chaude, tu m'aimes pas non plus, et je fais quoi, moi?
23: Bon, attends,
21: Mais
23: moi, je fais pas ça avec d'autres personnes, mais t'es pas bien, toi.
21: C'est pas moi qui ai peur, ce soir.
23: Ah ouais?
21: C'est toi qui
23: t'es peur. Moi, j'ai jamais demandé ça, moi.
21: Eh ben, tu demandes quoi, alors?
23: Je demande que ça soit un peu plus chaud entre nous.
21: Mais attends, faudrait savoir ce que tu veux, alors.
23: Déjà, ils sont barrés. Ils sont barrés, eux.
21: Hein? Oui, c'est marrant. J'ai pas été avec eux, j'ai prendre des clopes.
23: Ah ouais, ils reviennent?
21: D'ici une demi-heure, enfin 20 minutes là maintenant.
23: Putain, je te jure, putain, ça me démange de descendre là, sans déconner.
21: Tu peux pas, chérie, c'est très bien.
23: Ça me démange, sérieux, sans déconner, mais arrête tes conneries, toi.
21: Mais c'est pas des conneries, c'est pour te faire plaisir.
23: Mais attends,
21: je t'aime à un point que je fais tout pour toi, tu vois.
23: Ah ouais, mais moi j'ai pas demandé ça, mais tu me fais quoi, là?
21: Que je peux.
23: Tu me fais quoi?
21: Écoute, si tu veux que je fasse, il s'est pas assez chaud pour toi, le tout ici, je fais tout ce que je peux pour le mettre en œuvre et t'es encore pas content.
23: Non, mais t'es pas bien.
21: Quoi, moi?
23: Non, mais t'es pas bien. T'es pas bien, toi.
21: T'attends. Bah, ouais, je t'attends. Alors, tu travailles la nuit, tu dors la journée, bah, je t'attends, t'as raison, et c'est moi qui suis pas assez chaude.
23: Attends, je te signale que t'as choisi le taf comme moi. Hein. T'as dit, ouais, vas-y.
21: Je pensais pas que ça serait comme ça. Hein.
23: Attends, t'as dit,
21: vas-y. J'ai rien choisi du tout, moi, chérie. Hein.
23: Attends, tu sais très bien comment ça se passe avec la scène.
21: Non, mais attends, t'as qu'à carrément me dire que tu m'aimes plus. T'en as ras-le-bol.
23: Attends, tu mélanges tout, là.
21: Mais non, je
23: t'ai dit que je t'aimais plus.
21: Je fais un effort, je fais un pas en avant pour te faire plaisir et tu te prends mal. Là.
23: Ah ben putain, c'est un grand pas en avant, coucher avec les autres, bah putain.
21: Bah c'est pas coucher,
23: c'est un
21: d'abord.
23: Grand pas, hein.
21: On fait ça comme des bêtes, hein. On fait ça en toute amitié, là.
23: Ah ouais.
21: Donc c'est pas coucher.
23: Ah parce que toi, toi avec tes potes, tes copines, tout ça, tu couches. Ah, tu vois une copine dans la rue, bah tu dis, est-ce que ça t'intéresserait de coucher avec moi ce soir, non?
21: Hein?
23: Non mais attends, mais arrête tes conneries.
21: De quoi?
23: Mais arrête tes conneries.
21: Et quelle connerie?
23: Déjà, déjà, ils ont même pas rentré à la maison, là, tu vois.
21: Pourquoi? Chez moi aussi.
23: Ah ouais, et alors?
21: Et alors?
23: Bah t'as des enfants.
21: Qui je veux, comme
23: t'as
21: toi.
23: Des enfants en haut.
21: Hein?
23: T'as des enfants en haut, hein.
21: Et alors, elles dorment?
23: Et en plus, ton cul dans... Putain, il a réveillé qui? Il a réveillé les mômes.
21: Mais personne, c'était pour déconner.
23: Ah ouais? Parce qu'il appelle ça déconner, lui.
21: Et alors?
23: Tu vois, comme quoi il se souvient de ma gueule. Mais attends, mais c'est qui? Mais c'est qui?
21: Bah, c'est un super pote, c'est tout, hein.
23: Ah ouais, super.
21: Bah, il s'appelle Franck.
23: Mon pote.
21: Non,
23: pas
21: si tu connais pas, non.
23: Ah, parce que c'en est un nouveau, en plus. Ah, parce que c'est des potes que je connais pas, en plus.
21: Non, c'est pas le Franck que tu connais qui est ton pote. C'est un Franck que je connais moi, c'est un pote à moi.
23: Non, mais attends.
21: Mais t'as jamais voulu connaître
23: tes amis. Mais arrête tes conneries, arrête.
21: T'as jamais voulu connaître tes amis, ils sont trop vieux. Mais je peux te garantir qu'au niveau, bah, ils sont pas non plus, asbines, hein. Ils savent ce qu'ils font, hein.
23: Non, mais t'es folle, toi. Arrête tes conneries.
21: Ah, ça klaxonne, chérie, attends. Attends, hein, quitte pas, hein. Attends. Attends que j'aille, là-bas. Attends, quitte pas, hein.
5: Ouais, ouvert.
21: T'es ouvert.
23: En plus, ils gueulent.
21: Allô, chérie?
23: Non, mais dis-leur qu'ils ferment leur gueule. Dis-leur qu'ils ferment leur gueule.
21: Ils ont pas ouvert leur gueule, ils ont pas sonné, ils rentrent, là.
23: Ah ouais? Ah ouais, avec les mômes. Putain, bah, ils vont réveiller les mômes, ces enculés, là.
21: Et alors, les enculés, quand tes potes, ils klaxonnent en pleine nuit, je fais quoi, moi?
23: Bon, allez, tu sais quoi? Amuse-toi. Allez, bye.
21: Non!
20: Oh là, il se vénère.
6: Oh là, il recule, là, il perd patience. Oh, je jouis, c'est bon comme ça, Isabelle, hein, c'est bien.
20: C'est un plomb, là.
6: C'est bien, ma chérie. Putain, tu joues super bien la comédie, hein.
20: Trop fort,
6: le coup du klaxon, là, tu peux nous le refaire, le coup du klaxon? Vas-y, refais-le. refais-le.
21: C'est quoi comme voiture?
6: Non, mais toi, refais ce que tu disais. Ouais, quand tu faisais, ouais, c'est ouvert, vas-y.
21: Ouais, c'est ouvert.
6: Ah, elle le fait bien, on y croit, en tout cas, on est dedans, hein. Isabelle, dans une fraction de seconde, nous allons rappeler David encore une fois, pour la dernière fois. Nous sommes de retour chez toi, de nouveau, et on a de quoi faire la fête.
20: Ah, grave.
6: D'accord.
20: On a ramené du monde.
21: Tout, quoi.
6: Ah bah, on a acheté des clopes et de l'alcool à gogo.
7: C'est toi.
9: C'est toi, qui a le total contrôle de Clyde.
6: David?
21: Ouais.
6: On est de nouveau arrivé chez toi. On, pour l'instant,
24: il est chaud, hein.
6: Ouais. Bon, pour l'instant,
20: ça bouffe.
21: Ça va être plomb chaud encore là. Ouais.
6: Voilà. Donc,
20: ça bouffe.
6: Pour le moment, t'es toute seule avec lui, et nous, on est dans le coin. Et à un moment donné, on interviendra. Pour l'instant, on fait pas de bruit. C'est comme si tu t'étais mis dans une pièce. Ici, tout le monde, si on est revenu, tu dis bah ouais, ils ont ramené du champ, on fait la fête.
21: Et du sky.
6: Et on aimerait.
20: Quoi.
6: Et tu lui dis ouais, surtout, ils aimeraient bien que tu viennes, quoi.
21: Bah ouais.
6: Et ouais, apparemment, ils ont envie que tu viennes, ils ont envie de te connaître, ils ont l'air de te trouver super sympa. David, est-ce que tu peux venir?
21: C'est pas sympa.
6: D'accord. Et s'il te dit de nouveau, passe-moi un des deux là ou une, tu nous le fais, d'accord?
21: D'accord.
6: On y va, on compose le numéro de téléphone. Et pendant ce temps-là, vous nous appelez au 0825-08-5000. D'ailleurs, on aura Chloé.
20: Oui. Incessamment sous peu.
6: Voilà, 17 ans. Chloé, c'est le nom du lapin de ma sœur. C'est bien. Aïe. Ouais, ça craint.
23: Quoi? Qu'est-ce qu'il y a? Quoi?
21: Quoi? Bon, tu m'écoutes.
23: Bon, quoi, qu'est-ce que tu veux?
21: Ouais, mais tu fais la gueule, là, c'est pas bon.
23: Non, mais attends, mais je fais pas la gueule, attends, c'est normal.
21: Ah si, tu fais la gueule, hein, tu raccroches, tu... voilà, quoi.
23: Ouais, bon,
21: cool,
23: si tu veux, je fais la gueule.
21: Bah, Ah, veux... Mais non, mais arrête de faire la gueule, chérie.
23: Mais ils sont revenus, les autres enculés, là.
21: Ouais, bah, c'est... Bon, attends, arrête de dire enculés. C'est... En plus, c'est péjoratif, tu les connais pas.
23: Non, je les connais pas.
21: Mais je les connais pas, alors. Pourquoi tu fais un jugement comme ça
23: j'ai
21: sur eux?
23: J'ai pas envie de les connaître, déjà. J'ai pas envie de les connaître.
21: Quoi?
23: Parce que j'ai pas envie de les connaître. Je les vire de la maison.
21: Bah, moi, je voulais pas connaître tes copines, et j'ai été obligé de les connaître.
23: Non, mais attends.
21: Je vais m'empêcher de les voir.
23: Ah ouais?
21: D'accord, tu vas les voir. Ton portable parce que t'as peur qu'elles appellent, hein.
23: De quoi?
21: Bah ouais, c'est carrément ton portable parce que t'as peur qu'elles appellent. Moi, je fais pas ça, moi. Mon portable, il reste allumé.
19: Ouais, hein. Ouais, tu viens ou Mélisa, alors?
23: Je t'attends.
19: Allô?
23: Ouais, salut gros blaireau.
19: Salut.
23: Qu'est-ce que tu fous avec ma femme, toi?
19: Oh là là, c'est encore ton blaireau de mec, là, ton

0: Ah, Isabelle, je te repasse ton mec et c'est bon.
1: Ouais, vas-y, repasse-moi, ouais.
0: Oh, c'est quoi, ça c'est va. Eh, hey, par contre, t'as ta doudoune en cuir, tu repasseras, hein, c'est tout naze.
2: Non, non, tu la laisses, ma doudoune.
3: Allez, Isabelle, viens, je te fais une soufflette.
0: Allez. Bah Isabelle, je te le passe, hein. Vas-y, gros ringard, vas-y, il est nul ton mec.
2: Ouais, c'est ça, c'est bien. Isabelle.
1: Ouais.
0: Allez.
1: Écoute, Karine.
4: Allez, prends ton boulis.
2: C'est quoi?
3: Allez, bouge ton boule.
2: Mais tu me dis qu'ils ferment leur gueule, putain. Mais dis donc.
1: On s'amuse, putain.
0: Bon, qu'est-ce qu'il fait alors? Il vient ou pas alors?
1: Vas-y, viens, bébé.
2: C'est quoi? Je vais quitter mon taf.
1: Ouais.
2: Je vais venir.
1: Mmh.
2: C'est quoi? Je vais me mettre un peu dans la gueule à ce mec. Dis qu'il se tire avant.
1: Lequel? Je sais même pas qui c'est.
2: Dis-lui qu'il se tire avant.
1: Bah, attends, tu sais pas qui
2: dis-lui
1: c'est.
2: Qu'il tu vois là? C'est quoi? Bah, je plaque mon taf là. Et puis j'arrive.
0: Eh, Isabelle, vite, vite, parce que Jean-Paul, il aimerait bien te sauter, hein.
4: Vas-y, je suis chaud, j'ai la curette, j'ai
2: bah même bien, vas-y, vas-y.
0: Ah, parce que ton mec, là, laisse tomber, il est coincé, laisse tomber.
1: Ah, ça va, il s'appelle Jean-Paul, il s'appelle pas Jean-Luc.
0: Ah là là.
1: Ah, il s'appelle pas Jean-Luc.
0: Il a 20 ans, il comprend rien. Dès que les mecs ont 30 balais, ça y est, les mecs de 20 ans, ils ont peur, hein.
4: Je peux me frotter un peu, là, vas-y,
0: allez,
4: fais
0: allez,
4: voir.
0: Ah là là,
2: oh, putain,
0: faut
2: aller connaître.
1: Oh, bébé,
2: c'est quoi, Isabelle, j'arrive. C'est quoi, j'arrive?
1: Non, écoute-moi!
2: Non, non, j'arrive.
1: Raccroche pas, parce qu'après, moi, je rappelle pas, et puis personne ne rappelle, hein.
4: Mais t'as les 5 qui pointent!
2: Non, mais j'arrive!
1: Ouais, il fait froid!
0: Allez, vite, oui, vite,
2: regarde,
0: vite,
2: regarde, vite, regarde, vite, regarde ça!
0: Viens, fous ta doudoune en cuir,
2: regarde
0: là.
2: Ça! Habille-toi, ouais, Isabelle!
1: Oh. Écoute, hein.
2: Tu fais quoi, là?
0: Oh là là, ben, là là! T'as des purs sang, Isa!
3: Écoute-moi!
0: Oh là là, mets de la musique après!
2: Habille-toi, Isabelle! Est-ce qu'on déconne, habille-toi!
1: Je suis pas déshabillée, c'est trop fort!
2: Tu veux quoi? Tu veux que je te quitte?
1: C'est ça que
2: tu veux?
1: Mais espèce de paréo là, mon voile là!
4: Oh, viens, on se met tous sur elle!
1: Oh là, je suis pas tout cul!
0: Elle, blaireau, putain! Oh là là! Allez, quoi, raccroche ton téléphone là!
1: Bon!
0: Tu fais chier là avec ce mec!
1: Bébé! Bébé!
2: Là, je suis en train de m'énerver, c'est pas bon!
1: Ah, énerve-toi pour la bonne cause.
0: Allez, allez, qui vienne, et ton petit jeune là,
1: qui
0: a envie.
2: C'est quoi, c'est quoi,
1: ça sert à rien.
3: Allez, lâche-le, le puceau, putain.
0: Ah ouais, il y en a marre, les menaces, c'est bon. Et nous, on a envie de faire la partouze. On y va ou quoi, la partouze? Allez, putain, on a la foutre. T'as tes gamins qui pleurent, Isabelle, vas-y.
2: Espèce d'enculé, va.
0: Allez,
1: arrête, chérie.
0: C'est bon.
2: Tire-toi.
1: Bah, bébé, se... tu m'écoutes.
2: Non, mais dis-lui qu'il tire. Dis-lui.
1: Mais ouais, c'est exprès. Il tire un peu, quoi, pour voir comment tu peux réagir.
2: Non, mais tu laisses les mômes tranquilles.
0: Ah ouais.
2: Tu laisses les mômes tranquilles.
0: T'as un môme qui pleure, là. Je suis allé... Tu veux que j'aille voir?
2: Non, tu vas voir personne, toi. Tu tires.
0: Isabelle, je vais aller voir. Je vais aller voir.
3: Elle va leur faire un câlin.
0: Ouais, je vais aller voir. Je vais aller voir un petit peu.
2: Putain, on les connaît.
0: Allez.
2: Mais toi de chez moi. Mais qu'est-ce que tu branles, là? Oh.
0: Allô. Y'a un gamin qui pleure.
3: Vas-y, on s'en téléphone.
2: Je te jure, c'est mon pote, mais tu vas te faire allumer la
1: gueule.
0: Isabelle,
1: ouais.
0: Y'a la petite, je crois qu'elle dit qu'elle s'appelle Sandra, elle pleure, la petite Sandra.
1: Ouais, elle a
3: 10
1: ans,
3: ouais. Elle
1: prend tout, hein.
3: Mais j'ai un câlin, putain.
0: La petite Sandra.
1: Mais les deux petites, elles pleurent pas.
2: Bon, attends, viens. Là, tu vois, je suis dehors, là, j'arrive, Isabelle, j'arrive.
0: Bah, Isabelle, viens, Sandra.
2: J'arrive.
1: T'es où?
2: Non, mais j'arrive.
1: Bah, t'es où?
3: Alléluia!
0: J'arrive. It's a rain man! À la petite Sandra, va te coucher, Sandra!
3: Oulé, les mains!
2: Putain! Sans déconner.
0: Ah, y'a ça! Oh, y'a un con, y'a un con!
4: Y'a mes potes
0: qui sont là! Y'a des Allemands qui viennent d'arriver!
1: S'il te plaît, y'a. J'y vais arriver là!
0: C'est des copains à moi, c'est des Allemands qui viennent!
4: Y'a,
0: ils sont là, ça y est, salut!
2: J'arrive.
0: Allez, on y va! C'est chouette!
4: Pas de soucis!
0: Oh, il a raccroché! Il arrive, Isabelle, ton pote! Ah, ton David, il arrive, hein!
1: Non, t'inquiète pas, quand on va arriver là-bas.
0: Non, mais je sais bien, mais enfin, apparemment, il a raccroché pour dire qu'il arrivait là, ça arrive.
5: Il est au bout, là, il est au bout du bout du bout.
6: Non, on est bien.
5: Je crois bien.
0: Ah, Isabelle! Ouais, bon cours, on rappelle, merde. Allez, on y va. Ouais, ce soir, c'est le canular du siècle.
5: D'ailleurs, il y a Manu sur Internet qui nous dit « Merci, le canular est trop bon, grâce à vous, je me suis engueulé avec ma copine. »
0: Ah bah ouais.
5: Alors, c'est désolé, Manu.
6: Excuse-nous, Manu.
0: On y va, Isabelle, on rappelle David. Allez, vas-y. Ah bah si, allez,
5: bon cours.
0: Allez, merde, putain.
4: Mais
0: de la zik en
4: attendant.
0: Mais du son, là.
6: En fait, tu nous as pas caressé là, putain. Ah, vas-y, caresse-nous.
0: Allez, attention, Isabelle. On rappelle David.
1: Ouais.
5: C'est plus.

0: Oui, allô. Ouais, putain, c'est moi, t'es où? Putain, mais qui ferme leur gueule, là?
1: Mais Isabelle. Mais toi?
0: Isabelle.
1: Ouais, ils sont pas vus. D'abord, tu m'appelles Isabelle, tu m'appelles toujours mon cœur ou bébé.
0: Mais attends, mais tu cherches quoi, là?
1: Ben, je sais pas, ben, ce que j'ai pas trouvé, c'est-à-dire toi, t'es pas encore là.
0: Ah ouais? Non, mais moi, ah ouais, si... Hein. Attends, mais moi, si je viens à la maison, c'est pas pour faire une touze, hein, ça va pas, non?
1: Je veux que je te dise la vérité.
0: Quoi?
1: Je veux que je te dise.
0: Quoi?
1: Si jamais je sais que tu viens, il y a que moi qui vais t'attendre. Je les fais tous partir.
0: Bah attends, mais...
1: Et on oublie ce qui s'est passé ce soir.
0: Non, non, mais moi, je me dis rien du tout, je veux la gueule du mec, là. Tu vois, je la veux en face de moi, sa gueule.
1: Bah, si tu me promets que tu viens et qu'on fait l'amour comme des bêtes, je les envoie chier.
0: Non, mais attends, mais ils t'ont touché ou quoi, là?
1: Bah, j'ai pas fait de constat, hein.
0: Attends, non, mais arrête tes conneries.
1: Non, déconne, Chérino. Vas-y, arrête, hein.
0: C'est quoi, là? Tu vois, je démarre mon moteur et j'arrive.
1: Quel moteur? La voiture ou c'est le camion?
0: Non, non, mais là, je suis rentré au dépôt, là, ça y est, hein.
1: Ah, t'es au dépôt, déjà?
0: Ah ouais, mais ça y est, hein.
1: Et les clients vont dire quoi?
0: Là, tu sais quoi, j'arrive.
1: Ouais?
0: Hey, franchement, là, je m'en bats les couilles des clients.
1: Ouais. Bah, t'as qu'à te marier avec moi, alors.
0: Hein?
1: T'as qu'à te marier?
0: Mais on n'a pas pu se marier.
1: Eh ben, t'as qu'à te marier.
0: Pourquoi tu changes de conversation comme ça tout le temps?
1: On serait mariés, ben, voilà.
0: Non, mais attends, pourquoi tu changes de conversation comme ça?
1: Parce c'est que quoi, moi, t'aurais du cul, on aurait une mine noce.
0: C'est ça, bah, tu veux me casser les couilles parce qu'on s'est pas marié?
1: Je te les casse pas assez, apparemment.
0: Non, tu me les touches pas assez.
1: Oh!
0: Par contre,
1: Bah, si, je peux les avaler, hein.
0: Putain, non, mais tu joues à quoi? En plus, t'as de l'humour, c'est ça que. C'est ça
1: non,
0: que
1: mais attends, mais tu me connais, chérie! Dans les pires situations,
0: j'ai toujours eu mon
1: humour. C'est ça qui m'a sauvé la vie, tu vois.
0: De quoi?
1: Tu me connais, chérie.
0: Ah ouais?
1: Mais là, on est arrivé à un stade où il faut qu'on fasse quelque chose.
0: Ou on non, pas, on pas marie, ça.
1: Je sais pas ça. Mais t'es agi un petit peu, toi aussi,
0: non,
1: alors.
0: Non, pas ça. Pas ça.
1: Quoi, ouais, pas ça? Tu m'aimes, je t'aime.
0: Ouais, non, mais j'aime pas les autres.
1: Bah, c'est bien, alors, nous, on s'en fout, on s'aime.
0: Ouais, mais j'aime pas les autres, moi.
1: Et je t'aime, c'est ma version, d'accord.
0: Non, mais moi, je t'aime.
1: Ça, ouais.
0: Je t'aime.
1: Ouais,
0: les autres, ils se barrent, déjà. Non, mais attends, mais c'est quoi ce délire de se toucher avec tout le monde, là, de...
1: Mais j'ai touché personne, moi.
0: Ah, ça t'excite, ça, en plus.
1: Bah, j'ai pas dit qu'on m'avait pas touché, hein.
0: Non, mais ça t'excite.
1: J'ai touché personne,
0: ça t'excite,
1: mais
0: si tu te dis
1: qu'on m'a pas touché.
0: Hein?
1: T'es jamais là, toi, pour le faire.
0: Comment ça, je suis jamais là?
1: Bah, t'es jamais là, hein. Quand
0: ouais.
1: T'es là, tu dors, et quand t'es pas là, t'es au boulot.
0: Bah, arrête un peu, arrête.
1: J'ai besoin, j'en ai aussi.
0: Arrête.
1: Non, maintenant, tu prends une décision, mon chéri.
0: Mais de quoi?
1: Je sais. Il nous manque le voyage de noces, c'est pour ça qu'on se marie pas. D'accord. On n'a pas les moyens de se le payer. Et alors? Mais,
0: putain, mais ils vont réveiller même, ces enculés, là.
1: Mais ils vont réveiller personne. Il n'y a que le chien qui est réveillé, qui bouge sa panière, qui aboie, parce qu'il y a du monde à la porte.
0: Ah ouais, à part ça,
1: c'est bon,
0: vrai,
1: là, le chien, on va pas non plus s'en faire pour le chien.
0: Arrête.
1: Ah, là, c'est vrai, voilà, ça y est. Voilà. Il n'y a que le chien qui compte maintenant, alors.
0: Tu parles de chien, toi? Mais qu'est-ce que tu parles de chien?
1: Non, mais c'était pour le truc à quatre pattes, chérie, t'inquiète pas. Vas-y, avance, c'est ouvert, putain!
0: Non, mais c'est pas possible, c'est un canular, c'est pas possible, je rêve. Hein.
1: Un canular de quoi? Attends, tu me prends pour qui, toi?
0: Mais arrête de foutre le bordel devant, sans déconner.
1: Bah attends, mais ils font tout pour me faire plaisir. Ils savent que j'ai envie de me marier, de partir en vacances, on s'aère la tête pendant, je sais pas moi, même 3 jours, tu vois, je partirai, tu vois, avec toi. Donc ils font les klaxons comme pour un mariage, chérie, ils font ça pour me faire plaisir. Ça te dérange que des fois tu fasses plaisir?
0: À cette heure-là?
1: Parce que t'as pas eu l'idée, toi, de le faire.
0: Tu te fous pas de ma gueule? Tu te fous pas de ma gueule? Un jour en semaine, à cette heure-là?
1: Et alors, un jour en semaine, demain c'est mercredi, les gosses ne vont pas à l'école. C'est un break, quoi, je veux dire. Elles peuvent dormir demain matin, ça va, arrête de t'affoler.
0: Arrête les conneries, arrête.
1: Bon, alors tu veux pas qu'on se marie, en fait?
0: Mais bien sûr que je veux qu'on se marie.
1: Ouais.
0: Mais qu'est-ce que tu
1: racontes?
0: Hein?
1: Je sais pas, hein.
0: Pourquoi?
1: Ben, je sais pas, hein. Ça a l'air vachement déçu, donc, là.
0: Mais attends, mais on s'est payé les vacances.
1: Ouais, et voilà, ouais, tu fais quoi?
0: Mais tu fermes leur... Putain, mais dégage-les, Isabelle, dégage-les.
1: Mmh.
0: Dégage-les.
1: Ils sont devant la porte, tu es dans la cour, c'est bon, t'inquiète pas.
0: Non, non, non, mais tu leur dis qu'ils fassent marche arrière et qu'ils se cassent.
1: Ah bah, pour te payer des vacances cet été, ça remplace un voyage de noces.
2: Isabelle ?
1: Ouais ?
2: Attends, ça fait une heure qu'on klaxonne, hein.
1: Bah, attends, c'est ouvert,
0: tu vas où, la porte. Tu vas où, là ?
2: Oh, okay. On y va, là, alors.
3: On va dans la boîte à tous, hein.
2: Vous voulez y aller, on y va, là. Attends, on y va vite.
1: Bah, vas-y, ouvre.
2: Bah, mais ça tente, attends.
0: Non, mais tu vas où, là ?
1: Ça rentre chaud.
2: Ah, mais ça ferme à 2 heures, hein.
1: Ouais, ouais.
2: On t'attend, fais vite, hein.
1: Mais c'est le matin, là, une copine.
2: Ouais.
1: Ou un pote. Hein.
2: Allô ?
0: Oui.
2: Ouais. C'est qui ?
0: Bah attends, tu te fous de ma gueule, toi.
2: Ah, c'est le toi, mec.
0: T'es le mec que j'ai eu tout à l'heure.
2: Ouais. T'es qui ? C'est qui ?
0: C'est qui, à ton avis, gros blaireau ?
2: J'en sais rien, moi. C'est qui, là ?
0: C'est que t'as eu tout à l'heure.
2: Hein ?
0: Qui c'est que t'as eu tout à l'heure ?
2: J'en sais rien, moi. C'est qui ? Tu dois venir, c'est ça ? C'est toi qui dois.
0: T'as l'air bien défoncé, toi.
2: Tu veux venir ?
0: Tu touches à ma femme, t'es mort.
2: Qu'est-ce qui se passe, Isabelle ?
1: Ah, mais il a raccroché, hein.
4: Ah, bah oui, tiens, tu vas là tout de suite.
2: Mais pourquoi ?
1: Bah, parce que je voulais pas que je bouge de la maison, et puis voilà, quoi.
2: Tu crois ?
1: Bah, ouais, hein.
2: Bon,
1: je bouge pas de la maison.
2: Il veut bien que tu te fasses sauter, mais dans ton salon.
4: Mais ouais, c'est tout.
1: Je veux bien que tu te fasses sauter, mais dans la maison.
4: Ceci dit, avec trois mômes qui dorment à côté, c'est un peu.
2: On rappelle, mais une dernière fois, alors. La dernière. Non, mais ce soir, c'est le canular de la soirée, de toute façon, de la semaine et des mois. Tu sais qu'Isabelle, tu vas pas être déçue, là.
1: Ça va. Parce que la maison, c'est un 14 pièces.
2: Ça réclame. Ça réclame, Isabelle. On est déjà en train de composer le numéro de téléphone de ton copain. Attention. C'est en train de se faire. Attention, silence. Ah. Ouais, non, continue, t'inquiète pas.
4: Continue un petit peu encore.
2: Encore un petit peu. Ah, ce soir, je crois qu'il y a du monde qui écoute. Hein.
0: Oui.
1: Ouais, tu m'aimes ?
0: Oui, je t'aime.
1: Et mais du
0: je vais défoncer d'abord le connard.
1: Non, mais il sera pas là, t'inquiète pas, je vais lui sauver la peau. Hein. Il est hors de question que tu le touches. Hein.
0: Ah ouais, mais je le trouverai demain.
1: Ah ouais ?
0: Je te jure, je vais le retrouver.
1: Tu vas trouver comment ? Comment tu ne touches pas déjà ?
0: Ah ouais ?
1: Ah ouais.
0: C'est lui que tu préfères alors ?
1: C'est pas que je le préfère, c'est un pote d'enfance.
0: Et alors que je m'en bats les couilles ? Qu'est-ce que j'en ai à foutre de ton pote d'enfance ?
1: Ça prouve que tu me respectes.
0: Hein ? De quoi ?
1: Ça prouve que tu me respectes vachement alors.
0: Que je te respecte sur quoi ?
1: Bah attends, tu dis pas mes amis d'enfance et puis c'est tout.
0: Attends, mais tu veux que je te respecte ? Alors que tu vas coucher avec lui ?
1: Je vais pas coucher d'abord, pour commencer.
0: Ah ouais, non, c'est juste les préliminaires.
1: Non, d'abord, pour être couché, il faut être allongé, et moi, je suis debout.
0: Ah, parce que tu joues sur les mots, en plus.
1: Eh ouais, tu me connais.
0: Tu sais quoi, tu me vénères encore plus, là. Tu sais quoi ? Il va partir à l'hosto direct.
1: Qui ?
0: Là, il va lui manquer un mâchoire.
1: Oh. Mais tu sais, il y a des bonnes graisses, maintenant, hein.
0: Ah ouais ?
1: Ouais.
0: Non, mais t'as de l'humour, toi.
1: Ouais.
0: Attends, mais qu'est-ce que t'as ?
1: Non, mais je suis vachement déçu, quoi.
0: Ah ouais, t'es déçu par quoi ?
1: Bah, pour ton comportement, chérie.
0: Ah bah attends, mais t'es folle, toi.
1: Mais quoi ? Je suis pas folle, au contraire. Hein.
0: Ah si,
1: c'est tout pour faire plaisir, c'est moi qui suis folle.
0: T'es ma boule, là, ça y est. T'es fini,
1: toi. Non, c'est tout pour faire plaisir.
0: Mais attends, mais je t'ai jamais demandé ça, qu'est-ce que tu me racontes ?
1: Là, t'es jamais content, c'est jamais assez chaud. Bah, pour une fois que ça peut être hyper chaud, t'es pas content.
0: Oh putain. Mais j'ai pas demandé de faire ça avec les autres.
1: Bah, t'es jamais là, faut bien que je m'occupe.
0: Ah ouais ? Bah vas-y, occupe-toi, vas-y. Vas-y. De manière,
1: t'as pas autre chose comme argument à me donner, je me déconne.
0: Moi, je l'aurai, mec. Je l'aurai.
1: Tu l'auras pas.
0: Ouais.
1: Jamais.
0: Ah ouais.
1: Je te jure, sur la tête des petites, tu l'auras jamais.
0: Ah ouais, bon, on verra bien.
1: Ouais. Non, mais c'est sûr.
0: Parce que tu te protèges en plus.
1: Mais je te protège pas,
0: c'est bien,
1: pas.
0: C'est bien, continue. Continue. Oui,
1: ah, mais c'est ta bénédiction, alors.
0: Ils sont où, là, les autres enculés, là ?
1: C'est ta bénédiction, alors, tu me dis de continuer.
0: Vas-y, continue. Continue, profites-en bien, tu vois.
1: Ouais.
0: Le mec, de toute manière, je vais le retrouver.
1: Non, tu le retrouveras pas.
0: Hein ?
1: Non, tu le retrouveras pas.
0: Ah ouais ? Bah, c'est ce qu'on verra.
1: Non, je verrai, bah, c'est tout vu, hein.
0: Bon.
1: T'as qu'à être là aussi, de temps en temps.
0: Ah ouais ?
1: Ouais.
0: Bah, t'as qu'à aller travailler à ma place, alors.
1: Non. Ça m'a changé les petits. Deux secondes.
0: Tu fermes leur gueule, là.
1: C'est pas eux, c'est la voiture.
0: Tu fermes leur gueule, putain.
1: Un klaxon, c'est pas une gueule, hein.
0: Non, mais... Attends. Mais arrête, Isabelle, arrête, sans déconner.
1: Quoi ?
0: Mais arrête.
1: J'arrête quoi ?
0: Arrête.
1: J'arrête quoi ?
0: Bah attends, mais ils ont réveillé les mômes, là.
1: Mais non.
0: Comment ça, non?
1: Mais non, ça, elles dorment à point fermé, les gamines. T'inquiète pas pour elles.
0: Alors pourquoi il a raconté tout ce mytho?
1: Bah parce que, en vrai, elle a entendu un peu de bruit, c'est tout.
2: Lisa!
1: Ouais!
2: Tu m'ouvres!
0: Putain, mais qui ferment leur gueule! Mais qui ferment leur gueule, sans déconner! Putain, mais Pierre-Lay, mais qu'est-ce que tu fais, toi?
1: Pourquoi tu veux que je les vire? On s'entend tous bien!
3: Ah, merci! Lisa!
2: Lisa!
1: Il y a du café qui est chaud, hein, vu le temps qu'il fait, ça vous fera du bien!
2: Lisa, ouais, tu m'ouvres!
0: Ah bah,
1: mais
0: c'est
1: ouvert! Oh, il est relou! Bon, hé!
0: Qui ferme leur gueule?
1: Quoi, là?
0: Mais qu'est-ce que tu dis, là, la
1: pute? La porte!
2: Ah, c'est ouvert! D'accord! Bah tu fais quoi? On y va, ça fait une heure qu'on t'attend.
1: Bah je vous ai fait un café chaud.
0: C'est pas possible, c'est pas possible, c'est pas possible.
2: Mais on commence sans toi, puis c'est
0: tout. Attends, mais je rêve, là.
1: Hein?
2: T'es encore au téléphone, là, on n'en peut plus.
3: C'est méga long, hein.
0: Arrête, Isabelle. Isabelle.
1: Oui.
0: Bon. Putain, c'est chaud, là. Franchement, c'est chaud pour sa gueule, c'est chaud.
1: Pour ma gueule à moi?
0: Non, pour la gueule du mec.
1: Ah, parce que non, parce que moi, je pense pas être là.
0: Mais toi, de toute manière, je vais discuter avec toi, parce que là, franchement, c'est pas possible.
1: Mais tu veux discuter de quoi? Je serai pas là quand tu vas rentrer.
0: Ah ouais? Et les mômes, alors?
1: Bah attends, il y a Christine qui est là, je te dis.
0: Non, mais je veux pas Christine, moi.
1: D'abord, tu la connais pas, donc tu la critiques pas non plus, elle.
0: Ouais, mais j'en ai rien à secouer, moi, de Christine.
1: Tu la connais pas, chérie.
0: Et alors?
1: Ah, en plus, c'est ton
0: petit mais toi, tu restes à la maison, les autres enculés, ils se tirent.
3: Bon, Isa.
1: Ouais.
3: Là, j'en peux plus, là, de ton cam pourri.
1: Ouais, bah, écoute,
3: David, je veux pas dire. Tout le monde est dans la caisse, ça saoule, là.
1: Hein?
3: Ça saoule, là. Putain,
2: non, mais sans déconner, moi, je vais me palucher tout seul, Isa. Hein, j'en ai marre, faut que je me finisse.
3: Mais il est lourd, mais ça fait 2 heures que t'es au hôtel avec lui.
2: Eh, Isa, sinon, on va à la boîte sans toi, hein.
1: Bah, non, j'ai avec vous, hein.
0: Mais tire-toi.
2: Alors on y va,
1: Je me rhabille.
2: En attendant, Christine, tu me prends en bouche.
5: Parlez pas trop fort, les gamines, elles viennent juste de se rendormir.
2: Tu me prends en bouche, Christine, s'il
5: te plaît. On y va, allez là.
3: Vas-y, je vais le faire.
1: Bah c'est bon, je me rhabille, 2 secondes.
5: Bah ouais.
0: Vas-y.
1: Attends, quitte pas.
5: Ah, Isabelle,
0: mais qui tire, sans déconner.
5: Ça craint pas, Christine, elle a pris la doudoune, hein.
1: Ouais, bah c'est pas grave.
2: Non, mais je prends une petite chaleur pour la sniffer, hein.
0: Touche pas ma doudoune, déjà.
5: C'est Christine qui a pris la doudoune en cuir.
2: Il y a quelqu'un qui s'est terminé dedans.
5: Oh, putain, d'accord, ok, laisse tomber.
0: Putain.
5: Tu prends tes portes jartelles, on y va, Isa. Hein.
1: Non, mais je me mets à jupe, attends.
0: Qui c'est qui te les a offerts, au fait?
1: Hein?
0: Qui c'est qui te les a offerts, les portes jartelles?
1: Ben, c'est, tu connais pas?
5: C'est moi, bah.
0: Je connais pas. Ah, bah oui, je connais pas.
5: Bon,
1: tu connais pas, non?
5: Isa, on t'attend dans 30 secondes, sinon on se barre sans toi, hein.
0: Ah, franchement, j'arrive, c'est bien là. Comme cadeau, c'est bien.
5: Raccroche, hein, sinon on y va, Isa, merde.
1: Bah, je raccroche, j'arrive.
5: Ouais, vite, 30 secondes et tu raccroches.
0: Vas-y, Isabelle, tu vois, sans déconner, tu vois,
1: je vais faire quoi, t'es pas là, toi?
2: Vas-y, mets juste ta jupe, prends pas de culotte, on y va.
1: Non, mais t'es mon
0: string. C'est pas possible, tu me fais un truc, là.
1: Hein?
0: C'est pas possible, c'est un canular, c'est ça?
1: De quoi, un canular, de quoi?
0: Non, mais attends, tu te fous de ma gueule.
1: Toi, quand tu prends, Stéphanie et Jennifer, c'est un canular aussi, peut-être.
0: Ouais, qu'est-ce qu'elle vient de faire là-dedans?
1: Tu vas aller voir, c'est un canular, ça.
0: De quoi tu me parles de Stéphanie et Jennifer?
1: J'en ai marre avec tes deux putains.
0: Mais qu'est-ce que tu me fais, là?
1: Moi, je fais pareil.
0: Tu te fous de ma gueule.
1: Non. T'inquiète, là. Au moins, tu ferais la fête avec nous.
0: Non, mais là, je travaille, tu vois. Là,
1: eh ben oui, tu me savais ramener le camion.
0: Vas-y, regarde-moi dans mon sac. Vas-y, va
1: taper,
0: toi.
1: Je suis à la maison. Camion, c'est pas vrai, t'es un menteur.
0: De quoi?
1: Il m'a dit, ouais, je suis au dépôt, j'ai tout ramené, j'arrive. Bah, t'es un menteur.
0: Non, je suis au dépôt, là.
1: Non, t'es un menteur. Il m'a dit, ouais, je travaille, je peux pas venir. T'es un menteur.
0: Non. Bon, qu'est-ce qu'il y a, alors?
1: On appelle ça, c'est un grillé.
0: Bon, tu vas ou tu vas pas, alors?
1: Ouais, je vais y aller, et alors?
0: Eh ben, vas-y, alors.
1: Bah,
0: vas-y.
1: Ouais, bah, je vais m'amuser.
0: Bah, vas-y.
1: Salut.
0: Salut.
5: Oh là là là là, Isa, t'es forte. 25 sur 20, Isabelle, au canular. 25 sur 20, t'es la meilleure, tu joues bien. T'es dedans. Et tu aimerais vraiment qu'on existe, hein, et qu'on parte
2: qu'on
5: en
2: vraiment partout, qu'on soit là. Isabelle. Hein.
1: J'ai démonté la mâchoire.
5: Il est très fort. Genre, j'arrive en pensant qu'à un moment donné, tu vas finir par céder. Toi, t'attends qu'une chose, c'est que il se fait avoir son propos jeu parce que tu lui dis, bah viens.
3: Ouais,
5: je viens.
3: Mais il est patient. Hein. Il est terriblement patient.
5: Ah ouais.
1: Non, pas du tout.
3: Bah, ouais. Attends, mais tu rigoles ou quoi? Ça fait une heure que tu le fais marner comme ça.
1: Et alors?
3: Et le mec, il vient même pas.
5: Ça fait une heure que t'arrêtes pas.
2: Ah, mais le boulot, t'imagines, il est loin. Oh là là.
3: Tu t'es son boulot. Mais à pied les kilomètres.
5: Oh là là là là là là. C'est
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2: Si vous venez d'arriver, c'est clair.
3: Dommage.
2: Là,
3: c'est dommage.
2: Vous pouvez vous en vouloir. Vous avez raté la soirée parce qu'avec Isabelle, on a fait un gros canular à son copain qui s'appelle David, qui a 20 ans. Vous avez 10 ans de différence d'âge et lui trouve qu'il n'y a pas assez de relations sexuelles dans votre couple. Et là, tu lui as fait croire qu'en fin de compte, tu avais organisé une grosse partouze. On rappelle qu'Isabelle, David est sur son lieu de travail, donc il ne peut pas se déplacer.
3: Non, bah non, apparemment, il n'a pas le choix.
2: Et on l'appelle sur son portable. Et donc, lui, il est furax et nous, on se fait passer pour les copains. Et
3: mais
2: là,
3: 12 heures.
2: On était chez toi.
1: Ouais.
2: Sachant que vous avez des enfants ensemble, donc il était furax pour les gosses. Et là, tu lui as dit qu'on allait partir faire la fête, direction une boîte de cul. Et là, on va être dans la voiture, on va le rappeler en direct d'une caisse.
1: Ok.
3: Et on va dans une grosse boîte d'échangistes.
2: D'accord.
3: Mais alors, bien le truc bien chaudard.
2: Bon, Isabelle, on parlera nous un petit peu derrière, on fera un peu de bruit. Ouais. On va surtout te laisser parler avec lui, parce que sinon après c'est un peu bruyant. Mais on est dans la voiture de temps en temps. Non, mais de temps en temps, tu vas entendre des bruits de sucre, des coups de klaxon.
1: D'accord.
2: Nous, on va rigoler. Allez,
3: on est dans la bagnole, quoi.
2: Genre, okay. Allez, appuie sur le champignon et tout, on y va. On y va, c'est parti. Attention, c'est Anka qui compose le numéro.
3: C'est Aurélie.
2: Aurélie, justement.
3: Anka nous écoute.
2: C'est tellement peu l'habitude. Tu arrives là?
3: Attends, si, elle va y arriver,
8: C'est juste le téléphone.
3: Hein. Anka, fais une prière, rien que pour toi, ce soir, Aurélie, voilà. Apprends.
2: Vas-y, c'est bien, rapide.
3: Alors, zéro, il est en bas, le zéro. Il est là.
2: C'est bon, t'as plus rien à faire, tu peux raccrocher.
9: Votre appel a été transféré dans le répondeur local SFR de votre correspondant.
2: Aïe, alors là, ouais, mais là, on a coupé parce que du coup, là, on est...
3: La messagerie, c'est...
2: On est sur la messagerie.
3: C'est vocale.
2: Qu'est-ce qu'on fait, Isa?
1: Essaye de rappeler.
2: On va rappeler, hein.
1: Attends,
2: on va rappeler,
1: Je trouve qu'il est en train d'essayer de m'appeler, tu vois.
2: Attends, on va reprendre le chemin.
3: On va essayer. C'est rien. C'est...
2: Anka, homme.
1: Non, là, ça se trouve, il essaye de m'appeler, donc tu tombes sur répondre.
3: Attends, on réessaye, Isa.
2: On réessaye, Isabelle.
1: Aïe, il va décrocher.
2: C'est bon. Il te raccrochonnait, c'est pas bon, merde.
8: Putain, il en a plein de cul.
2: On rappelle de nouveau, il en peut plus là. À mon avis,
1: il est à bout, mais bon, et alors?
2: Ouais, mais il se déplace.
3: Ah putain, mais comment lui en veut?
2: Ça se trouve, il est en train de se déplacer.
1: Il se fout de ma gueule, et puis maintenant, voilà quoi.
2: Il se fout de ta gueule, ma pauvre.
3: Il a pas
2: de filles là.
3: Nuance. Quelle fille?
1: Ah, c'est dur, il a que 20 ans.
3: Eh ouais, c'est ça les jeunes.
2: Attention, ça sonne.
10: Oui, allô?
1: Mais t'as vraiment de m'accrochonner?
10: Non, j'essaie de t'appeler depuis tout à l'heure, là.
1: Bah ouais, bah t'as pas m'accrochonner, alors.
10: T'es tout le temps en messagerie, là.
1: Je suis pas en messagerie du tout, hein, c'est parce que tu racontes, hein.
10: Bon, bref.
1: Je suis occupé, hein, j'ai pas besoin de parler, hein.
10: Bon, ils sont partis.
2: On y va, on est dans la voiture.
10: Hein? Non, ils sont pas là.
1: Non, je suis dans la voiture, chérie.
10: Attends, mais tu vas où, là, oh?
1: Bah attends, ça va, oh.
2: Allez, c'est parti.
10: T'as laissé les mômes tout seul?
1: Mais non, il y a Christine à la maison.
10: Non, mais je fais personne à la maison, je fais toi à la maison.
1: Ah bah, fuyez pas, j'y suis pas non plus, hein.
10: Non, mais tu reviens à la maison.
2: Isabelle?
1: Ouais?
2: Tu m'as dit que la route, hein.
1: Ouais, vas-y, ouais, tu prends tout droit, tu prends le...
10: Vous allez où, là?
1: Prends la 6, là.
10: Vous allez où, là?
2: Ouais, c'est parti. Oh, il pleut,
10: Isabelle.
2: Là.
1: Ouais?
10: Vous allez où, là?
1: Bah, on va dans une boîte à Paris.
3: Attention, ah bon. Hop là.
10: Ah, parce que
1: c'est pas loin, tu peux nous revoir, hein.
10: C'est bien. C'est où?
1: C'est la boîte, là.
10: C'est où? Tu sais quoi, je vais te chercher.
1: Un peu spécial, hein.
10: Hein?
1: Une boîte un peu spéciale, quoi.
3: Vas-y, dis-lui, Isa, c'est une boîte échangiste, c'est tout. C'est bon.
2: Isa.
10: Une boîte échangiste.
3: Ah là là.
1: Ouais.
3: Ils nous rejoignent.
2: Oh là là, le con devant. Dégage, connard. Dégage, connard.
1: Alors lui, il a une BM, il a rien vu dans la vie. Ça y est, il est content, il freine tout le monde.
2: Isa, je vais tout droit, là, ou à droite ou à gauche?
1: Non, tu vas tout droit.
2: Va tout droit, d'accord, ok.
3: La combien?
2: Elle cale, cette caisse, elle cale.
1: Deuxième à gauche.
2: Deuxième à gauche.
10: Isabelle, putain, t'as de merde. Mais qu'est-ce que tu fous, là?
3: Putain, mais Isa, t'es encore au tel?
1: Ouais, non, c'est pas un problème, t'inquiète.
2: Elle met ta ceinture, Christine.
1: Mais non, Isabelle, elle est pas là, c'est Christelle.
2: Oh le con, regarde ça comment il double le con avec l'axon et connard. Ah, c'est enculé, c'est un con.
1: Putain,
3: t'as trop bu, Franck.
2: Bah ouais, j'ai un peu bu, je suis cassé là.
1: Ouais, mais c'est pas bu. Les mecs, ils pleut, ils roulent pas, quoi.
3: Ah là là.
1: C'est connu, hein, les Parisiens. Dès qu'il pleut un peu, boum, hein.
2: Allez, on vas-y.
10: Putain, putain, Isabelle.
1: Oui, chérie.
10: On passe moi l'autre enculé, là.
1: Mais là, il peut pas y conduire.
10: Bon, tu lui dis qu'il s'arrête et toi tu descends.
1: Je vais faire quoi dans Paris?
10: Je vais venir te chercher. T'es où, là?
3: C'est où, Isa, là? C'est où?
1: Ben là, tu vas nous récupérer à la boîte.
3: Isabelle, c'est où? Putain, Franck, il a la ramasse, il est complètement bourré.
1: J'ai dit la deuxième à gauche, t'as tout le volant.
3: Ça y est, on l'a pris, la deuxième. Attends, vas-y, vas-y, bouge de là, toi.
10: Mais qu'est-ce que tu fais? Qu'est-ce que tu fais, cette salope, là?
2: Aïe, aïe, aïe. Il y a du monde sur la route, c'est ça.
1: Passe par-dessus, prends le volant. T'as le volant?
3: Je le prends, attends.
10: Mais bouge. Isabelle, t'es où, là?
3: Pars avec Isa derrière. Va la niquer, fais ce que tu veux, je conduis, t'es trop nul.
10: Putain.
2: Hop là. Regarde-moi ce connard, vas-y, elle a pédé.
10: Isabelle.
1: Ouais.
2: Eh, Christine, à droite ou à gauche, là, pour Isabelle?
1: Christelle.
2: Non, mais Isabelle...
1: Ouais, mais elle prend à droite maintenant.
2: Okay. Prends à droite, Christelle.
1: Attends, vite, elle prend l'école parce qu'elle comprend rien non plus, elle. Vas-y, elle
3: mais putain, lâche ton téléphone, Isabelle. Tu me saoules, là, je comprends rien, moi.
1: Bon, prends à droite, Christelle.
3: Ok.
1: Là, maintenant, là.
3: Oh là là
1: là. Oh là là, marche arrière. Oh.
2: Voilà, on y est presque.
1: Putain,
10: Le sens.
3: Hein?
1: Le sens interdit, je le prends pas.
3: Vas-y, mais tu parles à qui? Tu parles à moi ou à ton mec?
1: Elle s'est peut-être relouée.
3: C'est moi qui traite de...
1: Et voilà, le clignotant, il est baisé. T'as fait rentrer dans la voiture de devant. Ah, oh, c'est balèze, toi aussi. Hein.
10: Putain, mais Isabelle.
1: Bonne soirée.
10: Isabelle.
1: Ouais.
10: T'es où, là?
2: On est arrivé, là, on se gare au parking, là.
3: Ah, ouais,
10: t'es où, là?
2: Là, on se gare. Mets-toi là, voilà, c'est parfait, là. C'est bon. L'alarme, elle s'allume, l'alarme.
1: Je vais tout, attends, je descends.
10: Isabelle.
1: Attends, la portière.
2: Ah.
1: Putain, ouf, j'ai mal aux jambes, putain, c'est plié dans ta voiture.
10: Dis-moi que je te chope, c'est ton
1: ouais, mon bébé.
10: Dis-moi que je te chope.
1: Hein?
10: Bon, t'es où là?
1: Là, on arrive à l'entrée de la boîte, en fait.
10: Ouais, mais elle est où la boîte?
1: 50 mètres, on arrive.
10: Elle est où la boîte?
2: Isa?
1: Ouais?
2: Je te donne les clés, tu fermes la clé, on t'attend devant la boîte.
1: Bon, soirée, vous êtes tous fêtés, j'ai même plus jamais une voiture.
2: D'accord, je te laisse dans la voiture tout seul, hein.
1: Mais non, putain,
10: tire-toi.
1: Tu donnes les clés!
2: Tiens, voilà les clés.
1: Et voilà, par terre, bravo encore. Faut que je me baisse en plus. Moi, j'ai décidé d'un but tout à l'heure.
10: La belle.
2: Vas-y, baisse-toi. Mmh. Oh, le cul que t'as, toi, Isa.
10: Oh là là. Tu m'as ton cul, toi.
1: Écoute, hein.
10: Quoi? Oui, il m'a ton cul, toi.
1: Quand il sait qu'il bat mon cul, mais tout le monde, comme d'habitude, tous les jours dans la rue, hein.
10: Ouais.
1: Pas à l'aise là-dessus, hein.
10: T'as de l'humour, hein. Bon, elle est où, la boîte, là?
1: Attends, on est où, là? Dans le 15e, le Boléro.
10: Hein?
1: Dans le 15e, le Boléro.
10: Bon, tu sais quoi, là? Je suis dans le 14e, là.
1: Oh, bah, c'est con, t'es un peu loin, hein.
10: C'est quoi, j'arrive? Ah ouais, t'es loin? Bah, attends.
1: T'as des sous sur toi? Eh ben non! Tu pourras pas rentrer.
10: Non, mais attends, tu rentres pas, toi, hein.
1: Hein?
10: Tu rentres pas, hein, je te préviens.
1: Je suis en train, là. Attends, tu te sens. Non, c'est bon, ne t'inquiète pas, j'ai passé pour toi, moi. Une fouille, en plus, hein. Non,
10: putain.
1: Il prend,
10: mais qu'est-ce que tu prends, là?
3: Mais décepte-toi, Isa, t'as pas besoin de ton
1: Non, mais là, tu me lâches deux secondes, là.
10: Non, mais ouais. Tu devais retomber, là.
1: Allô?
10: Mais tu fais quoi, là?
2: Allô, Isa, t'es là?
1: Ouais, je suis rentrée.
3: Vas-y, lâche ton téléphone, c'est plus possible.
2: On a pris une table, on est avec d'un couple, on a rencontré un autre couple, là.
1: Ouais, ils sont comment?
2: Bah, ils sont pas mal, mais il faut monter là-haut. Là-haut, c'est hard. Hein. Putain, on est monté là-haut, il n'y a que du cul. Hein. Oh, ouais. Oh là là, il y a une grosse touze là-haut. Il y a une grosse partouze là-haut. Hein.
3: Tu voudrais faire un truc lesbo, Isa?
10: Il va se faire défoncer, ce mec. Il va se faire défoncer.
1: Mais oui, c'est le cas de le dire.
2: Il y a Christelle qui a envie de toi.
10: Isabelle.
1: Attends. Ouais, qu'est-ce qu'il y a, David?
10: Tu sors de cette boîte.
1: Pourquoi?
10: Tu sors, je te dis.
2: Ah, Isabelle, si tu veux te déshabiller, c'est là. Il faut aller, tu te passes là, voilà. Tu te mets là, tu te déshabilles.
10: Dis-lui qu'il va se faire enculer, qu'il ferme sa gueule. Mais dis-lui qu'il ferme sa gueule.
1: Ah. Tu m'écoutes, moi, t'écoutes pas les autres.
10: Je suis une putain.
2: Isabelle, j'ai envie de te bouffer le cul.
10: Ouais, c'est ça, ouais. Tu la touches pas, putain.
2: T'as un petit cul d'enfer, toi.
10: Putain.
1: Bah oui, un taille 36, hein.
2: Oh, il a raccroché. Non, j'y crois pas. Oh là là, elle fait mort.
3: Elle est smart.
2: Oh là là, do you want a funk? Oh là là, qui a lâché? C'est toi qui a lâché une caisse?
6: C'est moi, je suis bien.
3: Oh, d'accord. Merde.
2: Ça sent le prout. Hein.
3: Ça veut dire que
6: c'est la
3: bien.
6: Boîte. Non, mais c'est dans la boîte. C'est que je suis bien. Je me lâche.
2: C'est une bonne boîte de cul, là.
6: Ah, je suis bien.
2: On est dans l'ambiance cul avec l'odeur. Putain, l'en salaud.
6: Non, mais je me dilate. T'as vu?
2: Oh là là.
1: Il est con, lui.
6: Ouais, je sais.
2: Ah là, mais ça pue Isabelle, grave. Mais bon, bref, qu'est-ce qu'on fait?
1: Je l'ai jamais vu, en fait, toi.
2: Qu'est-ce qu'on fait, Isabelle?
1: Bah, je crois qu'on va lui dire, non?
3: Ah, bah, ça, c'est un moment.
2: Ah, j'aurais bien. Tout de suite.
1: Donné, on va être obligé, hein.
3: Ah, bah, ça, c'est un moment.
2: Moi, j'aurais bien. Tout de suite.
1: Donné, on va être obligé, hein.
2: Moi, j'aurais bien terminé avec un petit truc, c'est con, parce que j'ai.
6: Avec les chiens dans les deux, les chiens de la boîte.
2: On aurait eu un petit énigma, là, pour terminer, mais à coup de pas. Un petit truc bien hard, bien violent, bien cul, là.
1: Bah, vas-y, hein.
2: Hein?
3: Oh, bah, elle est prête à tout.
2: Non, mais on l'a pas, je l'ai pas, malheureusement, putain. Y'a quoi? On est ça. Allez, on la rappelle une dernière fois, on lui dit. Cette fois-ci, on lui vend le poteau, hein.
6: On lui vend le poteau, donc.
2: Je sais plus où j'en suis, moi. On lui vend le poteau rose.
6: Non, c'est bien.
2: On lui vend le poteau rose, nouvelle expression.
6: Je connais son numéro par cœur.
1: Tu me reprends, on t'aime après.
6: Bien sûr qu'on va te reprendre.
3: Tu m'étonnes.
1: Allô.
2: Bon, t'es dans la boîte, tu t'es mise dans le coin un peu vite fait, mais t'as à poil. Hein.
1: D'accord.
3: Bah oui, déjà. Hein.
2: Ouais.
1: Non, j'ai encore gardé mes pantoufles.
2: Ouais, t'es encore
3: mais juste ça, alors.
2: Allez, vas-y, t'es chaud.
1: Ouais, bon,
2: dis-lui que tu seras plus joignable d'ici demain.
10: Oui, allô.
1: Allô.
10: Oui.
1: Ouais.
10: Moi, tu fais quoi, là?
1: Bah, je suis sur un canapé.
10: Ouais, ça va, t'es bien?
1: Bah ouais, velours, tranquille.
10: Ah ouais, tranquille. Ça va, il t'en sert bien.
1: Attends, c'est pour les cons, j'ai vu mon busquet, là.
10: Mais tu fais quoi, là?
1: Vas-y, rends-moi la jupe et le busquet, là. Vas-y, donne. Non, mais rends pas compte. Viens, toi, rends-moi ça.
10: Qu'est-ce que tu fais, là? Je t'entends pas, là.
1: Hein?
10: Je t'entends pas, là.
1: Non, j'ai un pote qui fait le con avec mes affaires.
10: Ah ouais, ah, c'est bien. Ah, parce que t'es à poil, en plus.
1: Bah non, pas à poil, j'ai un pote d'artel.
10: Hein. Ah.
1: T'es à poil, hein.
10: Ah bah, c'est bien.
1: Et alors?
10: C'est bien, profite-en bien, alors.
1: Pourquoi?
10: Hein?
1: Pourquoi?
10: Non, mais profite-en bien.
1: Non, mais bien ton pote.
10: Profite bien de ton pote, moi je te le dis.
1: Oh, mon pote, il y en a plusieurs, hein.
10: Ah, il y en a plusieurs, bah il y a plusieurs.
1: Attends, c'est une boîte exprès, chérie, mais réfléchis deux secondes, il n'y en a pas qu'un.
11: Un sky, Edin.
10: Bah, tu vois, ça m'étonne de toi.
1: C'est un peu près, là. Hein.
11: Ouais.
10: Bah, franchement, tu me déçois. Sans déconner, tu me déçois.
2: T'es vous qui avez demandé la bouteille de champagne?
1: Non,
10: champagne en plus.
11: J'ai demandé du Jack.
2: Ah ouais, c'est 1002 la bouteille, hein.
1: Mais je veux les fraises avec, hein.
2: 1002 la bouteille, hein, madame.
1: Je veux les fraises.
2: Vous allez les avoir.
1: Ok.
10: Putain, mais c'est pas possible, ça, sans déconner.
1: C'est pas... C'est bien que j'aime bien les fraises avec le champagne, alors arrête.
10: Mais attends, mais tu vois quoi,
1: c'est
10: là,
1: pas possible, c'est pas possible, j'ai toujours adoré ça.
2: Il y a vos amis qui vous attendent à poil, hein, mademoiselle.
10: Non, mais tu peux
1: non, j'ai mon pantalon, il fait déjà froid, donc...
11: On va te chauffer, ma grosse.
2: Je viens à vous dire, vous avez un très joli petit cul, hein.
10: Tu pètes un câble.
1: Hein?
10: Attends, tu pars.
1: Tu me mets en attente, c'est peut-être tu fais quoi là? David!
10: Ouais?
1: David!
10: Hein?
1: David!
10: Quoi?
1: Tu m'entends?
10: Mais j'ai du mal à t'entendre là.
1: Bah oui, il y a un peu de bruit, ouais.
10: Donc tu fais quoi là?
1: Bah je m'occupe!
10: Donc, tu sors de cette boîte?
1: Non.
10: Si?
1: Non, je sors pas.
10: Ah ouais?
1: Non, je sors pas, non. T'as qu'à rentrer dedans?
10: Non, mais moi je fais pas là-dedans. Moi si je viens, hein? Je viens te chercher et je défonce ta gueule.
2: Allez, champagne, merde, allez, ouais!
10: Allez, vas-y, ouais!
2: À poil, Lisa, allez, Isa, danse, allez!
11: C'est bien!
2: Oh là, je peux t'enlever le string avec les dents?
10: Ouais,
2: qu'elle est belle, elle a un beau petit cul, Isa. Ah, j'ai envie de te mettre un doigt dans le cul, Isa.
1: Non,
2: allez, vas-y.
1: Non, après.
2: Ah, j'ai envie de te sauter, là.
1: Ah, attends, moi, qu'on s'amuse un peu avant.
2: Ah ouais, mais j'en peux plus. Chez toi, c'était grave et tout. J'en veux
1: maintenant. Vas-y, prends tes
2: selles. J'ai envie de te reprendre.
10: Tu la touches pas.
2: Hé, regardez ce que j'ai ramené.
6: Quoi, fais voir.
2: Un rasoir électrique.
6: Ouais.
1: Il est con, lui.
2: Ah, j'ai envie...
1: Ça tourne des conneries.
2: Ah, Isa, j'ai envie de te sauter comme tout à l'heure chez toi. C'était bien.
10: Non. Ah, parce que tu as sauté en plus.
2: J'aimerais bien, allez, vas-y, Isa.
10: Tu as sauté.
2: Il y a Christelle qui t'attend. Hein.
10: Isabelle.
1: Oui, David.
2: Ouais, vas-y, dépêche-toi, on t'attend, vite.
1: Mais attends, David.
10: Quoi?
1: Qu'est-ce qu'il y a, tu m'appelles?
10: Parce qu'il t'a sauté en plus.
12: Bah, il m'a sauté d'une façon de parler.
10: C'est-à-dire. Comment ça, vite fait? Il
12: t'a fait les moutons, hein.
2: Allez, ma petite pute, on y va.
12: Ah, mais ça y est, il prend pour l'autre.
10: Les enculés, tu la traites pas de pute.
2: On y va.
10: Bon, Isabelle.
12: Ouais. T'écoutes, c'est rien.
2: C'est la fête.
12: Arrête deux secondes.
2: Ah ouais, allez, on fait la fête, quoi, merde.
12: Officiel de
10: Isabelle.
2: Ouais.
12: C'est tout ça.
10: Isabelle.
2: Oui. Ah, c'est bon.
10: On dit oui, tu fermes ta gueule, le blaireau, là.
12: Mais quoi, il ferme ta gueule, il ferme pas ta gueule, on est en pleine boîte, c'est pas nous, là.
10: Non, mais je te parle, là.
2: Bah, c'est la fête, oui.
10: Non, mais je te parle.
12: Bah, je t'écoute, là.
10: Mais quoi, tu veux dire la merde. Je veux qu'on se sépare.
12: Bah, vas-y, je t'écoute.
10: Je veux qu'on se sépare.
12: Non.
10: Bon, alors, tu cherches quoi, là?
12: Que tu viennes avec nous, t'amuser.
10: Non, non, mais ça va pas, toi. Ça va pas, t'es pas bien. T'es pas bien dans ta tête. Vas-y, t'as pété un câble.
3: Elle est chine.
2: Ouais, Isabelle, on en a marre. Allez, vas-y, dépêche-toi, raccroche ton mec. C'est un pain de cul, là, je sais pas quoi, là. Allez, dépêche-toi.
10: Ferme ta gueule, toi. Ferme ta gueule.
2: Allez, putain.
12: Attends, c'est le passe.
3: Cours.
2: Ouais, qu'est-ce qu'il y a? C'est qui?
10: Bon, c'est quoi, toi? Déjà, tu touches pas ma femme.
2: Oh là là là là, t'es encore là, branleur. Mais attends, ça fait une heure qu'on t'attend, on peut plus.
3: Allez,
2: c'est bon.
3: Allez, à toi,
2: ouais, je sais, tu dois nous refaire le portrait. Je sais, tu dois nous cacher la mâchoire, comme m'a dit Isabelle et tout. C'est bon, on t'attend. Et petite bite.
10: Toi, si je te trouve, mais t'es mal.
2: Ouais, c'est ça, t'es mal. Arrête de parler et viens au lieu de fais tes gestes, comme dit ta femme. T'arrêtes pas de parler, mais tu fais rien. Alors, agis
10: t'es
2: un
10: mal.
2: Peu.
10: T'es mal.
2: Allez.
10: C'est quoi?
2: On est dans une boîte
10: Isabelle,
2: de cul, on en aura le plus.
10: Moi, je rentre à la maison, je vais m'occuper des petites.
2: Ouais, c'est ça, va t'occuper des petites. On s'en est occupé pour toi, va, parce que t'es jamais là, branleur.
3: Amuse-toi avec Christine.
2: Ouais,
3: allez,
2: c'est
3: salut.
2: Ça, allez.
10: C'est bien. Amusez-vous bien.
2: Allez, on y va. Allez, Isabelle. David. Il a raccroché.
3: Elle veut pas en finir.
2: Comment on va faire?
3: Je ne sais pas. T'es mal.
2: Faut aller le chercher.
6: Non mais faut quoi?
2: Oh là là,
10: je sais pas.
2: Comment?
3: De quoi?
12: Allô?
3: On est là.
12: Ouais. Il va jamais nous croire. Hein.
2: Tu crois?
12: Je sais pas. Hein.
2: On lui dit là maintenant?
6: Bah, il faudrait là.
2: Allez, on l'appelle et on lui dit. Allez, cette fois-ci c'est fait. Terminé. Allez, on lui annonce.
6: Passer un petit coup de commissariat avant.
2: Hein? Un petit coup de commissariat?
12: Encore une fois.
2: Allez.
3: Ah putain.
2: On y va?
6: Oh là là.
2: Allez, on y va. Oh, il va. Mets-moi un bruit de sirène.
3: Bon, on va faire un petit tour au commissariat, Isabelle.
2: Alors, Isabelle.
3: Ouais, descente de keuf.
2: Isabelle, t'es dans la boîte et là, t'es en panique. Tu l'appelles complètement et souvent en disant oh, je crois qu'on a fait les cons, c'est une boîte et tout. Apparemment, les mecs et tout, il y a une descente de flics et tout. Et nous, on arrive, on prend, d'accord. Et nous, on fait tous les
12: flics.
6: Les flics américains, bien sûr.
2: Non, tu dis que tu t'es planqué dans les cheveux, tu dis il y a une grosse merde et tout. Faut qu'ils paniquent pour toi maintenant. On y va, c'est parti. Allez, faut qu'il panique pour toi.
12: Bah oui.
2: Donc t'es enfermé dans les chiottes. Hein. On fait pas de bruit.
3: Pas la musique. Si. Tiens, on en
2: a. Après.
10: Oui, allô.
12: Hey.
10: Oui.
12: Eh ben, t'es où là?
10: Pourquoi? Qu'est-ce qu'il y a?
12: T'es où là?
10: Pourquoi?
12: J'ai un problème, dépêche-toi, vas-y, t'es où là?
10: Qu'est-ce que t'as?
12: Eh ben, y en a un qui a fait le con, il y a une descente de flics dans la boîte, ils sont aux chiottes.
10: Et alors?
12: Bah, j'ai plus mes freins, je suis en porte d'artel. Je fais quoi?
10: Ouais, c'est malin ça.
12: Je fais quoi?
10: Putain. Bah, c'est une boîte spécialisée. Bah, tu peux sortir.
12: Bah, non,
10: tranquille.
12: Ils vont me prendre pour une pute.
10: Hein?
12: Ils vont me barquer là au poste. Hein. Ils vont me prendre pour une prostituée.
10: Ah bah.
12: Ouais, bah, attends, je fais quoi, mon petit père?
10: Du Vestion, qu'est-ce qui s'est passé là?
12: Bah, je sais pas, il y en a qui ont fait les cons et ça a dégénéré. Et puis, bah voilà.
10: Putain.
12: Bah, qu'est-ce que je fais, moi?
10: Putain, mais qu'est-ce que t'as été foutre plein dedans, toi aussi, là?
2: Ouvrez, mademoiselle, allô, y'a quelqu'un, allô?
12: Ah, je fais pipi!
2: Ouvrez la porte, c'est la police! Ouvrez la porte, s'il vous plaît, madame! Ouvrez la porte, madame! Ou on défonce la porte, allô?
10: Ouvre, putain, bordel de merde, ouvre!
12: Mais je peux pas, ils vont prendre ma passe!
2: Mademoiselle, dernière sommation, sinon on tire! Ouvrez!
10: Viens te chercher, ouvre! Allez!
12: Viens te chercher!
2: Sinon, on tire!
12: Tiens, David, t'as un effort, merde!
2: Ouvrez la porte, madame! C'est la police.
10: Ouvre, Isabelle.
2: Ouvrez, c'est la police, madame.
10: Ouvre, Isabelle.
2: Dernière sommation, madame, sinon je tire.
10: Allez, ouvre, Isabelle.
2: Ouvrez cette porte, madame. Je vais défoncer la serrure avec... Poussez-vous, madame, je vais ouvrir la porte.
10: Attends, mais qu'est-ce qui s'est passé, là? Qu'est-ce qui s'est passé?
2: Il y a les flics de partout. Attention, reculez, madame.
12: J'ouvre. C'est bon, j'ai ouvert.
2: Eh ben bravo. Qu'est-ce que vous faites dans cet état, madame?
12: J'étais aux toilettes, mais...
2: Vous voulez sortir vos papiers, s'il vous plaît?
12: J'ai pas.
2: Allez, hop là, vous me l'envoyez dans le fourgon, allez, hop là, dans le saladier. Allez, allez, on y va, les flics, allez, on y va, là.
10: C'est malin. Ça.
2: Allez, c'est parti, allez, madame, c'est allez, madame, bon, madame, on y va, c'est parti, là.
13: C'est quoi cette tenue indécente, là?
2: Passez-moi le téléphone, vous êtes au téléphone avec qui, là? Passez-le-moi, passez-le-moi.
13: Allô, vous maintenant?
2: Oui, allô, bonsoir. Qui est à l'appareil? Qui est à l'appareil?
10: Je suis son mari.
2: Vous êtes son mari, oui, c'est ça, oui. Qu'est-ce que vous êtes qui?
10: Je suis son mari.
2: Oui, c'est ça, ben, vous viendrez la chercher au commissariat, monsieur.
10: Qu'est-ce qui s'est passé?
2: Je n'ai pas à vous l'expliquer pour le moment, d'accord?
10: Qu'est-ce qui s'est passé?
2: Trafic de sperme, on peut rien vous dire.
10: Attends, mais c'est quoi ce délire?
2: On vous laisse, monsieur.
10: C'est quoi ce délire?
2: Au revoir. Oh le pauvre, on sait plus quoi faire, on invente n'importe quoi. Trafic de sperme,
3: de plus en plus sordide.
2: Les flics tout seuls, le tout, avec un silence de... Bien. La crédibilité avec les sirènes américaines, on s'y croit complètement.
12: Trafic de sperme, c'est balèze.
2: Ah bah ouais, mais il dit rien, il dit, mais attends.
3: Elle a poussé,
12: il est paumé là.
2: Ah ouais, non, mais là... Bon, on se retrouve dans le commissariat. T'es au garde à vue.
13: Oh, je remets des sons.
12: On la garde 48 heures, on la saute.
13: On va en cellule.
2: Oh, c'est ça, ouais. Eh, hey, un viol dans le commissariat.
12: Non.
2: Ben non, Isabelle, on te retrouve dans un instant.
14: Hotline.
2: Commissariat,
3: maintenant. Aïe, aïe, aïe. Là, ça rigole plus, là.
2: Ah non, il commence vraiment à péter un plomb.
3: Le pauvre m'en l'a fait tourner en bourrique quand j'y repense.
2: Voilà, donc dans un instant, suite et fin donc, de ce canular.
3: Je suis extrêmement patient.
2: Extrêmement patient. Un peu simplé, parce que quand même, depuis le temps, il aurait pu quand même se poser des questions.
12: Ouais, mais il écoute pas trop, quoi.
2: Ouais, mais enfin, il aurait pu se dire.
3: Non, mais même sans ça, c'est gros.
2: De dire qu'à un moment donné, ça allait trop loin.
12: Bah ouais, mais bon, le problème, c'est qu'il sait que j'ai beaucoup d'humour, il doit se dire, elle continue, quoi.
2: Ouais. Donc. Là, ça va très très loin. Donc, tu penses que ça peut. Lui, il croit que c'est vrai.
12: Ah, bah, lui, de toute façon, pour lui, ça peut être que vrai, quoi.
2: D'accord.
3: Ouais, pourtant, il a dit à deux, trois reprises, putain, mais c'est pas vrai, c'est un canuaire qui me fait.
2: Alors, ouais, la cerise.
12: C'est pour ça que j'ai repris avec ses copines.
2: Ouais. Alors, la cerise sur le gâteau, Isabelle, c'est que maintenant, t'es au commissariat. Et donc, on a des bruitages comme si on était au commissariat.
3: Déposition, t'as droit à un seul coup de fil.
2: Donc, donc, tu l'appelles, et puis effectivement, et après, je prendrai sa déposition pour la comparer avec la tienne. On va faire croire que toi, t'as déjà fait une déposition. Ouais. Et je voudrais la comparer avec la sienne.
12: D'accord.
2: Et comme par hasard, ça ne va pas coller.
12: Bah, forcément.
2: On y va, Isabelle, on l'appelle d'abord.
12: D'accord.
2: Donc, on a un petit bruitage, on a une ambiance, hein. Même ambiance, on est dans
13: un commissariat, on est bien.
2: Un grand commissariat.
13: Il est balèze, mais on y est.
2: Cette heure-ci, il bouge bien, quoi. Il y a de la vie.
10: Oui, allô? Allô?
12: Allô?
10: Oui.
12: Ouais, bon, j'ai pas beaucoup de temps, j'ai un coup de fil à passer.
10: Bon, qu'est-ce qui se passe, alors?
12: Bah, je suis au commissariat.
10: Et puis?
12: Et puis, ben problème. Hein.
10: Montez dans quel commissariat, là?
12: J'en sais rien.
10: Bah, demande.
12: Bah non, ils veulent pas me répondre, ils veulent pas me parler.
10: Non, mais demande dans quel commissariat.
12: Non, dès l'instant, je vais arrêter de te parler, je pourrais plus t'avoir au téléphone.
10: Putain, c'est... Non, mais t'es casse-couille, mais qu'est-ce qui t'a pris d'aller là-bas aussi, là?
12: Bah, on voulait
10: qu'est-ce qui t'a pris?
12: On voulait faire la fête, ça va, commence pas à me faire les couilles, hein, c'est bon, je suis assez emmerdé comme ça.
2: Vous serez gentil de me le passer après pour prendre sa déposition, hein, madame. Hein.
12: Ben, tenez, prenez-le maintenant. Hein.
2: Allô?
10: Oui.
2: Oui, bonsoir.
10: Bonsoir.
2: Oui. Vous travaillez, vous êtes qui?
10: Ben,
2: par rapport à mademoiselle?
10: Ben, je suis son mari.
2: Ah, vous êtes son mari, très bien. Ben, écoutez, c'est à vous que je voulais parler. Je voulais prendre une déposition.
10: Oui.
2: Alors, pour savoir si ça correspond, vous savez qu'elle vient de se faire arrêter. Elle ne portait ni vêtements, ni rien du tout dans une boîte de club échangiste.
10: Ouais, bah ouais.
2: Bon, vous êtes au courant. D'accord, donc...
10: Disons que j'étais au courant quand vous l'avez interpellée.
2: Voilà, exactement. Donc, écoutez, donc, avec elle était en de très mauvaise fréquentation, avec une bande de gens qui apparemment n'en sont pas à leur premier coup de partouze.
10: Ah oui.
2: Illégal.
10: C'est quoi ce délire?
2: Pardon?
10: Mais c'est quoi ce délire là?
2: Ouais.
13: Mettez-vous contre le mur!
2: Déposition, alors voilà, je vais prendre votre déposition, alors donc juste votre prénom.
10: David.
13: Contre le mur, je te dis!
2: S'il vous plaît, quel âge avez-vous?
10: J'ai 20 ans.
2: 20 ans, très bien. Vous faites quoi dans la vie?
10: Je suis chauffeur livreur. En service de presse.
2: Livreur, service de presse. D'accord, très bien. Ok, donc vous êtes l'amant de mademoiselle, c'est ça, c'est ce qu'elle m'a dit?
10: Non mais, je suis son mari.
2: Ah, alors déjà elle nous avait dit que vous étiez son amant.
10: Ah, super, en plus.
2: Très bien. Ok, très bien. Donc vous vous occupez apparemment de ses enfants?
10: Ouais.
2: Ok, très bien. Alors vous aussi, vous avez eu une habitude de fréquenter ces endroits?
10: Allô?
2: Oui.
10: Oui.
2: Vous avez déjà eu l'habitude de fréquenter ces endroits?
10: Du tout. Alors là, pas du tout. Ah. Alors là, pas du tout.
2: Eh ben, ça ne correspond pas à ce qu'elle nous disait. Apparemment, elle disait que c'est vous qui l'aviez entraîné dans ces histoires.
10: N'importe quoi, mais c'est quoi ces conneries?
2: Bon, vous refusez de répondre à mes questions, monsieur?
10: Non, mais elle vous raconte n'importe quoi, là. Je comprends pas, là.
2: Déjà, on aura besoin de vous voir demain matin à 7h au commissariat.
10: Non, mais je viens maintenant, moi.
2: Très bien, je peux avoir votre mensuration de votre taille?
10: Ben, 1m80, et je vois pas en quoi ça peut vous servir.
2: La couleur des yeux?
10: Non, mais c'est quoi ce délire?
2: C'est le plan Vigipirate, monsieur. Nous ne pouvons pas vous laisser rentrer dans le commissariat comme ça. La couleur de vos yeux?
10: Le plan Vigipirate, n'importe quoi, qu'est-ce que vous racontez, là?
2: La couleur de vos yeux?
10: Vert.
2: Très bien.
15: Ne bouge pas, je te dis!
2: Calmez-vous, sergent. Vous avez l'habitude donc de fréquenter cette dame?
10: Je suis son mari, donc je la vois tous les jours.
2: Oui, mais vous ne vivez plus avec elle aujourd'hui. Elle nous a dit qu'elle vivait plus, vous ne viviez plus chez elle. Vous ne vivez plus chez elle? Elle nous a dit qu'elle vivait toute seule.
10: Allô?
2: Oui, elle m'a dit que vous ne vivez plus chez elle.
10: Mais si, je suis son mari.
2: Oui, mais d'accord, vous savez, son mari, c'est une chose, mais elle nous a dit qu'apparemment, elle vous avait mis dehors et qu'elle s'occupait seule de ses enfants.
10: C'est quoi ces salades, là?
2: Oh là là là là. Bah, attendez, je vais vous la repasser parce que là, j'y comprends plus rien. Sergent, allez me chercher, madame, là, s'il vous plaît, là. S'il vous plaît, madame.
15: Je vous l'apporte.
2: S'il vous plaît, madame.
15: Et arrêtez de me caresser.
2: Je ne sais pas ce que dit cette dame, là, mais je ne sais pas si vous avez bu, madame, mais là, pour l'instant, vous êtes en 48, hein.
12: Ouais, non, mais moi, de toute façon, il n'y a rien à faire. Moi, je dois faire la baraque. C'est mon bonhomme qui doit se demander ce qui se passe. Oh, faut que je rentre, là.
10: Mais c'est quoi, ce bordel?
2: Je vous la passe, hein.
10: Oui, passez-moi.
2: Allez-y, madame.
12: Mon bébé.
10: Mais qu'est-ce que t'as fait comme connerie encore, putain?
12: Bah, j'ai pas fait encore une connerie, comme tu dis, j'en fais jamais, donc personne n'est à l'abri.
10: Ah, alors là, t'en as fait une, mais galère.
12: Premièrement, déjà, tu sais bien ce qui s'est passé parce que je t'avais au téléphone.
10: Tu vas avoir raison de ce qui s'est passé, là.
12: Non, c'est dit que je me suis fait embarquer, il faut payer une caution, et j'ai pas les sous, et toi non plus, on fait comment?
10: Mais quelle caution?
12: Attends, je vais pas aller au parquet, hein.
10: Au parquet, pourquoi?
12: Au parquet pour prostitution, ça t'amuse?
10: Prostitution, mais quelle prostitution?
12: Eh ben, pour eux, c'est ça.
10: Prostitue pas.
12: Pour eux, si, voilà. Ouais, ils savent qu'une vulgaire prostituée, alors que, ils savent même pas que les pauvres filles, elles travaillent comme des. Voilà. Et, ils m'inculpent pour ça, et je vais être déféré au parquet.
10: Bon, demande où il est, le commissariat. Passe-le-moi.
12: Monsieur, s'il vous plaît.
2: Oui.
12: Il voudrait vous parler, là.
2: Ah, il va avoir deux minutes, hein. Bon, alors, monsieur?
10: Oui,
2: je peux vous parler.
10: Vous êtes à quel commissariat?
2: Ben, je vais au moins dans un bureau tranquillement. Hein.
10: Ouais.
2: Bon, vous êtes au courant?
10: Ben, je suis au courant que
2: Écoutez, monsieur, écoutez, je ne sais pas qui vous êtes, votre numéro, je ne vois pas inscrit. Est-ce que vous faites partie, vous savez qu'il y a un trafic de femmes? Vous êtes au courant des trentenaires?
10: Des quoi?
2: Des trentenaires.
10: Des trentenaires?
2: Des trentenaires. Ce sont des femmes d'une trentaine d'années qu'on séduit. Ce sont des bandes de gens qui rentrent comme ça dans des propriétés et qui incitent des filles à organiser des partouzes et de les emmener dans des boîtes de cul.
10: Ah non, mais d'après ce qu'elle m'a dit, c'est...
2: Vous en faites partie, gens... monsieur, ou vous n'en faites pas partie?
10: Bon, alors là, du tout. Et ni ma femme, d'ailleurs.
2: Bon. Donc vous ne faites pas partie du réseau des... D'accord?
10: Non, du tout.
2: Ça s'appelle le réseau Touze.
10: Ben, j'en sais rien de vos conneries, là, mais...
2: Bon, écoutez, monsieur, je vous donne l'adresse du commissariat. Vous avez quoi noter?
10: Allez-y.
2: Alors, il va falloir venir, hein. Donc, c'est 20 rue.
10: 20 rue.
2: Bayard.
10: Mm-hmm. Ouais.
2: Commissariat Fun.
10: D'accord. Super. Max?
2: À côté d'RTL.
10: D'accord, super.
2: Voilà. Ne quittez pas.
10: Sans déconner.
2: Je vous passe Isabelle. Bravo!
10: putain, sans déconner.
5: Isabelle.
10: Comment tu vas? Ouais, j'arrive
12: à la maison. Je suis habillée en plus. Pour pas te dire, c'est grave, tu me connais bien.
10: Ah putain, j'ai marché à fond dedans.
12: Tellement je me les peine, sans déconner, avec la fenêtre ouverte de la cuisine, tellement je fume depuis tout à l'heure. Et ça, c'est au chaud dans mon camion, merde. Et tu croyais vraiment que j'allais te faire ça?
3: En plus, elle va l'engueuler, attends.
5: Alors, on aimerait bien
10: non,
5: mais qu'on entende la réaction de David, le pauvre, on l'entend pas. Alors, David?
10: Je sais pas quoi dire, là, franchement.
5: Merci, Fan.
10: Je suis déboussolé.
5: T'as tout gobé, David.
10: Laisse ça avoir.
5: T'as tout gobé, donc je te rassure.
10: À part, t'as dit trop naïf.
5: Ouais, mais enfin bon, quand même, sur la fin, ouais, t'as eu des petits doutes, mais enfin, t'es parti. Donc je te rassure, tes filles dorment bien, on n'est jamais venu. Hein, Isabelle a voulu simplement te taquiner un petit peu.
10: Ah, j'y crois pas, putain.
5: Un petit tout peu, ça ouais, parce que tu réclames.
10: J'ai eu une trouille, pas possible, je te jure. Oh,
5: alors pourquoi tu t'es pas réellement déplacé? Parce qu'il y a des gens qui se sont posés la question en disant, mais à force de dire oui, je vais venir, pourquoi tu t'es pas vraiment déplacé?
10: Parce que j'ai trop de taf et puis je peux pas claquer comme ça, quoi.
5: Ouais, c'est ça la difficulté, c'est que t'en crevais d'envie.
10: Voilà.
5: Tu l'as menacé.
10: J'avais plus quoi faire. Là je me bouffais les dents, je te jure. Mais
5: enfin, compte, en la menaçant de venir, tu pensais qu'à un moment donné, elle allait tout stopper, quoi.
10: Ah ouais.
5: Et
10: ah
5: finalement, ouais. Tu t'apercevais qu'elle rentrait pas dans ton jeu et qu'elle continuait.
3: Au contraire.
5: Ouais,
10: ouais. Ah putain. Mmh. Ah.
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17: Alors voilà, moi je voulais sortir avec un mec, mais il m'a dit non. Alors je sais pas si ça va se faire ou pas.
18: D'accord. Tu peux me donner ta date de naissance, s'il te plaît?
17: 26-06-81.
18: Et ta date d'anniversaire?
17: Bah quoi?
18: Ta date d'anniversaire?
17: 26-06-81.
18: D'accord, donc c'est la même.
17: Oui.
18: Je le plaisantais, bien entendu. Caroline, bonsoir.
17: Oui.
18: Merci de nous avoir appelé d'abord. Quel est son prénom?
17: C'est obligé.
18: Non, bah écoute, je vais essayer de deviner. Alors, moi j'hésiterais entre Sylvie et Thierry.
17: Ouais.
18: Non, je me trompe.
17: Non.
18: D'accord. Thierry, peut-être?
17: Ouais.
18: D'accord. Qu'est-ce qui se passe? Si tu veux savoir, ça va reprendre. Tu vas me donner 4 chiffres.
17: Alors, 8.
18: 8.
17: 18.
18: J'entends rien.
17: 18.
18: 18.
17: 15.
18: 15.
17: 22.
18: D'accord. Donc, tu vas me donner 4 chiffres entre 1 et 10.
17: 5.
18: Oui.
17: 9.
18: Oui.
17: 2.
18: Oui.
17: 6.
18: Pardon?
17: 6.
18: Et 6. Très bien, on va arrêter la musique. Merci, Max. Moi, je vois du liquide. Je vois de l'eau.
17: Ouais.
18: Est-ce qu'il travaille dans une profession un petit peu dans ce style?
17: Oui.
18: Non? Oui, quand même un peu. Hein.
17: Mmh.
18: Tu vas me donner ta date de naissance?
17: La mienne?
18: Oui.
17: 26-06-81.
18: Oui. Attends deux secondes. Hein. Voilà, pas trop de mousse. Merci. Oui, excuse-moi. Très bien. Tu vas me donner également ta date de... tu as des enfants?
17: Non.
18: D'accord, tu es célibataire donc?
17: Ouais.
18: D'accord. Caroline.
17: Oui.
18: Caroline, tu nous appelles d'où?
17: Pourquoi?
18: D'accord. Tu veux rester, laisse-moi deviner. Est-ce que tu souhaiterais par exemple de rester dans l'anonymat?
17: Oui.
18: D'accord. J'ai donc bien compris ton problème. Tu sors avec un garçon, tu n'y es plus avec, et tu voudrais retourner avec, hein, c'est ça?
17: Non.
18: Non. Tu nous appelles pourquoi, Caroline?
17: Je sortirai avec un type, je sais si je vais réussir à sortir avec.
18: Oui, absolument. Absolument,
17: ouais.
18: Absolument. Quel est son prénom? Sa date de naissance?
17: Je sais pas.
18: Tu ne sais pas? Enfin, par contre, tu ne sais pas avec qui tu veux sortir. Je comprends. Tu vois,
17: ouais.
18: Tu habites sur l'île de Beauté.
17: Oui.
18: Est-ce que c'est exact?
17: Oui.
18: D'accord. Tu es déjà sorti avec ce garçon, ça, j'ai l'impression que c'est ce que j'ai, non?
17: Ouais.
18: Tu es déjà sorti avec?
17: Mmh.
18: Est-ce que c'est exact?
17: Mmh. Ouais.
18: Merci. Je sens... J'ai un jeu de cartes devant moi, et je vois... un bar.
17: Oh.
18: Tu ne vois pas. Tu sais, Caroline, si tu ne m'aides pas un petit peu, je ne pourrais pas t'aider. Si à chaque fois que je te pose une question que tu ne peux y répondre, je ne pourrais y apporter une réponse. Non ?
17: Ouais, mais enfin, je sais pas parce que le bar, il y a faire là-dedans.
18: Non ?
17: Non.
18: Non ?
17: Non.
18: Moi, je verrai... bar à mettre ?
17: Quoi ?
18: Bar assis. Est-ce que... Caroline ?
17: Oui.
18: Est-ce que tu pourrais me rappeler ta date de naissance, s'il te plaît ?
17: 26-06-81.
18: Très bien. Et ta date d'anniversaire également ?
17: La même.
18: C'est la même, d'accord. Donc là, ça concorde, hein, c'est clair. Hein. Je veux dire, je regarde les chiffres. 26. D'accord. Donc tu as choisi le 5. Le 5, en fin de compte, ça va se passer un 5. Le 5 avril. Est-ce que tu es d'accord ?
17: Oui.
18: Ouais. D'accord. Le 9, en fin de compte, c'est qu'il n'y a rien de 9.
17: Ouais.
18: On est d'accord ?
17: Oui.
18: Mmh. Le 2, c'est parce qu'on est toujours 2 quand on va être à 2. N'est-ce pas ?
17: Oui.
18: Très bien. Et à 6, parce que 6, c'est quand même... c'est 2 fois moins que 12. Est-ce que c'est exact ?
17: Pardon ?
18: Caroline, je te remercie de nous avoir appelés.
17: Ouais.
18: Tu ne vas surtout pas quitter. Je vais te filer une concon également gratuite. Hein.
17: Je peux avoir Max sur antenne.
18: Pardon ?
17: Je peux avoir Max sur antenne.
18: Ouais, ouais, tu quittes pas, ouais. Très bien. Caroline, je te souhaite beaucoup de bonheur.
17: Ah,
18: bah
17: merci.
18: Ok, tu ne vas pas quitter. Puis nous allons prendre tes coordonnées pour t'envoyer la facture.
17: Ouais.
18: D'accord ?
17: D'accord.
18: Au revoir, Caroline.
17: Allez, salut.
19: Bon film. Vous aviez commencé à nous parler d'un film donc que vous aviez déjà repéré, pour lequel votre cœur a battu la chamade, on peut le dire. Hein.
20: Oui, c'est un peu ça. Ouais.
21: Quel est le titre de ce film ?
20: On peut le dire, c'est.
22: Ah, tout à fait. Hein, bah, c'est le monstre de l'espace, hein, le chef d'œuvre.
19: Le monstre de l'espace.
20: Bon, bah, moi personnellement, c'est de la merde. J'avais prévenu il y a 15 jours parce qu'on s'est pas vu la semaine dernière. Sans l'avoir vu, je peux te dire que c'est de la merde.
22: Bah, je suis pas d'accord parce qu'en fait c'est une histoire toute simple. Hein. Bon, ça se passe dans l'espace, il y a l'histoire d'un monstre. Hein. Il y a trois personnages, Kevin, Steve et Michael.
20: Ouais, bah, c'est de la merde.
22: Ouais, mais bon, c'est pas mal fait. Hein. Il y a deux, trois scènes de violence.
20: Non, mais attends. C'est peut-être bien fait, mais c'est de la merde quand même.
23: Ouais, non, attendez. Bon,
22: oui, Jean-Louis.
23: Je pense que avant d'en parler plus longuement.
20: Ouais.
23: On s'écoute un extrait et puis on voit après quoi.
20: Bien joué, ouais, Jean-Louis.
19: On va écouter l'extrait de ce film qui va marquer, je pense, l'histoire du 7e art.
20: C'est un moment très fort du film. Hein,
19: D'accord. Ça raconte quoi en gros ?
20: C'est trois jeunes. Hein,
22: bah ouais,
20: ils sont dans l'espace.
22: Hein,
20: c'est le monde de l'espace, quoi. C'est de la
22: tout,
20: merde.
22: Quoi.
20: C'est de la merde, t'as qu'à écouter.
19: Très bien, écoutons.
24: Il est où, Steve ? Je sais pas, Kevin. Michael, tu sais où il est ?
25: Mais non, je sais pas, Steve. Mais il est où, Kevin ?
24: J'en sais rien.
20: Je veux dire, là c'est...
23: C'est du chef-d'œuvre, hein.
20: Bon, attends, Jean-Louis, là,
23: ah ouais.
20: Quand même, il faut remettre les choses à leur place. On écoute l'extrait, c'est de la merde.
22: Oh non, mais faut pas dire ça, arrêtez. Bon, ben, c'est vrai, bon, c'est un film de science-fiction, hein. Mais il y a quand même... Il y a quand même une histoire, Bernard.
20: Christian, enfin, je peux pas te laisser dire des choses pareilles. Bon, c'est un film, on est allé le voir. Y a rien, il se passe rien, je veux dire.
22: L'histoire est simple. Bon, c'est trois personnages,
23: ouais,
22: ils cherchent un monstre.
23: Ouais.
22: C'est en 3052.
20: Mais jamais, je veux dire.
22: Mais oui, mais c'est l'histoire du film.
23: C'est le suspense.
22: Ouais, je sais que Jean-Louis est fan de science-fiction, donc il a peut-être quelque chose à dire sur le sujet.
23: C'est un chef-d'œuvre comme, comme ouais, les Américains seuls. Je veux dire, seuls savent le faire, Bernard, quoi, c'est clair.
19: Bernard n'a pas l'air vraiment d'accord.
20: Alors, non, mais je peux pas laisser dire des choses pareilles.
19: Pourquoi?
20: Bon, Jean-Louis, d'abord, bon, je t'apprécie beaucoup.
19: Hein. Oui, bonsoir Jean-Louis.
23: Bonsoir,
20: le problème n'est pas là. Non, mais c'est un film américain. On connaît les grosses productions américaines. Alors, on prend trois acteurs, trois jeunes beaux gosses qui sont nuls d'ailleurs au passage. Hein, et, voilà,
22: ouais,
20: alors,
22: ils sont quand même pas mal montés. Hein.
20: Non, mais ça, c'est ton problème. Ouais. Ta vie ne regarde pas.
23: Tu vas loin quand même.
20: Absolument, Christian, mais ça n'empêche quand même, bon, on prend trois mecs, on les met, on fait le scénario, on t'en fout trois dans l'espace, on te parle qu'il y a l'histoire d'un monstre qu'on voit pas, on écoute l'extrait, ça c'est complètement débile, c'est de la merde et puis c'est
19: d'accord.
20: Tout.
23: Mais non,
20: moi je reprends
19: ma fiche là parce qu'effectivement je rejoins un peu Bernard sur le côté.

0: D'accord.
1: Ah non, mais moi, MERDE, je veux dire.
2: Ouais, mais bon,
1: MERDE,
2: attendez,
0: j'ai une petite question pour vous tous, en fait, à celui qui pourra répondre. C'est une question qui est vraiment sur le bout de la langue. Attendez, je ramasse. Elle tombe.
3: Bon, ouais, j'ai fait.
1: On a le droit, de toute façon. On peut parler de cinéma et avoir un peu de lumière. Ça n'empêche pas, attention.
3: Donc, je reprends ma fiche. Qui a réalisé ce film?
1: Bon bah c'est trois jeunes, hein, ils sont, on peut le dire, ils sont dans l'espace, hein, ça c'est clair, hein, je veux dire, ils cherchent, ils sont dans l'histoire.
4: Si je peux m'exprimer, a voulu en fait ressentir l'angoisse dans l'espace, c'est un bon réa quoi.
2: Voilà, c'est tout.
1: D'accord, t'as tendance à perdre un peu ta voix de toutou, toi.
4: Bah non mais c'est parce que des fois, tu vois, je suis tellement ému d'être avec de beaux mecs.
1: Je te préfère quand t'es comme ça.
4: Ouais, c'est vrai.
0: J'ai une question sur mon animal.
1: Ouais.
0: Bon bah la question c'est tout simple, effectivement je pense que la question tout le monde se la pose. Et ça s'adresse plus particulièrement à Christian.
4: Ah bah tiens,
0: est-ce que ce film serait pas une propagande marxiste?
4: Non mais je vais te dire un truc, moi je suis pas du tout dans l'histoire, c'est plutôt à Jean-Louis qu'il faut que tu t'adresses.
1: Okay, Jean-Louis.
2: Pour répondre à ça, j'aimerais revenir sur la violence.
1: Ouais, bon, bah voilà.
2: Vous dites c'est violent, ok c'est violent, mais bon, prenons l'exemple, la Tchétchénie, merde.
1: Ah non, mais là,
2: hein,
1: non.
2: Tout
1: mais
2: ça,
1: là,
2: hein, le
1: problème.
2: Kosovo, tout ça, hein.
1: Non mais Jean-Louis,
2: on dit c'est violent, mais bon, hein.
1: Non mais Jean-Louis, je peux pas te laisser. Bon, t'es un très bon critique de cinéma.
2: Je te sais,
1: depuis 20 ans, c'est pas le problème. Mais là, t'es en train de décentrer le problème. On est dans l'espace et tu nous parles de la Tchétchénie. Je veux dire, là, je sais pas ce que t'en penses, Christian, mais là, je crois qu'il y a un problème.
4: Moi, je suis outré. Je préfère ignorer la suite du débat et me concentrer sur la mort. Ce qui est un peu de passion quand même dans ce film.
2: Ouais, c'est vrai.
4: Entre le monstre et les.
1: Et l'amour quand même.
4: Et les personnages, quoi. Tu vois, Michael, on sent qu'il est attiré par le monstre.
1: Ah oh, bah non.
0: Très bien.
1: Non, je peux pas laisser dire des trucs pareils.
0: Mais pourquoi, Bernard?
4: Tu l'as pas ressenti comme moi, Bernard. Tu la sens mal.
2: Ouais, ils se reconnaissent entre eux, c'est tout.
4: C'est ça le problème de ton problème.
1: Ah, mais là, le problème, c'est que bon, on commence à complètement sortir du sujet, quoi.
4: Non, mais pour conclure, c'est un bon film. Pour ceux qui sont fans de science-fiction.
2: Ah ouais, si, hein, allez-y.
4: Si toi, Bernard, bon, je comprends, toi, t'es anti-américain, hein, tu t'aimes que le français.
1: Ah, pour moi, c'est de la merde, hein, je veux dire.
4: Donc voilà.
2: Ouais, mais va le voir en VF,
4: faut quand même pas s'emballer.
1: Bon, enfin, on est quand même tous d'accord là-dessus.
0: C'est pas con ce qu'il vient de dire.
1: C'est pas con. Mais le dénouement de ce film, c'est plat comme du bois.
0: Bah disons que c'est trois mecs qui sont dans l'espace.
4: Et ils ont un monstre au cul, quoi.
2: Voilà, c'est
1: Kevin,
2: qu'on
1: voit pas d'ailleurs,
2: Steve,
1: au passage, hein, d'ailleurs.
2: Michael.
1: Ça, on l'avait compris.
0: Alors j'ai entendu un truc, peut-être pour conclure.
1: Ouais.
0: C'est quelqu'un que je connais qui est aux États-Unis. Hein. Ces connards, ils font 1-2.
4: Oh non.
2: Oh,
0: ils nous font la suite.
4: Bah, j'espère qu'ils vont le trouver.
1: Très bien.
0: Quand on fait une merde, on sort pas une suite d'une merde.
4: Non, mais je suis tout à fait d'accord.
0: Moi, j'ai pas la langue dans ma poche. On me connaît. Ça fait 25 ans que je fais des critiques de cinéma et c'est pas ce soir que je vais me taire.
3: C'est vrai. Bah, vous avez parfaitement raison, Bernard.
1: Ah bah attends.
3: Eh bien, je pense que tout le monde aura un peu plus compris ce film et j'espère que, en tout cas, ça vous aura donné envie de le voir. Est-ce que vous avez déjà une idée sur le prochain film que vous allez nous présenter ou pas encore du tout?
0: Ouais, on s'est concertés tous les trois et effectivement, Christian, il y a un truc qui
4: a attiré notre attention. C'est un film français.
1: Surtout toi, parce que bon.
4: Ouais, bah ouais, j'aime bien attirer. C'est un film français qui s'appelle La vie m'a tout pris.
1: Ah bah alors là,
4: hein, c'est quelque chose qui va nous émouvoir, je pense.
1: Alors là, si je peux me permettre,
3: deux secondes, parce que vraiment, on arrive au terme de cette émission.
0: Juste pour dire que j'ai un copain qui l'a vu.
4: Ouais.
0: C'est de la merde.
1: D'accord.
4: On verra ça.
2: Ouais,
1: c'est une grosse merde.
2: On en parlera,
3: je pense, mercredi prochain.
1: C'est une grosse merde quand même. Hein,
3: oui, tout à fait. Non, mais je comprends tout à fait, Bernard. Mais maintenant, on en parlera mercredi prochain, voilà, aux alentours de 22h30, comme chaque mercredi. Dit pour les pros du ciné.
1: Ouais.
3: On va donc se dire au revoir à tout le monde. Au revoir tout le monde. Et...
5: Comment ça?
6: Ça va coussi coussin.
5: Bon, très bien. Qu'est-ce qui t'amène, Nico?
6: Eh bien, disons que je me suis fait larguer par ma copine.
5: Oh merde, alors là, on est très très triste.
6: On s'entend super super bien.
5: Ah, ça c'est bon, ça me fait plaisir, ça me rassure.
6: On reste vraiment copains et
5: d'accord.
6: Plus qu'amis.
5: Ouais.
6: Et bon, le sujet c'est pas ça.
5: Ouais.
6: Et donc, c'était ce qu'elle m'avait fait.
5: Alors, qu'est-ce qu'elle t'avait fait?
6: Alors, pour une première expérience sexuelle avec moi, et moi, idem avec elle, donc, c'était tout doux au début, puis après, bon, on a fait des petits extras, dont la fellation.
5: Ouais.
6: Et donc, elle, pour une prémisse, elle s'est vraiment bien démerdée.
5: Pour une prémisse, pour la première fois?
6: Pas pour la première fois, la première fois, c'était pas génial, mais après, elle a vraiment diversifié.
5: Elle a pris goût, alors que quand tu dis qu'elle a diversifié, c'est-à-dire?
6: Bah, admettons, la première fois, disons, c'était un petit bout du pénis.
5: Mm-hmm.
6: Et après, bon, on s'informe un petit peu, elle mettait le pénis un petit peu plus loin, dans la cavité buccale.
5: D'accord, ok, ouais.
6: Et là, on sent que le bout du gland frotte le palais.
5: Ouais.
6: Et là, on veut dire qu'on prend son pied.
5: D'accord.

0: tu t'éclates. Et qu'est-ce que tu souhaitais nous dire exactement là? C'est quoi ton truc? C'était juste pour nous témoigner que ta copine maintenant...
1: Non, non, il y avait vraiment un truc affreux qu'elle me faisait.
0: Oui.
1: Et je sais pas si les mecs peuvent ont subi la même chose que moi. C'est-à-dire l'orifice que tu as au bout du gland.
0: Oui.
1: Elle me le léchait.
0: Ah, oui.
1: Et ça, pour moi, c'était plus que bien. C'était vraiment affreux, tellement ça me faisait du bien.
0: Tellement ça, donc ça te faisait éjaculer.
1: Non, même pas.
0: Mais ça te donnait, ça te procurait un bien fou, quoi.
1: Ah ouais, non, c'était terrible.
0: C'est terrible, hein. Et alors, pourquoi t'es plus avec cette fille aujourd'hui? Qu'est-ce qui s'est passé?
1: Pourquoi? Parce que elle avait 17 ans, depuis très peu.
0: Mm-hmm.
1: Et, c'est-à-dire qu'elle voulait connaître d'autres expériences. Mais, si tu veux, des expériences, c'est peut-être pas expériences sexuelles.
0: Ouais.
1: C'est connaître différents mecs. Et ce qu'on a connu en 10 mois, c'était vraiment très fort au niveau sentimental.
0: Oui.
1: Et donc, c'est tellement fort. Et ben justement, c'est pour pas... Si on restait un petit peu plus longtemps, elle voulait pas casser.
0: Et tout ça.
1: Parce qu'elle dit que c'était trop dur, même maintenant c'est dur de casser.
0: Bah ouais.
1: Et si jamais on restait ensemble, elle voulait pas casser au niveau de quelques mois. Voilà.
0: Ouais, ouais, c'est sûr, ouais.
1: Et donc, si jamais on se retrouve...
0: Qu'est-ce qu'il fout, l'astico? Il est où, l'astico, putain? Viens là! Putain, ça fait une minute que je t'appelle!
2: Mais je suis en train de chercher...
0: Allô? Le gamin, il me parle de me faire sucer, moi je suis là, j'essaie d'être super discret, je fais...
2: L'astico. J'arrive.
0: Ouais, ouais. Oh, bah, non, bah, évidemment, il a fumé le cigare, monsieur, excuse-moi. Non, mais j'écoute bien ce que tu dis, Nico. Il faut que t'ailles dans ma... J'ai un truc à faire écouter de folie. De... Folie. La bombe.
2: Ouais, c'est où?
0: Il faut que, alors, il faut que dans ma voiture, derrière dans le coffre, dans le chargeur, ouais. Tu vois, il y a un truc de Gustave Mahler. Et ouais. T'as le boîtier qui est dans la, boîte à rythme, dans la boîte à gants, dans la boîte à rythme, dans la boîte à gants.
2: Oui.
0: Un gros truc de truc amour, un truc amour. Moi, je sais plus, Gustave Mahler. Oh non, mais là, attention, hein. Oh là là là là là là là. Nico.
1: Ouais.
0: Oh là là, Nico.
1: Je suis là.
0: Parce que tu parlais de fellation, machin et tout ça, et que tout à l'heure, avec Claire, en début de soirée, on parlait, c'est de la première fois, quand on,
1: les préliminaires,
0: etc.
1: Justement, et non, faut pas attaquer tout de suite par là.
0: Bah voilà.
1: On a vraiment entendu, et c'est vraiment parce que...
0: J'ai un CD de folie, Nico, dans la caisse. Oh là là là.
1: C'est quoi?
0: Bah attention, c'est peut-être donner du caviar au cochon, mais tant pis, je prends le risque. Hein. Non, franchement. Alors Gustave Mahler, c'est du classique et c'est que des adagios. C'est un truc qu'il avait écrit pour sa femme. Oh là là là là.
1: C'est pour chialer quoi.
0: Oh là là là là là là. Mais un truc, putain, alors ça pour être avec ta nana, genre coupe de champagne. Avant de faire l'amour, etc. Tu vas m'écouter ça. J'attends que l'astico il aille me le chercher. Il va faire vite l'astico. Il va vraiment faire vite. Il va vraiment se manier lui.
1: Tu connais l'adagio d'Albidoni?
0: De qui?
1: L'adagio d'Albidoni.
0: Alors c'est pas Albidoni qui s'appelle, c'est Albinoni, hein.
1: Albinoni. Non mais c'est pas grave.
0: Je
1: suis pas tellement collé, hein.
0: L'adagio d'Albinoni, ouais, bien sûr. C'est mon morceau préféré. Si je devais prendre qu'un morceau pour aller sur une île déserte, ça serait l'adagio d'Albinoni, mais de la version de Van Karajan. Et d'ailleurs, peut-être qu'elle sera dans Musique de Nuit 3. Peut-être.
1: C'est chialé, ça, hein.
0: Ah, bah oui, mais alors là, est-ce que je vais te ramener, mon pote? Prépare tes mouchoirs!
1: Non.
0: Françoise, est-ce que tu connais un petit peu le classique, genre Klederman, tout ça?
3: Klederman, oui.
0: Ah, c'est du beau classique, ça. Ouais. C'est des magnifiques morceaux de classique, ouais. Bon, tu connais le classique, alors, quand même?
3: Un petit peu.
0: Ah, d'accord. Jean-Michel Jarre, tout ça,
3: oui,
0: les trucs
3: comme
0: ça.
3: Bien sûr.
0: J'aime bien le classique quand même. Alors, qu'est-ce qu'il faut, l'astico? Oh là là là là là là, il est lent, Nico, l'astico, mais c'est grave.
1: Il a fumé,
0: de toute façon, lui, il a fumé le cigare, ça lui est monté à la tête, il a pété un point.
1: Non,
0: un cigare normal, mais il a pris la tête, ce con, il s'est pris la tête. Quel dommage. Bon. Nous allons remercier Nico, mais c'est dommage, j'aurais voulu te faire écouter. Passe-moi Lolita également. Stéphane, il va patienter encore un petit peu de Strasbourg, hein, je veux dire, pour une fois qu'on a un Strasbourgeois, on va se le garder longtemps. Lolita, 15 ans, qui est de Paris. Lolita, t'es avec moi?
4: Oui.
0: Lolita, ça fait longtemps que t'écoutes, toi?
4: Ouais, ça fait à peu près 6 mois, ouais.
0: Longtemps que j'écoute, ouais, en plus, elle me dit, ça fait à peu près 6 mois. Oh, l'histoire drôle, tu rigoles ou quoi? 6 mois, c'est minable.
4: Bon, non, ok, ça fait un peu plus, mais bon, voilà.
0: Non, mais on dit pas, tu dis, oui, d'accord, mais quand je te demande si ça fait longtemps que t'écoutes, tu dis non, ça fait seulement 6 mois.
4: Ok.
0: Ah, non, mais pas de oui. L'autre, elle me dit oui, ça fait longtemps que tu m'écoutes. Nico, ça fait combien de temps?
1: Ouais, 3 ans.
0: Ah, t'entends ça un peu, Lolita?
4: Ouais.
0: Tu fais pas le point, hein.
4: Non mais attends, déjà j'ai pas 15 ans, j'ai 17 ans.
0: Non, j'ai pas dit que t'avais 15 ans.
4: Si.
0: J'ai dit que t'avais 15 ans.
4: Oui.
0: T'as 17 ans, excuse-moi Lolita. Lolita, est-ce que tu aimes bien la musique classique? Mais qu'est-ce qu'il fout?
4: Je déteste ça.
0: Oh là là là là là là.
3: Peut-être qu'il est parti avec.
0: Non mais t'aimes pas les trucs un peu romantiques, les trucs jolis?
4: Ah si, je suis vachement romantique moi.
0: Bah alors, qu'est-ce qu'il fout?
5: Il est resté avec Angie, là.
0: Non, mais vous restez là, planté, j'ai tout
3: bougé. Attends, on va pas l'accompagner non plus,
0: mais pas l'accompagner, mais c'est une question d'aller gueuler, là. Faut lui gueuler dessus, là. Prenez du pouvoir, un peu, là.
3: C'est l'astico à toi, hein.
0: Non, mais c'est l'astico à tout le monde, ce mec-là. Putain. Mais qu'est-ce qu'il branle, putain? Putain, il y a un CD à aller chercher dans ma bagnole, Lolita, je te jure, et Nico, on n'est pas aidé, hein. Oh là là là là, je te jure, on n'est pas aidé, on n'est pas aidé, on n'est pas aidé, hein. Tu vois, Nico, quand j'ai fait écouter ce morceau-là, Lolita, tu venais pour quoi, à la base, là?
4: Je venais pour un pur test.
0: Ouais putain, un pur test sans déconner, c'est de la balle et tout, je te parle cash quand je te dis ça, tu vois, putain, parce que moi, je viens de faire kiffer les chums et tout, ouais, moi j'aime bien ça et tout, tu vois.
4: En plus, un test sur le grand amour.
0: Ouais, bah Lolita, parle pas comme une racaille alors.
4: Bon, ok.
0: Mais putain, mais c'est dingue ça, tu m'as ramené le chargeur, cet abruti.
6: Je gagne du temps.
0: Mais t'es vraiment une cave, toi. Ouais, mais pourquoi tu mets autant de temps pour aller chercher ça?
6: Parce que j'ai ouvert le coffre, j'ai machin. Oh là, alors, Gustave machin, je sais pas quoi.
0: Bah, Malheur, la Dadjo, putain. Bon, je vais te faire écouter un truc, Lolita, Nico.
4: Oui.
0: Tant pis, il est 23h, c'est très bien, c'est une heure de grande écoute, comme ça on va pouvoir en profiter. Écoutez bien ça. Ça sera peut-être dans Musique de Nuit 3, en tous les cas, c'est un Adagio qui tue. Alors là, je vais dire le casque. Écoutez, non mais écoutez, attention, je t'écoute. Écoutez bien. Là, ça va tuer, là. Ouais, faut pas être malheureux dans la vie, hein, sinon là tu te tues. Hein. Non mais écoutez bien.

0: T'es pas bien dans ta peau, ta nana vient de te quitter, t'écoutes ça, t'es mort. Hein. Non, Nico. Nico est plus là ?
1: Si, je suis là.
0: Lolita aussi ?
2: Ouais.
0: Et t'aimes pas le classique, tu me dis ça ?
2: Oh, c'est trop romantique.
0: Oh, Lolita, c'est les adagios, c'est ce qu'il y a de plus beau.
2: Oh là là.
0: Hein ?
2: Oh, oh.
0: Ça tue, hein ?
2: Oh, oh.
1: Ça va, je résiste, moi.
0: Alors, il y en a un autre morceau encore, parce qu'il y en a plein là-dedans, il y a un truc de ouf, il y a des trucs... Oh, mais tu peux pas lui dire ça à faire, mais Nico, mec derrière...
1: Ouais, attends, attends, attends. Mathieu, tu te calmes, hein?
0: Le morceau, il dure 19 minutes.
2: Oh là.
0: Ah, mais je te jure, c'est super beau. Attends, il faut écouter, là.
1: C'est bon plan, ça, pour musique de nuit, franchement.
0: Ah mais là tu chiales là. Ah mais ça dure 19 minutes comme ça, je te jure c'est le truc c'est... Ah mais non mais là, il y a un truc qu'on écoute bien encore Lolita et Nico et puis tous ceux qui nous écoutent, écoutez là.

0: Oh, il y a du souffle, hein, 67, hein. Normal.
1: Et t'écoutes ça, Max?
0: Ah, j'adore, j'adore, j'adore. Mais j'aime bien les adagios. Mais j'écoute de tout. Bien sûr, vous êtes surpris parce que c'est parce qu'on écoute de la techno, on peut pas écouter autre chose.
1: Uh-huh.
0: Moi, j'écoute du rap, du disco, de la funk, du jazz. Non, là, si j'écoute, c'est parce que j'essaie d'acheter beaucoup pour Musique de Nuit 3, comme je suis en train de revoir ma copie.
1: Je vois.
0: Donc, je suis obligé de, j'essaie de trouver des morceaux un petit peu différents des autres.
1: Uh-huh.
0: Donc, j'écoute de tout, ouais, j'adore ça. Bon, enfin, voilà. Mais le premier, il tue, hein.
1: Ah ouais.
2: Ouais.
1: Franchement beau.
0: On va se le remettre, le premier tu. Alors là, Gustave Mahler, écoutez, c'est la symphonie numéro 5, on se le remet encore au début. Écoutez bien. Silence.

0: escalade avec ta nana, petite coupe de champagne là.
1: Non, avec mon mec.
0: Ouais, avec ton mec, ouais.
1: J'en ai pas, mais bon.
0: Mais c'est pas grave.
1: Je t'ai laissé la vie.
0: Ça tue, hein.
1: Ah,
0: oh, Finda, il va chialer.
1: Non.
0: Manu, lui a un petit kiss dans le cou.
1: J'ai gagné en faire un, moi.
0: Finda. Un petit kiss dans le cou. Oh là là, ils vont se kisser dans le cou. Oh là là, ils se serrent la coque. Oh, les pédés.
2: Non.
0: Et j'étais dans le kiff, ils y ont cru. Hein. Ah, ça tue. Ah, ça tue, vraiment. Ah, c'est un adagio qui tue. Donc, c'est Malheur. Mais pas Malheur de... Ah, des RFM, hein, Coco, hein, c'est pas l'animateur pour ceux qui connaissent. Non, c'est pas celui-là, ça n'a rien à voir, hein, parce que les autres connaissent pas de toute façon, donc voilà. Lolita, dans un instant, nous reviendrons et nous parlerons ensemble de...
1: Qu'attends-tu du grand amour?
0: Qu'attends-tu du grand amour? Très ouais. Bien, ça c'est pour Françoise.
1: Ouais.
0: Très bien, bah, tu ne bouges pas, nous mettons un petit peu de musique, ça ne vous dérange pas.
1: Le silence et la nuit pour pleurer, loin du monde et de ma réalité déçue. 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Dans le silence de tes sentiments cachés, tu as mis dans ma vie une éternelle envie, des caresses que tu n'as pas pu me donner. Oui, tout me rappelle cet amour interdit. Tu m'as entraîné dans un espoir sans limite, à travers toutes les paroles que tu m'as dites, et j'ai cru comprendre que tu tenais à moi. Mais sache que pour moi, ce n'était pas un jeu, et tous tes regards, je les ai pris au sérieux.
0: Bon, c'est bon, on va arrêter. C'est trop compliqué, Lolita, trop compliqué pour moi.
1: Moi,
0: je veux des mots simples, moi, de Lolita. C'est trop compliqué pour moi.
1: Ça résume tout mon amour pour toi.
0: Oh, Lolita, surtout que tu n'es pas écrit pour moi, donc tu me prends vraiment pour un con.
1: Non, mais là, on dit que c'est pour toi.
0: Ah, d'accord, ok, on dit que, d'accord. Bon, Lolita, tu restes un petit peu avec nous, tu vas découvrir ce soir, tu vas apprendre. Avec Stéphane, 21 ans de Strasbourg, donc il y a une copine. Depuis combien de temps, Stéphane?
3: Depuis un an.
0: Depuis un an, et ça fait combien de temps qu'elle veut que tu lui fasses des cunilingus et que tu la sodomises?
3: Bah, ça fait depuis 6 mois.
0: Ça fait depuis 6 mois. Ouais. Alors d'abord, Stéphane, première question, pourquoi tu refuses les cunilingus?
3: Bah, si tu veux, je l'ai déjà fait avec mon ancienne copine.
0: Mm-hmm.
3: Et ça m'a donné une mauvaise expérience.
0: C'est-à-dire une mauvaise expérience à cause de l'odeur,
3: bah,
0: à cause de...
3: L'odeur, et tu vois, c'est la mouillure est vraiment désagréable.
0: Oui, c'est l'odeur.
3: L'odeur, c'est surtout ça. Bon, les poils, à la rigueur, ça passe.
0: Oui.
3: Mais l'odeur, non, je peux pas. Je
0: ne transpirez pas trop de... Ne transpirez pas trop, quand même, de la chatte, s'il vous plaît. Hein, s'il vous plaît, non, mais... Doucement.
3: C'est horrible.
0: Bah ouais, c'est horrible. Non, mais là, on plaisante, mais non, mais enfin, bon, ça fait la mouillure vaginale, hein, quelque part, Françoise, t'es pas d'accord?
4: Oui.
0: Bon, Lolita.
1: Bah ouais.
0: Bah, elle connaît, toi, Lolita, quand même.
3: Oui.
0: Tu connais ton odeur?
1: Oui.
0: Bon, quand même, tu connais un petit peu.
1: Ouais.
0: T'es pas gêné d'en parler, là?
1: Non.
0: Bon, d'accord, ok. S'il y a d'ailleurs des filles qui veulent témoigner très rapidement de ce qu'on va dire avec Stéphane et éventuellement avec Lolita, qu'elles nous appellent dès maintenant au 0-800-75-000 ou 0-800-3-08-5-000. Donc Stéphane, donc ça c'est une chose.
3: Sinon concernant la sodomie, ben, c'est-à-dire que avec ma copine, j'ai déjà fait, l'ancienne, je veux dire.
0: Mm-hmm.
3: Et t'as la vie tellement serrée, tu vois, que je sais pas, c'est un goût trop...
0: Pourquoi ta copine, elle veut absolument, elle veut essayer?
3: Bah oui, elle, je sais pas, là.
0: Bah pourquoi tu lui mets pas un doigt, ou pourquoi tu lui mets pas deux doigts, ou tu lui mets autre chose?
3: Ça, si, à la rigueur, un doigt ça va, deux doigts ouais, mais...
0: Trois doigts, bonjour les dégâts.
3: Non, mais tu vois, deux doigts,
0: trois doigts,
3: va.
0: Bonjour le caca. Puis,
3: non? Ah, non, mais tu vois, l'odeur, après aussi, c'est... Ah. Je sais pas, c'est une question de principe. Je l'ai fait une fois, j'ai vu ce que ça a donné.
0: Ouais.
3: Et j'estime que je vais faire encore une autre fois...
0: Tu veux pas aller dans la boîte à caca?
3: Non.
0: La boîte à caca, c'est toujours aussi joli. Moi, je trouve ça charmant. Je trouve ça vraiment. Je vais te défoncer la boîte à caca. Non, rigole, hein, bien sûr. Moi, je dis ça, mais c'est pas du tout mon style. Donc, ta copine t'a demandé ça il y a combien de temps? 6 mois?
3: Ouais, 6 mois.
0: Mais elle te l'a demandé de quelle manière? Elle te l'a fait comprendre ou elle te l'a dit très ouvertement?
3: Non, elle me l'a fait comprendre gentiment, à savoir qu'on était en train de faire l'acte. Et puis, ça s'est venu, elle a dit: tu pourrais pas descendre, toi, de trou, tu vois. Alors, je dis: non, tu vois.
0: Ouais.
3: Et puis en fin de compte...
0: Mais ce qui est marrant, c'est que tu m'en parles aujourd'hui, donc depuis ces 6 mois-là, elle ne lâche pas l'affaire là-dessus?
3: Bah non, elle insiste, mais je lui ai expliqué clairement, et puis elle s'est faite une raison, elle s'est dit: bah tant pis.
0: D'accord, mais pourquoi, tu lui as demandé pourquoi elle avait envie de ça? Parce qu'elle l'avait jamais essayé, parce qu'elle a déjà fait avec son ex et qu'elle aimait bien ça, c'est
3: non,
0: quoi?
3: Non, elle l'a pas fait avec son ex, c'est une expérience qu'elle aimerait bien faire.
0: Toi. D'accord, ok, pourquoi tu tenterais pas, rien pour lui faire plaisir? Genre, est-ce qu'elle te suce?
3: Bah bien sûr.
0: Bah alors, ah ouais, mais c'est ça qui est chiant, c'est que les mecs, au moins tu vois, pour le cunilingus.
3: Non mais attends,
0: est-ce que tu dis bah ouais bien sûr, attends c'est normal, attends qu'elle me suce.
3: Non mais attends Max, ouais. J'ai juste un truc, j'ai fait, elle a essayé une fois, ça, elle a aimé, elle a continué. Moi j'ai fait une fois avec l'autre et j'ai pas aimé.
0: Ouais mais il y a des moments, c'est vrai que dans l'amour ça se fait à deux, mais il y a des moments, Il y a des mecs qui adorent faire des cunilingus. Moi, je suis pas, moi, ça me dérange pas de le faire. Ceci dit, je suis pas un hystérique de ça. Je suis pas un fan de ça, mais ça me dérange pas du tout de le faire. Non pas que je le fais uniquement pour faire plaisir à ma copine. Et moi, je me fais chier. Si ça me débectait, bien sûr, je le ferais pas. Mais,
3: C'est ça. Moi, j'aime pas trop. Alors, je sais pas pourquoi j'aime forcer à le faire.
0: Ouais, mais le problème, Stéphane, c'est que ton argument, tu me dis, je l'ai déjà fait avec mon ex et ça sentait pas bon. Mais ça se trouve, avec elle, ça sent bon.
3: Bah oui, c'est ce que j'ai pensé, à savoir que j'aime faire une fois avec elle pour voir effectivement si c'est les deux fois la même chose.
0: Et moi je trouve ça dommage qu'à 21 ans, que ça fait un an que t'es avec elle, que ça fait 6 mois que ça traîne, que t'aies pas eu l'idée de te dire que l'odeur n'était peut-être pas la même.
3: Oui, mais attends.
0: Tu sais, t'achètes deux voitures, par exemple, t'achètes une Clio, il y en a une qui est exactement la même identique, elle est dans le même concessionnaire, il y en a une qui va rouler à 150 000 km, et l'autre qui va merder au bout de 20 000.
3: Non, mais j'ai déjà fait quelques léchous, mais j'ai pas fait...
0: Alors, tente l'aventure, putain, va lui foutre une soupe de langue.
3: J'ai fait 10 secondes et ça m'a... Je sais pas, ça m'a...
0: Parce que tu penses au mauvais souvenir de la fois d'avant, de l'odeur, de tout ça. Attends, tu sais... Je conseillerais d'ailleurs à Lolita qui les écoute, à toutes les filles, sinon vous mettez un peu de parfum.
3: Ah, c'est pas con.
0: Mais il faut mettre ça 2 heures avant, Lolita.
2: Ouais, mais ça pique, hein.
0: Tu parfumes pas ton vagin?
1: Ça pique.
0: Mais qu'est-ce que t'en sais, t'as déjà essayé, Lolita?
1: Bah non, mais sûrement, quoi, ça doit piquer, hein.
0: Oh, très légèrement, une petite léchette, comme ça.
1: Oh,
0: c'est bon, ça, oh.
1: Et tu vois bien, hein.
0: T'as du, sucer du Chanel, lécher du Chanel numéro 5, putain, ça doit pas être dégueulasse, non? Oh, ça doit être bon,
1: ça. J'ai jamais essayé, hein.
0: Bah, il faudra essayer, tu mets quoi? Tu mets quoi comme parfum, Lolita?
1: Moi, j'aime bien Bohème.
0: Bohème, et ben voilà. Lécher du Bohème, c'est bon?
1: Ouais.
0: Bohème. Bohème. Vous connaissez ça?
1: Ouais. Oui.
0: Qui c'est qui chante? Mais oh là là.
1: Oh, je sais plus.
0: Ouais. Charles Aznavour. Mais non, je parlais à Lolita parce qu'ils disent qu'ils connaissent les deux autres. Là, j'aurais voulu tester. Donc voilà, Stéphane, qu'est-ce que tu veux que...
3: Ouais, j'ai une question en gueule.
0: Oui.
3: Est-ce qu'il paraît, d'après Manu, t'aimes bien te faire ramener? Est-ce que c'est de bonnes sensations?
0: Alors.
2: Donc c'est d'après Manu, si parce que.
0: Non, mais c'est vrai en plus, c'est vrai.
1: J'aime son rire à Manu, en fait.
0: Elle et Karine, c'est les deux filles, alors là, je vais te dire, attention, hein, c'est que ça y va. Ah, ça y va.
3: Mais après, je veux dire, pour chier.
0: Non, non, attention. Gaël fait encore plus que Karine, largement plus. Hein.
2: Ah, mais c'est une question de souplesse, hein.
0: Karine, bon, elle s'est calmée, mais alors.
2: Dans les couloirs.
0: Oh là là là, Gaël, ça n'arrête pas. Eh, vas-y, je te pompe là-dedans. Eh, vas-y, je te pompe là-dessus. Tu prends un café. Eh, vas-y, je peux te lécher. Allez, vas-y, lèche-moi. Eh, vas-y, je te lèche le cul. Vas-y, Manu, Expedia, il arrive. J'ai envie de te pomper. Ça parle que de cul ici. C'est que cul. Ah, Stéphane, on est que cul, hein.
3: Ah, mais c'est
0: oh, bah alors, t'es pas à l'abri, n'importe qui, une fille qui est là, n'importe laquelle. Moi, des fois, j'ai une envie de chatte. Alors, j'attends que je me cache derrière la machine à café. Je suis planqué derrière. Hop. J'ai déjà ma langue sortie qui est prête à attaquer, c'est prêt à piquer. Et la fille, elle est là, elle prend son café. Moi, j'avais pas derrière. Hop, une petite léchouille entre l'arrière, entre dans le vagin.
4: Ah, il a chopé de l'eau ici.
0: Hey. Alors là, avertissement, Filler.
4: Pourquoi?
0: C'est passé à l'antenne en direct.
4: Ah bon?
0: Attends, j'ai pas entendu le nom, je vais répéter le nom quand même.
4: Non, c'est bon.
0: Je vais répéter quand même. Alors là, je vais te dire, excusez-nous là, Lolita et Stéphane en train de lâcher le... Là, ça va faire, à mon avis, ça va faire des histoires dans la station. Là, à mon avis, écoutez bien, on va écouter. Personne n'avait percuté, mais moi j'étais dessus, Lolita, question suivante.
1: Allez.
0: Ah, ça peut enregistrer? Connaissant, c'est pas que moi j'aurais répondu ça, mais... Attends,
1: son orgueil.
0: C'est quoi ça? C'est qui là? Non, mais si. Attends, il y a un problème.
1: On fait un peu en retard, mais bon.
0: Merde! Excusez-moi, je suis en train d'avancer la piste. Ah,
2: la technique, c'est pas ton truc.
1: C'est une scène mémorable.
0: Ah merde. Ça rembobine quand tu vas avancer. C'est un peu bizarre leur truc là.
1: C'est un amour passionné, si tu veux.
0: Ah, mais c'est bizarre! Attends, ça va arriver. Problème, Stéphane, c'est que ton argument... Attends, excuse-moi, Stéphane, hein. T'as raccroché ! Ah, Lolita, t'es là ?
1: Ouais, okay. Moi, j'aime bien Bohème.
0: Bohème. Attends.
1: Ouais, moi, j'aime bien Bohème.
0: Ah, mais attends, ça va arriver, là. Voilà, la file là !
4: Ouais, je suis là.
0: C'est mal. Ah, Stéphane, on est que cul, hein.
3: Ah.
0: Attention.
4: Entre là dans le vagin,
0: il a chopé
4: de joie, ici.
0: Allez, ah. Voilà. Attention, là, pour son café, moi, j'avais pas rien. Hop, une petite léchouille entre l'arrière, entre dans le vagin.
4: Ah, il a chopé de joie ici.
0: Hey. Alors là, on se remet encore.
4: C'est tellement bon.
0: Hop, une petite léchouille entre l'arrêt, entre dans le vagin.
4: Il a chopé, Joyce.
0: Allez. Alors.
4: Ouais, c'est bon, c'est bon.
0: Là, t'es mal.
4: Ouais, non, c'est bon.
0: Non, si, c'est bon. T'as une copine.
4: Bon, Lolita.
1: Ouais.
4: Je te remercie en tous les cas.
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9: Écoute bien, Gérard, c'était un message, donc.
10: Marc, tu dis à Gérard, c'est un con.
11: Bah, toi-même, mon pote, un Christian de la Seule-Saint-Cloud, c'est plutôt toi le connard.
9: C'est, voilà, donc des petits messages personnels, ça commence, c'est la rentrée, c'est parti, il est à peine 11h que déjà ça commence, même pas 11h. Steve, donc on va parler de l'article d'entrevue.
12: Ouais.
9: On pourrait l'avoir l'article d'ailleurs, ils ont fait une photocopie, ils l'ont déjà accroché dans le bureau, ils en sont fiers. L'équipe est fière du chef. Moi, tu l'as, Steve, sous les yeux?
12: Non, j'ai pris des notes, des petites notes.
9: Bon, alors vas-y, tu vois.
4: j'ai pris des notes
9: de l'article, l'autre, il y a 8 lignes. Sans déconner, l'autre, il est tout comme un fou. Alors vas-y, alors je sais pas, t'as peut-être des questions à me poser?
12: Bah, je sais pas, déjà, il marque que ton vrai nom, c'est.
9: Bah oui, mais ça savait, hein, sur l'internet, tout le monde l'a. Hein.
12: Ah, moi, j'ai pas l'internet, donc c'est pour ça.
9: Voilà, bon, ouais. Bon, ça, c'est pas un problème, mais c'est quoi le problème? C'est quoi, Clit?
12: Bah, c'est au niveau des salaires, en fait, t'es le moins payé, en fait. D'après eux, soi-disant.
9: Bon, déjà, je suis le moins payé, t'as raison de le dire. Et parce que moi déjà par rapport à Difool, je suis pas directeur. Moi je suis juste animateur. Lui il cumule deux choses, il est directeur et animateur.
12: Ah ouais.
9: Donc peut-être que lui il se fait baiser dans l'histoire. Maintenant ils disent que on estime mon salaire à 40 000 francs par mois. Hein. Ouais. Parce qu'ils n'ont pas du tout d'informations. Hein. C'est, l'entrevue, c'est quand même le gros torchon où tu te torches le cul avec. Et comme généralement personne ne veut rien leur donner comme information, ils ont tendance à essayer de choper des infos. Il y a une masse à choper des infos quand ils n'arrivent pas à en avoir. Donc c'est très gentil ce qu'ils disent, ceci dit. Hein. Comme quoi, bon, je fais de la musique. Alors en plus, ils disent que des conneries. Ils disent que je fais plusieurs compilations qui totalisent de très bonnes ventes.
12: Ouais, il dit ça, ouais.
9: C'est totalement faux, puisque Musique de Nuit n'a pas très bien marché, et que électronique ne marche pas, et que tout ce que j'ai fait pour l'instant est un flop total, donc c'est que des conneries. Ils ont oublié de préciser que j'avais fait quand même Les Piégeurs.
4: Ouais, merde.
9: Hein, bande de nazes. Bande de nazes. Et puis voilà, donc, mais toi, quand ils parlent de Difool, ils disent que, bon, il est à la fois programmateur, je sais pas quoi, et qu'il est. Parce que lui, il est responsable, je crois, de l'antenne de Skyrock, plus animateur.
12: Ouais, c'est ça, ouais.
9: Donc il gagne plus d'argent, forcément il fait deux jobs. Si de moi je suis directeur d'antenne et animateur, je gagnerais peut-être le double ou le triple de ce qu'on voit là. Ensuite tu parles de Laurent Ruquier, mais Laurent Ruquier lui il est sur une chaîne qui il est sur France Inter. Tu comprends?
12: Ouais.
9: Donc c'est des gens connus qui font de la télé, qui sont médiatiques, donc ils gagnent facilement le double de nous. Et après il y a bien sûr Bouvard qui lui gagne.
12: Oui,
9: ah oui, bah oui, c'est pas pareil. Par contre, j'ai pas la suite, combien ils gagnent les autres?
12: Il y a Arthur, c'est 6 millions de francs par an.
9: 6 millions de francs par an, ouais.
12: De Chavannes, c'est 100 000 francs par mois.
9: 100 000 francs par mois, oh, j'en suis pas loin, hein, parce que ça se trouve, il se trompe hein, sur ma somme.
12: Il y a Laurent Gérard aussi.
9: Ouais, combien il gagne, lui? Combien?
12: 100 000 francs par mois.
9: Ouais, ça c'est juste pour la radio en plus. Hein.
12: Ouais.
9: Ouais, mais tu vois, c'est des gens connus, hein. Nous on n'est pas des gens connus, on est des gens de radio, ils sont des gens de télé.
12: Ouais, oui, forcément.
9: Ouais, c'est normal qu'ils gagnent le double. Quoi d'autre encore, vas-y?
12: Il y a que ça en fait.
9: Non, il n'y avait pas énergie aussi
13: Si, il y avait Robles et Gigot. Mais...
9: Robles
12: et
9: Gigot.
12: Ouais.
9: 2 millions de francs par an,
12: ouais. Par an, oui.
9: Ah ouais, pas mal, ouais, quand même. Ah ouais, mais ouais. T'es des gens connus, hein.
13: Ah ouais.
9: Ah ouais, nous, on n'est pas des gens connus, hein.
13: Ils ont fait la Robles, banque et tout.
9: Voilà. Ouais. Alors, il y a un truc, quand même, qui est fort. Quand même, c'est que la photo qui...
4: Ah, oh, elle est belle, ta photo. Oh, mais c'est mignon, là.
9: C'est
4: beau.
9: C'est une photo quand je faisais le matin, entre 6h et 9h.
13: Ouais.
9: Steve.
12: Ah ouais.
9: Et ce qui est quand même génial, c'est quand même c'est moi qui gagne le moins, c'est moi qui me la pète la plus. Quoi. T'as remarqué ça quand même, Steve?
12: Ah oui, quand même, on
9: hein ça, ouais. je suis celui qui est censé le gagner le moins dans l'équipe. Je suis celui qui a le plus de talent. Je suis celui qui normalement a le plus d'audience et ça, il le marque pas et ça, c'est pas normal. Et je suis quand même celui qui se la pète la plus.
12: Et quand même.
9: Hein, donc ça, je voulais remercier entre eux parce que ça, c'est tout à fait moi, quoi. Donc voilà. Je sais pas pourquoi ils ont fait ça, mais bon, c'est comme ça. Hein, je suis dans le business des stars de radio. Je veux dire, c'est marqué, il y a marqué le business des stars radio. Donc je fais partie maintenant du business des stars radio.
13: C'est béton.
9: Mais ce qui ne fait que confirmer une chose,
13: Steve,
9: c'est que, par exemple, on prend mon pote, mon compère Difool.
12: Ouais.
9: Tu te souviens qu'à l'époque, à Fun Radio disait qu'il faisait pas ça pour l'argent, qu'il en avait rien à foutre, etc., etc. Donc lui, il gagne probablement beaucoup plus que moi, tu vois, et lui revendique systématiquement, genre, moi, l'argent, j'en ai rien à foutre, mais il en gagne beaucoup, mais il fait croire qu'il en gagne pas beaucoup. Or, moi, réellement, j'en gagne, tu vois, j'en gagne moins, parce que c'est marqué, mais moi, j'aime ça.
12: Ouais.
9: Moi, j'aime ce métier, tu vois, moi, je vais... Moi, j'en ai rien à foutre de l'argent.
13: C'est rien.
10: Ah oui.
9: Tu vois, Steve.
12: Ouais, je vois. Ouais.
9: Genre, aujourd'hui, si je dis j'en ai rien à foutre de l'argent et que les gens, ça les fait marrer, ben, ils achètent entrevue. Hein, enfin, n'achetez pas parce qu'après ça leur fait de la pub en plus. Que généralement, quand on en parle en bien ou en mal, ça leur fait de la pub.
12: Moi,
9: n'achetez pas entrevue. S'il y a des gens qui l'ont acheté, bah écoutez, faites des photocopies. N'allez surtout pas acheter ce magazine. Et vous verrez que c'est moi qui gagne le moins quand même.
12: Moi, je l'ai pas acheté, moi.
9: C'est moi qui gagne le moins quand même, merde, Steve, dans l'histoire.
12: Ouais, quand même.
9: Qui c'est qui se fait baiser la gueule dans les stars du business, de la radio? Bah voilà, c'est tout. À combien tu. Est-ce que tu trouves déjà que si je gagnais 40 000 francs par mois, est-ce que tu trouves que c'est trop ou pas assez?
12: C'est peut-être pas assez, je pense quand même.
9: C'est peut-être pas assez. Sérieusement?
12: Ouais, je pense que c'est pas assez.
9: Je te pose la question. Le fait qu'un mec comme Ruquier gagne à peu près 150 000 francs par mois.
12: Oh, lui, c'est un connard, je l'aime pas. Alors...
9: Voilà, bon, d'accord. Au moins, lui, c'est clair, ça le mérite d'être clair. Difool, plus de 50 000 francs par mois.
12: Oh, lui, c'est un peu de la merde ce qu'il fait. Hein,
9: non, non, mais honnêtement, est-ce que tu trouves que ça vaut le fait de gagner 50 000, 70 000 francs par mois? Parce qu'il y a marqué, attention, hein, on met plus de 50 000 francs, mais ils estiment qu'il gagnera entre 50 et 70 000 francs par mois. Hein.
12: Ouais.
9: D'accord ?
12: Ouais,
9: alors ?
12: Je sais pas, je pense pas.
9: D'accord, voilà. Non, mais c'était juste pour savoir, c'est toujours marrant. Hein, de... Gérard, toi, personnellement, qu'est-ce que t'en penses ?
5: Moi, personnellement, je trouve que c'est dégueulasse.
9: De quoi ?
5: De ce qu'ils mettent sur toi, c'est dégueulasse.
9: Voilà, vous êtes des enfoirés. Non, mais c'est des putes. Parce que je vais te dire pourquoi, parce qu'ils ne font que des éloges. Ils disent que c'est l'homme à son noyau dur de fan. Alors, vous êtes un noyau dur de fan. Et ça se paie. On lui prête un salaire d'environ 40 000 francs par mois. Les animateurs de fun signent des comptes. Alors, il y a un truc qui est grave. Je vais quand même le dire, je vais vous dire la vérité, et je le jure sur la tête de ma mère. Pour vous dire à quel point ce truc-là est un véritable torchon, et qu'ils n'y connaissent foutrement rien, et qu'ils mettent des choses qui sont totalement fausses. Je tiens quand même à le préciser. Et ça, je pense que c'est pareil pour quasiment les animateurs, on marque chacun son contrat. En tout cas, ce qui me concerne personnellement, je tenais à dire, et à rectifier le tir là-dessus. Il y a marqué quoi? Alors voilà. Les animateurs de fun signent des contrats avec des clauses intéressement à l'audience, et touchent des primes selon le nombre d'auditeurs gagnés. Je tiens à vous vous jurez, Steve, que
12: ouais.
9: Ça, c'est totalement faux. Voilà. Donc ça, je tenais à vous le dire. On a, enfin, pour moi, en tous les cas, pour mon cas personnel, parce que là, ils profitent de moi en parlant des animateurs, on a tous un salaire, mais on ne nous touche pas. Il n'y a pas des primes en fonction de... Il n'y a pas des... comme ils disent, pour être très clair, pour reprendre les termes exacts, des clauses intéressement à l'audience et touchent des primes selon le nombre d'auditeurs gagnés. Ça, c'est faux. Voilà. Ça peut se faire éventuellement une prime de fin d'année, comme dans toute société, quand la société a bien marché, qu'elle n'a pas bien fonctionné, ce qui a été le cas dernièrement. Mais ne croyez pas qu'à chaque fois qu'on va gagner, vous allez voir tous les trois mois dans l'audience que Fun Radio a gagné 0,3 ou 0,4 machin ou 150 000 auditeurs, que maintenant que vous avez lu ça, vous dites « Ah bah tiens, ça y est, tous les animateurs de Fun ont eu une prime ». C'est faux, hein, parce qu'on est payé à la base pour ça, donc je vois pas pourquoi on aurait des primes systématiquement. Ça se fait occasionnellement où certains le deal, mais à la base, sur un contrat, ça ne se fait pas. Donc ça, je tenais à dire également que c'était totalement faux. Hein.
12: Okay.
9: Non, mais tant qu'à faire, être clair, je veux dire, moi ça ne me dérange absolument pas. Voilà, quoi. Mais... Steve ?
12: Oui ?
9: Je gagne beaucoup plus que ça, quand même.
12: Ouais, je pense.
9: Ah, c'est pour ça que j'ai été très vexé, hein. J'ai été très vexé.
12: Avec Technomax, des soirées de ça...
9: Oh, ouais. Putain, mais là, ils ont parlé que de la radio, mais ils auraient dû tout mettre à l'intérieur.
12: Ah, ils ont parlé de Technomax aussi, hein.
9: Ouais, putain. Pourquoi ils disent pas que Technomax, ça s'arrête, que Max, un mec qui a du talent, qui devrait faire de la télé, qui est une véritable star, ne fera pas de la télé pour la rentrée 99 ? Ça, ils ne le disent pas, ça, Steve, hein.
12: Ah non, ils ne disent pas ça.
9: C'est un scandale, hein. C'est un scandale, hein. C'est un scandale. Enfin, bon, bref. Enfin, bon, voilà, Steve, j'ai répondu à tes questions. Il y a une autre question que t'aimerais, non ?
12: Non, ça va être bon, hein, je crois.
9: Non, ça va, t'as eu tout ce que tu voulais ?
12: Ouais, ça va.
9: Bon, bah voilà, tu vas à Michoco ?
12: Ouais.
9: Eh bah, tu quittes pas, tu vas repasser au standard et on te souhaite une bonne soirée.
14: 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Eh bien, bonsoir, Roger Dutilleul pour vous accompagner pour cette nouvelle émission des pros du ciné. Donc, nous ne sommes pas ici pour parler de cuisine, mais bien de cinéma. Alors, comme le nom l'indique, je suis avec des pros, des spécialistes. Nous allons les accueillir tout de suite. Bonsoir.
15: Ça fait plaisir déjà.
14: Bonsoir Bernard.
15: Bonsoir à toi, bonsoir à tous. Salut Jean-Louis, bonsoir Christian.
16: Salut Bernard.
14: Eh bien donc voilà, la présentation est faite. Aujourd'hui, comme chaque semaine, une multitude de films sont sortis. Vous les avez tous vus.
15: Ouais.
14: Alors lequel a été
15: votre... On les a tous vus, on en a vu un. Hein.
16: Ouais. Alors, c'était le bon quoi.
15: Ah, une pure merde.
17: Ah. Ah, non, je suis pas d'accord avec toi Bernard, tu le sais très bien. Parce qu'en fait, le film de cette semaine...
14: On va peut-être commencer à donner le titre déjà.
17: Si tu me laisses parler, il n'y aurait pas de problème. C'est Un homme pas comme les autres.
15: Ah, voilà.
17: Hein, donc un film qui traite bien sûr...
15: De la toutouze.
17: Voilà, vous allez tout de suite réagir, c'est sur l'homosexualité.
15: Tu peux dire la toutouze, je veux dire...
17: Non, je suis désolé, moi je te traite pas de vieux con, d'accord?
15: Bon d'accord, ok, je vois l'ambiance.
16: Ouais non les mecs, attendez.
14: Bon, on va essayer de centrer un peu le débat.
15: Jean-Louis, bon ça fait 25 ans que je te suis, t'es un bon critique, dis ce que t'as à dire.
16: Bah ouais, les PD, c'est doucement quand même.
17: Et qu'est-ce qu'ils avaient contre les PD?
15: Attends, on n'a rien contre les PD, mais bon, c'est un film de la fiotte, quoi. C'est un film de tantôt.
17: C'est un film d'un mec qui est différent, c'est tout. Hein. Si vous acceptez pas la différence, et ben vous rentrez chez vous.
15: Toi, t'es enculé par une bite, toi, tu trouves ça.
17: Et ça va, ça peut être poétique.
14: Bernard, on va peut-être écouter un extrait, ce serait peut-être le mieux pour que nos auditeurs et auditrices.
17: Rentrons
15: dans le sujet, vas-y.
17: Ouais, et ça, je m'y connais.
15: Tu t'y m'y connais surtout.
14: Très bien,
17: ça. Oh, jeu de mots de merde.
15: À ce moment-là, tu vois, la nana, elle me dit t'es un gros con. Et elle me prend par derrière, tu vois. Enfin bon, la meuf, là, quand même, quoi. Tu vois le truc, quoi. Tu vois un peu Christian. Oh là là, enfin bref, voilà.
18: Excusez-moi de vous couper, mais en fait, je vous avoue un truc, les copains. Je peux pas vous le dire, mais.
15: Quoi, qu'est-ce qu'il y a?
19: Une nouvelle meuf?
15: T'es malade?
18: Non, je.
15: Tu sens pas bien?
18: Non, en fait.
15: Il va bien. Il a trop bu, de toute façon. Il a trop bu.
18: Laissez-moi, il faut que je vous dise un truc.
19: Des corps au pied.
18: J'aime pas les filles.
15: Nous aussi on les aime pas tous,
18: écoutez-moi, je suis pas comme les autres les copains, il faut vraiment que je vous l'avoue, je suis...
15: c'est vrai que t'es beaucoup plus petit que nous, mais...
18: Je suis homosexuel.
15: Ah le con. meuf, dis-donc tu... tu déconnes ou quoi là?
19: Trois Ricard là.
18: Je devais vous l'avouer aujourd'hui parce que je peux plus garder ce secret pour moi, j'en peux plus, je vais exploser, j'aime pas les filles. J'aime les garçons, je suis avec un garçon depuis
15: t'es homosexuel?
18: Oui, je suis homosexuel.
15: Non. Oh putain. Bon bah voilà.
16: Ouais bon.
17: On sent vraiment la détresse du jeune homme.
15: Ouais pas bon.
16: Ouais.
15: Moi je veux dire, c'est
17: un film pur.
15: Ouais bon, moi j'ai vu
16: les détresse.
15: Et attention, c'est le moment le plus fort du film.
17: C'est
15: une grosse merde.
17: Mais tout est dans le titre. C'est un homme pas comme les autres. Il souffre avec son malheur. Ah, il est différent. Il est pas comme les autres.
15: Ouais, c'est qu'il nous ressort sa même science.
17: Écoute, moi je te jure, moi à 17 ans,
15: moi, ça me gêne pas
17: quand j'étais obligé de l'avouer à mes potes, c'était pas évident et je me suis retrouvé dans ce film. Tu peux comprendre ça, Bernard?
15: Bah évidemment, on travaille avec toi, tu crois que.
16: On subit tous les jours.
15: Au début,
16: là.
15: Quand on m'a dit tu vas bosser avec ce mec en critique, tu vois, au début j'ai dit. Avec Jean-Louis, on s'est dit, on va le faire ou pas. Et finalement, on se fait même la bise.
14: Christian, ce film avec beaucoup d'humour, je suppose, dedans, beaucoup d'amour aussi.
18: Extrêmement, c'est touchant. Enfin,
14: d'humour. Est-ce qu'il y a un doigt de tristesse quand même?
18: Un doigt. Tu me fais rigoler, Roger. Franchement, il n'y a plus qu'un doigt.
19: Ça t'excite, hein?
18: Je sais. Ouais. Non, mais moi, j'ai vraiment adoré ce film. Oui, il y a un peu d'humour, il y a de tout, en fait.
15: Tu peux me permettre, il y a de l'humour où là-dedans? À quel moment?
18: Surtout quand, en fait, Jean-Thomas, donc c'est le personnage principal de ce film,
15: se retrouve
18: avec son petit ami au début du film et qu'en fait, il perce la capote.
15: Ah ouais, ça c'est
18: c'était
15: drôle.
18: Très drôle, il se retrouve avec du sperme plein la joue, c'était extraordinaire. Ouais. Moi j'ai failli pleurer. Hein.
16: Mais bon, excusez-moi, mais bon, Christian,
15: Jean-Louis,
16: tu trouves pas ça quand même un peu réducteur pour la communauté gay? Franchement,
18: je sais pas.
16: Gays dans l'histoire de Che Guevara, hein. Oui, monsieur. Le drapeau qui était rouge, hein.
18: C'est vrai.
16: Et Saddam Hussein,
15: comme avant.
16: Les ogives nucléaires.
15: Non, mais parle du Kosovo.
16: Il est planqué où? Dans son anus. Oui, monsieur.
18: Oui, je sais.
16: Hein?
15: Non,
16: et les casques bleus, Kosovo, tout ça.
14: Jean-Louis, ce n'est pas la peine de commencer à parler tout de suite du Kosovo et des casques bleus.
17: Il a raison, Jean-Louis.
14: À chaque fois, on en revient.
15: On parle de cinéma.
16: Attendez, c'est important. Je suis désolé. Il n'y a pas que des chèvres.
17: Oui, je suis d'accord, okay. avec Jean-Louis, parce qu'un anus bien dilaté, tu peux mettre beaucoup de choses.
15: Voilà.
16: Tout à fait.
17: Tu sais de quoi non, je parle, Roger, hein?
15: Non, mais vous pensez que quand même, il y a des jeunes qui nous écoutent. Est-ce que vous, c'est un film de cul ou c'est un film sexe?
17: Non,
15: de quoi
17: c'est un film.
9: Bernard, j'ai une question justement pour vous.
17: Ouais, bah allez-y. Bravo.
9: Bon, il y a quelqu'un sur mon email qui me demande.
15: Je te dis tout de suite, je me suis endormi. Hein, alors,
9: d'accord, qui me demande si ce film a un rapport avec celui d'il y a deux semaines, dont vous allez nous rappeler le titre.
15: Bon, bah ce qu'on peut dire, c'est un jeune homme qui est homo. Qui est pas bien dans sa peau et qui l'annonce à ses copains.
9: Le titre du film il y a deux semaines.
17: Ah mais c'était un film.
15: Ouais, mais bon.
17: Non, c'est aucun problème.
16: Le problème c'est que
9: le monstre de l'espace. Est-ce qu'il y avait un rapport avec le monstre de l'espace?
15: Bah de toute façon ces gens-là c'est des monstres.
16: Ouais non parce
9: attention,
16: que bon là
9: attends,
16: excusez-moi
9: là, je crois
15: je veux terminer ma thèse
16: dans un racisme primaire.
15: Attendez, moi je dis simplement
16: non.
15: Des mecs qui baisent entre eux c'est des monstres.
16: Non mais arrête
15: Christian, t'es un monstre.
17: Mais tu arrêtes.
16: Non.
17: Tu arrêtes ça tout de suite.
16: Prenez par exemple Bernard Bouchner, hein, qui s'occupe du Kosovo là.
15: Et voilà. Qu'est-ce qu'il nous parle de Bernard Bouchner? On est en train de parler un film sur l'homosexualité.
16: Il a le droit, oui monsieur.
15: Non mais sérieusement. Moi j'arrête, hein. Personnellement je quitte la table.
17: Non, tais-toi Bernard, je ne te parle plus. Franchement tu as dépassé les bornes, Roger. Je vais simplement dire que c'est un film à découvrir pour ceux qui cherchent. Les jeunes ados qui ont besoin de réconfort, et ben, ils peuvent se retrouver dans ce film. Moi je le conseille à tout le monde.
16: Faut pas exagérer.
17: C'est terminé, on clôt le débat.
15: T'as qu'à citer La Boum aussi pendant qu'il y est aussi.
17: Mais La Boum, il y a de l'homosexualité quelque part. Quand Kosso il regarde le petit assistant là, DJ.
15: Tends-lui la perche, Kosovo.
17: Kosovo, peut-être.
16: Et ben non, je dirais rien.
17: Toujours est-il, j'ai une fête, donc faut se dépêcher. Donc je voudrais vous parler du film de la semaine prochaine qu'on a sélectionné. Bon, ouais, avec du mal parce que vraiment, c'est la dernière année que je fais au niveau de cette émission. Je
9: au niveau des critiques, oui.
15: Oui, ah bah moi je sais même pas si je la finis l'année. Moi j'aime bien travailler avec vous 25 ans de critique. J'ai jamais travaillé avec des cafes pareils. Hein.
16: Voilà Christian,
9: Bernard,
16: franchement,
9: attention
16: tu me fais
9: à vos
16: chier,
9: propos quand même vis-à-vis de Jean-Louis et Christian qui quand même tous les deux sont des gens respectés, non?
15: Attendez.
16: Non, moi je veux dire, c'est mon pote. Il y a pas de problème.
9: Jean-Louis.
17: C'est quoi, je suis exclu ou quoi?
16: Excusez-moi, mais bon, les anus grands comme des soucoupes à café, ça va quoi, hein?
15: Christian.
17: Ah, je suis exclu, merde.
15: C'est bon. Christian.
17: Alors vous allez être content.
15: Christian.
17: La semaine prochaine, c'est un film de guerre. Hein, vous allez être content, bande de connards.
15: Ah, ça c'est du film.
17: Qui a sauvé le soldat Brian? Voilà, le film de la semaine prochaine. Bravo les mecs.
16: Eh oui.
17: On va se marrer. Il y aura du sang. Vous allez être super contentes.
15: Attends.
17: Je me casse. Salut.
15: Mais reste Christian. Christian.
17: Je me casse,
16: c'est
17: bien.
16: Bon,
17: c'est
16: 80% des militaires sont homos quand même.
17: Bon, voilà.
15: Attendez, le film vous l'avez pas vu. Qui a sauvé le soldat Brian? C'est ça? C'est ça le titre?
9: Oui, c'est qui a sauvé le soldat Brian?
16: Bon,
9: Brian.
15: Non.
16: Brian.
15: Ah, je crois que c'était qui a sauvé.
9: Non. Qui a sauvé.
15: Donc j'ai vu le mauvais film déjà. Pour commencer, donc je suis dans la mauvaise salle. Bon, c'est pas grave. Moi j'ai un copain qui l'a vu, qui était aux States. C'est une merde.
9: Bon,
15: y a pas d'autres mots. Ah, téléphone.
9: Très bien. Donc, je ne sais pas d'où ça vient. Donc,
15: non, mais c'est tout pour dire que, bon, voilà, donc Christian nous a quittés. Christian, si tu nous écoutes dans les couloirs des pros du ciné.
17: Je t'emmerde!
15: Eh ben, moi aussi, je t'emmerde.
16: Non, les mecs,
15: j'ai travaillé avec toi pendant 25 ans. J'ai jamais travaillé avec des mecs aussi nazes que vous.
9: Très bien. Eh bien,
16: ouais,
9: on touche à la fin. Non, Jean-Louis, on touche à la fin de cette émission, malheureusement.
15: On touche le fond, oui.
16: On parlait de l'homosexualité. J'aimerais bien revenir sur la petite moustache de Saddam Hussein.
9: Très bien,
16: quand même.
9: On va être obligé d'arrêter.
20: Qui bouffe, là. Un gobelet. Est-ce qu'on peut apporter un gobelet? Il y a quelqu'un en cuisine. Un gobelet.
21: Ah putain, voilà.
22: Ça arrive.
21: Attends deux secondes. Un quart de seconde, Olive, t'inquiète pas, je vais pas te négliger. Et d'ailleurs, les filles, avant même qu'on revienne sur la webcam et sur le défi de Martin, je précise que si vous souhaitez réagir, hein, Fabien et Audrey sont là pour checker tous les appels, 01 42 48 5000, si vous arrivez à la même mésaventure, ou si vous, mesdemoiselles, vous étiez attirées par les filles, et que aussi, étant avec votre mec, vous avez profité de ce problème-là pour vous barrer. Je t'aurais servi. Ah ouais, c'est pas grave.
20: Je
21: voulais te faire le service. Mais non, prends ton temps. Olivier, donc, c'est très emmerdant aujourd'hui parce que. Mais ça, c'est difficile de lutter parce que. Ça serait passé avec un autre mec et tout. Bon, tu te dis, si elle est vraiment attirée que par les gonzesses, c'est même pas que tu peux pas lutter, c'est que si elle se trouve, sa sexualité, c'est avec les femmes, ou alors elle est bi aujourd'hui, une attirance pour cette femme. Et là, c'est très difficile de lutter entre mecs pour une nana, tu vois, Tu vois, on est du même sexe, on kiffe pour la même nana, on peut se battre, mais il est très difficile de se battre et récupérer le cœur ou récupérer le mec. Hein. Si demain le mec décide d'être avec un mec, la nana de récupérer le mec, c'est très compliqué. Hein.
0: Oui, mais le truc, c'est, j'ai toujours des sentiments pour elle. Tu vois.
21: Ah oui, mais ça change rien. Tu peux en avoir autant que tu veux.
0: En fait,
21: c'est pas pour ça que.
0: J'ai des sentiments, mais d'un autre part, j'ai envie de la frapper par rapport à ce qu'elle m'a fait. Donc.
21: Et des sentiments, tu penses. Oui, c'est ça, c'est que t'es partagé entre l'amour et la haine, quoi.
22: Mais ça fait longtemps que vous êtes
0: ensemble. Je sais pas si je dois la frapper ou si je dois la laisser comme ça.
21: Bah, écoute, tout dépend si. Écoute, moi, c'est par rapport à ce que j'ai dit tout à l'heure. Ça mérite une bonne paire de claques.
0: Attends,
21: non mais il faut jamais me couper quand je suis en pleine réflexion. Non, je disais en plaisantant, parce que tu vas comprendre pourquoi. Je dis, ça mérite une bonne paire de claques si justement c'était prémédité. Ça ne mérite pas une paire de claques si malheureusement, en voulant te faire plaisir, lors de l'acte, elle s'est vraiment rendue compte que cette nana l'a kiffé, et du coup, elle a eu comme une révélation, auquel cas, tu peux rien y faire, elle peut rien y faire, c'est comme ça. Elle a comme toi entre 18 et 20 ans, j'imagine, et aujourd'hui.
0: Elle va avoir 18 ans bientôt.
21: Justement, sa sexualité, elle sait pas bien où elle en est, elle veut essayer des expériences, auquel cas, malheureusement, c'est très dur ce que je vais dire, même si ça peut paraître complètement déroutant, mais on peut difficilement lui en vouloir. Maintenant, si ça a été prémédité. Et qu'elle la connaissait depuis bien longtemps, etc. Là, oui, tu pourrais te dire, putain, là, c'était une stratégie où elle savait très bien où elle mettait les pieds. Et là, ça devient vraiment dégueulasse.
0: Ouais, mais le truc, c'est que moi, je pense pas qu'elle connaissait, parce que je veux dire, je connais tous ses amis, elle, j'avais jamais vu, tu vois, donc.
21: Ouais, je sais bien. Ouais. Mais c'est très difficile d'aller la voir et lui dire que tu l'aimes, machin, et la faire changer d'avis. Si en ce moment, elle kiffe les nanas, lui demander. Ah, la webcam est tombée en sucette, Fabien. Si elle kiffe les nanas en ce moment, c'est super compliqué, quoi. Ça, c'est très compliqué. On peut pas demander à quelqu'un, même si on lui dit qu'on l'aime, lui demander d'arrêter d'aimer une nana pour de nouveau aimer les mecs, quoi. Ou inversement, hein. Un mec qui se met à aimer les mecs, d'aimer de nouveau les nanas, c'est difficile. Maintenant, c'est peut-être une passade. Ça s'est passé quand, dis-moi, Olivier?
0: Samedi.
21: Depuis, on n'en est où, plus de nouvelles?
0: Enfin, j'essaie de l'appeler, soit son repérateur il est éteint, ou soit donc, il ne répond pas.
21: Ouais, donc là, ça sert à rien d'insister. Après, c'est pour avoir des nouvelles, mais après, ça va devenir. Après, tu vas devenir complètement parano, fou, machin, et tu vas avoir de la haine. Il faudrait, en fin de compte, tout simplement, pour toi, pour ton bien et stratégiquement. Moi, je le dis très souvent, hein, bien que c'est pas simple, mais c'est d'essayer de se faire un peu toi-même oublier pour peut-être qu'elle sente qu'il y a un manque. Tant qu'elle sent que t'appelles et tout, déjà, ça veut dire putain, fais chier, il me lâche plus, etc. Ou elle sait que t'es là. Si par contre, tu te fais oublier et qu'elle voit que sur son texto, par les SMS, par ta message, sa messagerie, qu'il n'y a plus de nouvelles de toi, elle va peut-être se dire que bah, t'es pas bien, donc peut-être qu'elle va culpabiliser, ça va peut-être la faire réfléchir. Ou le jour où elle aura un manque de toi, elle va sentir qu'il n'y a pas de nouvelles, donc celle-là va se sentir mal à l'aise. Il faudrait user de cette stratégie. Qu'est-ce que disent tes potes et tout par rapport à la situation?
0: Bah, il y en a, ils disent de lâcher l'affaire.
21: Bah ouais, hein. C'est malheureusement ce que je te conseillerais aussi, parce que c'est très difficile, hein, de lutter contre une nana qui est partie avec une nana. C'est...
0: Non, mais en plus, son frère, il est tout le temps.
21: Non, mais ça n'a rien à voir, mais là, tu veux tout mélanger, là. Mais tu veux dire, il y a en plus la chose du 42, mais oui, je sais, mais ça aide pas, mais c'est pas ça qui fait que. Parce que si en plus là tu ne fais que me rajouter un truc encore négatif qui fait que effectivement il n'y a aucun espoir. Donc tu m'aurais dit en plus ce qui est chiant, c'est que sa famille m'adore, mais si tu me dis en plus Max, attends, je t'ai pas raconté, son frère me déteste, donc je veux dire, bah alors raison de plus pour. Bah alors raison de plus pour lâcher l'affaire et te dire qu'il faut tourner la page et que c'est pas la bonne, parce que de toute façon t'es dans un environnement qui est pas bon, quoi. Elle teste les nanas. T'as les gens de son entourage qui apparemment pourraient avoir une influence sur elle ou qui comptent pour elle, ne t'apprécient pas. C'est dur, hein, ce que je dis, mais à un moment donné, la vie elle est là, la réalité elle est là, on peut pas la changer, on peut pas. Tu vois ce que je veux dire, on peut pas changer les couleurs, on peut pas changer l'état d'esprit. Sur papier il est là le truc, on peut pas.
0: Donc, bon, tu vas peut-être me contenir, mais j'ai l'impression que les filles c'est tous les mêmes, tu vois.
21: Non, non, je suis sûrement d'accord avec toi. C'est tous des lesbiennes.
0: Voilà. Non, pas des lesbiennes, mais des 1-1.
21: Mais non, c'est ce qu'on dit quand on est forcément déçu. Non, mais il y a tellement un bon paquet. J'ai des potes à moi qui sont des bons paquets de salopards, crois-moi. On pourrait donc dire que tous les mecs, c'est des salauds, donc t'en ferais partie.
0: Non, mais en plus, ça fait deux fois de suite qu'on fait le même coup, enfin, dans le même style. Mais...
21: Alors, à un moment donné, il faut aussi se regarder dans la glace ou se regarder le nombril. Et quand les gens se disent, putain, ça fait. Moi, j'ai déjà entendu des auditeurs ou des gens dire, putain, ça fait 5 fois d'affilée que je me fais plaquer. À un moment donné, il faut se dire, est-ce que justement, on s'y prend mal aussi? À un moment donné, on peut se dire que la faute peut venir de nous. Est-ce que les filles, tu les choisis mal? Dans quelles circonstances?
0: De toute façon, les filles, elles voient dès que t'as la voiture, dès que t'as l'argent.
21: Bon, c'est ridicule de dire ça. Oui, ça, c'est ce qu'on dit quand on n'est pas bien. Donc, je vais te laisser parler parce que ça pourrait durer pendant des heures. Mais c'est un discours tellement classique. Tout le monde, un mec qui se fait plaquer, une nana qui se fait plaquer, il y a toujours le même discours. Les mecs, c'est des salauds, les nanas, c'est des salopes. Et les mecs, c'est de toute façon, les nanas, elles veulent le pognon. Et en même temps, toi, t'as le pognon, mais peut-être que tu le montres aussi. Que du coup, les mecs, ils veulent attirer leur nana grâce au pognon. Et du coup, c'est toi qui te retrouves emmerdé, parce qu'on va dire que tous les mecs, ils profitent de leur statut foutu avec un peu d'argent et une bagnole pour essayer d'aguicher les nanas. Puisqu'apparemment, elle aurait été attirée par ta voiture. Donc ça veut dire que t'as craint la cachette ta voiture.
0: Non, bah, c'est une voiture comme les autres.
21: Bah, je sais pas, tu dis les nanas elles sont attirées par les voitures, donc ça voudrait dire que ta nana ça aurait été ça. Donc.
22: Toutes, quand
21: bah
22: même.
21: Non, bien sûr que non, Olivier. Mais ça, c'est normal. Il est, on le comprend. Putain, c'est, ça fout les boules, hein. Ça fout les boules.
0: Si vous trouvez une meuf qui soit pas comme tous les autres, franchement, un chapeau.
21: Ah, on n'en aura pas, puisque comme tu l'as dit, c'est toutes les mêmes. Mais non, c'est ce qu'il a dit. Si exceptionnellement, vraiment, c'est vraiment de la part Olivier, parce que pour Olivier, elles sont toutes les mêmes. S'il y avait autre chose, maintenant, il dit pas non. Hein. C'est toutes les mêmes, mais il dit pas non voilà. Sur une qui est pas pareille. Hein. Si vous êtes intéressé, mademoiselle, pour rencontrer Olivier, pour parler, pour justement discuter, détailler 01 42 48 5000, vite fait, vous allez sur le www.funradio.fr, vous cliquez sur Max et vous avez la webcam où Martin est en train de manger en ce moment une choucroute pour prendre des kilos. Attention, c'est chaud ce soir. Bon appétit. Hey, numéro 1 en électro, la bombe du moment sur les dance floors, The Drill avec The Drill. Rappelons qu'il y a le Maxi Mix à l'heure à partir de minuit, tout à fait dans le son de ce que vous venez d'entendre. 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Audrey, un peu de techno, un peu plus, ouais. Voilà, donc il y en aura pour tous les goûts. C'est 2 heures de mix non-stop minuit, 2 heures de retour dans la radio libre. Ça va ?
22: Un peu de silence, s'il vous plaît.
21: Alors, de retour dans la radio libre, au 01 42 48 5000, pardon, avec ce soir un défi qu'on a donné à Martin grâce à vous, puisque sur les mails et aussi bien dans les couloirs, les gens m'ont fait remarquer que Martin avait excessivement minci depuis 2 ans, puisqu'il était de 90 kilos en faisant le matin à l'époque sur Fun Radio, en travaillant avec moi le soir, en l'espace de 2 ans, il a perdu 30 kilos. À mon avis, si tu continues à travailler avec moi encore, enfin, je sais pas quoi. Oh !
1: Pardon.
21: Bah oui, mais quand même, un peu, et oh ! C'est marrant, lui, parce qu'on lui a allumé un micro à côté, l'autre, il s'y croit, ça y est. Alors donc, comme je disais, si vous allez sur le www.funradio.fr, vous cliquez sur Max, et là, vous arrivez sur la webcam, et en direct, vous pouvez donc profiter de Martin, qui est en train, en ce moment même, de manger 1 kilo de choucroute qu'on lui a préparé.
2: Et il a presque fini. Hein.
21: Et là, bah, je sais pas, on va lui demander, justement, Fabien, alors, on en est où ? T'en es où ?
2: Et... Ah bah voilà.
21: Tu parles pas ?
1: Ouais, j'en suis là.
21: T'en es où là ?
1: J'en suis que bah on va passer à la suite hein.
21: Eh bah, pardon, bah attends, tranquillement, déjà fini tranquillement. Ah, oui, 2 secondes, attends quoi ?
1: Un petit verre.
21: Ah, bah, il est marrant, ouais. Tiens, bah tends le verre, tends ton verre. Allez, hop là.
2: Allez. Et puis pour qu'il grossisse, on a pris de la boisson bien sucrée hein.
1: Ah oui, bien sûr.
21: Voilà, attendez, hop, on va remplir parce qu'après
22: plus voilà.
1: Sans focus. Ouais.
21: Voilà monsieur.
1: Voilà.
22: Attention.
21: Enfin bon quand même hein.
2: Ouais,
21: il a mangé quand même quasiment 1 kilo de choucroute sans broncher, sachant qu'il est rentré quand même chez lui manger hein. On l'a pas dit, surtout mange pas ce soir.
1: J'ai bouffé des choux de Bruxelles.
21: On te réserve une surprise. Ceux qui sont sur la webcam et qui voudraient aussi y apporter quelques petits commentaires, c'est ce que tu es en train de dire, qu'est-ce que tu dis ? La choucroute elle est très bonne. Ah oui, bien sûr, oui. En plus il y rajoute des qu'est-ce que tu rajoutes ? Attendez, mais attends, on voit pas bien non.
2: Je préférerais
21: carrément devant toi voilà.
2: Bouffer une chatte.
21: Mais je préférerais bouffer une chatte.
2: Bah il y a Audrey à côté.
21: On se calme un peu, d'accord, ok. Si on veut bouffer un ticket de métro, on fera Audrey, mais pour une chatte, on ne sait pas. Très bien, encore un commentaire. Alors attendez, 2 secondes, il veut juste faire un commentaire sur la webcam. Pour ceux qui n'ont pas internet, là c'est rageant, hein, www.funradio.fr, vous cliquez sur Max et directement vous avez la webcam de Max en live et en direct, vous voyez donc Martin en train de manger son kilo de choucroute. En l'espace d'une demi-heure, il a mangé, bon faut même pas en 20 minutes, il a mangé 1 kilo de choucroute quasiment. Les dernières, qu'est-ce que tu nous dis ?
1: On voit bien là.
21: Appelez au. Non mais on voit pas au plein.
2: Appelez Max.
21: Ta gueule. commence pas à faire le malin, sinon j'éteins la webcam. Arrête, c'est plus drôle. Voilà, donc vos commentaires aussi, vous pouvez nous les apporter sur les photos. Hein, pourquoi nous avons demandé justement de manger ce kilo ? Alors vous savez, 90 à 60 kilos, pour vous le prouver, vous allez sur le blog.funradio.fr/max, sur mon blog, et donc on a mis avec Fabien 3-4 photos d'il y a 2 ans, et 3-4 photos d'aujourd'hui avec, donc vous le constaterez, les 30 kilos de plus par rapport à avant, enfin par rapport à aujourd'hui, ou de moins par rapport à aujourd'hui. Voilà, très bien. On vous laisse manger ?
1: Merci bien.
21: Alors on vous laisse terminer très tranquillement.
1: À tout à l'heure.
21: Et on vous récupère tout à l'heure. 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
3: gagner des places pour aller voir Lille-Villarreal. Et dernier match de journée de championnat de cette 8e journée qui a démarré hier, Lyon face à Lens, la deuxième mi-temps a repris, et on en est toujours à un partout. Et Olivier, pour terminer, puisqu'après je vais avoir Steven, je vais avoir Daniel également, Olivier, toujours avec moi, Olivier.
6: Je suis là.
3: Alors très rapidement, il va y avoir un témoignage de Thierry, on l'a perdu. Il est où Thierry, Audrey, on l'a peut-être perdu, ou alors il est peut-être sur une autre ligne. Il est où
22: non, on l'a perdu,
3: on va le récupérer. Parce qu'on avait un témoignage d'un auditeur suite à ton problème qui, rappelons-le, t'as 19 ans, t'es avec une copine qui en a 18 et pour ton anniversaire, elle t'a proposé d'organiser un de tes fantasmes qui était de faire l'amour avec elle forcément, mais puis avec une autre nana. Sauf que après l'avoir fait avec cette autre nana également, elle est partie avec et aujourd'hui t'es voilà depuis samedi t'es à la rue.
6: Voilà.
3: Donc tout le monde t'a conseillé, en tout cas nous, et puis autour de la table, puis tes copains aussi, et puis les gens également sur les SMS, au standard, de lâcher l'affaire. Et on avait un témoignage quand même de Thierry. On l'a récupéré, Audrey, Thierry. On va le passer. Thierry, bonsoir.
7: Ouais, bon. Bonsoir.
3: Salut Thierry, quel âge?
7: Mais j'ai 35 ans.
3: Ah bah dis donc, bonsoir monsieur.
7: Oui, wow, ça va. Ça
3: 35
7: va.
3: Ans, ouais. Elle t'avait rajeuni de 10 ans sur l'affiche, Audrey. T'as mis 25 ans, mais c'est 35 ans.
7: Alors 25 ans.
3: Non, 35 ans de Tarbes, c'est ça?
7: Oui, à côté, ouais.
3: Alors t'as eu le même problème que Olivier?
7: Oui, en fait, moi c'est pas une femme qui est partie avec un autre femme. Moi c'est plutôt une femme qui est partie avec un autre mec.
3: Mais ouais, bon, ça c'est différent, ouais. C'est encore plus... voilà. Oui, c'est un peu différent. Voilà,
7: mais bon, comme tu disais, je t'ai entendu par la suite, et donc t'as eu parfaitement raison de lui dire qu'il aille voir autre part, quoi, et que voilà, t'as parfaitement raison.
3: Mais voilà, c'est différent, moi, hein. Enfin, ton témoignage est intéressant, mais c'est pas qu'il a moins de valeur, c'est-à-dire que le fait qu'il se part avec un mec, encore tu dis que la nana, bon, vraiment, la situation, au final, elle se barre, mais t'as l'impression que tu...
7: Mais ouais, mais...
3: T'as l'impression qu'elle est hétéro, donc tu pourrais presque la récupérer. Tandis que quand tu te dis que ta nana part avec une autre nana, tu te dis que finalement, ça sera aussi irrattrapable, parce que finalement, voilà, elle aime un autre sexe, et toi, tu peux pas te transformer en gonzesse pour la récupérer.
7: Ouais, mais bon, lui, pareil, moi, j'ai insisté également pour la récupérer.
3: Ah ouais, t'as tout fait, ouais.
7: Pareil. Voilà, bon, et bon, il y a eu des amis qui m'ont conseillé, quoi, ils m'ont raisonné, ils m'ont dit, bon, mais justement, comme tu as dit tout à l'heure, de passer à autre chose, quoi.
3: Mais toi, t'avais fait un truc à trois, pareil, avec ce mec-là?
7: Non. Non.
3: Ah ouais, ça n'a rien à voir.
7: Rien à voir, ouais.
3: Bon, ça fait plaisir. Bon, pour la réaction, mais elle n'a rien à voir avec le sujet. Oui, c'est simplement que ta nana s'est barrée avec un mec. C'est alors là.
7: Et c'est dans le raisonnement par la suite.
3: Oui, mais là, c'est plus classique. Moi, ce qui m'intéressait, c'était des témoignages sur les. Mais par rapport à la situation, la même. C'est-à-dire le côté très ambigu d'un truc à trois, avec une autre nana ou avec un autre mec. Le fait que ta nana se soit barrée, oui, tout simplement, elle t'a quitté pour aller avec un autre. Mais ça, c'est beaucoup plus classique que Olivier.
7: Voilà.
3: Ah ouais, d'accord. Ouais, d'accord, ok, très bien. Bah, voilà. Merci pour ton témoignage, Thierry.
7: Ouais, pardon, excusez-moi encore.
3: Ah non, mais tu rigoles, il n'y a pas de problème. Non, mais de toute façon, c'est intéressant quand même. Mais c'est vrai que la situation dans laquelle se retrouve Olivier est quand même beaucoup plus marginale que la tienne, qui est tout simplement que ta nana s'est barrée avec un autre mec.
7: Oui, mais dans des circonstances qui n'étaient pas du tout voulues, quoi. C'est-à-dire qu'elle a trouvé un événement qui malheureusement a été catastrophique en France, qui s'est passé au mois de septembre. Mmh. Je ne veux pas en dire plus. Et donc, elle en a profité pour justement, par le biais de cet événement, de trouver quelqu'un d'autre.
3: D'accord.
7: Voilà.
3: Bon.
7: Voilà.
3: Aujourd'hui, t'es comment? T'es heureux, Thierry?
7: C'est-à-dire que, bon, je suis passé autre part, j'ai rencontré quelqu'un d'autre, je suis marié, et voilà, tout va très bien.
3: Eh ben, très bien. Ben, voilà qui est fabuleux. Très bien. Ben, merci. Bien. En tout cas, Olivier, ceci dit, Thierry conclut en disant et en pensant un peu tout ce qu'on a pu dire autour de cette table, lâche l'affaire. En tous les cas, fais-toi oublier pour éventuellement, pour que tu lui manques et qu'elle ait envie de revenir. Mais c'est très compliqué de vouloir récupérer une personne comme ça. Puis à la fin, on commence à mal agir, on commence à dire des bêtises, on l'a au téléphone, on devient agressif. Tu vois, puis ça devient de la guéguerre. Puis
6: j'espère pas en aller jusque-là. Mais...
3: Bah oui, mais ça tient qu'à toi. Mais il faut se contrôler. Il y a des gens qui se contrôlent pas. Qu'est-ce qu'il y a? Un petit quoi?
23: Un petit Dijon.
3: Ah oui, il faut que tu fasses léger, hein, dans les mots. Un petit Dijon. un petit digestif.
4: Voilà.
3: D'accord, un petit, une petite
8: nous,
3: pipe
8: c'est et au lit.
3: Une petite pipe et au lit. Attends, t'as pas fini, t'as encore.
4: Si, en fait, il a fini sa choucroute, oui. il veut qu'on aperte la suite.
3: Hein. Oui, non, mais t'inquiète pas, ça va arriver. Maintenant, il veut déjà le digestif. Le digestif, ça la fin dure pas, mais la fin de repas, elle est pas encore arrivée.
4: Ouais, c'est pas fini.
11: Un trou normand.
3: Non, ouais, t'inquiète pas, ouais. Tu vas avoir un trou du cul, tu vas voir, tout à l'heure. Tu vas avoir un bon trou de balle à bouffer avant la fin de la soirée. Thierry, bonne nuit, merci pour ton témoignage.
8: Ouais, ciao, Max.
3: Et bon courage à toi, hein, Thierry.
8: Merci, ciao.
3: Olivier aussi, hein, bien sûr, je te souhaite un bon courage parce qu'il va falloir en avoir et puis il va falloir avoir le moral et c'est loin d'être simple hein, quand on a comme ça une situation aussi délicate, quelle qu'elle soit. Déjà, quand il y a une déception amoureuse ou quand quelqu'un nous quitte, c'est jamais simple. Et là, en l'occurrence, avec ce qui t'arrive, c'est vrai que c'est chaud, quoi.
23: Bah ouais. Ou sinon, si tu peux me trouver une fille qui soit pas.
3: Ouais, mais non.
23: Non,
3: il faut que tu souffres un peu avant. Il faut que.
22: Qui soit pas quoi dans la cuisine.
3: Qui soit pas salope. J'ai parce que.
4: Exception. C'est pas possible.
3: Bah ouais, ça.
22: Si, c'est faisable. Ah non, mais bon, attendez.
4: Ça, à la réunion, c'est vrai que ça marche. Ici, je suis moins sûr.
22: On se calme, les enfants.
3: Olivier, on va passer l'annonce. Si vous êtes intéressé, mais j'ai. Tu sais, quand les filles, elles entendent des témoignages comme ça d'un mec qui est encore amoureux d'une nana qui appelle pour témoigner et qui en plus c'est triste, la nana.
23: Non, mais sinon,
3: elle va faire office de.
23: Faire, tu vois, mais...
3: Parce que la nana se dit je vais appeler, je vais être là pour simplement l'épauler, pour faire. Pour le cajoler.
23: Ah, si je suis avec une fille, je l'oublie l'autre, tu vois, donc...
3: Ah, ça, c'est beau, je
4: te
3: dis, voilà.
4: Si, il a raison,
22: c'est bien une réplique de
3: ça
22: mec.
3: Ça fait rire, ça, ouais, c'est typique, ça. Non, mais je suis avec une autre, l'autre, j'oublie, hein, celle pour qui, ça fait une heure que je suis sur l'antenne, où je serai tout pour la récupérer, mais si j'en ai une autre, je l'oublie, celle-là. Hein.
22: Ouais,
3: c'est ça.
22: Y a pas de souci, ouais.
3: Ouais, c'est ça. Bah écoute, on va voir ça, Olivier, si on peut trouver une gonzasse, il y a nos malaises.
23: Ouais,
3: j'espère. Hein. 01 42 48 5000, en plus, t'habites à Paris, sur Paname, c'est quand même trouvable. Hein.
22: Voilà.
3: Il n'y a pas de problème de ce côté-là, on fera suivre sans aucun problème. Alors, j'ai plusieurs auditeurs. Plus neuf que le soir, neuf qui picote du pain dur, picote, picota, et t'as peu, et puis t'en va. Ah bah tiens, c'est Steven qui va être.

0: Ouais, c'est vrai, c'est ça.
1: Oh,
0: attends, et moi c'est pareil, j'en ai plein, hein, j'ai plein de copines. Quand je me dis maintenant, ça peut être que. À un moment donné, au bout de 6, 8, 10 ans, tu dis ça peut être que des copines. Alors arrêtez, tu penses qu'il y a une chose, tu dis oh, putain, j'aimerais bien.
1: Ah non, ça fait que 2 mois que je les connais.
0: Ah, ça fait que 2 mois? Oh ouais, ouais, c'est une connaissance, c'est même pas une copine. Enfin oui, c'est une copine, c'est pas une amie, ouais, c'est pas une bonne copine. Ouais, c'est une connaissance. Ouais, 2 mois, c'est léger quand même. Hein.
1: Bah, en fait, on a travaillé ensemble au même endroit.
0: Hmm.
1: Donc, en fait.
0: Non, mais deux mois, c'est léger, à la rigueur, tu ferais la connerie de. Enfin, tu ferais la connerie. Si par malheur, vous faisiez. Passiez à l'acte sexuel, ça serait pas grave, bon, ça serait pardonnable.
1: Mm-hmm.
0: Un bout de 2 mois, c'est de l'amitié légère, quoi. C'est mignon. Alors, elle te fait la gueule comme une enfant.
1: Voilà, c'est ça. Et donc, je lui ai envoyé des messages, je l'appelle, elle me répond.
0: Parce que ça s'est terminé comment, quand même, dans la boîte? À force de te parler, voyant que tu ne réagissais pas et que tu envoyais des textos à ton copain, elle a fini par se lever.
1: Ça s'est terminé qu'au bout d'une demi-heure, elle m'a demandé de la ramener chez elle.
0: Ah, tu me fais chier, je rentre chez moi.
1: Voilà, c'est ça.
0: Oh là là, quelle gaminerie. Alors, c'est incroyable, ça. Donc, tu l'as ramenée.
1: Donc, je l'ai ramenée chez elle.
0: Mais dans ces cas-là, quand elle t'a dit que je veux que tu me ramènes chez moi à cause de ça, tu t'es pas dit j'arrête et je m'excuse et on reprend tout depuis le début, on reste dans la boîte. Toi, non, tu la ramènes.
1: Ah, si, j'ai dit je m'excuse et tout, mais bon, elle s'est énervée.
0: Elle voulait rien savoir.
1: Il n'y avait pas qu'elle, elle était aussi avec une de ses amies. En fait, on était à 3.
0: Oh, un truc à 3, là, t'es passé à côté, Steven. Et toi, t'as continué au volant de ta bagnole à continuer à discuter avec ton pote avec les textos ou pas, quand même pas?
1: Non, après, j'ai arrêté.
0: Hein. Hey, dans ces cas-là, on est mal à l'aise. Hein.
1: Ouais, ouais.
0: Ah, t'étais un peu mal à l'aise quand même, tu faisais pas le fier. Hein, tu l'as ramené moi, ta grande gueule.
2: Voilà.
0: Hein, Steven.
1: Donc, en fait, j'ai déposé chez elle.
0: Ouais.
1: Et puis, en fait, depuis samedi soir, en fait, je lui ai envoyé des messages.
0: Des textos, bien sûr, la finesse, bien sûr, au lieu d'appeler les textos, et vas-y, t'es.
1: Non, mais...
0: T'as un forfait combien de textos, Steven?
1: Un forfait éternel.
0: Un forfait éternel.
2: Oui, c'est un forfait.
0: Ça, c'est cool, ça, remarque. Un forfait éternel, c'est bon, ça. Et donc, elle t'a pas répondu?
1: Elle m'a pas répondu à mes textos. Et j'essaie de l'appeler, c'est pareil, elle me répond pas. Et j'essaie aussi d'appeler donc la fille qui était aussi avec nous. Donc, c'est une amie à elle.
0: Tout le monde te fait la gueule.
1: Et elle me répond pas non plus.
0: Oh, putain, j'ai un
1: message, elle me nie au téléphone.
0: Je parie que tu veux qu'on l'appelle et qu'on essaie de résoudre le problème.
1: Si elle veut bien décrocher.
0: Quel est son prénom?
1: Ludivine.
0: Oh, c'est mignon, Ludivine. Oh, j'adore. Ah, j'aime bien, c'est mignon, ceci dit, Ludivine.
2: Mignon,
0: ça sonne féminin, ça sonne bien féminin. C'est moins commun que Audrey ou... Enfin, c'est mignon aussi, mais...
2: Merci.
0: Oh, arrête, Théo, il est en train de faire des dessins sur la webcam avec des semi-chats. Qu'est-ce que t'es en train de... Oh là là là là, eh, fais attention quand même. Hein. Steven, si tu voyais les photos... Enfin, il est en train de dessiner sur la webcam, dis donc. Je vais te la couper, la webcam, parce que là, t'es chaud, toi. Hein.
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0: Attention, les enfants. Ouais, on a failli donner le numéro en live. Steven, malheureusement, on pourrait récidiver parce que Ludivine, je réessaye, d'accord?
1: Ouais, réessaye.
0: Ouais, ok. Sinon, comment on va faire? Sinon, faut se déplacer à un moment donné. Hein. Putain, moi, je comprends pas, hein, que les gens continuent à envoyer des textos. Faut se déplacer. Steven, il faut attendre en bas de chez elle au travail, puis il faut t'excuser. Il y a rien de plus beau que ça. Je suis sûr qu'elle attend que ça. Des textos, ça fait un peu petit. Tu trouves pas que ça fait un peu faiblard, ça, Steven, les textos?
1: Ouais.
3: Envoie-lui des fleurs.
0: Déjà? Non, mais des fleurs, c'est quoi? Après, ça devient les fleurs. Il faut pas envoyer des fleurs à tout bout de champ, à tout bout de sauce. Hein,
2: pour ça fait plaisir quand même.
0: Ouais, alors moi, c'est marrant parce que les fleurs, moi, j'ai une copine qui me disait justement avec les mecs, ouais, vous êtes marrants, c'est toujours des fleurs. C'est vrai qu'à un moment donné, ça devient un peu bateau, les fleurs.
3: Un cactus? Hein,
0: ouais, mais les fleurs, ça résout pas tout le problème. Et puis, bon, déjà, un texto, c'est petit pour dire, ouais, excuse-moi. Déjà, t'enverrais verbalement sur la répondeur, elle entendrait le son de ta voix et sentir que t'es vraiment mal et que t'as envie de te faire pardonner. C'est déjà plus agréable. Tu te déplacerais pour aller la voir, ça serait encore plus sympa. Pourquoi pas un petit bouquet de fleurs entre une copine? Ou voilà, où tu lui proposes une soirée, tu montes un truc, il faut se bouger.
1: Ok.
2: Fais-lui plaisir, quoi.
1: Très bien.
0: Hein, qu'est-ce que tu... Audrey, c'est pas... Steven, c'est un bon pote à toi, et pendant la soirée, alors que vous devez la passer ensemble, comme ça, sans ambiguïté, et puis il pense plus à envoyer des textos à des potes pendant la boîte, tu te barres et tout, t'attends quoi, vraiment?
2: Moi j'attends qu'il me rappelle déjà, qu'il m'envoie pas de texto, parce que c'est vrai que c'est quand même assez gamin.
0: Ouais.
2: Et puis voilà, après tu discutes. Si c'est une bonne amie à toi, elle te...
0: Ouais, mais Steven, deux mois en même temps, c'est pas énorme,
2: deux mois.
0: Arrête, qu'est-ce que tu fais? Ah oui, des fleurs. Bon, je crois que tu faisais une chatte en forme de fleurs, toi, sur la webcam. Tu dessines comme une merde. Bon, alors...
3: Non mais Steven, il a dit quand même qu'elle répondait pas non plus quand lui l'appelait.
0: Oui.
3: Donc
2: qui se déplace?
0: Bah non, ouais, je crois qu'il faut, voilà,
1: en fait,
0: faut pas, c'est-à-dire que toi tu es en train de te dire j'ai envoyé des textos, j'ai appelé, j'ai fait tout ce que je... Non, t'as rien fait, t'as fait le strict minimum. Maintenant il faut se déplacer, t'aurais dû te déplacer. Il faut se déplacer, tu dois te déplacer.
1: En fait,
0: moi si ouais, j'étais toi en direct, j'irais me déplacer là. Elle habite loin de chez toi ou pas?
1: Elle habite, en fait, bon, elle habite à...

0: En temps, elle habite 10 minutes.
1: T'imagines la honte, en plus. Je pensais qu'elle allait me dire moins 30 minutes. Ouais. J'aurais dit, bon, je comprends. Et il est en train de se griller encore plus en direct. C'est qu'en plus, le mec, il nous dit qu'il habite à 10 minutes de chez elle. Donc, t'aurais pu y aller depuis belle lurette. On est quel jour aujourd'hui? Rappelle-le-moi, on est
0: jeudi.
1: On est jeudi, hein, d'accord. Ça s'est passé
0: samedi.
1: Samedi, bravo. Moi, j'applaudis. Ah bah, bravo l'artiste. Ah là là. Hey Steven, tu sais ce que tu vas faire?
0: Mais bon, elle a peut-être plus non plus envie de me parler ou envie de me voir.
1: Ah non, mais attends, tu sais, je vais te faire. C'est nous qui allons faire office de bouquet. C'est-à-dire que tu vas prendre ta tuture, et en direct, tu vas te déplacer jusqu'à chez elle.
0: Oui.
1: Et tu vas dire que t'es en direct sur phone et que, voilà, et en direct, tu te mets à genoux pour. Et dès qu'elle ouvre la porte, tu te mets à genoux et tu t'excuses. Même si t'es au téléphone, tu dis que t'es avec qui au téléphone, tu dis je suis en direct sur phone avec Max et voilà, je vais raconter l'histoire, j'ai honte et tout, je suis désolé. Et là, elle va le prendre, elle va se dire putain, ça c'est beau.
0: Ouais.
1: Si t'as des couilles, hein, maintenant t'as le droit de pas en avoir, rester chez toi,
0: ouais, gratter. Je le fais.
1: Bah, moi j'ai envie que tu le fasses.
0: Là je suis chez moi, je me mets dans ma voiture. Et
1: chiche. Tu me tapes 5, tu me tapes les dans les mains. Vas-y.
0: Chiche, vas-y,
1: tape.
0: Bah.
1: Allez, c'est bon, c'est parti, ça tape.
0: Okay.
1: Steven, c'est parti, on va suivre ça, donc tu vas pas quitter. Je vais te laisser, on va. Ce que je te propose. C'est que pour que tu t'organises, que tu montes dans ta bagnole et tout, que tu fermes tout ta clé, double tour, etc., on va te laisser hors antenne.
0: Ouais.
1: Hein, on va te récupérer hors antenne, mais on va raccrocher pour te laisser faire toutes tes manips.
0: Okay.
1: Et d'ici 4-5 minutes dans la voiture, on va te rappeler, on va te suivre en direct dans la bagnole, on va faire un point, puis une fois que t'es en bas de chez elle, on suit ça en direct avec toi.
0: Ok.
1: Ça marche?
0: Ok, d'accord.
1: Promis?
0: Ok.
1: Chiche?
0: Chiche.
1: T'as des couilles, t'as un mec? Putain, mais ouais, mais c'est le meilleur moyen.
0: Si j'ai devant moi, je te la passe au téléphone.
1: Ah bah au début, tu lui expliques dans quelle situation tu te trouves, que t'as merdé, tu parles, voilà, et après tu me la passes, ouais, effectivement.
0: Ok, d'accord. Très bien.
1: Ok, à tout de suite, Steven.
0: À tout de suite.
1: Alors dans un instant, on va donc suivre Steven qui va se rendre chez une amie pour aller se faire pardonner en direct. On sera là, bien sûr, pour l'épauler. Vous avez envie d'intervenir dans la radio libre, 01 42 48 5000. 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La pause avec le www.funradio.fr sur la webcam, notre ami Martin qui a terminé sa choucroute, qui s'impatiente, regardez, il a les dents blanches, il s'impatiente pour pouvoir avoir la suite, car on a décidé de lui faire prendre quelques kilos. Rappelons qu'il a perdu 30 kilos en l'espace de 2 ans, vous avez les photos sur le blog. Eh bien écoutez, après la bonne choucroute, mon bon Martin, vous irez en direction de la sucrerie, vous allez pouvoir vous gaver comme un ogre, et à mon avis, si vous prenez pas 4-5 kilos avant la fin de la soirée, mon cher Martin, là je ne comprendrai plus rien.
2: Ah, j'ai préparé le pourliche. Hein.
1: D'accord, oui, le pourliche, c'est clair, on va vous apporter à boire. C'est quoi ça? C'est quoi cette photo que t'as mis sur la webcam?
2: C'est un biston de 50, c'est pour
1: ça. Oh putain, dis donc, c'est que c'est bien fait. Dis donc, attention à la contrefaçon, Martin. Hein. On fait une petite pause. La radio libre, à vous de jouer. 01 42 48 5000. Ce soir, l'émission, et je prends le contrôle de la radio jusqu'à au moins 2 du mat. Appelez, hein, d'ailleurs, pour le jeu, il y en aura tout à l'heure par SMS. Il y a Eric de Marseille, il y a Thierry de Brest, c'est éclectique ça, ce soir. Laure de Clermont-Ferrand, pardon. Et Pierre-Yves de Lille. Bonsoir, Pierre-Yves. Qui, tout comme toi, Aurélien, repartent avec le jeu. Donc voilà, c'est cool, hein.
3: Bah ouais, c'est clair, c'est un super jeu, ce qui paraît.
1: Ah bah, et c'est de la bombe atomique, hein, le jeu. Je te fais écouter l'ambiance. Jeu de bagnole, ça déchire sa mère, ça fracasse dans tous les sens. On l'a essayé pendant le week-end, on s'est éclaté avec, on en offre depuis le début de la semaine. Et on aura encore tout à l'heure à gagner, mais par les SMS. Hein.
3: Ouais,
1: la petite ambiance, voilà.
3: J'essaye d'appeler depuis le début de la semaine et j'arrive pas. Donc,
1: oh bah là, je suis ravi, tant mieux. Pour ceux qui, comme ça, essayent et qui persistent et signent, c'est bien, parce qu'il y en a qui lâchent au bout d'une soirée, on se dit, oh, j'y arriverai jamais, mais voilà. Hein, et Aurélien est l'exemple comme quoi il faut jamais lâcher l'affaire. Hein.
3: Bah ouais, c'est clair, de toute façon, faut toujours insister. Hein.
1: Bah voilà, il faut insister, faut insister, et c'est comme ça, c'est la vie, et voilà, il faut y aller à un moment donné. Ça finit toujours par payer, hein, évidemment. Alors tu me diras, il y en a 50 000 qui vont essayer, il n'y aura pas 50 000 jeux avant la fin de la semaine. Mais c'est vrai, puis bon, je tiens toujours à dire, même si évidemment on crève d'envie de l'avoir, hein, y a pire dans la vie si on gagne pas, et puis la semaine d'après il y aura encore d'autres choses, et puis pendant toute la saison, hein, étant donné qu'on est toujours sur le coup avec Fabien, qui est un passionné de jeu et qui arrive toujours à nous dégoter les jeux en exclu, donc dès qu'il y aura quelque chose de gros qui ressort,
4: on sera dessus. FIFA 2006 la semaine prochaine en avant-première.
1: Putain, voilà de la boulette, Aurélien, ça c'est de la bombasse. Eh, faut que j'en récupère un demain.
4: Je vais voir avec Pedro dès demain.
1: Demain je vais en récupérer un, comme ça on va jouer avec toute l'équipe pendant le week-end et on vous dira ce que ça donne. D'accord.
3: Ok.
1: Aurèle, on prend ton adresse, on t'envoie ça rapidement.
3: Ok, bah merci beaucoup.
1: Et je te conseille d'aller sur internet également, hein, si c'est pas le cas, www.funradio.fr. Je sais pas si t'es allé vers la webcam pour voir notre ami Martin en train de bouffer.
3: Bah écoute, là, en ce moment j'ai un petit problème avec internet, donc je peux pas.
1: Ah là là là là, là il vient de finir sa choucroute d'un kilo, et devant vos yeux ébahis et devant la webcam, il va dans un instant voir la suite. Je sais pas comment il va faire pour bouffer ce qu'on va lui donner pour la suite, mais une chose est sûre, Aurélien, je pense que si on le pèse avant la fin de la soirée, logiquement il prend 3-4 kilos. Hein.
3: Facile. Il va pas trop sortir de la bouche aussi, non?
1: Bah surtout du cul, mon pote, parce que le problème de la bouche, ça va encore, il est à distance dans le studio, mais le problème c'est qu'à un moment, quand t'as bouffé un kilo de choucroute, tu vois, même quand tu veux te retenir, quand tu lâches des caisses, c'est ouais, chaud c'est quoi.
4: Et c'est là où les auditeurs ils ont la chance ce soir parce que la choucroute elle pue.
1: Ah là, quand il va y avoir les webcams avec l'odeur qui va avec, mon pote, quand je vais vous balancer ça chez vous dans vos apparts et dans vos bureaux, putain, je pense à ceux qui vont suivre en webcam, en casque, il y a les odeurs qui viendront directement dans vos oreilles.
3: Eh hey Max, comment dit, ça va chier.
1: Ah, ça va chier, ah bah putain. Là, ça, ça,
4: ça, ça se trouve, il y est d'ailleurs. Bah,
1: alors ne vous inquiétez pas si Martin, pour l'instant, vous ne le voyez plus sur la webcam, parce que là, il est en pause. Il a marqué, je reviens dans quelques instants. Il est allé, je sais pas, peut-être au cabinet.
2: Elle également. La place.
1: Alors, on va faire de la place.
4: Bah, dans ton ventre aussi, si possible.
2: Ah oui,
5: ouais, il en faut là.
2: Ah oui, d'accord. Voilà.
4: Et pas qu'un peu.
2: Voilà, c'est pas. Alors, est-ce qu'on apporte la boue? Ah voilà, c'est en train d'arriver. Voilà. Alors. Oh, hey, c'est la fête.
1: Voilà, alors...
2: Il y a du budget là.
1: Je vais expliquer quand même.
2: Il y a du gros budget là.
1: Il y a deux gros bols, vous le voyez sur les webcams, mais je vais vous les commenter pour ceux qui ne peuvent pas. Deux gros bols de bonbons. Il y a je ne sais pas combien de kilos de sucreries dedans, il y a de tout, hein, du Mars, du Bounty, voilà, vous les voyez ici. Et tout ça c'est pour... T'as vraiment du cul, hein, parce que tout ça c'est rien que pour toi. Oh, je t'en pique un quand même, attends.
5: Ah, moi aussi j'en veux un.
2: Attends, j'en prends juste un. Voilà, quand même.
5: Eh, n'oubliez pas les mecs, s'il vous plaît, j'en veux un.
1: T'inquiète pas, t'oublie pas, toi.
5: Merci.
1: T'inquiète pas. Je vais te donner mon Mars.
2: T'en veux un gland?
5: Non, ça j'en veux pas.
2: Audrey, tu t'en veux?
5: Oui, ouais, je veux bien.
2: D'accord. Fais attention à ta ligne, Audrey, quand même. Hein.
5: Ouais, ouais. Mais c'est bon.
2: Attends, il reste. Ah, il y a des trucs. Ah, j'avais oublié, il y a tout ça à manger. On avait oublié, excusez-nous. J'avais oublié.
1: J'avais oublié parce que voilà. Il pensait qu'il y avait que. Il pensait que. Mais il allait s'en sortir comme ça, mais en fin de compte.
2: T'en as quelques-uns.
1: Ils sont dedans. Bah, tiens, mets-les dedans. Bah, tu vas pouvoir. Voilà. Et bah voilà, donc t'as de quoi faire, hein, t'as de quoi t'éclater, il y a tout ce qu'il faut. Alors évidemment, hein, c'est pas surchargé, mais enfin, je sais pas ce que t'arriveras à manger, tu fais ce que tu veux. Hein.
2: Là, ça va être difficile quand même. Hein. Là, ça va être très difficile. Hein. Je te cache pas que là.
4: Ouais, mais t'as pas le choix.
2: Ouais.
1: Michael Youn, il aurait fait lui. Hein. Michael Youn,
2: on va l'appeler.
1: Ah, Cyril Hanouna aussi, il l'aurait fait. Hein. Des mecs qui ont des couilles, quoi.
4: C'est clair. Et eux, ils seraient foutus à poil pour manger, pour qu'on va bien grossir en plus.
1: Je vais réinstaller quand même la caméra pour que vous puissiez bien profiter du spectacle, bien entendu. Hein. Tu manges que t'as envie de manger. Hein. Il n'est pas question de te faire vomir. J'ai déjà le petit Léo qui est malade, qui a déjà une gastro. Si c'est pour en avoir un deuxième camalopide et qui me dit que lundi il sera pas là non plus, je vais me retrouver tout seul. Ça va être la radio libre tout seul. Voilà. Attention. Je sais pas si on voit bien, hein, mais parce que. Ah oui, là,
4: on voit bien.
1: C'est pas du caca qu'il a dans les dents, c'est qu'il est en train de manger du chocolat et qu'il vous l'a fait profiter sur la webcam. Donc www.funradio.fr, vous cliquez directement sur Max, vous avez la webcam, mange ce que t'as envie de manger. Et voilà, on se fait plaisir. Tous les quoi, Audrey, par contre.
5: Attends, je crois que je vais me lever, ça va être plus simple.
1: Ouais.
5: j'arrive.
1: Alors, juste deux secondes, hein, je profite hein, quand même qu'on voit le spectacle. Sur la webcam, attention, profitez. Audrey arrive. Attends, on va bien te voir, voilà, fais un petit signe. Voilà, c'est bien, voilà. Voilà, discrètement, voilà.
2: Il reste plus grand chose.
1: Je sais pas si on le voit bien.
4: Un petit peu, vas-y, continue.
1: Voilà. Je suis en train de vous montrer les fesses d'Audrey en ce moment. Hein. Voilà.
4: Martin, baisse lui son froc.
1: Voilà.
4: Voilà, le décolleté, enfin, pseudo-décolleté, bien sûr.
2: Oh, il est tombé par terre.
5: Ah, merde.
1: Voilà.
4: Max caméraman ce soir.
1: Hop là, ouf. Ouais.
4: Bien joué.
1: Ah, pas mal, hein. Je pense que les mecs ont pu profiter un petit peu d'Audrey d'une autre manière que de l'entendre toujours au téléphone. Récupérer mon petit Steven, à mon avis, il est pas très très loin de chez
4: la Salut
1: Divine. On va l'appeler en live. Voilà, bah, je te laisse. J'essaie de recaler comme je peux parce que je fais tout, mais voilà, ça devrait, voilà, c'est correct. Donc toujours des petits commentaires hein, si t'en as envie, hein, Martin.
2: Ça marche.
1: Voilà, hop.
2: Hop, et à tout à l'heure. Laissons-le tranquille.
1: Et tout à l'heure, il y aura aussi les tirs au but de pénalty, hein, toujours pour les places, pour aller voir Lille-Villarreal au Stade de France, Ligue des Champions avec PlayStation. Steven, c'est bon, il doit être arrivé, là, il doit être en bas de chez son ami Ludivine pour essayer de recoller des morceaux en live.
5: Ouais.
1: Puis après, j'aurai mon petit Daniel, hein, lui aussi. Alors lui, il y a des problèmes, nous aussi, Daniel
5: Des petits problèmes, oui.
1: Ah ouais, putain, ils ont tous des petits problèmes ce soir. Putain,
5: Max,
1: les filles, j'espère. À un moment donné, j'aimerais bien qu'il y ait 2-3 coquines qui appellent juste comme ça pour qu'on parle de cul, putain.
5: Bah allez, les filles, appelez.
1: Les filles, putain.
5: Hein.
1: J'ai envie, à un moment donné, qu'il y ait
5: une
1: sorte de sujet, mais non sujet. C'est-à-dire une fille qui viendrait, des filles qui viendraient me dire voilà, moi j'aime le sexe, j'adore ça, ça me passionne. Même si vous êtes avec un mec, que tout va bien, juste pour nous en faire part, pour que ça détende un peu l'atmosphère au 01 42 48 5000. Allez-y, mademoiselle. Steven, il est où?
4: Ouais, je viens de l'avoir là. Il me dit qu'il y a les gendarmes qui le suivent et il propose qu'il s'arrête et qu'il emmène les gendarmes avec.
1: Non, Steven, c'est vrai, t'as les gendarmes qui te suivent?
0: Ouais, ils me suivent. En fait, on est sur une route de campagne et ils me suivent depuis un petit moment, quoi, mais c'est tout, quoi, sans plus.
1: Bah, peut-être qu'ils t'ont repéré, peut-être qu'ils écoutent Fun Radio. Attends, je vais leur dire, si vous écoutez Fun Radio, faites-lui des appels de phare. Tu me dis s'ils font des appels de phare ou pas, sinon
0: Non, ils font pas d'appels de phare.
1: D'accord.
0: Mais en fait, j'étais derrière eux. Et ils se sont mis sur le côté, et ils m'ont laissé passer devant eux.
1: Bon, bah d'accord. De toute façon, tu roules de la bonne vitesse.
0: Ouais, je suis à la bonne vitesse.
1: C'est toujours à 110 en forêt.
5: Portable.
0: Ouais, ok.
1: C'est limité à 110 en forêt, hein, faut le savoir hein, quand même, hein, Steven. Attention, hein, dépasse pas trop la limitation de vitesse. Hein.
0: Ouais, ok, très bien.
1: T'as combien de temps de chez Ludivine?
0: Bah là, j'y suis dans 2 minutes. Là.
1: 2 minutes, putain. Ouais. Parce que si je commence le sujet avec Daniel, normal, hein, Daniel, il doit être avec nous, il est très patient. Daniel, t'es là, t'es en bagnole aussi, Daniel?
6: Allô?
1: Daniel, t'es en voiture?
6: Non, je suis pas en voiture,
1: bon.
6: Je suis chez moi.
1: D'accord, juste 2 secondes, Daniel, parce que je sais que toi... Enfin, je voudrais prendre mon temps avec toi, mais comme Steven, lui, c'est dans l'urgence... Et
0: là,
1: que dans...
0: je vais rentrer dans sa rue, là.
1: Bon, alors, attends.
6: Non, je comprends bien pour Steven.
1: D'accord, tu restes là 2 secondes, Daniel?
0: Attends, hein.
6: 2 minutes.
1: Oui. D'accord, reste avec moi, Daniel, je te récupère dans un instant, et après, la radio libre, elle sera avec toi.
0: En 2 minutes.
1: Ouais, là, t'es arrivé. Les gendarmes te suivent toujours?
0: Non, c'est bon, là, en fait, moi, j'ai fait un virage et ils ont continué tout droit.
1: D'accord, putain, tu les as semés, ouais. Ouais, en direct sur Fun, Steven a semé des gendarmes, bravo. C'est bien, alors, putain, attends. C'est comme dans les films aux États-Unis.
4: En plus, il était au téléphone.
1: En bout, ouais, en plus, c'est vrai, tu étais au téléphone. Putain, ça,
0: donc,
1: c'est malaise.
0: Donc là, j'arrive dans sa rue.
1: Ouais.
0: Donc, il faut là que je me fasse discret, quand même.
1: Ouais, mets ton clignotant.
0: Ouais, parce qu'en fait c'est en pleine campagne et dans sa rue il n'y a que 2-3 maisons.
1: D'accord.
4: Ouais, c'est
0: alors,
4: la campagne,
0: là,
4: c'est normal.
0: Tout doucement.
1: Voilà. C'est bon?
0: Attends, pas encore.
1: On y arrive ou pas?
0: Là je suis encore dans ma voiture.
4: T'as pas besoin de faire de créneau, remarque, c'est pratique.
0: Ouais, donc alors là je suis devant chez elle, donc il va falloir que je me gare. Je suis devant chez elle.
4: Vas-y, gare-toi.
0: Je suis devant chez elle, là tous les volets sont fermés, ouais. Tout est fermé.
4: Il y a Max, en attendant, il y a Max qui veut piquer des bonbons à Martin
1: non,
4: qui ne veut
1: je
4: pas.
1: Non, je lui demande de s'approcher pour lui foutre une bonne claque. C'est comme un sale gosse, j'ai envie de le faire chier. Ah bah Steven, vas-y hein.
0: Donc là je suis devant chez elle.
1: Ouais.
4: Je suis Nicolas Hulot.
0: Alors, il y a une vitre où... là, tout
1: ouais, ça s'appelle des fenêtres, ouais, c'est une maison. Ouais.
4: J'ai dit une pierre.
1: Avec des pierres, des murs. Il y a des murs porteurs.
0: Il y a pas d'éclairage, je pense.
1: Ça présente à une maison.
0: Ouais. Je pense que tout le monde doit dormir.
1: C'est sur l'électricité.
5: Bah vas-y, sonne.
0: Alors, je me dirige vers la porte.
1: Tu flippes, hein?
4: Un peu, ouais.
5: Ah, il a peur de se prendre une droite par le père qui dort.
0: Ah, quand même.
4: S'il dorme deux, ça.
1: Si ça part en couille, on te laisse, hein.
0: Ouais, ok.
1: On connaît pas.
0: Ok.
1: Allez, sérieusement, vas-y, allez.
0: Je sonne.
1: Moi que t'as envie de chier sur le palier, si tu crois que c'est comme ça qu'ils vont t'ouvrir la porte, fait comme ça, je sais pas comment vous faites à Valenciennes. Hein. Moi perso chez moi je sonne ou je frappe chez les amis, mais quand je veux qu'on ouvre la porte, bah, peut-être que chez toi on chie sur le palier de la porte pour qu'on ouvre.
0: Ok, j'attends.
1: Allez, vas-y.
4: C'est une sonnerie silencieuse.
1: Mmh. On l'a pas entendu, ça a sonné, ça a bougé ou pas à l'intérieur de la maison?
0: À l'intérieur, ça bouge pas.
1: Ça bouge pas.
4: Ils sont en vacances.
1: Ils dorment là-bas. Tu frappes.
5: Ah, là, c'est bon.
1: Ça va ouvrir là.
0: Ah, avec quelqu'un?
1: Ouais.
5: Ah.
1: Tu dis, j'ouvre. Machin, je suis désolé, machin, formule de politesse.
0: Ouais, oui, j'ai quelqu'un qui vient de m'ouvrir. Hein.
1: Ouais.
2: Oh là, c'est la zone là, dis-lui. Hein.
1: Bah, c'est quand même.
0: Hein.
1: Parce que là, on a l'impression que c'est moi qui demande. C'est... Dis-lui quand même que c'est une amie et que t'as merdé, que tu vas juste te faire pardonner, ça prendra 2 minutes.
0: Ça prendra que 2 minutes.
2: Non.
1: Bon alors, si ça l'arrange pas, deux minutes?
0: Bah non, tu veux que je le passe ou...
1: Bah dis-lui trois minutes, oui, bah passe-moi, oui.
0: Non.
1: Je suis deux secondes, vas-y.
0: Bah passe... non, c'est pas...
1: Bah passe-moi le père, bah passe-moi le père. Allô, monsieur? Allô?
0: L'animateur va vous parler deux minutes.
1: Ah ouais, l'animateur, la star, tu veux dire.
5: Oh, dis donc, toi.
1: Hein?
5: Ça va, les chevilles?
0: Non, bah c'est pas possible.
1: Dis-lui qu'il y a un canapé en cuir. Qui attend. Ouais, hein.
0: Non, bah,
1: avec une horloge.
0: Max.
1: Quoi?
4: Cuir Center.
1: Ouais, putain. Dis-lui que j'ai des parts dans Cuir... Que mon père, il est représentant chez Cuir Center.
0: Non, mais je crois que ça va pas être possible.
1: Arrête, putain.
5: T'as pas fait tout ça pour rien, allez.
1: Dis-lui que je vais avoir... Bah attends, dis-lui que je vais avoir des gants de Bosch chez Decathlon.
0: Ouais, mais non, mais là, je pense que... deux minutes.
1: Non, c'est fini, là, ou pas? Ah non, pas la police, déjà, tu t'es fait suivre par des gendarmes.
0: Non, bah sinon...
1: Y a pas de possibilité. Y a pas de possibilité.
0: Non, il n'y a pas de possibilité, je crois pas.
1: Bon, alors, au moins que tu lui dises, parce que je peux pas... Le père veut pas me parler.
0: Bah,
1: juste deux secondes.
0: Je vais lui parler deux secondes.
1: 30 secondes, j'ai un truc à lui dire. Allô?
0: Non, écoute...
1: Non, bon, attends, allez, là-haut, vas-y, là-haut, passe-moi le père, là-haut. Allô, monsieur? Allô?
0: Oui, non, c'est moi.
1: Ah, c'est le père. C'est monsieur Ludivine.
0: Le père a refermé la
1: porte. Le père a refermé la porte. T'as pas été malin, t'aurais dû au moins lui dire, à un moment donné, parce que t'arrêtes pas de lui dire oui, c'est Fun Radio, mais t'aurais dû parler ton cœur, t'aurais dû me mettre de côté, dire voilà monsieur, je suis en direct à la radio parce que j'ai fait, j'ai pas été correct avec votre fils samedi, parce qu'à un moment donné je l'ai ignoré, depuis elle me fait la tête et je la comprends, je vois juste que vous lui disiez que je suis passé, qu'on entendait. Tu vois, tu lui as même pas transmis un message, le père il va dire putain, il y a un casse-couille qui est venu, et ça va être encore pire.
0: Bah ouais, mais en fait le père c'est quelqu'un d'assez froid et bon.
1: Mais non, mais oui, mais d'assez froid. Mais toi, tu aurais mis un peu de chaleur justement dans ta voix. Au lieu de passer ton temps à insister que t'es en direct à la radio, chose que j'aurais pas fait, parce que tu t'y es pas mépris. T'as voulu, t'aurais dû dire voilà, t'aurais rien dû dire, t'aurais dû dire voilà, au moins lui transmettre le message. J'aurais trouvé ça beau. Elle aurait dû dire putain, hier il y a un monsieur qui est venu très poli, il a dit malin. Au lieu de ça, il va dire putain, il y a un mec qui est venu nous casser les couilles. Je sais pas ce que t'as fait encore, ma Ludivine. Il y a encore un gros lourd qui est venu, et résultat, bah ça va encore. Là, c'est encore pire, là.
0: Mmh.
1: Ah bah là, ouais, alors là.
4: Un représentant Cuir Center à 22h30.
1: Ah bah là, alors, est-ce qu'il faut. On va la rappeler?
0: Je parle un peu.
1: Ouais, parce que t'es devant l'ancienne, je parle un peu de mort. Je vais te rappeler, on va la rappeler, t'as vu? Hein? Faut faire attention quand on passe sur le numéro on attend le message. Et on va lui laisser un petit message.
0: Ouais, ok, très bien.
1: Alors attends, j'ai le numéro, touche pas ça, ça sera réunionné.
0: Max.
1: Hein? Ah bah de toute façon c'est moi qui parle depuis le début, alors
0: ok.
1: Je vais le faire, hein. Mais faut quand même qu'elle entende que. On y va. C'est parti, je l'opel. Faut que je fasse gaffe de pas mettre le numéro à l'antenne, je vais le mettre au début puis après on va le couper, hein, t'inquiète pas, c'est moi qui vais faire.
0: Ouais.
1: Touche rien toi. Déjà ça dring. T'es monté dans la voiture là?
0: Ouais, là je suis parti, je suis sur la route. Ouais.
1: Bah, je vais rappeler les gendarmes parce que c'est moi qui les avais appelés tout à l'heure pour te faire suivre. Gros enculé. C'est bon les... Ah merde. Attends, je vais couper. Hop, je coupe et je vais remettre. 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
1: Oh ouais, hein, salut, c'est Max dans direct sur Fun de Pas-de-Calais, France entière, Marseille et tout ça. Je suis avec Steven, un copain à toi, il m'a raconté que samedi, t'étais en boîte avec lui, et à un moment donné, il a envoyé des textos, que t'es rentré, t'as envoyé des textos, t'as pas répondu, on est venu, t'as vu, hein? Ouais, je suis de crotte, et puis avec Steven, on a essayé de résoudre le problème, en direct à la radio, sur Radio Fun Radio de notre Pas-de-Calais, et on n'y est pas arrivé, mais bon, voilà, pour te prouver que je suis bien du Nord, je vais te chanter la chanson du Nord, hein, et puis il faut que tu rappelles Steven, avec moi Steven, dors mon petit quinquin, mon petit crotin, mon gros roche, je sais pas après, parce que ma grand-mère chantait ça, tu embrasses calme, si tu t'embrasses calme, un peu bourré, t'en as les gars, c'est Steven avec moi, gars du Nord, ouais, pas de Calais, ouais, lolo, mon beugé, et Bully les mines.
4: Ah, tu connais bien.
8: Oh, ouais, bah oui, bah, j'ai eu la chance d'avoir une grand-mère qui habitait à Bully-les-Mines. Alors, Béthune, Bully-les-Mines, Lens, tout ça. Ma mère, elle est de Lens. Alors, ma grand-mère, elle disait ça toujours, hein, si tu te crottes, elle me disait toujours comme ça.
4: Allez, quinquin, comme dirait.
8: Ouais, dire mon petit quinquin. Hein, ta grand-mère aussi, Steven, peut-être qu'elle faisait comme la mienne. La mienne, elle faisait un truc qui était horrible, hein, je le dis au passage. Un café au lait. Avec des tartines et dedans il trempait du fromage, du chèvre.
5: C'est on typique. Aurait dû faire ça pour Martin.
9: Apportez-moi ça tout de suite.
8: Ça c'est autre chose. Steven.
0: Oui.
8: Écoute, on reste en contact et puis demain c'est vendredi, mais lundi je prendrai des nouvelles parce que je pense que d'ici là il y aura des nouvelles et puis toi il va falloir que tu retournes, que t'insistes, hein, d'accord?
0: Ouais, ok, bah à mon avis son père va lui dire.
8: Mais c'est moi.
0: Hein.
8: Oui, et puis avec le message elle va quand même savoir que c'est la radio donc ça va recoller les morceaux, j'en suis persuadé, d'accord?
0: Ouais, j'espère. Voilà.
8: Steven, okay. On se tient au jus, bon retour.
0: Merci.
8: C'est bon les mecs, vous pouvez retourner les flics, vous pouvez le serrer, il avait pas sa ceinture, en plus il avait son portable et tout, vous pouvez lui mettre une amende et lui retirer 6 points. Ok, c'est bon, ça suit. Merci Steven, bonne bourre à toi.
0: Salut.
8: Dans un instant, Daniel pour la radio libre qui a été très patient, je le remercie par avance. Hein. Dites-lui encore qu'on en est désolé, mais il sera prioritaire. 01 42 48 5000. Martin, toujours de la webcam, si vous souhaitez intervenir, vous pouvez. 01 42 48 5000, tu fais passer le message. Martin qui est en direct dans la webcam, mange après 1 kilo de choucroute, va manger 3 kilos de bonbons. Plus des chips, plus tout ce qui suit avec. On va suivre dans un instant. Il est en train de masquer ce qu'il est censé manger, à mon avis. Il est déjà sur Fun Radio en train de craquer. Et le son qui tue, le son des années 90, le son trance, comme on l'aime, Quench Dreams, pour se faire plaisir. 02 42 48 5000 dans la radio libre. Allez mesdemoiselles, à vous d'appeler. Allez messieurs, vous soyez, quoi que vous fassiez, en train de bosser, on vous souhaite un bon courage. 01 42 48 5000, Quench et Dreams sur Fun Radio.

0: tous. Dreams. Oh, la fin comme ça, le son. Dreams. C'est de la bombe, hein.
1: Ouais.
0: Dreams, Quench, voilà un vieux morceau des années 90 pour se faire plaisir et pour vous faire plaisir avant d'accueillir Daniel dans la radio libre au 01 42 48 5000. 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Max voleur de bonbons, rappelons que Martin sur la webcam www.fanradio.fr, après avoir mangé 1 kilo de choucroute en direct devant vos yeux, est en train d'essayer de manger 3 ou 4 kilos de bonbons, de sucreries. Pour l'instant tu cales un peu, hein, t'en es où?
2: Facile.
0: Pas évident.
2: Fraise,
0: hein.
2: Une petite fraise.
0: Une petite fraise en direct. Attention, la petite fraise. Lâche. Attention. Wow, balèze. Il est balèze. Ah, tu veux essayer avec le... Wow, dans la bouche. Putain, il mange carrément. Il envoie carrément des Mars géants. Il arrive à les bouffer directement. Allez, paquet de granola. Attention, en direct. Il bouffe le paquet entier. Bravo, balèze. Il est très, très fort. Tiens, justement, Martin, juste après avoir discuté avec Daniel, l'intégralité de tes appels crétins, parce qu'il y en a eu pas mal. Rappelons que lundi, tu avais appelé la Sorbonne avec l'accent italien pour demander à avoir un sorbet. Écoutez le petit extrait.
3: Bon, je vous écoute, monsieur. Alors, vous vous dépêchez, vous me dites ce que vous voulez. S'il vous
4: plaît. Moi, je sais, tu m'écoutes. Je sais ce que je dis. Pardon. Allô?
3: Arrêtez de dire allô.
4: Eh bien, pronto.
3: Bon, vous me parlez en français ou vous me parlez en italien? Vous me parlez en quoi?
5: Alain, 21 ans de Cannes.
6: Oui.
5: Alors, Alain, qu'est-ce qui t'amène?
6: Eh bien, moi, j'ai demandé qu'on téléphone à un de mes meilleurs collègues. Parce que, bon, en ce moment, je suis avec sa sœur, elle est enceinte. Et j'aimerais bien lui faire croire que, bon, elle est en train d'accoucher.
5: Ah oh ouais, grand, ça va flipper dans tous les sens. Moi, je fais le médecin, genre, je suis le médecin. Genre, on a fait venir un médecin et tu dis, coup, je te passe le médecin et tout. Allez, on y va, on l'appelle. Comment il s'appelle, le garçon?
6: Christophe. Allô? Ouais. Je téléphone parce que ta sœur, elle est méchamment en train d'accoucher, là, chez moi. Et, bon, il y avait... j'ai fait appel à un médecin, mais il a pas l'air de savoir ce qui glande, quoi.
7: Ça, c'est même pas vu moi qu'elle est enceinte. Qu'est-ce que tu dis, là?
6: Et alors,
5: Bougez pas, madame. Voilà, restez calme.
6: Ok, tu veux que je te rappelle? Le médecin?
5: Tiens, monsieur, venez m'aider. Attendez, lâchez le combiné 2 secondes, venez m'aider.
6: Ok, je lâche le combiné.
5: Voilà, venez. Là, tenez-la, la dame. C'est votre femme?
6: Oui.
5: Tenez-la, hein. Tenez-la bien, je vais prendre le combiné 2 secondes. Tenez-la, voilà. Allô?
6: Allô?
5: Monsieur, oui, bonjour, vous êtes?
6: Je suis Christophe.
5: Voilà, vous êtes qui, le mari?
6: Ah non, je suis pas le mari, moi.
5: Vous êtes qui?
6: Je suis le frère.
5: Ah, vous êtes le frère, alors le monsieur là, c'est vous le mari, alors? C'est vous le mari?
6: Oui, c'est moi.
5: Ah, c'est vous le mari, d'accord. Bon, pas de panique, hein.
6: Ouais.
5: Pas de panique surtout. Bon bah là elle va accoucher, elle a perdu ses os, là c'est... On n'a pas le temps à faire ça ici, hein.
6: Ah putain, c'est quoi, oui. Ah, elle est en train de pousser là.
5: Attendez, excusez-moi monsieur, attendez. Attendez madame, non. Attendez, voilà, écartez bien. Allez, pousse.
6: Respire.
5: Ça y est, je sens que la tête sort, ça y est, regardez, ça y est, ça va sortir, voilà. Poussez. On pousse madame, poussez madame. Poussez. Voilà. Voilà.
6: Tu veux trop pire, je veux le tuer.
5: Respirez bien fort, madame. C'est ça, voilà, parfait. C'est comme ça, ça vient.
6: Respire.
5: Ça y est. Ça y est, il est là. Voilà.
8: Ah, quel beau bébé.
5: Oh, comme il est beau. Oh, regarde. Mais il est noir. C'est un bébé noir.
6: Christophe, Ah, il faut que tu viennes. Attends, il est noir? C'est quoi que j'ai entendu là?
5: Mais c'est normal, il est bleu noir, mais c'est normal, il va changer de couleur là, non?
6: C'est normal, il vient de sortir enfin, je sais pas, je suis pas médecin, mais. Mais bah, attends, quand il sort, il est pas noir, hein.
5: Voilà.
6: Non, tu crois? Tu m'as trouvé où, ce bébé à la con, hein?
5: Voilà, c'est bon, monsieur Alain, venez m'aider là, votre bébé, venez.
6: Oui, oui, j'arrive.
5: Oh là là. Allez, prenez le ciseau, vous allez couper la corde.
6: Carrément?
5: Couper la corde. Voilà. Faites ça bien. Ouais, ah,
1: bravo. Félicitations.
5: Monsieur?
6: Oui.
5: Votre femme vient d'accoucher d'un beau garçon.
6: C'est pas ma femme, c'est ma sœur.
5: Ah, c'est alors votre sœur vient d'accoucher d'un, excusez-moi, des émotions, du sang partout. On vient de, vous venez d'accoucher, elle vient d'accoucher d'un beau garçon.
6: Ah ben je suis tonton alors.
5: Voilà, vous êtes tonton. Ah, vous allez l'appeler ce jeune homme? Christophe, c'est bien. Ah, bah, comme vous alors.
6: Comme moi, ouais.
5: Ah, c'est bien. Ah, qu'il est beau, il est mignon, hein.
6: Ben...
5: Ah, il est beau.
6: Ah, il rigole déjà.
5: Et je sais pas, il a l'air tout heureux, en tout cas, c'est beau, hein. Ah, oh, c'est magnifique, quoi. Ah, vraiment, vraiment, ça vaut le détour, hein.
6: Eh, hey, tiens, ça de ton père, hein.
5: Oh là là là là là là là là. Bah, j'espère que beaucoup de bonheur, hein. Puis j'espère qu'au travail, il va falloir ouvrir la bouteille de champagne, là.
6: Ah, ben c'est clair, hein.
5: Oh, puis là, attendez, c'est tellement beau, je filme. Parce que là, franchement, ça serait dommage de pas filmer. Oh, comme c'est beau. Souriez, madame. Voilà, c'est parfait, ça. Ah bien. Un petit sourire, là. On devant la caméra. Ouais. L'assistant Christophe.
6: Oui.
5: Faites un sourire, souriez, ouais, Christophe.
6: Que tu viennes. Viens.
5: Christophe.
6: Oui.
5: Souriez, vous êtes filmé à la radio.
6: Ouais.
5: Un petit sourire, Christophe, vous êtes filmé à la radio.
6: Je suis filmé à la radio.
5: C'est la caméra cachée.
6: T'es con, là.
5: C'est Christophe Roulant, c'est le fif de... C'est Christophe Roulant qui vous appelle, c'est pour la radio, c'est pour un jeu local qui vous appelle, c'est Cannes Local.
6: Cannes Local.
5: Eh oui, c'était pour un petit jeu, c'était une petite farce et attrape, comme on dit dans notre jargon cannois. Vous étiez, en fin de compte, comment dire, le cobaye d'une plaisanterie, d'une boutade. Et en fin de compte, votre femme est à nos côtés, mais elle n'est pas en train d'accoucher.
6: C'est une connerie alors?
5: Non, ce n'est pas une plaisanterie. C'est bien Cannes Local qui vous appelle. Et c'était bien une boutade. C'était la caméra cachée radiophonique qui vous appelait. Pour le moment, je crois que Christophe a l'habitude de nous écouter de temps en temps. Enfin, c'est ce qu'Alain nous a dit.
6: Ouais, un petit peu.
5: Un petit peu, vous nous écoutez. Donc, vous connaissez bien la règle du jeu. Il y a une caméra qui doit être cachée sûrement dans les parages autour de chez vous parce qu'il y a des complices qui ont participé à ce jeu, des collègues de travail qui sont derrière et qui doivent bien ricaner en nous écoutant. Il y a une caméra, Christophe, qui est cachée derrière vous, quelque part. Vous avez exactement 20 secondes pour la trouver et nous dire où elle se trouve. Attention, top, c'est parti, Christophe. 20 secondes pour retrouver la caméra qui est cachée.
6: Ben là, je suis dans le salon.
5: Non, vous avez froid.
6: Dans ma chambre.
5: Ouais, vous chauffez, monsieur.
6: Alors, dans les chiottes.
5: Hein?
6: Dans les toilettes.
5: Aïe, aïe, aïe, je crois qu'il va trouver. Continuez, recherchez bien. Je pense que vous avez chaud.
6: Ben, j'ouvre les toilettes.
5: Vous êtes dans les toilettes?
6: Ouais.
5: Oui, tirez la chasse.
6: Tire la chasse.
5: Pour voir, pour nous prouver que vous êtes bien dans les toilettes. Il reste 30 secondes, top chrono, c'est parti. 30 secondes, il doit tirer la chasse. Attention, il va tirer la chasse en direct. Il est parti la tirer. Pas sa sœur, hein, mais la chasse.
6: Bon,
5: vous avez tiré la chasse?
6: Bah oui.
5: Avez-vous vu la caméra?
6: Non, j'ai pas vu de caméra.
5: Eh oui, parce que vous avez tiré la chasse. C'était une caméra miniature qui était sous-marine et qui était sous l'eau. Et donc, quand vous avez tiré la chasse, forcément, elle a disparu. Bon, bah, Christophe, malheureusement, tu n'as pas trouvé la caméra cachée, tout ça. On te remercie pour ton humeur et ton humour.
6: Ben, merci à vous.
5: Qui nous a mis, en tout cas, c'est un humour qui nous a mis de bonne humeur. Enfin, je sais pas, en tout cas, ça nous a mis de bonne humeur d'avoir un petit peu d'humour.
6: D'accord, ben, hein, merci.
5: En tout cas, tu nous as mis beaucoup de boum au cœur avec ton humour. Et tu restes toujours de bonne humeur, je crois, hein.
6: Oui, toujours.
5: D'accord. Allez, pour le cadeau final, si tu veux quand même repartir avec les pins, le mot de la fin que tu as l'habitude d'entendre sur Cannes Local, qu'est-ce qu'on dit tous les jours sur Cannes Local, que c'est?
6: C'est... Ça arrache.
5: Ouais, ça arrache, bien entendu, c'est le dicton de cette émission. Cannes Local, ça...
6: arrache.
5: Bien joué, Christophe.
2: Bravo,
5: bravo Christophe. Avec une émission en public, vous l'entendez.
9: Oui.
2: rappelle la règle du jeu pour ceux qui ne la connaissent pas. On va appeler des hôtels. Il va falloir parler en anglais le plus déplorable possible. Et le but est de tenir une personne une minute en anglais. Voilà, on y va, c'est parti. Vincent, on te met en attente, tu écoutes. Et puis ensuite, si je tiens une minute, c'est gagné. Si je tiens moins, il faudra battre mon record en parlant.
9: Pas de problème, je vais te battre.
2: Attention.
10: Pour toi, c'est le Ritz.
2: Tu m'as fait les grands hôtels, toi. Tu sais que je suis un connaisseur là-bas, le Ritz. Hein.
9: Le Ritz, bonsoir.
2: Hello, Rance Frank and Mr. Brown, please.
9: Thank you, just a moment.
2: Non. Oh merde. Je suis chez Mr. Brown. Je suis dans la piole. Hello. Oh merde. Voilà, je suis pas comme un con, je suis même pas sapé. Trouvez-moi une cravate à ne pas. Putain, je suis en direct. Merde, je voulais déconner, je me retrouve en direct. Oui, Monsieur Brown, directeur PDG de Thompson. Qu'est-ce qu'elle fout? Il y a un Monsieur Brown chez Ritz, merde, alors ça c'est... Il dort, tu crois, ce temps-ci? Il fait peut-être la teuf, hein? C'est un printemps de boîte de cul, il travaille toute la nuit. Bon, là, on comptabilise pas le temps, là, le chrono, parce qu'évidemment, là, on perd du temps. Excuse-moi, Vincent et tous ceux qui écoutent, parce que je m'attendais pas à ce qu'on passe à un Monsieur Brown. Hein. Ce qui est bien, c'est qu'au bout de 10 sonneries, quand même, dans un grand hôtel. Sorry?
9: Il n'y a pas de réponse pour
2: Monsieur
9: Brown.
2: No, doesn't what is mine?
9: Pardon?
2: What is mine in Mr. Brown and in the street, please, in Paris?
9: Je comprends pas du tout.
2: Sorry, sorry,
9: I'm speaking français, s'il vous plaît.
2: Don't speak. You don't speak English, on right? Do you speak English?
9: Yes.
2: Yeah. Okay. We'd like in Mr. Brown and straight in the November rain, please, on Tuesday afternoon. Yes, this is the Ritz.
9: Yes, but yeah. I don't understand your English. I'm sorry.
2: Ah, okay, because I speak English very well, Brown. But you know, in the message of Mr. Brown.
9: Pardon?
2: Yes, please. One possible.
9: What is one possible? What?
2: Yes, absolutely, and. You know that in free and Rhine, yes?
9: Écoutez, j'ai pas le temps de m'amuser.
2: Do you speak French?
9: Je n'ai pas le temps de m'amuser.
2: Do you speak French?
9: Oui.
2: Oui, alors.
9: Alors parlez le français, vous parlez le français.
2: Ah, je suis français, hein?
9: Oui, alors pourquoi vous vous évertuez à me faire perdre mon temps en parlant de l'anglais qui n'est pas de l'anglais?
2: Parce que c'est le Ritz. Si on prend pas de Ritz dans la vie, on.
9: Oui. Au revoir.
2: Oh. Non. J'ai l'habitude de réussir.
11: Oh, non.
2: J'ai mon droit, Vincent.
9: Ouais, t'as été excellent, ça, ouais, c'est pas mal.
2: Bah ouais, je sais. Non, laisse comme ça, c'est très bien d'ailleurs. Non, c'est très bien. Vincent.
9: Ouais.
2: On y va, c'est parti, c'est à ton tour.
9: Ok.
2: On y va. On
10: pour toi, c'est un Sofitel à Toulouse.
2: on le connaît, le mec, c'est un tueur. Alors, on y va. Sofitel, c'est un grand hôtel, hein, quand même. Hein.
10: Ouais, c'est bien.
2: Ok. C'est bien, c'est que Ritz, il parle même pas anglais, c'est des brels. Hein.
9: Ouais,
2: bon, il y est pour rien, la dame. Hein. C'était peut-être une femme de ménage, on sait pas. On les embrasse.
10: Maman, ça doit
2: mais je suis peut-être amené à faire des là-bas. Donc... Ouais, je fasse le con. Attention, on y va.
10: Oh là, c'est quoi, c'est machine.
2: On recommence, on fait un deuxième number. Faut qu'on speed quand même parce que. On est speed, Vincent. Hein.
9: Ok.
2: Faut que tu le tiennes une minute en 30 secondes, tu te démerdes.
10: On va à Bordeaux, là.
2: On va à Bordeaux cette fois-ci. Sofitel, toujours?
10: Ouais.
2: Ok. Allez Vincent, une minute, hein, j'ai tenu, hein, donc...
12: Vitella Quetania, Jim, bonsoir.
9: Can I have a flip monkey, please? The room 244, please.
12: The room number?
9: 244.
12: Who do you want to speak?
9: Yes. I want to have a flip monkey, the room 244.
12: 244?
9: Yeah.
12: Mr. Gatino?
9: Yes, it's flip monkey.
12: Mr. Gatino?
9: I want to speak on flip monkey, please. Yes, it's a friend, it's there with me.
13: Hello?
9: Hello?
13: Hello,
9: yeah.
13: You want to speak with somebody?
9: Yeah, can I have a flip monkey, please?
13: Oui?
9: Can I have a flip monkey, please?
13: Can you spell the name for me, please?
9: It's room 244.
13: Room?
9: 244.
2: C'est gagné! Bonjour, mademoiselle. Allô?
9: Allô?
2: Allô, mademoiselle? Ah, toujours aussi gentil. C'était où, là, qu'on appelait?
11: Bordeaux.
2: Le Sofitel de Bordeaux?
11: Ouais.
2: Et ils sont sympathiques aussi, autant que le Ritz à Paris, ça fait plaisir. Ils aiment bien l'humour, apparemment. C'était donc Fun Radio, on était en direct là. Et bravo, Vincent!
9: Ouais.
14: J'écoute pas.
15: Alors, et là, Rossel, un gâteau aux amandes.
16: Et
15: c'est plus communément appelé un pain de gel.
16: Ah, je sais pas, à cette heure-là, tu sais, demain elle travaille très tôt.
15: Oh!
16: C'est pas grave, elle fait des cassettes. Donc,
15: Non mais faites des cassettes parce que cette recette est simple à faire et c'est extrêmement bon. Donc il faut comme ingrédient 250 g de poudre d'amande. Ça se trouve en sachet, hein, vous prenez pas la tête. Il faut 8 œufs, du sucre glace, il en faut 250 g. Il faut 30 g de farine, 100 g de beurre et une cuillère à café de rhum et de Grand Marnier. Parce que c'est important pour donner du goût au gâteau.
11: Ça m'a un peu cassé quand même.
15: Non, mais non, parce qu'en fait,
11: il voit pas une goutte d'alcool.
15: Non, mais franchement, normalement, on met une cuillère à café, le rhum, j'ai fait tomber la bouteille dedans. C'est pour ça qu'il est bien parfumé.
11: C'est depuis que t'es parti dans les îles, ça.
15: Mais ça sent bon, ça sent bon.
14: Non, ça sent bon. C'est vrai qu'il est, il est sympa.
11: Ah ouais, ça sent de là-bas.
14: Par contre, il est bien doré parce que là, ce gâteau-là, t'as vite fait en dessous de l'avoir un petit peu cramé.
15: Non, mais là, il est bien partout.
14: Non, mais justement, là, il est bien partout. C'est vrai que là, Tour Eiffel a fait un boulot d'enfer. Mais c'est qui l'a fait?
15: On a préparé les ingrédients ensemble.
14: Oui, bah ça, oui.
15: C'est simple, hein. Genre, on a un bouquin, on fait.
11: Tiens, ma chérie, prends ça, vas-y, fais ça.
15: Non, justement, non.
11: Arrête.
15: Non, j'ai fait, par exemple, la première chose à faire dans ce gâteau, c'est faire la pâte d'amande. C'est très simple. Vous prenez tous les 250 g de poudre d'amande.
11: Du sucre glace.
15: Voilà,
14: du sucre glace. On rappelle qu'il pouvait pas venir parce qu'il était malade.
15: Ouais,
14: on
15: rappelle au passage,
14: qu'il était malade, que
15: mais ça, cet après-midi.
14: Cet
15: après-midi.
14: Il n'est pas venu vendredi, jeudi, parce qu'il n'était pas bien, mais.
15: Bah attends, vendredi, week-end.
11: Fille, tu mets un jaune d'œuf.
15: Non, attends, tais-toi.
11: Alors. Et si, tu mets un jaune d'œuf.
15: Non, dans le 9-4, c'est pour, ça, c'est pour casser des barreaux de prison, ton truc.
11: Un jaune d'œuf, ouais.
15: Donc, super. Les 250 g de poudre d'amande, deux blancs d'œufs.
11: Ah, des blancs, voilà, j'avais
15: voilà, deux blancs d'œufs et 250 g de sucre glace. Vous mélangez tout ça, ça vous donne de la pâte d'amande. Voilà. Après, vous mettez ça. Ah, il faut un appareil électrique. Ouais. C'est avec la pale, parce que vous faites ça à la main, vous touchez la main, ça marche pas. Un robot électrique. Voilà.
11: Ménager.
14: Pour les moyens, donc c'est une recette pour des gens qui ont des moyens. Ah, c'est comment ça coûte, ça, un robot, un machin, un bon truc, hein.
15: Au moins 600. Bah, je sais, t'en as fait un tarum, non?
14: Ouais.
15: Combien?
14: Moins 600.
15: Bah, t'as pas pris la merde, toi. T'as pas pris celle de Carrefour, c'est sûr.
14: Au moins 600, moi, je dis.
11: 7-2.
15: 7-2? T'as pris un Kenwood?
11: 7002, un robot?
15: C'est ça, c'est le mieux, un Kenwood. C'est ce qu'il faut d'ailleurs.
14: Ah, mais il te parle et tout, il te fait tout. Hein. Non, pas 7200 francs.
15: Attends, ça coûte dans ces zones.
14: Ça va un Moulinex, c'est un truc.
15: C'est pourri, c'est pas pour faire de la mayonnaise. Hein. Faut pas des trucs de mayonnaise, hein. Là vous le pétez le truc.
14: Vous le pétez, j'ai acheté des cadeaux pour un marum.
15: Mais non, mais je vous dis, c'est pas la même chose.
14: Ça coûte 600 balles.
15: Non, ça coûte pas
14: ça
15: 600
14: balles. Ça coûte 700 balles, 800 balles. Ouais, un maximum. Bon truc. Alors là, t'as tous les accessoires dedans et c'est du tip top. Hein. C'est du Moulinex.
11: C'est clair.
14: Ah non, mais sérieux, c'est du tip top.
15: C'est pas le tip top.
14: Non, mais attends, le vrai robot machin, comme ma mère avait un truc comme ça, où c'est plus cher, mais pas 7-8 000 balles. T'as vu ça où, toi?
15: Attends, moi j'en avais un avant, on avait un restaurant, on en avait un.
14: Non, mais ça, c'est un truc de professionnel, ça. Mais attends, il y en a. Mais c'est pour faire des restos, c'est pour. Attends,
11: ça a 2 mètres de haut.
14: Attends, je vois un peu dans lequel.
15: Mais non, c'est comme ça, et il y a un bol. Donc en fait, la pâte d'amande est
14: dans le gâteau. Un bout pour des routiers.
15: Bon, ça, après, c'est pas grave. Truc, donc, vous avez la pâte d'amande dans le bol.
14: Bonjour madame, combien? 800 francs. Bon, vous si me le faites à combien? 800, ça donne 760 francs.
15: Ouais, 800 avec le fil.
14: Non, 760 francs.
15: Non, mais là, tu chipotes. Hein.
14: Non, au printemps, papier cadeau et tout. Hein.
15: Ah bon, bah, d'accord. Bon, enfin bref. Donc, quand vous avez la pâte d'amande, vous mettez ça dans le truc qui malaxe. Et toutes les 3 minutes, vous mettez un œuf. Il faut en mettre 6.
11: C'est aussi clair que sur le soleil.
14: Ça, c'est pour un gâteau pour combien? Pour 4
15: pour
14: personnes.
15: 6 personnes.
14: 6 personnes.
15: Voilà. Pour 6 personnes. Donc, toutes les 3 minutes, vous mettez un gâteau.
14: Avec les mêmes parts aussi radines que tu nous as donné tout à l'heure.
15: Mais non, mais attends, il y avait un quart du gâteau, on en a bouffé à midi et tout.
11: D'accord. Ah, on a bien bouffé, hein.
14: Attends, je crois que le gâteau, tu l'avais fait pour nous, pour l'équipe du soir.
11: Non,
15: on l'a fait pour
11: c'est les restes.
14: Mais non. Il se la mange, il bouffe sur la Tour Eiffel, machin, tout ça.
15: Il bouffe sur la Tour Eiffel.
14: Je te bouffe dans le Nibron, dans le Nibron. Ah, dans le nombre.
15: N'importe quoi.
14: Un petit quart, on va donner ça à l'équipe. Ça va
15: non, justement, j'aurais très bien pu le laisser chez nous. Je me suis dit, tiens, je vais en ramener à l'équipe, ça va être cool. Ils vont manger du gâteau et je vais expliquer comment faire un gâteau. Enfin bref, ça, vous en avez rien à foutre. Enfin bref. Donc la pâte d'amande tourne, toutes les 3 minutes vous mettez un œuf, le jaune et le blanc, et au fur et à mesure que vous mettez un œuf, vous augmentez la vitesse de rotation de l'appareil.
14: Donc tu me donnes ce que je vais en faire, hein, moi.
15: Voilà. Donc après, quand vous avez
11: fait... On le ramène pas,
15: attends, même lui il peut le faire, donc laissez tomber, hein, tout le monde peut en faire.
11: Mais je veux voir quand même.
14: Je vais en faire un, moi.
15: Donc quand vous avez mis les 6 œufs et que bon la pâte est faite, après vous reprenez la pâte, donc qui est bien onctueuse, bien liquide, vous malaxez bien pour qu'au fond il n'y ait pas de grumeaux, tout ça, que ce soit bien liquide. Quand c'est comme ça, vous faites fondre 100 g de beurre que vous rajoutez dans la pâte, vous mettez une cuillère à café de rhum et une cuillère à café de Grand Marnier. Vous mettez aussi les 30 g de farine et après vous mettez ça dans un moule.
14: Tu crois que les gens ont compris?
15: Bien sûr, c'est tout simple. De toute façon, ça sera compliqué. En bas d'enceinte, hein, comme tu dis.
14: C'est compliqué, hein.
15: Non, c'est très simple. C'est très simple. De toute façon, ça sera sur Internet. Rigo, il va tout noter. Hein.
11: Oh là,
14: bon, attends.
15: Quoi?
14: Ce qu'il veut, Rigo.
15: Bah, Rigo, il note.
11: Quoi?
15: C'est tout.
11: Quoi? T'as recette à
15: rien à foutre, là. Tu rebranches le clavier. Non, mais là, c'est mes notes à moi, donc c'est chaud.
11: T'as les clés?
14: Attends.
15: Et donc, après, quand vous avez versé tout ça, vous mettez ça dans un moule que vous avez beurré, vous avez mis un peu de farine pour pas que ça attache, et vous mettez au four 10 minutes à 200 degrés.
14: Tu préchauffes le four un peu ou pas?
15: Ben, un peu, mais bon, ça dépend. Vous mettez pas ça au micro-ondes, quoi.
17: Oh, tu fais recette de la mort.
14: Moi, je le fais au micro-ondes. Moi, j'ai
15: non,
14: un four micro-ondes.
15: Non, ça va pas.
14: Micro-ondes.
15: Mais ça va être mauvais, ça va être naze. Bref, vous mettez 10 minutes à 200 degrés et 10 minutes à 180 degrés. Vous ressortez ça, c'est tout chaud. Vous laissez refroidir un peu, vous coupez, vous mangez avec du yaourt, avec ce que vous voulez, avec un truc au chocolat. Et voilà.
14: Non, mais c'est four au micro-ondes, c'est parfait. Hein.
15: Non, c'est faux.
14: C'est un Sony, il est très
15: bien. Non, mais c'est de la merde pour faire des gâteaux.
14: Il marche très bien, c'est un Sony. Non, pour faire des gâteaux, bah tiens. Dimanche, j'en fais. Alors là, dimanche.
15: Tu me fais un truc comme ça? Tu me fais un truc comme
14: ça? Non, je vais faire autre chose. Ah. Je vais faire un fraisier.
15: Il va ramener des petits...
14: un fraisier au micro-ondes.
15: Ouais, il va ramener des petits
14: écouteurs. Ouais, je vais te faire un fraisier, ouais.
15: Non, mais tu prends un gland, tu le fais réchauffer si tu veux.
14: Non, je vais faire
15: tu
14: un gâteau.
15: À la boulangerie, tu te fais
14: non, je vais faire un truc. Je vais ramener un truc dimanche.
15: Ouais.
14: Je me fais un truc. Ouais, ouais. Qu'est-ce
15: vas-y.
14: Que je fais? Toi
15: Quoi?
14: Camembert, hein, parce que...
15: J'ai rien dit.
14: Hein bon, donc ça, c'était ta petite recette.
15: Voilà, et vous pouvez le faire, c'est excellent. Vous mangez ça au petit déjeuner, quand vous voulez, en dessert.
14: Je me suis dit, c'est vachement bon. Hein.
15: Non, c'est vachement bon.
14: Ah, mais t'es cassé, t'as bu du rhum. Il y avait du rhum dedans, t'es cassé, c'est sûr.
15: Je suis pas cassé, c'est bon.
14: Pourquoi vous mettez du rhum? Pourquoi faut toujours mettre de l'alcool?
17: Parce que ça donne un petit goût.
15: Voilà, ça relève un petit goût. Enfin, ça donne un petit
14: y
15: goût.
14: Il n'y a pas autre chose que de l'alcool. Pourquoi toujours l'alcool?
15: Bah, tu vas pas mettre du sirop de fraise, quoi.
14: Tu pourras mettre du coca.
15: Bah, si tu veux.
17: Sûr.
15: Tu mets 2 cuillères à café de coca. Puis
14: voilà. Et ça s'est jamais fait, ça, par exemple.
17: Tu vois, non, mais tout à l'heure, quand tu disais je vais faire un gâteau, j'étais sûr que tu mettrais du coca.
14: Je vais faire un truc nouveau, tiens. Je vais innover.
15: Mais nous, on mangera pas dimanche.
14: Non, mais je vais vous faire goûter.
17: Si tu mets du coca, j'en mange pas.
14: Ou de l'orangina, du 7-Up.
17: Ah bah alors encore moins.
14: Alors qu'est-ce qu'il faut mettre?
15: Tout ce qui est gazeux, il aime pas, Rigo.
14: Ah mais dans le gâteau, ce sera pas gazeux, Rigo, réfléchis.
17: Et, et alors?
14: Ouais.
17: Non mais le goût, putain. Le goût du coca.
14: Ah.
17: Voilà.
14: Fais un gâteau au tâche, tatoueur.
15: Space cake. Il fait un space cake, il est content.
14: Non mais on va faire un. Je vais faire un petit gâteau. Je sais pas quoi. Je vais voir.
17: Une tarte, une bonne tarte.
14: Je vais voir avec ma mère.
15: Comme ça. Voilà. Ce que j'allais dire, tu passes chez ta rhum, il y aura un gâteau, c'est sûr.
14: C'est tout.
15: De toute façon, il y a pas de problème.
14: Faut que je vois chaque semaine le nôtre, il change la carte. Je vais voir ce qu'il y a chez le nôtre et puis voilà, on va voir. On va chez Monsieur Traiteur. Non, mais je vais voir. C'est fini pour Fil d'Art. T'as fait quoi d'autre à part ça? Bah non, t'avais ta formation, tout ça, donc
15: voilà,
14: c'est déjà pas mal.
15: Et vendredi, je me suis occupé d'un 4x4 d'un ami parce qu'il partait. Donc voilà, c'est une galère.
14: C'est vrai, c'est...
15: Mais pourquoi j'ai dû me lever à 11h? Mais parce que je m'étais engagé jeudi, et après je suis tombé malade. Je devais déjà aller le chercher jeudi. Je dis, non, je viens pas, je suis au lit. Donc il fait, je peux pas faire autrement, faut que tu viennes le chercher vendredi. Donc à 11h, j'étais obligé d'aller à Saint-Cloud là-bas.
14: On rappelle que t'as pièce, hein.
15: Ouais, ouais.
14: Hein?
15: Enfin, une horreur.
14: Tu es quand même pas dégueulasse, ça, à son 4x4 quand même.
15: Non.
14: Pas être content. Bon, alors donc, voilà. D'accord. Donc, Rigo va nous parler dans un instant, il a fait un concert. Non mais on a une star dans l'équipe, ça y est, c'est ouais. Parti. Est-ce qu'il restera avec nous jusqu'à la fin de la saison? Est-ce qu'il va faire une première partie d'Obispo ou de je ne sais qui? Peut-être au Grand Stade de France au mois de septembre avec Céline Dion. Alors comment ça s'est passé? D'abord, non, on peut dire sérieusement, donc tu fais partie d'un groupe de hip-hop qui est qui fonctionne bien.
17: Ouais, tout se passe bien.
14: Et vous avez fait une petite date. Mais alors, est-ce qu'il y a une tournée à venir?
17: Attends,
14: il y a quelque
17: chose. Je vais commencer par mon vendredi.
14: Ah ouais, parce que t'as. Ouais. Donc toi, t'as bossé jeudi.
17: Voilà.
14: D'accord.
17: Moi, j'étais malade et je suis venu quand même.
14: Ouais, d'ailleurs, on va t'applaudir. Tout le monde.
15: Je te dis pas, attends. Il vient ici pour faire des disques.
14: Putain, il est. Si vous voulez des pochettes de disques.
15: Attends, il est fait à l'appel.
14: Donc, Alors, qu'est-ce qu'il a fait vendredi?
17: Donc, vendredi, je me suis remis de mon jeudi où je suis venu travailler et que j'étais malade, donc j'étais encore malade vendredi.
14: Merci. Là, je t'applaudis parce que. Là, il reconfirme les applaudissements qu'on vient de lui donner.
17: Non, en fait, je suis passé ici vendredi à la radio. Parce qu'il fallait que je récupère des disques.
14: On passe le week-end.
15: Là, c'est beau, ça. Ah non, j'applaudis pas. Il vient récupérer encore des skeuds.
17: Il fallait que je récupère des skeuds à moi qui étaient ici.
14: Ouais.
17: Mais manque de bol. Manu, on avait besoin pour la soirée, j'avais oublié.
14: Est-ce qu'il s'en est servi?
15: Ouais, grave.
17: J'en passais ici.
14: Tu t'en es pas servi du disque dont il avait
15: besoin? Je devais faire une heure et demie.
14: Et toi, quand tu changes de numéro de téléphone, tu le numéro parce que c'est pour faire le zombie.
17: Hein?
14: Pour faire le zombie.
15: Plaisante ou quoi?
14: En plus, tu l'avais
15: laissé sur ta boîte vocale.
17: Bon, bah ça va. Non mais il faut que je l'écoute.
15: Bah ouais, voilà.
14: Ouais. Ah, jeudi soir, il est en week-end, il décroche. C'est vrai que ceci dit, moi quand je fais des messages, Rigo, wesh, c'est Max, j'espère que tout se passe bien pour toi le week-end, j'attends de ta part un petit coup de fil, un petit wesh, tout va bien.
17: Ok, Francky.
14: Mais c'est quoi le vendredi? Donc t'as fait quoi vendredi soir?
17: Donc je suis passé ici, après comme j'étais pas bien, je suis rentré quoi. J'étais chez moi sur mon PC, voilà.
14: Tranquille.
17: Fais de l'image, dis son.
14: Putain. Oh la vache.
15: quand est-ce que tu sors une vidéo? Parce que depuis le temps que tu fais de l'image et du son.
18: Et samedi, alors
17: On travaille.
18: Et samedi, le fameux samedi, c'était bien ça. Alors,
17: ouais, c'était cool. Ouais. C'était un concert.
18: On n'en a pas parlé, du coup, sur l'antenne, finalement. Non, on n'en a pas touché mot, t'en as pas eu besoin.
17: Non, c'est pas grave. C'était donc un concert dans une petite salle sur Paris.
18: Ouais.
17: Et donc on a fait les balances l'après-midi et tout le monde était en retard comme d'habitude.
18: C'est vrai.
15: Vous avez balancé qui?
17: Et des scratchs on a balancé. Bah ouais, tout le monde était en retard, donc c'était en retard.
15: Pourquoi vous avez pas de montre?
17: Et voilà.
15: Que des limes.
17: Et vous écrivez... tu peux couper les
18: blagues,
17: micros,
18: les blagues, les gars. Non mais je peux pas, c'est où je coupe tout le monde. Les blagues, vous les écrivez avant de les donner. Je regarde les vérifie, ça me plaît, je les valide. À ce moment-là, vous dites, vous pouvez y aller.
17: Parce que là, c'est chaud.
18: Ouais.
17: Et donc le concert s'est bien passé. Il y avait pas tant de monde que prévu parce que l'organisateur, il avait mal.
15: Ils étaient tous au Z.
17: Il avait. C'est grave. Hein.
18: Je me demande au bout de la troisième si finalement il va avoir de l'audience le dimanche. Donc, peut-être remettre balade nocturne à 22h.
17: Donc non mais c'est bien comme ça. J'ai l'impression que ce que je dis c'est marrant. Et donc là, voilà.
18: Ça bâche, hein. Mine de rien, vous êtes de l'autre côté. Vous dites tiens, il y a une mauvaise ambiance, mais non, allez, non, on déconne.
17: Ouais, je vais lâcher mes ciseaux.
18: Alors vas-y. Et donc,
17: voilà, il y avait pas assez de monde. Je pense que, enfin, nous, on faisait une partie dans le concert, tu vois. Mmh. C'était un groupe qui.
18: Combien de morceaux? C'était quoi? 8-10 morceaux?
17: Non, nous, on a fait genre 3-4 morceaux.
18: Quoi. Ouais.
17: Il y avait des danseuses et tout. C'était cool. Et donc en fait je pense que là.
18: Hey, t'as fil d'art.
17: Je sais pas pourquoi il se marre.
15: T'es venu en famille ou quoi?
17: Qu'est-ce que tu fais? Tu manges dans le studio là?
15: Non, j'ai un truc dans la bouche.
18: Tu vas te faire virer. Fous-moi ça à la poubelle, ton gâteau, en plus il est dégueulasse.
17: Et donc pour la 15e fois, je répète que l'organisateur, il avait mal promotionné le concert en fait, tout simplement quoi. Et en plus le problème c'est qu'il a loué la salle. Il a loué la salle juste pour le temps du concert alors qu'il y avait une autre soirée après dans la même salle.
18: Ouais.
17: Et ce qui fait que genre à 10h30, 11h, les mecs ils vidaient la salle pour faire re-rentrer pour la soirée.
18: Oh, bordel.
17: Tu te vois arriver à 9h, viens voir un concert pour 80 balles. Et à 10h30, le mec il te fait ouais, il y a une soirée maintenant, vous dégagez. Et comment ça, moi je reste pour la soirée, je suis dans la salle.
18: C'est clair. Ils auraient pu faire, oui, ils auraient pu, ceux qui avaient payé le concert, rester pour la soirée. Quoi.
17: Bah ouais,
18: et comme ça, il y a peu de bordel, c'était... ça a dû être le bordel en
17: bah,
18: plus.
17: Non, finalement, comme il n'y avait pas tant de monde que ça, finalement. Ça s'est vidé vite fait, et bon... Voilà
18: bon, bon
17: moi, je sais
18: bien.
17: Pas, j'étais pas bien encore, je suis rentré.
18: T'étais encore?
17: Bah ouais, j'étais malade et tout, avec les heures d'attente dans le froid et tout.
15: Puis voilà. La chaleur dans le concert aussi, c'est étouffant.
17: Non, ça caillait.
18: Il y a rien de spécial. Aujourd'hui, non.
17: Bah aujourd'hui, je me suis levé, je suis venu ici.
18: Putain, mais t'arrêtes pas de
17: taper. J'avais rendez-vous à 18h, j'ai attendu jusqu'à 18h40.
18: Avec qui t'avais rendez-vous?
17: Bah avec l'Astico, là.
18: T'es pourquoi t'es pas venu toi?
15: Ça. J'étais là, mais j'étais à la bourre, c'est tout.
18: T'étais là, 40 minutes de retard. Jeudi, vendredi, samedi, je me rends le rien, dimanche non plus. Et tu trouves le moyen d'arriver avec 40 minutes de retard?
15: Attends, j'étais en train de finir le gâteau, je peux pas tout faire.
18: Et en plus, le gars, il m'a
17: menteur,
18: fait...
17: menteur.
18: C'est ça, alors
17: menteur,
18: que tu l'avais bouffé déjà, menteur, donc il était fait avant. Arrête, non, un peu de ratiner.
15: Finir le gâteau, non, je vais dire la liste.
18: Non, j'étais en train d'écrire.
15: Attends, mais sans déconner, il est pas capable d'aller voir l'agent de sécu pour lui dire bonjour monsieur, j'ai le bureau là-bas, est-ce
17: mais
15: que vous venez
17: pas,
15: m'ouvrir?
17: J'en avais pas besoin.
18: Bah c'est alors, pour l'histoire de la clé.
15: Bah alors, pourquoi tu voulais me tchatcher à 18h?
17: Je t'ai dit qu'on avait rendez-vous, t'es arrivé avec 40 minutes de retard.
15: Et toi, t'es arrivé avec une heure d'avance.
17: Donc, et alors, quitte. Moi j'ai. Mais,
15: j'avais 20 minutes d'avance encore. J'avais 20 minutes d'avance.
18: Pourquoi c'était rendez-vous à 19h ou 18h?
15: Non, j'ai dit on se donne rendez-vous à 18h, 18h30, c'était là à 17h.
17: Maintenant, je te dis 18h. Mais si je suis pas venu pour toi à 17h.
15: Eh ben moi je suis pas venu pour toi à 18h40.
18: C'est grave, la clé laisse-la quelque part.
15: Mais je peux pas.
18: Pourquoi? Mais pourquoi t'aurais la clé?
15: Parce que c'est toujours moi qui arrive le premier d'habitude.
17: Non, c'est vrai,
18: On a la clé du bureau, il y a trois clés. Donc Gaëlle en a une parce qu'elle est dans la journée. Moi est-ce que je suis le chef?
15: T'en as pas besoin.
18: J'en ai pas besoin. Attends, tu crois? Attends.
15: C'est ouvert.
18: Oui, non. Je viens le vendredi. Moi aussi dans la journée ça m'arrive de venir bosser. Je viens le vendredi. Je viens le dimanche. Si, c'est vrai. Non, mais attends, vous savez même pas
15: ce que je viens très tôt.
18: Vous savez même

0: Abusé, moi je suis là à 13h.
1: Alors, excusez-nous encore de laver notre linge sale en famille.
0: Non,
1: moi j'appelle, alors je vais te dire une bonne chose. T'es mal barré.
0: Non, je suis pas.
1: Parce que Francky, il est debout à 10h, 10h30.
0: Ouais.
1: Et le premier truc qui fait sonner toutes les demi-heures, c'est le bureau pour à quelle heure ça va décrocher. Et je peux te dire, on parie combien? Oh bah tiens, il y a Gaël qui est là.
0: Normal.
1: Elle va nous écouter, mais des fois, elle m'appelle des fois, deux fois sur toi. Bon, je suis au bled, je serai pas là avant midi, je serai pas là avant 16h. Non, on déconne, mais des fois, j'appelle, vous êtes, des fois, je fais exprès, j'appelle Gaël. Tu peux me passer la file d'art? Il est pas arrivé. Bon, bah, c'est pas grave, passe-moi Manu. Et pas arrivé. Bon, j'ose même pas demander à Rigo, machin, Olivier encore moins. Vous êtes pas là, arrêtez. Non, mais ça sert à rien.
0: Non, mais si on comptabilise le nombre de fois qui arrive le premier, je crois que je gagne. C'est tout. C'est pas pour me dire, ouais, j'arrive le premier, c'est moi qui fais le plus de travail, c'est faux.
1: On va voir cette semaine.
0: Bah, si vous voulez.
1: Et qui vont se taper la boue et vont regarder
0: l'heure de maths et tout. Non, j'ai des trucs, j'ai plein de trucs à faire ce week-end.
1: Donc voilà, donc Rigo, c'était ça quoi.
2: Ouais, mais c'était cool.
1: Mais tranquille, pépère. C'est donc on va en arriver à moi et donc forcément à la soirée du jet. Donc déjà vendredi soir, en ce qui me concerne, vendredi, tranquille, maison, qu'est-ce que j'ai fait?
2: Loco, 23h, t'as fait.
1: Ouais, la loco, 23h, 2h, sympa. Donc house.
0: Normal, l'heure,
1: ok. Hein, 23h, 1h30, 2h. Je suis rentré après, peinard, tranquille. J'ai commencé à regarder ce que je me suis acheté l'intégrale de Capitaine Flamme. Enfin, le premier coffret. Par contre, j'étais dans la Fnac, j'étais au téléphone sur le portable, puis c'est comme je bouge beaucoup avec le portable, et puis tout en étant avec le portable, je tripotais des vidéos, puis d'un coup j'ai chopé
0: un truc au hasard.
1: Ben, je regardais Capitaine Flamme, j'étais au téléphone en même temps, et puis j'étais là, puis je prenais le coffret, puis d'un coup je suis parti avec le coffret, et puis après j'ai appris qu'il y avait un deuxième, donc il faut que j'achète le deuxième coffret. Ouais. Donc j'ai commencé à regarder ça, c'est pas mal d'ailleurs, hein, Capitaine Flamme.
0: Ouais.
1: Je préfère qu'Albator, je trouve que c'est moins dark.
0: J'aime mieux Albator.
1: Moi j'ai regardé, mais c'est moins dark Capitaine Flamme.
0: Ouais, mais moi je préfère Albator.
2: Je préfère les musiques de Capitaine Flamme.
1: Ouais. Et le truc, pour en venir. Oh. Et donc, samedi, on est allé au Z. À de l'apothéose. Donc, on est allé au Z. Donc, moi je suis allé de mon côté. Et Manu, il y est allé du sien. Manu a mis à peu près.
3: J'ai mis longtemps. Hein.
1: 16 heures pour arriver.
3: Non, j'ai mis 6 heures.
1: 6 heures, voilà. Nous, on en a mis 4. Hein, et toi, tu roules. Lui, j'ai appris un truc. Manu, il faut pas qu'il. Parce que bébé Rose, elle conduit. Apparemment, elle aime bien conduire vite. Ça la dérange pas.
3: Non, ça la dérange pas.
1: Et parce que j'ai appris que monsieur, il faut pas que ça roule à plus de 140.
3: T'es ouf, déjà 130, je suis comme un fou.
1: Non, sérieusement.
3: Non, franchement, ouais.
1: Mais t'aimes pas la vitesse à ce point-là?
3: Non, mais j'ai la flippe.
1: Et parce qu'elle sait pas conduire, mais.
3: Non, mais c'est avec n'importe qui.
1: N'importe qui, même quelqu'un qui conduit vraiment bien, t'as 160, 180, machin.
3: J'ai la trouille.
1: C'est vrai. Ouais. Alors que si tu regardes le compteur, parce que tu peux très bien être dans un véhicule ou en roulant à 140, t'as l'impression de rouler à 100.
3: Ouais,
1: quoi.
3: Mais si je tombe l'œil sur le compteur.
1: Ah ouais, à ce point-là. C'est vrai? Et qu'est-ce qui t'a flippé? C'est à quoi? C'est à cause de quoi?
0: Je pète un plomb, je pète un plomb. 140.
1: Mais c'est quoi? C'est dû à quoi? C'est quoi?
3: Je sais pas, c'est
0: la trouille.
1: Une enfance difficile?
3: Je
1: sais pas.
3: Non, même pas.
1: Non, c'est quoi?
3: On la trouille, en fait, c'est que quand j'étais un peu plus jeune, je suis pas bien vieux, mais quand j'étais un peu plus jeune, j'avais un pote qui conduisait comme une merde. Et on a fait des tonneaux, on s'est pris des murs, on s'est pris des trottoirs,
1: des cartons, des machins.
3: Et depuis, j'y suis traumatisé, je crois.
1: Ah, c'est que t'as bourlingué, toi.
3: Oh, grave, j'ai pas raté.
1: Non, mais voilà.
0: C'était dans un manège, hein.
3: Non, mais à mon avis, c'est dû à ça, ouais.
1: C'est vrai.
3: J'ai peur. Voilà.
1: Et donc, il a mis 6 heures, est arrivé, donc on est arrivé à la boîte. On a bien mangé un petit restaurant bien sympathique, hein, qui s'appelle le.
3: Je sais pas, une pizzeria.
1: Le vieux temple, allez. Ouais, on s'en fout.
3: Non, franchement, je sais pas.
1: Comme ça, on s'en fout.
3: Je sais que c'était à Brantôme.
1: Ouais, c'était très sympa.
3: Mais non, je sais.
1: Ensuite, donc, on est allé en direction de la soirée. Et là, effectivement, c'est dur. C'est parti. Non, mais c'est une boîte qui a eu des problèmes, qui a été fermée le jour du 31. Ouais. Enfin, tu vois, au milieu de la nuit. Bon, Fildar le connaît bien, Rigo aussi. Moi, je le maîtrise pas mal aussi. C'est vrai que c'est un métier où il y a beaucoup de putes. Hein. Les gens, tout le monde se tape la bourre. Vous devez savoir à peu près que pour une région de tant d'habitants, il y a 10 fois trop de discothèques, donc tout le monde se tape la bourre. Quand c'est pas les prix, c'est machin. Je te fous un coup d'incendie, je te brûle une bagnole, je tue quelqu'un sur un parking, machin. Ils ont eu quelques soucis. Il y a eu une fermeture administrative qui a été, à mon avis, qui est de mèche avec des gens. C'est pas trop l'histoire, donc on va pas trop non plus balancer. Toujours est-il que le 31, ça a fermé et ça commençait. C'est une boîte qui commençait à bien fonctionner.
3: Ouais, ça commençait bien. Ouais.
1: Et du jour au lendemain, du coup, à cause de cette fermeture, pendant 15 jours, tac, fermé. Donc c'est pour ça qu'on est venu pour s'amuser, pour donner un petit coup de main à la mère à Manu. Et donc il y avait un petit peu plus de monde que d'habitude le samedi, mais c'était quand même relativement calme. En même temps, c'est une boîte à 4000, t'as encore l'impression qu'il n'y a personne.
3: Ah non, c'est grand.

0: c'est très très grand. Donc on va dire 3000 pour être vraiment bien. Ouais. Et donc après on était dans la salle et puis donc vers 2h du matin, Manu a pris des platines.
1: Ah, ah mais faut expliquer aussi.
0: Pas, il a pris des titines, on va dire.
1: T'es un enfoiré.
0: Bon, le seul rapport qu'il y avait avec Grégo, c'est que les platines étaient dans le même sens. Il y a claque dont je me souviens. J'ai vu la Vestax et tout dans ce que je me souviens. Alors après, le reste, ça a été le nuage.
1: Non, c'est pas vrai.
0: Non, c'était pas mal. C'était pas mal. On abuse parce qu'on en fait un sketch, mais c'est pas mal. Le problème, c'est qu'il n'y avait pas de retour dans la cabine. Alors, ce qu'on appelle le retour, pour ceux qui ont envie de savoir un petit peu, c'est que pour éviter d'avoir le décalage quand on mixe, quand on fait du véritable tempo, alors que ce soit pour tous ceux qui font de la musique techno, house ou hip-hop, c'est d'avoir quand même le fameux retour, c'est-à-dire une enceinte.
2: Ça me paraît essentiel.
0: Alors, une enceinte qu'on met à peu près là.
2: Voilà. La hauteur de l'oreille.
0: La hauteur des oreilles, quand même, pour que ça claque bien, pour qu'on explose le tympan, hein, pour que c'est du boum boum, pour qu'à peu près vers l'âge de 28, 29 ans, on ait un traitement à vie, pour que ça sourde. Voilà. Il faut que quand on sorte de là, on soit sourd, quoi.
2: Voilà.
0: Tu sais, quand on te pose la question, alors Max, c'était bien, que tu t'es dit. Voilà, il faut, pendant que tu me parles, il faut faire comme ça. Ça va la soirée? Il faut toujours un petit boum boum derrière, ou alors vous me parlez un bzzz. Là, je comprends.
2: Ouais.
0: Bon, toujours est-il qu'il n'y avait pas ça, et il s'est un petit peu perturbé.
1: Ouais. Non, puis en plus, j'ai pris tard, j'ai fait qu'une demi-heure. Enfin bon, voilà.
2: T'es pas dans son élément. C'est un mec qui attaque une soirée, ça. Il fait le warm-up, ça chauffe.
1: Mais non, mais il attaque grave techno avant.
2: Voilà, on met pas relou. De la grosse tech avant, non?
1: Non, mais c'est pas vrai. Si, c'est vrai.
0: Non, mais raconte. C'est vrai. Non, mais il l'a mal vécu. Hein.
1: Non, je l'ai pas mal vécu. Bon, il s'est juste produit un petit incident, c'est que en fait, il y avait de la poussière sur un disque et en fait, la cellule, à force de tourner force de tourner dans le sillon, et ben la poussière, elle se colle sur le diamant et après ça fait et plus rien.
0: Grégo,
1: ouais,
0: je t'assure. Grégo solidaire.
3: Ouais, solidaire.
1: Tu m'as dit.
3: Ça m'est déjà arrivé.
0: Oh. Ah là, d'accord, ok, là ça change tout alors.
2: C'est arrivé quand tu commençais, en sixième là.
3: Non, mais ça m'est arrivé.
0: Non, c'est déjà arrivé.
3: Je vois ce que c'est. Donc, c'est d'un coup, le diamant, il glisse sur tout le disque, tu vois, il va vers le milieu.
1: En et plus, si ça m'a baisé un disque, donc c'est cool.
3: Si
0: j'ai vu ça au championnat de France de DJ.
1: Ouais. Ah, c'est une phase, hein, c'est très très technique.
0: Ah ouais, c'est
1: faut mettre juste le bon gramme de poussière.
0: C'est des sensations, quoi. Non, mais c'est vrai que même moi.
1: Vas-y.
0: Non, mais je veux dire, même moi qui étais. Je dansais, enfin j'essayais.
1: Le reste, c'était bien ou pas bien?
0: C'était bien, le son tu mettais. En plus, il a fait une petite phase technique qui était sympa. Je dansais. Et le voir, moi. Alors bon, déjà, Bébé Rose a été juste à côté de moi, elle me dit putain, je stresse pour lui alors.
1: Je savais pas ça.
0: Elle me dit putain, je commence à stresser pour lui.
2: Oh la vache.
1: C'est gentil.
2: Je vais faire caca pour lui.
1: Arrêtez, c'est gentil.
0: Moi, du coup, je me suis mis un peu à flipper pour lui, quoi. Donc, je me suis dit, putain, pourvu que, tu vois, c'est.
2: Non, ça se trouve, il est pas prêt.
0: Eh ouais. Donc, tu vois la boubouille à minuit, quand même. T'es sur la piste, puis tu vois un spot violet qui vient dessus. Il était tout violet. Au début, je peux plus, je dis putain.
1: Même le light, il était contre moi, t'imagines un peu la lune.
0: Parce que Bébé Rose a été de dos, j'ai dit putain, si j'ai du retour, regarde, il est tout violet là.
1: Il m'a pété un plomb.
0: Il avait le spot violet dessus. Tu mixais quand même. Moi, je dansais, j'ai dit putain, merde, j'espère qu'il va arriver. À un moment donné ou deux, il y avait. Ah oui, alors il balance une petite phase de scratch et t'avais mis les gains sur le volume du truc trop fort.
1: Ouais.
2: Bah attends, je. Ouais.
1: Oh, mais y'a rien.
0: Et t'entends pas. Du coup, y'a moi. Il manque une enceinte. Je dis bon, bah Francky va travailler sans
1: quoi. Il niquait un petit truc.
0: En plus, c'est vrai qu'il y a eu des problèmes, c'est qu'il y avait une cellule. Il n'avait pas mis la liquide, il n'avait pas mis la salive, il y avait une problème de cellule en plus.
1: En plus, c'est vrai
0: qu'il a eu toutes les merdes, ceci dit. Et en plus, le truc, c'est sur la table qu'il avait pris, la Vestax. Il n'y avait pas de médium. Bon, ça, c'est la table à la base, mais il faut les travailler avec en basse à zéro, au niveau des basses.
1: Quoi? Oui, tu sais, sur la Vestax, les basses à zéro, les aigus au maximum si tu voulais avoir un son potable.
0: Pour avoir un son potable dans la boîte. Donc il y avait un petit problème. Donc c'est vrai que là.
3: C'était dans la boîte qu'il y avait un problème.
0: Non, ouais, là c'est clair. Donc voilà. Et tant que c'était pas facile, il a fait quand même une demi-heure.
1: Non, les enfoirés, putain.
0: Non, mais attends, moi je te dis, on se donne rendez-vous.
1: Dans 10 ans.
0: Dans 20 ans.
1: Des grands hommes.
0: Non, mais faut faire cette fameuse. Faut qu'on fasse une teuf à 4.
1: Ouais.
0: À 4. Non, mais il faut qu'on fasse cette putain de teuf, les gars. Faut qu'on la fasse, cette teuf. Hein?
2: Ouais.
0: Bon, voilà, quoi. Donc,
2: c'était
0: pour...
2: Hein? On pourra pas la faire au Z, c'est pas possible.
0: Ah non.
1: Non, ça risque de...
0: Non, non, ça, on pourra pas la faire au Z. Pourquoi ça s'appelle le Z?
1: Je sais pas.
0: D'accord.
1: Parce que c'est simple, c'est une lettre, c'est facile à retenir, je sais pas.
0: Ouais.
1: Le Z.
0: C'est vrai, je sais pas. Hein,
2: c'est facile à fermer aussi.
4: Oh, le Z, regarde.
0: C'est facile à fermer aussi, remarque.
1: Ouais.
0: Non, mais c'est...
1: Non,
0: mais...
1: Oui, oui.
0: Par contre, le Z, là, parce que quand on l'a vu, nous, ça fait quand même très la marque de vêtements, là.
1: Ouais.
0: Ils ont le droit, c'est légal.
1: Ouais, parce que c'est, ça se, c'est pas des secteurs qui,
0: ah bon,
1: qui sont en concurrence.
0: Ah ouais, d'accord. Donc, ouais, c'est vrai que ça touche pas l'agroalimentaire.
1: Non. C'est bon.
0: Non,
1: c'est
0: mais tranquille. C'est, non, mais c'est une belle boîte, en tout cas. C'est dommage qu'ils aient eu. Non, c'est vrai que l'endroit où on est.
2: Ça finira en Kobe, ça, ou en Carrefour.
0: Raconte l'histoire du videur avec ta casquette.
1: Ah, l'histoire du videur.
0: Vas-y, fais la caméra. Vas-y, raconte l'histoire de la caméra.
2: Non, il y a pas de caméra.
1: Il y a pas de caméra qui tienne. C'est le, donc le videur, c'est, bon, déjà, c'est des masses, ils sont pas aimables, c'est une horreur.
0: Ouais, ça, c'est
1: un truc. Pas un sourire, pas un bonjour, pas un que dalle, quoi.
0: Quand vous êtes, et là, même si c'est la mère à Manu, même Manu est d'accord, je pense que sa mère, quand vous avez une boîte qui tourne pas mal. Alors surtout quand elle a des difficultés, la moindre des choses, c'est que quand vous avez des clients, c'est qu'il faut vraiment être là, avoir le sourire. Et si on se la joue, la boîte la plus branchée de la région, et c'est blindé, si tu veux, on te fait pas rentrer alors qu'il y a deux pelés, trois tondus, on a le sourire quand on se la joue pas. Mais c'était vraiment des molosses, des caïdes, mais pas drôle,
1: jure,
0: pas sympa du tout. Dommage.
2: Comment veux-tu sourire quand t'as plus de dents?
1: Le portier, une caricature.
0: Il y en avait 50, mais il y en avait 10. Ils étaient tous gentils, mais c'est pas agréable. Les mecs, ils tournent, t'as l'impression que t'es au... Hier, j'avais l'impression par moment que j'étais au Cave du Roi à Saint-Trope, où les mecs, il y a deux pelés, trois tondus, mais il faut que tu sois zen, tu restes cool, t'agresses pas des gamins. Il y a personne. Faut être gentil. Tout poli.
2: Mais tu les maquilles ou je sais pas. Tu...
0: Alors l'histoire, c'est vrai. Il raconte l'histoire.
1: Il y a eu plusieurs trucs avec les videurs. Donc le premier, c'est que je vais dans une salle en fait, et le videur, il me chope, il me fait, oh toi là-bas, viens voir. Il me fait, tu sais, genre il relève la casquette, il met des coups.
0: Écoute bien, gamin qui écoute la radio. Écoutez bien, écoutez bien.
1: Il y a pas de casquette ici quand vous êtes rentré. Je fais, mais tu suis de rien. Non, je sais plus ce que j'ai dit. J'ai fait, bah quoi, il y a un problème.
4: Excusez-moi, monsieur, je n'en parle plus. Tiens, je la retire.
1: Non, j'ai fait, bah quoi, il y a un problème.
0: Écoute bien, fil d'art.
1: Ouais, il y a un problème. Après, je me suis.
0: C'est ta mère elle ouvre une boîte.
1: Je me laisse jouer un peu. Ah, dis donc, Coco, tu sais qui je suis un peu, hein.
0: Ça va,
2: oh monsieur. Là, non, mais c'est vrai, monsieur.
1: Le fils de patron, alors tu te tèges. De l'air.
0: Ah, et après, il avait vérifié quand même.
2: Ça me ferait bander, ça aussi, tu vois.
0: Franchement,
2: j'ai entendu.
0: Est-ce que vous avez entendu le truc?
1: Pour toutes les fois où je me suis fait jeter comme un rat, ça m'a fait plaisir.
0: Du patron, c'est-à-dire que quelque part, il a adopté le beau-père.
2: Ouais.
0: Ah ouais, t'aurais dit, fils de la patronne?
3: Ouais. C'est vrai que ça m'a. Quand tu l'as dit, ça m'a choqué.
0: Bah moi, il me l'a dit la dernière fois, le fils du patron, j'ai dit,
3: moi aussi, tout à l'heure.
1: Non, mais c'est parce que c'est un peu la voix de ma mère.
0: Salut. Non mais donc il arrivait. Pareil, on arrive dans la boîte, on arrive dans le club un peu disco et tout. Il arrive lui, on était sapés comme des salauds.
2: Voilà, champion Nike,
0: champion Ménélic, avec la casquette
2: fly.
0: Et tout. Paris machin, un truc. On arrive, il arrive pareil. Il a dit, hop, vous allez où vous?
2: Ouais, mais je suis le fils de Madame machin.
0: La Madame qui boit au bar.
2: Je suis le fils de Madame Pérignon.
0: Ah, là, il n'y a pas de problème.
2: Madame qui vomit là derrière le bar là.
0: Ça, c'était à 6h.
1: Non, ça c'était au début, qu'on est arrivé. Après, je suis parti, j'ai pas voulu voir la.
0: Elle est adorable, ta mère, en tout cas, on l'embrasse. Madame Manu, on a été vraiment. Non, mais vraiment. Elle est adorable.
1: Elle est adorable.
0: On a appris à table qu'elle avait fumé des joints.
2: Ouais.
1: Elle sait faire la fête.
3: Le soir même.
0: Elle sait faire la fête. Ouais. Dans la WC une fois.
3: Ah, pas le soir.
0: Comme les ministres.
1: Ouais.
0: Voilà, non, mais c'était marrant.
1: Faire de la politique.
0: Hein?
1: Elle va faire de la politique.
2: Bah, toute seule, hein, c'est mieux pour elle.
0: Et puis, on en vient à. Donc maintenant, putain, parce que l'heure passe et on a.
2: On n'a encore rien fait, on n'a rien fait.
0: On va se faire engueuler, on va
2: peut-être appeler Guidou au moins, il doit être dans le coin, là.
3: Ouais. au moins ça, ouais.
2: Qu'il a préparé. Mais Guido, il a toujours préparé, hein. On va essayer de l'appeler, là.
0: C'est pas évident, hein.
2: Ouais, il doit être là.
0: Il doit être là, il est déjà en ligne.
2: Ah, ouais, oui, mais il attend.
3: Il est là depuis tout à l'heure.
2: Allô, Guidou? Allô?
0: Guidou? Guidou?
5: Je me souviens plus de la voix.
0: C'est comme ça, c'est bon. Salut, ça va?
5: Ah oui. Ouais, salut.
0: Guidou! Comment tu vas?
5: Ouais, ça va bien, et vous?
2: Ça fait plaisir.
0: Bah oui, nous, ça va très bien. Alors, t'es arrivé à Bayard aussi avec nous?
5: Ouais.
0: Qu'est-ce que t'en penses de ces nouveaux locaux?
5: Ouais, bon, bah d'abord, Je voulais dire que je compatis pour la mère à Manu.
1: Mmh. Bah, c'est gentil.
5: Hein. Et
1: tu dis ça au niveau du joint ou...
5: Ouais, entre autres, bien entre sûr. Ouais, non, mais ce Z, c'est une boîte. Nous, on aurait bien fait des petites soirées là-bas. Mmh. Sinon, qu'est-ce qu'on peut dire? Bah, écoutez, que je suis bien content, que ça fait déjà une semaine que je suis en attente, hein, au téléphone. On va me dire, tu vas passer à l'antenne, j'attendais ça y est la semaine dernière. Qu'est-ce qui s'est passé?
2: Excuse-nous, mais on a été un peu à la bourre, ouais. On n'a pas le temps de te passer.
5: Faites gaffe quand même.
2: Bah oui, on sait bien, on s'en excuse.
5: Bon, alors.
1: Et là, ce soir, c'est l'essentiel.
5: Alors bon ben rue Cagnard impeccable hein, je veux dire les locaux d'enfer.
2: T'as reçu ton badge ou pas?
5: Quoi?
2: Ton badge d'entrée pour accéder aux locaux.
5: Ah non mais bah disons ouais j'ai eu des petits problèmes parce qu'on m'avait dit ouais Guidou viens chercher ton badge.
2: Oui.
5: Et étant donné que j'étais déjà blindé de pins sur le truc en cuir, j'ai dit blouson en cuir, tu vois, les Johnny, Eddie Mitchell,
2: ah, Dick. Les petits taforbans, tout ça.
5: Ouais, ouais. J'avais un petit pins de Dick, hein. J'ai dit peut-être que ça va passer. Mm-hmm. Ça marche pas, hein.
2: Bah non, c'est pas dans le. Y a pas de puce dedans.
5: D'accord. Donc bah c'est d'enfer, les locaux, rien à voir avec ce qu'on avait avant.
2: Ouais, c'est clair.
5: C'était la merde avant quand même.
2: Ouais.
5: Hein mmh. Et il y a quoi? Il y a Axel, il fait une beuverie, une sauterie. À quoi? Il y a pour l'inauguration des locaux.
2: Bah pour le moment, c'est pas.
5: J'ai vu que ça chiait quand même déjà dans les couloirs. Hein.
2: Ouais.
5: Ah oh bah ça chie. Hein.
2: Ah bah oui, parce que tout le monde est pas d'accord. Tu sais, genre ouais, il y a le moniteur à gauche, alors qu'on le voulait à droite.
5: Non, non, mais...
2: Tu vois, il y a pas mal de trucs comme ça qui sont pénibles.
5: Ça sent la crotte.
2: Et donc. Donc voilà, c'est le problème. Mais sinon, Guidou, t'as essayé de revoir ton contrat à la hausse ou pas? Hein? T'as revu ton contrat à la hausse ou pas? Guidou, tu fumes? Il est en train de se prendre une grosse bouffée, le Guidou.
3: Je sais pas ce qu'il fait, Guidou, là.
2: Mais... Ah, c'est quand même bizarre, hein, ce qui se passe ici.
3: Mais Guidou, c'est rigolo, t'as pensé à ce que je t'ai demandé, au fait?
5: Ouais, mais attends, vous avez pas répondu à ma question.
2: De quoi?
3: Quelle question?
5: Il y a des tâches sur la moquette.
2: C'est du café.
3: Du café, Guidou.
5: Ouais, ouais. Bah ça, c'est du caca café, ouais.
2: Bah oui, du caca café, mais du café quand même.
5: Oh, mon pain merde, faites gaffe, quoi.
2: Et d'ailleurs, j'aimerais bien que t'arrêtes de fréquenter les toilettes des filles.
5: Hein?
2: J'aimerais bien que t'arrêtes de fréquenter les toilettes des filles, Guidou.
5: Bon, mis à part ce truc, bon, bah les locaux impeccables, hein.
2: Mm-hmm.
5: Y a plus qu'à câbler, puis. Non mais je trouve ça sympathique, hein, je veux dire...
2: Et t'as été à la cacafette,
1: ouais, alors?
5: Ouais, bah d'abord pour en venir aux locaux, vous dire que bon, bah moi je trouve ça sympa, il y a du nouveau matos qui marche pas, mais ça a l'air d'être sympa...
2: Moi c'est propre.
5: Ouais, ouais, bah, moi j'ai l'impression d'être revenu dans les radios en 68, mais avec du matériel de l'an 2000, c'est plutôt sympa.
2: Mm-hmm.
5: La cacafette, ouais, ça peut cartonner. Mmh. Alors j'ai vu comment l'autre du matin là, Guigui là, Ben Guigui là,
2: Nagui,
5: ouais sympa, plutôt peinard. J'ai envie d'aller voir les grosses têtes, hein, ça c'est un truc Castelli,
2: ouais.
5: Duvar, machin, toute la clique là, ils me font bien poiler, c'est con. Enfin bon, c'est l'éclat total. Non, j'ai hâte d'aller visiter RTL quand même.
2: Ouais.
5: Et puis on n'oublie pas la cave, hein, RTL 2 hein, quand même. Hein. Donc ça c'est sympa. Non, j'aime bien, c'est une bonne ambiance. Il faudrait vraiment que bah, je puisse vous demander de venir peut-être dans les studios 1 de ces 4.
2: Bah, ce serait plaisir. De toute façon, Axel, il veut te voir pour tu sais, ton contrat.
1: Pour le contrat, pour renégocier, je crois.
2: Ouais.
5: 120 francs la barrette. 120 francs la barrette. Ouais, je suis avec un pote. Non, 120. Non, tu fais pas de réduc.
2: Ouais,
5: nous. Ouais,
2: ouais. Donc, Axel, il veut te voir pour le contrat.
5: Que?
2: Pour ton contrat, Axel, il veut te voir pour renégocier.
5: Ouais, bah alors ça, justement, non, j'aimerais bien être payé en liquide comme d'hab.
2: Ouais, ouais, bah oui.
5: Hein, on va faire. Ça se passe comment d'ailleurs les contrats là?
2: Ah, c'est Manu, pas t'en parler parce qu'il est au courant. Vas-y, Manu.
1: Bah c'est simple, le contrat, il diminue ton salaire par deux.
5: Il y a pas de contrat, je te dis.
1: Bah si.
5: Putain, tu payes le tâche et c'est tout. Il y a pas.
3: Guidou, tu nous écoutes, quoi. Guidou, on te parle.
5: Ils font chier sur la moquette, le
3: fait. Guidou. On te parle, Guidou.
5: Putain,
3: ouais. Qu'est-ce qu'il fait? Il nous écoute même pas. Guidou,
1: eh oh.
5: Ouais, excuse-moi, ouais que.
1: Ouais, bah non, le contrat là.
5: Ouais.
1: Bah, Axel, il veut te voir.
2: Et c'est divisé par deux, t'auras pas la même somme, même en liquide, que t'avais avant.
5: Oh, t'entends qui ça?
2: Monsieur, ah non, le PDG de Fun.
5: Ah, moi je traite avec Sillard, hein, direct.
2: Hein. Il est parti.
1: On a changé.
2: Il est en vacances. Hier. Non, il est en vacances. Ah, il est parti en vacances.
5: T'es connu ou quoi?
2: Ah non, c'est vrai.
5: Putain, c'est quoi ce délire? Bah, dis... Parce que moi, j'ai un contrat avec lui en liquide depuis l'Euro 84. Moi, je bosse pour fun. Hein.
2: Bah, je sais bien, mais il nous a dit Guidou doit m'appeler. Vous lui passez Axel, il va gérer.
5: Qui c'est celui-là?
2: C'est le mec qui le remplace pour le moment.
5: Ah non, non.
2: Il faisait du tennis avant. Tu rappelles pas?
5: Non, non, mais là, faut que je vous laisse, parce que là, faut que je remette le nez dans mes contrats. Hein. Ah, c'est la merde, votre truc.
1: Pas hein. Dans les contrats, je crois.
5: Non, non, mais là, c'est la merde, votre bordel.
2: Il y a plein de poussière. Ah, c'est pas de la poussière, je crois.
5: Ah, non, mais c'est pas rue Bayard, c'est rue Tocard ici. Hein.
2: Bah, ça,
5: non, mais
2: en bas.
5: Je vais voir un petit peu, vous me mettez sur quel coup, là, cette année, là.
2: Ah, il y a pas mal de trucs.
5: On ne passe plus en semaine, on me rappelle plus le matin.
2: Non, le matin, c'est trop tonique pour toi.
5: Ouais.
2: Et le soir, on n'a pas forcément besoin de toi non plus.
1: Le week-end,
5: on va dimanche.
1: Bah oui.
2: Le dimanche, c'est bien.
1: T'auras le temps de tout
2: voir. T'as le temps de te reposer,
1: de choisir les bons trucs.
5: Ah, salut, Rico, ça va?
1: Ouais, salut. T'as pensé à ce que je t'ai dit, au fait, Guidou?
5: Ouais, j'ai tout. Tu m'as demandé, ouais.
1: Ok, c'est bon. C'est bon, Guidou.
5: Gare du Nord.
1: Ouais, t'inquiète. Rendez-vous, comme d'hab.
5: 9-4.
2: Je te vois dans le 9-4, toi.
5: Ouais, tu passes le bonjour à.
1: Pas de problème.
5: Ouais, tu me disais?
2: Non, rien, je disais que. Je sais même plus ce que je disais tellement on disait de trucs. On en était où?
1: On en était où?
2: Ouais, donc cette année.
1: Seulement.
2: Voilà, le dimanche.
1: Ouais.
5: T'as mis ton sachet sur ta tête? C'est rapport à la partie ouinge qu'on a
1: fait. Ouais, je vois. Ouais.
5: Il y a Rigo, il est là. Il défonce ce week-end, il a dû prendre l'herbe qu'on lui a donné. Ouais, tu disais que...
1: Non, que le dimanche, on disait.
2: Ouais, et que, parce qu'en fait, cette année, on va se mettre sur pas mal de trucs. C'est Roland-Garros.
5: Hugo, il a mis le sac plastique sur la tête. Ouais.
2: Tu vas faire Roland-Garros cette année pour fun.
5: Encore?
1: Bah oui, c'était bien. C'était bien, plus en plus.
5: C'est quand ça, ce bordel?
2: C'est en juin.
5: C'est limite, hein, faut que je m'organise.
2: Ouais.
5: Ouais.
2: Sinon, tu risques de faire les éliminatoires de la Coupe d'Europe.
5: Balancez-moi Ibiza, un truc comme ça.
2: Non, Ibiza, c'est prévu, mais plus tard, en décembre. Ouais. En décembre.
5: New York.
2: New York, New York, c'est déjà sorti, Godzilla, donc tu peux pas y retourner.
5: Non, mais ailleurs, putain.
2: On va voir, on va dealer, tu sais.
5: La guerre des machins, là. La suite, là, la guerre
1: des étoiles.
5: Ouais.
2: Ah oui, Star Wars.
5: Jean-Lucas, là, tout ça, balance-moi là-bas, là.
2: On va essayer.
5: Dans les home studios, là, je te mets le bois, là, putain. Bon, Guidou, quoi d'autre encore?
1: On va faire ça.
2: Qu'est-ce qu'il y a d'autre?
1: Les salons, tout ça.
2: Ça te dirait pas d'aller...
1: Le salon du mariage.
2: Ouais, il y a le festival d'Angoulême en ce moment, ça te dit pas d'y aller pour le dessin?
5: Voilà, balancez-moi la BD.
1: Bah ouais.
5: Bah voilà.
2: Donc tu vas ce week-end, enfin tu vas là cette semaine et on te rappelle le week-end prochain si on a le temps.
5: Faut que je taffe.
2: Bah ouais. Bah
1: oui, un peu, oui.
2: Tu sais, il y a des feuilles et tout là-bas, c'est sympa la BD.
5: Ah ouais?
1: Bah ouais. Il y a des dessins.
5: Attends, t'as dit il y a des feuilles.
1: Il y a des feuilles pour les dessins.
5: Il y a de quoi faire du bise ou pas?
2: Bah attends.
1: Grave.
2: C'est pour ça qu'on t'envoie là-bas, qu'est-ce que tu crois, gamin? Mais prends pas mal de matos, hein, parce qu'il y a
5: attends,
2: de la feuille.
5: Attends, réfléchis.
2: Réfléchis pas trop.
1: Putain, il est long à comprendre, hein.
5: Ouais, c'est bon.
1: C'est bon, tu vas.
2: C'est bon, tu vas. Bon, on va te laisser. Hein.
5: Hein?
2: On va te laisser.
5: Je suis où là?
1: Je comprends plus là.
5: Ouais,
1: c'est fini.
2: Non, c'est la valise, c'est Fabrice.
5: Hein?
2: C'est la valise. T'as le montant?
5: C'est bon. Je vais vous laisser, les gars.
2: Ok.
5: Hein?
2: Bon, tu vas faire un peu de bise et on te rappelle dimanche.
5: Ouais.
2: Ok.
5: Salut.
2: Salut, man.
1: Ciao.
5: Salut, Rigo.
1: Ouais, salut Guidou, hein, comme on a
2: salut
1: dit.
2: Guidou.
5: Hein?
1: Comme on a dit.
5: Ouais, y a pas de problème.
1: Ok.
5: Les sacs plastiques pour ton handybag, machin.
1: Oh, okay,
5: on sort ta tronche. La pure tronche de 9-4. Salut à tout l'équipe.
1: Ciao.
5: Il y a de la pute ou pas dans. Bon, c'est dans le rappeur à dimanche prochain.
2: D'accord. Bon, salut.
1: T'as été défoncé.
2: Oh là,
1: c'est une horreur.
2: C'est de pire en pire.
1: Ça va pas le faire, hein, je crois que le salon de la BD.
2: Je sais pas s'il va y arriver déjà.
1: Si, ça peut le faire.
2: Attends, parce que je crois qu'il a même pas raccroché. Je crois qu'il a même pas raccroché tellement il est fait.
1: Il a même pas réussi.
2: Attends, va.
1: Essaye en antenne, il est là ou quoi?
2: Guidou?
1: Guidou? Bah Guidou, raccroche, c'est bon.
5: Ouais, c'est bon.
2: Ouais,
5: dimanche prochain.
1: Non, mais c'est bon.
5: Tu me mets dessus, hein.
1: Tu vas aller en Angoulême et tout, entre temps.
5: Non.
1: Bah oui. C'est ça qu'on t'a dit.
5: Putain, la bave. Putain, tu peux pas m'avoir l'hélico, là, de PD, de Pedro, là.
2: Ouais. Accroche, on a besoin de la ligne, merde, on a plus qu'une ligne.
1: Guidou à Angoulême, merde.
5: C'est sûr qu'on fait de l'audience là.
2: C'est bon, balance. Raccroche, raccroche, on va arrêter dans le
5: Bon, ok, je vous laisse, ciao.
2: Allez, à la prochaine, ciao. Ah, oh, le fait, il est fait comme un rat. Oh, c'est pas possible.
0: Mais quel talent.
2: Mais ce mec, c'est...
1: c'est une force.
2: Mais c'est comme les Colombiens,
0: bon,
2: ça.
0: Écoute, là, c'était fort, hein. C'était un grand moment, là. Je crois que ça va être chaud, hein. Tous les dimanches, ça va être bien. Hein. Bon, qu'est-ce qu'on fait dans un instant, les gros melons, là?
2: Bah ouais.
0: Et puis, il y a... un quart d'heure.
2: Bah, le nocteur. Putain, ça va croc-croater dans le truc.
0: Putain, j'ai prévu de la bombe, hein. Ah. Casse-toi. Allez, deux, trois exclus. Deux, trois exclus, quand même.
5: Allez. Warm-up.
2: Ah, j'aimerais bien que tu passes un peu de vinyle ce soir dans Balade Nocturne.
1: Warm-up de
2: balade. Tu peux m'en faire la chouette un petit peu.
0: Alors, il va y avoir George Winston. R. Attention, Albinoni en cœur.
1: Attends, c'est la chouette, elle a une gastro.
0: Il y a un truc de fou. On va ouvrir avec un morceau d'Union Jack. C'est le truc de Water Drums de Cybertrans.
2: Ah, mais ça devient
0: rien. Ça.
2: Elles sont enrhumées, vos chouettes. Putain, j'arrive plus à faire la chouette.
0: Bon, alors, on va revenir avec... on va finir avec... hein.
2: Il y a petite Lune à la cafette.
0: Il est où? On va revenir avec Manu Dibango, avec Gérard Fildar Castelli. Quoi?
5: Rigotener.
0: La grosse.
2: Bon, il y aura peut-être une meuf dans l'équipe, on sait pas. C'est pas c'est la plus rentrée dans le studio.
0: D'accord. Et puis bien sûr, Philippe Bougnard.
2: Philippe Bougnard,
0: avec bien entendu le générique. Voilà. Donc ne bougez pas dans quelques instants pour la suite et fin de cette Radio Libre, bien sûr. On va retrouver toute l'équipe des gros melons, en parodie bien sûr des grosses têtes des RTL. Et puis dans moins d'un quart d'heure également sur Fun Radio. Ça sera notre grande émission Balade Nocturne.
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7: Donc on va appeler des hôtels et puis très tranquillement, je vais mettre des petits bruits de prout et puis on va voir ce que ça peut donner. Si effectivement on est capable de tenir longtemps avant de se faire remarquer ou raccrocher au nez, qu'on est en train de péter. Donc voilà, le petit bruitage il est ici. Voilà, c'est celui-ci. Je le place de temps en temps.
1: Il est adorable.
7: On va commencer par des petits hôtels en étoile.
1: Un étoile et on va à Saint-Brieuc.
7: On va du côté de Saint-Brieuc. Toujours pas. Puis c'est vulgaire.
8: Hôtel du Champ.
7: Allô?
8: Oui, hôtel du Champ de Mars, bonsoir.
7: Oui, bonsoir monsieur. C'est pour savoir s'il y avait possibilité de faire encore des réservations d'hôtel, de chambres, s'il vous plaît.
8: À quelle période, monsieur?
7: Alors, ça serait dans 3 semaines, pas ce week-end qui arrive, ni week-end d'après, mais celui d'après.
8: Vous avez les dates?
7: Alors, il y aurait le... Attendez, pas ce week-end là. Attendez. C'est le week-end du 21, quelque chose comme ça? 21-22 mai, monsieur.
8: 21-22 mai.
7: Voilà, excusez-moi.
8: Alors, il n'y a pas de souci. Normalement.
7: D'accord.
8: Mais j'ai pas mon planning devant moi.
7: Voilà, et les chambres, il y a quoi?
8: Pardon? Excusez-moi?
7: C'est des chambres pour deux personnes?
8: Vous êtes en train de rire, monsieur?
7: Non, parce que j'éternue, excusez-moi, parce que c'est pour deux personnes?
8: Des chambres pour deux personnes, si vous souhaitez être à deux personnes, oui.
7: Très bien. Eh bien, écoutez, oui, pourquoi pas, ça m'intéresserait. Est-ce que vous avez ces baignoires, ces douches?
8: Salle de bain avec douche.
7: Alors, je vais... ouais, ça m'a l'air intéressant, tout ça.
8: Bah, écoutez, c'est bien.
7: Qu'est-ce que... on fait comment?
8: Bah, peut-être me donner votre nom.
7: Oui, alors, très bien. Alors, je suis Monsieur Le Meunier.
8: L-E... M-E N-I-E-R.
7: Voilà, tout à fait.
8: Oui. Ouf.
7: Et je vous donne un numéro.
8: Un numéro de téléphone, s'il vous plaît.

0: Allô, oh putain, celui-là, elle a envoyé le bois. Putain, j'ai appuyé sur des boutons.
1: Ah, je m'y attendais pas là.
0: Bah non, mais celui-là non plus. J'ai dit, tiens, je vais appuyer sur le P1 parce que j'en ai 7.
1: Ah, je le connais pas celui-là.
0: Ah, celui-là. Ah, celui-là, il déboîte.
2: Il pique les yeux.
1: Ah, il cartonne. Il a eu l'odeur dans le téléphone, c'est sûr.
0: Ah, putain, celui-là, il a envoyé. Mais il entend le mec normalement ou pas?
2: Ouais, normalement, ouais,
0: mais putain. Allez, on va s'en faire un petit deuxième hôtel. Ah, bah, c'est un petit 1 étoile, hein. Le mec, il est au taquet.
1: On monte en pression, 2 étoiles.
0: Dans, quand c'est dans un étoile, généralement, bon, il y a aucun confort pour lui. D'entendre des clients qui pètent, tu vois, ça paraît.
1: Ils s'en foutent, il les voit tous les jours, lui.
0: Voilà. Donc...
1: Et là, c'est 2 étoiles, attention, c'est chaud.
0: Ça fait partie du quotidien. Alors, 2 étoiles, là, ça mange déjà, ça devient plus important. C'est un 2 étoiles maintenant qu'on appelle, hein. On va y aller tranquille, hein. Allô?
3: Allô, Armoire et Cotel, bonsoir.
0: Bonsoir, madame. C'est possible de réserver encore une chambre d'hôtel pendant 15 jours, hein?
3: Pour quelle date, monsieur?
0: Ça serait pour le week-end du 21 au 22, je crois. Hein. Est-ce que ça...
3: 21 au 22 mai?
0: Tout à fait.
3: Oui, tout à fait.
0: Voilà, donc nous serions... Il y a 2 couples, hein, donc nous serions 4.
3: D'accord, donc 2 chambres doubles.
0: Tout à fait.
3: D'accord, ok. Ouah. À quel nom je puisse faire la réservation?
0: Monsieur Le Meunier.
3: Alors, Le Meunier.
0: Voilà.
3: D'accord.
0: Et vous voulez peut-être mon prénom?
3: Non, ça va aller.
0: Francis.
3: Et la deuxième chambre, le même nom?
0: Pardon?
3: La deuxième chambre, c'est le même nom?
0: Non.
3: Ça fera quel nom?
0: Monsieur Melcier. Melcier.
3: Monsieur Melcier.
0: Oh, pardon.
3: C'est une plaisanterie?
0: Non, c'est moi, c'est un collègue qui s'est lâché.
3: Pardon?
0: C'est un collègue qui vient de se lâcher, voyons, bon, ça...
4: Ouah! Oh, ça va, désolé, hein.
0: Excusez-moi.
3: Non, mais y a pas de problème.
0: Excusez-nous, parce que là, Dieu t'exagère sur le téléphone. Et... Ouais, ouais. Voilà, excusez-moi. Donc, monsieur Melcier.
3: D'accord, ok. Donc, vous m'avez dit pour les dates?
0: Oui, alors pour le 22, le week-end... Oh, bah.
4: Autant pour moi.
0: Oh, ben dis donc, et on voit des caisses, hein. Donc voilà, est-ce que c'est possible?
3: Il n'y a pas de problème. C'est une plaisanterie?
0: Ah, pas du tout. Pardon, je me permettrai pas.
3: Vous croyez?
0: Non, mais pas du tout.
3: Décidément.
0: des petits soucis. Moi, j'arrive de Paris, donc directement, hein.
3: Oui. Donc, vous m'avez dit pour combien de nuits, monsieur?
0: Ça serait pour deux. pour deux. pour deux nuits.
3: Bon, bah, très bien. J'en prends note, alors. Pas de
0: voilà,
3: problème.
0: Voilà. Bah, écoutez, très bien. On peut arriver vers quelle heure? À partir de. Tôt le matin? Les chambres sont disponibles à partir de. À partir de quelle heure?
3: L'hôtel ouvre à 17h le soir. Non, mais à mon avis, je pense que c'est une plaisanterie, là.
0: C'est un collègue qui arrête pas de... Ah, dis donc, mon salaud, là. Oh,
4: bah, ça, va,
0: oh ça pique aux yeux, là. Voilà, donc, ben voilà, on vous dérange pas plus longtemps?
3: D'accord, très bien, bah, j'ai pris note.
0: D'accord, merci beaucoup.
3: Merci, au revoir.
0: Au revoir. Voilà. Voilà. Bah écoutez, pour l'instant, Étienne, un petit dernier. Qu'est-ce qu'on se ferait? Je pense qu'on pourrait taper un petit 3 étoiles.
1: Un petit 3 étoiles.
0: Pauline, est-ce que tu as des petits 3 étoiles à nous proposer? Dans quelle région de la France, s'il te plaît, pour que les gens savent bien dans quel endroit
5: Valence.
0: On se
5: hein? Vers la région de la Drôme.
0: D'accord. Donc même si c'est Paris, hein, c'est partout où on va, c'est les trous du cul. Hein, c'est en rapport avec l'épée. Hein, donc nous allons appeler du côté de Valence. On y va. C'est parti. Les messages continuent. Et puis ça commence à tomber là sur les SMS. Apparemment, dites-moi un petit peu si ça vous fait plaisir.
2: Ils aiment bien, je pense. Hein.
0: Je sais pas. J'ai pas regardé encore les derniers messages SMS.
2: Ça déchire.
0: D'accord. Ok. C'est énorme.
2: On
0: voilà.
2: Les proutes.
0: On y va. On fait péter. Hein. Dites-moi si.
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7: Yann's Hotel, Fanny, bonsoir.
0: Bonsoir. Ouais, ça va? C'est encore possible de réserver, s'il vous plaît.
7: De réserver une table?
0: Non, une table et puis également l'hôtel.
7: L'hôtel est complet ce soir. Le restaurant vient de fermer.
0: D'accord. Et sinon, pour le week-end prochain?
7: Le week-end prochain?
0: Oui. Ça serait pour 4 personnes.
7: D'accord. Pour quelle date exactement, s'il vous plaît?
0: Pour le week-end prochain, j'ai pas l'agenda avec moi, mais c'est pas le samedi là, ça serait le samedi d'après pour la nuit de vendredi.
7: 15.
0: Voilà, tout à fait.
7: Donc, Le 15, oui, nous reste de la place.
0: Donc c'est encore possible de
2: réserver ?
7: Oui, bien sûr.
0: Très bien. Alors, je dois opérer comment ?
7: Une blague ?
0: Ah non, pas du tout, non, parce que j'ai un collègue qui est en train de me faire une connerie, mais... Non, excusez-moi, parce que je suis avec un ami.
7: Ok, il me faut juste votre nom, s'il
0: bien
7: vous
0: sûr.
7: Plaît.
0: Oh, écoute, mon salaud, oh, t'exagères. Oh, tu déboîtes, toi. Alors, monsieur Lemény. Monsieur... Allô ?
7: Oui, allô ?
0: Oui. Donc, ça serait pour monsieur... Le Meunier ?
7: Oui.
0: Voilà, donc, je sais pas.
7: Pour combien de personnes ?
0: Nous serions 1, 2, 3, 4 personnes. Oh là ! Eh, hey, c'est la fiesta, là. Ouf. Ça va, donc, de votre côté ? Allô ? Allô ? Ah, je crois que...
1: Ça y est,
0: allô,
1: ça y est.
0: Allô, elle nous a accrochonné. Est-ce que vous avez déjà participé à des jeux ou à des soirées un peu étranges ?
8: Non.
0: D'accord, ok, donc c'est la première fois que vous allez participer.
8: Non, oui, parce que moi j'aime bien regarder Attention à la marche, c'est un jeu qui me plaît, l'animateur est super sympa, et bon, en étant des personnes âgées, on est plus souvent à la maison devant la télé qu'ailleurs. Hein.
0: Ah oui, donc vous appréciez beaucoup Jean-Luc Lechmann.
8: Ah, beaucoup.
0: D'accord.
8: On regarde tous les jours, on manque pas une émission.
0: Ça fait plaisir, en tous les cas. Ah, bah, alors, oui. Vous n'êtes peut-être pas sans savoir que bientôt les fêtes de Noël approchent, Marie-Thérèse.
8: Oui, j'ai des petits-enfants, des arrière-petits-enfants.
0: Et avec Jean-Luc, on a donc décidé, la chaîne de TF1, de faire attention à l'ascenseur aussi, hein, donc il va y avoir des petites variantes, hein.
8: Oui.
0: D'accord, donc le même principe, c'est attention à l'ascenseur. Donc il y a un ascenseur et puis il faut faire attention de...
8: Je comprends pas, je vous dis, qu'est-ce que c'est des petites variantes?
0: C'est-à-dire qu'il va y avoir des petites modifications concernant la règle du jeu.
8: Oui.
0: Attendez, ne quittez pas deux secondes, hein, je vais vous mettre en musique d'attente. Hein.
8: Oui.
0: Oui. Excusez-nous, hein, nous allons revenir, donc on va vous inscrire. Alors, votre prénom, Marie-Thérèse ?
8: Ah ben, vous avez mon prénom, Adam, ADAM, Marie-Thérèse.
0: Alors, Marie, non, juste le prénom, hein ?
8: Marie-Thérèse.
0: Alors, Marie, M-A-R-Y, hein ?
8: Non, M-A-R-I-E, trait d'union, Thérèse.
0: D'accord, trait d'union,
8: Thérèse.
0: Alors, T-R-A-I-T ?
8: T-H-E-R-E-S-E.
0: Alors, attendez, parce que là, en fédération, là, attendez.
8: Non, Marie, M-A-R-I-E.
0: Alors, attendez, Marie.
8: M-A-R-I-E.
0: Alors, attendez, je vais voir ce que je peux faire. Peut-être taper à la machine, ce sera peut-être plus simple, si vous voulez.
8: Comment ?
0: Attendez, je vais peut-être taper à la machine. Alors d'abord.
8: Allez-y.
0: Alors,
8: M-A-R-I-E.
0: Attendez, je sais qu'on doit faire beaucoup de choses là-bas, mais on va vous mettre en attente deux secondes, hein, le temps que j'aille chercher. Hein, d'accord, ne quittez pas.
8: Allez-y. Hein.

0: Allô.
1: Oui, alors, on va s'inscrire donc au jeu de Attention à la marche, hein, voilà. Marie-Thérèse, attention. Attends, je vais juste demander à un petit jeune si tu pouvais éteindre un petit peu, faire de radio derrière, parce qu'on n'entend rien. Merci, tu es bien gentil. Alors, on y va, donc c'est parti. Alors, votre prénom, Marie-Thérèse?
0: Mais vous êtes après le dire, Marie-Thérèse.
1: D'accord, alors, Marie, M-A...
0: R-I-E.
1: Alors, attendez, je vais le taper, on y va. Alors, je, sous-signé, Marie... Thérèse, M-A-R-I-E.
0: T-H-E-R-E-S-E.
1: D'accord, sans trait d'union.
0: Si, un trait d'union.
1: Alors, trait T-R-A-I-T. Ah. D'apostrophe U-N-I-O-N. Alors, Thérèse.
0: T-H-E-R-E-S-E.
1: D'accord. Donc, Marie, trait d'union, Thérèse.
0: Oui.
1: Votre date de naissance?
0: Le 25 mai 1928.
1: Oh putain.
0: Ah, je suis pas toute jeune. Hein.
1: Non, non, ça c'est sûr. Là, vous nous le confirmez avec la date. Hein. Redites un peu pour voir.
0: 25 mai 1928.
1: D'accord. 1900
0: 1928.
1: Ah, excusez-moi, je me disais, là, on a dépassé le pompon, là. Alors, 1928.
0: Voilà.
1: Très bien. Vous êtes né à Aurillac ou...
0: Oh, mais je suis pas de ces côtés, moi.
1: Les deux, quel côté?
0: Je suis dans le département de l'Isère.
1: Ah, d'accord, l'Isère. Alors, L apostrophe H-I-V-E-R.
0: I-S-E-R-E.
1: Alors, I...
0: S-E-R-E.
1: L'Isère.
0: Isère, I-S-E-R-E.
1: Ah, Isère.
0: Isère, c'est dans 38.
1: Hein?
0: C'est le numéro 38.
1: Attends, attendez. Isère, Yégouvine. Isère... Hein?
0: 38 690.
1: Attendez, parce que là vous êtes en train de me donner votre numéro de portable là.
0: Non. Je vous donne le code du pays.
1: Alors le code pour venir vous chercher, c'est vous avez.
0: Voilà, 38 690.
1: Alors attendez. Alors c'est le code postal?
0: Oui, c'est le code postal.
1: Faut nous écrire, alors, si vous voulez nous écrire une carte peut-être.
0: Pourquoi je vous écrire une carte?
1: Je sais pas, vous parlez de carte postale.
0: Écrire.
1: Ah, parce que je veux vous parler.
0: Non, j'y vois pas écrire.
1: Ah, vous voulez pas écrire une carte postale?
0: Non, mais j'y vois pas pour écrire.
1: D'accord, ok. Alors, bah écoutez, on va allumer la lumière. Voilà, qui verra mieux. Alors, attendez. Là, je fais plein de ratures. Alors, Marie Trait d'Union. Thérèse?
0: Ouais. Mais moi, je vois pas l'émission pendant que vous êtes là. Parce que moi, je téléphone dans une pièce et l'émission, elle passe de l'autre côté. Alors, je vois rien du tout.
1: Bon.
0: Bon, j'entends parler Jean-Luc, c'est tout.
1: Alors, attendez, parce que là, c'est... Attendez. Vous voulez parler, parce que là, je crois qu'on sent... Vous voulez participer à quelle émission, là?
0: Mais c'est là, Attention à la marche, ce soir.
1: Ah, mais attendez, ce soir, oui, parce que là, on est en direct, là, en ce moment.
0: Oui,
1: hein.
0: Et ben voilà.
1: Ah oui, parce que là, on vous avait aiguillé vers les mauvais locaux, là.
0: Ah, bah bon.
1: Ah bah ouais, parce que là, on était... parce que là c'était attention à l'escabeau là.
0: Oh.
1: Alors on s'est trompé. Parce qu'on a des
0: Ah, vous aimez bien déconner, vous.
1: Ouais, parce qu'on a les émissions sur le câble, c'est pour ça.
0: Ouais. Bon.
1: Donc là c'était attention à l'escabeau, on va vous passer attention à la marche, hein.
0: Ouais.
1: Alors, vous voulez participer au jeu tout de suite? Parce que là on est en direct là.
0: Hein. Oui, ben c'est bon, ce soir. Hein.
1: D'accord. Est-ce que vous voulez participer en direct?
0: Oui, en direct, oui.
1: Non, ne quittez pas, je vais vous mettre directement en relation avec la personne concernée. Je vous demande quelques instants, le temps de concentration. Vous ne quittez pas deux secondes, je vais passer un petit coup de fil à mon supérieur. Je vais passer un coup de fil à mon supérieur. Hein. Attention, on y va.
0: Oui.
1: Allô?
0: Allô?
1: Oui, bonjour.
0: Bonjour.
1: Vous êtes en direct?
0: En direct avec qui?
1: Attention à l'escabeau.
0: Ah oui, attention. Oui, d'accord. J'entends les applaudissements.

0: tous, rendez-vous aujourd'hui avec Jean-Luc Reichmann et Anson Dubois. Attention à Escabeau, bonjour à tous. La musique. Bonjour à tous et bienvenue dans... Attendez, Marie-Thérèse,
1: oui.
0: Dans quelques minutes, nous allons nous retrouver en direct sur Attention à l'escabeau pour voir si vous pouvez arriver jusqu'à Attention à la marche, d'accord? Attention, on va prendre l'antenne dans 5, 4, 3, 2, 1. Et bonjour à tous, rendez-vous bien entendu sur le plateau de Jean-Luc Reichmann pour Attention à l'escabeau. Bienvenue dans cette émission aujourd'hui, Attention à l'escabeau, je me présente Jean-Luc Reichmann. Aujourd'hui, bien entendu, vous allez pouvoir nous appeler. Allô?
1: Allô?
0: Alors, nous allons voir tout de suite si on reçoit un coup de... un coup de fil dans l'Isère. Marie-Thérèse est avec nous. Bonjour Marie-Thérèse.
2: Bonjour.
0: Alors, bienvenue dans Attention à l'escabeau. C'est juste...
2: Vous aimez bien vous amuser, vous, hein? Escabeau à la marche, l'escabeau.
0: Écoutez, vous voulez participer à l'émission Attention à la marche. Pour l'instant, on va vous tester avec Attention, Attention à l'escabeau. Jean-Luc Reichmann à l'appareil.
2: Non, c'est pas lui.
0: Non, c'est Jean-Luc Reichmann, là, hein?
2: À l'appareil, c'est lui?
0: Oui, c'est lui, bonjour.
2: Ah, bah dis donc, bonjour.
0: Bonjour Marie-Thérèse.
2: Bonjour Jean-Luc.
0: Bonjour, comment allez-vous?
2: Ah, mais ça va bien et vous?
0: Alors, ça nous fait bien plaisir de vous avoir aujourd'hui.
2: Ah, bah je sens bien moi aussi.
0: Allez, on y va. Excusez-nous parce que ce soir le public est très claquin. D'ailleurs, on va remettre un petit peu la musique d'ambiance de Attention. Vous entendez la musique?
2: Oui, j'entends.
0: C'est pour de vrai là, hein?
2: Oui, c'est pour de vrai, oui.
0: Allez, on y va. Je vous rappelle que nous sommes en direct et que si vous souhaitez nous appeler, vous et maintenant le 16-1-01-47-32-28-28-56-36-22-48. Et à ce moment-là, si vous nous appelez, que vous décrochez, vous serez en direct sur le plateau de Attention à l'escabeau.
3: Allez, on joue.
0: C'est parti. Marie-Thérèse est avec nous. Bonjour Marie-Thérèse.
2: Bonjour.
0: C'est Jean-Luc Reichmann à l'appareil.
2: Ouais.
0: Est-ce que vous êtes prête à jouer avec nous?
2: À tout de suite.
0: D'accord, on y va, c'est parti. Vous montez sur la première marche de l'escabeau?
2: Allez.
0: C'est parti.
2: Bon allez, moi j'accroche, il me passe les oreilles.
4: Ah mais quand même.
5: Oh putain.
4: Elle a tenu longtemps.
5: Ah elle est coriace hein.
0: Je savais bien.
4: C'est un gros numéro.
0: Oh là là, c'est énorme. On s'excuse, on va l'appeler Marie-Thérèse, bien entendu, pour lui expliquer. Il faut savoir que c'est une mamie qui a téléphoné et qui pensait avoir le standard de téléphone.
5: Dommage.
0: Malheureusement, sur le standard de Fun Radio de la Radio Libre, chose qu'il ne faut pas faire, parce que là, c'est l'erreur fatale. Jean-Luc Reichmann avec Attention à l'escabeau. Jean-Luc Reichmann avec Attention à l'escabeau. Là, effectivement, ça fait très très mal.
6: 8 sur 10,
7: ouais,
6: les gars!
7: Ouais, ouais.
6: Allons!
7: 8
6: sur 10!
7: C'est la femme de ma vie!
6: Surtout
7: quand je vais faire un pipi! J'ai envie de toi, j'ai envie de t'embrasser! Surtout quand j'ai envie de bander! Non, je rigolais, j'ai même pas vu la photo, attends, mets-moi en couleur!
6: Oh, l'autre, mets-moi en couleur!
7: Ouais, t'as raison, ouais!
6: Allez, mets de la light!
7: Ça met un peu de lumière pour te faire mal!
6: Bah ouais!
8: C'est bien ce qu'il a dit.
9: Non, mais attendez, vous savez très bien, tant par rapport à la peau, ça craint. C'est pour ça que je suis obligé, excuse-moi, hein, c'est parce que si je commence à dire que les filles qui m'envoient les photos, ouais, elles sont craquantes, elles font des liens, tout ça, c'est vrai. Puis après, tu rentres à la maison, et puis,
7: jalouse,
9: hein, sans déconner.
4: Est-ce que je t'ai dit, fais voir?
9: Parce que tu les as déjà vus, parce que c'est toi qui fais le courrier, arrête de me prendre pour un con.
4: Non, mais c'est pas moi qui me suis occupé de cette lettre, c'est Manu.
9: Ouais, d'accord, mais enfin, ça fait 6 ans que je suis
4: là. Non, moi, j'aurais déchiré, je l'aurais caché.
9: Exactement. Comment, c'est quoi ton prénom?
10: Anne-Sophie.
9: Ah, bah, d'enfer.
1: Pourquoi, ça te plaît?
9: Ouais, non, t'es, non, mais t'es de Paris?
1: Oui.
9: Quel âge?
1: 19 ans, bientôt.
9: Oh non, jeune. Trop jeune, trop jeune. Oh là là!
1: Ça veut rien dire, là.
9: Terminéto. Non, non, non, mais ça veut rien dire à chaque fois on me dit ça. Non, terminéto, ça. Non, non, non. Non, ça, c'est clair, j'ai, là, c'est définitif. Non, non, on va rester bon copain. Toi de ton côté, moi du mien, et puis voilà, hein.
1: Ah oui, de toute façon, j'ai un mec, hein.
9: Ouais, bah, très bien. Bah, alors, écoute, voilà, comme ça.
1: Qui a ton âge, en l'occurrence?
9: Mon cœur n'est pas à prendre. Mais enfin, il y a des gens qui ont 29 et qui sont pas non plus très, hein.
1: Lui, il l'est.
9: Il fait quoi dans la vie?
1: Je te dirais pas.
9: Ah, voilà, avec moi je suis une star de radio et de télé, tu vois, je peux pas me permettre non, comme ça de sortir avec des filles de 19.
1: Ouais, c'est chiant, je sais à dire, mais faut le dire. Bah tant pis, tu sais pas ce que tu loupes, hein.
9: Ah bah alors, donc, ça veut dire que t'es en train de me dire, de toute façon je te préviens, j'ai un mec, genre on peut pas, et après quand je te dis ça, tu sais pas ce que tu loupes.
1: Non, c'est parce que t'es en train de me provoquer.
9: Tu dis, je sais
1: alors
9: pas ce que je loupe. Qu'est-ce que je rate alors?
1: Hein?
9: Qu'est-ce que je rate alors?
1: Ah, oh, je te dirais pas.
9: Ah bah si, dis-le-moi.
1: Pas en direct.
9: Tu m'as dit. Tu m'as mis l'eau à la bouche, toi. Hein? Qu'est-ce que je rate? Tu veux dire
1: Non.
9: Tu parles au niveau cul ou au niveau?
1: Non, c'est pas comme ça.
9: Non, mais bah alors de quoi tu parles alors?
1: Non, mais je dirais pas.
9: Ton comportement en règle générale, ton truc. Ça veut dire quoi en antenne? On t'envoie une photo et après on peut pas parler en direct.
1: Non,
9: qu'est-ce
1: qu'il y a?
9: Je suis un étranger, c'est ça?
1: Attends, tu sais pourquoi? J'ai envoyé une lettre. Tu m'as jamais répondu. Alors je me suis dit bon bah au moins si j'envoie une photo qui voit que je suis pas un ton, et ben au moins il me répondra peut-être.
9: Bah ouais, mais est-ce que vous envoyez tellement
1: la
9: de
1: preuve.
9: Lettres? C'est pas moi qui ouvre mon courrier. Donc si dès le début la lettre me n'est pas donnée sous la main, je peux te dire que c'est pas de ma faute quoi. Il y a des filles des fois qui me disent toi t'as lu mon poème, il était d'enfer. Je dis bah non.
1: Non, c'était pas un poème. C'était pas un poème.
9: Bon voilà. Moi ce que je vais te proposer c'est de patienter. Souvent on en reparle un peu plus tard dans la soirée.
1: Ouais, pas trop tard quoi.
9: Bah oui, bah il va y avoir Ricky Larsen et le Hit Parade maintenant parce qu'on est super à la bourre là parce que là on voit le temps passer.
10: Tu bouges pas ma bébé hein.
1: Oui.
11: Ok, à tout de suite hein.
9: Allez, Jean-Pierre, t'es là?
12: Oui.
9: Ouais, ça va Jean-Pierre?
12: Oui.
9: Bon, je disais, Rolling et Scratching, le jour de mon enterrement, je veux ça à l'église.
12: Avec le cercle.
9: C'est bien ça. Il est mort. À 50 ans, je serais mort d'une crise cardiaque. Moi, je me vois bien mourir à 45 ans même. Je te préviens tout de suite. Je suis désolé, Apollo, t'as fait la gueule. Elle se met à flipper.
13: Ah ouais?
9: Ouais, mais on fera des gosses tout de suite. Il est mort, il a le Star System, il a fini sur France 3 avec son émission de cuisine à minuit et demi. Il a demandé à ce qu'on le mette Rolling et Scratching. Et puis à ce moment-là, je mettrai Rolling et Scratching. Quoi, qu'est-ce qu'il y a, Anne-Sophie? Pourquoi pas? Non, par contre, on n'entend pas taper, c'est moi qui serais pas mort. Par contre, je taperais contre le...
13: Je
9: serais encore vivant, je serais encore dans le cercueil. Je sais, ça craint ce que tu
13: dis. Les plans glauques, que t'as sorti.
9: Je sais, ça craint. Hein, Jean-Pierre?
12: Oui.
9: Mais attention, quand on est des vedettes,
13: Je vais mourir.
9: Anne-Sophie!
13: Oui?
9: Tu te concentres ou pas, ou tu parles avec ton mec, là?
1: Non, je suis avec mon frère, là.
9: Ouais, bah ton frère, tu dis d'aller se coucher, tu t'occupes que de moi, là.
1: D'accord.
9: T'es le cassé, toi. Tu changes de cassette, là, Anso?
1: Pourquoi?
9: Je sais pas, t'es pas en train d'enregistrer là?
1: Non, c'est mon frère qui écoute, justement.
9: D'accord, il enregistre là, non?
1: Non, pas pour
9: le moment. Il a quel âge ton frère?
1: Il a 18 ans.
9: Eh ben, il va se coucher à 18 ans, on écoute plus, on écoute de. C'est de 15 à 18 à partir de minuit. Passé minuit, normalement, il faut être au moins 20 ans, hein.
1: Mais il est quelle heure là? Il est encore embêtant, non?
9: Il est minuit 10, c'est minuit 11. Ah, bah oui, c'est défini, c'est terminé, hein. Je vous dis tout de suite, hein, je fais pas 5 secondes de rap ce soir parce qu'après je me sauve, faut que j'aille mixer, j'avais complètement oublié, donc faut que je me sauve à une heure, je vous le dis tout de suite. Non, faites pas la gueule! Je ne fais pas la gueule. Voilà, le grand bleu, film excellent. Jean-Pierre,
12: oui.
9: Ça va?
12: Très bien, mes amis.
9: Ça va bien, en forme?
12: Voilà, un peu de déprime ce soir. Tu peux passer mon message, si tu veux.
9: Rock and roll. Anne-Sophie, est-ce que tu as vu le reportage de Johnny Rock? Tu sais, le fan de Johnny Hallyday?
1: Non, j'ai pas pu le regarder.
9: C'est passé à Capital ou Envoyé Spécial? Et hop, comment ça c'est de la merde? Trop du cul, ben. Bien sûr que c'est bien, c'est béton armé. On a une très bonne nouvelle pour vous, c'est que
14: Apolline, voilà. C'est mon prénom.
9: D'accord, excuse du peuple. D'habitude il t'appelle bébé ou mon chat, exactement, voilà.
14: Mon chat?
9: Non.
14: En parlant de chat, j'ai ramené un disque à propos de chat.
9: Ouais, on va en parler tout à l'heure,
14: ouais,
9: je crois. Ouais, 1h25.
14: Ok, ça marche.
9: Alors, Apo était aujourd'hui au ciel, là, je l'ai envoyé là-bas.
14: Elle est toute seule,
9: celle qui m'appelle de là-bas parce qu'elle a son nom qui travaille, qui tient une boîte, enfin machin. Elle m'appelle, elle me dit putain, tu deviendras jamais avec qui j'étais il y a 2 minutes et tout. Je dis non, elle me dit Jean-Pierre, Johnny Rock. Putain, je dis mais attends, elle me dit ouais, elle me dit Anne-Sophie. Apolline me dit j'ai une idée. J'écoute, ça m'étonnerait, rappelle-moi plus tard, j'ai une chose à faire. Non, je raccroche, elle me rappelle. Non, mais déconne pas, j'ai vraiment une idée. J'ai dit, si tu continues, je te viens, ok? Non, elle me dit, j'ai une idée et tout, pourquoi on l'inviterait pas à l'émission? J'ai dit, banco. Alors, j'ai dit, écoute, tu le chopes et tu lui demandes s'il est d'accord. Il vient ce soir, lundi, il aurait dû être là avec nous ce soir. Bon, c'est vrai que c'était pas prévu. Elle a réussi à le choper, elle a assuré, puisqu'elle a récupéré son numéro de portable et tout, son numéro chez lui. Et donc, Johnny Rock serait d'accord pour venir, parce qu'il va revenir à Paris quand?
13: Non, parce qu'en fait, il travaille, tu sais, on...
9: Comment ça, parlé. Non?
13: Mais si, laisse-moi parler, téton. Ouais, c'est ça. Donc, tous les soirs, il travaille pendant un mois près de l'opéra, machin, le truc dont t'avais parlé. Et en fait, mais écoutez-moi, les garçons.
9: Ouais, attends, je suis en train de me tirer le téton.
13: Mais on s'en fout de ton téton.
9: Anne-Sophie, je suis en train de lui montrer mon téton, en train de le tirer, et elle fait rien, elle bouge pas.
13: Je m'en tape.
1: Bah, peut-être qu'elle a raison, hein.
9: Bah, toi, peut-être, mais t'es louche. Nous, on le kiffe. Pas de poil, rien. J'espère que t'aimes pas les mettre
13: poilus. Ah, heureusement. Moi, j'ai horreur de ça, quoi. Désolée, Fila. Oh, tu t'en fous, mais il paraît que t'es poilu, quoi.
9: Qu'est-ce qu'on a tapé?
13: Mais oui, mais non.
9: Quoi, t'as pas envie de te la sauter?
10: Non.
9: Ah non, mais là...
13: Mais je sais, toi, c'est bien avec ta copine, machin, mais c'est pas ça.
9: Là, il y a l'équipe, il y a un vieux sous roche, là.
10: C'est pas bien.
13: Mais non, t'es fou, toi. Attends.
10: Non, vous êtes pas fun, les mecs.
9: Excuse-moi, Anne-Sophie, Jean-Pierre. Hein.
1: Non, non, mais...
9: Attention, les gars.
10: Non, c'est pas bien.
9: Et on bouffe pas ta viande.
10: Ah non, moi, j'ai rien dit.
9: Moi non plus, hein. Non, mais je plaisantais. Donc, Anne-Sophie. Apolline
13: Oui, donc je disais, donc Johnny Rock, voilà, était très charmant, machin. Ça le branchait vraiment de venir...
9: Ça lui a fait plaisir, tant mieux, parce qu'on l'invite, hein,
13: officiellement. Non, mais c'est clair, vraiment, il était très content de venir à l'émission, et il viendra d'ici un mois, en fait, parce qu'avant, il travaille. Ouais, il peut vraiment pas se libérer avant.
9: D'accord.
13: Et donc, il viendra d'ici un mois.
9: Quoique maintenant, depuis qu'il est passé à la télé, déjà qu'il faisait un carton, sûrement, avant de passer, bah alors là, depuis, ça doit être l'invasion, parce que j'ai même des gens dans le délire, ils disent, putain, j'aimerais bien l'inviter pour pour l'anniversaire de mes parents, pour le mariage de machin. Alors, le mec, il doit être booké, là. Bah, attends, avec envoyé spécial. On est connu, c'est un truc de ouf.
13: Non, et puis il est vraiment sympa. Quoi.
9: Non, et en plus il a l'air très sympa, ouais, donc ouais. Tant mieux, on l'invitera. Donc Jean-Pierre, on aura sûrement Johnny Rock avec nous. Hein.
12: Ça sera super bien, les mecs.
9: On essaie de faire du bon boulot, Jean-Pierre, on essaye. Hein,
12: ouais, bien sûr, mais il mérite sa place, ce type.
9: Attends.
12: Mais faites pas avec moi, Rue Villard, je suis pas d'accord, j'arrête. Hein.
9: Qu'est-ce qu'il y a?
12: Non, mais je vous dis, Johnny Rock, d'accord.
9: Non, on va.
12: Faites pas avec moi. Pour devenir un rugilard.
9: En vrai.
12: Ok. Donc je ressens plus à rugilard, j'ai perdu mes chevaux.
9: Ouais, d'accord.
12: Je ressens à Gérard Jugnot maintenant.
9: En plus, Jean-Pierre, il est drôle. T'as vu, Anne-Sophie, il est vraiment drôle.
12: Bah, bien sûr, j'ai tout pour réussir, moi.
9: Jean-Pierre, par contre, il faut arrêter de m'appeler 15 fois dans le bureau, apparemment, pour me dire que t'as besoin d'argent. Parce que monsieur, il m'a envoyé un petit courrier en me demandant est-ce que c'est possible que tu m'envoies un chèque de 955 francs pour lui payer sa redevance télé. Donc, Jean-Pierre,
12: bah, oui, j'ai Marie-Vienne Bricole, mon frère.
9: Jean-Pierre, je veux bien t'aider, mais je peux pas non plus payer tes factures.
12: Non, bien sûr, mais...
9: Bon, moi, je t'ai proposé de venir à Paris quand tu veux pour enregistrer ton disque et tout ça, parce qu'il y a des gens autour de toi qui n'arrêtent pas de dire que je t'utilise, qu'on se marre, et c'est vrai, tu le sais, parce que toi-même, tu dis on se marre bien avec toi,
12: moi,
9: c'est vrai.
12: Moi, je vais même arrêter, tu vois, j'ai déprimé, puis j'ai dit tant pis, ben voilà.
9: T'arrêtes
12: Ok.
9: Si tu veux arrêter, tu peux arrêter, hein, avec nous.
12: Ben, si tu veux, ouais.
9: Ah non, c'est toi.
12: Ouais.
9: Ah, mais moi, je veux pas arrêter, moi.
12: Tu veux pas que j'arrête, moi.
9: Ah ben, attends. T'es numéro 1 du classement de Ricky Larsen.
12: Ouais, bien sûr, je vais pas ouvrir ça, les mecs, mais bon, je veux réussir, tu vois.
9: D'accord, ça je sais bien. Mais bon, reconnais que des fois, t'as des messages un petit peu bizarres, quoi.
12: Oui, mais parce que j'y arrive pas, mais je vous foutrais la peine une fois que j'aurai réussi.
9: Ah ouais, d'accord, ok, une fois que t'auras réussi, tu nous laisses tomber. Ah, c'est comme ça, que tu vas nous réussir.
12: Si. Je souffle, je veux réussir.
9: Je sais que tu souffles, mais nous aussi, on souffle tous.
12: Bah oui.
9: Hein?
12: Ouais, vous ne pouvez pas souffrir autant que moi, parce que vous avez votre place et moi j'ai pas la mienne.
9: Ouais, moi j'ai ma place et les autres aussi ils ont pas la leur. Ils commencent seulement à se la gratter à leur place. Hein. Et Anne-Sophie, tu veux faire quoi plus tard dans la vie?
1: Je sais pas encore.
9: Et alors, ça te plairait dans combien de temps?
1: Je sais pas encore.
9: Oh là là, tu sais même pas ce que tu veux faire plus tard dans la vie?
1: Si, pourquoi pas de la radio?
9: Non, mais sérieusement?
1: Non, sérieusement, je sais pas. Franchement, je sais pas quoi.
9: Rappelle-moi, donc t'as 19 ans.
1: Oui.
9: Donc la couleur de tes yeux, noisette, marron, là?
1: Plutôt noir.
9: Plutôt noir?
1: Ténébreux.
9: D'accord. Oh, ténébreux. Bon, alors, la couleur de tes yeux, moi je dis un petit 90B, mais alors pas plus, hein. 85B même.
1: Non.
9: N'oublie pas que tu fais un petit C.
1: Si.
9: Putain, 90C?
1: Ah ouais?
9: Carrément.
1: Oui.
9: Ah ouais. Ah, t'as un beau petit cul, hein.
1: Comment tu sais, quoi?
9: Bah, tu t'es montré de face, il suffit de retourner la photo, je te vois de dos.
1: Ouais, d'accord.
9: C'est ça la magie de la radio. Non, mais Quelles sont tes passions? Qu'est-ce qui fait que j'aurais envie de coucher avec toi, par exemple?
1: De coucher avec moi?
9: Par exemple?
1: Je dirais la passion... Pas donc, tu dois être plus passionné que moi, mais sur la musique.
9: Ouais.
1: En fait, j'aime beaucoup de choses, mais en fait, c'est vrai que je suis pas à fond dans une chose bien, bien particulière.
9: Mmh.
1: J'aime bien la musique.
9: Ah, moi, je peux être à fond dans une chose et mettre des doigts dans l'autre. T'as compris?
1: Ouais.
9: D'accord, ok.
1: D'accord.
9: Ok. Non, je t'éconne, vas-y, ouais. Comme musique, t'aimes quoi, par exemple? Parce que par rapport à Jean-Pierre, qui est très connaisseur en musique, hein, Jean-Pierre. Hein,
1: oui.
9: Hein, je veux dire, on lui parle de Dead Kennedys.
1: En variété,
9: bah, oui, mais une variété, une bonne variété.
1: Une variété contre la techno, contre les Arabes qui chantent.
9: Hein, tant mieux.
1: Tout pour faire un monde.
9: Bah, évidemment, et bien sûr que les Arabes, ils ont le droit de chanter. En plus, c'est de la bonne musique, hein, le rail, hein, quand même. Hein.
1: Ben voilà.
9: Ouais, ils sont sponsorisés par
1: c'est
9: la SNCF.
1: Des mecs comme Alain et tout, qui viennent en France.
9: C'est ça?
1: Des gars comme Khaled, tout ça, des artistes comme ça.
9: Khaled, il s'appelle Khaled, hein.
1: Khaled, oui.
9: Ouais, Khaled, voilà. Khaled, ouais. Khaled, ça c'est quand t'es au secours, quand tu te vois, quand tu sais pas nager, ça. Ouais, ouais. donc c'est quoi comme musique que t'aimes,
1: Anso?
9: Ouais, Anso, je vais t'appeler, je sais pas.
1: Ça fait un peu, enfin bon, c'est pas grave.
9: Ça fait très pote.
1: Ouais, Anso.
9: Alors Anso, c'est quoi, t'as dit que tu kiffes?
1: Que je kiffe, hein. Inspecteur Gadget, ça me va.
9: Non, c'est vrai, t'as aimé tout à l'heure le Ricky Larson, par exemple.
1: C'était marrant.
9: T'as voté, t'as voté, par exemple, les trois premiers, ça t'allait ou pas? Ou t'aurais vu autre chose, toi? T'aurais voté pour qui?
1: Moi j'aime bien Inspecteur Gadget.
9: L'inspecteur, je vais récupérer le classement pour m'en souvenir, comme ça, est-ce qu'on l'a encore
1: souvenir?
9: Il est rangé.
1: Tu peux me rappeler aussi, quoi.
9: Ouais, justement, alors. Le problème, c'est qu'il y a des titres qui sont vraiment bons, mais c'est vrai qu'ils sont moins connus. Mais c'est pour ça qu'il y aura des extraits très bientôt quand vous pourrez cliquer sur le site internet. Là, il y aura que l'internet pour en passer des extraits. Ça va pouvoir vous remémoriser. Par exemple, Jean-François Maurice, Disconnection, ça vous dit rien, mais je suis sûr que comme c'est un truc qui a été très souvent joué, ça vous aurait beaucoup plu. Il y avait Pierre Perret, le Zizi. T'en penses quoi en même temps, Jean-Pierre, le Zizi?
1: C'était un tube, hein.
9: Bah, c'est exactement.
1: C'est marrant, un petit super
9: tube.
1: Bien.
9: C'était un petit tube, hein. Enfin, ça grossissait en fonction de l'excitation. Bah,
1: hein, aussi, quand Pierre Perret, c'est un comique, tu vois, qui chante. Moi, je peux peut-être lui ressembler au deuxième degré, c'est sûr. Mais je veux pas être Pierre Perret, tu vois. C'est
9: autre
1: chose. Moi, c'est faire attention à les jeunes, animer les jeunes et réussir, tu vois.
9: D'accord.
1: J'ai même écrit une chanson, le titre, si je veux réussir, pour emmerder un peu ceux qui me disent que j'arriverai pas.
9: C'est clair. Donc, il y avait le Zizi, Anne-Sophie.
1: Oui.
9: Il y avait Julio Iglesias qui cartonne en ce moment dans l'Hit-Parade, qui était seulement 17e, qui a failli sortir et qui maintenant se retrouve second en ce moment avec Vous les femmes. Sacha Distel.

0: spectateurs.
1: Ouais, la séquence spectateur de... qui donc, ouais, bien sûr.
0: Voilà.
1: On a fait un excellent la semaine dernière, d'ailleurs.
0: Oui. Je vais rester sur l'inspecteur Gadget.
1: L'inspecteur Gadget, quand même, ouais, il est classé numéro 3, ouais.
0: La croisière s'amuse, ça me rappelle de bons souvenirs.
1: Ouais.
0: Je crois que c'est tout.
1: Bah voilà, bah
0: c'est
1: écoute,
0: les principaux,
1: hein.
0: Quoi.
1: Et on rappelle que les trois premiers sont diffusés en entier, comme on l'a fait tout à l'heure, et qu'on peut voter 24 heures sur 24, hein.
0: Tout à fait.
1: Et que sinon, si on n'a pas l'internet, on pourra bientôt le faire sur Minitel, mais on pourra pas écouter d'extrait. Ou sinon, si vous n'avez ni Minitel ni Mini-Internet, rien ne vous empêche dès maintenant d'écrire à la radio et de voter pour Ricky Larsen avec le classement des 20 qu'on vous a donné. Hein, voilà. Ouais, Max, t'es trop chambé, nous dit Space Cowboy sur Minitel. Ça fait bien plaisir. Il y a du monde. On sent que c'est les vacances en ce moment pour une zone. Hein. Ah, les zonards, à partir de vendredi, c'est Paname. Aïe, aïe, aïe, ça va chauffer, hein. Anso.
0: Oui.
1: Quoi d'autre? Alors, vends-toi un petit peu. Musicalement, t'aimes quoi? Vraiment.
0: Je te dis, j'aime beaucoup de choses, en fait. Je suis ouverte à beaucoup de choses.
1: Il y a ton frère qui est obligé de répondre à ta place, c'est quand même un monde.
0: Mais non, il parle d'autre chose.
1: Ouais, qu'est-ce qu'il dit?
0: Rien.
1: Bon, qu'est-ce qu'il dit? Il m'insulte?
0: Quoi?
1: Il m'insulte?
0: Non, oui. Et je te remettrai pas quand même.
1: D'accord.
0: Non.
1: T'as tes règles en ce moment?
0: Non.
1: Sinon, je te balance un tampon, hein. T'as tes règles, la peau. J'ai capté l'affaire.
2: J'ai pas mes règles.
1: Sinon, je te mets un tampon et tout. It's my life. C'était la BO du Tampax.
3: C'est bien. Avec les dents.
4: Avec les dents. Moi aussi, ça m'arrivait des enlever avec les dents.
3: Ouais.
4: Anne-Sophie.
0: Oui.
4: Demande à ton frère un jour, il va avec les
0: dents. Quoi?
4: Non, rien. Hey, tu fais la gueule, Apollo, c'est pas vrai.
2: Mais ouais, je fais la gueule, franchement, il y a de quoi. Hein.
4: Pourquoi?
2: T'as vu comment tu dragues Anne-Sophie? Mais non, je fais pas la gueule, Anne-Sophie, t'inquiète pas.
4: Elle plaisante.

0: Et toi, il baisse mon micro.
1: Pour l'instant, je te baisse pas la culotte encore, t'as bien de la chance.
2: Ah, je vais être déçu, je peux plus pouvoir me vendre. Hein.
0: Quoi? Mais si, vas-y, Anne-Sophie.
2: Bah voilà, t'es tout à
1: fait. Non, mais Anne-Sophie, quand je te demande quel seuil de musique tu me fais, c'est pas très vendeur. Mais j'aime plein de trucs, c'est-à-dire que tu dis plein de choses, mais tu dis rien en même temps. Il faut vraiment, il y a un style de musique que tu préfères. Quels sont tes artistes préférés, tes deux trucs, ton artiste préféré ou tes deux trois artistes?
2: En règle générale, la techno.
1: Non, pas en règle générale, la musique, d'accord, mais comme artiste, qu'est-ce que t'aimes bien? Qu'est-ce que t'as le plus chez toi? Techno, quel style? Techno pur ou house?
2: Non, tu peux baisser, s'il te plaît?
1: Oh là là, il est chiant ton frère, putain, Jean-Pierre.
2: T'as pas de petit frère, toi?
1: Si, j'ai un frère qui a 2 ans de moins que moi, qui maintenant, si je lui dis tu baisses la musique, il me dit t'es gentil, tu dégages. Et j'ai une sœur qui a 21 demain et qui a 21 maintenant.
3: Bon anniversaire, Gerson.
2: Bon anniversaire,
1: ouais. Elle écoute la radio, là, en ce moment. Ça fait 1 mois et demi, 2 mois qu'elle me réécoute pas mal, ouais.
2: Ah bon? Pourquoi elle t'écoutait pas avant?
1: Si, mais tu sais, il y a des périodes, c'est normal. Après, elle travaille, contrairement à certains d'entre vous, elle bosse quand même dans ses études, donc elle travaille beaucoup.
2: Elle fait quoi? Franchement, elle fait quoi? Tu veux pas lire?
0: Balance.
1: Elle fait une école de putain. non, je dirais pas, non.
3: 16e.
1: Non, je dirais pas. Non, elle fait une école... non, mais je peux pas le dire.
2: De quoi? De commerce? De journalisme?
1: Non, je dis rien parce que ça se préciserait, on pourrait savoir à ce moment-là, et c'est plus pour elle parce qu'elle s'est déjà fait emmerder.
2: Ah bon?
1: À l'époque, elle était au lycée et tout, mais gentiment, mais des mecs qui étaient, tu sais, des fois, tu peux te faire emmerder positivement, des gens qui viennent toutes les 5 minutes te dire, ouais, Max, ton frère, c'est, même si c'est gentil, c'est se faire emmerder, c'est quand t'es pas dans le milieu et que t'es obligé, là,
2: c'est vrai qu'à la longue, ça doit être chiant quand même.
1: Bah, elle est obligée de subir, si tu veux, si elle d'elle-même, elle me dit, ouais, tu peux le dire, tu peux le faire, si elle me demande d'être discret là-dessus, je suis discret, quoi. Y a pas. Je veux bien raconter pas mal de choses entre elles. Dès que ça me concerne, c'est-à-dire si je veux parler de mes rapports avec elle, je veux bien, mais dès que ça la touche elle directement, ce qui est normal, là ça peut rien avoir avec le métier, quoi. Donc quand même, elle demande d'être assez discret là-dessus, dans le sens, ça veut pas trop se faire emmerder, ce qui est déjà suffisamment comme ça, elle préfère, tu vois.
2: Ouais, non mais je vois, ouais. Non, parce que tu dis que je bosse pas, mais bon...
1: Non mais elle bosse.
2: Ça va faire les deux, hein.
1: Tu fais quoi, toi,
2: hein? Moi, je suis en bidug. Hein? D'ailleurs, il y avait quelqu'un qui travaillait à Fun, qui était dans mon TD.
1: Il travaille sur quelle radio?
2: Bah, la tienne. Écho en économie anglais. Comment il s'appelait? Marco.
1: Marco.
3: Il est toujours là.
1: Il est toujours là. Il fait le matin.
3: Non.
1: Les week-ends.
3: Les week-ends avec
1: week-end. Marco. Bah oui, Marco. Bien sûr.
2: Bah voilà, il est dans mon TD.
1: Ah d'accord, ok, très bien. Il est cool, lui.
2: Bah oui, sûrement. Il est jamais en cours, donc je peux pas te dire.
3: Ah, d'accord, ok. Il peut pas dormir ici, il perd en cours.
1: T'aimerais bien te le faire.
2: Je ne m'avancerai pas là-dessus.
1: Bah tiens, on va lui dire, ça lui fera plaisir. Ça, je vais lui montrer ta photo. Tu l'aimes bien?
2: Hein? Mais je sais pas, je le connais pas, il vient jamais.
1: Ah, d'accord,
2: quoi.
1: Ok, très bien.
2: Bah, j'aimerais bien le connaître plus, quoi.
3: S'il est allé s'inscrire.

0: C'est pour une convention de stage, hein, c'est tout.
1: Ouais.
0: Pour bosser ici. Hein.
1: Voilà. Mais toi, t'es pas débrouillarde, alors.
2: Pourquoi ?
1: Bah,
2: tu dois. Il est jamais là, je peux pas lui parler.
1: Viens me rejoindre.
2: Ah, pourquoi pas ? Vendredi soir.
1: Tu sais qu'il y a les boîtes à bac, il y a les boîtes à cul.
2: Non, ben non. Bah, non.
1: Viens me rejoindre. Boîte à cul. Viens me rejoindre.
2: Non.
1: Boîte à cul.
2: La
1: fignette. Oh, attends, ça va, fais pas ta petite.
0: T'as mis sur rien.
1: T'as quel âge déjà? 19. T'auras 20 ans?
2: Le 30 mars.
1: Oh non, trop jeune. Oh là là. Non, c'est vraiment, sans déconner, c'est une galère, ça, c'est obligé.
3: Non, là, il y a
2: comment
3: un truc,
2: c'est une galère.
1: Non, c'est une galère, les étudiantes. Non, mais c'est très bien, moi j'étais avec quelqu'un très bien, mais quand même, c'est. On n'est pas sur le même truc, tu vois.
2: C'est-à-dire?
1: Mais non.
2: Ah bon. Vas-y, non, vas-y, dis-moi. Vas-y, dis. Allez, ça m'intéresse.
1: Et je fais une connerie.
0: Bah non.
1: Silencieux, file là. Ouais, qu'est-ce que tu dis, Anso?
2: Non, je disais, pourquoi est-ce que tu n'es pas sur la même longueur d'onde avec les étudiants?
1: Non, mais je suis sur la même longueur d'onde pour déconner comme ça, mais dès que tu touches la vie, dès que tu...
0: Ça va pas.
1: Dès que tu commences à, dans la vie et tout privé, que tu commences, bon, entre nous il y a quand même 10 ans. Mm-hmm. Surtout le fait d'être dans la vie, quand t'es dans la vie active et que dès que tu parles, oh, ça me fait chier. Je vous aime bien, mais j'ai pas envie de coucher avec vous, c'est tout.
3: Je peux en placer une.
1: Ouais, bien sûr.
3: Ouais, bon, je disais, t'es nul avec la, tu te fais un blocage, quoi. Non, mais c'est vrai.
1: Mais pas l'âge, sur le fait d'être étudiante.
3: Ok, voilà, c'est différent.
2: Donc, non,
3: voilà.
2: À la base, tu m'as quand même dit que j'avais 10 ans d'écart avec toi, quoi. 19, quand je te dis 19...
1: Mais je peux t'assurer, il y aura beau... Non mais attendez, la différence d'âge... Avant, j'étais encore plus pointu là-dessus. Je le suis beaucoup moins aujourd'hui. La différence d'âge, à un moment donné, elle se ressent, c'est sûr et certain, dans la vie quotidienne, quand on a 19 et 29. Quand on en a 29 et 39, ça ne se voit plus, car à un moment donné, on passe le cap. Surtout quand on est dans la vie active tous les deux. Quand il y a une étudiante de 19 ans qui te raconte que son prof, machin, j'en ai marre des examens, nanana, je suis en partiel, et que toi, tu travailles, t'as des salaires, t'as des problèmes, c'est pas les mêmes problèmes. Une fille qui a 19 ans. Non, mais une fille qui aurait 19 ou 20 ans.
2: Oui.
1: Qui travaille, même si elle est caissière. Si demain elle rencontre des problèmes, moi si j'avais une copine qui était caissière ou n'importe quoi, qui travaille dans la vie active et qui me dirait voilà j'ai des problèmes, qui va me parler des problèmes d'employés, des problèmes de patron, j'ai l'impression d'être plus lié à ça parce que moi aussi, je rencontre moi aussi des problèmes, des fois ici, comme dans la vie de tous les jours, j'ai l'impression d'être plus proche. Là, il y a trop d'écart parce que tu veux, moi j'ai quitté les études il y a super longtemps, je n'ai même plus rien à voir.
0: Non, c'est eux qui t'ont quitté.
1: Mais il n'y a pas très longtemps, mais suffisamment pour que ça fait 10 ans que j'ai quitté ça. Donc,
2: Franchement, Max, je te dirais pas que l'écart, c'est ce que je te disais tout à l'heure, j'étais avec un mec, bon là ça va faire 8 mois quand même.
1: Jean-Pierre, tu peux parler si tu veux.
2: Hein?
1: Non, je dis Jean-Pierre peut intervenir, bah, il est sur l'antenne. Non, mais si t'as envie d'intervenir, c'est pas d'accord, t'es pas obligé de répondre à chaque fois que je te parle. Excuse-moi, Anso, ouais.
2: Ouais, non, vas-y. Donc, je te disais, j'étais avec un mec, là, ça fait 8 mois. Ça fait 2 ans qu'on se connaît. Et franchement, t'as beau dire que bon, il y a des mecs de 30 ans qui sont peut-être très gamins. Mais, je veux dire, on s'entend super bien. Et la différence d'âge, on se sent pas tellement au niveau des études, parce que bon, j'en parle très peu.
1: Ah non, on parle pas du fait d'avoir les bacs et tout ça, au niveau des études, au niveau des diplômes.
2: Non, pas ça du tout. Mais tu sais, le fait que tu disais que par exemple, je rentre, que je parle de mon boulot et tout ça.
1: Pas systématiquement, mais c'est vrai que.
2: Non, mais c'est normal. Bon, la rigueur, c'est
1: normal. L'ambiance générale qui fait qu'à un moment donné, moi, je trouve qu'il y a, enfin, en ce qui me concerne personnellement, il y a des moments, des malaises, où je sais vraiment si on partage des pas.
2: La différence, tu vois, elle se situe plus par rapport à lui, dans le sens où, lui, bon, tu vois, il a 30 ans, il veut commencer forcément, il pense avoir des gamins et tout. Bon,
1: moi, ça me vient même pas l'idée. Si je suis avec une fille de ton âge, ça m'effleure même pas l'esprit de lui dire que, même si c'est vrai que c'est légitime.
2: Non, mais attends, il me l'a pas dit, quoi. Mais je veux dire, ça sent très bien, quoi. Il me dit, ouais, à la rigueur, tu vois, je préfère, ce que je comprends, quoi. Il me dit, dis-moi tout de suite si vraiment tu vois qu'on peut vraiment aller plus loin ensemble. Sinon, bon, c'est vrai que c'est quoi dire, mais c'est vrai que
1: le problème il est là. Et j'allais le dire, le problème il est là, c'est que quand tu sors avec quelqu'un de beaucoup plus jeune, à l'âge que j'ai aujourd'hui, si j'étais avec quelqu'un de ton âge, si tu veux, à aucun moment je pourrais imaginer que je pourrais faire plus tard ma vie avec toi. Je me dirais, t'as 19 ans, t'as envie de te balader, demain tu vas avoir d'autres mecs.
2: Tu peux pas dire que j'ai déjà fait avant.
1: Ah, arrête tes conneries, et même si t'as fait avant, c'est de la branlette. Ne me dis pas que t'as vu à 19 ans, même si tu as fait 10 mecs, c'est 10 mecs, mais c'est des conneries, c'est rien de très sérieux. Ne me dis pas qu'à 19 ans, t'as vécu une histoire pendant.
2: Attends, et qu'est-ce que tu fais dans ce cas-là de tous les gens qui se rencontrent à 16 ans et qui restent toute leur vie ensemble? Parce qu'on a beau dire, il y en a quand même, ça arrive quand
1: mais
2: même.
1: C'est extrêmement rare, et non, ça fait partie des exceptions, bien sûr que si, à un moment donné, tu trompes, tu vas ailleurs, t'es tenté, arrête, ne me dis pas qu'il y a des gens dans les couples, les trois quarts à 35 ans, ils divorcent parce qu'ils ont rien vécu d'autre, ou alors ils vivent toute leur vie avec la même nana, mais ils les ont trompés plus d'une fois, et la fille pareil. Ne me dis pas, arrête, arrêtez, vous
2: attends,
1: faites
2: tu sais quoi, à la rigueur, t'as quand même pu vivre quelque chose, quoi. Et alors même si tu veux, tu sais, même si moi, ça peut, je dis pas, hein, mais ça serait que ça peut m'arriver un jour de dire, ouais, putain, j'ai envie de reconnaître autre chose, j'ai pas vraiment connu autre chose avant. Bon, bah, tant pis, ce sera raté, mais je veux dire, si je suis désolée, quoi, si t'aimes vraiment une personne, elle te suffit normalement amplement, quoi.
1: Ouais.
2: Enfin, je sais pas, je vois pas où tu pourrais bloquer là-dessus, quoi.
1: Bah, écoute, si. J'ai le droit, hein. En même temps, moi je partage plus du tout ton point de vue. Moi je suis persuadé que quand on est jeune à 15-16 ans, exception
2: près. Pas 15-16 ans, merci.
1: Non, mais je te dis, mais tu m'as pas laissé finir, donc oui, t'es comme moi. Quand je dis quand on a 15-16 ans, on sort avec la nana ou le mec avec qui on va rester toute sa vie, à part exception, je suis sûr qu'on est obligé à un moment donné, c'est obligatoire d'avoir des vues ailleurs et qu'on va voir ailleurs. Maintenant, moi je pense qu'à quand on a 18 ou 19, enfin moi je sais que personnellement, le fait d'être avec quelqu'un à 18, 19 ans ou 20 ans, je suis pas sûr de moi parce que je me dis qu'obligatoirement elle aura envie à un moment donné d'aller se balader parce que même si tu me dis qu'à 19 ans t'as bourlingué, t'as jamais l'expérience, on n'a jamais assez vécu à cet âge-là. Okay, même si t'as dit que t'as eu, même si tu me dis qu'à 15 ans t'as commencé à avoir des relations sexuelles et que t'as eu 50 mecs dans ton lit.
2: C'est pas le cas de toute façon.
1: Non mais je veux dire, ce qui est le cas souvent maintenant, c'est ce qu'on rencontre de plus en plus. Ça n'empêche que à 19 ans, pour moi, c'est pas pour ça que je veux dire bon bah elle est prête à assumer le fait d'être avec un mec pour le restant de sa vie, car je peux être le mec de sa vie. Pour moi, tu restes, t'as 19 ans, t'as toujours autant envie de t'éclater et voilà quoi. Elles sont très rares celles qui à 19-20 ans ont suffisamment bourlingué et elles ont envie de maintenant de se calmer, trouver l'homme de leur vie et à 22-23 ans d'avoir des enfants.
2: Donc pour toi, je serais obligé à un moment d'aller, à un moment même.
1: Mais je dis pas qu'à un moment donné t'es obligé. L'amour c'est pas du mathématique. Les mathématiques à un moment donné t'es obligé de tomber sur le bon résultat. C'est pas. Je dis pas que c'est. Mais il y aurait des risques et donc moi je ne peux pas ne pas y penser. Donc forcément ça me donne un blocage. J'ai jamais dit qu'à un moment donné tu irais. Peut-être que tu serais une fille qui a 19 ans si on était ensemble. Peut-être qu'effectivement tu pourrais me prouver toute ta vie que tu seras jamais allé ailleurs et que j'étais l'homme de ta vie. Mais pendant cette période-là, à moins que j'arrive à me convaincre ou que tu arrives à me convaincre, j'aurais un doute, quoi. Je me dirais, merde, ça se trouve, dans peu de temps, elle va vouloir aller ailleurs, ou qu'il y a des moments où il y aura des passages à vide, et ben là, t'auras envie de te dire, putain, j'ai encore envie de m'éclater, lui, il a 30 ans, il a envie de se caser, moi, j'ai que 21 ou 22, ça fait 2 ans qu'on est ensemble, j'ai encore envie d'aller voir ailleurs, quoi.
2: Ouais, mais tu vois, plutôt au niveau cul, au niveau sentimental, tu parles du fait d'avoir, ou les deux, ou le fait d'avoir eu des déceptions, de connaître ce qu'est vraiment l'amour, ou tout ça, ou plutôt cul.
1: Hein, pardon?
2: Non, je dis, tu vois, le fait que j'ai envie d'aller voir ailleurs, c'est au niveau cul, au niveau sentimental.
1: Ah, mais ça va au niveau de tout, c'est pas au niveau cul. Quand t'es avec quelqu'un depuis 2-3 ans, c'est pas forcément au niveau cul, c'est le fait qu'à un moment donné, il te donne, tu peux tomber sur de la routine, le mec il a une trentaine d'années, donc forcément, comme tu le dis, même s'il évoque pas les garçons, il en pense, il en parle, il a envie de faire une petite vie, tu veux vivre en appartement, il a ses petites habitudes, il sort beaucoup moins, parce que moi, mine de rien, toi, les gens ont bourlingué déjà 10 ans de plus que toi le soir, ils ont sorti, ils ont envie d'être plus peinards, pour
2: toi, c'est clair, t'as profité de la vie, quoi.
1: Non, mais tu vois, non, mais je parle de moi, mais comme un mec aurait 30 ans, il a peut-être envie de vous faire beaucoup moins de choses que quelqu'un, et à un moment donné, au bout de 30 ans, putain, j'en ai ma claque, je me barre. Il suffit qu'à un moment donné, il y a une baisse de tension. Quand t'as 25 et 25 ou 30 et 30, quand il y a une baisse de tension, à un moment où ça va moins bien, tu réfléchis à peu près de la même manière, et c'est censé. Quand je pense que t'as 19 et machin, et que tu sors, et que ça fait 2-3 ans que t'aurais 22 et que moi j'en aurais 32, à un moment donné, il y a une baisse de tension, je pense pas que tu continues à gérer, genre, bon, bah, ça va passer, t'auras dit, oh, putain, moi j'ai encore envie de m'amuser, me fait chier, là, c'est la routine, et puis t'aurais peut-être envie de te barrer. Mais je dis pas que tu le ferais, mais je dis qu'il y a un... Je te dis, c'est pas obligé que t'ailles ailleurs.
2: Ouais, non,
1: tu comprends, c'est pas des mathématiques, il y a un risque.
2: Non, mais je comprends ton point de vue.
1: Alors, c'est où tu le prends en te disant, bah, tant pis, ça casse, tu t'y attends et tu restes sur tes gardes toujours un petit peu à 5-10%, t'es jamais sûr de toi à 100% par rapport à elle.
2: De toute façon, mais, enfin, être sûr à 100%.
1: Non, mais on ne l'est pas, effectivement, même si demain je rencontre quelqu'un de beaucoup plus âgé, mais il y a moins de risques, j'aurais plus envie de partir vers l'aventure, de faire quelque chose de vraiment très très sérieux, quoi. Tu comprends?
2: Non,
1: mais je peux me planter, peut-être que...
2: Ouais, mais j'ai l'impression, justement, que tu cherches plus un... Enfin, comment dire? Pas un idéal, mais quelqu'un que t'as une image dans ta tête déjà.
1: Ah, j'ai une image physique, j'ai une image tout, ouais, du comportement. Bah, Pauline, j'arrête pas de la faire chier, par exemple. C'est vrai, elle peut témoigner, elle peut le dire. Non, mais c'est vrai, pourtant on n'est pas ensemble, je vous le jure, mais même le fait qu'elle me fréquente dans l'émission et tout ça.
2: Et elle a quel âge?
1: 22. Non mais j'arrête pas de lui dire, par exemple, des fois je lui dis t'es trop maquillée, ou je lui dis cette veste là ça te va pas, ou là elle avait un truc déboutonné.
3: Remets ton bouton,
1: elle me dit bon.
3: Ton beurre de cacao.
1: Enlève ton truc sur les lèvres, elle se met à la viande, je dirais on envoie, enlève-le, j'arrête pas quoi. Mais je suis comme
3: c'est
1: ça tout le temps.
3: C'est vrai qu'il est chiant quoi.
1: Je suis assez souvent comme ça, ouais.
3: C'est un peu chiant quand même.
1: Bah,
0: c'est ce que t'aimes.
2: Ouais, c'est ce que je t'ai dit
1: en malade. Mais chiant, pas méchant.
2: Non.
1: Parce que si elle veut pas le faire, elle le fait pas, je m'en fous. Même si demain c'était ma copine ou une autre, je m'en fous, mais. Tant qu'à faire, quoi. Moi, j'ai jamais obligé qui que ce soit à s'habiller de la façon dont j'en ai envie, parce que moi-même, je suis blindé de défauts. Bon, elle pourrait très bien, pour une nana, pourrait me dire, putain, j'aime bien les mecs tous les jours bien rasés. Moi, je suis pas bien rasé tous les jours. On pourrait me faire des réflexions. Il y en aurait 50 à me faire. Mais c'est vrai que les nanas acceptent plus chez le mec le côté moins rasé. Non, une nana, faut que ça soit impeccable.
3: Ouais,
1: et d'ailleurs, j'ai écouté un débat de Gérard où à un moment donné, il le fait. C'est impossible. Sur la pollution, sur la Seine, on peut pas se baigner. C'est impossible. possible. Et bien comme ça, j'étais mort de rire dans mon lit. Hein, Jean-Pierre?
4: Oui.
1: Qu'est-ce que tu penses?
4: Je voudrais te poser une question. Est-ce que tu m'utilises vraiment?
1: Jean-Pierre, je voulais savoir si t'étais vraiment taré ou pas.
4: Bah, si, il paraît que je suis un peu dingue quand même.
1: Ouais, bah, je vais finir par quoi? Parce que là, on parle d'autre chose et toi, d'un coup, tu reviens toujours à toi, toi, toi. Oui, je t'utilise un peu.
4: Moi, je suis comme Coluche, je suis provoqueur, toi.
1: Bah, je vais te provoquer.
4: Emmerde-moi, vas-y.
1: Je t'utilise un peu. Comme toi, tu m'utilises sur l'antenne tous les soirs. À passer tes disques, t'étais quand même numéro 1 du hit-parade.
4: Bah, grâce à toi, hein, quand même.
1: Bah, oui.
4: J'espère qu'on va s'en sortir, hein.
1: Bah, écoute, tous les deux.
4: On va pas péter, sinon Rambo, il va venir.
5: Et on fait la guerre, moi, les mecs.
1: Oh Jean-Pierre!
4: Si, j'avais des dons d'imitateur avant, je mettais Bourville et tout. Hein.
1: Vas-y.
4: Oh, mais qu'est-ce que voilà! C'est lui là-bas, tout au bout, là, t'as vu!
1: Ah, alors là, je suis désolé, Jean-Pierre, je le fais mieux que toi. Hein.
4: Ah, ça se peut,
1: vas-y, mec. Ah, bah vas-y.
4: Il y a très longtemps que j'ai arrêté.
1: Mais dites-nous, c'est quoi ce truc? Mais dites-nous! Mais dites-nous! Elle va marcher beaucoup moins bien, forcément! Mais dites-nous!
4: Oh, alors, hein? Ouais, d'accord, t'en fais mieux que moi, essaye de faire mes carreaux à ton tour, hein?
1: Écoutez, Mitterrand, je sais pas.
4: Ouais.
1: Ah ouais, non, mais je sais pas, j'ai pas dit que j'étais Mitterrand.
4: La France, je suis sous Jacques.
1: Ah non,
4: ouais.
1: La France.
4: Aidez-le.
1: Comment c'est comment déjà?
4: À poursuivre.
1: Je vous ai compris. Je peux faire Jacques Chirac. En tant que maire de Paris.
4: Bonsoir, c'est moi, Giscard d'Estaing.
1: Ah, bah écoutez,
4: j'ai joué le cordéon avec le clan.
1: Ah, là, écoutez, j'étais un chamanier.
6: Ouais.
1: Un chamanier, j'étais avec mes amis, je me baladais.
4: Je sais bien.
1: Dans les gros melons, on pourrait inviter Giscard d'Estaing dans les gros melons de Mans.
6: Ouais.
1: Mais écoutez, j'ai une proposition à vous faire. Trop du cul. J'étais la dernière fois à Paris avec des amis, je me baladais sur les Champs-Élysées.
4: Tu sais qui j'imite mieux, moi?
1: Non.
4: Jean-Pierre Sauzet. Hein.
1: Oh. Prouve-le.
4: Monsieur le ministre de la Culture a donné le jour de fête pour aller danser. Aujourd'hui, c'est la fête de la musique, dans toute la France se met à chanter. Se retrouver, faire la java, et puis boire du champagne.
1: Bravo!
4: Toute la nuit, nous les artistes enregistrent.
1: Ah, bravo Jean-Pierre, bravo.
4: J'ai des dons, mais les showbiz sont sans français, sans le savoir.
1: Ah, Jean-Pierre, voilà. Anne-Sophie, tu connais Jean-Pierre, bien sûr, vous connaissez tous Jean-Pierre de l'autre côté de la radio.
4: Bien
1: hein.
4: Sûr.
1: Jean-Pierre, dans un instant, tu nous chantes ta chanson et Anne-Sophie, okay, tu restes un petit peu avec nous.
7: Ok,
1: je vais te reprendre l'antenne.
7: D'accord.
1: Non, je plaisante. Là, t'as l'air raccroché au nez au temps-là. Ton fille va.
7: Ah, je suis pas comme ça.
1: D'accord. Jean-Pierre. Jean-Pierre, dans un instant, une petite chanson...
4: C'est un peu du bricolage, voilà.
1: C'est quoi le titre?
4: Un peu de vengeance, je veux réussir, voilà. C'est... Je te casse les pieds, je veux réussir.
1: C'est quoi le titre de la chanson?
4: Je veux réussir.
1: Ah,
4: mais j'aurais pu faire, je voudrais réussir.
1: Le titre de la chanson, c'est quoi?
4: Je veux réussir.
1: Oui, vous avez bien compris, mais c'est quoi le titre de la chanson?
4: Je veux réussir.
1: Oui, je sais. Ça,
4: ah
1: je
4: oui,
1: sais.
4: Mais le titre, c'est que je veux réussir.
1: T'es sûr que t'as pas tes règles?
8: Sûr.
1: Ah, Pau, t'es sûr aussi de ton coup? Petite photo hein, que vous trouverez sur Internet dès demain. T'as bien kiffé. Non, je rigole, Anne-Sophie. Hein. Mais non. On demande quand même l'autorisation aux gens, parce que sinon on s'en sort plus, les pauvres. Sinon, ils vont plus rien envoyer de photos. Vous pouvez toujours envoyer des photos, les filles à poil et tout ça.
7: Oui, mais même dans ce cas-là, ce serait pas très intéressant.
1: Bon, à 19 ans, ça va. C'est que ça doit être joli, hein, quand même. Hein.
7: Tu l'as vu ou pas, la photo?
1: Bah oui, je l'ai sous les yeux. Ah bon. Là, avec ton petit médaillon et ton gros nez, bien sûr.
7: Merci.
1: Il faut rigoler, là, quand même. T'as un très joli halogène derrière, c'est magnifique, c'est où? Ça a été pris cette photo, laisse-moi deviner.
6: À Disney?
1: Je dirais, au Maroc.
7: Tu es presque. En Espagne.
1: J'en profite, puisque là je viens de cartonner qu'on retrouve tous les jeudis le voyant, Jean de Nevers. Ah, bien sûr, parce que je suis dans la voyance, là j'ai tapé là. Maroc, Espagne, bon, on peut considérer que c'est bon, parce que déjà, je suis allé vers l'étranger et vers les pays chauds, hein. Donc, c'était pas mal. Barcelone, ok? C'est ça?
7: Oui, ben.
1: C'est à Barcelone?
7: Non. Alicante.
1: Ouais, c'est juste à côté. Ok, Jean-Pierre.
7: C'est pas très loin, disons.
1: Jean-Pierre?
4: Oui.
1: Ça va?
4: Ça va très bien.
1: Qu'est-ce que tu veux faire, toi, plus tard dans la vie? Tu veux?
4: Être artiste de variété.
1: Mais donc, tu veux?
4: percer.
1: Réussir. Ben, j'attendais que tu me le dises, d'où le titre de la chanson.
4: La partie de variété. Je vais te chanter.
1: Ah, pardon,
4: je veux réussir.
1: Je crois que c'était la chanson. Ben, on t'écoute avec Anne-Sophie et tous ceux qui nous écoutent ce soir enregistré. C'est une exclusivité. Jean-Pierre Sauzet nous chante donc une nouvelle chanson. T'as écrit ça pendant le week-end?
4: Il sort vite fait, voilà.
1: Ouais, d'accord, donc entre 10h et
4: 11h. Regardez ce qui. J'ai pas peur, c'est tout.
1: D'accord, on y va, c'est parti, on écoute tes chansons. Et soyez très attentifs au texte parce que ce sont des chansons à texte. Hein.
4: Je veux réussir dans la chanson, je veux réussir à avoir des amis, je veux réussir.

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2: Bravo!

0: Jean-Pierre, t'entends le public? Jean-Pierre, moi ce que je te propose, Jean-Pierre, on va relever le rideau, il faut que tu chantes, écoute le public, écoute. Viens, s'allume le rideau, écoute, regarde. Mesdames, messieurs, je vous demande un petit peu de calme. Jean-Pierre, calme-toi. Monsieur, le public, je vous demande de vous calmer. Jean-Pierre veut bien.
1: Moi, mon sujet est pour emmerder les autres aussi.
0: D'accord, attention.
1: C'est peut-être pas un tube, ça, mais ça, c'est une chanson entre deux.
0: C'est une exclusivité.
1: Voilà.
0: Alors,
1: on
0: t'applaudit.
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0: C'est grave. Hein. Et après, et après, tu dis que t'es pas une gamine, non? Si t'es pas une gamine et depuis le temps que t'écoutes l'émission, il y a même pas besoin de te. Tu devrais faire partie du public, tu devrais nous suivre, on serait pas obligé de dire Anne-Sophie, je m'en fous de tes parents, oh là là. Voilà pourquoi on peut pas sortir avec des gamines, voilà, t'as mis sur ses parents, voilà.
1: Oh, t'as dit trop.
0: Bah voilà, mais comme tu dis que c'est tes parents, faut pas faire de bruit, parce que c'est mignon, on peut plus rien faire. Jean-Pierre,
1: oui.
0: Heureusement que le public est là, il y a des
1: Bien sûr, mais si le public est
0: là, c'est un public. Heureusement qu'il y a un public d'adultes, hein, quand même. Jean-Pierre, numéro 1 du classement Hit Parade, on l'a écouté tout à l'heure, hein, la fête de la musique. C'est d'ailleurs avec cette musique que nous allons conclure cette nuit. Je vais la remettre en intégralité, quand même.
1: Merci.
0: Il n'y a pas de problème, Jean-Pierre.
1: Remplis-moi les papiers de la SACEM quand même, que j'ai un peu ma vie. Comme
0: je sais bien. Ils sont là ou pas?
2: Je les ai là.
0: Eh ben, on va les remplir, on va les envoyer.
1: Je compte pas sur la SACEM pour gagner du pognon pour l'instant. J'ai pas de maison de 10.
0: T'as pas de maison de 10?
1: Bah non.
0: Bah dès que t'auras une maison de 100 ou une maison de 20, bah écoute, on te fera une maison de 10. Hein, okay, dès que t'auras une maison de 10. Jean-Pierre, je te remercie encore.
1: Je te remercie.
0: Applaudissements pour Jean-Pierre.

0: bientôt. Salut.
1: Salut Jean-Pierre.
0: Salut.
1: Tu quittes pas, je te repasse le standard.
0: Ok.
1: Je veux dire, on va repasser derrière la scène.
0: Ouais.
1: D'accord.
0: Ouais.
1: On retourne dans les coulisses, Jean-Pierre. Voilà. Anne-Sophie,
2: oui.
1: Je t'embrasse.
2: Ouais, je t'embrasse aussi.
1: Et puis, tu me rappelles quand tu seras plus chez tes parents.
2: L'année prochaine.
1: Oui, d'accord, ok, ouais, une bonne année, oui.
2: D'accord.
1: À bientôt. Non, ben non, je peux pas sortir avec quelqu'un, en plus avoir quelqu'un qui vit chez ses parents.
3: C'est bon, il a fini de faire.
1: Je vais le dire, je vais dire tant pis, c'est impossible. D'accord, Anso, t'embrasse. Jean-Pierre, c'est quoi l'adresse déjà?
3: Alors,
1: tu t'en souviens?
3: C'est, je suis en train de regarder tout de suite.
1: Merci.
3: Une petite seconde, c'est alors http://. Non, c'est membre au pluriel .tripod.fr/rêveur.
1: Voilà, et là. Tu sais très bien que c'est comme ça. Donc ça arrive de temps en temps. Et moi, je suis quoi? Je suis pas un animateur radio, moi. Je ne suis pas que ça. J'ai un cœur d'homme. Je suis comme un copain. Et avec tes copains, des fois, bah, tu termines pas tes conversations. Bah, là, tu termines pas tes conversations. Et puis c'est tout. Hein? Mm-hmm. Sérieusement, en tant que pozzo, tu commences à dire, voilà, j'ai regardé TF1. On se marre. Tu vois? Faut pas regarder TF1. Regardez M6.
2: Bon, puis en plus, j'ai regardé M6, tu vois, je t'ai regardé...
1: Mais ça, c'est bien, mais c'est bien, ça. C'est bien. Qu'est-ce que tu veux que je te dise? Sous prétexte que tu regardes et que tu m'écoutes, il faudrait que je vous écoute aussi. Faut pas, je rigole, Bénédicte, je suis en train de te taquiner, là. Tiens, Bénédicte.
2: Oui.
1: Oh non, hey, oh, tu vas pas me faire une petite scène là, te mettre à pleurer.
4: Attends, si toi tu déprimes pour ce que t'as fait Max là, nous on devrait déprimer toute la journée. Hein.
1: Ah là là là.
4: Tu nous coupes la parole toutes les 5 minutes, on nous écoute pas.
1: Je suis jamais là, putain.
4: Encore plus.
1: Oh là là là là là là.
4: Tu fais par téléphone.
1: Tu vois, Bénédicte, est-ce que je me vexe? Est-ce que je me mets à dire, tiens, qu'est-ce que je vais faire? Oh bah tiens, je vais déprimer. Je le dis pas. Je le fais. Quand j'ai envie de déprimer, je déprime. Bénédicte, t'enregistres là?
2: Comment? Ouais.
1: Non, tu tournes la cassette.
2: Comment?
1: T'es en train de tourner ta cassette?
2: Non.
1: Vous êtes les meilleurs, je suis très fidèle à votre émission et surtout continuez comme ça. Ça, c'est des messages intéressants. Et pourtant, ça n'a que 13 ans, tu comprends ça? Mm-hmm. Romain Michel, hein? Bénédicte.
2: Oui.
1: Non, fais pas la gueule, arrête de me faire le... Oui, genre, parce que là, qu'est-ce qui va se passer? Je vais encore recevoir 3 pauvres lettres d'insultes qui vont tomber sur le bureau d'Axel Duro, qui vont encore me choper et qui va me dire Axel Duro a découvert ce soir qu'il y avait une fille dans mon équipe.
4: Non.
1: Donc on remercie Axel Duro, mon PDG, qui apparemment n'a pas suivi depuis à peu près 3 semaines.
5: Merci Axel.
1: Voilà, Axel qui a fait la rencontre d'Apolline, qui l'a trouvée très charmante. Donc c'est déjà le point positif de cette soirée. Donc c'est plutôt pas mal.
5: Et
1: Bénédicte,
2: oui.
1: Arrête de faire la gueule.
2: Oui.
1: Non, mais là j'aime pas quand vous êtes comme ça. Non, mais j'aime pas. Bénédicte,
2: oui.
1: Je vais te dire un truc qui reste entre nous. J'ai passé une sale journée aujourd'hui. Vraiment.
2: Oui.
1: Et si je devais réellement être à l'antenne comme je suis dans ma tête, je serais 2 fois plus chiant que ce que tu l'es en ce moment. Donc je peux t'assurer que le petit problème que t'as là, il est 1 milliard de moins emmerdant que celui que j'ai en ce moment. Donc n'emmerde pas avec tes petits problèmes. Je t'ai coupé, tu m'as coupé en pleine explication d'une émission sur TF1. D'accord, Bénédicte?
2: Ah non, il n'y a pas de problème.
1: Non mais je t'explique quand même, si tu veux absolument tout savoir, on va rentrer dans les détails.
2: Non, mais...
1: Ce soir, faut pas m'emmerder avec des... Faut pas m'emmerder avec des petits... Tu m'as coupé, je déprime. Tu m'écoutes pas, donc je déprime. Tu m'envoies pas une musique de nuit, donc
2: tout,
1: je déprime.
2: Non,
1: bah alors, sois plus souriante, j'ai l'impression que tu pleures, là. Oh là là.
2: C'est bien, mais bon, c'est pas ça.
1: Arrête tes conneries, d'où tu pleures? Tu pleures vraiment, là? Tu pleures, Bénédicte, ou pas? Elle le fait exprès, c'est une comédienne.
2: Ouais, t'as raison.
1: Oh, arrête de chialer. Béné. Oh, elle est forte. Tu pleures pour de vrai, Béné?
2: Non.
1: T'as le fait exprès ou pas, là?
4: Franchement, je sais pas.
1: Si tu le fais exprès, tu me fous dans la merde. Non, elle le fait, elle pleure. Je sais plus, putain.
5: Je crois qu'elle pleure.
1: Pour de vrai?
4: Ah, mais moi, j'y peux rien, hein. Qu'est-ce que vous voulez que je vous dise?
1: Bon, Bénédicte.
4: Bon, reste, passe en antenne, on va te récupérer en antenne, je vais la récupérer en antenne. Aïe, c'est une catastrophe, hein, nous les adultes, les durs. Thierry avec nous et Kenny également. Bon, tu la récupères en antenne.
1: Mais c'est rien, ça. Non. Pauline est complètement bouleversifiée, ça m'est arrivé 50 fois, une chose pareille. C'est des fans, ils sont accros. C'est normal, on leur coupe la parole, on leur fait croire qu'on s'intéresse pas à ce qu'ils disent et puis ils dépriment. Ça m'est arrivé 1000 fois,
5: ça. De toute façon, moi aussi, tu m'as fait pleurer ce soir.
4: Oh non, elle commence
5: pas. T'inquiète pas, Béné, moi aussi, il m'a fait pleurer ce soir.
1: Ça va, Thierry?
6: Ouais, ouais, très bien, toi.
1: Tu pleures pas, toi?
6: Non, non, je pète la forme, ouais.
1: Ah bon, j'espère bien, hein. Parce qu'en plus.
5: Mamie aussi, tu l'as fait pleurer ce soir.
1: Oh non, arrêtez votre connerie.
4: Non, moi, ça va.
1: Toi, tu t'en occupes ou pas, toi?
0: De quoi?
1: Bon, Thierry, 18 ans de Toulouse, t'es là, Thierry?
6: Ouais, je suis là, ouais.
1: Bon, on va.

0: François. Ah là là là là là. Putain, on dirait. C'est comme du sang bon dans les toilettes, au moins, ça sent bon.
1: Ah, mais c'est sympa de dire ça.
0: Ah, mais ça sent bon. T'auras quand même des choses à me dire ou pas?
1: Ben, je sais pas. C'est quelqu'un d'autre qui parle avec moi.
0: Ah, bah, ça va être moi, hein. Maria, alors, 29 ans de Nîmes, est également avec nous. Salut, Maria.
2: Allô.
0: Ça va bien, Maria?
2: Ça va très bien, et vous?
0: Ah, bon. Superbe. En forme?
2: Pas trop.
0: Bon, bah très bien, on en parlera ensemble. Je te retiens, Apolline. Et Nathalie, 19 ans de Paris. Salut Nathalie. Nathalie.
3: Oui.
0: Ça va?
3: Salut, ça va?
0: Bah ça va.
3: Ouais, ça va.
0: Putain, vous m'avez l'air. J'ai eu peu de nanas là, j'en demande, et quand je les ai, elles sont molles, hein. Putain, il va falloir se réveiller un petit peu,
3: ouais,
0: quand
3: non,
0: même.
3: Non, ça a coupé. Dès qu'il a dit Nathalie, ça a coupé et j'ai plus rien entendu.
0: D'accord, ok, t'es là, t'es chaude, ouais. T'es prête? Bon, on revient dans un instant. Par contre, tu leur demanderas d'éteindre la radio, tu leur demanderas d'arrêter de parler avec leurs parents ou leurs copains là derrière, hein, si c'est possible, et puis de se concentrer sur ce que je vais dire. 0803 08 5000, on revient de Delphine, 22 ans de Compiègne, qui est en direct avec nous. Maria également, 29 ans de Nîmes.
4: Bonsoir.
0: Et Nathalie, 19 ans de Paris.
4: Bonsoir.
0: Bon, alors très bien, alors les filles, donc vous m'avez appelé, pourquoi?
4: Parce que tu voulais des filles.
0: Oui, mais pour qu'elles aient des choses à dire quand même, juste c'est pour avoir des filles. Alors qu'est-ce que je fais avec ça, moi?
4: Ben moi je suis toute seule à la maison ce soir.
0: Ah ouais? Ben moi je suis fatiguée, je me suis pris 3 piqûres aujourd'hui, je suis défoncée et voilà, et voilà. Et je faisais croire que... Ah, vous êtes molle, hein. Oh là là, je crois que je me suis gouré, j'aurais jamais eu de me demander...
5: Pas besoin de meuf, hein.
0: Hein?
5: Pas besoin de meuf.
0: Non, non,
3: mais
0: y a
3: attends, t'as demandé des filles.
0: Ah ouais, mais non, mais je disais ça tout à l'heure, déconnant.
4: Faut savoir ce que tu veux.
0: Bah je sais pas ce que je veux, j'arrête pas de changer, je suis vrai, c'est vrai, dès que je veux un truc, mais c'est un problème de mon problème, c'est que dès que je veux un truc, dès que je l'ai, j'en veux plus, donc
3: Ouais, mais attends, voilà. T'as 3 filles, posons des questions.
0: Bah je sais pas, Delphine, t'es mariée?
4: Non.
0: Maria, t'es mariée?
4: Non.
0: Nathalie, t'es mariée?
4: Non.
0: Nathalie, t'as un mec?
4: Oui.
0: Maria, t'as un mec?
4: Non, j'ai pas de mec.
0: Delphine, t'as un mec?
4: Non.
0: Voilà, bon, Nathalie, t'es éliminée. C'est une question à ce genre. Non, non, mais je sais pas, moi, non, j'ai pas de questions. Non, je me suis dit non. Non, finalement, non. Non, finalement, non. On va accueillir en même temps les filles Ophélie, qui a 19 ans, qui est de d'Oussa. Ophélie, bonsoir.
6: Bonsoir.
0: Tu es d'où, Ophélie?
6: En fait, je viens de Langres, près de Dijon.
0: D'accord, ok. Et Ophélie va nous faire un petit blind test à la guitare. Et donc, mesdemoiselles, vous allez pouvoir jouer avec moi. Hein.
6: Ouais.
0: Eh ouais, c'est très intéressant, ça. Hein.
6: Bah ouais.
0: Blind test guitare, ça fait combien de temps que t'en fais?
6: Ça va faire près de 10 ans.
0: D'accord, ok.
6: D'accord.
0: Et, bah, quel style de musique tu nous dis pas ou...
6: Bah, il y a un peu de tout, en fait.
0: D'accord, mais c'est des trucs assez récents d'aujourd'hui, les types top du moment, genre Armand Van Delden en guitare ou...
6: Non, Stardust. Non, pas encore, mais je m'essaye, hein. Non, non, c'est des bateaux, quoi, des chansons vraiment bateaux.
0: D'accord, ok. Les filles, vous pouvez jouer, hein.
6: Voilà, et puis elle gagne, hein, super voilà. CD, musique de nuit.
0: Attends, on va demander à Delphine d'Isomnifère de Compiègne de se réveiller.
4: Oui.
0: À Maria de Compiègne, de Nîmes, de d'Isomnifère de se réveiller aussi. Puis alors Nathalie de Paris également, Somnifère, tu peux te réveiller, hein.
3: Pas de problème.
0: Alors si à un moment donné vous en avez marre et que vous dites bon finalement ça me fait chier, je vais repasser sur antenne, vous n'hésitez pas, alors franchement pas une seconde à nous le dire, hein. D'accord? Franchement, hein, on vous en voudra pas, hein, parce que j'ai vraiment eu l'impression que là j'ai fait la plus grosse connerie à demander à avoir des filles à l'antenne. C'était rythmé depuis 22h, il suffit que j'en ai 3-4 d'un coup.
3: Mais non, tu vas voir.
0: Non mais je vous demande au moins d'être présente, d'être là quand je vous demande, vous voulez jouer, je suis pas obligé d'avoir votre de dire Delphine, tu veux jouer? Oui. Maria, tu veux jouer?
4: Oui.
0: Oui. Gna, gna, gna. Ok, on y va, Ophélie?
6: Ok, y a pas
0: allez,
6: de problème.
0: Allez, vas-y, c'est parti.
5: Ils vont jouer sur Internet aussi.
0: Ah ouais, super. On s'en fout d'Internet, c'est mieux que ça. On a trouvé sur Internet?
5: Non, j'ai trouvé.
0: T'as trouvé, toi?
5: Ouais, REM.
0: Everybody Hurts, ouais.
6: Alors,
0: effectivement.
6: C'était quoi?
0: Ah ouais, REM, Everybody Hurts, c'était Phil Dark qui avait trouvé le nom de l'artiste.
5: Ouais.
6: D'accord.
0: Bien joué, pas mal.
5: Freeze, Belgique aussi, qui ont trouvé sur le Minitel.
0: Pas mal. Qui l'avait trouvé aussi parmi les filles?
4: Delphine,
0: tu l'avais trouvé?
4: Ouais.
0: Faut être présente, Delphine. Rapproche-toi de ton combiné.
4: Oui, je suis là.
0: Devant.
4: Oui, mais je suis là.
0: Bah voilà, c'est mieux comme ça. Maria va faire de même devant.
4: Francis Cabrel.
0: Non,
4: c'est pas encore.
0: Hein. Alors là, je demande de s'approcher du combiné. Francis Cabrel. Ok, on y va, Ophélie. Deuxième, à mon avis, Nîmes, ils iront pas bien loin ce soir. Hein. Ophélie,
6: d'accord.
0: On y va, Ophélie. Deuxième extrait de guitare.
3: C'est Bob Marley.
0: No Woman No Cry.
3: Non, c'est du Bob, mais j'ai pas le titre.
5: IBA.
0: Attendez, attendez, mais laisse, tais-toi, attends, écoute. Renaud ?
7: Non.
8: Alors ?
7: Non, je connais pas.
0: Apolline propose Renaud.
8: Ah non, pas du tout.
0: N'importe quoi, n'importe quoi. Alors là, pauvre, là, franchement, on a proposé Bob Marley.
8: Ouais.
0: Non, bah oui, c'était ça, là, bien sûr, c'est ça. C'était quoi la chanson ?
7: Redemption Song, ouais.
0: Quoi ? Redemption Song, ouais, on l'avait dit sur Internet. Ah, je connaissais même pas cette chanson de Bob.
8: C'est la meilleure en plus.
0: Non, non.
7: C'est clair.
0: Non, non. Moi, j'aime bien Waiting in Vain. Ah. Du bilan. Hein ? Du bilan. Moi, je te parlerai même pas de No Woman, No Cry, c'est No Comment. Question, réponse, substitution commande suivante, s'il te plaît, quand même.
8: Comment ?
0: Non. Ophélie ?
8: Ouais.
0: D'accord.
8: J'en joue une autre ?
0: Oui.
8: J'y vais.
0: L'embrouille.

0: hein. Oh là là.
1: J'attaque.
2: Ben, c'est assez facile. Hein.
0: Non, mais moi, quand j'entends deux accords, deux pauvres accords qui sont les uns derrière les autres, il n'y a pas de mélodie dans ce que tu joues.
2: Bah, ben, il faut que je joue en même temps.
3: Non, mais tu vois, je joue un peu plus.
0: Ah bah non mais c'est même pas c'était Léa de Louise Attaque.
2: Ouais.
0: Putain mais c'est tu joues un pauvre à quoi, faut aller jouer la mélodie de Léa.
2: Non. Non non non non non.
0: Mais faut aller jouer tin. Ta na na na na. Na na na na na na. C'est ça Léa, c'est pas boum boum boum boum boum boum boum.
2: Avec le téléphone ça rend rien du tout quoi.
0: Ah ouais parce que là l'impression que c'est techno là.
2: Peut-être.
0: Non, ça fait très linéaire. T'as pas l'impression que tu joues une mélodie, t'as l'impression que tu joues un accord et que tu le joues continuellement. T'as l'impression que tu joues. Vroom, vroom, vroom. Rejoue-le, là. Rejoue-le.
2: Ouais, je l'en joue.
0: Maintenant qu'on le sait, mais. Même alors. Ophélie. Ophélie.
2: Ouais.
0: J'ai l'impression que tu joues, toi, la véritable musique que joue le guitariste dans Léa, mais tu joues pas la mélodie du morceau à chaque fois.
2: Ouais, non, mais juste que joue le guitariste, quoi.
0: Ah ouais, mais d'où la difficulté, c'est pour ça qu'on trouve pas. Il faut pas jouer la partition du machin, parce que sinon, il faut jouer la mélodie de la musique.
2: Bah, je vais essayer de chanter en même temps, comme ça, éventuellement.
0: Non, mais parce que l'intérêt, quand les mecs jouent de la... Je sais pas, ça reproche comme ça, mais quand les mecs nous font des blind tests avec un instrument, généralement, ils jouent pas la mélodie que l'instrument qu'ils ont choisi, ils jouent la mélodie du morceau.
2: Ouais, ok.
0: Parce que là, sinon, tu vas nous faire que des pauvres accords qui vont suivre. Il va falloir vraiment être connaisseur. Parce que là, le mec qui est pas fan et qui apprécie pas Louise Attaque, et j'en fais partie.
2: Si... Ah, mais j'en fais partie aussi, en fait.
0: Non, mais c'est pour ça, si tu jouais. Mais par contre, si t'allais jouer la mélodie, comme on l'entend là, il faut que tu joues comme qu'un auditeur qui est dans sa bagnole et qui fredonne un morceau.
2: Ok.
0: Tu vois, comme Armand Vandelden, il faut que tu joues. Parce que si tu joues juste. Tu vois, on n'y arrivera jamais, hein.
2: Ouais, ok.
0: J'ai plus de voix, t'as, faudrait que le médecin me fasse une piqûre pour la gorge. J'en ai une pour les vitamines, une pour le cou, une pour le cul, il m'en faudra une pour la voix maintenant. Allez, Ophélie.
2: Encore une autre, alors.
0: Ah, ouais. Qui c'est qui se marre derrière?
1: Oh, non, c'est Maria.
0: Ouais, Maria rigole, mais Max, il est malade, attention, hein, mais il est là quand même ce soir, il fait pas comme Rigo ou les autres, il s'absente pas pendant 24 heures ou 48 heures. Il fait pas comme Manu, Fildar et les autres. Vas-y, Ophélie. Non, tu l'as fait, toi. Tu t'es barré, toi. En plein milieu plutôt que prévu. Bon, bah, c'est pas toi, c'est ta grosse. Ce sera pas ma meuf, elle, hein.
2: Ce que vous avez reconnu, là.
0: Pardon,
3: Poupée qui dit non, je sais pas quoi, là, c'est ça?
2: Pas du tout.
0: Putain, mais ouais, mais le problème, c'est que tu joues avec les accords.
2: Ah non, non, mais c'est la véritable chanson, c'est Tu pues le chat.
3: C'est
0: Friends. Oh putain, mais attends, mais joue-nous des morceaux. Mais attends, mais là, elle va piécher où, elle? Non, non, c'est un truc qui avait été joué dans Amour, Gloire et Beauté, 200e épisode, le mec.
2: Non, regarde pas ça.
0: Non, mais attends.
3: Si tu pues le chat, ce n'est pas ta faute.
0: Oh là là, ça va trop loin, là. Moi, je m'attendais à des blind tests sur les tubes du moment. Moi, joue-moi des trucs du moment, là. Je sais pas, c'est quoi la prog en ce moment.
1: Oh, c'est pas mal de bons vieux trucs, hein.
0: Je te prends la prog de fun, Stomy. Joue-moi Stomy.
1: Cancer d'amour.
0: Rockstar d'amour, vous les femmes, je sais pas moi. Joue-moi Outside de George Michael.
2: Non plus, j'y arriverai peut-être pas.
0: Bah alors, 10 ans de guitare.
2: Bah, faut que je trouve vite fait en 10 secondes, c'est un petit peu délicat.
0: Bon, allez, vas-y, un autre, Ophélie, vas-y.
2: Un autre alors.
0: Allez, vas-y.
2: Un facile.
0: Je te donne une chance de te rattraper.

0: qu'on n'a pas trouvé, on fait croire qu'on n'a pas trouvé, d'accord? On fait croire qu'on n'a pas trouvé. Attends, vous dites que vous n'avez pas trouvé. Alors là, Delphine, non?
1: Là, dur. Pas du tout.
0: Maria? Non plus? Bon, Maria, tu me la dégages. Allez, Maria, tu me la dégages. Merci. Au revoir, Maria. Nathalie, t'as trouvé?
2: Non, non, pas du tout, je vois pas.
0: Et, bah, moi non plus. C'est facile ou pas?
1: Bah ouais, c'était facile.
0: Refais-le,
1: ouais.
0: refais-le.
1: Je refais.
0: Ouais, vas-y, s'il te plaît.
1: Je peux même faire un petit peu les paroles.
0: Non, non, non, juste comme ça, on va essayer de deviner. C'est vraiment facile.
1: Bah ouais, c'est facile.
2: C'est pas Georges Moustaki?
1: Non, pas du tout. Non, c'est facile, j'ai dit.
0: Ah, d'accord, ok, on y va.

0: Delphine, pourquoi sur Antoine? Delphine, Delphine, tu lui proposes les Rolling Stones, Nathalie les Beatles, et nous on va dire.
1: Alors
0: Delphine, je sais pas, tu proposes un truc?
2: Ouais, les Rolling Stones.
0: Ah non,
3: pas du tout.
0: Nathalie
3: pas plutôt les Beatles.
1: Non.
0: Non, moi je dirais Goldman.
1: Ouais.
3: Pas trop fort.
0: Comme moi je les ai bien
3: fait. Pas trop fort, Max.
0: Ouais, pas mal, pas mal. Un autre, un autre.
1: Un autre.
3: C'est vraiment trop fort, franchement.
0: Ouais, ouais, ouais, bah ouais. Un autre,
1: un autre.
0: Un autre. Alors c'est pour ça que je suis le meilleur. Celui qui trouve, il me donne la réponse, c'est moi qui trouve. Putain, mais il peut pas y avoir un mec
3: c'est
0: qui vient.
3: Beatles.
0: Moi, je veux un mec avec une guitare électrique.
3: C'est John Lennon, c'est Imagine.
0: Imagine, alors Imagine John Lennon.
1: Ouais.
0: Ouais, c'est mon
3: ouais, bah facile, hein.
0: Bon, facile, facile, parce que je l'ai dit, facile. J'espère qu'il y a un mec qui va arrêter. Il y a un mec, maintenant, je vais demander au mec de nous appeler avec une vraie guitare électrique et qu'il fasse autre chose que Nathalie avec une pauvre guitare acoustique.
3: Non,
0: là.
3: C'est pas Nathalie, c'est Ophélie.
0: Ouais, mais.
3: Ophélie. Allez, recommence.
0: Mais t'es une pauvre Nathalie, quand même. Hein, Nathalie?
3: Hein?
0: T'es une pauvre, quand même.
3: Ah, ouais.
0: Non, mais je plaisante. S'il y a un homme, un vrai, un tatoué, un musclé, avec un bon médiateur, là, qui pourrait nous donner, je sais pas, du Led Zepp, du Lenny Kravitz, du AC/DC, avec une bonne guitare électrique, quoi, faire du bruit, bordel de merde! Parce que là, Ophélie, petite guitare acoustique, petite mélodie.
1: Ouais, j'ai pas mon électrique, là.
0: Ouais, parce que t'en as une électrique?
1: Bah ouais, j'en ai une aussi, ouais.
0: Ah, bah, t'as, ça m'aurait fait kiffer, ça, qu'une fille nous joue de la guitare électrique.
1: Bah, la prochaine fois, alors.
0: Ah, ah, bah ouais, mais non, mais reste avec nous deux secondes, on va essayer de trouver un garçon au 0803-08-5000, est-ce que c'est trouvable, ça, Manu et Apolline?
4: On essaye, hein, on est en train, mais bon.
0: Je sais, faut leur laisser le temps aussi de téléphoner, que les lignes se libèrent aussi. Donc, s'il y a un garçon avec une guitare électrique, avec un ampli, qui est prêt à mettre du son et de la musique et faire de la mélodie, bah, qui nous appelle dès maintenant au 0803-08-5000. Nathalie, Delphine et Apolline. Ouais. Et Apolline et Ophélie.
1: Ouais.
0: Nous allons aller en direction du courrier. Vous m'avez déjà écrit un petit mot? Il me semble bien, Apolline. Hein. C'est par où?
5: Par là.
0: C'est par là. Ok, les gars. On va tous là-bas, d'accord?
5: Ah, c'est là-bas.
0: On va en direction du courrier, d'accord?
5: Ah.
0: Ok, Ophélie, à droite. Va à droite, Ophélie.
1: Ouais, je vais à droite, ouais.
0: Voilà, à droite. Nathalie.
3: Ouais, ouais.
0: À droite aussi. Là, voilà, on essaye, on arrive au courrier.
5: Voilà.
0: Vous m'avez jamais écrit un petit mot?
3: Non.
0: Jamais vous m'avez envoyé des bancos, des millionnaires, des bonbons, des choses comme ça, jamais?
3: Non, jamais.
0: Ça vous prend ou pas? Ça vous donnera envie ou pas?
3: Faut voir.
0: Peut-être. Faut voir. Putain, elles ont une patate, les trois, je te jure, ça fait pitié, hein. Si tu peux m'en trouver trois autres après qu'on la patate, ça m'arrangerait quand même. Moi, je veux des filles, oui, mais des filles qu'on ont moins la forme, quoi.
1: Moi, je suis pas très fan, en fait, c'est pour ça.
0: Ah ouais, mais je veux pas des gens qui subissent, quoi. Si c'est pour subir d'être sur l'antenne, ça sert à rien. Il faut rester à la maison, Nathalie.
3: Oui, c'est à la maison.
0: Ah là, c'est une façon de parler, dans le sens où tu restes de l'autre côté de la radio, quoi.
3: Ouais,
0: bah ouais, mais attends, tu dors à moitié, t'es tout le tard, on a l'impression qu'on t'emmerde, Delphine, c'est la même chose.
3: Non, mais dis-moi si je t'emmerde.
0: Hein?
3: Non, rien.
0: Redis-le.
3: Dis-le si je t'emmerde.
0: Non, tu m'emmerdes pas, mais ça va le devenir, ça va pas tarder, ceci dit. Hein. Et les minuit 13, je pense qu'avant minuit 15, ça peut le devenir. Hein.
3: D'accord.
0: Mais non, mais au moins vous ayez un truc, quoi. C'est pas pour vous chauffer, mais quand je demande aux filles d'appeler, oui, mais je pensais que, quand je disais ça, que vous étiez suffisamment fut-fut pour penser qu'effectivement j'avais envie d'avoir des filles à l'antenne, parce que ça me fait plaisir, mais au moins, ou avoir un sujet, ou si vous n'en aviez pas, ce qui est normal, ce que je demande d'appeler, au moins que vous soyez présente sur l'antenne. Si après, il faut que je cours derrière une syllabe d'une fille, à ce moment-là, effectivement, autant qu'on reste entre nous, entre mecs, ou qu'on continue à demander aux mecs d'appeler, hein. Bah ouais.
3: Bon, ouais, si tu veux.
1: Ouais. Alors le courrier.
0: Oh là là, justement, tu les prends toutes les trois en antenne, tu leur souhaites une bonne nuit, tu les embrasses très fort, Ophélie, Nathalie et Delphine, et tu leur dis surtout de ma part que je m'excuse de les avoir dérangés, hein, d'accord?
5: D'accord.
0: Alors on va aller du côté du courrier, d'ailleurs c'est plus propre comme ça, ça fait moins de souffle, ça fait moins de bruit, c'est moins agaçant, et puis ça va moins m'énerver parce que sinon le dernier quart d'heure c'est tout le monde qui va prendre dans la gueule.
6: Il y a une super voix.
0: Hein?
6: Super voix au courrier.
0: Ouais, alors vas-y, alors.
6: On va commencer avec les photos déjà. Alors,
0: alors.
6: Bon, alors là, la photo que je vais te montrer là, moi j'hallucine.
0: Ah bon?
6: Parce qu'en fait, c'est Carole qui habite dans le 7e arrondissement de Paris.
0: Ouais, bah t'as carrément là-bas, on entend, alors que pour une fois que Rigo est pas là, t'en profites pas là, c'est dommage.
6: Bah ouais, mais.
0: Bah ouais, comme ça c'est bien là, voilà.
6: Et donc elle t'envoie une photo, ça fait peu de temps qu'elle t'écoute parce qu'elle est nouvelle sur Paris. Et donc voilà, elle t'envoie la photo, donc Carole.
0: Alors,
6: ça change un peu, je dirais, de fille qui écoute.
0: Attention, madame.
6: Voilà, ça se fait dire.
0: Attention, elle a son petit Lacoste, son petit gilet relevé avec le col relevé. Avec le petit collier de perles à 15 000. Et
7: on
0: puis, hein?
7: On peut l'appeler.
0: Vas-y, 25 ans?
6: Ah oui?
0: Mais tu déconnes ou quoi?
6: Non, elle a 25 ans, ça se voit, de toute façon.
0: Oh là là, attends.
6: Et. Ah non, ça c'est éteint, voilà, c'est allumé. Lumière, jour.
0: 25 ans, ça?
6: Oui!
0: Putain!
6: Attends, on va essayer d'en savoir plus, Manu, et sur l'affaire.
2: Oh là là.
6: Il y a Jennifer aussi qui a seulement 16 ans, et là elle t'a envoyé une panoplie de photos en noir et blanc.
0: Ah,
6: madame.
0: Ah, d'accord, ok, je crois que tu disais.
5: Dès que possible, merci.
7: Ouais, salut, Carole, ça va, c'est Max à l'appareil. Tu m'as bien fait kiffer, toi, hein, ton petit col relevé, ton petit collier à 15 000, les petites fleurs derrière, mais par contre, sur la photo, moi, je pensais que t'en avais 17 et t'as 25 ans. Bah, écoute, bon, bah, là, la loco, peut-être pas, c'est peut-être pas ton truc, mais peut-être qu'on pourrait aller boire un petit tea, à 17h un dimanche. Voilà, bah, rappelle-moi sur mon répondeur, je te donne mon numéro, 0803-085000. À très vite, je t'embrasse, je te kiss. Ciao. Voilà. Ensuite.
6: Ouais. Donc, l'autre, là, la petite, là, donc, elle est fan, bien sûr, donc, elle t'envoie les photos, et comme d'habitude, tu donnes ton avis, et, sinon, elle dit que t'as fait un bon choix, d'être avec Apolline. Elle est contente que tu sois avec elle et pas avec une autre.
7: Ah. Tu vois, finalement, il y a des gens qui... De toute façon, ils vont se plier, ils seront bien obligés, parce que c'est quand même moi qui décide avec qui j'ai envie d'être, hein, ceci.
6: Bah oui.
7: Hein?
6: Normal.
8: Finalement, ouais.
7: Hein, finalement, ça se passe un petit peu comme ça, quoi. Puis là, il n'y avait pas franchement concurrence. Hein.
6: Non.
7: T'as qu'à regarder.
6: La suite avec Nico, qui est, à mon avis, un fan de BD, un fan de l'émission.
7: Ouais.
6: En fait, il a envoyé...
7: Ah, ça, c'est bien, ça.
6: C'est pas lui qui les a faites.
7: Ah
6: mais,
7: bon
6: mais il y en a d'autres, il y aura en fait des dessins...
7: Ouais.
6: Après, là en fait c'est une histoire pour chaque membre de l'équipe.
7: Ah c'est cool ça.
6: Donc ça c'est la tienne.
7: Alors ça c'est.
6: Oh, bah, putain,
7: il dessine pas trop mal, hein.
6: Non mais c'est pas lui qui dessine, c'est des trucs qu'il a photocopiés.
7: D'accord.
6: Donc là il y a Max. Donc celui-là c'est Max et Apolline. Donc il y a Manu et Bébé Rose.
7: Ouais.
6: Voilà.
7: D'accord. Alors
6: il y a Gérard et Sandy, Rigaud. Et...
0: Ça finit chaud à Pau, hein. Je te jure c'est comme à la maison. Hein.
6: Et Fildar et FL.
0: Hein? Voilà.
6: Alors, Fildar et FL.
7: Alors ensuite, il y a donc ça c'est quoi ça?
6: C'est marqué en dessous.
7: Gérard et Sandy, d'accord. Attends, Gérard et Sandy. Eh, faut les mettre sur l'internet ça.
6: Ouais.
7: On peut les mettre ou pas sur l'internet?
6: Pas ce soir, mais
7: pas ce soir, c'est j'entends bien mais ça peut être sympa. Ah, Gérard se fait fouetter?
6: Ah, il aime ça, il paraît.
7: Ah oui, d'accord, OK, d'accord, OK, d'accord. Voilà, ça c'est le deuxième. Alors, il y en a une autre. Moi, je vais regarder Rigaud, il y a quoi d'autre? Vas-y, continue sinon sur le courrier.
6: Sinon, il y a un autre auditeur Dave. Enfin David qui envoyait lui un vrai dessin qu'il fait lui-même. Donc là c'est une, en fait il a dessiné Ellie et Dieudonné quand ils faisaient leur spectacle ensemble.
7: Ouais.
6: Tu vois et il se propose en fait si on veut qu'il nous fasse à tous nos caricatures. Ça peut être sympa. Si on lui envoie des photos, on lui demande ce qu'on veut et en fait il peut nous faire les caricatures de toute l'équipe.
7: Ouais, pourquoi pas. Ouais.
6: Ça peut être sympa. On peut toujours essayer. De toute façon, qui ne tente rien à rien.
7: Oh là là là là. Monsieur est un vrai poète, il parle comme un dans un livre.
6: Ouais, c'est clair. Y a Didier aussi qui est fan de South Park et qui en fait par rapport au personnage de South Park, hein, Kenny, tout ça, en fait, il a fait chaque personnage qui correspond à quelqu'un de l'équipe de fun, enfin de la Dream Team. Donc bien sûr, Cartman c'est Manu.
0: Voilà.
6: Voilà, Cartman c'est Manu. Cartman qui est un gros lard avec une salle, avec un sale rire et qui fait et qui ressemble très pour très à Manu. Sa mère lui fait tout ce qu'il veut. Hein, c'est comme Manu, hein, c'est clair.
7: Ouais.
6: Kenny, c'est Fildar. Kyle, c'est Rigaud. Max, c'est qui, Max? Ouais, je l'ai pas trouvé, c'est clair.
7: C'est... Oh, bah, je suis bien au-dessus de tout ça. Moi, je suis peut-être pas dans South Park. Moi, je suis peut-être un peu mieux que ça. Non, je vois peut-être un peu mieux. Non?
6: Garrison. Monsieur Garrison, c'est Gérard.
7: Ouais, ah oui.
6: Sandy, c'est Madame Cartwright.
7: Ouais, c'est la directrice de l'établissement.
6: Madame Brofskowski, c'est la mère de Kyle. Elle ressemble à Françoise Lacourneur.
7: Ouais.
6: Le père de Kenny, c'est Stéphane.
7: Ça faut vraiment être connaisseur de South Park. À ceux qui connaissent pas, tant pis pour vous.
6: Le chef, c'est Jean-Pierre. Alors, je sais pas qui c'est le chef. Et le généticien.
0: Bah, le chef à la cantine, là.
6: Ah oui, le blague.
7: Ah, le chef, ouais.
6: Et le généticien, il ressemble à Jojo.
7: Bon, bah, voilà, très bien.
6: Voilà. Et une dernière chose, il y a beaucoup de gens qui ont réclamé Christian de la Selle Saint-Cloud. Il y a pas mal de courriers. Donc, moi, je t'ai préparé deux CD.
7: Où ça?
6: Qui doivent être à côté, là, ou sur ton carton.
7: Ah, ouais, d'accord.
6: La surprise.
7: D'accord.
6: Voilà. Et on peut, si vous voulez...
7: Question de la Selle Saint-Cloud, quand même.
6: Ouais, question de la Selle Saint-Cloud avec le jeu du ni, du oui ou du non.
7: Un peu moins fort, on n'entend que toi, on entend tout ce que tu dis. Quoi, qu'est-ce qu'il y a? Elle veut pas que je fasse des réflexions, elle m'a dit... La dernière fois, elle m'a dit au lit, elle m'a dit... Ouais, je veux pas que tu parles de moi comme ça pendant l'émission, ouais, je veux que tu me respectes.
6: Quand t'es avec elle au lit, tu lui demandes de crier, alors elle, quand elle arrive ici, elle est un peu brimée.
8: Voilà, c'est ça, merci, Fidor, tu m'as aidé, là.
6: Tu vois, chez toi, elle s'extériorise, et si elle peut pas, donc tu vois, elle est un peu... tu la freines. Vas-y, crie, fais comme chez toi.
7: Ah mais je la freine, c'est normal.
8: Là, je suis déprimé.
7: C'est toi qui m'a pété le frein.
8: D'où les piqûres.
7: Ouais, ouais, d'où les piqûres. Ouais. Non mais parle un peu moins fort.
8: Ok.
7: Voilà, c'est tout ce qu'on demande. Sébastien est avec nous, on va l'accueillir dans un instant. Sébastien, il a 23 ans, il est de Paris, puis il a une guitare électrique, c'est ça Sébastien?
2: Ouais, c'est ça, ouais.
7: Ouais, super. Ouais, super, on va mettre le feu, la boutique de Volume Maximum.
6: Appelez les pompiers.
7: Ouais, ben les pompiers, ça va être violent, attention, appelez ça chez Distel, ça fera du bien. Alors donc, un petit extrait de notre ami Christian de la Selle Saint-Cloud, à l'époque où nous faisions avec la Dream Team le 6h-9h du matin, d'où le jingle que vous allez entendre juste après et juste avant. Et donc on avait un jeu qui s'appelait le ni oui ni non, tout le monde connaît. Et la première fois que j'ai eu Christian à l'antenne, le jeu au ni oui ni non, je lui ai proposé de jouer au oui non. C'est-à-dire qu'il faut obligatoirement répondre oui ou obligatoirement répondre non à toutes les questions que je lui pose et écouter ce que ça avait donné.
2: On y va.
7: Allez, c'est parti. Comment vas-tu?
2: Très bien. Oui, très
7: c'est,
2: bien.
7: C'est perdu.
9: Ah, il est fort, le
7: Ben c'est normal, c'est un jeu difficile, il faut répondre obligatoirement. Ah bah c'est quoi ces voix accélérées? Ah bah oui, c'est leur réponse. Oui, c'est
6: Varis Pidé.
7: Oh là là là là là là là.
6: Bah, attends, je vais essayer d'arranger ça.
7: Parce que Fun, ça gruge pas mal quand même. Hein. Ils accélèrent les disques à plus 8 pour donner l'impression que le groove et la house et la dance, ça pulse à mort. Mais ce qui fait que quand tu mets un truc normal, ça accélère à donf. Ah, tu peux me le faire ça? Voilà, il va me le faire parce que c'est de la haie. Ça gruge, Fun, dans tous les sens. C'est pour ça que. Hein?
6: Je le mets pas à moins 8, hein?
10: Attends, je me suis planté de côté.
7: Ah bon, d'accord, ok, donc. Et il sait tout faire marcher, il va me le régler le truc parce que là, on peut même pas. C'est-à-dire que nous, on peut même pas écouter des trucs normales à vitesse normale ici. Il faut que tout soit accéléré. C'est pour ça qu'on avait les voix accélérées, c'est qu'en plus, c'est pour les connaisseurs à plus 1,6 ou 8. Ça va très très vite ici. Il trace la route. C'est pour ça que vous avez l'impression que Fun, ça pulse parce que tout va vite, tout va vite. Le mieux, je crois quand même, là, sur Fun, c'est S-Express. S-Express. On se rend même plus compte que le morceau, c'est même plus agréable à écouter parce que ça va trop vite. Il faut que ça aille plus lentement. Douce. Ah, bah voilà. Alors là, normalement, ça devrait marcher normalement. Il va falloir le régler. Ouais, c'est tranquille. Hein. Puis de toute façon, ça fait du bien d'avoir un Denon. Il peut rester normal, celui-là.
2: On y va.
7: Allez, c'est parti. Comment vas-tu?
2: Très bien. Oui, très bien.
7: C'est perdu.
9: Ah, il est fort, Christian.
7: Ben, c'est normal, c'est un jeu difficile. Il faut répondre obligatoirement par oui et par non, Christian.
2: Oui.
7: D'accord, ok. Deuxième essai à 8h02 sur Fun Radio. Christian joue oui, non. Il faut répondre obligatoirement par oui et par non. Tu connais Paris, Christian?
2: Oui.
7: Ah, Paris et ses régions?
2: Oui.
7: On y va, c'est parti.
2: Oui.
7: Comment vas-tu?
2: Très bien.
7: Faut dire oui, faut dire non, Christian. Paris et ses régions, tu connais la règle du jeu, tu m'écoutes régulièrement, il faut qu'obligatoirement tu répondes par oui et par non. Tu le sais ça, Christian?
2: Oui.
7: Oui, c'est ça qui fait peur. T'as 56 ans, c'est ça qui fait vraiment peur. Attention, on y va, c'est parti, chrono, il faut que tu répondes obligatoirement par oui ou par non. Comment vas-tu, Christian?
2: Très bien. Oui, très bien.
7: Quel con. Ah, Paris. Paris et sa banlieue et ces gens qui travaillent dans cette banlieue qui y vivent, des gens intelligents, des gens pleins d'esprit qui ont de la cervelle.
2: Oui.
7: Non, mais ce qui est bien, Christian, c'est que tu joues au jeu quand il faut pas jouer, puis quand on commence, tu joues pas. Christian, on y va, c'est parti, la règle du jeu, faut dire oui, faut dire non à toutes les questions, on y va?
2: Oui.
7: Comment ça va, Christian?
2: Très bien.
7: Non, non, Christian, tu le fais exprès? Christian?
2: Oui.
7: Tu le fais exprès ou quoi?
2: Non.
7: Mais c'est quoi ce travail? On y va, Christian. On y va, c'est parti, on renclenche le chrono, 8h03 sur Fun Radio. Excusez-nous, on le fait pas exprès. Christian ne comprend pas vraiment la règle du jeu. Christian, il faut répondre obligatoirement par oui et par non, d'accord?
2: Oui.
7: On y va, c'est parti. Christian, comment ça va?
2: Oui, je vais très bien.
7: Non. Faut juste répondre par oui ou par non. Oui, d'accord.
2: Oui, d'accord.
7: Tu pars en vacances?
2: Oui.
7: Pourquoi?
2: Parce que mes vacances...
7: Oh là là là là.
2: Parce que mes vacances...
7: Non. Mais Christian, il faut répondre par oui ou par non. Voilà, et donc ça c'était un extrait, c'était la première fois. Et il y en a un autre également qu'on avait choisi. Alors là, il va y avoir le jingle juste avant. Ouais.
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7: Notre ami Christian demandait à chaque fois si c'était possible d'appeler sa sœur qui était à
6: Düsseldorf.
7: À Düsseldorf, voilà, c'était ça. Et il nous laissait des messages sur le répondeur déjà à l'époque, le matin, entre 6h et 9h. Et un jour, on avait appelé sa sœur ou un truc comme ça.
6: Ouais, on l'avait fait.
7: Voilà, vous allez voir, c'était fait. Et...
6: Je sais pas si c'est là, mais on va voir.
7: Christian de la Selle Saint-Cloud. Christian, 50 ans de la Selle Saint-Cloud. Et là, bonjour Christian.
12: Allô, Max.
7: Comment vas-tu?
12: Je suis fait un canular à ma sœur à Düsseldorf.
7: quoi?
10: Quand est-ce que tu fais un canular à ma soeur à Düsseldorf? C'est la pêche.
12: Bonjour Fusion.
10: Bonjour, 56 ans que j'ai.
12: Ah, une ça, dis donc.
10: Ouais. Quand est-ce que tu fais un canular à ma soeur à Düsseldorf?
12: Ah, qu'est-ce qu'il faut que je fasse?
10: Un canular à ma soeur à Düsseldorf.
12: Bah, quand est-ce qu'il faut faire ça?
10: Quand tu veux.
12: Bah, on peut faire ça tout de suite.
10: Si tu veux.
12: Non, on va faire ça plus tard dans la journée.

0: Ambiance.
1: Oui, j'ai Jean Blanc. J'écoute souvent ton émission, Max.
2: Tu me manques, Christian.
0: La pêche.
1: Oui, la pêche. Et j'adore beaucoup le génie.
0: Elle te plairait, tu l'aimes?
1: Ah oui, oui, dans mes bras, j'aimerais bien l'avoir dans mes bras.
0: Oh là là là là, tu sais qu'elle aussi, elle aimerait bien t'avoir dans les bras, hein?
1: Ouais.
0: T'es bon, Christian, montre-moi, tourne-toi un peu.
2: Ah ouais, c'est
1: tiens,
2: fort.
1: Me mets debout, tiens, regarde.
0: Oh là là, quel beau garçon. Vas-y, vas-y, oui. fais les muscles.
1: Voilà, je fais les muscles.
3: Oh là là là.
0: Oh là là. Oh. Christian.
1: Oui.
0: Pose-moi le combiné, fais-moi 2-3 pompes pour épater les nanas.
1: Ah,
0: on dira mes dettes.
1: 3.
0: Oh, les fausses pompes. Non, mais fais vraiment des pompes pour de vrai. Pose le combiné, vas-y, pose le combiné.
1: Voilà.
0: Fais des pompes.
1: Pose le combiné.
0: Vas-y.
1: Voilà. 1.
0: Vas-y.
1: 2.
0: Mon père.
1: 3.
0: Bon, vas-y.
1: Ça y est, c'est fait.
0: Fais les muscles.
1: Les muscles, voilà.
0: Vas-y, moi. Ah. C'est les muscles que tu fais.
1: Wow.
0: Oh Hulk! Hey Hulk!
1: Ça fait du bien, hein? Ça m'en va, moi!
0: Christian!
1: Oui!
0: C'est les muscles!
1: Les muscles, voilà!
2: Voilà, c'était ça, Christian de la Salsa à Clou, hein. C'est vrai qu'il nous manque quand même, hein. Et là, c'était pas le fameux extrait où on avait appelé ça. C'est une fois son oncle?
4: On a appelé tout le monde, hein.
2: Ouais, non, son oncle. Son oncle, qui dit que c'était vraiment un idiot et tout. Enfin, c'est avec vraiment clou pour faire des conneries pareilles, hein. Sébastien!
5: Ouais.
2: Donc, t'es prêt pour jouer de la guitare électrique?
5: Ouais.
2: Donc, on va y aller, hein, on va jouer ça entre nous très tranquillement. On va essayer avec Fildar, éventuellement avec Apolline et avec Manu.
5: Ouais, on va taper le bœuf, là. T'as pas des casseroles, des trucs comme ça?
2: Non, là, mais on a ramené. Tu tapes le bœuf?
5: Ouais,
2: la vache.
5: Trop fort,
2: ouais,
5: bon,
2: on va ramener.
5: En ligne aussi.
2: Bah, écoute, très bien, vas-y, on va amener le charbon, puis on va faire un petit barbecue.
5: Petit barbecue.
2: Allez, vas-y, ouais. Seb, balance la saucisse.
5: T'entends quelque chose, là?
2: Ouais, j'entends bien, ouais.
5: Bon allez, c'est parti. 3, 4.
2: Oh merde, je reconnais pas là.

0: Mintel, on dit My Lady d'Armanville.
1: Ah, My Lady d'Armanville.
2: Ça va, c'est dur là, ce qu'il nous propose, hein.
0: Okay.
2: Ça, c'est une pépite RFM, ça.
3: À fond.
2: Ah ouais, c'est ça, c'est une pépite RFM, ça.
3: Ouais, t'as tout deviné.
2: Ouais. Seb.
3: Ouais.
2: C'est quoi?
3: C'est un vieux Santana derrière les frigos.
2: Ah ouais, My Lady, c'est ça?
3: Ouais, à peu près, ouais.
2: Ouais. Ouais. C'est quoi le titre? C'est Summering?
3: C'est Totec, Cat Stevens. Hein,
2: ouais, Cat Stevens à la gagne, ok.
3: Ouais, on a gagné le fond.
2: Tu veux pas en jouer un autre, hein?
3: On enchaîne.
2: Un truc un peu plus rythmé, ça te dérange pas? Parce que si tu descends là, si tu descends plus bas, ça va être Hotel California après, hein?
3: Ah ouais, ouais,
2: ouais, vas-y, ok, tu peux nous faire un autre truc qui bouge un peu plus sur l'antenne,
3: ouais,
2: s'il te plaît,
3: Seb. Je peux chanter, tac-tac.
2: Ouais, tac-tac, je peux chanter, ouais, vas-y, je suis en forme en plus ce soir, ça tombe bien, ça fait 2-3 jours, je pète la forme en plus. Alors,
3: ouais.
2: Chanter, y a pas de problème, Francky peut le faire. Hein. Et tu peux pas jouer autre chose que du Red Ben Blues ou du Red Me Rock'n'Roll.
3: Ouais.
2: Parce que là,
3: ouais,
2: c'est un peu. Du son, putain, mais je voulais de la guitare électrique, moi je voulais du bass-dash, je voulais du vrai son, quoi, du pur son. Putain,
0: ah,
2: mais là c'est comme. C'est
0: pas,
2: comme
0: t'as pas la pédale wah-wah.
2: Non, c'est comme. Bah voilà,
0: voilà,
2: c'est ça, putain, joue-moi du bass-dash, du machin, putain. Plus fort, putain, on entend rien.
3: T'entends rien?
2: Bah non, on entend pas très fort, hein.
3: Attends.
2: Ah bah voilà! Putain, il était temps, il faut réveiller un petit peu les gens qui dorment là. Non, c'est pas assez fort. Je veux un mec avec du son là, qui met du son là, l'ampli là, putain.
3: Ah, attends, j'essaie de rapprocher le combiné.
2: Bah ouais, on entend rien, on a l'impression que. Ça c'est pour les amateurs de Metallica là. Hein.
3: Je sais pas, tu veux un truc plus speed.
2: Non mais je veux toujours ACDC, I Way to Hell ou Hell's Bells. Un truc comme ça, un grand classique que les gens connaissent, mais du son un peu à la ACDC, j'aime bien moi. Ah, il joue pas fort, moi je veux du son, putain, il a pas compris. C'est là un qui est de l'autre côté de la radio, qui vit en appartement, qui est prêt à faire du bruit, à réveiller ses voisins, putain, je lui

0: pile ce qu'il veut. Je veux du son, putain, de l'ampli à fond.
1: Tu rentres dedans,
0: hein. Ah ouais, mais t'arrêtes pas de jouer deux notes, tu t'arrêtes. Moi, je veux un mec qui, pendant une minute, me mette du son et qui réveille ses parents, ses frères et sœurs, ses voisins. Putain, le mec qui me fait ça, sans déconner, je lui file... Je sais pas. Je fais un truc de ouf, dit 2004. Apolline, il bosse, il veut discuter. Il bosse, tu le déranges, Manu. T'es toujours en train de lui parler, mais il bosse.
2: Mais non, il s'engueule avec une auditrice.
0: Qu'est-ce qu'il y a,
2: pourquoi? C'est drôle, quoi.
3: Parce que elle me parle mal et je lui dis que je peux pas rappeler la Belgique, ça marche pas.
2: Il est pas son kebab.
0: Elle veut pas comprendre, elle peut pas comprendre qu'on peut pas rappeler la Belgique du numéro où on est. Elle peut pas. Eh ben, tu lui dis qu'on est désolé si elle comprend pas, il faut qu'elle aille voir un médecin alors. Ouais, alors pas mal, mais putain, je veux du son. Non, c'est pas ça que je veux. C'est encore la gamme au-dessus. Fort. Non, mais c'est pas plus fort, c'est au niveau du son, de la mélodie, du tout ça. Moi, je veux un mec qui fait du bruit, quoi.
1: Ouais.
0: Ah là là là là là là, Seb, écoute, on va te laisser réfléchir quand même si t'es prêt à mettre du boucan, là. T'as pas
1: ouais, quelqu'un. Bah, c'est pas, balance-moi deux, trois
0: petits
1: trucs.
0: Tu me l'as balancé, la belge, là, parce qu'ils sont bourrés avec une belge. D'accord, parce que là, il me faut un mec ou une nana qui, avec une guitare électrique, avec un ampli, qui est prêt à mettre du why, qui est prêt à mettre du son, qui est prêt, je sais pas, faut réveiller les parents, les voisins, j'en sais rien, vous vous démerdez. Celui qui me met du son et qui me joue un bon morceau d'ACDC ou n'importe quoi de ce que vous voulez, mais que ça fasse du bruit. Putain, là, d'accord. Là, je dis d'accord. Julien, attends, mais écoute bien, je crois que t'as pas compris, Seb. On a Julien qui a 16 ans, qui est de Paris, mais j'en veux d'autres, hein. Éventuellement, s'il y en a d'autres. Salut, Julien! Julien!
1: Ouais.
0: Voilà!
4: Ouais,
0: putain, sans déconner. Salut, Slash, Degen, salut.
1: Ça va bien?
0: Ça va, tu vois, ça va, Juju?
1: Ouais, très bien.
0: Vas-y, mets-moi du son, juste deux secondes pour voir.
1: Mets du son, là.
0: Fais écouter. Yeah, rock and roll. Putain, mais avec ça, là j'ai envie de chanter.
1: Ah
0: là
1: ouais,
0: j'ai envie de chanter le blues.
1: On fait un petit bœuf à deux, ça dit, tu fais le blues, moi j'ai la guitare, toi okay. Tu chantes.
0: Moi plutôt bien cuit, hein.
1: Bien cuit, c'est-à-dire.
0: Le bœuf.
1: Le bœuf.
0: On va faire ça dans un instant, d'accord?
1: Ça roule.
0: Julien et Sébastien, vous allez buffer
1: ouais,
0: tous les deux, d'accord?
1: Ok.
0: S'il y a d'autres personnes qui veulent jouer de la guitare électrique, qui nous appelle dès maintenant au 0803-08-5000. Je sens qu'Apolline a envie de parler avec sa voix suave.
2: Ouais, c'est ça. Non, mais il y a les djembés, des trucs comme ça.
0: Ouais,
2: ça
0: balance-moi du djembé.
2: Ouais, okay.
0: Tu me balances du violon, tu me balances de l'accordéon, tu me balances de, je sais pas, du violoncelle, de la contrebasse, de l'harmonica, j'en ai éventuellement. Qu'est-ce qu'on pourra, du sax, de la trompette, de la clarinette. On va faire un petit groupe comme on le faisait à la bonne époque en direct live. Une batterie, enfin, ce que vous avez. Vous appelez dès maintenant le 0803-08-5000. Si vous êtes des bons musicos, eh bien, si vous allez faire de l'impro, si vous voulez faire le bœuf, si vous n'avez pas bouffé, c'est le moment ou jamais. 0803-08-5000. On fait une pause de 5-6 minutes avec un truc assez cool que j'ai reçu aujourd'hui et que j'adore. La musique arabisante. J'espère que vous aimez ça, avec une grande dame de la musique arabe. Ça s'appelle Warda. C'est le nom de l'artiste. On écoute un morceau et on se retrouve juste après pour la suite et fin de cette radio libre qui, à mon avis, dans le dernier quart d'heure, va être assez folklorique. 0803-08-5000. Et un petit peu de musique arabe, ça va nous faire du bien sur Fun Radio.

0: Eh bien, bonsoir tout le monde, bonsoir pour cette nouvelle émission des pros du ciné.
1: Voilà.
0: Roger Dutilleul pour vous accompagner. Alors, nous ne sommes pas là pour parler de cuisine, bien évidemment, mais bien de cinéma, vous l'avez compris. Bah, avec moi, trois grands critiques ce soir, on va les accueillir tout de suite. Bonsoir Bernard.
2: Bon, bonsoir à tous, bonsoir...
0: Bonsoir.
1: C'est Roger.
2: Bah oui.
0: Bonsoir. Bonsoir Christian.
1: Bah, bonsoir à tous, hein. Bonsoir Roger. Hein.
0: Bonsoir Jean-Louis.
3: Oh, salut. Salut les mecs.
2: Salut Jean-Louis.
1: Salut les copains.
0: Eh bien, bonsoir à tous, on peut le dire. Alors, cette semaine, comme d'habitude, une multitude de films sont sortis, les plus resplendissants les uns que les autres. Hein. Et il y en a un que vous avez sélectionné,
2: on en a parlé un petit peu la semaine dernière.
0: Comme dirait le célèbre acteur Christophe Lambert, il ne doit en rester qu'un.
2: Alors, c'est très bon. Alors là,
0: très bonne référence.
2: Là, on part dans les références. Roger, c'est très bon, c'est parti. Attention, la barre est haute.
0: Alors, lequel est resté?
1: Je vais y aller, Bernard, ça ne te dérange pas. Donc, on avait parlé d'un film qui s'appelait La vie m'a tout pris.
2: Moi, au départ, j'avais dit c'est une merde. Je reviens sur ce que j'ai dit.
1: Bah oui, ce qui m'étonnait un peu d'ailleurs, Bernard.
2: Non, mais j'avais pas vu le film, donc je me suis permis de dire c'est une merde.
3: Bah ouais, mais bon, tu dis des trucs, tu connais pas.
2: Ouais, mais bon, là, j'avoue que je me suis trompé.
1: C'est vrai, tout à fait. Donc, c'est l'histoire, c'est un film français, Bernard.
0: Ça raconte quoi, oui, en gros.
1: C'est ça, un film français.
2: Ouais, c'est un film bon. Pour les gens, ça sera une merde.
1: Bon,
2: c'est un film.
0: On l'aura compris, Bernard.
2: Avec Christian et Jean-Louis, on n'est pas tout à fait d'accord. Ça parle de la vie. C'est une vie que c'est un jeune qui est dans un bar.
0: Oui.
2: Plan fixe. Pendant une heure et demie.
1: Ah oui, quand même.
0: Une heure et demie.
2: Ouais, mais attends, c'est bien fait quand même.
0: Attention, une heure et demie quand même de film.
2: Bon, le jeune est dans le désespoir. Et il conclut en disant la vie m'a tout pris. D'où le titre du film d'ailleurs, au passage.
1: Ouais, attends, il y a une cam.
3: Ouais, c'est. Pas beaucoup.
1: Attends, mais moi, ce que je propose, je sais pas si mes collègues sont d'accord, c'est d'écouter un petit extrait tout de suite. Pour rentrer dans le vif du sujet.
2: Il y a un beau plan fixe.
1: Ah, mais il y a qu'une cam.
2: Un plan fixe sur l'acteur, soit.
3: Ouais, mais bon.
2: Mais il est beau. Hein.
1: Attends, Bernard, il y a qu'une cam. L'extrait, s'il vous plaît.
0: On va plutôt écouter l'extrait qui, j'en suis sûr, fera mouche. Allons-y.
2: Ah, bah, c'est très drôle. Là, je me suis
1: Allez, allons-y.
2: Rangé sur le coup. Il ne me reste plus rien. J'ai l'impression que la vie m'a tout pris, elle m'a tout pris. Il ne me reste plus rien, plus d'argent, plus de femmes, plus de travail. Je suis complètement fait, j'en ai ras le cul.
4: Oui, monsieur, je viens prendre votre addition. Ça vous fera 17,50 francs, s'il vous plaît.
2: Ah, mais c'est pas possible, mais j'ai plus rien, mais la vie m'a tout pris.
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1: Bon ben là on peut le dire quand même. Je suis désolé de te dire ça, Bernard. Ouais, c'est chiant.
3: Ah ouais, à mourir.
2: Non mais là je suis pas d'accord. Attendez, vous avez bien regardé. Bon, c'est un plan fixe.
1: Faut avouer
0: quand même que je reste assez perplexe devant cet extrait, quoi. Est-ce que c'est vraiment le moment le plus fort du film?
2: Ah bah c'est le moment le plus fort. Parce que bon, c'est un plan fixe sur un mec pendant une heure et demie, il parle pas. Bon, c'est le seul moment où il ouvre la bouche, d'ailleurs il faut en profiter, c'est à ce moment-là où on entend donc.
0: Celui qui dit que la vie lui a tout pris.
2: Non mais voilà, c'est tout. Voilà,
0: le titre du film c'est quoi déjà?
2: La vie m'a tout pris.
0: D'accord.
2: Voilà, bon.
0: C'est une émission que vous avez quand même préparé beaucoup parce que c'est vrai que vous m'avez apporté des dossiers toute la semaine. Ce film, vous pouvez peut-être nous en parler un peu plus encore. Je sais pas, nous
1: avons
0: l'eau à la bouche.
1: Excusez-moi, Roger. Moi, c'est. Je vais vous le dire franchement, j'ai dormi. Moi, je suis arrivé à la salle de ciné.
2: Jean-Louis.
1: C'était chiant, j'ai dormi.
3: J'aurais mieux fait de dormir, hein, parce que c'est vrai, il a raison. Hein.
2: Ah, Jean-Louis, là, tu me déçois, Christian, je comprends pas.
1: Excuse-moi, Bernard, mais.
3: C'est une
2: merde. Moi, écoute-moi, Roger, pour tous ceux qui nous écoutent pour aller au cinéma. Bon, c'est Bernard qui parle. Bon, c'est un film à aller voir quand même. Bon, c'est un film chiant, je le reconnais. D'accord, c'est un film chiant parce que c'est un plan de cam.
3: Ouais.
2: C'est pas un problème d'un manque de budget, c'est simplement que c'est un plan fixe sur un mec parce qu'il se passe rien, c'est dans un bar. C'est la vie.
0: Christian, est-ce que ce film n'est pas le reflet d'une génération aujourd'hui de l'homosexualité, d'une certaine permission d'homosexualité aujourd'hui?
1: Écoute, Roger, tu me plais beaucoup, mais j'ai dormi, donc. Pose pas la question, pose plutôt la question à Jean-Louis.
2: De toute façon, c'est qu'on aborde le problème homosexuel, Jean-Louis,
0: une certaine philosophie marxiste dans ce film, quand même.
3: Justement, Bernard, les vraies questions dans ce film, bon, il se pose une question, une seule. Hein, franchement.
2: Ouais.
3: C'est naze.
2: Hein, c'est là.
3: Imagine, une heure et demie. Pas de Tchétchénie, pas de Kosovo.
4: Ouais, non, mais là, tu t'égares, là. Là,
3: attends, attends, attends, attends, attends, attends, attends, attends, attends, attends, attends,
4: attends, Jean-Louis, là, non, Roger,
2: là, attends, on va arrêter là, parce que
4: là, je vois répondre vraiment bien.
1: C'est clair, ce mec est homo. Non, mais. Le mec est homo.
4: Non, mais ça n'a rien à voir, on avait un
1: compromis. Non, mais son café, il a qu'à faire des
2: pistes. Laissez parler un peu, Christian.
0: Arrêtez, arrêtez,
4: on peut parler ou pas?
0: Christian, allez-y.
1: Le mec, il paye pas son café, il fait une fellation au cerveau.
4: Bernard, il fait le plateau, là.
3: Ouais, mais attends, imagine le café au Kosovo.
4: Non, Jean-Louis, là, vous me laissez parler ou pas?
0: Je vais être obligé de vous couper le micro. Bon, arrêtez de parler de tout ça.
3: Ouais, bah la Tchétchénie alors.
4: Non,
3: bah
4: alors, non, je veux dire un mot.
0: Allez-y.
4: Merde. Bon, ce film.
0: D'accord, c'est une autobiographie de qui?
1: C'est chiant.
3: Ouais.
4: Mais t'as dormi, toi. Merde. Mais justement, tu nous fais chier. Non, ce film, non, ce qu'il faut dire, ça représente chiant. La vie. C'est la naissance à la fin. C'est un homme qui a une trentaine d'années, qui est dans un bar, plan fixe. Il sirote un verre.
1: Une cam, la bière.
4: Ouais, mais c'est pas ça la question. Je veux dire, ça, on s'en fout.
3: Mais bon, on peut parler de l'alcoolisme dans nos régions françaises.
4: Ouais, bah voilà. Non, mais on peut pas s'exprimer dans votre émission.
3: Où les jeunes picolent.
4: Non, mais là.
3: S'il vous plaît.
4: Toujours engagé.
0: Très bien. Jean-Louis, j'ai une question sur mon image. Il est là, pas justement, pédé, hein. sur l'internet.
4: Pas pédé,
0: là.
4: Hein, il est pas pédé, Roger, l'acteur.
0: Non, il est pas.
4: Pas dans le film.
0: Non, d'accord. Donc, j'ai une petite question internet sur mon image. Donc, voilà, c'est pour vous.
1: On a compris.
0: Ce film soulève-t-il pas la question de savoir si la liberté de penser n'outrepasse pas ses droits?
1: C'est un animal, il a reçu un animal.
3: Non.
0: C'est un animal.
3: Non.
4: Ah ouais, non. Bah oui, non.
1: Bah ouais, bah oui.
4: Il manque un peu qu'on dise oui à une question pareille. Bien sûr que c'est non. Voilà, je te rejoins, Jean-Louis.
3: Ouais, ouais, on est d'accord.
1: Je rejoins tous. Est-ce qu'on peut se barrer parce qu'on a des trucs à faire?
0: Film, ce film, il raconte quoi exactement?
1: C'est une merde.
3: Ouais.
4: Ah non.
3: Ah si, c'est une merde.
1: Je suis désolé, pour une fois cette semaine, nous on dit que c'est une merde, Bernard.
3: Ouais.
1: T'aimes que des films de merde français, on n'y peut rien.
0: Ça change des fois.
3: Ça bouge pas, y a souvent pas Bernard.
1: C'est un film. Y a pas d'homosexuel.
4: Attendez. Moi je vais vous poser. Non mais là, Bernard va vous poser une question là, Jean-Louis et Christian. Vous allez me répondre par
1: oui. On t'écoute.
4: Vous aimez la vie ou pas?
1: Mais bien sûr qu'on aime la vie. Moi j'aime tout.
3: Ouais, mais bon, la vie.
4: Si vous aimez la vie, vous aimez ce film.
3: Regarde, Christian, il mange la vie à pleines dents.
1: Ah bah moi je bouffe.
3: Il la croque, hein.
1: Ah moi j'en bouffe.
3: Ah, tous les râteliers.
4: Ah bah toi, excuse-moi, mais tu croques du cul alors.
0: Ah d'accord.
4: Gentil,
1: bon, alors, tu me dis du popper, je m'égare.
0: Écoutez, je pense que nos auditeurs ont bien compris.
4: Ah mais du popper, ça, parce que là.
0: On va arrêter là ce débat qui dégénère un peu. Donc vous pouvez nous rappeler juste le titre du film et son histoire rapidement.
1: L'histoire, on s'en branle, c'est con, c'est nul.
4: Non.
1: Mais bon, on peut dire que c'était La vie m'a tout pris.
4: Très bon film.
0: La vie m'a tout pris. Donc chacun vos conclusions. Séparément sans vous parler les uns au-dessus des autres.
4: Jean-Louis.
3: Oh, c'est de la merde, voilà. Chier debout.
0: D'accord.
4: Non, Christian, c'est pour dire la même chose, c'est pas la
1: merde. Christian, oui, c'est de la merde. Je suis désolé, moi, la caca, ça me connaît. Je suis souvent.
0: Et très bien, Christian.
1: Non, je l'ai dit.
0: Bernard, excuse-moi. Bon.
4: C'est un bon film.
1: D'accord. Okay.
4: C'est une production française. Vous aimez la vie, allez voir ce film. Voilà, c'est tout. Moi, je dis que pour 50 balles, on peut aller voir un film comme ça.
3: Ouais, mais non, justement, 50 balles. Hein.
4: Bon, très bien.
1: Moi, je connais des gens pour 50 balles qui font une bonne pipe.
0: Arrêtez. Calmez-vous. Les auditeurs ne comprennent plus rien.
4: On parle du Kosovo.
0: On a bien compris, Bernard, vous n'étiez pas d'accord avec
1: Christian. Je suis désolé, mais pour 50 balles, t'as la pure pipe.
3: Mais ouais.
1: Donc, c'est tout. Je voudrais vous parler du film de la semaine prochaine.
4: Oui, justement.
1: Merci, Jean-Louis.
4: Excuse-moi, t'as une vraie pédale.
1: Non, mais je m'en fous, Bernard.
3: Mais non, attends, Bernard, les termes, non, s'il te plaît.
4: C'est sûr, t'es une pédale.
3: Un petit pédé si tu veux, mais pas une pédale.
1: Chacun ses goûts, hein. J'aimerais vous parler du film.
0: S'il te plaît, parlons du film de la semaine prochaine. Ne prends pas mal les insultes de Christian.
1: Non, mais je le prends. De toute façon, je la prends toujours bien.
4: Non, mais attendez. Écoutez bien le choix du film qu'ils ont choisi tous les deux. Moi, je peux vous le dire, c'est une merde.
1: Attends, on verra ça la semaine prochaine. Donc,
0: une production française, américaine déjà?
1: Non, c'est un film d'époque, anglais.
0: Voilà, anglais.
1: Ça a retenu notre attention. C'est un film d'époque, justement, de KPDP. C'est Tarascon, nous voilà.
0: Alors, qui sort quand?
1: Qui sort la semaine prochaine.
4: Attendez.
3: Ça va être du carton.
4: Ça sort la semaine prochaine, personne l'a vu, je peux vous dire que c'est une merde. Moi j'ai un pote. C'est une merde.
3: Mais non.
1: Non, on coupe, j'en ai marre.
4: Ah bah attends.
0: D'accord.
1: Allez, on se cache, j'en ai marre.
0: Très bien,
1: je
0: bien.
1: Je vais les encadrer, c'est con.
0: Ouais. Très bien, et bien. Allez. Je vous remercie beaucoup d'avoir été présent parmi nous ce soir.
4: C'est un scandale.
0: Hein. Et puis on se retrouve donc la semaine prochaine, mercredi prochain, à la même heure.
4: Alors Roger, je peux te dire, ton mission c'est de la merde.
1: Non mais attends, mais
4: pourquoi vous parlez du Kosovo? Bah alors parle-nous de la pendaison des Américains.
1: Justement, il y a un numéro de fax.
0: Ça suffit.
1: Un numéro de fax du Texas.
2: Aujourd'hui, ça n'allait pas du tout.
1: Si vous voulez vous plaindre, vous pouvez envoyer.
4: Tu le fais taire la pédale là, c'est pas possible. Moi, je travaille avec ces gens-là.
1: 512, c'est sérieux.
2: Arrête.
1: 512, 463, 18, 49. Si vous voulez défendre Adelbaum.
4: verra jamais, là, c'est bon.
1: Au 1-512-463-1849.
3: Révoltez-vous, voilà, monsieur Lab.
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6: Bruno est avec nous, Touring de Grande-Bretagne, notre Bruno, Anou Nassena. Comment va Bruno?
7: Ça va, mon petit Max?
6: Ça fait bien longtemps qu'on n'a pas eu de tes nouvelles.
7: Oui.
6: Alors si on a... hey, oh, si on n'appelle pas dans la journée pour prendre de tes nouvelles, tu nous appelles pas pour nous donner des tiennes.
7: Ah si, de toute façon, je vous appellerai toujours. Hein.
6: Bah, hey, ça fait combien de temps qu'on s'est pas eu au téléphone tous les deux?
7: Oh là là, 2 semaines.
6: Ben ouais, t'appelles pas toi.
7: Oh là là, parbleu, 2 semaines.
6: Mais comment ça se fait que tu nous as pas rappelé avant?
7: Eh bien, je me suis dit, ils vont trouver, si je téléphone souvent, je pense qu'ils vont trouver que c'est de trop.
6: Oui, d'accord, c'est sûr, en même temps, il faut avoir quand même quelque chose à dire. Si t'as rien à dire, c'est vrai que ça devient vite emmerdant.
7: Mon petit Max ?
6: Oui, mon petit Bruno.
7: À Noël prochain, je vais faire le Mont-Saint-Michel, Morzine en Haute-Savoie.
6: Oh là là là là, quel gros dossier, alors ça c'est énorme.
7: Parce que tu sais, avant de... Il y a 15 ans, quand je retourne en Grande-Bretagne, Touring de Grande-Bretagne.
6: Oui.
7: J'ai fait pendant 17 ans le tour de la France et dans les mêmes coins en hiver.
6: Oh là là, énorme.
7: Tout en vélo.
6: Oh là là là là là là, c'est génial. Mais bon, hey, tu sais, là, on est au mois de février, Noël, c'est le mois de décembre, donc on a un petit peu le temps devant nous. Comment va notre ami Bruno pour le moment?
7: Eh bien, ça va, je suis en bonne santé, mon petit Max.
6: Très bien.
7: Mon petit Max.
6: Comment va ta caravane?
7: Eh ben, t'as vu ma cassette?
6: Non, malheureusement, parce que pour l'instant, Fildar...
7: T'as pas vu ma cassette?
6: C'est-à-dire que Fildar a récupéré la cassette, hein, c'est ça, Filou, et pour l'instant, t'es en train de faire un petit montage. Il est en train de faire un petit montage, et puis il en a fait profiter à toute sa famille pendant tout le week-end.
7: Oh là là, mais enfin, mon petit Max!
6: Qu'est-ce qu'il y a?
7: C'est pas possible, t'as pas vu ma cassette?
6: Mais comment ça se fait? Tu m'as rien dit, Fildar? C'est Fildar, il dit rien!
7: Oh mince,
6: c'était génial, hein. Attends, je l'ai regardé 4 fois. Ah ouais? Ouais, de suite. Apparemment, accéléré,
7: mais... Je voulais que tu vois comment que je suis installé.
6: Alors, comment c'est? Est-ce que tu peux dire, Fildar? Tu peux dire, toi?
4: Ouais, c'est pas mal, hein.
6: Ah ouais, c'est bien, c'est mais plus en détail. Ouais, mais plus en détail.
4: Bah, il y a des fenêtres, une porte, il y a des...
6: Mais qu'est-ce qui t'a marqué dans cette cassette?
4: Ah, c'est la couleur de la caravane. Moi, ça m'a...
6: Quelle couleur elle est de ta caravane, Bruno?
7: Eh bien... les rideaux sont rouges, la banquette est rouge, et il y a un petit rideau au fond de la caravane où je me couche dans une banquette où je peux tirer la couverture.
6: Ah, et tu tires pas des meufs là-dedans?
7: Oh ben non, le jour où j'arriverai à tomber amour avec une meuf, eh ben tu pourras regarder que les corbeaux ont des dents.
6: il est drôle. Ah là là, avec la petite tête que t'as, la petite bouille, à mon avis, tu ramènes une nana, et en plus, je vous ramène à la maison, j'habite dans une caravane, à mon avis, elle te suit direct.
7: Et tu sais, mon petit Max?
6: Oui.
7: Moi, je sais pas si vous êtes d'accord avec moi, j'aurais plutôt une gueule comique à faire du cinéma.
6: Ah oui, d'accord, oui, d'accord, ok, oui, c'est sûr. Non, mais c'est sûr que de toute façon, le show business, toi, tu voudrais rentrer dans le show business, hein?
7: Oui, Max.
6: Ça n'a pas changé.
7: Le show business, on est obligé de passer par une petite porte qui veut dire Fun Radio.
6: Ah oui. Oui, je sais, oui.
7: Parce qu'on rentre pas dans le show business comme si on rentrait dans un
6: moulin. Ah bah non, tu penses bien. Ah bah ça serait trop beau, c'est bien plus compliqué que ça, tu penses bien,
7: mais
6: bien sûr.
7: Mais qu'est-ce qui raconte l'autre, Max?
6: Qui?
7: Celui qui se fait passer pour un fan de Jackson.
6: Oui.
7: Qu'est-ce qu'il raconte, ce gars-là? Je comprends rien du tout.
6: Tu veux qu'on l'appelle? C'est Alain, mais je sais pas s'il est joignable à cette heure-ci. Tu crois qu'on peut essayer de l'appeler? Est-ce qu'on peut l'appeler en direct?
7: On peut l'appeler, Marc.
4: T'auras des choses à le faire chanter aussi.
6: T'auras des choses à lui dire? Ah bon, pourquoi?
4: Bah non, attends, oui. Ses voisins, ils vont le virer.
6: Ah bon, ah bon, il faut pas qu'il chante tous les soirs?
4: Non.
6: Ah d'accord, là, ok. Bon, alors, ce soir, il chante pas, il parle seulement. Hein, d'accord, Bruno.
7: Il peut parler, oui.
6: Ah bah écoute, on va essayer de le joindre en tous les cas, on va essayer de faire le maximum. Petit Bruno. On appelle, pardon, chez Alain. Ça fait plaisir à Bruno. Oui, mon petit Bruno, on appelle Alain.
7: Oh là là,
6: ça va faire un sacré duo, les deux.
7: Oh bah oui.
6: On a déjà fait Alain et Martine, maintenant si on fait Bruno et Alain, ça peut donner.
7: Ah bah oui, c'est sûr.
6: Oh putain.
7: Il est marrant, le petit Max.
6: Ah bah dis donc, ouais, le petit Bruno, il est pas mal non plus, hein.
7: Oui, mais il faudrait pas que je sois pris au téléphone, il faudrait que je sois pimpant comme un pinson.
6: Oh là là, qu'il est drôle. Bon, apparemment, ça n'a pas l'air de marcher chez notre ami Alain. Laissons tomber pour ce soir, ne le dérangeons pas plus longtemps.
7: Mais que diable où il est,
6: mais il est déjà en représentation de spectacle de Michael Jackson.
7: Oh mince.
6: Ah bah, il n'y a pas de mince à voir, au contraire, c'est génial. Bruno.
7: Quand on l'aura, alors je me le demande, moi.
6: Bruno, j'ai cru entendre oui dire que tu avais des petits soucis à ce moment-là avec ton électricité, que tu n'avais plus d'électricité dans ta caravane, est-ce vrai?
7: J'ai mon groupe électrogène qui, il était encore, il marche pas, mais j'ai trouvé une solution, tu me diras, mon petit Marc,
6: oui.
7: C'est bon comme solution.
6: C'est quoi?
7: J'ai vidé le réservoir du groupe électrogène, et puis je l'ai renversé. J'ai attendu un jour, et puis la ficelle, quand on la tire, tu sais, elle est dure.
6: Mais alors là...
7: Et là, c'est encore pire. Mais so, là, il n'y a pas moyen de remettre en marche.
6: Bah là, tu t'adresses à un grand spécialiste. Ah, hein, ouais, donc, qu'est-ce que tu veux que je te dise là-dessus? S'il faut continuer à tirer dessus ou s'il faut attendre sagement?
7: Et il faut que j'attende au moins jusqu'à vendredi, parce que ça fait déjà depuis avant-hier que j'ai pas pu marcher.
6: Oh là là, mais t'as...
7: Tu sais, c'est la chien en ligne. Hein.
6: Bah, tu t'éclaires comment, à la bougie?
7: Je m'éclaire avec les abat-jours que vous avez vus dans le film.
6: Ah oui, les fameux abat-jours dont Philippe m'a parlé, oui, bien sûr. Bien sûr, bien sûr. Ah bah oui, bah tu es revenu comme au Moyen-Âge, quoi.
7: Mais il faut bien revenir au fromage.
6: Oh là, qu'il est drôle, qu'il est drôle, qu'il est drôle.
7: Il faut bien revenir au Moyen-Âge.
6: Oh, qu'il est drôle, qu'il est drôle. Il est très très drôle. Maître Bruno, dont on ne peut donner ni l'âge, ni non plus de quelle ville il est, puisqu'il bouge tout le temps. C'est un nomade, il aime bien voyager, hein, Bruno. C'est vrai que t'aimes bien voyager.
7: Oui, certainement, oui, mon petit Max.
6: Alors, est-ce que tu avais encore des choses à rajouter avant qu'on aille vers ce petit kiki donc?
7: À vous dire, je ne sais pas si vous les avez suivis sur mes films que je vous ai renvoyés, mais...
6: Attends, oublie un peu.
7: J'ai participé il y a 18 ans ou 16 ans, je crois, je ne me rappelle plus bien. J'ai participé à une émission de Jacques Martin.
6: Ah, dis donc, c'est un programme. Qu'est-ce que tu avais fait dans cette émission?
7: Eh bien, j'avais pas été attendu dans l'émission de Jacques Martin. C'est un copain qui m'a poussé parce qu'il était fou, ce copain.
6: Ah bah oui, il t'a poussé sur la scène. Tiens, vas-y, va dessus, vas-y, va voir ce qui se passe.
7: Il m'a poussé, j'étais pas attendu, puis j'ai chanté devant 800 personnes.
6: Mais c'était où à Paris.
7: À Paris, au théâtre de l'Empire à l'époque.
6: Au théâtre de l'Empire, bah non, c'est vrai. Mais ça, oui. T'as un souvenir de ça?
7: Oh ben oui, il y a beaucoup. Je crois qu'ils ont encore des films de moi.
6: Là-bas?
7: Je me suis lancé des... On m'a lancé des tomates. Je me suis fait virer après.
6: C'est marrant parce que nous, on y est allés il n'y a pas très longtemps. On entendait beaucoup bien de ça. Il y a des gens qui réclamaient ton retour au théâtre de l'Empire.
7: C'est pas vrai, c'est sérieux?
6: Ah bah écoute, c'est plus que sérieux, c'est...
7: Mais comment tu le sais?
6: Bah parce que on a appelé là-bas pour
4: de dire, t'es un copain de Jacques Martin, on peut le dire.
6: Et comme Jacques Martin revient sur Europe 1, ouais. Il est venu à RTL, et puis de là, il nous a dit, tiens, il nous a vu dans les locaux, il a dit, tiens, je voudrais parler à Max, donc on s'est rencontrés, et il m'a dit, moi j'ai un auditeur, il y a un auditeur à vous que je connais très très bien, qui se prénomme Bruno, qui fait du Turing, que j'ai entendu une fois à la radio, et qui est passé dans mon émission il y a une quinzaine d'années, dans Jacques Martin.
7: Oh là là, mon
6: Dima! Eh ben oui, je te dis, quand c'est un gros dossier, c'est un gros dossier, tu veux pas me croire? Quand je te dis que...
7: Si,
6: je
7: te crois.
6: Bon alors.
7: Alors,
6: on la gère ta carrière ou on la gère pas?
7: Oh ben oui, il faut la gérer parce qu'autrement, je vais pas finir de me faire du souci si j'attends, hein.
6: Mais t'inquiète pas, on est là pour ça, ouais. Mais surtout.
7: Max,
6: surtout
7: Max,
6: ah oui. Ah, mais Bruno.
7: Tu sais qu'est-ce qui me tracasse, Max?
6: Non.
7: C'est que dans 4 ans, tu vas partir de Fond Radio, alors ça me fait chier.
6: Oui, dans 4 ans?
7: Ben oui.
6: Ah oui, d'accord.
7: C'est écrit. Dans 4 ans, je pense que tu vas partir et ça me fait chier.
6: Ah oui, c'est sûr. Filda voulait dire quelque chose?
4: Non, mais je crois que c'est un peu tard, mais je voulais juste te dire que s'il avait envie de te revoir, c'est qu'il avait encore une vingtaine de cagettes de tomates et il savait plus quoi en foutre.
7: Non, mais c'est sérieux, Max?
6: Ah bah c'est plus que sérieux, bah ouais. De ce qu'a dit Filda ou moi?
7: De ce que toi, que t'as dit?
6: Ah oui, bien sûr, c'est du sérieux.
7: C'est évident.
6: Bien sûr, c'est du sérieux. Si je te le dis.
7: Mais tu sais, Max, je te parie un contre mille qu'ils ont toujours le film de moi de ce jour-là où j'étais pris par les caméras.
6: Ah ben ils la regardent souvent, il paraît qu'ils se marrent bien, mais parce qu'ils ont passé des très bons moments avec toi et qu'ils trouvent que voilà, t'es quelqu'un qui a du talent.
7: Oh là là, Max, si tu t'as des contacts avec Jacques Martin, tu dis que je suis à Fond Radio.
6: D'accord, bah écoute, j'y manquerai pas, ou sinon je lui dirai de te rejoindre en Angleterre lorsque tu feras ton petit Turing.
7: Mais comment qu'il va me rejoindre?
6: En bateau.
7: À moins qu'il ait une soucoupe volante pour me suivre.
6: Oh putain, mais t'es toujours aussi drôle, toi, hein. Il faut qu'il déconne, hein. Il est toujours en train de rigoler, ce sacré Bruno. Mais écoute, je t'embrasse très fort, on t'inquiète pas. Fildar gère ta carrière.
7: D'accord.
6: Ah si.
4: Bon, moi.
6: Ah si, toi.
4: Anja.
6: Ah non. Fildar. Non, j'insiste.
4: Oh non.
6: C'est toi, Fildar. Oui.
8: Fildar, c'est la meilleure.
6: Oui, Bruno.
7: C'est sérieux, dans 4 ans tu t'en vas déjà?
6: Mais non, mais attends, ça fait 8 ans.
7: Et pourquoi que tu vas partir?
6: Mais je vais pas partir, qui c'est qui t'a mis ça dans la tête?
7: Ben je vais te dire, je suis au courant, je suis comme la police. Hein.
6: D'accord, qui c'est qui t'a mis au courant, la police?
7: Eh ben, je me rappelle que t'as dit l'autre jour
6: que je
7: suis
6: de la
7: plus
6: FM.
7: Très jeune,
6: oui.
7: et j'ai plus que 4 ans devant moi.
6: Voilà, exactement, avant de mourir.
7: Je suis au courant, hein.
6: Ah, bien sûr. Bon, Bruno.
7: Oui.
6: Tu quittes pas, je te repasse Fildar.
7: Oh bah oui, mon petit Max.
6: Il a des choses à te dire concernant ta carrière.
7: Oh là là.
6: Oh là là, bonne chance, Gildard.
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0: qui est en forme, qui a sa casquette de Nike, il l'a pas quitté depuis lundi.
1: Non, hein, il s'est dormi avec.
0: Et il a pas quitté depuis lundi de l'année dernière, hein. Ça fait quand même déjà pas mal de temps. À ses côtés, Apolline, encore là ce soir jeudi, qui s'est fait onduler ses cheveux. Une bombe sexuelle.
2: Wow.
0: On a même eu tellement peu honte qu'on est, on l'a même emmené sur les Champs-Élysées aujourd'hui, car nous sommes mangés à l'hippo des Champs-Élysées.
1: Ouais.
0: Vive les bonbons.

0: Je trouve qu'il y a du monde de l'autre côté de la radio et ça pousse, baby. Nitrous est également là. Platini, Seigneur, Nico, Platini. Salut les fous de la nuit. Attends, il est soir, hein, il est 22h03. Ce soir, on est jeudi, mais ce soir, Gérard ne sera pas là car Gérard a la jambe dans le plat, mais on s'en fout, les gars.
1: You might recognize this song as performed by Jefferson Airplane in a little documentary called Give Me Shelter.
0: Audrey, t'es là?
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0: Avec nous, ça va ma chérie?
2: Ça va bien.
0: Ouais, Françoise est également avec nous, ça va Françoise?
2: Ouais, ouais, je suis là.
0: Attention ma chérie.
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0: Audrey, 20 ans de Rennes, elle a la patate, là, Audrey, ce soir, hein.
2: Comment?
0: Elle a la patate, Audrey.

0: sur les tables, il faut monter sur sa bagnole, sur son toit, sur son lit, faut sauter, faut s'exciter, faut bander, hein, n'est-ce pas? Qu'est-ce qu'il y a, Pildar? Qu'est-ce qu'il y a? Sur la table. Vas-y, merde, allez, vas-y, monte sur la table, allez, vas-y, monte sur la table. Non, c'est encore du neuf, on sait jamais, hein. La direction peut traîner. Ouais. Attention! Comment va François?
1: Allez, Françoise!
0: Allez où, François?
1: Ouais, je suis là, je suis là.
0: Allez où?

0: crevette et on mouille la Françoise de Lycénière sur Minitel. Ça mouille la culotte, hein.
1: Ça mouille, ça mouille.
0: Ça mouille, ça mouille. Et voilà comment on arrive à combler 7 minutes d'antenne en mettant un morceau. C'est ça aussi la magie du Star System. Bienvenue à tous, c'est le 0803-08-5000 est à votre disposition. Merci mon cher Jim Carrey. C'est véritablement extrait de la bande originale du film de Disjoncté. Et ce qui est très intéressant également à noter, c'est que le morceau, on le retrouve quasiment dans son intégralité lors du film, où il le chante réellement en direct. C'est assez énorme, c'est assez chaud. Hein, voilà.
2: Attends, le morceau, on le retrouve dans son intégralité.
0: Ouais, c'est marqué dans le livret.
2: Je le note. Attends.
0: Voilà, tu le notes. Voilà. C'est marqué dans le livret. Donc, okay. Ah, tu le notes. Tu notes ce que je suis en train de te dire.
2: Bah oui, tu dis notez-le. Donc je note.
0: Ah voilà, c'est bien. Marqué dans tu l'as noté, Audrey.
3: Ouais, c'est bon là.
0: Est-ce que t'avais vu le film Disjoncté? Est-ce que tu l'avais déjà vu?
3: Non, mais j'aime pas Jim Carrey. Donc
0: t'aimes pas Jim Carrey?
3: Non, c'est un blaireau.
0: Ouais. Audrey, 20 ans, qui est de Rennes, on t'écoute, ma chérie.
3: Bah, en fait, déjà, salut Max, salut Françoise, salut son artiste. Bah, j'appelle parce que, en fait, mon but à moi dans ma vie, c'est de devenir Miss France. Et puis, j'aurais voulu avoir quelques conseils, quoi.
0: T'aurais voulu
3: en fait,
0: être...
3: Françoise est là, je sais pas trop comment m'y prendre, en fait.
0: T'aurais voulu être Miss France? T'aurais voulu être Miss France?
3: Bah ouais, mais je vais être Miss France.
0: Mais tu peux être Miss France, je sais pas.
3: Je veux être Miss France.
0: Qui a l'écho derrière? C'est Florence, Françoise qui a mis la radio derrière?
4: Non, j'ai pas la radio, moi.
0: C'est toi, Audrey?
3: Non, j'ai éteint ma radio.
0: C'est quoi?
2: C'est Audrey qui a un portable.
0: Ah, c'est Audrey qui a un portable, d'accord, ok. Donc, ok, c'est pour ça qu'on entend de la répétition. Audrey, comment faire? Je sais pas, Françoise, toi qui as été Miss La Courneuve.
4: Ouais, Miss La Courneuve, mais pas Miss France. Hein.
0: T'as peut-être été la reine, toi, le 6 janvier, quand t'as tiré les rois, non?
4: Ouais, la reine des codes.
0: Audrey, comment tu peux dire une chose pareille de toi,
4: ça.
0: Ma chère Franfran, ma chère Françoise? Allons, on n'a pas le droit de dire des choses pareilles.
4: Bah oui, mais disons que j'avais un roi qui était con, alors.
0: Ah, qu'est-ce que... Mais attends,
3: Gérard.
0: Je suis tellement content.
4: Non, Gérard, il est avec Sandy. Hein.
0: Voilà, ça me fait tellement plaisir d'entendre ta voix, tu peux pas savoir, Françoise. Quelle joie, quelle jouissance, c'est énorme.
4: Bah ouais, hein.
0: Ah ouais, ça fait vraiment plaisir. Audrey, donc, comment devenir Miss France, je ne sais pas trop, on peut s'y prendre. Bah, de toute façon, c'est trop tard, hein. Maintenant c'est pour Miss 2000. En plus, Miss 2000, ça va être énorme, sauf qu'il va être Miss Monde, Miss Univers 2000.
3: Ah bah ouais, justement, ouais, j'ai peut-être mes chances.
0: Ça va être gigantesque, oui, ma foi, pourquoi pas.
3: Tout le monde me dit que je ressemble à Julia Roberts.
0: Oui, bah moi tu sais déjà je suis pas fan de Julia Roberts, donc déjà c'est pas un bon point. Hein.
3: Ah
0: moi,
3: oui, mais préfère, bon, c'est pas Madame de Fontenay, dis donc.
0: Je préfère Apolline quand même de loin. Apolline.
3: Ah mais j'ai pas vu, hein.
0: Ah oui, là, Apolline.
5: Sympa.
3: Ouais. Mais j'ai déjà été.
6: Votre correspondant va vous reprendre
0: c'est
6: dans
0: bien, Françoise, qu'elle est double appel, alors on va la remettre en attente, voilà, c'est bien. On va la mettre de côté parce qu'elle a fait sa popote. Oui, tu peux la mettre en attente. Hein. Donc Audrey.
3: Ouais.
0: Comment faire, je ne sais pas. Est-ce qu'il y a des gens qui sont de l'autre côté de la radio qui ont été Miss France? On a déjà eu des Miss France, on en a déjà appelé, hein. Je ne sais pas comment ça fonctionne.
3: Toutes les Miss France du monde m'appellent.
0: Voilà, exactement. Non, mais on va essayer de lancer un petit appel. Moi, je ne sais pas du tout comment il faut m'y prendre sur
3: Rennes.
0: J'ai
3: déjà été Miss de mon village. Entre autres, j'ai été Miss Truite en 95.
0: Oh, comme tu es Mimi, t'essaies de te casser, c'est beau.
3: Mais
0: ça.
3: Non, mais je m'appelais Miss Truite parce que je faisais toutes les ouvertures de la pêche à la truite dans mon village, la Chapelle Neuve.
0: C'est vrai, c'est
3: oui.
0: Vrai ce que tu me racontes.
3: Oui, oui.
0: T'as vraiment été Miss Truite.
3: Oui, c'est vrai.
0: Quelle horreur.
2: Truite.
3: Ouais. Truite.
0: Ah oui, c'est
2: autre chose.
0: Je pensais que c'était Miss Truite, c'est pour ça que je pensais qu'elle se foutait de notre gueule. Ah d'accord, t'as été Miss Truite.
3: Ouais.
0: Ouais, la pêche à la truite. D'accord, voilà. Ok, je comprends mieux. Très bien. Audrey, on va essayer de lancer un appel officiel au 0803-08-5000. On rappelle que c'est le nouveau numéro du Star System. 0803. Puis tu mets cette télé là, ça me déconcentre là. Hop là, aidez-moi ça. 0803, ils mettent la télé, ils mettent Fun TV dans les locaux de la radio. Non, c'est bon. Donc on va lancer un appel. 0803-08-5000. S'il y a des garçons ou des filles qui veulent également réagir à ça, il n'y a pas de problème. Il y a une petite Kirk qui a 23 ans, département 31. J'aime les truites, surtout farcies. Voilà, donc c'est un petit message bien sympathique. Et il y a du monde ce soir, hein. On est plus d'une quinzaine, donc ça veut dire que ça marche. Miss France 98, il paraît qu'elle est sympa, appelez TF1. Non, on va pas faire ça. Et puis si sur l'IRC, peut-être que Hugo peut essayer de trouver un site Miss France. Tu peux essayer de nous trouver ça?
7: Oui,
0: il va essayer de trouver un site Miss France, Audrey, d'accord? On va te mettre en attente.
3: Si vous avez des relations, si vous pouvez me faire connaître des gens, moi je suis prête à coucher pour réussir.
0: Ah bah voilà, exactement. Si
3: t'as pas pour réussir.
0: Bah t'es comme, écoute, dans ces cas-là, je vais te passer à Pauline parce qu'elle en connaît un rayon, comment réussir en couchant. Je veux dire, là, elle maîtrise la bête grave de chez grave. Hein. Je plaisante, Apolline.
8: Donc, je ne dis rien.
0: C'est vrai que c'est... Ouais. Françoise est avec nous, donc, de la Courneuve. Ça nous fait bien plaisir. Ça va, Françoise?
8: Ouais, je suis là.
0: Alors, raconte-nous, qu'est-ce qu'il y a?
8: Bah, disons que hier, j'ai vu...
0: Audrey, on la met en attente. Hein. C'est terminé pour Audrey. Hein. Vas-y, Françoise.
8: Hier, j'ai vu l'émission Succès.
0: C'est quoi ça, l'émission succès? Ah oui, c'est la nouvelle émission de...
4: Voilà.
0: Comment il s'appelle? Julien Courbet, ouais, et alors?
4: Et puis, j'ai trouvé... disons que moi, j'ai aimé sans aimer. Parce que pour la bonne raison, bon, qui m'intéresse le plus, c'est plutôt Jordine.
0: Attends, il y a ton micro qui coupe tout le temps là.
4: Mais oui, parce que il y a un petit con qui me fait appel derrière.
0: Mais je ne comprends pas. Vous avez déjà pas beaucoup les moyens avec Gérard et vous payez le luxe d'avoir le double appel. Un appel, ça suffit pas?
4: Mais non, disons que moi, je l'ai fait exprès. C'est quand mon bonhomme, il m'appelle sur ma ligne et puis bon, à ce moment-là, je prends. Mais ce petit con qui essaye.
0: Bon d'accord, bon c'est pas grave, ok. Eh ben justement, Jordi fait de la techno, il y a Fildar qui a récupéré un petit coupure de presse. Qu'est-ce qu'il y a, c'est Gaël? Ah Gaël, c'est bien Gaël, a récupéré une petite bonus. En février 94, après les sifflets d'un auditoire sous la victoire de la musique pour la meilleure exploitation du disque, le petit Jordi décide de tout arrêter malgré le triomphe de dans les 14 pays, dur d'être bébé, puis à Allison, plus de 10 millions de disques vendus. Vous vous souvenez de ça?
4: Ouais.
0: Allison, c'est ma copine à moi. Dur d'être un bébé. C'est dommage. J'ai craqué à vous, Patricia, la maman de chanteuse. Tout juste si on nous traitait pas de parents, des bourreaux, bah ouais, parce qu'ils exploitaient leur enfant, soi-disant. Alors que moi, je connaissais le père, je connaissais l'enfant. Hein, moi, je les connaissais un tout petit peu. Et ça se passait pas du tout comme ça. Et moi, j'étais d'ailleurs dans les studios à l'époque où ils commençaient à enregistrer leur fils. Mais je savais pas du tout que ça allait devenir un carton comme ça. Moi, je les connaissais un tout petit peu, mais voilà, quoi. Bref, la question, qu'est-ce qu'il y a de note d'intéressant? C'est con, parce qu'avec le fluo et dans le noir... Depuis 3 ans, on s'est lassé de la techno. Il n'y a même pas un mini concert dans une des discothèques de l'an passé. Bah, mais maintenant, ils font plus rien. Alors, qu'est-ce qui devient? Alors, c'est quoi cette histoire de Jordi? C'est devenu quoi, Françoise?
4: Eh ben, disons que ben, maintenant, il a acheté, d'après qu'est-ce que j'ai compris, parce que j'avais
0: ils se sont fait du pognon, hein. Auteur,
4: bah, oui.
0: Compositeur,
4: ah,
0: interprète,
4: oui.
0: Et
4: par
0: tout.
4: Contre, par contre, d'après qu'est-ce que j'ai entendu,
0: Ah, ça coupe tout le temps, ma Françoise.
4: Mais
0: hein.
4: J'y peux rien. Hein.
0: Je sais bien.
4: Rien, absolument rien.
0: D'accord.
4: Mais disons que je peux pas m'amuser sur faire R2.
0: Non, mais bien sûr. On va demander simplement à l'enculé qui est en train d'appeler Françoise de la foutre, du foutre la paix, ou alors c'est simplement pour le plaisir de saboter l'émission. Dans ce cas-là, c'est réussi, t'as gagné, bravo.
4: Plus tu vas le dire, de toute manière, plus.
0: Oui, mais en même temps, ça fait du bien. Je le glisse quand même. Je le traite d'enculé quand même. C'est bien qu'il sache que c'est un enculé, mais qui fait ça. Bah ouais, voilà.
4: Par contre, qu'est-ce qui m'a déçu, c'est vis-à-vis du reportage sur les Poppins.
0: Ah oui, les Poppins, c'était quoi ça déjà, les Poppins? Je me souviens même plus, c'était quoi,
4: bah,
0: les Poppins?
4: Donc, ils chantaient Non, rien a changé, Noël 70, et tout ça. Ils étaient 14.
0: Bah Françoise, on comprend rien de ce que tu dis, parce que ça coupe un mot sur deux, donc on te rappelle dans la soirée, d'accord?
4: D'accord.
0: Ok, je t'embrasse.
4: En espérant qu'il n'y a pas un emmerdeur
0: qui
4: téléphone.
0: Exactement. Je t'embrasse très fort, ma Françoise, et à tout à l'heure plus tard dans la soirée, d'accord?
4: Ok.
0: Audrey, c'est promis, dans un instant, on va essayer de trouver avec Rigaud sur le site internet une adresse, un numéro de téléphone pour éventuellement te faire devenir Miss France de l'an 2000, d'accord?
4: Ouais.
0: En tous les cas, Miss Rennes, ce qui serait déjà pas mal.
4: Ah ouais.
0: Et puis Jojo d'Ajaccio est avec nous.
4: Oui, Jojo. Ah, Jojo, il pourra m'aider, lui.
0: Comment ça va, Jojo?
1: Bien,
0: et vous? Ah, et toi, comment ça va?
1: Ça va bien, et toi?
0: On m'aurait menti.
4: Jojo, tu m'excites.
1: Oh, à ce point.
0: Oh là là là là, tu sais qu'elle a appelé pour être Miss France, mais elle est quand même super excitée par toi.
4: Je veux être Miss Jojo.
0: Et Apolline aussi, à mon avis, avec Jojo.
1: Moi, je vais être Miss...
0: Arrête, tu me fais jouir, toi. C'est que tu m'excites avec ta voix, c'est que t'as une voix... Jojo.
1: Oui.
0: T'aimes pas les garçons?
1: Non, j'aime les filles.
0: Et les garçons, hein, si c'était Max, si c'était moi, tu ferais
1: je
0: pas...
1: Je serais le roi de la Corse.
0: Tu bouges pas, ma chérie, d'accord?
4: Ouais,
1: bonjour, Miss France.
0: Non, c'est à Jojo que je parlais. Hein. Jojo, tu bouges pas, mon amour?
1: Non, mais ça va pas.
0: Tu bouges pas, mon amour?
1: Non, allez, je vous dis bonjour à la fille.
0: Ah, je t'embrasse,
1: non,
0: Jojo, tu bouges pas. Mais c'est qu'il m'embrasse presque, quoi,
2: Il se caresse.
0: Fun Radio et le Star System 0803 08 5000. Manu et Apolline vous attendent au standard. Il y a nos malaises de ce côté-là. Ça commence à cartonner du côté du Minitel. On est plus de 22, donc ça marche. On salue Nico, Seigneur, Kirk, Fixeur. Apolline, Mexique, Grave de chez Grave. Donc ça a l'air de faire son effet. Bébé 1, Jojo, je t'aime. Ça y est, ça a des répercussions. Jojo, l'alcoolo, c'est Daniel qui nous dit ça. Jojo, tout ouf, nous dit Nitrou. On a également Platini, arrêté. On t'a reconnu. Amédée, Amédée, on n'a pas de nouvelles. Hein. Un petit peu de musique. Oh, Doc Gynéco sur Fun Radio avec Neyssi. Et puis on se retrouve juste après, 0803 08 5000. C'est le Star System sur Fun.
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0: Voilà, le 0803 08 5000 à votre disposition. Si vous voulez nous appeler, le Star System est en direct live avec toute l'équipe. Il y a même Jean Denebert qui vient de nous rejoindre. Ça va, Jean? Il faut que tu allumes ton petit micro.
9: Et oui, ça va super.
0: Wouah, ça chauffe.
9: C'est neuf, c'est
0: t'as vu
9: beau.
0: Les studios? Alors, qu'est-ce que t'en penses quand même? C'est beau, hein?
9: Ah, c'est impressionnant.
0: Ah, c'est du joli matos,
9: c'est
0: hein?
9: C'est du sérieux.
0: Ah, ouais, là, c'est du sérieux, c'est du sérieux. Là, on arrête de rigoler. On
9: c'est
0: est...
9: la cour des grands.
0: Ah, effectivement, là, c'est vraiment de la cour des grands. Audrey, on a récupéré pour toi ma petite Audrey, t'es avec nous? Audrey, t'es là? Ah, on n'arrive pas à voir Audrey, donc il y a peut-être un petit problème, parce qu'on a voulu faire une petite bidouille de standard, mais on va essayer de la récupérer. Ceci dit, elle est là, Audrey?
10: Normalement,
0: elle devrait être là, donc ouais. On va faire une petite bidouille encore, bon, c'est pas grave. On a récupéré le numéro de... Ah, elle est là?
11: Non, c'est pas ça, faut dire à Joujou, s'il écoute de la radio, de raccrocher, parce qu'on essaye de le rappeler.
0: Voilà, en fait. Parce qu'on a fait une petite manip, on a dû éteindre le standard, donc on va demander à Jojo s'il nous écoute, et je sais qu'il nous écoute, il va falloir qu'il comprenne. Toi, Jojo, J-O-J-O, s'il te plaît, tu raccroches, et nous allons te rappeler, nous allons directement le faire pour toi, ça sert à rien de rentrer en contact avec nous. Je vais en profiter le temps que tu la mets quand même en air, et puis dès que là, Audrey, elle parle, et puis dès qu'on aura l'occasion de pouvoir lui parler, Bob qui fait rigot branle rien, mais non si, parce qu'il a trouvé les numéros de téléphone pour la petite Audrey, il est allé très très vite sur l'internet. On a RTX qui dit Jean le voyant, fixeur, je veux connaître mon avenir, oui, parce que tout à l'heure dans la soirée on ira du côté de la voyance, mais un peu plus tard hein, quand même. Jean de Neneu, tu peux me retrouver mes clés, alors ça c'est peut-être envisageable. Il s'appelle Seigneur, il a 17 ans, il est département 94, tu peux dire rien qu'avec ça, est-ce que tu peux dire où est-ce que sont ses clés?
9: Absolument pas, non.
0: Même pas, tu non, pourrais non, pas non, essayer non. De, d'inventer ou d'essayer de créer.
9: Inventer, oui, mais ça,
0: alors,
9: tu peux
0: invente,
9: le faire,
0: invente. Parce que c'est pour. Méfie-toi. En dessous, il y a Derlich. Hein. Si tu nous fais chier, maintenant on est dans les locaux d'Hertel, moi je vais te chercher Derlich, ça va être vite vu. Hein. C'est vrai, en plus, le jour où t'es malade, faut qu'on ait le portable de Derlich.
9: Eh ben oui.
0: Parce que je l'ai vu, il se gare en moto et tout, dans son parking et tout, je suis allé. Salut Didier. Ça s'appelle Didier aussi. Ah Didier ouais. Derlich. Salut Didier. Et Didier, tu lis mon avenir dans le trousseau de clé? Il m'a dit non, j'ai pas le temps, machin, RTL. Donc tu peux rien faire pour
9: Non.
0: Bon. Audrey, ça y est, ça fonctionne toujours pas. On attend un petit peu. Bon, on va attendre encore un petit peu. C'est dommage qu'il y avait Jojo. On peut peut-être aller du côté du courrier en attendant. Hein, on va improviser puisque là du coup on se retrouve un peu dans la moumouise. Et d'ailleurs, on aura également besoin. Ça peut-être que Manu va peut-être pouvoir me renseigner. Est-ce que t'as besoin que je lance une annonce officielle pour le défi téléphonique?
11: Non, c'est parfait.
0: D'accord. Donc vous continuez à appeler. Manu gère les auditeurs et voit les problèmes de standard. Et Apolline essaie de trouver des gens intéressants. 0803 08 5000 pendant ce temps. Voilà, nous allons du côté du courrier où nous avait écrit Fun Radio 20 rue Bayard 75 008 Paris. Hein, ça fait classe quand même, hein, quand même, faut le dire. Par contre, je veux plus de t-shirt, Fildar.
12: De quoi? T-shirt de quoi?
0: Je veux des chemises, hein, je veux être ça, je veux
12: dans
0: que
12: le studio?
0: Tape. Ouais.
12: Putain, c'est un t-shirt Gucci.
0: Ouais, mais je veux des chemises.
12: Ah, vous chier plutôt, mais.
0: Non, mais habille-toi en chemise quand même. Fais un petit effort. Regarde comment il s'habillait, l'autre. Sans déconner. Ouais. Mais pourquoi tu viens en pyjama, toi?
9: Merci, Max. Hein.
0: Ah, elle est pas belle, la petite Apolline?
9: Elle est ravissante.
0: Hein, elle est comment? Elle est.
9: Froide, chaude.
0: Attends, c'est pas parce qu'on parle de toi qu'à chaque fois, il faut allumer le micro et te déconcentrer et à parler, tu bosses.
13: Attends, j'ai envie de parler, j'ai le droit, quoi.
0: Elle en profite. Elle est en train de se faire une cassette pour aller vendre sur les radios.
9: Hein? Vraiment envie de communiquer.
13: Mmh. Tu vois?
0: Et dans communiquer, il y a niquer ou il y a commu, faut voir dans quel côté
13: on est. Niquer dans les toilettes.
0: Tu sais qu'elle m'a suivi jusqu'aux chiottes, hein?
12: Je sais. Je l'ai vu.
13: Oui, hein. C'est pas vrai, c'est toi qui m'as suivi.
0: Ah, j'allais chier dans les chiottes des nanas. J'étais à deux doigts.
12: Pourquoi il y a de la fourrure sur le siège, là?
0: Ouais, puis faut pas me chercher, moi.
12: Je suis capable de tout. Je peux aller chier n'importe où. Oh, sacré Max. Tu sais qu'il y a des douches. Hein. Hein? C'était peut-être les douches hein, où tu es allé. Enfin, moi j'ai vu Jean-Noël Philippe Noiret cet après-midi. Et après, je suis allé faire caca à Sciences Po.
0: C'est C'est excellent ce que tu sens, t'as un humour. Oh,
12: mais c'est vrai.
0: Pas les grosses têtes, c'est au moins un. Bon, il y a un petit avenir avec Apolline ou pas? Parce qu'elle est persuadée qu'elle va bosser pour nous. Elle est persuadée qu'elle est mieux que la fille de la semaine dernière.
13: Non, j'ai jamais dit ça.
0: Vas-y, dans la famille, je me la pète, je voudrais la fille bonne pioche. Alors là, ouais, je vais te dire, on est tombé dedans. Regarde là. Ouais, putain, pas de nom de famille, s'il te plaît.
10: Je veux dire qu'elle a une
11: bidon.
10: Une bonne évolution en tout cas au niveau affectif. Alors je ne sais pas avec
0: qui. Un membre de l'équipe.
13: Qui?
11: Grégory.
0: Vas-y, balance un nom. Vas-y, balance un nom.
10: Par contre, une très bonne ouverture vers l'étranger.
0: Non mais
10: tu souhaitais être récemment partir à l'étranger.
0: Il y a des six cheveux, Nina.
13: Six ans
0: d'entrée
13: en fait.
10: Ah bon, d'accord.
0: Ouais, tu vois, il a écouté la radio. Non, non, mais il est impressionnant. Il est très, très fort, ce mec-là. C'est un arnaqueur de première.
12: Rends-moi le CV, là.
0: Il n'est pas plus voyant que moi. Je suis astronaute. C'est un magicien à la base. Et puis, comme il n'a pas réussi à rentrer chez Drucker, on l'a récupéré. Attention, on va bientôt le voir, ton fréquence star. Il va faire des essais. Hein.
12: Ouais.
0: Grâce à Alain Boyer qui est bureau juste à côté d'M6 de Technova, j'ai dit, prends-le-moi en essai et tout. Non, son truc à lui, c'est la magie. C'est pas du tout la voyance. Ah, on va essayer de voir si ça peut fonctionner. On fait des essais. Hein. Donc, ouais, on essaie de rejoindre Audrey ou Jojo. Ça fonctionne pas pour le moment. Donc, ça marche pas. On va refaire des essais. Genre, donc, l'avenir pour Apolline avec un de nous, là, ou pas là?
10: Avec Fun. Non, avec
0: on
10: Fun.
0: On parle
10: avec
0: de Fun. C'est les membres de l'équipe. Là. C'est qu'on est tous sur le coup. Hein.
13: Ah bon?
0: On est prêts à tous à quitter notre nana pour.
13: C'est avec Grégory, mais les autres, non?
0: Non, on est tous sur le coup, là.
13: Ah bon?
10: Bon, je pense qu'il n'y a pas photo, hein, quand même, parce que, à mon sens, elle a effectivement un renouveau affectif qui se prépare.
0: Ah oui, c'est une cochonne, ça, on le savait, oui.
10: Bien établi à l'extérieur de Fun, et donc vous pourrez tous aller, vous la coller, sur l'oreille. Et, en ce qui la concerne, elle, en tout cas, professionnellement.
0: Non, mais on s'en fout,
10: ça! Une très bonne réussite professionnelle.
0: Ouais.
10: Donc, on ne revient pas sur la chose.
0: Est-ce qu'il y a une ouverture pour l'un d'entre nous, oui ou non?
10: C'est fermé, Max.
0: Pourquoi?
10: Non, tu laisses tomber.
0: Pourquoi?
10: Attends, tu vas pas te faire toutes les standardistes.

0: Très bien, alors Torbé, on va laisser tomber, hein, puisqu'apparemment, non.
1: On pourra se la sauter quand même.
0: Non, deux questions, ça va pas, non, on commence pas à montrer que t'es prête à jouer à ce jeu-là, parce que là, les gens, ils vont dire, oh là là, en plus, ils vont prendre une... Faut que tu dises non, dans des cas comme celui-ci, tu dis, vous êtes vraiment des nazes, vous êtes des blaireaux, je vous déteste, j'ai envie de travailler avec vous, mais je vous déteste.
2: Mais je vous déteste pas.
0: Bon, t'es gentil, non, mais on ne pense pas un mot de tout ça. D'ailleurs, t'as remarqué que ce soir, on t'avait acheté le fameux bouquet de fleurs qu'on avait offert à Sophie la semaine dernière.
2: Avant le même?
0: Non, on a oublié. Non, on a préféré, je sais pas, t'avais plus à une tête à t'offrir l'hypo que...
3: J'ai des bonbons, si tu veux.
0: Bon, alors on réessaye pour la énième fois Audrey. Est-ce qu'elle est là, Audrey?
4: Ouais, je suis là.
0: Ah, bah voilà.
4: Merde, en standard.
0: Non, mais c'est parce que on a voulu essayer une machine et puis je me suis pris les fils dedans et tout. J'ai pris un coup de jus et puis du coup, j'ai tout fait casser. Et voilà, et comme je suis chaud comme la braise, je suis excité. Je tourne à 2500 volts et puis voilà, les techniciens me disent, t'approches pas trop des machines parce que c'est du 220, toi t'es trop chaud et tout. L'important, c'est que ça marche. Alors Audrey, on a des numéros de téléphone pour devenir Miss France ou Miss Reine ou Miss Jojo. Alors on y va, c'est parti, Jojo est avec nous. En plus, Jojo, on l'a récupéré. Non, on va essayer de le rappeler, d'accord, ok, c'est cool, vas-y Rigo.
3: Donc le numéro du comité Miss France récupéré sur le site missfrance.com, ouais, quand même, c'est le 01 47 71 22 25.
4: Tu peux répéter?
3: 01 47 71 22 25.
0: Jean, sans chiffres comme ça, juste en entendant le son de la voix pourrie d'Audrey, est-ce que tu...
4: Hey, c'est parce que j'ai un portable, hein.
0: Oui, je sais bien.
4: Mais tu as une voix pourrie avec mon portable.
0: Elle a 20 ans de reine. Est-ce que tu crois qu'elle peut avoir un avenir dans Miss France de l'an 2000?
4: Mais bien sûr, j'ai un avenir.
0: C'est pas à toi que je parle, c'est à Jean, merci.
4: Oh.
5: Est-ce que je peux quand même lui demander sa date de naissance?
0: Non.
4: Moi aussi.
5: Hein? Ouais, Audrey.
4: Oui.
5: Audrey, quelle est ta date de naissance?
4: Le 9 mars 1978.
0: Alors, 9 mars 1978, on y va, c'est parti. Jean est en train, mais alors vraiment, en deux secondes, hein, on va pas mettre la musique et tout.
4: Ouais.
0: On va pas te mettre la musique des rois mages et tout.
5: Moi, je dirais relativement quand même faible.
4: Mais
5: qui ne tente rien à rien.
0: Effectivement.
5: Et donc, j'espère que tu me feras mentir dans une année et que tu auras le plaisir de me rappeler pour... me traiter de tous les noms.
0: Voilà. Donc, mais t'as peu de chance, hein, quand même. Hein. T'as peu de chance.
4: Oh,
0: hein.
4: Mais non, mais c'est parce qu'on n'a pas encore vu.
0: Non, mais attends, Audrey.
4: Ouais.
0: Tu vas aller dans la salle de bain. T'es là
3: Je suis là, Philippe, je suis là. Manu, je suis là. Appelle-la. Appelle-la, je suis là.
0: Attention, on y va, c'est parti. Et ensuite, on ira du côté du défi téléphonique de 22h30 du Star System avec Pierre et Yannick. Vous allez voir, ça va choper. Le jeu des trois mots, on appellera des dépannages de voitures. Ça va être chaud au niveau du niveau. Peut-être que je me prêterai au jeu d'ailleurs dans la soirée. Attention, c'est parti. Comment il s'appelle déjà?
4: Philippe.
0: Philippe, t'es là?
3: C'est sa messagerie.
0: Ah, bah, qu'est-ce qu'on fait? On prend quand même?
6: Ouais.
0: Hein?
4: Ouais.
0: Ouais, vas-y, on y va. Je le fais, attention, on compose le numéro de téléphone, Charlotte, donc on y va.
4: Ouais.
0: Allez, ça rigole. Tu fais quoi comme étude, Charlotte, sinon?
4: Je suis en BEP comptable.
0: Je veux tout savoir de toi. Tu mesures combien?
4: 1m62.
0: Les yeux, quelle couleur? Les cheveux, comment? Long?
7: Vous êtes
0: Attention. Mais là, je vais couper, t'inquiète pas, voilà. Nanana.
7: Vous pouvez laisser un message.
0: Attention, chut.
7: Parlez après le bip sonore ou appuyez sur la touche.
0: J'ai encore oublié le corneau. Hein.
8: Ah, ouais, sans rien. Sans rien, c'est okay, d'accord. Je t'en rappelle, sans rien. Ciao.
0: Oh là là, Manu, il écoute pas la radio, il sait pas où il est. Non mais quand tu vois que je fais un truc, tu restes concentré sur le truc, tu lâches le stylo et le papier, et j'ai déjà trois auditeurs de près d'avance, donc tu restes avec nous, tu participes à l'émission, tu restes dedans. Charlotte,
4: ouais.
0: Je t'embrasse très fort.
4: Ouais,
0: sois sage, c'est quand les prochaines vacances scolaires, c'est quand que je note que je me barre en vacances aussi.
4: Mois de février.
0: Ah ouais, parce que j'ai décidé un truc.
9: Ouais, quoi?
0: En moi-même, j'ai décidé qu'à chaque fois qu'il y aurait des vacances, je vous ferai des vacances, c'est-à-dire que je vous obligerai pas à m'écouter, je partirai en vacances aussi.
9: Ouais.
0: Non mais vous non hein.
3: Ah. Non mais de toute façon moi j'ai 23 jours à prendre encore.
0: T'as encore 23 jours avant le mois d'avril?
3: Ouais.
0: Putain, et moi j'ai quoi moi?
3: Non mais parce que moi c'est des arriérés qui m'avaient oublié donc.
0: Ah merde, c'est quand les vacances scolaires?
3: Je crois que c'est début mars.
0: Début mars?
3: Non.
0: Et ça repart.
3: Fin
6: février, début mars.
9: Ouais. Ah, et ça repart. Février, mars, et ça repart, c'est drôle. Non, elle est bonne quand même. Merde alors. Ouais. Bon, très bien. Je t'embrasse très fort, Charlotte.
10: Ouais.
9: Sois prudente, hein, quand même. Hein.
10: Ouais, puis je voudrais passer un petit bonjour.
9: D'accord, bah, c'est fait, c'est passé. Bonjour, Pierre et Yannick.

0: 19 ans pour l'un, 16 ans pour l'autre, un de Paris, un de Montpellier, vous mettez tout ça dans l'ordre et ça nous donne Pierre, 19 ans de Paris.
1: Ouais, salut Max.
0: Et ça nous donne Yannick, 16 ans de Montpellier.
2: Salut.
0: Yannick, je vous emmerde, c'est moi le meilleur.
1: C'est clair, c'est une grande...
0: Attention, Yannick, il va jouer pour sa troisième participation, ce qui veut dire que si tu l'empoches ce soir, tu repartiras avec l'intégrale de Musique de Nuit, mon salaud. Hein, dis donc, ça donne envie. Il y a même Rigaud qui m'a dit, je peux participer pour gagner la trilogie Fun. Non.
3: Mais je les aime, moi.
0: Alors que Apolline, je lui ai donné hier la trilogie, hein. Et elle mouillait, et elle me disait. Bon, elle me faisait des trucs, elle me disait, quand même, musique de l'île, merde.
4: Mais j'ai pas pu l'écouter parce que j'ai pas de baladeur, j'ai rien.
0: Quoi. Ok, bon, toi t'es viré.
4: J'ai pas pu penser à toi cette nuit.
0: Toi t'es viré d'office, mais grave.
4: Mais j'irai avec toi, Max.
0: Bah, écoute, moi aussi j'ai rêvé de toi. Il paraît que quand on rêve de l'un et qu'on rêve de l'autre, ça veut dire que ça va niquer grave dans les chiottes à
4: 10h30.
0: Entre 10h30 et 11h, il paraît que ça nique grave. Hein. C'est ce qu'on dit, Pierre, hein, Yannick. Hein.
2: Ouais, c'est pareil.
0: Il dit que quand on pense à une personne qui pense à toi, hein, c'est-à-dire que ça va niquer dans les water.
2: Ah, c'est sûr.
0: Bon, on arrête de dire des conneries. Yannick, troisième participation, 16 ans de Montpellier. On y va, c'est parti, on se concentre. Attention, on va appeler. Attends, deux secondes que je lui donne les mots quand même, Manu Destress. Le jeu des trois mots, donc on va appeler des dépannages de voitures.
2: Oh là.
0: Hein, apparemment, il n'y a qu'une voiture, parce qu'il n'y a pas de S à voiture. Donc attention, méfie-toi, c'est tout au singulier. Il n'y a pas deux voitures, c'est une voiture. On va appeler alors le mot c'est remorquage.
2: Oh là là.
0: D'accord. Bon, si tu dis dépannage ou remorquage, on l'accordera. On va être plus, parce que remorquage c'est quand même plus compliqué. Donc dépannage ou remorquage. Moteur.
2: Oui.
0: Ok. Et coffre. On est d'accord?
2: Ok.
0: T'as mis la radio derrière?
2: Ouais.
0: Bah tu seras gentil de l'éteindre, t'es gentil, okay. Parce que ça nous fait un écho. Alors on y va, c'est parti. On se concentre intelligemment et c'est parti pour une minute. Dès que ça décroche, il faut que tu fasses dire ces trois mots, remorquage ou dépannage, qui seront acceptés, moteur et coffre, en une minute maximum. Go. Allez, c'est parti. Et ça va, bingo. C'est un tueur, je te dis, c'est un tueur.
5: Oui, allô.
2: Bonjour monsieur. Oui, je vous appelle parce que j'ai eu un problème. J'aurais besoin que vous puissiez remorquer ma voiture.
5: Oui.
2: Oui. J'ai un problème avec la partie derrière de la voiture où il y a où on range les objets. Comment ça s'appelle ça déjà?
5: Votre coffre.
2: Oui, voilà. Oui, c'est ça, le coffre.
5: Oui.
2: Oui. Et j'ai l'impression que j'ai ce qui fait fonctionner la voiture, c'est quoi déjà? La grosse partie à l'intérieur.
5: Comment ça,
2: grosse partie
5: intérieure? Comment on appelle ça? Du moteur?
2: Oui, voilà, le moteur, oui. Oui, j'ai un problème avec cette partie-là, et est-ce que c'est possible que vous me rameniez avec une voiture, comment on appelle ça?
5: Une dépanneuse?
2: Une dépanneuse, oui, voilà.
5: Oui.
2: Une dépanneuse, c'est possible?
5: Oui, c'est possible.
2: Et oui. Comment ça s'appelle ça? Le fait de rapporter une voiture.
5: Combien ça fait?
2: Non, le fait de rapporter une voiture. Comment ça s'appelle ça?
5: Le fait de rapporter une voiture, oui. C'est-à-dire?
2: Bah, l'action.
0: Ça crache à votre truc. Ça a craqué dans tous les sens. Remorquage. Ça n'a pas fonctionné malheureusement. Bonsoir monsieur, c'est Fun Radio, vous êtes en direct, c'était un jeu. L'auditeur s'appelle Pierre et le but était essayer de vous faire
2: Yannick.
0: Yannick, le but était de vous faire dire trois mots en une minute. Le mot moteur, vous l'avez dit, le mot coffre, vous l'avez dit, il essayait de vous faire dire le mot remorquage. Oui, mais trois secondes après que le gong est retenti,
6: il a dit remorquer ma voiture au début.
0: Donc. Voilà, donc monsieur, on vous remercie en tous les cas, on vous souhaite bon courage. J'espère que comme le temps est quand même plus calme que celui d'hier, vous avez quand même, bon, c'est vrai que vous aimez bien avoir du travail, mais j'espère que vous n'êtes pas débordé, que vous avez le temps quand même.
5: Oui.
0: D'accord.
5: Oui, j'ai le temps.
0: Bon, très bien. Bah, avec le temps, on va, tout s'en va, et l'horizon qui reviendra. Un truc, etc. Vous connaissez la musique, monsieur,
5: hein? Oui.
0: Voilà, bah, c'était RTL3, on vous souhaite une excellente fin de soirée. Merci à vous.
5: Ok.
0: Au revoir, monsieur. Ok, oh. Cool. Zobiz, tout ça. Yannick.
2: Bah ouais.
0: Bah bravo, hein. Pierre. Dans un instant, on va appeler donc un deuxième dépannage de voiture.
2: Ouais.
0: D'accord. Tu ne vas pas bouger.
2: On va se mettre.
0: Pardon.
2: Bonne chance.
0: Bah écoute. Et quand on parle de, bien sûr, de voiture, on parle de circulation. D'où le bruitage que vous entendez derrière en ce moment. Et voilà, et si vous voulez nous appeler, participer à Oustar System et à la Radio Libre, n'hésitez pas une seconde. Le standard vous appartient. On est toujours en plein cœur d'une heure sans pub. 0803 08 5000, le nouveau numéro du Star System pour nous joindre. 0803 08 5000 avec la deuxième partie du jeu des trois mots. Ça sera avec Pierre, 19 ans, de Paris. Les

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1: On récupère Pierre pour le défi téléphonique, le deuxième de cette soirée, enfin le deuxième à participer hein, sur le défi téléphonique de ce soir. Donc Pierre, 19 ans de Paris, face à Yannick qui a gagné déjà deux fois, qui vient de déjà faire la première partie. Il a réussi à faire dire deux mots sur les trois en une minute. Toi, les trois mots qu'il va falloir essayer de faire dire à la personne que tu auras au bout du fil. Ah, tu l'as raccroché au nez. Donc on va le refaire. Mais des stress un peu, ils sont en air. Pourquoi tu les coupes alors qu'ils sont déjà en air?
2: Parce que je voulais mettre Yannick en attente.
1: Et ah, oui, d'accord, ok. Bon, très bien. Donc c'est pas grave. Donc toujours la deuxième partie du défi téléphonique. Ensuite, on aura Mehdi du 18 ans de Montreuil. C'est pas peine de me le passer juste pour dire qu'il veut des conseils sur son prochain lieu de vacances. Donc éventuellement, si vous avez quelques idées assez originales à nous soumettre pour les jours à venir, eh bien vous pouvez toujours le faire. On aura le courrier, Manu, enfin Fildar, lui, qu'est-ce qu'il y a avec des photos, des trucs, quoi, c'est chaud, Rigo, qu'est-ce qui se passe?
3: Il y a des trucs, il y a des photos, il y a pas
1: de. Eh belle, alors. Rigo est en train de prendre le dessus sur Fildar. Il prend le micro d'attaque. Toi, t'es là, t'attends que ça se passe. Toi, t'es là, tu fais du coloriage. T'es là, t'attends.
3: Ah, il write. Non, je suis pas en train de faire du coloriage. Et tu dis Rigo, donc je vais pas te parler si t'appelles.
1: Mais non, je t'ai dit du courrier, Manu.
3: Non, bye, Manu. Bah, moi, c'est Fildar.
1: Ah, c'est Fildar.
4: Je te faisais signe. Je te faisais un.
1: Voilà.
4: Un
1: quoi?
4: Un rond. Je te faisais comme signe. Tu vois, pour un CD.
1: C'est quoi ça?
4: Tu vois, le CD là.
1: Demain, on s'en fout.
4: Ok, d'accord.
1: Mais non, on va le faire. Et donc, Fildar, tu disais?
3: Donc, il y a du courrier avec des photos et on le fait quand tu veux.
1: Fais voir, fais voir la photo de loin comme ça pour voir.
3: Voilà. Voilà.
1: On va vite faire le courrier. Hein. La rubrique courrier va vite, vite arriver. Pierre.
5: Ouais.
1: Donc, les trois mots qu'il va falloir que tu fasses dire dépannage de voiture. J'ai l'impression que ça pue les photos, non? Faites pas des plans de pute, les gars. Faites pas des plans de pute sur les photos. Le mot huile, le mot jante et le mot volant. Je répète, le mot huile, hein, le mot jante, ça, c'est pour les voitures, les roues, là.
5: Ouais.
1: Et le mot volant, donc ces trois mots, il va falloir que tu les fasses dire à la personne que tu auras au bout du fil en une minute maximum. On est en train de composer le numéro de téléphone d'un dépannage de voiture. Et dès que tu entends le gong retentir, j'espère qu'il va pas saturer comme tout à l'heure, et bien dans ces cas-là, c'est chaud chaud. Attention, on y va, c'est parti. Mon Pierre-Pierre, bon courage à toi. Sois chaleureux, sois heureux dans la vie, on y va. Il va arriver, Manu, il va y arriver, il va y arriver. Bon, comme il a des gros doigts, que le standard est tout petit, qu'est-ce qu'il y a?
6: Mais quand ça sonne pas, ça sonne pas. Hein.
1: Ah, ça sonne pas? Bon, on essaie, tranquille, pépère. Sinon, bah tant pis, hein. Pierre aura perdu, puis c'est tout. Ça y est, c'est parti. Le numéro est en train de se composer, mon ami Pierre.
7: C'est Michel.
5: Allô?
7: Oui, allô?
5: Yes, bonjour monsieur. Voilà, il y a mon moteur qui est en panne.
7: Oui.
5: Et j'ai de l'essence, mais il manque quelque chose. Vous savez pas ce que c'est? Vous savez, de l'essence qui se mélange avec quelque chose pour faire tourner le moteur. Allô?
7: Oui, allô?
5: Oui, j'ai de l'essence, mais il me manque quelque chose pour faire fonctionner le moteur. Ça s'appelle comment? Je suis en panne de quelque chose, mais je sais pas comment ça s'appelle. Vous savez ce qui est noir, qui va dans le moteur?
7: L'huile?
5: Ouais, voilà, là, il manque de l'huile. Sinon, vous savez, là où il y a le... Pour tourner, vous savez, là où il y a le Neyman, ça s'appelle comment?
7: Je sais pas, je suis pas français.
5: Vous savez, pour tourner, monsieur, pour tourner, j'ai l'impression que le Neyman s'est bloqué, mais ça s'appelle comment, pour tourner, vous savez, une voiture?
7: Oui, je sais pas, je suis allemand.
5: Pardon?
7: Je suis allemand.
5: Ah, mais ouais, d'accord. Mais vous savez, pour tourner, monsieur, la voiture, on a besoin de quoi?
7: Je sais pas.
5: Si, il y a des boîtes de vitesse, et pour tourner, vous avez besoin d'un truc pour tourner?
7: Oui, je sais pas.
5: Vous savez pas? Et sinon, la roue, allô? Allô?
1: Oh putain! Et en plus, il t'a raccroché au nez. T'appelais où, Badu, exactement, pour quand même on dénonce ce dépannage de merde?
2: Paris.
1: Donc, il y a des dépannages de merde sur Paris. En plus, allemand, on comprend rien et tout, mais le mec, pas cool, hein. Bah, écoute, il y a même pas besoin de délibérer. On peut le dire, Yannick, c'est gagné!
8: Ouais, ouais.
1: Voilà, Yannick.
8: Ouais, trop,
1: c'est gagné.
8: Trop fort.
1: Ouais, trop, trop fort. Ah ouais, j'ai été trop, trop fort. Ah ouais, super. Donc, Yannick. Tu vas repartir avec la totale, ça va partir dès demain, j'espère, par courrier et en direction de Montpellier. La musique de nuit volume 1 et 2 en coffret, la 3, et dès que la 4 sort, on garde ton adresse et on te l'envoie illico presto, merci, d'accord?
9: Merci. Je passe un petit coucou?
1: Coucou! Rapide. Voilà, bah, allez, vas-y, coucou rapide, vas-y. Le message est passé. Si t'ont pas répondu présent à cet appel, c'est que c'est vraiment des enfoirés, c'est pas des copains. Hein. Pierre,
5: ouais, bah,
1: sans rancune, il fallait parler allemand. Hein. Ok, Pierre, bravo. Merci, je vais pas te déranger plus longtemps. Merci, Pierre, en tous les cas, je te souhaite une bonne fin de soirée.
5: Ah, ok.
1: Yannick, tu quittes pas pour ton adresse et on t'envoie tout ça très rapidement. Tu es le meilleur, Pierre. J'aime quand tu es comme ça, quand tu es chaleureux. J'aime Yannick quand tu es heureux comme un fou, comme un bouc. Mehdi, dans un instant, 18 ans de Montreuil. Salut, Mehdi! Mais dis-moi tout, Mehdi, ouais. De quoi on va parler dans un instant ensemble ?
0: De voyage.
1: Ah oui, les fameux conseils, donc tu veux des conseils pour voyager ?
0: Ouais, voilà.
1: Pourquoi, t'as des vacances à venir bientôt, là ?
0: Ben, j'ai jamais été en France, en voyage en dehors de la France.
1: Ouais. Vas-y, parle français, Mehdi, vas-y, n'hésite pas, on va pas te bouffer, hein.
0: Ouais,
1: on te demandera pas ta carte d'identité, vas-y.
0: Je voudrais aller soit en Grèce, soit en Australie, donc s'il y a des auditeurs qui nous écoutent, qui...
1: Ah, parce que c'est pas le même prix, c'est pas la même destination, entre la Grèce et l'Australie, la Grèce, on en a un au standard, et t'en parlera. Okay. L'Australie, ça coûte déjà beaucoup plus cher que la Grèce, hein. Déjà pour commencer, tu voudrais partir quand en vacances?
0: Juillet-août.
1: Juillet-août, d'accord, ok, donc tu t'y prends bien en avance, ce qui était déjà une bonne chose, ça c'est bien, mais par contre, là c'est vague, hein. Va falloir que tu sois un petit peu plus précis, Mehdi, parce que j'ai peur que sinon on t'envoie au standard assez rapidement, et qu'on s'occupe pas de ton cas.
0: Ah, ok.
1: Ok, hein, parce qu'ici c'est un petit peu comme ça, hein. Si ça bouge pas, ça bouge pas, hein, parce que l'autre entre la Grèce et... entre la Grèce et l'Australie, l'autre, c'est un voyage à 4000 balles ou alors un voyage à 25 000 francs. L'autre, attends, on va voir. Mehdi, t'as combien?
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1: Vous avez bien eu, hein, les enfants, vous pensiez qu'il y avait un blanc, mais non, c'était le jingle, c'était fait exprès. 0870-5000, 0803-08-5000, vous nous appelez, le numéro a changé. Ça fait que des fois, on a des difficultés à être en contact avec vous, les enfants. 0803-08-5000, si vous n'appelez pas, je vous le dis tout de suite, je vous mets ça.

0: Mon pas de
1: ouais,
0: DJ.
1: Quoi?
2: Je connais pas trop.
1: Quoi? On le remet, t'es dans...
2: Pas du tout, même.
1: Quelle intro. Putain, c'est fort, hein, quand même. C'est une belle intro, ça, quand même, pour faire l'intro, hein. Allez, ouais, faut avouer, quand même. Bon après-midi, à l'écoute d'Énergie, tout va bien à bord. Une petite nouveauté, 1983, hein. Pour le kiff de tous qui écoutaient la radio, je suis à 23h, spécial dédicace. François Valéry, mon pote le DJ. Ah, j'adore, moi j'adore. François Valéry, ah ouais. Franchement, je repense à un sketch de Monsieur Manhattan où il dit qu'il a récupéré le cerveau de François Valéry parce qu'il dit qu'il en a pas besoin. Hein, Mehdi. Donc toi, tu veux partir toi, tu veux des conseils pour partir en vacances. T'as deux destinations pour cet été.
2: Me conseiller le meilleur endroit.
1: Ouais, alors donc c'est la Grèce ou l'Australie. Alors donc on a bien dit que c'était pas non plus le même, c'était pas le même prix, le budget, tout ça, c'était pas tout à fait la même chose. On n'a pas eu de réaction véritable sur le standard. Donc je t'avoue tout de suite qu'on risque de lâcher ton truc assez rapidement.
2: Okay.
1: Simplement que tu saches quand même, je te le disais tout à l'heure, que partir en Australie à l'âge que t'as avec plusieurs personnes, c'est à peu près 10 à 15, enfin il faut compter 15 000 balles de budget, 20 000 balles de budget par personne. Donc ça coûte à mon avis très très cher. Il y a 18 ans, on a largement le temps de trouver un travail avec un bon emploi, avec un bon salaire, pour après plus tard avec sa femme partir en destination de lune de miel en Australie.
2: Ouais, mais je pensais pas que c'était aussi cher l'Australie.
1: Ah bah et c'est au bout du monde, hein, donc il y a quand même 20 heures de voyage, hein. C'est comme quand tu dis que tu pars à Tahiti, bon, tu peux avoir des prix, mais bon, si tu pars en plein été, Tahiti, faut compter 8 à 10 000 balles le billet aller-retour. Hein.
2: Ouais, c'est clair.
1: Ah bah oui, quand même, faut arrêter de penser que c'est des destinations au bout du monde, mais du fait qu'il y a que des beaufs et des papous et des tahitiens, que ça veut dire que ça coûte pas cher, c'est des destinations, c'est de l'autre côté de la planète. Hein. Si
2: ouais,
1: t'étais aux
2: États-Unis. C'est vrai que l'Australie, ça me branche bien, quoi.
1: Bah, bien sûr, le didgeridoo, Jamiroquai, je veux dire, c'est l'Australie, quoi. Tout
3: les kangourous.
1: Les kangourous, c'est plein de choses comme ça, c'est sûr. Hein. C'est les tribus, c'est les Africains, c'est Maasai, c'est tout ça, hein. C'est fourmis rouges, c'est l'Amazonie, hein. Je veux dire aussi, l'Australie, c'est pas que le didgeridoo, je veux dire, c'est pas, bon, c'est le Jamiroquai, c'est
3: kangourous.
1: Les kangourous, hein, on l'a dit, c'est la bouffe kangourou, c'est tout ça, hein, je veux dire. Mais t'es sur Montreuil, donc tu peux venir à Paris.
2: Ah ouais, moi je suis à côté de Paris. Ouais.
1: Donc t'as qu'à aller dans un restaurant qui s'appelle le Oudoudou, je crois, de souvenir, et qui est du côté de Bastille. Puis une fois que t'auras bouffé du kangourou, moi j'y ai goûté, je peux t'assurer que t'auras plus du tout envie d'aller en Australie. Hein.
2: Ouais, non,
1: tu te concentreras d'un didgeridoo chez toi tranquillement, hein, ça c'est clair. Hein. Voilà Mehdi, bah écoute, on va pas te déranger plus longtemps, te souhaite un bon voyage. Hein.
2: Bah merci, bah moi je vous souhaite une bonne soirée.
1: Bah merci d'avance.
2: Année.
1: Et à mon avis, tu nous rappelleras en nous disant voilà, je m'appelle Mehdi, tu sais, je devais partir en Grèce ou en Australie, finalement je suis resté en France. Hein. Parce que mais va en Grèce, c'est plus sympa.
2: En Grèce, je sais pas s'il faut que j'aille à Athènes ou sur les autres petites îles.
1: Manu va t'en parler.
2: Écoute, par contre, je voudrais dire un petit truc.
1: Je vais mettre la musique, Manu. Attends, vas-y. Tu rigoles. On va mettre vraiment dans l'ambiance. Attends, il y en a pour deux secondes. Faut que je repère simplement. C'est peut-être la 3. Ouais, c'est la plage 3. J'allais le dire. Ok. Et là, je vais. Je trouve pas, puis en plus ça se bloque. Il y a un problème avec cette machine qui se bloque tout le temps. Hein. Je sais pas si c'est les câbles, mais dès qu'on est frôle, donc il faut rééteindre, donc c'est long. Donc il va nous faire la Grèce a cappella, notre ami Manu. Écoute bien, mais il dit fermez les yeux.
2: Max, t'es encore là?
1: Non, on est là, Mehdi. Écoute bien, on va te faire la Grèce.
4: Mon casque ne marche plus.
2: Bah, je voudrais lui dire qu'elle a une
3: faire
2: superbe
3: la
2: voix.
3: Aussi, hein.
1: Elle a une superbe voix.
2: Et que, comme tu disais au début de l'émission, elle passe très bien à la radio.
1: Elle passe bien. Hein.
4: C'est cool. Hein.
1: Vas-y, passe d'ailleurs, vas-y, tourne, vas-y, passe.
4: Voilà, passe, je tourne.
1: De toute façon, même si on ne la prend pas, Mehdi, elle aura toujours le droit de venir devant le Varu Bayard et puis elle passera devant. C'est vrai que tu passes bien à la radio. Allez, Mehdi, vas-y, attention. Alors, attention. On va vous faire danser, on a envie de vous faire rêver, on a envie de vous faire voyager pour zéro franc. Donc attention, vous allez entendre à la fois la musique traditionnelle de la Grèce, c'est-à-dire ceci. Ah oui, d'accord,
2: donc
1: c'est carrément énorme. Ok, très bien, bah écoute, merci en tous les cas Sofiane pour ton témoignage. Et puis Franck, peut-être quelque chose à rajouter, t'as peut-être encore des choses à dire.
5: Ouais, ben je voulais demander juste à Sofiane, son araignée arboricole qu'il a acheté, c'est celle qui est des
1: roquets. Les amateurs, les mecs, attention, les professionnels.
5: Et violet.
6: Laquelle tu parles, la Metallica?
5: Ouais,
1: la Metallica,
6: bout de pattes.
1: Pourquoi tu dis Metallica? C'est le surnom que tu lui as donné?
2: Non, non, ça s'appelle non, une Metallica.
1: Ah, ça s'appelle une Metallica. Ça vient de là, leur nom, Metallica, tu crois?
2: Avicularia Metallica, ça, j'en sais rien.
1: Non, t'en sais rien, faut leur demander, ouais.
2: Ouais.
5: C'est le nom qu'on leur a donné. D'accord, les scientifiques.
1: Okay. Et qu'est-ce que tu voulais ça? Donc, tu disais, Sofiane, vas-y, termine, excuse-moi.
2: Mais ouais, il y a plusieurs races de Metallica. Il y en a qui sont de toutes les couleurs, il y en a qui sont de plusieurs couleurs.
1: Ouais.
2: Et moi, la mienne perso était noire avec des reflets verts et le bout des pattes rouges, quoi.
5: Ah, ok, ouais, d'accord.
2: Voilà, quoi.
1: Bon, très bien.
5: Très joli, alors.
2: Bah, ouais.
1: Ok, très bien. Bah, en tout cas, merci Sofiane et merci Franck. On vous souhaite à tous les deux une bonne fin de soirée. Amusez-vous bien. Bonne bourre.
2: Bonne continuation.
1: Soyez sages. Ouais, ouais, on va tâcher. Hein, on va essayer de faire. Hein. Et puis, bonne bourre et à bientôt.
2: Allez, ciao.
1: Allez, bye bye. Ciao, bye bye, comme dirait Minelli. Vous ne bougez surtout pas, le Star System est toujours en direct sur Fun Radio. Vous nous appelez, vous mettez le bois ce soir au 0803 08 5000. Le numéro a changé. Ce soir, elle n'aura pas lieu. Elle est reportée à une date ultérieure, comme dirait Gérard. Gérard, dont nous avons eu des nouvelles et qui a apparemment ce serait cassé la jambe, il faudrait peut-être l'appeler, non?
0: Non, parce qu'en fait, j'ai appelé tout à l'heure, on m'a dit, Gérard s'est cassé la jambe, là il est à l'hôpital, donc n'essayez pas de l'appeler ce soir, il est pas là.
1: D'accord, ok, très bien. Donc, voilà. On peut essayer de le joindre sur son portable, peut-être qu'il est joignable, on va essayer de voir ce qu'on peut. Hein, vous avez même pas essayé de le faire, non? Vous avez
0: appelé si, messagerie.
1: Ah oui, d'accord, ok. Très bien, bah alors ne bougez surtout pas, 0800 70 5000 08.
0: Attends, encore mieux comme ça quand je te vois pas.
1: Romain, 20 ans, et de Versailles. Versailles, quelle région, hein? Versailles, j'y suis allé. Quoi que, attends, ça m'énerve, que Vincent, t'es là? Romain.
3: Ouais, je suis là. Ouais.
1: Excuse-moi, ouais. Romain, t'es là?
3: Je suis là.
1: Bon, d'accord, ouais, non, ce soir, vous avez des grosses voix aux inserts, hein, profitez-en. Hein. Attends, je vais remettre un peu de lumière quand même, comme ça, pour qu'on puisse voir un peu ce qui s'y passe. Romain, donc dis-moi.
3: Ouais, bah ouais, mais en fait, ouais, j'appelle parce que j'ai un bon petit problème. Là. J'ai des partiels dans quelques jours. Et en fait, je proposerai à quelqu'un, enfin, faut que je trouve quelqu'un qui assure certaines matières à ma place, quoi.
1: Mm-hmm.
3: Moyennant une petite rétribution, quoi.
1: Combien, c'est-à-dire, tu serais prêt à mettre combien?
3: Je serais prêt à mettre combien? Bah, ouais. Déjà, serait proportionnel à la note obtenue, quoi.
1: Ouais,
3: donc, minimum 10, quoi, pour...
0: Ouais. Ouais, évidemment, ouais, c'est sûr. Hein, toi, t'as autre chose à faire, bien sûr.
3: Ouais, j'étais qu'à m'occuper, j'ai des pinettes, tout ça. C'est une couverture, tout ça.
0: On peut partir, ça? Si, on partirait, je vais voir un peu.
1: Ah, j'ai un cutter. Ouais, voilà, ouais. Et donc, ouais, tu me disais. Ouais, donc tu me disais, oui, Romain.
3: Ouais, donc je cherche quelqu'un qui assure les partiels à ma place, quoi.
1: Ouais, donc, bah écoute, on va.
3: Les partiels déco.
1: On va voir ce qu'on peut faire, qu'est-ce qu'il y a?
0: C'est moins mieux, t'as une belle voix.
1: C'est mieux ou pas? C'est moins bien, c'est mieux.
0: C'est bien.
1: Non, c'est moins bien?
0: Non, c'est bien.
1: Bah, je préfère aussi, moi aussi, je trouve que c'est plus sympa. Romain.
3: Ouais, je t'écoute.
1: Ouais, j'ai une voix d'homme, là. T'as, tout le monde doit avoir une voix d'homme maintenant. Parce que dès qu'on parle tout doucement, je m'entends plus du tout parler. Romain, donc, on va lancer une annonce. Donc, 0803 08 5000, c'est quoi la matière?
3: C'est de l'écho, quoi.
1: Ouais, ok, c'est de l'écho, ok, on va
3: dire. Ça regroupe un tas de matières bien sympathiques, quoi.
1: Ouais, je vais te dire, ouais, d'accord, ok, ouais, pas de problème, Romain, ouais, bien sûr, ouais.
3: Ouais.
1: Et donc
3: voilà, quoi.
1: D'accord, ok, mais donne plus de détails, je sais pas, parce que j'ai pas tout compris, en fin de compte, ton appel. C'est que tu veux que quelqu'un
3: fasse... Sur les épreuves à ma place, quoi. Je cherche une doublure. Hein.
1: Mais comment?
0: Non, ça nous fait un point commun.
4: Ouais, c'est ça.
1: Tu t'arrêtes en cinquième, en gros, un peu comme ça, pas loin?
4: Non, moi j'ai même pas fait la cinquième, sixième.
1: Sixième? Bon, on est pareil tous les deux. Bah, c'est-à-dire qu'on est incultes tous les deux, donc on a tout à apprendre, alors.
4: Ok, on s'apprendra des trucs.
0: Moi, je peux t'apprendre la sodomie.
4: Ah, c'est vrai? Ouais, mais ça, je veux pas.
1: Ah bon? Bah, t'as pas envie?
4: Non.
1: Oh,
4: non.
1: Romain, non, excuse-nous, on est sorti du... Non, mais t'as bien raison, moi aussi, je trouve ça dégueulasse. En plus, on a un kéké de crado après. Bon, puis, attention, quand t'enlèves le casque et que t'oublies d'éteindre ton casque, ça fait du Larsen. Donc, t'éteins d'abord le micro et t'enlèves le casque après, hein, Romain? C'est comme ça que ça se passe?
3: Oui, bien sûr.
1: Bon, alors Romain, donc,
3: je connais bien la chose, quoi.
1: Voilà, donc Romain, qu'est-ce que tu... Donc, on fait quoi? Donc, tu lances une annonce officielle. Je te donne 10 secondes, enfin 20 secondes, allez, on y va. 20 secondes devant tous les auditeurs de Fun Radio.
3: Vends mon business.
1: Alors, vends ton business. Essaie d'expliquer le plus simplement possible ce que tu attends d'eux.
3: Donc,
1: vas-y.
3: Je suis actuellement en première année d'économie, bien sûr. Et en fait, je cherche quelqu'un qui assure les épreuves... qui débuteront la semaine prochaine, quoi.
1: D'accord.
3: Dès lundi, quoi.
1: Ouais, d'accord, ouais.
3: Moyennant une bonne argent.
1: Mais quoi, argent? C'est quoi en argent? C'est
3: non,
1: quoi?
3: Non, ça, c'est à débattre.
1: Mais non, mais c'est pas à débattre. Tu rigoles. Il faut déjà donner envie aux gens d'appeler, parce qu'on va pas débattre à l'antenne du chiffre, parce que toi, tu vas dire, oui, mais on débattra un autre jour. Il faut que des gens, faut leur donner. Toi, tu leur demandes déjà de se mettre à contribution, c'est-à-dire de tout faire à ta place. Et en plus, toi, tu leur dis qu'il y a une récompense et que tu veux pas donner le montant, ça sert à rien.
3: Mais déjà, bon, les étudiants, ça n'a pas besoin d'énormément d'argent.
6: Ouais, bah, un étudiant, voilà. Ça n'a pas besoin de réussir dans les études non plus, donc on va peut-être pas t'aider non plus à trouver quelqu'un qui va faire de tout
3: bon,
6: à ta place.
3: Un truc bien, quoi.
6: Ouais, mais c'est combien un truc bien, putain, mais donne-nous des nombres, donne-nous des chiffres.
3: Je sais pas, on va mettre 100 queues, quoi.
6: 100 francs?
3: 100 queues.
6: 1000 balles? 1000 balles, c'est que dalle, 1000 balles.
3: C'est que dalle, mais c'est pas bien. Ouais.
6: Pour se faire griller à vie, 1000 francs, c'est rien. Moi je dirais au moins
3: minimum quoi.
6: Moi je dirais 5000. Ouais, Rigaud dit 5000, moi je dirais 5000 balles.
3: Ouais, mais je suis pas un étudiant très riche en plus.
6: Ouais,
3: je suis
6: bon, enfin, bon, alors t'avais qu'à bosser, comme ça t'aurais pas eu besoin de payer ce mec là pour faire ton boulot à ta place.
3: Des petits inconvénients en fin d'année qui ont
6: perturbé
3: mon planning de révision.
6: C'est sûr. Bah oui, on préfère aller vendre du touch en bas à la sortie des lycées plutôt que de réviser ses cours.
3: On va dire ça
6: Romain, dis donc. Non, t'es quand même pas un
3: simplifié quoi.
6: T'es quand même pas un dealer.
3: Non.
6: Non, mais c'est vrai que bon, je suis dans la cam, tout ça. Ouais. Tu te drogues, Apolline, ou
3: je fais
6: tout
3: pas
6: tu fumes des pètes et tout. Ouais, d'accord, ok. J'aime pas trop les drogués. Oh là là. T'es drogué? T'es guédro? Non,
4: pas.
6: Mais tu fumes des ouinges et tout ça?
4: Non.
6: Quelle horreur, oh là là. Ça fait encore un point de moins, ça. Hein. J'aime pas, moi, ça. Elle boit, elle aime bien picoler.
7: Elle
6: fume des tinges, elle boit la tech. Enfin bon, t'es une racaille, quoi. T'es...
1: On va finir avec le même nombre de points, hein, après.
6: Ah ouais, non, mais là.
7: T'as déjà fait des tonneaux,
6: non? Ah, mais. Le week-end, tu mets des casquettes à l'envers, tu fais un truc comme ça?
4: Non.
6: Tu vas pas jusque-là, quand même?
4: Je fume que des pètes.
6: Hein?
4: Je fume que des pètes.
6: Tu fumes
4: bois
6: que
4: un
6: des...
4: peu, ouais.
6: Je fume que des pètes et je bois.
4: Tu bois du
6: un...
4: Ricard.
6: Oh là là, la
4: tion. Et j'écoute Renaud.
6: Oh là là. Ah non, franchement, c'est laid. Hein. Franchement, c'est laid, ce que t'es en train de nous raconter. C'est pas du joli joli. Hein. Romain, tu écoutes Renaud, toi?
3: Ouais, moi, tous les jours.
6: Ouais.
3: C'est
6: bon. Chante-nous une petite chanson de Renaud. Chante-nous une chanson de Renaud.
3: Mais
6: tu
3: non,
6: peux
3: mais
6: pas nous chanter une chanson.
3: Je les écoute sous de préférence, donc je retiens pas trop les paroles, quoi.
6: Apolline, une chanson de Renaud?
4: Non, je chante trop mal, ils vont pas reconnaître.
6: Un martyr et ma veste, il martyr et mon jean. J'ai repris ma guitare.
7: Ouais.
4: Ça pue, c'est pas Renaud.
6: Elle est où, ma guitare?
7: Ah, elle est là-bas.
6: Elle a pas son badge, elle peut pas venir. Ah bon? Un badge visiteur.
7: Ils ont pas le badge guitare.
6: Quelqu'un peut me trouver la guitare, je vais te jouer un petit truc. Ah attends, mais j'ai du karaoké, mais en même temps avec la guitare ça serait bien. Bon, Romain, comme t'es pas très très intéressant. Ah tiens, j'ai retrouvé le CD du gamin.
7: Ouais.
6: Comme quoi tout est bien organisé quand même. Je vais retrouver un truc karaoké. Hop là, Romain, Renaud. Ah bah voilà, j'ai du Renaud là. J'avais plein de boîtiers avant, j'en ai plus un. J'ai deux. Ah non, t'as été sage, t'as pas beaucoup parlé, Romain. Hein.
3: J'ai bien aimé le solo de flûte. Hein.
6: Ouais,
3: bien plaisant.
6: Ok, ouais. Ok, nickel, Romain, ouais. Bah écoute, on va te laisser sur ces mots, on va te souhaiter une bonne soirée. Et puis si éventuellement des gens sont intéressés par ton annonce, on rappelle que c'est en banlieue parisienne, que c'est sur Versailles. Ouais. Y a quelqu'un?
7: J'en ai un, mais je suis
6: Ah oui, d'accord. Orantène, tu veux pas passer en direct?
1: Bah non, le gars il veut pas.
6: D'accord, ok, très bien. Donc Romain, apparemment, on a quand même trouvé chaussures à ton pied, t'as bien de la chance, hein. Discrétion oblige quand il s'agit de passer les examens en fraude et en plus de ça prendre de l'argent en échange, effectivement il vaut mieux être discret. Donc Romain, je te souhaite une bonne nuit, amuse-toi bien et n'hésite pas à nous rappeler bien sûr si le cœur t'en dit. Voilà, bonne bourre à toi, on n'a plus rien derrière. Oh là, j'ai envie de raccrocher. On a assez travaillé ce soir les gars, non?
3: Ouais.
6: On a fait un new monologue, mais en plus Apolline me parle d'un Paris by night, de se balader. En plus il a neigé dans Paris, il devrait presque se balader, hein.
1: Il a neigé sur les lacs aussi.
6: Voilà, c'était l'horreur, le monde qu'il y avait, le monde qu'il y avait dans les rues, c'est hallucinant. On devait venir me chercher, on est même pas venu me chercher. J'ai dû prendre le RER et puis après j'ai dû prendre le métro. Je me suis dit je m'en sortirais jamais et tout, et pourtant je m'en suis sorti quoi.
1: Et t'en pas reconnu dans le métro?
6: J'ai faim, du coup j'ai pas bouffé. Il y a un casse-d'aile qui m'attend. Je trouve que j'ai bien mieux à faire d'aller manger, non? Que...
1: Ah mange, on va voir. Ah.
6: Puis parlez, même quand vous parlez pas, on vous entend.
1: Par contre, on a un remix de GG, tu sais, qu'on a récupéré.
6: Et maintenant, mais il y a Arnaud qui nous avait envoyé des remixes.
1: Voilà.
6: Il y en a d'autres, ils sont là, ils sont calés.
1: Ils sont calés dans le carton.
6: Et mais je voudrais bien écouter les messages répondeurs, remarque. Ah oui, mais l'UMD, on n'a pas le droit d'écouter là.
1: Bah, tu peux.
6: Ah non, mais ça craint quand même.
1: C'est quoi? Ouais, reste fun, des trucs comme ça.
6: Mais pourquoi ça se...
8: Ouais, Max, t'es qu'un fils de pute. Ah,
1: ça, et là, c'est ça. Le début. Bah, il faut que tu tournes la molette jusqu'au 37.
6: 37 ?
1: 37.
6: D'accord, on y va. Hop. On y va un petit peu. Hop, attention.
9: Sont des vieux cochons.
8: Oui.
9: Alors qui, oui ?
8: Banane.
9: Attends, banane, elle sort d'où ? Je te fais pas la peur.
1: Je sais pas d'où elle sort.
9: Putain de merde! Tu me fais quoi là?
1: Arrête.
9: Putain, c'est pas vrai, hein!

0: Allez, je range mon loco parce qu'on va pas le remettre deux fois.
1: Allô ?
0: Oui, bonsoir monsieur, excusez-moi de vous déranger. Est-ce que je pourrais parler à Gaël, s'il vous plaît ?
1: Ouais.
0: Tu me balances du sourire quand même.
2: Allô ?
0: Ouais, Gaël ?
2: Oui.
0: Ouais, salut, je suis un copain à...
2: Johan ?
0: Ouais, ouais, ouais. Tu es au courant de l'histoire de la bague quand même ?
2: Ouais.
0: Bon, on fait comment ? Parce qu'il pourrait quand même te la filer. Qu'est-ce qu'on fait ? Comment on opère comment là ?
2: Attends, mais je peux savoir qui t'es déjà ?
0: Pardon ?
2: Je peux savoir qui t'es déjà ?
0: Mais je suis un peu à Johan.
2: À Johan, déjà tu sais pas son nom.
0: Jonathan.
2: Déjà tu sais pas son nom et t'es un pote à lui. Donc.
0: Jonathan, je sais pas qui c'est. C'est un meilleur pote, c'est un de mes meilleurs potes.
2: Bien sûr.
0: Bon, il t'a acheté une bague.
2: Oui.
0: Et pour le remercier, tu l'as plaqué.
2: Mais bien sûr.
0: Alors lui.
2: Bah, attends, mais je peux savoir qui t'es.
0: Mais.
2: Dis-moi qui t'es. Dis-moi ton nom déjà, d'abord.
0: Je suis Maxime.
2: Non, t'es pas Maxime, non.
0: Ah, quand même. Quoi ? Je suis son frère.
3: T'es le frère.
2: T'es son frère ? Oui, encore mieux. T'es encore mieux son frère.
0: Je suis son rep.
2: T'es son quoi ?
0: Je suis le petit copain de... Tu vois ce que je veux dire ? Bon, comment on fait pour cette histoire de bague, là ?
2: Non, mais moi je veux savoir qui t'es avant de te mêler de mes affaires.
0: Mais je me mêle de mes affaires parce que les affaires de Maxime et de ton ex, ce sont mes affaires. Non, mais c'est juste que je voulais savoir pourquoi tu l'as quitté alors qu'il t'avait acheté une belle bague. Une bague à 690 balles quand même.
2: Je sais que c'est une bague à 690 balles.
0: Il te l'a dit ?
2: Oui.
0: Ah, putain, en plus, il te l'a dit ?
2: Mm-hmm.
0: Putain, et alors ? Ça te fait ni chaud ni froid ?
2: Attends, mais. T'as Maxime ou Jonathan à côté là ?
0: Ouais, j'en ai un des deux, je vais te les passer. Mmh. Tiens, prenez le téléphone, les gamins. Allez ?
1: Ouais, là, c'est Maxime.
2: Maxime ?
1: Ouais, c'est moi, Gaël.
2: Et je peux savoir qui c'est, ce mec, là ?
1: Putain, je sais pas, on l'a rencontré, c'était un clodo, là, il était par terre, on lui dit, vas-y, appelle... Non, je déconne.
0: Ouais, quand même, doucement, gamin, doucement, doucement, doucement, doucement.
1: Non, c'est moi, j'ai appelé, en fait. Tu vois, j'ai pris mon téléphone, parce que Yon, il est parti faire un petit tour pendant une heure, après que vous ayez raccroché, moi ça m'a un peu inquiété, puis il est revenu, puis j'ai repris le téléphone, j'ai fait un numéro, bif, là j'ai pris bif, puis je suis tombé sur Fun et c'est Max, Star System.
0: Voilà.
2: C'est pas vrai.
0: Ouais, je te jure, ça a envie de mort.
2: Enculé,
0: non, vous êtes enculé. Ouais, c'est tout pédé. Ouais, c'est tout pété. Ils enculent tous, c'est super.
2: Oh là là.
0: Hein ?
2: C'est pas vrai.
0: Putain, c'est cool, hein ?
2: Non, hein, c'est pas vrai.
0: Ah si, pourtant t'es en direct sur Fun Radio.
2: C'est
0: tiens, je vais
2: vrai.
0: Te le prouver, tiens, tu connaissais la...
4: Non, pas de jingle. Non,
2: attendez, j'allume la radio.
0: Tu connaissais les vieux jingles de 98, 99, ouais. Et bien tu les retrouveras en l'an 2000.
2: Ah,
0: oh,
2: la bande de
0: PD. Oh, putain.
4: Ah, ouais,
2: oh, dégueulasse. Oh,
4: vas-y,
2: un Max qui m'a tué, là.
0: Ah, je vous ai tué. Ah, oh, je vous encule, là. Ouais, c'est super.
2: Attendez, on est à Ballarie, Québec, vous savez pas.
0: Oh, je vous suce tous, je vous kiffe.
4: C'est fun, je prends la bague, je vous suce, allez.
2: Ah, vous déconnez, là. Oh, Max.
1: Ouais.
2: Tu déconnes.
0: Oh, non. Oh, putain. C'est bien quand t'es comme ça, toi. Putain, c'est cool, putain.
2: Oh, oh là là.
0: Oh, putain. Oh, je me fous à moi, c'est génial. Je suis en direct avec mon rap, c'est cool.
1: Non.
2: Max, c'est la radio là ?
0: Non, bien sûr, heureusement qu'on est pas en direct. Putain, si on est en direct, ça craint là. Hein. On enregistre l'émission de demain là.
2: Ah, ok, ouais.
0: Ah, putain.
2: C'est pire alors.
0: Ah, putain.
2: C'est pire si c'est l'émission de demain, quoi.
0: Oh, ouais, putain, vas-y, je vous suce.
2: Attends, j'ai le cœur qui bat à 300.
0: Oh, putain, attends. Non, mais sérieusement, on enregistre pour demain, on coupera, hein, on enlèvera les moments un petit peu crus. Hein.
2: Ouais.
0: Ah, putain. Par contre, ce qui serait que on a tout enregistré là.
4: Ouais.
0: Parce qu'il nous faudrait que tu nous refasses au moment donné où t'es contente. Au moment donné où tu découvres le poteau rose.
2: Ouais.
0: Tu peux le refaire ça. Vas-y, on enregistre, vas-y.
2: Attends, je vais essayer, mais je suis pas sûre que je vais y arriver. Bon, alors il faut que Maxime il me reparle en fait là.
0: Vas-y, Maxime, donc toi tu lui dis ouais, t'es en direct sur Fun avec Max. Et okay. On enregistre, vas-y, attention. 3, 4.
1: Ouais, en fait, t'es en direct sur Fun Radio avec Max.
2: Oh, c'est pas vrai.
0: Oh, putain. Faut que tu remises, vous êtes des PD, tout ça.
2: Vous êtes des PD,
0: on va le refaire. Donc, on enregistre pour demain, hein. On y va ?
2: Ouais.
0: Hop.
1: Bon, en fait, Gaëlle, t'es sur Fun Radio avec Max.
2: Mais c'est pas vrai. Vous déconnez, les gars, ou quoi? Mais vous êtes des enfoirés, franchement.
0: On avait dit des PD. On avait dit des PD.
2: Alors, c'est des PD, oh là là, faut la refaire.
0: Alors, faut recommencer. Non, mais sérieusement, c'est à dingue, parce qu'on a plus beaucoup de bandes en plus, on va terminer l'émission pour demain, 21h. Là, ça va passer à 21h, ce qu'on enregistre. Hein.
2: Okay.
0: Donc, tu lui annonces qu'on est en direct sur Fun, et donc, toi, tu dis, oh putain, les PD.
2: D'accord.
0: On y va, c'est parti, 3, 12.
1: Mais en gueule, on est en direct sur Fun Radio.
2: Oh Max. Putain, vous êtes des enfoirés, vous êtes des PD les mecs, franchement.
0: Bon voilà, mais en fin de compte, t'es véritablement en direct sur Fun, hein.
2: Oh non.
0: Bah non.
4: Non putain.
0: Vous êtes des gros obèses PD.
2: Je vais te tuer, toi. Tu me rappelles après, je vais te tuer.
0: Oh, je te kiffe, je veux ta bague, je veux tout, je veux ton corps. Bon, bah, peut-être que tu vas maintenant ressortir avec lui parce que ça vaut le coup. Regarde que c'est un mec fun, il écoute Max et tout, il passe en direct. T'es avec moi et tout, c'est super, on est tous à poil, on est tous des PD, toi, putain. C'est super. Ça le fait, non?
2: Ça le fait, ouais.
0: Bon,
2: ça
0: le fait quand même.
2: Ça le fait.
0: Hein, c'est quand même bien et c'est rare, hein, parce que comme ça, hein, avoir autant de PD comme ça d'un coup sans le savoir.
3: Est-ce que tu veux qu'on essaye d'appeler des meufs là ce soir?
5: Non.
3: Allez,
5: pourquoi pas.
3: Allez, j'ai des numéros de meufs là, tiens regarde, j'en ai une là, par exemple qui est en direct. Je ne sais pas si c'est mytho ou pas, on fait au pifomètre, hein, je te le dis tout de suite. Là je suis en train de composer un numéro de téléphone qu'on m'a laissé par SMS.
5: Tu te rappelles les 12?
3: Ouais, les 12, on va en faire des 12, tiens. Je suis brune, 1m78, les yeux verts, 19 ans, je suis très mignonne, mon numéro de téléphone est voici. Max, je t'adore, DJ Maxime, attention, on l'appelle, je ne sais pas qui c'est cette demoiselle, c'est peut-être du mytho, on va voir ça tout de suite. Hein. Laissez votre numéro de téléphone par SMS, je vais appeler en live. Putain, ça marche ou pas? Ça a pas l'air de le faire, merde.
5: On fera plus tard dans la soirée.
3: T'inquiète pas, on va en faire une autre sinon. Attends.
6: Nathalie.
3: Ah oui, Nathalie, donc ça a l'air de fonctionner, il y a bien quelqu'un derrière ce numéro de téléphone qui n'a pas voulu décrocher. On va en faire un autre, tiens, j'en ai un autre pour toi, DJ Maxime, tu veux bien?
5: Oh, pourquoi pas.
3: Quel genre de nana tu kiffes que DJ Maxime?
5: Je sais pas.
3: Hein?
5: Oh, je sais pas.
3: Physiquement, tu les préfères blondes, brunes, tu les préfères comment?
5: Blonde et les yeux bleus.
3: Blonde avec les yeux bleus.
7: Mais cette voix qu'il a,
3: ah
7: ouais,
3: non, mais lui, il est chaud comme la braise, lui. Hein.
5: Voilà,
3: je crois que ce soir, on va faire un total avec le DJ de Lyon, là aussi, là. Comment il s'appelle, notre ami de Lyon?
7: David.
3: David,
7: David,
3: on va prendre
7: tout de suite.
5: Tiens. À David.
3: Attention, hey, elle s'appelle Maureen.
5: Oui.
3: Ça se trouve, elle est très jeune, attention, hein, faut faire attention. Hein. Les filles, laissez-moi vos numéros de téléphone par SMS, on va vous appeler. Mmh. Ah, ça n'a pas l'air de marcher non plus. Allez, ça ne fonctionne pas. Qu'est-ce qu'on fait alors sinon là? On va où? On va dans quel coin là?
7: J'en ai un sur SMS aussi, pareil. On va tenter le coup, on va voir ce que ça donne.
3: Allez, on y va. SMS 61386. Voilà, comme ça, j'aime bien.
7: Il est chaud tout seul.
3: Alors?
8: Oui, allô?
5: Bonjour, c'est DJ Maxime.
3: Allô?
5: On dirait sur Radio Scoop.
3: Quel est ton prénom?
8: Martine.
3: Martine, tu as quel âge?
8: 21 ans.
3: 21 ans, on est dans lequel coin de la France, Martine?
8: Dans le sud.
3: Très bien, tu nous as laissé un petit message SMS?
8: Oui.
3: Tu cherches un mec?
8: Ben oui.
3: D'accord, tu es comment physiquement?
8: Ben je suis blonde, les yeux verts.
3: Bien sûr, c'est ça.
5: Ça m'intéresse pas.
3: Tu es une bombe sexuelle et t'es tellement belle que personne ne veut sortir avec toi, c'est ça?
8: Ben oui.
3: Comme par hasard, tout le monde dit ça, ça fait 10 ans qu'on entend toujours les mêmes conneries.
8: Oui.
3: Qu'est-ce que tu fais dans la vie, toi?
8: Ben je suis caissière.
3: Et tu peux pas, donc tu peux pas être, donc tu peux pas, non, tu peux pas être belle.
7: Oh salaud.
3: Ah non, mais les caissières, tu n'es pas belle, tu as forcément un peu de moustache. Ah t'es obligée, ah bah oui, ah bah oui, c'est obligé, je suis désolée les filles caissières, mais c'est souvent comme ça que ça se passe. Non, je plaisante bien entendu, hein. Ce que je veux dire c'est que tu dois être belle mais pas très intelligente. Non, je rigole aussi, c'est pour plaisanter, on peut plaisanter avec les caissières comme ça quand même alors. Hein.
8: Ben oui.
5: Ça va partir en live.
3: Ah, oui.
7: Ouais.
3: Ce soir on fait de live, on est en live et non pas, oui c'est ça, oui. C'est en live ce soir, hein, Didi
5: c'est
3: Maxime.
5: En live, ouais.
3: Tu veux parler avec la demoiselle?
8: Oui, oui.
3: Vas-y, vas-y.
5: Comme la braise, tu dois être mignonne. Et il faut y aller au show, il faut aller en boîte, tous en boîte. Là.
8: Ben oui, je sais.
5: Allez, on met le dawa.
4: Allez,
5: on met le dawa.
3: Bon, c'est tout ce que t'as à dire à cette demoiselle?
5: Eh, je peux te dire, caissière, bon courage pour le boulot, hein, et je te dis, t'es mignonne et je te fais une grosse bise.
3: Waouh, comme il est mignon. Qu'est-ce que t'as à rajouter, ma chérie?
8: Eh ben, je sais pas, je cherche un homme.
3: Mm-hmm.
8: Ben voilà, s'il y en a qui pourraient m'appeler.
3: D'accord, ok, mais là, avec la patate que t'as, là, les mecs, ils vont flipper, hein. T'es un peu momole, là, il faut te réveiller, ma chérie. Tu sais, pour passer une annonce, il faut quand même avoir donné envie aux gens d'appeler.
8: Ben oui. Ben
3: alors, vas-y.
8: Ben, je suis blonde, les yeux verts.
3: D'accord, tout à l'heure, t'étais blonde.
6: Non, c'est ça, blonde, les yeux verts.
3: Je crois qu'elle avait changé.
6: Non, c'est bon.
3: D'accord, ok, blonde, les yeux verts. Mais tu mesures combien?
8: 1m60.
3: D'accord, et ton tour de poitrine?
8: 85B.
3: Éliminé.
6: Oh, le salaud.
3: Non, je rigole. On y va, c'est parti. C'est dans le sud de la France que ça se passe. Si vous êtes intéressé, bien entendu, par cette demoiselle, n'hésitez pas. Tiens, on va faire un autre numéro de téléphone également qui nous a été laissé par SMS. Tu veux bien, Maxime?
9: Je vais te donner un numéro vite fait parce qu'il y a un numéro de radio, ça doit être chaud. Faut que tu appelles tout de suite.
3: Attends, deux secondes. J'ai un numéro de téléphone pour toi. En plus, c'est une demoiselle qui est là et qui s'appelle Margot et qui est chaude comme la braise. Attention, on y va, c'est parti. On appelle en direct live. Ça se trouve, c'est un mail. En live.
10: Allô
3: Margot.
9: Allô. Oui.
10: Allô. Attends, bon. C'est la radio.
3: Bonjour Margot.
10: Salut.
3: T'as quel âge?
10: J'ai 29 ans.
3: Et on est dans quel coin de la France?
10: Je suis dans l'Isère.
3: Très bien.
9: Est-ce que tu connais un DJ Maxime?
10: Eh oui, DJ Maxime. Alors, qu'est-ce que tu recherches? Tu recherches vraiment une nana?
9: Oh non, j'ai envie de mettre le feu, mettre le dawa. J'en veux pas.
10: Ah bah vas-y.
9: Tous en boîte, pompé-l'homme. Mais tu es mignonne, hein.
10: Ah, je suis très très belle.
9: Oh, et sexy comme la braise.
10: Ah ouais. Vas-y.
3: Non, vas-y, chauffe la boutique. Vas-y, chauffe la boutique, Maxime, vas-y.
9: Tu es bien chaude comme la braise. Mais toi, tu dois avoir des beaux yeux canons. Hein.
3: Ah, des beaux yeux canons. Allez.
10: Et des yeux marrons, ça te plaît? Non, ça va bien, les yeux de cochon.
3: Ça te plaît ou pas là? Tiens, j'ai une autre meuf, elle est où? C'est sur la 5, c'est ça? Qu'il faut aller chercher? Non, c'est autre chose. C'est autre chose.
7: Ah, c'est David qui arrive derrière.
3: Ah, ça, c'est plus tard. D'accord, ok, on met ça en attente.
10: Didi Maxime.
3: Quel est ton prénom?
10: Dis-moi, Margot.
3: Margot, ouais.
10: Dis-moi, tu recherches vraiment une nana ou t'as vraiment envie de faire quoi là par téléphone?
9: J'ai envie de mettre le bordel ce soir.
10: Vas-y, ben montre-moi.
9: Tu veux que je mette comment quand je fais le feu comme d'habitude?
10: Voilà.
3: C'est le mec, genre je te fais comme d'habitude, je mets le dawa sur l'antenne de Fun Radio.
10: Chauffe-moi pour ce que ça donne.
9: Pompé-l'homme, chou, comme la braise.
3: Quel âge tu as déjà, Maxime?
9: Je vais avoir 30 ans cette année.
10: Eh bien, vous en avez 28.
6: Ça passe,
9: 29 ans cette année.
3: Ouais, elle va avoir 29 ans, ouais.
9: Oui.
3: Elle est très coquine, hein.
9: Elle est très mignonne.
3: Tu restes là, Margot?
10: Oui.
3: Tiens, je vais appeler une autre demoiselle. Tiens, elle s'appelle Vanessa. Elle fait soi-disant, hein, je dis bien. Elle fait soi-disant.
9: Hey, Margot, je te fais des grosses bises.
10: Pardon. Oui, alors... moi aussi.
3: Mais elle reste avec nous. Attention, j'en appelle une autre. Elle s'appelle Vanessa. On va vérifier si ça fonctionne. Après, j'ai Elsa. C'est une bombe qui est très très chaude. Mais pour l'instant, Vanessa, soi-disant 95C. Allez, on essaye.
11: Allô?
3: Ouais. Allô? Salut Vanessa. Vanessa, oui. T'as quel âge?
11: Oui. Allô?
3: Vanessa?
11: Oui.
3: T'es en direct sur Fun, tu le sais?
11: Oui, j'ai reconnu ta voix.
3: D'accord, t'as quel âge?
11: 21 ans.
3: Enfin,
11: bientôt à la fin de l'année.
3: 95C? c'est de la mytho. Ça, c'est de la mytho, ça. Ça, c'est de la mytho, ça.
11: Non.
3: Tu mets... Non, c'est vrai, dans quel coin de la France on est là? Je te présente DJ Maxime.
9: Oui, DJ Maxime, le retour à l'antenne pour mettre le dawa.
6: Ah, il se fait son habillage.
3: Vanessa, tu cherches un homme?
11: Non, j'en ai un.
3: Ah, tu cherches quoi alors? C'est juste pour le plaisir d'appeler comme ça, de laisser son numéro de téléphone?
11: Non, à mon avis, c'est pas moi qui ai laissé mon numéro, c'est
3: plutôt
11: mon copain.
3: Mais t'as reconnu tout de suite qu'on était en direct sur Fun, hein?
11: Ouais.
3: Bon, très bien. Qu'est-ce que tu fais dans la vie, Vanessa?
11: Je suis secrétaire, je suis en formation pour être secrétaire médicale.
3: D'accord, donc en gros, aller faire les photocopies, chercher les cafés, et puis sucer ton patron.
6: Enragé contre les métiers, tu sais.
3: Mec, il gaste tout le monde,
6: ouais, c'est ça.
3: Mec, il veut dire, bon, ok, je suis avocat. Ok, en gros, tu es là pour entuber les gens, de faire du pognon sur la misère. Et tout le mec, il est là pour emmerder toutes les professions.
7: Il gaste tout le monde.
3: Bon, écoute, ma petite chérie Vanessa, tu embrasseras ton petit copain qui a dû laisser ton numéro de téléphone sur les SMS.
11: Ok.
3: Et je te souhaite un excellent week-end, ma chérie.
11: Merci à toi aussi, Max.
3: Bisous, ma chérie.
11: Salut.
3: Ciao.
12: Bonsoir, on va accueillir Eric de Champigny.
13: Alors Max, qu'est-ce que t'en penses de la Gola?
12: Extrêmement bon, je commence à avoir le
13: bras d'une
12: folie furieuse.
13: Ah, non, attention, il faut quand même savoir que Max a pas touché à une seule
12: grappe. Il n'y a pas besoin.
13: Non, mais juste goûter, regarde. C'est pas
12: mais moi, ce que j'aimerais, c'est que tu m'excites. Mais c'est très bon, mais je n'en doute pas. Mais...
13: Je veux dire, c'est rien.
12: Ça a l'air très très bon.
13: Vas-y, mais goûte.
12: Mais est-ce que t'as le braquemar?
13: Attends, bah, il faut quand même un temps de, tu vois.
12: Ah ouais, mais alors quand, à quoi ça sert de bouffer
13: bon,
12: cette chose?
13: Max, je vais être obligé de faire une grève, de la parole.
12: Non, pas la grève, hors de question.
13: J'ai amené ça exprès pour toi, vas-y.
12: Eric, non mais attends. Eric, t'es avec nous?
14: Gogol,
12: à quoi ça me sert de manger ça si je n'ai même pas de gonzesse après avec
13: qui? Si, ben attends, on va passer une annonce sur l'antenne. Mademoiselle, vous êtes seule ce soir, vous avez envie de venir à Fun Radio. Vous avez envie de toucher Max.
12: Il faut écrire.
13: En direct, non, vous vous présentez à la station.
12: Ah non, dis pas ça, après ils vont venir, toutes les filles vont venir. Max. On va goûter ça plus tard dans la nuit. On va goûter ça plus tard. Eric,
14: ouais.
12: T'as une question pour Gogol?
14: Ah ouais, j'ai une petite question. Vas-y. Alors, salut Gogol.
12: Vas-y.
14: Ouais, je vais te demander, on m'a dit que t'étais un professionnel du skateboard.
12: Ah,
14: est-ce que c'est vrai?
12: Est-ce vrai?
13: Bah, plutôt patin à roulettes. Enfin, skateboard, j'ai commencé cet après-midi.
14: Ouais. Ouais, ouais, bah, je sais d'ailleurs, tu t'es pris en photo devant mon camion.
13: Ah, c'est toi qui as le magnifique camion, Dieu est en nous.
14: Bah ouais, entre autres.
13: Enfin, il est super, mais combien de temps t'as passé pour le peindre ce camion?
14: Bah pas grand chose, on l'a pris en photo et c'est tout quoi.
13: Non mais je veux dire, combien de temps t'as passé pour peindre ce camion? Parce que c'est un monument. Bon, il faut quand même expliquer la scène. Cet après-midi j'ai fait des photos en skate avec un professionnel du skate qui s'appelle Eric, qui est quand même quelqu'un qui sait faire le skate, tu vois,
12: ouais.
13: Qui a une double vie parce que c'est un champion de skateboard.
12: C'est lui là, ce Eric là en question?
13: Non, c'est pas celui-là, mais c'est un autre.
14: Ouais.
13: Donc si tu veux, on a fait des photos donc devant un camion qui était magnifique, qui est stationné devant la basilique. Comment ça s'appelle déjà cette basilique? Voilà.
12: La basilique de.
13: Oui, dans le 18e, le truc rond là. Tu sais où tu vois Dieu quand tu regardes?
12: Ah non, j'ai jamais vu Dieu.
13: Bon, enfin, bref.
12: Tu l'as vu toi Dieu?
13: Dieu, bah moi je lui parle souvent.
12: Ouais. Moi j'ai jamais vu. Moi j'ai rien du tout. Et alors, donc, t'as fait des photos là-haut, là-dessus, à côté de ce.
13: Voilà, on a fait des photos cet après-midi pour. En skate, quoi. Et si tu veux, j'étais avec un professionnel du skate.
12: Et alors, le skate, que première
13: impression? Je connaissais le patin à roulettes, mais le skate, on peut se planter aussi, oui.
12: Ça fait mal, hein.
13: Voilà, ça fait mal.
12: Ça part vite, hein.
14: Mais d'un autre côté. Quand on a un chapeau, hein. Je sais pas, mais un chapeau avec des clochettes. C'est vrai que.
12: Est-ce que c'est le chapeau que tu as sur la pochette de l'album?
13: Voilà, il y a un auditeur qui nous dit que c'est le Sacré-Cœur.
12: Ah, bah voilà. Oui, bien sûr. Le Sacré-Cœur dans le 18e, là-haut, Montmartre.
13: Voilà.
12: Oh, moi, je cherchais ailleurs, moi.
13: Et donc, il paraît que, bon, pendant la prochaine tournée, enfin, c'est Gogol qui me l'a confié.
12: Ah bon?
13: Les gens qui font du skate pourront venir à du patin roulette sur scène, pourront venir traverser la scène. Ceux qui sont capables de traverser la scène pourront le faire.
14: C'est magnifique ça.
13: Voilà, donc, il suffira simplement de préciser à l'entrée skate, patin à roulettes. Et pas de problème, on pourra venir avec son skate et skater sur scène pendant le show.
12: Ah bah ça c'est plutôt bon esprit.
13: Voilà.
12: Qu'est-ce que t'en penses Eric?
14: Ah ouais mais c'est bon. Total bien.
13: Tu fais du skate hein?
14: Bah ouais.
13: Et
14: bah,
13: tu serais prêt à... Tu serais prêt à skater sur scène?
12: Attendez, vous parlez en même temps, qu'est-ce que tu dis Eric?
14: Bah je dis que cet après-midi j'étais avec un mec Jarbi, je sais pas, il se baladait avec une poussette hein, puis un petit bout de chou dedans.
12: Ouais.
13: Tu faisais du skate, non?
14: Ouais, un peu, ouais.
12: Et alors?
14: Ah ben, je sais pas, je trouve que ça va, ils démerdent pas mal.
12: D'accord. Bon, bah écoute, très bien, Eric. On va profiter qu'on parlait justement du fait qu'on pouvait monter sur la scène pour la tournée de Gogol. Est-ce que tu as des dates à nous donner?
13: Oui, une foule de dates. Bon, je vais juste donner la première, puis après tu te débrouilles.
12: Ouais.
13: Donc, alors, la première date, ça sera le 30 novembre. À Apremont, au Grand-Duc, c'est juste à côté de Nantes.
12: D'accord.
13: Ça va être exceptionnel.
12: Grandiose.
13: Voilà.
12: Ça va être gogolien.
13: Exactement.
12: Ça va être gogolien.
13: Et donc, ceux qui ont un skate ou qui font du patin à roulettes pourront venir traverser la scène pendant le concert.
12: Du rollerblade aussi, parce que la mode est au rollerblade, Gogol. Il faut te mettre à la mode quand même. Le rollerblade est accepté quand même, j'espère.
13: Oui, oui. Tant que c'est sur roulette, il n'y a aucun problème.
12: C'est du rollerblade.
13: On a tous une petite roulette.
12: Voilà. Et ben voilà, Eric.
14: Ah ouais, bah c'est cool.
12: Eh ben on donnera toutes les dates, j'espère qu'ils nous les laisseront, qu'on les recevra.
13: Non, mais je vais, si tu veux, pour les gens qui veulent organiser des concerts, je vais quand même donner un numéro de téléphone.
12: Vas-y.
13: Alors ça, c'est un numéro de téléphone qui est pour les professionnels.
12: C'est dur, faut tout retenir, hein,
13: attention, alors prenez un stylo, un papier. Oui, c'est vrai que dans cette émission, il va y avoir besoin d'un stylo et d'un papier pour noter énormément de numéros de téléphone. D'ailleurs, j'ai une deux chevaux à vendre, donc je donnerai mon téléphone aussi.
12: Vas-y, donne le numéro.
13: Donc alors pour les organisateurs de concerts, c'est le 44 23 90 39.
12: 44, 23, 90, 39.
13: Voilà, ceux qui veulent savoir les dates de concert, ceux qui veulent organiser les associations, etc.
12: Ouais.
13: Pourquoi tu les appelles si vous êtes sur le 34?
12: Pourquoi? Parce que t'as peur, parce qu'après il y a trop d'appels, c'est ça?
13: Vous pouvez plus.
12: C'est ça? Pourquoi tu te marres? Parce qu'après t'as peur qu'il y ait trop d'appels?
13: Non, c'est pas ça, moi. C'est private joke.
12: Ah, private joke, d'accord. Voilà. Mais le private joke en radio, ça passe pas bien, hein?
13: Non, je sais bien, mais on peut pas tout dire.
12: Bon, d'accord. Très bien, bon. Eric.
14: Ouais.
12: Bonne soirée à toi. Tu quelque chose à rajouter?
14: Deux petites choses.
12: Vas-y, vas-y.
14: Ouais, alors, je vais quand même dire un petit bonjour à Bruno Débauché de Raiden. parce que c'est un mec super cool.
12: Très bien, et ensuite.
14: Et puis un petit bisou à Christelle.
12: Oh là là, Christelle. Oh là là, qu'est-ce qu'on l'aime celle-là alors. On t'embrasse.
14: Allez, ciao.
12: Ciao, bonne bourre. On va revenir avec Loïc. Salut, il y a des questions pour Gogol encore. Yann qui nous parlera de la censure. Et ça, à mon avis, Gogol doit la côtoyer au quotidien. Non, ou presque. Ou il la côtoie en tous les cas, la censure. Hein.
13: Bon, ça n'existe pas, la censure.
12: Ça n'existe pas. Bien. Très bien. Et on parlera également un petit peu de drague, un petit peu avec Elodie. Je suis sûr que Gogol, quelque part, est un grand dragueur. Extrait de l'album, 11e du nom, La planète des dingues. Voici Foutre le bordel sur Fun Radio.

0: Ah, quelle folie ce morceau, quelle folie, quelle folie. Ça pourrait être un single, ça, hein, Gogol.
1: Ouais, mais ça existe plus, les singles.
0: Ça existe plus, bah, tu te trompes, regarde derrière toi, tout ça, c'est rien que des singles. Super.
1: Ça s'appelle un silence. Bon, alors, il va y avoir un grand silence, parce que Max veut pas manger sa gola. Que
0: j'avais. Et donc, t'as décidé de faire la grève de la parole.
1: Voilà, la grève de la parole.
0: Ah bah, écoute, Loïc, comment on va faire, Loïc de Toulouse?
1: Donc, ouais, tu vas faire Gogol, et moi, je vais faire Max.
2: Ouais.
1: Bon, alors, dis-moi, Max, ça fait combien de temps que t'es fan de Gogol?
0: Non, mais toi, t'es Max, donc tu te poses la question à toi-même. Bah non, tu te poses la question à toi-même, là, puisque toi, tu es Max, je suis Gogol.
1: Bon, alors, je suis fan de Gogol depuis 10 ans.
3: C'est ce que tu...
0: Ouais, non, mais on s'en fout. Ouais, les élections, ce qui est important, c'est le président de la République.
1: Non, mais bon.
0: Il n'y a aucun...
1: Disons, bon, alors, on a décidé que Gogoland se répandait sur Fun Radio ce soir. Et que, en fait, j'annexais Fun Radio. Et j'ai décidé d'appeler, de débaptiser Fun Radio, d'appeler Gogol Radio.
0: Voilà. Gogol Radio. Mais c'est faisable. Voilà. Pourquoi pas monter une radio Gogol, Gogol Radio?
1: Bah, c'est ce qu'on est en train de faire en ce moment.
0: C'est ce qu'on est en train de faire en ce moment, ouais. Grâce à Fun Radio.
2: Fun Radio. Allô?
0: Ah ouais, Loïc.
1: Ouais, alors c'est quoi la
0: question, Loïc? Allez,
2: bonsoir,
0: vas-y.
2: Bonsoir Gogol, bonsoir Max.
0: Salut Loïc.
2: Ouais, je m'appelle Loïc, j'ai 26 ans.
0: Ah, c'est bien, c'est pour ça que quand je t'appelle bonsoir Loïc, tu me réponds.
2: Ouais.
0: Ça aide bonsoir. Un peu, ouais, c'est vrai.
2: Ouais. Bon, je voulais poser une question à...
0: Mais il est là, Gogol. Ah, oui, c'est, pose la question.
1: C'est une question indiscrète ou c'est une question...
2: Non, c'est plutôt une question sur la censure, voilà, je t'explique.
1: Voilà.
2: Il y a 10 ans, j'ai commencé mes débuts en radio.
1: Ouais.
2: Dans une petite radio locale,
1: ouais,
2: tout
1: comme Max, ouais.
0: Ouais.
2: Qui a été censuré à cause de tes disques. Enfin, bref,
0: voilà. C'est enfin, dégueulasse.
2: Je pense que tu as été au courant.
1: Non, ça s'appelait comment la radio?
2: Ça s'appelait Radio Méga, l'écho des catacombes.
1: Non, mais bon, maintenant je suis au courant.
2: À l'époque, c'était la Haute Autorité qui était dirigée par, vous savez, qui nous ont interdit d'antenne pendant un moment.
0: Dans quelle région, Loïc? À Toulouse. À Toulouse même,
1: ah, d'accord.
0: Voilà. Ouais.
2: Voilà, et qui nous a interdit d'antenne parce qu'on passait des disques à toi, quoi.
0: Bah, quel disque à l'époque, justement, vise le
2: genre. Jean-Cul, tout ça, enfin, les trucs vraiment.
0: Qu'est-ce qu'ils vous ont dit? Ils vous ont dit que si vous continuez à diffuser des morceaux comme celui-ci, vous seriez
2: Alors, ça a été des mises en demeure, hein.
0: Ah, carrément.
2: Ouais, carrément.
1: Putain, c'est grave, là. Tu m'apprends un truc, là. Bon, parce que bon.
0: Mais c'était.
1: C'était en quelle année, à peu près?
2: C'était en 86. Hein.
0: 86.
2: 85,
0: qu'est-ce que tu passais d'autre en dehors de Gogol? C'est quand même pas uniquement les morceaux de Gogol.
1: Pas de mal.
2: Non, il n'y avait pas que ça. Il y avait d'autres groupes. Bon, ben, je me souviens pas trop des titres.
1: Non, mais c'est pas grave.
0: Ouais.
2: Enfin, voilà. Moi,
0: important, c'est Gogol, apparemment. Il est quand même très promo, Gogol. Hein.
2: Voilà. Mais je voulais savoir, ouais. Gogol, qu'est-ce que tu penses maintenant des médias? Des radios, je pense que tu es d'accord avec moi. Il y a certains disques qu'on peut plus passer, mais enfin qu'on n'ose plus passer.
1: Non, moi je pense pas qu'il y ait réellement d'interdits. Si tu veux, il y a des animateurs qui font de l'autocensure, qui

0: 8 moi, FM.
1: Non, ça s'appelle RBM.
0: RBM.
1: Et, c'est la première radio locale toulousaine, si tu veux.
2: D'accord, ouais, ça fait un petit peu de pub sur la radio.
0: C'est pas gênant. Même donne la fréquence, on s'en branle, nous.
1: 106.8.
0: Vas-y, y a pas de problème.
1: Je connais déjà un peu Fun Radio.
0: Voilà.
1: Parce que j'avais travaillé à Fun à Montauban.
0: Bon, bah, enfin, on n'est pas là pour refaire
1: ça. Voilà. Et je voulais savoir qu'est-ce qu'il pensait, lui, maintenant, des médias qui n'osent plus trop passer ce genre de chansons sur les antennes, quoi.
2: Bah,
1: à part les playlists, hein.
2: Bah, si tu veux, bon, on va peut-être pouvoir, bon, déborder un peu en parlant un peu, par exemple, par exemple, j'ai fait un clip dernièrement, sur la chanson Punk Rock, qui est un clip, hyper destroy, hyper fun, hyper sexe.
1: Ouais.
2: Et puis bon, c'est vrai que c'est un peu difficile de le voir à la télé. Mmh. Alors, les gens qui veulent se l'offrir gratuitement, bah ils ont qu'à appeler M6. Je vais donner le numéro de téléphone de M6, ils vont être heureux. Donc ce soir,
0: les appelle, Gogol, on va les appeler.
2: Voilà, mais non, mais à ce temps-là, c'est pas ouvert, c'est les horaires de bureau.
0: Ah ouais, d'accord, mon
2: pote. Alors, les gens qui veulent voir le clip interdit, en définitive, ils peuvent appeler au 44 26 66 66. Puis voilà, ils demandent le clip de Gogol et M6 va se faire un plaisir de leur passer.
0: Ah bah, on va même appeler M6 sans plus tarder, Gogol, et on va quand même demander au mec de la sécurité si c'est possible qu'il laisse un petit message pour demain matin pour la personne concernée.
2: Bah, si tu veux.
0: Alors, c'est parti, Loïc reste avec nous et avec
2: Gogol. Le numéro de téléphone de M6, pour ceux qui voudraient rappeler demain, c'est le 46. Pardon, j'ai des conneries là. 44 26 66 66.
1: Hey, Gogol, t'as qu'à demander à Laurent Boyer de faire un Fréquence Star.
0: Fréquence Star spécial Gogol, ça serait bon ça. Pourquoi pas. Mais le problème, c'est que peut-être qu'il refuserait. C'est là où on lui donnerait la possibilité de le faire. Est-ce qu'il accepterait Gogol de le faire si Laurent Boyer est
2: Si j'ai une totale liberté, pourquoi pas.
0: Si tu donnes la liberté de
2: Si je peux faire ce que j'ai envie de faire. Si je peux faire télé Gogol, je m'apprécie.
0: Non, mais on parle pas de télé Gogol. Il faut arrêter de mettre du Gogol partout. On te demande de faire une émission invitée Gogol.
2: Télé Gogol, c'est-à-dire que quand je peux dire ce que j'ai envie de dire sans contrainte.
0: Ah, d'accord, voilà, ok.
1: Mais on ne t'a jamais proposé de faire une émission de télé?
2: Dans les coulisses. Contraintes.
1: Ouais.
0: Ah ouais, c'est vrai, sérieusement, c'est vrai, on t'a proposé.
2: Oui, en ce moment, il est bon, mais je peux pas parler de ce qui se.
0: Ah bon, d'accord.
2: Il y a des choses, on
0: peut pas dire.
2: Voilà.
0: D'accord, ok. Bon, alors on y va, on appelle M6 et Loïc, on va demander, donc, est-ce qu'on passe de temps en temps le clip de Gogol Premier, Punk Rock. Voilà, on va le demander. Non, je vais le faire, moi, je vais m'en occuper avec Gogol, on va faire ça tous les deux comme des grands, et Loïc, si tu veux, tu nous épaules. Si on a des problèmes. S'il y a de la censure, Loïc, t'es là. Hein.
1: Ok.
0: M6 ? Oh merde, ils nous mettent la musique, les salons.
2: Ah, ils nous ont mis le répondeur.
0: Sinon, je peux t'appeler la une aussi ou la deux, tant qu'on y est, non?
2: Ouais, mais bon, à ce temps-là, je crois qu'on va tomber partout sur un répondeur.
0: Allô, M6?
1: Oui.
0: Oui, bonsoir, Fun Radio en direct, Max, avec Gogol Premier. On vous appelait parce qu'on ne comprend pas pourquoi le clip de Gogol Premier ne passe pas sur M6.
3: Alors, je peux vous dire.
0: Je sais bien, est-ce que vous pouvez laisser un message?
2: Est-ce que vous aimez bien Gogol? Vous le connaissez, non?
3: Ouais, mais...
0: Est-ce que tu pourrais nous chanter une chanson de Gogol Premier qui est là?
2: Par exemple, pour gagner un CD.
3: Oui, mais j'ai pas le temps. J'ai autre chose à faire.
0: Oh, t'as pas le temps. La nuit, on glande.
2: La nuit est à nous, arrête.
0: Ah voilà, ça c'est la gentillesse d'M6.
2: Ça donne une idée de l'esprit.
0: Mais c'est la gentillesse d'M6. Maintenant, regarde, on va te faire une petite démonstration. On va appeler la 2. On va appeler la 2 et tu vas voir la différence. Tu vas voir un petit peu comment ils sont beaucoup plus agréables. Bon, on va essayer d'y aller un petit peu. On va y aller avec des pantoufles. On va y aller d'une autre manière. Loïc Gogol, écoutez bien. On va demander la diffusion du clip de Gogol Premier. À Télématin.
4: Oui, alors
0: France 2.
4: Oui.
0: Bonjour, Fun Radio à l'appareil.
4: Pardon?
0: Fun Radio Max à l'appareil.
4: Oui.
0: Je vous appelle pour savoir s'il y avait possibilité de diffuser le clip de Punk Rock de Gogol Premier demain matin avec William Limergie dans Télébonheur, Télématin. Le nouveau clip de Gogol, est-ce qu'il serait possible? Parce que là, je suis en ce moment avec un coursier, on va vous le déposer, on vous le met à l'accueil, et puis on le met dans les bêtas, et puis on fait diffuser tout ça demain matin à 6h. Hein, on fait comme ça?
2: Sinon, au journal, à midi aussi.
4: Bah, écoutez, vous pouvez toujours laisser une cassette, et puis nous, on lui transmettra la
0: Très bien, on le mettra.
2: Vous transmettrez à qui? À Gogol?
4: Non, à monsieur William Lémergie.
0: Très bien, puis à Bruno Mazure aussi, pour le passer juste avant le 20h, ça peut faire bien avant.
4: Vous
0: me casez ça entre la météo et le journal de 20h.
2: Je te remarque qu'ils sont plus sympas. Hein.
0: Et parce qu'on a appelé M6, on s'est fait jeter comme des malpropres. Mais là, vous êtes beaucoup plus sympas, hein, France 2. Hein.
4: Bah écoutez, vous pouvez toujours laisser la cassette. Hein,
0: on n'y manquera pas. Gogol viendra après l'émission devant France 2 et vous déposera sa cassette.
4: Voilà, surtout Gogol Premier, quoi. Et c'est pas mal, quoi.
0: Alors, tiens. Est-ce que tu serais capable de nous chanter une chanson, France 2?
4: Les chansons même, je les connais pas, mais j'ai écouté quelques morceaux, quoi.
0: Ah, il y en a qui t'ont plu?
4: Bah, c'est assez hard, quoi.
2: Hein. Oh, hard, c'est-à-dire, dis-moi.
4: C'est dur.
0: C'est dur.
2: Dur, bah oui, surtout quand on prend de la gola, quoi.
4: Voilà, c'est ça. Un peu, genre Front 242, quoi.
0: Ah non, c'est pas le même style.
2: Non, non, ça n'a rien à voir.
0: Ça n'a rien à voir.

0: mélange.
1: Non, non. Bon, tu peux rien nous chanter de Gogol alors.
2: Non.
3: Ça, bah attends, tu connais pas J'encule mon père. J'encule. J'encule ma mère. Tu la connais pas celle-là?
2: Non, non, je ne connais pas.
3: Et j'encule ma
1: grand-mère.
2: Non, non, non plus.
1: Ah, dommage.
3: Bah voilà, maintenant tu la connais.
2: Voilà, d'accord.
1: Bon, allez, bonne soirée à toi, merci.
2: Merci, vous aussi.
1: Ciao. Et on essaiera peut-être un peu plus tard dans la nuit, si tu veux, on appellera MTV.
3: Bah, si tu veux.
1: À Londres, pas. Par contre, tu sais parler anglais?
3: Just a little.
1: Just a little.
3: My friend.
1: Parce que, because, bah, pour remarque, on a Julie qui parle couramment anglais, because I don't speak English, me. Hein.
4: Mais moi, je suis sûr que Pascal Sevran serait heureux de l'accueillir dans la chambre de
3: France. Ah, bah oui, parce que lui, il aime bien J'encule.
1: Ah ouais?
4: Et ce serait pas possible d'appeler la boîte de production de Pascal Sevran?
1: Bah attends, à minuit et demi, je doute fort.
3: Non, mais vous pouvez le faire.
4: Non, mais même s'il y a répondu.
3: Demain, vous pouvez appeler toutes les boîtes de production, il n'y a aucun problème. D'ailleurs, celui qui.
4: Ou alors à Dimanche Martin, quoi, ce serait intéressant.
1: Oh, ça serait marrant.
3: Tu sais que Jacques Martin, c'est celui qui m'a lancé dans le show business.
4: C'est vrai.
3: Moi, je vais raconter une petite anecdote. C'était en 82.
1: Ouais.
3: J'avais envoyé mon premier album à Jacques Martin, m'avait invité pour l'émission. Il croyait que j'étais un parti de politique d'extrême droite. Bon, il s'était trompé parce que c'était pas le cas du tout.
1: Non, ouais.
3: Et si tu veux, il m'avait interdit le plateau de l'émission.
1: Ouais.
3: Donc, en m'humiliant un peu, en me disant que j'aurais le droit de, quand même de voir le spécial Chantal Goya. Et donc, je me suis pointé sous la scène après le tintin. J'ai fait le discours qu'on a entendu tout à l'heure.
1: Ouais.
3: Place à Jacques Martin. Enfin, bonjour la France, bonjour les cartes vermeilles.
4: J'ai été
3: sorti de l'émission par le service d'ordre à la fin.
1: Ah, carrément.
3: Voilà, d'ailleurs, ça existe. Il paraît qu'à la SFP, ils ont les cassettes qui sont interdites de diffusion.
1: Et t'as jamais pu récupérer un enregistrement?
3: Non, mais un jour, ça va se produire.
1: Ah, c'est possible, ouais.
3: Ouais, ouais, il suffit que le gars qui a les cassettes a envie de diffuser, quoi.
1: C'est excellent. Loïc, reste avec nous parce que tu parlais de la censure. On a, avant d'accueillir une demoiselle, on a Yann de Saint-Brieuc.
5: Ouais,
1: salut, Yann.
5: Salut.
1: Tu voulais également parler avec Gogol.
3: Saint-Brieuc, mais c'est en Bretagne.
1: Ouais.
5: Ouais.
1: On y était il y a pas longtemps, nous. Alors, vas-y, Yann.
5: Ouais, c'était surtout au niveau de l'étranger, pays comme le Québec ou quoi, où la censure est vachement stricte, comme aux USA. C'était pour savoir si ça passait bien là-bas, s'il pouvait faire quand même vendre ses albums.
1: Ou des concerts, ouais.
3: Bah, la dernière fois que je suis venu au Canada, bon, c'était la dernière tournée canadienne. Si tu veux, le clip de Gogol était interdit à la télé, mais le gars, il a dit oui, bah alors c'est interdit parce qu'il y a trop de sexe, il y a trop de ci, il y a trop de ça, ce qui fait que les gens n'ont pas vu, mais il a fait une telle publicité que les gens sont venus voir le concert.
1: Ah, c'est excellent.
3: Bah oui, parce qu'en fait, ce qu'on imagine, c'est toujours beaucoup plus important que ce qui est.
1: Bien sûr, et puis le fait de vraiment démolir quelque chose, ça, de toute façon, l'interdit intéresse toujours les gens.
3: Mais hein. Sinon, le public là-bas était assez exceptionnel.
1: C'est vrai. Ah, différent, ouais, vraiment. Plus...
3: Bah, c'est-à-dire qu'ils sont avides, ils ont besoin de quelque chose qui vient de France, tu vois, un truc différent. J'ai l'impression qu'ils...
1: Bah, ils sont peut-être plus coincés, ils ont peut-être moins de liberté, donc les jeunes ont envie de plus s'éclater.
3: Non, puis il y avait pas mal de problèmes aussi à l'époque avec les Indiens, tu sais, il y avait des problèmes, disons, de...
1: territoire, tout ça, pour
3: voilà, pouvoir trouver le mot. Et disons que, bon, j'avais toute la racaille de la ville qui était venue me voir, tu vois. Et puis bon, j'ai un bon souvenir, si tu veux, parce que, comment dire, ils avaient envie de bordel, quoi.
1: Ouais. Et voilà. Maintenant, tu leur offres avec ton 11e album.
4: Et Gogol, t'as déjà fait des concerts en Corse?
3: Alors là, non. Non, c'est vrai, j'ai jamais pu traverser la mer Méditerranée.
1: Il a voulu en faire cet été, mais il y avait des problèmes avec les grèves des ferries, c'est pas évident. Il faudrait qu'il y aille en barque ou alors qu'il y ait un de ses potes comme ça qui le pousse avec un bateau à moteur, comme il faudrait faire le plein.
3: Mais là, ce soir, on sait qu'on est entendu encore, donc c'est une association qui veut organiser. Il n'y a aucun problème.
1: Allez, vas-y, donne une adresse. Mais il est vraiment promo.
3: Le 44 23 90 39. Et aucun problème.
1: Redonne-le plus lentement parce qu'il a toujours peur, Gogol, qu'on va le censurer. C'est ça le problème. Alors qu'il peut dire ce qu'il veut, redonne le numéro.
3: 44-23-90-39.
1: Voilà, impeccable.
3: Ça, c'est pour les organisateurs des concerts.
1: Voilà.
4: Quand est-ce que tu viens à Toulouse?
3: Bah, ça va se faire, là. Il y a des bonnes salles. À Toulouse, il y a le Bikini.
4: Ouais.
3: J'ai déjà fait le Bikini. J'avais fait une autre salle, bon, je me rappelle plus, un peu plus grande. Non, mais à Toulouse, il y a toujours une certaine frénésie, on pourrait dire sexuelle.
4: C'est vrai.
1: Voilà.
4: C'est vrai.
1: Voilà,
3: c'est un mélange de rock et de sexe, cette ville.
1: Ouais.
5: Et j'avais une autre question aussi, là, à propos de ce qu'il a dit il y a deux minutes sur Antenne 2 et Jacques Martin. Il a quand même une chanson, Tous les anges s'appellent Martin, qui est sortie publiquement dans un album. Et il n'y a jamais eu de problème avec cette chanson-là?
3: Jacques Martin ne voulait pas qu'on la diffuse, mais bon...
5: Parce qu'elle est sortie quand même partout, quoi.
3: Mais si tu veux, c'était en fait en réponse à cette question. Bon, pour remettre dans la... C'est une chanson que j'ai écrite en réponse à mon passage dans l'émission, puisqu'il ne voulait pas que je passe, donc j'avais écrit la chanson... Si tu veux, c'était une façon de lui répondre.
5: Voilà. Ouais, mais comme en général, tous les ce qui est médias, télé et tout, ils ont quand même des priorités sur les albums qui vont sortir. Ils auraient pu te dire non, non.
3: Ouais, mais enfin bon, il faut quand même remettre un peu les pendules à leur compte. C'est que bon, si tu veux, le public, il est pas idiot. Les gens, il faut pas les prendre pour des cons. Tu vois, ils vont encore bon, c'est ils sont ce qu'ils voient à la télé et entre ce qu'ils voient à la télé et ce qui se passe au niveau dans les bacs, ils vont fouiller dans les bacs, ils trouvent un disque, bon, ils lisent Gogol. Gogol, qui c'est ce mec là, c'est un fou. Bon, ils écoutent, putain, bon, c'est différent. Faut dire que je fais quelque chose qui est différent de alors c'est vrai que ça choque. Tu vois, je pense que ça si tu veux, ça leur ça a du mal à passer, tu vois. Mmh. Ils ont un peu de mal, quoi, voilà.
5: Ouais, c'est comme quand même ça. Pas mal de chansons.
3: Mais si tu veux, bon, dur, hein. Moi j'encourage les fans aussi à se manifester. Bon, moi je tire depuis un certain nombre d'années, je tire le wagon. Tu vois, maintenant j'ai peut-être besoin d'un coup de main pour que les gens qui aiment Gogol, ben ils aident à me défendre. Si vous m'aimez, aidez-moi. Et on va faire un beau truc, tu vois. Je sais pas, je sens que je suis pas venu uniquement ici pour rien. J'ai envie de faire quelque chose de beau, de généreux, de que ça éclate, qu'on s'amuse. Bon, on arrive bientôt à l'an 2000. J'ai l'impression qu'on est encore au Moyen Âge quand je regarde la télé. Donc j'évite de la télé, je la retourne, je regarde de l'autre côté. Je trouve ça beaucoup plus beau. Et je trouve qu'on pourrait faire des choses, tu vois. On arrive à une période, bon, on va plus travailler, y a plus de boulot, bon, eh ben, on va vivre la vie différemment. Ça va être la société des loisirs, du plaisir. On va essayer de prendre du plaisir. Je sais qu'on n'est pas habitué à ça, mais ça s'apprend, ça se discipline.
5: Ouais.
1: Voilà, Loïc et Yann.
4: Ok. Moi, je voulais savoir un dernier truc.
1: Allez, la dernière, parce qu'il y a du monde qui attend, et à chaque fois, la dernière.
4: Okay.
1: Vas-y.
4: Pour ton nouvel album, Gogol, ouais. Est-ce que ta maison de disque t'a dit de mettre un holà sur les paroles, ou est-ce que ils t'ont fait entièrement confiance?
3: Bah, c'est-à-dire que vu que la maison de 10 c'est moi, je produis. Je me suis dit, écoute Gogol, bon alors qu'est-ce qu'on fait dans ce prochain disque? Alors, je dis bon, on va leur faire Je t'aime, tu es parti chérie. Oh non non non.
4: Non mais t'as pas pu t'autoproduire tout seul quoi quand même.
3: Bah si, je me t'autoproduis.
4: Ouais.
3: C'est moi qui écris les chansons, donc je les autoproduis.
1: Voilà.
3: C'est le fruit de ma substance, tu vois. Okay. C'est un problème entre Gogol et moi. Okay.
1: Donc il s'est regardé dans la glace un matin et s'est dit, Gogol, tu iras jusqu'au bout et il va jusqu'au bout, quoi.
4: Bon, ben je vous remercie.
1: Il n'y a pas de mal.
4: Et Max,
1: ouais.
4: Est-ce que ce soir,
3: demande à Max s'il a pris la gola.
4: Ouais.
1: Il insiste lourdement là-dessus. J'ai l'impression que c'est Yaksa qui est omnibulé.
3: Mais non, mais tu vois, il y avait ton copain là qui était passé.
1: Mais moi aussi, je suis venu avec des cacahuètes. Tu n'as même pas voulu en prendre une de cacahuètes.
3: Non, mais je vais t'en mettre quelques-unes de cacahuètes. Mais si tu veux, la dernière fois, il y avait ton mari. Raconter ça, une histoire. Il y avait un animateur de MCM qui est venu.
1: Ouais.
3: Et
1: Miguel.
3: Voilà, Miguel. Et puis tu lui as dit, bon, moi, alors il est bon, alors pour amener la situation, parce que sinon personne ne va comprendre.
1: Vas-y.
3: Bon, quand je suis venu dans cette émission, j'avais amené une tête de cochon à l'emblème des hommes politiques qui était percée d'une petite paille. Et donc Miguel, je vais te proposer de goûter la cervelle du cochon, et il a bu la cervelle du cochon.
1: Ouais.
3: Et toi, tu y as répondu non, non, non, je ne, moi, je ferai jamais ça.
1: Bah et alors? Bon. Je suis en train de te prouver que justement.
3: Alors, j'ai pas amené de cervelle de cochon.
1: Ah bah, non, mais
3: ce soir, je t'ai amené quelque chose de très rare. Tu sais, c'est un truc qui, ça coûte la peau du cul, quoi. Je veux dire.
1: Tu repartiras avec
3: une graine, tu peux acheter la moitié de la station.
1: Tu pourras repartir.
3: Donc c'est un cadeau somptueux Et ce soir, tu veux pas goûter la gola?
1: Justement, je suis en train de te faire la démonstration que je ne suis pas un menteur, puisque je te dis que si j'avais été à la situation de Miguel, je ne l'aurais pas fait, donc je te confirme.
3: Donc tu es pas gaulliste.
4: Non, mais si ça marche pas, si ça marche pas, tu lui mets un coup de disco, à mon avis, ça ira.
3: Ah, ça me gonfle la bite. Monsieur, t'es connaisseur.
1: Je l'ai. Non, mais lui, il pensait disco Bee Gees.
3: Non, il pensait disco. Ça me gonfle la bite.
1: Ça me surexcite. Ça me gonfle la bite.
3: Sexe, bite.
1: Justement, attends, ça suffit. Attends, je vais parler justement par rapport
3: à cette. Ça suffit,
1: Bah si, c'est ça, c'est que quand même je fais ce que je veux ici. Eh, hey, Gogol, sérieusement, cette chanson là,
3: ouais.
1: Je me gonfle la bite, tu l'as fait en deux versions différentes, parce que moi je me souviens avoir un deuxième album.
3: Bah, c'est-à-dire qu'en fait, il y a autant de versions que tu veux.
1: Non, t'avais dans un album deux versions, il y avait un autre album, celui d'après qui est ressorti où tu l'as remis. Moi j'ai un copain
3: si tu veux, bon, cette chanson là, il n'y a pas de version, c'est de l'improvisation. Toi, ce soir, je peux faire une nouvelle version.
1: Non, mais Max,
3: ça me gonfle la bite. Oh, Max, tu vas la prendre ta gola. Oh, Max, tu vas la prendre ta gola.
1: Oh,
3: Max, tu vas la prendre ta gola. Oh, Max, tu vas la prendre ta gola.
1: Oh, Gogol, tu me surexcites, tu me gonfles la bite. Non, mais la première version, elle existe, puisque c'est la première. La première, c'est la version.
3: Bah, la première, c'est la première qui est sortie de ma tête.
1: Donc, c'est la première version. Non, mais c'est les mêmes textes, sauf que la mélodie est différente, le rythme est différent, je trouve.
3: Bah oui, parce que c'est une genre d'improvisation, c'est tu veux, c'est une forme de rap, si on veut.
1: Voilà. Et vous voulez qu'on vous la mette, la chanson?
4: Ouais.
1: Bon, bah, on va essayer de vous la mettre pendant la nuit, il n'y a aucun problème. D'ailleurs, elle est même là, elle est calée. Écoute, écoute. On va la mettre juste après, quoi, d'accord? Le temps de la caler. Loïc et Yann, je vous souhaite à tous les deux une bonne soirée.
4: Ouais, merci. Et Max, bien, ouais. Est-ce que ce serait possible de faire un direct avec toi demain soir?
1: Ouais, tu quittes pas, on va voir ça avec Florent. Parce qu'une fois qu'il passe sur l'antenne, c'est je peux revenir demain. Puis c'est toujours les mêmes en fin de compte. Et là, ça devient grave, quoi. On va accueillir enfin la première demoiselle. Tu les fais fuir, hein, parce que d'habitude, on est...
3: Non, absolument pas. On a un public très féminin.
1: C'est vrai?
3: Vous avez un public féminin? La Horde, c'est un groupe de femmes.
1: Oui, non, mais le public... Mais,
3: enfin, c'est plutôt un groupe à femmes.
1: Un groupe à femmes.
3: Oui, parce que dans les concerts de Gogol, les filles sont devant.
1: Les filles sont devant. Voilà. Elles sont combien?
3: Donc, ceux qui sont derrière les voient pas.
1: Il y en a combien devant aussi?
3: Bah, je peux pas voir, moi j'ai la lumière dans la gueule.
1: Ouais, mais enfin, tu sais quand même, est-ce qu'il y a quand même un public de femmes
3: Oui, bon, disons un certain nombre.
1: Un certain nombre. Sur le doigt de la main, pareil, comme les signatures, ou sur les doigts de tous les auditeurs?
3: Non, mais disons que bon, c'est vrai que la Horde a un penchant pour les femmes, on peut le dire.
1: Très bien. Ah, bah, justement, on va accueillir alors, tiens, allez, Elodie de Valence. Bonsoir, Elodie.
0: Bonsoir.
1: Oh là là, quelle voix. Il craque là, hein.
0: Pardon?
1: Je dis.
3: Le disque.
1: Il craque. Le disque, ouais. Elodie.
0: Oui.
1: Une petite question ou peut-être un sujet, parce qu'on n'est pas obligé non plus que parler que de Gogol, hein.
0: Bah moi, ça serait plutôt pour parler de la drague.
1: Ah, ça va intéresser Gogol. Gogol va te donner des petits conseils.
3: Ouais, c'est... Pourquoi tu te sens pas assez draguée, c'est pour ça?
0: Ah bah non, au contraire. Quand c'est les garçons qui me draguent, ça me bloque complètement.
3: Bah ouais, peut-être tu peux essayer les
0: draguent,
3: filles.
0: Enfin, je préfère les draguer, en fait.
1: Ah, pour faire les femmes.
0: Pardon?
3: Non, elle a dit qu'elle préférait draguer les garçons.
1: Ah, bah oui, bah alors à toi d'y aller.
3: Les garçons.
1: C'est à toi de devancer l'affaire, alors.
0: Oui, mais en fait, ce que je voulais savoir, c'est est-ce que ça fait peur aux garçons? Parce que, en fait, je suis assez jeune.
1: Ouais, t'as quel âge?
0: 17.
1: Ah ouais, 17 ans, ouais.
0: Et je drague pas mal des mecs qui ont 21, 22, voire 23 ans.
1: Oh, bah dis-moi, faut que tu sois bien foutu. Bah,
3: c'est des vieux.
1: Bah, non, mais faut que tu sois, ça dépend comment t'es fait physiquement. T'es quand même plus que 17 ou tu fais femme?
0: Ah oui.
1: Tu fais la vingtaine? Ouais, et pourquoi t'es plus attiré par des hommes, enfin des garçons de cet âge-là? Bah, oh, mûr, ça veut rien dire, on peut être mûr à 17 et pas mûr à 32, hein. Hein, Elodie?
0: Parce que je trouve que les mecs de mon âge, c'est vraiment des gosses, quoi, des gamins.
1: Oui, mais enfin, ça, c'est le discours que tu tiens. Moi, je connais des gens qui ont 35, 40 ans, qui sont des vrais gamins et qui sont cons comme des balais, et des mecs qui ont 16 ans et qui sont venus ici sur cette antenne et qui ont dit des choses très concrètes. Donc, ça veut rien dire, c'est-à-dire que tu les choisis mal. Faut que tu ouvres les yeux dans ces cas-là, faut que tu mettes une paire de lunettes.
0: Ouais, mais la plupart que je connais, bon, ils s'intéressent à leur Brel, à leur Game Gear ou machin chose, et puis je sais pas quoi, quoi.
1: Ah ouais,
0: et
1: qu'est-ce qu'il en pense, Gogol, la drague? La drague à 17 ans, quand t'étais jeune.
3: Essaye les musiciens.
1: Ah ouais, là, comme ça, tu vas taper dans l'âge, là, tu vas avoir la trentaine, là. Et t'es-il dragueur,
3: Gogol? Non, maintenant, il y a des musiciens très jeunes, hein.
1: Ah ouais?
3: Ah oui, tu peux commencer. Moi, j'ai commencé à 5 ans. Hein.
1: T'as commencé à 5 ans?
3: Ah ouais, j'ai commencé la caisse claire à 5 ans.
1: Très bien.
3: Est-ce que ça l'a mangé?
1: Gogol, est-il dragueur? T'étais quelqu'un de dragueur quand t'étais jeune? Non, pas trop. Les filles, ça t'intéressait pas?
3: Au départ, je m'intéressais beaucoup plus à la musique, tu vois.
1: Enfin, bon, y a pas que la musique dans la vie.
3: Bah, j'ai toujours été,
1: Si,
3: j'aime bien. Moi, j'aime bien discuter avec des femmes, ouais, c'est vrai.
1: C'est vrai.
3: Et je les trouve souvent assez sensibles et plus évoluées. Après, ça se rejoint, tu vois.
1: Ouais.
3: Mais en général, elles sont plus éveillées rapidement, ouais.
1: Ouais, ça c'est d'accord. Tu veux dire que les femmes sont beaucoup plus mûres à 17, 20 ans que le sont les hommes. Enfin, les garçons.
3: Ouais, mais bon, il n'y a pas de généralité.
1: Exactement. Voilà, Elodie est en train de nous prouver le contraire. À 17 ans, c'est une femme mûre qui a envie
3: d'être. Non, mais à mon avis, bon, tu devrais venir dans les concerts de Gogol. Voilà. Parce que là, tu trouverais un maximum d'hommes de tournage et avancer sexuellement.
1: Avancer sexuellement, voilà.
3: Voilà, parce qu'en fait, c'est ce que tu recherches.
0: Ouais.
1: Bon. Ah oui, mais c'est que le cul qui t'intéresse, Elodie?
0: Ah non.
3: Bon, mais à mon avis...
0: Non, mais enfin...
3: Bon, va falloir qu'on joue à Valence, quoi, si je comprends bien.
1: Voilà, on fera ça.
3: D'ailleurs, tu pourras même monter, si tu veux trouver des garçons, je te propose, quand on jouera à Valence, de monter sur scène.
1: Ah, mais il faut qu'elle ait un skateboard.
3: Et tu pourras... Non, pas la peine. Elle pourra plonger au maillot de bain, ou même sans maillot de bain dans le public. Et là, je te jure que tu vas trouver des
1: mecs. Voilà. Tu montes sur scène cul nu.
0: Ouais, bien sûr.
1: Voilà, Elodie. Bah écoute, je sais pas quoi te dire. Ce que je comprends pas, c'est que si tu nous dis que tu préfères draguer que d'être dragué, à toi de devancer l'affaire, quoi. Si t'aimes draguer, tu vas vite vers les garçons sans qu'ils aient... Voilà, puis point à la ligne, quoi. Je vois pas
3: si t'aimes draguer, te jette quand même pas dans la scène.
1: Ouais.
0: Oui, mais ce que je voulais savoir, c'est si ça effrayait les mecs quand c'est une fille de mon âge.
3: Mais non, penses-tu, pourquoi tu veux que ça les effraye?
0: Bah je sais pas, moi j'en sais rien, parce qu'il y a des mecs, je sais qu'il y a des mecs.
3: Non, mais t'as peut-être pas tapé aux bonnes portes, je sais pas moi.
0: Peut-être.
1: Voilà, Elodie.
0: Ok.
1: Allez, bonne soirée à toi.
0: Au revoir.
1: On va revenir avec Clarisse qui va parler de cul avec notre ami Gogol Premier. Clarisse, bonsoir.
6: Bonsoir.
1: Ça va, Clarisse?
6: Ça va.
1: Oh là là, Clarisse, ça va être chaud.
3: Quelle voix. T'es une voix extraordinaire, Clarisse. Mais par contre, le téléphone n'est pas terrible.
1: Ah, Clarisse, tu réponds, tu parles un peu?
6: Non.
1: D'accord, on va se dire, ça va être sympa.
3: Ah, on sent la boudeuse.
1: On sent le boudin. Tu bouges pas, Clarisse, on va en parler dans un instant.
3: J'ai pas dit ça, c'est Max, ça.
1: Oh, tu l'as pensé très très fort. Ensuite, nous irons du côté de Montfort-l'Amaury avec Alex. Bonsoir, Alex.
7: Salut.
1: On parlera de Gogol premier encore, Alex.
7: Ouais, ouais.
1: Tu as une question à lui poser?
7: Ouais, sur l'Asie, quoi.
1: Oh là là, n'en dis pas plus, ça risque d'être très intéressant. Toujours extrait du nouvel album de Gogol premier, La Planète des Dingues. On va mettre, sans plus tarder, le premier président Gogol. Et après, on vous mettra C'est vraiment joyful, le disco. Ça te va sur Exit.
3: D'accord.

0: excusez-moi.
1: Oui, docteur.
0: Oui, bonsoir. Je suis venu, enfin, je vous ai appelé cet après-midi parce que je suis fidèle de Fun Radio.
1: Oui.
0: Et je viens, en fait, je viens voir Jacques Chirac pour son anniversaire et j'avais un certain Gilbert, c'est vous ?
1: Oui, c'est moi.
0: Oui. Donc, est-ce qu'il est possible de rentrer dans l'Elysée ce soir ? Parce que j'ai un gâteau d'anniversaire pour Jacques et un cadeau.
1: Comme c'est... juste un petit appel à faire.
0: Oui. D'accord, merci monsieur. Merci.
2: Bon, il va. Bon alors, ouais, ouais, ça a l'air de le faire.
0: Il va appeler, donc normalement, après c'est bon, il va me faire rentrer.
2: Ah, c'est chaud là, hein ?
0: Ouais, 22h12
2: en plus. Normalement, ça m'étonnerait que ça puisse le faire. Ça serait extraordinaire. Ça serait une première mondiale si on arrivait à parler avec le président pour lui souhaiter un bon anniversaire sur une radio.
0: Attends.
2: Je crois que ça s'est jamais fait au monde. Hein. Jamais.
0: En attendant, je vais vous faire une petite blague parce que j'ai prévu des petites blagues.
2: Ouais.
0: Vous savez pourquoi les blondes, elles mettent des bouteilles vides dans le réfrigérateur ?
2: Non, vas-y.
0: C'est pour les invités qui n'ont pas soif.
2: D'accord, mais là t'es en train de piquer les blagues d'Enrico Mick là.
0: Ah
2: hein.
0: Oh, mais non, il en a plein Enrico.
2: T'as de la chance ce soir Enrico.
0: Ah, oui, ah bah c'est bon. Il va me faire rentrer.
2: Putain, tu rentres à l'Elysée.
0: Ouais, il va me faire rentrer.
2: Ça commence déjà chaud.
0: Bon, alors, attends, parce que là en fait je suis devant la grande veille. Oh putain, ils ont la grande veille.
2: Oh putain, la royale.
3: C'est chaud là.
2: Attends, c'est la même que Fort Bayard ou quoi?
0: Non, mais tu sais, c'est les grandes grilles noires.
2: Ah, c'est les grandes grilles.
0: Oui, je suis. Donc là en fait on est dans l'immense cour là, tu sais qu'on voit généralement la télé.
2: Putain mais il y a des bagnoles non,
0: Non, c'est la cour où ils gardent généralement, tu sais, quand il y a un conseil ou je sais pas quoi.
2: Mais attends, ce soir il fait son birthday, il est dans Paris dans un.
0: Je sais pas, il m'a dit venez rentrer, on va voir, il est peut-être là, je sais pas. Donc on marche. Alors. Ah, c'était la porte du hall là.
2: Oh là là, ça craint ça pour l'Elysée, ça craint hein.
0: Je vous suis toujours.
1: Ouais.
0: Je vous suis parce que moi
2: d'accord.
0: Je sais pas où c'est.
2: Ok.
0: Donc.
1: Je
0: vais
1: sonner à la porte.
0: Il y a une porte, d'accord.
2: Je rappelle au passage que Fildar, ce soir, son défi, enfin, c'est plus que pas un défi, c'est un plaisir. Hein. Offrir un gâteau et un cadeau à notre président de la République, Jacques Chirac, il est à l'Elysée et apparemment.
1: Fildar, pour vous.
0: Attention. Je veux pas rentrer là.
1: Allez-y.
0: Oh putain, je vais voir.
2: Tu vas voir Jacques Chirac direct?
0: Ouais.
2: Ah
0: oui. J'attends, je suis dans un petit couloir, là il va. C'est la serveuse, enfin pas la serveuse, comment on dit, la gouvernante qui est venue m'ouvrir.
2: Ouais.
0: Donc là elle est partie voir, elle est partie le prévenir. Ça va Marco?
1: Je suis grave intimidé moi.
0: Alors, il est grave intimidé Marco.
2: Il a intimidé d'être. Ouais.
3: J'espère qu'il a pas mis son pull hein.
0: Non, il a mis son pull. Attends, tu viens arriver avec son pull.
3: C'est la honte.
0: Son pull de Kosovar là. Non,
2: il fallait mettre
1: un pull.
0: Ouais, je sais.
2: Fildar, putain, ouais. C'est con, vous auriez dû le prévenir avant, on aurait mis des casquettes et des coupes en fun.
0: Bah ouais, mais bon.
2: Oh là, putain.
0: Attends, je t'ai pas dit ce que c'était le cadeau.
2: J'espère que tu vas pas lui offrir un sac banane.
0: Un pack fun. Un pack fun.
2: C'est vrai?
0: Ah.
2: Putain, il va être content.
0: Excusez-moi. Ah, il faut que je suive la dame. Bon, on va y aller là.
2: On y va. Oh là là là là là là.
0: Je vais écouter mon cœur un peu.
2: Ah bah attends, mais je rate ta place, je stresse pour toi, tu te rends compte?
0: Écoutez mon cœur.
2: Dans l'émission du Star System, le président de la République va peut-être recevoir en direct un cadeau de la part de l'équipe d'une émission. C'est extraordinaire.
0: Je rentre. Bonsoir monsieur le président, je sais pas comment vous appelez. Joyeux anniversaire. Là, je suis tout intimidé.
2: Ah non mais on l'est aussi hein. Oh là là. Je pense qu'on peut.
4: C'est bien.
2: Attends, excuse-moi, j'éternue. On peut pas lui parler, je pense.
0: Je sais pas, attends, je sais pas quoi dire, je suis comme un con.
3: Que de stress. Elle nous fait pas honte, Phil.
2: Phil, on va te laisser. Hein.
0: Non, me laissez pas. Attendez, monsieur Chirac, excusez-moi, mais c'est l'émotion, je suis un peu ému de vous voir, donc je suis venu avec des potes, on va vous chanter quand même un joyeux anniversaire rapidement. Joyeux anniversaire.

0: Mathilda.
1: Oui, bah, qui continue. Qu'est-ce qui se passe?
2: Non, mais il peut être intimidé par Filda.
1: Hein. Ah non, quand même pas. Bah, attends, c'est le président.
0: Excusez-moi. Je tenais à vous remercier au nom de la France pour cette petite surprise.
1: D'accord.
3: Il n'y a pas de mal, hein, monsieur le président. C'est tout à mon honneur d'être avec vous ce soir. J'aimerais quand même vous faire un petit cadeau pour cette venue à l'Élysée.
1: Oh là là là là là là.
3: Oh là là, je sais pas si je dois. Hein.
1: Dis-lui, bah oui, oui, oui.
3: Je sais pas
1: vas-y,
3: si je dois accepter, monsieur
1: le président. Prends-le.
3: Parce que j'en ai aussi un pour vous, monsieur le président. Comme c'est votre anniversaire pour vos 68 ans, je vous ai quand même amené.
1: Faut lui, dis-lui que t'es fan, donc, fan. Glisse-le même au fun. Hein.
3: Donc, fan radio, bien sûr. Donc, c'est un cadeau fan radio. Donc, voilà, si vous voulez bien l'ouvrir.
0: C'est avec plaisir. Qu'est-ce donc?
1: Ah là là là là là là là là.
0: Oh, qu'est-ce que c'est que ce magnifique couvent?
1: C'est un couvent, fan radio.
3: Ouais, c'est un couvent fan radio et vous verrez à l'intérieur aussi, il y a une casquette, il y a des stylos.
1: Il y a un briquet.
3: Il y a un briquet, je ne sais pas si vous fumez, mais vous pouvez toujours allumer votre feu de cheminée.
0: Ah, oh, c'est très gentil de votre part.
1: Il y a la grille de fun aussi, si vous écoutez avec les fréquences en France.
3: Ouais, hein. Voilà, je vous ai amené aussi le listing de toutes les fréquences de fun radio. Enfin, franchement, il y a tout ce que vous voulez. Juste avant, monsieur le président, de vous laisser, je peux vous demander de faire une photo? Enfin, mon ami Marco qui est avec moi, il veut faire une photo de nous deux.
0: Avec plaisir.
1: Ah là là, génial.
3: Oh là là là là là, attends, je me prépare, je vais me mettre.
4: Mettez-vous dans le cadre.
3: Hein. Oui, bah oui, attends. Voilà, on est prêt. Oh, souriez, monsieur le président. Encore une, mais on sait jamais, Marco, encore une.
1: Génial.
3: Merci, monsieur le président. Ah, bien.
1: C'est possible ou pas? Non, je sais pas s'il peut, parce qu'il doit être très pressé, à mon avis. Il peut pas faire PSG, là, parce que bon, c'est pas bien en ce moment, mais c'est pas faisable, si.
3: Je vais lui demander.
1: Ouais, allez, vas-y.
3: Excusez-moi, monsieur le président, est-ce qu'il vous est possible, parce qu'en fait, je suis en direct à la radio en même temps avec Max, que vous me fassiez, vous savez, comme font les guignols, ils vous imitent un peu, ils font PSG, c'est possible ou pas?
0: C'est bien pour vous faire plaisir. Attention. PSG.
3: Bah, merci beaucoup, monsieur le président.
1: Oh là là, merci, le président de la République française. Je pense que Fildor va te raccompagner dehors, j'imagine.
3: Oui, bah je. Oui,
1: t'es déjà sur le chemin.
3: Je pense que la gouvernante, oui, elle va me. Merci, au revoir, monsieur le président. Au revoir, monsieur Fildor. Au revoir.
1: Oh là là, extraordinaire.
3: On va sortir.
5: Oh la balade.
6: Oh là là, c'est le parfum que ta mère porte, ça, non?
5: Tout.
6: Non, je te jure. Non? Mais quoi? Mais c'est pas vrai! Non, mais c'est sûr!
5: Mais qu'est-ce que t'as fait?
6: Tu viens.
5: Mais ça sent bon!
6: T'as signé que ma mère t'envoie du courrier? Toi, t'es en prose.
5: Ah si, Phil! Ah, Phil qui veut te rappeler de bons moments quand tu bossais sur Skyrock.
6: Ah, bon, salut Phil.
5: La Max Party.
6: Salut Phil.
7: Oui, salut Max.
6: Bonsoir. Ça va bien?
7: Ça va.
6: Ça va bien, ouais.
7: Ouais.
6: Bon.
7: Grand moment épique.
6: Quand?
7: Oh, bah de la Max Party.
6: Ah, à l'époque, c'était fort. Hein.
7: Ah ouais, hein.
6: Je me suis... on a passé... C'était les bons moments de radio, quoi.
7: Depuis, tu cries moins quand même, non?
6: Ouais.
7: Hein?
6: Mais tu sais que... Tom le cherchait, le vrai. Il est là-bas. Envie. C'est un match parti, je crois, non?
5: Non.
6: Oh non, il me semble. Je vais demander. Ouais, c'était des grands moments, hein. C'était des moments... moi, j'oublierai jamais. Hein. Moi, Sky, ça a été... quand j'ai bossé à... C'était quand que j'ai bossé là-bas, moi?
5: Rappelle-moi.
6: Phil. C'était quelle époque, Suex? Moi, ça me fait tellement longtemps, je me souviens plus, c'était il y a 4-5 ans.
7: Peut-être plus, je pense.
6: Peut-être plus? 5 ans, 6 ans? 6 ans?
7: Au moins.
6: Ouais, c'est ça. Toi, je me suis éclaté. C'était pour moi les plus grands moments de la radio. C'est quand j'étais à Sky. Je me suis éclaté. Non, mais franchement... Il y avait une bonne ambiance, mais je ne retrouve pas ça fun. Hein. Non, franchement, la Max Party, c'était mon truc. Hein. Moi, ils m'ont mis ici en talk.
5: Il y a des extraits. Hein.
6: Ah, tu peux me faire écouter, Philippe?
7: Pas problème.
6: Ah, ça va me faire plaisir. Alors, parce que franchement, j'ai passé des moments inoubliables. Vraiment, Skyrock, quand on courait cul nu avec le boss et qu'on se faisait, là, on se prenait là, presque dans les couloirs. Tu sais qu'on s'est marré. Hein.
7: C'est parti, là.
6: On s'en foutait des rondelles de CD. Hein. Oh là là. Excellent. C'était il y a 6 ans, hein, puis vous écoutez aujourd'hui, ça n'a pas bougé. Hein. C'est toujours pareil. Hein. Ça qui est bien. Je conseille à tout le monde d'écouter les émissions de Max, les Max Party.
8: Aussitôt dit, aussitôt fait. Il y a juste un truc que j'arrive pas à maîtriser.
6: passait de la bonne zik à l'époque. Hein. Philippe ! Philippe ! Phil ! Phil ! C'est qu'on s'est marré hein, là-bas. Hein. Philippe ! Ah, pardon. Si j'ai changé de voix, hein, vous avez remarqué. Hein. Il y a quand même un sacré paquet d'idiots. Hein. Merci beaucoup Philippe pour ces bons souvenirs. Tu vas me faire chialer, là il y a de l'émotion dans l'air. Il manquerait plus que Patrick Sabatier, c'est bon. Hein. La boucle est bouclée. Tu lui as dit quoi là, qu'il aime passer une heure et demie de jingle
5: Il m'a dit il a pour deux minutes et je lui ai dit surtout tu gardes bien le téléphone pour qu'on t'appelle.
6: Ah bon Philippe ? Philippe ? Philippe ?
2: Oui ?
6: Ça me touche beaucoup que tu aies retrouvé des moments aussi forts que ça. Ça te fait plaisir ?
2: Ça te fait plaisir à toi.
6: Est-ce que ça te manque que je fasse plus Max Party sur Skyrock ou...
2: C'est le changement.
6: Ouais, ça a été radical, hein.
2: Pas plutôt, oui. Du disco à la techno, quand
6: d'accord,
2: même.
6: D'accord, ok. Mais hein? Tu t'écoutes toujours que Sky?
2: Non, du tout.
6: Et, bah t'es pas comme moi, alors. Reste fidèle à Skyrock, Philippe. D'accord.
2: Oh, pourquoi pas.
6: Sinon, ça va, t'as pas trop de problèmes d'oreilles, tout va bien pour toi en ce moment?
2: Ça peut aller.
6: Ça peut aller, mais t'as quand même quelques petites difficultés?
2: Non, du tout.
6: T'es sûr et certain?
2: Je pense, oui.
6: T'aurais pas, par exemple, l'impression que le Max dont tu parles depuis tout à l'heure et les extraits dont tu nous passes, par exemple, ça serait peut-être pas moi, par exemple?
2: Oh. Il aurait deviné quand même.
6: Ah, il y a de fortes chances, hein, Philippe, hein, il est très très drôle. Sacré Philippe, hein. Des couillons, il y en a partout, voyez-vous, ça va même jusqu'au bagne.
2: Hein. Oh, bah, t'y es au bagne, toi.
6: Oh, Philippe, tu me fais bien marrer, hein.
2: Ah, bah, on est deux comme ça.
6: Ok, Philippe.
2: Oui.
6: Au revoir.
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8: C'est moins le câlin.
9: Ouais. Il est moins sympa.
8: Voilà, moins sympa aussi. Par contre, je l'ai vraiment trop jaloux.
9: Il est vraiment trop jaloux. Bah, qu'il soit jaloux et possessif, normal, surtout qu'on soit au début. Il vaut mieux qu'il le soit que pas du tout. Hein. Tu préférais qu'il le soit un peu moins ?
8: Non, j'aime bien comme ça, mais...
9: Bon, il a quel âge ?
8: 17 ans.
9: Il a 17 ans. C'est quoi son prénom ?
8: Julien.
9: Donc, je note, Julien, 17 ans, ouais, ok. Qu'est-ce que t'aimerais qu'il change en lui, quoi ? Qu'il soit...
8: Bien qu'il soit un peu plus comme avant, plus câlin et moins...
9: Un peu plus comme avant ? Explique-moi un petit peu, pour que quand on l'appelle, on se retrouve pas comme un con et qu'une fois de plus, je m'aperçois que j'ai appelé quelqu'un et que ce que tu m'as dit, c'est que des conneries ou ça a été mal donné. J'ai besoin de détails, moi, avant d'appeler. J'appelle pas avant, sinon.
8: Oui, bon, alors avant, bon, on savait toujours quoi faire, elle est toujours bien.
9: Ah, tu veux dire qu'avant, il te proposait des sorties, des choses comme celle-ci, maintenant plus rien?
8: Voilà, maintenant, c'est plutôt qu'est-ce qu'on fait? Bon, toi, on rentre. Hein.
9: Toi, de ton côté, est-ce que tu lui proposes des choses à faire?
8: Ouais, c'est pas évident, on est dans une ville de merde.
9: Non, alors attends, pourquoi ça serait évident pour un mec dans une ville de merde de trouver des choses et pourquoi ça serait pas évident pour une fille de trouver des choses intéressantes dans une ville de merde? Si vous êtes tous les deux dans la ville de merde, je vois pas pourquoi pour lui ça serait plus simple à trouver des solutions et toi pas. Et je vois pas pourquoi faudrait toujours que ce soit le mec qui propose et que la fille elle attende et puis qu'une fois que le mec ne lui propose plus rien, dire ça y est, on est rentré dans la lassitude, il me propose plus rien, on fait plus de sorties. À toi justement de faire bouger les choses. Si tu te plains que tu ne sors pas assez avec lui, puis pourquoi toi pas lui proposer des sorties?
8: Oui, mais
9: moi c'est pas mon boulot, hein. Moi j'ai deux seins, j'ai pas une quéquette, je suis pas un mec, c'est pas à moi de trouver ça, hein. Mais c'est autant à toi qu'à lui, vous plaignez les filles de vouloir avoir l'égalité de tout, et moi je trouve ça très bien et très honorable et défendable, mais c'est dans tous les domaines, je veux dire, maintenant la femme veut travailler, veut gagner autant d'argent pour le même poste, elle a entièrement raison, elle veut plus débarrasser, mettre la table et faire la vaisselle, elle veut que si elle a mis la table, il faut que ça soit le mec qui débarrasse, elle a entièrement raison, mais la nana doit également assumer le fait de la lassitude dans un couple, c'est pas à cause du mec qu'il y a de la lassitude. C'est à cause des deux. Un couple, c'est à deux. Mélanie. Et je vois pas pourquoi, lui, dans cette ville de merde, devrait galérer à trouver des trucs. Et toi, t'attends sur ta chaise longue, t'es là, tu fais du rocking chair, et puis t'attends, puis tu plains qu'au bout de trois semaines. C'est-à-dire que t'es pas une fille, tu vois, non plus, très passionnante, hein. Excuse-moi de te le dire, mais, tu devrais te bouger. Si t'étais amoureuse de lui, et que t'avais vraiment envie de te retrouver très souvent avec lui, tu devrais, bien plus souvent, lui proposer des choses à faire.
8: Ah ouais, mais c'est des
9: C'est bien quand tu parles comme ça.
10: Ouais, debout.
9: Quelle bande d'enculés. Non, c'est tout, je reviens en force. Non, mais quand j'ai fait le matin, j'ai eu le temps de potasser des bouquins. C'est bon, l'ovation, on va se calmer, Mélanie. Non, mais dans un sens, n'ai-je pas raison? Non, mais je m'adresse à mon public fan.
8: Non, mais toi qui as l'air si doué, vas-y, fais cette proposition.
9: Pardon?
8: Toi qui as l'air si doué.
9: Non, mais attends, Mélanie, attends, je vais être très clair, je vais être sûrement très très dur, et croyez pas que c'est choquant. Mais moi, personnellement, j'en ai rien à foutre. Moi, je veux bien t'aider. En t'ouvrant les yeux pour te dire ce que je viens de te dire, moi je viens pas avec un bouquin miracle, avec un bouquin il y a marqué sortie d'Ajaccio quand on se fait essayer dans une ville pourrie quand on a 18 ans, ça n'existe pas ce genre de remède. Je n'en sais rien. Il y a des trucs tout classiques, c'est les discothèques, c'est aller boire un verre, c'est d'aller au cinéma, c'est se retrouver tous les deux, c'est comme tu parles de cette ville pourrie, c'est de prendre un après-midi, c'est de se bouger, t'as de la chance quand même d'être dans un endroit où il fait quand même relativement beau très très tard. Donc je veux dire mois de novembre, décembre, il fait encore super beau, donc tu peux encore te balader pendant l'après-midi, tu peux très bien passer un week-end avec lui quelque part. J'en sais rien, moi, j'ai pas de solution miracle. De toute façon, t'as pas les moyens, t'as 18 ans, t'as pas beaucoup d'argent.
8: Bah non, pas trop, non.
9: Voilà, non, mais je te trouve trop triste, trop défaitiste, sans déconner. Je pense que t'as 18 ans, à cet âge-là, on est chiante, moi j'ai eu ma sœur, on veut tout en faisant rien. Eh ben, on a rien quand on fait rien. Je suis désolé, faut pas croire que ça va te tomber comme ça, des idées d'enfer avec des trucs de folie.
8: Ouais.
9: On applaudit
10: encore,
9: merde.
8: Applaudissez.
9: Ah non, non, non, pas du tout. Deux ovations, non, faut pas déconner, là. Quatre, ils sont quatre dans le studio, ils me font une ovation, c'est bien. Je suis dessus direct.
8: Non, mais ce qu'il y a, c'est que...
9: Ah, y a pas à discuter, c'est...
8: Écoute,
9: oui.
8: Non, quand on était amis, on s'entendait vachement bien, et puis maintenant.
9: Ah oui, mais des fois, quand on est trop amis, on croit que à ce moment-là, le mec avec qui on est super pote, on doit sortir avec, et là, ça se passe pas bien parce qu'on s'attend à des choses absolument. Allô?
11: Allô?
9: Oui, bonjour monsieur, excusez-moi de vous déranger, je peux parler. Allô?
11: Qui êtes-vous?
9: Oui, Max à l'appareil.
11: Il y a une erreur de numéro, à mon avis.
9: Non, je voulais parler à Julien.
11: Ah, Julien, Max à l'appareil. Julien est couché.
9: Ouais, on pourra le réveiller, c'est super urgent.
11: C'est à quel sujet?
9: C'est grave de la mort, sa copine, il faut qu'on cause. Direct, tu peux aller réveiller s'il te plaît?
11: Attends, moi tu me tutoies pas parce que...
9: Oh pardon, vous êtes le père?
11: Je suis pas le père, mais...
9: Ah, je crois que c'était le... C'est le grand frère?
11: Ah bon, d'accord.
9: Ah, excusez-moi, je croyais que vous étiez le...
11: Non, parce parle pas comme ça, Coco.
9: Ah d'accord, ok, bah tu me tutoies pas non plus, on se connaît pas.
11: Alors, tu viens à la maison, puis on s'arrange.
9: Pourquoi? T'as un business pour moi?
11: Je vais te donner le business, je vais te foutre dans la piscine. Alors quand tu veux.
9: Hein. Je sais pas nager, fais gaffe.
11: Tu me rappelles, tu rappelles demain.
9: Okay. Je peux nager le crawl. Agouli, agouli.
11: Ciao.
9: Ciao, salut, bonne bourre. Bon bah tu vois, je crois que Mélanie.
8: Je vais me faire crever.
9: Mais tu vas pas te faire crever, tu diras que c'est pas vrai, que c'était des conneries, que c'est un mec qui veut te faire chier, puis voilà, c'est tout. Tu diras que c'est un mec qui voulait se venger. Non mais voilà, c'est tout.
8: Ouais.
9: Bon, demande-lui, rappelle-le quand même. Je vais balancer un truc, je vais juste lui demander, je vais juste lui poser une question. Je vais essayer d'être plus police.
8: Ouais, mais dis pas que c'est de ma part, hein.
9: Mais non, je dirais pas que c'est de ta part. Pourtant, il n'y a plus de part, j'ai pris les deux.
11: Allô?
9: Ouais, je voulais juste deux secondes te dire, je veux bien venir, c'était un plongeoir, c'est tout.
11: Alors, tu arrives?
9: D'accord, tout de suite, on va faire des bulles. Allez, ciao, bonne bourre. Voilà, donc, c'est un truc perso, je voulais savoir, parce que j'aime bien savoir quand les gens ont des piscines, s'ils mettent un plongeoir. Parce que des fois, des gens qui se font faire des piscines dans leur jardin, puis ils oublient de mettre un plongeoir, donc c'est un petit peu dommage. Mélanie?
12: Non, mais sinon, tu peux acheter plusieurs classeurs avec des plastiques et tu les mets dedans.
8: Ça les protège bien?
12: Ah oui, je pense que ça les protège.
10: Ouais, ça, je peux te. Tu vas.
9: Arrête-toi. Excusez-nous, c'est qu'il y avait il y a eu un petit problème technique, ça répétait la voix en double de Gérard et ça l'énervait. Donc Christelle, revenons sur ton problème.
10: Ouais. Excuse-nous. Non mais ça les catalogues, tu peux toujours en trouver encore. Hein.
8: Ouais, c'est pas trop cher.
9: Mais attendez, maintenant on va se concentrer sur le concept parce que là ça devient chiant parce que pour l'autre côté de la rue, on comprend rien. Alors vas-y. Gérard, justement, hier, s'est permis de parler de Françoise de la Courneuve en disant qu'elle était, effectivement, j'ai entendu parler de ça, d'un contrat sur Skyrock pour 1 million de francs par mois. Est-ce exact, Gérard?
13: Mmh.
9: Voilà, et Françoise est là, elle a écouté hier, elle voulait...
13: Non,
9: donc...
13: j'ai pas écouté, hein. Je suis désolée, j'ai pas écouté, j'ai éteint mon poste au moment, juste à la fin de Stéphane.
9: D'accord. Alors, Françoise, justement, bonsoir d'abord.
13: Bonsoir Max, bonsoir toute l'équipe.
9: Il ne manquait que toi à l'appel pour qu'enfin toute l'équipe soit réunie.
13: Ouais.
9: Alors,
13: J'aurais préféré sur d'autres circonstances.
14: Dans quel sens?
13: Je voudrais savoir exactement qu'est-ce que t'as raconté comme connerie.
14: Non mais attends, de toute manière, oui, tout le monde le sait que tu veux signer un contrat avec Skyrock. Tu veux signer un contrat avec Skyrock. Tu veux signer... Hey, attends, tu me laisses finir, s'il te plaît, tu me coupes pas la parole comme ça, d'accord?
13: Pour qui tu te prends?
14: Tu te calmes, s'il te plaît, merci.
9: Non mais attends, alors, on va laisser... Non mais Françoise aura quand même...
14: Ouais, petit merdeux, va te faire foutre, vieille taupe.
9: Non, non, non, commencez pas comme ça, Françoise. Attends, on va laisser quand même le droit de parole à Françoise. Mais Gérard, vas-y. Alors toi, tu disais quoi?
14: Que ça, c'est vrai que j'en ai entendu parler, que tu avais allé avoir un contrat d'1,5 million par mois avec Skyrock pour 2 heures d'émission comme je fais le jeudi sur Fun Radio.
13: D'accord.
14: Ah, alors,
13: si t'as des couilles, hein, demande à Fidar et à Manu qui téléphonent à Skyrock, déjà une chose, et on va voir qu'est-ce qu'ils vont répondre à Skyrock.
14: Ouais, hein? Et comment que ça se fait que tu passes sur Radio Anguin?
9: Allez, on appelle Skyrock.
13: Radio Anguin,
9: c'est le numéro.
13: C'est un an et demi que ça s'est passé. Hein. Alors, ferme ta gueule.
14: Ouais, tu restes poli, s'il te plaît.
13: J'ai pas resté poli vis-à-vis de toi.
14: Bon, alors, moi, je t'emmerde.
9: Non, commencez pas comme ça, Françoise. Françoise a le droit de se défendre. Je me souviens, toi, à une époque, quand on a dit que tu allais, que tu passais sur Europe 1. Gérard, t'étais pas resté calme, tu t'étais énervé. On aurait très même dit, ça va, Gérard, laisse-moi parler, reste calme. J'ai envie de dire que t'es sur Europe 1. Toi, tu laissais
14: pas. Ouais, mais t'as les preuves?
9: Non, mais t'as les preuves que Françoise allait,
14: Pour l'instant.
9: Gérard, Gérard, tu as les preuves que Françoise a signé un contrat,
14: C'est ce qu'on m'a dit.
9: Est-ce que t'as des preuves? Moi, c'est ce qu'on nous a dit à l'époque que t'allais sur Europe 1.
14: Ah ouais, mais moi, de toute manière, avec les bandes de petits cons qui s'amusent à faire des cochonneries chez moi, comme ça...
9: Ça n'a rien à voir avec le débat.
14: Comme hier, tu rigolais pour le papier, toi, ça te fait rire, mais pas moi.
9: Mais là,
14: ça me fait plus rire.
9: Mais d'accord. Mais hein?
14: Mais toi, ça te fait rire, peut-être, mais pas moi.
9: Mais là,
14: ça me fait plus rire.
9: Mais d'accord. Mais
14: hein? Non, mais toi, ça te fait rire, peut-être, mais pas moi.
9: Ce qui me fait rire, c'est qu'à chaque fois...
14: Parce que moi, dans ce cas, si ça te fait rire, je dis, moi, je viens pas. C'est tout.
9: Non, je vais t'expliquer un truc. C'est simple, tu viens pas jeudi, j'en ai rien à foutre.
14: Je reste chez moi.
9: Bah oui, y a pas de problème. Comme ça, tu seras pas payé. Alors, moi, ce que je vais dire simplement, c'est que tu changes toujours de sujet. Les conseils, quand on te demande des conseils, tu réponds pas aux conseils. Écoute-moi, Gérard, quand je te parle. Et deuxièmement, là, toi, t'as pas de preuves envers Françoise, mais t'es sûr de ton coup. Or, nous, quand tu passais sur Europe 1, il fallait te donner des preuves, sinon tu ne voulais pas y croire. Mais nous, faut qu'on te croie, alors que toi, tu n'as aucune preuve.
14: Ça, tout le monde, ça peut passer pour moi avec ma voix. Parce qu'on peut très bien l'aggraver, ma voix. Donc, nuance.
13: Alors,
14: ça, c'est pas pareil.
13: Moi aussi, on peut dire qu'on se fait passer.
14: Ouais, alors vas-y, on va appeler Skyrock comme chez vous. Je sais où t'as été, toi.
9: Ah bah, moi, en tout cas. On appelle vraiment Skyrock, Gérard, s'il te plaît, pour de vrai. Gérard, je te demanderai de me croire et puis un petit peu de te la fermer parce que de temps en temps, t'as toujours un petit peu l'impression que t'es chez toi. Alors, t'es pas chez toi ici, quand même. Alors, je sais quand même ce que je fais et par rapport aux auditeurs, faut arrêter de croire qu'on ne croit pas parce que nous aussi, on va jamais te croire, Gérard. On ne te croit jamais. Tu te permets, je reviens sur les conseils, de dire il faut des bons conseils, on fait n'importe quoi, mais même quand on vient avec les conseils que t'as demandé, de toute façon, t'as rien foutu.
14: Non, mais attends, pour rien, déjà.
9: T'as rien branlé.
14: Déjà, eux, au standard, ils sont même pas capables de me les trouver. Grégo, il m'avait dit, vendredi, qu'il allait me préparer une fiche. Manque de peau, la fiche, Manu, comme par hasard, il la paume. Alors, Manu, c'est ça, c'est un peu de leur faute aussi.
9: J'avais plus de papier toilette chez moi.
14: Ouais, il y a du papier toilette, j'en ai plus connu, toi.
13: Ils sont capables de seulement les critiquer,
14: Ouais, écrase-toi un peu.
9: C'est vrai que tu prends
14: des vacances.
9: C'est vrai que tu critiques beaucoup, Gérard, et tu te dis, comme tu dis, c'est un petit peu de leur faute. Un petit peu, ça peut dire totalement. Donc, il y en a beaucoup de la tienne. C'est que
14: dans ces cas-là, on fait plus rien.
9: Non, mais t'avais rien préparé.
13: J'ai payé depuis 24
14: mois. Mais qu'est-ce que ça peut te foutre à toi que je sois payé? Ça te regarde pas.
9: Stop. On appelle Skyrock, on se calme et on va voir un petit peu. Ça s'en occupait.
15: Bon,
13: On dormir ou quoi, là?
15: Non. On voulait savoir si vous aviez signé un contrat avec Françoise de la Courneuve. Ah, moi, je suis pas au courant, vous êtes à l'accueil en bas.
16: Ah, d'accord, ok. On voulait savoir si...
15: l'accueil vigile.
16: D'accord. Attention, soyez bien vigilants à ce que je vais vous dire. Il y a quand même la skyroulette en jeu. Est-ce que Françoise de la Cour, ma auditrice de Fan Radio de Max, en direct, est-ce que vous pouvez dire si vous avez signé un contrat avec elle d'1 million de francs par mois?
17: 1 500 000, hein, soi-disant.
15: C'est quoi, c'est une blague, là?
16: Non, c'est Fan Radio, vous êtes en direct.
17: Vous êtes en direct.
16: Tu es en direct.
17: Fan Radio
16: avec...
17: et c'est Françoise à l'appareil, hein.
15: Et vous appelez Sky pour savoir ça?
16: Bah oui, puisque c'est un contrat avec Skyrock qu'elle aurait signé, donc ça serait dommage d'appeler Énergie si c'est Skyrock.
15: Mais pourquoi vous appelez pas là-haut?
17: Eh ben, donnez-nous.
16: Eh ben, justement, donne-nous le numéro de téléphone en antenne, et comme ça on va le faire. Gilles, des fois, on est pas aidé. Hein. Bon, alors on en est où là? Alors, c'est quoi cette histoire de contrat là? François, tu vas quand même pas nous quitter comme ça, tu vois?
17: Non,
16: pas
17: du tout.
16: Tu vas pas me faire un truc pareil?
17: Non, je vais pas te faire ça, t'inquiète.
16: Non, mais je crois que Gérard, il se retrouve un petit peu tout seul là, dans l'histoire, non?
18: Non, attends, pas du tout, mais moi, c'est ce qu'on arrête pas de
17: me dire. On va lui dire du jour au lendemain que la tour Eiffel va s'écrouler, il va croire.
18: Oh, ouais, tu te calmes un peu quand tu parles.
16: Je crois qu'il a un petit peu raison. Je crois qu'elle a un petit peu raison. Parce que t'es le premier à dire qu'il faut pas croire toutes les conneries qu'on dit sur ton dos, Gérard. Et toi, t'es le premier à croire les conneries que les gamins vont me dire sur le dos de Françoise.
18: Non, c'est pas des gamins, c'est des adultes.
16: Non, mais avoue quand même. Et qui te dit que c'est.
18: Mais je te donnerai pas les noms.
16: C'est Henri.
17: Henri, Thomas.
16: Ouais, et ben voilà. Pourquoi tu crois à ces gens-là? Si c'est très bien qu'ils te font chier, ça se trouve, ces mecs-là, ils sont en train de te monter un bateau. C'est peut-être des conneries.
17: Entre parenthèses, quand il m'a téléphoné en pleine nuit, soi-disant qu'il y avait un certain Thomas et Henri qui étaient chez Gérard, soi-disant qu'ils t'avaient entendu aussi sur une antenne différente.
18: Ah, sur quelle antenne?
17: Ah, je me rappelle plus exactement.
18: Ah, tu te rappelles plus, c'est bizarre.
17: Non, c'est toi qui as dit que Max était passé sur une antenne différente.
18: Bon, alors attends. Ouais, je t'emmerde, ma connasse.
16: Non, ça suffit, Gérard, t'es mal poli. Gérard est suspendu d'émission, tac, terminé. Trop mal poli, tu sais pas faire ton boulot proprement. Je crois que je vais diviser ton salaire en deux, je vais être obligé, parce que là, t'es trop mal poli, on dirait un vulgaire auditeur, alors que t'es même pas... T'es censé maîtriser le sujet, parce que t'es un animateur, t'es dans le studio, t'as tout le pouvoir, et c'est toi qui deviens le plus vulgaire dans l'histoire. C'est-à-dire que t'es déstabilisé vis-à-vis de Françoise, quand même. Gérard, je suis désolé quand même de te le dire. Les auditeurs sont en train de me dire sur le Minitel, oui, Gérard, on comprend pas, c'est lui qui devrait être beaucoup plus à l'aise que Françoise, et il panique, il devient insultant tout de suite, agressif. Dès qu'il a peur, il insulte. Sandy, t'es pas d'accord? Voilà, quand même.
12: Je suis tout à fait d'accord, il crie un petit peu trop fort quand même.
16: Tu devrais parler calmement, ça sert à rien de t'énerver, de traiter
18: là,
16: les gens.
18: Je la soutiens là, alors.
16: Bah oui, mais alors.
12: Non, je la soutiens pas.
16: Alors, c'est dans les couples, on est censé.
18: Tu tiens là, bah, je demande quelque chose, de parler dans le micro, t'as même pas qu'à faire. On récrase.
12: Non, mais moi je parle pas pour rien dire non plus.
18: Tu fais quelque chose à la maison, t'écoutes tout le monde, alors c'est bon, moi, on va rentrer, puis c'est tout, il va finir
16: l'émission. Oh non, quand même pas ça. Françoise, t'as pas foutre la zizanie dans le couple de Sandy et Gérard?
17: Mais non, pas du tout, Sandy est très sympa, qu'est-ce que tu veux que j'y fasse? Si il est con, hein.
19: C'est con, alors qu'Alex se fait enculer.
16: Oh non.
17: Toi, va se faire enculer,
20: toi aussi,
17: hein.
20: Suffit, François, stop. Rentre pas dans son jeu, François, c'est totalement idiot. Gérard, oh là
19: Gérard,
20: là.
19: Gérard, reviens.
20: Gérard est parti, Sandy. Hein.
19: Oh.
20: Il panique. Axel est avec nous également, 32 ans de Paris. Bonjour, Axel.
21: Bonsoir.
20: Ça va bien?
21: Ça va très bien, et
20: ça. Excuse-nous, hein, ça chauffe un petit peu, là.
21: Oui, il y a du sang sur les murs.
20: Oh là là, et puis on est jet de jouer un Sky, mais ça arrive pas, là.
19: Non, ils veulent pas nous parler.
20: Ils paniquent et tout, c'est vrai?
19: Ouais, ils disent après l'émission.
20: Oh, ils ont peur. Oh, le D-Fool.
17: Par hasard.
20: Le D-Fool a un petit peu peur, hein. J'ai le mauvais devoir un petit peu les fois, hein.
17: Comme par hasard.
20: Il est parti.
19: Mais ouais, il est parti, il a dit qu'il fallait se déverder pour que Sandy rentre toute seule.
20: Ah, d'accord, ok. Oh, ah, Gérard est parti. Ah, non, mais je parlais pas de ça, moi, je parlais de. Je crois que c'était Eddie Fool qui était parti. On parlait de Eddie Fool à l'instant, donc on mélange tout, d'accord, ok. Donc, apparemment, Sky aura un petit peu peur de me passer sur l'antenne. Ah, ils ont peur qu'on annonce que je suis de retour le soir. L'autre, il a tellement peur, il avait
17: récupéré. Tu devrais l'annoncer directement?
20: Bah, directement, mais c'est à vous de le faire, ça. Sandy, tu t'en vas? Ah, tu vas chercher Gérard, d'accord, ok, va chercher Gérard. Bah, quel bordel, alors, Sandy, bon, France, oui, Axel.
21: Ne va pas chercher Sandy, s'il te plaît.
20: Pardon?
21: Ne va pas chercher Sandy.
20: Non, mais Sandy est parti récupérer Gérard, donc. Ah, oui, d'accord, ok, tu veux qu'on se retrouve seul, tranquille, peinard. Françoise,
21: oui,
20: tu restes un petit peu avec nous, si tu veux.
21: Pas de problème.
20: Axel, 32 ans, de Paris, dans un instant, nous parlerons ensemble de...
21: D'un truc bizarre qui m'est arrivé la semaine dernière.
20: C'est quoi le truc?
21: C'est quelqu'un qui m'a branché quand je rentrais chez moi.
20: Et alors?
21: Et alors, bah, il est rentré derrière moi dans la porte.
20: Ah, car. Il est rentré derrière toi.
21: Pas dans mon appartement, en bas.
20: Dans ton derrière?
21: Non.
20: Tu dis, il est rentré derrière toi.
21: Laisse-moi parler, s'il te plaît.
20: Non, dans un instant. En gros, si je comprends bien l'histoire, c'est que tu rentrais chez toi le soir tranquille et puis il y a un mec qui est venu t'aborder et qui t'a suivi et qui t'a... Ah bah voilà, et on en parlera un petit peu plus en détail dans un instant. Et tu sais pas trop ce que tu dois faire, si tu dois l'appeler, si tu dois coucher avec lui tout de suite ou si tu dois venir m'en parler en privé après l'émission, c'est ça? J'ai bien compris ton message, Axel, j'ai bien compris. Tu bouges pas, on revient dans un instant. 0803-08-5000, ça pue, ça mort ce soir. Il est minuit passé de 4 minutes et ça chauffe dans les couloirs de la radio. On sent que le Star System est revenu. Les Starting Blocks, Underworld, tout de suite sur Fun Radio avec Born Sleepy. Et puis on peut le dire, hein, déjà, Sky et Nerlusta, ça flippe. On veut les appeler pour prendre quelques petits renseignements. Non, après l'émission, je fais caca dans ma culotte.
16: Mulder, qui sont en contact avec Monsieur X.
0: Bon, Mulder.
1: Ouais, Mulder. Qu'est-ce qui se passe?
0: Parce qu'il y a un problème.
1: Il est où, Monsieur X?
0: Je sais pas, il doit arriver, on a rencontré.
1: Bah, il nous a dit qu'il nous appellera ce soir-là, non?
0: Bah, oui.
1: Il
22: je suis là.
1: Ah, voilà. Monsieur X?
22: Tu veux du tube?
0: Ouais, mais du pur tube, hein.
1: Qu'est-ce qui se passe, Monsieur X?
22: J'ai un dossier pour vous.
1: Non.
22: De la musique.
1: Voilà. C'est-à-dire?
22: YouTube.
1: Quel genre de tube?
22: Mulder.
1: Oui, bah oui.
0: Lequel?
22: Si vous réussissez cette mission, j'ai un cadeau pour vous.
1: C'est quoi?
22: Des places pour aller voir Prodigy. En VIP.
1: Où ça?
22: À Bercy.
1: Ok, on accepte.
22: Il y aura une première partie.
1: C'est avec qui?
22: Stardust.
1: Oula.
22: C'est le tube de l'été.
1: C'est le pur tube, alors.
22: Il y aura même ce moment au platine. Holder.
1: Oui. Ouais.
22: Tu veux du tube?
1: Ah ouais.
22: Pose un tube de vaseline dans le cul. Trouve-moi cette solution. C'est un truc pour toi, Mulder.
1: Ok, on part en chasse.
22: Alors là, c'est beau.
20: Je préviens tout de suite le public accro, c'est un pro, hein.
16: on avait pas taffé sur le scénario encore, hein, parce qu'on aurait pu, hein. Parce que maintenant on a un scénario, on vous le balance tout de suite, tiens passe-moi, hein. Voilà, alors maintenant écoutez, on a un scénario.
0: Mulder?
1: Ouais, Mulder, qu'est-ce qui se passe?
0: Bah, je sais pas, il y a Monsieur X qui m'a laissé un message sur mon tatou de Looper.
22: Ouais, il est là.
1: Ah, il est là.
0: Ah bah, salut, il est partout.
22: Mulder,
1: oui.
22: J'ai un dossier pour vous.
1: Ah ouais?
22: Pour la musique.
1: Qu'est-ce qui se passe?
22: Du tube.
1: Qu'est-ce qu'il faut faire, Monsieur X?
22: Si vous réussissez cette mission, j'aurai un cadeau pour vous.
1: Ah ouais, c'est quoi le cadeau?
22: Prodigy.
1: Oula.
22: Tu vas aller voir les Prodigy.
1: Ah bah ouais, c'est comment?
22: En VIP.
1: Mais où?
22: À Bercy.
1: Ah, il y a une première partie?
22: Stardust.
1: Voilà. C'est pas un pur tube?
0: Et au platine?
1: Attends, c'est pas un pur tube?
22: Pur tube.
1: Et au platine, y aura-t-il?
22: Svorvat.
1: Hein?
22: Il y a même une compile tip-top.
1: Avec que du tube?
22: Du tube, du tube.
1: Elle s'appelle comment, la compile?
22: Pure tube. Compile.
16: Donc là, c'est écrit.
1: Voilà,
16: c'est pas pareil que dans l'impro tout à l'heure, donc applaudissements. Ça, c'est mix, enfin voilà. Voilà, donc méfiez-vous, hein, si vous êtes chiant, on peut...

0: bah, GG, venir à la libre antenne, vous venez avec votre sujet, numéro de téléphone, sur le 0140 521 521. Vous faites pas attention à le répondeur, faut encore celui rapport à l'émission du matin. On va essayer de changer ça dès demain, on va essayer de faire ça rapidos. C'est sûrement la voix de Mulder qui va écrire à fan.
1: Oui.
0: Alors sinon vous pouvez nous écrire également, hein, 143 du Charles de Gaulle, quand on est
2: Vous téléphone à la suite de la discussion de votre Gérard, que vous êtes toujours en train d'encenser contre Françoise.
1: Oui.
2: Maintenant, laissez-le partir, je vous en prie. Votre émission est bien mieux sans lui. C'est un méchant, c'est un prétentieux. Méfiez-vous de lui, c'est tout ce que j'ai à vous dire. Bonsoir, Max.
1: Bonsoir, madame.
3: Excuse-moi, c'est Catherine. Excuse-moi pour tous les messages que j'ai mis, je suis désolée. J'arrive ce week-end à Paris.
1: Ouais.
3: Samedi, je passerai par la loco. J'adore la discothèque. Bisous à toute la qualité de Fun Radio.
1: Ouais.
3: Désolée.
1: Ouais.
3: Pour mon état dépressif. Peut-être à bientôt. Peut-être ce week-end. Je ne sais pas.
1: Non.
3: I don't know. Bonne continuation, Max, de 22h à minuit ou plus tard.
1: Ah ouais, et je précise que ce week-end je suis pas là parce que je suis du côté de Port Barcarès aux Marines.
4: Précisément. Ouais, avec à suivre Hermès Aouzou,
1: ah, non, alors là, attendez, le meilleur arrive. Attendez, alors on remet en arrière, comment on devine ce bis. Alors écoutez bien, maintenant vous allez écouter, vous avez sûrement rêvé, vous les filles, d'écouter un animateur radio avec une voix absolument sensuelle, avec un texte et un débit d'un naturel au possible. Vous n'avez peut-être pas écouté, mais pendant une semaine, Fildar, qui s'est donné le nom de Biscotte, a fait des essais qui ont été tellement concluants que
5: j'ai dépanné. Hein.
1: Il a dépanné des essais.
5: J'ai eu zéro pour ça.
1: Hein. Oui,
5: pas des essais.
1: En essai, on paye pas.
5: Mais c'était pas un essai, tu dépannes. Ouais, je dépanne.
1: D'accord, attention, écoutez. Écoutez.
4: Sub de la Coupe du Monde, il y a aussi les Spice Girls, Nathalie Cardone. Bien. Et pour commencer l'heure, Taya, à mort à la Mexicana. Bon courage à tous ceux qui bossent, c'est fan, il est 3h.
1: Attention, ça continue. Ah, ça chie.
4: Stardust, Pure Tube House avec Music Sounds Better With You. Fun, bienvenue à tous et surtout à ceux qui viennent d'arriver. C'est la nuit sans pub avec, entre autres, Robin, Do You Really Want Me, je vais y arriver, Moose, Maria Carey pour débuter Eagle Eye Cherry Safe Tonight sur Fun, il est 4h.
6: Ouais, salut, je m'appelle Anne Gaël. Je voulais dire, j'ai acheté ton best-of. Et dessus, j'ai vu la tête de Manu et Fildar. Je voudrais dire qu'ils avaient des têtes de gros trisomiques. Et que Gérard, même s'il fait pas le grimace, il est moche.
1: Merci. Ah bah ça fait plaisir quand même. Et attendez, le must du must. Sur ce répondeur 0140 521 521, il y a un message qui vous souhaite la bienvenue. Je sais pas s'il a été changé, enfin en tout cas il a été fait aujourd'hui. Je sais pas s'il est mis aujourd'hui sur le répondeur, mais il le sera dès demain avec la voix de Karine. Mais au début je me suis dit, tiens, pourquoi pas essayer la voix d'une personne de l'équipe. Et donc Fildar s'est prêté à ce petit jeu, est allé en studio de production pendant la journée et a essayé de faire le texte d'intro de ce fameux répondeur. Écoutez la séance donc de notre ami Fildar pendant les répétitions studio de production de Fun Radio.
7: Le micro, merci beaucoup le micro. Merci beaucoup le micro. A, B, C, E, L, G, H, I, J, K, L, M, N, O, P, Q, R, S, T, U, V, W, X, Y, Z, B, C, D, 1, 2, 3, 4, 5, 6, 7, 8, 1, ok. Max, le Star System, le retour, 22h, 1h, comme d'hab, ouais. Tu es bien sur le répondeur de Max, le Star System, 22h, 1h, le retour. Tu peux toujours nous laisser ton numéro de téléphone pour quoi que ce soit, Jackie, les croissants chauds, Kiki donc, Canular, les conseils de Gérard et Sandy, les débats, un sujet, ce que tu veux, tu balances. FanTube, 22h, Max, le grand retour, Star System, 22h, 1h, ton numéro de téléphone pour tout ce que tu veux, Jackie, croissant, chaud, pas chaud, café, thé, lait, sans sucre, quand tu veux, appelle. Ouais. Le Star System. Ouais, le retour 22h à 1h. Donc si tu veux nous appeler pour que quoi que ce soit, tu laisses ton numéro de téléphone. Auditeur.

0: exactement.
1: Lorsque tu veux, Jackie Kiki d'un coup ou autre, on t'appelle dans la journée, oh, auditeur.
0: Voilà, donc ça c'est, je découvre en même temps, hein, bravo. Découvre en même temps que vous, je sais qu'Olivier m'a dit, est-ce que tu veux le faire écouter aux auditeurs? J'ai dit oui, pourquoi pas, je vais découvrir en même temps qu'eux. Et c'est vrai que là, c'est quand même relativement hallucinant, là, c'est bien, c'est balèze, là, hein, ça, voilà, c'est du bon travail, hein.
1: Non, mais ce qu'il faisait, en fait, c'est que, tu sais, avant, il fait des essais pour voir le réglage de la voix.
0: Ouais, parle devant
1: donc,
0: le micro.
1: Il me demandait de parler. Non, ouais. Parce que j'ai l'impression d'être...
0: Ouais.
1: Et donc il me demandait de parler, donc je disais n'importe quoi.
0: Voilà, donc tu disais n'importe quoi. C'est vrai que c'est pas facile, je te dis, si vous êtes en séance un jour, que vous êtes amené à faire ça et qu'avant vous demande de chauffer la voix et puis surtout de régler les effets, parce qu'Olivier profitait de ces moments-là, le producteur, donc pour régler ses effets, voir si ça saturait pas avant d'enregistrer la véritable séance, on est obligé de dire tout et n'importe quoi. Donc on a tendance à dire tout et n'importe quoi. Et là malheureusement ça a été enregistré et diffusé
2: un peu trop du nez.
0: I'm so tired. Tu vois, tu fais un truc comme ça, ça le fait pas, quoi. Faut le faire. I'm so tired. Falling. Et puis, faut te mettre un... Attends. Je vais te donner un petit... Eh oh, t'es avec moi ou pas, là?
3: Ouais, je suis là, moi.
0: Bon, je vais te donner un petit piston.
3: Ouais.
0: Faut que tu mettes une petite voix, une petite réverb derrière.
3: Allez, vas-y.
0: Alors, attends. Attends, je suis en train de trapiter. Oh là là là là, je suis en train de toucher à n'importe quoi. Fildar, qu'est-ce que t'as fait encore?
4: Bah, j'ai pas, j'ai tout changé.
0: Vas-y, bah, j'étais sérieux, je t'ai demandé de pas toucher, putain.
4: Ah, bah, désolé.
0: Ah,
4: bah,
0: désolé. Ah, faut mettre, attends.
1: Voilà, attention. En ce moment, c'est mon son. Non, mais faut que ça soit très léger comme ça.
0: Parce que si tu mets trop d'effets sur ta voix, ça. Faut que ça soit très, très léger comme ça. Il faut quand même, quand tu respires, faut que le public le sente. Écoute.
1: Franchement, je vais vous interpréter ce soir.
3: Ah oui, d'accord.
1: Il gueule, chien, il faut. Falling in love again. Merci.
0: Tu vois, ça donne pas mal quand même.
3: Ouais, c'est vrai, ouais.
0: T'en as un autre effet que tu peux mettre sur ta voix qui est pas mal non plus. Alors, bon, bah ça, c'est déjà... Bonsoir. C'est genre quand il y a deux pelés, trois tendus, tu vois, dans la salle, pour donner l'impression. Imagine, je sais pas, ton concert est enregistré pour être diffusé à la radio. Tu dis merde, il y a deux personnes dans la salle, et si tu dis bonsoir, écoute, alors vous applaudissez, bonsoir, ça fait naze. Tout de suite, si tu rajoutes un tout petit peu d'effet sur ton micro. Bonsoir. Merci. Merci beaucoup. Déjà, le mec, on se dit, bon, il y a un conseil, il doit être à Bercy ou un truc comme ça. Pas du tout, il est au café des Roquettes. Il y a trois personnes. Bon,
1: le morceau que j'ai décidé d'interpréter pour vous.
4: Ouais, c'est quoi?
1: Je vois qu'il y en a un qui souffre de la salle. Comment tu t'appelles?
4: Bernard.
1: Ok, Bernard.
5: Jean-Louis, tu me fais un petit spot sur Bernard?
4: Pas de problème.
1: Ok.
4: Ah, pas trop fort, le spot.
1: Eagles.

0: faut surtout pas faire quand le public t'en demande une autre, Momo. Ouais. Et que tu utilises cet effet, c'est que c'est. Alors le public en demande une autre. Et là tu cries. Le public dit non d'office. Et on les comprend. Momo, ah, vraiment, ouais. Bon courage pour la suite des événements.
1: En fait, t'as plus la boîte de chocolat.
0: Pardon ?
1: La boîte de chocolat, on s'est passé avec un copain, on est passé te voir une fois.
0: Ouais. Moi, je chaussais du 42, donc je sais pas si c'était ma pointure, mais on s'est bien marré, on a shooté dedans, c'est bien.
1: Ah ben ça, alors
0: Zezuber. D'ailleurs, en parlant de Zezuber, il y a un kiki donc qui se prépare ce soir, les enfants, au passage. Momo, bonjour, amuse-toi bien, Sylvie, bonsoir. 29 ans, tu nous appelles de Avignon. On y danse sur le pont d'Avignon. On y danse tous en rond. Bonsoir, ouais. Sylvie.
2: Ouais, salut.
3: Bonsoir.
2: Bonsoir.
3: Tu es venue ce soir pour nous, pour interpréter une chanson de la chorale d'Avignon.
2: Non, alors, pas du tout, non.
0: Pas du tout. Qu'est-ce qui t'amène, Sylvie?
2: Alors, moi, je te réponds au sujet de Fabien Martès. Je suis allé le voir ce week-end.
0: Ouais, chez lui, direct.
2: Non, non, à Monaco, bien sûr. Donc, on est allé voir.
0: Alors, Martès, pour les Google, encore qui ne savent pas, c'est le joueur de football qui a le crâne rasé, qui a été soi-disant élu par les femmes pendant cet été, l'homme le plus sexy, alors qu'il est immonde. Il n'a pas un poil sur le caillou et que tous les poils qu'il devrait avoir sur la tête, il les a sur le torse. Et il fait du VTT sur... comment ça s'appelle le VTT en mer, là? Le VTT en mer, là. Le jet ski. Il fait du jet ski avec Pamela...
2: Non,
0: Nathalie Evangelista.
2: Voilà,
0: ouais. Nadia, Eva,
4: Linda
0: Evangelista, ah. C'est ça Sylvie.
2: Ouais, c'est ça.
0: C'est le gardien de Monaco et de l'équipe de France.
2: Voilà, c'est
0: alors,
2: ça.
0: Alors donc bon. T'es allé le voir là-bas.
2: Je suis allé le voir là-bas. Bon, on a essayé de l'approcher, mais par rapport à Jeanne Tigana, on n'a pas pu.
0: Mm-hmm.
2: Parce que.
0: Pourquoi tu voulais le voir ce mec d'abord? Parce que tu l'aimes bien ou parce que tu voulais, t'avais envie de.
2: Pas spécialement que je l'aime bien, non, parce que bon, mon mari c'est un fan de foot. Et...
0: Ah oui.
2: Donc je l'ai suivi, quoi.
0: Bah oui.
2: Autrement. Mais enfin, déjà, moi, je voudrais dire à toutes les femmes ou les petites filles qui rêvent de
0: ballon,
2: c'est pas la peine parce que c'est... il a la grosse tête, quoi, en fait.
0: Bon, il a la grosse tête, il est méfiant aussi. Il peut pas faire parce que maintenant, il a gagné la Coupe du Monde et qu'il est le gardien que tout le monde idolâtre, qu'il faut qu'à chaque fois que quelqu'un vienne d'Avignon pour aller le voir à Monaco, qu'il faut automatiquement qu'il passe un quart d'heure avec les gens. Attention, non, foot, non. Attention, il y a un ballon de foot qui vient de rentrer dans le studio.
2: Non, non, attention, non.
0: Voilà.
2: Non, non, attention.
0: Oh là là. Vas-y, jongle, vas-y, joue. Vas-y, Sylvie, on t'écoute.
2: On fait non, j'ai jamais dit que... Ben, enfin, non, c'est vrai qu'il a la grosse tête, parce que, bon, ouais. Demande un autographe, on dirait que ça le fait finir.
0: Bah, ouais, moi aussi, ça m'est arrivé, moi aussi, ça m'est arrivé d'envoyer chier.
2: Ouais, mais bon, il a envie de rentrer dans sa Porsche et de se tirer, donc... En fait, je me demande pourquoi, alors il est trop, quoi. En fait, il veut pas signer l'autographe, ça sert à rien qu'il soit trop, comme il fait, quoi.
0: D'accord, Sylvie, c'est bien. Oui. Mets-toi dans les buts, Sylvie.
2: Non, je peux pas.
0: Alors, on a ouvert la porte du studio, file d'armes, mets-toi dans les buts.
4: Ouais, comme par hasard, on a marre.
0: Des biscottes.
4: Ouais, biscottes.
0: Attention, je pousse. Alors, on a un ballon de foot, Sylvie.
2: Oui.
0: Et je vais shooter dedans.
2: Ouais, vas-y, ouais.
4: Attends. Alors, point de pénalty.
2: Alors, qu'il plonge bien, quand même, hein.
0: Alors. On parie combien? Je le mets ou je le mets pas?
2: Allez, tu le mets.
0: Ah, bah non, pas la
2: tête. Allez, à droite du gardien, tu le mets, allez.
4: Je joue à rater. La porte, elle fait 2 cm.
0: Allez.
2: Allez.
4: Oh!
0: Quoi? Je... On arrête, c'est bon. On a cassé 4 CD, les miens en plus, sur ma pile à moi.
4: C'est bon.
0: Sur ma pile à moi perso. Et on a pété la guitare.
2: Voilà. C'est super.
0: Ah, le football. C'est que le Manu, quand ils ont gagné la Coupe du Monde, il s'est dit, il nous a dit, voilà, pour la rentrée, l'équipe, je vais me faire raser le crâne. Ouais, quand on voit déjà la tronche qu'il a, le Manu, en plus rasé, t'imagines le boulot.
2: Ouais, ben ouais.
4: Bah, jouer, c'est rigolo.
2: Je dis, vaut mieux pas, parce que c'est horrible, un crâne rasé.
0: Bah oui.
2: C'est
5: horrible, ça dépend.
2: Pour ma part, je le trouve pas charmant. Ouais,
0: ça dépend, il y a des gens à qui ça va bien. Quand t'as le malheur de perdre tes cheveux, tu perdes tes cheveux. Je veux dire, à ce moment, tu peux rien faire. Bon.
2: Là, c'est sûr, là, je suis d'accord, mais enfin, te les raser pour te donner un style, non.
0: Non, ça, on est d'accord. Bon, bah écoute, ravi d'avoir fait ta connaissance. Parle tout seul alors que le micro est pas allumé. Attention, on y va, c'est parti. Ça va être chaud. Elle est au courant, t'as... Hein ?
6: Ouais, elle est au courant. Okay. Allô ?
0: Bonjour ! Eh bien, c'est la Radio Verte qui vous appelle. Est-ce que c'est possible de parler à Villemain ?
6: Oui.
0: Oui, c'est possible de lui parler ?
6: Oui, je suis là.
0: D'accord. Vous allez la chercher ?
6: Je suis là.
0: Bonjour, vous bonjour. Allez bien? Bonjour, c'est la radio. Bien. Je vous appelle de la part de votre petit-fils Florian. Vous êtes au courant?
6: Ah, oui, il m'a parlé un petit mot, il m'a touché un petit mot.
0: Vous êtes une fidèle de l'émission, quand même.
6: Pardon?
0: Vous êtes une fidèle de l'émission quand même?
6: Je vous dirai que non, je n'ai pas le temps.
0: Le public est là. Vous entendez, le public est présent. Vilma, vous l'entendez, le public?
6: Oui, oui.
0: D'accord, ok. Oui. Vous êtes une fidèle de l'émission?
6: Ben écoutez, non, vous... je vous dirai que là, je vais aller dormir. Là. Vous.
0: Ça balance sexe. Pardon?
6: D'où vous appelez-vous?
0: Tout, bah, du studio, on appelle du studio de Radio Verte.
6: Et où à d'ailleurs?
0: Pardon?
6: Où, d'où?
0: Premier étage, on est au premier étage, nous. Dans les...
6: Oui, je sais bien, mais où?
0: Ah, bah, vous le savez, donc vous êtes une fidèle, bravo. Je savais bien. Alors, bien sûr, de la part de Florian, donc Vilma, nous allons jouer bien entendu au jeu du Geeky donc. Vous connaissez les règles du jeu. Trois questions vont vous être posées. Si vous êtes en adéquation directe avec les réponses données par rapport à l'amiante qui vous sera abordée, vous repartirez bien sûr avec une mini chaîne radio-cassette, double cassette audio lavable et imprenable, avec une télévision noir et blanc quand même. Ça vous fait plaisir?
6: Ah, bah, ça, vraiment, oui, mais...
0: Hein? Parce que, oui. Bon, on se dit que peut-être qu'à l'âge que vous avez, vous n'avez peut-être pas eu le temps de vous habituer à la couleur. On peut rigoler quand même.
6: Oui, bien sûr qu'on peut faire rigoler.
0: Ah bah oui. Si on peut pas déconner à plein tube, on n'y arrivera jamais. Hein.
6: Mais oui, mais je voudrais savoir d'où vous appelez.
0: D'accord.
6: Mais c'est de Gaillon, c'est de Vernon, c'est de Paris, c'est d'où? Déjà, vous êtes combien là-dedans, vous?
0: Et je vais vous dire, on appelle de Rouen, c'est Radio Rouen, Radio Verte à Rouen.
6: Ah, oui, d'accord.
0: Ah. Vicieuse quand même.
6: Comment?
0: Non. Oui. Alors, attention, on va y aller, on va... D'accord, ça peut monter. Francis is in the place. Alors attention, première question, Vilma, quand même, vous êtes une fidèle, on nous a dit, d'après Florian.
6: Oui.
0: Alors attention, première question, écoutez bien, Vilma, soyez bien attentive à la question.
6: Oui.
0: Est-ce que vous êtes prête?
6: Oui.
0: Sûr, sûr, sûr.
6: Sûr, sûr.
0: Alors, je vais vous passer un petit son, à vous de deviner ce qui donc, d'accord?
6: Ah, quoi?
0: Écoutez.
6: Quoi?
0: Non.
6: Un petit son?
0: Ah, écoutez bien ceci.
6: Oui.
0: Ah, vous tenez Kiki, son le bruit. Alors attendez, parce que le public crie très fort, Vilma, vous avez une réponse?
6: Non.
0: Alors on réécoute le bruit quand même. Oh bah c'est pas dit. À votre avis, de Kiki du cul de l'équipe arrive-t-il ce son?
6: Ah, je ne sais pas.
0: Alors vous avez le droit à Denis, Francis ou Paul, à votre avis. Qui a fait ce petit bruit?
6: Denis.
0: Vous êtes une bonne réponse, c'était le...
6: C'est bien.
0: C'est le prout de...
6: Oui.
0: Oh, écoute, on vérifie quand même. Oui, c'est bien le prout de Denis. Alors, ça vous fait une bonne réponse, bien entendu, et que vous allez cataloguer, bien entendu, dans votre pur sang demande de catalogue en question subsidiaire, d'accord?
6: Oui.
0: Vous savez, bien entendu, qu'une deuxième question va vous être proposée en acquisition directe, que si, bien entendu, vous répondez correctement à cette question non palpable, bien sûr, vous aurez le droit à une liquidité d'argent supérieure ou inférieure. À votre avis, supérieure ou inférieure, je vous écoute.
6: Dites-moi un chiffre d'abord.
0: Vous m'avez dit
6: supérieur.
0: Supérieur, c'est une bonne réponse. Ça vous fait le public est sur excité, ça fait longtemps qu'on n'a pas une candidate aussi forte.
6: Oh.
0: Ça vous fait deux bonnes réponses, écoutez-moi bien, Vilma. Vous m'écoutez?
6: Oui.
0: J'ai mis le...
6: J'écoute toujours.
0: Alors écoutez bien, vous avez deux bonnes réponses. Si bien entendu, grâce au Kiki donc, vous avez accédé à la troisième bonne réponse de la question que vous êtes posée d'ici quelques instants, vous ferez acquérir bien entendu une solution de chenifi. Possession des cadeaux plus.
6: Oh là.
0: Bien entendu avec son abonnement en Taekwondo. Vous êtes prête?
6: Oui.
0: Alors. Vous êtes ceinture jaune, Vilma?
6: Oui.
0: Alors attention. Je vais vous passer un petit son. D'accord?
6: Oui.
0: Ok?
6: Oui.
0: Vous allez approcher vos lèvres.
6: Oui.
0: Du combiné de téléphone.
6: Oui.
0: Et une de charmantes hôtesses va vous embrasser sur la bouche.
6: Aïe.
0: À vous de deviner qui c'est qui vous embrasse sur la bouche. Écoutez bien.
6: Oh.
5: À votre ami Kiki donc. Allez. Je vous donne un petit indice quand même.
6: Ouais, dites-moi les noms parce que je m'en rappelle plus.
5: Ah, je peux pas, son prénom commence par la lettre M.
7: Facile, Vilma. Allez, allez, Vilma.
6: Je sais pas, attendez. Vous êtes combien? Vous m'avez dit tout à l'heure les noms, je me rappelle.
5: Ah, mais c'est... Dépêche-toi quand même.
6: Ah, dépêche-toi, oui, dépêche-toi.
5: Ah, on se dépêche, on se fait
6: Marius.
5: Quand même. Pardon?
6: Marius.
5: Marius, vous n'en étiez pas loin, c'était Marc, malheureusement. Alors bien entendu, vous aviez un super voyage au Cambodge qui est remis en jeu. Bien sûr, vous n'irez pas. D'accord. Vous êtes contente d'avoir perdu?
6: Ben non, pas du tout.
5: Ah ben, elle n'est pas contente. Ah ben, le public est déçu. Mon Dieu, que le public est déçu, quelle déception.
6: C'est Marc qui m'a fait perdre.
5: On se calme, hein, d'accord.
6: On se calme, oui.
5: Oh, dis donc,
6: calme, hein.
5: Hein?
6: C'est calme.
5: Non, maintenant, on coupe dans ce tour-là, tronche.
6: Okay. J'entends que vous êtes un peu chauffé là-bas.
5: Oh, bah, on est surchauffé, nous, on est. Le public est surchauffé. Ah là là, sacré Vilma, vous êtes une fidèle de l'émission, quand même, on nous a dit.
6: Alors,
5: bien entendu, vous repartez avec le pins de l'émission. Pour ça, c'est très simple. Il suffit de nous écrire, nous envoyer un chèque de 1000 francs, vous recevrez le pins dans les vacances. Ouais, allez, de la part de toute l'équipe, on vous fait un gros bisou.
6: Eh ben, moi de même. Et je vous souhaite bonne soirée. Allô?
5: Et vive le Kiki!
6: Pardon?
5: Vive le Kiki!
6: Vive le Kiki!
5: Vive quoi? Vive... Redites-le une fois pour voir. Vive le...
6: Vive le...

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1: Oh là là.
2: Salut Max.
1: Salut. Pas toujours une nouvelle cassette?
2: Pas encore, mais bientôt. 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
1: D'accord, ok. On va demander à Damien qui est suisse et qui est très lent à la détente.
3: Oh ouais, très très lent.
1: Je faisais de la barovo maltine, c'est de la dynamite.
3: Ben oui.
1: Damien, tu voulais réagir à ce que Juliette est en train de dire?
3: Ouais, moi je voulais lui demander si elle venait de se faire larguer là.
4: Ah non, pas du tout, non.
3: Pas du tout. Hein.
1: Ah, Suisse, il vient juste de comprendre.
3: Ouais, ouais.
1: Ah,
3: il
1: a
3: la peine, là. Il y a ses calages oreilles.
1: Ah, il est fort.
3: Et le bruit.
1: Ah, là, c'est très fort. Non, elle s'est pas fait larguer. Toi, Damien, est-ce que tu reconnais que... Enfin, quoi que les Suisses, c'est peut-être pas la même mentalité aussi, on peut lui demander.
3: Non, c'est la même chose qu'en France. Hein.
1: Vraiment, et très, très sincèrement, je te demande pas en plaisantant, là, parce que t'es un mec, mais est-ce que tu es d'accord quand les filles, en règle générale, après on demandera à Mélis ce qu'elle en pense, c'est que les mecs ont vraiment, pensent très, très, très souvent au cul?
3: Ben, personnellement, non. Mais bon, il y a...
1: Non, mais en règle générale.
3: En général, je peux dire que c'est moins... Pas moitié-moitié, hein, mais c'est vrai qu'elle a de temps en temps raison, ça arrive qu'il y a beaucoup de mecs qui pensent au cul, quoi.
1: Ah, là, quand je t'entends parler, j'ai envie de bouffer du chocolat. C'est genre, j'ai envie de bouffer un petit Kit Kat.
5: Mais comment ça, là, je vais pas partir comme ça l'intro dans mon fond.
6: Oh non, putain, c'est la super intro en plus.
5: Audrey,
7: oui.
5: Écoute bien, tu me dis ce que t'en penses.
7: D'accord.
5: Fildar va nous faire comme si c'était la nuit, c'est son émission,
7: ouais.
5: C'est son business. C'est parti.

0: Manu, démonstration tout de suite. Écoutez Manu faire une intro. Imagine que t'as. Tiens, je te file une prog. Un. Allez. Audrey,
1: tu vas me dire ce qu'il est. Tu vas me dire. Alors.
2: Ah mais j'avais pas de prog, regarde.
0: Alors. T'es prêt?
1: Vas-y.
3: C'est quoi le machin que t'envoies là?
0: Armand Van Elden,
3: de
0: Funk et
3: Maman Van Elden.
0: De Funk et Mancula. On y va, c'est parti.
4: Fun Radio, c'est Manu, il est minuit 6. Les tubes à suivre, Metallica, The Cardigan, c'est Radiohead, mais tout de suite, c'est...
1: T'as le temps, ouais.
4: C'est ça. Quelle horreur.
0: Oh là là, quelle horreur.
4: Mais moi, j'ai pas
0: Audrey,
4: fait
0: Audrey, t'es l'auditrice, toi, ouais, t'es la nuit, tu te fais chier et tout. Tu te dis, tiens, je vais écouter Fun la nuit, c'est du tube. Un pur tube. Et puis, t'entends l'animateur qui t'annonce les disques à suivre. Écoute bien de nouveau Biscotte. Attention.
5: Fun Radio, bienvenue à tous.
0: Oh, non, mais vraiment, non, mais quoi, t'aimes l'intro.
4: Mais attends.
0: Oh, écoute.
6: La nuit sans pub avec.
0: Alors, arrête de te la péter. Parce
5: d'accord.
0: Non, mais on fait une véritable intro. Bon,
5: on fait un essai.
0: C'est un deuxième test. On sait jamais, il y a peut-être la direction quand il se pointe un coup.
5: D'accord, écoutez, vous marrez-vous bien. C'est super, c'est fini.
0: Il est minuit.

0: mais attends, mais tu disais que là, tu te démerdes de mieux en déconnant. André, excuse-moi, je fais une parenthèse, là, j'en profite pour donner un petit cours de radio. T'es plus... Non, mais t'es meilleur là que quand t'es à l'antenne ou t'es à chier.
1: Oui, je sais.
2: Là, mais c'était pour dépanner.
0: Là,
3: mais
0: j'étais à 40% à tout péter. Là.
2: T'étais à chier.
0: Bah oui. Là,
1: t'es des tubes. Balance.
2: C'est vrai que ça y est.
0: Excuse-nous, Audrey, on fait plus de la radio.
2: Ouais, déconne,
0: on fait un training.
2: Ouais, on pète la radio.
0: J'ai un petit climat là que je suis en train de lancer sur le monde de la FM, hein, Audrey. Et je crois qu'il peut faire un petit carton. Alors, Audrey, tu juges de nouveau de ce que va faire tout
2: cet art.
0: 10 biscottes dans l'intimité.
2: Ça craque.
0: Ah, oh, c'est pas le même.
2: Tu remets au début.
0: Non, mais tu m'as stressé là.
2: Je
0: suis
2: bloqué.
0: Là, je suis bloqué. C'est
2: attention,
0: plein
2: maintenant.
0: Je suis Fun Radio, bienvenue à tous. C'est la nuit sans pub, bien sûr, avec Metallica, The Unforgiven 2, il y aura aussi The Cardigans, avec le tout nouveau My Favorite Game, Radiohead, Karma Police, Manic Street Preachers, et tout de suite, c'est Armand Van Elden avec The Funk Phenomena. Bienvenue sur Fun, il est minuit.
2: Pas mal.
0: C'est bien.
2: C'est de la merde.
0: Audrey.
3: Oui.
0: Excuse-moi, on a fait. Non, mais c'est pas son truc. Lui, ce qu'il voulait, c'est l'émission. C'est. Fidas, si tu veux qu'il soit à l'aise, on sent biscotte, il faut que ce soit une émission heavy metal.
2: Il faut une prog heavy metal. Heavy metal, il te met.
0: Pantera. Oh, Pantera. Sur Fun. Bon, Audrey, est-ce qu'elle...
2: C'est une émission de télé, c'est comme je passe à la télé sur France 3.
3: Ouais.
0: Alors, le même truc, encore plus rapide, c'est-à-dire que tu chantes, et puis dès qu'il y a le cri, c'est-à-dire qu'il faut que tu t'arrêtes. Alors, toi, t'arrêtes, tu chantes comme une savate, mais on le sait pas. Toi, tu crois que tu chantes bien, plus, tu crois que t'as un talent.
2: Oui.
0: Bonjour, on accueille Philippe de Troyes. Bonjour, Philippe.
4: Bonjour, comment ça va?
0: Non,
2: je fais le truc sans trois.
0: Non, mais t'as pas besoin de faire l'idiot, on sait que t'es de trois, donc on sait bien.
4: D'accord.
0: Bon, Audrey, donc on y, Magali, on commente. On accueille aujourd'hui, on a le plaisir d'accueillir sur les plateaux de télé aujourd'hui sur France 3, Philippe. Bonjour, Philippe.
4: Bonjour, bonjour à toute l'équipe.
0: Vous venez d'où, Philippe?
4: Je viens de Troyes.
0: Vous m'avez l'air bien sympathique.
4: Oh, bah oui, j'écoute votre émission tous les jours.
0: Vous connaissez la règle du jeu, bien entendu. Vous chantez pendant 2 minutes si vous entendez ceci. Vous arrêtez et c'est terminé, d'accord?
4: D'accord, je vais vous chanter, donc l'important c'est la rose.
0: D'accord, on y va, on vous écoute. L'important... Merci Philippe et bon retour.
4: Merci, merci l'équipe qui a été très sympa.
0: Bonjour, on va accueillir tout de suite un nouveau candidat, Manu.
5: Oui, bonjour.
0: Vous êtes là, vous êtes sur le plateau. Bonjour Manu.
5: Bonjour à tous.
0: D'accord.
5: Bonjour.
0: Vous pesez combien Manu?
5: Je pèse 89,5 kg.
0: Ah mais Manu. Au revoir Manu.
2: Au revoir tous, merci à toute l'équipe.
6: Michael, 22 ans de Caen, salut Michael.
7: Nono, le petit robot, bonsoir. Chini, bonsoir.
6: Bonsoir, Mimi, Michael.
7: Ça va?
6: Et toi, mon chéri?
7: Ah, ça va la pêche. Et dis-moi, Chini.
6: Oui, Michael.
7: Ah, je suis content de te rencontrer quand même au téléphone.
6: Je suis content de parler, moi aussi.
7: Ah, la voix sexy que tu as. Tu connais la chanson Déshabillez-moi?
8: Non, mais pas tout de suite.
7: Déshabillez-moi?
8: Bon, attends, ça suffit, on va pas se mettre à chanter, c'est un gars.
6: Oui, Michael, tu veux parler de quoi, toi?
7: Chini, je te raconte. Raconter une histoire.
6: D'accord.
7: Ouais, super histoire, tu verras le délire.
6: Ok, je vais voir le délire.
7: Ah ouais, c'est carrément le délire au maximum, tu vois. Alors l'histoire, c'est qu'à un moment, avec un copain, tu vois,
6: ouais,
7: on lui dit, tu viens chez moi, on va faire la fête.
6: Ouais.
7: Et puis je vais faire la fête chez moi avec lui, on s'achète un pack de 26.
6: Chez moi.
7: Et on a fait une grosse fête.
6: Oui.
7: On a fait un petit jeu avec les bières, tu sais, tu les mets par terre, tu mets une capsule sur la bouteille.
6: Ouais.
7: Et c'est lequel qui tire un caps, ça s'appelle, tu vois.
6: Ouais.
7: Et c'est lequel qui dégommait le caps, qui buvait la bouteille entièrement.
6: Oh là là.
7: Tu vois.
8: Quel jeu idiot.
7: Attends. Alors après, qu'est-ce qu'on fait? Eh bien, on fait les cheveux, tout. Et ouais. Puis moi, je commence à m'échauffer. Uh-huh. J'étais échauffé, tu vois.
6: Ouais.
7: Et puis, je m'échauffe. Et puis, on s'en va, tout d'un coup.
6: Tu vois.
7: Alors, mon copain, lui, il était dans l'escalier. Il me dit, t'as taillé. Fais gaffe, il y a un crocodile. Alors, moi, j'étais éclaté de rire. Après, on s'en va dans un restaurant échevin, tu vois. Puis, on fait chier le mec. Bonjour, monsieur, on vient pour la Saint-Valentin.
8: Tu vois.
7: En pleine soirée, tu vois.
6: Ouais.
7: Mon copain, il dit, oh, il est beau avec son papillon cravate.
6: Oh là là. Délire.
7: Alors, attends.
6: C'est génial, l'alcool.
7: Attends. Wow. Après, on s'en va dans une rue.
6: Ouais.
7: Et puis, je dis à un copain, tiens, tu viens. À mon copain, tu viens, on va voir DJ. Et puis, on se trompe de bouton. Alors, je dis, bonjour, je suis bien chez madame. Jess nos couilles. Alors, mais comme estroy, mon copain dit. Alors la beau-femme me dit non, vous êtes trompé, tout. Et on s'en va en ville. En ville, j'étais complètement défoncé, tu vois, complètement. J'ai pas pu rentrer en boîte, tu vois. Alors qu'est-ce qu'on fait?
8: On se promène
7: dans une rue piétonne.
6: Oui.
7: Et puis on rencontre des flics.
8: Ah,
7: mon
8: tu
7: copain,
8: vois
7: bon, attends, mon copain il dit Mickaël, tais-toi, il y a des flics. Moi je fais, les flics, je les encule, je les emmerde.
6: Ah, ça c'est des plus
7: mon de copain,
6: stupide.
7: Qu'est-ce qu'il fait ce qu'on a? Bah attends, mon copain, qu'est-ce qu'il faut ce qu'on a? Il met la main entre ma bouche, tu vois. J'ai mordu les doigts, tu vois. J'ai carrément mordu les doigts.
8: C'était drôle, non?
7: Ouais, attends. Après je me pique dans la merde.
6: Ah, donc t'as mordu le doigt jusque ça saignait?
7: Hein? Bon, je sais pas si ça saignait, j'en sais rien. Apparemment non, tu vois.
6: Ouais.
7: Parce que là, il est assis carrément dans une poste, tu vois. Il est carrément assis dans l'escalier, il est en train d'écouter. Là.
8: Attends, il y a Superman qui dit c'est super ce que tu racontes.
7: Ah bon, bah Superman, il a qu'à s'envoler dans la planète des singes, tu vois.
8: Tu vois,
7: il s'envole dans la planète des singes, il reconnaîtra toute sa famille, son grand-père et sa sœur, tu vois.
8: À mon avis, tu joues souvent au jeu, non, avec tes bières, hein.
7: Ah ouais.
8: Tu vois.
7: Et sans déconner, tu vois, et après, qu'est-ce que je fais, moi? Je me pue dans une grosse merde et après je m'en vais dans une boîte.
6: On devait enregistrer Mickaël pour un pub, pourquoi il faut pas boire, hein.
7: Ah ouais, mais attends,
8: c'est clair,
7: attends.
8: Ça fait du mal, hein.
7: Ouais, c'est exactement ce qu'il m'a dit, mon copain.
8: Après
7: je m'en vais dans une boîte de nez, puis je dis au copain, au mec, au videur, parce que je le connais, tu vois, c'est le Jules 50, faut y aller, c'est vraiment super, il y a deux pistes de danse, ça a été rénové, et je dis à tous les canets qu'il faut y aller, tu vois, même Ginny, tu viens avec moi, il
6: n'y
7: a pas de problème, je te présente ta copine, elle est célibataire, mais elle est grosse, que tu verrais en faire.
8: Oh là là.
7: Alors après, tu vois.
6: On va voir.
7: Je sers la main au videur.
6: Mickaël,
7: oui.
6: On a cessé de t'écouter il y a à peu près 3 minutes.
8: C'est super histoire,
6: mais tu vois, on a marre.
7: Mais non, mais hey, Ginny, moi je suis content de t'entendre quand même.
6: Et moi aussi, Mickaël, ça m'a fait très plaisir.
7: Pour finir, j'ai rencontré quelqu'un de très sérieux.
6: C'est génial.
7: Oui. C'est une demoiselle qui habite à Cormel-le-Royal.
6: Et elle s'appelle Karine, on va te la passer tout de suite.
7: Non, c'est pas Karine. Karine, c'est pour mon copain. C'est pour mon copain parce qu'il est amoureux d'elle.
6: Ah, d'accord.
7: Et ma copine, elle s'appelle Véronique.
6: Oui, et tu l'embrasses très fort.
7: Véronique, si tu m'écoutes. Tu n'oublies pas. Véronique, si tu m'écoutes, tu n'oublies pas la cassette d'Elton John et les piles. Non, mais elle écoute, hein, Ginny, je te jure, elle écoute.
6: D'accord.
7: Ginny, j'ai une remarque à te faire.
6: Oui.
7: Max, quand il fait ses émissions, bon, c'est sûr que c'est pas la même chose que toi.
6: Non.
7: Mais Max, quand il fait des émissions, il devrait arrêter de se foutre de ma gueule. Parce que comment qu'il m'a cassé plusieurs fois?
6: Moi je suis plus d'accord avec Max.
7: Le plus gros délire, c'est quand on a fait Chirac, le plus beau qu'on a fait à la radio, c'est Chirac. C'est ça qui m'a donné plus de courage.
8: C'est vrai.
7: Mais les autres jours, il s'est foutu de ma gueule.
8: Mais normal, hein.
6: Parce que tu l'as mérité, ma pauvre.
7: Alors attends, la dernière chose.
6: Mickaël, on peut plus attendre.
8: Non, pour finir, on va se dire au revoir.
6: Ok, on t'embrasse, Mickaël, et bonne soirée, il faut plus boire.
4: Ça doit tout trembler dans.
3: Non, justement.
4: Arrête.
3: Mais non, il faut tout renforcer. Il faut renforcer la Villebrequin. Tu renforces le Villebrequin et les roulements. Sinon,
4: tu renforces.
3: C'est le premier truc à faire. Sinon, tu vois, ton truc, il explose. Hein. C'est clair que tu prends un truc d'origine, tu mets un kit MHR 2 qui développe ton scooter et ton X9 là.
9: Ton Villebrequin, il explose plus de 200 mètres.
3: Ton X9 Max, tu le revois plus, quoi. Je veux dire, je sais pas, ton X9 il avance pas.
4: D'accord.
9: C'est quoi comme scooter que t'as?
3: Moi j'ai un Gilera Stalker monté liquide en fait.
4: Oh, carrément. Comment t'as mis un vent direct, Rémi? Réveille-toi un peu là, vas-y, fais quelque chose là.
9: Bah, moi par exemple, j'ai un Aerox déjà, c'est un peu plus de gueule.
4: Ouais, déjà.
9: Et puis je sais pas ce que t'as fait à la peinture.
3: Vous savez, moi j'ai une peinture en fait, je l'ai fait faire chez BMW, j'ai fait une peinture M3 en bleu métal.
4: Et je rappelle que nous sommes en train de parler de tuning spécial scooter. Et d'ailleurs, on a un autre candidat qui est avec nous qui apparemment va vous mettre un vent à tous. C'est Manu, 16 ans de Alès. Salut Manu.
10: Salut.
4: Vas-y, alors quand t'entends les deux guignolos là, t'as envie de leur mettre un vent, Manu?
10: Ouais, c'est clair.
4: Vas-y, raconte.
10: Ben, moi franchement, j'ai Speed Fight 2.
3: Oh là là, déjà la
4: moi je crois que c'est des jeux vidéo les mecs, putain, j'ai un Speed Fight 2.
10: Je suis monté tout Poligny.
4: Vas-y, t'as quoi?
10: J'ai Kit 80 Poligny.
4: Ouais.
10: Avec Vario Poligny.
4: Ouais.
10: Courroie renforcée.
4: Ouais, les mecs ils ont l'air nerveux quand ils en parlent, ouais.
10: Embrayage renforcé.
4: Bien, ouais.
10: Pour Poligny, pour Race.
11: Ouais, Popolidor, ouais.
12: Popolini.
11: Popolini, ouais, t'as un Popolini, ouais.
3: C'est petit, ça, c'est petit.
11: Ouais.
10: Ah, c'est petit, ça commence à aller, quoi.
11: Vas-y, comment il te met des vents, vas-y, attaque-le, là, attaque-le. Tu
3: vois, du MHR, ça tourne beaucoup mieux, hein, surtout quand c'est prépa, hein. Parce que.
9: Ah, non, non, Polini, ça tourne bien.
10: Ouais, ça tourne
11: mieux. Comment ça doit faire chier tout le monde de l'autre côté?
3: Polini, bien sûr que ça tourne bien, mais bon, c'est pas. La meilleure qualité, les mecs qui tournent en MHR en compétition. Hein,
10: ouais, bon,
9: bah non, rien. Alors là, ça dépend.
3: Hein, et Peugeot, je veux pas te dire, mais c'est pas terrible. Hein. Piaggio, c'est. Ils sont tous. En fait, les premiers en compétition, c'est les Piaggio. Donc, les bas moteurs Piaggio, c'est ce qui se fait de mieux. Max, c'est bien Piaggio. Hein,
11: ah bah, Piaggio, attends, oh, c'est de la balle. Attends, moi, laisse tomber, je mets des ventes direct. Non, je les connais.
9: Le must, c'est le centre. Quoi.
11: Ouais.
9: Y a pas chier,
3: hein. Oui, ça c'est vrai que les rangs en shot, y a pas mieux. Quoi.
11: Moi j'ai une petite jupette pour l'hiver renforcée carbone, renforçant le carbone. J'ai
12: capot carbone.
11: Ouais, j'ai des gants en alu PP3 52.
12: Casque en carbone.
3: Donc, voilà. L'X9 pour le mec à la cool, c'est super bien comme.
11: Bah, je sais bien. Moi j'ai.
3: Je vais pas faire de la pub, mais sérieusement, en 125, c'est ce qui se fait de mieux, je trouve. Hein, parce que si tu veux, pour l'utilisation tous les jours, ouais. Y a pas de mieux.
11: Moi j'ai des aiguilles compteur Momo spécial. Momo Racer spécial, voilà, qui sont. Qui brillent la nuit quand je suis sous le. Quand je suis sous des tunnels.
12: Avec une selle en croco.
11: Voilà, j'ai selle chopper qui TZ bar avec.
3: T'as pas de permis moto, Max?
11: Pardon ?
3: T'as pas de permis moto ?
11: Bah j'ai tout moi, t'inquiète pas. Va.
3: Parce que le permis moto, bah pourquoi tu prends pas l'X9 ?
11: Elle m'avait l'air de... Écoutez, excusez-moi, il y en a un qui a raccroché malheureusement, il va falloir le rappeler, ça a coupé, c'est Manu, on va essayer de le rappeler, mais...
3: L'X9 500, pourquoi tu prendrais pas l'X9 500? Parce que c'est du couple là...
11: Mais attendez, me parlez pas à moi, non mais on n'est pas là pour parler de mes scooters à moi, on est là pour vous, pour voir un petit peu ce que vous donnez en tuning de scooter. Non, donc,
3: c'est vrai, t'as raison.
11: Alors, est-ce qu'on a récupéré notre ami Manu qu'on avait perdu ? T'es là Manu, toujours ? Manu, il est là ou pas ?
13: On a, je crois pas. Non, c'est le répondeur.
11: D'accord, répondeur. Donc, à mon avis, il a plus de batterie. On a Aurélien. On a Aurélien qui veut vous mettre un vent, les mecs. Aurélien, bonsoir, d'Ivry, 17 ans. Salut, Aurélien.
14: Bonsoir.
11: Ça va ?
14: Ouais, ça va.
11: Oh putain, toi, tu vas leur mettre un vent direct. J'entends le
13: vrai.
11: J'entends la voix du mec fan de tuning. Vas-y.
14: Ouais, mais t'inquiète, franchement, ça fait trop le temps que je fais du scooter, quoi. Et bon, t'as vu, 135, c'est limite, quoi. Moi, t'as vu, c'est 145, quoi. Enfin, 147, 50. Compteur analogique, quoi. T'as vu. Je sais pas, enfin,
3: t'as quoi,
14: j'ai le booster liquide, quoi. T'as vu, j'ai monté un moteur nitro et bon, bah, je suis.
3: Ouais, t'as vu.
14: Je suis équipé de partout, quoi. Enfin, bon, je sais que 135, moi, c'est bien, quoi. Mais bon, moi, je sais que dans mon département, je suis seul à bouffer tout le monde, quoi.
3: Non, mais tu vois, je préfère avoir de la patate que de la vitesse de pointe et tu vois.
14: Non, mais t'inquiète, attends, je fais des courses.
11: Ouais, parce que là, la vitesse de pointe, moi, je suis d'accord. Je sais pas comment ça se passe pour l'équipe, je sais pas ce que vous en pensez, mais. Moi je préfère les scouts où c'est puissant,
13: de la patate quoi.
11: En des barres arrêtées surtout, de la gouache.
14: Attends, dis-toi que je fais des courses avec des Clio CZ tout ça quoi. Enfin je fais des barres arrêtées.
11: Tu fais des courses, t'as vu? Tu fais avec des Clio CZ carrément, ouais.
14: Bah ouais,
3: t'as quoi comme kit?
14: Moi j'ai kit Metra kit.
3: Metra kit lequel? Le 2 là, le dernier là?
14: Ouais, le dernier qui.
11: Ah le Metra kit, un des deux derniers de la génération.
13: J'ai RTA kit.
3: Bon bah t'as vu. Le Pro Race ou le Pro Race 2?
11: C'est d'aller sur un site tuning, il y a un site tuning scooter ou pas, Pauline, s'il te plaît, pour qu'on aille voir un petit peu ce qui se passe. J'aimerais bien un peu vous tester. Mais ils ont l'air d'être pas mal, bon le Rémi t'as l'air complètement largué.
15: Non mais non.
11: Écoute là, mais Sébastien tient la route. Sébastien, il a pas l'air de trop lâcher l'affaire, il a l'air encore de suivre à la cadence. Hein.
15: Non, mais gars, ça me fait marrer parce qu'il prend 147, mais il doit le prendre une fois parce que sinon il doit serrer vite fait.
14: Non, mais franchement,
11: comment il met un
14: vent ? Tu peux quoi, tu verras, ça marche bien quoi. Enfin, je sais que je change de segment souvent quoi, mais. Que voilà, ça marche quoi.
11: Le problème, le seul souci.
14: Mais en fait, j'ai un allumage PVA de karting quoi.
11: Les enfants, le seul souci quand même, c'est que le vrai tuning, normalement, le mec, toi, c'est quand dans la bagnole, c'est quand même, c'est que t'as la super sono avec la musique qui va avec. Alors que vous, en scooter,
13: un super Walkman.
11: Est-ce que vous équipez vos scooters quand même de comme les.
3: Ouais, mais ça fait un peu portugais quoi.
14: Ouais, grave.
11: Ah ouais, d'accord. Portugais, d'accord. Ça va faire plaisir à tous les portos qui vont nous écouter, qui vont nous appeler en masse. Bon bah alors attendez.
3: Non, je m'excuse parce que je les aime bien les Portugais. Non mais c'est pour rire. Hein.
11: Oui non, je comprends bien. Non, ce que tu veux dire, ça fait pas. C'est ça, c'est que ce que tu voulais dire, c'est que c'est un peu difficile. En plus c'est pas facile à installer, mais quand même putain, il faudrait peut-être installer des. Il y en a qui avaient des postes.
13: Les petites enceintes.
14: Ça sert à rien, quoi, c'est pour les bouffons.
13: Eux, c'est pas des bouffons, tu comprends. Ouais, eux, c'est pas des bouffons, effectivement.
15: Si t'as un bon scooter, quand t'accélères, t'entends plus la pseudo, donc c'est
14: pas grave.
13: Attendez, y en a un qui va vous moucher, les enfants, là. Rémi, Sébastien, Aurélien, on a un certain Maxime de Orléans. Bonsoir, Maxime.
16: Vas-y, Max.
13: Ouais, 17 ans, t'es chaud comme la braise, toi, d'Orléans, et toi, tu veux tous les moucher.
16: Carrément, là, je vais les moucher parce que franchement, ils me font rigoler avec leur speed pipe 2 et tout. Alors, moi, je vous dis, les mecs, franchement, alors, les mecs, déjà, booster.
13: Attendez, laissez-le parler, je vous en supplie, laissez-le parler.
16: Booster Spirit, donc déjà, ça vous fout la haine avec votre Stalker, Pitfall 2, tout ça.
13: Attendez, les mecs.
16: Déjà, on dit kit 80 Polini, préparé, façon, on va dire, préparation kit 100. Il balade un kit 100, machin. Après, faux mal aussi, embrayage mal aussi, carbut 25, mal aussi.
14: C'est tout.
13: Ça me fait mal aussi, moi.
15: Carbut 25, putain, tu fais un kilomètre avec ton plein, toi, non?
16: Eh ouais, mais moi, ouais, voilà, c'est ça, moi, moi, je me traîne pas, hein.
15: Ouais, mais
16: et les 50 à moi, je les bouffe en roue, hein.
14: Oui,
13: comment ça mouche?
16: Attendez, s'il vous plaît.
13: Je comprends que ça vous excite parce que c'est un sujet qui vous tient à cœur. Le problème, c'est que si vous parlez les uns sur les autres, ça sera incompréhensible. Donc, on va
16: tout de
13: Non, mais c'est pas un souci, c'est pour que les auditeurs comprennent bien déjà que.
17: Déjà, quand vous êtes tout seul, on comprend rien.
13: Déjà que pour ceux qui ne sont pas du tout fans de tuning, mais encore plus de tuning de scooter, on comprend plus rien. Donc, on va laisser Maxime terminer. Laissez-le parler.
14: Le kit, c'est quoi?
13: Laissez-le parler. Vous encaissez. Et après, chacun pourra sortir un petit peu sa science. Maxime, finis ce que tu as à dire.
16: Alors, j'ai entendu le kit, c'est un quoi? Alors, c'est un kit 80 Polini. En alu, pas en fonte, bien sûr. Donc, les autres, ils sont en fonte ou en alu, leur kit, là?
14: En alu.
18: Moi, je suis en alu, bien sûr.
13: Attends, on travaille en alu.
14: Tout le monde en alu.
16: Attendez, il y en a qui mettent des kits 50 en fonte, donc
13: C'est des blaireaux, ceux-là, c'est pas en fonte qu'on travaille, c'est en alu.
16: Attendez, non, mais j'ai entendu dire au début qu'il y avait un mec qui avait mis un kit 50, donc
14: je
16: peux pas faire demander si c'est en fonte ou en alu. Après, côté esthétique, bon, la classique, quoi, pour Spirit, équipement décidé avec un verre nacré coupé 4 centimes.
13: Ouais.
16: C'est ce que vous voulez d'autre savoir.
13: Bah, je sais pas,
17: moi j'aimerais savoir à quoi ça sert de rouler à 150 quand on peut faire que du 50 en ville, quoi.
14: Le plaisir de manger tout le monde.
13: Bah ouais, le plaisir croquer la route.
16: Franchement, vous me faites rigoler parce que vous êtes tous là en train de dire ouais, moi j'ai ça. J'avance à 130, j'avance à 120, vous êtes tous contents. Mais voilà quoi, vous avancez pas plus vite qu'un autre. Et puis voilà, n'importe qui avec un booster. Il met un pot, un vario, il avance à 110.
13: Voilà, Maxime.
14: Oui, bien sûr, ouais. Bah ouais, si tu veux.
16: Tout le monde roule à 110.
13: Attendez, les enfants, puisque vous êtes fan. Oh là là là, les pures caisses vilaines qu'il y a sur Internet. Mais je voudrais savoir, est-ce qu'il y a un site officiel où on peut retrouver du tuning de scooter? Parce qu'on n'arrive pas à trouver.
15: Attendez, sur Internet,
13: qui veut donner
15: sites,
13: attendez, l'adresse, c'est laquelle? Donne-la nous en direct, comme ça tout le monde va y aller.
18: Alors moi, je veux bien donner. J'ai donc un site où il y a plein de pièces de scooters.
14: Mais qu'est-ce que vous pouvez imaginer?
13: Vas-y. Non, mais nous, on aimerait avoir des photos. Est-ce qu'il y a des photos? Vous parlez tous les deux, mais attendez, je vais t'obliger de faire. C'est chiant, je veux dire, la police, c'est pénible, mais Sébastien, vas-y.
18: Oui, tu veux des photos de scooters, c'est ça?
13: Ouais, pour voir un petit peu.
18: Alors, les photos de scooters, je suis plutôt spécialisé en pièces, moi. Il y en a, bien sûr, sur ce site, mais je sais pas s'il y en a qui connaissent
13: plus. Alors, vas-y, alors, des pièces.
18: Alors, Maxi Scoot, alors là, t'as tout ce que tu veux.
13: www.maxiscoot, d'accord, ok.
18: .com,
13: d'accord.
18: Et là, vraiment, t'as tout ce que tu veux au niveau des pièces. Tu pourras choisir. T'as les descriptions, t'as vraiment tout ce que tu veux, même en 50 à boîte, t'as tout le choix. Vraiment, pour ceux qui veulent équiper leur scooter, et c'est vraiment, il est pas très cher.
14: C'est pas cher.
13: On est en train de vérifier.
18: C'est pas très cher. Quand même, par rapport au magasin, c'est encore moins cher.
14: Magasin.
18: C'est pour vous dire, donc, que c'est avantageux.
13: C'est pire que des enfants, c'est à l'école primaire. Il y a Pauline qui vous parle. Non, taisez-vous, attendez, l'adresse, vas-y.
19: Je suis en train de le taper sur le net. Épelle-le, Maxi Scoot, s'il te plaît.
18: M-A-X. M-A-X. Allô?
19: Ouais.
13: Oh là là.
18: Ouais.
13: Ouais, vas-y, alors vas-y, donne l'adresse, vas-y. Attends, il est où l'auditeur qui donnait l'adresse?
18: Vas-y, donne-la.
13: M-A-X-I-S-C-O-O-T. Bah, c'est ce qu'on vient de faire, .com, et on n'arrive pas. D'accord, ok. Là, ça devrait être bon. Là, ça devrait le faire. Apparemment, il y avait un petit souci. On attend. Ça check. Ça le fait ou pas, là? C'est en train de charger, ça prend un petit peu de temps parce que c'est un petit peu long ici, mais normalement ça devrait le faire. Et là-dessus, on va retrouver des pièces scout tuning, c'est ça?
18: Ah oui, vraiment, là, il y a
14: quelques mains que tu veux.
18: Sauf les pièces de carrosserie ou les pièces, des petits trucs comme ça, surtout les pièces moteurs, en fait.
13: D'accord,
18: Donc, ouais, mais sinon, je voudrais savoir qu'est-ce qui va le vendredi soir au Redo de Vincennes.
13: Ah, mais ils sont pas tous sur Paris, il y en a qui sont sur Orléans.
14: Rechamps, les Rennes.
18: Parce que c'est hallucinant, et des mecs qui marchent, mais tu te rends même pas. Les machines, tu sais même pas d'où elles viennent, quoi. C'est des trucs qui... L'autre jour, j'ai vu un mec qui faisait une course avec une 125 NSR avec un pot. Mec, il tenait pas par rapport à un 50, quoi. Le 50, c'était un avion chez avion, quoi.
13: D'accord.
18: Mais c'est impressionnant. Les mecs, je sais pas ce qu'ils font avec leur scoot. Je sais pas, ils mettent tout. En fait,
13: combien ça coûte un scooter à l'origine, s'il te plaît, Maxime?
15: Bah, t'as pour 2000 euros.
13: 2000 euros.
15: Ouais.
13: Et après, tu mets le double.
14: Ah, ouais, obligé, voire plus.
13: Combien coûte ton scooter, Rémi?
15: Moi, ouais, bah, il y en a à peu près pour peut-être 2000 euros de pièces.
13: 2000 euros.
14: Oh là là.
13: Oh la vache, Aurélien, le tien combien?
14: Ouais, bah, moi, le mien, j'en ai mis pour 3000 euros, mais j'étais avec mon pote, il en a mis pour 5000, quoi.
13: Putain, mais c'est tes parents qui rack?
14: Bah, non, mais enfin, on tasse. Mais ta gueule, toi, là-bas.
13: Ah, j'adore les voix, c'est les voix des mecs, c'est typique,
4: toi,
13: comme dans les sketchs.
4: Attends, vas-y, t'es bon. Chiant, toi.
13: Sébastien, combien il a coûté ton scooter en pièces?
18: Bah, moi, en fait, je fais tout moi-même, donc je fais tout moi-même, je fais les préparations, tout.
13: D'accord.
18: Donc j'ai une journée pour que 1000 euros, simplement.
13: D'accord, et pour toi, Maxime?
16: Alors, moi, le mien, il est expertisé de 19 500 francs.
13: D'accord, et là, on est sur le site, mais on n'arrive à rien. Qu'est-ce qu'on peut voir comme pièce, là? Comment on fait
17: shop,
13: pour se battre?
17: Tu vas dans galerie, shop
13: ici. Là, hop.
18: Shop, après, dans galerie, si tu veux.
14: Après, dans scoot.
13: Alors, attends, shop, d'accord, on vient de cliquer dessus.
14: Faut non, cliquer en grand, méca boîte.
13: Ça n'a pas l'air de marcher chez nous, hein. ça bug un peu là la machine.
14: Bah DSL, hein.
13: Là ça descend, voilà. Là. C'est quoi, le MBK Stone 2002, il est bien ou pas?
14: Ouais.
13: Il est pas mal celui-là. Hein.
18: Ouais, et après tu vas dans I1 Racing Park.
13: Ah mais là on n'arrive pas, c'est en train de...
17: Il n'y a pas de photo sur ton truc.
13: Non mais là...
14: Scoot System,
18: c'est meilleur. Pour l'instant, on regarde les pièces.
13: D'accord, bon, on n'arrive pas pour l'instant, malheureusement. En tous les cas, on va faire une petite pause et on va se retrouver donc... Oui.
16: Oui, je voulais juste faire une publicité pour un magasin.
13: Vas-y.
16: Alors, pour tous les jeunes d'Orléans, un magasin vraiment de sœur, franchement, qui déchire tout, c'est LG Racing à Ingré.
13: D'accord, ok,
16: et
13: très bien.
16: Et franchement, là-bas, il fait préparation moteur, il fait même des bancs d'essai.
18: Préparation pour les magasins, s'il n'y en a plus beaucoup qui en font. Hein.
13: Bon, en tous les cas, merci Maxime pour ton appel.
16: Ok, et je peux faire une petite dédicace ou...
13: Allez, vas-y, rapide.
16: Allez, je fais une petite dédicace à Émilie, à Clémence, à ma mère, à mon frère, enfin à tout le monde, Guillaume, Jérôme, Romano, enfin tout le monde que je connais, tout le CFA d'Orléans, enfin tout le monde qui m'ont reconnu.
13: D'accord, pas de problème, bonne bourre à toi du côté d'Orléans et les auditeurs également de Orléans. Rémi, quelque chose à rajouter?
15: Ben ouais, enfin moi je voudrais dire un truc, c'est bien beau d'avoir un scout bien préparé et tout, mais après il faut savoir piloter, quoi, parce que...
13: Ah, ça, c'est un autre problème, on en reparlera en temps et en heure, Rémi, pas de problème. Pas de problème, Rémi.
18: Moi, je veux bien faire un coucou à tout le monde que je connais, bien sûr, dans la région.
13: Ouais.
18: Et je voudrais surtout dire aux scooters, c'est vraiment de faire vraiment attention, de vraiment la prudence. Et dire, il faut vraiment faire attention à tous les moments, parce que on peut perdre une vie en faisant con ou en... Vraiment, moi je suis pour la prudence.
13: L'autre, il parle de ça.
17: En même temps, c'est bien, mais
13: dit qu'il a 50,
17: 200,
13: qui monte à 150.
18: Bien, d'accord. Ah, non, mais j'aime bien avoir un truc puissant. Mais un truc puissant, j'aime bien avoir un truc qui pousse.
13: Ouais.
18: Mais je sais où tirer mon scooter.
13: D'accord.
18: Je peux pas tirer dans une rue où je vois que je peux pas.
13: D'accord.
18: Où je peux pas tirer. Je tire quoi, 60, 70 maximum. Je vais pas risquer la vie des gens ou la mienne pour ça, quoi.
13: Bon, très bien.
18: Tu vois, tu comprends.
13: Non, mais c'est très bien, c'est tout à ton honneur, hein, ton discours. Maintenant, effectivement...
18: Je sais que moi j'aime bien faire le compte quand...
13: Sachant
18: je suis
13: que depuis tout à l'heure, quand même, il faut le préciser, t'es totalement hors la loi, hein, parce que nous raconter que tu fais des scooters qui montent à 140 trafiqués alors que t'es à 50 et que t'as pas le permis, crois-moi que tu vas plus vite que la vitesse limitée sur l'autoroute avec des gens qui ont un permis de voiture et qui ont généralement 15 ans ou 20 ans de bitume sur eux.
18: Je suis tout à fait d'accord avec toi, mais en fait c'est quand t'es jeune, t'as la sensation d'être libre, voilà, avec un scooter. Tu vois, t'as la sensation de t'envoler, de partir.
13: Bon, ok. Seulement, bon, le message est bien passé, on a bien compris, Sébastien.
18: Voilà, bon, sinon, je te fais un. je te fais un gros bisou à tout le monde.
13: Oh, t'es gentil, mon bébé.
17: Moi aussi, on t'embrasse un petit.
18: Et puis je pense à vous, et puis à l'occasion, hein, je vous rappellerai.
13: D'accord.
18: Parce que moi, je suis un peu foufou, et j'aimerais bien en fait.
13: Oh là, le lourd, tu peux pas faire plus simple comme conclusion que nous gaver là. C'est bon, merci. Bonne bourre à toi, mon pote, bisous. Bon, tu vas faire simple, j'espère, parce qu'on a 30 secondes devant nous. Je sais pas quel est le dernier quand même. Aurélien, ouais, merci, hein.
20: Ouais, non, moi je dis à tout le monde qu'il faut venir le vendredi soir à Bretigny et vive les runs, que franchement, vive le scout quoi.
13: Ouais, vive le scout, vive le scout sur fun, on va faire des runs. Ah tiens, venez runner sur fun. Ouais, au 3228, venez donc faire quelques petites figures comme ça si ça vous fait plaisir. À moins que vous avez encore envie d'intervenir sur le tuning, on va se faire plaisir parce qu'on aura Ozone. Et puis, puisqu'on a parlé de tuning, bien entendu, l'incontournable remix exclusif Radio Libre Tuning spécial remix sera également là avant minuit. 3228, à tout de suite. Qu'est-ce qu'on les aime ceux-là, hein, les Roumains Ozone, qui font un carton numéro 1 des ventes en Roumanie également, qui était présent sur le Fun Live samedi soir. Et Pauline nous disait, hein, c'est vrai parce que j'y étais pas, mais qu'apparemment ils ont mis le dawa.
19: Ah, c'est génial, avec leur petite chorégraphie, voice band, c'est génial. Ils sont habillés très kitsch, avec les cheveux rouges et tout cela.
13: Ils sont assez kitsch, effectivement, les Ozone. Promis, la parodie viendra avant la fin de cette émission, tout comme le remix de Tuning. Je pense qu'on va se faire les deux d'un coup. Hein. On va se mettre le remix Tuning pour rendre un petit hommage à tous les petits jeunes qu'on a eu tout à l'heure pour le tuning de scooter. Et puis on va se mettre également la parodie parce que vous la demandez énormément de Ozone, donc ça c'est promis juré également, on vous la mettra avant la fin de cette émission minuit. Sur la bande FM.
21: Oui, et en plus ça a transformé ma vie parce que je vais être animatrice de radio.
13: C'est vrai, c'est toi qui étais sur le Minitel tout à l'heure et qui me l'a fait savoir.
21: Oui.
13: Ah d'accord. Bon, je t'ai donné le coup de foot de la radio comme ça en l'espace de 2 jours.
21: Voilà.
13: Ah bah c'est super. Tu fais quoi dans la vie?
21: J'ai une petite entreprise de nettoyage.
13: T'es chef d'entreprise?
21: Oui.
13: Oh là là, respect. T'as combien d'employés?
21: Ben pour l'instant aucun.
13: Ah c'est toi? Ah oui d'accord, ok, donc rien de minable. Bon je rigole. Anna, qu'est-ce qui t'amène?
21: Eh bien, juste pour dire ça et que j'ai des problèmes avec mon ex.
13: Pour me dire quoi?
21: Quoi, sur mon ex?
13: Non mais tu voulais juste me dire qu'en fin de compte, depuis 2 jours que tu m'écoutais, je t'avais donné envie de faire de la radio.
21: Non, c'était pas l'histoire, ça l'histoire, mais en fait, bon...
13: Mais tu dors ou quoi, Anna?
21: J'ai l'impression que tu me surveilles.
13: Ouais, je te surveille. Bien sûr que je te surveille.
21: C'est pas vrai.
13: Et tu sais que moi je te connaissais déjà alors que tu ne m'écoutais même pas et donc tu ne me connaissais pas. Mais moi, je savais par les autres qui te connaissaient et qui m'écoutaient me rapporter tout ce que toi tu faisais dans la journée.
21: Quoi?
13: Et bien sûr, et à la fin j'ai dit, mais putain, mais qu'est-ce qu'elle fout? Pourquoi elle ne m'écoute pas? Il faut qu'elle soit plus proche de moi. Et ben ça y est, enfin Anna est à mes côtés.
21: Et pourquoi ça?
13: Ben parce que je sais pas, le coup de foudre, tu sais, le machin, le truc, tu vois, le truc radio, quoi.
21: C'est vrai?
13: Mais oui, bien sûr, c'est vrai. J'ai pensé qu'à toi toute la journée, j'ai rêvé de toi jour et nuit. Mais je te jure que c'est la stricte vérité, Anna.
21: Oh, tu me dis ça comme ça?
13: Mais évidemment, je te dis ça comme ça, comme un cheveu sur la soupe. Mais évidemment, devant tout le monde. Mais si, je viendrai. Tiens, on a frappé à la porte, va ouvrir.
21: C'est une déclaration, c'est une demande de mariage.
13: Non, c'est une déclaration d'amour, pas une demande en mariage. Laisse-moi encore un jour ou deux, Anna.
21: Arrête.
13: Qu'est-ce qui s'est passé avec ton ex avant qu'on se marie tous les deux ensemble? Qu'est-ce qui s'est passé? Mais qu'est-ce qui s'est passé? Et alors, ça arrive, c'est avec les ex, on s'aime plus généralement. Quand on n'est plus avec un ex, c'est qu'on l'aime plus. Et généralement, un ex, c'est un ancien copain.
21: Non, c'est un mari, je suis en divorce.
13: D'accord, tu t'es marié à quel âge?
21: Il y a 2 ans.
13: Quelle erreur. Une de plus, les enfants, ne vous mariez pas avant l'âge de 26-27 ans.
21: J'ai 26 ans.
13: Mariez-vous avec quelqu'un que vous connaissez depuis au moins 5 ans. Vivez avec avant d'avoir des enfants. Ayez une situation familiale. Ayez un peu d'argent de côté pour pouvoir avoir des enfants.
21: 3 ans, on a fait
13: bébé. Ah, et bah bravo, Anna. Et donc tu me parles de ton ex, c'est ça ton problème?
21: C'était un peu l'excuse pour te parler. Parce
13: est-ce que t'avais envie, c'était de m'approcher, t'as envie de me toucher? Ça te dirait de venir me caresser?
21: Et je voulais comprendre.
13: J'ai un torse de bébé, est-ce que ça te dirait de venir le toucher? J'ai un torse aussi doux qu'un cul de bébé de 6 mois.
21: J'adore.
13: Ah. Ça te fait plaisir?
21: Oh là là. Moi aussi, c'est le coup de fou. Je l'avoue.
13: C'est vrai, en l'espace de 2 jours comme ça, t'as eu... Remarque, c'est normal, un coup de foudre, c'est immédiat. Mais
21: impossible.
13: Tu
21: impossible.
13: Et le pire de tout, Anne, c'est que tu ne me verras jamais.
21: Et puis tu pourquoi tu dis ça?
1: Parce que c'est ça la radio, c'est ça la magie. C'est que moi je suis à Paris, toi t'es dans le sud, en plus à Nîmes, c'est très loin. Un jour peut-être on se verra. Et tu sais quoi, je te prendrai par la main et puis on ira directement vers la Camargue et puis on ira sur les plages avec des chevaux, ils iront galoper.
21: Tu fais ça avec tous les gens qui t'appellent?
1: Non, avec toi tout particulièrement.
21: Mais c'est cruel.
1: Pardon?
21: C'est cruel.
1: Mais qu'est-ce qu'il y a de cruel de te dire que je t'aime?
21: Mais que tu me verras plus.
1: Il n'y a rien de plus beau que toi et moi au ciel du firmament. Anna, petite fille. Je vais t'allonger.
21: Oh, génial.
1: Ah, c'est génial. Tu te rends compte au bout de deux jours? Hein?
21: Ouais, j'adore.
1: Ah, malgré que Karine, tu vois, qui a 25 ans et qui me dit « Je suis capable de faire grimper au cocotier la meilleure copine et en lui faisant gober que je plaque tout pour vivre avec elle. » Ah, ça pourrait être rigolo, ça. Tiens, Karine, on va essayer de te rappeler, s'il te plaît, Floro Julie, Karine sur le Minitel département 63, qui serait prête à faire monter au cocotier sa meilleure amie, lui faire croire qu'elle est prête à tout plaquer pour aller vivre avec elle. J'espère que je ne suis pas du baratin. Karine, 25 ans, je ne pense pas, tu n'es plus une gamine de 15 ans. Voilà, Karine, le numéro de téléphone est là, s'il te plaît, tu raccroches, Florent va te rappeler. Illico presto, qu'est-ce que tu fous encore là? Allez, dépêche-toi, putain, rappelle-la, bordel. Allez. On se dépêche. Ah là là, qu'est-ce que vous êtes mou, vous? Qu'est-ce qui vous arrive là? Oh, vous avez la maladie du baiser là ou quoi? Ben, c'est pas possible quoi, vous dormez. Ben, on n'est pas pressé, Gérard va arriver, il va me foutre dehors, j'aurais pas eu le temps de faire tout ce que je veux. Anna,
21: oui.
1: Je l'emprunte à Florent. Ouais, c'est fou, à chaque fois je pense à Florent, c'est grave, non, le père, pardon. Je prends ce mot à Gérard et je te le dis devant tout le monde. I love you.
21: Quoi?
1: I love you.
21: Compris.
1: I love you, mais en français, quand Gérard, c'est I love you. I love you forever.
21: Faut rire ou pleurer?
1: Non, il faut rire, c'est heureux.
21: Ah.
1: N'a-t-il rien de plus beau que de connaître quelqu'un et qui, au bout de 5 minutes, te dit « je t'aime » C'est le coup de foudre réciproque.
21: Oui.
1: Et c'est ça qui est beau. Anna, comment tu verrais notre avenir, tous les deux?
21: Position verticale.
1: Est-ce que tu serais prête à venir, habiter à Paris? Pour moi.
21: Pour voir.
1: Parce que moi, je veux dire, il est hors de question que je vienne dans le sud, hein.
21: Jardin.
1: Eh ma chérie, tu l'as dit toi-même. En m'écoutant, t'as eu le coup de foudre pour mon métier, tu veux faire le même.
21: Oui.
1: Si tu veux faire ce métier de radio et réussir dans la vie comme pour la télé, il va falloir venir à Paris. Si tu restes à Nîmes, tu n'y arriveras rien.
21: C'est génial.
1: Alors faut que tu viennes à Paris pour moi.
21: Y'a pas de problème.
1: Comment tu vois notre avenir à tous les deux?
21: Rose.
1: Oh, comme c'est bandant. Chier, oui. Je voudrais te... Dans ton lit.
5: Dans les chiottes.
1: Sur le bal.
5: Dans le jardin. Tu peux l'appeler. 0803 08.

0: Et la radio libre de la nuit au 0800 70 5000. On accueille Claire, 20 ans de Paris. Bonsoir Claire.
1: Bonsoir.
0: Ça va bien ?
1: Ça va.
0: Très bien. Qu'est-ce qui t'amène Claire ?
1: Eh bien, tout à l'heure, vous avez fait passer quelqu'un à l'antenne et je dois avouer que j'étais complètement sidérée.
0: Oui.
1: En bref, je résume, c'était un mec qui...
0: T'as pas la radio derrière toi ou un interphone ou quelque chose ?
1: Ouais, tu veux que je baisse ?
0: Ouais, bah je veux bien que tu l'éteignes carrément parce que ça fait une voix métallique.
1: Ouais, et donc, tout à l'heure, il...
0: Ah bah non, je préfère ta voix avec métallique, on met la radio derrière. Non, je rigole. Mais non, je rigole.
1: C'est bon, là ?
0: Ouais.
1: Ouais, bon, alors bon, bref, je continue. Donc le mec était en train de... Je résume en bref ce qu'il disait... Il racontait que les bouquins Harlequin, c'était de la dope parce que c'était à l'eau de rose, que c'était de la merde.
0: Alors,
1: enfin,
0: ouais,
1: bref,
0: ouais.
1: Franchement, j'ai halluciné quoi, quand j'ai entendu ça.
0: Pourquoi ?
1: C'est n'importe quoi. Je tiens à dire que de toute façon, les gens ont le droit de dire ce qu'ils veulent.
0: C'est Haussmann qui disait ça.
1: Ouais.
0: Ouais. Il y a déjà Jean-Philippe qui dit ta gueule, pauvre conne. C'est sur Minitel, hein, moi j'y suis
1: pour rien. Il est charmant. Entre parenthèses, il est charmant. Ce mec, ouais, je le connais pas. Mais bon, bref, je termine ce que j'avais à dire.
0: T'as raison.
1: Donc, que c'est un gros trou de balle, celui-là, ça. Pas Jean-Philippe, lui aussi, d'ailleurs, mais bon, celui qui parlait avant...
0: Ah, ça fait deux trous du cul, quand même. Hein.
1: Ouais, ça fait deux.
0: Dans la soirée, ça fait vraiment coup, tu me dirais, il doit y avoir un sacré paquet. Hein, trou
1: il y en avait d'autres, hein, mais bon, disons qu'il y avait ceux-là en particulier. Quoi.
0: Oui, ceux-là étaient très très forts, oui.
1: Et il nous sortait que les bouquins à l'euro, c'était de la merde. Bon, déjà, on ne pense pas à les écouter, à les lire.
0: Alors, raconte-nous, c'est quoi en règle générale ces trucs-là ? C'est, j'ai jamais lu, moi.
1: Mais en fait, j'en ai lu quoi ? J'ai dû en lire deux.
0: C'est des trucs sur l'amour, c'est quoi ?
1: Ouais, c'est vachement sentimental, quoi. En bref, c'est. Oui, c'est vrai, c'est des bouquins à l'eau de rose, quoi.
0: Ouais.
1: Et je sais pas, merde, personne les pousse à lire. Déjà, les gens lisent ce qu'ils veulent.
0: Mais merde,
1: plus,
0: on vous oublie pas, merde.
1: C'est que si on lit ces bouquins à l'eau de rose, c'est peut-être parce qu'il y a une raison. Les mecs, de toute façon, ils savent plus nous faire rêver. À l'heure actuelle,
0: ne dis pas de bêtises, Claire.
1: Qu'est-ce qu'il disait, le mec ?
0: Mais les filles sont autant...
1: Sérieux, t'as acquiescé, j'étais vachement déçue. T'as pas dit, fallait l'envoyer chier.
0: Mais non, parce que je connais pas ce truc-là, qu'effectivement, moi aussi, j'ai des très mauvaises a priori. Pour moi, ça a l'air... Une fois que t'en as lu un ou deux, tu les as tous lus. C'est toujours la même chose, quoi. C'est un petit peu comme si tu regardais Santa Barbara ou Dallas.
1: C'est sympa.
0: Tu regardes, c'est toujours
1: mignon,
0: la même chose.
1: C'est des trucs, ça parle de sentiments. Ça
0: attends, attends, je t'arrête. Attends, excuse-moi. Je voulais juste savoir, parce qu'il y a un truc que je comprends pas, là. Sur Minitel, depuis une semaine, à chaque fois que je cale un disque, dans les 10 secondes qui suivent, quelqu'un me dit tu pourrais pas mettre un truc, et souvent c'est des trucs que je mets quasiment jamais. Il y a Chris sur Minitel qui me met s'il te plaît, est-ce que tu pourrais me passer chercher le garçon de Taxi Girl. Et je viens de caler, mais 3 secondes.

0: les stéréotypes non plus.
1: Oui, oui, parce que tu dis les mecs n'arrivent plus à
0: faire. Le mec il est en train de cracher sur les trucs romantiques.
1: Mais il a pas craché dessus d'homme déjà.
0: Mais merde, s'il veut du cul, il allume Canal le samedi.
1: Mais attends,
0: midi,
1: mais tu. Mais non, mais Claire, là tu déformes tout parce que d'abord le mec a pas dit qu'il souhaitait avoir que des trucs de cul.
0: Non, il a dit que c'était de la merde, ce bouquin à l'eau de rose, il comprenait pas pourquoi on le faisait chier avec, que sa sœur était en train de dire ça et que franchement c'était de la dope.
1: Mais c'est pas pour ça qu'il a. C'est pas pour ça que. Donc toi, dans ça, dans ses propos, t'entends que ce mec-là, en fin de compte, est intéressé par le cul.
0: Non.
1: Bon, premièrement, et deuxièmement.
0: T'as pas écouté ce que j'ai dit, hein.
1: Bah, toi non plus.
0: Que lui, en tout cas, il crachait sur ces trucs-là.
1: Non, t'as pas dit que ça. T'as dit aussi. Non, t'as pas dit que ça, Claire. T'as dit aussi à l'instant que si lui avait envie que du cul et tout ça, effectivement, mais qu'il aille sur Canal+, et qu'à ce moment-là, qu'il nous emmerde pas.
0: Ouais. Avec...
1: Mais il a jamais dit que Harlequin, c'était naze et qu'il fallait lire uniquement des trucs de cul.
0: Non, mais attends,
1: bon,
0: il disait
1: alors...
0: que les histoires de sentiments, les histoires à l'eau de rose, c'était de la merde. Je sais pas, moi, je trouve ça mignon.
1: Bah oui,
0: bien.
1: D'accord. Mais alors, toi, tu dis que si tu te plonges là-dedans, c'est parce que justement, les mecs ne te font plus rêver, que les mecs passent au cul.
0: Ça veut dire que. Je me pose des questions, justement, si les meufs faisaient des trucs comme ça.
1: Bah arrête, mais là, c'est carrément du rêve. Effectivement, c'est des histoires
0: non,
1: de filles de 20 ans qui rencontrent l'homme de sa vie, qui a 50 ans, et ils finissent en Rolls Royce. Mais bon, ça aussi, c'est du rêve. Faut arrêter de croire que c'est comme ça que ça
0: non,
1: se passe
0: non,
1: dans la réalité.
0: Fait, attends, je te disais seulement qu'en fait, dans une histoire, ça. Je sais pas, faut tout voir. Y a pas. Les sentiments, si tu veux, ça passe en premier, et
1: ouais.
0: Puis après, t'as le cul qui vient après, ok.
1: Ouais.
0: Mais je sais pas, quand j'ai entendu ce mec à l'antenne, moi j'ai pas ce qu'il a dit, j'ai pas pris ça comme ça, j'ai pris ça, ou
1: ouais.
0: En fait, fallait pas lui prendre la tête avec des histoires de sentiments, pour lui, il y en
1: non,
0: a
1: non, il a voulu dire par là que c'était ringard, c'est comme Jean-Philippe, tu vois, qui malgré tout, son Minitel qui tout à l'heure t'a un petit peu agressé, t'as dit que lui il en a eu un.
0: Attends, j'avais pas encore ouvert la bouche, son
1: ouais.
0: Message pour qu'il l'envoie, il avait déjà dû quand même l'écrire avant.
1: Ouais.
0: Et j'avais quand même pas encore ouvert la bouche quand il avait envoyé son message.
1: Parce que t'avais la bouche pleine.
0: Donc la connasse, c'était peut-être pour celle qui passait avant et peut-être pas pour moi. Parce
1: peut-être.
0: Que j'avais pas encore ouvert la bouche, t'avais juste dit mon prénom. Quoi.
1: Peut-être, la preuve, c'est qu'il dit qu'il en a eu un et c'était l'infirmière de Grenichon, donc tu vois. Je crois que maintenant, connasse, c'était peut-être pour toi.
0: Ouais, possible. C'est pas le message d'avant alors. Hein.
1: Ah non, je pense que celui-ci, t'es. Ouais, les deux, t'es. Ouais, si celui d'avant
0: non,
1: aussi.
0: Non, je prends le deuxième, ok, mais pas le premier.
1: Ah d'accord, ok.
0: Le
1: ouais.
0: Premier, c'était pour la grognasse qui est passée avant qui était.
1: Ah.
0: Sympa.
1: Ah, il y a Jean-Philippe qui dit pétasse aussi. Ça, c'est pour toi
0: putain,
1: aussi.
0: Putain, mais j'emmerde, appelle-le. Sérieux, s'il a des trucs à me dire, tu l'appelles et on règle nos comptes.
1: Jean-Philippe, tu donnes ton numéro de téléphone sur Minitel, on va te rappeler immédiatement. Claire, que fais-tu dans la vie?
0: Je suis étudiante.
1: D'accord, en quoi?
0: Faut vraiment que je le dise. Je suis étudiante en prépa.
1: Ah ben d'accord, ok, non, c'était juste pour savoir.
0: Non, mais bon, en général, ça fait...
1: Bah non, non, c'est bien.
0: Ouais.
1: Bon, ça veut rien dire. Il y en a plein qui commencent et qui n'arrivent même
0: général,
1: pas.
0: On parle de prépa, les gens te voient un télo à lunettes.
1: Oh non. Oh non, il y en a plein qui vont pas jusqu'au bout, qui n'ont pas le talent pour y aller, qui n'ont pas leur diplôme et qui sont dans la merde et au chômage comme tout le monde.
0: Mm-hmm.
1: Non, mais c'est vrai en plus. qu'est-ce qu'il y a? Non, mais il a pas laissé son numéro de téléphone, Jean-Philippe. C'est qu'on aimerait bien
0: ouais,
1: avoir son numéro de téléphone.
0: Ouais. Je suis sûr qu'il écoute là. Et ben Jean-Philippe, t'es qu'un gros lâche.
1: Ah, il dit non.
0: Si t'as des trucs à dire, tu rappelles, tu mets ton numéro sur Minitel et puis après on en discute.
1: Jean-Philippe dit sur le Minitel, non, désolé, je ne parle pas avec des grognasses.
0: Putain, c'est un ploucos.
1: Hein?
0: Franchement, c'est qu'un plouc. Et je suis poli, hein.
1: Ouais, mais toi, t'es super.
0: Parce que lui, il me traite de pétasse, il me traite de connasse, de grognasse aussi.
1: T'es une... Non, il a dit grognasse.
0: Ouais, tu vois.
1: Ouais.
0: Ouais, c'est qu'un ploucos, c'est bien ce que je dis.
1: Enfin, il y a Suying qui est très méchant sur Minitel depuis le début de la soirée qui t'a traité carrément de pétasse. Mais moi, je me mets de.
0: Non, mais ça chante tous contre
1: mais,
0: moi,
1: mais,
0: j'en ai rien fait.
1: Mais ouais, tu n'auras rien fait, merde. On peut pas faire une libre antenne à la Harlequin?
0: Ouais, mais en tout cas, là, c'est un sens unique, hein. T'as libre antenne, y a que moi qui m'en prends plein la gueule, et eux, ils laissent même pas leur numéro. C'est sérieux, c'est tous des lâches, hein.
1: C'est clair, t'as bien raison. Et t'as déjà vu le spectacle de Danny Boone?
0: Non.
1: Et à un moment donné, y a un sketch qui s'appelle Il faut lire, et lui, il parle de Monsieur Harlequin. Tu connais pas ça?
0: Non.
1: Ah bah écoute, je parlerai. Alors là, un jour, c'est que ça n'existe pas en CD, mais qu'en vidéo, je m'arrangerai pour vous le faire écouter, ça aussi. Il y a tellement de sketchs que j'aimerais vous faire écouter. En vidéo, c'est fabuleux. Je vais la ramener, Florent, puis on essaiera de le passer lundi, tiens.
0: Voilà.
1: Je vais essayer de penser à ramener la cassette vidéo demain et on fera une copie. On passera ça vendredi. Non, pas vendredi, mais lundi. Ouais, et on fera ça lundi, parce que demain, c'est vendredi avant minuit, c'est un peu chiant. J'espère que t'écouteras lundi, Claire.
0: Bon, alors lundi, je t'allume et c'est bon.
1: Tu m'allumes ?
0: Ah ouais, je t'allume.
1: C'est-à-dire ?
0: Je te branche, quoi.
1: Ouh, c'est-à-dire ?
0: Ben, on verra peut-être ça, en fait, demain soir, déjà, à la loco. Il y a des chances que je passe, donc... J'en mettrai ça au point demain soir. Maintenant, si tu vois, c'est les nanas, toutes tes groupées, qui vont s'acharner sur Minitel. Et
1: mais
0: maintenant,
1: non.
0: C'est les nanas qui vont me traiter de pétasse.
1: Mais non, tu vas arriver que là, tu vas me faire « Bonjour, je suis Madame Harlequin ».
0: Voilà.
1: Tu connais pas ce sketch de Danny Boone?
0: Non, non.
1: Harlequin, il faut
0: les. Je vais me procurer la cassette et je vais me démerder.
1: Mais non, mais lundi, t'écouteras dans la nuit, puis il dit. Ah oui, parce que de toute façon, déjà, le spectacle, il a pissé de rire.
0: Mm-hmm.
1: Et quand il dit public adorait, il faut lire.

0: faut lire. Moi, j'ai lu Monsieur Harlequin et tout, c'était super. Et tu verras, c'est très sympa. Qu'est-ce qu'il y a, Florent?
1: Non,
0: mon répondeur, faut que je le change. Pourquoi il est chiant? Ah bon, on comprend pas trop le début, c'est pas grave, c'est pour emmerder les gens, c'est pas grave. Oh là là, j'arrête pas de changer mon répondeur tous les 15 jours, 3 semaines, et toujours les gens s'en plaignent systématiquement. Bon bah.
2: Il a toujours pas laissé son numéro de téléphone, le truc?
0: Non, il a pas laissé son numéro de téléphone, le truc, parce qu'il a que 17 ans, à mon avis, il y a papa et maman qui sont pas très loin, et il va se faire taper dessus si le téléphone sonne chez lui. Quoi.
2: Et en plus, c'est un môme.
0: Et en plus, c'est un gamin, t'as bien raison, Claire.
2: Donc, tu sais même pas ce que c'est.
0: C'est très intéressant, j'ai envie de te rencontrer, Claire. Hein. J'espère que tu seras là vendredi et qu'on pourra boire un verre ensemble.
2: Ouais, pas sûr, hein. J'ai le boulot, donc on verra.
0: D'accord, ok. Puis j'allais te dire que c'était pas sûr qu'on boive un verre ensemble. Donc ça me fait d'une pierre deux coups, comme
2: voilà,
0: ça.
2: Voilà, comme ça au moins chacun est.
0: D'accord. Ok, chacun est libre de lire ce qu'il veut, nous dit Raphaël, féminin.
2: Exactement, donc si on veut lire des harlequins, chacun son problème.
0: Ouais, ouais, ouais. C'est une demoiselle, hein. C'était pas un mec, hein. C'était Raphaël, bon. Deux LE. Hein.
2: Bon, bah, elle est charmante.
0: Voilà, Greluche, dit Torjal, 18 ans.
2: Bon, et lui non plus, il n'a pas laissé son numéro de téléphone.
0: Bah, évidemment.
2: Quelle bande de ploucs.
0: Voilà, exactement. Mais Claire, faut venir à la loco vendredi. Pourquoi tu viendrais pas? Parce que t'as cours le lendemain?
2: Ouais, non, mais normalement, je rentre chez moi le week-end, quoi.
0: Mais faut se lâcher un petit peu dans la vie, merde. Venez, vous venez. Il y a plein de gens qui.
2: Ouais, mais c'est techno en plus. Le mais, vendredi, non?
0: Mais oui, mais en bas c'est rock et en haut c'est disco, funk et tout, il y a tout.
2: Mm-hmm.
0: Et puis tu seras surprise des soirées, tu verras que tu te prendras au jeu. Il y a trop de gens qui sont venus avec des a priori qui finalement ont passé la soirée au milieu dans la soirée techno à s'éclater.
2: Ouais, non, je vais peut-être essayer de faire un.
0: Viens!
2: Et puis je te verrai enfin parce qu'apparemment tout le monde se plaint qu'il te voit pas.
0: Voilà! Mais même, c'est pour qu'il y ait du monde et qu'on fasse la teuf. Plus on est, mieux c'est.
2: Ouais.
0: Comme ça, au moins, on va s'amuser.
2: Ah, mais quoi, en général, il y a du monde à la loco.
0: Oui, mais plus il y en a, mieux c'est. C'est toujours bien d'avoir des nouvelles têtes que d'avoir toujours les mêmes.
2: Mm-hmm.
0: Hein, d'accord?
2: Ouais.
0: À demain, alors.
2: Ok, bah, à demain.
0: Allez, bisous.
2: Bisous, salut.
0: Ouais. Il y a des jours, je me tuerais, dirait Chris. Bah, t'as 23 ans, attends encore 10 et puis tu pourras te suicider. Tu pourras te faire empaler sur une croix. Stéphanie, bonsoir, 22 ans de Chelles. Bonsoir, Stéphanie.
3: Bonsoir, Max.
0: Je profite que tu es de Chelles. Est-ce que tu connais la Cécile en question où j'ai reçu la photo, non?
3: Non, mais là, je suis juste de passage, donc j'habite pas à Chelles.
0: Ah, merde.
3: Ouais.
0: Oh, quel dommage. Bon, c'est pas grave, qu'est-ce qui t'amène?
3: Alors, je t'explique. En fait, je suis venue à la radio pour voir un ami à moi. Et donc j'ai flashé, en fait, j'ai eu un coup de cœur pour quelqu'un de la radio.
0: Mmh.
3: Et je me suis renseignée pour savoir qui c'était et j'ai appris que c'était toi.
0: Ah, c'est gentil ça.
3: Donc voilà, et j'avais envie de te parler pour discuter un petit peu avec toi, pour essayer de te connaître.
0: Ouais.
3: Et je voulais savoir si tu m'avais vu.
0: Non.
3: Non. Je t'ai même pas dit comment j'étais, donc...
0: Bah dis, vas-y.
3: Donc je suis grande,
0: mmh.
3: J'ai des cheveux mi-longs, châtain, vieux marron.
0: Mmh.
3: Et voilà, quoi, j'étais habillée en jupe.
0: En jupe?
3: Oui.
0: Non.
3: Non.
0: T'étais dans quel... T'étais dans le studio?
3: Ouais, je sortais du studio, en fait.
0: Tu sortais du studio?
3: Ouais.
0: Tu étais... T'es grande?
3: Oui.
0: Un petit peu rondelette?
3: Oui.
0: Ah, mais d'accord, je t'ai vu, ouais. T'étais juste sur la porte au moment donné?
3: Ouais, ouais, ouais.
0: T'étais avec un cahier à la main?
3: Oui.
0: Bon, voilà.
3: Ouais. Donc voilà, c'est tout, c'était simplement pour... Pour te dire que je t'ai trouvé mignon et pour ceux qui ne te connaissent pas. Et les filles surtout, ben je confirme, t'es mignon, t'es adorable.
0: Oh non, non, non.
3: Si, si, c'est vrai.
0: C'est gentil.
3: Voilà.
0: Voilà.
3: Ok.
0: Ben, je t'embrasse.
3: Ouais, moi aussi.
0: À bientôt.
3: Salut.
0: Voilà, Romain, 18 ans, de Caen. Bonsoir, Romain. Une petite surprise, peut-être, Romain.
4: Oui, salut.
0: Très bien. Bonsoir, Romain. Ça va bien?
4: Ça va.
0: Ça va très, très bien.
4: Alors, je vais te faire une petite surprise à propos de ton monologue.
0: Non, tu veux me faire une petite surprise?
4: Ouais.
0: C'est pour ça que quand j'ai dit Romain, une petite surprise.
4: Ouais, une petite surprise.
0: Une petite surprise pour moi, Romain?
4: Une petite surprise.
0: Je ferme les yeux, comment je fais là?
4: Je
0: bouge mes oreilles.
4: Je ferme, voilà. Non, peut-être pas quand même. Un petit peu quand même?
0: Un petit peu quand même, mais disons que je bouge mes oreilles, puis une fois que je peux écouter, tu me le dis.
4: D'accord.
0: Mais bah... je pourrais pas l'entendre vu que je bouge mes oreilles.
4: Bouge tes oreilles.
0: Alors, bouge tes oreilles.
4: Un petit peu quand même.
0: Alors, je vais baisser le son du casque.
4: Non, à fond parce que c'est bon.
0: Non, mais je baisse pour pas écouter.
4: Allez,
0: puis quand tu me dis c'est bon, je remonte le son du casque.
4: C'est bon.
0: Ouais. Bon. Ça, c'est Beethoven.
4: Ouais.
0: Clair de lune.
4: Voilà, bien joué.
0: C'est cool, quel âge il a ton rap?
4: Il a 50 ans.
0: Ah, grand. C'est pas un piano à queue, hein?
4: Non. Ça, c'est un piano droit. Puis il est désaccordé, en
0: fait. Ah, il est désaccordé?
4: Ouais.
0: Parce qu'on dirait.
4: Merde, merde, je me bourre. Hein. Je me bourre. Vas-y, continue.
0: Vas-y, continue, ouais. Perdu,
4: là.
0: Il est perdu?
4: Ouais.
0: Ah, quel dommage.
4: Attends.
0: C'est génial, c'est excellent, dit Jean-Philippe 17, envoyez-vous, qui s'interroge. Alors, on recommence. On reprend tout depuis le début.
4: Tu fermes les yeux, tu t'y crois, elle.
0: Ah non. Non. Je veux une professionnelle, une fille qui sache en jouer. Claire de Lune, de Beethoven. Est-ce qu'il y a une fille qui nous écoute ou un garçon qui serait capable de nous jouer ça avec un piano bien accordé? On peut trouver ça, c'est faisable. Tu sais quoi, ça me fait penser à Lucky Luke. Tu sais comment on appelle ça, là, les trucs qu'on faisait tourner, là, comment on appelle ça?
4: Les trucs de western, Sergio Leone, un peu.
0: Ouais, tu vois.
4: Ah ouais, bah, c'est un fan, je suis fan aussi, un peu.
0: Parce que le son, il est bizarre de votre piano, hein.
4: Bah, c'est-à-dire, il date du début du siècle, en plus.
0: Ah oui, oui, un bon début du siècle.
4: Mon arrière-grand-mère et tout.
0: Ah oui, ça, je veux bien le croire. Ouais. Il a pas été accordé depuis ton arrière-grand-mère?
4: Bah, il a pas été accordé depuis que j'ai arrêté, quoi.
0: Ah oui, c'est clair. Tu vas le regretter, hein, je l'ai dit, Romain.
4: Ah bah, je le regrette déjà.
0: Ah bah alors,
4: je passe mon bac et puis après, je m'y remets, là.
0: Refais-le, parce que moi, je l'ai refait, je te l'ai dit, il y a 3-4 ans, c'était trop tard, hein. Ah, je pourrais te faire une petite démonstration de piano, j'en ai fait pendant 10 ans, c'est Tof qui nous dit ça. Ben, faut laisser un numéro de téléphone, mais s'il y a une fille ou un garçon là qui a au moins 10 ou 15 ans de piano et qui pourrait me faire.
4: Bah, moi j'en ai fait 7 ans, moi.
0: Bah, c'est pas mal déjà.
4: Puis j'ai tout perdu aussi.
0: Ah, bah, moi aussi, moi j'en ai fait 9 ans ou 10 ans, je sais plus, mais j'ai tout perdu aussi. Hein.
4: Je t'entends mal. Il arrête là.
0: Il en peut plus, il est essoufflé, ouais. Il est cassé le cœur. Il est cassé le rep.
4: Je l'ai pris un peu de cours, quoi.
0: Non,
4: j'ai
0: mais c'est bien.
4: Une réunion et je fais bon, bah, je téléphone et tu me joues ça.
0: Ah, qu'est-ce qu'il joue d'autre?
4: Le troisième homme, tu peux. Le début. La chanson de Prévert.
0: Ah, bah oui, alors vas-y.
4: Ouais, la chanson de Prévert.
0: La symphonie de l'empereur, me demande-t-on sur Minitel. Ouais,

0: Oh là, le massacre.
1: Non, là, c'est parce qu'il y a... J'ai un copain qui est descendu sur l'escalier.
0: Ah oui, puis c'est assis sur le piano, apparemment.
1: Imagine, j'étais bercé
0: non.
1: là-dedans. Dans
0: Dis donc, ton père, il est rentré un peu bourré ou quoi?
1: Comment?
0: Ton père, il est bourré ou quoi?
1: Non, il est pas bourré, non mais oh.
0: C'est le clair de lune après un litre d'alcool?
1: Non, ça c'est la chanson de Prévert.
0: Oui, enfin bon, la chanson de Prévert, ouais. C'est l'après de... C'est plus un verre, là, c'est pré-bouteille, là.
1: Attends, joue le troisième homme.
0: Ah ouais, le troisième homme, ouais.

0: Et il a beaucoup perdu ton père aussi, hein.
1: Comment?
0: Je dis il a beaucoup perdu aussi, hein.
1: Oh, t'es un... t'es vache là, t'es un enfoiré.
0: Non, c'est bien. Par contre, c'est le son du piano qui est bizarre.
1: Ouais, ouais, tout à fait. Il est tard en plus.
0: Non,
1: en...
0: non, mais il joue très bien. Mais c'est le son du piano qui est un peu zarbi. Il va falloir le réaccorder, hein.
1: Ouais.
0: Un petit coup, non, ça, ça coûte combien? Ça coûte cher, remarque, hein, de réaccorder un piano.
1: Pas du tout.
0: Il y a des moments, ça vaut même pas le coup. Il y a des fois. Ouais, c'est ça. Il y a des moments, des fois, le prix du piano. Ouais, ça peut coûter 2000 balles, ça peut même être encore plus. Hein.
1: Puis là, maintenant, là, il est fatigué, mais on peut plus l'arrêter, quoi.
0: Donc, ça y est, maintenant, il est parti, donc il va raccrocher tout, papa, je voudrais aller dormir. Non, je vais jouer au clair de lune. Mais papa, ça fait depuis minuit que tu le joues au clair de lune, il est 7h. Ta gueule. Je vais jouer au clair de lune.
1: T'as reconnu?

0: Il peut jouer Imagine.
1: Attends, je demande. Imagine, tu sais.
0: Imagine.
1: Non, je ne connais pas.
0: Imagine que tu vas repasser hors antenne.
1: Moi ?
0: Imagine que tu vas repasser hors antenne.
1: J'imagine bien alors.
0: Bon, en tout cas, c'est très cool. Le prénom de ton père.
1: Salut.
0: Le prénom de ton père, c'est
1: Ged.
0: Hein ?
1: Ged.
0: Ged, très bien. Bah, tu salues Ged et Romain Bonnebourg.
1: Ouais.
0: À bientôt, merci
1: salut.
0: Les gars. Ciao, merci en tous les cas, c'est très sympa. Karine, 25 ans, qui était sur le Minitel de Clermont-Ferrand. Donc, tu souhaitais ce qu'on appelle une de tes copines qui s'appelle Sandra.
2: C'est exact.
0: Et lui faire croire que tu serais prête à tout plaquer. Donc, t'as un mec, apparemment.
2: Oui.
0: Pour aller vivre avec elle.
2: Et oui.
0: Et tu m'as dit sur Minitel qu'elle allait marcher. Pourquoi d'abord ?
2: Parce que, bon, on a vécu pendant deux ans en tant que colocataire dans le même appart, donc forcément.
0: Oui.
2: Et, on s'est bien amusé pendant deux ans, ça nous arrivait de dormir ensemble, donc il y avait une petite ambiguïté, quoi.
0: Mais vous avez jamais eu une relation vraiment ?
2: Non,
0: il y a
2: juste.
0: Quand tu dis ambiguïté, c'est-à-dire ?
2: Oh, bah, c'est toujours. Enfin, ça peut porter.
0: Disons que vous aviez à un moment donné une attirance l'une pour l'autre, mais vous n'avez jamais réussi à passer le cap.
2: Oui, peut-être, éventuellement.
0: D'accord. Toi, t'as eu envie d'elle ?
2: Ça peut arriver. Dans des moments de folie, on a toujours des fantasmes.
0: Je ne sais pas si ça peut, justement, si ça t'est arrivé.
2: Non, ça ne m'est jamais arrivé avec elle.
0: D'accord, ok. Et elle, vis-à-vis de toi ?
2: Bah justement, on va voir sa réaction.
0: On y va, c'est parti, Karine. 1h du matin, et je vous rappelle que dans une demi-heure, trois quarts d'heure au grand maximum, Gérard sera là pour son débat qui portera sur la différence d'âge. Et peut-être qu'on fera une petite sur les législatives, si c'est quand même. Peut-être qu'on fera un petit débat de 20 minutes sur les législatives quand même. Parce que c'est quand même dimanche et il faut en parler. Je crois que Gérard va.
3: Allô ? Allô ?
2: Allô ?
3: Allô ? Sandra ? Quoi ? C'est Karine. Tiens ! Et ouais, tu vois, tout arrive.
2: Non.
3: Et oui, c'est moi.
2: Attends.
3: Tu ne rêves pas.
2: Karine.
3: Allô, quelle heure il est 1h du matin. Oui ? Oui, bah oui, mais excuse-moi, il est peut-être 1h du matin, ça fait peut-être un mois et demi que je t'ai pas appelé, mais j'ai une envie soudaine de t'appeler, c'est tout. Tu vas bien ?
2: Ouais, mais qu'est-ce qui se passe ?
3: Bah rien, j'avais envie de t'appeler, je sais pas, tu me manquais, quoi, c'est tout.
2: Attends.
3: Je te réveille peut-être ?
2: Ouais, attends, tenez.
3: Mais je suis désolée, mais bon, j'avais vraiment envie et besoin de te parler, quoi.
2: C'est quoi ce truc ? Attends, ça va ? Attends, ça va la tête, là ? Il est... Je suis en examen, il est carrément tard.
3: Oui, mais justement, non, c'est que ça va pas très bien dans ma tête et qu'il fallait absolument que je te parle. Tu...
2: Ah bah, go, vas-y.
3: Hein ?
2: Attends, vas-y, la dernière fois, on s'est bouffé le nez...
3: Oui, mais là, justement, j'ai pas du tout envie de me bouffer le nez avec toi, bien au contraire. Tu connais ma situation, tu sais que j'ai un mec, tu sais que, bon, tu sais la vie que je mène, mais le problème, c'est que, bah, tu me manques énormément, quoi. Et que je me pose pas mal de questions à ce niveau. Non, mais ne me rigole pas au nez, s'il te plaît. Je te parle sérieusement, je te parle de ce que je ressens.
2: Ouais, non, ok, ouais. Mais ça va là, enfin, je sais pas, t'as fait la fête, il y a un truc qui va pas.
3: Non, je suis parfaitement claire, tout va bien, justement. J'ai pris le temps de réfléchir. Si j'ai mis autant de temps à te rappeler, c'est justement parce que j'avais pas mal de questions en tête et que je voulais clarifier la situation. Mais là, j'ai l'impression que c'est très clair dans ma tête et que, eh ben, j'ai du mal à vivre sans toi, quoi.
2: Pardon ?
3: Oui, tu as bien entendu. J'ai du mal à vivre sans toi.
2: Je comprends ou je comprends pas là
3: Tu peux comprendre, oui.
2: Attends, et
3: je suis pas assez clair, il faut que je te le dise comment.
2: Non, c'est ok. T'es parti, je veux dire, c'était cool. T'es parti à Clermont. Bon, on s'est revu deux fois, t'as pas aimé m'appeler. Plus que ça, t'as fait la teuf de ton côté et compagnie. T'as pété les plombs.
3: Mais là, je pète pas les plombs.
2: Ouais.
3: Si j'ai essayé, parce que dès le début où je suis partie, tu... Enfin, j'ai eu une première question qui sont venues se poser dans ma petite tête et j'ai voulu être sûre que j'étais pas en train de délirer. C'est peut-être pour ça aussi que j'ai essayé de mettre une distance entre nous. Mais là, la distance, je la tiens pas.
4: Je vois quoi? Un coup de flotte. Bon, attends. Tu t'expliques clairement parce que là, je comprends pas. Tu veux que je te dise clairement, Sandra, je suis amoureuse de toi, c'est ça que tu veux entendre? Et ben voilà, tu l'entends et tu le sais.
5: c'est une blague.
4: Non, c'est pas une blague, non. Tu crois que je serais en train de me prendre la tête à 1h du matin pour une blague?
5: Et Marc, là-dedans, qu'est-ce que t'en fais?
4: Eh ben, Marc, il reste là où il est, et puis voilà, mon choix est fait.
5: Bon, attends, Karine. Moi, je t'aime beaucoup, quoi.
4: C'est déjà un bon début.
5: J'ai passé les 2 années d'études, de délire, de tout ce que tu veux, les plus formidables de ma vie quand on habitait ensemble. Bon, c'est pas parce que pendant 2 ans j'ai pas nécessairement eu de copains parce que tous les mecs qui étaient à la fac étaient des connards à binocle que pour autant j'aime pas les mecs. Bon, je t'aime beaucoup, mais enfin de là à m'appeler à je sais pas 1h30, 2h pour me dire c'est bon, je suis amoureuse de toi après un comportement un peu zarbi depuis.
4: Et si j'étais zarbi, c'est que j'étais mal, Sandra, comprends-le.
5: Bon, mais qu'est-ce que tu veux là concrètement? Vas-y.
4: Mais je veux savoir ce que t'en penses, je veux savoir comment tu réagis, je veux savoir si je peux tout plaquer ici pour venir te rejoindre, c'est tout.
5: Attends, tu délires.
4: Non, je délire pas. Je suis prête à le faire.
5: Attends. Bon, moi je sais pas, ça va.
4: Je sais, ça te fait un
5: choc.
4: Non, attends,
5: non, mais ok, bon, ça va peut-être pas avec Marc, un truc comme ça. Bon,
4: Non, ça va très bien avec lui.
5: Ouais, non, mais enfin, peu importe. Écoute, moi ce que je te propose, c'est je sais pas, tu prends le train, quoi, tu viens passer le week-end ici, on parle, on met les choses au clair. Je peux pas te dire, je peux pas te dire comme ça qu'à aucun moment j'ai été attirée par toi. Je sais pas si c'est de l'attirance physique, mais depuis le temps c'est une amie. Enfin, c'est clair que c'est une amitié que j'ai jamais connue avec qui que ce soit d'autre, quoi. Donc
4: et si on essayait de la transformer en amour, ça t'intéresserait pas?
5: Ouais, mais attends, attends, c'est pas le genre de truc qui décide sur papier.
4: Non, j'ai mis suffisamment de temps, moi, à me poser des questions pour savoir que ça se décide pas comme ça. Je suis entièrement d'accord.
5: Ouais, écoute, Karine, tu viens à Paris.
4: Oui.
5: Et puis, je sais pas. On parle. On fait le point de ce que tu vis, de ce que je vis. Enfin bon, là, tu tombes pas nécessairement au bon moment, niveau examen et tout, mais bon, tu viens et on fait le point si ça va pas. Enfin, je sais pas, t'es chez toi, là, qu'est-ce que tu...
4: Oui, je suis chez moi, oui. Je suis chez moi et...
5: Et Marc, il est où, quoi?
4: Il est pas là.
5: Mais qu'est-ce que tu lui as dit? Et qu'est-ce que tu lui as dit?
4: Eh ben, ce que je fais, c'est que je réfléchis, je pense, et là, j'ai craqué, c'est tout. Qu'il fallait que je te parle, qu'il fallait que je te le dise, et je le supportais plus de le vivre moi et que toi tu le saches pas, quoi. J'ai envie qu'on en discute, qu'on en parle, que tu y réfléchisses sérieusement et...
5: Attends, tu me réveilles, ouais.
4: Oui, c'est vrai alors... que je te prends un peu au dépourvu.
5: Non, j'en sais rien, quoi. Si ça va pas, tu viens.
4: Ben, je vais venir, oui. Mais t'es prête vraiment à en parler sérieusement?
5: Attends, je suis prête à en parler sérieusement. Moi, je sais pas trop où j'habite, quoi. C'est pas net en ce moment. Prête à réitérer l'expérience de vivre ensemble, de se taper des délires, bon, très bien. C'est vrai qu'à chaque fois qu'on a pu sortir, bon, quand tu sais quand quand on se faisait aborder par des mecs le fait de dire non c'est basta on est lesbienne, bon c'était assez drôle. De là à, de là à concrétiser, déjà Satan, ça se décide pas comme ça oralement, genre on se regarde dans les yeux, c'est bon, est-ce qu'on va virer de bord ou pas? T'as déjà eu une expérience, toi?
4: Non. Mais c'est toi que je veux, personne d'autre?
5: Attends, moi j'ai déjà eu une expérience, c'est pas... Enfin, je sais pas, je vois pas où tu veux en venir.
4: Je veux en venir simplement à te dire que, ma chère Sandra, tu es en direct sur Fun Radio.
0: Ah, j'allais te le dire. J'allais dire, ce que je voulais te dire, c'était simplement qu'elle est amoureuse de toi et voilà, et qu'elle a envie de te bouffer la foufoune, quoi, merde! Ah, oh, c'est incroyable ça, les nanas, entre vous, qu'est-ce que vous pouvez mettre comme temps? Alors que tout à l'heure.
4: Hey, je suis désolée, Mac, je lui ai dit que j'étais amoureuse d'elle, elle veut pas me croire.
0: Alors que tout à l'heure dans la soirée, on a eu un motard qui apparemment s'est fait sucer dans les water parce qu'il était bourré. Et vous, alors que l'autre, elle arrête pas de te dire qu'elle est amoureuse de toi, t'étais là et tu dis je sais pas.
5: Mais attends.
0: Allons, Sandra, merde, t'as jamais eu envie d'une expérience avec Karine? Parce que c'était quand même assez ambigu d'après ce qu'elle nous a dit quand vous viviez toutes les deux et que vous étiez dans le lit.
4: Mais oui.
5: Non, attends, attends, tu crois pas.
0: Mais bien sûr que si. Elle a envie. Elle
5: non, attends, c'est une super complicité, ça, ok.
0: Elle voulait te bouffer le minou.
4: J'ai bien caché mon jeu quand même.
0: Ah oui, t'as bien caché ton jeu, mais je suis sûr que quelque part Karine aimerait bien quand même. Ah la chienne, c'est pas le tout de le dire, c'est vrai, ouais, c'est pas le tout de le dire, effectivement, ouais.
5: Non, mais attends, attends, j'ai révisé toute la soirée, j'étais sur les trois théories de la sexualité de Freud. J'étais en train d'analyser avec moi le problème.
0: Alors,
5: de Karine.
0: Bon.
5: Attends, c'est Max là?
0: Non, c'est sa mère. Elle a pas pu ce
4: non,
0: soir.
4: Elle a du mal à se réveiller un peu.
0: Max n'a pas pu venir et donc c'est sa mère qui remplace ce soir. Bien sûr
5: elle
0: que c'est moi. Alors qu'est-ce qui vous est arrivé toutes les deux pour que vous ne soyez plus ensemble?
4: Moi, c'est un changement d'orientation dans les études. C'est...
0: Ouais, d'accord. Et parce qu'apparemment, ça s'est mal terminé. Tu dis que la dernière conversation que vous aviez eue, Sandra, c'était terminé assez chaudement.
5: Non, ouais, non, mais si tu veux, bon, on se connaît depuis qu'on a 4 ans et demi, 5 ans.
0: Ah ouais, quand même.
5: Ça fait, hein.
0: Ouais.
5: Un truc comme ça, et c'est vrai que, tu sais, quand les gens partent, quand t'as eu l'habitude de vivre avec, enfin, de vivre, ouais, d'avoir les gens avec toi, que tu les considères comme tes, enfin, que ce sont tes meilleurs amis, le fait que ces gens-là partent géographiquement, bon, je sais pas si c'est une espèce de jalousie ou de
0: manque. Ouais.
5: Ou quoi que ce soit, mais bon,
0: Il y a quand même un truc, je te coupe, parce que je pense, il y a quand même un truc qui est marrant, c'est que depuis le temps que je fais pareil ces émissions, souvent c'est je repense à tout ce que j'ai entendu depuis 3-4 ans, et j'ai souvent remarqué que quand deux filles à un moment donné étaient ensemble, avaient partagé les mêmes appartements, elles avaient souvent envie, pas forcément de l'avoir fait, mais elles avaient eu envie à un moment donné d'une relation avec la nana, beaucoup plus que les mecs entre eux.
5: Oui, c'est possible.
0: C'est vrai, hein.
4: C'est possible.
5: Ouais, non, c'est juste, mais bon, enfin, quand ça arrive à un point de complicité qui est génial, qui est trippant, même si t'as pas de, enfin bon, même si t'as des copains ou des choses comme ça, mais c'est vrai que, enfin, c'est une amitié en lettres majuscules qui est vraiment géniale, qui
0: ouais.
5: toutes les histoires de merde. Peut avoir avec des crétins ou avec des
4: c'est autre chose, ça n'a rien à voir.
5: Ouais,
0: ça n'a rien à voir. Donc
5: c'est masse quand même.
0: Alors on peut profiter justement de cette petite de ce petit canular entre Karine et Sandra pour que maintenant vous puissiez repartir sur de bonnes bases et vous revoir de nouveau.
5: Mais Karine, tu sais, tu peux venir à Paris, hein.
4: Mais t'as le droit de venir à Clermont aussi.
0: Non mais attendez, j'ai un truc que je comprends pas. C'est que t'es à Clermont-Ferrand ou t'es où à Paris, Karine?
4: Moi je suis à Clermont-Ferrand.
0: Toi t'es à Clermont-Ferrand? Pourquoi
4: ouais,
0: tu dis on peut se revoir sur Paris?
4: Non, parce qu'elle veut que je vienne la voir, mais elle peut quand même se déplacer aussi. Elle a le droit de venir me voir.
0: Exactement, donc vous allez faire moitié-moitié.
4: Voilà,
0: très bien.
5: On peut se retrouver à Dijon.
4: C'est une idée.
0: Bon, vous allez vous revoir prochainement?
5: Ouais, on va essayer, mais enfin, c'est quand même vache.
0: Eh ben les lesbiennes, on va vous laisser.
4: Mais y a pas de quoi, Max,
0: pas de problème.
5: Max, c'est pas gentil.
0: Ah bah, apparemment.
5: C'est gentil.
0: Je suis sûr qu'un jour vous devriez vous bouffer le minou. Je suis sûr que ça vous ferait du bien pour avancer dans la vie toutes les deux.
4: Ah bah écoute, hein.
5: Attends, tu veux qu'on t'envoie un courrier quand ça va arriver?
0: Non, mais vous prenez à la rigueur une photo.
5: Oui, on tiendra au courant, Max.
0: Ça me ferait bien plaisir.
5: Je te reconnais bien, là.
0: Oh, tu parles. Que de paroles. Bisous, les filles.
5: Ciao.
0: Bonne bourre, amusez-vous bien. On va venir dans un instant avec Philippe, 23 ans de Rennes. Bonsoir, Philippe.
6: Bonsoir, Max.
0: Bonsoir, Philippe, ça va?
6: Oui.
0: Ça va bien?
6: Ouais, bon. Ça fait drôle de passer à l'antenne.
0: C'est vrai, hein, ça fait bizarre. Hein.
6: Quand t'es auditeur, les boules.
0: Ah, c'est clair. De quoi allons-nous parler, Philippe, dans un instant?
6: De non-voyance. J'arrive avec mon sujet un peu...
0: Tu veux qu'on allume la lumière, là, pour que tu vois un peu mieux?
6: Ouais,
0: ou pas,
6: attends, ça change mes lunettes. Ouais.
0: Ça changera rien. Ouais, ça te va vachement mieux. Tu devrais porter des lentilles, ça te dira encore mieux. Philippe, on parlera donc de quoi? De non-voyance?
6: De non-voyance. Enfin, je t'expliquerai, parce que c'est à moitié ambigu.
0: D'accord, ok. Michael, 33 ans de Belgique. Bonsoir, Michel. Bonsoir, Michel. Michel.
7: Oui.
0: Bonsoir.
7: Oui, bonsoir, Max.
0: On a peu de Belges, mais quand on en a, on sait que c'est eux, hein.
7: S'il vous plaît.
0: Je disais, on a peu de Belges, mais quand on en a un, on sait que c'en est un, hein.
7: Pourquoi dis?
0: Parce que généralement, on les reconnaît quand même assez facilement, hein.
7: Ah, mais les Français, on les reconnaît aussi facilement, tu sais.
0: Oui, c'est vrai, oui. Michel, de quoi parlerons-nous?
7: De mon fantasme.
0: S'il vous plaît.
7: De mon fantasme.
0: S'il vous plaît.
7: De mon fantasme.
0: Très bien, nous en parlerons dans un instant, Michel. Je sens qu'on va bien s'amuser. Nous aurons également Paco de Caen, 21 ans. Bonsoir, Paco.
8: Salut.
0: De quoi parlons-nous, Paco?
8: Voilà, je suis avec une meuf depuis un an et demi.
0: Ouais.
8: Et elle est sur Paris, moi je suis sur Caen.
0: Ouais.
8: Et puis le problème, c'est que je me fais...
0: T'aimerais bien la voir?
8: Non. C'est que je me fais d'autres meufs.
0: Super, très bien.
8: Je peux pas m'empêcher, quoi.
0: Bah évidemment, avec le physique.
8: Et donc,
0: que
8: j'aimerais t'as. L'expliquer.
0: En direct?
8: Ouais.
0: Tu veux l'appeler?
8: Bah si c'est possible, ouais. Bah,
0: évidemment que c'est possible, on va faire ça le plus rapidement possible. On le fera passer le premier là dans la brochette.
8: Ok, merci.
0: Alain, 31 ans également, sera là. Bonsoir Alain.
9: Allô?
0: Bonsoir Alain.
9: Ça va bien?
0: Ça va et toi?
9: Super.
0: Très bien Alain, de quoi parlerons-nous Alain?
9: De Don Juan.
0: Eh ben disons, vive les Mongols. Super, de force demande si on n'est pas sur la Mongolie plutôt qu'à Paris ou en France. 0870 5000, appelez-nous, c'est la radio libre de la nuit, il est 1h du quart du matin. Et shrim, fluf, fluf, c'est bien ça. Oh là là là là là. Oh là là, la bombe.
10: Peace.
0: Alors attention, la reculer parce que ça va cogner. 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

0: Il ne le sait pas encore sur les législatives et ça serait bien que Gérard nous donne son point de vue puis surtout qu'il puisse faire réagir les gens un petit peu pour aller voter dimanche.
1: Et ça serait bien que des filles puissent nous appeler pour le débat, sinon il va faire la gueule.
0: Bah oui, c'est clair. Donc les filles,
1: on a une femme. Une femme.
0: Oh là là, sinon ça va être encore...
1: Une vraie femme.
0: Une vraie femme, d'accord, ok. Pourquoi c'est une surprise ? Ah, Paul, là. Donc, s'il y a des filles qui veulent appeler sur la différence d'âge, que vous soyez jeune ou moins jeune, et enfin vous ayez une cinquantaine d'années, que vous sortiez avec un garçon de 20 ans, ou inversement, et bien, ou même si vous sortez pas forcément avec une fille, mais que vous avez un point de vue, enfin, si vous avez déjà une idée sur la différence d'âge, si vous trouvez ça idiot ou bien, ou si ça vous plaît, si ça vous déplaît, si ça vous gêne, je sais pas, ça peut être votre mère qui sort avec quelqu'un d'une vingtaine d'années, ou votre père avec une fille d'une vingtaine d'années, vous pouvez venir nous témoigner tout ça sur le débat de Gérard d'ici une quinzaine, vingtaine de minutes. Paco, vite fait, 21 ans de Caen.
2: Ouais.
0: Tu sors avec une nana depuis pas mal de temps, mais comme toi, t'es sur Caen et qu'elle est sur Paris, tu as tendance à la tromper assez régulièrement.
2: Ouais.
0: Et
2: j'aimerais lui avouer ces trucs-là, quoi. Parce que apparemment, d'accord, elle se doute de certaines choses.
0: Et pourquoi t'as envie de lui avouer à 1h30 du matin avec la radio plutôt que de le faire tranquillement dans ton coin?
2: Mais je peux pas, il me faut un soutien.
0: Ouais. D'accord, tu pèses lourd.
2: Ouais.
0: Bon d'accord, alors on y va, c'est parti. Comment elle s'appelle la demoiselle?
2: Sophie.
0: D'accord, Sophie.
2: Vous risquerez d'avoir son frère Emmanuel?
0: Ah bah c'est toi qui va lui demander. Attends, okay. Qui connaît mieux Sophie que toi?
2: Ok.
0: Hey, toi. Allô?
2: Allô?
0: Allô?
2: Allô, Manu? Allô?
0: Allô? Allô, Manu?
2: Allô, c'est Manu?
0: Allô? Il y a quelqu'un qui a décroché, hein?
2: Si tu pouvais rappeler.
0: Allô, Manu? Manu? On peut rappeler? Laurent? Parce qu'apparemment, on est tombé sur Mongolito, là, au bout du fil, hein? D'accord, ok, allez, on y va. Ah, ouais, alors là, on est tombé
3: c'était
0: sur...
3: C'était décroché, quelqu'un avait décroché.
0: Oui, je sais, ouais, mais comme personne répondait, je sais pas, je me suis dit... Bon, qu'est-ce qu'on fait?
2: On rappelle.
0: Hein?
2: On rappelle.
0: Oh, non, ça sonne occupé, on rappelle une dernière fois, ça sonne occupé là encore, Florent? Bon, ça sonne occupé là encore. Bon, allez, on essaie de faire ça juste avant de se quitter, là, avant que... Allez, on va recommencer ça, d'ici une quinzaine de minutes. Paco, reste avec nous. On va accueillir Philippe de Rennes, qui a 23 ans, qui est non-voyant. Salut, Philippe.
4: Allô?
0: Combien j'ai de doigts, là?
4: Je m'installe, hein, je fais comme chez toi.
0: Combien j'ai de doigts?
4: 5.
0: Eh ouais, on voit que t'es non-voyant, j'en ai... J'ai pas montré. J'ai même pas montré une main, là. Alors, qu'est-ce qui t'amène?
4: C'est chouette chez toi.
0: Hein?
4: C'est chouette chez toi. Bien installé,
0: c'est joli, hein?
4: Ouais.
0: Menteur, tu vois rien, toi. Bon, alors sérieux, t'es non-voyant depuis toujours?
4: Non, depuis 8 ans.
0: Depuis 8 ans?
4: Depuis l'âge de 8 ans.
0: D'accord.
4: Pourquoi ça s'intéresse,
0: hein? Non, pas du tout.
4: Non.
0: C'est pour meubler.
4: Voilà.
0: C'est pour meubler mon intérieur.
4: Sans doute, mais attends, on va meubler, c'est pas grave, je vais te raconter pourquoi je viens.
0: Alors, pourquoi t'es venu?
4: Voilà, tout à l'heure t'as dit
0: Tu pourrais baisser la radio derrière toi.
4: Merde,
0: parce que franchement. Bah ouais, t'es con là.
4: Là c'est mieux?
0: Ouais, c'est mieux, ouais.
4: J'ai tweet, hein.
0: Alors vas-y.
4: Donc tout à l'heure t'as dit putain quand je cale un disque, j'ai dit enfin quand un auditeur met-moi ça, tu l'as déjà calé, tu comprends?
0: Oui.
4: Et en fait, je voulais te parler de ça en fait.
0: Alors vas-y.
4: Tu sais que ben, les non-voyants, ils ont l'oreille auditive comment développée.
0: Oui.
4: Excuse-moi, je tremble. Parce que ça s'entend. Ça fait bizarre de le passer à la radio, sans déconner.
0: Ça s'entend.
4: Ouais, ça s'entend.
0: Alors
4: justement, Max, écoute ça. Je voulais te faire un truc.
0: D'accord.
4: Écoute ça.
0: Écoute bien, Philippe, aussi. Hein. Ah non,
4: alors,
0: Paco.
4: T'as entendu?
0: Ouais, c'est très beau.
4: C'était quoi?
0: Du blanc.
4: Tu rigoles, tant.
0: Une clope, t'as allumé une cigarette.
4: Ouais, voilà, c'est ça dont je veux parler.
0: Oui.
4: Parce qu'en fait, les non-voyants, nous, on ne vous voit pas, mais tu vois, en fait, dans ma tête, c'est comme si j'avais Fun TV, tu comprends?
0: Oui. Ah bah oui, parce qu'il n'y a pas grand-chose à voir me concernant, donc effectivement, c'est comme si tu l'avais, sauf que toi,
4: moi,
0: ça coûte
4: Fun
0: pas.
4: Fun TV, je sais pas du tout comment c'est, je sais pas du tout comment...
0: Ah, c'est comme TF1, sauf que c'est Fun TV.
4: D'accord.
0: C'est une boîte à images, c'est le même principe, et puis il y a des images dessus qui s'y collent.
4: Ça pour en venir à un truc. Est-ce que tu veux savoir comment je t'imagine?
0: Ah bah je veux bien, ouais.
4: Alors, je t'imagine 1m75.
0: Oui, non, mais attends, t'es gentil. Non, mais attends, mais je t'arrête tout de suite. Y a même pas la peine de continuer. C'est pas la peine d'être non-voyant pour savoir. Je l'ai déjà dit 10 fois à l'antenne comment j'étais.
4: Non, pas ça. C'est impossible.
0: Mais bien sûr que
4: mais
0: si.
4: Par rapport à ta voix, tout le monde dit ouais.
0: Mais attends, mais écoute pas. Non, mais attends.
4: Attends, s'il te plaît, Max.
0: Philippe. Ouais. Encore hier, dans la nuit monologue, j'ai dit combien je pesais, je mesurais, est-ce que
4: mais
0: j'avais les yeux noirs. Je l'ai dit 1000 fois que je mesure 1m78.
4: J'ai pas écouté.
0: Menteur, gros baratineur.
4: Justement, j'ai demandé à un collègue du boulot.
0: Cravate.
4: Mais c'est de la cravate, tu me cravates. Non, n'importe quoi.
0: Oh, que de
4: l'heure. Justement, t'es en train d'essayer de chercher de la faille.
0: Pour qu'on ait de la pitié, pour moi c'est la même chose.
4: J'ai appelé ici dans un état d'esprit, l'autre c'est comment tu cherches, sans déconner.
0: Je cherche pas, je suis en train d'expliquer que t'es en train de me faire croire que tu vas me décrire comment je suis alors que j'ai déjà dit 150 millions.
4: Avec un sujet que tu t'en fous quoi.
0: Non, je m'en fous pas.
4: Tu vas dire, ouais, je suis content, il y a un non-voyant qui m'écoute, c'est pour ça.
0: Ouais.
4: Sans déconner, j'ai trop de haine envers toi.
0: Ouais, je sais, et de la haine.
4: C'est dégueulasse des fois. Allez.
0: En plus, si tu l'as mauvaise, ça fait une mauvaise haine.
4: La gonzesse qui a appelé tout à l'heure, qui a poussé un coup de gueule que tu l'as cassé sur la fin.
0: J'ai bien fait, non?
4: Non, sans déconner, c'est dégueulasse.
0: Je suis dégueulasse, mais je suis un porc.
4: Mais non, mais bon, ce que tu fais, c'est vrai.
0: Je pète au lit,
4: cool.
0: Je rote dans la gueule de ma nana, j'emmerde ma mère.
4: Ce que je veux dire par là, c'est qu'un mec arrive quand même avec un sujet qui est cool.
0: Qui est super cool.
4: Attends pas la moitié de sa phrase, de son histoire pour le casser.
0: Tu penses bien?
4: Moi, à la fin, j'aurais préféré que tu me dises carrément à la fin.
0: Jean-Philippe?
4: Ton sujet nous a bien fait délirer.
0: Jean-Philippe?
4: Mais en fait, je m'en foutais.
0: Jean-Philippe?
4: T'es dégueulasse.
0: Jean-Philippe?
4: Quoi?
0: Tu penses bien que c'est hyper intéressant que tu me dises combien je mesure alors que je le sais, quelles sont ma couleur.
4: Mais moi, ce que je pense, tu veux savoir comment je te pense de toi?
0: Non, mais attends. 75, non,
4: ça,
0: mais
4: Jean-Philippe. Je te pense rouquin. T'es tout blanc et
0: Jean-Philippe,
4: t'es rouquin.
0: Jean-Philippe.
4: T'es un gros rouquin, en fait.
0: Jean-Philippe. C'est pas du tout intéressant ce que tu racontes. Parce que déjà, tout le monde s'en branle. Deuxièmement, moi, je sais comment
4: encore,
0: je suis.
4: Tout le monde s'en branle. Mais pourquoi tout le monde écoute alors?
0: Et c'est une chose qu'on a déjà dit.
4: C'est vrai?
0: C'est une chose que j'ai déjà dit 150 milliards de fois. Donc tu n'apprends rien à personne.
4: En écoutant, ils ont qu'à éteindre la radio.
0: Au contraire, c'est que tu ne fais que des erreurs. C'est que tu te gourres sur tout ce que tu dis.
4: Pourquoi?
0: Parce que
4: annonce sa couleur.
0: C'est déjà des choses que j'ai dit. Je l'ai déjà dit au moins 20 fois depuis je ne sais combien de temps, combien je mesure ça, donc tu nous apprends rien. Et c'est pas intéressant pour les gens de savoir que Philippe, qui est aveugle, pense que je mesure 1m75 et que j'ai les yeux noisettes, ou que j'ai les yeux bleus, ou que je suis rouquin, que je suis un gros porc et que je suis un enculé, ou que je suis un mec très gentil dans la vie.
4: C'est pas ça
0: que
4: je voulais te dire.
0: Mais Jean-Philippe, si
4: c'est pas ça que je voulais te dire, sans déconner.
0: C'est par rapport au son de ma voix, tu veux te décrire comment je suis physiquement?
4: Non.
0: Combien je mesure des pieds si je pile des pieds?
4: Est-ce que tu entends pas? Est-ce que les auditeurs entendent? Est-ce que moi, en tant que non-voyant, ce que les auditeurs n'entendent pas, et moi, en tant que non-voyant, j'entends grâce à mes oreilles.
0: Ça m'intéresserait,
4: c'est
0: mais
4: pour
0: pas.
4: Ça que
0: mais,
4: j'ai fait le coup du briquet.
0: Mais ça m'intéresserait, mais pas pour la taille. Mais il
4: n'y
0: a pas besoin d'être non-voyant pour me dire combien je mesure, parce que je l'ai déjà dit, c'est pas ça qui
4: intéresse. Mais bon, on t'entend, mon Dieu!
0: Oh putain, mais il est con quoi, lui? Eh, t'es non-voyant, mais t'es non-voyant des oreilles aussi, hein?
4: Ah, si tu veux.
0: Oh là là, mais c'est pas intéressant de savoir qu'un non-voyant, comment il me perçoit en hauteur, en mesure, parce que tout le monde sait que je fais 1m78, y'a rien d'intéressant là-dedans.
4: T'as vu comment t'es vénère, t'as le droit de gueuler, moi j'avais le droit de gueuler aussi, bon Dieu. Tu gueules tout le temps, aussi je gueule.
0: Mais
4: tu gueules au moins 3 fois par soir.
0: Je pensais qu'en tant que non-voyant, t'allais me dire quelque chose de plus intéressant que ça, comment tu me voyais, mais autrement que de la taille ou la couleur des yeux.
4: Y'a du monde.
3: C'est voyant, à ton avis, c'est qui?
4: Alors,
3: c'est
4: qui
3: là, l'autre?
0: Allez, alors.
3: C'est voyant, à ton avis, c'est qui?
4: Hein? J'entends rien, sans déconner, répète.
3: T'es voyant, oui ou non?
4: Ouais.
3: Alors c'est qui a dit allô?
4: Mais je sais pas, justement.
3: Non, t'es pas voyant.
4: Ah non, j'ai entendu. J'ai entendu, sans déconner.
3: Max,
4: si un auditeur a entendu, je te dis, ça fait allô, je fais, t'as pas entendu.
0: Mais oui,
4: tu continues à faire ton baratin.
0: On a bien compris. Alors Philippe, dis-nous comment tu me vois, alors.
4: Je te vois rouquin.
0: Ouais.
4: Et t'es assis avec un espèce de gros Walkman, je suppose. C'est les gros Walkman, j'ai jeté aussi les machins, les casques.
0: Attendez. Philippe est en train de nous dire qu'en tant que non-voyant, il me voit avec un Walkman, ce qu'on appelle vulgairement un casque, et que tout le monde sait ça depuis 1000 ans. Et attends, ne me dis pas que tu me vois avec un micro devant la bouche.
4: Bah c'est clair, mais attends, je suis
0: pas. Et avec une bite entre les cuisses.
4: Non-voyant à partir de 8 ans, la télé, je l'ai vu.
0: Et
4: arrête,
0: putain,
4: tes conneries.
3: Florian, tu vois comment?
4: Tu veux savoir comment un non-voyant voit, toi?
0: Ah ouais, alors un
4: non-voyant. Tu vois Max. Sans déconner,
0: laisse-moi deviner.
3: Florian, tu vois comment, Julie?
0: Attendez, non, mais moi j'ai compris.
4: Ah, Julie, arrête.
0: Moi
4: j'aimerais trop bien, télé.
0: Philippe,
4: Paco,
0: je vais faire le non-voyant. Alors, voilà.
4: Je suis comment?
0: je te devine avec un téléphone dans les mains et tu parles dans le combiné.
3: Toi, t'as un vrai
0: problème. Et je suis en train de t'imaginer, t'as pas de casque sur les oreilles. Et puis, t'es pas un poil là. C'est comme ça que je t'imagine.
4: Tu l'as vu tout à l'heure ?
3: Exact.
4: Le mec qui était cassé, tu l'as vu tout à l'heure ?
3: Attends. Vas-y, continue, Max.
0: Là, tu me fais mal, hein.
4: Le mec qui était cassé, tu l'as vu tout à l'heure, sans déconner ?
0: Alors, Paco.
3: Ouais.
0: Alors, toi, je te vois avec un combiné dans la main.
3: Ouais.
0: Je pourrais pas te dire laquelle.
4: Est-ce qu'il y a un non-voyant qui écoute cette putain de radio, merde ?
0: Bah, un non-voyant, quand ils appellent, ils disent pas des conneries comme toi.
4: Que quelqu'un essaie de te faire comprendre ce que t'as rien compris.
0: Mais j'ai compris ce que tu voulais dire, mais t'es en train de me faire croire que
4: t'as pas de cœur, Max, sans déconner. Il y a des fois, il faudrait.
0: Mais toi, t'as pas de couilles.
4: Un peu quand même, comme tu dis.
0: Toi, t'as pas de couilles. Philippe.
3: Max.
0: Non, attendez, je vais finir de m'expliquer, Philippe. J'ai tout à fait compris ce que tu voulais me dire. Tu voulais me faire comprendre comment toi, en tant que non-voyant. Comment toi, en tant que non-voyant. Écoute, ferme ta gueule deux minutes, Philippe, et écoute-moi.
3: Okay,
0: ça te fera du bien, ça fera du bien à tout le monde.
3: Vas-y. Surtout à moi.
0: Voilà.
3: Je veux pas bien.
0: Excusez-moi d'être mal poli.
3: Merci.
0: Je compris que, en tant que non-voyant, tu.
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0: On appelle les SOS Prières.
8: SOS Prières, bonsoir.
0: Bonsoir monsieur, je vous entends pas très bien.
8: Ah oui, si, moi je vous entends bien.
0: Ah d'accord, mais moi pas.
8: Ah bon ?
0: Ah voilà, bah c'est mieux parce que vous parliez pas devant votre combiné peut-être.
8: Si.
0: Je vous appelle parce que je voudrais me confesser.
8: Ah bah c'est pas, je ne suis pas un prêtre, c'est pas moi qu'il faut vous confesser, c'est un prêtre. Hein.
0: Ah d'accord, Ah c'est pour faire une prière seulement.
8: Voilà.
0: Alors, est-ce qu'il y a possibilité ensemble de faire une prière ? Parce que j'ai fait une bêtise. Je me suis amusé tout à l'heure avec des amis à faire des canulars téléphoniques à des gens. Et puis là, je tenais à m'excuser parce que apparemment, j'ai réveillé quelques personnes, donc j'ai un peu de remords.
8: Oui, mais on va remettre tout ça au Seigneur. Seigneur, toi qui entends monter vers toi cette prière du cœur de ton enfant, tu sais combien eh bien il regrette. Mais toi qui es la miséricorde même, Seigneur, eh bien tu lui pardonnes, c'est vrai. Eh bien, Seigneur, tu vois ton enfant tout tremblant devant toi.
0: Non, je tremble pas quand même.
8: Non, mais je veux dire, vous savez que ma foi, le Seigneur est bon et qu'il vous pardonne, quoi.
0: Vous ne savez pas.
8: Ça, c'est important.
0: Oui.
8: Le Seigneur regarde le pécheur, mais il regarde pas le péché.
0: Ah, bah d'accord.
8: Il tourne vers lui. Ça, c'est déjà réconfortant.
0: D'accord. Mais je reste là, au téléphone, je ne bouge pas.
8: Oui, ne bougez pas.
0: Non,
8: nous allons prier ensemble.
0: Ah, d'accord.
8: Et Seigneur, toi qui as monté vers toi cette prière du cœur de ton enfant, nous osons dire en toute humilité et comme des enfants. Nous avons confiance en toi parce que tu es le maître de l'impossible et tu es vivant.
0: Enfin, c'est pas le. Oui, c'est le maître, mais c'est pas le Star System.
8: Ouais, c'est le maître de l'impossible, Seigneur Jésus.
0: Ah oui, je suis un peu inquiété là.
8: Sois béni, Seigneur, parce que tu es là, présent. Parce que vous êtes devant le Saint-Sacrement. Hein.
0: Je ne savais pas. Moi, j'étais en face de vous, mais...
8: Oui, mais pas... Moi, je ne suis que, si vous voulez, serviteur, mais le Saint-Sacrement est là, présent.
0: Ah oui,
8: et le Seigneur vous entend.
0: D'accord, ça équivaut un peu à... Comme si vous faisiez du standard, quoi.
8: Voilà, c'est ça.
0: D'accord.
8: C'est du
0: vous êtes le standardiste de Dieu, d'accord.
8: Voilà. Eh bien, Seigneur, toi qui nous as appris cette prière du Père, nous osons dire...
0: On peut lui parler ou...
8: Ah bah oui, vous pouvez parler.
0: Vous mettez en air. Non, mais on peut lui parler par votre intermédiaire ou...
8: Mais le Seigneur sait ce que vous avez dans le cœur, voyez-vous.
0: D'accord. Hein? Je vous laisse mon numéro. Vous me rappelez ou je peux...
8: Non.
0: Ah d'accord. D'accord. Alors je peux lui parler.
8: Allez-y.
0: D'accord. Dieu, toi qui... Faut que je parle normalement, j'ai pas besoin de...
8: Voilà.
0: D'accord. Dieu, voilà, je tenais... Je parle pas à Jésus, c'est juste à Dieu.
8: C'est au Seigneur Jésus-Christ.
0: D'accord, parce que... D'accord. Parce que Jésus est plus jeune.
8: Voilà.
0: D'accord. Dieu, papa, excuse-moi, j'ai fait des petits canulars tout à l'heure, j'ai téléphoné à des gens avec des amis, j'avais quelques remords, donc je tenais à m'excuser. Est-ce que Dieu sait, c'est possible d'avoir un kit ?
8: Amen, béni sois-tu Seigneur. Eh bien, je vais vous donner, si vous voulez voir tout ce que on va chercher dans la Bible, c'est un texte pour vous.
0: Oui, je veux bien, oui, s'il vous plaît.
8: Béni sois-tu Seigneur, viens donner un réconfort.
0: Moi, je ne comprends pas, là. Il faut parler devant son combiné, j'entends pas.
8: Jésus parle par la parole du semeur.
0: Non, celui-là, non, j'aime pas.
8: Attendez, démarche des parents de Jésus, la foule à la suite de Jésus.
9: On choisit un texte, là, c'est ça?
8: Oui, c'est ça.
9: D'accord, vous choisissez celui que vous pensez être le mieux.
8: Hein. Voilà, Institution des 12.
9: Ah oui, très bien.
8: Le Seigneur veut faire grand, vous voyez.
9: Bon, bon. Tant qu'à faire.
8: Voilà, puis il gravit la montagne et il appelle à lui ceux qu'il voulait.
9: D'accord, il partage, c'est pas là où il multiplie les pains?
8: Ah non, non.
9: Ah non, ça n'a rien à voir, je confonds l'histoire.
8: C'était pas l'été d'une fois. Et il en institua 12 pour être ses compagnons et pour les envoyer prêcher.
9: Ah, d'accord.
8: Avec pouvoir. Pour les envoyer prêcher, mais pas pour faire des petits canulars, hein.
9: Non. Mais Dieu a dû faire lui-même, Jésus, il a dû faire des canulars, non?
8: Voilà, des petites
9: bêtises. Il a dû faire des bêtises.
8: Ah, quand il était enfant, mais peut-être, oui. Vous savez, le Seigneur, si vous voulez, Dieu s'est fait, s'est incarné.
9: Ouais.
8: Il s'est fait homme, et donc il est vrai homme et vrai Dieu. Donc, il a sûrement pris une partie de notre
9: Mais Jésus,
8: chair.
9: Il faisait des canulars ou pas, non?
8: Comment?
9: Jésus, il faisait pas de canulars téléphoniques.
8: Ah, je ne pense pas.
9: Non, hein, pas à cette époque.
8: Pas à l'époque, hein. Pas
9: bah non.
8: À l'époque, hein,
9: il n'y avait pas les télécoms, tout ça, ils sont arrivés un peu après, les gens.
8: Après.
9: Juste après.
8: Voilà. Alors, donc, pour chasser les démons, il institua donc les 12 et il donna à Simon le nom de Pierre, puis à Jacques, le fils de Zébédée, et Jean, le frère de Jacques, auquel il donne le nom de
9: Pierre. Ah d'accord, le nom de Pierre, oui, parce que moi j'ai un beau copain qui s'appelle Béton, donc...
8: Ah, bon, ça c'est comme Pierre, hein, le béton, hein.
9: C'est, oui, c'est pas vrai.
8: C'est solide, hein. Et c'est là-dessus que Jésus a bâti son église, hein. Donc c'est quand même solide.
9: Sur une pierre.
8: Voilà, sur une pierre, hein. Alors, c'est-à-dire fils du tonnerre, puis André, Philippe, Barthélemy, Matthieu, Thomas, Jacques, le fils d'Alphée, Thaddée, Simon, le Zélé.
9: Ah bah moi j'étais avec Jean-Louis, Bertrand, Stéphane, André, Sophie voilà. Est passée, mais n'a pas osé te parler dans la voix. Il y avait Luc, moi Max, et il y avait Manu, il y avait Gaël, il y avait Julie, il y avait Philippe.
8: Et presque 12, quoi, ou presque, hein, plus
9: ouais,
8: même.
9: 14.
8: 14,
9: ouais, ouais.
8: Donc il y en avait donc deux de trop pour faire les...
9: On a failli être 15, mais on n'a pas voulu le laisser rentrer, on n'a regardé pas le Judas, et on a dit non, pas lui, il rentre pas.
8: Oui, parce que dans les 12, voyez-vous, et Judas Iscariote, celui-là même qui le livra.
9: Ah, lui, il est con, lui.
8: Ah.
9: Il est méchant, lui, c'est le méchant de l'équipe.
8: Ah, oui.
9: J'aime pas trop, lui.
8: Alors donc, vous voyez...
9: C'est possible d'avoir des pins ou...
8: Soyez sans crainte. Le Seigneur vous aime, vous le savez, ça. Alors donc...
9: Non, j'étais pas au courant, il me l'a pas dit.
8: Oui. Eh bien, je vous souhaite une bonne nuit.
9: C'est gentil. Merci à vous. Et c'est pas possible d'avoir un pins ou...
8: Ah ben, ça se fait pas encore tellement, hein, ça. Je crois qu'il faut peut-être attendre encore. C'est
9: d'accord.
8: Comme les télécoms, hein, il faut attendre.
9: Il faut être patient.
8: Voilà.
9: On peut pas avoir ni une photo dédicacée de Jésus
8: ou... Une grande fidélité aussi.
9: D'accord. Bon.
8: Et une bonne nuit.
9: N'oubliez pas de m'envoyer un petit kit quand même avec...
8: Voilà.
9: Hein, avec des capotes et puis un pins.
8: Oui, ne soyez pas surpris des fois, ce qui peut arriver par la poste. Bon, eh bien, il vous aime.
9: Ah bah c'est gentil.
8: Vous avez beaucoup de chance.
9: Allez,
8: bonsoir.
9: Merci à vous.
8: Ah.
9: Bonne soirée. Vous avez entendu? Dieu m'aime. D'accord.
10: Ouais, t'auras des cases dédiées bientôt.
9: Des cases dédiées de Dieu, photo dédicacée. Peut-être pins qui arrivera par le courrier, voyez-vous. Donc, il existe des SOS prières. Un petit pins de Dieu. On sait pas à quoi il ressemble. C'est-à-dire qu'ils ont fait une roue de... Il peut faire un pneu? C'est Dieu, on sait pas comment à quoi il ressemble, on sait pas comment il dit, ça peut être un pneu, ça peut être une roue de secours, ça peut être un boulon, ça peut être un mannequin, ça peut être n'importe quoi, ça peut être une cassette vidéo, ça peut être un micro, ça peut être simplement le son d'une voix avec un pin tapis dessus. Bonjour, je suis Dieu. Appelle-moi au 36 68 machin SOS prière, 4 francs la minute.
0: Il sait pas qu'il est en direct, Kazou.
11: C'est un fêtard.
0: Putain, il est en... Oh là là là là là là, il se lâche.
11: Eh ben...
0: Oh, le barjot.
11: Je le savais pas comme ça, moi.
0: Kazou. Ah, bah alors, t'es en direct. Deep Purple, Smoke on the Water, ça fait plaisir. C'est vrai que j'ai entendu sur ton répondeur tout à l'heure, il y avait du Green Day. De quoi? Merde, Radiohead? Ah, Thérapie, pardon. Thérapie. Et là, maintenant, tu nous fais un vieux morceau des années 70, Deep Purple, Smoke on the Water, t'es donc rock, dans l'âme? Ah, bah dis donc. Pardon? Le Café Coste? Il est complètement dedans, mais t'es chez qui, là? T'es chez toi? Tu fais une fête? Mais où, là? Mais t'es avec qui?
12: Avec des copains.
0: On les entend pas?
9: putain, bon. Bon, Kazou.
10: Oui.
9: J'ai une surprise pour toi. Bah oui, c'est gentil. Il connaît bien, il est en train d'imiter Martine. Refais-le. Refais-le. Oh là là, c'est du Martine tout craché. Il y a une dame d'un certain âge. Bah écoute-nous. Qui est très connue en France. Enfin, qui a surtout été très connue à l'époque des années 60, 70, hein, puis début 80, qui maintenant on voit beaucoup moins. Eh bien, figure-toi qu'elle elle a entendu plusieurs fois ta prestation sur l'antenne et elle a écrit une chanson en ton honneur. Bah écoute, tu me dis ce que t'en penses, hein.

0: etc., etc. C'est Annie Cordy. Ah bah c'est gentil, comme tu dis, Kazou, ça fait plaisir. Alors raconte-nous un petit peu tes vacances. Ouais. Mais ah là, je comprends pas, là. On sera pas trop de trois pour essayer de comprendre ce que tu dis. Bon, c'est pas grave. On n'a pas trop compris ce que tu nous as dit, mais c'est pas grave. T'étais content. Ah, alors les. Allez, oh, bah dis donc, des fois tu parles bien français. Les filles. Oh. Dis donc, oh, relax. Ah, dis donc. Tu t'as acheté des compiles? Des compiles des années 80? Des vacances? Ah, c'est, ça te rappelle les vacances, ça? Ah, oh, putain, eh, vas-y, vas-y, dis, on comprend rien, vas-y.
1: Écoutez.
2: Un truc.
0: Un truc quoi? Ah, tu veux nous faire écouter un disque? Vas-y, on te fait. Oh, d'accord, ah, ok, vas-y, très bien, vas-y. Ok, on y va, on écoute.
1: Je vous dis.
0: Bah, dis donc, je te permets, dis donc, parce que moi je te traite de con.
3: C'est ce que vous voulez.
0: Ah, c'est ce qu'on voulait.
1: Ce qu'on veut. Tu nous demandes de choisir un truc.
0: Bah, qu'est-ce que.
1: Eagles.
0: Il est en train de chercher, il va peut-être nous le mettre. Il a Eagles?
4: Je sais pas.
0: Il veut nous prouver quoi? Qu'il a une grande discothèque ou qu'il. Oui, qu'est-ce que tu dis?
2: Faut chanter avec
0: lui. Nanana, c'est California. Nanana. Bon, parce que. Ah, Europe. The final countdown. Ah, c'était bon ça.
1: Kazou. Kazou.
3: C'est de la merde.
1: T'as pas ZZ Top?
0: C'est de la merde. Kazou.
1: ZZ Top.
3: Ah ouais, ZZ Top.
0: Dis donc, tu serais pas dans les locaux d'RTL 2, toi? Ah putain. En tout cas, tu les écoutes souvent, toi, hein, parce que. Pardon?
3: Tu que?
0: Putain.
3: Bon.
0: Etc.
3: J'ai tiré.
0: Putain, je comprends rien.
2: J'ai quelque chose.
3: T'as pas
1: ZZ Top, t'as Zucchero.
0: Ah putain, d'accord, ok. Ah, c'est le duo avec Paul Young. D'accord, Sanzana Donna, d'accord, ok, très bien. Kazou. Dis-moi, puisque t'es dans la musique apparemment, tu sais qu'en ce moment il y a ce qu'on appelle le siège, c'est un rassemblement du milieu de la nuit des professionnels. Tu le sais. Ça se passe à Paris. Est-ce que demain tu serais intéressé pour éventuellement être en direct de là-bas? Parce que là-bas je crois que demain ils font une nocturne jusqu'à 22h. Est-ce qu'on pourrait demain t'avoir en début d'émission là-bas en direct et nous faire profiter un petit peu de tous les DJ, éventuellement d'aller derrière des platines et nous mettre un peu le feu? C'est possible? Pardon?
2: En VIP,
0: évidemment, en VIP. On va t'avoir des places et tout ça en VIP, bien entendu. Mais y a pas de problème, c'est normal. Et puis, on essaierait de t'emmener avec quelqu'un. Hein? Donc, ce qu'on va faire, c'est qu'on va se donner rendez-vous demain dans l'après-midi. Tu vas venir à la radio, on va te donner les VIP, les places, l'endroit exact où se trouve le salon, le ciel. Et puis tu iras voir tous les DJ, on leur dira que tu vas venir les voir et tu nous feras un petit compte rendu de la soirée. Ça te fait plaisir? Qu'est-ce qu'on. D'accord, il est reparti. Je crois qu'il est véritablement dans les locaux d'RTL2, c'est pas possible parce que là il nous sort tous les vieux disques d'RTL2. Sacré Kazou, il en manque pas une celui-là, hein.
5: Là, Margot, non, tac, tac, tac, tac.
6: Attends,
5: tac,
6: mais moi, je suis même
5: tac,
6: pas au courant.
5: Tac, tac, tac, c'est ça?
2: C'est ça?
4: Non, c'est coup de gueule. Voilà, c'est juste avant.
2: Ça?
4: Hop, voilà.
2: Alors, Audrey?
5: Oui.
2: Je vais te refaire écouter. J'avais rendez-vous avec une fille qui était censée partir aux États-Unis.
5: Ouais.
2: Je sais pas si t'avais suivi l'affaire, oui, qui m'avait envoyé des photos. Elle m'avait annulé une fois pour dîner. Après, elle m'avait prévenu une deuxième fois et tout. Entre temps, elle est partie aux États-Unis.
5: Mm-hmm.
2: Donc, j'ai pris les photos d'ailleurs 10 minutes avant l'émission. Je les ai déchirées, je les ai foutues à la poubelle. Ah ouais, moi, quand c'est fini, Audrey.
4: Ouais.
2: Ok? Si un jour on est amené à être ensemble et tout, si un jour tu me quittes, à part les photos que je garderai dans le portefeuille, sinon tout le reste je jette. Hein.
5: D'accord.
2: Et donc il y a une demoiselle qui a été révoltée d'avoir entendu qu'une auditrice refuse ou alors annule deux fois d'affilée un rendez-vous avec Max. Moi, Max, Audrey. Je sais pas si tu calcules l'enfer, je sais pas si tu vois un petit peu le truc. Hein? C'est un événement, c'est un peu comme les Jeux Olympiques ou la Coupe du Monde. Donc une auditrice s'est révoltée sur le répondeur du Star System, elle a lâché ça et écoute plutôt.
6: Non mais c'est quoi ce bordel? On a rendez-vous avec Max de Star System, Eline, et on vient même pas. On vient même pas alors que moi j'en crèverais d'avoir rendez-vous avec Max. Non mais attends, c'est quoi là? On va où là? Tu veux quoi là? Tu veux réagir à son système de pensée? Tu veux te conformer à ce qu'il a dit dans la nuit monologue et tout? Genre le mec compliqué et tout, ouais je me fais désirer et tout. Oh c'est quoi ce bordel?
2: J'ai jamais dit que je me faisais désirer, hein, par contre. Dans ma nuit monologue, j'ai dit que j'étais très difficile et qu'au moment donné où il y a quelqu'un que j'appréciais beaucoup, Audrey, eh bien, il faut toujours que je détruise mon bonheur.

0: apparemment, elle travaille au théâtre et elle est en train de préparer une pièce de théâtre qui s'appelle Faisons un rêve, qui est extrait d'une pièce de théâtre et d'un film de Sacha Guitry. C'est mon film préféré. Et apparemment, elle incarne le rôle de la demoiselle dans le film. Et en gros, elle me dit, c'est elle, la fameuse fille, en plus, tu vois, je m'en souvenais même plus, qui disait que Chaud comme la Bresse, c'était un petit peu ringard et tout, effectivement. Mais c'est un petit peu fait exprès. Je t'écoute depuis 4 ans, à l'époque même où tu t'appelais Alvin. Avant, elle disait qu'elle faisait une petite fixette sur deux foules et qu'elle a changé. Et quoi d'autre ? Oui, qu'elle apprécie le fait que je sois un petit peu compliqué. Enfin, de mémoire, je crois que c'est un petit peu ça. Etc. Il y a quelque chose aussi qui m'a bien fait plaisir. Je sais plus. Voilà. Enfin bref, quand elle a fait ce message, elle a écouté le. Comment parler en français ?
1: Ah merde. Quand elle a entendu le message répondeur, elle a écrit la lettre, non ?
0: Ouais, c'est ça. Non, voilà. C'est-à-dire que quand elle a entendu à l'antenne que, justement, ce rendez-vous avait été annulé, elle a écouté la fin de l'émission, elle s'est endormie le lendemain matin, je crois qu'elle s'est réveillée dès 10h. La première chose qu'elle a fait, c'est composer le 0140-521-521 pour se plaindre. Au même titre que quand on a parlé d'elle et tout, hop, direct, elle s'est jetée sur un papier et un stylo et elle a fait cette lettre sans vraiment y réfléchir ce qui lui venait par la tête, sans se dire je vais faire des belles tournures et tout ça. Ouais. Je trouvais ça, c'est toujours parce qu'on a pas mal de. Pas forcément des points communs, mais des choses qui me font plaisir, comme on disait tout à l'heure, Faisons un rêve de Sacha Guitry qu'elle apprécie.
1: Tu vas lui dire. Ouais. Parce qu'elle doit être derrière la porte.
2: Elle doit être derrière la porte.
1: C'est quoi, vrai ?
2: Ouais, attends.
1: Ah ouais.
2: Elle est là.
1: Oh, c'est pas vrai.
2: Alain.
3: Bonjour.
1: Voilà. Donc je sais plus comment elle s'appelle.
0: En plus, je lui disais, tiens, on va l'appeler. Alors là, Audrey.
4: Ouais.
0: Là, ils m'ont baisé la gueule parce que j'ai la photo. Donc c'est toi, ça, c'est bien toi. Ah d'accord, ok. Et donc j'ai dit, comme elle avait laissé son numéro de téléphone, Aurélie, j'ai dit tiens, on va l'appeler, on va lui faire plaisir. Et eux, ils ont bien rusé. C'est plutôt qu'on l'ait au téléphone carrément. Ils l'ont fait venir dans les studios.
1: Ah bah, bravo.
0: Vas-y, on va. Elle va s'installer.
1: Ton maillot de corps.
0: Hein. Alors fais voir à quoi tu ressembles, monsieur. Oh, t'as besoin d'avoir une belle poitrine. Alors, est-ce que Alors je vais te dire tout de suite, hein Audrey, excuse-moi, je vais faire une petite parenthèse pour Audrey. Je vais te dire où je te préfère là, sur les deux. Quand t'as les cheveux attachés, tu les as pas là.
4: Ah ouais.
0: Ouais, j'aime bien quand t'as les cheveux attachés, voilà. Et tu m'as laissé quand même de peur qu'on oublie. C'est maintenant que je m'en aperçois sur la photo derrière, t'as laissé 4 fois ton numéro de téléphone, hein, de peur que ça ne réponde pas. Hein. Ça va bien Audrey ?
4: Toujours.
0: Ah et la petite là, la sœur de Mademoiselle Aurélie ?
5: Ouais, moi ça va.
0: Pas trop speed ?
5: Non.
0: Ça va aller ?
5: Non, j'étais un peu stressée, mais je suis vraiment contente de venir.
0: T'arrives à quelle heure ?
5: Bah 10h20 quoi.
0: Ah oui d'accord, donc tu patientes depuis une vingtaine de minutes.
2: Elle a annulé le théâtre.
5: Ouais, une pièce de Paul Claudel et.
0: Bah, je te ferai un petit plaisir tout à l'heure. On passera un extrait de la pièce de Sacha Guitry, Audrey, puis on fera un kiki donc dans les secondes à venir.
4: Ok.
0: Tu bouges pas ?
4: Non.
0: Eh bien, très bien. Vous nous appelez, c'est le Star System, bien sûr, la radio libre 0870 5000. Il n'y a pas de problème, c'est les vacances, les enfants. On va venir avec de la bonne zik, puisque nous aurons Storm avec Storm qui fonctionne excessivement bien en ce moment. On a Moustie également qui est en préparation. Brandy également, Roudoudou, qui est la musique du film Les Yeux dans les Bleus, hein, dont on nous a souvent réclamé le morceau, donc il passera bien entendu avant la fin de cette émission. Et donc, le kiki donc avec Audrey. Le numéro est gratos, 0870 5000. Et là c'était juste l'intro du morceau qu'on écoutera dans un instant en entier.
6: 24 décembre.
1: Oh ta petite
0: Fildar.
1: Elle est partie Fildar.
0: Enlève ta bagouze. Enlève ta bagouze.
1: Ah mais non, elle est très bien ma bagouze.
0: Attends. Tu veux pas te mettre là ?
1: 2 secondes.
0: Audrey, je vais demander à Aurélie si elle pouvait s'installer au standard, parce qu'on cherche une demoiselle pour. Déjà pour voir l'effet que ça donne. Donc alors à côté, voilà, très bien.
1: C'est voilà. Magnifique.
0: Bon,
1: c'est bien,
0: vous êtes tous les deux d'un côte à côte.
1: Ouais.
0: Elle met son casque, vas-y, mets ton casque, voilà. Et alors ?
5: Là j'ai. C'est très dur là.
0: Ouh là là, elle mouille. Audrey,
4: oui.
0: Elle est excitée, elle est chaude comme la braise. Oh t'es jolie hein. Ah c'est joli, non mais vraiment.
2: Ah bah, c'est pas Fildar hein. C'est
0: non mais vont bien. Non vous allez bien ensemble.
5: Pauvre Fildar, c'est pas jaloux là.
2: Non, vas-y, fais ton affaire.
0: Parce que tu l'as jamais trompé bébé Rose.
1: Bah non. Non, puis non.
2: Non, y a pas moyen.
0: Putain, sans déconner, vous allez bien ensemble.
5: Voilà, je suis dégoûtée.
0: Je suis désolé. Oh là. Audrey, il vient de se passer un truc catastrophique. Hein. C'est que là, il y a un couple qui vient de se briser, un couple qui a même pas été fait. Je comprends pas.
7: Ouais, c'est pas cool les jeunes.
0: Oh bon, allez. Audrey.
4: Oui.
0: J'étais en train de dire. On t'écoute pas, Aurélie.
7: Manu.
0: Ouais.
7: On me l'a cassé dans le couloir. Ouais.
2: Pendant le disque.
0: Ah, on met un disque. Kiki, donc t'es pas pressé, Audrey.
4: Bah non.
0: Hein?
4: Non.
0: Tu vas me l'emballer dans le couloir quand même. Non?
1: Hein? Non.

0: Bah tu l'en peux plus.
1: Bah non, bah non, oui. Mais non.
0: T'en crèves d'envie, même dans le noir, t'as les yeux qui brillent.
1: Non, bah oui, bien sûr. Non, mais non, non.
2: Je précise, on n'a pas allumé la lumière, donc je peux pas trop voir.
0: Mais non, mais même dans le noir, elle a les yeux qui brillent. Moi, je te le dis, d'ici, ça se voit. Viens voir d'ici, viens voir Aurélie, viens voir ici. Viens voir. Non, mais c'est vrai, d'ici, tu vas vite t'en apercevoir.
1: Pourquoi tu me vois douter?
0: Non, mais attention, excuse-moi, Audrey. Regarde. Bon, recule, tu me fais bander là. Tu... Non, on est en train de la taquiner, la peau. Tiens, installe-toi en face. Voilà. On lui a offert quand même des chocolats, Audrey. Attention, on n'a pas été immonde avec Aurélie, hein, loin de là. Ne croyez pas ça, parce qu'on se dit, putain, il y a une auditrice qui vient pour une fois dans le studio. C'est vrai qu'elle m'a dit, elle a flippé, parce qu'elle s'est dit, c'est vrai que j'aime pas trop qu'il y ait du monde qui vienne dans le studio et qui vienne voir un petit peu comment ça se passe. Et là, elle est en train de tout découvrir. Et en plus de ça, elle va vivre en direct un kiki donc. Hein, quelque part, Aurélie, ça t'excite ou pas? Hein, est-ce que le micro,
2: ouais. Ouais, bah, c'est une grande première pour moi.
0: Ah, elle est forte. Hein.
2: Je suis vachement émue.
0: Ah, elle est bien, elle, hein. Ouais. Tu sais, on avait rendez-vous avec des stagiaires, là. Tu me les annules? T'annules tout, là.
1: Ouais.
0: Qu'est-ce que tu fais, Aurélie? Tu cherches du boulot? T'es étudiante? Tu fais quoi?
2: Je suis en licence de droit et je fais beaucoup de théâtre et je voudrais en faire mon métier.
0: Ah, bah là, c'est pas du théâtre, ça, tous les soirs? T'as pas envie de faire du standard avec moi?
2: Si, j'aurais bien aimé parce que je l'avais écrit dans ta lettre, dans la lettre que je t'ai envoyée en octobre. Ouais. J'avais dit, ouais, si t'as besoin d'une standardiste, tu es toujours là.
0: Tu sais qu'on a cherché, on cherche du monde.
2: Non.
0: Bah si, on a passé une annonce il y a quelques temps, on en a donné. Ben voilà, il faut lui faire des essais à cette demoiselle.
1: Oh, elle va te bouffer, Manu.
2: Ouais. Elle va te bouffer,
1: lâche pas,
0: Filda,
1: me lâche
0: non,
1: pas.
0: Mais
2: c'est pas le but, parce que vous êtes une équipe de 4 et vous entendez vachement bien, moi, je veux pas.
0: Mais alors, ce qu'on fait, c'est qu'on décide qui passe le premier, ouais. C'est tout.
2: Il y a beaucoup de nanas.
1: Tu racontes pas.
0: On a une bande organisée, nous. On est une bande organisée. Ça, Aurélie, c'est celui... Bon, voilà. C'est pas obligé que ça soit toujours moi, hein. On peut changer, hein, Audrey.
3: Oui.
0: Hein, non, on va arrêter, là. On lui fait la bise quand même, on lui fait le baisement. On est désolé, je suis désolé.
2: Non, ça va.
0: Ah, je suis désolé.
2: J'ai l'habitude.
0: Ah, bonjour madame. Oh là là là là. Tu sais que, mine de rien, Audrey, la demoiselle qui va venir remplacer Philippe d'ici très peu de temps, elle va souffrir. Hein.
3: Ouais, bah oui.
0: Elles ont, c'est vrai qu'on a eu beaucoup de demandes, beaucoup de gens veulent. On a beau leur dire pendant les entretiens que bon, c'est pas facile, machin, on est des mecs, c'est masculin, c'est quand même vulgaire, violent, on est pas très intelligent non plus, on n'est pas fin.
2: Ça, c'est vrai.
0: Ah, t'es d'accord, ça tu le reconnais?
2: Ah, donc, ouais,
0: tu confirmes, elle confirme. Et en même temps, elles veulent quand même et c'est beau ça.
2: Mais Filard, tu t'en vas?
0: Hein?
2: Tu t'en vas?
0: Non, non, je prendrai des photos, t'inquiète. Non, bien, Audrey, on va. Filda, en fin de compte, on va vous le dire, voilà, il va filmer pour l'internet.
1: Ouais.
0: Voilà.
1: Je vais filmer l'écran.
0: Voilà. Il va filmer l'écran. Bon, Audrey.
2: Il va filmer Rigaud qui fait rien.
0: Attention, maintenant, on va y aller très sérieusement. Allez, on attaque, Audrey, c'est parti. Kiki donc avec ta grand-mère qui s'appelle Tecla, c'est
3: ouais,
0: ça? Éclater la tête. Radio Verte, donc Francis. Et on va attaquer donc un petit kiki donc qui, j'espère, va bien se passer. En tout cas, il y a une bonne ambiance. Je compte surtout Aurélie pour applaudir, mettre de l'ambiance, etc. etc.
2: Ouais, ouais, ouais.
0: Applaudir. Quoi, qu'est-ce qu'il y a? Attends, excuse-moi, attends, top. T'as l'air bien moqueuse. Très bien. Alors, Audrey,
3: oui.
0: On n'est pas pressé. Aurélie joue la grande gueule. Elle est là, genre. Aurélie, une petite démonstration d'un cours de théâtre, on t'écoute.
2: Non, j'ai rien à dire.
0: Allez, faisons un rêve, vas-y.
2: Mais je connais pas le texte.
0: Alors, ça cause.
2: J'adore la pièce, mais ouais,
0: j'adore la pièce, ça raconte sa vie, ça se la pète, ça sert à côté de l'homme de futur l'homme de sa vie, ça veut piquer la place de tout le monde, ça ramène
2: ouais, c'est toi qui voulais standardiser.
0: J'étais bien contente. Regarde, vous allez bien ensemble, Audrey.
4: C'est vrai, grave.
0: Audrey,
3: oui.
0: Qu'est-ce que tu penses? Qu'est-ce que vous pensez, Audrey? Vous qui nous regardez, là. Merde, Manu avec Aurélie.
2: Ouais, t'en sais rien, Audrey. J'aimerais bien t'y voir, moi.
0: Elle voit. Qu'est-ce qu'il y a? T'es gênée? Mais merde. Tu la raccompagnes en VTT? C'est toi qui la ramènes ou pas? Ah, elle habite pas loin dans Paris, tu vas la ramener?
1: Non, mais tu dis à Bébé Rose de venir avec la caisse.
0: Bah ouais. Tiens, Bébé Rose, je te présente ma maîtresse.
1: Et moi, je filme.
0: Voilà. Qu'est-ce que t'en penses?
1: Au moyen, quand même, hein, sur le plan.
0: Bon, allez. Lâche-toi un peu, t'as 20 ans.
1: Je peux te prêter mon vélo.
0: Hein?
1: C'est beau.
0: Et tu me prêteras Aurélie aussi?
2: Beau, ouais. Comment tu rentres?
0: Moi?
2: En fait, c'est un poids de me ramener, c'est ça?
0: Pas du tout.
1: Mais non, non. Il va faire ça, Manu.
0: Allez.
5: Je suis en vélo.
0: Attention, Audrey. Audrey.
3: Oui.
0: Tu choisis. Pile, on la ramène ou face, on la ramène. Audrey, c'est à toi, vas-y. Est-ce que tu préfères que ça soit pile, on la ramène, face, on la ramène pas, ou face, on la ramène et pile, on la ramène pas? Allez, Audrey.
3: Ouais.
0: C'est toi qui choisis.
2: Elle choisit bien.
0: Pile, on la ramène ou face, on la ramène?
3: Je sais pas, pile, on la ramène.
0: Alors, pile, je te ramène. Allez. Attention. Oh, c'est pour toi. T'es prête? Attention, on y va, c'est parti. Attention.
3: Sur la tranche.
0: Pile, on la ramène. Face, on la ramène pas, c'est ça?
4: Ouais.
0: C'est ça. Eh ben, c'est face. On te ramène pas. Faut que tu prennes le métro.
3: Aïe, aïe, aïe.
0: Ah, moins que tu viennes sur la console, mais ça va se passer.
2: Il n'y a pas de place.
0: Tu rigoles ou quoi? Viens, viens voir, viens voir. Viens voir, viens voir, viens voir.
3: Regarde au standard aussi.
0: Il y en a là, regarde là. Ouais, regarde. Si, non, mais là, tu peux pas passer.
2: Ouais.
0: Si tu passes là discrètement pendant que je fais un kiki donc.
3: Ouais.
0: Là, tu passes par là. Et tu me dis rien. Hop là. J'enlève déjà les boutons. Ça t'évitera de le faire. Hop, comme ça.
3: On fait là aussi.
0: Regarde, tout est ready. Il n'y a plus que.
3: Va chercher la cam.
0: On plaisante. Oh là là là là là là. Après, il y a des auditeurs qui vont penser que réellement j'ai enlevé mes boutons. Mais non, pas fumé, ça, pas, je suis pas le genre de la maison. Hein?
2: Non.
0: Audrey, on y va, kiki donc. Comment c'est ça le théâtre? C'est que tu passes du cul à une blague. C'est ça qui est bien. C'est ça
2: là, tu retardes le kiki donc.
0: Tu retardes pas, c'est le suspense de la radio. C'est ça le truc, c'est que les gens n'attendent qu'une chose, c'est qu'on se taise et qu'on attaque le kiki donc. Et moi, je fais quoi? Bah, grâce à toi, je suis là et je tiens.
5: Et toi, la grosse, debout, espèce de fignasse là.
0: Non, c'est pas pour toi que je dis ça. Allons, Aurélie. Allez, Audrey, on y va, c'est parti, kiki donc. Bah, toi, t'as déjà fait tout le boulot, hein. Audrey, t'as plus qu'à attendre?
4: Bah oui.
0: Alors on y va, c'est parti, en ce qui nous concerne.
4: Allô?
0: Bonjour, vous allez bien?
4: Oui.
0: Bonjour, c'est la radio qui vous appelle.
4: Oui.
0: Comment allez-vous, ça va bien?
4: Oui.
0: Vous êtes en pleine forme?
4: Oh bah oui.
0: Bien, vous êtes content d'être avec nous?
4: Bah tout à fait.
0: Le public est avec nous, est-ce que vous allez bien? Ah, le public est en pleine forme, hein, ma chérie. Comment vous appelez-vous?
4: Je m'appelle Tecla.
0: Pardon?
4: Tecla.
0: T'éclater la tête?
4: Ben oui.
0: Non. Voilà. Vous avez quel âge?
4: 62 ans.
0: Ah bah non, c'est un peu tard alors. Comment allez-vous? Vous êtes contente d'être avec nous? Vous nous écoutez régulièrement?
4: Eh bien, c'est...
0: Vous êtes une fidèle de l'émission?
4: Ah ben, pas vraiment, c'est surtout ma petite fille.
0: Je vous rappelle bien entendu que vous êtes sur Radio Verte avec Francis, l'animateur, que vous écoutez sur la méga fréquence, hein, bien entendu, en subvention, hein, en DSN+, hein, bien sûr, ma chère Delquin. Vous savez bien entendu que vous avez la possibilité pour vous, en munition de 3 jokers, des questions subsidiaires qui vous permettra de partir avec un merveilleux voyage. Vous êtes contente d'être avec nous?
4: Oh bah tout à fait.
0: Ah, vous nous écoutez quand même de temps en temps, régulièrement?
4: Oh,
0: vous
4: êtes, régulièrement.
0: Oh, c'est pas rien quand même.
4: Oui, je ne peux pas le dire. Hein,
0: pardon? Sinon... Ah bah écoutez, je vais vous dire une bonne chose, ne le dites pas dans ces cas-là. Hein.
4: Eh ben voilà.
0: Bien, bien, bien. Nous allons jouer ensemble, bien entendu. Est-ce que ça vous ferait plaisir de gagner un superbe voyage pour 4 personnes? Attention, indication de l'association de Belgique.
4: Oh bah évidemment.
0: Alors bien entendu, la Belgique, vous visiterez Amsterdam.
4: Ah bah oui, en Belgique.
0: Alors attention, vous êtes prête ou pas?
4: Ben allons.
0: Bon, vous savez bien entendu, vous connaissez la règle du jeu. Vous êtes une fidèle de l'émission, vous nous l'avez dit au début de l'émission. Vous savez que vous devez être muni d'un joker. Et bien entendu, d'un jeu de cartes. Vous êtes muni d'un jeu de cartes, ma chère Delcla?
4: Non.
0: Non, vous êtes pas du tout, c'est pas grave, le public bien entendu. Le public vous encourage quand même. Le public est venu nombreux ce soir, bien sûr. Et qui dit donc l'émission numéro 1 du côté. Vous êtes de quelle région, ma chérie?
4: D'Orléans.
0: D'Orléans, bah écoutez, vous nous écoutez, bien entendu. Hein.
4: Bah oui.
0: Hein. Alors attention, je vais vous poser la première question. Est-ce que vous êtes prête?
4: Oui.
0: Hein, vous savez que si vous ne répondez pas correctement dans ces cas-là, vous allez munir, bien entendu, un point subsidiaire que vous remettez en jeu, bien entendu. Mais vous connaissez la règle du jeu. On va jouer tout de suite au Kikidi. Attention, ma chère Décla, nous allons jouer au Kikili. Alors, qui a dit ceci? La vie reste toujours naturelle, comme le sont les parasols de Deauville du Sud-Ouest. À votre avis, Kiki donc, Décla? Alors, c'est un écrivain quand même célèbre qui est né en 1754 et qui est malheureusement mort il y a 2 ans. Décédé il y a à peine 2 ans. À votre avis, qui donc, bien entendu, vous pouvez sortir des prénoms. Attention, c'est très simple, hein. C'est quelqu'un qui a vécu quand même une bonne dizaine d'années du côté d'Orléans. Le public ne souffle pas, attention, on y va, c'est parti, on vous écoute, nous allons à 10 secondes, déclare.
4: Eh bien, Pierre.
0: Allez, Tecla,
4: bah oui.
0: Allez, Tecla. Hein? Éclate la tête, moi, si tu réponds pas.
4: Non, bah,
0: un petit
4: non.
0: peu quand même, attention, alors allez-y, vous avez dit. Vous voulez que je vous rappelle la formule?
4: Oui.
0: La vie reste toujours naturelle, comme le sont les parasols de Deauville du Sud-Ouest. C'est un très grand écrivain. Ah, il a mangé dans un grand restaurant d'Orléans il y a une cinquantaine d'années, quand même, c'est simple. Je ne peux pas vous aider de plus. Le public, bien entendu, est en train. Attention, le public a déjà noté la réponse sur les banderoles. Je ne sais pas si vous les voyez bien de chez vous.
4: Ah ben non, pas tout à fait.
0: Malheureusement, vous n'êtes pas musée de système électronique télé.
4: Non, pas bon. Tout à fait.
0: Alors allez-y, on se dépêche, hein, sinon vous allez perdre des cadeaux. Et bien entendu, votre petite fille qui s'appelle Audrey, elle perdra à cause de vous 250 CD. Hein.
4: Ben oui, c'est ce qu'elle me disait aussi.
0: Alors, vite, vite, une réponse, il vous reste 2 secondes.
4: Eh bien,
0: une seconde.
4: Macorlan.
0: Vous avez dit
4: Macorlan.
0: Oui. Bien sûr, Pierre Macorlan, bien sûr, écrivain d'Orléans, né en 1754, mort il y a à peine 2 ans, malheureusement, il nous a quittés.
4: Ben oui.
0: Bien trop tôt, malheureusement.
6: Oh, oui.
0: On aurait aimé qu'il reste encore un peu plus, mais vous le savez, hein. Passer 350 ans, c'est pas toujours évident, vous êtes d'accord?
4: Oui, complètement.
0: Vous êtes content d'être avec nous, quand même?
4: Oh, ben, oui.
0: Ah, on m'a tant dit que dans le code, vous étiez une fidèle.
4: Ben oui.
0: Bon, vous êtes contente, vous?
4: Oui, ben, je suis contente pour ma petite fille.
0: Oui, attendez, c'est pas acquis encore, hein. Il y a une deuxième, deuxième question, bien entendu.
4: Ah, ben, oui, ben, oui.
0: Est-ce que vous prenez votre deuxième question, ma chère?
4: C'est clair, oui, je vais te prendre.
0: Vous avez dit?
4: Pardon?
0: Vous prenez la question?
4: Oui.
0: Oui! C'est très très rare, hein, je vous le cache pas, d'éclat.
4: Ah bon.
0: Mais attention, vous allez tout de suite jouer au Kiki chante. Alors attention, Kiki chante, éclat, vous êtes prête?
4: Oui.
0: Je vais vous donner une interprétation d'un artiste mélodique. Bien entendu. Vous savez, bien sûr, vous avez une mélodie subsidiaire. Vous le savez ça aussi. Et que bien entendu, si vous restez bien entendu en anonymat total, vous pourrez descendre directement en apnée, d'accord? Jusque là tout va bien. Là où ça se complique un tout petit peu, c'est qu'il faut nous donner le nom de l'artiste. Je sais, il y a un hic, je sais bien, attention, mais les téléspectateurs auditeurs de l'émission de radio, bien entendu modulation de fréquence d'Orléans, connaissent la règle du jeu par cœur. Attention, écoutez bien, c'est très très simple. Ça va vous paraître un petit peu vulgaire et pourtant c'est une chanson très connue qui a fait ses marques.
5: Et toi la grosse, debout espèce de finiasse là. Tu vois pas que les autres s'amusent là, allez debout. Viens avec nous.
0: Oh c'est facile hein. Alors à votre avis Kiki donc déclare, allez on y va. Attention on joue pour un voyage, je vous le rappelle, en Irlande. Alors allez-y.
6: Allez.
0: Allez, déclare, allez, on se réveille un peu, là, on dort à moitié, là, qu'est-ce que c'est ce bordel?
4: Hein? C'est la fête, ben oui, mais...
0: Oui, c'est la fête, c'est... Michel...
4: Michel Fugain.
0: Michel Fugain, bonne réponse. On revérifie. On revérifie tout de suite, on va revérifier tout de suite la bonne réponse de votre part. Attention, c'était effectivement en fait la fête de Michel Fugain.
5: Et toi la grosse, debout espèce de fignasse.
0: On reconnaît bien sa voix.
5: Tu vois pas que les autres s'amusent là, allez debout. Viens avec nous.
0: Vous le saviez bien entendu, attention des classes, vous faites 2 bonnes réponses. Alors vous êtes quasiment en acquisition de votre superbe voyage, bien entendu, que vous reverrez repartir pour le tour de l'Australie. Pour 3 personnes, en demi-pension bien entendu, en demi-pension complète. Et attention, maintenant vous allez jouer, si tout se passe bien pour vous, ma petite Audrey, attention, pour votre petite fille Audrey, déclare.
4: Ah bah ça, je voudrais bien.
0: D'accord ?
4: Je voudrais bien, oui.
0: Alors attention, vous allez jouer pour votre petite fille, pour un album CD. Est-ce que vous êtes chaud ?
4: Bah oui, hein.
0: Est-ce que...
4: Hey, à la maison, il y a du feu.
0: Ok. Tu te chauffes à la bûche. Allez, je vous drague un peu là, mais attention, on sort un petit peu du contexte. Le public a l'air assez choqué.
4: Alors bon.
0: On a le droit de se chauffer à la bûche quand on est chaude, hein?
4: Ouais.
0: Attention, déclare. Ration d'amour. Attention, déclare. On va jouer pour la dernière question, bien entendu, question de joker.
6: Allez.
0: Vous le prenez?
4: Ben, je sais pas, j'ai le droit,
0: Je peux pas vous aider, vous savez que le règlement est informel.
4: Ah bon?
0: Vous le savez, vous êtes au courant, vous en avez entendu parler.
4: Oh bah ouais,
0: je peux pas vous dire si vous avez le droit ou pas, c'est le public qui doit vous souffler si elle doit prendre ou pas le joker.
4: Allez, je prends.
0: Qu'est-ce que vous avez dit?
4: Je prends.
0: J'ai pas entendu.
4: Oh ouais.
0: Vous avez dit?
4: Je prends.
0: Ah, prends le joker! Je pense que vous avez fait une erreur. Mais attention, vous allez jouer bien entendu pour une question mathématique, histoire ou géographie, c'est à vous de choisir.
4: Oh là là.
0: Le gong a retenti, malheureusement, vous n'avez pas répondu à temps, donc vous impose directement la formule,
4: question.
0: La
4: ouais.
0: question.
4: Allez.
0: Question de géographie, bien sûr.
4: Oh bah voyons.
0: D'où vient le lac Cacapoûte?
6: Facile.
0: D'où vient vient le lac Cacaprout?
7: À votre avis, d'où vient ce pays? À votre avis, qui paye donc déclare.
0: On peut vous dire que c'est un pays de, d'Afrique centrale.
4: Le Katanga.
0: Vous m'avez dit?
4: Le Katanga.
0: Non, là, vous dites des conneries, c'est dommage.
4: Non, pas alors.
0: Ah bah oui, mais normalement, vous savez qu'il faut être muni de... quand même. Allez, vous reste plus que 2-3 secondes pour réfléchir des classes, vite des noms.
4: Eh bien... Le Tchad.
0: Non, non, non.
4: Allez. L'Éthiopie.
0: Vous m'avez dit?
4: L'Éthiopie.
0: Non. Il n'y a plus rien, il n'y a plus d'eau là-bas.
4: Eh ben alors...
0: Ah, vous dites, c'est dommage, parce que là, attention, tout s'écroule, bien sûr, le voyage,
4: ah, oui,
0: hein, bien
4: oui,
0: sûr,
4: oui.
0: Hein, le voyage que vous deviez gagner, hein.
4: Bah oui.
0: En pension complète dans un grand hôtel d'Orléans.
4: Oui.
0: Bien entendu, billets d'avion vous sont offerts.
4: Oui.
0: On rappelle, au passage, le d'Orléans, la musique vient d'arrêter. Attention, il ne vous reste plus qu'une demi-seconde.
8: Allez, Jean-Pierre, allez.
0: C'est dommage, là, attention, hein, un quart de seconde.
8: Allez,
4: allez.
0: Un huitième de seconde, dites des pays, dites n'importe quoi.
4: Ben, le Gabon, le, ça n'existe plus. Le Niger.
0: Mm-hmm.
4: Et puis, le...
0: Faut arrêter de fumer des brunes, hein, quand même.
4: Non, mais fume des blondes, hein.
0: Malheureusement, vous avez entendu déclat, le public est très déçu, le gong a retenti bien sûr, ce qui veut dire que vous venez de perdre votre voyage.
4: Eh oui.
0: Malheureusement, votre petite fille ne se verra pas en acquisition.
4: Eh oui.
0: Bien entendu, vous savez que...
4: Je vais me faire gronder, hein.
0: Non, bien sûr que non. Alors, vous connaissez la règle du jeu, vous savez que dans ces cas-là, vous devez nous remplir une missive, hein, bien entendu, à l'adresse ci-dessous qui s'inscrit, qui va vous être redonnée, ou nous envoyer un petit chèque de 500 francs en communication, d'accord, ou choisissez TPS, ou d'accord.
4: Bah,
0: ah, bien entendu, vous savez que vous avez le droit à une parabole.
8: Ah ouais, quand même.
0: Hein? Mmh. Vous nous envoyez un chèque de 15 500 francs.
4: Oui.
0: À vous... Et un abonnement de 3 mois à Télépoche.
4: D'accord.
0: Si, bien entendu, vous êtes muni de la 4 boum boum. Est-ce que c'est le cas?
4: Bah, bien sûr.
0: Merde. Ah, bien, ça m'arrange pas. Mais attendez, la carte boum boum en or ou pas?
4: Ah non.
0: Ah bah non.
8: Ah non,
0: non,
8: non.
0: Alors bien entendu, mauvaise nouvelle encore ce soir, c'est... L'hécatombe ? L'hécatombe, non pas l'hécatombe, il y en a plusieurs. L'hécatombe,
4: mmh.
0: Hein, vous savez qu'on catombe souvent dans l'émission. Et malheureusement, dès que là, vous ne gagnez rien du tout.
4: Eh ben mais c'est pas grave.
0: Vous êtes contente ?
4: Oh bah oui,
0: oh,
4: alors.
0: Bah, tant mieux, alors. On avait peur de vous décevoir, on avait peur de vous offrir quelque chose. Mais si vous êtes contente de n'avoir rien gagné, eh bah écoutez, ça nous fait plaisir de vous faire plaisir.
4: Eh bah ben voilà.
0: On vous souhaite une bonne après-midi.
4: Ah bah oui.
0: Hein, bonne fin de journée. Je vous rappelle que nous sommes en décalage horaire total. Et puis on espère vous retrouver très bientôt sur nos lignes.
4: Entendu.
0: On vous souhaite un...
4: Eh bien, gros bisous à tous.
0: Bah, écoutez, vive le kiki. Allez-y, vive le...
4: Vive le kiki.
0: Bah, on vous souhaite une bonne nuit, mademoiselle.
4: Oui.
0: Bon, ma petite Audrey. Elle est sympa, ta grand-mère.
4: Ouais, ouais.
0: Ça casse pas des briques, mais elle est sympa.
4: Ouais.
0: Ah, elle est rigolote. Ah, c'est sûr que la dernière fois, on en a fait un, il y a quoi, il y a 3-4 jours, on avait mis la barre très haute, hein, parce qu'on avait une grand-mère absolument fabuleuse. Hein. Mais elle est sympa. Bah, si tu l'as pas entendu, le kiki donc de, il y a 3-4 jours, il sera rediffusé la semaine prochaine pour le best-of. Alors là, à mon avis, il faudra que tu sois là pour l'enregistrer,
4: ah,
0: parce
4: oui,
0: que une grand-mère qui a 85 ans envie d'aller au Queen, c'est pas dans chaque coin de rue que t'en trouveras. Hein.
4: Non.
3: Elle m'a dit salut, ta grand-mère.
0: Ouais, t'as dit salut.
3: Lui ça.
0: Elle m'a fait, ouais, salut. Ouais, super, ouais. Elle était super. Bon, Audrey, je t'embrasse très fort.
4: Ouais, moi aussi.
0: Plein de bisous.
4: Ouais.
0: Et puis, Manu va nous faire un petit kiki donc.
8: Ouais.
0: Vas-y.
3: Vas-y.
0: Bonjour.
3: Hey,
0: tu veux que je le fasse à qui le kiki donc? Comme ça, dans le vide.
3: Ah, bah, c'est facile. Ouais. Non, je fais la vieille, vas-y. Enfin, je fais la dame âgée, pardon.
9: Allô?
0: Bonjour, c'est la radio qui vous appelle.
9: Oui.
0: Radio Verte, vous êtes au courant?
9: Ah oui, ma petite fille, elle me l'a dit.
0: C'est un petit jeu, vous pouvez gagner un voyage.
9: Oui, où ça?
0: À Bangkok, pour 12 personnes.
9: Ouais.
0: Ça vous plaît?
9: Ah, très bien.
0: On va prendre des questions, on va commencer à jouer, d'accord?
9: Oui, maniez-vous.
0: Ah, bah, s'il vous plaît.
3: Je vais zapper tout de suite.
0: Non, là. Oh, hey, fais ce que je peux, moi.
10: Il n'y a pas grand-chose.
0: Bah, ouais.
3: Non, mais là, et la voix, le pince noise, là,
9: il y en a comme ça.
0: Bonjour.
3: Avec moi, vas-y.
0: Bonjour.
9: Bonjour.
3: Ouais, vous allez bien?
0: Vous allez bien?
3: Alors maintenant, tu me mets tout d'un côté.
0: Bonjour. Bonjour, vous allez bien?
3: C'est pas mal, ça.
9: C'est pas mal.
0: Vous êtes contente, même? Vas-y. Vous êtes contente, quand même, un peu?
3: Aurélie, toi qui fais du théâtre, vas-y.
2: Bonjour. C'est Kiki donc.
0: La nana qu'on doit choisir, il faut qu'elle parle ou pas dans le micro ou elle peut se taire. D'accord, ok. Donc ça marche toujours pour le job, hein.
2: Ok, merci.
0: Fais du théâtre quand même, Aurélie. Ouais. Aurélie, tu fais du théâtre, tu devrais improviser là. Oh, vous ici!
3: Non, mais genre, traumatisé.
0: Non, mais genre un remake de Roméo et Juliette.
3: Ouais, ouais. On va faire ça tout de suite.
11: Ouais. Je vote pour.
3: Ah, bah pour une fois que
11: moi je vote contre, mais c'est pas grave.
0: Alors, il y a tout ça. Oh, Aurélie! Oh, vous ici!
2: Oh, Roméo! Non, je sais pas. Je connais pas Roméo.
0: Qui c'est qui va jouer le rôle de la femme?
11: Bah, Fildar, comme d'hab.
0: Manu.
11: Oh, Mina.
0: Quoi, qu'est-ce que.
11: Non, rien.
0: D'autres trucs que tu kiffes pas mon corps?
11: Bah, si, bien sûr. T'es fait le maillot en plus.
0: Oh, ma douce grosse.
11: Putain, non.
2: Oui.
0: Oh, mon bébé, mon éléphant rose.
11: Oui, mon Roméo.
0: Je suis sous le balcon, je ne pense qu'à vous. C'est la mélodie et pour vous, écoutez-la. Oh, ma grosse, quand j'ai besoin de vous. Oh non, ne sautez pas.
11: Oh, c'est beau, je chavire.
0: Mais qui est ce nain à vos côtés? Est-ce un chien?
11: C'est mon animal préféré de compagnie.
0: Bonsoir, je suis l'animal préféré de compagnie. Alors, qu'est-ce que t'en penses, Aurélie?
2: C'est bien, mais moi, c'est pas vraiment Shakespeare.
0: Ouais, mais on n'a pas peur d'improviser. Alors, je veux t'entendre nous faire des claquettes de théâtre, là.
3: Ah, qu'est-ce que c'est que ce bordel? Regarde, écoute ça. Je vais te faire un petit cadeau.
0: Alors, pour tous ceux qui nous écoutent, puisque Aurélie qui est dans les studios ce soir, qui avait envoyé des photos, hein, quand même, qu'on réexplique un peu la chose, et nous rendre une petite visite, c'était pas prévu. Enfin, c'était prévu avec Fildar et Manu. Et elle fait du théâtre, elle m'a parlé de Sacha Guitry dans sa lettre. Tu l'as fait exprès ou...
2: Pas du tout.
0: Alors, faisons rêve.
12: Bonjour.
0: Écoute.
13: Comment, vous êtes là?
12: Non.
13: Comment non?
12: Non, là, oui, non.
0: Normalement, toi, t'es censé jouer le rôle de cette fille, c'est ça?
2: Non, j'ai dit, j'avais pour projet.
0: Ah, t'avais pour projet. Elle a pas grand chose à dire, elle dit pas grand chose, hein. C'est surtout celui qui va remplacer Sacha Guitry qui aura beaucoup de choses à dire parce que.
2: Non, elle a un monologue à la fin qui est vachement long.
0: Ouais.
2: Quand elle
0: c'est
2: lit
0: vrai.
2: La lettre, mais c'est toujours zappé dans les adaptations.
12: Bonjour.
13: Comment, vous êtes là?
12: Non.
13: Comment non?
12: Non, enfin oui et non, c'est-à-dire je suis dans la salle de bain où je fume depuis une demi-heure. C'est devenu irrespirable, alors je sors. Bonjour.
13: Vous étiez là?
12: Oui, j'étais là. J'étais là et je vous entendais car on entend très bien de la salle de bain. Et tout de suite, mon Dieu, il faut que je vous dise à quel point je suis heureux de penser que vous aimez un peu les choses qui sont ici et qui sont parfaitement entrées une à une. Vous aviez raison de le dire. Vous avez une robe ravissante. Ah, que je vous dise aussi une chose. Mademoiselle Martini et moi, c'est fini. Vous avez fini complètement. Là, c'était une femme.
13: N'en dites pas de mal.
12: N'en dites pas de mal, mon Dieu. Non, elle était très gentille. Elle avait un petit type anglais. Maintenant, elle a un grand type espagnol. En tout cas, c'est fini avec elle. Fini complètement. Puis vous avez.
0: Il a une belle voix, hein.
2: Ouais.
0: Ah, il est. Ah.
2: Ouais, mais il est un peu stress quand il va. Enfin, c'est.
0: Stress?
2: Non, c'est pas ça. Mais
0: oh, non, on ne peut pas dire
2: assez
0: ça
2: assez rapidement.
0: Hein?
2: Ouais, assez rapidement, mais ça va bien dans le jeu.
0: Il
2: ça
0: parle
2: va bien
0: pas
2: dans
0: assez
2: le
0: rapidement.
2: Rôle. Si, il parle rapidement.
0: Ah bon, d'accord, ok. Parce que, en plus, il improvise le trois quarts du temps. Enfin, c'est de l'impro, il sait ce qu'il va dire, mais.
2: C'est lui qui a écrit.
0: Et comme il joue après face caméra et tout, il y a beaucoup d'improvisation. Il y a des belles choses. Hein.
2: Ouais.
0: Oh non, ma petite Aurélie, ne croyez pas à ça, il improvise comme ça.
2: Non, mais surtout, on croit toujours que c'est drôle, que c'est boulevard et tout, mais je trouve que.
0: Ah, celle-là, elle est drôle.
2: C'est vachement. Non, mais
0: c'est
2: d'accord.
0: Le
2: mais...
0: Ce film est drôle.
2: Non, mais je suis d'accord. C'est pas ça, c'est que c'est hyper profond ce qu'il dit. Sur l'amour, c'est très juste.
3: C'est Guitry, il avait des casquettes Nike.
0: Qu'est-ce qui est profond? Qu'est-ce qui est profond dans Sacha Guitry? Dans Faisons un rêve particulièrement, tu trouves ou dans les autres pièces?
2: Je trouve que ce qu'il dit, sa théorie sur le fait qu'il faut avoir un amant et tout, parce que c'est ça casse le quotidien et tout. Il y a des choses très justes.
0: Ah ouais? Toi demain t'auras un amant?
2: Non, mais c'est sur l'amour. Faut pas que ça soit routinier, tout ça.
0: Bah ouais, mais toi te débrouiller pour que ça se passe bien. Y a pas besoin d'aller chercher un amant.
2: Bien sûr. Mais...
0: Ça c'est la sortie de secours, c'est l'issue de secours.
2: Ouais, mais il y a des choses très vraies.
0: Bah ça c'est. Ouais.
2: Quand il dit dans ce que t'as passé dans la nuit monologue,
0: oui.
2: Il dit j'avais placé mon bonheur en somme à 3% parce que je restais avec une femme et j'avais aucun plaisir en fait. Et donc j'avais et après
0: dans la dernière nuit monologue, ouais. J'ai passé ouais, enfin ça venait pas forcément de lui. Attention, hein, c'était des phrases qu'il donnait, c'était des proverbes ou alors c'était tout simplement des pensées.
2: Ouais, mais c'est la même pensée, c'est le même principe. C'est-à-dire qu'après il dit et après je me suis rendu compte que je t'aimais tout ça. Donc
0: ah bon, je savais pas.
2: Non.
0: Tu ne l'as pas marqué dans la lettre. Hein.
3: relis.
2: Non.
0: J'ai envie de toi, j'ai envie.
2: Pas.
0: Viens, moi, me rejoindre sur le 36-15 du là. 36-15 du là, tu travailles sur le 36-15 du là. C'est vrai?
2: Non, c'est pas vrai.
0: Mais là de côté, elle, quand même. Hein. Bon, très bien, on va revenir avec toi, on va discuter, bien sûr. Détends-toi. Relax. Détends-toi.
2: Relax,
0: Max. Ah, t'es bien, non, t'es pas bien, là? Hein?
2: Ouais.
0: T'es pas à l'aise? On te met pas à l'aise?
2: Si, si.
0: Bon, on va tout faire pour, en tout cas, pendant la pause. On va revenir au 0800 70 5000 et nous aurons le droit à Sarah Connor, 28 ans de Paris. Ça va, Sarah?
14: Salut, Sarah Connor.
0: Quelques petites tensions avec les filles. On va revenir avec toi. Elle passe une petite annonce qu'elle n'est pas de Paris et elle ne sait pas où passer le nouvel an. Donc, si vous êtes intéressé par Sarah, on aura l'occasion de la découvrir un peu plus en détail. 0800 70 5000, on attend vos appels, bien sûr. Tout le monde est là, tout va bien, tout est beau. Le Star System, la Dream Team. Et puis, vous, bien sûr, au 0800 70 5000 et pour la musique. On va réécouter quand même,
15: pour le
0: plaisir quand même, l'intervention Sarah de notre ami Rigaud, qui intervient trop peu souvent dans cette émission. Pourtant, c'est pas pour
15: le micro, décidément.
2: Attendez. Il a un matos pété aussi.
0: Aurélie.
15: Regarde, non mais regarde, attends. Regarde.
0: Aurélie, tu fais un truc, tu appuies sur le bouton jaune, voilà, appuie là-dessus. Ça veut dire que ton micro est éteint maintenant.
3: Ça y est, c'est bon, on parle plus.
0: Écoute, merci.
15: Je devrais avoir un jingle.
0: Alors moi, écoute bien, Sarah. On va écouter l'intervention de notre ami Rigaud.
3: Attention, on y va. Attention, un petit truc.
0: Attention.
16: Bonsoir.
0: Hola, Rigaud. Alors, il y a qui?
15: Alors, y a du monde. Hein, bon, c'est les vacances, donc c'est le bordel.
0: On croit qu'il va dire.
15: Tiens, tu vois, j'en ai encore pété mon micro, décidément.
0: Il pète le matos.
15: Putain, j'arrête pas.
0: Merci beaucoup, Rigaud. Sarah, 28 ans de Paris. Non, c'était bien.
15: Combien? 20 secondes?
0: Oh, même pas, non. T'as tenu 10 secondes à tout casser. Hein.
15: Non, mais là, j'ai changé de micro. Hein,
0: d'accord, donc on fera un point dans une demi-heure.
15: Ok, pas de problème. Tu n'oublieras pas mon jingle. Okay,
0: cool. Sarah?
14: Oui?
0: Alors, on t'écoute. Alors, Sarah, 28 ans, elle est de Paris. Tu viens d'où à l'origine?
14: De Bretagne.
0: Et hier soir, t'as passé une petite annonce parce que tu sais pas où passer le nouvel an, donc tu m'as proposé éventuellement de le passer avec toi.
14: Bah ouais.
0: Malheureusement, il y a une liste d'attente qui est extrêmement longue. Je crois savoir qu'Aurélie est...
2: Non, là, tu rêves.
0: Ouais, je rêve. Regarde là, l'autre. Elle va partir, elle va être là. Mais c'est possible,
2: Non, je te promets.
3: Oh, l'autre.
0: Non, regarde, on peut pas dîner ensemble?
2: Si, ça, je veux bien, mais hein? Le 31...
0: Aurélie, juste dîner. Sarah,
14: oui.
0: Ça te dirait pas de, tu peux pas l'inviter toi Aurélie parce que apparemment t'as plein de temps parce que madame fait plein de teuf alors non Aurélie. Aurélie.
2: Non mais c'est pas moi qui m'invite, je m'incruste c'est avec les gens du théâtre avec des potes.
0: Oh, la galère.
2: Non, vous non,
0: tu vas nous faire Sacha Guitry le 31, ça va être une catastrophe.
2: Non mais je fais pas Sacha Guitry en ce moment, je fais le site de Corneille, donc je fais Chimène.
0: Ah c'est bien. C'est vrai que c'est plus sympa Corneille à Nouvel An que Sacha Guitry. Hein.
2: Non c'est moins marrant.
0: Sarah, elle a 28 ans, elle est paumée totale.
14: Pas mal.
0: Ah bah oui, tu vas pas passer un Nouvel An tout seul, toute seule, t'as vu comment elle est belle.
14: C'est tout seul aussi, hein.
0: Pardon?
14: T'es tout seul aussi, apparemment.
0: Non, j'ai pas dit que j'étais tout seul, je sais pas où passer le Nouvel An, c'est pas pareil. Non, si, Nouvel An, je vais sûrement le passer avec quelque chose, ou avec...
3: Quelque chose. Il va certainement casser un truc.
0: Avec quelque chose.
3: Il sait pas encore quoi, mais...
0: Non, le quelque chose, c'est mes parents, alors...
3: Oula, on savait pas, on s'excuse, hein.
0: Tu veux quand même pas que j'appelle mon rap pour leur dire que tu leur chies dessus,
3: voilà.
0: Donc la chose en question, c'est mes parents. Ah, j'ai peut-être passé le Nouvel An avec mes parents. Si vraiment, j'ai rien. Hein. Si vraiment, y a rien.
3: Attends, je t'ai mis les blagues des blondes hein, de côté, là.
0: D'accord, au cas où, ouais. Sarah, alors Aurélie, tu fais quoi, toi?
2: Moi, je te dis, j'ai une soirée avec des amis.
0: Avec des amis.
2: Voilà.
0: Où ça?
2: Et ils m'appellent, ça sera au dernier moment.
0: Ah ouais, soirée, tout. Ah, c'est la chasse au trésor, tu sais. Toutes les journées dans Paris et tout. Attention, dans la cabine téléphonique du 15e.
2: Pas du tout, ça sera après Noël, je serai ça vers le 28.
0: Eh ben c'est bien, ça vous laisse 3 jours pour vous organiser, pour vous donner rendez-vous dans Paris. Il faut pas 3 jours, hein, il faut une demi-heure en métro. Hein. C'est vite vu. Hein.
2: Ouais, ça sera pas à Paris, mais...
0: Ouais, cinéma. Ouais. Bon, Sarah,
14: oui.
0: On peut pas compter sur les copines.
14: Ben non, je vois qu'on peut compter sur personne.
0: C'est vraiment, Aurélie, franchement...
2: Personne avec
14: non, vraiment personne.
0: Mais non. T'es chez vous ou quoi? T'es dit qu'elle était seule là.
2: J'ai entendu hier ça, mais.
0: Elle est seule la fameuse. Allons. Bon, alors on va trouver. Donc, si vous êtes intéressé par Sarah, elle est blonde, 1m75.
14: 60-90.
0: Voilà, 60-90. On vous la. Combien on loue? 500 balles?
16: mise à prix 500 francs. Allez, 500 francs mise à prix pour Sarah pour un nouvel an. Vous pouvez mettre l'ordre à l'ordre de Max Star System. On va essayer de te trouver une soirée au nouvel an, d'accord Sarah?
14: Okay,
16: dans les secondes années, parce que apparemment Aurélie nous a lâché comme une vieille chaussette.
14: Ouais.
17: Ça c'est merci.
16: Et moi Aurélie, moi je peux venir ou quoi?
2: C'est plutôt Max qui te lâche comme une vieille chaussette.
16: Non Sarah.
14: Oui, c'est vrai.
16: Non.
2: Si attends Sarah, tu vois bien.
16: Hier Aurélie, non. Sarah, t'es venue sur l'antenne pour me demander si éventuellement on pouvait passer le nouvel an ensemble. Je t'ai dit les yeux dans les yeux que je ne pouvais pas parce que j'allais probablement avoir autre chose à foutre que de passer mon nouvel an avec des auditrices.
14: Ouais.
16: Maintenant, si tu envoies ta photo dans les 48 heures chronopost et que tu m'intéresses, c'est même pas une question de faire quoi que ce soit, c'est juste le plaisir d'avoir au bras une jolie fille parce que c'est pour me taper.
2: Et après, il jette.
16: Oh non, mais je vais pas un nouvel an, me galérer avec des gens qui me plaisent pas.
14: Ah, c'est
16: clair. Eh ouais, non, t'as l'air très sympa, Sarah. Ouais. Un peu dur hier, hein, on a failli s'accrocher, on était à deux doigts de se lâcher.
14: Mais c'est toi qui n'as pas compris. T'as pas...
16: Non, c'est moi qui n'ai pas compris. Elle a voulu jouer la grande parce que madame veut pas dire que jusqu'à 23h, elle veut réviser, elle veut pas dire que donc on peut pas la joindre avant. Donc, moi je te dis que c'est pas possible. Maintenant, il y a Manu qui vient de me lancer un petit message.
18: Allô.
16: Je veux sortir avec. Ah, désolé, tu fais pas tous les râteliers, toi, ce soir. Hein.
18: C'est
16: Sarah,
18: faux.
16: Apparemment.
14: Pourquoi pas?
16: Il y a Manu.
18: Mmh. Ouais, mais non, Manu, non. Manu, il a trouvé une réaction d'un.
16: Manu, il est chaud comme la braise.
18: Il a pris 30 ans pour toi.
16: Il est chaud comme la braise.
19: Il est stressé, ça. Manu, il est.
16: Je suis pas stressé.
18: Toi, t'as envie de bouffer, ça
14: sent. Pourquoi c'est stressant, toi?
16: Non, Sarah, c'est parce que Manu, il a craqué sur Aurélie, l'auditrice.
18: Oh là là,
14: attends,
2: mais
14: pour vous, mais
2: et
14: moi.
2: Ouais, et toi, exactement.
16: Me prends pas pour un bleu, Manu.
18: Bon, s'il te plaît.
16: Tu veux écrire un petit poème en fin d'émission? Tu nous prépares ça?
18: À la GG?
16: Elle a pas la GG, elle a perdu.
18: Oh là là.
16: Thierry a 30 ans, il est de Paris. Ça va, Thierry?
20: Bonjour, Max. Voilà, je téléphone pour l'annonce qu'a passée Sarah hier soir pour jour de l'an.
16: T'excites pas, gamin. T'excites pas, c'est tout doux. La cam est mise de côté. Hein. Ouais. T'inquiète pas, tout doux. L'autre, il a bonjour. L'autre, il a le cœur qui bat 50 000 et tout. J'espère que je suis le premier. Alors, vas-y.
20: Mais bon, Max, donc je te téléphone à la suite de l'annonce qu'a passée Sarah hier pour le jour de l'an.
16: Absolument.
20: Donc, je me propose de l'inviter.
16: Où ça?
20: Donc, à Paris, hein. On fait une soirée entre amis. Donc, pour l'instant, on est 4, on pourrait être 10, voire 15. Donc, pour l'instant, on est 4, c'est sûr. On fait une soirée dans un restaurant, donc avec ambiance musicale. Et puis, par la suite, soit on va bouger dans un pub ou boîte, on ne sait pas trop encore.
16: Ouais, vous ne connaissez pas encore le club de cul dans lequel vous allez finir la soirée.
20: Non, absolument pas.
16: D'accord, 2 plus 2, au triangle, on ne sait pas encore.
20: Non, mais je connais bien ces endroits-là, je t'occupe. En fait, c'est une soirée sympathique. Bon, je lui propose tout simplement parce que, bon.
16: Non, c'est sympa.
20: L'année dernière, je me suis retrouvé dans la même situation. Mm-hmm. Donc, c'est pénible d'être seul pour le jour de l'an, donc voilà, je vais proposer tout simplement.
16: Ok, ça va?
14: Oui, j'écoute.
16: Tu veux répondre?
14: Ben, je réponds, mais j'ai pas bien entendu en fait.
16: Quoi?
14: J'ai pas.
16: Bon, monsieur te propose, en fin de compte, de t'inviter à un nouvel an. Il est avec 4 garçons.
14: Mm-hmm.
16: Voilà, il y aura de la bière. Tu vois ce que je veux dire, Sarah?
14: Ouais, j'ai bien compris.
16: D'accord.
14: Mm-hmm.
16: Donc, tu viens avec une tenue légère, un truc qui s'enlève très facilement, qui s'arrache éventuellement avec les dents. Non, mais ils t'invitent, ils sont 4. Vous êtes combien? 4 garçons, Thierry?
20: Non, on fera 3 garçons et une fille.
16: Déjà, donc comme ça fait 2, il en manque plus qu'une.
14: Mm-hmm.
16: Et non, mais ils vont être une dizaine, une quinzaine, ils vont faire la fête. Ensuite,
17: il y aura des chèvres.
16: Il va y avoir dans un pub. Après, ils vont dans un pub.
14: Ah, pourquoi pas?
16: Eh ben écoute, voilà, on t'a trouvé.
17: Ah.
16: C'est bon ou pas, Thierry? Bon, moi, non, mais on plaisante, Thierry, mais là, franchement, c'est très sympa de ta part. Hein.
20: Non, mais c'est en toute convivialité. Hein. Je veux dire qu'il n'y a pas d'arrière-pensée. On est là pour s'amuser, mais pour faire la fête. Je veux dire, bon, j'ai passé l'âge d'appeler pour avoir des rendez-vous. Quoi. Non, c'est en toute convivialité. Hein.
16: Bien sûr.
20: Voilà.
16: Bah écoute.
20: Non, mais en plus, Max, tu me connais. Donc, tu m'as déjà vu une fois il y a 2 ans. Ça remonte à 2 ans. Donc, je sais pas si.
16: Un plan cul?
20: Non.
18: Je viens de sortir de prison, c'est ça.
16: J'ai vu au 2 plus 2 tout.
20: Non,
16: j'ai vu
20: non,
16: Max
20: non,
16: au 2 plus 2 dans une boîte à partout.
20: Non, tu m'as vu l'année dernière, il y a 2 ans. J'ai été dans les problèmes.
16: Oui.
20: Et j'étais venu l'emmener en studio.
16: Mais ton visage me disait quelque chose. Je me disais. Je t'ai déjà vu quelque part. Quand t'es arrivé sur l'antenne, j'ai dit putain, ce visage m'est pas indifférent. Effectivement, il me semble bien qu'on s'est vu il y a 2 ans.
20: Non, on s'est vu il y a 2 ans, si tu veux.
16: Tout à fait.
20: Je suis le fameux taxi qui te proposait ses services pour aller chercher les gens.
16: Oh là là, et c'est avec toi où une fois on était censé aller chercher une auditrice?
20: Voilà, tout à fait. Voilà.
16: Oh la catastrophe.
20: Tu t'en souviens?
16: Alors on rappelle l'histoire quand même. Une auditrice qui me dit oui, je suis plutôt mignonne et tout. Je dis écoute, viens à la radio, elle a pas de moyen de transport. Hop, je fais ni une ni deux, je passe une annonce sur l'antenne pour demander à des chauffeurs de taxi s'ils sont prêts à faire la course gratuitement en échange de con, on les fait descendre 5 minutes pour visiter les studios et tout. Lui, Thierry, a appelé très gentiment et dit moi j'ai fini mon service quasiment, je suis prêt à aller la chercher et je vous la ramène à la radio. Et puis au bout d'un quart d'heure, 20 minutes, il arrive devant chez elle, il la fait monter dans son taxi. Et moi, par acquis de conscience, pour vérifier si elle était vraiment mignonne, j'appelle le Thierry avec son portable dans le taxi et je lui demande si la fille est bien sur la banquette arrière. Il me dit oui. Et je lui dis, elle est mignonne. Il me fait ouais, bof. Je lui dis, bah, écoute, tu fais demi-tour et tu la ramènes alors. Et tu l'as ramenée chez elle, elle n'est jamais venue. Et je crois que depuis, elle ne m'écoute plus. Hein.
20: Non, je pense que même elle m'a jamais rappelé. Hein.
16: Oui, je crois qu'elle m'a jamais rappelé. Oui, je crois qu'elle m'en vend encore parce que des fois, j'ai des pointes dans le dos. Je crois qu'elle s'est acheté une petite statuette et puis de temps en temps, elle fait comme les marabouts. Elle doit mettre 2-3 petits coups de cuillère. Thierry.
20: Oui.
16: Bon, on peut lui faire confiance. Hein.
20: Oui.
16: Je l'ai vu. Non, c'est vrai, Sarah, je peux te dire, c'est un beau gosse. Hein. T'as déjà vu Elephant Man?
1: J'ai vu.
16: Eh ben, c'est le même, mais en verso. C'est la VF, c'est la version VF.
1: Non, merci.
16: Non, Thierry, quelqu'un de vraiment, en plus, passer un nouvel an dans une bagnole avec marqué taxi au-dessus.
1: Non, merci.
16: Ça, c'est un truc vraiment Paris by Night en taxi, c'est très joli. Non, mais on va vous échanger, vous allez vous échanger les numéros de téléphone pour être plus sûr. Thierry, si tu le veux bien, on va donner ton numéro de portable à Sarah.
20: Aucun problème.
16: Et puis, Sarah, tu vas voir. Et puis, si ça te convient pas, si t'as pas trouvé chaussure à ton pied, dans ces cas-là, eh bien, on avisera et puis on repassera une annonce.
1: D'accord.
16: Je t'embrasse très fort.
1: Merci.
16: Bisous.
1: Bye.
16: Merci, Thierry.
20: Salut, Max.
16: Ah, il bouffe à tous les râteliers. Il est toujours là dans les coups fort, le Thierry. Il est très, très fort. Hein. On va revenir dans un instant pour la suite, bien sûr, de la radio libre. On arrive sur les coups de minuit, mais on est encore là, puis on peut rigoler. Attends, ça va. T'es pas mal. Non, t'es joli, t'es très joli. Et là, tu bouges pas, là. Je suis en train de draguer ta gonzesse et tu bouges pas.
21: Ouais, c'est pas grave.
16: Bouge pas d'un poil, toi.
21: Vas-y.
16: Regarde-moi ça, là.
21: Vas-y.
16: Tu vérifies quand même s'il a le bras.
21: Regarde-moi quand même, tu me mets un coup de main.
16: T'es con, quoi. 0870, c'est la radio libre, tout va bien. Et puis Rigaud, vers 1h moins 10, fera un petit point.
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21: Enfin, qu'est-ce que t'as à nous dire?
16: Oh, c'est chaud ça. C'est comme ça que tu dis bonsoir, toi. Bonjour, ça va?
21: Oh ouais, on entre direct, quoi.
16: Je te vois bien, tu sonnes sur Aurélie. Ça ouvre la porte. Ouais, salut, c'est Aurélie.
21: Salut, t'as rien à me dire.
16: Qu'est-ce que t'as à me dire? Salut, il est minuit, qu'est-ce que t'as à me dire? Bah, rien, je suis ton voisin, ouais, dégage. Allez. Non, mais imagine.
21: Ouais, c'est un peu ça.
16: Aurélie, il y a encore devant la radio, là, devant leur poste de radio, des je sais pas combien de milliers d'auditeurs qui sont là, qui à mon avis auraient déjà zappé depuis belle lurette et qui, comme ils savent que t'es là ce soir dans le studio, restent. Ils restent, ils sont là, ils sont comme des fous, ils sont accros. Tu les sens pas? Tu regardes pas? Alors ferme les yeux. Alors concentre-toi et je vais t'expliquer un petit peu comment ça se passe de l'autre côté de la radio parce que je vous connais par cœur, je sais très bien comment ça se passe. Évidemment, ce que je vais te dire là, ce n'est pas ce que toi tu es en temps normal, parce que je vais te parler des garçons puisque nous sommes des hommes. Il faut savoir qu'Aurélie, en ce moment, il y a au moins... Ferme les yeux. Les yeux ouverts. Elle triche, c'est une tricheuse. Tu triches ou pas, Aurélie?
21: Ouais.
16: En amour aussi?
21: Non.
16: Menteuse. T'es sincère, t'es vrai? Est-ce que tu trompes ou pas?
21: Non, je suis sincère. J'aime pas jouer avec ça, non.
16: T'aimes pas jouer avec ça? Si t'es avec un mec, tu...
21: Non, parce
16: tu
21: que moi,
16: pas
21: quand
16: droite,
21: on me fait, ça me fait trop mal. Donc.
16: D'accord, ok. Donc ferme les yeux et je t'explique. De l'autre côté de la radio, il y a je ne sais combien de milliers d'auditeurs, comme je te le disais. Parmi ceux-là, il y a facilement la moitié d'hommes, peut-être même plus que la moitié des hommes, plus que la moitié. Et parmi tous ces hommes, on va être plus simple. Allez, je vais essayer de te schématiser le truc. On va admettre qu'il y ait, allez, seulement 100 000 personnes, 10 000 personnes, 10 000 auditeurs. C'est énorme. Avec une émission aussi merdique que la mienne, c'est énorme encore d'avoir 100 000 personnes qui écoutent, 10 000 personnes qui écoutent la radio. Parmi ces 10 000 personnes, il y a, on va dire, 6500 garçons et donc 3500 filles. Parmi ces 6500 garçons, Aurélie, il y a facilement 6400 qui sont chauds comme la braise.
21: Non, deux.
16: Pourquoi sont-ils chauds comme la braise, Aurélie? Sans ouvrir les yeux, s'il te plaît, elle triche. Concentre-toi à ce que je te dis. Parmi ces 6400 qui sont chauds comme la braise... Et ils le sont parce que, bien sûr, un, il y a Aurélie qui est avec nous ce soir, donc toi, et puis surtout parce que t'as une voix ravissante. Vas-y, dis-lui.
21: C'est pas Tabata Cash.
16: Non, mais dis juste bonsoir.
21: Bonsoir.
16: Non, fais-le d'une manière plus sensuelle, plus théâtrale. Fais-le comme si tu devais séduire, vas-y.
21: Bonsoir.
16: Voilà, continue à fermer les yeux. Et donc, là, parmi ces 6400 hommes qui sont excités par ta voix, il y en a déjà une bonne centaine qui viennent de se taper une petite branlette. On est en... Ah oui, faut le savoir. Je sais que ça fait mal, je sais que ça brûle, je sais que c'est salé, ça peut être sucré, mais c'est la vérité. Il y en a parmi ceux-là qui sont en train de se taper une petite queue et qui se disent...

0: Et elle va pouvoir s'adresser directement à vous, les garçons, puis peut-être pas à vous, mesdemoiselles, parce qu'après tout, on ne sait pas, peut-être qu'elle est bi, peut-être qu'elle est attirée que par les filles. Elle nous le dira tout ça tout à l'heure dans ces 30 secondes de liberté. Pour l'instant, on ne veut pas en savoir plus. Et donc, ce qu'il faut encore donc savoir parmi tous ces hommes, c'est que ça se caresse, ça s'évade, les yeux... Oh là là, tu triches, c'est une tricheuse. Oh les gars, ouais, silence ouais. Ou j'en fous dehors là. Ah oh, j'ai. Donc voilà, ils sont tous là, ils sont en train de s'exciter comme des puces. Ils sont. Il y a des. Il y en a qui se branlent. Eh oui Aurélie, eh oui oui, je sais que ça peut paraître choquant, je sais, mais c'est malheureusement la vérité. Pense à tous ceux qui sont en prison, rien que cela déjà. Ouais. Chauffeur de taxi qui n'a pas de client et qui attend à la borne.
1: Il se tape une queue, Aurélie. J'ai visité la prison de Fleury-Mont.
0: Eh ben alors, il se branle. Le chauffeur de taxi qui n'a pas de client, il se branle. L'agent de sécurité, le maître chien, qui n'a rien d'autre à faire que toutes les heures faire sa ronde avec son toutou et qui doit vérifier si tous les bureaux sont bien fermés, s'il n'y a aucune alarme qui sonne et pour voir s'il n'y a pas un feu d'incendie. Il se branle.
1: Il n'a pas la radio.
0: Un étudiant qui en ce moment est en vacances et qui écoute l'émission pour se détendre avant d'aller se coucher, qui n'a pas de fille dans sa vie ou s'il en a une, n'habite pas chez elle, donc seul. Il entend la voix d'Aurélie. Il se branle. L'animateur radio qui a demandé à sa chatte mademoiselle de fermer les yeux, non pas pour lui demander d'être concentré, mais pour pas voir ce qu'il est en train de faire.
1: D'accord.
0: Il se branle.
1: On en revient en face.
0: Est-ce qu'Aurélie, tu es prête à ce qu'on sorte du studio et qu'on te laisse à toi tout seul devant des centaines de milliers d'auditeurs? Tu as 30 secondes, pas pour te vendre, mais pour leur donner un petit peu de plaisir. Mais attention, quand je dis du plaisir, c'est pas des gémissements, c'est pas parler de cul, c'est donner du plaisir dans le sens où ils vont avoir une fille, rien que pour eux, et tu leur dis ce que tu veux. Tu peux leur dire, voilà, je m'appelle Aurélie, je fais ça, je suis très contente d'être là, ici, manin, tatatatatata. T'arriverais pas à tenir 30 secondes face à des gens que tu ne vois pas. C'est ça la difficulté qu'on sait par rapport au théâtre. Parce que le théâtre, on donne la réplique à quelqu'un qui en plus de ça est face à soi. Ou alors il y a du public devant soi. Même si on est dans le noir et qu'on ne le voit pas, on sait qu'il est présent. Alors que là, la radio, si tu fais un monologue et que tu parles seul, même si tu sais que tu t'adresses à des gens, tu ne les vois pas. Et puis malgré tout, même si tu sais qu'ils t'écoutent, tu sais pas s'ils sont concentrés à ce que tu dis, mais il faut faire comme s'ils étaient là.
1: Mais c'est juste
0: moi, je vous vois tous les soirs. Moi, je les vois tous les soirs. Moi, une voix me donne un visage. Un visage me donne une pensée. Et une pensée, ça me fait fuir. Ah ouais. Alors, tu peux ou pas? 30 secondes.
1: Ouais, ça me semble difficile.
0: 15 secondes.
1: Ouais, 15 secondes, à la limite.
0: Bon, alors, Rigo. Excuse-moi.
2: Oui, bonsoir.
0: Bonsoir, Rigo, bienvenue. Bah ouais.
2: Ah. Bonsoir.
0: Tu dégages. On va sortir tous.
2: Ok.
0: Manu, on va laisser ta copine 30 secondes tout seul.
3: Y a pas
0: de
3: problème.
0: Là, tu te dis, y a peut-être bébé Rose qui écoute. Et tu veux juste faire. Y a pas de problème. Alors on se voit après quand même. Allez, on y va. On va sortir.
2: Non mais Aurélie, si tu sais pas quoi dire, là, y en a plein qui posent des questions.
0: Non. Elle s'adresse.
2: Ok.
0: Aux auditeurs. Tu t'adresses aux auditeurs.
2: J'ai éteint.
0: Voilà. Ok. T'es comme sur une.
3: Salut.
0: C'est comme du théâtre, c'est comme une planche.
1: Ah, je suis en période d'essai.
0: Non, c'est même pas une période d'essai, c'est un plaisir d'essayer. C'est même pas une question de te mettre mal à l'aise, parce que comme en plus tu me dis que tu fais du théâtre, je pense que c'est un bon exercice que je suis en train de te faire indirectement. Évidemment, là je suis en train de te faire souffrir, t'es dans le studio, tu nous connais, tu nous écoutes depuis longtemps et tout, donc c'est un peu stressman. Pour justement ne pas te gêner, plutôt parce qu'on pourrait très bien toujours être présent, te regarder, et ça sera encore pire. Là au moins t'es tout seul dans le studio, ça sera beaucoup plus simple. Je te dis juste une chose. Et là, je te demanderai d'être très concentré à ce que je vais te dire. Ne fais pas de blanc. Parce que le blanc, généralement, dans mon émission, ça ne passe pas. Et deuxièmement, si tu fais trop de blanc, il y a une bande de sécurité qui va partir d'un autre endroit et je ne sais pas comment l'arrêter. C'est-à-dire qu'après, il va y avoir une boucle de morceaux qui vont démarrer. Et là, je pourrais rien faire. L'émission est définitivement terminée.
1: Non, c'est pas vrai.
0: Ah, je te jure, soit t'es de ma mère. Ah, bah si, c'est une bande de sécurité. S'il y a trop de secondes de blanc sur une antenne, chacun choisit ce qu'il veut. Nous, ici, c'est 10 secondes.
1: Ouais, mais si tu vois qu'il y a trop de blanc,
0: t'as. Non, mais 10 secondes de blanc. Tu fais pas 10 secondes de blanc quand même. 10 secondes, c'est extrêmement long.
1: Ouais.
0: 15 secondes. Est-ce que... Fildar ou Manu?
3: Ouais.
0: Est-ce que vous avez un endroit pour écouter?
3: Ouais.
0: Alors...
3: C'est bon.
0: On va garder la porte ouverte. On va laisser la porte ouverte. Okay. Au cas où il y a un vent de panique. Tu cries mon prénom, mais tu combles hein, quand même. Tu fais pas un blanc en disant Max. Et puis après, tu fais un 10 secondes de blanc en tant que j'arrive. Tu parles, tu fais bah là là là là là là, tu chantes.
1: Ok.
0: Mais t'es face à. Aux auditeurs, auditrices, t'as 15 secondes. Attention.
3: Allez, je te laisse.
1: Voilà, je suis toute seule, super soirée ce soir. Donc, voilà, donc, avant j'étais comme vous, j'étais derrière, derrière mon poste, tranquille et tout. Je me contentais d'écouter Max et de rêver, de penser, mais maintenant là je suis face à ma responsabilité, je suis face au micro, donc il faut que j'assume. Et c'est pas évident, même si je fais du théâtre, parce que je fais du théâtre, mais je fais pas vraiment de l'improvisation, quoi. Je bosse plutôt sur des scènes classiques et des scènes modernes. Donc la radio, c'est tout nouveau pour moi. Et mais ça me fait vachement plaisir, parce qu'en fait, ils sont une équipe hyper sympa. Bon, ils sont un peu relous. C'est vrai, ils sont un peu relous, quoi. Moi, je pense que j'aurais vraiment du mal à bosser avec eux, parce que... c'est tout le temps, ils foutent de la gueule l'un de l'autre, puis c'est la glande quoi, je dirais. Ils sont derrière leur truc et ils ont plus qu'à embrayer les jingles, tout le travail est fait. Non mais je déconne Max, c'est pas méchant. Non, et voilà, non mais c'est top quoi, moi je m'y attendais pas du tout, mais le rêve peut devenir réalité, donc vous qui m'écoutez. Si vous avez envie d'écrire un Max ou d'écrire à la radio et tout, mais allez-y, quoi. Écrivez, lancez-vous. Il faut y aller, quoi. L'important, c'est vraiment de s'affirmer, d'arriver avec ses trucs à dire, ses opinions, son tempérament. Et puis, tu t'affiches, quoi. Même si tu te. Bon, là, ils doivent se dire que je suis une pauvre fille, quoi. Qui se prend pas pour de la merde et qui ose prendre l'antenne comme ça tranquillement, mais pour moi c'est vrai que c'est une opportunité et voilà, je m'affiche. C'est vrai que dans mon métier, je veux dire, si je suis amenée bien sûr à devenir comédienne, n'est-ce pas, je pense que j'y arriverai parce que je suis vachement douée, je veux dire, j'arrive très bien à m'afficher. La preuve, c'est que j'entre dans le star system comme ça, je suis déjà une star ici. Tu vois, là, je mets les pieds sur le truc de Rigaud. Non, on va peut-être se tenir quand même convenablement. Mais ça me fait bizarre de me dire que, comme Gégé ou Françoise, je suis rentrée dans le studio, quoi. Ça me fait vraiment très plaisir, et je tenais à remercier Max, Fildar, Manu, Rigaud, et surtout Manu et Fildar, sans lesquels je ne serais pas là, parce que le courrier, ils n'étaient pas obligés de le lire, et tout ça, j'aurais jamais cru qu'on lirait mon courrier. J'ai envoyé des photos, bon, à vrai dire, j'avais qu'une envie, c'est qu'on me les rende, quoi, parce que je suis un peu emmerdée, j'en ai besoin pour mon book et tout, donc... Bon, l'important, c'est qu'il me les ait rendus. Je veux dire, le studio, en fait, bon, ça passe après, quoi. Je savais que je rentrerais dans le Star System. Sans problème, quoi. Sans problème. No malaise, hein, comme dirait l'autre. Avec ces expressions de merde, quoi. Ah là là. Enfin. Bon, bah, Max, tu peux revenir, quoi, parce que les 15 secondes, là, je crois que c'est bon.
0: Pas mal. Pas mal. Tu vois, finalement.
1: Ouais, finalement.
0: C'est pas si compliqué que ça.
1: Ouais, mais.
0: On a remarqué une chose, c'est que t'avais la bouche un peu pâteuse au début, et puis petit à petit c'est parti, et au lieu, tac, les mots se sont enchaînés les uns après les autres, il y avait de plus en plus naturel, et c'est vrai que ça devenait très théâtre. Tu t'es contredit en disant que c'était facile de rentrer, un coup c'est difficile, un coup ça arrive, un coup c'est facile. T'as mis les pieds où ça tout à l'heure? Parce que Rigaud, ça lui a pas fait plaisir.
1: Là,
0: ah,
1: ça.
0: Bien, pas mal, pas mal. Voilà, voilà, bien, bien, bien. Heureusement que je lui ai dit de pas rentrer, vous, j'allais repartir, mais oui.
3: Ah bon,
0: c'est dans un... Non mais c'est trop tard. Non mais le charme est cassé, j'allais lui dire, je reviens, je vais les chercher, je la laisse de nouveau 2 minutes.
3: Non les mecs,
0: il faut capter,
1: merci,
0: on joue à Cross Bonne Écoute. Il y a que toi qui a capté encore.
3: Bah reviens pas alors.
0: Il y a que toi qui a capté.
2: Lui il voulait revenir le plus tard possible.
3: Viens.
2: Il est en train de jouer à Crash Bandicoot.
0: Bon, allez voir.
3: Ah on va voir.
2: Ok, on y va.
0: C'est moi ça là, mec. Parce que de toute façon maintenant il y a la deuxième étape. Alors bon maintenant.
3: Ça me désappelle.
0: Alors, donc t'es contente?
1: Oui, je suis très contente.
0: Tu te rends compte que ce que t'es en train de faire ce soir, c'est jamais arrivé?
1: Ah oui.
0: En 5 ans.
1: Ah ouais.
0: Non, mais en 5 ans d'émission, j'attaque ma 6e saison. C'est la première fois une demoiselle, bon, pas, ne pas rentrer dans le studio, c'est déjà arrivé, mais qui se retrouve face à moi comme ça, à qui je laisse l'antenne, ma propre émission, pendant facilement 2 minutes 30, voire 3 minutes, et qui en plus maintenant se retrouve face à moi sans mon équipe.
1: Bah, ça me fait vachement plaisir.
0: Non, mais c'est vrai, hein. C'est une première, là. Tu sais que tu vas. Il y en a plus d'une qui, en ce moment, sont en train de péter un plomb et qui doivent être horriblement
1: ouais,
0: jalouses.
1: Mais il faut qu'elles écrivent.
0: Pas forcément pour le plaisir de m'approcher, mais parce qu'elles auraient peut-être rêvé de faire de la radio ou, en tous les cas, de venir en faire avec nous.
1: Ouais.
0: Mmh. Ouais.
1: Ouais.
0: Voilà, voilà,
1: c'est
0: voilà.
1: Vrai que surtout, j'étais jamais rentrée dans un studio de radio.
0: Il faut bien parler devant son micro, par contre, parce que si tu t'en éloignes, ça peut être dangereux. Hein.
1: Par contre, je suis allée à Arte déjà.
0: Ouais.
1: Donc, j'ai vu un peu les studios de télé et tout. Mmh. Et la radio, jamais.
0: Et alors, hein, c'est beau, hein, c'est laid. Hein.
1: Non, c'est super.
0: C'est super beau, tu trouves ?
1: C'est super, mais.
0: Alors, qu'est-ce que ça va être quand on va travailler tous les deux dans le nouveau studio à RTL, là ?
1: Mais c'est vrai que ça casse l'image que moi j'avais du studio, parce que forcément, ça représente, quoi, pendant 4 ans.
0: Ouais, tout ça. Alors, ça a changé en 4 ans. Tu sais, déjà, on n'a pas toujours été dans ce studio-là. On a été dans celui d'à côté. Après, on est revenu dans cet endroit-là, mais c'était pas disposé de la même manière. Ah ouais, tout ce matériel qui était juste là. Excusez-moi, hein, effectivement, là, ça devient vraiment très. Faut le voir pour le croire, mais tout ce qui était là, je vous jure, c'était juste ici, juste devant. Ce qui fait que t'aurais presque pas pu voir mon visage pendant toute la soirée.
1: Ah ouais, là, c'est.
0: Et au lieu de ça, j'ai fait exprès de dire Aurélie va venir. J'ai demandé à un technicien de foutre tout ça là.
1: De foutre tout ça à côté.
0: Bah, dès demain, ça va reprendre ici sa place, ici, là, juste devant toi.
1: D'accord.
0: Bah, t'es bien, là, finalement.
1: Ouais.
0: T'es contente.
1: Mais non, parce que tu savais pas que je venais, donc t'as pas pu demander au technicien de.
0: Je savais que t'allais venir, quelque part. Mais si, c'était écrit,
1: écrit
0: dans la lettre. Bon, on va être un petit peu plus sérieux.
1: Hmm?
0: Bon, parce qu'ils sont en train de jouer et qu'ils n'entendent pas vraiment ce qu'ils sont en train de faire.
1: Si, ils entendent, c'est pas grave.
0: Est-ce que t'es amoureuse de notre ami Manu ?
1: Honnêtement.
0: Il faut dire la vérité, toujours.
1: Oui, mais tu veux à coup dire que c'est pas la vérité.
0: Je veux la vérité.
1: La vérité, c'est non.
0: T'entends ? C'est faux. Attends, je vais juste.
1: Tu vois, la vérité, c'est la tienne, c'est
3: attends,
1: pas la mienne.
3: Attends. Manu ! Ouais !
1: Non, mais la vérité, ça doit être objectif, pas subjectif.
3: Bougère. T'énerve pas ! Retenez-le ! Bon. Alors. Bon.
1: La vérité est ailleurs, comme dirait. Ah, bah, c'est pour Manu, ça, d'ailleurs. Mais... Putain, merde. Je reviens toujours à Manu.
0: Tu sais que il nous a balancé une petite érection quand il était dans le couloir.
1: Non, je crois pas.
0: Et à la gaule.
1: Non.
0: Quand il bande, elle fait 18. Quand il bande, elle fait 18.
1: Pas mal.
0: Et Rigo, comment tu le trouves?
1: Rigo, il est pas mal.
0: Ah. Ça te plairait de.
1: Non, mais je fais pas ça à l'antenne, quoi.
0: Il a une meuf, hein, mais il l'a déjà trompé, donc tu peux y aller.
1: Non, mais moi, je vais pas servir de...
0: Il te plaît un peu ? Il est bien, hein ?
1: Ouais, il est bien. Non, mais il est bien, Fidèle aussi, mais Manu aussi,
0: Si tu veux lui faire un cadeau, tu lui envoyer une petite écharpe Nike, et puis il sera tout content.
1: Super.
0: Et le petit Fildar, là ?
1: Fildar aussi, il est vachement
0: charmant.
1: C'est pour les auditrices qui m'écoutent... Ah ouais, je suis témoin. Je suis assez difficile en plus. Et ils sont bien.
0: Ouais. Ah ouais. Tu les veux tous les trois? Je peux te les emballer dans un papier cadeau et te les filer pour les fêtes de Noël.
1: Non, même ça si leur fera pas plaisir.
0: Hein?
1: Non.
0: Ça ferait pas plaisir?
1: Trois d'un coup en plus.
0: Je viens déguisé en Père Noël. Je viens chez toi, je sonne à la porte et je te fais ouh Aurélie, c'est le Père Noël. Et là, il y a un gros paquet cadeau qui tombe. Il y a un gros paquet cadeau qui tombe. Boum. De la cheminée. Tu ouvres le paquet et là, qu'est-ce que tu vois? Ah, c'est Manu. Wesh, Rigo. Fildar.
1: En plus, ils sont inséparables, donc je vois pas comment l'un sans l'autre.
0: Tu sais qu'ils passent des week-ends ensemble.
1: Non, je pense pas quand même.
0: La période où ils se voient le plus, c'est quand il y a la fête à Neuneu. Alors là, ils sont tous les soirs, ils sont à la fête à Neuneu tous les soirs.
1: Le bal des pompiers.
0: Allez, vas-y, Rigo, qui fait, allez, on se fait un dernier tour de machin. Et puis t'as toujours le Manu qui fait, ouais, je vous offre une barbe à papa. Allez, vas-y, je te fais une barbe à papa. Fildar, lui, c'est plus d'être un fantôme, des choses comme ça.
1: Ah ouais, moi aussi, j'aime bien.
0: Moi, il m'invite jamais, moi.
1: Ah bon?
0: Non, jamais moi.
1: Non, mais toi, tu veux pas être avec.
0: Non, c'est pas vrai.
1: Distinct.
0: Non, c'est pas vrai, mais.
1: Déjà, t'es en phase 2, ils sont tous autour de toi.
0: Ma cour.
1: C'est ta cour.
0: C'est ma cour. C'est ce que m'a dit mon PDG aujourd'hui. J'ai ma cour tous les jours autour de moi. Est-ce qu'un PDG, lui, n'a pas le droit à une cour, lui aussi ?
1: Ben si.
0: Est-ce qu'il a une cour, un PDG ? Est-ce qu'un, d'après toi, est-ce qu'un PDG, quand il a un directeur de programmation, un directeur d'antenne, un coordinateur d'antenne, responsable juridique, un machin, c'est pas une cour, ça ?
1: Ouais, c'est sa cour, entre guillemets, mais...
0: Alors, qu'est-ce que je vous ai dit, Axel ? Il voulait pas me croire. J'ai vu mon PDG aujourd'hui, je lui ai dit, mais vous aussi, vous avez votre cour.
1: Ouais, bien sûr.
0: Il m'a dit non.
1: Ah bon ?
0: Toi, auditrice de Fun Radio. Parce que lui, apparemment, n'écoute que les auditrices.

0: Je sais pas.
1: Et tu bloques?
0: Bah oui.
1: Regarde pas tes cheveux. Pourquoi tu les as pas attachés? T'es si belle avec tes cheveux attachés.
0: Parce que je peux pas les attacher.
1: Pourquoi tu peux pas les attacher? Sur tes photos, les cheveux ne sont pas aussi. Ils sont pas plus longs. Si, ils sont plus longs.
0: Si, ils sont plus longs.
1: Bah merde alors. Bah moi, je te conseille de les rattacher. Tu sais pas que là, t'es pas belle. Tu es encore plus jolie quand t'as les cheveux attachés. T'es encore plus séduisant. Et vivement l'été, pour qu'on puisse te voir avec ce. Pas ce décolleté, mais. Comment on appelle ça, ce que t'avais sur la photo là?
0: Ah, j'aurais pu le mettre, mais. Moi, je sais pas.
1: Ah là, tu m'aurais fait kiffer.
0: Je me suis dit, ouais, ça fait pareil que la photo.
1: Oh, c'est beau ça! Au moins, j'aurais été sûr, c'est bien la même chose qui était sur la photo que dans le studio. Ça m'aurait fait plaisir.
0: Ah non, regarde, j'ai les bagues, c'est les mêmes.
1: T'es fiancée?
0: C'est les mêmes bagues. Non.
1: T'as un mec, au fait?
0: Non. Pas de pipac.
1: Pas de pipac? Merde, c'est vrai? Pas de pipac? Comment ça se fait? Qu'est-ce qui s'est passé?
0: Mais ça s'est passé que. Que ça a été trop rapide et que
1: devant ton
0: moi
1: micro.
0: je suis assez compliqué.
1: Ah. Comment ça trop rapide? C'est-à-dire que
0: non mais
1: t'as sauté dessus et tout, il a tout voulu de doigt.
0: Non mais c'est ça parce que lui,
1: il voulait se marier, il voulait avoir des enfants, il voulait vivre avec toi, il voulait partir.
0: Non, pas du tout. Ça faisait 5 mois qu'il pensait à moi, puis moi je l'avais pas vu depuis 5 mois, je pensais pas du tout à lui.
1: Ah oui.
0: Et donc dès qu'on s'est revu, bah lui c'était tout de suite, on s'est ensemble.
1: On s'aime, je t'aime, mon amour.
0: Non, même pas je t'aime, quoi. Même pas je t'aime. Puis il me parlait pas assez, il dialogue pas assez.
1: Ah oui, ça c'est le gros problème.
0: Alors si c'est que les gestes, ça va pas loin.
1: Les gestes, c'est quoi? C'est salut, ça va?
0: Non, mais du coup,
1: main,
0: au bout d'un moment, j'ai dit, ouais, écoute, moi je trouve que c'est pas intéressant, quoi.
1: Ouais.
0: C'est pas intéressant comme relation. Mm-hmm. Je préfère qu'on arrête.
1: Ouais. Qu'est-ce que t'attendais de lui plus quand tu dis parler? C'est échanger des.
0: Ouais,
1: partager
0: échanger,
1: des choses.
0: Échanger des propos et tout. Alors forcément, je lui ai dit oui, tu vois, on peut parler.
1: Quand on est jeune, on a souvent envie d'être en bande plus que d'être seul, hein, à 20
0: non, mais
1: ans.
0: Je pense qu'il était pas. Il avait le même âge que moi.
1: Il a quel âge?
0: Il avait 22.
1: Enfin, ah oui.
0: Et je pense qu'il.
1: 22, ça fait quoi pour une fille? 16 ans? C'est un peu comme le tennis. Quand t'es classé 15 en fille, ça veut dire 31 en mec. Donc le niveau est plus faible d'une fille par rapport à un mec. Mais par contre, au niveau intelligence et surtout maturité, pour une fille, on sait qu'à 20 ans, elle vaut un mec de 25.
0: Non, c'est pas ça. C'est
1: donc
0: que
1: un mec de 22, ça vaut 15.
0: Non, mais il est changé parce qu'il avait rien à me dire. Et bon, bah c'est très bien, quoi. Il m'apprécie.
1: T'as jamais parlé autant avec lui que t'as parlé avec nous ce soir?
0: Non.
1: Ça, c'est triste.
0: Jamais.
1: Oh, est-ce que tu as pensé à lui envoyer des photos avec un petit mot?
0: Non.
1: Eh ben voilà, c'est ce qu'il aurait fallu faire.
0: Mais n'importe quoi, puisque ça faisait 5 mois qu'il m'avouait que ça faisait 5 mois qu'il faisait une fixette sur moi.
1: Ah ouais, parce qu'au début, c'était un copain.
0: La photo, ça servait à rien. Non, mais il avait vu deux fois une soirée.
1: Ah d'accord. Entre temps, 5 mois, et c'était passé.
0: Moi, j'ai halluciné quand il m'a téléphoné. J'étais là, mais c'est qui?
1: Ah ouais, d'accord. Bon, enfin, t'es quand même sorti avec.
0: Oui, mais aussitôt, je me suis rendu compte que c'était que je l'appréciais pas. Bah, je suis sortie 2 semaines, puis j'ai dit stop, quoi.
1: Ah ouais, d'accord. Stop.
0: Non, mais.
1: Bon. Et depuis, célibataire. Pâques, bah, c'est quoi ça? Pâques, c'est le mois d'avril? Avril-mai?
0: Ouais.
1: Putain.
0: Mais. Ouais, non, après, il y a eu quelques trucs. Mais
1: t'es bumé, donc fait mai, juin, juillet, août, septembre, octobre, novembre, décembre. Ouh, 8 mois! Ouh!
0: Ouais, mais moi, je peux pas comme ça. Ouais.
1: Ah, mais moi, attends, un an et demi passé, moi, alors que j'ai rien. Alors, je veux dire, je suis quasiment sur le coup d'avoir trouvé, là. Ah, mais non, je parle pas de toi. Hein.
0: Ouais.
1: Non, mais c'est vrai, hein, pas facile. Hein. Je profite que t'es là, d'ailleurs, putain, vivement qu'on ait une nana, parce que putain, je vais pouvoir parler de mes problèmes.
0: Non, mais.
1: Pourquoi faut-il toujours que je gâche mon bonheur? C'est-à-dire que dès que quelque chose, c'est ce que j'ai parlé dans le monologue, dès que quelque chose de bien doit m'arriver. Dès que je sais que c'est bon, j'ai l'impression de pas le mériter, et
0: bah
1: donc
0: moi,
1: je décide.
0: Pour ça aussi,
1: je me l'auto-détruis.
0: Non seulement il parlait, puis cette manière qu'il est.
1: Non, mais attends.
0: Oui.
1: Ma chérie, on parle plus de ton ex, on parle de moi.
0: Ouais, vas-y.
1: Non, mais c'est bien ton mec, mais moi. Hein? Pourquoi? Je veux une réponse. Je veux pas que tu parles de moi et que tu dises ce que tu penses de moi. Je veux savoir quel est ton avis vis-à-vis de ce que je vis au quotidien. Le fait de détruire dès que j'ai quelque chose de bien qui peut m'arriver, je me dis je peux pas le mériter, c'est pas possible, c'est pas pour moi, j'ai pas donné assez pour ça, donc je décide de tout gâcher.
0: Bah c'est ça que j'ai entendu dire dans un monologue, et c'est là où ça m'a fait tilt, quoi, parce que je pensais justement à cette histoire.
1: Ah bah oui, t'en as parlé dans le courrier, mais toi t'en penses quoi de ça? Comment faire pour résoudre ce problème? Il faut comment on est, je me jette à l'eau?
0: Ouais, il faut se le jeter à l'eau,
1: nager.
0: Mais comment dire, moi je sais que ce que j'aime pas dans l'amour, c'est qu'au début ça fait tout le temps des pics, quoi. C'est pire que les montagnes russes.
1: Ah ouais.
0: Et c'est ça qui me fait peur, quoi, en fait. C'est de m'attacher.

0: et que ça casse d'un jour à l'autre. Et en plus, je fais que de me dire, ouais, ça.
1: En même temps, dans la montagne russe, on sait que quand on arrive là-haut, c'est pour très vite avoir envie de redescendre pour donner des sensations.
0: Ah, d'accord. Alors ça, que... c'est un point de vue de mec.
1: Bah non, j'aime la pas. Véritable montagne russe. C'est un exemple, tu prends allusion à la montagne russe.
0: Ah ouais, non, mais.
1: Quelqu'un
0: ouais,
1: qui va dans la montagne russe, si on prend la montagne russe, c'est l'envie de monter.
0: Ouais, redescendre.
1: On n'attend qu'une chose, c'est de redescendre. C'est là la sensation, c'est la vitesse.
0: Ah ouais, mais pas en.
1: Pour remonter très vite.
0: Non, pas. Mais je parle même pas d'amour, je parle de. Comme ça.
1: De la vie.
0: Non, mais tu vois, avant l'amour, t'as la période de désir avant. Et,
1: ouais,
0: et
1: ça, ben, c'est, elle est forte, celle-là.
0: Ouais, mais ça, c'est...
1: La séduction.
0: Justement, hier, il y avait une nana qui parlait des machos, mais...
1: Ouais.
0: Il faut pas... Enfin, c'est justement ça, ça fait hyper mal. Un mec qui n'appelle pas, qui joue, quoi. Jouer avec les sentiments, c'est... Mm. Bon, c'est malsain, moi, je trouve.
1: C'est dégueulasse.
0: C'est pas sympa, quoi.
1: Vous êtes pas sympa, les gars.
0: Non, mais c'est pas...
1: Non, mais...
0: faire pitié.
1: Je partage, ton avis. Ah, c'est ce que j'ai dit hier à la demoiselle, si t'as bien suivi attentivement.
0: Ah oui.
1: Hein?
0: Non, mais elle avait fait l'erreur de se couper de ses amis. C'est hyper...
1: C'est dangereux, mais en même temps, l'amour en aveugle, on le
0: non,
1: sait.
0: Non,
1: ah
0: ouais,
1: si,
0: mais,
1: ouais, parce
0: mais...
1: que toi, t'arrives à gérer tout ça, parce que toi, tu sais ce que tu veux, non. Mais il y a des gens, quand ils sont amoureux, hop, ils vont plus loin, tu sais pas ce que tu veux. Aujourd'hui, là, alors je te parle, tu sais pas ce que tu veux, à minuit 25 sur Fun en direct, Aurélie auditrice, tu sais pas ce que tu veux ?
0: Si, je sais ce
1: Qu'est-ce
0: que je veux.
1: Qu'est-ce que tu veux ?
0: Mais en amour, tu sais jamais. Parce que c'est fluctuant, justement.
1: Non, mais tu sais ce que tu veux, tu sais sur quoi t'as envie d'avoir, sur quoi t'as envie de tomber.
0: Ouais, bien
1: tu
0: sûr.
1: Tu cherches quoi ?
0: Bien sûr, bah,
1: tu veux l'homme comment ? Il est là.
0: De staff.
1: Là, de l'autre côté de la radio. Il est peut-être en taule, il t'écoute.
0: J'ai pas une personne idéale, moi, justement.
1: Non mais tu veux quoi comme genre de caractère ? Quelqu'un quand même de bon vivant ?
0: Quelqu'un qui a de l'humour, qui parle, qui est ouvert, qui est tolérant surtout.
1: Mais c'est tout nous ça !
0: Et ouais, qui aime bien déconner.
1: Oh mais ben là c'est tout nous ça.
0: Non mais c'est évident, c'est pour ça que j'écoute l'émission. Mais je sais pas, quelqu'un qui est bien dans sa peau, qui a des idées,
1: on se
0: qui
1: calme,
0: a des
1: calme à la PlayStation, on se calme. Qu'est-ce qu'il y a ? On se calme là ! Oh là ! Attention les gars, sinon il va y avoir des coups de fouet.
0: Et tu vois, toi t'as cours, tu sais la traiter.
1: Regarde, je les fais gueuler à distance, regarde, je vais les fouetter à distance, écoute bien. Je vais ouvrir la porte, je vais vous fouetter, attendez. Donc, regarde Aurélie, le pouvoir de la radio, rien qu'avec un doigt, on peut faire jouir, mais on peut faire crier. Alors on se calme.
0: Ok.
1: Écoute.
0: Oh les pauvres, je comprends pourquoi ils sont si bien soumis et tout, bien sages. Là, il y a un blanc.
1: Ça va se blanc, mais 10 secondes de blanc, je t'ai dit, pas au bout d'une demi-seconde, sinon putain, la bande, elle partirait toutes les 5 minutes. On va revenir avec... peut-être qu'Arnaud est avec nous. Non, mais sinon, je vais me démerder. Ah, bébé vert. Attends, je vais y aller. Alors, allô.
2: Ouais.
1: C'est qui?
2: C'est Arnaud.
1: Et là, il y a... Allô, bébé vert. Allô. Bébé ouais. Vert. Bébé vert est là. Allô. Arnaud.
2: Ouais.
1: Ouais, bouge pas, Arnaud. Il y a quelqu'un d'autre, là?
2: Non, il y a que moi.
1: Il y a une autre fille.
3: Ouais.
1: C'est qui?
3: Griselda.
1: Hein?
3: Griselda.
1: Comment vas-tu?
3: Bien, et toi?
1: Qu'est-ce que tu fous là, toi? Putain, la surprise, t'es où?
3: Non, je suis pas encore à Paris. La surprise, ça sera pour bientôt. Les bonnes choses se font attendre.
1: Oh bah putain, je t'attendais dimanche.
3: Ouais, je suis désolé, il y a eu des contretemps et...
1: Ouais, tu parles, ouais.
3: Ouais, sois pas déçu quand même.
1: Hein?
3: Sois pas déçu, les bonnes
1: mais
3: choses.
1: Mais c'est toi qui devais être à la place d'Aurélie ce soir dans le studio.
3: Non, mais c'est pas grave, elle est venue Aurélie, donc c'est bon.
1: Bah non, ça va pas.
3: Pourquoi ça va
1: mais
3: pas...
1: parce que c'est toi que je veux voir.
3: Ouais, mais ça lui donne une bonne chance à Aurélie de venir.
1: Non.
3: Désolée Aurélie, hein.
1: Non, c'est toi que je veux voir Griselda.
3: Bon, t'inquiète.
1: Hein?
3: T'inquiète, on verra.
1: Quand?
3: Tiens, surprise.
1: Mais je suis en vacances bientôt, hein.
3: Ouais, je sais, mais
1: ah
3: tout,
1: ah,
3: t'inquiète. Je suis au courant de
1: tu vas venir pour Noël, après, et c'est la surprise, il faut pas que je le sache. C'est ça ?
3: Non, c'est pas ça, tu vois.
1: Parce que si tu viens, ou alors non, tu viens le 26
3: Non, même pas.
1: Le 28.
3: Non, là, t'es en train de me tirer les verres du nez. Non, non, je te dis pas quand.
1: Tu sais que je pars en vacances et que je suis en vacances.
3: Non, non, je suis au courant. Mais bon. Je sais que tu reprends le 3 janvier.
1: Alors,
3: si je me plante pas.
1: Je te regarde les yeux dans les yeux et bouche contre bouche.
3: Oui, moi aussi.
1: Ne viens pas à partir du 3, hein.
3: Non, pourquoi?
1: Parce que je serai peut-être déjà maqué.
3: Non.
1: Les meilleures choses se font attendre, mais tu sais, il y a un moment donné, quand tu laisses trop longtemps dans le four, ça finit par cramer.
3: C'est
1: et quand c'est
3: grave.
1: Cramé, c'est pas bon à manger. Hein.
3: Mais c'est pas grave, si j'ai ton amitié, c'est bon, quoi.
1: Ah, oui. Elle vaut de l'or, mon amitié.
4: Oui, ça lui plaît pas.
1: Hein. Hein?
3: Comment? Qu'est-ce que tu dis, Audrey? C'est
4: Aurélie. Là, ça lui plaît pas, là, parce que...
1: Ouais,
3: mais c'est là, tu
1: vois, elle voit mon visage en train de se décomposer.
4: Ouais.
1: Mais où es-tu?
4: Là, je vais lui donner...
1: Où es-tu? Où es-tu? Où es-tu?
3: Ah, devine.
1: Où?
3: Où, devine.
1: T'es à Paris ou pas?
3: Non, je suis pas à Paris.
1: Mais qu'est-ce que tu branles? T'es où?
3: Ben, devine.
1: À Clermont-Ferrand?
3: Ouais.
1: Mais qu'est-ce que tu fous là-bas?
3: Ville de Paumée, mon pauvre.
1: Quoi?
3: Ville de Paumée.
1: Mais qu'est-ce que tu fous là-bas?
3: Ben, écoute, les choses que je dois faire, quoi. T'inquiète, je t'ai dit, les bonnes choses se font attendre.
1: Toi, t'as un mec, toi.
3: Hein?
1: Toi, t'as un mec.
3: Non, c'est pas vrai, mec.
1: Si, si, t'es en train de me faire
3: une
1: saloperie.
3: Non, sincèrement, non, c'est vrai, c'est vrai.
1: Ah, Aurélie, je t'ai jamais montré, Griselda.
4: Non.
1: Ah, est-ce que quelqu'un qui nous écoute, là, parmi les... Voilà, merci, ça va être Manu qui va ramener une photo de Griselda. Hein? Elle est pas pareille sur les photos de mode que sur les photos... Hein.
5: Oui, oui.
1: Alors, ça, c'est les photos que j'ai reçues. Je peux lui montrer, hein?
3: Ouais, ouais, vas-y. Hein,
1: je peux?
3: Ouais.
1: Voilà, alors, ça c'est les premières photos que j'ai reçues d'elle. Et j'ai trouvé ça plutôt sympa, hein. Donc voilà.
4: Ah ouais, t'es vachement jolie.
1: Ah ouais. Mais bon, elle est transparente sur la photo.
3: Ouais,
1: hein.
3: Ouais.
1: Hein, il faut aimer sortir avec un aquarium. Hein. Je veux dire, t'aurais bouffé du poisson tellement que les photos sont transparentes.
3: Ouais.
1: Et là, regarde, elle ressemble déjà à moi.
4: Mais tu fais des photos de mode?
1: Non, mais là.
3: Non, je fais des photos enfin pour les défilés de coiffure. Je suis très caméléon, j'aime bien changer de
1: déjà,
3: coiffure et tout. Mais donc.
1: Elle est déjà plus pareille.
3: Voilà quoi.
1: Là, déjà sur la photo du balcon, elle est plus pareille. Mais, ce que j'apprécie chez elle, comme j'apprécie chez toi, Aurélie, c'est qu'elle est naturelle, comme toi, Aurélie, et qu'elle est spontanée quand elle est au micro.
3: Ouais. Comme si je te connaissais depuis toujours, mais bon.
4: Mais c'est ça, on a l'impression de le connaître depuis toujours.
3: Ouais, ouais, c'est vrai,
4: ça fait
3: ouais.
4: 4 ans.
3: Ah, il est pas aimable et tout, enfin bien.
1: Ah ouais. Non, pas dans la vie, hein.
3: Ah bah dans la vie, je sais pas, je te connais pas
1: personnellement. Non, non, non, non, dans la vie, on peut pas dire que je sois quelqu'un de fort sympathique.
4: Elle va pas venir si tu dis ça.
1: Ouais, j'essaie de la décourager. Je détruis mon bonheur, toujours.
4: Ah, il détruit.
1: Il faut
4: c'est
1: que
4: Sacha Guitry.
1: Qu'est-ce que tu souhaitais me dire encore, Griselda, oui.
3: Bah pas grand-chose, quoi. J'étais désolée de pas être venue hier. Parce que hier, je t'ai entendu à la radio, ce que t'as dit. Et que t'étais, enfin, de ton expression, enfin, que t'avais l'air un peu déçu, quoi.
1: Ah, grave.
3: Ouais.
1: Ah, grave de chez grave.
3: Mais aujourd'hui...
1: J'ai pas pu travailler de la journée.
3: Menteur.
1: Ah, je te jure.
3: Qu'est-ce
1: tu peux pas savoir à quel point j'ai été déstabilisé de ne pas t'avoir vu dimanche. J'ai tellement eu de bourdon que j'ai demandé à une copine de venir et je suis resté avec elle toute la nuit.
3: Ben c'est bon.
1: Là, ça va mieux, là. Hein.
3: Et qu'est-ce que j'allais dire? Cette semaine, tu vas recevoir un colis original.
1: Ah.
3: Ouais.
1: Qu'est-ce que tu m'as acheté? Un DVD?
3: Tu verras.
1: Un lecteur DVD avec la télé THX?
3: Ouais, mais en plus petit, alors. Hein. Je rigole, c'est original, hein. C'est une idée d'une copine et de moi, tu verras.
1: Ouais.
3: C'est très original, quoi.
1: C'est moi, mes copines, elles m'offraient des trucs à bulles et tout ça, c'est pas un truc à la con, hein.
3: Non, t'inquiète.
1: Un truc qui coûte cher? Que si je le revends...
3: Le prix... Ouais, alors là, franchement...
1: Quoi?
3: Non, c'est bien.
1: D'accord.
3: Il y a de l'imagination dans l'air.
1: Aurélie, d'ailleurs, au passage, si t'as envie de me faire un petit cadeau, rien ne t'en empêche, hein.
4: Ouais, ça serait
1: pour une prochaine
4: c'est
1: fois
4: la première étape.
1: Ah, ça nous obligera à nous revoir.
4: Non, je déconne.
1: Ah bon,
4: non,
1: je me rassure, tu m'as fait peur. Je crois qu'on est obligé de se revoir. C'est un vent de panique en ce
4: moment.
1: Alors, me faites pas des
4: j'aime
1: plans comme ça.
4: J'aime bien faire peur.
1: Ouais, me fais pas des plans comme ça. Griselda.
3: Oui, ma poule. Mon ange.
1: Ah, parce que là, ma poule, ça va pas le faire. Hein.
3: Excuse-moi, mon ange.
1: Ouais, mon ange, préfère. Hein.
3: Ouais.
1: D'accord, mon poussin.
3: Oui, pas de problème, mon ange.
1: Et on rappelle que le poussin mange sa merde. Hein.
3: Ouais.
1: Ah oui, il faut le savoir quand même. J'ai entendu ça à la télé une fois et c'est vrai que c'est quand même assez joyeux. Donc c'est pour ça qu'il faut jamais appeler sa copine mon poussin. Parce que ça... Pardon?
3: Vu que t'as énormément d'humour.
1: Oui.
3: Donc je le prends pas mal.
1: D'accord.
6: Mais écoute, il faut que j'attende très tranquillement, assis sur mon siège et devant mon micro, que madame décide de pointer son cul.
3: Voilà, ouais.
6: Voilà.
3: Et bonne chance, ils sont attendre, hein, je l'ai déjà dit. Hein.
6: J'espère ne pas être déçu, parce que plus tu patientes, plus, plus tu te fais désirer, plus je mets la barre haute. Mmh. Bah, c'est normal.
4: En même temps. Quand on te dit un film est super, puis t'attends,
6: puis voilà.
4: Ouais, t'es dégoûté.
6: Sauf une fois ou deux, j'ai été surpris. Moi, je me souviens de ne pas avoir vu Braveheart. Je ne l'ai pas vu, je l'ai vu en vidéo, et je le regrette de ne pas avoir vu sur grand écran.
3: Ouais.
6: Voilà. Alors j'espère plus que tu ressembles à Braveheart qu'à Titanic.
3: Ouais, ouais.
6: C'est tout ce que je te dirais.
3: Non, j'aurais pas changé beaucoup. Hein.
6: Pardon ?
3: J'aurais pas changé beaucoup. Hein.
6: D'accord.
3: Plus naturel, quoi.
6: T'as toujours envie de moi ?
3: De me
6: connaître.
3: Ouais, non, mais connaître, ouais.
6: On pourra pas avoir une histoire d'amour tous les deux quand même.
3: Non, parce que les kilomètres.
6: Exactement. Je peux pas aujourd'hui, à l'âge que j'ai, me permettre encore de jouer à l'amour téléphone.
3: Voilà.
6: Je peux pas aller au café d'à côté et dire, monsieur, vite, en mangeant les ongles, est-ce que vous avez une carte de 50 unités, faut que j'appelle ma meuf.
3: Ouais.
6: C'est pas possible. Comme dirait Gérard, c'est pas possible.
3: Ton amitié me suffit largement, hein.
6: Bah écoute, avec plaisir. En ce moment, j'adopte des amis, j'adopte des petites sœurs. J'en ai une à Lyon, j'en ai récupéré une d'ailleurs à Port Barcarès ce week-end, qui avait 17 ans, toute mimi, qui me dit « Oui, je veux que tu m'adoptes comme ton grand frère. » J'ai dit « Ok. » Donc, tu peux devenir une très bonne amie.
3: Ouais, tu peux devenir un grand frère aussi. J'ai toujours voulu avoir un grand frère, j'en ai pas eu malheureusement.
6: Oui, mais alors, je veux bien faire le grand frère pour les filles de 17, mais pas pour des filles de 23 quand même.
3: Non, je rigole. Hein? C'est mon copain, ouais.
6: Voilà, je suis ton copain.
3: Voilà.
6: C'est ton copain. D'accord. Parce que moi, je cherche une véritable histoire d'amour, mais quelque chose qui dure. Hein.
3: Ouais, mais
6: évidemment, ça peut planter. Je peux croire qu'avec la personne avec qui je vais être demain, ça peut fonctionner pour la vie, puis ça tiendra pas. Mais mon but, en tout cas, c'est pas juste une histoire pour déconner.
3: Ouais.
6: On arrête de déconner. On déconne de 22h à 1h dans la vie, et on est sérieux de 1h à 22h.
3: Ouais, ça comprend, ouais.
6: D'accord.
3: Okay,
6: non, mais Aurélie, ça la fait rire, mais attention. Ok.
3: Ouais.
6: Bon, très bien. Bah écoute, je t'embrasse.
3: Moi aussi.
6: Arnaud.
7: Je t'écoute.
6: Oh là là. Qu'est-ce qui t'amène, Arnaud ?
7: Ben, j'ai une chamonix.
6: Ah merde, attends, elle a coupé, attends, parce qu'elle a raccroché. Elle s'est vexée, hein. Oh, Corélie, là.
7: Oh, merde. Ben, vous faites quoi, là ?
6: Oh là là !
8: Il est bien, lui, il est bien.
4: On arrive.
6: Toi, t'as pas fumé que des blondes, hein ? Arnaud.
7: Arnaud, ouais.
6: Ouais, on va revenir. Ouais. Arnaud, on va revenir.
7: On est à l'antenne, là, c'est bon.
6: On va revenir dans un instant et on va parler de quoi ensemble ?
7: Ouais.
6: Bouge pas, Arnaud, à tout de suite. Arnaud ?
7: Oui ?
6: Putain, les gars.
7: Non, merci. Mais il faut savoir quand on te savoit, on parle doucement.
6: Ouais, d'accord.
7: On est pas speed comme à Paris.
6: On est d'accord.
7: Dans vos banlieues.
6: On est d'accord. Arnaud, tu ne bouges pas. Et on va revenir dans un instant avec toi, d'accord ?
7: D'accord.
6: Ok, très bien. 0870-5000, c'est la radio libre. On a reçu des remixes de Gérard. Ce que je vais vous proposer, c'est d'en écouter un tout de suite. Et juste après, on aura Rodoudou. Et si vous voulez bien entendu nous appeler, profitez-en tout comme Arnaud. 0870-5000, c'est le Star System. C'est en live et c'est bien entendu sur la bande des fers.
7: Je vais rentrer, temps il passe.
6: Enfin, t'as quand même une voix de brebis galeuse, hein, quand même. Hein. On aimerait bien que tu retournes dans le troupeau. Hein. Arnaud ?
7: Ouais.
6: Ton appartement, c'est décoré comment ?
7: Très clair.
6: Ouais. Fais-toi dans l'esprit quoi ? C'était plutôt quoi ? T'es Louis XVI ?
7: Moi, mon nom de famille, c'est Louis.
6: Ah, bah oui, c'est pour ça ?
7: Ouais.
6: T'es plutôt Louis XVI ?
7: C'est la famille royale.
6: Ouais.
7: Alors, je te demande un minimum de respect.
6: Non, mais écoute, je respecte tout à fait ta déco. Je veux dire, si tu fais ce que tu veux chez toi, je veux dire, ça me regarde pas. Hein.
7: Ouais, même ma famille.
6: Ouais, mais c'est toi qui en parle, hein, c'est pas moi qui en parle, Arnaud. Hein.
7: Ouais.
6: Ouais. Pas parce que j'ai dit Louis XVI que je savais que tu t'appelais Louis. Hein. Ça, je ne savais rien du tout. Arnaud, c'est toi qui le dis. D'accord, Arnaud ?
7: D'accord.
6: D'accord ? Je te demanderais de me respecter aussi un petit peu plus et respecter mes parents qui souhaitent absolument à ce qu'on me respecte en m'appelant maître et non pas en me tutoyant en me disant de me la fermer. D'accord, Arnaud ? Si d'accord. Tu respectes ma famille, je te respecterai. Donc tu m'appelles maître.
7: D'accord.
6: Et je respecterai ta famille.
7: Mais.
6: D'accord. C'est comment l'intérieur chez toi, petit ?
7: C'est très clair, il y a beaucoup d'aquariums.
6: Mmh.
7: C'est très aquarium.
2: Ouais. C'est très vert,
6: c'est
2: quoi.
6: Cool. Ah oui, vert. Ouais,
2: jardinier de métier.
8: Il y a plein de plantes.
6: Qu'est-ce que tu fais dans la vie, Arnaud?
2: Bah, jardinier. Oui, pour la mairie, je suis jardinier l'été. Puis vu l'altitude, l'hiver, on déneige, quoi. Tu vois? On est à côté de la Suisse, on est à 10 km de la Suisse.
6: Tu te défonces la gueule régulièrement ou c'est plutôt occasionnel, besoin de faire la fête?
4: Et il fréquente arriver, peut-être beaucoup de Suisses, c'est peut-être pour ça qu'il parle.
6: Je crois que...
8: Attends, t'es un bitou, toi.
6: Je crois que là, ma biquette, t'as pas compris où que t'étais. Je crois que tu te crois à la maison. Si tu crois vraiment chez toi, tu commences déjà par faire la vaisselle. Ouais. Passe un coup d'aspi dans le studio et ensuite tu commences à l'ouvrir.
8: Il y a nos pompes à faire.
6: Non mais attends, là, Aurélie, le live auditrice. En plus, c'est vraiment le truc, c'est vraiment l'ananas. T'es là, tu parles tout doucement, puis d'un coup, t'entends... Oh, bah, attends, t'es comment? Au moins d'une manière sensuelle.
2: Bah, moi, si tu voulais, Max, écoute, c'est à la limite, je te dirais, t'es doux.
6: Oui, c'est vrai, je suis assez câlin.
2: Non, mais t'es doux, t'es de quelle vallée, toi?
6: Hein?
2: T'es de quelle vallée? Alors là, tu fermes ta gueule.
6: Non, je suis de...
2: Ah ouais, t'es grillé, t'es la vallée parisienne.
6: Je t'ai demandé de respecter ma famille, d'accord?
2: Bah, respecte la mienne.
6: Mais j'ai respecté la tienne. Attends, parce que je crois qu'on n'est pas sur la même longueur, donc je te demande 2 secondes, Arnaud. Hein.
2: Elles sont passées. T'as respiré un
6: peu. Ouais, c'est bon. Arnaud, excuse-moi. J'ai été un peu agressif. Moi, je suis de la mairie de Suresnes, d'accord? Ok, non,
2: mais d'habitude, tes auditeurs, ils s'écrasent et puis ils
6: t'écoutent. Alors que toi... Tout de suite, t'as ouvert tes lèvres. T'as ouvert ta gueule.
2: Il y en a un aussi que j'aimerais bien avoir entendre gueuler, c'est Manu le bouchon.
8: Manu quoi? J'ai pas compris.
2: Manu le cochon.
8: Ah ouais, d'accord.
2: Et Fildar, c'est un chaud.
6: Ouais.
8: Ouais, c'est vrai.
2: Ça fait X années que je vous écoute.
6: Il t'excite un peu, Fildar?
2: Non, je suis pas du tout porté là-dessus.
6: Arnaud, puisque t'articules, articulons aussi. T'es plutôt homo.
2: Hein?
6: T'es plutôt homo quand même.
2: Et moi?
6: Non.
2: Mais nous, on est à côté de la Suisse, nous, on parle calmement.
6: Ouais.
2: Ce que je veux dire.
6: Ah bah là on est en train d'endormir tout le monde là. Je me demande, c'est le fait que tu sois aussi mou, je veux dire, c'est pas dangereux pour les radios d'en face qui eux éventuellement continueront à faire de la radio, ça va pas les endormir aussi.
2: T'as pas de concurrence. T'as pas de concurrence.
6: C'est vrai.
2: Max.
6: Bien sûr.
2: Pas de concurrence, y a aucun problème.
6: Ouais. Tu me le confirmes.
2: T'es naze. Je les écoute même plus.
6: Tu me le confirmes.
2: Bah je te l'assure.
6: Ok.
2: J'ai tous mes potes qui m'écoutent, là.
6: Ah.
2: Et tu pourrais pas m'enregistrer une cassette de la conversation?
6: Ouais, bah écoute. Puisque, ouais, alors, je vais mettre ça sur une cassette de 2 heures, vu qu'on aura parlé une demi-heure, il me reste encore pas mal de bandes. T'as qu'à me passer, passe-moi tout de suite, dis-moi tout de suite, je vais te faire une cassette pour les vacances. Dis-moi tout de suite ce qui te ferait plaisir, qu'est-ce qui te ferait plaisir? Pendant que j'y suis, parce que j'ai que ça à foutre. Ça me fait tellement plaisir de te faire plaisir. Donne-moi une cassette de tube et je vais te faire une cassette très fun, tu vois, ça va être fun. Donne-moi la liste, qu'est-ce qui te ferait plaisir?
2: Non, mais une cassette de la conversation.
6: Ouais, puis sur la face B, je vais te mettre un peu de musique, tant qu'à faire.
2: Et puis...
6: tu fais une compile de tubes.
2: Ouais, moi, en musique, moi, je suis très, très rétro. Jacques Brel.
6: Qu'est-ce qui te ferait plaisir? Alors, je te mets Jacques Brel.
2: Ne me quitte pas.
6: Ouais.
2: Et puis... Renaud.
6: Ouais.
2: Et que le vent soufflera.
6: La classe américaine, quoi.
2: Non, moi je suis très. Je reste français.
6: Sardou?
2: Ouais.
6: D'accord, François Hardy?
2: Non, quand même pas.
6: Qui est-ce qu'il y a d'autre encore qui te ferait plaisir?
2: Ouais, déjà, mais moi ça c'est un cassette, ça me ferait plaisir.
6: Ouais, d'accord, je vais te faire ça. Elle part demain. Je te fais ça tout de suite après l'émission, je rentre chez moi, je vais chercher les CD, je regarde la radio, je te fais les copies. D'accord?
2: D'accord.
6: Hein? Alors bien sûr, tu vas la savoir, tu vas la voir sur support, pas en forme de cassette, mais en forme de carotte.
2: Hein? D'accord.
6: Alors là, c'est assez long quand même, ça doit bien faire 40 cm. Ça ressemble à un god. Et à distance, tu peux déjà te la foutre dans le cul, tu vois. Mais alors, bien profond, tu vois.
2: Non, mais je voulais dire.
6: Alors si t'as le gros cochon qui est à côté, tu veux qu'il te mette un coup de doigt pour qu'il te l'enfonce bien.
9: Pas de problème.
6: Comme ça, ça te permettra de l'avoir tout de suite en musique. Et tout en ayant le cul.
9: C'est le cochon.
6: En ayant le cul bien plein, comme ça, tu pourras chanter tes chansons préférées.
2: Voilà.
6: Parce que tu penses peut-être que je vais te faire une cassette de la conversation et que je vais te faire une cassette avec Jacques Brel.
2: Bah, j'y pense.
6: Ouais.
2: Je pense que c'est dans tes dispositions.
6: Ouais, je vais te dire ouais. Et je vais te dire que j'ai que ça à foutre de la journée.
2: Bah alors, fais-le.
6: Bah ouais.
2: T'as des couilles au cul. Non, je voulais dire quand même un truc, c'est qu'il y a quand même pas mal de gens qui vont passer des réveillons de Noël seuls.
6: Et on sera là, nous.
2: Ouais, vous serez là à l'antenne.
6: Ouais, mais jusqu'à 4 heures.
2: Mais concrètement, vous serez pas là.
6: Ah bah si, jusqu'à 4 ans, on va vous tenir compagnie.
2: Alors, s'il y a quelqu'un qui veut me joindre et puis venir passer, il y a une place, il y a un lit, il y a tout ce qu'il faut.
9: Là.
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9: T'as raison.
12: Ouais, c'est ton sens trompé.
9: Ils se sont trompés. Ils ont mis le féminin au lieu de le masculin. Une erreur de notre part. Veuillez nous en excuser. Merci Franck d'être venu pour ça.
12: Oui.
9: Mais on lui fera écouter tous les jingles ce soir. Le mec qui dit je veux voir, je veux entendre tous les jingles.
12: Ouais, je veux revoir tous les jingles. Repassez-moi tous les jingles.
9: 0825-08-5000 si vous voulez poser des questions à Franck Dubosc qui sera le 4, 5, 6 octobre au Zénith de Paris, plus beaucoup de dates en province.
12: Mais partout, mon vieux, partout, j'ai oublié de prendre mes dates pour vous le dire.
9: Mais comme d'hab, t'es tellement ici, famille, tellement bien que finalement, voilà, il est à l'aise. Il a son petit Perrier, sa petite sucette, il est bien.
12: Juste avant qu'on parte dans n'importe quoi quand même, le Zénith, merci quand même à tous les auditeurs de Fun quand même, parce que le début, tout le début, c'est quand même grâce à vous, grâce à toi.
9: Il n'y a pas que ça, ça a contribué.
12: Oh, ça a pas mal contribué quand même.
9: Ouais.
12: Ouais, ça contribue à avoir des gens qui venaient faire la fête et pas qui venaient en curieux mais plus pour faire la fête. Non, vraiment.
9: Je l'ai vu
12: parce qu'en province souvent, plus en province encore, les gens venaient pour me dire ouais, comment on va Max et machin. Donc je voyais que c'était des gens qui t'écoutaient et tout ça, et c'était vraiment
9: Ah bah, en tout cas, il sera
12: je peux.
9: Il y aura Bordeaux, il y aura Montpellier, je me souviens, il y a Cannes, il y a toutes les grosses villes.
12: Metz, Nancy.
9: Ouais,
12: partout il y a des zéniths et puis aussi les grosses salles. Bon, voilà. c'est au féminin mais je joue trois fois quand il y a des quand c'est des endroits, c'est pas des salles des zéniths. Je joue deux ou trois figurons.
9: C'est fabuleux.
12: Du travail.
9: Que vous êtes surchargé de boulot.
12: Mais non, c'est vachement bien parce que les grosses salles, on va s'éclater.
9: Ah bah c'est clair. Ah bah c'est
12: là,
9: clair.
12: Et
9: c'est
12: sur les. Attends, tu sais que j'ai 12 hommes dans mon équipe maintenant.
9: 12 hommes dans ton équipe.
12: Attends, j'ai commencé, on était deux.
9: Ouais.
12: Je te jure, on était deux. L'autre, il faisait tout. C'était Max, il s'appelait, il faisait tout.
9: Ouais.
12: Et maintenant, j'ai l'équipe, ils sont 12. Il faut en rien.
9: C'est vrai.
12: Non, c'est pas vrai. Non, attends, j'ai l'air d'un petit chef. Et...
9: C'est bien.
12: Je te jure.
9: Mais c'est bien. T'as toute ta dream team.
12: Non, mais ça, je suis bien. C'est très, très agréable.
9: Alors, on va accueillir les auditeurs. Ils sont nombreux. Mais juste avant qu'on commence avec Hélène et avec Mathieu, 0825-08-5000, on a Alain, le fan de Michael Jackson de Brest. Pour le stop ou encore grâce au message SMS. Je redonnerai d'ailleurs après comment il faut faire pour nous envoyer des SMS directs dans les studios qu'on puisse les lire avec Franck. Alain, t'es toujours là ?
13: Toujours là, Max.
9: Bon, très bien. La patate.
12: Attends, il prend de la drogue.
9: T'as fait couser.
12: Il prend de la drogue.
9: Pick the bang. Pick the bang.
12: Il vient de me répondre.
9: Pick the bang.
12: Il est bien bon.
9: Yo.
12: Tu passes sous un tunnel là, je t'entends mal.
9: Mon petit Alain, attention, il y a eu du encore. On aimerait qu'on interprète un titre de Michael Jackson et finalement on aimerait entendre quelque chose qui bouge bien. On pensait peut-être à Wanna Be Starting Something.
13: Ah bah à la place de Dirty Diana, ok. C'est
9: d'accord,
13: parti,
9: ok. Et regarde, on n'a pas un producteur, une assistante d'enfer.
12: Quoi?
9: Tes dates, mon con.
12: Oh non,
9: sur le net. Eh ouais.
12: C'est pas vrai.
9: Si, on va te les donner tout à l'heure. Attention, Wanna Be Starting Something. C'est parti.
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12: Monsieur, la séance est terminée. Demain, nous parlerons de votre adolescence. Hein. Je vais vous demander de régler la séance et de quitter la pièce. Suivant.
9: Bravo Alain.
12: Bravo. Il est mort là, je crois.
9: Il ne respire plus. Hein.
12: Il peut pas rester.
9: Il est bleu.
13: Toujours en forme.
9: Ça va?
13: Ouais, ça va. Toujours.
12: Eh mais attends, et ça t'a coûté combien de pièces ça, dans ta cabine téléphonique?
9: C'est nous qui rappelons, hein. Ah oui, quand même.
12: C'est Fun qui paye.
9: Ah, c'est Fun qui... Bah, attends, c'est un show.
12: Attends, il l'appelle pas des États-Unis.
9: Ah bah non.
12: Non, d'accord, je croyais qu'il était chez Michael.
9: Non, il est à Brest.
13: Je dois repartir. Franchement, j'ai un projet avec mon manager à New York, mais là, avec mon livre, comme Franck Dubos, ce sera même un plaisir de t'en offrir un, parce que là, je viens de sortir un livre. Donc...
9: Je viens de lui offrir notre livre, comme ça, tu nous enverras un petit.
12: Là, volontiers.
9: Vas-y. Tu peux juste lire n'importe quelle page, une ligne, au pif, comme ça, au feeling, comme ça, juste une ligne.
12: Le chagrin.
9: Voilà.
12: On pleure le plus souvent en solitaire. Le seul moyen de cacher ces brutales et tristes émotions aux amis, aux copains, et surtout aux parents, ces êtres merveilleux qui nous ont mis au monde.
9: Oh là là, c'est du beau texte.
12: C'est la page 52.
9: C'est la page 52 du livre d'Alain qui est sorti dans le commerce. Alors très sérieusement, je vais peut-être faire un petit coup de pub, c'est aux éditions Panthéon.
12: Les éditions du Panthéon.
9: Aux éditions du Panthéon, vision littéraire de Alain Piriou, hein, parce qu'il faut le préciser, hein, voilà. Donc c'est dans le commerce et il faut l'acheter pour faire plaisir à Alain.
12: Bah, c'est
9: parce
12: bien,
9: que
12: Alain.
9: C'est du gros travail. Et c'est vrai que c'est joliment écrit en plus, on est en sérieux deux secondes.
12: Calme-toi.
13: Ce que je recherche avant tout, c'est
12: Alain, calme-toi. Attends, calme-toi, tu fais ta promo, là, calme-toi.
13: Ce que je recherche avant tout, c'est trouver la cohérence.
12: Tu peux faire plus calme, Alain.
13: La cohérence, voilà. La cohérence.
9: Encore, je pense.
13: Et l'émotion.
9: Calme-toi encore un petit peu.
12: Alain, écoute-moi.
13: Oui.
12: Calme le jeu. C'est parce que ce que tu dis là, c'est bien, mais comme tu t'énerves.
13: Oui, c'est vrai que.
12: Voilà, on a l'impression que tu nous engueules.
13: Non, du tout, au contraire.
12: Donc,
13: je t'apprécie énormément.
12: Voilà, donc tu calmes.
13: Oui.
12: Donc, tu veux parler de la tolérance. Parce que tu feras pas pivot comme ça. Mais non, mais c'est vrai.
9: Alors, qu'est-ce que tu voulais dire là?
13: Non, je voulais dire donc, ce livre, à la base, j'ai voulu dans chaque texte trouver une certaine cohérence pour qu'il y ait une certaine réceptibilité ensuite par le public, parce que c'est n'importe quelle œuvre qu'on fasse, que ça soit une pièce de théâtre.
12: Ouais. Laisse-moi placer des oui. Alain, faut que tu me laisses placer des oui et des choses comme ça dans notre conversation. Tu vois, ça te permettra de respirer, donc oui. Oui.
13: C'est comme une chanson.
12: Oui, là tu mets un point. Oui.
13: Une chanson, une pièce de théâtre.
12: Une pièce de théâtre dramatique. Non, si tu me laisses parler.
13: Oui.
12: Entre les deux. Une pièce de théâtre dramatique, peut-être.
13: voilà, ou autre, mais l'important, c'est trouver, c'est vraiment imprégner son personnage, et donc, émettre une certaine émotion pour que ça soit réceptible par le public, et dans toute œuvre, c'est toujours le même
12: processus. Ta phrase commence à être longue, là. Voilà, il va falloir que tu t'arrêtes un moment. Voilà. Pour ta phrase. Voilà. Donc là, pour le public. Et alors, j'avais lu votre dernier roman, Alain Piriou, qui parlait de l'injustice en Amérique du Sud. Pouvez-vous nous en donner quelques extraits?
13: Disons que le texte n'a pas de l'injustice, j'ai voulu donc dénoncer un peu toute cette oppression dont était soumis le monde et l'homme également, quoi.
12: Bien sûr.
13: Et donc voilà, j'ai voulu trouver un texte qui a une certaine cohérence là-dessus, qui soit beau.
9: En même temps, des vendredis soirs. Hein, là, je pense aux gens qui écoutent l'émission. Alors,
12: merci, merci Alain. Je rappelle que Vision littéraire est sortie aux éditions du Panthéon.
13: C'est ça, oui.
12: Oui, oui. Et
13: Mais Franck Dubos, pour moi, ce livre, c'est un message pacifiste avant tout.
9: Voilà, non, mais c'est vrai qu'il a des jeux. Non, en plus, c'est vrai que c'est quelqu'un qu'on adore ici. J'entends sa voix, je le vois. Il a beaucoup d'émotions. Tu l'as déjà vu en vrai?
12: Moi, je l'ai vu en vrai. Et moi, j'aime bien quand il parle plus calmement. Honnêtement.
9: C'est vrai que ça fait du bien. C'est vrai que ça fait du bien.
12: Après un peu de Michael.
9: Voilà, c'est ça. Ça fait un petit peu du bien de se poser.
12: Merci, Alain.
9: Alain, est-ce que tu nous autorises encore à faire un petit stop ou encore?
13: Pas de problème.
9: Alors, je rappelle que si vous voulez encore du Michael Jackson d'Alain de Brest dans sa cabine, il vous suffit de dire encore ou stop si vous voulez que ça s'arrête et vous votez exclusivement par SMS. Les messages m'arrivent directement devant les yeux. Il y a beaucoup d'émotions. Pour le faire, c'est très simple. Vous envoyez vos messages au 61 386 et vous mettez Maxmel, M-A-X-M-E-L, un petit espace, stop ou encore. Et voyez là, donc il y a encore des messages. Alain trop fort ce soir, il y a beaucoup de gens qui ont apprécié. 61-386, à tout à l'heure Alain.
13: À tout à l'heure Max.
9: D'accord, à tout à l'heure, bisous. On va retrouver Perrin qui est dans la rue d'ici quelques instants, mais avant quand même une ou deux questions pour notre ami Franck Dubosc. On a récupéré les dates d'ailleurs sur internet, on en parlera tout à l'heure. Alain, tout à l'heure, et pour le moment c'est Hélène, 16 ans de Nantes. Bonsoir Hélène.
11: Wouhou, on m'a dit tu passes à la radio avec Francky.
9: Voilà, Franck Dubosc.
12: Bonsoir Hélène.
11: Oh, j'en reviens pas, je suis trop fan, quoi.
9: Là, elle fait sa fan, là.
11: Oh,
9: elle joue la comédienne.
12: Elle fait la comédienne.
11: Je suis professionnelle.
12: Tu fais ta comédienne.
9: Allez, Hélène, vas-y, parce qu'il va y avoir beaucoup de monde ce soir. Alors, si t'as une petite question à Franck, il est là.
11: Oui, bah, en fait, moi, j'ai l'intention d'écrire une biographie sur Franck, donc, j'aurais voulu connaître un peu tes rapports au niveau de ton public féminin, par exemple.
9: Ah.
12: Oui. Mes rapports, c'est-à-dire?
11: Bah, par exemple, est-ce que c'est toi qui fais toi-même tes dédicaces? Est-ce que c'est toi qui réponds aux lettres que
12: Oui, c'est moi qui réponds à mes mails et c'est moi qui réponds à mes lettres. Oui.
11: Je l'ai su tout de suite.
12: Oui. Non, mais souvent, je vais même te dire, il y en a beaucoup qui me disent, ouais, je sais pas si c'est à toi que je parle, c'est pas si c'est à toi. En tout cas, la personne qui répond maintenant, c'est moi qui réponds. Ouais.
9: Parce que des fois, les messages, les réponses sont chiantes, c'est nul et tout. Qu'il y a quelqu'un qui répond à ta place.
12: Bah, il y a des fois, je fais juste un petit bisou, un machin, tout pour montrer que je l'ai
9: T'aimes
12: lu.
9: T'aimes bien faire des bisous.
12: Ouais. Non, mais pour montrer que je l'ai lu, c'est une façon.
9: Mais t'aimes bien faire des bisous. Quoi.
12: Moi, j'aime bien faire des bisous, ça, c'est sûr. Des petites caresses, des petits bisous.
9: Tu pourras faire à Pauline tout à l'heure au standard pendant la pause.
12: Ah, moi, j'aimerais bien, ouais. Et donc, je réponds ça, ou alors parfois je réponds un petit peu plus longuement. Il y a des fois quand j'ai trois fois le mail de la même personne, un mail d'une même personne, je réponds une fois, puis je répondrai plus tard quand elle me réécrira. C'est Tu m'as déjà écrit, Hélène?
11: Oui, je t'ai écrit une copie double entière. Et puis, d'ailleurs, vous m'aviez déjà appelé à Fun Radio, mais j'étais tombée sur mon répondeur.
9: Mais tu sais que c'est passionnant tout ce que tu nous racontes, Hélène.
14: C'était la chieuse.
9: Ah ouais.
14: Tu nous en as parlé.
9: Mais c'est passionnant. C'est passionnant.
12: Je me rappelle, c'est un copain à elle qui nous a fait appeler sur son. C'est ça, Hélène?
11: Ah, exactement.
14: Oh, il se souvient.
9: Génial. Alors là, elle va carrément tomber le love. Alors là, déjà qu'elle est amoureuse de Tom, et là, ça va être pire que tout là.
12: Bien sûr, je me rappelle.
11: Les copines, elles vont en entendre parler.
12: Bah alors. Mais je me rappelle, bien sûr.
9: Bon alors, t'as vraiment l'intention de faire une bio sur Franck Dubosc ou? C'était pour être drôle.
11: Oh.
9: Ah, d'accord.
12: Oh, c'était pour parler, elle a raison.
9: Voilà, en même temps, c'est le plaisir d'être avec Francky, comme ça, faire de la radio, être bien.
11: Exactement.
9: Bon, est-ce que tu vas aller le voir en spectacle? Toi, t'es à Nantes?
12: Non, je joue plus à Nantes, j'ai déjà joué.
9: Ah, t'as déjà joué à Nantes. Tout à l'heure, on donnera les dates, hein. On va toutes les donner avec Franck.
11: Mais je suis allée le voir à Nantes déjà, mais c'était génial.
12: Quoi. Ah, t'es venu quand j'étais à Nantes?
9: Écoute.
12: C'était bien à Nantes.
11: Et même que j'ai dit 6 quand t'as dit une demi-douzaine de dauphins, de requins, alors.
9: D'accord.
12: Ah, c'est toi qui as dit 6?
11: Ouais.
12: Coquine, elle connaissait la réponse, hein.
11: Ouais.
9: Bon, Hélène, on va pas rentrer dans les détails parce qu'après, tu sais, pour les auditeurs qui écoutent quand même.
11: Oui.
9: Mais ce qu'on fera, c'est qu'on te leur passera un petit peu hors antenne si tu veux, Franck Dubosc. Ah, bah, pourquoi non?
12: Je ne sais pas, je ne connais pas la suite de ma vie. Pour l'instant, je vis un peu la minute à la minute. En tout cas, je t'embrasse très très fort, Hélène.
9: On t'embrasse, Hélène.
11: Merci beaucoup.
9: Bisous à toi.
15: À bientôt, au revoir.
9: On a Aurore également qui a 22 ans de Perpignan, qui veut absolument poser des questions à Franck Dubos, qui était avec nous ce soir, hein, rappelons-le, pour son spectacle. C'est les der des der. Il y a juste une tournée, octobre, novembre, décembre, on en parlera. Et les dernières dates à Paris, ça sera au Zénith, le 4, 5 et 6 octobre. Voilà, carton plein. Aurore, Franck Dubos, que t'écoutes. Bonsoir, Aurore.
16: Bonsoir.
15: Bonsoir.
16: Alors, ça va bien?
9: Ça va bien. On a 3 minutes, hein.
16: Ah, ok. Ah non, c'est pour poser, en fait, ça t'est venu comment, ton humour?
15: Je sais pas. En fait.
16: Au saut du lit.
9: Oh, les questions, mais je pensais que c'est, questions sérieuses, ce si soir, des gens.
15: Non, ça m'est venu, tu sais, tu déconnes avec les copains, puis tu comprends ce que, il y a un moment où tu fais rire, un moment où tu fais pas rire, alors t'essaies de sélectionner les moments où t'es rigolo.
9: Parce qu'au début, en plus, quand t'as commencé dans les séries télé, les petites apparitions que t'as pu faire dans les téléfilms, c'était pas des comédies, t'étais pas comique, c'était même plutôt classique, c'était assez romantique.
15: Je sais pas, un jour, je me suis mis à écrire des sketchs comme ça, et puis il se trouve qu'il y avait des petits trucs à sortir qui étaient pas mal.
9: Tu te souviens de ton premier sketch que t'as écrit? C'était quoi l'idée du sketch?
15: C'était un truc où je parlais d'un... il y a des vieux sketchs que j'avais écrits avec des bandes de copains où on faisait la drague en boîte, des trucs comme ça.
9: On est sérieux ce soir?
15: Mais non, j'ai écrit déjà, j'avais écrit un sketch où je parlais, c'est un mec, c'est pas moi qui l'ai joué, c'est un copain. Je parlais d'un mec qui travaillait dans un bureau, puis alors il avait l'accent comme ça aussi, comme toi. Enfin, moi je le fais mal, mais lui il l'avait vraiment. Et il disait qu'il était amoureux de la petite Marie qui travaillait à la photocopieuse. Et j'ai rêvé qu'elle tombe dans la photocopieuse pour lui prendre la tête et la tirer. La photo. Non, il prend la photo et tirer la photo par
16: derrière. Il tire la photo.
15: Je sais plus du tout le truc que c'était.
9: Ouais, c'est pas grave.
15: Je le joue pas, donc c'est que ça me plaît pas.
9: Bon.
15: Mais donc voilà, c'est venu comme ça.
16: Et est-ce que ça t'a aidé dans tes relations, je sais pas, avec les filles ou quoi?
15: Non, pas spécialement. Je vais dire un truc, je vais être sérieux 2 secondes.
9: Après, on arrête d'être sérieux, parce que là, vous allez nous flinguer avec vos questions sérieuses, là, les enfants. Faut y aller, faut déconner, on est vendredi. Hein.
15: Sinon, on repasse à là. Hein.
9: Ah, bah ouais, Après, faut plus de questions sérieuses, hein.
15: Non, c'est juste que, avec les filles, en fait, on dit souvent, ouais, quand t'es drôle, ça fait rire les filles, c'est vachement bien et tout. C'est pas vrai. Si t'es drôle, il faut que tu sois, tout à coup, un petit peu émouvant. Pour que les filles disent, en plus, il est émouvant. Et si t'es quelqu'un qui est plutôt triste, faut que tu sois drôle pour qu'on dise, et en plus, il est drôle.
9: Ouais, c'est vrai.
15: C'est toujours la différence qui fait que tu plais ou pas.
9: Ouais.
15: Donc, comme moi, je suis très con, j'ai beaucoup de mal. Mais je te fais un gros bisou, Aurore, en tout cas. Mais je viens pas jouer à Perpignan, j'ai déjà joué.
9: Malheureusement. D'ailleurs, je vais donner 2-3 dates, Aurore, si tu le veux bien. Je vais donner juste celle du mois d'octobre, hein. Rapido, donc on l'a dit, 4, 5, 6 octobre au Zénith de Paris. Ensuite, le 11 octobre, tu es à Bruxelles. Tu restes en Belgique à Charleroi le 12. Le 18, tu es à Montauban. Ensuite, tu descends complètement dans le sud le 19 octobre à Pau. Le 25 octobre à Metz. Alors là, tu remontes. Et le 26 octobre, du côté de Nancy, on donnera les autres dates.
15: Sur un truc qui s'appelle Galaxy Amnéville. Ouais. Et le Zénith de Nancy.
9: Et le Zénith de Pau également. On donnera d'autres dates tout à l'heure. Ne vous inquiétez pas. Quitte à les mettre sur Internet de Fun Radio, on le fera tout à l'heure. 0825-085000. Et on aura également notre Perrin qui va faire juste en 2 mots, qui va nous parler un petit peu de ce qu'il va faire dans les minutes à venir parce que les gens s'inquiétaient de ne pas t'entendre ce soir. Perrin, qu'est-ce que tu fais dans un instant?
17: Je vais rentrer dans un restaurant, le bistrot romain, et je vais tenter le record du monde du 100 mètres dans un resto. Parce que vous savez que la semaine dernière, il y a eu le record du monde du 100 mètres.
9: Exact, qui a été battu, exact.
17: Mais là, je vais rentrer plein pot dans le restaurant et je vais tenter ce record du monde qui a jamais été tenté, donc je peux le battre.
9: D'accord. Perrin également qui est un... Voilà, il est fort. Perrin qui est un grand comique, j'expliquais qui il est. C'est quelqu'un qui nous fait des fils rouges, qui est très très fort et qui va très très loin dans son délire. Dans un instant, la suite de la Radio Libre, bien sûr. On est vendredi aujourd'hui, on est tranquille, on est peinard. Franck Dubos qui est notre invité. Vous pouvez lui poser des questions. Je commence à fatiguer, j'ai tellement de choses à penser. 0825 085000, on fait une très courte pause, on revient juste après.
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19: On appelait de monsieur et madame Lacrotte. Alors, on y va, c'est parti. Monsieur et madame Lacrotte, quelque part en France, c'est chaud comme la braise. Allez, on y va, c'est parti.
20: Oui.
19: Allô Lacrotte?
20: Oui.
19: Oh bah merde alors.
20: Hein, t'as que ça à dire? T'as autre chose à dire? Allez, sors-en.
19: Je sors là?
20: Ça pue! Ah voilà, là ça c'est pas mal.
19: Mais... Ah non, ça pue, oui. Non, on sort, ferme-la, ouvre la porte!
21: Je peux pas! Vite!
20: Et encore?
19: AR.
20: Allez.
19: Au revoir. Bien. Bien, voilà. Allez, on va s'en faire un autre, bien entendu, un autre monsieur, madame. Ah là là là là là. Il dormait pas, lui, hein. Il était éveillé, hein. Il doit travailler, hein.
0: Il attendait
19: qu'on l'appelle, ce qui est possible aussi. Attention, on y va. Un autre monsieur et madame Lacrotte. Ah là là là là, Franck. Alors. Ah, on est tombé sur un fax, on en fait un autre. J'espère qu'on en aura, hein, que ça va fonctionner. Ah là là là là là là là là là. Qu'est-ce qu'on se marre ? On va se marrer tout à l'heure avec le débat, mais là...

0: appel des monsieur et madame La Crotte. Quelque part en France. Sont-ils là? Sont-ils en train de crotter? La Nike Crotte. Tu me l'as enlevé de la bouche. Allez, allez. Allô. Allô, lolo. Allô. Oh bah merde.
1: Elle est peut-être sortie.
0: Ah, elle est peut-être sortie, ouais, c'est vrai, c'est possible, ouais. Putain. Allez, on s'en fait une autre. Il en reste encore, on n'a pas beaucoup, hein, s'il n'y en a pas énormément.
1: Il y en a plein, attends, je pousse.
0: Ah, vas-y, pousse, pousse. Putain, faut que ça chie, sur l'antenne. Putain. On en fait un autre numéro, là on entend le numéro se composer, donc on refait un autre monsieur et madame La Crotte, en direct. Mister Shit. Ah là là là là là là. Et après on va accueillir tout le monde pour le débat. J'espère que ça va vous intéresser et que vous êtes amené à éventuellement réagir. Je tiens à préciser pour le débat que même si vous n'avez pas été harcelé ou vous harcelé, vous pouvez toujours témoigner de ce que vous allez entendre sur l'antenne si ça vous semble intéressant à faire. Allez, merde! Vous dormez ou quoi? Ça pionce, hein? Ah là là! T'as chié dans la colle! Monsieur et madame La Crotte, on n'est pas gâtés, on en a eu un bon, le premier, puis là, on est en train de stagner bêtement. Allez, un autre.
1: Peut-être constipé.
0: Hein? Oh, ça sonne occupé, ouais, c'est arrête constipé. Non, non, non, mais on est déchaîné, ça. On a envie de faire rire les France. La France profonde. Toi, Français, j'ai envie de te faire rire. Attention. Monsieur et madame La Crotte. Êtes-vous là? Si oui, répondez. Décrochez.
1: Décrochez.
0: Ah, j'en ai une bonne, là. Ah. On n'a pas de chance, putain. Allez, merde! Ah, quel dommage.
2: Il y en a encore, hein, si tu veux.
0: Non, vas-y. N'hésite surtout pas. Allez, on s'en fait encore un autre. On va pas lâcher l'affaire comme ça. Et ça serait dommage, hein. Vous attendez ça avec impatience, les monsieur, madame, qu'on fait toujours d'ailleurs beaucoup, beaucoup trop tard. Parce que c'est un truc qui est bien drôle et qu'on passe trop tard, évidemment. Ah là là là là là. On va peut-être repasser au zapping. Canal, on ne sait jamais. Je les aime bien les monsieur madame hein, dans les zappings. Un petit zapping, allez, un petit monsieur madame La Crotte. Allez, spécialement pour le zapping de TV+. Avec tous les auditeurs et téléspectateurs du zapping. Allez, rien que pour vous, on vous fait un spécial monsieur madame La Crotte. Allez. Mais où sont-ils tous ces gens? Mais c'est pas possible. Ils sont enfermés dans les vaters ou quoi? Ah là là là là là là.
3: Allô?
0: Allô, La Crotte?
3: Oui.

0: Ah, vous êtes toujours là? Allô?
1: Oui.
0: Vous êtes c'est pas... C'est pas déjà assez bien tiré la charge. Vous êtes encore là, Madame Lacrotte?
1: Oui, ça va pas.
0: Allô?
1: Oui.
0: Vous êtes là?
1: C'est pas pareil.
0: Ah bah c'est monsieur mon cul. J'essaie de me séparer de ma crotte, mais vous êtes toujours là? Enfin, je tire la charge, je ne comprends pas. Ah quand même. Voilà, spécialement pour tous ceux qui nous écoutent et éventuellement pour les TV+. Voilà, ma petite la crotte, on va arrêter là ce soir, on a bien terminé. Hein, t'es sympathique là. Celui-là.
2: C'est sympa.
0: C'est sympa. Hein.
3: Donc là, on a un plan sur taxi et je vais donc faire un petit comparatif parce qu'on s'est amusé pas mal avec les taxis parisiens. On va voir ce que ça donne avec les taxis nantais. Je vais donc monter dans le taxi, lui demander de m'amener à la maison, sachant que j'ai aucune idée de l'adresse.
4: Okay. Je vais expliquer effectivement comment ça se passe, sachant que la dernière fois avec le chauffeur de taxi, ça s'est très mal passé.
3: Ah ouais, bah, en 15 secondes, j'ai eu le droit. Non mais vous foutez de ma gueule. Finalement,
4: oui, normal.
3: 35 chronos, on s'est fait sortir de la bagnole avec Fabien qui filmait.
4: Sauf que la fois d'avant, la deuxième.
3: Il est sorti, il a ouvert sa portière, il nous a dégagé de la voiture.
4: Voilà, alors si tu voulais bien descendre de la moto et attaquer, ça serait bien. Et on va attaquer parce qu'après on a encore les gros dossiers que j'aimerais faire écouter et on va essayer d'être à l'heure vers 22h 22h10 avant qu'il s'en aille. Ah oui, la trompettiste.
5: Ah oui, il faut que j'entende ça.
4: Et puis on a aussi un petit Antonin là qui a un gros souci avec une meuf et j'aimerais bien qu'on l'appelle aussi tous ensemble.
6: T'as dit aux gens qu'il fallait aller voir le carton?
4: Je sais pas si j'ai dit aux gens d'aller voir le carton, une très bonne comédie aux côtés de Bruno Salomon avec Fred et Omar,
5: Catherine Benguigui,
4: voilà, et Vincent Dezania, il faut y aller. Voilà, il faut y aller.
5: Mais ouais.
3: C'est bon, on arrive à la gare.
4: On n'a rien venu après les bronzés. Il y a eu les bronzés et il y aura le carton.
5: Ouais. Ça, c'est la classe.
4: Ouais, ça serait bien.
5: Et en plus, remet un rire au mètre carré.
4: C'est vrai. On se rend compte un petit peu quand même. Imagine que demain, on compare, qu'on dise, voilà, on n'a rien vu de mieux que depuis les bronzés. Et qu'après, on dise, voilà, puis dans le CD, quand même, il y a un mec, putain, on dirait Guinzon.
5: Ça va, ça va être la classe.
4: Ouais, c'est bon, je peux arrêter. Hein. Voilà, on y va, Martin?
3: Eh ben, on peut y aller quand même.
4: C'est parti, bon, t'attends, on t'écoute. Hein.
3: Je vais donc monter dans un taxi, j'en monte juste la file, parce que tiens, en plus, je prends pas le premier. Déjà, je vais me faire jeter rien que pour ça.
4: Et je monte. Il y a une queue, là?
3: Ouais, il y a une queue, là.
4: D'accord.
3: Je rentre. Ah, ben non. S'il vous plaît.
7: Je reste devant.
3: Ah, bon, je suis devant, encore. Mais non, il est pris. Allez, déjà, il commence à me faire prendre un peu. Merci.
4: Allez. Sois agréable. Ouais.
3: Bonjour, monsieur. Je vais à la maison, s'il vous plaît.
7: À la maison?
3: Oui. Enfin, c'est pas chez moi, c'est chez ma cousine Micheline, en fait. Ici. C'est vous, blonde avec les cheveux au carré.
4: C'est absurde.
3: Où? Comment? C'est où? Comment ça, c'est où? Bah, à Nantes.
7: Oui, mais l'adresse.
3: Ah, là, j'ai pas l'adresse, monsieur.
7: Ah, moi, j'ai pas.
3: Non, parce que je suis pas de la ville, en fait, c'est pour ça.
7: Ah, oui, j'ai pas l'instant.
3: C'est une petite rue avec un fleuriste, vous voyez?
7: J'ai une grande fleur, je connais pas. Vous demandez à mon collègue. Dis-lui,
4: c'est la rue d'après.
3: Vous voyez là, oui, en fait.
7: Non, mais je vois pas.
3: Je vous explique. C'est une petite rue, vous voyez, une rue. Il y a des voitures qui sont garées de chaque côté. Oui. Et il y a le fleuriste. Oui, il y a le fleuriste qui vend.
7: Oui, je connais pas.
3: Et alors, juste après le fleuriste, il y a un bureau de tabac.
7: D'accord.
3: Vous voyez?
7: Non.
3: Vous voyez pas?
7: Non.
4: Allez, allons-y, dis-lui.
3: D'accord. Ah, vous avez demandé à votre collègue?
7: Oui, d'accord.
3: Ah, d'accord.
4: Ah, bah non. Dis-lui, on n'est pas gâté ce soir.
3: Non, bah alors, attendez.
4: Bah, descends, t'emmerde pas, rester dans ce taxi-là, il va te gonfler. Ce qu'il faudrait, c'est qu'en fin de compte, tu lui donnes une.
5: Raccrocher.
4: Non, on n'est pas gâté. Ce qu'il faudrait, c'est qu'il monte avec
6: moi.
4: Non, bah, tu nous portes la
6: main. On demande un peu, mais. Depuis tout à l'heure. On s'interroge, hein.
4: La Françoise, elle est complètement bourrée. Là, lui, il réussit pas son défi alors qu'il paraît qu'il en a fait.
6: Bon, on revient sur notre décision. N'allez pas voir le film.
8: Non. Son film, c'est le boulet, en fait.
4: Oui. N'écoutez pas ces gens. Est-ce qu'on l'a récupéré, Martin?
5: Ouais, il est là, ouais.
3: Ouais,
4: ce qu'il faudrait, c'est que, en fin de compte, plutôt que tu le fasses comme la fois d'avant, là, la toute première fois où t'arrives à rouler un petit peu, une fois que tu commences à rouler, là, tu commences à lui annoncer la couleur.
3: Ouais.
4: Avec le code d'entrée, tu lui dis, comme la dernière fois, éventuellement, je peux vous donner le code d'entrée, ça peut vous aider. Tu te souviens de ce que t'avais fait?
3: Allez, deuxième essai, c'est parti.
4: Alors on fait une comparaison entre les taxis parisiens et nantais.
3: Comment? Pourquoi vous rentrez là? Parce que le taxi devant, il savait pas où je devais aller, en fait. Donc il m'a dit de voir avec le collègue de derrière.
7: Et vous allez où?
3: Alors c'est tout droit, je vais chez ma cousine, en fait, parce que je dors chez elle en ce moment. Donc là, c'est par là. Vous prenez tout droit. C'est par là.
4: Voilà, dis que tu vas lui indiquer le chemin, que tu connais pas l'adresse, mais que tu...
3: Oui, mais lui, il m'a dit qu'il connaissait pas l'adresse, donc il m'a dit, vous voyez, avec le collègue derrière.
7: Non, mais donne-moi l'adresse, parce que...
3: Comment?
7: Donne-moi l'adresse.
3: L'adresse.
2: dicter à la bourre et que tu vas aller.
9: Excusez-moi, elle m'attend parce qu'elle a les clés. Et en fait, si moi j'arrive pas, elle va devoir partir et je serai à la porte. En fait.
2: Voilà. Allons-y, allons-y.
9: Oui, mais c'est où ? Peut y aller un peu vite, s'il vous plaît.
10: C'est où ? Comment ? C'est où ?
9: Micheline, elle s'appelle Micheline Mickey, en fait, pour les intimes.
10: Non, l'adresse.
9: Oui, c'est chez elle.
10: Oui, c'est chez l'adresse.
9: Oui, Micheline, ouais. Vous connaissez, vous la connaissez ?
10: Non.
9: C'est une blonde avec les cheveux carrés.
10: Non.
2: Le code.
9: L'adresse, 37 B43. Ouais. Enfin, c'est le code, ça, c'est le code pour le CDI code en bas.
10: Non, l'adresse.
9: C'est au deuxième étage.
10: L'adresse.
9: Comment ça, le.
10: Elle doit y avoir une adresse.
9: Ah oui, elle a une adresse.
2: Dis-lui que tu vas lui indiquer.
9: Je vais vous indiquer parce que je.
2: Tu connais que visuellement, quoi.
9: Visuellement, je peux vous dire, mais le nom de la rue, je sais pas.
10: Mais c'est où alors ?
9: C'est par là. Comment ?
10: C'est loin ici ?
9: Oh, sinon, c'est à 5 minutes, je pense, à peu près. Ouais.
2: C'est à Nantes.
9: On est à Nantes, là, c'est bien ça. Hein.
10: Oui, on est à Nantes.
9: Oui, c'est ça, ouais, c'est ça. Alors, tout droit, ouais.
2: Et voilà, alors fais-le partir.
10: On vient en espèce, hein ?
9: Comment ? Oui, en espèce, oui.
2: Alors, tu commences voilà, là, tu t'en vas, et ce que tu fais, c'est que tu fais droite, et tu reviens au point de départ, tu dis voilà, c'est là. Tu descends. Comme tu l'as fait.
9: Pour prendre la rue, côté rouge.
2: Dis-lui que c'est à côté du cinéma où il y a le carton qui est à l'affiche.
11: Ah oui, le carton, on n'a pas parlé.
9: Vous voyez le cinéma, il y a le carton qui se joue en ce moment.
10: Non ?
9: Attendez, parce que là, il discute avec l'autre.
2: Ah oui, alors là, ça va être les collègues entre là. Fais gaffe, j'ai ouï dire que les taxis nantais avaient des couteaux sur eux.
9: Ah oui, pourquoi pas. Ici, ça se voit pas.
2: Ah oui.
9: Voilà, donc on va aller tout droit.
2: Voilà.
9: Ah, le feu est rouge, donc on va attendre que le feu soit.
2: On va attendre tranquillement, donc tu fais droit.
10: Non. Si vous connaissez pas l'adresse.
9: Oui.
2: Bah dis que t'es avec ta cousine au téléphone, là.
9: Mais parce que j'essaye d'avoir ma cousine au téléphone, en fait, et là, vraiment, elle décroche pas.
2: Mais tu parles quand même à ta
11: tête. Voilà, exactement. Tu parles dans le vide, exactement.
10: On doit signaler à la centrale à quelle destination on va y aller.
9: Chez Micheline.
2: Ah ouais.
9: On va chez
10: Micheline. Micheline, ben, la centrale, on peut pas connaître le nom de.
9: Ah, vous avez pas l'affichage de l'adresse avec le nom comme au téléphone ?
2: Allez, vas-y, proche autoritaire, et c'est bon, droite.
9: Bon, alors, dès que c'est vert, hop, on y va. C'est la première là.
2: Parce que c'est rouge.
9: Et ils ont ce, hein ? C'est long. Ah oui, c'est étonnant, quand même, parce que là, ils ont quand même, hein. Ouais. C'est long, mais c'est un petit peu long quand même. Et celui-là, il est rouge toujours.
2: Quand il galère.
9: Voilà. Ah, le bonhomme est rouge déjà, donc ça c'est déjà bon signe. Ah, c'est vert. Voilà.
2: Allez.
9: Droite.
2: On se dépêche.
9: Voilà. Ça te fait un perdre et ça reste à droite dès qu'on peut. Là, c'est une impasse. Voilà.
2: C'est sympa, Nantes, hein.
9: Ouais.
11: On en est dégoûté. C'est pas qu'on s'endort là.
2: Ouais. Mais s'il y a un feu rouge, feu rouge, vous le griller, tu lui demandes de le griller. Voilà.
9: Alors, on va continuer tout droit alors.
2: Ouais.
10: De toute façon, dedans, on n'a pas le droit d'entrer.
9: Vous voulez pas rentrer dans la gare en taxi ?
10: Non.
9: Ah, ça c'est embêtant parce qu'à Paris, pourtant, c'est toléré ça. Et régulièrement, on roule en voiture sur les quais.
10: Bon.
9: Comment ? Non, on va continuer tout droit là.
2: Voiture 12.
9: Là en face, là, vous suivez les rails en fait.
10: Non.
9: Comme ça vous pouvez. Parce que là, on y va tout droit, c'est bon.
10: Qu'est-ce que vous m'amenez là ?
11: Donc les taxis nantais sont casse-cou.
10: Vous m'amenez là ?
9: Bah, chez Micheline.
10: Chez Micheline.
9: Là, ma cousine.
10: Mais
9: eh ben, chez elle.
10: Mais je peux pas aller là.
9: Mais pourquoi ?
10: Vous savez, là, on peut pas y aller.
9: Mais pourquoi on peut pas y aller là ?
10: Vous pouvez y aller là ?
9: Non, oui, voilà, tout droit, oui. Allez-y,
10: on peut pas aller dedans.
2: On est où là? On sait pas où on est là, nous. On comprend pas, nous.
11: Ouais, qu'est-ce qui se passe?
9: Mais pourquoi on peut pas y aller, monsieur? Parce que c'est des rails, c'est ça? D'accord, bon, bah, on va faire là alors. Et dans ce cas, alors, si on prend peut-être à gauche là.
2: Allez, dis-lui que t'es déçu.
9: Ah non, la rue est barrée, oui, non, mais là, apparemment, alors là, non. Ah, franchement, j'ai du bâton dans la roue là ce soir.
2: Ça marche pas là, Frôle? Ça marche pas là?
9: Comment ?
10: Non, je peux pas vous amener.
9: Mais pourquoi ? Non, on tourne pas en rond, on tourne en carré, là.
2: Ça, c'est bien.
11: On nous dit sur les SMS que tu lui donnes une adresse email pour qu'il t'emmène à la destination.
9: Alors, ton adresse ? Je suis désolé. Et c'est Micheline
12: bluemicheline@yahoo.com. C'est mon adresse. Si. À chaque fois quand elle m'écrit des mails, c'est bluemicheline@yahoo.com.
13: Non,
14: tu me la fais pas, moi.
12: Oui, je ne veux pas descendre là, monsieur, parce que là, on est milieu de nulle part.
14: Il fait descendre au milieu de nulle part. Il va rentrer comment?
13: Où aller? Vous voulez que je vous assieds les rails? Vous voulez que je sois à gauche?
12: Ah, bah, si vous voulez pas aller sur les rails, on ne peut pas y aller, là, évidemment. Là, c'est mes
2: équipements. Il commence à t'énerver, quoi. Dis-lui qu'il est de mauvaise foi, quoi.
12: Vous voulez me balader parce que je viens de tourner, en fait.
13: Comment je vous embalade? C'est vous qui m'avez embaladé.
12: Non, mais c'est moi, je vais vous
13: les rails, on n'a pas le droit de rouler dessus.
12: On n'a pas le droit de rouler sur le rail, première nouvelle, monsieur. Ça, moi, j'ai jamais dit ça, moi.
2: C'est un pote à Françoise.
13: Oui, mais. Il faut donner une adresse.
12: Mais, alors, bluemicheline@yahoo.com.
14: C'est bien.
12: C'est ton adresse, hein, que je suis désolé, monsieur.
13: Mais. Nous, on peut pas connaître les adresses Internet.
12: Ah bon?
2: Et donc, il perd du temps à parler.
12: Là, vous avez pas un truc qui...
2: Allez, faut y aller, là. Tu vas être en retard, là.

0: Le taxi nantais est gentil quand même.
1: Ouais, il est sympa.
0: Oui.
2: Pas très vif, parce que pareil, il est déjà parti dehors. Hein.
3: Alors.
1: Qu'est-ce qu'on fait pour terminer, Martin?
3: Maintenant, il faudrait qu'on.
1: Parce qu'on on a beaucoup.
3: La gare, en fait. La gare? Oui. C'est derrière. Comment ça, la gare, c'est derrière?
4: Nous, on est à la gare, nous.
3: Là où je suis monté?
4: Ben oui.
1: Ah ben c'est là?
3: Ah ben oui, parce que c'était là.
4: Et vous voulez aller où?
3: Bah à la gare.
4: La gare, c'était là, la gare.
1: Voiture double.
3: Ah, bah, bravo, alors vous auriez pu me le dire plus tôt.
4: Non, mais vous devriez savoir.
3: Ouais, mais je ne suis pas d'ici, moi, monsieur, je suis désolé. Hein.
4: Non, mais vous venez d'où, là?
3: De Paris, en fait. C'est une ville qui est un peu plus au nord.
4: Oui, de Paris.
1: Doit être un peu plus vantard. Paris, la capitale, t'aurais dû...
4: Vous avez descendu à la gare?
3: Non, j'ai pris le taxi, là. Bah, c'est vous, d'ailleurs. Oui. Donc, on est d'accord. Non, parce que là, si on fait un tour pour rien, effectivement, là, c'est quand même...
1: Martin, il nous faut conclure, 30 secondes, allez, vas-y, on termine.
4: On est à la gare.
3: Ah, bah, vous d'abord, hein, monsieur, excusez-moi.
4: Non.
0: Demande-lui s'il a fait l'alcotest, parce qu'il a une voix bizarre, quand même.
4: Vous pouvez payer, et puis...
3: D'accord. Vous avez fait l'alcotest récemment ou pas?
4: Comment?
3: Vous avez fait l'alcotest récemment?
4: L'alcotest, c'est surtout vous, quoi. Je sais pas, moi.
3: Ah, bah, vous d'abord.
4: Pourquoi moi?
3: Ah, bah, vous d'abord, monsieur. Moi je conduis pas.
0: Bah voilà, c'est ça exactement.
3: Bon alors, à la limite, vous pouvez faire une marche arrière comme ça en prenant la gare en marche
1: Allez,
3: arrière.
1: On va arrêter là, Martin, faut qu'on passe à autre chose parce que là ça va devenir un. On ramène-le là où il était, remonte sur ta moto.
0: Tu lui dis que t'es déçu.
3: Non mais, je suis très déçu, monsieur. Hein. Ouais. Non parce que je pense que tu es tombé sur un chauffeur de taxi.
4: Mais déjà, lui il veut pas vous prendre.
1: Oui.
3: Ah mais le premier il voulait pas me prendre parce qu'il connaissait pas l'adresse.
4: Non.
3: Ah bah si.
4: Non.
3: Ah bah si.
1: De la gare.
3: Ah bah, si. Donc,
4: et je vous amène à la gare, vous me payez, parce que vous me faites un tour pour rien, quoi.
3: Ah bah, un tour pour rien, bah non, mais vous m'emmenez où je suis parti?
4: Ben voilà.
3: Ah bah oui, bah je...
4: Et vous me payez.
3: On coupe la part en deux.
4: Non, ça va pas, non.
3: On fait 50-50,
0: on met les compteurs à zéro, là.
3: Allez, on met les compteurs à zéro, on se dit tac, on fait moitié-moitié, on n'en parle plus.
4: Non.
3: Allez.
1: On efface l'ardoise.
3: 60-40.
1: Et une petite bise.
3: 60% pour vous, 40% pour moi.
4: Messieurs.
3: Ouais.
4: Vous avez pris un taxi.
3: On a ça, c'est vous qui le dites, hein.
4: Non.
3: Bon, admettons, j'ai pris un taxi, oui.
4: Vous me payez, et puis on sort à la gare, puis c'est bon.
3: Allez, on efface l'ardoise, on met les compteurs à zéro.
1: Voilà, c'est bon. Allez, ça c'est bien, voilà.
3: Comme ils disent en Angleterre. Et hop, on part sur une nouvelle base, parce que là, effectivement, on est mal parti. Bon, allez, 70-30. 70-30 pour moi. Hein?
4: On pose pas la question. Nous, on est taxi, on travaille.
3: Allez, moi aussi.
4: Hein. On travaille. On a besoin de payer.
3: Ouais, donc moi, du coup, j'arrive en retard et ça se trouve, je vais me faire niquer sur les clés, excusez-moi.
4: Vous avez rien, ça où?
3: Eh ben, à la gare.
4: À la gare, c'est là.
3: Ah bah oui, mais j'ai pas
4: vous le dire. À la gare, pourquoi vous prenez un taxi?
3: Bah, pour aller à la gare.
1: Parce qu'il y a ta moto.
4: Quelle gare?
3: Comment?
4: Quelle gare?
3: Bah, la gare de. C'est quoi la ville ici?
4: La gare, on est la gare, la gare.
3: Ah oui, c'est ça, oui. Bah, allons-y alors. Hein. Et pour la gare, c'est payant alors.
1: Allez, on conclut, Martin. Allez, on conclut. Il faut que j'accélère. Allez, allez.
3: Quoi? Ouais. Bon, bah, dépose-toi là.
1: Voilà, dépose-toi là. Puis tu vas récupérer sur ta moto. Hein.
3: Non, mais c'était là. Ouais, on avait passé là, du coup.
1: Bon, allez, on te récupère tout à l'heure, Martin. Martin, je te récupère tout à l'heure. Allez.
0: Salut,
1: tout à l'heure. Martin qui est en direct de Nantes ce soir. Là, pour l'instant,
0: il l'a rendu fou.
1: Légèrement en créneau, mais ça commence à rendre fou. Mais attention. Le gros dossier de cette soirée de Martin, c'est bien sûr tout à l'heure, puisqu'il va rentrer dans un internat en loose day. Et là, il est censé nous foutre le dawa. Alors, tiens, puisqu'on parle un petit peu du carton, là, le film où t'es à l'écran quand même, il faut pas l'oublier, parce qu'on l'a pas dit.
0: C'est vrai en plus. On n'en a pas parlé.
1: Pas suffisamment.
0: Ah non, on n'a pas parlé de ce film, incroyable carton.
1: Bah c'est grave, ça, à côté de Bruno Salomon.
0: Ouais,
1: hein, et Omar et Fred et Omar.
0: Ouais, super rencontre. Mais je les connaissais avant de.
1: C'est vrai d'ailleurs.
0: Fred et Omar, on s'est rencontrés sur Fun.
1: Ouais.
0: J'ai rencontré Fred en 97. On était les assistants bêtises d'Eric et Ramzy.
1: Ah bah oui, exact. Voilà.
0: On a rencontré Michael aussi, Michael Youn.
1: Et avec Bruno Salomon, ça s'est bien passé. C'est pas trop.
0: Ouais,
1: super. Quand finalement tout le monde a envie de faire les kékés parce que vous êtes tous des joyeux lurons, envie de faire. Il y en a pas, vous vous tapez pas la bourre à qui sera le plus drôle.
0: Non, parce qu'on est. Franchement, on était vraiment au service du film, du scénario, parce qu'il est bien écrit et c'était vraiment plaisant à jouer. T'as vu comme je parle bien?
1: Non, mais c'est bien, mais c'est important. Ouais. Non, parce qu'on en plaisante vachement, on déconne, mais moi je l'ai vu, je me suis beaucoup marré. Ça démarre tranquillement, puis une fois que ça commence à s'emballer, que Bruno Salomon arrive dans l'appart.
0: Au bout de 3 minutes, de toute façon, ça y est, c'est parti.
1: Ça y est, c'est parti, la machine est lancée.
0: Jusqu'à la fin.
1: Plein de quiproquos.
0: Ouais, c'est tiré d'une pièce de boulevard, de café-théâtre plutôt que de boulevard.
1: Ouais.
0: Un succès qui s'appelait Le Carton, c'est original. Hein.
1: C'est pas mal, le carton qui s'appelle Le Carton, les dents.
0: Ouais. Et ils ont joué devant 130 000 personnes quand même. Pendant plus de 2 ans, plus de 700 représentants.

0: Donc c'est vraiment comme déjà c'était un succès, donc j'imagine que le film le sera.
1: Ah bah évidemment, j'en suis sûr. J'en suis persuadé. Stéphane, tu as justement 34 ans de Lyon. Stéphane, déménageur, c'est ça, depuis 15 ans.
0: Ah très bien ça.
1: Ça va Steph? Steph, t'es là? On a la poisse ou quoi ce soir?
2: Bah
1: vous
2: oui,
1: mettez la poisse.
2: On a l'œil, hein. On a l'œil. Hein.
1: Non, il est là,
0: je
1: Stéphane,
0: suis désolé,
1: t'es là
0: les gars.
3: Oui, je suis là.
1: Ah voilà mon pozo, ça va?
3: Oui, bonsoir, bonsoir. Je suis en direct encore.
1: Oui, t'es en direct. Déménageur, c'est ça?
3: Voilà, Stéphane, déménageur. Bon. De Lyon, ouais.
1: Alors, est-ce que tu as vu le film où il y a entre autres Vincent?
3: Eh ben, pas encore, non, parce que moi j'étais en déplacement et je viens de rentrer ce soir là sur Lyon.
0: Ah, bah tu iras demain.
3: Samedi, je vais y aller.
0: Samedi, très bonne idée.
1: Oui. Ça va, jusqu'à dimanche soir, c'est une très bonne idée.
0: Après, faut enchaîner, là. Hein.
3: Oui, ben, moi, en fait, j'ai appelé parce que moi, j'ai pas d'anecdotes, en fait, dans le déménagement.
1: Vas-y, raconte.
3: Une quinzaine d'années, je fais ça. Ben, ça passe déjà par la cliente qui nous ouvre à moitié à poil.
1: Mm-hmm.
3: Autrement, qu'est-ce que je peux...
1: Ça, c'est assez classique, quand même. Ouais, c'est un peu comme quand t'es livreur de pizza. Je dis pas que c'est pas bien ce que tu nous racontes, mais c'est un classique de déménageur, comme les livreurs de pizza.
0: Ce
1: ou
0: le
1: la
0: moins
1: nana...
0: classique, c'est quand la personne est à poil, mais que c'est une vieille personne.
3: Ben, on avait une quarantaine d'années, t'es bien roulé. Ben, on était quand même quatre, quoi.
1: Et alors? Et vous l'avez
2: croqué ou pas?
3: Pardon?
2: Vous avez croqué ou pas?
3: Ah non, t'as croqué parce que ça lui t'a pas aimé le mari derrière qui est sorti un peignoir. Enfin,
1: eh, bon. Vous l'avez croqué le mari ou pas?
3: Ah non, on fait pas de la chasse masculine, nous.
1: Mais c'est super, tu vas voir.
3: Autrement, sur Lyon, ah oui, super, on a fait une patronne d'un club échangiste, alors que c'est son fils qui nous ouvre la porte.
1: Ouais.
3: On lui dit, bon, qu'est-ce qui prend à tout? Attendez, je vais chercher ma mère. Et on le suit, il ouvre la porte, la mère était au puits encore, avec des tenues pas possibles, une bouteille de champagne et un mec,
1: dans
3: le mari et tout.
1: On s'en appelle une prostituée, mais...
2: Moi, c'est ça.
4: Une prostituée.
2: Le connaît tout ça,
3: hein. Ben, ah, le spectacle, il est pas là, hein. C'est, il y a une dizaine d'années, enfin, non, une quinzaine d'années au tout début, moi, j'ai 18 ans.
1: Ouais.
3: Je déménage, l'ancien directeur d'une grosse banque française. Donc c'était à Saint-Paul-de-Vence dans un village charmant pour les gens très bien sous tout rapport. Et monsieur Lamé avait une fille qui avait 25 ans, bon elle était beaucoup plus âgée que moi. On est resté 3 jours, au bout du deuxième jour, elle me dit bon écoutez, on va accrocher le tableau ensemble, on descend au sous-sol, moi je monte sur l'escabeau, elle me tient l'escabeau,
1: donc je monte sur le tableau en
3: hyper chaud.
1: Ah ouais?
3: Ah bref, ouais, parce que dans les machins, bon, on est moderne, on est tenu quand même un peu
1: sport,
3: quoi.
1: Ah, bien sûr, et alors?
3: Et puis comme je suis beau gosse, quoi, bon, ça va pas mal.
1: Bien sûr, ouais, bien sûr, bien. Gros ventard, ouais.
0: Bah, à la radio, tout le monde est beau gosse.
1: C'est ça.
3: Et donc, je dis, vous me prenez de l'escabeau, je dis oui, et ça faisait pas 2 minutes que j'étais sur l'escabeau, qu'est-ce qu'elle fait? Elle plonge une main dans mon short.
1: Elle sort sa bite.
3: Voilà, tout à fait. Et 10 minutes, bah on va dire 5-6 minutes après, il m'a fusé une pipe.
1: D'accord, mais enfin.
3: Et tout d'un coup, parce qu'il y a un pieu, hein, dans la pièce, il y a un coq qui sort de dessous le pieu, il est en train de revisser, on l'a pas vu quoi. Trop de la balle quoi.
1: Je change de métier. Et en dehors des anecdotes de cul, il y a des trucs rigolos ou pas? T'as dû te retrouver des fois dans des appartements, parce que ce qui est drôle dans les déménagements, en dehors de ces anecdotes qui sont assez classiques, hein, toujours des trucs de cul comme les livreurs de pizza, c'est tu t'es retrouvé des fois dans des pauvres apparts où c'est avec des mecs qui ont un style complètement dégueulasse, avec tout un mélange de styles.
0: Qui ont oublié d'avoir du style.
1: Oui.
4: Tu crois qu'il paye un déménageur?
3: Bah oui, bien sûr.
1: Ouais, il y en a. Il y a des mecs qui ont du pognon mais qui n'ont pas de goût. Hein.
3: Putain, voilà, mais t'as déjà. Ils ont du pognon mais qui n'ont pas de goût, tout à fait. C'est tout à fait vrai.
1: T'as jamais.
3: Des pourris dans des brocantes, il faut y faire hyper attention dans son.
1: Non, ils ne pas faire attention. Enfin, un débat sérieux sur le déménagement.
2: On n'est pas trop là pour plaisanter.
1: Non, mais moi je suis là. Pose une question sérieuse.
0: Oh, c'est sorti tout seul le carton, excuse-moi. Parce qu'on n'en parle pas depuis tout à l'heure et je trouve ça très étrange. Non, t'as jamais, fait tomber une énorme caisse sur quelqu'un, l'écraser, un truc comme ça?
3: Ça non, mais bon, il y a quelques temps, j'ai envie de casser une assiette, enfin 40 000 francs.
1: Quoi? T'as cassé une assiette? Non, mais attends, Vincent, ça fait partie du métier, hein.
3: Comme ça, quoi, un truc qui était moche, qui ressemble à rien et qui coûtait 40 000 balles, quoi. Mais c'est la cliente, elle voulait décrocher un rideau, je dis non, madame, ça craint. Et elle a insisté, j'ai défait le rideau est tombé sur l'assiette a rebondi sur un matelas.
1: Mm-hmm.
3: Et malheureusement, elle a rebondi, elle s'est tombée sur le sol, coupée en deux.
2: Il se passe des trucs de dingue dans ton métier.
1: Ah, bah ça, c'est les déménagements, hein. Tu utilises beaucoup de carton pour terminer là-dessus, sans faire le gros lourd pour parler du carton?
3: Ma boîte, on achète 200 000 par an, c'est le numéro 2 européen de déménagement maritime.
1: Numéro 1, c'est très bien ça. Merci, merci
0: Stéphane.
1: Ce qu'il faudrait
0: pour mon film, c'est 200 000 par semaine.
1: Oui, c'est ça, voilà.
0: Au minimum.
1: Oui. Voilà. Donc je t'encourage Stéphane à aller avec toute ta famille samedi, d'aller voir le carton. En plus, toi qui es dans le métier, à mon avis, ça va te parler parce que...
0: Ça ramène du monde.
1: Petite anecdote quand même, Stéphane, pour le film aussi. D'ailleurs, il y a notre pote Vincent Azé qui fait une petite participation dans le film. C'est qu'à un moment donné, il y a de véritables vrais déménageurs
0: qui viennent emménager la fille du propriétaire.
1: Et qui, eux, font un peu les kékés quand même.
0: Ouais, eux, c'est des bons, c'est des déménageurs, quoi.
1: Ah, qui sont
0: des gentils, mais faut pas les prendre pour des cons.
1: Oui, c'est des parisiens. Attends, ouais, c'est vraiment des... Ils se moquent un peu, quand même.
0: Oui, ouais.
1: Un peu fou.
3: Bon, c'est super. Vous êtes tous super. Vous êtes tous super. Et c'est vrai que ce soir, je m'endormais un peu au volant. Et le fait de vous écouter pendant deux heures
0: et demie, ça m'a fait humilier de s'endormir.
1: J'étais sur le point de m'endormir. J'avais tué deux, trois personnes. Mais bon, si tu sens que tu commences un petit peu fatigué, parce que faut s'arrêter, mon petit Stéphane.
3: Ouais. Ouais. Je suis à Lyon.
1: Ouais. Ok, à tout à l'heure. Et merci Stéphane. Hein.
0: Merci Stéphane.
3: Salut à tous.
1: Merci. On n'a pas eu le temps, malheureusement, avec toi de faire les gros dossiers. Je sais que t'as ton producteur qui doit.
5: Oui, je vais aller le rejoindre parce que je crois qu'il a ouvert une petite bouteille de champagne. On va kiffer tous les deux.
1: Oh,
5: tu m'entends, Sébastien? Je vais te faire quoi?
1: On rappelle une dernière fois et il faut aller le voir car c'est une très bonne comédie et je le dis pas parce qu'il est là. Et d'ailleurs, c'est moi qui ai demandé à ce qu'il soit là aujourd'hui parce que j'ai vraiment apprécié classe. D'abord la présence de monsieur. Puis en plus, ce film est excellent. Le carton, une comédie qu'il faut aller voir. Alors si vous pouvez pas y aller demain, quoique demain on est vendredi ici.
0: Ouais, il faut y aller
1: demain soir, bien sûr.
0: Vendredi soir et tout. Et puis les gens qui bossent pas, allez-y à 14h et puis allez-y à 16h, allez-y à
1: 18h. Allez-y même deux fois, trois fois.
0: Mais ouais. Oui.
1: Des fois, mais c'est bon. C'est pas qu'on comprend pas les gags, mais c'est tellement bon qu'on se dit putain, mais je vais y aller tout de suite une deuxième fois.
0: Mais ouais, c'est clair.
4: Tu peux y aller, c'est ticket resto?
1: Oui.
0: Bien sûr. C'est du gag de situation, donc, donc c'est pas de la grosse vanne lourde.
1: Non, non, c'est bien.
0: Voilà.
1: Et en plus, comme Bruno Salomon est déjà venu à plusieurs reprises dans cette émission, ainsi comme Marie Fouette, voilà, plus Vincent. Donc
0: c'est
1: là,
0: des ambiances.
1: Voilà, c'est la bonne ambiance, comme vous l'entendez à la radio. Merci encore d'être venu pour une petite heure et quart. C'est passé très vite.
0: Oui.
1: Et à la revoyure, comme on dit.
0: Oui, je reviendrai. J'espère que j'ai une carte de bon client.
1: Oh, bah, évidemment. On va te la transmettre. Merci encore et bon courage pour la suite des événements.
0: Merci à vous, c'est cool.
1: Et dans un instant, bien sûr, le gros dossier. Martin en direct de Nantes pour les défis qui va rentrer dans le vif du sujet, dans les gros dossiers. Lui aussi, on fait une pause. 32-28, à tout de suite sur Fun Radio.
6: Une fois que j'aurais fait toutes les notes, et ben là, ça, je pourrais jouer ce que je veux. Regarde ce que j'avais réussi à faire pour toi.
7: Vas-y, on va pousser, putain, mais tous les soirs, c'est pareil. Elle me fout la gueule avec cette trompette, je te jure.
1: Ah, super,
7: c'est bien. Juste. Tu sais que c'est samedi à l'anniversaire de Ludo, donc super.
6: Ouais, je serais prête si tu me prends pas la tête et si tu me laisses m'entraîner. Oh putain, tu vois, j'arrive plus là.
7: Tu me rends compte que ça va pas.
6: Mais ça va pas, mais c'est normal que ça arrive pas. Tu m'aides pas. Il faut que je m'entraîne, il faut que je progresse, il faut que je joue. Moi, dans deux ans, il faut que je fasse la fête de la musique, donc...
7: La fête de la musique dans deux ans, mais arrête-toi.
6: Bah quoi, oui, si, c'est ça, c'est ça l'objectif. Dans deux ans, je peux te dire que tu feras moins ton malin quand moi, je serai en train de jouer. Tu vois, tu peux me reprocher de jouer la trompette. Moi, je peux bien te reprocher de ne pas t'intéresser à ce que je fais.
7: Franchement, c'était rigolo, j'allais te voir et tout chez toi, tranquille. Super, tu me faisais trois notes et tout. Je savais que tu jouais mal,
6: attends.
7: Mais là, me carrer tous les soirs, j'en ai ras le cul. Arrête ce soir et arrête tout le temps, quoi.
6: Non, évidemment, je progresse pas aussi vite que tu voudrais. Mais si t'étais un peu...
7: Mais j'ai même pas envie que tu progresses, je m'en fous. Tout ce que je veux, c'est que t'arrêtes la trompette et tout. Je t'ai jamais dit, c'est super la trompette.
6: Non, ta mère était là.
7: Ma mère, genre ma mère qui revient sur le tapis, maman. Et ma mère a pas supporté que tu joues de la trompette comme
6: ça. Ça m'étonnerait bien. Ta mère, elle a des tas de disques de Maurice André à la maison.
7: Et alors
6: ta mère, elle aime la trompette. Hein.
7: Eh ben, juste Maurice André. Parce qu'elle aime la trompette, à mon avis, elle supporterait pas tes notes à la con. Hein.
6: Je joue pas mal de la trompette, je débute, je progresse, et voilà.
7: T'arrives même pas en 32 secondes que tu joues.
6: Bah franchement, je vois
7: désolé
6: ça.
7: De te le dire, mais comme une merde, et que ça peut faire chier les gens.
6: Non, ça je peux pas entendre ça. Ah. Ça fait deux ans que je supporte le gling, gling, gling. Moi, quand je joue de la trompette, au moins je ferme la fenêtre. Toi, tu vas faire ton troubadour là sur le balcon et que je te gratte, que je sente comme une casserole.
7: Parce que ça fait chier personne.
6: Et là, ça fait chier personne.
7: Et la voisine était contente et je l'ai fait une fois. Elle chantait quand je jouais de la guitare, c'était pour lui faire plaisir. Alors, c'est
6: Alors
7: que toi, quand je joue de la trompette, je me fais tricard quand je vais chercher mon courrier parce qu'on me dit, ah super la trompette. Donc voilà, et maintenant, arrête avec ces conneries.
6: Super la trompette parce que super voilà, la trompette.
7: C'est ce que je disais tout à l'heure. T'es tellement bouché et tellement... Arrête de faire cette tête-là, ça m'énerve.
6: Moi, je fais ma tête de celle qui peut pas jouer de la trompette.
7: Ah, pousse-moi.
6: Donc voilà, si tu veux que j'arrête, ce sera cette tête-là tous les jours.
7: Cette tête-là tous les jours et pas entendre de la trompette.
1: Bon là, ça commence un petit peu à chauffer. C'est vrai que quand on l'a entendu chanter, interpréter Joyeux anniversaire, on se dit que dans deux ans, la fête de la musique.
2: Elle est prête.
1: C'est pas évident que Laurence soit prête. D'ailleurs, Laurence et Stéphane qu'on aura dans un instant en direct. Mais avant cela, il y a encore le ton monte. Hein, puis en fin de soirée, lorsqu'il commence un petit peu à faire tard, malheureusement, là, les nerfs commencent un petit peu à péter. Et là, il y a une grosse discussion. Tout le monde s'énerve. Et puis il y a Laurence qui essaye de répéter ses gammes et interpréter un nouveau morceau. Voilà ce qui se passe.
7: Tu me gaves, quoi. Sans déconner, tu me gaves. Tu commences à mal me parler et tout. Ça va mal se terminer, cette histoire.
6: Attends, mais je commence à mal te parler.
7: Non, mais attends, mais sans déconner.
6: Dès la soirée, tu me prends la tête. J'aime un truc et tu me demandes de m'en séparer. Non, c'est pas ça l'amour.
7: Toujours, en plus, je vais commencer à douter de savoir pourquoi t'aimes autant la trompette. Là, je sais pas ce qui te prend avec la trompette. Là, tu vas une semaine à tes cours de trompette. Maintenant, tu veux y aller genre deux fois par semaine. Qu'est-ce qu'il y a? T'as envie de niquer le professeur de trompette, là, ou quoi?
6: Ah d'accord, t'es vulgaire, super. Non, c'est clair, je devrais peut-être me mettre avec mon prof de trompette. C'est clair que moins lui il apprécie quand je joue. Ça c'est clair, qu'il m'encourage. Je te demande pas si tu tapes les grognasses là qui vont au stade tous les samedis, vous faire montrer leur cul là. Tu joues bien, d'accord. Je t'ai jamais emmerdé avec ça, alors c'est petit de me dire que je me tape mon prof de trompette. De toute façon je me taperai si je veux.
7: Tu ne verras rien parce que tu as goût à rien, tu te rends compte de rien. Car toi t'as trompé dans le cul, arrête de me faire chier quoi, parce que là franchement.
2: Ah, il est fort.
6: Mais qui... Stéphane, franchement je te reconnais pas.
7: Non mais voilà quoi, on s'est enflammé, mais c'est bon, mais tu veux pas que ça parte comme ça.
6: Là, je vais me carrer la trompette dans le cul, puis toi ta bite tu vas la garder à la main. Ah, là, je peux te dire que c'est Tintin pendant au moins deux semaines. Ah, là, tu l'auras bien cherché.
7: Hein. Tintin, mais sans trompette.

0: Ah putain.
1: Voilà, tu joueras à l'anniversaire de ton petit cousin, mais tu ne sais pas maintenant. Mais arrête, putain.
0: Do.
1: Mais sans déconner. Arrête, putain, mais ça m'énerve en plus quand tu fais ta maline comme ça, je te jure. Franchement, ça me gave, quoi. Putain, mais ta gueule, putain, tu te rends
0: mal. Si.
1: Allez, vas-y.

0: Viens, allez, provoque. Ça m'énerve le plus. Ça m'alive comme ça, je te jure. Putain, mais arrête de
1: fouiller. Je te marre,
0: je regarde. Putain, mais arrête avec
1: le cerf là, on
2: prendrait. Attends, il faut la partoche.
0: Mais arrête, putain, Laurent, je t'ai dit 15 000 fois d'arrêter, putain. Franchement, ça fait un bruit pas.
2: Arrête, tu vois bien, quand tu me prends la tête, j'arrive pas à jouer.
3: Ah, puis là, c'est maintenant lui qui joue de la guitare, Stéphane. Yeah, c'est quand même joli. Rock and roll.
4: Enfin, évidemment, c'est facile parce que la guitare, tu joues n'importe quoi, ça joue bien. C'est un instrument de petites bites. Parce qu'il n'y a pas besoin d'être sacrément couillu pour jouer n'importe quoi à la guitare. Tu files une trompette entre les mains de quelqu'un qui a jamais joué, il n'est pas capable de sortir un son. Tu files une gratte à n'importe quel singe, il arrive à sortir une note. Donc voilà, c'est vu, c'est comme ça.
2: Je suis hyper déçue parce que Stéphane a été super dur. Franchement, je m'y attendais pas. Il a été odieux, quoi, ce soir. Et je pensais pas que c'était à ce point-là. Mais de toute façon, il y a un truc qui est clair, c'est que j'arrêterai pas de jouer, quoi. D'accord, là, en plus, ce soir, c'est pas un bon exemple, hein. J'ai pas bien joué, c'est bien. Mais franchement, il exagère, hein, parce que c'est pas tous les soirs comme ça.
0: Oh non, arrêtez, c'est bon, là.
5: La trompette, moi j'en peux plus, quoi.
1: Exactement, nous les avons en direct ce soir dans les gros dossiers sur Fun Radio, Stéphane et Laurence. Bonsoir Stéphane, bonsoir Laurence.
6: Bonsoir Marie.
1: Salut. Bon alors déjà, première réaction, bonsoir Laurence. Stéphane, est-ce que c'est vrai que la guitare c'est un instrument pour petite bite?
6: Ben non, bien sûr que non, mais elle trouve ça à dire et tout, avec sa trompette et tout, franchement...
7: Il faut dire qu'elle n'a pas choisi l'instrument le plus facile en même temps. Hein.
6: C'est dur, la trompette. Non, mais je suis d'accord. Là, avec ça, je suis carrément d'accord. Elle n'a pas choisi le truc le plus facile.
1: Mais en même temps, c'est quand on en joue aussi bien que ça, Laurence, on joue dans la cave.
6: Voilà, merci.
2: Si on
6: merci,
2: en avait une de cave, peut-être, hein, mais on n'en a pas.
7: Bah, je voulais savoir, ça fait combien de temps que tu joues?
2: Ça fait un peu moins d'un an que je prends des cours. En
1: d'accord,
2: fait.
1: Je sais pas si vous avez la radio derrière, il faudrait la baisser si vous l'aviez par hasard.
2: Non.
1: D'accord. Stéphane, ça fait combien de temps que tu joues de la guitare?
6: Moi, ça fait un peu plus, quoi. Ça fait genre 3 ans.
1: Ça doit faire plaisir quand même quand t'as comme ça, t'as la petite note, que ta copine elle achète un nouvel instrument. Comment ça coûte une trompette, Laurence?
2: Eh ben, celle que j'ai achetée, elle coûtait 4000 balles.
1: 4000 balles, ouais, quand même, ouais, ça le fait.
2: Bon,
1: t'as fait des progrès. Tu seras prête pour l'anniversaire ou pas, là?
2: Ouais, je crois, ouais.
1: Tu crois, hein?
6: L'anniversaire, c'est pour la fête de la musique, jamais de la vie, quoi.
0: T'as vu comment tu lui parles?
2: Voilà, il recommence.
1: Tu
0: lui parles super mal.
1: Oh, Stéphane, faut avouer que tout à l'heure...
7: T'as pas grand soutien pour elle, mais...
1: Dans la poésie, tout à l'heure, quand tu lui as dit que tu voulais lui mettre la trompette dans le cul...
6: Ouais, ok, mais bon, voilà, mais ça me saoule. Franchement, au bout d'un moment, ça me saoule, quoi. Ça paraît couillon comme ça et tout, mais c'est vrai qu'à longueur de journée...
7: Non, c'est vrai que c'est lourd. Ouais, mais regarde-toi, quand t'as commencé la guitare, t'as dû galérer aussi.
0: Ouais, mais c'est pas le même son,
6: Et tu peux faire des trucs tranquilles dans ta chambre et tout. Là, si elle s'enferme dans les chiottes, on l'entend, quoi. C'est vrai,
1: c'est pas le même son, hein. Il y a certains instruments...
2: Quand il est dans les chiottes, on l'entend.
1: Laurence, est-ce que tu voudrais bien nous faire une petite démonstration de ta trompette?
2: Ouais, moi, c'est un plaisir, mais je voudrais dire que comme je suis super enrhumée, j'espère que je vais pas m'étouffer.
1: D'accord.
2: Je vais essayer de vous refaire le joyeux anniversaire.
1: Joyeux anniversaire, d'accord. Mais peut-être qu'enrhumé, ça sera peut-être mieux, hein?
2: Hein?
1: Peut-être qu'enrhumé, ça sera mieux?
2: Je sais pas, faut voir.
1: Ça peut donner quelque chose. Ça peut donner
2: un signe.
1: Ça peut donner un signe. Bon, on l'a compris. C'était pas facile, on l'a entendu. Hein.
7: C'est les voisins qui vont être contents, là.
1: Ah ouais. Alors, 22h30.
2: Okay, bon, c'est pas grave.
7: Vas-y, à fond, hein.
1: Allez, c'est parti.
7: Tout ce que t'as.
1: Vas-y, Laurence.
7: Toute la France t'écoute.
2: Ouais, j'en rate, mais parce que je suis émue, alors.
1: Non, vas-y, là. Allez, vas-y. Ah, il y a du mieux. Tenez-la.
7: C'est une fin de banquet quand même.
8: C'est super bien, quoi. La nana, elle en veut. C'est bien.
1: Ah, ouais, ah bah là, ouais.
7: C'est un an de cours. C'est les autres qui en veulent pas.
1: Ça, c'est les nocturnes à 4h du matin avec 2 grammes 8 d'alcool, là.
2: Non.
1: Non,
2: je bois jamais.
1: Non,
7: vaut mieux, bah oui.
1: Ça donne l'impression de la personne qui est la sortie du banquet à 4 du matin. Non, mais
7: fatigué.
1: Il y a eu des petits progrès
7: par rapport à ce qu'on a écouté.
2: Mais évidemment, mais quand on me demande de jouer comme ça et tout, là, ça me stresse. Je sais que la radio et tout, alors j'y arrive pas. La dernière fois, c'était pareil.
7: Non, mais c'était pas mal. C'était
1: déjà mieux. Et tu joues autre chose que.
7: C'est une question conne, mais c'est.
1: C'est dommage.
7: Il les a gâchés.
8: Le pire, c'est qu'il peut pas se casser chez sa mère, parce que sa mère, elle écoute du piano.
1: En plus.
2: Non,
1: c'est quand même cet instrument-là, le cuivre, quand même, c'est. pour le plaisir de jouer du jazz. J'aimerais bien t'entendre jouer du jazz, que ça doit quand même bien.
9: Il y a tout, hein.
1: Ah oui.
9: Je suis pas d'accord.
1: Non, t'es pas d'accord.
7: Bah, elle est mimi avec sa.
1: Qu'est-ce qui t'a donné envie de faire de la trompette, Laurence?
7: Faire chier son mec.
1: C'est les gens qui demandent ça sur SMS. Ouais, pourquoi elle a eu envie de faire de la trompette?
9: Moi, parce que j'aimais bien les trucs genre James Brown et tout ça. Il y a toujours des cuivres et ouais. Je trouvais ça vachement sympa.
1: D'accord.
9: Et puis voilà, je sais pas. Moi, je dis ouais.
1: D'accord.
7: Tu vas peut-être passer au saxo maintenant que tu maîtrises bien l'instrument.
1: Ouais.
9: Non, mais c'est vraiment c'est la trompette, c'est pas autre chose. C'est pour ça que j'insiste sur demain. Mais,
1: Et la dernière question, là, sur les SMS, ça, quand le groupe, là, entre Stéphane et Laurent, Stéphane, ça peut être pour quand, ça, hein?
6: Non, c'est pas possible.
1: Il craque et tout.
6: Non, mais.
9: Je veux pas, lui.
1: Non, mais attends, faites de la musique en 2030. En 2030, faites de la musique de 2030.
7: Ah ouais?
6: Ouais.
9: Moi, j'ai trouvé un groupe, moi.
1: C'est quoi?
9: Non, ça, c'est des gens comme ça que j'ai trouvé sur Internet.
1: Il n'y a pas de nom de groupe.
9: Attends. Non, je veux pas le dire.
1: Hein? Ouais, vas-y.
7: Allez, balance.
9: Non.
1: Allez, vas-y, fais de la pub.
9: Mais non, en plus, il est nul, leur nom de groupe. J'essaie de leur dire qu'il faut changer.
1: Ils sont groupe ils jouent en webcam.
9: Non.
1: Toi, t'as mis la trompette devant la webcam.
7: Ils sont bons, hein.
1: Toi, t'as mis la trompette devant la webcam. Toi, tu te mets la corde rouge.
7: Et il fait semblant de jouer.
1: Bon, Laurence, merci en tous les cas d'avoir accepté qu'on puisse passer un petit moment à tes côtés. Stéphane également. Stéphane, bon courage.
6: Merci, merci.
1: Et il en faut. Et
9: on peut dire un bonjour.
1: Ouais, vas-y.
9: Moi, je voulais dire bonjour à mon frère qui me comprend parce que lui, il joue de la batterie. Sa femme, elle craque aussi un peu. Mais voilà, on y tient dans la famille. On aime bien la musique. Et
7: vous aimez bien faire chier, surtout.
1: Merci beaucoup. Merci Laurence, bisous.
9: Au revoir.
1: Ciao les gros dossiers, hein, vers l'écoute 22h ce soir. Je sais pas si on a déjà un petit extrait de ce qu'on écoutera la semaine prochaine, pas encore, mais en tout cas il y a des gros dossiers qui sont en train de se préparer. On ira dans le monde de la coiffure, oui. Dans le monde du sportif également avec Brahim Asloum, j'en ai beaucoup parlé, et son coach Louis Zacharias, très connu bien entendu. Tout ça va arriver la semaine prochaine. Ça tombe bien parce qu'elle voulait passer des petits bonjours. J'en ai beaucoup à passer sur les SMS, des petits gens comme ça qui sont là très tranquillement. Hélène par exemple qui nous écoute ce soir, bien nombreux. Message SMS, je vais être franc, c'est un petit peu calme ce soir, c'est vrai qu'on n'en a pas des masses parlé. Si vous avez envie de m'envoyer un petit message SMS, Max et Maïx, vous me l'envoyez au 61386 et je vais saluer également Camille et Céline qui nous écoutent ce soir. Elles sont chaudes comme la braise, les demoiselles, elles nous écoutent fidèles au poste Fun Radio. On vous embrasse, mesdemoiselles.
10: 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J'espère que la soirée se passe bien, les enfants. 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
11: Ah ouais.
10: Oh, juste avant les fêtes de Noël, comme ça. 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Les mails, on fait quoi?
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10: C'est d'une simplicité.
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10: Oh là là.
12: 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Vous faites max, Maïx, un petit espace, le message, le numéro de téléphone, tout ça au 61386.
10: Exactement, on laisse la possibilité de voter, enfin de s'inscrire, pardon, jusqu'à 10h15, et à 10h15, on se donne 10 minutes pour choisir deux personnes qui vont s'affronter pour le jeu des trois mots. En quoi consiste le jeu des trois mots? Pour ceux qui n'ont pas mémorisé, c'est très simple. 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Et dans un instant, on aura Manu de Harlon pour la Radio Libre. Mais avant cela, direction les appels crétins de Martin. Il y en a trois ce soir. Le premier, le voici, concernant les acéliques.
11: Tout à fait, avec une histoire de bahut en fait, puisque je me présente comme un lycéen qui a besoin d'argent, comme tout le monde, hein, normal. Le problème, c'est que j'appelle les acéliques en disant pourquoi est-ce que, vu que je travaille depuis quelques années, j'ai fait le collège, 4e, 3e, 2e, 1ère, etc. Donc il y a quelques années quand même de boulot, tu vois.
1: Ouais.
11: Et pas une thune, rien. Donc je réclame mon dû, effectivement. Et j'ai deux personnages. Hein. J'ai le premier qui est mec très compréhensif, limite trop d'ailleurs, vous allez voir. Hein. Et après j'ai le contraire.
10: D'accord. Écoutez, appel crétin de Martin enregistré. On n'intervient pas dessus, ni de rire, ni de quoi que ce soit. On ne fait pas semblant de rire sur tes gags. Cette fois-ci, on laisse l'intégralité en micro-état. On y va, c'est parti.
13: Allô?
11: Oui, allô?
13: Bonjour, monsieur.
11: Oui, salut. C'est toi pour les clopes?
13: Non, monsieur. Non. Est-ce que votre appel téléphonique a pour objectif de vous
7: amener? C'est le teaser, ça.
11: Donc,
7: c'est
11: le teaser.
7: C'est
11: juste pour vous mettre l'eau à la bouche.
7: Ah, oui, c'est ça, c'est pour nous mettre en appétit, ça, bien sûr.
11: Ah, ouais, très, très fort.
10: Il est bon, hein, le Maxou.
7: Il est fort, le Maxou.
10: L'appel crétin de Martin, on y va, c'est parti. Les acéliques, exclusivité, Fun Radio.
14: Oui, bonjour.
11: Oui, bonjour, madame. Je vous appelle parce que, en fait, je voulais savoir comment je pouvais faire pour toucher les thunes.
14: Comment vous pouviez faire pour toucher des thunes?
11: Voilà.
14: C'est-à-dire ?
11: En fait, je me suis jamais inscrit à votre association, mais on m'a dit que c'était possible quand on n'avait pas un salaire et des trucs comme ça, que vous nous donniez de l'argent.
14: Ben écoutez, je suis assez surpris. Qui vous a dit cela ?
11: Ben je sais pas, ils ont parlé à la télé sur les...
14: Si vous voulez, la CEDIC fournit un revenu de remplacement à partir du moment où il y a perte de l'activité professionnelle.
11: Et voilà.
14: Vous avez perdu donc votre emploi.
11: Ben c'est même encore pire que ça, puisque je ne l'ai même pas trouvé en fait, donc ça fait depuis...
14: Non monsieur, c'est pas possible, il faut avoir perdu une activité professionnelle pour pouvoir bénéficier de la CEDIC.
11: Et une fin de première, ça marche ou pas ?
14: Une fin de première ?
11: Oui.
14: En tant qu'étudiant ?
11: En tant que lycéen ?
14: Non, c'est pas possible non plus, monsieur.
11: Depuis, j'ai rien touché, hein.
14: Non, c'est un fait, mais vous étiez étudiant, monsieur. Donc, je peux rien faire pour vous.
11: Et juste une petite prime, hein, sinon...
14: Oui, Tom. Vous ne quittez pas, je vais regarder ça.
11: Merci.
14: Vous pouvez être éventuellement inscrit auprès de l'ANPE comme auprès de la CEDIC, mais vous ne toucherez rien.
11: Ah bah oui, mais alors à quoi ça sert ?
14: À être à la recherche d'un emploi.
11: Ah non, mais on s'est mal compris. Je veux pas trouver un emploi, je voudrais juste de l'argent, monsieur.
14: Ouais, vous vous rendez compte de ce que vous me demandez, là ? Vous n'avez pas eu d'activité professionnelle, et puis vous nous demandez, au point de vue CEDIC, avoir une rémunération, c'est
11: voilà.
14: Pas possible.
11: Mais pas grand-chose, hein, genre 1000 euros, mais... 2000, enfin je sais pas.
14: Bon, je vais voir avec le responsable, vous inquiétez
11: merci.
14: Pas. Non, monsieur, je suis désolé, c'est pas possible.
11: Ah, même 1000, hein, ça me suffirait. Hein,
14: non, même 1000 euros, c'est pas possible non plus, monsieur.
11: Bon, 500 ?
14: 500 non plus, monsieur, je suis désolé.
11: Bon.
14: Voilà.
11: Vous êtes ouvert jusqu'à quelle heure, excusez-moi ?
14: Non, on est fermé.
11: Et demain, vous ouvrez
14: 9h.
11: Est-ce que vous pouvez prévenir juste que je vais passer pour une petite avance, en fait, demain matin, je pense ?
14: Une avance, pourquoi ?
11: Bah, parce que j'ai promis un resto à ma copine, en fait, et là, j'ai pas un flèche, quoi, donc...
14: Non, ils vous donneront rien, hein.
11: Bon, un petit 100 euros, hein, truc
14: même pas,
11: fait.
14: Monsieur. Ouais, mais c'est pas possible, il y a un règlement à suivre.
11: Ah, mais comment je fais, moi, pour le resto ?
14: Ben, vous en passez, monsieur.
11: Vous n'avez pas des tickets resto, par hasard ?
14: Là, je crois qu'on va pas vous donner des tickets restaurant dans une CEDIC, hein.
11: Je demande pas un carnet non plus, hein, juste de quoi faire une bouffe avec ma copine, donc c'est pas...
14: Mais monsieur, je crois qu'il faudra vous passer du restaurant. Voilà.
11: Vous avez des clopes ?
14: Je ne fume pas, monsieur.
11: Ah, vous pouvez pas demander aux gens à côté ? Sur le tas, il y en aura forcément un qui fume.
14: Oui, mais s'il y a quelqu'un qui fume, monsieur, vous êtes où exactement, là ?
11: Ben là, je suis au bahut, mais je suis pas très loin, c'est pour ça, je peux, à la limite, si vous pouvez me dépanner...
14: D'abord, je vous dis que c'est fermé.
11: Non, mais juste, je passe devant, vous me lâchez 2-3 clopes, c'est bon.
14: Je vais vous passer quelqu'un. Hein.
11: Merci.
15: Allô ?
11: Oui, allô ?
15: Bonjour, monsieur.
11: Oui, salut. C'est toi pour les clopes ?
15: Non, monsieur. Hein ? Est-ce que votre appel téléphonique a pour objectif de vous amuser ?
11: Ben non, comme j'expliquais au monsieur, en fait, je voulais savoir comment je pouvais faire pour toucher les thunes, en fait.
15: Oui.
11: Et apparemment, c'est pas tout de suite. Et
15: non, il faut travailler dans un premier temps, avoir cotisé au régime d'assurance chômage, c'est comme...
11: Voilà. Mais j'ai travaillé, hein, c'est ce que je...
15: Vous avez travaillé combien de temps, monsieur ?
11: Ben, j'ai fait tout le collège, et puis là, lycée, j'en suis à la terminale.
15: Alors là, vous avez exercé une activité, je dirais, pas une activité, mais vous avez exercé une période de scolarité, qui n'est pas une activité salariée.
11: C'est du travail, hein.
15: En application du code du travail, vous n'avez pas exercé une activité. C'est-à-dire que vous n'étiez pas lié par un contrat de travail ou...
11: Monsieur, vous parlez trop vite, j'arrive pas à comprendre.
15: Ouais, non, mais ces éléments-là n'entrent pas en considération pour étudier un droit chez nous.
11: Allez.
15: Non, monsieur.
11: Non, mais s'il te plaît.
15: Monsieur, s'il vous plaît, on va écourter l'entretien téléphonique parce que j'ai mon collègue qui m'interpelle à plusieurs reprises sur votre appel téléphonique.
11: Tu parles super vite, hein.
15: Oui.
11: Et pour les clopes ?
15: Alors, pour les clopes, vous allez comme tout le monde dans un PMU, un débit de tabac et...
11: Ben oui, mais vous m'avez pas filé les thunes encore, donc je peux pas les acheter, vous voyez.
15: Mais monsieur, je vous remercie beaucoup, monsieur. Je vous souhaite une bonne journée.
11: Allô ?
15: Au revoir.
11: Allô ?
16: Oh, c'est fort. Je m'en souvenais plus, mais mon Dieu, c'est fort.
11: Moi, je trouve le premier qui va demander s'il peut avoir 1000 euros et tout machin, il est exceptionnel.
16: Il est exceptionnel. Non, mais le dernier, là, même, qui va très très vite.
17: Non, mais monsieur, il faut le bouchon, il faut avoir un de setting avec 6 mois de travail, tout ça, contrat déterminé, 3 heures déterminé. Tous les gars, il faut le dossier B12, B12,
16: t'as le mec. 37 ans qui dit son discours.
17: Oh, il est fort. Ça, c'est un appel crétin, on vous en fait cadeau. Il y en aura un deuxième qui viendra tout à l'heure dans la soirée.
11: Il est chaud, celui-là.
17: Allez, c'était le truc du mannequin. Ça, on peut le réécouter, un petit extrait, replante un petit peu le décor.
11: En fait, je veux me lancer dans une carrière de mannequin. Normal, tout à fait normal.
17: Bien sûr, quand
11: ouais, c'est tellement moins. Donc, une société qui fabrique des mannequins pour les vitrines, vous savez, des trucs en plastique, thermomoulés, comme ils disent.
17: Voilà, et ça le fait beaucoup moins. Écoutez un petit extrait quand il est avec le patron au téléphone, ça rigole beaucoup moins. Là, comme il dirait, il y a du coup de poing dans la gueule dans l'air.
18: faites quoi exactement là? Alors, en ce moment ici et maintenant.
11: Le truc, c'est qu'effectivement, l'erreur que j'ai commise, c'est de pas vous envoyer mon book peut-être avant. C'est pour ça.
18: Non, mais il n'y a même pas d'erreur. C'est vous êtes hors de propos.
11: Vous vous basez pas sur la voix, parce que là, c'est vrai que j'ai un petit début d'angine qui fait que j'ai
18: pas mon. Vous êtes psychopathe, monsieur.
11: Ah ben non, parce que en fait, ce qui se passe.
18: Vas-y, ramène ta fraise, ramène ton book. Dépêche-toi.
1: Et qu'est-ce qui va se passer après? Ça, chaud, ouais. Vous le saurez tout à l'heure vers 10h30, 11h moins le quart, premier juré pour le deuxième appel crétin de la soirée. Manu est avec nous, 3228 de Arlon, 20 ans. Salut Manu.
19: Oh. Ouais, salut Max.
1: Ça va bien? Tiens, chauffeur routier?
19: Ouais, je suis chauffeur routier, mais bah, je suis pas à Arlon, là, je suis à Bruges, là.
1: D'accord, à Bruges, bah, ça fait plaisir, dis donc. Alors, bah, déjà, ça me fait plaisir d'avoir un Belge en ligne, parce que, comme je l'ai dit dans la soirée, je trouve que les Belges sont bien, ils sont extrêmement nombreux, parce qu'il paraît qu'on est l'émission numéro 1 en Belgique.
19: Ah, bah, tu sais quoi?
1: Oui, mais il n'y a jamais de Belges qui appellent, enfin, très rarement, c'est dommage.
19: Hey, tu sais pourquoi?
1: Non.
19: Tu sais pourquoi? Parce qu'on, franchement, on a du mal à vous capter, quoi, en Belgique.
1: Ouais, c'est pas possible.
19: Parce que moi, à Arlon, je te capte pas, quoi.
1: Ah oui, parce que toi, t'es dans la forêt vierge, mais moi, je te parle des villes.
19: La forêt vierge.
1: Je te parle de villes de Belgique civilisées comme Liège, Bruxelles, Namur, Charleroi, là, je te promets qu'ils nous calent.
19: Ouais, c'est comme Liège, sauf que c'est en trois fois plus petit.
1: Bah voilà, c'est ce que je te dis. C'est que voilà, exactement. C'est que voilà, c'est exactement ça. Mais c'est pas comme Liège, quoi. Manu, t'as réussi à nous capter, t'as réussi même à nous joindre, et tu es là ce soir en direct sur Fun Radio. Que nous vaut le plaisir d'avoir un Belge ce soir.
19: Ouais.
1: Ah bah voilà. Voilà, mais je veux dire, on va rigoler avec le Belge. Je répète ma question. Quel nous vaut le plaisir de t'avoir ce soir en direct avec nous?
19: Ouais, bah en fait, non, tu vois. Bon, en fait, j'ai un petit problème.
1: Qu'est-ce qui se passe?
19: En fait, j'aimerais que tu me donnes 2-3 conseils. Bon, en fait, tu vois, je suis amoureux d'une fille.
1: Ouais.
19: Et en fait, donc, tu vois, la fille a voulu sortir avec moi, donc, le temps où j'étais, quoi, à l'école.
1: Ouais.
19: Ça remonte à l'année dernière.
1: Ouais.
19: En fait, tu vois, donc, elle m'avait demandé pour sortir avec moi et tout.
1: Ouais.
19: Machin. Donc, en fait, moi, je n'ai que 20 ans, et donc, si tu connais bien la législation, pour rouler en 44 tonnes, il faut avoir 21 ans.
1: Bah, ouais, j'entends bien, moi, ça. Surtout que c'est un truc qui me passionne, moi, la législation dans les 40 tonnes, ouais, mais c'est un truc qui me plaît, hein, ça, c'est. Allez à table! Ça, c'est un truc qui me passionne, ça. Ça, l'élevage d'escargots, c'est les deux choses qui me passionnent le plus au monde, hein.
19: Ouais, mais donc tu vois, en fait, le truc, c'est que j'ai fait l'école, machin, où il n'y avait donc, que des élèves qui deviennent routiers, machin, et c'est là.
1: Ouais,
19: et disons que la fille m'a demandé pour sortir avec moi.
1: Ouais.
19: Et disons que je lui ai répondu carrément, comme ça, là, direct, là, tout de suite, comme je te parle à toi. Je lui ai dit oui à une seule condition, tu mets le sachet de lait sur la tête et je baiserai le lion.
1: J'ai pas compris, là.
19: Non, bah en fait, tu vois, donc...
1: C'est l'expression, mais c'est très drôle, hein, on l'a pas comprise, l'histoire.
19: Non,
1: mais
19: t'as pas compris, c'est normal, parce que vous avez pas ces magasins-là en Belgique.
1: Bah ouais, bah alors ça aide un peu, bah oui, forcément, s'il fait référence à des magasins belges, alors que nous, effectivement, on n'est pas en Belgique, on est en France.
19: Ouais, mais non, mais en fait, tu vois, sur le sachet du magasin, il y a un lion dessiné dessus, tu vois.
1: Ouais, mais ça veut dire quoi, en gros, là, ton histoire?
20: Ça veut dire qu'elle a une sale gueule, mais qui veut bien la niquer, je pense que c'est ça.
19: Voilà,
1: bien joué Manu, il a été plus vif que nous, il a été plus réceptif.
20: Je deviens belge, écoute.
1: Donc aujourd'hui, toi, t'as envie de la baiser, quoi.
19: Non, c'est pas ça. J'ai pas envie de la baiser. En fait, je lui ai dit ça pour qu'elle me foute la paix.
1: Ah oui.
19: J'étais d'accord quand même, tu vois.
1: D'accord, et donc, c'est quoi la fin de l'histoire? Tu nous appelles pourquoi pour,
20: Parce qu'elle est là avec un sac.
19: Le problème, c'est que maintenant, c'est moi qui essaie de lui retéléphoner et tout, mais maintenant, c'est elle qui veut pas de moi. Parce que je lui avais dit tout ça, et parce que aussi de par mon métier. Donc je pars le dimanche soir et je rentre le samedi matin.
1: Ah oui, alors là, si tu pars le dimanche soir, tu rentres le samedi matin, en plus avec une semaine où t'es un peu éreinté, donc Popol il se lève ma peine, il est explosé, il est fatigué, il a besoin de dormir, donc le temps que tu sois en pleine forme, il est le dimanche après-midi, on peut pas baiser parce qu'il faut faire le sac, parce que le dimanche soir on s'en va.
19: Bah oui, voilà.
8: Juste là pour laver le linge.
1: Bah dans ces cas-là, il faut être avec personne, il faut vivre comme un ermite et puis il faut accepter d'être célibataire ou alors voilà.
19: Merci.
1: Écoute, je suis désolé, je la comprends, là, c'est pour avoir un mec qu'elle voit jamais quand il vit en plus il a trois quarts endormi, ça sert à rien.
20: Bah elle peut en avoir plusieurs comme ça.
1: Quel est l'intérêt?
19: Quel est l'intérêt que je l'aime? Mais voilà l'intérêt.
1: Bah tu l'aimes comme l'autre d'avant, tu peux aimer sans être avec la personne, tant pis pour toi. Bah oui, bah t'as dans ces... Tu sais quoi, si tu l'aimes, tu fais pas le métier que tu fais. Si tu l'aimes vraiment, tu pars pas.
19: Excuse-moi grand Max, franchement, excuse-moi. C'est depuis que j'ai 2 ans que j'ai envie de faire routier et c'est pas une fille qui me dira d'arrêter de rouler, quoi.
1: Eh bah alors justement, si c'est une fille qui va pas t'empêcher de rouler, c'est
19: vrai. Non, et toi, pas... dans mon cœur, il me manque quelque chose, Max, tu vois.
8: Tu peux pas aménager tes horaires?
19: Ménager mes horaires.
8: Ah, aménager, en faire moins.
19: En faire moins?
8: Excuse-moi, je vais dire un gros mot.
19: Est-ce que tu veux que je te passe le numéro de mon boss?
1: Mais t'es malade ou quoi, Mélie? Non, mais tant pis.
8: Je m'en suis rendu compte.
1: Non, mais le problème, Manu, pour être sérieux, c'est que c'est toujours pareil. Vous voulez le beurre et l'argent du beurre. C'est-à-dire, vous nous expliquez, tu m'expliques que t'es un passionné, que t'es jamais là, et en même temps, tu veux avoir la nana. Mais la nana, elle est quand même en droit de refuser d'être avec toi parce qu'elle te voit jamais.
19: Elle est quoi à l'école?
1: Pardon?
19: Elle est quoi à l'école, la fille?
3: Tu comprends rien, la fille.
20: Elle est quoi à l'école?
3: Tu veux pas essayer de faire un effort et parler en français, finalement, j'accepte.
19: Si tu veux.
3: Oui.
19: Ouais, je sais pas, la semaine elle étudie, puis le week-end elle me voit.
3: Bah non, la semaine elle a envie de te voir aussi. Mais non, mais.
20: C'est vite fait ça.
3: Je suis d'accord, mais tu lui dis, mais elle, si ça lui convient pas, qu'est-ce que tu veux que je fasse, moi? Je vais pas l'obliger à penser autrement que ce qu'elle a envie de penser, peut-être.
19: Non, j'ai pas dit ça, j'ai pas dit ça, mais elle était bien consciente au début, quand moi je faisais mes études de poids lourd, elle m'a demandé de sortir avec moi.
3: Ouais.
19: Elle était bien, elle sait pas, comme quoi j'allais faire ce métier-là.
3: Mais Manu, c'est pas à moi qu'il faut dire ça, moi je m'en fous de ce que tu me racontes, je suis content, tu me le racontes, ça te fait du bien, mais c'est à elle qu'il faut dire ça, c'est pas à moi.
19: Ah ouais, mais elle veut pas me croire, elle me dit merde.
3: C'est pas sympa, oh c'est pas beau ça, c'est dégueulasse.
20: Oui, mais elle a le droit, Manu, si elle veut pas, elle veut pas, après tout, qu'est-ce que je te dise
3: Merde, c'est un gros mot.
19: Bah ouais, pourquoi est-ce qu'elle m'a fait espérer alors?
3: Bah elle t'a fait espérer parce qu'elle espère que peut-être que tu vas choisir plus elle que ton boulot.
19: Non.
3: Eh ben alors, donc ça veut dire que tu l'aimes. Tu te rends compte pour une nana de savoir qu'aujourd'hui, que ton camion ça compte plus qu'elle?
20: Elle est en train de
19: gagner, Manu. Non, mais tu vois, moi je suis passionné, tu vois, je suis passionné de mon métier, tu vois.
3: Mais on l'est tous, comme moi aussi.
19: Toi, tu passes ta soirée à la radio, mais moi je passe ma semaine dans mon bahut.
3: Bah oui, mais je fais des efforts. Moi pendant la journée, je vais voir si je peux voir ma meuf, je vais déjeuner. Les week-ends, je la vois constamment, et puis je repars pas le dimanche soir, et puis voilà. Mais après, effectivement, c'est un choix. Mais moi, je l'assumais, c'est-à-dire que moi ça m'arrivait qu'à cause de ça, je me retrouve dans des situations très délicates et je l'assume. Sauf que toi tu veux pas l'assumer, toi tu veux le beurre et l'argent du beurre. Assume.
19: J'ai pas dit ça, j'ai pas dit ça Max, hein. J'ai pas dit ça. Mais en fait, tu vois, le truc c'est que tu vois, sans elle, je suis rien, quoi. Tu
3: oui,
19: vois
3: je sais, tu nous fais le plein de balles, sans elle je suis rien, je vais mourir, je peux. Tu sais, Max, je pourrais me suicider sous mon camion. Max.
19: J'ai pas dit ça, mais tu sais, dans mon cœur, il me manque quelque chose.
3: Oui, bien sûr. Oh là là.
20: Et pourquoi tu l'emmènes pas avec toi
19: Parce qu'elle veut pas.
3: On dirait un vrai.
20: Ah, elle est relou.
3: On dirait un vrai poète. C'est sans elle, je ne suis rien. Mon cœur ne bat plus. Si tu savais le nombre de kilomètres où je peux pleurer lorsque je suis là sur mon goudron, et pendant que je décharge, je rêverais tellement lui décharger.
19: 3500 et 4000 par mois.
3: Pauvre malheureux, que tu dois être triste. Que ça doit être
19: triste.
3: Je sais bien. Et ben, dis-toi que elle aussi, elle l'est tout autant de savoir qu'il y a un mec qui fait pas de concessions et qui préfère son métier qu'à elle.
19: Mais je peux pas faire de concessions, Max, putain, j'ai 20 ans. Moi, tout ce que je veux, c'est faire l'international pendant 10 ans, me foutre des thunes de côté, point barre, parce que je travaille pour une société luxembourgeoise.
3: Mais tu comprends bien qu'une nana, mais moi, attends, je te suis à 200% sur ta passion. Mais tu comprends bien qu'une nana n'a pas envie, n'est pas en droit d'accepter qu'un mec pendant 10 ans, il lui fait le discours, je te préviens, pendant 10 ans, je serai jamais là la semaine, on se verra à peine le week-end, et encore, t'en es à 20 ans, et quand on aura 25 et 5 ans de routier international à rentrer le samedi matin pour partir le dimanche soir, à mon avis, elle va te ramasser la petite cuillère, tu seras fatigué, tu seras aigri, tu me fais chier, je suis fatigué, que tu comprends rien, on dira les vieux coups comme si vous aviez 50 ans, et qu'elle préfère ne pas vivre ça, et que dès le départ, elle préfère te dire, je t'aime, j'ai envie d'être avec toi, j'avais envie d'être avec toi, mais pas dans des conditions comme ça.
19: Bah ouais.
3: J'imagine, je sais pas, tu veux qu'on l'appelle?
19: Non, de toute façon, c'est même pas la peine, elle dort là. J'ai même pas envie de la déranger, quoi.
3: Non, mais tu vois.
19: Je peux même pas dire parce que de toute façon, elle me répondra quand même non.
3: Bah oui. Puis tu sais, dans ton boulot, tu seras amené sur des aires d'autoroute, comme je dis à chaque fois.
19: Excuse-moi, mais t'es un enculé, parce que moi je suis pas comme ça.
3: Non, mais il y en a. Déjà, c'est pas des enculés, hein, ceux qui se tapent des fois des prostituées quand ils sont seuls.
19: Si les gaillards, ils ont envie de faire ça, moi je suis pas comme eux, tu vois.
3: Mais tu deviendras, tu seras obligé. T'es obligé.
19: C'est mathématique. Je vais servir de ma main qu'autre chose, grand.
3: C'est ce qu'on dit au début.
19: Tu as déjà passé 10 fois d'affilée avant moi, excuse-moi.
3: Au début, on dit ça, mais après, et puis si ça se trouve, regarde ta copine, à force de t'attendre toute la semaine, c'est un peu comme les pêcheurs, les mecs qui partent en mer, les mecs quand ils reviennent, c'est les cocus, hein, quand ils reviennent au port, hein, on sait bien, les pêcheurs, c'est les plus cocus.
19: C'est pour me rassurer.
3: T'es pas pêcheur, t'es routier. Mais justement, ça se trouve, pendant toute la semaine, tu vas être cocu, donc...
20: Va se taper des pêcheurs.
3: Va se taper des routiers, des mecs qui rentrent tous les soirs à la maison, pas des mecs qui font de l'international, des mecs qui, voilà. T'en sais rien, mon pote. C'est te rendre service, finalement, que t'ouvrir les yeux et te faire comprendre que si ça se trouve, pendant la semaine, tu vas être cocu 50 fois.
19: Je sais, mais si je peux prendre le risque, pourquoi je le prendrais pas?
3: Pour prendre le risque, faut être à deux. Tu peux pas obliger à quelqu'un à aller dire je t'oblige à sortir avec moi, je t'oblige à prendre le risque de...
19: Je n'ai pas dit que je suis obligé, quoi, mais je veux juste que tu me donnes un conseil, qu'est-ce que je dois faire? Carrément, je dois l'oublier, quoi.
20: Mais le conseil que je te donne, c'est de faire des efforts sur ton travail. Aujourd'hui, tu me le fais comprendre à juste titre que ta carrière commence, que t'en as besoin, que c'est ta passion que je connais. Dans ces cas-là, il faut accepter que même si t'aimes cette personne-là, comme la fille de tout à l'heure, il faut des fois se mettre dans la tête que la personne qu'on aime, bah, c'était pas au bon moment, au bon endroit, et c'était pas la bonne, et c'est le destin. Moi, c'est ce que me dit ma mère tout le temps, pour n'importe quoi. Si ça marche pas, à un moment donné, faut se raisonner, c'est le destin, il faut avancer. Si tu veux rester borné à avoir la nana qui, elle, ne veut pas être avec toi parce qu'elle ne veut pas de ce travail-là, elle ne veut pas de ces conditions et que toi, tu lâcheras rien là-dessus, c'est incompatible. Ouais. Donc, à un moment donné.
19: J'ai pas dit que je lâcherai pas là-dessus, mais.
20: Dans 10 ans.
19: Bah, je sais pas. Ouais, mais je dis 10 ans, Max. Je dis 10 ans comme si j'aurais dit un an, quoi. Mais c'est.
20: Ah ouais, d'accord. Okay. Ah ouais, d'accord. Non, mais ce que je veux dire, c'est que dans ces cas-là, bah, fais ce que t'as à faire, et puis dans un an ou dans 5 ans, vous vous retrouverez quand t'auras décidé d'arrêter. Et si c'est le destin de vous retrouver, vous vous retrouverez. Il y a des gens qui se perdent de vue pendant des années et qui pensent refaire leur vie et qui finalement attendent l'autre indirectement, qui entre-temps ont vécu des vies chacun de leur côté, certains 2, 3, 4, mais ça les empêche pas de penser à l'autre tous les jours où ils se croisent, et ben voilà, paf, ils sont faits pour être ensemble, ils se retrouveront. Et ça se trouve, cette fille-là, dans 3 mois, alors que là, aujourd'hui, alors où tu nous parles, vraiment, tu nous dis que t'es amoureux, que t'es malheureux dans ton cœur, et que jamais tu ne pourras l'oublier ad vitam aeternam, et que c'est celle avec qui tu veux faire ta vie, avec qui tu veux mourir à côté, oui, mais ça, c'est le plan qu'on fait tous. Et dans 6 mois, on en reparlera, et t'en rigoleras. Mais parce que tout le monde dit ça.
4: Il n'arrête pas de
20: dire
4: ça.
20: Quand on veut convaincre quelqu'un et qu'on veut, on lui fait toujours, c'est normal. Mais on l'a fait pas à tout le monde, mais on a déjà tous été avec plusieurs personnes, et on a plusieurs personnes, on leur a sûrement souvent tenu le même discours.
4: Ça a bien niqué.
20: Que c'était des gens avec qui on pouvait envisager avoir des enfants, faire notre vie.
19: Je n'ai pas dit ça, Max. Hein.
20: Non mais dans la vie plein de gens, non mais sois un peu ouvert d'esprit, Manu, ne me dis pas autour de toi.
19: T'en fais pas.
20: T'as jamais entendu autour de toi des gens tenir ces discours-là et puis après 6 mois après ils le font à d'autres?
19: Bah oui, bah ça se voit partout.
20: C'est pour dire qu'aujourd'hui cette fille-là, c'est le discours que tu tiens, dans un an on en rigolera peut-être parce que tu l'auras totalement zappé, tu te diras putain Max, tu te rappelles, je t'avais appelé, bah je continue à être routier, je suis le plus heureux du monde, j'ai rencontré une autre meuf, j'en sais rien, je l'ai rencontré.
19: Vas-y Max, je te pose une colle, vas-y trouve-moi un qui a envie d'un routier qui part toute la semaine.
20: Mais c'est pas. Mais. Il est. Putain. Mais déjà, ça se trouve pas comme ça.
4: Moi, j'en ai une, là. Tu peux appeler 08 36.
19: Attends, oui, mais non.
4: Ah, c'était un numéro que je me suis trompé.
20: Mais Manu, ce que t'es en train de me demander, c'est comme si tu faisais tes courses, toi. Des meufs qui tombent amoureuses d'un mec comme ça, c'est pas genre.
19: Je faisais mes courses, grand. Putain, ça fait un an que j'ai envie d'elle, point barre.
20: Mais tu me parles d'une autre, déjà, toi. Tu me dis d'en trouver une autre.
19: Ouais, mais je dis ça comme ça, mais tu vois, dans mon cœur, tout ce qui compte, c'est elle.
20: Oui, et ben alors, je sais bien, mais à un moment donné, moi, j'ai pas la solution miracle. Hein. Moi,
4: est-ce que tu veux aller en Belgique?
20: Moi, les gens, ils doivent être grands et matures, et les gens, ils doivent être...
19: Tu vas aller en vacances en Belgique, hein, comme dit.
20: Non, mais il faut être un peu plus... Faut réfléchir un peu plus à son problème, quoi. J'ai l'impression que tu réfléchis pas, et puis tu demandes aux autres de penser pour toi. Je sais pas, toi,
19: qu'est-ce que... C'est pas ça, j'en ai réfléchi, mon grand.
20: Et alors, qu'est-ce que t'as fait, mon petit?
19: Mais qu'est-ce que j'ai fait, mon petit? Non, mais tu vois, déjà, le truc, c'est que, bon, voilà, c'est... mon métier, je peux pas l'abandonner. Elle me prend comme je suis, ou point barre, c'est tout.
20: Pourquoi tu nous saoules depuis un quart d'heure alors que là t'as la truc et elle te prend pas comme tu es? Donc c'est terminé, il n'y a pas de solution, merci, au revoir. Faut pas nous saouler. C'est que tu sais très bien qu'elle te prendra pas comme tu es. Et toi tu veux.
19: Ouais, mais pourquoi est-ce qu'elle me l'a demandé alors?
20: Mais qu'est-ce qu'elle t'a demandé?
19: Bah te retirer avec moi. Oui. C'est moi qui lui ai dit.
20: Eh ben on peut très bien.
19: Capté la fin, comme je te dis tantôt, c'est pas une fin, c'est plus la foutre dans la mer, quoi. Enfin, c'est même pas ça, quoi. Mais si je te dis, donc c'est comme si tu disais à ta femme, bon voilà, non, vas-y, mets-toi un sac poubelle sur ta gueule.
20: Et bah t'auras appris une chose, comme quoi tu vois, t'as besoin de grandir, et bah qu'il faut toujours se méfier de ce qu'il dit.
19: Je conduis avec un assez grand truc.
20: Non mais t'as besoin de grandir dans ta tête, en tout cas t'auras appris un truc, c'est que tu vois, il faut jamais croire tout ce que disent les gens, parce que des fois les gens ils disent des choses et puis ils le pensent pas ou ils le font pas.
4: Et puis on nous dit que si tu te démerdes sur les SMS, on nous dit, tu vois, change de boîte, j'ai 20 ans, je rentre le vendredi, je repars que le lundi, je fais de l'international, le week-end, j'ai le week-end pour m'éclater, c'est bien payé.
20: Il est clair
19: que... C'est bien payé, les gaillards, s'ils passent les 2300€ par mois, ben vas-y, trouve-les-moi.
4: On nous dit que t'es un puceau du camion aussi, parce que tu fais que 3500km et les autres, ils en font 15 000.
19: 15 000 par semaine. Par mois.
20: Bon, écoute Manu, merci en tout cas de ta maturité. Bon courage à ton patron. Et puis,
19: je lui ramène des thunes. Voilà.
20: Et je crois qu'aujourd'hui, t'as déjà assez à gérer sur ta carrière que de vouloir à la fois avoir ta carrière et bah tant pis, sauf dans ton cœur. Et dis-toi que même si c'est la femme de ta vie, eh ben, elle sera toujours là, elle t'attendra. Si c'est le destin, c'est comme ça que ça doit se passer, pas autrement, Manu. C'est le seul
19: point. Par contre, là, je suis tout à fait d'accord avec toi.
20: Eh ben voilà, eh ben, c'est là-dessus que nous arrêterons cette conversation qui, de toute façon, va tourner en rond et qui pourrait durer pendant des heures. Bon courage à toi, Manu. Roule bien, bon béthune.
19: Roule bien. Je dois attendre jusqu'à demain matin, 7h, avant qu'on me vide.
20: Voilà, oui. Eh ben, vite-toi. Ah,
5: ça va mieux, alors.
20: Eh ben, tu vois, comme quoi, tu te dis...
19: Pas dans ce sens-là.
20: Les mecs, arrêtez. C'est bon, je t'ai vendu des 40 tonnes, hein, j'ai 20 ans. On me la fait pas, moi.
5: Ça fait qu'à 60 ans, il peut conduire à 120 tonnes.
20: Ouais, c'est ça, bah, ça va être énorme. C'est-à-dire que le jour où tu la retrouveras peut-être à 80 ans et tout, tu dois avoir 800 tonnes.
5: Ah, la classe.
20: Tu te rends compte, après, Manu, la chance que t'auras.
5: Avec ça, si t'emballes pas,
20: je t'embrasse.
19: Ouais.
20: Bon courage. T'es pas sorti de l'auberge. Bon, le boulot d'abord, hein, puis après les meufs, on verra. Ou les meufs d'abord, puis le boulot après, on verra. Mais là, il y a un choix à faire des deux, c'est très compliqué. Alors, il vous reste encore quoi ? 3 minutes à peine pour vous inscrire. 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Elle est avec, c'est qui ça ? C'est un petit biscuit. Bonsoir, Virginie.
21: Allô, bonsoir, Max.
20: Comment vas-tu ?
21: Mais ça va très bien.
20: Virginie, c'est Virginie de...
5: Des FHM, ouais.
20: La photocopieuse.
5: Qui est venu
20: nous voir sur la photocopieuse.
21: Comment vas-tu
20: Comment vas-tu?
21: Attends. Ah, ça va bien. Je suis très contente de t'avoir au téléphone.
5: Et nous, on pue, nous.
20: Bah oui, non,
21: mais
20: c'est.
21: Non, mais vous et les autres,
5: Ah, salut, c'est les autres.
20: T'as bien réfléchi sur moi, là,
21: allez, ma copine.
20: Ah ouais, elle est là, Amélie. Salut, Amélie. Ça va?
21: Mais non, c'est pas toi.
20: Ouais, elle est là, Amélie, elle est coquine. Je voudrais savoir, t'as pas changé sur moi, sur mon avis, t'es toujours aussi négative.
21: Donc, oui. T'insistes, hein.
20: Bah ouais, parce qu'à un moment donné, je tenais à te dire que j'ai découpé et jeté toutes mes chemises blanches.
21: Ça c'est bien, c'est une bonne résolution.
20: Pourtant c'est classe les chemises blanches, putain, avec une belle veste et tout, il n'y a rien de plus classe.
5: Le blanc et noir, ça restait les
20: gars. Ça fait Eddie Barclay et tout. Allez. Non mais avec une belle petite veste et tout, c'est joli quand même.
5: Élégant.
20: Bah oui.
21: Il y a 5 ans, il y a 10 ans, mais bon, maintenant on peut changer de couleur.
5: Tu préfères quoi, les chemises à rayures façon italien?
20: Tu veux quoi, toi, comme quoi?
5: Quelle la gourmette?
20: J'ai encore vu Georges Clooney avec une veste bleue, une chemise blanche très belle, avec une belle chemise, un jean et tout, avec des baskets.
5: Bien sûr.
20: Alors, tu...
21: Non, la Beckham.
20: Ah bah, David Beckham, alors il est pas ringard, David Beckham.
21: Quand même. Il est très mignon, j'adore comment
20: il
21: s'habille.
20: Eh bah, il s'habille en blanc, lui.
5: Mais lui, c'est un métrosexuel, tu vois, c'est une nouvelle génération de mecs. Max, c'est autre chose.
20: On s'en fout, de toute façon, on n'est pas là pour
5: parler.
20: Bon, t'en es où là? On en est où dans ces putains de votes là, du FHM là? Ça bouge ou pas là? On en est où?
21: Ah, je sais pas.
20: C'est quand la finale là? C'est quand qu'on connaît la vainqueuse?
21: Je crois que c'est au mois de mars.
20: C'est quand là? C'est quand qu'on connaît le nom de la vainqueuse?
21: C'est dans longtemps.
20: C'est dans longtemps, au mois de mars?
5: Ah, bah, non, on a le temps de t'appeler.
21: Ils veulent de l'argent à FHM pour envoyer des textos.
5: Envoie des photos, très bonne idée.
20: Non,
5: avec l'argent, j'entends mal.
20: D'accord, toute nue, oui. On va voir le temps de se revoir alors.
21: Hein? D'accord, ben avec plaisir.
20: Mais quand est-ce qu'on dîne ensemble là? Parce que
21: jeudi, on va manger ensemble.
20: Ah voilà.
5: Et qu'est-ce qui va se passer entre jeudi là? Ah, jeudi, le jour de la bouffe naturiste.
20: Oui, c'est ça. T'as mis à la raclette, ça va? T'es pas trop.
5: Je vais être parti.
20: T'es pas que caviar champagne quand même.
21: Non, pas du tout, moi je suis McDo.
20: Ah, madame,
5: elle dit merde, on peut faire
20: un peu de peau. Elle peut se permettre quand même.
5: Ouais,
20: ça va, on la hanche, les fêtes, elle peut se permettre de bouffer McDo.
5: Ah, j'en parlais pas, j'en ai envie.
20: Bon, Virginie, à part ça, comment ça va? Les hommes, on en est où là, au niveau des relations amoureuses là?
21: Mais non, rien du tout.
5: Mais rien en deux jours.
21: Rien.
20: Stand-by total.
21: Je cherche, mais je trouve pas.
20: Mais non, mais la dernière fois, tu nous as fait le plan, je veux personne.
5: Bah ouais, on est
20: comme ça. Tu changes d'avis toutes les 5 secondes, toi. Tu sais pas ce que tu veux dans la vie.
5: Le téléphone, non, c'est rien.
21: Attends, Max, écoute-moi. Là, c'est la bonne année. Donc, tout le monde est content. Ça va être bientôt 2005. Donc, on se dit, bon, allez, peut-être 2004, c'était pourri pour moi. Donc, 2005, peut-être, ça va...
20: Non, ça peut être bien. Moi, je pense que... Tu cherches quoi? Donc, un mec bien dans sa tête.
21: Gentil, attentionné, qui m'appelle.
20: Ah, bah là,
5: c'est pas toi, ça. Bah, si, il l'appelle.
20: Ah, bah, toi, je t'ai pas appelé. C'est qui?
5: Qui rate, là?
20: C'est qui t'appelle, là? C'est qui? Hein? C'est Bibi.
5: C'est l'éclat total.
20: Ouais.
5: En même temps, 2004 est pourri. Foutu pour foutu, il reste 8 jours, autant en profiter.
20: Bah ouais, merde, c'est Bibi.
21: 15 jours.
0: Elle t'a réveillé le félin là.
20: Attends, écoute bien, regarde, je te mets près, je te mets le micro près de mon sexe. T'es un peu coquine toi quand même.
0: T'as pas compris.
20: T'es un peu coquine. T'es un peu coquine quand même. Ah, elle est un petit peu coquine.
0: Ah ouais.
20: Tu restes avec moi, Virginie?
21: Oui.
20: D'accord, tu sors pas ce soir avec tous tes amis?
21: Non.
20: Quels amis?
21: Non, il fait trop froid.
20: C'est directeur, c'est avocat, c'est chef de poterie, caviar champagne, c'est Paris, quoi. C'est la fête, c'est le cabaret, c'est le milliardaire. 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Le David Guetta, mais un vieux, attention, Just a Little More Love. Et puis, viendra également un deuxième appel crétin avant 23h, c'est le cadeau qu'on vous offre ce soir sur Fun Radio. A tout de suite.
2: Alors j'ai réfléchi et d'abord, du lundi au vendredi, c'est toi, Fildar, qui va donc prendre le créneau minuit 8h du matin.
22: Ouais.
2: Alors, avec entre minuit et 6h, le night show. D'accord.
22: Oui, je suis content.
2: Et ensuite, de 6h à 9h, tu me feras
22: 8h.
2: 8h, ça s'appelle Matin ensoleillé. On discutera après du concept.
22: Je vais noter quand même.
2: De 8h à 16h, nouvelle grille d'antenne. C'est toi, Anka, qui va prendre ce petit créneau. Ça s'appelle Galaxy Groove Dance. Donc, j'espère que ça satisfait tout le monde. On en fera part après. Il y aura une campagne. D'ailleurs, après, il y aura, bien entendu, un communiqué de presse pour que tous les auditeurs, auditrices de Fun Radio puissent connaître cette nouvelle grille. Et 16h minuit. C'est donc toi, Manu, qui prends ce créneau. Ah. Toujours plus de groove. On a repris un vieux concept.
22: C'est le titre, ça?
2: Oui, c'est quelque part. C'est 6 groove dance d'un bloc. Donc, c'est un nouveau concept. Je vous expliquerai comment ça fonctionne et pourquoi nous sommes revenus vers une vieille idée de 89 qui avait fait ses fruits à l'époque. À part le vendredi soir, bien sûr, où on ne néglige pas les auditeurs de Fun Radio. Et ça, c'est toi, mon petit Phil, qui après avoir fait ton minuit 8h le vendredi.
22: Ouais.
2: Petite sieste.
22: D'accord.
2: Et tu reviens à 20h jusqu'à minuit.
22: Ouais.
2: Disco dance.
22: Ouais.
2: Avec une avalanche de tube dance. D'accord.
22: Ok.
2: On expliquera pourquoi. Créneau du samedi et du dimanche, du week-end donc, hein, puisque vous avez été augmenté chacun de 500 francs, c'est pour ça que vous devrez quasiment du 7 sur 7. L'arrivée d'Azad.
22: Ah.
2: Avec de 6h. Après, il y a la bande, hein, entre dans la nuit de vendredi à samedi à minuit, il y a la bande.
22: D'accord.
2: 6h, 7h, Azad pour un non-stop. Sans intervention.
22: Messieurs, je vous interromps.
2: Juste après, je finis la grille.
22: Ouais, non, mais oui.
2: 6h, 7h, Azad. Le bienvenu, 1h, le non-stop, sans intervention.
22: Ouais.
2: 7h, 14h, Anka, le breakfast groove.
23: Breakfast groove.
2: D'accord. 14h, minuit, c'est pour toi, Fildar.
22: J'ai eu chaud. Ah, est-ce que je voulais pousser, moi? Je voulais pousser le 20h à minuit jusqu'à 6h, mais bon, si je fais après, bon. 14h combien?
2: 14h minuit.
22: Ok.
2: L'émission, je l'ai appelée Fildar Pelé.
22: Ouais, bah ouais. Ouais. Ouais.
2: Fildar pète les plombs. D'accord. Ouais. Entre 21h et minuit, puisqu'on est samedi, ça s'appelle l'Electro Groove.
22: D'accord.
2: D'accord. Ensuite, minuit 12h, Manu.
22: C'est un honneur.
2: Ensuite, de nouveau Azad qui vous épaule, le non-stop d'Azad, midi 13h. pas d'intervention. Et ensuite, 13-19h. Là, j'ai pas trouvé le titre, c'est toi, Anka. Et de nouveau, Phil, 19h minuit, l'ambiante groovy.
22: Faut du disque, hein, quand même. Faut du disque.
2: Alors, bon, hein. Voilà la nouvelle grille qu'on va annoncer dès lundi dans la presse. Pour tous les auditeurs de Fun Radio. Alors, si vous avez maintenant des questions à me poser, n'hésitez pas. Hein.
22: Ouais, moi j'ai une question.
2: Alors, Phil.
22: Vas-y, c'est pas grave, vas-y. Ouais, parce que justement, on commence par moi. Donc, 6h, 8h, là, le matin ensoleillé.
2: Lève ta tête, je ne te vois pas, ouais, je suis tout là-haut. Ouais, t'es où? Ah, d'accord, ok, ouais.
22: Je lève le doigt.
2: Ouais.
22: J'ai un souci parce que s'il y a un matin, par exemple, il n'y avait pas de soleil, comment je peux faire? Je vais avoir un problème.
2: Alors, les matinales, t'es là pour réveiller les gens.
22: Ouais.
2: Tu m'entends?
22: Ouais, je t'entends. Ouais.
2: Voilà. Les matinales, c'est fait pour réveiller les gens. Et même quand il pleut, dans ton cœur, il y a du soleil. Manu?
6: Ouais, non, je voulais savoir au niveau de la communication et tu vois de l'affichage, il y a peut-être une campagne. Je voulais savoir, ça va être axé sur quoi, sur quelle émission?
9: On va communiquer sur tout le monde. D'accord.
6: D'un côté, on n'est pas nombreux, donc c'est vrai qu'on peut.
9: Non, mais surtout sur les noms des émissions, car je crois que ce qui intéresse les auditeurs quand même pour qu'ils puissent pas être trop perdus. Je pense qu'on va communiquer sur 2-3. D'abord, il va y avoir le matin ensoleillé. Je pense qu'on va communiquer sur le.
6: Sur les cadeaux, pas.
9: Si groove d'un bloc.
6: Ouais. D'ailleurs, en parlant de ça, je te dirai après. Vas-y.
9: Et enfin, je pense qu'on va communiquer également sur une émission du week-end, enfin sur deux, celle d'Anka sur le Breakfast Groove et sur Fildar pète les plombs.
6: Oui, ça va être bien ça.
23: Et Galaxy Groove Dance, on le met de côté pour l'instant au niveau.
6: Bah, disons, ça pue un peu.
9: Il va y avoir, Anka, quelques petits décrochages pour les fréquences locales.
6: Tu vas le mettre dans le 8ème.
9: Probablement entre midi et midi 15. Donc il va y avoir un quart d'heure de Galaxy Groove Dance qui n'existera pas pour les villes de province. C'est la raison pour laquelle j'ai décidé, en mon âme et conscience, de ne pas communiquer sur cette émission pour le moment. Mais je pense qu'on peut faire de très bons quarts d'heure à ce moment-là.
6: Ouais.
23: Okay.
6: Max,
9: je vous rappelle que la radio est au fond du sac, hein.
6: Oui, non, mais oui, on sait, on sait.
9: On va aider, on va aider. C'est le dernier espoir.
12: Moi, j'avais une question par rapport, par rapport donc à la matinale.
9: Lève bien la tête parce que je ne te vois pas. Hein. Je suis tout là-haut. Hein.
12: Juste à ta gauche.
9: Oui, d'accord. Ok. Oui.
12: J'avais un problème au niveau de la matinale. Bon, il faudrait que j'ai des cadeaux quand même. Parce que à mon avis, j'ai déjà trincé après mes 6 heures de nuit. Donc si je vais avoir la pêche, même si j'ai le soleil dans mon petit cœur, il me faut du cadeau pour appâter. Hein.
9: Alors, pour le moment, on va se démarquer des autres émissions matinales qui offrent beaucoup d'argent, des voyages. Nous, on va se démarquer totalement sur une communication qui est zéro cadeau.
12: Zéro cadeau, zéro limite.
9: Pour 100% blabla.
12: Ok, c'est bien.
9: 100% blabla, zéro cadeau.
12: D'accord. Ouais.
9: D'accord.
12: D'accord.
9: Pas de disque, hein, entre 6 et 8 heures. Hein. C'est du non-stop. Hein.
12: D'accord.
9: D'accord. Okay. On est d'accord.
12: Ça me convient.
9: Donc, on mise.
12: Lire des livres
9: tous.
12: Ouais.
9: On mise tout sur toi.
12: D'accord.
9: D'accord.
12: Ouais, ouais. Mais
9: d'accord. Donc, les bons plans. Je pense qu'on va s'associer sûrement avec le guide du routard. Où tu vas pouvoir, pendant les périodes de vacances, donner des bons plans dans les pays étrangers ou villes étrangères.
12: Hein. Tiens, justement, j'ai une idée qui me vient là. J'aimerais bien mettre en place le jeu des cabines.
9: C'est-à-dire?
12: Eh ben, je prends le bottin.
9: Non, attendez.
12: Je suis là à gauche.
9: On est une réunion. On fait une réunion stratégique. Les petits problèmes de chacun, on verra ça dans mon bureau.
12: Ouais, non, mais c'est pas un problème. Je pense que c'est une idée qu'on peut mettre sur tout le long de la journée.
9: J'ai des idées. Je vais pas toutes les donner maintenant.
12: Ah ouais, non, je comprends.
9: C'était une réunion simplement pour annoncer qui restait, qui partait. Non seulement tout le reste, mais il y a un nouveau venu qui ne parlera pas parce que lui fait du non-stop sans intervention.
12: Ouais.
9: Mais on n'est pas là pour régler nos petits comptes et essayer.

0: 20h minuit.
1: C'est un gros bloc.
0: C'est toujours plus de groove.
1: Toujours plus de groove.
0: Toujours, hein, toujours. D'accord. Donc ça, c'est la promesse produit des auditeurs. Alors, c'est un vieux concept qui...
2: Faut que je le vende comment, excuse-moi. J'ai pas bien compris. J'ai pas bien saisi le concept, en fait.
0: Bah, c'est très simple, hein. C'est un truc qui m'est arrivé, ça m'est arrivé hier. J'avais vraiment pas d'idée pour toi.
2: Oui, je pense bien.
0: Et en lâchant deux gros blocs hier, on allait me coucher, je me suis dit, pourquoi en offrir deux quand on peut en offrir six? Étant donné qu'on va rajouter un écran de pub supplémentaire, on n'aura pas la chance de pouvoir passer plus de 4 à 6 morceaux
1: par heure.
0: Par tranche.
1: D'accord.
0: Ce que je vais vous dire, bien entendu, même pour toi, Zad, qui est un nouveau venu, maintenant tu vas rentrer dans le secret des dieux des grandes radios nationales. Aucun auditeur ne doit savoir ça. Et ça tombe bien que tu me poses cette question, Manu, c'est qu'on va faire une promesse de 6 top dance, groove dance d'un bloc. On va leur donner.
1: Mm-hmm.
0: Ok, parce qu'il y a toujours des cons qui vont compter.
2: C'est ok.
0: Sauf qu'on pourra jamais les passer dans l'intégralité. Donc on va faire des versions réduites de 2 minutes. Et pour promettre ces six groove dance d'un bloc. D'accord?
2: D'accord, très bien. J'aurais des jeux dans cette tranche ou pas?
0: Alors,
2: je pensais au stupido, moi.
0: La promesse produit, comme pour le matin, pas de cadeau.
2: On peut faire des jeux sans cadeau, fil d'art.
0: On fait des
2: pas.
0: Jeux sans cadeau.
2: Oui, oui.
0: À vous de vous démerder pour promettre aux auditeurs de l'interactivité, le prouver en donnant, faire des jeux, mais c'est à vous de vous démerder pour qu'il n'y ait jamais un gagnant.
2: Surtout, oui.
0: Jamais.
2: Max. Très bien.
0: Ah, sinon, les cadeaux, c'est de votre poche.
3: Oui, non, mais bien sûr, je pensais ramener des trucs de chez moi. Mais
0: oui, Phil.
3: Ouais, je suis embêté, assez embêté pour la grille là, parce que je vois qu'en fait il y a une bande le vendredi dans la nuit de minuit à quelle heure? Jusqu'à quelle heure?
0: Jusqu'à 6h.
3: Jusqu'à 6h.
0: Alors justement,
3: moi ce que je me propose, c'est d'enregistrer des speaks ou alors d'être là, de faire le lien avec le week-end.
0: Je voulais t'en parler pas devant tout le monde, mais pendant que t'es là,
3: ouais.
0: Puisque c'est toi qui a la chance de clôturer cette semaine 20h minuit avec
3: ouais, je peux pousser.
0: Le disco dance, c'est qu'après t'envoies la bande.
3: Oui.
0: De peur que la bande s'emballe, tu n'interviendras pas dessus.
3: Je peux la surveiller.
0: Mais tu la surveilles. Voilà. Il est jusqu'à 6h.
3: D'accord. Ah, ça me fait plaisir.
0: Donc,
3: c'est
0: en
3: pour
0: gros,
3: l'antenne.
0: Donc voilà. Donc tu reviens à 20h le vendredi uniquement, hein, jusqu'à 6h du matin où là justement Azad intervient pour le non-stop sans intervention de 6h à 7h.
4: Mais moi, je pense qu'il faudrait plutôt faire 2h de non-stop, ça attirera plus d'auditeurs.
0: Qui me parle?
4: Zad, je suis là au milieu.
0: Oui, non, mais toi, tu ne parles pas, hein. Tu n'interviens pas, tu ne parles pas. D'accord?
4: D'accord.
0: Alors,
2: j'ai une autre, Max?
0: Oui.
2: Et une autre question. J'ai calculé, on fait à peu près 16 heures en 2 jours, hein, d'antenne. C'est sympa, c'est ce qu'on devrait faire dans une semaine. Au niveau de la rémunération, donc j'ai pas bien compris tout à l'heure.
0: 500 francs.
2: D'accord, donc c'est 500 francs
0: par mois.
2: Par heure.
0: Par mois. C'est 500 francs sur la fiche de paye par mois.
2: Attends, excuse-moi, c'est le cas, ça me rend sourd. T'as dit quoi?
0: 500 francs de plus sur votre fiche de paye par mois. Soit à peu
2: avec
0: près
2: tout
0: l'équivalent.
2: Que je te dois, Max, tu te fous de notre gueule?
0: Non, mais attendez, on va pas commencer déjà à s'énerver. Je veux dire, on est là pour simplement vendre la grille. Si on commence déjà à s'énerver, à rien comprendre, à ce moment-là, chacun fait son truc, moi je me barre. À ce moment-là, vous n'avez pas besoin de directeur d'antenne. Moi, j'essaie de me mettre au maximum à votre hauteur. Je suis tout en haut, j'essaie de descendre un peu, j'essaie de faire au mieux.
2: On ne voit pas là, on ne voit plus là, t'es trop haut.
0: Mais vous m'entendez? Bon, bah voilà, mettez-vous dans la peau des auditeurs, ils ne nous voient pas, ils nous entendent, donc c'est la même chose pour vous. Non, sinon, ça sert à rien. Hein.
2: C'était juste une question, hein,
3: je pensais.
0: Ouais, mais bon.
3: Max?
5: En même temps, si on n'a pas de cadeaux, pas de jeux, tu pourrais peut-être avoir un budget un petit peu supérieur pour nous et puis on se débrouillerait pour trouver des cadeaux nous-mêmes.
0: Non, alors ma petite NK, déjà tu vas te concentrer à faire correctement ton 16-20, parce que ton 28h-16h, hein. Parce que la saison dernière, tu m'as fait des pieds et des mains pour avoir le 7h-22h, je te l'ai donné, ça a été une catastrophe. Donc cette année, tu vas te contenter de faire Galaxy Groove Dance le plus correctement du monde. Et ensuite, tu viendras avec tes idées. Chacun son truc. Je suis directeur d'antenne. Puis sinon, ça sert à rien. Moi, je me barre, alors, à ce moment-là. Tout le monde veut être directeur d'antenne, c'est
2: d'accord,
0: ça?
2: D'accord, très bien. Très bien. Max?
0: Non, mais là, faut arrêter, là, hein.
5: Non, Max.
0: Oui.
2: Un dernier truc, parce que, donc, moi, c'est six groove dance d'un bloc. Hein, donc, c'est groove dance.
0: C'est
2: Manu,
0: ton...
2: là. Je suis là à gauche.
0: Oui, mais donnez votre nom. Moi, je m'en souviens plus.
2: Excuse-moi, Manu.
0: Oui.
2: Ouais, voilà. Donc, six groove dance d'un bloc. Et je comprends pas, j'ai regardé vite fait une programmation, j'ai vu Metallica. Tu pourrais m'expliquer?
0: Oui, musicalement, on va varier. On fait une promesse.

0: produit Groove Dance, mais on ouvre sur toute la programmation.
1: Je sais pas si c'est bien ça, excusez-moi, mais
0: vous pouvez venir avec vos medley une fois par heure, des remixes et la petite touche, mais ça on en parlera plus en détail. Chaque animateur pourra une fois dans la tranche, donc il y a de quoi s'éclater en 8 heures.
1: Oui.
0: Vous allez donner votre petite touche de personnalité, vous la caserez où vous voulez. Et là vous pourrez mettre le disque où vous voulez et vous expliquerez pourquoi. C'est à ce moment-là qu'il va falloir en profiter pour vous démarquer des autres. Hein. Je vous rappelle quand même que vous êtes 4 animateurs maintenant, 7 jours sur 7. C'est le moment ou jamais de vous lâcher. Hein.
2: Ce soir, je crois qu'on se fait vraiment plaisir avec toi, Victor. Qu'est-ce que... Bon, j'avais prévu de faire beaucoup de choses. Hein. J'ai fait des proutes, un petit peu de trucs, mais t'as tellement été le grand gagnant de cette soirée, Victor, ce soir.
3: C'est vrai.
2: Ah, voilà. Avec un petit temps de retard, mais Victor est toujours là. Est-ce que Victor, tu accepterais de nous faire encore un ou deux derniers petits canulars avant qu'on se quitte?
3: Ah, je veux bien.
2: Alors, tu veux bien? Voilà. Ça te fait plaisir?
3: Oui, je vais me débrouiller.
2: Ouais. Je crois que ça y est, t'es parti là, t'es en forme là.
4: Il y a de piquer ta place.
2: On appelle un hôtel, toujours pareil,
4: ouais,
2: on se fait
4: toujours,
2: plaisir.
4: Ouais. Mais cette fois-ci, on va à Cannes.
2: Ah, on va du côté de Cannes, Victor, ça te fait plaisir?
4: Il s'est pas où c'est.
3: Près de Saint-Tropez, hein?
2: Bah voilà, près de Saint-Tropez, voilà, exactement. Donc.
3: Le gendarme malade là-bas avec les Affinesses.
2: Voilà, exactement. Ouais. Tu te rappelles le gendarme à Saint-Tropez?
3: Ouais,
2: de Funès. On y va, c'est parti. Il y avait le gendarme se marie, je crois, ce soir à la Téloche.
4: Oh, sur A6, ouais.
2: Ouais.
5: Novotel 4, bonsoir et bonsoir.
3: Bonsoir. C'est pour une réservation?
5: Oui.
3: Allô?
5: Oui.
3: Ce serait pour une princesse?
5: Bien sûr.
3: Et je vous fais hôtel, restaurant?
5: Oui.
3: Faites les deux.
5: Pardon?
3: Faites hôtel, restaurant?
5: Tout à fait.
3: Mais pour la princesse, on va être nombreux. Hein.
5: C'est bien.
3: Ben, à peu près 15 à 1000 personnes.
5: Hein. Mm-hmm.
3: T'auras jamais assez de place.
5: Ah oui, bien sûr.
3: Et sur une suite?
5: Pardon?
3: Ici, il y a un cabaret près de chez vous.
5: Un cabaret?
3: Oui, une boîte de nuit, quoi.
5: Bah, vous savez où vous appelez, au moins. Vous savez dans quelle ville vous appelez?
3: Quelle ville vous êtes?
5: Ah bah, vous savez, vous appelez un hôtel, vous savez même pas dans quelle ville vous êtes.
3: Bah, dites-moi. Je vais me tromper. Faire erreur.
5: Non, moi, je crois que c'est surtout que c'est la radio, quoi.
3: Ah, Cannes, voilà. C'est bien Cannes. Allô?
5: Oui.
3: Vous êtes à Cannes?
5: Une seconde, je vous prie.
2: Ah, il sait que c'est la radio. Bonsoir.
5: Oui, bonsoir. C'est raté, il y avait votre jingle avant. Moi, j'ai décroché, donc vous êtes pillé, quoi.
2: Ça allait trop vite. Erreur de manipulation. Nous nous attribuerons à Lolo, par hasard.
4: Ouais.
2: Bon, bah voilà, c'était Fun Radio. Effectivement, on était avec un véritable auditeur qui n'est pas du tout comédien, qui s'appelle Victor, et qui voulait passer une commande, donc qui voulait faire une réservation.
1: Pour 15 à 20
5: 000. C'est Max sur Fun Radio.
2: Ouais, c'est Max sur Fun. Écoute, là, on est avec Victor et lui, il voulait faire une réservation pour une princesse. Je pense que Victor, 15 à 20 000 personnes, ça fait beaucoup. Hein.
5: Ouais, quand même. Ouais. Il y a pas mal d'hôtels à Cannes, mais 80 000, ça ferait beaucoup. Quoi.
2: 20 000 personnes, Victor, ça fait beaucoup, Victor.
3: Hein. Oh, mais j'aurais pu le faire.
2: Ouais.
5: Oui, mais il aurait fallu réserver tous les hôtels de la Côte d'Azur.
2: Ah, vous êtes hallucinant. Hein. Chaque fois qu'on appelle un hôtel avec Victor,
3: il le coupe. Quand il y a le festival de Cannes et derrière du monde.
5: Oui, mais il est passé le festival de Cannes déjà.
2: Ah, mais c'est que tu parles bien le Victor, toi, tu comprends le Victor. Moi, je le comprends pas, le Victor.
5: Non, je comprends pas la radio, mais au téléphone, ça a l'air plus facile.
2: C'est
5: quand
2: vrai,
5: même.
2: Hein, c'est fou, hein, quand même. Ouais.
4: Parce que les gens ont tous à peu près, tu vas capter vite fait.
3: Vous avez dû avoir du monde là, pour la fête du festival de Cannes.
5: Oui, comme d'habitude.
2: Là, on comprend, là, oui, quand même, ça
3: vous
2: va se passer.
3: Vous n'avez pas eu trop de mal avec les intermittents.
5: Non, ils n'étaient pas devant notre hôtel, ils étaient un peu plus loin.
3: Ah bah, ils ont eu de la veille, mais ils ont été logés à l'hôtel.
2: Putain, il s'intéresse à l'info, lui.
1: Appelle LCI.
2: Numéro 1 sur l'info, Victor. Bon, on te dérange pas plus longtemps et merci. Hein.
5: Merci, à bientôt.
2: Ciao, bonne soirée. Ciao.
3: Ouais,
2: ouais, oh putain, dis donc, c'est qui t'a reconnu tout de suite, le mec? T'es connu, Victor. T'es trop connu, Victor.
3: C'est qui m'a reconnu?
2: Bah, le mec,
1: lui.
2: Il a dit, ouais, c'est Victor de Fun.
1: La rançon de la gloire.
2: Carrément, bah, ça y est, t'es connu, hein. Ah ouais, ça c'est clair. Hein. Maintenant, quand tu vas arriver maintenant dans le métro.
3: J'ai du mal à démarrer là aussi, mais hein, je me suis un petit peu planté dans ma vie, enfin.
2: Ouais, t'as
1: bien. Mais bien quand même.
2: T'as,
1: là.
2: T'as un petit peu savonné, mais après tu t'en es bien sorti. On s'en fait un petit dernier. Un petit dernier pour la route. D'accord, Victor.
1: Toujours à Cannes. Hein.
6: Il est grand. Grand Hôtel, bienvenue.
2: On appelle à Cannes, hein, Victor. Ouais. Attends, d'abord. C'est à moi.
6: Le Grand Hôtel, welcome. Please hold the line a few moments. Thank you.
2: La musique. Hey.
7: Oui.
2: Allô ?
7: Tout va bien ?
2: Ah pardon, excusez-moi, je vais fredonner votre musique merveilleuse là, que vous avez mis en attente.
7: Superbe.
2: Voilà, bonjour monsieur.
7: Monsieur.
2: Ne quittez surtout pas, je vous passe mon collègue Victor. Victor ?
3: Oui.
2: Je te le passe, hein, vas-y, allez-y.
7: Allô ?
3: Oui, non, c'est... Je suis à Cannes, monsieur.
7: Pardon ?
3: Je suis bien sûr croisé à Cannes ?
7: Oui.
3: Ah, c'est parfait.
7: Voilà.
3: Et si c'est bon, c'est dans le cinéma.
7: Superbe.
3: Et là, il y a des belles-filles, hein, à la plage.
7: Oui.
3: Et je suis allé à la plage.
7: Pardon ?
3: Et je suis allé des fois à la plage.
7: Non.
3: Jamais ?
7: Non. Oui ?
3: Où l'hôtel ?
7: Oui.
3: Mais alors, comment vous faites pour votre distraction ? Vous restez tout le temps à l'hôtel ?
7: Ah ben, non, vous travaillez à la campagne, hein.
3: Ah, vous travaillez ?
7: Eh ben, voilà.
3: Ah, vous faites hôtel-restaurant ?
7: Oui.
3: À Cannes, il y a leur jour, ouais, mais c'est pour la princesse.
7: Oui.
3: Pas la princesse Diana, parce que la pauvre, on la connaît plus.
7: Je sais pas à qui j'ai affaire. Je parle.
3: Bah,
7: allô ?
3: Je connais pas, hein. Au gendarme de Saint-Tropez, vous connaissez pas ?
7: Pardon ?
3: Au gendarme de Saint-Tropez, vous ne connaissez pas ?
7: Non, je l'ai vu à la télé ce soir.
3: Vous êtes sûr ?
7: Bah, certain.
3: Oh, je crois pas. Il est encore, hein. Allô ?
8: Oui.
3: Oui, la princesse, ben, elle cherche un hôtel, mais un hôtel, il y aurait des pistes de danse.
8: Ah oui, c'est bien.
3: Avec les petits ronds, il y a des fois un petit peu de nuit, mais là, comme il y a au moins 1000 ou 2000 personnes, ouais, ça fait beaucoup, hein. Pour les mettre dans les pistes de danse, on s'en fout des pistes, hein.
8: Ah ouais,
3: la princesse va être contente, elle. Comment il fera la fête ?
8: Bah, il en faut beaucoup, hein.
3: Non, mais vous voulez pas, c'est impossible de 1000 personnes.
8: Hein. Bah, non, hein.
3: Mais sur la plage, on peut mettre des arbres, si ça va arriver pas, ça va être bon, mais si elle monte, c'est drôle.
8: Ah, ça, c'est sûr, hein.
3: Vous ne savez pas ?
8: Ça dépend. Ouais, ouais, ça monte, des fois.
3: Je voudrais me mettre une fille.
8: Combien ?
3: Une fille.
8: Une fille ?
3: Oh, une fille, la fête. Avez-vous des frères dans le coin ?
8: Des frères ?
3: Ouais.
8: Ouais.
3: Ah bon, là, les grands hypermarchés, c'est quoi ?
8: Ça dépend, hein.
3: Je suis là, vous entendez, vous êtes peut-être loin, mais là. Oh, non,
8: Ouais, ouais. Ouais, ouais.
3: Il y a du monde en ce moment, votre hôtel, restaurant.
8: Eh ouais.
3: Il y a du monde ? Ah ben si la princesse peut pas dormir ni manger, ben
8: on va remonter
3: sur Paris.
8: Faut qu'elle vienne voir le prince, hein.
3: Mais Paris, il n'y a pas la plage, on verra la tour Eiffel, vous en voulez pas.
8: Ouais, elle trouvera pour se baigner.
3: Comment ?
8: Elle pourra trouver pour se baigner.
3: Pardon, mais ça. Ils diront, ben, la princesse, on va aller voir la reine Elisabeth au château, il y a la plage par l'Angleterre.
8: Ouh, Grand
3: Hôtel.
8: Ouais, on est là.
3: Eh ben oui, alors, on faut arriver en Angleterre.
8: Ouais.
3: Mais, il y a un aérodrome à Cannes ?
8: Ouais.
3: Y a-t-il un aérodrome ?
8: Ah, il y en a deux, hein.
3: Allô ? Ouais. Allô ?
8: Ah.
3: Alors, Grand Hôtel. Allô ? Ah, je vous entends plus.
2: Il a dit bon, mec. Alors, raccroché. Bravo, Victor. Ah, bravo. Putain, ah, j'espère que vous avez autant rigolé chez vous que nous, on a pu rigoler dans les studios. Il était dur de garder son sérieux entre les Timotel et l'autre qui s'éloignait du téléphone. Genre, vas-y, mon guignol, continue à t'essouffler. Ah, tu nous as bien fait rire, Victor. Bravo. T'as fait un carton, Victor.
9: Ah, t'es le meilleur. Hein.
2: Hey, Victor, demain, on va travailler sur d'autres canulars, d'accord ?
9: Ah, ouais.
3: D'accord.
2: Ok ?
3: D'accord.
2: On te souhaite une bonne nuit ?
3: Ouais, moi aussi.
2: T'as été super, Victor, bravo.
3: Bon. Ça fait bien demain.
2: À demain, mon pote.
9: Il est claqué, là. Il est claqué. Il
2: ne peut plus. Je te repasse Pauline. Je crois que tu as le droit quand même.
9: Ah, ouais, ouais, ouais, ouais. T'es obligé.
2: Ah, ouais, ouais, ouais.
10: Ouais, je vais lui souhaiter une bonne nuit.
2: Qu'est-ce que t'as dit, mon grand? Voilà, bon. Excellent. Récupère-le donc en antenne et tu t'as qu'à le féliciter et tout parce que je crois que ça lui fera bien plaisir.
9: 1300 SMS hein, ce soir.
2: Ah oui, carton.
9: Gros carton. Là.
2: Ah bon, alors c'est vrai qu'on aurait voulu encore écouter des messageries. Demain, en tous les cas, c'est promis, on ira récupérer les meilleurs. On ira également sur des messages, sur des numéros de téléphone. On ira les récupérer et puis on récupérera les meilleurs. On les diffusera sans aucun problème.
9: Des robes sans culotte et tu les fais tourner, ça tape tout de suite. Hein.
11: Ah ouais, c'est impressionnant.
9: D'accord, hein. Tu l'aimes bien, Hervé Villard. T'aimes bien François Valéry. Tu l'aimes bien.
11: Oh, je l'adore.
9: C'est vrai.
11: Ah ouais.
9: Tu connais toutes ses chansons, François Valéry.
11: Toutes ses chansons par cœur.
9: C'est vrai.
11: Ouais.
9: T'aimerais bien coucher avec lui.
11: Oh, j'adorerais. C'est
9: t'imagines. T'aimerais coucher avec lui.
11: Ah oui, j'adore.
9: Il est beau, hein, François Valéry.
11: Il est super beau, c'est un étalon.
9: Il t'excite, François Valéry.
11: Oh, il m'excite, François.
9: Tu veux?
11: Oui.
9: Mmh, rien que pour toi, c'est qu'il est derrière, si tu veux. Tu vas aller lui parler.
11: Oh, s'il te plaît, j'adorerais.
9: Tu veux lui dire qu'il est beau?
11: Oui, j'aimerais lui dire au premier, il est beau.
9: Mmh.

0: Alice la prend pour. Enfin, tu dois pas connaître, toi, cher Alice, c'est pas. Mais il se prend pour George Benson, lui.
1: Attends, je connais
0: c'est
1: pas.
0: C'est notre George Benson à nous. Attention, il dit pas. Il adore la musique. Non, c'est François Valéry, le DJ. Il adore la musique.
1: Okay.
0: Mon pote, le DJ. Attention, on écoute la suite. Ouais, parce que le pote de DJ de François Valéry, lui, il reçoit les disques des States. Il va pas acheter les disques en Europe, en Angleterre, en Allemagne, en Italie, en France. Non, le mec, il va directement aux States, Géraldine. C'est pour ça que François Valéry, c'est notre George Benson national. Oui, alors là, un DJ sympa, faut qu'on me donne l'adresse, hein, ça se saurait. Hein. Non, je rigole. Là, il gueule bien parce qu'il veut bien faire comprendre que c'est son pote à lui. Hein, qu'il a son numéro perso, qu'il a son. À l'époque, il enregistrait ça, il n'y avait pas le portable, mais aujourd'hui, son pote le DJ, il ferait la même version 98, il aurait le portable du DJ. Hein. Je l'appelle sur son tatou, mon pote le DJ. Je lui laisse des messages sur le portable, mon pote le DJ. J'ai des invités partout, j'ai ma table poireau. Comme disait l'autre VIP, virer une portante poireau. Écoute ça, Valé. Géraldine pour toi. Hein.
1: Merci.
0: Tu vois, il adore la musique.

0: Oh là là, les trompettes. C'est qu'il balance le cochon. Hein. Ah c'est bah. Que lui, François Valéry, je me demande, parce qu'il est en train d'enregistrer peut-être un nouvel album, ah. Peut-être que je me demande si je vais pas organiser une petite session dans les locaux. C'est les auditeurs qui nous appellent dès maintenant pour aller voir. On va voir Francis Cabrel d'ailleurs demain. J'ai appris qu'il est en train d'enregistrer apparemment des nouvelles versions de ses chansons techno.
1: La bombe.
0: Et parce que plutôt que faire des reprises comme il le faisait il y a quelques temps, il a décidé de reprendre les mêmes morceaux à lui, parce qu'il s'est aperçu que Alliage, même maintenant, s'y mettait à faire des reprises de ses chansons. Donc il a décidé de remasteriser ses morceaux techno.
2: Sarbacane, je crois.
0: Sarbacane, Technocane, il m'a l'appelé. Géraldine, dans un instant, on va parler ensemble parce qu'on n'a pas eu l'occasion encore de savoir pourquoi t'appeler. C'est vrai qu'on parle, on parle.
3: Ouais.
0: On est tellement bien. C'est comme quand on est autour d'une table, on est là, on est à l'entrée, on n'a pas encore commencé à bouffer sa salade que, on discute, on se regarde dans le blanc des yeux, Géraldine. Mais, je veux dire, bon, à part, je sais qu'une chose, c'est que t'aimes bien François Valéry, que t'es une culotte, mais c'est tout ce que je sais de toi pour le moment. De quoi parlerons-nous dans un instant, Géraldine?
3: On va parler du
0: bisutage. Ok, Laurent, mais ça n'existe plus, ça c'est interdit. Il y a une loi maintenant.
3: Tu crois que ça n'existe plus?
0: Quelle bande de bâtards, ceux qui font les bisutages. Alors, je vais te dire, je les emmerde, alors profond. Alors là, comme il faut, quoi. Alors ça, il n'y a pas de problème. T'en parleras, t'as mal vécu le truc?
3: Non, très bien vécu, non.
0: Ah bon, d'accord. Okay. Mais je les emmerde quand même. Ok? Ça change rien de la politique.

0: Morning. Petite précision quand même. Bon, c'est que l'album était à gagner au 0800 75 000, mais là c'est plus la peine d'appeler puisque le morceau vient d'être diffusé. On en rejouera bien entendu demain. Juste petite précision, c'est que Placebo sont combien à votre avis ils sont dans Placebo? 1, 2, 3, 4, combien?
1: 5.
0: 3, ils sont 3 effectivement, ouais. Et 3 nationalités différentes. Brian est un Américain, le deuxième qui s'appelle Stephen est suédois, et le troisième qui s'appelle Steve, lui est anglais, voilà, donc petite précision. Et autre précision que je peux vous donner, c'est que Placebo est en tournée, a commencé par le 12 novembre à Lille, le 13 à Nantes, le 14 novembre à Toulouse, le 19 à Marseille, le 21 novembre à Lyon, le 30 novembre à Paris, et ils seront le 28 octobre, donc à nulle part ailleurs. Voilà, petite précision que je tenais à vous donner. L'album de Placebo sera de nouveau à empocher demain entre 22h et 1h du matin. Géraldine est de retour au 0800 75 000. 18 ans de Lyon, qui veut donc parler de son bizutage. Elle fait une école de première année de médecine.
2: Oui, c'est ça, je suis en médecine.
0: Et il y a Christelle également, 19 ans d'Épinal, qui souhaitait parler également, je pense, de bizutage et qui fait une école d'infirmière. Salut Christelle.
2: Salut Max.
0: Alors Géraldine, on t'écoute.
2: Bon, alors j'avais déjà appelé jeudi, c'était pour, parce que la soirée...
0: Pourquoi t'as remis une culotte d'abord, je peux savoir?
2: Parce qu'au téléphone, quand même, c'est plus décent.
0: D'accord.
2: Non, j'avais appelé jeudi pour avoir des témoignages, parce que je savais pas trop si j'allais y aller ou non. Et donc, bah, jeudi, j'ai pas été prise. Et puis, ben, ce soir, on m'a rappelé. Et en fait, la journée, c'était aujourd'hui. Mmh. Et donc, ce tonton, on a fait plein de petits jeux. Un peu débile, mais sympa.
0: Quel genre de petits jeux?
2: Des petits jeux. Donc, on nous a un peu barbouillé la figure, les cheveux, les t-shirts.
0: C'est censé faire quoi, ça?
2: C'est une journée d'intégration.
0: Ah, c'est ça, les journées d'intégration, d'accord.
2: Oui, un peu ça. Et donc, ensuite, on avait... Enfin, moi, personnellement, je devais aller chercher un œuf dans une bassine d'eau colorée en vert. C'était un peu dégueulasse. Remettre l'œuf dans une bassine pleine de farine et casser l'œuf le plus rapidement possible avec ma tête.
0: D'accord, bon là c'est vrai que ça reste encore les petits jeux comme quand on avait 10 ans.
2: Oui voilà, c'est sympa.
0: Ça reste bon esprit, mais ouais. Est-ce que toi tu envoies le... Bon évidemment, l'utilité c'est quoi? C'est vraiment le fait que les premières années puissent se rencontrer entre eux, genre solidarité? C'est le fait de montrer qu'il y a les premières années et les deuxièmes années?
2: C'est plus le fait de montrer qu'il y a les premières années et les secondes années. En première année on est 500, donc c'est pas, on peut pas tous se connaître. Et puis non, c'est pour que les deuxièmes années affirment leur supériorité, je pense.
0: D'accord.
2: Surtout ça.
0: D'accord. Et qu'est-ce que tu souhaitais dire exactement sur cette journée? Donc, qu'est-ce que tu tenais à apporter sur l'antenne?
2: Eh ben, je voulais faire taire les rumeurs, parce que j'avais entendu beaucoup de choses.
0: Non mais attends, c'est pas parce que toi t'as bien vécu le bizutage que ça veut dire que c'est comme quelqu'un qui va faire taire le fait qu'en boîte on se fait pas casser la gueule par des videurs ou qu'il y a pas de bagarre parce que lui est allé samedi soir et qu'il y a pas eu de bagarre.
2: Non mais c'est pas ça, c'est que...
0: Tu sais pour qu'il y ait une loi, excuse-moi de te couper, mais pour qu'il y ait des lois votées là-dessus, c'est que forcément il y a dû avoir, il y a eu même des débordements.
2: Il y a eu des débordements, il y a eu des lois, et maintenant c'est gentil, il y a plus...
0: Complètement, bien sûr, mais heureusement qu'à un moment donné on a mis le holà là-dessus et qu'on a montré du doigt les choses qui n'allaient pas et qu'on ait décidé plutôt que de faire juste des petites lois en interne, qu'on essaie d'en voter une véritable et que les gens qui aillent trop loin soient punis par une amende ou même voire de la prison, mais... parce qu'il y en a qui sont allés vraiment très loin.
2: Parce que...
0: Faut bien rigoler être en jaune, mais après il y a l'humiliation comme on a pu l'entendre dire dans la presse.
2: Ils ont voulu faire arrêter parce que il y a eu beaucoup d'abus.
0: Là, c'était de la méchanceté, là c'était de l'abus de pouvoir quoi.
2: Et en médecine, bon avec les cadavres, il y a eu beaucoup d'abus.
0: Ouais.
2: Avec il y avait des choses carrément dégueulasses qui ont été faites, des filles ou des mecs carrément qui se retrouvaient à poil sur les estrades dans les amphis. C'est vrai que moralement c'est un peu difficile.
0: Bien sûr, je vois pas l'intérêt de l'intégration là. C'est plus pour bloquer les gens qu'autre chose.
2: Voilà.
0: Christelle, tu souhaitais apporter un petit témoignage, t'es d'Épinal.
3: Oui.
0: On t'écoute.
3: Près d'Épinal. Donc oui, j'ai aussi une journée d'intégration, comme on dit.
0: Aujourd'hui?
3: Non, ça fait 2 semaines.
0: D'accord.
3: Puis ça s'est vachement bien passé.
0: Parle bien dans ton micro, ma chérie.
3: Oui.
0: Oh comme t'es. Oh là là là. Oh, en plus t'es une paire de lèvres, toi.
3: Non, mais ça s'est vachement bien passé, on a bien rigolé avec les secondes années.
0: Alors qu'est-ce que vous avez fait, vous, le bizutage, ça consistait en quoi?
3: Au début, on a eu droit à des cours factices, donc les profs hyper durs qui nous engueulaient à longueur de temps. Puis ensuite, on a eu des petits jeux.
0: Non, mais ça, c'est peut-être pas le bizutage, ça va peut-être être comme ça toute la vie, Christelle, non, t'es sûr? D'accord, ok.
3: Même que je suis à l'école, ça va.
0: D'accord.
3: Non, mais... ça a été des petits jeux, comme en médecine, là. Puis on a eu on a chacun un par un. Ou une marraine. Et puis ils nous ont offert des cadeaux.
0: Et quoi? Qu'est-ce que t'as eu comme cadeau, toi, personnellement?
3: J'ai eu une BD.
0: Oh. Eh ben dis-moi.
3: Des femmes en blanc.
0: Et quoi?
3: Des femmes en blanc.
0: Ah, c'est le titre de la BD?
3: Oui.
0: Quelqu'un connaît? Une femme en blanc? Non, jamais, non. Non, moi non plus. Non, je suis pas très connaisseur, non.
3: Oui.
0: Tu l'as lu?

0: T'es contente?
1: Oui.
0: T'as embrassé par un?
1: Oui.
0: Tu lui as fait béco?
1: Non.
0: Maintenant, tu sors avec?
1: C'est une marraine.
0: C'est une marraine?
1: Oui.
0: Eh ben, tu veux la lesbienne, alors? Bon, bah, t'es contente, alors?
1: Non, ça s'est vachement bien passé.
0: Non, mais tant mieux, bien sûr. Non, mais...
1: Surtout que mon école n'avait pas bonne réputation avec ça.
0: Est-ce que vous trouvez que toutes les deux, un truc qui une réponse qui va vous être très personnelle, hein, qui n'engage en rien, mais vous trouvez que c'est utile ce bizutage, ça apporte quelque chose ou c'est juste une petite tradition qu'il faut garder du moment qu'elle se passe bien ou alors même si vous l'avez fait que ça s'est bien passé, vous trouvez ça un petit peu débile?
1: Déjà pour moi, ça nous a permis de connaître les secondes années, puis il nous aide déjà un peu dans nos cours.
0: Mais ce qui est un peu le but quand même au départ, je crois que les bizutages c'était le fait de très vite casser les barrières entre les premières années, de se faire connaître parce qu'il y avait la solidarité, parce qu'on se retrouvait dans la rue à 3-4 à essayer d'avoir la même chose. Donc ça permettait de se connaître tout de suite et puis c'est ce qu'on dit être à la base, quoi, je pense, le bizutage. Et toi Christelle, de ton côté?
2: Non, c'est Géraldine.
0: Géraldine, pardon, alors Géraldine.
2: Ouais, c'était le fait de connaître les secondes années aussi.
0: Mais tu trouves ça bien, toi? Tu trouves pas ça dérangeant qu'il y ait un bizutage?
2: Non, parce que on se connaît, après, comme ça, on peut s'entraider aussi.
0: Ouais. Et le fait d'avoir été bizuté, vous avez, bon, bien sûr, il y a l'année à passer, mais vous avez déjà hâte d'être en deuxième année, de pouvoir le faire l'année prochaine, subir aux premières années?
2: Faut déjà passer en seconde année avant de pouvoir faire le bizutage.
0: Mais c'est ce que je te dis, mais après avoir passé cette année, là, si tu réussis, pendant le bizutage, t'as eu envie à un moment donné d'être à leur place?
2: Ouais, parce que c'est sympa.
0: Salope. Tu vois comment ils sont les jeunes, hein, tu vois comment ils sont.
2: Non, mais je veux dire aussi que dans l'après-midi, on a fait quelque chose de bien, puisqu'on a vendu des Lego au profit d'une œuvre caricative.
0: Ah, ça c'est bien.
2: Ouais. Et donc, c'est le point positif du bizutage.
0: Ouais. Et puis, s'il y a des Legos en trop qui traînent, tu peux toujours me les envoyer à la radio. Je les donnerai à Manu parce que Manu, aujourd'hui, je l'ai vu faire qu'une chose, c'était PlayStation et accoudé contre le mur en briques de la radio. Il attendait que ça se passe dans les couloirs. Tu m'as énervé, toi, aujourd'hui,
3: Il a accoudé contre le mur.
0: Si, alors envoyez des Legos, au moins que ça l'occupe pendant la journée, parce qu'une fois qu'il a passé ses quatre petits coups de fil et qu'il revient vers 20h30 pour vérifier les 2-3 pour démarrer la soirée, ensuite, monsieur s'accoude contre le mur en briques. Il attend que ça se passe.
3: Je parlais à Alan.
0: Oui, c'est ça, pour ton jeu vidéo, pour savoir comment. Alors,
3: non, pas le jeu vidéo.
0: Ton ordinateur. Ouais. Voilà, donc lui, son truc, le taf de Max, c'est d'aller s'organiser avec le technicien de la radio pour avoir les meilleurs plans d'ordinateur pour chez lui personnellement. Non, mais franchement.
4: En plus, c'est tout ça pour pirater la compta de phone. Hein. Il te l'a pas dit.
0: Ah bon, en plus?
4: Ouais, faut augmenter un peu.
5: 2500 balles nettes, ça te suffit pas.
4: Ah non.
5: Il faut que t'ailles chercher. Ils en veulent toujours plus.
4: Ah ouais, c'est dingue. Hein.
0: Géraldine, Christelle, un petit truc à rajouter, non?
1: Non,
0: non, un petit bisou.
1: Un petit bisou. Oui.
0: Allez-y.
1: Non,
0: non, un bisou, c'est pas le dire, c'est le faire. Fais un béco, parrain. Un gros béco. Elles se sont même pas rendues compte, elles se sont embrassées toutes les deux. C'est ça qui est bien. Non, Max, c'est mystère à la radio. Hein.
1: Max, je voulais ajouter, Max. Hein.
0: Oui.
1: Je voulais ajouter quelque chose aussi. C'est faire aussi taire certaines rumeurs qui disent qu'en médecine, surtout en première année, c'est la jungle pour les bisous.
0: Ouais.
1: Qu'il y a du vol de cours, il y a du bordel dans les amphis.
0: Mmh.
1: Il y a beaucoup, c'est vrai qu'il y a du bordel dans les amphis en début et en fin d'heure.
0: Ouais.
1: Mais ça donne une super ambiance dans les classes, c'est génial.
0: Donc c'est important.
1: Ouais, c'est important.
0: Et moi aussi, je vais faire taire une rumeur qui dirait que mon anniversaire, ça sera au mois de novembre, c'est bien le 21 octobre. Pour les cadeaux, je préfère, plutôt que d'en avoir pendant un mois et demi d'affilée, je préfère carrément que ça se fasse en une fois, mais que ça se fasse bien, quoi. Donc voilà, c'était pour le dire. Encore un petit truc à préciser ou pas?
1: Oui, encore un petit truc.
0: Oui.
1: Quand est-ce que tu viens animer une soirée en Haute-Savoie?
0: C'est quoi ça? C'est où ça, ce truc-là?
1: En Haute-Savoie. Tu connais pas la Haute-Savoie?
0: Non, je sais que je vais à Lyon, là, bientôt.
1: Ah, et où à Lyon?
0: Alors attends, je vais te dire ça. Je sais que ce week-end, je suis en Normandie à l'Écho du Lac pour la troisième fois, que je vais foutre le bordel, mais alors, techno, ça va être violent. Et que, alors attends, je vais te dire, quand est-ce que j'y vais? C'est au Space, le 12 décembre.
1: Ok. Et en Haute-Savoie, c'est quand?
0: C'est quoi ce truc?
1: Mais tu connais pas la Haute-Savoie?
0: Non.
1: Chamonix, c'est où à ton avis?
0: Non, j'y vais. Ah, Haute-Savoie, c'est la Plagne. La Plagne, c'est ça?
1: Ouais, c'est. Non, c'est en Savoie, la Plagne.
0: Ah, je crois que c'était en Haute-Savoie, moi je vais à la Plagne. Ouais. Alors, où est-ce que je vais? Alors, attends.
1: Haute-Savoie, il y a le Macumba.
0: Il y a un week-end où on va traire des vaches, je crois, ça doit être dans ce coin-là.
1: C'est pas que des vaches en Haute-Savoie.
0: Il y a quoi alors?
1: Ben, il y a plein de trucs à faire.
0: Il y a aussi des boudins. Il y a des bœufs. Vous savez quel est le sport préféré des boudins?
1: Non.
0: Et les filles?
1: Non, ben non.
0: Non, c'est le ski nautique. Vous savez pourquoi?
1: Non.
0: Parce que c'est le sport où elles écartent les cuisses, elles ont la chatte mouillée, elles se font tirer par des vedettes. Voilà. Tu l'as eu ta petite soirée en Haute-Savoie?
1: Hein?
0: Tu l'as eu ta petite soirée en Haute-Savoie?
1: Non, mais je veux une vraie soirée en Haute-Savoie.
0: Bah écoute, faut que je demande à...
1: Non, je vais te donner deux, trois adresses.
0: Je vais te donner, comment il s'appelait l'autre? Putain, c'est vrai que j'ai un trou de mémoire. Pas Peter Gabriel, là, le français.
6: Ah ouais, la dame de Haute-Savoie, non?
0: Bah oui.
6: Cabrel.
0: Ah oui, j'allais dire autre chose.
6: Quoi, Rocamadour?
0: Quand tu seras, ouais, quand tu seras fatigué, c'est pas ça?
1: Ouais, bah si, c'est ça.
0: C'est ça. T'aimes le fond en live, ça?
1: Non,
0: la dame de Haute-Savoie. Ouais, putain.
1: Tu connais le Macumba, quand même?
0: Le Macumba,
1: Saint-Julien.
0: Ouais, Saint-Julien, ouais.
1: Bah voilà, ça c'est en Haute-Savoie.
0: Ouais, d'accord, ah bah voilà, d'accord, ok. Ah oui, oui, oui, bien sûr, oui.
1: Donc on prend rendez-vous?
0: Dans 10 ans.
1: Oui.
6: Patrick
0: Well. Ouais, on va faire un petit jeu comme ça, complètement débile. Bon, merci, ouais, on va tâcher de venir. Alors merci Géraldine, merci Christelle, amusez-vous bien, bonne soirée, bonne bourre. Vous avez des copains toutes les deux?
1: Non, moi je suis célibataire.
0: Prenez-en soin alors. Bonne bourre, amusez-vous bien. Carolie, ça y est, hello. Coralie. Caroline est en colère.
6: Ouais,
0: non, c'est pas ça, c'est moi, c'est
7: Caroline est en
0: colère.
6: Ouais,
7: chez moi hier.
0: Nanana.
7: Serré dans mes bras. Ah ouais, non, ouais, c'est pas ça.
0: Caroline est en colère.
7: Elle a vraiment tout pour plaire.
0: C'est Caroline, tu connais ça? Putain, ma mère a passé ça dans la caisse tout le temps, putain.
1: Ah non, moi je connais pas.
0: C'est long. Putain, je veux dire, du Danny Briand dans du 4x4. Faut avoir faim.
1: Hein.
0: Non, mais j'en suis devenu fan après, moi aussi. À force de ma mère avait une cassette du premier album de Danny Briand. Et ma mère, des fois, elle voit un film, elle veut plus le voir pendant 10 ans. Autant Danny Briand, tu peux lui mettre 50 fois la cassette. En auto-reverse, ça tourne en boucle dans la boutique. Hein. Oh là là là là là là là là. Et donc, du coup, Caroline est en colère, extrait du premier album de Danny Briand, bien entendu. Coralie, 23 ans de Sèvres, qu'on a eu, donc, qui manque de confiance en elle.
1: Voilà. C'est
0: alors, revenons dans les détails.
1: Il a perdu ma confiance.
0: Ah.
1: Parce que je l'avais avant.
0: Ouais.
1: Ah. Bon, je te récapitule un peu ou...
0: Oui, mais alors, surtout pas sujet de prise de tête, hein.
1: Non, absolument pas.
0: On laisse ça pour les autres en face, hein. Nous, on est tranquille, hein, pépère, ouais, hein, on se prend pas la tête.
1: Je vais t'énergie après.
0: Non, Sky. Allez, vas-y.
1: Comme tu veux. Ouais, donc,
0: en fait... tant qu'à faire, va où là, il y a le moins de monde.
1: Ouais,
0: bah oui.
1: Je pensais que c'était chez toi.
0: Bah non.
1: Star System.
0: Bah je pensais aussi, mais je me suis trompé, tu vois.
1: Je me suis planté alors.
0: Bah oui, complètement.
1: Ah bah ouais, j'aurais dû me douter, vu que t'es revenu, c'est quand même t'avais de l'audience, quoi.
0: Bah un tout petit peu, hein, si peu, hein.
1: Bon, bah ouais. Alors, je vais t'expliquer comment.
0: Vas-y.
1: Alors. Ouais, donc voilà. Donc ça fait 2 mois à peu près que j'ai commencé à perdre confiance en moi.
0: Mm-hmm.
1: Tu vois?
0: Mm-hmm. Ah,
1: c'est cool. Non.
0: Ah bon, c'est bien? Bah alors pourquoi t'appelles? Quel est le problème? Ton problème, c'est que t'as retrouvé confiance en toi?
1: Non, absolument pas.
0: Bah alors?
1: Absolument pas. Donc j'ai suivi tes conseils vendredi en essayant d'appeler Orangina.
0: Ah oui, pour que tu secoues un petit peu, pour que tu puisses retrouver confiance en toi, ça n'a pas fonctionné.
1: Non, ça n'a pas fonctionné.
0: D'accord, bon alors le but de ton appel, très sérieusement, c'est quoi? Parce qu'on est là pour faire une émission sérieuse avec des gens sérieux. Alors soyons sérieux, non, sérieux,
1: bon, alors,
0: un petit peu de sérieux, alors vas-y.
1: Bon alors, en étant vraiment très très sérieux.
0: Sérieuse.
1: Voilà, bah, mm-hmm. Tu comprends.
0: Non, pour l'instant je comprends rien parce que justement tu me dis rien, donc je peux pas...
1: Bon. Déprimé, moi.
0: C'est ce que je vais te balancer. Bah ouais, mais qu'est-ce que tu veux que je te dise, moi? Depuis tout à l'heure, t'es là, tu parles et tu dis rien. T'es comme moi.
1: Eh ben, tu vois.
0: Non, mais si on est deux, ça va devenir une catastrophe. Faut au moins qu'il y en a un des deux qui a un petit peu relevé le niveau.
1: Ok, bon, je vais essayer de le relever. Alors,
0: Coralie, s'il te plaît, redis-moi pourquoi t'as perdu confiance en toi? Pourquoi? T'as perdu problème de mec?
1: Non, alors.
0: Pardon.
1: Ça a commencé dans le domaine affectif.
0: Mm-hmm, c'est okay, ce que tu... Ouais, c'est-à-dire, pourquoi? Comment? Ouais,
1: ça a commencé pour une queue de cerise. Ça a commencé que je commençais un petit peu à en avoir marre de tout et de rien. J'allais en discothèque, je commençais franchement à me demander ce que je faisais là-bas.
0: Mm-hmm.
1: Sachant qu'avant, je réagissais jamais comme ça.
0: Mm-hmm.
1: Enfin bref, ça a commencé vraiment tout con. Par des petites queues de cerises et puis malheureusement...
0: Mais qu'est-ce que c'est que cette expression, par des petites queues de cerises? J'ai jamais entendu ça de ma vie, tout le monde a l'air très très choqué au standard. Il y a du shocking, reflex du côté du standard. Ça veut dire quoi ça? Depuis j'ai perdu, je suis devenu en queue de cerise.
1: Alors l'expression queue de cerise, c'est une broutille en fait.
0: Ouais.
1: Tu vois, je t'aurais appris une expression.
0: Bon, attends, je veux dire, apprends à tout le monde. Quelqu'un connaissait ici personne queue de cerise? Personne connaissait queue de cerise? Je suis en train de me retourner, je demande personne.
1: Non. Et ben
0: personne.
1: Alors, tout le monde aura appris quelque chose ce soir.
0: Mais évidemment, vous avez tous appris quelque chose ce soir.
1: Ouais. Je prends confiance en moi et je commence à être moins inutile.
0: Tu sais que t'es chiante en plus de pas avoir confiance en toi.
1: Non. Donc, ça a commencé par des broutilles.
0: Mm-hmm.
1: Le problème,
0: mm-hmm.
1: c'est que ça s'est répercuté dans tous les autres domaines.
0: Ah bah, c'est du propre.
1: Hein, t'imagines un peu.
0: Mm-hmm.
1: Je sais pas si tu peux imaginer, si t'es déjà tombé comme moi, mais c'est chiant là.
0: Non, jamais, non. Oui.
1: Donc, le truc qui me fait le plus chier là-dedans, parce que bon, je suis quand même quelqu'un qui remonte la barre assez facilement. Je suis pas quelqu'un qui me laisse aller.
0: Oh, t'as Barley.
1: Exactement. Eric.
0: Ouais.
4: Ouais, super.
1: Et le hic, en fait, si tu veux, c'est que j'arrive pas à remonter la pente. Je suis dans une situation dans laquelle j'ai pas l'habitude d'être.
0: Bah ouais.
1: Donc j'ai mon amour propre qui s'en prend plein la gueule, forcément. Et ça me fait un peu chier. Donc j'essaye quand même de garder le sourire, de garder le moral.
0: Ouais, bah ça s'entend pas, hein. On peut dire que tu fais ça très discrètement. Ouais.
1: Et bon, bref, donc je voulais savoir un petit peu, parce que là je trouve pas du tout de solution.
0: Ouais, t'as besoin de rire ?
1: Non, c'est pas que j'ai besoin de rire, c'est que je suis de nature quand même assez dynamique, donc
0: ouais.
1: Je vais rigoler à la rigueur pour tout et pour rien. Et dans l'état où je suis, bah ça peut pas me faire de mal. Mais je veux dire, bon là ça commence à devenir lourd, quoi.
0: Bon, bah moi j'ai quelqu'un qui va pouvoir te trouver une solution à ton problème, et personne n'y avait pensé. Et là je crois que j'ai une sorte de réflexe, shocking réflexe, c'est à mon avis qui tombe de. Enfin, ça paraît logique, c'est bien, ça paraît d'une extrême logique.
4: Bonne chance.
0: Ah, Thierry ?
8: Max ?
0: Oui ?
8: Ouais, ça va ?
0: Comment vas-tu ?
8: Bah, tu vas bien.
0: Et toi ?
8: Ah, super, Max. Là, je suis vraiment content. Là. La nuit, là, maintenant, c'est génial. C'est revenu, là, c'est reparti, là. Ça faisait un vide, un grand vide. Et t'es en train de bien le combler, là. Ah, c'est chouette, là. Là, on revit. Moi, il me manquait un truc, tu vois, quand je venais ici, je savais pas ce que c'était. Et depuis que t'as repris, je sais pas, je me ressens mieux, toi. La nuit revit, la nuit est remplie, la nuit est jolie, enfin c'est vraiment chouette quoi. C'est assez génial, je suis vraiment content. Et je pense qu'il y a des millions d'auditeurs et des millions d'auditrices qui sont aussi contents que moi, si ce n'est encore plus. Tous les fidèles et les fidèles, eux, qui t'écoutaient, c'est vraiment chouette. T'es là, Max ?
0: Ouais, je suis là, je t'écoute, on t'écoute parler, continue.
8: Non, ben, je suis ému, quoi, c'est vrai. Je repense à tous les bons moments, tous les moments merveilleux que tu nous as fait passer, des moments de délire, de rire et de... presque de... on peut dire, ouais, c'était tellement intense, de communion, quand tu racontais des histoires... hyper sensible toujours sur la corde et le fil du rasoir du sentiment, c'était vraiment fort.
0: Tu comprends pourquoi, Coralie, c'est pas moi de répondre à tes questions, mais c'est au monsieur que tu es au bout du fil qu'il est autre que Thierry, l'agent de sécurité d'une nuit sur deux, on va dire, et qu'on nous avons surnommé ici Thierry Lafronde, hein, salut Thierry, donc le grand Thierry.
4: Fronde, un objet constitué d'une pièce de cuir attachée à deux lanières. Jouet d'enfant, servant à lancer des pierres.
0: Voilà, donc c'est voilà ce que tu es, Thierry, en quelque sorte.
8: C'est exactement ça.
0: Tu es un jouet d'enfant, tu es un enfant toi-même, hein ?
8: Ah, c'est vrai, je suis resté un grand gamin, on peut le dire, mais j'adore ça.
0: Est-ce que tu as suivi un petit peu l'émission ce soir ou pas ?
8: Oui, mais en parallèle.
0: En parallèle avec RTL 2.
8: Non. J'écoute toujours Fun, Max, c'est très bien.
0: Non, mais c'est RTL 2, c'est pas grave, ça fait partie du groupe, ça craint moins que quand t'écoutes RFM.
8: Ah, mais j'ai jamais écouté RFM, j'écoute soit Fun, soit RTL 2, d'ailleurs, tu sais bien.
0: Ouais, ouais. Un grand fidèle. Alors justement, Coralie, donc là t'as peut-être perdu parce que tu devais sortir le chien probablement. Coralie a un problème, c'est qu'elle manque de confiance en elle. Alors bon, comme t'es quand même un peu le roi du manque de confiance en soi.
8: Oui.
1: C'est pas encore un problème. Pour l'instant, je suis au stade du souci.
0: Bah lui, Thierry, c'était un gros problème qui est devenu une qualité, quoi, je veux dire. C'est devenu c'est Titanic à lui tout seul, hein, je veux dire.
1: Ah d'accord.
0: Donc lui il va pouvoir t'aider parce que lui il est dans la même merde que toi, mais lui maintenant c'est devenu un atout. Il le vit au quotidien et c'est devenu bon, ça fait partie de comme quand tu prends ton petit déjeuner le matin et que tu vas te coucher le soir.
1: Ah ouais, mais moi je veux pas que ça continue aussi. Hein. Ah, mais
8: moi non plus je voulais pas. Puis,
0: tu vois. Non, c'est devenu un style de vie, je veux dire. Thierry, justement, quel conseil qu'on peut donner à une demoiselle qui commence à 23 ans seulement? Qui est en banlieue parisienne, donc qui pourrait très très rapidement, qui est dans le 92, donc qui pourrait éventuellement venir te voir et en parler en direct live. Qu'est-ce que tu veux donner comme petit conseil à une fille qui manque de confiance en elle ?
8: Bah déjà peut-être de prendre ça comme une faiblesse, mais c'est aussi de la sensibilité, donc ça peut être un atout, mais il faut savoir renverser la tendance et c'est pas évident quoi. Il faut pas le rejeter, il faut l'intégrer. Parce que si elle le rejette, elle va penser qu'à ça et elle va être en conflit permanent avec ça. Elle risque de faire des complexes ou d'être mal dans sa peau avec elle-même, avec son entourage ou son travail. Et il faut plonger dedans, l'accepter pour le travailler, le modifier, de manière à ce que ce soit vécu et pas subi. et que ça devienne au fil du temps un avantage, un atout de sensibilité plutôt qu'un défaut de faiblesse. Mais moi, c'est ce que je conseille.
2: Ouais, alors ça, c'est très joli, c'est bien beau, c'est vrai, mais à un certain moment, je crois qu'on passe à un stade supérieur. Et le stade supérieur, il commence à pas être bon du tout, quoi.
0: N'est-ce pas, Thierry?
8: C'est-à-dire
2: que ce que je dis, c'est vrai dans un premier temps, mais je crois qu'à la fin, on commence à en avoir marre et qu'on commence à s'enfoncer. Et puis, justement, plus on s'enfonce, et moins on arrive à remonter la barre.
0: Alors là, Thierry, on connaît un sacré rayon. Thierry?
8: Oui, mais c'est parce que tu n'as pas encore touché le fond.
0: Et lui, c'est déjà s'y connaît. Hein.
2: Attends, d'entrée, je vais t'expliquer quelque chose.
0: Lui, il a laissé 2-3 gourmettes là-dessous. Hein.
8: Oui, sans problème.
2: Non, mais attends, je t'explique. C'est que moi, j'ai pas du tout l'intention de toucher le fond, quoi.
8: Ah, mais moi non plus, hein.
0: Mais il est dedans, lui, hein, il est au fond, hein, je veux dire. Lui, il est dans la vase. Et on y vit bien en dessous, hein, quand même, finalement, mine
8: de rien.
0: C'est
8: pas mal.
0: Hein,
2: ouais, chacun son optique, quoi.
0: Oui, bien sûr, ouais. Non, mais...
2: Chacun fait ce qu'il veut. Hein.
0: Non, mais bien sûr, non, mais ça, comme le disait Thierry, ça se calcule pas. Malheureusement, il y en a qui tombent dedans, et puis tu fais avec, et Thierry, maintenant, ça fait partie de son quotidien, quoi.
2: Ouais, donc...
0: Les gros vilains qui se tapent une pignolade, vous éteignez la radio, puis les autres qui ont envie de venir délirer avec nous, 0800 75 000. On va passer en priorité. Car je connais le sujet, Hauten devant Adrien, parce qu'Hauten, 18 ans de Paris, salut Hauten.
8: Hauten.
0: Hein?
8: Hauten, comme l'automne.
0: Oh, quelle horreur.
8: Désolé.
0: Non, mais je rigole, c'est très joli, ça vient d'où ça?
8: Ça vient d'Allemagne.
0: Vous voyez comment je retourne la situation?
8: Ouais, joli.
0: C'est un métier, hein. Pourquoi t'appelles, dis balance?
8: J'appelle pour parler à Emma.
0: Emma qui était passée
8: jeudi,
0: qui est une amie à moi et qui est passée avec deux copines et était tombée amoureux d'elle.
8: En gros.
0: Pourquoi? C'est sa voix, son punch.
8: Son punch.
0: Et ben,
8: à mon avis, c'est une fille très romantique, très sensible.
0: Il est vrai. Jolie en plus de ça, très belle. Tu serais venue vendredi à la loco, tu vois, elle était avec moi, elle était derrière, elle a dansé durant toute la soirée, elle était derrière. Ceux qui étaient à la loco qui sont venus, évidemment, ça fait très parisien ce que je dis, mais tant pis, hein, ceux qui sont de province faut venir. Voilà, bah, le 21 octobre, il y a mon anniversaire, et le vendredi 23 octobre, je fais une nuit spéciale où je mixe toute la nuit pour l'anniversaire, elle sera présente, donc il faudra que tu viennes. Hein.
8: D'accord.
0: Et tu veux qu'on l'appelle, c'est ça?
8: Bah oui, c'est possible.
0: Gros cochon, hein.
8: Non.
0: Donc on va l'appeler, et puis ensuite je ferai allusion à un courrier également de Emery qui suite également à l'intervention d'Emma jeudi, bah écoute, nous envoyer un petit courrier avec une lettre joint qu'il faudra que je lui donne en main propre. Alors on va l'appeler en direct, Emma. J'espère qu'elle est chez elle. Hein.
9: Allô?
0: Ah, Emma?
9: Oui.
0: Max, Franck. Ça va?
9: Ça va?
0: Voilà.
9: Je suis de Mike Lee, là.
0: Pardon?
9: Je suis très snob, là. Enfin, très intelligent. Je suis sur Arte, je regarde un film de Mike Lee, mais tu ne me déranges pas.
0: Tu vois que c'est pas une fille idiote, hein, hein. Alors bon, je te dérange deux secondes parce que il y a Hauten,
9: ouais.
0: Comme la saison apparemment, 18 ans de Paris qui était attendu jeudi, il a craqué sur toi, voilà. Donc
9: ah bon.
0: Et en plus on a reçu un courrier pour toi déjà, Emmerich également, dont je ferai allusion dans un instant. Donc si t'as deux secondes à nous consacrer, si tu peux mettre Arte de côté.
9: Oui, ça y est, c'est fait.
0: C'est joli. Eh ben Hauten, l'antenne est à toi.
8: Allô.
9: Allô, bonsoir.
8: Bonsoir, donc en fait tu t'es entendu jeudi.
9: Oui.
8: Et apparemment tu as l'air d'être très très sensible.
9: Oui.
8: Peut-être jolie.
0: Non, pas peut-être, je viens de te dire, avant qu'elle décroche, je te dis en plus c'est une très jolie fille. Peut-être jolie.
8: On fait confiance qu'à soi-même pour ces choses-là.
0: Non, mais tu peux me faire confiance, vous pouvez témoigner, je veux pas faire du lèche, mais c'est une jolie fille.
8: Bon, mais ça va au-dessus, donc...
0: C'est un gros morceau, ça. C'est une belle barbac. C'est de la belle viande. Tu l'emmènes à Rungis, tu fais un carton, tu vends la cave en 5 minutes. Non, c'est une très jolie fille. Vas-y. Bon,
8: mais en fait, j'aurais voulu te rencontrer si...
9: T'habites où?
8: J'habite à Beaubourg.
9: Beaubourg, ah ben, on n'est pas loin.
8: T'as
9: 18 ans?
8: Ouais.
9: Et t'es au lycée?
8: C'est en fait, je suis pas au lycée, je suis au cours par correspondance, en terminale.
9: Ah, c'est une très bonne idée déjà. C'est un très bon point, tu peux apprendre par soi-même.
8: Voilà. Parce que je fais du canot à côté, donc il faut gérer.
9: Tu fais du canot?
8: Ouais, il faut beaucoup de temps, donc...
9: Tu les as pliés sur le volet, Franck?
0: Je sais pas, non, c'est au standard, ils m'ont pris ça, quoi. On avait autre chose, mais bon, il s'avère que bon, il fallait absolument le passer. Il en peut plus, il a passé un week-end nuit blanche.
9: Ah oui?
0: Il appelle sur l'antenne.
8: Ça a pas été dit.
0: Donc, par exemple, on a aussi, puisque que Auton est apparemment très perturbé de t'avoir en direct. On a reçu donc du courrier également. Alors donc je vais lire la lettre rapidement. Hier soir j'ai écouté, tu as reçu une fille sur laquelle j'ai flashé. C'était Emma. Tu as dit que tu la connaissais bien et j'aimerais que tu donnes cette lettre si jointe à cette charmante demoiselle, cette Emma. Donc voilà. D'accord, voilà. Donc j'ai une lettre à te donner en main propre. Je pourrais l'ouvrir, mais je le ferai pas. Filda, bien entendu, langue de pute, c'est on l'ouvrira en direct, on l'ouvrira en direct, on veut savoir ce qu'il y a dedans. Eh ben non.
4: Ah,
0: ouais,
4: banco, là.
8: Déjà ouvert.
0: Vas-y, c'est Emma, t'es à vapeur. Emma.
9: C'est comme tu veux, Max.
0: Non, c'est toi qui décides.
9: Allez, je te laisse carton orange.
0: Bon, carton orange.
4: Allez,
0: carton orange. Je vais en métro. Très bien, carton orange. Alors, j'ouvre la lettre et donc je vais.
9: Oh là. Je vais dire à Filda, il n'y a pas de problème.
4: Les pattes de mouche.
0: Oh là là, il y a déjà l'écriture, Emma.
9: Pas top.
0: Non, pas top, non. Ah. Je m'appelle Emeric, j'ai 18 ans. Ah bah tiens, lui aussi a 18 ans.
9: Ah, voilà.
0: Je suis vaguement. Ah bah tiens, je suis vaguement guitariste. Enfin, vaguement musicien. Bah tiens, ils y sont tous. Dis donc, Auton.
8: Oui.
0: T'es gentil, tu prends un pseudonyme, t'en prends pas 36. C'est pas un coup, je joue du piano, un coup, je suis semi-guitariste. D'accord.
8: On comme on peut,
0: bon, alors.
9: C'est vrai ou pas?
0: Pardon?
9: C'est automne ou pas?
0: Non, non, c'est pas, ça doit pas être le même, mais bon, je vais pas lire toute la lettre parce que bon, j'ai du mal à lire les pattes de mouche, moi.
9: Hein. Ah, il a écrit
8: long.
0: Bref,
8: c'est
0: ce que je veux dire, c'est que. C'est que le peu que j'ai entendu de toi m'a suffi pour te dire que je suis tombé amoureux.
9: Voilà.
0: Je sais, c'est un peu fort, peut-être, on verra.
8: Moi, ça vient.
0: Mais moi, je suis sûr.
8: Amoureux,
0: moi, je suis sûr que c'est de l'amour, me dit-il. C'est ce qu'il dit. Il conclut.
8: Pas moi.
0: Il te donne. Alors lui, il habite à. C'est con. Il habite
4: Argement.
0: 61, ouais, dans le département 61. Il a deux adresses, lui, apparemment. Donc, il est de parents divorcés. Donc, déjà, c'est un gamin à problème. Moi, qui va te casser les couilles direct.
9: Je les collectionne, ouais.
0: Voilà. Et voilà. Voilà. Enfin bref, bon, je te la transmettrai quand même, je la garde.
9: Hein, ouais.
0: Puis je te la laisserai, tu l'afficheras, tu l'accrocheras à côté de musique de nuit.
9: D'accord.
0: Oh, bon, Auton.
8: Oui.
0: Hein.
9: Auton.
0: Comment il s'appelle comme ça?
9: Il s'appelle comme ça vraiment?
0: Ah ouais.
8: Othon en fait.
9: Othon.
8: Oui.
0: Et moi j'ai marqué Auton devant moi.
8: Ouais,
0: dans mes yeux. C'est bien Filda, bravo.
9: Non,
0: Othon.
9: Ah, voilà, oui. Eh oui. Max, c'est merveilleux de m'appeler comme ça pour des bonnes nouvelles.
0: Bah, je le fais pour toi. Voilà, donc maintenant, il va falloir que vous allez boire un petit verre.
9: Alors maintenant, je vais demander un petit détail de plus. S'il y en a qui écoutent ce soir et qui veulent laisser des messages pour la prochaine fois, qu'ils envoient leurs photos, ce sera encore plus rigolo.
0: Ah, ça sera encore plus rigolo pour sélectionner, quand même.
9: Oui.
0: Ah,
8: tu penses à la rigolade,
9: Non, t'inquiète. Non, mais là,
8: fallait
9: prévenir quand même. Tranquille, à minuit, j'ai des garçons à domicile, c'est merveilleux.
0: Bah, c'est ça qui est bien, hein.
9: C'est parfait.
0: C'est vrai, hein. En plus, en ce moment, elle est en plein dans les Twin Peaks, que je vais filer des vidéos et je vais... Elle les a tellement à sa merci que même moi ai appelé, je lui ai dit c'est un de nuit, quand t'as terminé, tu me dis à 1h du matin, je passe te livrer les autres épisodes. Donc je lui ai dit, ah mais attention, Emma, les mecs, elle les a à la botte, hein. C'est qu'elle elle les sert. Hein.
8: Tu regardes quel genre de film?
9: Comment?
8: Quel genre de film?
9: Ben écoute, ce soir j'ai revu Pulp Fiction et puis là j'ai vu un film de Mike Lee, ça s'appelle Next.
8: Ouais.
9: Mais sinon, le genre de film que j'aime bien... J'aime bien, bon là ça va faire prise de tête, mais Le Mépris de Godard, j'adore ce film.
8: Non, je comprends.
0: Et il est prêt à dire n'importe quoi.
8: Non, franchement non.
0: D'accord, ok.
9: Ça, ouais, puis des films comme, je sais pas moi, On connaît la chanson, des trucs comme ça.
8: Et vieux films français un petit peu.
9: Ouais, j'aime bien aussi.
8: D'accord, et c'était toi qui avais entendu ou pas qui, au débat après, au tout
9: oui.
8: début
9: mmh.
8: Oui.
9: Ouais.
8: C'est toi qui...
0: C'est merveilleux tout ce qu'elle disait, hein.
9: Ah bon? Hein? C'était terrible.
0: Ah, c'était merveilleux ce que tu disais. C'est vrai? Non, mais apparemment, l'autre, il est complètement.
8: C'était toi qui disais atmosphère.
9: Ouais.
0: Ah, ouais.
8: Oh là là!
9: Bien joué!
0: Ouais, voilà, il a craqué sur toi, c'est clair. Je pense qu'il a été très attentif à tout ce que t'as dit, Emma. Hein.
9: Oui, là, je suis un peu épatée. Hein.
0: Bah ouais, donc là, on est obligé d'avoir un petit rencard, là.
9: Ah,
0: là,
9: obligé, hein.
0: Bah voilà, c'est gagné, Auton, hein.
9: Ouais.
0: Bravo! On a tous galéré pour avoir un rencard avec Emma. Bah toi t'arrives pof atmosphère Jean-Louis Godard, Jean-Paul de Murville, coupe Molière,
8: carnet.
0: Ouais, c'est bien. Et ça y est, l'autre il est arrivé. Petit rencard, bah voilà, c'est parti.
9: Attends, hein, ça veut rien dire, hein. Mais
8: oui,
9: je suis
0: Non mais
9: il le mérite là, il a fait beaucoup d'efforts, je trouve.
0: Oh là là là là là là. Non, non, si, si. Ah, je me tripote pas la queue, je me remets des boutons.
10: C'est douteux quand même.
0: Ah non, mais attends, je me la remets droite, voilà. C'est normal, je travaille debout, donc elle part en... J'ai les couilles qui partent de travers. J'ai tout qui... Non, mais j'ai tout qui part en vrac, moi. Je suis un homme mort, hein, je veux dire. J'ai deux coucougnettes qui me poussaient au fond du cul, c'était un truc. C'est... Non, j'en parlerai plus tard dans la nuit, parce que là, il est encore un peu tôt. Bon, Autumn, on va pas gâcher cette soirée, et puis surtout ce moment qui restera jamais gravé dans les annales de la radio. Donc voilà quoi. Fais gaffe quand même parce que c'est une copine, donc si tu fais le con avec, j'ai ton number.
8: Non, bien sûr que non.
0: D'accord.
9: Ah ouais,
0: je peux te faire des... je peux te faire des kikis donc toute la nuit. Bon bah Autumn, on va te récupérer hors antenne et puis c'est Emma 2 secondes avant qu'elle retourne plonger dans son film, vous allez vous arranger, voir si éventuellement vous pouvez vous rencontrer quelque part.
9: Ça marche.
0: Voilà.
9: Eh ben je t'embrasse.
0: Eh ben écoute, y a pas de problème, je t'embrasse, bisous.
9: Bisous, à bientôt.
0: Ciao. Eh ben voilà. Il le fait bien. Attention, c'est parti. Scoop numéro 1 mondial dans le Star System sur Fun Radio. Christian Canular a la belle sœur de sa femme. On met Stéphane en attente et on écoute très attentif. Bon courage à toi, Christian.
11: Ouais.
0: Sois bon.
12: Oui. Allô.
11: Allô.
12: Oui.
11: Est-ce que c'est au numéro de pizza dans la D?
12: Bonjour, Marco.
11: Est-ce que c'est au numéro de pizza dans la D?
12: Bonjour, Marco.
11: Est-ce que ça serait possible?
12: Non.
11: Je vais vous passer mon assistant.
0: Allô?
12: Oui.
0: Bonjour, madame.
12: Ah, je me suis trompée. Je croyais que c'était ma...
0: Bonjour, madame. Vous avez demandé à vous faire livrer des pizzas. Est-ce que c'est possible de vous livrer dans la nuit?
12: Non, merci, Théa.
0: Ne quittez pas, je vous passe mon assistant.
11: Allô? Est-ce que vous livrez des pizzas dans la
0: Allô?
12: Oui.
0: Oui, est-ce que c'est possible de vous livrer des pizzas dans la nuit avec mon assistant qui va passer en mobylette?
12: Non, c'est pas possible.
0: Je repasse mon assistant, hein?
11: Alors, je vous livrer des pizzas dans la nuit.
0: Quel talent! Oh là là là là là là là là là là. Mais attends, mais t'aurais dû être comique. Comment s'appelle cette demoiselle, cette dame? Allô? Comment elle s'appelle?
11: Elle s'appelle Sylvie.
0: Sylvie.
12: Oui.
0: Bonjour, tu sais qui est de l'autre côté du fil?
12: Pas du tout.
0: Non? Eh ben, il va le dire lui-même.
11: C'est Christian de Saint-Cloud. Ouais. Tu es sur Fun Radio.
0: Ouais. Eh oui, Sylvie, c'est Christian.
12: Oui.
0: Tu sais qui c'est, Christian?
12: Oui, tout à fait.
0: Qui c'est?
12: Et l'ami de ma maman.
0: L'ami de ta maman, voilà, exactement. Et il avait envie de te faire un petit...
11: Cadula.
0: Ouais. Ça doit être génial d'avoir un mec comme ça dans sa famille, non?
12: Oui.
0: Eh oui. Ouais, bah c'est bien. Tu peux parler un tout petit peu plus fort, Sylvie, parce que.
12: Oui.
0: Je t'entends pas très très bien quand même. Hein.
12: Oui, oui, oui.
0: Donc voilà, la vie est belle. Hein. Mm-hmm. Christian, un petit message à donner quand même à Sylvie.
11: Sylvie est très gentille.
0: Voilà. Elle a quel âge, Sylvie?
12: Elle a 32 ans.
0: Oh là là là là, j'en ai 29 moi quasiment, on a le même âge, tu te rends compte? Mariée?
12: Oui.
0: Eh merde. C'est pas grave, hein?
12: Non.
0: Non, vous n'avez pas une copine à me présenter éventuellement, quelqu'un de votre entourage qui serait célibataire endurci?
12: Non, non, non, il n'y a pas de célibataire.
0: C'est dingue, hein, ça se marie de plus en plus jeune. Hein. Ça se casse vite hein, maintenant. Hein. La peur de rester seule le restant de sa vie. Hein.
12: Non,
0: ouais, bah, c'est ce qui commence à m'arriver quand même. Hein. Sylvie, je te souhaite une bonne soirée.
12: Merci.
0: Et puis, bah, au plaisir, à bientôt.
12: Au revoir. Hein.

0: Générique de l'émission Space, très chaud. Flora, bonsoir.
1: Bonsoir.
0: Quelle voix?
1: Je pensais pas qu'il était si vieux que ça.
0: Ah, mais elle est toujours preneuse. Tu prends quand même?
1: Bah, je vais essayer, oui. Il a quelques rides
0: Ah oui, il a quelques rides, hein. Il est pas tout jeune. Nous, on a eu l'occasion de le voir.
1: Il y en a partout, alors.
0: Ah, bah, il faut aimer, hein. C'est un peu, ça ressemble un petit peu à un vieux vase grec, mais bon, ça peut le faire, hein.
1: Bon, bah, bonjour, Christian.
2: Bonjour.
0: Bonsoir.
2: Bonsoir.
0: Parle, vas-y. Attends, excuse-moi, Flora.
1: Oui.
0: Deux secondes, hein. On fait quoi que tu es hors antenne, Flora? Flora, elle est hors antenne, elle nous entend pas, là. Flora, tu nous entends, non?
1: Oui,
0: non.
1: Je vous entends.
0: Elle est con, elle. On lui demande, il y a pas un auditeur qui peut entrer dans le jeu. Ils comprennent pas, les gens. Je viens de dire, il y a deux secondes, tu fais comme si tu nous entends pas, et là, t'as le fait, t'es là? Oui, je t'entends. Bon, bref, Christian.
2: Ouais.
0: Chauffe-la, je crois que c'est, tu peux la chauffer, elle.
2: Ouais.
0: On te remet Flora.
2: Ouais.
0: Vas-y.
2: Allô, Flora? Comment vas-tu?
1: Ça va bien et toi?
2: Ça va, ça va. Tout doucement.
1: Tout doucement?
2: Oui.
1: Quand même.
2: Oui. De quel coin tu es?
1: Je suis de Lyon.
2: De Lyon? Oh, ça fait loin.
0: Parle un petit peu plus fort, Florence, qu'on t'entend pas, t'es mal.
2: Ça fait loin de Lyon. Ça fait loin, Lyon.
0: Parle devant ton micro.
2: Ça fait loin, Lyon.
1: Ça fait loin?
2: Ah, ouais.
1: Tu es d'où?
2: Moi, en banlieue.
1: En banlieue, banlieue parisienne?
2: Oui.
0: Bon, remets-moi Flora, elle peut plus nous entendre là. Christian?
2: Ouais.
0: Elle nous entend plus là, Flora.
2: Ah bon?
0: Chauffe-la un peu là.
2: Oui, ben, c'est ce que je fais.
0: Non, mais c'est pas parce que tu prends une. C'est parce que tu prends une voix de chauffe, ça veut dire que c'est chaud. C'est dans ce que tu dis, chauffe-la un petit peu. Demande-lui si elle aime les hommes mariés, les hommes d'un certain âge. Je pense que Flora est attirée.
2: Tu aimes les hommes mariés?
0: Ah bah attends, je te la remets à l'antenne. Attention, vas-y, rebalance, vas-y.
2: Tu aimes les hommes mariés, Flora?
1: Ça dépend. Mais je te sens tout mou là.
2: Hein?
1: Je te sens tout mou.
2: Parce que je suis en train de regarder ma télévision dans ma chambre.
0: Mais qu'est-ce que tu chauffes grave, Christian? Mais c'est du vécu, c'est extraordinaire.
1: C'est excitant, hein.
0: Ah, mais t'es naze quand tu dragues, Christian. Mais t'es tout nul.
2: Non.
0: Ah bah attends, tu rigoles ou quoi?
1: Ça me donne envie de te parler.
0: Ah mais une fille comme ça, une fille 20 ans de Lyon, elle s'appelle Flora, je veux dire.
1: C'est ma chère fraîche.
0: Ah là, des seins qui doivent tenir, ça doit être de la folie furieuse. Et toi t'es là, attends Christian.
2: Ouais.
0: Je veux pas être méchant, mais j'ai encore la photo de toi avec ta femme.
2: Ouais.
0: Ah merde.
2: Bah, mignonne, ma femme.
1: Elle a quel âge, sa femme?
0: Bah, Alors, attends, si on voit la photo, moi, je dirais... 72, on dit.
3: Non. En fait 80, ouais.
0: 60?
2: Ouais.
0: Ah, ouais, ouais.
1: Elle est plus vieille que toi?
3: C'est ça, l'envers, non?
2: Et alors, l'amour, ça se commande pas.
0: Pardon?
2: L'amour, ça se commande pas.
0: Attends, mais je disais... Qu'est-ce que tu dis, Christian?
2: L'amour, ça se commande pas.
0: Ah, puis non, puis si ça devait se commander, on peut dire qu'il n'y a plus de pull dans la télécommande, hein.
1: Bon, bah, Christian.
0: Non, bon, ouais. T'es là parce que Christian nous a déçu, t'as pas assez chauffé. Bon, alors, s'il y a des filles qui veulent chauffer Christian éventuellement, est-ce que tu accepterais?
1: De chauffer?
0: Non, pas toi, toi c'est trop tard, il fallait le faire avant, il fallait rentrer dans le délire. S'il faut tout expliquer de ce qu'il faut faire, non, on veut des gens qui spontanément savent quand même délirer dans l'émission. Donc s'il y a des filles qui sont prêtes à chauffer Christian parce qu'elles ont craqué sur le personnage, qu'elles n'hésitent pas, même si c'est au deuxième degré, au 0 875 000, ne prenez pas tout au premier degré. Hein, Flora?
1: Oui.
0: Voilà.